0: je me suis couché à 5h du mat.
1: Ah bah merde alors, moi non plus ça va pas.
0: Non mais...
1: Parce que pendant une demi-heure, j'ai cherché ma bouteille de coca que j'avais pensé mettre au frigidaire et elle était sous mon lit et ça m'a énervé, donc c'est énervé aussi, tu vois, on est tous les deux énervés.
0: Comme Rigo, il m'a laissé un message, j'espère que Rigo t'appelle nécessaire.
1: Qu'est-ce qui se passe encore fait. Qu'est-ce qui se passe, Gérard?
0: Tu vois, hier, quand je t'ai dit, on surveille les cabines. Ouais, manque de peau, ben, quand on est rentré avec Sandy, quand il nous a déposé, eh ben, c'était collé sur la porte, dans les cabines encore.
1: D'accord. Mis à part ça, la vie est belle.
0: Bon, on peut aller.
1: T'as reçu donc le fameux document, le bulletin de...
2: Recensement ?
1: De recensement ?
0: Ouais.
1: Bon, parce qu'on en a reçu un autre à ton nom.
2: Oui. Donc je sais pas si c'est celui que t'as renvoyé et que la société, enfin l'État français nous a renvoyé.
0: Non mais attends, faut bien dire une chose, les auditeurs, arrêtez d'envoyer des saloperies à la radio parce que là vous commencez à me casser les couilles.
1: Ah, on commence à en avoir, mais alors ce qui s'appelle le
0: ras-le-bol,
1: alors ça c'est clair.
0: Non, parce que là vous commencez à nous casser les couilles et d'être harcelé au téléphone comme ça constamment, on en a ras-le-bol.
1: Ouais.
0: Alors, maintenant vous arrêtez vos saloperies.
1: Alors vas-y, j'ai fil d'art quand même.
2: Donc sur la feuille, bon, je pense que vous l'avez tout de suite dans les mains. Ça commence par le nom et le prénom. Donc là, c'est marqué cousin Gérard Quasimodo.
0: Oh, ta gueule, toi, un peu. Tu donnes pas mon nom de famille, d'accord?
1: Mais non, mais il y a marqué.
2: Mais tout le monde le connaît, Jésus. Ça va, tu le donnes 15 fois tous les jeudis.
1: Alors,
0: tu te calmes un peu.
2: Ouais. Quelle est votre nationalité? Donc c'est marqué surénoise. Après il y a une tâche, donc t'as entouré en fait la tâche et t'as mis excusez-moi j'ai joui sur la feuille.
1: Ouais d'accord ouais.
2: Attends, quel niveau d'études avez-vous atteint? Donc en fait t'as le choix entre école primaire, collège, classe de seconde et en fait t'as marqué école, t'as barré primaire et t'as mis école de pâte à modeler en fait.
0: Non attends, qui c'est qui a rempli ça? Et la signature que c'est la mienne?
2: Ouais c'est la tienne ouais.
0: Ouais c'est la mienne, mon cul. Mon cul et mon poing dans ta gueule.
1: Non mais c'est pas moi. Attends Gérard, mais arrête de t'énerver, tu fais baisser l'audimat encore. Déjà que dimanche ça a été une catastrophe, tu gueules de trop. Ça sert à rien de s'énerver. Quand est-ce que tu vas comprendre le français? Il n'y est pour rien, il lit, c'est pas Fildar qui l'a fait ce document.
2: Je te le donnerai jeudi de toute façon.
0: Oh. Il a pas le lire.
2: Mais si, parce qu'il faut informer les gens pour...
1: Parce qu'il faut que ça cesse,
2: voilà.
1: Truc.
2: Alors indiquez votre dernier diplôme obtenu, donc t'as eu le BEP, brevet élémentaire de pipe. Ensuite, où êtes-vous? Êtes-vous, alors vous avez le choix entre étudiant, élève, stagiaire non rémunéré, chômeur, pré-retraité, retraité. Toi t'as mis chômeur volontaire.
1: Mais c'est pas Gérard, c'est pas toi qui a mis ça Gérard.
0: Si. Non.
1: Bon d'accord, okay. Non, on est rassuré, on s'en doutait.
2: La question 14, avez-vous déjà travaillé? T'as marqué oui. Quelle était votre profession principale? Routier sodomisateur.
1: Oui, bah là, faut
0: attends,
1: que ça cesse.
0: Bizarre, je vais te dire une chose. Tu vois, moi, je vais pas te souhaiter un bon anniversaire parce que moi, je vais te dire une chose. Pour l'instant, t'as éteint. Pourquoi tu lis ça à sourcil?
1: Parce que ça cesse. Pour que ça cesse, il faut que ça cesse.
2: Voilà.
1: Bon, profession.
0: Alors, ton anniversaire, tu vas te faire foutre.
2: Bon, c'est pas grave. Profession exercée actuellement, animateur de débat sur Fun et Skyrock, conseiller anal sur FG et reporter à RTL.
0: Ouais, c'est ça. Si pourquoi pas déboucheur de cul de négresse aussi tant que tu y es.
2: Ah, je sais pas, tu l'as pas noté.
0: Tant que tu y es.
1: T'avais non, non, mais Gérard,
0: mais Gérard, c'est défenseur de porte ouverte.
1: Mais Gérard, ce n'est pas Fildar qui a fait ça, c'est Fildar qui lit le document qu'il a reçu.
0: Il a pas à lire. Il a pas à lire, lire des conneries devant des millions d'auditeurs.
1: Des millions, ouais. Ouais, c'est vrai, il y a des millions de gens qui nous écoutent ce soir. C'est vrai, t'as raison Gérard. Donc pour terminer vite fait, alors la dernière, éventuellement.
2: Voilà, indiquez la fonction principale de votre emploi. Donc vous avez le choix entre gardiennage, nettoyage, entretien ménager de. Et toi t'as mis nettoyage de glands.
1: Ouais.
2: Recherche et études et méthodes. Toi t'as mis recherche, donc ça tourne pas mal au niveau de l'anal quand même.
1: Ouais.
2: Donc voilà, et donc t'as signé et t'as fait ça le 16 mars et donc il y a bien ta signature.
0: Non, c'est faux.
1: Non, c'est faux, c'est pas le vrai, d'accord, ok. Mais bah, nous voulons rassurer. Mais on s'en doutait, nous voulons rassurer. Je vais prendre le document, donne-le-moi.
2: Voilà.
0: Ah, je vais le garder. Gérard.
2: Il y a des traces aussi de
1: Gérard.
2: Sandy, mais j'ai pas de.
1: Gérard.
0: Il y a des traces de Sandy.
1: Non, je vais le garder
2: non,
1: le document.
2: Mais tu verras, ouais,
1: je vais garder le document, il est là et je te le donnerai en main propre et tu sais où ça va aller ça.
0: Ça va aller tribunal.
1: Au tribunal, au commissariat. Voilà, tiens, justement, en parlant de recensement, on a Christelle qui a 20 ans, qui est du Puy. Salut Christelle.
3: Salut.
1: Et t'as 20 ans, 26 ans?
3: 20, c'est
1: bah, t'es bien jeune, 20 ans, pour faire ça.
3: Eh ben oui, mais quand on n'a pas de boulot, tu sais, on croit qu'on trouve. Hein.
1: Donc toi, tu vas au contact des gens dans les appartements et dans les villas, tu donnes ce document et t'es censé le récupérer après?
3: Bah normalement, on leur laisse 3 jours, mais les gens, t'as beau leur expliquer, ils te demandent de repasser une semaine ou deux après.
1: Ah, parce que c'est toi qui es censé récupérer.
3: Voilà.
1: D'accord, ok. Moi je vais donner. Ou tu peux le donner au gardien, moi je vais donner à mon gardien, puis après il le donne.
3: Ouais, mais tu sais, dans les.

0: 9h, 9h30 du soir. Bon, c'est clair, c'est galère pour les gens. Ils rentrent du boulot, ils voudraient être tranquilles, tu viens les emmerder.
1: Ouais, mais les gens prennent ça bien.
0: En général, oui. Mais bon, disons que nous, on est tenus normalement de ne pas passer après 8h.
1: Ah ouais, d'accord, ouais, pour
0: mais
1: pas déranger, d'accord.
0: T'es carrément obligé, quoi.
1: Ok, et qu'est-ce que tu souhaitais dire sur ce sujet? Parce que tu nous entendais en parler, tu souhaitais dire quoi?
0: Ouais, bah déjà, d'une part, les agents censeurs sont très mal payés.
1: Ouais, combien c'est, combien?
0: Alors, t'as 2,70 francs par feuille de logement,
1: ouais.
0: Par bulletin étudiant.
1: Ça va te faire combien, ça, au total? Tu penses faire combien?
0: Oh là, j'ai un petit secteur, j'ai à peu près 600 personnes à faire.
1: Ouais, Gérard, qu'est-ce que t'en penses, toi?
2: Non, mais à mon avis, c'est des conneries, là.
1: Mais, oh là là, allez, Gérard, on attend. Allez, hop là. Oh là là, lui, il est trop bête. Lui, il devient parano, mais alors grave, tu peux lui dire. Hein, il est fou furieux.
3: Revue pour le plaisir la soirée en Belgique, c'était très bien. D'ailleurs, on va parler un petit peu de cette soirée avant de démarrer officiellement, avant que vous arriviez sur l'antenne, que vous débarquiez. Pour encore dire que c'était une très très grande soirée, il y avait Lux Slater, Laurent Garnier, on vient de le dire, Darren Emerson d'Underworld, on a vu CG Voland, on a vu Pils également en live, vous savez le morceau Rock Me, il y avait également Green Velvet, ça c'est pour les connaisseurs également, on a vu Scanix, de la techno c'est français, il y avait Westbam, un allemand également très très fort qui sera mercredi à la loco comme ça au passage, que ça vaut vraiment le coup d'être vu, il y avait également Yves Dorotter, enfin il y avait vraiment du très très très joli monde, 13 000 personnes étaient présentes lors de cette soirée, on a eu l'occasion d'ailleurs de filmer, peut-être qu'on en montrera des images sur M6 pour la prochaine Technomax, parce que on a, avec Philippe, on a filmé, il y avait des images très intéressantes. La fête, hein, la fête, je veux dire, c'est clair, c'est boum, boum, et puis oh là là, la claque, j'ai pris une claque. C'est-à-dire que tu reviens de la soirée, bon, moi j'avais déjà vu des événements comme celui-ci, donc j'ai trouvé ça bien, Laurent, Darren Emerson, tous les mecs étaient bien. Et puis quand tu rentres chez toi, et puis après avec du recul, il y avait le bus, les auditeurs, ça s'est super bien passé, donc le temps de faire connaissance à l'aller, après la soirée, on s'est chacun séparé, chacun a bougé, parce qu'on était quand même 13 000 dans 3 hangars, et puis après t'as le retour, où on était dans le bus, où là c'était plutôt bon esprit, des nanas sympas, etc., des gens très sympas, très conviviales, on avait ramené des remixes de GG, parce qu'on avait un bus avec un magnétoscope, donc on regardait les photos de GG, tous les clips, et avec du recul, enfin quand je suis arrivé dimanche soir chez moi, dimanche, et je me suis dit, putain quand même.
4: Quand même.
3: Ah ouais, quand même. C'est vraiment pour un DJ. Enfin moi, tu vois, ça m'a
4: pris une claque.
3: Ah non, mais là, non, pas une claque. Je dis, j'exagère en disant j'ai pris une claque. Disons que j'ai déjà vu des événements comme ça, parce que c'est un peu comme les trans musicales. Mais quand tu reviens à la maison, que t'es chez toi tout seul et que tu te souviens de l'endroit où t'étais avant, ça fait quand même bizarre. Donc voilà, je tenais à vous le dire. Et si vous avez l'occasion de parler de cette soirée, ça sera avec grand plaisir. La grande nouvelle quand même de cette soirée, avant qu'on démarque cette libre antenne au 0870 5000. Si je vous dis café expresso sucré, café expresso non sucré, café non sucré, café au lait sucré. Ah, c'est toi. Ah, c'est lui qui puait. C'est le mec qui pétait tout le temps au fond.
5: Ouais, non, j'étais devant en plus.
3: Tel quel, toi?
5: Moi, j'avais un t-shirt dessus, c'était marqué techno barré puis trans barré.
3: Ah oui.
5: Un t-shirt un peu jaunâtre, un peu bizarre. Ah, non, les fils d'or, ils doivent me reconnaître.
3: Ah bah oui, il est en train de me dire, ah, oh, c'était le mec, le bœuf, là. Alors Mathieu, la soirée, sérieusement, est-ce que c'était une belle OP? Moi je dis que oui.
5: Bah alors c'est la première fois que je vais dans soirée techno, puis j'ai vraiment aimé, quoi.
3: Donc là on peut réellement remercier Fun, mais surtout la maison de disques qui nous a envoyé là-bas.
5: Ouais, l'organisation était super bien, quoi.
3: Il est vrai, et en plus de ça, le groupe Pils français sympathique, extrêmement
5: ah oui,
3: gentil. Et la soirée, t'as vu quoi toi en live?
5: Alors moi, j'ai vu Pils, j'ai vu Lux Slater c'est excellent.
3: Et Lux Slater aussi, c'est vrai, on l'a oublié, ouais, très bien, ouais.
5: J'ai vu Dave Clark, que t'as pas dû voir, parce que c'était à Laurent Garnier.
3: Exact.
5: C'était pas mal aussi, Darren Emerson, CG Boland, puis voilà, c'est tout, quoi.
3: Voilà, donc très bonne soirée.
5: Ouais, excellente.
3: Ben, c'est dommage que ça s'est terminé vers 5h, c'est le seul hic, et encore, bon, moi je dis dans un sens que c'est bien quand ça termine, bon là c'était tôt, mais que ça se termine à un moment donné un peu frustrant, parce que ça permet de garder une bonne image, plutôt que d'attendre que les gens s'en aillent vraiment et t'en puissent plus, ou là finalement tu t'en souviens plus trop.
5: T'as quand même bien terminé, t'as terminé avec le champagne, Laurent Garnier, tout ça, pour la musique.
3: Non, justement, moi j'en ai pas bu, mais il est vrai, il y avait un truc qui était assez extraordinaire dans l'organisation de cette soirée, il faut quand même le dire, c'est que chaque DJ ou personne qui joue en live, quoi, donc derrière les machines, il y avait une hôtesse donc qui apportait obligatoirement une à deux bouteilles de champagne pour le DJ et son entourage et tout, et c'était quand même assez bien foutu. Le seul hic, moi, que j'ai trouvé très regrettable, c'est que les DJ, à un moment donné, se retrouvent avec les coupes de champagne, et pendant que les mecs, ils mixent, au même moment, des fois, ils touchent les potards, en même temps, ils ont la flûte de champagne à la main, et ils boivent en même temps qu'ils mixent. Et là, c'est pas que c'est un manque de respect vis-à-vis du public, mais je trouve que ça a un côté très très cheap, un peu dépassé, et quasiment tous les DJ, même Laurent, mais je trouvais ça un peu... Tu sais, ça me semble que genre, le mec, il est blindé, quoi. Le mec, il mixe, en même temps, avec une main, il mixe, de l'autre côté, il boit son verre, il y a les copines derrière. Et toi, alors que d'être au moins quand tu mixes, d'être concentré à ce que tu fais, de montrer que

0: que tu le vis à fond, quoi. Mais soirée extraordinaire.
1: Ouais, bah, ouais, vraiment, vraiment.
0: Ah, vraiment, vraiment, vraiment. Et puis,
1: par contre, le lundi, quand il faut reprendre l'école, c'est pas la même.
0: Et cette petite partouze qu'on s'est faite dans la chambre, là, vraiment.
2: On y vient.
0: Un souvenir, alors là, un souvenir extraordinaire. Je me souviendrai toujours de Mathieu, bon, qui a pas voulu, qui s'est juste branlé en nous regardant. Et Mathieu,
1: ouais, bien sûr, ouais.
0: Extraordinaire, le Mathieu. Non, ouais, c'est bien. Bon, vous avez été. Parce qu'en plus, c'est là où vous êtes cons, un peu, les mecs.
1: De quoi ?
0: Bah, on avait rendez-vous parce que la soirée se terminait à 5h officiellement et donc tout le monde avait rendez-vous devant le bus à 5h.
1: Ouais, et puis vous êtes arrivé à 6h.
0: Moi je suis arrivé à 6h moins le quart. Bah, vu que l'émission, la soirée mix, le mix de Laurent a duré jusqu'à 5h30, mm-hmm. Et après il y a eu 2-3 rappels, moi je suis resté jusqu'au bout.
1: Bah, ouais, mais nous on en savait rien, on nous dit 5h au bus, bon bah on y va quoi.
2: Ah, ils ont raison !
0: Bah ouais, ils sont bien dressés, c'est ça les chèvres, c'est bien ! Hein ? Bah. Non, c'était bien Mathieu. En tout cas, vous étiez tous bien en plus dans le bus, tous sympathiques. C'est vrai qu'il y en a avec qui j'ai beaucoup moins discuté, d'autres pas. Mais bon, on s'est partagé le travail avec Fildar, c'était pas facile. On a fait un deal dès le début. Moi, je vais au fond du bus, toi, tu vas au fond. Non, c'est moi, t'as qu'à. Et non, vous étiez tous très sympas.
1: D'accord. Ben
0: donc, on en discutait tout à l'heure avec la direction, très rapidement dans les couloirs, comme ça, avec DJ Christian, de la programmation de Fun. Et il m'a dit pourquoi pas remettre ça. C'est vrai que dès qu'on a l'occasion de refaire une belle opération comme ça, pour une grande soirée rave, techno, ou même dans une discothèque avec du beau monde derrière les platines, on remettra ça.
1: Ah bah, ça serait bien.
0: Voilà, Mathieu.
1: D'accord.
0: Ok.
1: Je te remercie, Max.
0: Merci pour ton appel. Bonne soirée, bonne bourre.
1: Bonne soirée.
0: Salut, Morgane. Tu nous appelles. Ah, bah, toi aussi, t'étais à la soirée Love Techno.
3: Ouais, je voulais un peu témoigner. Je voulais dire, bah, justement, j'ai trouvé ça super sympa.
0: Alors, qu'est-ce que t'as trouvé dans la soirée? Qu'est-ce qui t'a le plus. Faut donner l'eau à la bouche un petit peu. Parce qu'il faut quand même savoir que la moitié d'entre vous, même les trois quarts, quasiment, n'étaient jamais encore allés dans des grosses.
3: J'étais jamais allé une soirée techno. J'avais vachement envie. Ça faisait 4 ans que je disais, faut vraiment que j'y aille. Mm-hmm. Et puis là, ouais, c'était l'occasion. On est trop contente. Quoi.
0: Alors, qu'est-ce qui t'a vraiment plu? Qu'est-ce qui t'a le plus marqué?
3: Qu'est-ce qui m'a le plus marqué? Déjà, les 13 000 personnes, quoi.
0: Ouais, c'est vrai. Enfin, c'était dans 3 salles, donc il y a eu un cumulé ou à peu près de 12 à 13 000 personnes
3: à
0: cette soirée.
3: Pour le dernier, surtout, il y avait beaucoup de monde. C'était difficile de circuler, mais c'était vraiment excellent, quoi. Je sais pas, il y avait une bonne ambiance et puis...
0: Qu'est-ce qui t'a plu en dehors de ça, et à DJ tout particulièrement, il y a quelque chose qui t'a fait scotcher ou rien de particulier, c'est tout en règle générale?
3: Bah moi je suis pas une très grande connaisseuse, donc mais qu'est-ce qui m'a bien plu, je sais pas d'ailleurs.
0: Est-ce que t'as, je sais pas, plus impressionné de voir des gens derrière du matériel ou derrière des platines plutôt que de voir des lives?
3: Je trouve que le DJ de Pils quand même, il est assez vivant sur scène, j'ai bien aimé. Mm-hmm. Qu'est-ce que j'ai aimé autrement? Bah Laurent Garnier évidemment, j'ai loupé Green Gazette moi. On
0: m'a
3: dit que c'était vachement bien.
0: Ouais.
3: Et si, j'ai vu City Bolland.
0: Ouais.
3: Ça, c'était pas mal aussi. Et puis, voilà, quoi.
0: Bon, d'accord, ok, très bien. T'as pas l'air d'avoir tellement la pêche, hein. Passez-moi des gens qui ont envie de témoigner, hein, parce que
3: j'ai mis 3 jours à récupérer, moi.
0: Alors, on va te mettre, faut t'arracher les mots de la bouche, ah bon? Putain, moi, le soir même, j'étais déjà dehors.
3: Ah non, mais j'avais pas envie de me coucher après la soirée, j'ai la patate et
0: bon.
3: Tout.
0: Ok, Morgane, bon, bah écoute.
3: Quand tu veux.
0: Hein. Bah, ravi en tout cas de vous avoir fait plaisir, je sais que ça a plu, je pense, à tout le monde.
3: Ouais.
0: Et dès qu'on a l'occasion de remettre ça, peut-être pour d'autres auditeurs, à moins que vous regagniez de nouveau, ben, on vous réinvitera, il n'y a pas de problème.
3: Fin d'année.
0: Oui, non, mais on fera un autre événement après, faut changer aussi. Puis ça dépend aussi du plateau, hein. C'est surtout ça, hein. C'est pas forcément l'événement lui-même, c'est aussi le plateau. Hein. Ouais. Bonne soirée, amuse-toi bien, Morgane.
3: Bah, écoute, s'il y a ceux qui étaient dans le cœur qui veulent m'appeler, qui passent au standard.
0: D'accord, il y avait Mathieu, je sais pas s'il est encore en antenne, mais on peut te filer son numéro de téléphone.
3: Bisous à Mélie, tout ça. Mélissa, avec qui on va aller à la loco normalement. On va venir te voir.
0: Ah, mais là, tu sais que mine de rien, pour vendredi, c'est pas que pareil, là, je vais essayer d'inciter les gens à venir.
3: Ouais.
0: Mais il est clair que là, ça me donne encore des idées. Disons qu'en regardant un petit peu à droite à gauche les DJ de la façon dont ils jouaient, ça donne encore 2-3 petites idées. C'est très intéressant.
3: Ouais, mais je voulais peut-être pas vendre un sifflet, tu vois.
0: Ah, oui, c'est vrai. Pourquoi pour arrêter les gens? Hop, oh, pourquoi t'embrasse.
3: Ok, salut.
0: Amuse-toi bien.
1: Déjà, bon, c'est le premier que j'ai acheté, hein.
0: D'accord.
1: Et je m'étonnais de ne voir qu'un groupe français, en fait.
0: Où? Où ça?
1: Sur la compile.
0: Quelle compile? De quoi tu parles?
1: 35.
0: Ah, parce que dans Musique de Nuit, c'est pareil, il n'y a qu'un artiste français, donc...
1: Ouais, voilà, mais donc déjà dans Cyber 35.
0: Ouais.
1: Et par rapport à la quantité d'Allemands,
0: oui.
1: Ça m'étonnait un peu.
0: Non? Ah bah, si tu fais un truc vraiment trans, c'est comme là-bas que tu retrouves quand même les meilleurs produits, hein.
1: Ouais, mais il y a en France, donc ça veut dire qu'il y a...
0: Bah écoute, moi, les morceaux qui sont là-dessus, c'est les morceaux qui m'ont le plus attiré. En plus, c'est pas vraiment trans, c'est de la compil cybertrans, c'est trans à la fin un peu goa, mais il y a un peu de house, il y a un peu tout, ça mélange.
1: Ouais.
0: Bon, je sais pas, je choisis pas en fonction des choses, je choisis en fonction des produits, hein. Je fais pas une, c'est pas une compile française, hein. Mm-hmm. C'est une compile dans laquelle je peux mettre 10 à 12 titres si je m'en démerde bien, et je choisis celles, les morceaux que je préfère, quoi.
1: Ouais.
0: Voilà. Et en l'occurrence, ceux que j'avais choisis là, c'était des morceaux que je jouais énormément en soirée, enfin, que je jouais souvent en soirée et qui avaient un bon répondant sur la piste. Oh, un peu moins fort, Gaël, parce que là, ça crie. Et donc, voilà. Donc, je fais pas attention de savoir si c'est un produit allemand, français, je m'en fous un peu de ça, hein. C'est pas ouais. Ça le plus important, hein.
1: Ouais.
0: Le plus important, c'est quand même le... C'est pour toi, ça a de l'importance?
1: Non, bah, c'était juste pour connaître un peu l'état des, en France, quoi.
0: Non, mais il y a de très très bonnes choses françaises en transe, quoique non, je reçois pas grand chose, hein, mis à part Total Eclipse qui est vraiment au-dessus. Après, le reste en transe, en règle générale, enfin, les bons produits à une époque venaient d'Allemagne, sinon ça vient d'Angleterre.
1: Ouais. Mmh. Ok.
0: Voilà.
1: Et sur Musique de Nuit, j'avais acheté aussi sur tes bons conseils l'album de Lisa Gerrard.
0: Oui.
1: The Mirror Pool, je crois. C'est
0: ça. Oui.
1: Et je voulais savoir quel titre aussi t'aurais sélectionné pour mettre dans une compile à part Shenzhen.
0: Je pense que ça aurait été le premier morceau.
1: Le premier ?
0: Je crois que ça fait longtemps que j'ai pas réécouté l'album, donc il est possible qu'il y en ait d'autres. Mais il y avait le premier morceau, je l'aimais beaucoup, ouais. Mais bon, il ressemble beaucoup à l'esprit Dead Can Dance, bien plus que... Elle a réussi, donc, Lisa Gerrard est la chanteuse de Dead Can Dance, pour ceux qui ne connaissent pas. Et d'ailleurs, rendez-vous mercredi entre 1h et 2h du matin, puisque la nuit monologue sera consacrée à Dead Can Dance. Donc pendant 1h, je fais un spécial Dead Can Dance de 1h à 2h du matin pour ceux qui ont envie de rester éveillés et qui voudront apprendre ou réécouter Dead Can Dance, et donc pour donc la chanteuse Elisa Gerrard. Et je trouve effectivement que l'album, elle a réussi quand même, tout en gardant le style Dead Can Dance, à se donner sa propre identité sur ses albums solo, sauf sur un ou deux morceaux, dont le premier dont je parle, qui ouvre son premier album, où je trouve que là, franchement, elle l'aurait fait sur un CD sur un album de Dead Can Dance, on n'aurait pas vu la différence, quoi.
1: Mmh.
0: Donc voilà.
1: Et il y en aurait un aussi qui devrait bientôt sortir, non ? Tu m'avais.
0: Ouais, l'album sort au mois d'avril et elle retourne en studio vers avril-mai pour avec Brandon Perry pour enregistrer le nouvel album de Dead Can Dance qui devrait sortir peut-être pas en septembre mais entre octobre-novembre ou alors tout début janvier 99.
1: Ok.
0: Voilà. Bah écoute ouais. Eric, merci en tous les cas d'acheter toujours et puis pour d'autres nouvelles en dehors de Lisa Gerrard. Et il y a Cybertron 6 qui devrait voir jour pour le mois d'avril-mai. Ça ouais. Sera d'ailleurs la dernière. Après j'arrête. Et un peu moins sans Gaël. Bah oui, mais on entend toujours, on entend tout ce que tu dis. Également Musique de Nuit 3.
1: Mm-hmm. Et voilà. Ils seront plus tournés vers des genres différents.
0: Pardon ?
1: Ils seront plus tournés vers des genres différents.
0: Pas en dire trop, mais effectivement, il y a toujours une ou deux modifications. Ouais, il y aura. Qu'est-ce qu'il va y avoir ? C'est dans la logique, quoi. Musique de Nuit 3, oui, ça va pas. Tu vas pas avoir de la rythmique, t'auras pas de techno, t'auras pas de rock, t'auras pas de tout ça. Hein.
1: Ouais.
0: Ce sera un morceau d'opéra qu'on n'avait jamais entendu ni dans la 1 ni dans la 2, puis il y aura des extraits, il y aura des musiques de films, ouais.
1: Génial.
0: Voilà, donc voilà. Puis il y aura peut-être une surprise également. Je sais pas si c'est encore confirmé avec la maison de disques, mais en toute logique, les premiers exemplaires seront des doubles pour le prix d'un.
2: Ouais.
0: Avec des morceaux qui, je l'espère, j'arriverai à avoir. Je doute fort que je puisse réussir à avoir, puisque j'ai demandé des artistes qui font partie d'un concept d'album qui, à mon avis, me sera refusé. Mais j'ai demandé, entre autres, d'avoir un extrait d'un live de Keith Jarrett, maintenant, face à un pianiste. Maintenant, est-ce qu'il va accepter de me donner juste une partie du live? Parce qu'il ne faut pas être obligé de prendre l'intégralité. Auquel cas, ça sera infaisable. Donc, on essaie de voir ça. Si malheureusement, ça nous pose des problèmes, on laisse tomber, on fait plus qu'un simple. Mm-hmm. Voilà.
1: Ah, juste un dernier truc aussi. À la fin de Musique de Nuit 2, mm-hmm. Le texte qui est...
0: Faut rien dire. Merci beaucoup, Alex. Eric. Bonne soirée, amuse-toi bien. Alexandre, 21 ans, tu nous appelles de Cergy. Bonsoir, Alexandre. Idiot.
4: Non, mais dis donc.
0: Mais attends. Est-ce que vous êtes con à Bordeaux ou est-ce que tu vas comprendre qu'il faut baisser pas le son de la radio, c'est-à-dire faut baisser le son, faut pas la poser par terre, la radio. Hein, quand je dis...
4: Le son, il est baissé un
0: oui.
4: Minimum.
0: Oui, c'est ça, idiot. Oui, c'est ça.
4: Non, mais attends, je vais re-essayer encore.
0: Non, l'autre elle est derrière avec 150 watts derrière, mais j'ai éteint la radio, mal, je l'ai posée par terre, le truc, tu dis que je suis pas con, je suis de Bordeaux. Bon alors quand elle veut, j'entends pas ma voix derrière. Voilà, ça y est, bravo.
4: Non, ça y est, j'ai baissé.
0: Évidemment, bravo. Maintenant baisse la culotte maintenant. On va mettre la fessée maintenant. Donc Isabelle, quand elle est à fond la musique derrière, elle a baissé le son. C'est quand voilà. On lui demande de monter le volume qu'elle éteint. Isabelle, nous allons revenir dans un instant.
4: D'accord.
0: Nous allons parler de quoi ?
4: Du monde des non-voyants.
0: Pourquoi ?
4: Parce que bon, je suis non-voyante.
0: Ah, c'est pour ça, je t'ai trompé de voler. Elle s'est trompée de bouton, d'accord. Jour.
4: Sacré toi.
0: Jour. Nuit. Jour. Nuit. Jour. Nuit. Jour. Nuit. C'est ça qui est bien. C'est ça l'avantage avec. C'est que, ouais. Avec un non-voyant, quand tu lui demandes d'allumer et tout, mais. Allume, putain! Mais c'est allumé! Mais non! Tu dis que c'est pas allumé.
4: Oui, mais maintenant, Max, t'es démodé. Il existe un appareil pour savoir que non, la lumière, si elle est allumée ou pas.
0: Ah bon?
4: Ouais. Je vais expliquer ça après.
0: D'accord, bah tu m'expliqueras tout ça après en direct de la voiture, bien sûr, hein, parce que je serai dans ma bagnole.
4: D'accord.
0: Et ensemble, tout en fermant les yeux, je t'emmènerai te balader un petit peu dans Paris. Connais-tu Paris?
4: Oui, je suis née à Paris.
0: D'accord, on me dit que je suis pas gentille, la pauvre Casneg, mais tu comprends la plaisanterie, toi, Isabelle?
4: Ah, bah oui, ça me problème, sinon je serais pas ici.
0: Bah et voilà, sinon tu serais pas avec moi ce soir, et puis on profite pas d'un handicap de quelqu'un pour s'apitoyer sur son sort, c'est comme ça, et c'est la vie.
4: De toute façon, j'aime pas qu'on me prenne par pitié.
0: Voilà, ben, exactement. Donc, plaisantons tout, puis c'est comme ça, hein. Il y a des gens, il y a des gens qu'on l'a vu et qui ne voient rien non plus, hein.
4: Ben
0: hein,
4: voilà.
0: Ça, tu le sais, hein.
4: De toute façon, on dit toujours que l'amour, ça rend aveugle, donc.
0: Bah, évidemment, ouais. Donc là, t'es vraiment amoureuse en ce moment.
4: Non, mais moi, c'est ce que j'ai dû beaucoup aimer pendant ma première vie, donc.
0: D'accord. Eh ben, tu ne bouges surtout pas, Isabelle, nous allons revenir, et en plus, tu seras dans ma voiture, ce qui n'est quand même pas dégueulasse.
4: Oh.
0: Donc, vous ne bougez surtout pas, j'espère que le matos est prêt. Il est prêt, bien entendu, puisque Olivier Fildar s'en sont occupés. Appelez-nous pour la radio libre en direct de la voiture, demandez-nous de faire n'importe quoi, et nous le ferons, nous mettre à poil, conduire, je ne sais pas, avec une casquette de flic, habillé en CRS, je ne sais pas, moi, n'importe quoi, vous serez les bienvenus, 0870-5000, 0803-08-5000, c'est la Radio Libre spéciale vacances jusqu'à 6h du matin. Et pour un petit cadeau et en musique, Goldie, extrait de son album, en duo avec KRS-One, le morceau s'appelle Digital, et on se retrouve tout le moment, tout juste après, pour la suite de la Radio Libre sur Fun Radio. À tout de suite. Jérôme, bonsoir bien.
2: Génial.
0: Bon, très bien. Moi, j'entends pas les auditeurs du tout, mais c'est pas grave. Ah. Moi, je m'entends pas dans le casque. Hein. En plus, j'ai un décalage. Voilà. Non, j'ai un décalage. Je peux pas parler. Si Olivier est là, si vous pouvez demander, j'ai un décalage d'une demi-seconde dans mon deux casques.
2: Bah, Olivier, il est à côté de moi, mais. Bah, il cherche, hein.
0: Je cherche.
5: En fait, c'est le deuxième bouton qui est sur Moon TX Plus. Il faut que tu le mettes.
0: Je suis devant là parce qu'on est reparti chercher. Alors, je suis devant.
5: J'arrive.
0: Ça, je m'entends pas dans le casque. T'es là, Isabelle ? Allô, Isabelle ?
4: Oui, oui, je suis là.
0: Ah, ouais, mais toi, tu t'entends bien, mais moi, je m'entends avec une demi-seconde de décalage. Non, c'est une horreur. Attends, pardon. Je m'entends pas dans le casque, c'est une horreur. Bon, Isabelle, vas-y, commence.
2: Allô ?
4: Bon, oui.
0: Ouais, vas-y.
4: Alors, je voulais parler du monde des non-voyants.
0: Ouais.
4: Alors je tiens à dire.
0: Ah, mais est-ce que t'as la radio derrière toi, Isabelle ?
4: Non, j'ai rien du tout là.
0: Bon, super.
2: Non, elle l'a pas, ça vient de toi. Hein.
0: D'accord, ça vient de chez moi.
2: Ouais.
0: Donc ?
4: Donc voilà, je voulais parler du monde des non-voyants.
0: Mmh.
4: Et parce que en fait, il y a des fois, on se retrouve un peu jeté par les voyants.
0: Oui.
4: En fait, moi, ce que nous, on aimerait en général.
0: On m'entend plus là. On m'entend plus là.
2: Si, si, on t'entend.
0: Ah, mais j'ai. Si, si, hein. Mais j'ai une demi-seconde de décalage.
6: Olivier, va parler, attends, c'est la fin du réglage.
4: Oui.
5: Ah, ouais, c'est super chiant.
6: Ah, ouais,
5: c'est horrible, même.
2: Allô ?
4: Oui, oui, oui.
2: Non, mais pas toi, Max.
4: Ah.
2: Bon, le chef a disparu. Bon, bah, vas-y, je t'écoute, hein.
0: Ouais, tu m'entends ?
2: Ah, bah, Olive, moi, je t'entends, ouais.
0: Non, c'est Max.
2: C'est Max, là ?
0: Non,
2: putain.
0: Ouais, bah, il a une demi-seconde de décalage.
2: Ouais, mais là, il est plus là, si tu veux. Hein.
0: Ah, c'est chiant, hein.
2: Max ?
0: Ouais, il est là, il est à côté de moi.
2: Ah, ok.
0: Attends, je regarde.
6: T'es pas technicien, toi.
0: Ah, là.
6: T'as la proie dans.
0: Je vais essayer de gérer, sinon ça va être dur, hein.
6: Je gère en bas,
0: ah, d'accord.
7: Isabelle, si tu peux éviter de respirer comme un bœuf.
2: Je crois pas que ce soit elle, hein.
7: C'est quoi ?
0: Alors,
2: Isabelle ?
0: Non, mais on reste devant la radio, ça sert à rien de s'éloigner pour le moment parce qu'on pourra parler bien loin. C'est... Bon, en tout cas, vous me recevez bien.
2: Génial, impeccable.
0: Bon, moi je reçois avec une demi-seconde de décalage, je sais pas quoi. Bon, enfin bref, Isabelle, vas-y.
4: Oui, alors voilà. Je voulais parler du monde des non-voyants.
0: Ouais.
4: Et parce que en fait, moi je suis un peu frustrée parce qu'il y a des fois j'aimerais partager plein de choses avec les voyants.
0: Mm-hmm.
4: Et en fait, je trouve qu'on est un peu jeté, quoi.
8: Ouais.
4: Voilà. Et donc, c'était pour dire aux voyants qu'on est comme tout le monde. Du moins, moi, je me considère comme tout le monde. J'adore aller en boîte de nuit. Allô?
8: Ouais, mais j'écoute.
4: J'adore aller en boîte de nuit. J'adore faire tout comme tout le monde, en fait.
8: Bah, évidemment, ouais. Et quels sont les problèmes que tu rencontres en tant que non-voyante? Est-ce qu'on se...
4: Mais en fait, c'est par exemple quand on marche avec la canne et qu'on veut demander, par exemple, dans les rayons des parfums ou dans les supermarchés,
8: ouais.
4: Les personnes qui tournent carrément le dos, parce qu'on entend, parce qu'ils tournent carrément le dos, et puis ils passent leur chemin, on leur demande gentiment, et puis qu'est-ce qu'ils font? Ben, ils continuent leur chemin sans nous adresser la parole.
8: Ah ouais?
4: Ouais.
8: Bon, bah écoute, moi j'ai du mal à parler là, parce que j'essaie de régler notre truc en même temps. Je t'écoute, ceci dit, mais moi je trouve ça bien, parce que il y a quelques temps, on était où? On était dans un train, il y avait également un mec non-voyant, et c'était assez surprenant parce qu'il avait pas de lunettes. Et t'avais vraiment l'impression, t'arrêtes de renifler comme un bouc, Isabelle, merci.
4: Mais je ne respire pas.
8: Pardon?
4: Je ne respire pas.
8: Bah si, il y en a un qui...
4: C'est pas moi.
8: C'est ton mec alors qui écoute la radio au cul, quoi. Il y a deux téléphones?
4: Non, il y en a qu'un.
8: Bon. Et comme je disais dans le train, ce qui est assez surprenant, c'est que le mec, quand il parlait, t'avais véritablement l'impression qu'il te voyait, quoi, parce qu'il avait pas mis de lunettes. Toi, est-ce que tu portes des lunettes?
4: Non, je ne porte pas de lunettes.
8: Tu ne portes pas de lunettes?
4: Non.
8: Et t'es non-voyante depuis toujours?
4: Oui, depuis toujours.
8: Depuis ta naissance, quoi.
4: En fait, les non-voyants ne portent pas de lunettes automatiquement, quoi. C'est eux qui choisissent.
8: Bah, évidemment, oui.
4: Voilà. Par contre, moi, je n'ai pas de lunettes, mais j'ai autre chose pour rendre un peu plus esthétique.
8: Ouais.
4: C'est une prothèse, en fait. Mais en dessous, j'ai mon vrai œil, et c'est une coquille qu'ils ont fabriquée.
8: Ah ouais. Alors là, je vais dire à Olivier que je m'entends plus, parce que là, je m'entends mon... Avant, je peux plus parler. C'est une horreur. T'as besoin d'être dans... c'est les jeux de 20h, quand on te demande de chanter avec une demi-seconde de décalage dans le casque. Je sais pas comment je fais pour t'en bafouiller, là.
2: Hein. Mais ce qui est con pour toi, c'est que j'arrive pas à trouver pourquoi.
8: Ah, d'accord.
2: Bien joué, Olivier. Ouais. Numéro 1 ?
8: Je sais pas.
4: Mike, c'était du karaoké un peu, qu'on rigole.
8: Ah, bah j'aimerais bien, là, si tu demandais de chanter quelque chose, tu veux. Voilà, bon, je vais essayer de te chanter. Par exemple, Chagrin d'amour.
4: Allez.
8: 5 heures du match, j'ai des frissons, je monte de son et j'ai. Je peux pas. Attends, je vais recommencer. 5 heures du match, j'ai des frissons, je claque des dents et je monte le son. Seul sur le lit dans mes draps bleus froissés, c'est l'insomnie, sommeil cassé. Attends, excuse-moi, attends, mais je fais de la radio. Ça va aller, merci. Donc on va essayer parce que là tout le monde essaie de... Je n'arrive pas.
4: Bon.
8: Isabelle, aide-moi. Je fais comme si j'étais non-voyant, je peux plus parler.
4: Ah, ça c'est pas d'être non-voyant. Pour,
8: non, mais sinon je vais redescendre dans le studio en bas. Hein. On va pas s'emmerder, si ça peut pas, si ça marche pas, si techniquement... Ça me paraissait bizarre que ça marche du premier coup avec Fun Radio quand même.
2: il y avait
8: un truc qui me semblait bizarre. Je me suis dit, là, il y a un truc bizarre. Là. Ça marche et tout. Je trouve ça normal. Bon, bah, je vais redescendre et puis dès que ça marche, on me tiendra au courant.
2: Bah, Olivier est parti voir là.
8: Ça dit, il est où?
2: Bah, je sais pas, il s'est enfui du studio. Je crois qu'il est parti dans le CDR.
8: Et si tu te remets, parce que c'est sur le. Je m'excuse, on explique aux auditeurs, mais ouais. C'est sur la table, tu te remets sur Paris tout en haut là, c'est le
2: Jack. Sur Paris tout en haut.
8: Vas-y,
2: ça y est.
8: Voilà. Non, ça change rien.
2: Ça change que dalle.
8: Non, parce que là, je reçois ma voix avec une demi-seconde de décalage, donc dans le cas, c'est pas ça, va être dur.
2: Ok.
4: En fait, j'ai une collègue qui m'a entendu à la radio et j'aimerais vous parler, c'est possible? Il est non-voyant aussi.
8: Oui, mais si c'est pour nous dire la même chose, non?
4: Non, bon, bah d'accord.
8: Non, mais si c'est pour nous dire effectivement que les non-voyants et tout, etc., c'est pour répéter ce qu'il vient de dire, mais avec une voix d'homme.
9: Ça nous intéresse pas.
8: Qu'est-ce qu'il fait, monsieur Sillard? Pourquoi?
9: Mais le directeur de la radio.
8: Bah ça te regarde pas. Voilà. C'est tout ce qu'il avait envie de me demander. En plus c'est une question aussi conne que celle-là.
4: Peut-être.
8: Ah ouais, d'accord. Donc il était pas. Il a un deuxième téléphone. Vous avez deux téléphones.
4: Non. En fait parce que moi je lui ai tendu le téléphone. Voilà pour qu'il puisse parler.
8: D'accord.
4: Ouais.
8: Bon, moi, ce que je vais faire, je vais te laisser, Isabelle, 2 secondes avec ton colocataire, avec Ludo et avec, voilà, je sais plus, avec Manu.
2: Oui.
8: Et avec Gaël, vous allez discuter ensemble, mais là, je suis perturbé.
2: C'est
8: là.
2: Super.
8: Et vous discutez avec 2 secondes et je redescends. Hein.
2: Ok.
4: Ok.
2: Donc, bah, Isabelle, tu voulais dire quoi alors?
4: Bah, alors, je vais simplement dire à tous les voyants qui sont à l'écoute, quand ils vous demandent quelque chose, par exemple, dans les magasins, ou en général, n'ayez pas peur de nous, vous inquiétez pas, c'est pas contagieux.
7: Non, mais je pense pas qu'ils ont. Je pense pas que les gens en question, tu sais, ont peur des gens, des personnes non voyantes. Mais c'est le fait, c'est que tu sais jamais comment la personne va réagir en face de toi.
4: Ouais.
7: C'est comme je t'ai déjà expliqué, c'était via des gens qui étaient non voyants, donc de naissance, ou des gens qui sont devenus non voyants par un accident. Donc forcément, je pense que les gens qui sont non voyants de part, donc depuis toujours, gèrent mieux le fait qu'ils ne voient pas que des gens qui voyaient auparavant et qui maintenant se trouvent frustrés. Une sensation qu'ils n'ont jamais eue. Donc je dis, moi j'ai déjà, je fais une expérience, c'est bon, bah c'est quand t'aides des gens à traverser, par exemple dans la rue à Paris, bon bah forcément t'as des gens bon qui sont très agréables avec toi, qui vont dire c'est gentil, merci, c'est sympa, et puis d'autres qui vont t'envoyer balader parce qu'ils voudront se débrouiller tout seul, et c'est généralement des gens qui ont eu un accident ou un problème qui d'un seul coup donc leur a enlevé la vue. Donc je pense pas que ces gens-là ont peur, mais c'est une question, c'est qu'on sait pas trop comment aborder les choses. Et je pense que c'est pareil pour, par exemple, pour quelqu'un, par exemple, qui a des membres, un handicapé, enfin, tous ces gens-là, quoi. Ouais. On sait jamais vraiment comment aborder les personnes.
2: Le chef est
7: alors, le chef.
4: Et voilà le chef.
10: Putain, pourquoi ça marche jamais dans cette boutique?
4: Parce que c'est toi qui sais pas faire marcher.
10: Mais
4: voilà.
10: Non, ça devrait marcher. En plus, on a pas les techniques, ils se comprennent pas, ça devrait marcher. Bah oui, mais. Bah oui, mais ça marche pas. Donc, je pense qu'on va résoudre le problème d'ici quelques minutes, j'espère, parce qu'on avait quand même prévu d'aller dehors cette nuit pour se balader. Donc, je vais pouvoir me concentrer un petit peu mieux sur ton problème, Isabelle.
4: Voilà.
10: Alors, j'ai vu et compris ton problème. Non. Non, mais voilà, donc je trouvais ça assez surprenant. Je disais la dernière fois, comme j'étais dans le train, donc le non-voyant, le mec, il trouve ça assez hallucinant parce que. Il arrive très, bon, c'est juste normal, parce que vous avez le don, c'est que, où que tu sois, tu sens vraiment par le regard du mec, parce que même si vous ne voyez pas, on voit les yeux bouger, on voit un petit peu, et on a l'impression même en regardant les yeux d'un non-voyant, il sait exactement qui parle où, à quel endroit, si t'es plus sur sa droite ou plus sur sa gauche, si t'es au centre, si t'es loin, si t'es prêt, t'as l'impression qu'il te dévisage tout le temps. Et le regard d'un non-voyant, le mec, il avait des yeux bleus, quand il fixe devant lui, et tu sais pertinemment que tu le vois que c'est un non-voyant et qu'il s'adresse à son copain d'à côté alors qu'il regarde en face de lui, c'est extraordinaire parce que t'as l'impression qu'il te dévisage. J'étais hyper gêné. Moi, j'étais à mon nez, j'ai dit, c'est pas possible. Il arrête pas de me regarder alors que j'étais personne. Alors je savais que c'était un non-voyant, mais à un moment donné, tu pètes les plombs, quoi.
4: Ouais, c'est sûr.
10: Hein?
4: Oui.
10: Voilà quoi. Donc j'imagine que ton chanteur préféré c'est Gilbert Montagnier.
4: Ah non.
10: Oh,
4: non.
10: Je rigole.
4: Alors celui-là non. Hein.
10: Bon attends, celui-là il a fait beaucoup de bonnes choses avec Stevie Wonder. Oh,
4: il m'a mis en la tête parce que moi je sais que je enfin chacun ses goûts, moi je déteste.
10: Tu détestes, d'accord. Ouais. Okay. Stevie Wonder quand même.
4: Je connais pas.
10: Non, tu connais pas quand même. Non, Fildar c'est pas en picolant un café que tu vas me trouver la solution du décalage dans le casque.
11: En train de gérer, là.
10: Bah, on est en train de gérer, vous allez être en train de gérer. Oh! Ouais, Stico!
11: Je suis là, chef!
10: Bah ouais, Ouais, Ivas! Ah non, ça c'est pour Manu, ça. Bon, Isabelle, je vais pas te déranger plus longtemps.
4: Mais tu déranges pas du tout!
10: Ah, attention, il y a une marche, toi, t'as failli tomber. Bon, on peut rigoler quand même.
4: Eh bien, il faut ouvrir les yeux, faut pas laisser les yeux fermés.
10: Bah, évidemment, quoi. Donc voilà, donc sinon, la vie est belle.
4: Pour moi, la vie est très belle.
10: D'accord, ton copain est non-voyant aussi?
4: Je n'ai pas de petit copain.
10: Bah, c'est qui le mec qui est derrière?
4: C'est un collègue de l'interne du centre où je suis.
10: D'accord.
4: Voilà.
10: Vas-y, attention. Attention! Trop tard, Pony. Fais gaffe quand même. Tiens, approche-toi, Isabelle.
4: Ouais.
10: Attention, le cadre. On sent qu'elle est envoyante quand même. D'un cigare. Fais-lui un petit tour de la radio.
11: Vas-y. Viens.
10: Attention. Bon, laisse tomber, elle va se cogner. Hein.
11: Viens.
10: Ah, bah oui, mais là, on va bien.
4: Bande d'aveugles.
10: Oh là là.
4: Vous m'avez
10: bien regardé. Bon, Isabelle, ça nous fait. Attention. Ah, Isabelle est non-voyante, c'est normal, elle se cogne. Hein.
4: Isabelle... Non, des trompes-toi, moi, une fois.
10: Attention, là, tu t'es encore cogné.
4: Ouais, vas-y. Une fois que je connais la pièce, je ne me cogne plus.
10: En l'espace d'une fois, tu mets ta tête à dessous.
4: Ouais.
10: Ouais, vraiment.
4: Ouais. Et franchement, ouais.
10: D'accord. Ok, très bien, ma chérie. Bah, écoute, je te souhaite une bonne fin de soirée.
4: Ok. Hein, vous pourrez me repasser un peu le standard.
10: Bah, évidemment, qu'on va te repasser un petit peu le standard, si c'est possible. C'est possible qu'on te repasse un petit peu le standard parce que t'as été bien sage.
4: Et j'envoie un grand bonjour à tous les non-voyants et aussi aux voyants. Et puis, si vous voulez me contacter, vous demandez femme radio qui vous transmette le numéro.
10: Ah, voilà, ou sinon on vous donnera le numéro rose où vous la retrouvez tous les soirs. Voilà.
4: C'est ça.
10: Je vous rappelle que des numéros verts, roses, enfin je disais les numéros verts, tout à l'heure je disais déconné, c'est les numéros roses. Hein. Extrêmement chers. S'il pouvait fermer sa gueule ton pote derrière, ça nous arrangerait parce qu'en fin de compte c'est inaudible ce qu'il nous raconte à chaque fois et généralement c'est très chiant. Donc si tu pouvais pas t'arranger pour essayer de le museler un petit peu, ça nous ferait plaisir. Donc j'étais en train de dire que nous allons faire des numéros roses tout à l'heure qui, à mon avis, devraient vous faire plaisir. Voilà, d'ailleurs on va peut-être pas tarder à les faire si on n'arrive pas à aller dans la rue. Stéphanie, bonsoir, 19 ans, tu nous appelles de Cluny. Salut ça Stéphanie.
4: Salut.
10: Ça va?
4: Ah oui, ah,
10: ouais, bon, je suis super énervé, hein. C'est Stéphanie, qu'est-ce qu'il y a?
4: Arrête de te dire de moi. Non, tu sais, ça fait un effet de te parler, je te dis pas. Ça fait 2 ans que je t'écoutais tous les soirs, et là, depuis 3 semaines, j'ai pas pu t'entendre. Je suis trop contente de te parler.
10: Pourquoi? Qu'est-ce qui t'est arrivé?
4: Eh, parce que j'ai déménagé.
10: T'étais où?
4: Je suis dans le seul endroit de France où on reçoit personne, je sais pas ce qui m'arrive.
10: T'es où, là? T'étais où?
4: Ben là, je suis à Cluny, c'est vers Lyon.
10: Mais d'habitude, t'es où?
4: Ben avant, j'étais en région parisienne.
10: Non, mais attends, ben alors, en région parisienne, tu captes fun. Tu dis que pendant 3 semaines, t'as pas pu capter fun. Pourquoi?
4: Non, parce que maintenant, j'ai déménagé ici.
10: Où ça, ici?
4: Avant, j'habitais en région parisienne.
10: Ouais.
4: Et maintenant, j'ai déménagé en Bourgogne.
10: Oui, donc, quel est le rapport avec Lyon?
4: Parce que j'habite à côté de Lyon.
10: T'habites à côté de Lyon, mais donc là...
4: À Lyon, on reçoit, mais moi, je suis dans un bled paumé qui est
10: plus loin, Cluny,
4: donc... en campagne, on reçoit rien.
10: Où t'es donc à Cluny?
4: Voilà.
10: D'accord, et donc là, ça fait... Donc là, tu nous appelles, tu nous captes pas?
4: Ben non.
10: D'accord, donc tu connais le numéro, tu continues à le composer, mais tu sais pas ce qui s'y passe.
4: Voilà, c'est ça.
10: Voilà, très bien. Bah, sache qu'on est là jusque très tard dans la nuit. Hein, c'est pas faute de l'avoir répété à peu près 150 000 fois depuis le début de la soirée, mais c'est important de le signaler pour que les gens continuent à nous appeler au 0870 5000, ce qui était le cas, mais venir avec bien entendu pas mal de choses. Qu'est-ce qu'il y a, Gaëlle?
12: Je suis en train de perdre ma lentille.
10: Ah merde, oh la chiasse, oh là là. Et ben voilà notre quota de non-voyante, Gaëlle. Eh ben voilà, ça y est, Scone, c'est parti. Ah là là, ça fait 2 fois. Stéphanie, qu'est-ce qui t'amène?
4: Eh ben moi, je vais te chanter une parodie de Cabrel que j'ai fait.
10: Oh, mais d'accord.
4: Voilà.
10: D'accord.
4: Alors, par contre, si je bafouille, tu m'excuses, hein, parce que d'accord. Je suis un peu stressée d'être
10: d'accord.
4: Là.
10: D'accord, détends-toi, ma biquette. Voilà. Détends-toi, mon amour.
4: Ok.
10: On est pendant la journée, dont apparemment on peut rentrer directement en communication avec des gens, ça se passe en direct live. Donc, je rappelle que les jeunes, c'est peut-être temps d'aller vous coucher. Attention.
4: Ce service est strictement interdit aux mineurs.
10: D'accord.
4: Allez, tape sur la touche étoile de ton téléphone si tu veux t'éclater sur l'oreille.
10: Alors, attention Stéphanie.
13: Là, si ça vous pénétrez le réseau de rencontres sponsorisé par 3615 télé et prendre contact avec les bombes sexuelles de ta région, tape sur la touche 1.
10: Alors, tu sais toi laquelle? Ah, vas-y, alors, on va gagner du temps, ça nous évitera d'écouter. Manu et Fildar, surtout, on fait ça toute la journée, hein.
13: Ah oui, je te sens vraiment très chaud, là. Eh bien, mon chou, tu ne vas pas être déçu.
10: Pour être sûr qu'on soit pas déçu, il faut essayer pendant 1h30, hein.
13: Dialogue au téléphone.
10: Donc, comme ça, on est sûr de ne pas être déçu.
13: En vrai direct, avec plusieurs femmes aussi excitées que toi. Je les entends en ce moment en train de s'éclater.
10: Ah, c'est grave, hein. Là, ils gagnent au moins 1 minute ou 2, ça coûte 3 francs, 4 francs la minute. Stéphanie, on t'entend pas, si tu parles pas plus fort. Hein. Sinon, on t'enlèvera, bah ouais, parce que là, on t'entend pas.
4: Comme ça,
10: bah ouais, au minimum.
13: Bon, j'en ai
10: la culotte toute humide,
13: donc
10: ta gueule, putain, tu peux pas, tu sais pas comment ils vont faire.
13: Merde. Et si t'as envie, à n'importe quel moment, de retourner sur notre sommaire pour découvrir les autres...
10: Tu te rends compte, ça, ils sont en train de gagner 2 minutes, c'est pute, putain.
13: Il
10: y en a à dire bravo parce que vous le faites dépenser de l'argent, mais s'il y a des mecs qui ont fondé ces numéros et qui nous écoutent, vous êtes des beaux enculés, quoi. Et je le pense sincèrement, hein, c'est pas juste pour déconner, hein, je vous le dis, hein. Vous êtes des escrocs, des merdes. Des sous-merdes. Je vous cite...
14: Ah oui, 70.
15: 70.
14: Oh, bah
10: ouais.
14: C'est bon, c'est bien.
10: Ouais, salut, je m'appelle Max. Bah ouais. Salut, allô.
4: Non, j'avais 40. Allô.
10: Vous ouais, m'entendez? Je m'appelle Max.
14: Expérience.
4: On
14: nous
4: passe,
14: c'est pas trop... Ah non, moi non.
4: Bon, allô. Ça va, alors.
10: Ouais, c'est Max.
14: J'arrête après la ménopause, mais sinon ça va.
4: Vous non, c'est pas encore.
10: Bon, les blaireaux, vous m'entendez?
14: Bon, je passe te chercher à 6h, ok?
10: Bon, non, je suis
4: là. Voilà, tu es adorable, là.
10: Oh, les filles, là, tu m'entends?
14: Ça marche?
4: Oh, les filles, tu m'entends?
10: Ah, bah ça y est, bah c'est bien de répondre, il y a un nouveau qui vient d'arriver. Salut, Max.
14: Bon bah,
4: attends, je t'ai pas entendu, je t'ai pas.
10: Ah pardon, compris. excuse-moi Max, bonsoir, je viens d'arriver.
4: Ok, maintenant j'ai compris, et tu as quel âge?
10: 28 ans.
4: Bon, et moi Max, je te présente Olivier, je te présente Dino.
10: Salut Olivier, salut Dino.
14: Salut.
10: Salut.
14: Bon, toi il va finir sa nuit.
10: Bah pourquoi?
14: Ouais, bah ouais, tu veux pas passer alors.
15: Ah.
0: Ah bah non, elle est payée pour te garder sans que.
14: Ouais, je sais. Mais.
15: Et Max. Ouais.
16: Et t'es ici pour foutre le bordel?
0: Parce non, je suis... hein. Bah non, je suis là pour dire la vérité, mais pas pour foutre le bordel, parce que...
16: Mais te casse pas les têtes, les gens qui viennent ici savent très bien ce qu'ils vont faire.
0: D'accord, bah alors ne fais pas croire que tu vas venir le voir si tu sais bien que tu vas pas le faire, simplement pour lui faire dépenser
16: comment
0: de l'argent.
16: Comment ça?
14: Bah ça fait beaucoup de temps que tu vas pas boire.
16: Bah alors là, je vais dire un truc, bon. Toi tu peux te mettre le doigt dans l'œil et puis le doigt dans le cul, parce que si j'ai envie d'aller voir Olivier, ça me donnerait pas.
0: Je préférerais dans le cul que dans l'œil, s'il te plaît. Alors justement, je viens pour parler de cul un petit peu.
16: Ouais, mais moi j'ai pas envie de parler de cul.
0: Alors, est-ce que tu te fais enculer de temps en temps?
16: Non, jamais, surtout pas par toi.
0: Non, mais pas par moi, je te demande par quelqu'un d'autre, j'en sais rien,
16: non,
0: n'importe qui.
16: Et puis même,
14: ouais,
16: façon,
14: ça dérape, je me casse, moi, Malika.
0: Non, non, on dérape pas.
14: Ouais.
16: Si tu dors pas tout à l'heure,
14: ouais.
16: Rappelle-moi, je te dirai quelque chose.
0: Va pas dépenser ton argent pour elle, qu'elle te donne ton numéro.
16: Tu vas pas dépenser son argent pour moi.
0: Demande-lui son numéro à la demoiselle. Elle te le donnera pas.
16: Elle ne l'aura pas parce que tu seras derrière.
0: Non, bah ça.
16: Tu vas lui donner tout à l'heure en privé.
0: Je serai derrière pour t'enculer, ouais.
16: Ah mais alors là tu veux toujours courir parce que si tu m'encules aussi vite que je cours, ben mon pote...
0: Ouais, ça va être violent.
16: Tu peux faire Paris-Montmartre.
0: Ouais, c'est clair, ouais.
14: Ouais, bon. Je me cache, j'entends rigoler derrière toi.
0: Bah ouais.
14: Elle est... Donc, c'est techno, là.
0: Ouais, c'est clair, ouais. Techno Max.
16: Allô ouais.
0: Alors
16: ouais. Quand j'entends des mecs pareils...
0: Non mais pourquoi vous parlez pas un peu de cul sur ces trucs-là? Avec le prix qu'on dépense, on va pas là pour faire des rencontres de blaireaux.
16: C'est marrant. Et mais de quoi je me mêle? Mais de quoi tu es en train de foutre le bordel là?
0: Mais non, je suis en train de
16: mais
0: voir.
16: Si, mais c'est toi qui raconte des conneries comme ça. Il y a un peu dans le cinéma, non?
0: Je pensais pas qu'on était tombé sur un réseau de coincés.
16: Voilà. Tu nous emmerdes.
0: Technomix, exactement. Je pensais pas qu'on était tombé sur un réseau de coincés. Bon, alors ma chérie, qu'est-ce que tu.
16: Mais non, je suis pas ta chérie, tu fermes ta gueule.
0: Bon, ma chérie, qu'est-ce que tu racontes?
16: Je ne suis pas ta chérie.
0: Ouais, bah, qu'est-ce que tu me racontes, mon amour?
16: Rien du tout.
0: Allez, bon, alors.
14: C'est rare, toi.
0: Tu veux pas me branler?
16: Ah oui, Gérard, viens. Ah. Encule-moi, Gérard.
0: Ouais, je vais te branler. Alors là, je vais me branler, là. Vas-y, je me branle.
16: Ah, ouais, c'est bah, vas-y, branle-toi, c'est pas mon problème.
0: Ah, c'est bon. T'appelles d'où,
14: t'appelles
0: toi?
14: Sandy, toi.
0: Ouais, Sandy, t'es d'où? Ah, ouais, c'est que, en plus, c'est
16: t'appelles
0: que...
16: T'appelles comment, Gérard?
0: Sandy.
16: Non. Pas du tout.
0: Tu t'appelles Sandy, toi?
16: Pas du tout.
14: Françoise.
0: Françoise,
16: pas
0: non?
16: Pas du tout.
0: Non? Amédée?
17: Allô?
0: Oui, Amédée?
17: Oui, c'est Lino. Ouais, Lino.
0: Baisse ta culotte, baisse ta culotte, baisse ta culotte, baisse ta culotte. Adieu, Oli. Adieu, Oli. Adieu, Oli. Est-ce que il y a des vacances? Baisse ta culotte.
17: Parce que quand j'entends des mecs comme ça, il y a des nuls là.
0: Ça va, Goldo?
17: Alors, qu'est-ce que tu me racontes?
16: Hein?
0: Non.
16: Qu'est-ce que tu veux que je te raconte? Dino?
17: Ouais.
16: Il y a combien de temps que je t'ai pas entendu? Il y a bien presque au moins 3 semaines à moi.
0: Ah merde, ouais. T'es pas venu dépenser ton argent pendant depuis 3 semaines alors qu'elle allait payer pour ça, cette pute.
16: Mais ferme ta gueule, toi, espèce de connard, espèce de pédé, va casse-toi, va.
0: Oh, insulte-moi, j'aime ça, vas-y.
17: Allô?
0: Ah, insulte-moi, ouais. J'aime
17: 08,
0: ça.
17: 08, 36, 68.
0: Hop.
17: Allô. Allô.
16: 08.
0: Ah là là là là là là. Et en plus ça passe par l'antenne, c'est que je les coupe à chaque fois, c'est con.
17: Allô.
0: Qu'est-ce qu'elle est conne.
17: Ouais.
0: Hein.
17: Allô.
0: Pourquoi
16: on t'écoute, Dino.
0: On a le droit de passer. Alors, sur ces réseaux sans être muni d'une cervelle.
16: Hein?
0: On a le droit de passer sur ces réseaux sans être muni d'une cervelle.
16: Comment?
17: Je te rappelle qui je suis pour toi.
16: Je
17: suis qui pour toi?
16: Que tu es quoi, Dino?
17: Pour toi, tu te rappelles pas?
16: Si, je sais.
17: Quoi?
16: Je sais.
17: Bah, Dieu.
16: Il y a trop longtemps qu'on s'est pas touché.
17: Ouais.
16: Ouais.
17: Alors, tu es quoi?
16: Ah, t'es quoi?
17: Ouais.
16: T'es mignon, c'est pas mignon.
17: C'est mignon.
16: C'est mignon.
17: Ouais.
0: Là, on leur met un petit peu de musique, ça vous fera du bien.
17: C'est quoi pour toi?
16: Ah, t'es mignon pour moi.
17: Ouais. Et tu es bien, papa?
0: Il est

0: Ouais.
1: Tu m'entends?
2: Ouais.
0: Tu vas enregistrer un
2: peu. Fais-moi un autre sur les bidons. Enfin, bon, les gens étaient bidons. Mais je vois, tu me deux culs, là. Ils étaient en train de discuter des. C'est des coincés du derrière qui essayaient de se donner des rendez-vous bidons. Moi, je veux qu'on parle de cul. Oh là là là là là là. Je rappelle que nous sommes en direct sur Fun Radio, que c'est la radio libre spéciale vacances jusque très tard dans la nuit. Nous sommes en train de composer des numéros dans lesquels nous pouvons entrer dans des dialogues directs de cul. Maintenant, si vous voulez participer toujours à la radio libre, venir faire les cons avec moi, n'hésitez pas à continuer à nous appeler jusque très tard. 0800 70 5000 et 0803 08 5000. Apparemment, ça va chauffer, d'après ce que me dit Manu.
0: Bienvenue dans le salon de la jouissance.
2: Ah, Flagada dit vive le cul sur Minitel, il est vrai.
0: Pour partager toutes sortes
2: de choses sexuelles. Hein.
0: Avec elle, tu pourras réaliser tes fantasmes.
2: Et on essaye de résoudre le problème du micro pour enfin de retourner dehors.
0: Ici, rien n'est tabou.
2: Ah merde.
0: Ton identité reste confidentielle.
2: Très bien, tant mieux.
0: À toi de choisir ton pseudo.
2: Mm-hmm.
0: Et si tu brûles de désir, rejoins-nous au paradis du sexe où tout n'est que plaisir.
2: Mm-hmm.
0: Je vais te présenter toutes celles qui vont te faire jouir. Julia,
2: alors
0: 22 ans, est une superbe brune qui te sucera goulûment.
2: On fait des numéros de café fil d'Arcy toute la journée pendant 2 heures pour essayer, pour être sûr que ça marche bien.
0: Se prêteront à tes jeux érotiques.
2: Parce que le premier était bidon.
0: Maintenant, tu peux définir.
2: C'est bidon ou c'est des messages.
0: Naomi te fera hurler de plaisir.
2: Attention.
0: Si tu veux participer à ces débats, tape sur la touche 1 de ton clavier téléphonique.
2: Alors, 1, on y va, c'est parti.
0: Je préfère seulement écouter les conversations torrides des autres partenaires.
2: D'accord.
0: Appuie sur la touche 2.
2: Non.
0: Et si tu es un adepte du sadomaso, la perverse Barbarella t'enfermera dans un cercle infernal.
2: Non, c'est pas ça, hein.
0: Où s'enchaînent violences.
2: Non, c'est les dialogues.
0: Rejoins-la en tapant sur la touche 3.
2: Non. Après ça, non, on fera ça plus tard. Vers 3h30, ça. Quand même. Alors ? Alors ? Alors ? Merde ! Pourquoi ça marche pas, là ? Oh là là ! Alors ? Bon, allez, Manu, alors, fais-le. C'est pas Gaëlle. C'est normal, c'est pas elle qui l'a sélectionné. Elle nous sabote le travail, là. Bon, Gaëlle, sadomaso, hein, elle veut faire le 2, elle. Ce qui l'intéresse, c'est ça. Elle veut Barbarella. Non, mais c'est dingue, ça. Non, fais comme à la maison, voilà. Allez-y. Allez, tracez la route. Donc là, ça marche le micro là ?
3: Ouais.
2: C'était quoi le bordel ?
3: Un problème d'insert. Tu repassais dans l'insert, donc tu t'entendais deux fois. Le volume était trop fort. On a bidé.
2: D'accord. Ok. Les auditeurs ont le droit de savoir quand même. Hein. Alors, on essaye ça et ensuite Jean-François Derek aussi quand même. Putain, il faudrait peut-être offrir des places. Hein. Un spectacle qui est. Hein ? Oh merde, putain, pourquoi ça capote ? C'est dommage, tout marchait bien depuis 4 heures quasiment. Et là, voilà qu'en 20 minutes, tout s'écroule. Merde, putain, s'il y en a un qui m'a jeté un sort et qui est en train de m'écouter, je te préviens, t'as intérêt à l'enlever tout de suite parce que sinon ça va chier. Hein. Attention. Hein. Bon, pour vous dire encore, place pour Jean-François Direct, c'est au point virgule. Donc ça, c'est à gagner, un spectacle très sympa. On fera les chiffres et les lettres plus tard dans la nuit. Il y a toujours la radio libre et puis il y a également le Starlines plus tard dans la nuit comme on en demande. Donc ça, ça risque d'être très chaud chaud. Ça sera un petit peu plus tard, hein, sur les coups de...
4: Ah, ça marche pas.
2: Ah, alors ?
4: On en fait un autre ?
2: Pourquoi ça marche pas ?
4: Non, il marche plus celui-là.
2: Oh,
4: ça
2: merde !
4: C'est une ligne étrangère, faut sortir du pays.
2: Ah oui, d'accord, ok. Alors, qu'est-ce que tu me proposes d'autre, là ? Un autre truc, quand même ? Un truc de cul, quand même. Tiens, Filda, fais un peu de standard, quand même. Essaye de me trouver 2-3 appels, là. Hein ? Alors on y va, 2-3 appels là quand même. Comme ça la gueule. Il faudrait peut-être que le Manu fasse la pause aussi, ça fait 6 heures qu'il bosse le pauvre. C'est vrai ? Ça va là ? Attention.
0: Vous avez appelé une ligne internationale d'amusement. Si vous avez moins de 18 ans, raccrochez maintenant, s'il vous plaît. Les tarifs internationaux de longue distance sont en vigueur. Consultez, s'il vous plaît, ces tarifs.
2: Alors.
5: Bonjour et bienvenue sur la ligne de discussion en tête-à-tête que vous avez choisie. Vous êtes certainement un homme au goût sexuel très positif et vous êtes bien tombé. Tête-à-tête en direct, sexe pur et dur comme vous l'aimez. C'est ce que vous voulez et c'est ce que nous allons vous donner.
2: C'est bien, tant mieux.
5: Et en fait, si vous désirez une photo de la fille à qui vous allez parler, ou si vous préférez qu'elle vous envoie
2: bien, il y a un mec qui est sur le département 04 qui va aller me livrer une pizza. On attend des pizzas, si vous avez de quoi bouffer, s'il vous plaît, chez vous. Ça nous ferait vraiment plaisir, hein, franchement. Hein. Au camion frais et tout, ça nous ferait plaisir aussi. Hein. Salope. Oh là là, la chaude, c'est fort, c'est bien foutu leur business.
5: Vous m'êtes tout à fait à l'aise.
2: T'imagines un coincé qui a jamais de nana, un sale, les sales mecs et tout. Les sales tronches, ils jouissent avec ça, c'est un
5: objet. Allez, sortez-la. Préparez-la.
2: Ah bah je peux pas, je suis au boulot, je peux pas montrer ma queue devant tout. Ah oh bah je peux pas.
5: Je vais vous connecter d'une minute à l'autre. Vous allez tellement vous amuser. Notre fille vous veut dans une humeur parfaite.
2: Bon, on peut pas aller directement sur le dialogue, là. Ah, les enculés, ils font fort, ils nous oublient, hein?
5: Tout le monde était d'un homme excitant.
2: Oh là là, ça je m'en fous.
5: Pour finalement jouir ensemble. Ok, mon amour.
2: Oui.
5: Dans un petit moment, tu vas entendre un bip sonore.
2: Oui.
5: Et juste après le bip, tu seras connecté à ta partenaire de sexe sans tête à tête.
2: Bon, bah d'accord, ok.
5: Maintenant.
2: Balance. Balance. Le bip, le bip. Le bip. Balance le bip. Mais putain, mets-moi le bip, hein. Pas de bip, pas de bite, hein. Je te le dis tout de suite, moi. Hein. Ah, quand même. Allez, ah, mortel, le bip. Allô. Allô. Ah, je suis peut-être le seul connecté, hein. Allô. J'entends rien, mais qu'est-ce que vous m'avez fait tous les deux, là? Oh. Oh.
4: Ça marchait tout l'après-midi.
2: Bizarre.
4: On a passé 6 heures dessus.
2: On a passé
4: 6 heures sur les murs.
2: Mais lui, le casque file d'air sur les oreilles.
1: Attends, mais moi, quand j'étais dans la caisse, j'entendais, hein, tu dialoguais avec la grosse, là.
2: Non, non, mais je te parle, là, tu dialogues, là.
6: Ah, allô. Bonsoir, c'est possible. Bonsoir, c'est possible de commander une pizza, s'il vous plaît.
1: Mais elle est au fond, là, on est en attente, c'est pour ça. Regarde, elle t'a mis en attente. C'est un standard.
6: Allô. Y'a quelqu'un dans la boîte, là?
2: Ouais, y'a censé quelqu'un qui nous passe, là?
6: Bah ouais!
2: Oh, la pétasse, là, qui fait le standard, tu me balances, là, ou quoi?
1: Ouais, ils sont idiotes, hein, les meufs.
2: Oh! Oh, là, oh, la topu, là, qui fait le standard!
1: On va avoir une hôtesse,
2: oh, putain!
1: Par téléphone, là.
2: Vas-y, enculé, je suis en train de payer, vas-y, topu, putain, passe-moi au moins, putain, j'ai envie de jouer. Putain, elle m'a demandé de mettre dans la bite dans la main, je l'ai, j'ai envie de jouer. Putain.
7: Comment ça, t'as branlé?
2: Oui, force. Ouais, salope, hey, salope.
7: Ouais.
2: Bonsoir.
7: Bonsoir.
2: Dis-moi, tu peux me passer passer le standard, s'il te plaît?
7: Oh, oui. Pas de problème, tu ne bouges pas.
2: Ouais, tu me fais jouer, salope.
7: Ouais, continue.
2: Voilà.
7: Continue.
2: Qu'est-ce que tu me proposes, salope?
7: Parle-moi.
2: Non, mais là, t'es bien gentil, mais qu'est-ce que tu me proposes?
7: De l'autre côté.
2: Ouais, non, mais dis donc, salope, attends, je t'ai pas encore mis la bite dans le cul, comment tu joues?
7: Ouais, c'est bon.
2: C'est possible de t'enculer, s'il te plaît?
7: Ouais.
2: Attends, j'ai pas encore commencé, pourquoi tu dis que je t'encule? Je t'encule à sec, là. Je t'encule. Là, je suis en train de te donner, là.
7: Encore un autre. T'es seul, la compagnie?
2: Je crois que je suis tout seul, là. Enfin, je suis avec un copain, là, mais...
7: Vas-y, passe la deux.
2: Je recule.
7: T'en as déjà pour 15 balles. Vas-y, continue.
2: Écarte-moi les cuisses. Tu me fais jouer, là, vas-y.
7: Je
2: vais
7: me gratter les corps.
2: Putain, vas-y, fais-moi jouer.
7: Ouais, bah ça vient.
2: Ouais, putain, vas-y.
7: Vas-y, joue.
2: Ah, j'arrive pas, tu me fais rien, là.
7: Joue.
2: Ouais, ok, je me branle, là.
7: Joue en chaussette.
2: Non, mais là, ça me fait rien, arrête tes conneries, putain, je suis de chatou.
7: Ouais, vas-y.
2: Vas-y, fais-moi jouer, enculé.
7: Oh,
2: sale pute, putain.
7: Ouais, j'ai une pute.
2: Tu peux t'insulter ou pas, là?
7: Vas-y.
2: Ouais, salope. Tu pues du cul.
7: Je vais.
2: Tu pues du cul.
7: Non, mais je sais, je me lâche.
2: T'as explosé la cramouille.
7: Je me lâche.
2: Salope. Vas-y, bouffe-moi les couilles, salope.
8: Bientôt, je vais voir les 36 centimes.
2: Heureusement que tu prends l'initiative, hein. C'est pas les deux autres, là. Je me fais quoi, là? Je me retrouve tout seul. Putain, les numéros qui marchent pas, je me fais, c'est lequel de le dire, je me fais enculer toutes les deux minutes, quoi. Donc ça fonctionne pas.
9: Moi, j'ai pas passé mon après-midi à faire des numéros de cul que l'après-midi, alors qu'il fonctionne même pas la nuit, hein.
8: Mais improviser, c'est ça.
2: Attends,
9: j'étais pas là, je suis désolé, je suis parti faire un petit besoin naturel.
8: Tu sais pas faire la salope. Moi, je sais le faire, donc
2: voilà.
8: Pas de problème.
9: Toi, c'est une salope,
8: regarde.
2: Ah,
8: ça.
7: tente, bon démembré.
10: Ah vas-y, je suis encore à l'antenne, salope, tu pues. Ah tu pues du cul, grosse pute.
7: Comme un
10: bouc. Ouais, je suis membre pour un bouc, je t'encule, moi. J'ai envie de te prendre un sec, je te prends un sec, je te prends un sec.
7: Est-ce que t'as des cornes?
10: Hein?
7: T'as des cornes?
10: Oh, vas-y, tout de suite, non, ouais, bon, très bon, bravo, non, très bien, un très bon comédien. Donc, on va essayer de retourner faire un deuxième essai de nouveau dans la voiture. On va essayer de se rebalader de nouveau. Donc, on attend toujours vos appels au 0800-75000 et 0803-08-5000. Juste le temps pour nous de s'écouter un ou deux morceaux. Peut-être un morceau et après on va reprendre. Double 99 avec... comment s'appelle ça, Rub?
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12: Tu l'y es, bonsoir Anthony.
13: Allô, oui, bonjour.
12: Ça va bien, mon grand?
13: Ouais.
12: Alors toi, ton but, c'est que je sois complice avec toi pour qu'on emmerde un petit peu tes parents qui apparemment regardent le match Monaco-La Corogne.
13: Ouais, mais c'est qu'il y a eu un problème. En fait, on devait faire chier mon père. Mon père est parti au lit vu qu'il devait se coucher tôt. Mais alors, on peut faire chier ma mère, de toute façon, en disant qu'on s'est trompé de numéro ou que c'est une vieille qui a pas sa petite fille, ou un truc comme ça, là, un monde vite en...
12: J'ai rien compris.
10: Moi non plus.
12: Ton père, donc ça j'ai bien compris, il a lâché le match et est allé se coucher, mais il y a ta mère qui continue à regarder le match de foot.
13: Voilà, ouais.
12: Ta mère regarde le foot toute seule.
10: En buvant des bières, ouais.
12: Attends, il y a 22 mecs qui courent et tout, elle est tranquille.
13: En fait, pour bien la faire chier, faut dire qu'on s'est trompé de numéro ou qu'on...
12: T'inquiète, il sait faire ça, t'inquiète.
2: Ouais, d'accord. D'accord, donc en fin de compte, c'est juste l'appeler et la taquiner un peu, quoi.
13: Voilà.
2: Ok, on y va, c'est parti, on l'appelle. Toi, tu es de complice, hein. Comment dire, alors. On y va?
13: Ouais.
2: C'est parti. On est en train de composer le numéro de téléphone.
12: Je fais une petite voix, je fais n'importe quoi. Hein. Le but, c'est de faire rire la galerie, Anthony.
13: Ouais.
12: D'accord, chut.
14: Allô?
12: Allô?
14: Oui?
12: Est-ce que je peux parler à Bébert?
14: À qui?
12: Est-ce que Bébert est là?
14: Ah, vous avez fait erreur de numéro.
12: Pardon?
14: Vous avez fait erreur de numéro.
12: Allô?
14: Comment?
12: Puis-je parler à Bébert?
14: Mais il n'y a pas de Bébert ici.
12: Il n'y a pas de Bébert?
14: Ah non.
12: Ah, j'ai dû me tromper de number.
14: Ah oui, à mon avis, oui.
12: Je suis pas au 0336-38-42-26.
14: Ah non, pas du tout.
12: Oh là là, des petites erreurs là, hein.
14: Comment?
12: Bébert?
14: Non, mais y a pas de Bébert là.
12: Y a pas de Bébert. Bon, bah si Bébert n'est pas là, comment on fait? Je peux le rappeler plus tard?
14: Mais...
12: Allô?
14: Oui, monsieur. Allô?
12: Allô?
14: Mais c'est pas le bon numéro.
12: Bonjour Bébert, c'est Bébert à l'appareil, j'entends mal, hein. Salut, c'est Lucien. Allô? Déjà, elle a raccroché une fois, ta mère?
13: Ouais.
12: Elle a raccroché une fois, hein?
13: Ouais.
12: D'accord.
10: Et ton père, il doit pas être lent parce qu'elle était en train de lui dire que ça l'a saoulé, il y avait un mec qui l'a saoulé.
12: On y va, on reste. Une deuxième fois, attention, on y va.
10: Ça va être le daron, ouais. Tu vas voir.
14: C'est pas moi!
12: Bec de lièvre. Bec de lièvre.
14: Allô?
12: Est-ce que c'est possible de faire le fil Bébert est dans les parages?
14: Mais ça vous amuse ou quoi, là?
12: Non, c'est des collègues...
14: C'est Fun Radio ou quoi, là, soi-disant?
12: Ah oui, c'est Fun Radio. Oh, oui, oh, zut, oh, non.
10: Mais comment
12: ça avez-vous deviné, madame?
14: Comment
12: avez-vous deviné?
14: C'est mon fils qui vient de me le dire.
12: Oh, mais pourquoi il le dit?
14: C'est mon grand frère.
12: Oh, c'est l'autre. On devait tout simplement essayer de vous embêter 3-4 fois pendant que vous regardiez le match et votre fils aura pu gagner un lecteur DVD. Mais écoutez, à cause de vous, c'est perdu. Je suis désolé. C'est pas grave. On vous souhaite un bon match.
14: Au revoir.
12: Au revoir, madame.
10: Elle rigole, bon, voilà. elle est happy.
12: Elle a la vanne facile. Ta mère est drôle.
10: Ouais, et ton frère aussi, hein, par la
12: Mais ceci dit, toi, t'as l'air festif également.
10: Ah, on doit pas se faire chier chez vous.
12: Anthony,
13: ouais.
12: Ne quitte surtout pas, parce que t'as été bon esprit, tu ne repartiras pas les mains vides, vous lui envoyez 2-3 oui. Petits albums CD, des compiles du moment.
10: Photo dédicacé.
12: Fun Radio, il n'y a pas de problème, photo dédication de Bébert. Ok.
10: Ouais, y a pas de problème.
12: Ok, Anthony.
13: Ouais.
12: Allez, bientôt. Ouais. D'accord, bon, inquiète. Effectivement, il était à moitié endormi, un petit gugu et au dodo, ou alors un petit gugu et on passe la nuit dehors.
15: Parce qu'après, j'ai un problème avec mon patron, ce qui dit que tu t'énerves tout le temps, Gérard.
16: Alors maintenant, tenez, Eric, et David, je vous la permets, vos conneries, j'en ai ras-le-bol. Maintenant, vous envoyez les preuves réelles, pas de photocopie.
15: Ah là là, et dire qu'on nous dit que c'est aux États-Unis qu'il y a les émissions les plus grunge, dis donc, si c'est pas une émission grunge avec Gégé ce soir.
16: Non, mais qu'ils envoient les preuves réelles.
15: Voilà,
16: maintenant, on va le voir.
15: Les preuves réelles.
16: Maintenant, attends, tu preuves réelles, je sais que tu vas aller les chercher.
17: Si t'en veux une, je te la donne.
16: Ouais, ben, tu l'envoies.
17: D'accord.
16: Mais je te préviens, on est vendredi.
17: Ouais.
16: J'avais avant lundi.
17: Gérard, de toute façon, tu ramènes la poupée trouée que t'as eu, que t'as gagnée chez Malherbe en échange des deux goûts de Michel.
16: Voilà. Alors, c'est qui là qui vient de dire ça?
17: C'est moi.
16: C'est qui toi?
17: C'est Tony, comme d'habitude.
16: Tony. Bah, Tony, je vais te dire une chose.
17: Ouais.
16: Tu vois, moi je vais te dire une chose, t'es un petit con.
17: Ah non, faut pas dire ça.
16: T'es un petit con, parce que tes trucs, dans ces cas-là, tu comprends.
15: Non, on a compris, on va arrêter là parce que Gérard, c'est bon, parce que t'arrêtes pas de demander les preuves réelles, l'autre il arrête pas de te dire qu'il y a des trucs, donc il va t'envoyer les preuves réelles.
17: Ouais,
16: c'est du baratin.
15: Bah, c'est du baratin.
17: J'ai l'impression que tu te la pètes parce que tu passes chez Malherbe.
16: Bah, viens, tu vois, il continue. Bah, vas-y, dégale un peu, toi.
17: Il se la joue.
16: Toi, tu dis rien.
15: Bah, parce que j'ai pas écouté.
16: Il va faire comme Michael. Il va dire que c'est moi.
15: Bon, bah, je vais gueuler alors.
16: Arrêtez, merde.
17: Ok, monsieur.
15: Oh, tu vois, ça marche. Bah, oui, ok,
17: non,
15: monsieur.
17: Que Max, il passe pas chez Malherbe. C'est oui, monsieur, Eric.
15: Bon, alors, on vous souhaite une bonne nuit à tous.
17: D'accord.
15: Et on vous retrouve tout à l'heure pour le débat sur la sodomie. Non, on va retrouver d'autres auditeurs et auditrices sur la sodomie, d'accord?
17: D'accord.
15: Pas de problème, bonne bourre, les gars.
17: Salut, Max.
18: Gérard, il en a plein le cul, là.
15: Bah, non, c'est pas terminé parce que maintenant, on va faire le débat sur la sodomie très calmement, Gérard. Ça portera sur quoi la sodomie, ça va? Mais tu peux parler un petit peu moins fort et de... Et t'as un petit quart d'heure, 20 minutes, hein. On va pas faire très long parce qu'il y a déjà Yannick qui attend.
16: Ouais. Bah, on va accueillir Franck.
18: Salut Gérard.
16: Bonsoir.
18: Attendez,
16: on peut
18: parler
16: de
18: chacun là.
16: Non, mais attends, oh là, il y a l'une qui est vachement loin.
15: La lune est pas terrible, ouais. Alors vas-y. Vas-y.
16: Ouais, Germaine, c'est bizarre, j'ai pas.
19: Lune.
16: Pose
19: ta question.
20: Ouais, tu dis ça, Gérard, parce que t'as déjà essayé.
15: Oh, tu veux pas qu'on essaie de te rappeler parce que là, c'est vraiment
18: le
15: pas
18: agréable. Le téléphone est pourri, là.
20: Ouais, il est pourri, là.
18: Gérard,
15: c'est vraiment pas agréable. C'est un petit peu les inserts parce que là, ça.
18: Gérard, la question c'était est-ce que tu as déjà essayé? Écoute.
16: Bah, attends, qui
18: c'est René qui parle, Est-ce que tu as déjà essayé?
16: Bah, de toute manière, apparemment, ta voix m'est pas inconnue, tu changes de nom, toi.
18: C'est-à-dire?
16: Ouais, d'accord.
18: Non, je te pose une question, est-ce que tu as déjà essayé?
16: Non, mais de toute manière, ça te regarde pas.
18: Bah, pourquoi tu dis que ça fait trop mal alors?
16: Parce que ça fait trop mal à la nana.
18: T'as essayé avec un doigt?
16: Non, mais attends.
15: Ça veut dire quoi? Ça fait trop mal à la nana? Ça me fait trop mal à la nana? Tu sais, des fois, il y a des filles qui prennent plus leurs pieds en se faisant sodomiser que...
18: Surtout, il est petit bite, hein.
21: Ah non, je suis pas d'accord.
16: Ah, qui c'est qui parle, là?
21: Oh là, c'est Mélissa.
18: Pourquoi t'es pas d'accord?
16: Alors vas-y Mélissa, on t'écoute.
21: Ben non, je suis pas d'accord. Je suis d'accord avec ce que Gérard vient de dire.
20: Ah ben moi aussi.
21: Moi je suis plutôt pour...
16: ceux qui parlent là, yes. Vous laissez parler
21: Mélissa,
16: la nana.
21: Mélissa
16: aussi. Oui, Mélissa, de faire la sodomie à une nana.
18: Il y a quoi d'autre?
21: Ben il y a des choses beaucoup plus à la base de l'amour.
18: Bah, quoi, Mélissa et Gérard, expliquez-nous qu'est-ce qu'il y a d'autre.
20: Ben il y a la voix normale déjà. Hein.
18: Non, Mélissa et Gérard.
16: Non, c'est pas... Non.
18: Non mais c'est sûr que si t'essayes avec un extincteur, ça fait mal, ouais.
16: Je vais te dire une chose, que ta voix, tu te fais passer pour René, mais apparemment...
18: Non, là c'est Franck.
16: Ouais, mais...
18: C'est Franck manière... Paris 23 ans, si tu veux, donc là c'est pas René.
16: Oui.
18: Non, mais... peut-être qu'on a le même ton de voix, si tu veux, mais...
16: Non, mais n'ayez crainte, de manière, je vous ai reconnu, de manière, je pense savoir qui c'est les auditeurs que j'ai là.
18: Ah là, de
21: non, sans blague.
16: Oui. Okay. On doit avoir Arnette. Qui se fait passer pour...
18: Gérard, on s'en fout de ça.
20: Je sais pas, moi. Mais même avec les taureaux, on fait pas ça.
22: Moi, je suis d'accord avec Germaine.
18: Enfin, les poules, hein, les œufs, les pondent bien par le cul. Hein.
20: Mais vous, malotru. Mais vous,
18: malotru.
20: Gérard.
18: Signé Franck.
20: J'attends ta réponse, Gérard.
22: Exactement, Gérard.
19: Hein. Retire pas ton casque, j'ai été hyper touchée de ces messages tout à l'heure. Alors enchaîne.
20: Fébrilement avec mon autoradio cassette achetée à la foire de 1975.
18: La foire aux oignons.
20: Que j'ai enregistré ça avec amour.
22: Ça sent le fumier, hein.
16: Que la nana, si elle l'accepte, ouais, ok.
20: Parlons-en, là.
16: Bon, c'est bon, Germaine, tu la fermes.
18: Bon, Germaine, s'il te plaît, t'es mignonne.
19: Mais Germaine est venue pour
18: participer. Tu nous as fait rigoler avec ta bande, mais...
20: Oui, ben...
19: Elle est venue pour participer au débat sur la sodomie. Exactement. Germaine a des choses à dire sur la sodomie.
20: Oui, voilà,
16: pour l'instant.
20: Tu m'en as promis des choses, hein. Quand on s'est rencontrés à la Motte Beuvron, il y a 2 ans, pour le voyage organisé.
21: Et là, on en apprend des choses.
20: Avec le club de Petit Loire.
18: Voilà.
20: Tu m'en avais promis des choses, hein.
18: Et dans ce cas-là, Gérard, là,
20: à propos de la sodomie et tout ça, hein.
22: Bouche bée, là.
16: Germaine, oui. Germaine.
20: La sodomie, hein.
16: Oh, Germaine.
20: Elle a promis des choses, hein.
16: Germaine.
22: Non, mais elle est un peu sourde.
16: Germaine.
18: Attendez, Gérard veut parler.
20: Je t'écoute.
18: Taisez-vous, Gérard veut parler.
16: Germaine.
20: Oui.
0: Déjà, tu as commencé par arrêter ton baratin.
3: C'est pas du baratin. Vends ton micro, attends, j'en ai marre de te le dire 10 fois.
0: Germaine,
3: oui. Ne crie pas, ça sert à rien.
0: Germaine, tu vas m'écouter, s'il te plaît.
20: Je t'écoute.
0: Donc tu as déjà commencé.
18: Monte le master là, monte un peu le volume là de ton micro parce qu'on t'entend mal, Gérard. Et parle bien devant le micro, ça sera un peu plus agréable.
20: Mais je vais pas parler.
18: C'est Franck qui te cause.
5: Allez, Gérard.
20: Même au bal municipal, il a voulu prendre le micro, il savait pas aligner deux mots.
23: Arrêtez, laissez Gérard mener son débat, s'il vous plaît, moi ça m'intéresse.
0: Ouais, c'est qui là qui parle?
23: C'est Mélissa.
18: Moi
23: j'avais une question à poser à Mélissa.
3: Mélissa, t'es pour la sodomie?
23: Pas du tout,
0: elle est contre.
18: Elle est contre, elle l'a dit.
0: Non mais elle est

0: Mais qu'elles sont chiantes.
1: Avec un œuf cassé.
2: Non, soyez cool, soyez
0: mais
2: cool, soyez cool.
0: Mais qu'ils sont chiantes, ces bandes de cum.
3: Mais chez nous autres, à la campagne, pour la sodomie, on a tout ce qu'il faut. Il on a la graisse à traire, on a le purin, on a tout ce qu'il faut.
1: Non, mais sans s'en fout, les
0: gérards, on va s'en fout les jamais.
4: Il vous reste 5 minutes de débat.
1: Sans déconner, Germaine, t'es mignonne, mais laisse Gérard un peu parler, parce que sans déconner, on a compris, t'as tes vaches, t'as tes poulets.
2: Allez, Germaine.
1: Mais sans déconner, là, tu deviens relou, la grande. Alors maintenant, ce que tu fais,
0: c'est
1: que.
0: Non, mais c'est pas que Germaine devient relou, c'est que vous commencez tous à devenir relou.
1: Non, parce qu'on a envie, si tu veux, que t'essayes de parler un peu, si tu veux. Le problème qu'il y a, c'est que déjà, tu t'exprimes.
0: Attends, déjà, je vais te répondre, toi, le Lascar qui me dit que...
1: Non,
0: je...
1: le Lascar, il s'appelle Franck, donc... Franck,
0: tu vas la fermer.
1: Monsieur Franck, non,
0: il n'y a pas de monsieur, d'accord, oui, d'accord. Tu vas la fermer, d'accord, parce qu'on n'a pas élevé les cochons ensemble, donc...
1: Non, non, t'attends pas la Germaine, s'il te plaît. Hein.
3: Elle est là pour ça, hein. Un peu de correction,
1: moi, j'ai une question,
3: je suis la seule à t'écouter.
0: Ah, la Germaine, là.
3: Oui.
0: Donc, la Germaine qui se passait pour Germaine alors que c'est une voix de com. Ok, j'entends très bien les voix. Donc, moi, je vais répondre à Sophie et à Mélissa parce que, de toute manière, on va couper. Ça va aller vite. C'est dommage parce que, tant pis.
3: Ah non, et j'avais une question à poser à Mélissa.
4: Pose-lui la question.
0: Allez, pose-lui vite fait.
3: Moi, je voulais demander à Mélissa pourquoi elle était contre. Parce qu'elle avait peur que ça lui fasse mal. Ou c'est tout simplement parce que c'était pas...
0: Mais attendez.
4: Oh, la boîte à caca.
0: Non, mais moi, je vais vous répondre. Au lieu d'essayer de faire mal à une nana.
3: Oui.
0: Déjà une.
4: Oh, déjà, tu peux lui faire mal.
0: Déjà une. Déjà, faut connaître bien la nana.
3: Faut savoir directement, je m'appelle pas Françoise pour dire directement,
0: d'accord.
1: Mais on s'en fout, Gérard.
4: Une fois que tu la connais bien, faut savoir où se trouve son anus.
0: Bah, non, mais après, maintenant, si la nana est d'accord pour qu'on la prenne par derrière, ça, c'est son problème,
1: moi,
0: c'est elle qui décide. Non, mais attends, tu la fermes. Non, mais attendez, moi,
4: Gérard, si demain t'es avec une nana, par exemple, et qui avait envie que tu la sodomises, est-ce que tu le ferais?
0: Non.
1: Mais Gérard, je suis pas d'accord, moi, parce que tu dis que tu as peur de faire mal à.
0: Tu viens de dire qu'il plaque la nana?
1: C'est moi, c'est Eric.
0: Toi, tu plaques directement la nana parce qu'elle va se faire sodomiser.
1: Ah oui, mais toi, Gérard, tu ne veux pas la sodomiser, la fille est immense.
0: Non, mais attends, mais de toute manière, au lieu de la sodomiser, d'accord,
4: les crevés, Gérard, il se fait enculer toute la journée. Non, mais je veux pas dire physiquement, je veux dire par les gens. Regarde les lapins, quand tu t'es fait prendre un lapin, tu t'es fait enculer, quoi.
0: Non, mais de toute manière, je me suis pris un soir.
4: Bah, je sais bien.
3: Apparemment, Gérard est tout à c'est le seul à être d'accord avec moi, hein, je constate.
1: Non, mais moi je suis contre. Hein, moi je suis d'accord avec Sophie. Mais l'autre nana, la troisième, qu'est-ce qu'elle en pense?
3: Gérard.
4: Bon, qu'est-ce qu'elle en pense, la dernière nana, vite fait.
3: En
4: deux secondes, en deux secondes.
3: Avant la pénétration, il faut un bon lavement. Après, de la graisse à traire.
4: Gérard. On l'arrête, c'est bordel.
0: Qui c'est, qui c'est? Non, attends.
1: Bon, il y a trop de monde, là.
3: Gérard.
0: Oui, qui?
3: C'est Sophie.
4: Vas-y, Sophie, vite fait.
3: Avec l'élevage de lapin que tu en
1: fais.
3: Il aura de quoi s'occuper, il y aura déjà moins à m'occuper. Moi, je suis ouvert à tout.
0: Bon, Sophie.
3: Oui.
0: Sophie.
3: Oui.
0: T'as envie de me poser un peu plus de questions?
1: Bah, directement.
3: Tu veux que je te pose des questions? Ouais.
0: Non, mais. Non, mais attends, parce que les bruits derrière,
4: demande lui s'il se lave le cul avec un coton-tige.
0: Ouais, c'est bon. Dans cette là, tu as.
3: Moi, je peux dire un truc.
4: Alors, allez-y. Conclusion de chacun très vite alors.
0: Non, mais attends, avant la conclusion.
4: Ah oui, il y a les poèmes. Moi, je vais conclure avec une petite histoire que je raconte toutes les nuits et qui me fait toujours autant rire.
1: Vas-y, Bourg.
4: Oui. Vous connaissez l'histoire avec les trucs de l'éléphant?
1: Non.
4: Oh, c'est un mec, il a un... On écoute.
1: Ouais, je
4: vais vous enlever de l'antenne deux minutes et vous nous direz après ce que vous en avez pensé. Alors, vas-y, Gérard, quand tu veux. Alors, Gérard est en train d'ouvrir son attaché case. Il est en train de sortir une chemise rouge dans laquelle se trouvent des feuilles avec des poèmes écrits dessus. Alors, on va y aller, là. Alors, vas-y. Vous, les vierges, non?
5: Non.
4: Vous, les pucelles?
5: Non.
4: D'accord. Et devant le micro, s'il te plaît, tu prends ta feuille, au lieu de la poser, tu la prends dans tes mains, et comme ça serait beaucoup plus simple, s'il te plaît.
5: Non, mais apparemment...
4: J'espère que tu vas comprendre pour la 150e fois que je te le demande.
5: Oui, je vais comprendre ça.
4: Je comprends pas, c'est que tu fais 3 poèmes, et t'as avec 150 000 poèmes, et tu cherches pendant 10 ans.
5: Non, mais je suis en train de chercher lesquels faire, parce que...
4: Il y en a tellement. Alors vas-y, fais-moi le premier, vas-y.
5: Bon, un jour, j'ai rencontré une fille par la radio. Un jour, cette fille m'a dit « je fais du 85 ». Un jour, cette fille m'a téléphoné à la cabine. Un jour, cette fille m'a dit qu'elle mesurait 1m65.

0: Un jour, cette fille m'a invité chez McDonald's. Un jour, cette fille est venue voir comment je travaillais. Un jour, cette fille m'a dit qu'elle pesait 47 kilos. Un jour, cette fille est restée toute la nuit à la loco. Un jour, cette fille est venue chez moi. Un jour, cette fille est restée sans me donner de nouvelles pendant 15 jours. Voilà. Donc,
1: Et pas mal, celui-là.
0: Voilà. Bon, après...
1: Regarde, tu vas prendre ta feuille et tu vas la mettre devant tes yeux, comme ça tu vas bien parler devant le micro, s'il te plaît. Je sais que ça fait 150 fois que je te le demande, mais je crois que t'es trop bête pour comprendre.
0: Non, regarde,
1: ta bouche devant le micro, voilà. Tu peux parler loin du micro, mais devant le micro. Devant le micro.
0: Je suis devant.
1: Tu prends ta feuille et tu la mets devant, s'il te plaît.
0: Non, mais c'est bon, celui-là, on va pas le refaire. On va peut-être faire... Ouais.
1: Non, tu sais pas te tenir droit.
0: Si. Voilà. Yeah. Ah, ça va aller vite.
1: Non. Baisse le micro. Oh là.
0: Là, c'est bon, là.
1: Mais voilà, comme ça, voilà.
0: Alors, je voudrais t'inviter à dîner, mais tu refuses. Je voudrais t'inviter à dîner, mais tout est fermé. Je voudrais t'inviter à dîner sur l'herbe coupée. Je voudrais t'inviter à dîner sur un bateau. Je voudrais t'inviter à dîner, mais on est dans... Quoi ? Je voudrais t'inviter à dîner.
1: Pour lire ces poèmes.
0: Mais si, dans une diligence. Voilà, pardon. Ouais. Je voudrais t'inviter à dîner sur un balcon. Je voudrais t'inviter, mais personne garde le bébé. Je voudrais t'inviter à dîner après avoir fait l'amour.
1: Devant le micro.
0: Je voudrais t'inviter à dîner avec un bouquet de fleurs. Je voudrais t'inviter à dîner avec un bijou en tête à tête. Voilà, on l'a un. Maintenant, si ça plaît à personne, c'est bien.
1: Mais t'inquiète pas, ça plaît à personne, donc c'est très bien.
0: Ah,
1: alors là, celui-là, attention. Hein. Puis c'est toujours des poèmes d'amour, c'est bien.
0: Pour la première fois, j'ai pris l'avion. Cela a été drôle. Pour la première fois, je suis monté sur un bateau. Pour la première fois, je suis venu à Cannes. Pour la première fois, pour la première fois, je vois des gens de Cannes. Pour la première fois, j'ai fait une émission de Cannes. Pour la première fois, j'ai vu des gens de la télé. Pour la première fois, j'ai été touché. Pour la première fois, je vois des stars inconnues. Pour la première fois, je voudrais que l'on se promène sur le pont d'un bateau. Je voudrais que tu deviennes ma princesse sur un yacht.
1: Oh là, je veux dire, la balèze, là. Hein. T'as oublié de parler de la croisade, c'est dommage. T'aurais pu faire un petit mot pour la croisade et puis pour le Ramirez, quand même, pour l'hôtel Ramirez et puis pour...
0: C'est pas mal.
1: Disons que ça part d'un bon sentiment, quoi. Mais à part des histoires, des poèmes d'amour, est-ce que tu sais...
0: Ma biche,
1: ça pour changer. Mais parle devant le micro.
0: Ma biche.
1: Voilà.
0: Ma biche, je voudrais te tenir la main dans l'avion. Ma biche, je voudrais te tenir la main sur une vache. Ma biche, je voudrais te tenir la main sur le sable. Ma biche, je voudrais tenir la main dans le foin. Ma biche, je voudrais te tenir la main dans un silo. Ma biche, je voudrais te tenir la main dans la farine. Ma biche, je voudrais te tenir la main sur un studio de télé. Ma biche, je voudrais te tenir la main sur la croisette. Ma biche,
1: oh, tu te recules un petit peu du micro,
0: je voudrais te tenir la main,
1: apparemment ça pue, ouais,
0: sur un tapis rouge. Ma biche, je voudrais te tenir la main sur un drapeau. Alors, le dernier...
1: Faut que tu t'éloignes un petit peu du micro, parce qu'apparemment, il y a des gens sur Minitel qui s'en plaignent à cause de ton haleine.
0: Oh, ils me font chier.
1: Vas-y.
0: Non, c'est bon.
1: Oh non, un dernier, merde, maintenant que t'es lancé... Discute pas, fais-en un dernier.
0: Un dernier, attends, je vais regarder dans les feuilles.
1: Allez. Tu peux pas en improviser un, là, sur le débat de ce soir?
0: Non, pour avoir des navets, c'est...
1: D'ailleurs, il y a un poème sur les navets qu'on vous a mis de côté, un de ces quatre, on vous le lira, c'est le meilleur de tous les poèmes que tu nous as lus depuis 3 ans, hein, ça c'est clair. Le poème sur les betteraves, pas sur les navets. Sur les betteraves, les navets, c'est ce que tu nous fais sur ce poème.
0: J'aurais bien voulu le récupérer, celui-là. Ouais. Parce que j'aurais bien voulu le modifier.
1: Ouais, alors parle de... Alors on y va.
0: Non, mais je l'ai fait quand je me réveille.
1: Vas-y.
0: Je te l'ai improvisé l'autre fois quand je suis venu lundi.
1: C'est pas grave, refais-le parce que...
0: Fais un bisou avec un café. Quand je me réveille... Quand tu me réveilles avec beaucoup de câlins, j'ai adoré cela.
1: Ouais.
0: Quand tu me réveilles, tu es parti travailler, je suis seul. Quand je me suis réveillé, tu étais sous la douche. Quand je me suis réveillé, tu es parti sans me dire au revoir. Quand tu es rentré, je suis parti sur la route pour 15 jours. Quand tu es parti, je suis parti dans le jardin. Quand je suis parti au boulot, je me suis retrouvé seul.
1: Oh là là.
0: Quand tu es rentré,
1: oh là là.
0: Je suis parti travailler.
1: Ah, c'est le chef
0: quand
1: de croisée,
0: je suis rentré
1: hein.
0: au petit matin,
1: c'est une belle histoire des
0: Big tu
1: Bazar,
0: as pris hein. toutes tes affaires.
1: Ouais, bah, évidemment, elle s'est barrée, tu penses.
0: Bah oui, bah.
2: Là, j'ai toujours pas compris si tu partir, rentrer ou que t'allais revenir.
1: Ouais, c'est très joli, ouais.
0: Non, mais
1: je comprends pas qu'elle ait pas eu envie de se barrer dès la première ligne.
0: Non, mais celui-là, c'est celui que j'ai improvisé lundi, alors.
1: Ouais, c'est clair, mais ça s'entend aussi, hein. Ça s'entend quand t'improvises et quand tu prépares. Non, c'est très joli. Parce que normalement, tu dis, quand tu te réveilles le matin, ça fait penser un petit peu à comme d'habitude. Je me dis que Claude François serait encore vivant aujourd'hui. Il aurait entendu cette émission, il aurait piqué l'idée, hein.
0: Bah, ça fait à peu près
1: comme
0: pareil.
1: D'habitude, je me lève le matin, comme d'habitude, c'est je me réveille le matin, quoi.
0: Bah, comme d'habitude.
1: T'as pas envie de. Des gens, ouais, je pense qu'ils en ont rien à foutre.
3: C'est toi qui as trouvé l'idée, toi.
1: Vous avez trouvé ça comment?
3: Ouais,
4: super, c'est génial, il y a trop de bruit au standard, là.
3: Franchement, Franck, il va dire un petit truc quand même pour Gérard.
1: Merci les lèches-culs.
3: Non, franchement, Gérard, tes poèmes étaient pas mal.
5: Mais il s'est ramolli,
3: franchement, non.
5: Il s'est ramolli.
3: Non, franchement, non.
1: Laissez parler Franck, merci. Vas-y, Franck.
3: Tes poèmes n'étaient pas mal, sans déconner, Gérard. Simplement, bon, si j'ai envie de mettre, bon, là, ce soir, c'est un petit débat sur la sodomie, donc on va faire un petit truc soft et puis un petit truc qui va faire un peu.
1: Non, c'est terminé, vite.
0: C'est bon, allez.
3: Et justement, comme tu te tapes des lapins, ben arrête de prendre ton rectum pour un terrier, comme ça, t'auras plus de lapins.
0: Ah bah ok, bah, bonne nuit à toi.
3: Moi, je trouve que
0: ok, bonne nuit, Eric.
3: Tu travailles, Eric.
5: Germaine est meilleure que toi, là.
0: Oui, non, Eric.
1: Non, tais-toi, Germaine. Eric, vas-y.
0: Eric.
5: Ah oui, ils étaient pas tellement bien. Franchement, t'as la grosse tête, tu te prends pour une star, là. Ça se voit dans tes poèmes. J'aime beaucoup mieux les poèmes du début. Et là, Germaine, elle t'a largement dépassé au niveau des poèmes ce soir. Hein.
0: Eh ben alors, bonne nuit à toi. À la prochaine.
3: Et moi, je les ai trouvés super bien. J'ai trouvé que...
2: Lune a été remplacée par Germaine.
1: Alors, Germaine. Non,
0: mais... Alors, Germaine.
4: Oui.
0: Pas trop long.
4: Oh.
0: Alors,
4: oui,
0: c'est à non,
4: tu
0: c'est à chier, ta cassette, elle est à chier. Bonne nuit. Au revoir.
1: Bon, allez, on va conclure avec... Sophie, vas-y, Sophie.
0: René.
1: Non, il veut garder les filles pour la fin, alors René.
3: Oui, alors moi, j'ai trouvé ça super bien. J'ai trouvé que ça manquait. Tu dois être un peu fatigué en ce moment, parce que je pense que tu dois travailler pas mal. Et puis en venant de tien, ça a dû pas mal te fatiguer.
1: D'accord.
3: Donc j'ai trouvé ça un peu moins bien. Mais vraiment, ça restait quand même du Gérard et du Must, quoi.
1: D'accord. Tu passes le bonjour à Olivier, hein.
3: Voilà.
4: Oui, bonjour Olivier, ouais.
0: Voilà.
1: Mélissa.
4: Moi, je trouve que t'es...
1: Merci beaucoup, Mélissa. Et enfin, Sophie.
0: Non, mais attends, Mélissa.
1: Sophie. Quelque chose à dire, Sophie?
4: Sophie, c'était très beau. Et...
1: Merci beaucoup, Sophie. Merci, bonne nuit. Gérard, on se retrouve jeudi prochain?
0: Oh, je sais pas.
1: Pour un... Ah, l'ultimatum, là. T'as raison.
0: Non, je sais pas.
1: Obligé. Non, mais t'as raison.
0: Je sais pas. On verra.
1: Suspense. Apparemment, il y a des gens qui seraient ravis que tu reviennes pas sur Minitel, mais...
0: Tant mieux, s'ils veulent pas, ok, pas de problème.
1: Eh ben voilà, vous avez gagné. Gérard ne sera pas là jeudi prochain. Bon, ben Gérard, ça nous a fait plaisir ces 2 ans qu'on a passé ensemble. Je te souhaite bonne continuation, parce qu'apparemment, il y a des gens qui disent que tu vas rejoindre Malais.
0: Ouais, ben, qui continue à dire des conneries.
1: Donc,
0: c'est bien, ils vont...
1: Moi, c'est ce qui a marqué, moi, je sais pas, j'ai pas écouté le débat.
0: Bien,
1: apparemment, t'es d'accord pour arrêter. Les gens sont persuadés que si tu vas arrêter, c'est parce que t'as un contrat sur Malair.
0: Non.
1: Et que t'écoutes Malair et que t'appelles chez Malair.
0: Eh ben, dans ce cas-là, je vais te dire une chose. Si Henri est en haut, il peut te dire que...
1: D'accord. Ok, il n'y a pas de problème. Je sais très bien, moi, je te fais confiance, il n'y a pas de problème.
0: Donc,
1: bon, jeudi prochain, le débat, ça portera sur...
0: Rien du tout.
1: Sur rien du tout. Donc, si vous avez le rien du tout, pourquoi le rien du tout? On sait qu'avec rien, on peut avoir quelque chose, qu'il suffit de le multiplier. Vous connaissez très bien Raymond DeVos qui disait rien multiplié par rien, ça fait rien. Rien multiplié par 2, ça fait 2 fois rien. Rien multiplié par 3, ça fait 3 fois rien.
0: Tu passes pas de remise, c'est tout. Non. Non, parce que tu les as passés tout à l'heure, donc je suis pas là, trop d'accord. Non.
1: T'as raison. Donc pas de remix.
0: Si tu l'as calé maintenant.
1: Non, c'est pas remix. C'est un extrait de la compilation de Cybertrans 4, l'officiel de la trans qu'on retrouve dans le commerce, bien entendu, qu'on vous conseille d'acheter très fortement. Merci beaucoup. Voici un extrait de cette compilation qui s'appelle LSG. C'est sur un label allemand et on vous retrouve tout à l'heure à partir de 22h. Bonne

0: Baxter avec Embrasse-moi Idiot.
1: 33 à l'envers, merde!
2: Putain, c'est pourtant pas compliqué!
1: Non, dis pas putain, dis moment de travail!
2: T'as raison, en plus, il est minuit 8, si on commence déjà à dire des grossièretés, on va pas s'en sortir, il y a déjà Cathy sur Minitech qui fait GG, t'as une grande gueule, et t'as une queue qui pue la dida. Je me demande pourquoi Françoise aime te sucer, tu dois avoir mauvais goût.
3: Ouais, et quel est ce père putain, sur Minitech?
4: En fait, Gérard?
3: Oui.
4: Je voulais te parler d'un truc?
3: Oui, Florent.
4: Ah. C'est quoi ça?
2: Attends,
3: c'est quoi, ça
2: Vanessa.
5: Oui.
3: Ah, attends.
2: On te trouve
3: attends,
2: un auditeur. Attends, attendez, attendez. Attendez, parce que. Attendez, attends, attends. Assieds-toi, Florent. Gérard, assieds-toi.
4: Non, mais.
2: Je le passe. Les caméras, va falloir travailler là-dessus parce qu'ils sont largués, là, sur Fun TV.
3: Eh, si c'est une connerie,
2: ça bouge,
3: tu la gardes.
2: Bon, alors, attends.
3: Non.
2: Attends, on va se calmer.
3: Dans ce cas-là, c'est simple. Vous voulez gâcher la soirée? Pas de problème. Dans ce cas-là, tu ranges ça, on verra ça après.
2: Attends!
3: Non! Bon, alors, tu fais une chose. Bon, bah, vas-y.
2: Mais non, mais arrête! Mais non, Gérard, arrête! Non. Mais c'est pour déconner, Gérard! Oh, Gérard, c'est Max qui te parle! Non. Gérard! Attends, je reviens! Gérard!
6: Sur Fun TV? Apparemment,
7: c'est une fois la radio.
1: Si, ouais, si on peut avoir des jambes dehors.
2: Voilà, alors.
1: Donc, Olivier.
2: Alors.
1: Olivier.
8: Allô.
1: Pas casse pas,
2: attention.
1: Hein.
2: Voir,
1: ouais. Je l'ai vu, hein.
2: Ah, c'est ça. Oh, c'est ta fille, excuse-moi.
1: Oh merde.
7: Elle est meilleure que la mère.
2: Ras la foufou, Angélique. Tu nous as cogné la tenue grave de chez Grave, là. Super beau, magnifique. Extraordinaire. Attention. On va faire un plan là. Voilà, superbe. Bon, très bien. Romain, reste donc avec nous. Maëva,
5: oui.
2: Tu as un cadeau à faire à Gérard dans un instant.
5: Oui.
2: C'est ça.
5: Oui. Bon,
2: on aura Extraball également, s'il te plaît, Florent ou Julie. Si...
1: Ça va être.
2: Ça va être la surprise du chef. Quand tu prépares, c'est à chier. Alors quand tu prépares pas, qu'est-ce que c'est alors,
1: hein? Non, mais là, ça va être autrement.
2: D'accord, okay. Très bien. On va essayer de se calmer un tout.
1: J'ai décidé que maintenant. Je vais être calme. Non, mais... Maintenant, je préviens d'une chose.
2: Faut mettre les points sur les i, comme c'est dit hier, faut gueuler.
1: Les points sur les i et les barres sur les t. Le premier ce soir, tu viens me faire chier lors du débat.
2: Ouais, là, c'est
1: il va casser. Cela, moi, je vais pas m'amuser. Non, mais moi, je vais pas continuer comme ça.
2: Arrêtez de vous marrer. Après,
1: non, quoi. Non. Il va vous démerder au standard. C'est clair et net.
5: Il va casser quoi, Gégé?
1: Mais non, j'ai tout arrêté.
4: T'as pas.
1: Ouais, vous vous démerdez. Alors, déjà, Tony, j'en veux pas.
2: Non mais t'as raison, en plus je partage tout à fait ton idée, je sais pas
1: Tony,
2: si je sais
1: pas
2: qui c'est qui t'a motivé, mais je sais
6: la nuit des la libre antenne continue, donc 2h13 du matin. Donc vous venez d'entendre là j'ai pas eu de truc, donc on va accueillir
1: Taïdé, 21 ans de Paris. Bon, t'es pas là, bonne nuit. Christelle, 31 ans.
9: Oui.
1: Alors je sais pas d'où. C'est bien parce que. Vanessa.
9: Salut.
1: Commencez, s'il te plaît.
9: Ah non.
1: Tu la fermes.
9: Il y a des problèmes techniques.
1: Ouais. Déjà une.
9: Ouais.
1: Les réels. Maintenant, vous me faites chier. D'accord. Vos conneries, j'en ai ras le bol. Maintenant, vous envoyez les preuves réelles. Pas de photocopie.
10: C'est rare, dans le Star System, c'est ça. C'est un peu poète et un peu
2: vagabond. Très bien, si vous voulez nous appeler, bien entendu, faites l'anniversaire à Gérard comme il...
4: Attendez,
2: qu'est-ce que c'est que ça? Qu'est-ce que c'est que ça? Il y a deux, il y a trois. Attendez, il y a trois personnes qui viennent de rentrer dans les studios. Attendez, qu'est-ce que c'est? Qui êtes-vous? Attendez. Il y a trois personnes qui viennent de
4: rentrer.
2: Criez pas, attendez.
4: On est le FIAF.
2: C'est quoi le FIAF?
4: Demande d'intervention anti-bisexuelle.
2: Arrêtez. C'est quoi ça?
4: Façon incognito.
2: Vous êtes qui? Attendez, il y a des revendications, il y a trois personnes qui viennent faire irruption dans le studio et qui ont dit
1: pas. J'ai reconnu.
9: C'est qui ce mec?
2: Attends, je ne sais pas du tout. Attendez, arrêtez. Gérard, vous êtes qui? Alors qui veut parler? Françoise est tétanisée. Qu'est-ce que
1: Je ne sais rien, Françoise, t'inquiète pas.
4: Je suis l'immobiliste Françoise.
1: Je suis monsieur Plon. Je suis le directeur.
4: Tiens,
1: Gérard, tu vas être notre porte-parole
4: ce soir.
1: Ah, Max, tu
4: veux noter?
1: Voilà.
4: Allez,
1: on arrête. On coupe.
2: Alors faites votre revendication et barrez-vous.
9: Oh. Max,
1: fais-le
9: ton droit, mon sang.
1: Maëva,
2: laisse-les
1: parler,
2: Maëva. Laisse-les parler, sinon ça va mal, ça va dégénérer.
11: Gérard, tu dis souvent, il n'y a pas de mal à se faire du bien. Vous êtes d'accord?
1: On est derrière, là.
11: Tu vas être notre porte-parole. Pourquoi?
3: Mais je suis pas votre porte-parole.
2: C'est vrai que tu touches des fois ton zizi tout seul?
3: Non.
11: Si, on t'a vu.
3: Non.
11: On t'a vu.
2: François, non, c'est
3: tu as dit. J'ai reconnu. Allez, c'est bon.
11: Je suis encore le

0: Voilà, faites-vous la bise, que la vie est belle. On va faire rentrer le gros cadeau, le gros du gros.
1: Avant, je crois qu'on va avoir la première
0: Attendez, la réaction de Françoise. Françoise, elle a flippé.
2: Je suis vachement à la trouille et j'ai encore peur.
3: Merci.
0: Enfin,
3: de Harley Davidson.
0: De Harley Davidson.
3: Des pieds de je sais pas quoi.
0: Des pieds, c'est quoi ça? C'est des pieds, c'est des tripes de porc, non?
3: Tu vois? Il y a de la strique. Je remercie la personne, donc Laurent.
0: De l'Antarctique.
3: Ouais, l'Antarctique. Ah, mais là, c'est toi qui a le beaucoup. La Françoise, elle me donne un paquet, donc c'est.
4: De l'Adidas.
3: Voilà, bouquin d'orthographe, merci.
0: Oh là là, c'est des tripes c'est et des pieds d'agneau que t'as. Oh là là, tiens!
3: Anna, je remercie Anna. Voilà. Je remercie Anna.
0: Voilà, alors qu'est-ce que t'as eu là-dedans?
3: Voilà, c'est un bouquin d'orthographe.
0: Ouais, c'est assez clair. Bah, quand on vient d'entendre c'est lui qui a le bocaux, c'est vrai que ça va te servir.
4: Je sais même pas lire.
3: Jacul, poubelle. 200 pages. Ah ouais, c'est sympa.
0: Ouais.
3: Donc je remercie Serge de Nice.
0: Ouais.
3: Bon anniversaire Gérard.
0: Alain, aide-les, tiens, s'il te plaît, si tu peux. Ce soir, c'est vrai, t'as raison, extra mal, ça doit sentir.
3: On y va!
0: Gérard, décris ce que c'est, mais décris.
3: On y va aussi? Devant... Un champagne, je sais pas qui c'est qui m'a envoyé ça.
0: Hein. Alain, c'est quoi comme champagne?
3: Bah, tiens.
0: Ah si, Alain, vas-y.
3: Allez, Alain! Toi, qu'est-ce que tu
5: as.
6: C'est quoi comme parfum, Alain?
0: C'est quoi comme.
7: Ouais, mais Gérard, je peux pas passer mon bac, hein, je suis pas encore en terminale.
3: Ouais, mais attends, ouais.
0: Devant
3: t'as
0: le micro,
3: âge,
0: Gérard, devant
7: moi,
0: le micro.
7: J'ai 13 ans.
3: Hein?
7: J'ai 13 ans, moi.
3: Ouais, mais t'as 13 ans, tu dois faire dodo, mon pote.
7: Ouais, mais.
0: J'essaie de confisquer les bouteilles parce que l'autre il va se
3: piquer.
0: Non, mais après il y a Stéphane l'alcoolique qui va
3: aller. Là, les bougies.
0: Et après, je crie pas.
1: Tu choisiras.
2: J'y vais, moi.
0: Eh ben, tu le fais cocu.
7: Mais attends,
3: devant ta fille en direct, devant des millions de.
0: Rapproche-toi un petit peu.
3: T'as ta fille devant toi.
0: Pour Fun TV, si vous pouviez penser pour le plan, qui a également Alain qui est venu rejoindre dans les studios, donc ça se.
3: 36
0: Et donc
3: 36, ouais. Donc je remercie tous ceux qui sont venus. Et je remercie tous ceux qui ont envoyé des cadeaux. Donc je peux pas tout, ouais, tout
0: surtout,
3: ouvrir.
0: Il y a quand même surtout des bécherelles. T'as quand même pas mal de travail pour l'été. C'est,
3: ouais,
0: c'est quand,
3: même, mer,
0: ouais, quand même allé au niveau très élevé. Parce que c'est monté jusqu'au CM2 quand même.
4: Donc, j'ai déchaîné de cas des proches, moi, qui est pas mal.
3: De quoi donc,
0: c'est, il a dit que t'étais un enculé.
3: Ouais, je suis un enculé. Mon pote
0: Tu dégages. Stéphane, voilà. T'es venu avec des cadeaux également. Avant que Roman intervienne directement sur l'antenne, Steph. Ah, t'es venu avec le cadeau. Je pense que tu auras quand même quelque chose à dire. Si d'ailleurs tu envie d'intervenir, tu mets ton casque sur les oreilles, tu allumes ton micro et tu fais comme si t'étais chez toi. Ah, à la seule différence que t'es chez moi. Pardon.
3: J'ai pas voulu la. Non.
0: Bon, quelque chose à rajouter, Anaïs.
3: Ouais, c'est pas de la.
0: Allez,
3: bombe.
0: Allez, vas-y, montre-nous sur Fun TV comment tu mets du parfum.
3: C'est pas de la bombe.
0: Ah, vas-y. Et alors, hop, attention. Faites un gros plan. Enlève la.
3: Oh, Gérard. Vas-y,
0: allez.
3: Bien à la tête parce que sans arrêt, j'entends sur l'antenne. Ouais.
4: Bien obligé, c'est pas cool.
2: Vas-y.
3: J'en entends sans arrêt parler. J'aurais voulu savoir, moi, vis-à-vis des nanas, quand vous avez vrai que même on peut me répondre s'il y en a.
4: Oui.
3: Moi, je voudrais savoir, vis-à-vis des nanas, quand vous avez vos règles.
4: Est-ce que c'est un double décimal?
8: Vis-à-vis des nanas.
2: Bon,
3: il y a une question.
2: Vas-y.
3: Non, mais quand tu l'auras fini de me couper la parole, je finirai.
2: Bon, vas-y, finis.
3: J'aurais voulu savoir, quand vous avez vos règles.
8: Oui, ça, on sait.
3: Est-ce que.
2: C'est bon,
3: je pose pas ma question. C'est bon. Je ne pose pas de
4: question.
3: Gérard, j'ai une question.
4: Moi, je vais dire que j'étais plus ça parce que je me suis jamais fait enculer, hein.
2: Ouais.
4: Je pense que c'est clair pour beaucoup de garçons.
2: Ouais.
4: Et que j'aimerais bien que Gérard me fousse ta grosse dans le.
3: Bon, Sébastien, tu peux faire une chose, tu vas pas. Non, Sébastien. Gérard, dans le Star System.
9: Par ton adresse pour venir te voir. Je voudrais avoir ton adresse sur Minitel, mais elle n'y est pas. Je voudrais avoir ton adresse, mais tu es déjà prise. Je voudrais avoir ton adresse, mais tu ne veux pas me voir. Je voudrais avoir ton adresse pour venir te dire « I love you ». Je voudrais avoir ton adresse pour t'apporter des fleurs. Poème écrit par Gégé de Surenne.
0: Pas mal.
9: Il y en a un autre.
0: Tiens, lis-le.
10: On s'est gentiment pu devenir un peu plus...
9: Ouais. C'est-à-dire. Non, mais c'est-à-dire.
10: J'ai très envie de te mordre. Partout.
9: Ouais, mais comment?
10: Avec les pieds.
9: Hein?
10: Avec blague, la bouche, bien sûr.
9: Bon, mais attends, pourquoi que tu rigoles derrière, parce que...
10: Attends, j'ai envie de te mordre, avec quoi? Je sais pas encore si j'ai greffé des dents entre les orteils. T'aimerais pas que je te morde partout?
9: Moi, je voudrais bien, mais il faudrait que tu y ailles mollo, quand même. Faudrait que tu y ailles doucement.
10: Ouais, moi, j'aimerais me serrer tout contre toi. Ça te plairait, ça, Gérard?
9: Non, mais moi, j'attends que ça, qu'une nana soit carrément contre moi, me fasse des gros câlins.
10: Oh, ouais.
9: Moi, j'attends que ça. Que des gros câlins.
10: Que je passe ma langue de partout sur toi.
9: Ah, ouais, ouais, ouais.
10: Ça te plairait, ça?
9: Ah, ouais. Après, je descends gentiment sur ta chatte. Déjà, sur tes seins.
10: Ouais.
9: Et après, je descends un petit peu plus bas.
10: Ah ouais, descends plus bas. Doucement, avec la pointe de ta langue.
9: Ouais.
10: En courant, tu t'y prendrais, Gérard.
9: Ouais, mais moi, je te mets... Moi, je te mets... Je te mets le beurre à fondre tranquille.
10: Ouais.
9: Hein? Après, je fais couper mes pommes.
10: Ouais.
9: Après, la farine. Et puis après, petit à petit, j'y vais gentiment. Sur toi. Tout doux.
10: Ouais.
0: T'as fait un petit poème?
5: Ouais.
0: Bon alors.
5: Bon alors, une rose a pris possession de mon cœur et s'est épanouie de jour en jour. Sa beauté me consume un petit feu et est telle le phénix renaît dans ses cendres. Ses pétales d'un rouge resplendit de lumière, à chaque fois que je crois l'atteindre, elle fuit mon regard. À quoi vont déclarer ma flamme que j'éprouve, telle une toile d'araignée m'a pris au piège. Piège si dur et agréable, par moments, une rose si belle à ma pensée.
0: Oh bah c'est pas mal. C'est toi qui dis ça?
5: Ah ouais.
0: Eh ben, c'est pour qui ça? C'était destiné à qui?
5: Bah, à n'importe qui.
0: À n'importe qui?
5: À ceux qui voudra bien l'écouter et à ceux qui répondra à mon offre de tout à l'heure.
8: Oh, ouais, bah,
11: Qu'est-ce qu'il veut?
8: Ouais. Non,
11: posez une question.
8: Vous êtes bien quand même.
0: Hein. Ouais, vas-y.
9: Donc j'ai bu 3 litres dans la nuit, voilà.
8: 3 litres dans la nuit?
0: 4. Il me dit 4 litres. Combien tu dis, Henri? 5?
9: Hein? Non.
0: Alors, qu'est-ce qui se passe, Gérard?
9: Non, mais maintenant, faut que tout le monde se calme, qu'ils arrêtent d'envoyer n'importe quoi. Maintenant, je veux des preuves. Maintenant, je vais voir le courrier que j'ai. Je verrai ça demain. Je répondrai aux gens. Maintenant, si dedans, j'ai des conneries, ça, c'est pas la peine.
0: Ah bah, moi, j'ai une plainte, mais on en parlera jeudi. Hein, de...
12: Voilà, le problème, c'est qu'il est plutôt grave.
9: Parce... C'est-à-dire débat et poème. Merci d'avance.
0: Attends, mais tu dis pas merci d'avance.
9: 2h16 même. Merci Max. Donc c'est simple, si j'entends encore une fois entendre le mot Gérard, même que ça soit pour savoir comment je vais, à la rigueur, je veux bien. Mais si j'entends une fois parler des conneries qu'il vient de se faire, c'est simple, c'est clair et net, ça va aller vite, j'arrête tout. Donc vous choisissez.
0: Donc c'est la mort de la radio, c'est la mort de mes émissions, c'est la mort de la FM en règle générale. C'est-à-dire qu'on est tous condamnés à retourner sur les grandes ondes. Hein.
9: Ben disons, ça sera la mort du petit cheval blanc. Comme
0: c'est bien dit, c'est la mort du petit cheval blanc.
9: Ça sera la mort d'un petit cheval blanc. C'est que ben vous aurez plus de poèmes et vous aurez plus de débats.
0: Et vous aurez plus de Gérard par conséquent.
9: Et vous m'entendrez plus non plus.
0: Voilà.
9: C'est même pas la peine d'essayer.
0: Mais bon, ceci dit, on retrouve tous les mercredis à la salle Omnisport de Rennes. Alors là, je lis, ouais.
9: Là, même s'il y a des auditeurs, même sur Minitel, ça va peut-être violer, mais ça, j'en ai rien à foutre.
0: Ouais.
9: C'est clair. Les couilles avec vos poèmes. Maintenant, il n'y aura plus rien, donc jeudi, il n'y a pas de débat. Terminé.
0: Oh non, allez.
9: Non, mais c'est tout.
0: Non, mais Gérard, non, mais on...
9: Non, mais... Non, de manière, c'est pas la...
0: Il faut se mettre à la place des mecs, tu leur...
9: Voilà, c'est clair et net. Donc l'ultimatum est passé. Maintenant c'est terminé, j'arrête tout. Bon, de toute manière, on va voir comment qu'on va faire. Mais tu vois, ce que tu me demandes, c'est dur, hein.
8: Ah, mais c'est si.
9: Mais c'est pas toi que je parle, abruti.
8: Pardon.
9: Donc vous avez encore une semaine à vous tenir à carreau. Ouais. Ça, sinon... c'est simple, jeudi prochain, il n'y a rien.
0: Voilà, il n'y aura pas de débat.
8: Mais Gérard, est-ce que tu pourrais faire un remix de ton remix à l'antenne en direct? On est
9: Hé, connard, j'aime pas qu'on me coupe la parole. Donc, je préviens qu'au 13 mars, vous avez exactement 15 jours pour arrêter vos conneries. Pour l'instant, pendant 15 jours, moi, je vais me prendre 15 jours de vacances.
8: 15 jours, là.
0: Voilà, exactement.
9: Donc, les gens sur Minitel et puis aussi maintenant, voilà, c'est plus la peine d'appeler.
0: Minitel, ça n'arrête pas, là. C'est genre, Gérard ne nous quitte pas, Gérard...
9: Tant pis.

0: trop bon. Mon Dieu que c'était bon. Voilà pourquoi maman, mon ventre devant.
1: Tonnerre juste à côté de moi, alors c'est déjà pas mal.
2: Ton partenaire sexuel?
1: Quoi? Mon partenaire.
3: De
1: toi,
3: quoi?
1: Toi.
3: Quoi, attends, quoi?
1: T'es mon partenaire, n'oublie pas.
3: Attends, partenaire dans quoi là?
1: T'es mon partenaire.
3: Non mais attends, tu rêves là ma bande hein.
1: Tout le monde a dit que je couche avec toi.
4: Non, non, attends, on dit.
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6: Il est 22h et nous sommes en direct sur la Max Radio. Bonsoir à tous et bienvenue chers amis. Ce soir, attention, il y a du rire à gogo pour pouvoir s'amuser dans cette spéciale archive Radio Star System volume 3. Un petit peu plus d'un mois avant le volume 2. Hein, ça se croit que c'était le 9 mai si ma mémoire est bonne. Aujourd'hui en ce 13 juin 2018 en direct 22h. 2 heures d'archives du meilleur du Star System, de sa création jusqu'au ces dernières heures. Ah, peut-être que ce soir vous allez entendre des choses que vous n'avez encore jamais entendues sur les réseaux sociaux et que vous n'avez même pas dans vos archives. Pour les autres, ceux qui ont peut-être tout, bah écoutez, ça sera le plaisir de repartager tout ça en même temps. En tous les cas, je voulais vous remercier pour tous ceux qui me soutiennent évidemment sur ce projet. Nombreux évidemment avec cette émission spéciale de ce soir m'ont retrouvé sur les réseaux sociaux, Facebook, Twitter ou Instagram et qui je sais ce soir sont en direct. Donc voilà, ils se reconnaîtront et je les salue au passage. Ce soir, au programme, écoutez bien, il va y avoir du canular téléphonique, en veux-tu, en voilà, j'en ai retrouvé un ou deux de 1995. Que du bonheur. Nono d'MTI sera de la partie. Vous aurez le droit à Manu d'Aix-en-Provence. Vous pourrez réécouter les réunions d'après-débat avec GG. Alors là, il y a un Jackie les croissants chauds avec un Fred qui a été piégé, que j'ai rappelé quelques heures après pour lui faire de nouveau un kiki donc. Ça, c'est extraordinaire. Un pur bonheur. Il va falloir rester là rien que pour ça, les amis. Plus plein d'autres choses du Alain Debresse dans les studios, bien sûr, à l'époque du Star System. Et puis peut-être encore d'autres surprises d'ici les minuit. Au programme musical également, j'ai voulu toujours continuer à mettre des sons, des artistes, des morceaux qui ont marqué l'histoire du Star System. Pour n'en citer que quelques-uns, il y aura du Nirvana, il y aura du Rof également, du Oasis, du Laurent Garnier, du David Guetta, voilà, pour ne parler que d'eux. Mesdames, messieurs, si ce soir, évidemment, vous avez envie de converser avec moi, d'intervenir, ça se fera d'abord par le biais du mail, hein, donc n'hésitez pas, contact@lamaxradio.com si vous le souhaitez à le faire. 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Allez, maintenant concentrons-nous sur cette spéciale archive Star System, le meilleur de la radio évidemment, le pur bonheur. Tout ce qui a été fait là, je les ai réécoutés, je me suis dit mais oui, aujourd'hui quand j'écoute les FM, les petits jeunes qui font de la radio, je me dis mais c'est vrai qu'ils se sont vraiment inspirés de tout ce qu'on a pu faire pendant cette époque-là. J'en veux pour preuve, pour commencer cette soirée spéciale archive, eh bien écoutez, un problème téléphonique, eh oui, avec Georges qui s'était fait piéger. Voilà, c'était avec Florent, hein, le standardiste, pour vous dire qu'il y a eu une vie avant, même avant Gérard, avant Fildar, avant Manu. C'était avec un de mes premiers assistants à l'époque, c'est Florent. Vous allez peut-être réentendre sa voix pour ceux qui étaient là, on est en 1980. Donc là évidemment ça va pas nous rajeunir, voilà, où on fait un petit canular qui est téléphonique à Georges et quand je l'ai réécouté il y a quelques jours pour le mettre dans cette archive, je me souvenais même plus de ça. À un moment donné on appelle carrément la Tour Eiffel. Ah oui, on avait peur de rien à l'époque. Voici tout de suite la première archive de cette soirée spéciale Radio Star System sur la Max Radio. On y va, c'est parti, go.
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6: C'est parti. Hein Georges, t'as 38 ans, tu nous appelles de Montbéliard.
7: Voilà.
6: Eh bien nous t'écoutons.
7: Voilà, une aventure cet après-midi avec une copine.
6: Bien, raconte-nous un petit peu ça.
7: Dans un sauna, elle était donc deux garçons qui lui plaisaient. Elle voulait faire quelque chose avec eux et après d'autres...
6: Discuter peut-être.
7: Comment?
6: Discuter.
7: Pardon?
6: Discuter.
7: Allô?
6: Discuter.
7: Je t'entends très faible.
8: Ah bah nous on t'entend très bien, alors peut-être un petit problème de micro. Donc alors comment ça s'est passé quand tu pointes quel est mon point d'année?
7: Attends, je t'entends très mal, Max.
8: Ah, comment c'est quand les, il est dit qui est pour la fille pour la première fois?
7: Attends, je t'entends pas du tout, Max.
8: Ah, je t'entends. Ah bon?
7: Voilà.
8: Ah, tu m'en, vous m'entendez bien, vous, les autres qui écoutez la radio? Bah oui, apparemment sur Minitel, ça a l'air de bien fonctionner. Ah, non, oui, je te demandais, okay. En fin de compte, c'était donc la première fois qu'elle était partie pour la, et c'était, ça lui a plu ou pas? Alors comment c'était?
7: Attends, je t'entends pas du tout, je t'entends très très loin.
8: Tu m'entends loin là?
7: Ouais.
8: Là, tu m'entends très loin aussi?
7: Un peu mieux là.
8: Là, ça va un petit peu mieux?
7: Voilà, ouais.
8: Non, je demandais en fin de compte, donc toi, c'était la première fois que t'allais dans un sauna, quoi.
7: Ah non, c'est pas la première fois, hein.
8: Et donc, mais en fin de compte, c'était la première fois qu'il y avait une situation dans laquelle tu t'es retrouvé comme ça, un peu dans le monde, qui était perdu, quoi.
7: Attends, je t'entends mal, je te perds, je t'entends bien au départ et je te perds après.
8: Ah, t'es sur quel canal? Est-ce que t'as une CB avec toi? Non, t'as pas la CB?
7: Oh non, elle est dans mon garage, la CB. Hein.
8: Ah, parce que si tu pouvais chercher une CB, en fin de compte, on pourrait se mettre sur le canal 28. Et parce que nous, on a la possibilité, pour les auditeurs qui nous reçoivent pas bien, de se mettre sur le canal 28.
7: Ah ouais, mais il faut que je ressorte l'antenne, tu vois, comme elle est dans le garage et tout.
8: Comment on pourrait faire? Parce que ça m'embête un petit peu, parce que toi, ça serait quand même un peu dommage que tu puisses pas quand même continuer à parler de ce que t'as envie de dire, quoi.
7: Ah ouais, parce que je t'entends bien quelques paroles et puis après ça baisse d'intensité et ça remonte.
8: Non, mais des fois c'est vrai qu'on a des petits problèmes et que bon, alors il y a des moments où il vaut mieux que ça soit un peu plus positif que par rapport à ce qu'on pourrait qu'elle est. Je crois que c'est plus ça, non? Enfin, moi c'est ce que je pense. Hein. Maintenant, je sais pas qu'est-ce que t'en penses, toi, Georges, je sais pas. Par exemple, toi, c'était. T'as vécu ça longtemps.
7: Ouais.
8: Ça durait combien de temps ce. Tu veux savoir ce que j'en pense, quoi, en fin de compte?
7: Ouais.
8: Moi, je sais que personnellement, si j'avais été avec ma copine,
7: ouais.
8: Je sais que j'aurais jamais laissé faire des trucs comme ça parce que c'est pas possible. Quoi. De toute façon, moi, je trouve ça un peu même limite malsain, quoi.
7: Ouais, mais attends, parce que je t'entends pas du tout, tu vois, ça coupe.
8: Aïe, y a un petit problème alors. Ce qui peut se passer des fois, c'est qu'il y a des problèmes avec les lignes. C'est vrai que des fois, on nous entend pas très bien, mais il y a des fois, ça revient un petit peu plus, quoi. Je vais passer quoi, tu vas me poser. Hein?
7: Pardon, là, j'ai
8: rien. De ta ligne, je disais.
7: Ah non, il marche
8: plus. De ta ligne.
7: Ouais. Je t'entends bien au départ et après ça baisse d'intensité et j'entends plus rien.
8: Ah bah comment ça se fait alors? Enfin, ok, là tu m'entends bien, là tu m'en sois bien comme ça tout à fait, là tu m'entends mieux peut-être là.
6: Non. Peut-être, non.
7: Pardon?
6: Peut-être.
7: Qu'est-ce que tu dis?
6: Ah,
8: je disais que peut-être que là tu m'entendais beaucoup mieux quand même. Parce que on pourrait faire peut-être un petit effort, peut-être un peu une technique, non?
7: Non, moi je t'entends pas du tout, je t'entends.
8: Aïe, qu'est-ce qui se passe, nom de Dieu?
7: Les premières syllabes j'entends bien et après c'est.
8: Ah, c'est donc enfin. Donc les deux premières tu les reçois?
7: Ouais.
8: Attends, je vais regarder parce que on a un altimètre audio dégradable. On va regarder. Alors, tu vas me faire des mots. Attends, parce qu'on va avoir un petit problème. Il y a un petit problème là. Je vais m'éloigner un petit peu du micro, hein, donc tu m'entendras plus loin.
7: Ouais.
8: Il faudrait que de toute façon tu fasses des mots un petit peu en quatre syllabes. D'accord?
7: Ah ouais, mais attends, j'ai pas entendu ce que tu m'as dit là.
8: Je disais, ce qui serait bien, c'est que tu me fasses des trucs en quatre syllabes. Ça serait bien, d'accord?
7: Et non, j'entends. Je comprends juste.
8: Il faudrait, si c'était possible, pendant que moi je règle l'instrument, tu sais, le. Qu'à ce moment-là, toi, tu fasses des. Que tu essaies de me faire des mots en quatre syllabes. D'accord? Ok?
7: Ouais, attends, je vais essayer parce que j'ai pas trop compris. Hein.
8: Fais-moi des mots en quatre syllabes. Comme ça, parce que toi, tu reçois les deux premières syllabes, mais tu reçois pas les deux dernières.
7: Voilà, c'est ça.
8: Bon, ça, c'est alarmant, ça, c'est pas normal. Donc, tu vas me parler, tu vas me faire des phrases en quatre syllabes.
7: Module.
8: Alors, attends, je module. Alors, vas-y.
7: Je fais des bulles.
8: Non, mais faut que tu ailles plus lentement, hein.
7: Alors, je.
8: Ah là là, c'est vrai qu'il y a un problème. On va appeler la Tour Eiffel, ça va venir Georges.
7: Ouais.
8: Tu m'entends là?
7: Très loin.
8: Je vais appeler, écoute Georges.
7: Ouais.
8: Moi, je vais être obligé de m'absenter deux secondes. Je vais aller dans le studio technique au fond. On va appeler la Tour Eiffel. Et tu leur expliques le problème. Et puis, comme ça, moi, je pourrais régler. Toi, tu fais des mots en quatre syllabes. Tu m'entends?
7: Ok.
8: Donc, on va appeler la Tour Eiffel. Et moi, je vais être obligé de sortir du studio. Mais on va laisser le micro allumé. On s'excuse pour les auditeurs qui nous écoutent. On a un petit problème. On est obligé de s'éloigner. Hein. Donc, Georges.
7: Ouais.
8: Je m'absente. On appelle directement la Tour Eiffel.
7: Ouais.
8: Et tu leur expliques le problème, tu es avec Max en direct, tu te dis que bon, il y a deux, les deux premières syllabes, on les entend, mais pas les quatre dernières, ils comprendront, ils connaissent les machines des trois et quatrième syllabes. Et moi, je suis au fond, je fais les réglages.
7: Ok.
8: Bon, vas-y, Florent, tu peux les appeler, bon, à tout à l'heure.
7: Ok.
8: Bon, à tout à l'heure, hein, Georges. Hein. Georges.
7: Ouais.
8: À tout à l'heure.
7: Ok.
9: Service Tour Eiffel 24h sur 24, bonjour.
7: Bonjour, je suis avec Max de Fun Radio.
9: Pardon, c'est Max là?
7: Non, je suis avec Max.
9: Ça va Max?
7: Non, c'est pas Max.
9: Ouais.
7: J'étais en conversation avec Max.
9: Je t'écoute pas ce soir, je suis désolé.
7: Ah ouais.
9: Ouais, qu'est-ce qui se passe?
7: Alors, il écoute que mes deux j'écoute que ses deux premières syllabes. Et j'écoute.
9: Ah, c'est pas Max là?
7: Hein?
9: C'est pas Max?
7: Non, c'est un auditeur qui était en conversation avec Max.
9: Ah ouais. Ah, il a encore les problèmes avec ses syllabes là comme hier?
7: Voilà, donc les deux.
9: Oh merde!
7: Les deux premières, il les entend bien?
9: Ça, c'est la bécane ça.
7: Ah ok.
9: Donc, quel est le problème? Alors, racontez-moi un petit peu en détail là, expliquez-moi.
7: Alors, j'écoute bien ses deux premières syllabes.
9: Oui.
7: Et après, ben, je le perds et j'écoute les deux dernières.
9: Ah oui, d'accord. Donc ça viendrait d'un c'est ça?
7: Voilà, c'est ça.
9: Est-ce que vous pouvez me dire si le truc est bien branché? Ah, vous pouvez arrêter de jouer avec votre téléphone? Allô?
7: Allô, oui?
9: C'est l'auditeur, là.
7: Oui, c'est ça.
9: Vous pouvez arrêter de jouer avec votre téléphone parce que j'entends pas bien. Qu'est-ce que vous me dites?
7: Ah, je joue pas du tout avec mon téléphone.
9: Bon, qu'est-ce que vous me dites?
7: Eh ben, je dis...
9: Pardon?
7: Je dis...
9: Oh, j'entends rien du tout, là.
7: Ah ouais, parce qu'il y a quelqu'un qui est en train de pirater la ligne.
9: Aïe, aïe, aïe, aïe, aïe, aïe, aïe. Alors, attendez, parce que là, le problème, c'est qu'il y a quelqu'un qui est en train de jouer avec la ligne. Si vous pouviez raccrocher, vous qui êtes sur la ligne, dites-lui pendant que moi, je vais faire les réglages, hein.
7: Ok.
9: Allô?
7: Oui?
9: Bon, je vais vous basculer sur un autre poste, hein.
7: Ok.
9: Vous entendez, là?
7: Oui.
9: Bon, alors allez-y, expliquez-moi un petit peu, faites des syllabes en 4 alors.
7: Alors, je module.
9: J'entends rien. Continuez.
7: Je fais des.
9: J'entends rien du tout, hein.
7: Et maintenant, on dirait que quelqu'un appuie sur des touches de téléphone.
9: Ah ouais, mais le problème, c'est que c'est ça, c'est qu'il y a un mec qui est en train de pirater. Écoutez, demandez au mec qui pirate de raccrocher pendant que moi je m'occupe du son, hein.
7: Ouais. Le gars qui appuie sur ses touches de téléphone là.
9: Allô?
7: Oui?
9: Bah, normalement, ça doit marcher, là, j'ai réglé le truc, hein.
7: Ok, bah, vous me repassez Max?
9: Ouais, je vais vous le repasser, je suis obligé de raccrocher, il va revenir. Max, tu peux revenir dans le studio? Ok, il va arriver, il m'a dit.
7: Ok.
9: Ok, au revoir, monsieur.
7: Au revoir, merci.
9: À votre service.
10: Oh! Georges?
7: Ouais.
10: Oh, bah là, tu m'en. Allô?
7: Oui, Max?
10: Ouais.
7: Ouais, ok.
10: Oh, bah là, ça marche peu quand même, parce que j'ai été inquiété tout à l'heure quand même.
7: T'es loin du micro là.
10: Non, je suis juste à côté là, tu m'entends bien là?
7: Voilà.
10: Là c'est beaucoup mieux comme ça. Bon alors qu'est-ce qui s'est passé alors exactement?
7: Eh ben tu vois, j'étais avec une copine au sauna.
10: Mais comment ça s'est passé cette histoire quand même? C'était la première fois que c'était arrivé ou pas?
7: Ça recommence, j'entends plus que tes deux premières syllabes.
10: Ah non, c'est pas possible, je viens de régler le truc exactement là, ça marche impeccable, arrête tes conneries.
7: Ah si, je te dis Max, hein. Ça refait pareil, hein.
10: Non mais c'est pas possible, si tu veux hein? Régler le truc, il est tout neuf. Attention, ça la bacon qui est toute neuve quand même.
7: Hein?
10: Je sais quand même, neuf quand même.
7: Ah bah écoute, je t'entends que tes deux premières syllabes.
10: Ah ouais.
7: Et puis après j'entends plus rien dans le fond quoi.
10: Ah merde. Qu'est-ce qu'ils t'ont dit les mecs sur la tour Eiffel?
7: Eh bah que c'était réglé et tout quoi.
10: Bon allez Florent, tu me rappelles le mec des PTD, je ne sais quoi, tour Eiffel machin chouette là. Moi je vais appeler, ça va chier là parce que ça, y en a marre quoi hein.
11: Oui allô.
10: Oui c'est qui là?
11: Là, c'est Rémi.
10: Ah, Rémi, qu'est-ce que tu branles?
11: C'est qui?
10: Mais c'est Max.
11: Ah, ça va, Max?
10: Est-ce que t'as eu un vieux monsieur tout à l'heure qui t'a appelé?
11: Ouais, il passe, t'as un problème.
10: Mais bien sûr, j'ai un problème, quand on n'entend plus que toi, t'es.
11: Mais on l'arrête pas. Moi, je t'entends très bien, là.
10: Bah, alors, tu m'entends bien, alors, Georges?
11: Oui.
10: Toi, tu m'entends?
7: Ah, bah, ça y est, Max, je t'entends, là.
10: Bah, alors, Georges, là, tu déranges pas non plus les machins, qu'est-ce que c'est que cette histoire?
7: Ah, bah, écoute, plus.
11: Putain, ouais, j'étais en haut de l'émetteur, là, il a fallu que je redescende, quoi.
10: Bon, Georges.
7: Ouais,
10: il faut que t'arrêtes de t'amuser comme ça un peu.
7: Écoute, je m'amuse pas, Max.
10: Mais c'est pas évident quand même, là, ouais, non. Quand même, on rigole pas avec les gens.
11: Faut arrêter un peu à chaque fois. Je descends.
10: Alors, t'entends ce qu'il te dit?
11: Je joue avec ma vie, quoi.
10: Georges.
7: Ouais.
10: Non, mais c'est vrai que des fois, quand même, on rigole pas avec la personne. C'est comme des gens qui travaillent la nuit.
7: Ah, si je pouvais t'enregistrer la conversation, tu écouterais.
10: Mais ça m'étonnerait quand même, les gens, ils entendent très bien, ils savent très bien de quoi on parle quand même.
11: C'était la troisième, quatrième.
10: Alors, Georges.
7: Voilà.
10: Est-ce que tu crois que tu m'entends ou pas là?
7: C'est moi, je t'entends très très mal. Hein.
11: Ah, nous aussi, à la Tour Eiffel, pas de problème.
10: Tu nous reçois bien, la Tour Eiffel.
11: Ça reçoit normalement et ça part normalement.
10: Bah alors, Georges, c'est peut-être ton poste qui déconne.
11: Ah, je vois que ça, ouais.
10: T'as pété les plombs, Georges, ou quoi?
7: Ah, mais j'ai pas pété les plombs.
10: Bah, écoute, Georges, franchement. Franchement, Georges, quand même, tu dis pas, c'est. Non, mais c'est pas comme ça, on peut pas continuer dans ces trucs comme ça, Georges, non.
11: Ah, Georges.
7: Ouais.
11: Est-ce que le bouton 3ème, 4ème syllabe est bien branché sur le poste?
7: Ouais.
11: Est-ce que tu l'as bien branché?
7: Attends, moi, je suis.
11: Le c'est quoi, c'est.
10: Bon, alors, Georges, est-ce que. Ou pas?
7: Écoute, là, je t'entends comme c'est un bégaiement.
10: Mais y a pas de bégaiement, moi je bégaye. Et là, ou quoi?
11: Ah ouais, non, mais si ton téléphone il a un ou deux ans, ouais, tu dois. T'as deux boutons, enfin t'as trois boutons.
10: Bah ouais, première, mais je sais pas ce qui branle là.
11: Et cinquième. Tu vois les boutons première, troisième et cinquième sur ton
10: téléphone? Mais attends. Bon, alors Georges.
7: Attends, oui, Max.
10: Bah alors, fond, ça marche. Mets à fond. Ouais, mais là, ça va pas. Non, c'est quoi? Non, je comprends pas. Bon, là, non.
7: Tu as entendu?
10: Mais on entend. Alors, c'est vraiment pas possible. Arrête de mettre la musique, Georges, c'est désagréable.
7: Mais écoute, c'est le gars qui me dit de mettre
10: la. Arrête de mettre la musique. Mets la musique à fond quand même, Georges.
7: Mais c'est le gars de la Tour Eiffel qui m'a dit de la mettre.
11: Ouais, mais j'ai dit la radio, écoute, pas George. La musique.
10: Ah là là là.
12: Mets pas la musique, Georges.
10: Ça s'est terminé de cette manière-là. Voilà pour la première archive de cette soirée. Vous avez entendu qu'au début, on parlait de Minitel. Hein. On était en 1995. Et c'est marrant parce qu'en réécoutant comme ça, en me réécoutant, j'ai l'impression d'entendre des animateurs qui sont aujourd'hui sur Énergie. Mesdames, messieurs, c'est la spéciale archive radio du Star System. Laurent Garnier, Crispy Bacon, tout de suite. Ça aussi, ça avait été tellement énorme à l'époque quand c'était sorti à la radio. Et juste après, on aura un autre problème téléphonique. Parce que vous savez, c'est comme les trains. Un problème téléphonique peut en cacher un autre, puisque on se dirigera vers un Jacques-Yves et Croissant Show. Et puis après, il y aura du Oasis, il y aura du Kiki Donc, il y aura du GG, il y aura du Canular, il y aura du Alain Debresse, il y aura du Nolo d'MTI. Jusqu'à minuit, je ne vous lâche pas d'une semaine. Et on fait le retour vers le futur, le flashback. Oh là là, Laurent Garnier, Crispy Bacon, tout de suite sur la Max Radio dans la spéciale archive jusqu'à minuit.

0: Oh, grâce à un auditeur qui s'appelle Fred, on avait piégé à l'époque un autre auditeur qui s'appelle Fred, qui était un fan et qui, je pense, s'il nous écoute encore aujourd'hui, ou même s'il nous écoute pas, un fan de Johnny Hallyday. Et là, on lui avait fait le fameux Jackie les croissants chauds. Attention, avec la victime Fred, ça va se passer en deux parties. D'abord, la première, écoutez Jackie les croissants chauds avec Fred et la victime Fred. On récupère Fred.
1: Ouais.
0: 21 ans donc de Meaux. Alors qui allons-nous appeler ?
1: Alors c'est un autre Fred.
0: Un autre Fred, d'accord, ouais.
1: Mais alors justement avant, faut que je t'explique un petit truc parce que c'est un gros fan de Johnny, mais vraiment fan quoi. Puis on n'arrête pas de le chambrer avec ça parce qu'en fait c'est un collègue de boulot.
0: Ah oui.
1: Et on n'arrête pas de le chambrer avec ça. Et faudrait faire, bah, comme j'ai dit à Florent, faudrait mettre une musique de Johnny derrière, puis faire style que qu'il va gagner un gros truc avec Johnny, je sais pas, une journée avec Johnny. Ouais.
0: D'accord.
1: Un truc bien comme ça. Quoi.
0: Alors on va faire genre Johnny la Lorada.
2: Un week-end à la Lorada.
1: Okay. Faut faire un truc sur Johnny, quoi, absolument, quoi.
0: Il a quel âge, ce garçon?
1: Je sais pas, il a une vingtaine d'années.
0: Tu sais pas l'âge exact, à peu près 25
1: non,
0: ou 26 ans?
1: Il a mon âge, quoi, une vingtaine d'années à peu près.
0: D'accord, ok, allez, on y va. C'est parti.
1: Ouais.
0: Allô?
3: Oui.
0: Allô, allô?
3: Oui, c'est moi, je suis là.
0: C'est Fred ?
3: Oui, c'est Fred.
0: Fred, donc je te rappelle, ouais. Fred, t'es là toujours ?
1: Bah ouais, je suis là. Ouais.
0: Faut qu'elle décroche.
1: Bah ouais, faut qu'il y ait quelqu'un qui décroche.
0: Donc, c'est un copain à toi, donc il a 21 ans, il appelle de l'Agny. On appelle à l'Agny, là,
1: ouais,
0: c'est parti,
1: oui,
0: donc on appelle.
1: C'est un collègue, quoi, c'est pas. Si, c'est un copain aussi.
0: C'est un collègue, un fan de Johnny.
3: Ouais, oui, alors, exactement, ouais, oui.
0: Alors, je te rappelle que si Fred décroche, il y a donc un week-end pour aller à la Lorada avec Johnny Hallyday.
1: Ouais, bah ouais.
0: Ça fait 3 jours que tu nous appelles pour l'appeler.
1: Ouais.
0: Et malheureusement, je crois que c'est le répondeur, ça ne répond pas.
3: Je suis là.
0: Quel dommage.
1: Il m'a dit qu'il serait là, j'ai dit qu'il irait d'appeler, mais.
0: Apparemment, il est pas là. Il vit tout seul, il est avec une copine ou quelqu'un?
1: Non, il a une copine.
0: Oh là.
1: Il nous a
0: décroché.
3: Attendez.
0: Il faut que ça décroche.
3: Merde.
0: Il y a un week-end donc pour passer chez Johnny à Saint-Tropez à Lorada.
1: Et il y a pas moyen de gagner aussi un kilo de croissant, non? Parce que vu que c'est Jackie les croissants chauds,
0: c'est faisable, Fred, mais il faudrait que ton pote décroche, Fred.
1: Ah ouais,
0: il te connaît? T'as un copain, tu le connais depuis longtemps?
1: Ça fait 6 mois que je le connais. Ça fait 6 mois qu'on bosse ensemble,
3: c'est à peu près.
0: Il fait quoi dans la vie, ce mec? Ça sonne dans le vide. Au standard, vous me dites, dès que quelqu'un décroche chez Fred, à l'ANI, vous n'hésitez pas à nous le faire savoir.
2: Ça sonne dans le vide, il y a toujours personne.
0: Il y a toujours personne, malheureusement. Je suis désolé, on va laisser 4-5 sonneries, et puis malheureusement, le week-end pour Johnny, ça sera remis.
1: Il va être dégoûté, quoi.
0: C'est un spécial, donc on fait un.
1: Tu vas faire écouter la cassette, il va être dégoûté.
0: Tu sais que c'est une nuit spéciale Johnny Hallyday ce soir?
1: Je sais, parce que l'autre fois c'était Aznavour,
3: il y a quelqu'un.
0: Mais il est fan ou pas de Johnny?
1: Ah bah ouais, à mon avis, c'est un gros fan, quoi, parce qu'à chaque fois il en parle et tout, il y a un autre collègue aussi qui est fan aussi.
0: Quel dommage.
1: Sur lui, quoi.
0: C'est dommage que tu vois. En plus, je voulais le faire chanter. J'avais préparé un karaoké. Il y avait un souci que ce soir. Tu sais que t'as entendu le karaoké spécial Johnny.
1: Ouais.
0: Et on aurait bien aimé que bon Fred, s'il avait décroché, qu'il nous chante par exemple Noir c'est Noir, s'il avait été capable, quoi.
1: Je pense qu'il connaît.
0: C'est dommage, quoi. Noir c'est Noir. Il n'y a plus d'espoir. Tu connais ça, Fred? Il y a plus d'espoir, c'est désespoir même. Toujours rien.
3: Il y a quelqu'un.
0: Fred, si tu nous écoutes, je sais pas où tu te trouves. Si t'as quelqu'un qui a reconnu Fred de l'ami, si vous voyez qui on est en train de l'appeler en ce moment, dites-lui s'il vous plaît qu'il rentre chez lui vite fait, qu'il décroche ce téléphone qui sonne dans le vide, vous l'entendez? C'est abominable.
1: C'est abominable.
0: C'est dommage. Moi j'aurais tellement aimé offrir ce.
3: Oh merde.
1: Mais s'il répond pas, tu peux au moins y envoyer un pin, non, de Johnny?
0: Ah c'est con.
1: Hein?
0: Pardon?
1: Tu peux au moins y envoyer un pin s'il répond pas, non?
0: Le pin de Johnny, mais si on lui dit qu'il est passé à côté d'un week-end avec Johnny à la Lorada, je veux dire, il y a 3-4 auditeurs qui ont gagné. Je vous signale que donc vous pouvez toujours appeler pour ce grand concours. Et puis qu'on donc par l'intermédiaire d'un ami, c'est ce que toi tu as fait, on peut offrir des voyages à des gens pour aller voir Johnny à la Lorada. Donc il y aura un concert un concert privé à la Lorada.
1: Ça serait
3: cool. Je suis pas sur
1: un terme. Mais y a pas le truc, y a pas une phrase à répéter ou un truc, non?
0: Il faudrait qu'il répète, mais je pensais qu'il connaissait la règle du jeu, effectivement.
1: Non, parce qu'il connaît pas, il écoute pas.
0: Il écoute jamais. Bon,
1: il m'a dit qu'il écoutait la journée, mais.
0: C'est la radio, c'est Jackie, donc la radio locale sur Meaux, et puis c'est suivi de décrocher, de répéter deux fois Jackie les croissants chauds, Jackie les croissants chauds, et puis c'est gagné, c'est tout simple.
1: C'est dommage, quoi.
0: C'est sur 107.8 la fréquence, il faut qu'il décroche.
3: Je suis là.
0: Il faut qu'il répète deux fois la formule de Jackie les croissants chauds et c'est gagné! Oh, quel dommage!
1: En plus, moi, je gagnerai un kilo de croissants, quoi. Je serais trop content, quoi.
0: Non, mais nous, à la rigueur, on va t'offrir le voyage pour Johnny. On va s'arranger, on va te filer.
1: Je préfère un CD plutôt parce que. Deux jours, ça m'intéresse pas.
0: C'est con, parce que même s'il connaît pas le mot de passe, même s'il peut pas décrocher, répéter deux fois Jackie les croissants chauds,
3: il
0: faut que tu répètes deux fois Jackie les croissants.

0: merde.
1: Aïe, aïe, aïe, aïe, aïe, aïe, aïe.
2: Frédéric.
1: Parce que là, il y avait l'intégrale aussi de. En plus, il y avait l'intégrale. Tu sais, la guitare de Johnny, là, l'intégrale, il y a, je sais plus, 40 ou 50 CD.
0: Ah ouais, c'est ça, ouais.
1: C'est quand même.
0: Il semblait qu'il y avait un intégrale.
1: Il y a quand même.
2: Il y a quelqu'un.
1: Il y a 40 ou 50 CD, c'est quand même dommage.
2: Je suis pas sur l'interphone, pourtant, ils ont reçonné, hein. Allô, oui.
1: Quel dommage.
0: Ben, je lui dis
2: Frédéric,
0: rien,
1: tu rappelles au standard, faites un effort quand même, faites un effort, rappelez pour voir Fred, hein? Rappelez pour voir. Ah, oh, c'est quand même dommage.
0: Bah ben ouais, c'est con quoi.
1: Ah ouais, c'est vraiment dommage. Il a raccroché parce que du fait que j'ai dit attends, on va rappeler, il a dit putain, attends, je raccroche. Alors
0: ah
1: vas-y.
0: Non, putain, ça me
1: alors,
0: sa copie, là,
1: ce que tu fais, c'est que effectivement, on entend Florent d'abord. Fais ce numéro, non, fais le numéro là, fais ce poste là.
3: Ouais.
1: Ça c'est laquelle? C'est la ligne de chez nous, ça?
3: Ouais.
1: D'accord. Maintenant, t'appelles l'autre, de nouveau.
0: Ah ouais, ouais, ouais, comme l'autre fois.
1: Comme l'autre fois. Et ça, c'est grandiose. Donc là, vous inquiétez pas. Là, on est en train d'appeler dans la radio. Donc c'est un poste qui va sonner dans le vide. Allô.
2: Allô.
1: Oh là là là là, ça sonne.
2: Allô,
1: dans le vide. Vous l'entendez? C'est en direct.
2: Allô.
1: Ça sonne, bah ouais, toujours dans le vide. Il faut qu'il décroche et qu'il répète deux fois Jackie les croissants chauds, Jackie les croissants chauds, c'est gagné,
2: Jackie
1: c'est la fin. Quel dommage,
2: Jackie
1: quel dommage. Quel dommage.
2: Je suis là. Jackie les croissants chauds.
1: Oh là là là là, là. J'écoute, je vais mettre un petit peu de Johnny parce que là je suis perturbé.
2: Les croissants chauds, bordel.
0: Il y en a plein qui aurait voulu le gagner le voyage, quoi, en plus.
1: Oh là là là.
2: Jackie les croissants chauds. Je suis là. Jackie les croissants.
1: Quel dommage, quel dommage. Est-ce qu'en plus il connaît Noir c'est Noir ou pas?
0: Oh bah je pense.
1: Connaît Noir
2: c'est Noir. Oh là là.
1: Ah là là, c'est quoi déjà? C'était comment des toir c'est non boire c'est boire non non noir c'est noir noir c'est noir. Je suis dans le désespoir.
2: Ah.
1: Attends noir c'est noir, c'est noir. Je suis dans le désespoir. Ah ouais c'était ça c'était. Ah je vais boire au bas. Oh là là là là là là là là je suis. Oh putain quel dommage. Écoute Fred, écoute Fred, Fred. Bon puisque Fred apparemment n'a pas l'air d'être là, il ne veut pas décrocher malheureusement.
0: Ouais.
1: Il a dû faire la fête, il doit être en train de faire la teuf avec sa copine.
0: Ouais, ça, doit être
1: ça, ça arrive en semaine, des fois on sort. Bon, je pense qu'il vaut mieux pas lui dire qu'il est passé à côté d'un week-end pour Johnny.
0: Bah ouais.
1: Hein, tu vas me donner son adresse aux antennes au standard et on va lui envoyer quand même une boîte de jeux et un pint.
0: Ouais, ok, ouais.
1: Hein
2: et,
1: et ce que je te propose, Fred, par contre, c'est que tu vas nous donner un autre numéro d'un ami aux antennes, un autre copain à qui tu pourrais faire plaisir à quelqu'un, quoi.
0: Bah ouais, si tu veux.
1: Et comme tu nous l'as donné, comme tu. On va essayer de voir parce que là on laisse chenner. On continue à laisser chenner chez Fred.
2: Il y a quelqu'un.
1: On continue à laisser chenner chez Fred et malheureusement. J'ai
2: qu'il est croissant chaud.
1: Ah là là là là là là. Fred, ah ouais. Fred, décroche, allez, ça sonne.
2: Eh oh, j'ai qu'il est croissant chaud. Coucou.
1: Ah là là là, ça sonne.
0: Ouais, ça sonne.
1: Fred. Allô Fred.
0: Lequel, moi ou l'autre?
1: Est-ce que Fred de Lani nous entend? Ah, il a raccroché, c'est pas possible. Ah, il est lourd. Tu rappelles Fred de Jackie, de Fred
0: ah,
1: de
0: Lani. Il a raccroché là.
1: Ouais.
2: Jackie les croissants chauds, ça sonne. Allô.
4: Allô.
2: Allô, oui.
4: Oui.
0: Ouais.
2: C'est Frédéric.
4: Ah, Jackie les croissants chauds, Jackie les croissants chauds.
2: Jackie les croissants chauds.
1: Ouais, c'est gagné.
4: Ouais.
1: Oh.
4: Je suis un copain, de, bah, de Fred. J'écoutais la radio là.
2: Ça fait deux fois.
0: Ah, c'est Patrick.
4: Ouais, salut, putain.
2: Salut, excuse-moi, je viens de me réveiller.
4: Ah là là là là.
0: Et donc, j'ai gagné un autre pote, mais apparemment, il répond pas.
1: Écoute, Patrick, figure-toi qu'on a voulu appeler Fred Delany qui ne décroche pas. Donc, du coup, Fred a décidé d'appeler un autre pote à lui. C'est donc Patrick qu'on vient d'appeler. Donc, toi, tu repars avec un week-end pour aller à la Lorada et ben passer un week-end complet avec Johnny Hallyday. T'es content?
4: Ouais. Oh, c'est carrément génial. Alors là, je veux dire, je suis hyper content, quoi.
0: Ouais, tu peux me remercier, quoi.
1: Bah, en tout cas,
2: merci,
1: ça nous fait.
2: Fred, hein.
4: Ah ouais, merci Fred Delany, génial, hein.
0: Bah ouais, bah,
2: Fred Delany,
0: il a pas répondu. Demo.
4: C'est Fred Demeaux.
0: Bah ouais. Ah, non, mais Fred Delany, il a pas répondu,
4: ah,
0: justement.
4: Fred... Ah ouais,
2: je suis là, Fred Delany, j'ai qu'il est croissant chaud, je suis là, hein.
1: Ah là là là là. Bon, en tout cas, bon. Quel dommage. Bon, en tout cas, Fred.
0: Ouais.
1: Fred Demeaux, très content d'avoir pu offrir à Franck un voyage. Et bon, bah, Franck Delany, tu lui diras rien. Ou tu lui dis pas qu'il veut pas décrocher. Pourtant, tu m'as dit qu'il était là cette heure-ci.
0: Je pense, parce qu'on bosse de bonne heure quand même.
1: C'est alors. Très bizarre parce que Lani, tout à l'heure, on a appelé Fred et il y avait son répondeur. Et maintenant, ça sonne dans le vide. Ça veut dire qu'il a enlevé son répondeur. Ça veut dire qu'il sait qu'on l'appelle. Pourquoi il décroche pas?
0: Il a pas envie de parler ou.
2: Je suis là.
4: En tout cas, bon, moi, je suis content d'avoir gagné ce séjour à la place de Fred. Moi, je suis content.
2: Hein. Je suis là,
0: je m'étonne.
1: Bah ouais, mais il faut qu'il décroche, hein. S'il veut pas décrocher.
4: Moi en tout cas bon.
1: Patrick, tu quittes pas, on va prendre ton adresse et on t'envoie donc on va t'envoyer les billets d'avion, tout ça. Hein. D'accord.
4: Ouais, content, ok, bah écoute, d'accord.
0: T'es content au moins?
4: Ouais, bah c'est super, merci. Hein.
0: Ouais, bah de rien.
4: Et puis Fred Delany, je sais pas s'il nous entend où il est, mais je suis désolé de lui avoir piqué son cadeau, mais s'il décroche pas, tant pis. Hein.
0: Bah ouais, bah tu peux pas y aller avec lui, non?
1: Tu quittes pas, Patrick, on te reprend en antenne. Hein. Voilà, bon bah. Oh là là là là. Dommage.
0: Bah ouais, c'est con.
2: C'est... Allô.
1: C'est malheureusement terminé, Fred. Je suis désolé. Oh, le jeu est terminé.
0: C'est il y a plus de sable dans le sablier, quoi.
1: Hein?
0: Il y a plus de sable dans le sablier.
1: Non, mais il y a plus de sable dans le sablier. Je veux dire, mais c'est un peu dommage. Genre, c'est la première fois que je fais une émission la nuit où comme ça, je me retrouve à pas pouvoir offrir à des gens.
0: Bah ouais, parce que je sais que tout le monde répond. Je sais pas.
1: C'est quand même dommage, quoi.
0: Putain, c'est quoi? Je sais pas, quoi. Ouais. C'est bizarre.
2: J'ai acheté les croissants, je suis là.
1: Est-ce qu'il connaît ça? Tu crois qu'il aurait reconnu ça? Parce qu'en plus, je voulais lui faire un petit blind test. Ah, retiens ouais, la nuit, il connaissait ça? Retiens la nuit.
0: Retiens-toi la nuit.
1: Non, non. Il aurait su la chanter, tu crois ça?
0: Parce que
1: tu m'avais dit qu'il est.
0: Tu connais pas mal de chansons, quoi.
1: Ouais, mais enfin, tu m'avais dit qu'il était fan, mais c'était surtout fan à partir des années 80, quoi. Lui, tout ce qui était avant Johnny, avant des années 80, il aimait pas trop, quoi.
0: Je sais pas trop, quoi, en fait, parce qu'il m'a dit qu'il aimait bien Johnny, mais je sais pas. Ah, surtout, il connaît que la dernière, hein, je sais pas.
1: Parce que tu es sûr que c'est bien. C'est peut-être un fan de Charles Aznavour, c'est peut-être pas un fan de Johnny, alors là, c'est un peu dommage.
0: Ouais, justement, il y avait le truc qu'offrait Charles Aznavour, il m'a rien dit, peut-être qu'il aime bien aussi, remarque. Hein.
1: Bon, bah écoute, on va lui envoyer un petit album de Charles Aznavour. On a bien un live à l'Olympia qui traîne de Charles Aznavour.
0: Ouais, ça va lui faire plaisir.
1: Ça va lui faire plaisir, tu crois?
2: Oh, je fous, moi, un truc de Johnny.
1: Ah, bah c'est bon. Non, ça c'est fabuleux. En tout cas, tant mieux si on peut lui envoyer ça, puis on va lui envoyer également un. Je sais qu'il y a un nouvel album de Mireille Mathieu en préparation.
0: Ah bon?
1: Ça peut lui faire plaisir?
2: Merci, moi, merde.
0: Tu pourrais pas m'en envoyer? Hop, oh, merde. Tu pourrais pas m'en envoyer un au moins?
1: Bah toi, je t'envoie l'intégrale de.
0: De Mireille Mathieu?
1: Non, je vais t'envoyer l'intégrale, écoute, je vais t'envoyer l'intégrale de Johnny Hallyday.
0: Ah, bah c'est sympa.
1: Allez, grand seigneur.
0: Un CD, quoi, quand même.
1: Ok?
0: Ouais.
2: Putain, mais qu'est-ce que c'est bien, méchant? Allô?
1: Bon, en tout cas, merci d'avoir appelé, puis bon.
2: Mais j'ai en ligne pourtant!
1: Mille excuses, Fred Delany.
0: Bah c'est dommage, j'espère qu'il écoute pas la radio. Quoi.
1: Bon, on va peut-être essayer d'ici, on va essayer. Peut-être qu'on va rappeler dans la nuit, au moins pour lui annoncer la mauvaise nouvelle, c'est peut-être la moindre des choses, quoi.
2: Ouais.
1: Plutôt qu'il l'apprenne par d'autres personnes, ça me gênerait quand même.
0: Bah ouais, c'est sûr.
1: Ok?
0: Ouais, ok. Ouais.
1: Bon, on rappelle dans 5 minutes, on essaie de rappeler dans 5 minutes.
0: Ouais, ok, on va faire comme ça alors.
1: D'accord?
0: Bah, je quitte pas alors.
1: Merci Fred.
0: Ouais.
1: Ok, bah tout de suite ne bouge pas.
3: Et attention, puisque la suite, 5 minutes après, en plein cœur de la nuit, je l'avais rappelé pour faire cette fois-ci un kiki donc. C'est la spéciale archive Max Star System, Oasis Supersonic. Que du lourd, que du bon, que des souvenirs, on revient en arrière. Remember ? Tu te souviens ? Allez, fais travailler un peu ton cerveau.

0: Les souvenirs et que de bons souvenirs en direct sur la Max Radio, 22h37 pour ceux qui écoutent en live. Oasis, Supersonic dans la spéciale archive.
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0: Et après notre Fred, la victime, avec Jackie les croissants chauds, vous l'avez entendu sur la fin, je disais que dans ce spécial archive Radio Star System, que nous allions le rappeler un petit peu plus tard dans la nuit, c'est ce que j'avais fait à l'époque, évidemment, toujours avec la complicité de notre ami Fred, et cette fois-ci, attention, on était parti pour lui faire un petit kiki donc. Écoutez ça dans la spéciale archive volume 3 du Star System sur la Max Radio.
3: On récupère Fred vite fait, 21 ans de mots.
4: Ouais.
3: On termine notre délire très rapidement.
4: Tu pourrais pas finir sur un kiki donc?
3: Le kiki donc. Allez, on y va, on appelle.
4: Ouais, dès que tu fais style que tu l'as.
3: Alors, on y va.
4: Non, je baisse la radio.
5: Oui. Allô.
3: Allô. Allô. Est-ce qu'il y a quelqu'un? Oui. Allô.
5: Oui, je suis là. Oui.
3: Bonjour. Vous allez bien?
5: Ouais, mais par contre, moi, j'étais en ligne tout à l'heure. Hein. Je vous ai entendu tout, moi.
3: Alors, je vous appelle pour le kiki donc. À votre avis, qui c'est? Alors, est-ce que vous écoutez la radio habituellement? Est-ce que vous êtes fidèle à notre émission?
5: Ben, je n'écoute pas souvent, moi, parce que moi, avec le
3: très
5: travail...
3: Bien. Est-ce que vous connaissez, bien entendu, le mot de passe?
5: Jackie les croissants chauds?
3: Ah non, là, nous appelons pour un autre jeu.
5: Non, parce que moi, c'était là, c'est pour Johnny. Non, là, je vois pas qui ça peut être. Pas du tout.
3: Alors, ce n'est pas grave. Nous allons vous donner un indice. C'est une couleur. C'est la couleur de la pomme.
5: Verte.
3: Eh oui, c'est l'indice vert. Alors attention, on remet un petit peu de sable dans le sablier. Que nous retournons, voilà qui il est fait. Alors, à votre avis, qui donc?
5: Une négresse verte. Merde.
3: Ah, c'est pas la bonne réponse, malheureusement.
5: Merde.
3: Dépêchez-vous, le temps s'écoule.
5: Merde, ça peut être. Merde, je vois pas là du tout, je vois pas du tout.
3: Ah là là là là, la musique c'est cool, on ne l'entend plus malheureusement.
5: Non.
3: Aïe. Vous nous écoutez régulièrement quand même?
5: Bah non, parce que moi je travaille, voilà.
3: Vous écoutez la radio à quelle heure?
5: Bah l'après-midi, moi surtout, parce que moi.
3: Très bien, l'après-midi, donc vous nous écoutez, génial.
5: Ouais.
3: Hein, c'est fabuleux. Mmh. Hein, vous aimez bien tous les 45 tours qui passent sur l'antenne?
5: Ouais, c'est bien.
3: Très bien. Alors attention, deuxième indice. Est-ce que vous avez écouté l'indice de cet après-midi?
5: Non, pas du tout. Cet après-midi, j'étais parti travailler.
3: Alors, vous avez le droit, bien entendu, à utiliser un joker. Est-ce que vous l'utilisez?
5: Oui, je vais le prendre. Hein.
3: Alors, vous le prenez. Vous connaissez bien entendu la règle du jeu. Vous n'avez pas plus le droit à 4 jokers. Donc, on peut considérer que vous utilisez donc le premier. Donc, il en restera plus que 3. Le joker et la question est la suivante. Je suis plusieurs ou je suis seul?
5: Plusieurs.
3: Eh oui, c'est la bonne réponse. Alors, à votre avis, qui donc?
5: Ça peut être plusieurs. Mais attends. Ça me dit quelque chose en plus.
3: Alors, j'attends une réponse.
5: Quoi?
3: Pardon?
5: Britannique.
3: Ah non, mais vous êtes pas loin là. Hein.
5: Oh,
3: alors, vous utilisez un autre joker? Vous utilisez un autre joker ou pas?
5: Bah ouais, mais rien.
3: Alors, nous utilisons donc un deuxième joker. L'espace est en sartiel. L'espace est en sartiel. Je suis une.
5: Le temps?
3: Qui brûle. Non, mais c'est quelque chose qui brille la nuit.
5: L'étoile.
3: Eh oui, c'est une bonne réponse.
5: L'étoile verte.
3: Alors?
5: Les étoiles vertes? Non? L'étoile verte,
3: malheureusement, le temps est écoulé. Troisième indice, c'est ce que vous voulez, le troisième joker?
5: Bah oui, on va le prendre, on verra, ça va peut-être nous aider un peu plus.
3: Alors, vous avez trouvé vert, et le mot étoile. Alors, à votre avis, si je vous dis, le fermier en vend deux. Le fermier en vend deux.
5: Des vaches?
3: Et c'est une bonne réponse. À votre avis, qui donc?
5: Non, c'est pas les vaches vertes, c'est pas les négresses vertes des fois? Non?
3: Ah, ça chauffe, hein?
5: Ouais, un petit coup, c'est pas les négresses vertes?
3: Ah, vous êtes pas très très loin, attention, je peux pas vous aider de plus, sinon ça va être de la triche.
5: Ah, bah oui, c'est pas les négresses vertes?
3: Et vous pouvez vous faire aider derrière, j'entends qu'il y a du monde derrière.
5: Oui, je suis pas tout seul.
3: Eh bien, faites-vous aider, regardez dans le dictionnaire, ça va être très simple.
5: On a pas de dictionnaire en plus, on l'oublie à la maison. Voilà. Gold! Gold!
3: Pardon?
5: Gold, c'est pas gold?
3: Ah, allô?
5: Oui?
3: Oui, c'est?
5: Gold?
3: Ah non!
5: Merde.
3: Alors, à votre avis, qui donc? Non.
5: Rita Mitsuko, non.
3: Ah, ce n'est pas un groupe, hein.
5: Hein? Si, ils sont plusieurs. Alors, ils sont plusieurs. Merde.
3: Ah là là, vite, vite, vite, il n'y a plus de sable dans le sablier.
5: Merde, je vois pas du tout.
3: Je suis désolé. Heureusement que vous n'avez pas encore utilisé votre quatrième joker.
5: Bah, je vais le prendre et puis on verra.
3: Alors, vous prenez le quatrième joker. Dernier indice, Fred. C'est le dernier indice. Alors, soyez bien attentifs. Vous écoutez bien entendu la radio régulièrement. Vous nous écoutez plus particulièrement l'après-midi. À votre avis, quel est l'indice de ce matin?
5: Une personne? Non.
3: Oui. Alors, pour vous aider, il a chanté Pour le plaisir en 1983. C'est une bonne réponse. Ça vous donne un indice supplémentaire. Alors, à votre avis, qui donc?
5: Alors, attends. C'est pas Johnny Hallyday quand même. Bernard
3: Luna,
5: il a
3: choisi. Il me reste plus que 30 secondes. À votre avis, qui donc?
5: Starmania, non?
3: Non, malheureusement, ce n'est pas la bonne réponse. Ah, attendez, j'ai cru entendre que vous m'avez dit.
5: C'est pas Rita Mitsuko?
3: Ah, non.
5: Ça ressemble à Rita Mitsuko.
3: Alors, à votre avis, Fred, vous pouvez vous faire aider. À votre avis, qui donc?
5: C'est pas
3: Zouk
5: Machine?
3: Ah, attendez, vous m'avez dit?
5: Zouk Machine?
3: Zouk, non!
5: Merde! C'est pas Dick Rivers?
3: Non! Pas Dick Rivers, malheureusement, mais Dick Rivers, je pense que vous en êtes pas très très loin!
5: Merde, Dick!
3: Merde! Et pourtant, la musique que nous vous mettons derrière devrait quand même pas mal vous aiguiller!
5: Bah oui, justement, je la connais, mais d'où? J'arrive pas à le savoir, justement, j'ai un trou de main!
3: La musique d'un film américain?
5: Film de film américain.
3: Avec.
5: Non, c'est pas Pascal.
3: Avec Dustin Hoffman.
5: Dustin Hoffman.
3: Ce mec,
5: Dustin Hoffman, avec cette musique-là.
3: Aïe, j'ai bien peur, Fred. Non. Malheureusement, que bon, malgré votre fidélité, je sais que vous nous écoutez régulièrement. Non. Malheureusement, malgré les 4 jokers que vous avez utilisés.
5: Non, je peux pas le savoir.
3: Alors, on avait le mot vert, le mot étoile, le mot vache et Herbert Léonard. Il fallait trouver un nom de groupe. C'était effectivement, quand je dis que vous n'étiez pas loin, c'est-à-dire qu'effectivement c'était un groupe français. Et vous ne l'avez malheureusement pas trouvé.
5: Bah non, ça fait.
3: Le groupe, c'est les Goudrons.
5: Mais comment? Les Goudrons? Ça ne dit rien. Enfin. Non, là, je connaissais pas du tout.
3: Alors, c'est normal, c'est un groupe qui n'a pas sorti de disque.
5: Ah, d'accord.
3: Mais vous auriez pu trouver, parce qu'il y a eu beaucoup d'actualités sur ce groupe, les Goudrons.
5: Ça se trouve. Ah, d'accord. Ok. Ça me dit rien, moi.
3: Puisque. Alors, nous avions Herbert Léonard, c'est le fils d'Herbert Léonard qui a monté ce groupe, les Goudrons.
5: Ouais.
3: Alors, attendez, à votre avis. Si vous me trouvez à la rigueur le rapprochement du groupe Les Goudrons avec le mot vert, vache et étoile, bon, je vous ai aidé, Herbert Léonard, on sait que bon, vous le saviez probablement quand même, après réflexion, après avoir un petit peu réfléchi, que vous saviez que Les Goudrons était un groupe qui a été monté par le fils d'Herbert Léonard.
5: Oui.
3: Bon, ça vous le saviez, je pense, hein, c'est sur l'émotion. Ce sont des choses qui arrivent. Vous savez, vous en souvenez, ça vous dit quelque chose?
5: Bah, vaguement, quoi. Mais
3: ça vous rappelle quand même quelque chose. Alors, à votre avis, qui donc? Pourquoi le vert, l'étoile et la vache?
5: La couleur?
3: Le vert, la couleur!
5: Oui.
3: C'est une bonne réponse!
5: Les vaches, le fermier? Non, les vaches, les champs?
3: Les vaches, les champs?
5: Champs, les étoiles?
3: Alors, les étoiles?
5: Le ciel?
3: Non!
5: Les étoiles.
3: Ah, à votre avis, qui donc?
5: Les étoiles.
3: Alors, pour les étoiles, voilà, vous avez le droit à 4 jokers.
5: Voilà,
3: vous le savez, vous connaissez que vous avez le droit à 4 jokers.
5: Voilà, c'est pas la Voie lactée, les étoiles, Voie lactée.
3: Ah non, alors vous utilisez votre joker?
5: Bah ouais, je vais le prendre, on verra.
3: Alors, le joker bonus, attention. Allez, pour vous aider, on vous rajoute normalement cette musique qui devrait quand même beaucoup vous aiguiller. Hein.
5: Bah ouais, ouais.
3: C'est un film qui a été fait avec Dustin Hoffman et Clint Eastwood.
5: Pour une poignée de dollars. Pour une poignée de dollars ? Pour une poignée de dollars ?
3: Ah là, vous vous trompez, c'était avec Stallone.
5: Ah merde.
4: Ah ouais, merde.
5: Bah alors, quoi, avec Clint Eastwood, putain, j'adore le film. Je vois pas. C'est pas celui qui est Harry des fois.
3: Ah ! Vous m'avez dit, pardon ?
5: Comment t'as dit ? Harry là.
4: Inspecteur Harry.
5: Inspecteur Harry ?
3: Ah non, non, non.
5: Bien, c'est avec un singe, je crois.
3: Avec un singe ?
5: Oui, avec un singe !
3: La planète ?
5: La planète des singes.
3: C'est une bonne réponse ! Clint Eastwood avec Dustin Hoffman dans La planète des singes.
5: Oui,
3: Le feuilleton, bien entendu. Hein. Écoutez, j'ai peur que la musique vous déconcentre, je vais l'arrêter, je vous laisse, on vous écoute. Et vous pouvez éventuellement discuter avec votre famille.
5: Ok.
4: Ma famille.
3: Ah, excusez-moi, c'est peut-être pas la famille, non ?
5: Oh, j'ai ma copine puis un copain, quoi.
3: D'accord. Eh bien, écoutez, on peut vous écouter, il faut qu'on vous entende, mais vous avez le droit à 30 secondes pour entre vous choisir un mot.
5: Alors, attends, père, planète des singes.
3: Vous pouvez vous faire aider, demander derrière. Non, mademoiselle, si vous voulez, vous pouvez aider votre mari. Hein.
5: Dis-moi, toi.
3: Allez, il vous reste encore 25 secondes.
5: En plus, je vois pas non plus. J'arrive pas. J'ai beau chercher, tourner en rond. Couleur.
3: Mais ne tournez pas en rond, concentrez-vous.
5: L'étoile. Je suis concentré carrément sur le bout de papier, j'essaie de voir quelque chose.
3: Alors regardez bien, si vous regardez bien l'écriture du mot vert, du mot étoile et du mot vache, ainsi que Herbert Léonard.
5: Vert.
3: Si je vous dis les goudrons.
5: Attends.
3: Regardez, peut-être que vous pouvez faire. Et vous pouvez peut-être former des mots avec les lettres de chaque mot. À votre avis, Fred, je vous pose la question en toute simplicité. Qui donc ?
5: Vert. C'est pas vert.
3: Je vous rappelle que ça se passe en direct. Hein ? Alors, il y a quand même.
5: C'est quoi ça, c'est Clint ? Ok. C'est espace. Alors attends. C'est couleur, merde. La planète.
3: Attention. Il ne vous reste plus que 23 secondes.
5: Ça va pas. Vert. Ça va pas. Vert.
3: Ah là, j'ai peur que ça soit trop tard.
5: Mettons à mettre.
3: Vous l'avez entendu, Fred, vous êtes un fidèle de l'émission. Le gong veut dire que malheureusement.
5: Hein, j'essaie de réunir tous les mots, toutes les premières lettres du mot, mais.
3: Je sais bien, Fred, que nous n'avons pas pu vous laisser énormément de temps, je le reconnais.
6: Ah, c'est vrai.
3: Nous sommes un petit peu pris par le temps. Hein. C'est dommage. Écoutez, je vais essayer de voir du côté du standard si éventuellement quelqu'un pourrait. Est-ce qu'on a quelqu'un ?
7: Il y a Vincent.
3: Alors, éventuellement Vincent pour aider Fred. Fred, tu es toujours là, hein ?
8: Oui.
3: Bon, alors, Vincent, bonsoir.
8: Bonsoir.
3: Alors, à votre avis, qui donc ?
8: Eh bien, qui donc ? Moi, je dirais mouton.
3: Eh bien, oui. Le mouton !
8: C'était forcément ça.
3: C'était le mouton. Vous avez trouvé tout de suite ou vous avez eu quand même du mal ? C'est grâce, en fin de compte, à tout ce que Fred a pu vous aiguiller. Quoi.
8: Voilà, exactement. Parce que, en fin de compte, quand on regarde bien, rien que le rapport avec Étoile, c'est le petit prince. Dessine-moi un mouton.
3: Voilà. Alors maintenant, on va, Fred.
5: Oui.
3: Ce qu'il fallait comprendre, c'est que, bien entendu, la vache, c'est le meilleur ami. C'est quand même la meilleure amie du mouton.
5: Bon, oui.
3: Hein ? Oui. Que le avec le mouton on en fait bien entendu de la
5: tu fais de la viande
3: pardon mais non de la laine
5: et la
3: laine peut avoir plusieurs couleurs dont
5: la couleur verte de la laine
3: voilà du mouton et bien entendu c'est l'étoile du berger.
5: J'avais cité
3: mais il faut les trouver le mot et l'étoile du berger c'est bien entendu l'étoile du
5: mouton.
3: Et voilà. Et puis, bien entendu, on sait que Herbert Léonard, qui a son fils qui a monté un groupe qui s'appelle Les Goudrons, qui va sortir un album bientôt, vit à la campagne, dans une ferme. Donc, le rapport avec la vache, les moutons, le ver et les étoiles.
5: Voilà.
3: Écoutez, Fred, désolé, mais malheureusement, vous ne pourrez pas repartir avec cette boîte de jeux. En tous les cas, nous avons été ravis de notre côté d'avoir pu passer un agréable moment. Et juste avant, quand même, nous tenons à vous féliciter par l'intermédiaire de notre président de la radio qui est là ce soir, par hasard à la radio. Mmh. Allô?
6: Allô?
3: Oui?
6: Oui?
3: Fred?
6: Ouais.
3: Ah ben alors, Fred de l'ami.
6: Ouais.
3: Fred de l'ami.
6: Oui. De l'ami, l'ami.
3: Alors, à votre avis, qui donc
7: C'est Frédéric de Trilport.
6: Ouais.
7: Hein?
6: Ouais.
7: Et dis donc, ouais, je t'appelle là tout à l'heure, vous m'avez appelé. Bah, je vous entendais exactement, hein. J'avais tout cité, tout, j'avais tout sur la ligne. Hein.
3: Alors attendez, parce que là, ce n'est pas le même jeu. Vous appelez pour une... Là, vous parlez d'un jeu d'une radio concurrente.
7: Ah bon?
3: Alors à votre avis, qui... Et à votre avis,
6: qui... Pourtant, mais...
3: qui donc?
7: Mais c'est Frédéric, c'est pas mon collègue de travail?
3: Non, pas du tout, vous vous trompez.
7: Bon?
3: Qui donc, à votre avis?
7: Fred, c'est qu'il habite pas Trilport?
3: Non, ce n'est pas le Fred de Trilport, c'est une surprise, c'est un ami d'enfant, enfin c'est plus de la famille.
7: C'est pas Fabrice Géraud des fois, Frédéric. Mais un ami, un copain d'enfance.
3: C'est pas Frédéric, c'est quelqu'un qui est de votre famille.
7: C'est pas Cyril François?
3: Non.
7: C'est pas mon père? C'est pas François mon père des fois, non?
3: Ah!
7: C'est pas mon père?
3: Ton frère?
7: Mon frère peut-être?
3: Non!
7: Cyril?
3: Non.
7: Ma mère, Annie?
3: Non!
7: Ma copine?
3: Alors écoute bien la voix de l'invité mystère.
6: Ouais, allô, tu m'as pas reconnu?
3: Alors?
7: C'est Fabrice?
9: Fabrice!
3: Pardon?
7: Fabrice Géraud?
3: Non!
7: Fabrice?
3: Alors à ton avis, Fred? Qui donc?
7: C'est pas Stéphane?
3: Non!
6: C'est pas Stéphane, hein?
7: Eric?
3: Alors,
7: c'est pas Eric?
3: Un petit indice pour t'aider, Fred, parce qu'il me l'a dit hors antenne, ce n'est pas la voix mystère qui va le dire l'indice, c'est moi qui vais te le donner. Il t'a rendu cocu trois fois.
7: Il m'a rendu cocu trois fois. C'est Stéphane.
3: Ah, c'est un jeu de mots. Ah, hein, tu comprendras, c'est de l'humour. Hein.
7: C'est Stéphane.
3: À ton avis?
7: C'est Stéphane. Enfoiré, c'est toi qui t'avais. Stéphane Géraud?
3: Ouais, c'est Stéphane Géraud.
7: En enfoiré, celui-là qui n'y attendait même pas. Attends.
3: Alors c'est la radio. C'est la radio de mots pour le Kiki donc, qui t'appelait avec l'invité mystère, les jeux mystérieux. Et malheureusement, nous ne pouvons pas t'offrir puisque tu as épuisé tes 4 jokers.
7: Bah ouais.
3: Mais nous avons pris plaisir, en tous les cas, d'avoir passé un agréable moment en ta compagnie. Et. En tous les cas, bon, écoute, tu es fidèle de la radio.
7: Ouais.
3: Hein, tu nous écoutes sur 108.7, hein, régulièrement l'après-midi.
7: Ouais.
3: C'est Mot Local qui t'appelle, hein. Hein, c'est.
7: D'accord.
3: Hein, c'est Mot, ouais. La radio Mot Local.
7: Ouais.
3: Et, qu'est-ce qu'on pourrait. On te souhaite en tous les cas bonne continuation, pour la suite.
7: Ouais.
3: Et, bah, mille fois merci d'avoir appelé.
7: Mais de rien, c'est normal. Alors, au revoir.
3: Hein?
6: Allô?
7: Ouais. Oui?
6: Allô?
7: Oui.
3: Ah, c'est la voix mystère?
7: C'est Stéphane, ça, comme toujours.
3: Ah, Stéphane, on t'a reconnu?
6: Oui, tout à fait.
7: Alors, Stéphane, qu'est-ce que tu fous là? Tu dors pas encore?
6: Comment?
7: Tu dors pas encore, Stéphane?
6: Non.
3: Allez, pour t'offrir quand même le petit pins de la radio Mot Local, une petite histoire drôle?
9: Ouais!
7: Laquelle?
3: Alors, raconte-nous une petite histoire drôle.
6: Raconte l'histoire de Toto, là.
7: Laquelle de Toto derrière les chiottes?
3: Allez, vas-y.
6: Ah ouais, vas-y, elle est trop bonne.
7: Tu connais Toto, celle qui est dans les WC?
3: Non?
7: Non, bah moi non plus, il avait fermé la porte.
3: Alors là, ça mérite presque le pins. Ouais, la deuxième histoire, et le pins, il est pour toi.
7: Ouais, et dis donc, et tu connais celle avec c'est Tarzan, il va dans une. Dans une pharmacie.
3: Ouais.
7: Alors Toto, Tarzan arrive, Tarzan vouloir capote pour faire le bon Jeanne. Il arrive, bon, mais il achète la dame, il donne la capote. Hein?
3: Ouais.
7: Déjà, Tarzan, il repart, tout content. Le lendemain, il revient, Tarzan pas content, Tarzan fort, capote, boum. Bon, madame, il fait bon, elle vient en donner une autre.
3: Ouais.
7: Pareil, le lendemain, il revient, Tarzan pas content, Tarzan fort, capote, boum. Oh, il en a marre, c'est pas possible, la bonne femme, la dame, elle en a marre.
3: Ah oui.
7: Elle fait bon, elle va derrière le magasin, pour une vieille chambre à air.
3: Oui.
7: Elle prend un chambre à air, elle marque tout, elle donne à Tarzan. Bon, puis après, Tarzan il ressemble à continuer gentiment. Alors Tarzan, après, le lendemain, Tarzan il revient. Tarzan content, qu'apporte faute, Jeanne, boum.
3: Très bien, donc Fred, malheureusement, tu ne peux pas repartir avec ce pins. Je suis désolé. Ce n'est que partie remise, d'accord? Hein ? Nous te souhaitons une agréable après-midi, une très bonne matinée, et puis je pense que tu resteras fidèle à mon local. Hein.
7: Oui.
3: D'accord ?
9: Oui, il n'y a pas de problème.
3: Eh ben, on vous embrasse.
6: Allô.
9: Au revoir.
3: Vous pouvez envoyer, vous dire au revoir à la voix mystère.
7: Allez, au revoir Stéphane, à la prochaine.
3: Fred,
7: ouais.
3: Mille excuses pour le jeu du Kiki donc.
7: C'est pas grave.
3: Mais attention, à chaque coin de rue peut apparaître le Kiki donc, donc sois très vigilant. Et il est possible qu'un de ces quatre nous te rappelions une nuit pour rejouer au Kiki donc.
7: D'accord.
3: Ok, sois un peu plus attentif et achète-toi un quid.
7: D'accord.
3: Super. Au revoir.
7: Au revoir, à la prochaine tout le monde.
9: Au revoir.
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0: Quel bonheur de réécouter ça. Vous savez, c'est en le réécoutant justement ce Kiki donc, je peux vous le dire, ça y est maintenant de mémoire, parce qu'on l'entend, j'avais pas forcément la voix du Kiki donc, j'avais pas non plus le, un petit peu quand même. Je crois que ça devait être l'un des tout premiers Kiki donc, ou ça doit être un des 3-4 premiers Kiki donc que j'avais fait dans l'histoire du Star System. Voilà le Fred que j'embrasse très très fort. Mesdames, messieurs, vous êtes dans la spéciale archive ce soir, Radio Star System, retour vers le futur. Écoutez bien ça, Rof, TDSI, et juste après, encore des surprises, jusqu'à minuit, il est 22h58. La première heure est déjà écoulée.

0: Programmation spéciale Revival, on revient en arrière, la spéciale archive du Star System Radio volume 3, ce soir en direct sur la Max Radio 23h02, nous sommes le 13 juin 2018, tout va bien, après des acquis, des croissants chauds, des petits canulars, des kikis, donc attention mesdames, messieurs, je vais pas dire qu'on va passer à la vitesse supérieure, mais on va accélérer encore un petit peu plus la cadence et vous rappeler encore des bons souvenirs, comme à l'époque, comme si on y était. Attention, de nouveau, dans les studios, on est en plein cœur de la nuit, vous savez, après les débats de Gérard, il nous arrivait souvent de faire des débriefs, et un jour j'en avais eu l'idée de se dire bah tiens, ça serait quand même pas mal, parce que c'est vrai qu'il y a eu pas mal de débriefs qui étaient assez houleux, et un jour j'avais dit à mes équipes, un jour il faudra quand même qu'on fasse profiter les auditeurs d'un débrief de GG après les débats, et ça a été chose faite à plusieurs reprises d'ailleurs, hein. Je crois que la toute première fois qu'on l'avait faite, on avait mis un micro cravate caché dans une poubelle qui était dans le bureau du Star System de l'époque, et là c'est une archive avec, alors il y a Phil, Daria, Manu, il y a Apo également, il y a Rigo, vous la connaissez probablement pour les plus accros évidemment, et pour les autres ça sera une découverte, une redécouverte justement de cette réunion. Et juste après je vous mettrai un petit remix de GG, il y en avait, je dois en avoir une trentaine, celui-ci était très très bon, c'était fait par un auditeur qui s'appelait Altor, si ma mémoire est bonne, mais pour l'instant spécial archive avec une réunion de débat de GG, attention c'est chaud bouillant.
1: Ah. Quoi ? Qu'est-ce qui s'est passé ?
2: C'était le bordel, l'autre, il a pas respecté les règles. L'autre, ils sont encore
1: amis. Je vous demande pourtant. Bah ouais.
3: Ouais.
2: Non, mais de toute manière, ça sert à rien, quoi, la réunion, parce que ça a recommencé, alors.
1: Mais non, mais tu te fais pas respecter aussi, peut-être.
2: Ouais, mais de toute manière, ils en ont rien à foutre. Lui, je vois pas ce qu'il a été parlé des 1 franc sur mon compte, alors que ça te regardait pas, hein.
4: Et j'ai pas dit que t'avais 1 franc sur ton compte.
1: Bah ouais.
4: En roller,
2: ouais.
4: En métro,
1: c'est bon, il a repris l'antenne. Et parce que ouais, ça c'est quoi, ça c'est à toi ça.
2: Ouais, mais ça.
1: Bah mais lui il me l'a piqué dans mes poches tout à l'heure.
3: C'est du propre.
2: Ah. T'es vraiment un enculé, toi.
3: Ah. Oh là là, mais ça. Après ouais. Toi, c'est moi que tu traites d'enculé, t'as
1: non,
3: vu
1: mais
3: ce
1: Gérard,
3: fait, lui.
1: Qu'est-ce qu'on fait là? Attends.
2: Non mais quoi?
4: Bah tu fais quoi là?
2: Toi tu fermes ta gueule, d'accord?
4: Ta soeur, t'as une pure coupe.
2: Ta gueule.
4: Tom Cruise.
2: Ta gueule. Parce que si tu veux demain, j'ai un coup de ta merde.
1: Bah ouais.
2: J'ai un foutre ma merde. Ah
1: ouais. Pourquoi rigoler, vous respectez là. Pas son travail quand même quand il bosse, hein?
2: Alors, c'est pas à la fin du mois qu'on fait le débat des routiers, ça va être avant. Mais je crois que je vais pas le faire.
1: Parce que c'est quand?
2: Je sais pas moi.
1: Mais pourquoi? Parce que je pars en vacances. Mais pourquoi vous respectez pas son travail?
2: Non, mais ils en ont rien à foutre, ils veulent tout saccager quand c'est moi.
1: Mais non, mais au début ça se passe bien, c'est après, vous devenez. Vous...
2: Non, mais de toute manière, ça sert à rien de faire des débats comme ça à l'improviste, hein.
1: Mais non, mais on voulait
2: ça
1: faire plaisir.
2: Aux... Plus rien.
1: On voulait faire plaisir aux auditeurs.
2: Bah ouais, mais. Bah ouais, bon, mais toi. Lui là, ouais. Il pousse sa merde, il s'amuse à appuyer sur des boutons, t'entends des trucs. De manière la cassette, je vais le savoir, parce que je vais la réécouter, parce que samedi elle a enregistré, tu vois.
3: Oh, et là, tu l'as dans le cul, mon coco.
2: Là, tu l'as dans le cul parce qu'elle est 1 franc. On va bien te savoir si tu l'as dit à l'antenne.
1: En plus, c'est même pas.
4: Mais oui, je l'ai dit.
2: Ouais, mais tu vas perdre.
1: Déjà, c'est pas 1 franc qui est, c'est 1 franc 23. Déjà.
3: Hein? La minute.
2: Alors. On va rigoler parce que je vais
3: rigoler. Quoi? C'est qu'avec tout ce que t'as sur toi, ça fait une minute de serveur de cul.
2: Non, mais ça.
1: Non, je sais, non, mais parce que maintenant que c'est entre nous, mais combien ça se fait en euros? Tu vois?
2: Oui, en euros, ça fait.
1: Quand il traite sur ton compte en euros? Combien?
2: 0,19€.
1: 0,19€. Ça te fait rire, toi?
2: Non. Ça te fait rire, alors ferme.
1: Mais pourquoi vous écoutez pas quand même quand il fait ce qu'il y a?
2: C'est quand même incroyable. De manière, ils en ont rien à foutre.
1: Pourquoi? Mais c'est ça, je comprends pas. Pourquoi vous en avez rien à foutre? Ça vous fait chier de bosser avec Gérard, de faire de...
2: Non, mais
1: on... On veut profiter de la radio qui nous donne la possibilité de prendre l'antenne sans prévenir. On peut faire du live. On donne aux auditeurs des fois de l'antenne sans qu'ils soient au courant. Donc c'est vraiment du... Tu vois, c'est quand même Gérard se déplace. Il fait l'effort de venir de la clinique.
4: La clica.
2: Non, mais il va rien savoir, donc ça sert à rien maintenant.
4: Non, mais
2: c'est plus la peine que...
4: Je pensais un truc pour enfouler ton compte, tu peux revendre...
2: Ta gueule!
4: Tu peux revendre une de tes bagues. Tu peux revendre une de tes bagousses de bar.
2: Oh, t'en mets une dans ta gueule, tu vas voir.
4: Déjà que t'as revendu toutes tes broches.
1: Non, mais vous faites pas d'efforts. Non, mais attends, reste là 2 secondes, on va ranger, c'est que... En plus, tu ranges, quoi, c'est pas... Moi, je trouve pas ça normal.
2: Non, mais moi, de manière, c'est terminé, maintenant, tu me fais plus venir à l'improviste comme ça.
1: Mais si, mais c'est ça, c'est pour les auditeurs.
2: Non, mais si c'est pour tout foirer à chaque fois, c'est pas la peine.
1: Non, ou vous faites un effort.
2: Alors, moi, de manière, c'est simple, si le débat des routiers foire, c'est même pas la peine qu'on le passe.
1: Pourquoi ça se passerait pas bien? C'est ça qu'il va y avoir de la tension.
2: Ouais, mais là, ils vont rien faire.
1: Qui?
2: Ça va être le bordel. Ça va être le bordel, donc, pour prendre de...
1: Non, mais il faut que tu les...
2: Ouais, il faut quelqu'un d'autre. Mais pas Olivier Dapro. Il nous faut d'autres personnes, mais sans ces deux-là. Moi, je travaille pas avec eux pour le débat des roquets. Et bon. Là, c'est un débat trop important que je connais.
1: Trop important. Arrêtez! Ben ouais, putain, choses. Vous faites savater. Voilà, tu mets un coup.
2: Fais gaffe.
1: C'est trop tard, il t'a frappé. Bah, tu vas encore avoir un bleu. La fois, Olivier, tu l'as frappé, il avait un bleu.
3: Fais mais gaffe, bon, hein. Il a un bleu, il se casse une main
4: là,
3: quand
4: tu
3: même.
4: Tu t'es pas pété la rotule, là.
2: Fais gaffe.
1: Non, mais le routier, c'est hyper important, donc faites pas les cons. Là, je te jure. Faisais pas les cons, les gars. Ah, tu l'as, voilà, tu l'as détruit, l'autre con.
2: Je m'en fous, moi.
1: Mais
2: il a qu'à se faire arrêter.
1: Bah, voilà.
2: Il est assuré.
1: Voilà.
2: Moi, je suis assuré.
1: Alors, tu prends, on fait un débat. Qu'est-ce qu'on fait?
3: Moi, je connais bien Maître Collard, si tu veux porter.
1: On prend Noémie Rigaud.
2: À la rigueur, ouais.
1: On prend Noémie Rigaud. On vire Filda et Manu.
2: Ouais, mais qui sait qu'on met à.
1: Ah, mais regarde comment tu l'as savaté, l'autre. Bah ouais, putain.
2: C'est pas grave.
5: Il a mal.
1: Non, mais c'est dur aussi.
4: Moi, je porte plainte.
2: Bah, va porter plainte, espèce de connard.
4: J'ai porté plainte contre toi.
2: T'as des témoins, espèce de connard.
3: Bah ouais. Bah moi, je témoigne contre toi, mon pote, en direct.
1: T'as vu comment tu l'as frappé, frappé.
2: Non, mais de manière, quand ils auront compris.
1: Mais ouais, mais c'est ça qui compte. Alors, écoutez ce qu'il vous dit.
2: Non, mais de manière, ça sert à rien. Je parle dans le vide parce qu'ils se foutent de ma gueule, alors. C'est comme si tu parlais à un
3: allô,
2: chien.
3: Ma chérie? Ouais, il a bientôt
1: non,
3: fini.
1: Non, mais sérieux, arrête.
3: Je sais pas, je trouve un taxi dans une demi-heure. Allez. Ouais, je sais, il fait chier, ouais.
1: Ouais.
3: Ok, à tout de suite, je t'aime.
1: Mais qu'est-ce qu'on fait?
2: Non, mais moi, si ça continue, ça sert à rien.
1: Pourquoi?
2: Ça sert à rien.
1: Mais ça marche, l'audience, elle est là. L'audience, elle est là.
4: Les ah, bah voilà. Tu vois, on a Olivier de la Pro qui vient d'appeler sur la ligne directe.
1: Ouais.
4: Et en fait, il me dit que le débat, il était bien.
1: Ouais.
4: Mais qu'il se proposait pour faire la réa.
2: Non.
4: Dans celui des
5: moustaches,
4: des routiers.
1: Mais non, ouais. Ça va être la merde. C'est non, ça va être la merde.
4: Attends, vas-y, parle,
1: en direct, hein, y a aucun problème,
2: hein,
1: je peux
2: te
4: mettre une CB en direct.
1: Ah.
2: Non.
4: Faites bien ça, hein.
1: Non. Déjà qu'il règle les micros, il y a eu des problèmes de micro sans plus.
2: Non, de manière déjà ce soir, ça a été encore le bordel, alors c'est bon, même pas la peine.
1: C'est même pas la peine.
2: Ouais. Non, j'ai dit.
1: Gérard, je te mets la débat. Non, mais même.
2: Non plus.
1: Bon, on gérera ça, on va gérer ça, mais.
2: Non plus.
1: Voilà.
2: Ciao.
1: Salut. Bon, conclusion, c'est. Là, ce soir, conclusion, la réunion, vous avez fait de la merde, hein. C'est dommage, on fait 12 millions de personnes. C'est dommage.
2: En plus, c'est un truc que j'ai fait à l'improviste et je pensais que ça allait bien se passer. C'était prévu.
1: Le problème, c'est que.
2: Apparemment, ben, vous avez tout foiré. Et ça, j'aime pas ça.
1: Ben ouais.
2: J'aime pas ça que vous foirez tout. Ça sert à rien que je gagne.
1: Et la
2: vous
1: prochaine foirez. Fois. Non, mais la prochaine
2: non,
1: fois.
2: Non, mais de manière. J'ai bien réécouté les cassettes. Et
1: c'est l'impro clou.
2: Je vais te dire une chose, que j'ai bien réécouté la cassette et je vais te faire passer. Je vais ramener avec la cassette et tu as bien écouté. Par un moment donné, tu dis qu'il y a bien un front 26 sur mon compte alors que tu n'étais pas au courant. Donc le prochain coup, tu fermes.
1: Mais comment t'as eu? Pourquoi tu m'as piqué mon papier dans le?
2: Non,
1: mais
2: donc c'est ça que j'ai pas aimé.
1: Mais moi non plus, j'ai pas aimé.
6: Bien avant je te pique le papier. Je te dis, je peux consulter son compte par internet.
2: Tu peux pas.
6: Son compte
3: mais
6: à la
3: si,
6: poste.
3: Tout le monde.
6: Mais bien sûr que si, j'ai la carte à puce.
2: Comment tu l'as eu?
3: Bah ils font défaut.
2: Mais oui, c'est
1: bah
2: ça.
1: Bah ouais, arrêtez.
2: Arrêtez vos conneries.
1: Donc voilà, c'est bien, c'est parce que grâce à vous, les
6: comment veux-tu que je sache qui te prélève ton loyer?
2: Maintenant, tu viens de le balancer que tout le monde l'a sur Internet. T'es content de ta connerie?
6: Mais non, parce que moi j'ai un code.
2: Non, mais tu viens de le dire à l'instant.
6: Non, mais j'ai un code.
2: Non, mais tu viens de le dire. Tu viens de l'annoncer à l'instant que tout le monde, mon compte était sur Internet.
6: Mais non.
2: Alors tu te démerdes. Maintenant, tu te démerdes.
6: Bon, on va trouver une autre banque.
2: Ouais, mais
6: on va pas
2: c'est ça. Non. De manière, c'est bien enregistré ça.
1: Non, parce que
2: c'est bien enregistré.
1: Pourquoi les gens ont besoin de savoir qu'il a 0,19 euros sur son compte?
2: Non, mais ça sert à rien de discuter, Max. Laisse tomber.
1: Je sais, mais je parle dans le vide avec vous, c'est pareil.
2: Mais ça sert à rien de discuter.
1: J'ai le même problème.
2: Regarde-le, il est en train de se foutre de ta gueule, là.
3: Non, c'est faux.
2: Putain, ça me dégoûte, allez hop.
1: Non, mais c'est vrai, tu sais, Gérard, j'ai le même problème dans la semaine, hein.
3: Bon, avec eux.
1: Tu sais, ça. Tu sais que c'est.
2: Vous faites exprès de foirer toutes les émissions.
1: Non, mais les miennes aussi, hein.
2: Ah ouais, mais non, dans ce cas-là, ça
7: allô
2: sert à rien.
7: Allô.
2: Allez hop.
7: Allô.
1: Ah, vous avez fait de la merde.
7: Allô.
1: Voilà.
7: Allô. Allô.
8: Allô.
7: Allô.
2: Allô, Gérard, là, le connard. Je vous préviens, je modère pas mes...

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1: Tu vas te prendre une gaufre de méchante tout à l'heure. Une, j'en connais, il va s'en prendre une tout à l'heure, mais ça, là je crois que ça va lui faire plus mal.
2: Ton cul, toi, va te faire enculer, toi, connard. Oh, quoi, merde, va te faire foutre, ok.
1: Bon, et là, ça commence à bien faire. Oh,

0: Retenez-le. Hein.
1: Là, pour l'instant, vous déconnez. Vous n'allez pas commencer comme ça, tous les deux. Parce que sinon, je vous balance. Et la grosse sonde, dis à ton mère, toi, salope. Et moi, je t'en mets, salope. Ta gueule. Manu, tu fermes ta gueule. Pour l'instant, c'est quoi ce bordel que tu fais?

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1: Et en direct sur la Max Radio, 23h13, nous sommes aujourd'hui, le 13 juin 2018 dans la spéciale Archive Volume 3 du Star System, le meilleur de la radio libre, bien évidemment. Gérard qu'on retrouvera encore avant la fin de cette émission avec un petit résumé. Alors à l'époque, quand on avait les débats de Gérard, avant de les diffuser dans son intégralité, on faisait généralement dans la semaine un résumé de entre 5 et 10 minutes des débats qu'il y avait eu le jeudi. Donc là, on sera... J'ai retrouvé ça, des archives. Alors c'est très medley, ça va très vite et c'est très bruyant, mais c'est 6 minutes 30 de résumé de débat de Gérard de l'époque. Le thème était sur les vacances. Mesdames, messieurs, toujours en direct et toujours sur la Max Radio, Alain Debresse dans les studios qui nous fait une apparition et qui nous fait un show monumental. Et puis juste avant, là aussi on revient dans les années 95-96 avec un canular que j'avais fait à l'époque avec un certain Richard. Tout ça, ça va arriver juste après ça, parce que ça aussi... Ça, c'est énorme.

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1: Et toujours la spéciale archive volume 3 ce soir depuis 22h jusqu'à minuit. On revient vers le futur, vers le passé pour revivre les meilleurs moments du Star System que j'ai la chance comme ça de vous offrir depuis les années 95 jusqu'aux années 2000. Et toujours en direct mesdames, messieurs, tout va bien, la vie est belle, j'espère que vous en profitez bien. Attention comme prévu, Alain de Brest dans les studios du Star System à l'époque qui nous avait fait le feu. C'est une de mes plus grandes crises de rire. Franchement, lorsqu'il était venu dans les studios interpréter des chansons de Michael Jackson, je pense que vous l'entendrez par vous-même avec toute l'équipe qu'il y avait autour de moi à cette époque. Et puis un canular que j'avais fait à l'époque, là aussi très très bon, avec Richard.
2: Richard.
3: Oui.
2: Bon alors, on va appeler ta copine dans un instant, là, une chaude, là.
3: Mais disons que, enfin, moi je te dis un numéro de téléphone, tu peux t'en passer un, mais celui de ma sœur, non.
2: Non, mais pas celui de ta sœur. On va appeler une copine alors, puisque c'est toi qui nous le propose si gentiment. On peut pas.
3: Faut changer son annuaire.
2: Moi je peux pas refuser, quoi.
3: Appel.
2: On va appeler, ouais. Allez, on y va, Karine. C'est parti, on l'appelle. Au début, tu lui demandes à lui parler. Hein, Richard?
4: Oui, allô?
2: Allô?
3: Oui, oui, allô?
4: Oui?
3: Oui. Pourrais-je parler à Karine, s'il vous plaît?
4: Comment?
3: Pourrais-je parler à Karine, s'il vous plaît?
4: Karine?
3: Oui.
4: Ah, il n'y a pas ça ici.
3: Ah. Bon, excusez-moi alors.
4: Non, vous êtes tombé numéro 2, c'est pas grave.
3: Excusez-moi.
2: On est désolé, non, mais parce que Karine n'est pas là, elle est sortie. Elle est sortie, Karine?
4: Non, mais je connais personne du nom de Karine.
2: Oui, bah si vous pouviez aller la chercher, ça serait sympa, merci. Parce que c'est assez pressé là.
4: Non mais vous comprenez pas, je ne connais pas du tout de personne qui s'appelle Karine.
2: Oui c'est ça, Karine, j'ai plus son nom de famille. Oui si vous, si elle était là, parce que c'est assez important là, c'est question de d'amis qui est perdu. S'il vous plaît.
4: Non mais écoutez-moi, je ne connais pas de Karine du tout ici.
2: Non Karine, pas Karine du tout, je crois que c'est Karine Vaudou, mais c'est la petite brune là. Vous avez dû la voir plusieurs fois apparemment parce qu'elle a dit qu'on allait tomber sur vous et qu'il fallait lui demander. C'est assez urgent, hein. Vous lui dites que c'est de la part de Francis. Francis Le Guénec, vous lui dites. Elle comprendra. Non, j'attends. C'est hyper urgent. Si vous pouviez faire vite, ça serait gentil. Merci.
4: Non, mais là, vous faites erreur.
2: Non, il n'y a pas de... Non, mais...

0: Bien sûr, ou moi, parce que moi, après, je suis obligé de faire suivre à mes supérieurs.
1: Non, mais vous n'êtes pas dans un hôpital ni quoi que ce soit ici, hein.
0: Si, c'est l'hôpital. C'est Francis Le Guenet, vous demandez la chambre. Ou alors vous demandez la chambre 36, je crois que ça ira plus vite, ça nous évitera d'aller de poste en poste, c'est assez urgent. Hein. C'est à propos de l'opération de demain.
1: Non, mais là, vous faites erreur, vous m'excusez, mais vous faites erreur.
0: Vous pouvez lui laisser un message alors, si elle est sortie?
1: Mais non, je ne connais personne de ce nom-là.
0: Non, mais laissez-lui juste un message, mais c'est très important.
1: Je ne peux pas vous laisser le message, je ne connais personne.
0: Vous ne connaissez personne?
1: De ce nom-là, non, je connais personne.
0: Vous pouvez la laisser, ils sont deux dans une chambre, vous laissez à son collègue.
1: Vous n'êtes pas dans une chambre, vous êtes chez quelqu'un qui... Je suis à la campagne, moi, ici.
0: Oui, d'accord. On ne fera pas de campagne, hein. On n'est pas là pour foutre la merde. Hein. Nous, on veut pas faire de campagne, il n'y a pas de menace, hein. C'est la chambre, hein, qu'on veut. C'est important, hein.
1: Ouais, allez, bonsoir.
0: Non, mais moi, je suis obligé d'informer au supérieur, hein.
1: Ouais, informer au supérieur, moi, j'y connais rien du tout.
0: Parce que là, moi, oui, mais vous savez, on voit que vous savez pas à qui j'ai affaire. Parce que là, ça va directement au ministère.
1: Bah,
0: et là, ça va déjà beaucoup moins rigoler si vous voulez pas me passer, Karine.
1: Mais je connais pas, moi.
0: Mais que vous la connaissiez pas ou que vous la connaissiez, c'est pas important. Nous, ce qu'on veut, c'est lui parler. C'est pas compliqué.
1: Mais parler à qui? Puisque
0: vous êtes bouche. Vous savez, ça fait si, ça fait vous me demandez à qui. Ça fait 10 fois que je vous dis à Karine.
1: Je ne connais personne de ce nom-là.
0: Vous lui dites que pour l'opération de demain, c'est annulé. Qu'elle reste en contact en B12 dans le littoral. B12, c'est un code. Hein. Vous notez? Vous notez?
1: Je n'entends rien du tout parce que je ne connais rien du tout à vos histoires.
0: Bon, j'informerai mes supérieurs.
1: Vous pouvez informer vos supérieurs.
0: Si vous voulez pas noter, vous voulez pas noter, ça c'est pas mon problème. Moi, j'informe. Moi, je donne l'info, hein, moi je suis fonctionnaire. B12, dans le littoral, restera gravé dans ma mémoire si le pantin est resté présent.
1: Voilà, si... salut.
0: Ah bah attendez, monsieur, attendez, c'est pas si simple. C'est monsieur ou madame là?
1: Non, c'est monsieur.
0: C'est monsieur en plus.
1: Allez, au revoir.
0: Ça va aller loin. J'espère que vous êtes au casier judiciaire et vierge.
1: Eh bien sûr.
0: Il est vierge.
1: Bien sûr.
0: Vous n'avez jamais couché avec personne?
1: Non.
0: Jamais, jamais?
1: Non.
0: Vous êtes puceau?
1: Non. Allez,
0: au
1: revoir.
0: Vous êtes vierge? Richard?
2: Oui?
0: Bah alors, c'est ça ta copine?
2: Non, mais attends, mais j'ai pas merdé, je te promets, je crois que c'était le numéro de son appart à Lille. Elle est étudiante à Lille, là, c'est le numéro de ses parents, alors franchement, je suis désolé, quoi, hein.
0: Bah c'est pas grave, on a rigolé 2 minutes.
2: Ouais, moi j'ai rigolé à fond, mais bon, les parents peut-être pas, quoi. Franchement, moi j'étais mort de rire, mais enfin bon.
0: Bon, alors les mecs, ils pont, alors tu vois.
2: Ouais.
0: Alors le mec, il arrive tout ça, bon, alors lui il dit.
2: Est-ce que tu sais comment est mort le capitaine Crochet?
0: Non, tu vas me le dire.
2: En se grattant les couilles.
0: En se grattant les couilles. Oh, oh. C'est que ça rigole, toi.
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0: Alain de Michael Jackson est avec nous ce soir. Bonsoir Alain.
5: Bonsoir Max.
0: Comment ça va?
5: Ça boum, ça boum.
0: Ah là là là là là là. J'arrive pas à croire que c'est le vrai. Vas-y, chante-moi Billie Jean.
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0: Ouais, c'est le vrai.
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0: Oh là là là là là là là là là. Il est dedans, hein. Y'a pas le caméscope, là? Oh putain, va le chercher, tu veux pas le chercher chez toi? Ça vaudrait trop le coup, là. Oh non, putain, ça vaut trop le coup, là. T'es loin, là, ou pas? T'as pas un caméscope, toi, pour te filmer?
5: Non, mais j'ai la vidéo que je
0: t'ai... Ouais, mais bon, là, il faut qu'on filme ce qui se passe là, on peut pas... Il y a quelqu'un qui m'écoute, qui travaille à la radio, qui travaille à Fun Radio, qui a un caméscope et qui peut venir, je sais pas, on peut...
5: Il y a pas un extrait de Too Bad. 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
0: c'est
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0: Mais c'est un comédien, c'est pas vrai. Mais t'es un comédien. Mais c'est quoi cette tornade que m'avait foutue à 21h? J'en reviens pas, mais c'est extraordinaire. Mais t'es surexcité, putain. Thriller. T'as vu comment il respire, ça va, et oh. Ça va aller,
5: ça boum, ça boum.
0: Putain, ça boum.
5: Non putain, mais c'est quoi ce bordel?
0: Ah, j'en reviens. Mais attends, mais je suis presque choqué. Même Gérard m'a pas fait cette impression, ouais. Ça va.
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0: Personne va nous croire.
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0: C'est pas le vrai, c'est le vrai, c'est lui.
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0: Qu'est-ce que c'est que ça?
2: Ça va, Alain?
3: Ça boum, ça boum.
0: Oh, j'en pleure. Putain, je suis tellement ému.
1: Fais un petit extrait de mon rap. Move your body, cause your mind. 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
0: T'as
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0: Eh, ça va, putain, mais t'es surexcité. C'est sûr que ça va aller. J'ai jamais démarré une émission comme ça de ma vie, je crois. Honnêtement, jamais, jamais. Généralement, les surprises, elles arrivent vers 9h30, 10h, moins le quart, là, 9h direct, là. Et je jure, sur la tête de ma mère, 8 ans, j'ai jamais, je peux vous assurer, hein. Oh, le mercredi, on est le combien? Le 7 février 2001, je peux vous jurer que ça va rester dans ma mémoire. Jamais j'ai démarré une émission comme ça. Jamais, jamais, jamais. Ah, c'est... J'en reviens pas.
2: Ça va, Alain?
1: On fait encore un petit extrait de...
2: Bah attends, garde-en un peu pour tout à l'heure.
0: Moi, je crois qu'on va se défaire toute la nuit, en boucle.
1: Juste...
2: Mais recule-toi un peu, alors, pour bien gueuler.
1: Gonna make a change.
2: Ah ouais.
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4: Voilà. Énorme.
3: Ça boum,
4: ça boum. Ah, il était très fort. Je me souviens d'ailleurs de ce passage-là, parce qu'évidemment, après, ça va s'enchaîner. Et d'ailleurs, on aura encore l'occasion de reparler de Michael Jackson et du Alain Debresse. On en remettra encore dans les archives. Remettez-vous de ce grand moment, même quand je le réécoute. Et pourtant, je peux vous assurer que cet extrait-là, je l'ai écouté une bonne dizaine de fois. Il est toujours aussi beau, parce que maintenant, en mémoire, je me souviens de quelque chose de fort. Et je le disais dans cet extrait, justement, qu'il était assez, enfin, rare, entre guillemets, que ça démarre aussi violemment à 21h. Là, il faut vous dire qu'à l'époque, quand je faisais le Star System, c'est vrai que c'était connu pour un horaire qui était 22h minuit, 1h du matin. Et il y a eu une période où pendant 2-3 saisons, on a fait 21h minuit. Et c'est vrai qu'on l'a vu plusieurs fois au téléphone et que Fildar et Manu m'avaient fait la surprise de le faire débarquer comme ça à 21h sans m'avoir prévenu. Il était venu de Brest donc. Il est arrivé dans les studios habillé de la tête aux pieds en Michael Jackson avec le masque de Michael. Il nous a fait le show que vous avez entendu là, mais dès les premières minutes de l'émission. Et j'ai souvenir que des gens d'RTL, d'RTL2, des gens de la direction de Fun Radio, qui était encore dans les locaux à cette époque-là, entendait ce qui se passait ou avait vent de ce qui se passait dans les studios et venait au fur et à mesure voir un petit peu ce qui se passait tellement que ça avait l'air totalement surréaliste. Voilà, donc si vous êtes du côté de Brest en écoutant la Max Radio et que vous croisez encore par hasard Alain de Brest, écoutez, ça me fera, ça me toucherait énormément d'avoir de ces nouvelles. Et pourquoi pas de l'avoir de nouveau sur l'antenne de la Max Radio. Michael Jackson, on ne pouvait pas ne pas lui rendre hommage ce soir avec Dément, Alain de Brest et l'officiel Michael Jackson. The one and a be starting something. Et puisqu'on parle de Michael Jackson, contrairement à ce qu'on pourrait plus croire, à 23h30, il y aura encore des choses concernant Michael Jackson avec un canular téléphonique qu'on avait fait avec un auditeur. Et puis à venir également, juste après Michael Jackson, un petit best-of de Nono Dentei sur la Max Radio.

0: Active Radio Star System ce soir pour rendre hommage évidemment à celui qu'on a entendu il y a quelques minutes, Alain de Brest, bien sûr, le meilleur ami de Michael Jackson dans le Star System. Michael Jackson, on en reparle d'ici quelques instants puisque nous avons fait un canular à un auditeur avec la complicité de l'un d'entre vous, peut-être que vous m'écoutez, mais c'est vrai qu'à cette époque-là, il y avait beaucoup de complicité avec les auditeurs de la radio, mais juste avant Nono Demti. Alors je suis obligé de replanter un petit peu le concept et le contexte pour que vous puissiez bien comprendre l'extrait qu'on va entendre. À l'époque, donc sur à la radio, je demandais aux gens de m'envoyer des cassettes ou CD, enfin en tout cas des archives de radio locale, et j'étais tombé sur un auditeur qui m'avait envoyé un certain Nono d'MTI. J'avais tellement rigolé, au début je pensais que c'était en direct d'une discothèque, et non, un mec faisait bien de la radio le vendredi et le samedi soir. Ça s'est terminé au point que Nono d'MTI, apprenant qu'on le diffusait régulièrement sur la radio, avait fini par me faire une dédicace, ça c'est pour la petite anecdote, et puis qu'on a même eu d'ailleurs à plusieurs reprises au téléphone. Donc voilà un petit medley, j'ai envie de dire, de 4 minutes de pur bonheur. J'ai réécouté ça et je me suis dit, il faut que je le mette absolument dans le meilleur du Star System. C'est Nono d'MTI, un pur bonheur. Attention, reculez parce que ça va faire mal, mais ça va faire rire.
1: Allez, déjà, on y va. On accélère. Tout à l'heure, je vous ai parlé de l'espace pub, et les cadeaux et des cadeaux à gogo, bien sûr. Tiens, on va dire les trois premières demoiselles qui peuvent arriver sur le standard MDI 04 75 96 52 10. On a parlé d'une discothèque locale. Eh oui. De quelle discothèque il s'agit, mes enfants? De quelle discothèque? Je vous aide, elle est sur le secteur de Bolène. Eh bien, les trois premières demoiselles, elles repartent avec leur entrée gratos en discothèque. Allez, commande, commande, commande, commande. Ah, mes enfants, on va accéder au toit des hits, on va dire, ceux qui dansent comme des fous, comme des Zeltron. Eh oui, c'est mon époque, tout ça, les Zeltron. On arrive à 22h40, pour ceux qui veulent régler la pendule, on y va, on accélère, attention, on y va, allez. Même qu'à la télé, il paraît qu'il y a des chanteurs qui chantent, et ils écoutent la radio en même temps. Essayez de suivre les deux avec cette musique, ça m'étonnerait que ça marche, ça m'étonnerait fortement, hein. Aïe, imaginez Dance Machine avec le Zigmuk comme ça fait mal. Arriva, on y va. 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Alerte générale. Le tube cathodique de la télé va exploser. Écoutez la radio. Oh, j'en ai même eu un lustré. Oh, c'est bien.

On attaque les 10 dernières petites minutes. On va accéder au monde Thunderdome. Hein, qu'est-ce que c'est bien avec le nouveau. Tout ça rien que pour vous. Et puis après, on va se calmer, on va dire. Hein, parce que c'est bien que ce soit les fins de nuit. On a bien mangé, on a bien bu. On a pris des kilos. Là, on les élimine. Mais bon, il nous reste encore le jour de l'an. Hein.

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1: Les BPM sont au maximum.
0: Ah oui, la télé s'est éteinte. Nounou est là de retour.
2: Vous êtes en voiture, levez le pied de l'accélérateur, mes enfants. Il est bientôt l'heure de se dire au revoir.
0: Oui, que ça passe vite.
2: Allez, on se calme, on se calme, on se calme. Allez, on y va. On va se calmer un tout petit peu quand même, hein.
0: Un peu alors en technique,
2: c'est parce que c'est la fin quand même. Ah oui, ça moi j'aime, ça j'aime. Et ben voilà, toutes les bonnes choses ont une fin. On se donne rendez-vous, mes enfants. Et ben pour lundi 98, je vous souhaite de passer un excellent réveillon. Si vous le faites avec des amis, des copains, des copines. Faites les fêtards, mais soyez prudents quand même, hein. Si vous consommez de l'alcool avec modération, déjà d'une. Et puis de deux, si vous devez prendre le volant ou quoi que ce soit, zen, zen, zen. Même si vous n'avez pas bu, restez zen, hein. Je vous fais des gros bisous. Tiens, au passage, les gagnants, les gagnantes sont... on a Céline sur le secteur de Rouas. On a Tiffany. Tiffany, non, Stéphanie cette fois. Oh, je m'embrouille, je m'embrouille.
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4: Bonsoir, Nouria, Nounia, Mounia.
5: Mounia.
4: Mounia.
5: Oui.
4: Tu as 16 ans, t'es de Paris.
5: Ouais.
4: Très bien. Alors, Mounia, qu'est-ce qui t'amène?
5: Ce serait pour faire un canular.
4: Très bien. À qui?
5: À Frédéric.
4: Qui est-il?
5: Un gros fan de Michael Jackson.
4: C'est ton copain, ton...
5: Non, enfin, on s'est rencontrés à MTV pour la soirée, la MTV European Music Awards.
4: Waouh.
5: Alors, il faut que tu te fasses passer pour quelqu'un de l'association Hear the World de Michael Jackson.
4: D'accord.
5: Et que, tu veux qu'il devienne l'ambassadeur français de cette association.
4: Ouais.
5: Et puis voilà, quoi.
4: D'accord. Attention, on y va.
6: Allô?
4: Oui, bonjour. Est-ce qu'il serait possible de parler à Frédéric, s'il vous plaît?
6: Oui, c'est moi.
4: Bonjour, je me présente Philippe Lognon. Je m'occupe de l'association de Michael Jackson Hear the World en France.
6: Oui.
4: Nous vous avons repéré lors d'MTV pour... je pense que vous étiez accompagné de plusieurs personnes.
6: Oui.
4: Et nous recherchons en fin de compte... nous sommes en train d'organiser... Vous êtes fan de Michael, je crois.
6: Bah ouais.
4: Vous êtes au courant qu'il y a une grande soirée qui se prépare pour l'été 96?
6: Non, pas du tout. Non.
4: Qui va se dérouler aux États-Unis à Los Angeles exactement, où Michael Jackson sera présent.
6: Ouais.
4: Et en fin de compte, nous avons besoin d'un ambassadeur de chaque pays du monde.
6: Ouais.
4: Donc il y aura 152 pays représentatifs et nous sommes en train de faire en ce moment le tour du monde et essayer d'avoir quelqu'un qui pourrait représenter son pays. Nous voulons savoir si vous seriez intéressé éventuellement par devenir ambassadeur français de l'association Hear the World de Michael Jackson et donc de venir au mois d'août passer une semaine et peut-être le rencontrer également.
6: Bah ouais. Vous connaissez le magazine Black and White?
4: Oui, tout à fait. Bah, de toute façon, nous travaillons en collaboration directe avec le magazine Black and White.
6: Vous avez
4: d'accord.
6: Que j'ai fait dedans.
4: Pardon?
6: Parce que dedans j'ai fait une interview.
4: Bon bah voilà,
6: parce que
4: c'est
6: que j'avais
4: vous.
6: été à Fantasyland en Allemagne et puis j'avais rencontré Michael et tout ça. Et
4: exactement. Bon, en fin de compte, c'est pour ça. Bon, alors en fin de compte, je voulais pas vous le dire, mais effectivement, on avait lu votre article, on pensait ne pas vous en parler, mais effectivement, tout vient de là. Vous seriez intéressé éventuellement pour devenir ambassadeur français de l'association Hear the World?
6: Bah tout à fait.
4: Bon, écoutez, il y a deux trois choses sur lesquelles nous sommes à vous parler un petit peu anglais.
6: Ouais.
4: Je voulais savoir si vous pourriez chanter ou pas Hear the World. Est-ce que vous connaissez les paroles? Ou bah une petite démonstration très rapide ou déjà savoir si vous connaissez les paroles. Je vais vous mettre en interphone pour que tout le monde puisse vous entendre.
6: Ah ouais?
4: Non mais là, enfin tout le monde vous entend, nous sommes trois dans un bureau.
6: Voilà, ça me fout les boules là.
4: Non mais c'est parce que nous sommes obligés un petit peu de voir ce que ça donne.
6: Bah je vous chante le refrain là.
4: Le refrain, oui, ce que vous savez, on note, on enregistre, on écoute.
6: Alors, is the world, make a better... non mais j'y arrive pas là, je sais pas, enfin je suis timide là, enfin vous me prenez...
4: Ah oui, non, mais je sais bien, mais c'est comme ça, quand on teste les gens, c'est comme ça à chaud, c'est parce que c'est pour voir si vous êtes capable, parce que si vous êtes trop timide, voyez-vous, face à Jackson,
6: timide,
4: parce que...
6: Enfin, je sais pas si vous m'avez vu au MTV, mais je suis vraiment pas timide, mais...
4: Non, parce que là, il y a quand même un dîner avec Jackson, c'est une soirée, je veux dire, vous allez pas passer 10 secondes avec lui, vous allez passer 3 heures avec lui, hein.
6: Ouais.
4: Il va reprendre, il était un petit peu crispé, je vous en supplie. Assis-vous, voilà. Je vous promets que c'est quelqu'un... je vous guise pas que j'ai misé un petit peu sur vous, mon ami Frédéric. Alors, me descendez pas, allez.
6: Ouais.
4: Quand vous voulez, hein.
6: Ouais, attendez. Ah, parce que là, vous m'appelez en plus comme ça et tout.
4: Oui, je sais bien.
6: Je sais bien.
4: On a fait pareil pour les autres et ça a été très décevant, donc c'est pour ça qu'on pense que vous devriez être la bonne personne.
6: There's a place in your heart And I know that is love, and this place could be much be tomorrow. Ah, j'y arrive pas. Hein.
7: Ah, c'est pas terrible.
6: Ah ouais, mais je viens de gueuler à routine et tout.
7: Je suis désolé, monsieur. Je suis un peu. C'est pas ça. Non, c'est pas terrible, terrible, terrible. Éventuellement, vous pourriez nous chanter autre chose.
6: Bah ouais.
7: Nous écoutons.
6: Enfin, moi, j'ai vraiment pas une voix à chanter. Hein. Enfin, je pourrais chanter. Vous savez, quand il y a de la musique et tout ça, je peux chanter.
7: Attendez, je vais vous passer. Il y a mon patron qui voudrait vous parler.
6: Non, ok.
8: Oui, allô.
6: Allô.
8: Oui, bonjour, monsieur. Dites-moi, vous pourriez chanter autre chose, là, parce que c'est pas terrible. Hein.
6: Moi, je vais chanter Men's Mirror.
8: Ouais, je vous écoute.
6: Of course, make a change. J'arrive pas comme ça.
8: Bon, bah écoutez, laissez tomber, on va essayer de trouver quelqu'un d'autre. La petite Christine était très bien tout à l'heure d'âge, hein, de toute façon. Hein, moi, je...
6: Non, mais moi, je voudrais bien faire ça. Franchement, ça sera le truc.
8: Allô. Ouais. Et apparemment, mon patron n'a pas trop apprécié. Hein.
6: Ah
8: écoutez,
6: bon
8: ouais, là, je crois que malheureusement, parce qu'il y a une demoiselle tout à l'heure qu'on a appelée d'Agen qui avait 15 ans et qui s'en est sortie à merveille. Vous savez faire des cris de.
6: Bah ouais, comme ça.
8: Allez-y. Ah oui. Encore une fois. Ah, attendez, monsieur, vous pouvez revenir s'il vous plaît, 2 minutes.
9: J'arrive.
6: Je dois le refaire là.
8: Allez-y. Pardon.
6: Je refais là.
8: Oui, allez-y. C'est pas mal ce qu'il fait, moi je trouve que c'est bien ce qu'il fait.
9: Ça peut passer, ça peut passer.
8: A man. Vous savez faire ça, les trucs comme il a fait là?
6: Non.
8: My fingers on the phonics, it's alright. Ouais, c'est minable. Hein.
6: Ouais, c'est minable.
8: Non, c'est minable.
6: Bah, si vous aviez demandé à un danseur.
8: Non, mais écoutez, c'est pas grave, parce que de toute façon, nous organisons également, pas Los Angeles, mais ça se passera à Avignon. On organise le premier salon de Michael Jackson.
6: Ouais.
8: Donc,
6: mais vraiment, pour le truc du chant, là, j'ai vraiment aucune chance.
8: Là, c'est mal barré. Hein. Le patron est parti, il est assez déçu. Je passe un peu pour un guignol, ce que je vous avais sélectionné. Apparemment, c'est Sylvie Dagen qui préfère.
6: Ouais.
8: Bon, parce qu'on recherche des majorettes déguisées en Jackson, donc peut-être, comme vous m'avez dit, que vous saviez danser éventuellement. Je sais pas si vous avez déjà fait les concours de majorettes, des trucs comme ça.
6: Ah non, mais si vous recherchez un danseur là, franchement.
8: Non, mais danseur majorette pour le concours de le grand spectacle d'Avignon. On cherche des sosies.
6: Mais je suis pas vraiment sosie.
8: On a Michael Jackson qui vient du Kenya directement.
6: Ah ouais.
8: Hein, qui est un ancien Maasai. Donc voilà. Allez-y, un petit cri pour voir.
6: Bah ouais, mais c'est...
8: Encore, je vois. Ah ouais, c'est bien, ouais.
6: Ouais, mais bon, c'est plutôt le chant que vous voulez. Mais j'ai de mes...
8: Écoutez, bons... je vais vous quand même passer une de mes collaboratrices hein, qui voudrait vous parler.
6: Ouais.
8: Allô.
6: Allô.
10: Allô.
8: Oui.
10: Oui, bonjour. Je ne pense pas que vous allez être sélectionné.
6: Ouais.
10: Eh bien, nous allons quand même garder vos coordonnées, on ne sait jamais.
8: On va vous offrir un pins quand même de Michael Jackson,
10: voilà,
8: série limitée. Hein. Off the Wall, le dernier. Voilà, bah écoutez, ma collaboratrice est très déçue également, vous l'entendez. Elle est, on avait beaucoup misé sur vous, hein,
6: bah ouais, Frédéric. Mais si vous avez demandé à un danseur, franchement, il n'y aura pas de problème.
8: Oui, mais enfin, c'est difficile de vous regarder danser au téléphone.
6: Vous êtes sur Paris.
10: Selon la réputation que vous avez à Black Await...
8: Vous pourriez danser par exemple là, même si on vous voit pas, juste pour écouter un petit peu le son que ça peut donner, je sais pas, ou le Moonwalker.
6: Là, c'est franchement n'importe quoi ce que vous demandez.
8: Ah, écoutez, faites le Moonwalker
10: aussi.
8: Quand même, faites le Moonwalker là.
6: Non, n'importe quoi. Je pourrais pas le faire comme ça.
10: C'est vrai que.
6: S'il y a personne devant moi, je pourrais pas danser comme ça. Et moi, franchement, moi au début, vous savez, je suis fan de Michael Jackson, c'est plutôt. Moi, j'ai vraiment pas une voix à chanter.
8: Est-ce qu'on peut vous rappeler d'ici un petit quart d'heure?
6: Mais est-ce que vous êtes sur Paris?
8: Ah oui, absolument, oui.
6: Parce que dans ce cas-là, moi, je pourrais me déplacer pour vous montrer que quand même...
8: Bon, écoutez, je vais essayer de convaincre mon patron, essayer de me préparer un petit truc de 1 minute sur Jackson, une sorte de petit medley en chantant, décontracté au téléphone, de lui prouver que vous êtes vraiment capable,
6: bah ouais,
8: que vous êtes
6: moi,
8: fan.
6: Vraiment pas décontracté.
8: Que vous êtes fan, et ensuite, je pense qu'on prendra rendez-vous pour lundi ou mardi.
6: Ok, d'accord.
8: Bon, écoutez, je vous rappelle tout à l'heure, c'était Philippe Lognon, d'accord? Je vous rappelle tout à l'heure.
6: Ok, d'accord.
8: Voilà, au revoir, monsieur, à tout à l'heure.
11: Ah, j'adore, parce qu'à l'époque, c'était dans le meilleur du pire. Je crois que c'était entre 18h et 19h que ça se passait, ce genre de choses. Ah, Michael Jackson a été mis à l'honneur ce soir, dans cette spéciale archive radio du Star System. Nirvana, ça aussi, qu'est-ce qu'on a pu l'entendre hein, à l'époque sur Star System. Smell Like Teen Spirits, vous écoutez la Max Radio, on est toujours en live. 23h49, attention. Petit résumé du débat de Gérard sur les vacances. Un des tout premiers débats. ça va être chaud. Et c'est juste après Nirvana sur la Max Radio.

0: Mesdames, messieurs, c'est passé à une vitesse vertigineuse. Oh là là, on était dans les stratosphères de la vitesse avec Nirvana, Smell Like Teen Spirit dans la spéciale archive radio du Star System. On va terminer, comme je vous l'avais dit tout à l'heure, avec un résumé du débat de Gérard. Alors que je réexplique encore une fois, quand il y a eu les débats, il y avait Raphaëlla, il y avait Florent, il y a d'autres personnes que j'oublie malheureusement, mais on avait l'habitude de faire je demandais à ce qu'on fasse un résumé ensuite de 5, 6, 7, 8 minutes, ça dépendait de la durée du débat et du contenu, et qu'on rediffusait juste après. Et c'est vrai, je suis retombé sur des archives comme ça où j'ai une vingtaine de débats du début. On est en 96, l'extrait que je vais vous passer, enfin en tout cas le moment du débat de Gérard. C'est vrai qu'en 96, voilà, il y avait les débats, c'était pas autant aussi structuré que ça l'a pu l'être après, peut-être avec Fildar, Manu, il y avait Rigaud, etc., Olivier de la Pro. Au début, ça partait dans de cacahuètes. Tous les personnages, justement, commencent à créer un petit peu l'univers de Gérard dans les débats. Donc là, on est en 96. Et donc après, il y avait ce fameux résumé que je rediffusais, je crois, à la radio après le lendemain. Pour ceux qui avaient raté ça la veille, parce qu'il n'y avait pas les podcasts, toutes les archives. Là, ça dure 6 minutes 40. C'est un débat, donc, sur le thème des vacances. Attention. Cherchez pas à comprendre. C'est que du bordel. Mais attention. Du gros bordel.
1: Déjà, la première question, vous allez y réfléchir. Déjà, le débat, c'est... Que pensez-vous des vacances? C'est la première question. On va vous mettre Ricky Martins pour vous mettre un peu dans l'ambiance. C'est parti. Alors, que pensez-vous des vacances, Aurélie?
2: Pas grand-chose.
1: C'est-à-dire?
2: Les vacances, c'est bien quand tu pars à l'étranger, c'est pas bien quand tu restes en France.
3: Ouais, voilà. Ouais, pourquoi? Tu peux très bien t'éclater en France. Tout dépend où tu es, tout dépend où tu vas.
4: Ouais, c'est clair.
2: Dis que je m'emmerde en France.
3: Même sur Paris, je sais pas où aller. Il y a des boîtes sympas en France, on merde aussi à l'étranger, quoi. C'est
1: non,
3: pareil.
1: Il y a
3: des boîtes sympas sur Paris, comme
1: stop,
3: la logo.
1: Stop. Nico et Anthony et Albert, vous allez vous calmer un petit peu, s'il vous plaît. Vous allez vous calmer. À la loco, il n'y a jamais rien eu. Alors vous arrêtez avec cette histoire de loco. Il n'y a jamais rien eu. Ok, point final à la ligne.
3: Ouais, t'as raison, Gérard, putain.
1: Alors, une question. Ça va s'adresser, là, vous allez réfléchir,
3: on va pas passer à la musique encore.
1: Allez, vous trouvez de nouvelles copines, là, alors... Nico, tiens.
3: Ah bah oui, c'est clair, en plus, je vais à côté de Toulon, donc là-bas, t'as tous les touristes, quoi, j'ai de la famille qui habite là-bas.
1: D'accord.
3: Mais tu peux venir avec moi, si tu veux.
1: Non, c'est bon, je te parle de copine. Parle pas d'un copain, d'accord? Ok.
3: Nico,
1: c'est clair et net. C'est bien, on part. C'est bien le titre de la question, le terme de la question, c'est avez-vous trouvé de nouvelles copines?
3: C'est pas des copains,
1: c'est des copines, ok?
3: Alors, mais le problème, c'est que c'est toujours pareil. En vacances, si on rencontre des meufs qui ressemblent à des certaines filles, comme Christine ou Carole, c'est clair que ça...
1: Tu vas te calmer!
3: Le long de l'antenne, vas-y, Gérard, accouche.
1: Voilà, que pensez-vous des campings? Allez, c'est parti.
3: C'est de la merde, c'est pourri. Oh putain, ça
2: pue, c'est pourri.
3: Gérard, mais le problème dans les toilettes, c'est qu'il y a des mecs comme Gérard qui sont passés devant toi, quoi.
1: Non, mais c'est bon, allez, c'est bon, on arrête sur le camping. Alors,
3: on
1: va mettre... Stop.
5: Gérard, je suis aussi... À l'astrologie, Gérard, je suis aussi voyant et la chanson, ce serait...
1: Mais je m'en fous de ta voyance.
3: Les bijis,
1: Bon, bah, tu la fermes, le tout bib de mes deux. Maintenant, vous allez écouter la cinquième question. C'est que pensez-vous des discothèques en vacances? Et on va se mettre les Spice Girls avec Vanab. Et après, les Ruvettes avec Super Baby Love. Donc, il y a un petit sondage qui a été fait, là.
6: Sondage quoi?
1: Les médias. Donc, vous êtes 12 764 956 auditeurs entre 1h et 3h qui écoutent Fun Radio. Donc,
6: un Français sur 5 quand même.
1: Ouais, ça fait quand même beaucoup, hein. Alors, que pensez-vous des discothèques en vacances? Et avez-vous été en boîte pendant les vacances?
3: C'est Albert, je voudrais répondre.
1: Ouais, vas-y. Albert, vas-y.
3: Faudrait fréquenter plus souvent les locaux, je pense, pendant les vacances.
1: Et déjà, vous allez être poli parce que je pense que ça va être la dernière pour ce soir là, parce que
2: c'est le dernier. Pourquoi? Mais l'ultimatum encore.
1: Ouais, mais non, il y a pas d'ultimatum. C'est les vacances. Là, ce soir, je viens. Donc, je voudrais que le débat se passe correctement, sans engueulade. Ok.
2: Ok.
1: Point final à la ligne. On parle pas de la loco, on parle de rien. On parle gentiment.
6: Et sans gueuler, hein.
1: Ok, mais
6: sans gueuler. Comme tu fais.
3: Je crois que la soirée de la loco de demain, c'est une soirée spéciale WC, quoi.
1: Ouais, WC, dans ces cas-là, tu restes chez toi pour demain, d'accord? Ok.
2: Et tu la fermes.
1: Voilà. Avez-vous fait du nature? Bon, c'est bon.
3: Je vais pas répondre à la question, moi.
1: Ouais, mais je m'en fous, vous commencez à être lourd, si c'est pour me dire des conneries, c'est pas pour
3: répondre. Bon, les rares, moi, je suis contre la différence d'âge.
1: Mais c'est pas le thème des questions, merde.
3: Mais si. Allez, accouche, je suis en vacances.
1: Le gros con, il t'emmerde, ok? Alors tu retournes chez toi, bonne nuit.
2: Allez, hop.
6: Cassé.
1: Avez-vous fait du... Avez-vous fait du naturisme pendant les vacances? Et que pensez-vous des comptes de naturisme?
3: Ah bah j'ai vraiment... Moi j'en parlais, moi, Nicolas.
1: C'est ça, c'est ça.
4: On te demande sur Fan TV si t'es nudiste ou naturiste.
1: Aucun des deux. Voilà, comme ça va plus vite.
4: Est-ce que tu peux expliquer... Tu peux juste nous expliquer la différence entre nudiste et naturiste?
6: Parce que je crois que tu...
1: C'est les deux.
3: Oh, bah qu'est-ce que t'es intelligent, Gérard? Mais rien à voir, un nudiste, c'est pas ça.
1: Un nudiste, c'est quoi? Le nudiste, c'est celui qui se met à poil. Et le naturiste aussi, ok?
3: Mais non, le naturiste, c'est celui qui se met à poil. Et le nudiste, c'est celui qui se prend Gérard dans les chiottes de la loco.
1: Bah alors toi, mon pote, tu dégages, je veux plus t'entendre. Hop, bonne nuit.
3: Alors, ouais, non, mais c'est... Gérard, t'as rien à voir,
1: bon,
3: là, c'est Anthony.
1: C'est bon, non.
3: Les nudistes et naturistes, c'est deux courants de peinture, je crois.
1: Ouais, c'est ça. Alors, toi, avec ta peinture, tu t'accords au cul.
3: Ou de la sculpture.
1: C'est ça, ou de la Storchev ou de l'Adidas, c'est ça?
3: T'aimes pas la peinture, Gérard?
1: Non, bah alors, dans ce cas-là, tu dégages. Allez, hop, bonne nuit. Allez.
3: Voilà.
1: Allez. Voilà. Alors, aimez-vous partir en vacances en juillet, en août ou hors saison?
3: J'adore votre saison.
1: Ma gueule, old docker! Merde un peu!
3: Je me dis que c'est la coupe de l'été.
1: La dernière question avant de faire...
3: La conclusion.
2: Ouais.
3: Et Gérard, ta brèche, parce que demain je me lève, je travaille.
7: Ouais, alors avec ton cul un peu.
1: Bon, attends, si t'es pas content, mon pote, dans ces cas-là...
2: Ça va casser, hein.
1: Tu fais une chose. Si t'es pas content, t'appelles pas à la radio et on t'appelle pas, ok? Si tu travailles, tu restes chez toi.
3: J'espère que quand
2: on
1: repart,
3: il y aura plus tôt, quand même.
2: La question.
1: C'est bon, conclusion.
3: Pour les vacances. T'as un peu le temps de répondre tes questions, là, con.
7: Moi, je peux faire ma conclusion.
3: Trou du cul, je fais de la gueule, moi, pour la conclusion.
7: Ouais, moi aussi.
1: Trou du cul,
3: il a pas encore parlé, là.
0: Voilà pour le résumé des débats de Gérard. On a reconnu d'ailleurs des voix de quelques habitués qui le sont devenus d'ailleurs au fur et à mesure de plus en plus. C'est ainsi que va s'achever la spéciale archive Radio Star System. J'espère qu'il y aura d'ailleurs une autre émission, une quatrième, pourquoi pas, hein, on sait jamais. Mesdames, messieurs, en tout cas, cette émission sera mise en podcast. Moi, ça a été un plaisir. Je vous retrouve évidemment lundi, chaud bouillant, pour une nouvelle émission de Max tout seul. En attendant, là aussi, ça avait marqué son époque. David Guetta, Love, Don't Let Me Go, tout de suite. Bonne nuit à tous, éclatez-vous bien. Et puis, on se donne rendez-vous lundi soir en live, en direct, 23h sur la Max Radio.
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9: Salut les kids.
10: Salut petit, comment vas-tu Jordan?
9: Ouais, ça va moi.
10: En pleine forme Jordan.
9: Ouais, carrément.
10: 7h21, ça y est, t'es déjà...
9: Je veux dire, là, il y a une semaine, j'avais fait une super chanson d'amour sur ce samedi.
10: D'accord, mais écoute-moi quand je te parle quand même. Hein.
9: Ouais.
10: C'est quand même ça le dialogue. Tu te lèves le matin, tu te forces à te réveiller pour nous ou tu vas encore au bahut?
9: Malheureusement, oui.
10: Malheureusement, tu vas encore au bahut en ce lundi 29 juin, quel dommage.
9: Et alors, je voulais te dire, j'ai préparé une chanson la semaine dernière pour samedi.
10: Je voulais te dire, je t'aime, oui.
9: Assez sexe.
10: Oui, c'est vrai, c'était très chaud, oui, c'est vrai.
9: Et donc, pour ne pas faire de jaloux, il y a tellement de filles qui sont folles de mon cœur.
10: C'est vrai.
9: Et ben, j'en ai fait une pour une fille qu'on reconnaîtra. Tu verras, c'est super. Et j'ai assez accentué sur la poésie.
10: D'accord, mais donne-nous quand même son prénom.
9: Non, je ne peux pas.
10: Allez.
9: Non, vous allez reconnaître, non.
10: Ah, bon,
9: vous allez reconnaître tout court.
10: Alors on y va, d'accord. Françoise, non? Alors attention, on y va, Jordan, improvise, écoutez bien. Je lui prépare, lui, contrairement à nous qui...
11: Avec voisine.
10: Quoi?
11: Voisine.
10: Rock voisine, ah ouais, Hélène. Hors antenne, trop fort la zip, longtemps que la zip. Ah la zip est trop forte.

Jordan, baisse la musique. Baisse la musique. Ah mais là on n'en comprend rien là. On comprend rien.

0: Une chanson. Alors, Jordan. Je ne te cache pas qu'on a quasiment rien écouté parce qu'il y avait la musique qui était tellement trop forte dans ton mix qu'on ne comprenait absolument pas tes paroles.
1: Non.
0: Ce qui voudra dire, ah bah si, ce qui voudra dire que dans la semaine tu vas être obligé de repasser. Mais alors cette fois-ci tu penseras que tu passes à la radio et que tu passes dans un combiné de téléphone et qu'on entend quasiment que la musique.
1: Ouais, donc, mais aussi le son il est bon chez nous. Hein.
0: Oui, mais le son il est bon chez vous, mais pense que tu fais de la radio et que la radio des fois il faut bien entendu savoir baisser un petit peu
1: mais
0: le son.
1: La radio aussi.
0: Non mais beaucoup moins. Jordan, ne cesse, arrête donc de discuter, je te dis que tu mets trop fort.
1: J'ai pas mis trop fort.
0: La musique ?
1: Non, donc, pas Jordan, la trop fort.
0: Alors, trop fort.
1: Pas la musique trop fort.
0: Eh ben écoute, je suis désolé, mais on n'a rien compris aux paroles, donc...
1: Bah c'est... Je sais pas, là, mais en tout cas, il y a un problème, parce que chez nous, c'est parfait.
0: Oui, mais chez toi, oui, mais pense
1: c'est
0: que t'es pas chez toi. Pense que tu n'es pas
1: même,
0: chez...
1: Hein.
0: Pense que tu n'es pas chez toi, tu es à la radio. Bon, allez, on réglera ce petit problème en antenne, 7h25. En tous les cas, on peut applaudir Jordan, qui a fait du bon travail, qui s'est permis une stand-in ovation de son côté. C'est vrai que de l'autre côté de la radio, beaucoup de filles et de femmes d'une vingtaine d'années, voire 30 ou 40, 50 ans.
1: Je vous aime.
0: Voilà, exactement. Alors, un petit message, Jordan, pour ces filles-là. Vas-y, redis-le, crie-le. Crie, je vous aime, vas-y.
1: Je vous aime, les filles.
0: Oh là là, c'est bien, ça écrit.
1: Il y en a une qui a un problème de cul, qu'elle m'en parle.
0: T'as un problème de quoi?
1: De cul.
0: De cul, qu'elle t'en parle, bien entendu, à 13 ans, bien entendu, on va y croire, 7h26 du matin. C'est ça, notre petit Jordan. Je souhaite de votre... Je vous souhaite, en tout cas, pour moi, personnellement, si demain j'ai des enfants, de ne surtout pas...

0: Michael Jackson, Alain de Brest et Paul Johnson. Ça, c'est une exclusivité. Cette version-là, la cherchez pas dans les bacs. Ne cherchez pas cette version dans les bacs. Elle est exclusive Fun Radio. C'était Alain de Brest qui chantait avec Paul Johnson. Non, quand même, ça c'est du gros gros cadeau. Ça sera donc le tube de cet été. Elle t'a plu cette chanson, Alain?
1: Super.
0: Elle est belle, hein?
1: Super.
0: Et en plus, il l'avait jamais entendue. D'un coup, c'est lié à la chanter. Et donc, on s'est dit, on va en faire profiter les auditeurs et en direct. Hein, ça te fait plaisir.
2: Énorme, énorme.
0: Très bien. Tout va pour le mieux.
2: Et puis,
0: pour
2: tout seul, ce public chaleureux. Ouais, ça fait énormément plaisir.
0: Et il se le met dans la poche. Hein. Ça te touche beaucoup apparemment.
1: Hein. Ému.
0: Beaucoup d'émotions effectivement. Et on n'est pas au bout des surprises puisque on va avoir dans un instant sur Fun Radio des stars telles que Laurie qui apparemment écoutait Fun Radio alors qu'elle était en studio en ce moment d'enregistrement.
3: C'est qu'elle est cool. Hein.
0: Tout en enregistrant, elle a quand même toujours Fun Radio derrière elle. Elle écoute. Elle est une fan apparemment de Max et Mélanie, mais surtout une fan
4: d'Alain.
0: Ouais. Elle écoute Fun Radio très souvent. Mais alors là, tout en enregistrant, donc ce qui est possible, ce qui est pour possible, c'est dans son prochain album puisque tout en faisant les séances de voix, comme il y a la radio derrière, on risque dans l'album d'écouter sa voix
4: d'entendre Alain
0: par derrière. C'est quand même extraordinaire, ça c'est du jamais vu. Et confirmation, fou, hein. Il nous a appelé tout à l'heure, juste le temps pour lui d'écrire un petit texte. On aura donc Nicolas d'Indochine également qui interviendra pour te parler.
1: Et on
0: essaie de joindre du côté de Glasgow car il est en concert là en ce moment, mais apparemment il va écourter son concert. C'est Dépêche Mode. Quand ils ont su qu'on parlait d'eux ce soir sur Fun Radio, alors que le concert devait durer jusqu'à 23h, apparemment ils ont déjà fait les rappels et ils ont déjà terminé le concert pour profiter de
4: d'Alain. On va papoter un peu avec lui, c'est dingue. Hein.
1: C'est unique.
0: Technique. Alors, avant d'avoir Laurie, on a quand même aussi des auditeurs.
4: Oui,
0: ils sont nombreux.
4: Notamment un Belge, c'est Yannick, qui a 26 ans, qui voulait parler à Alain.
0: Salut Yannick.
5: Oui, bonjour.
4: Salut Yannick.
5: Donc en fait, je suis le responsable du fan club belge de Michael Jackson. C'est pas une blague, c'est le MJB, Michael Jackson Backstage.
0: Ouais.
5: On a un site internet pour ceux qui nous croient pas, mjb.be.ts.
0: D'accord.
5: En fait, je profite de la présence de Max dans ton... d'Alain de Brest, pardon, Max, dans ton émission, pour pouvoir lui poser quelques questions si c'est possible, parce que il est là, on fait un magazine sur Michael Jackson.
0: Ah, tu veux faire une interview et en direct à la radio, ça c'est exclusif
5: si
0: également.
5: Permets,
0: on t'autorise, je sais pas si Alain est d'accord pour répondre aux questions.
1: Bien sûr.
0: D'accord, ok, parce qu'on n'arrive pas à joindre Stan, son manager, pour valider, donc on va faire ça.
1: J'ai le numéro de mon manager.
0: Non, mais ça va aller. Alors, les deux, trois questions, Yannick, que tu souhaites poser à Alain de Brest. Attention, c'est une interview en direct et que vous allez pouvoir retrouver, donc après dans la presse. C'est parti, pose tes questions.
5: Voilà, donc par rapport à Michael Jackson, on a abordé pas mal de choses, mais évidemment Michael Jackson c'est quand même un chanteur qui a une voix aiguë, une voix difficile à pouvoir imiter, et moi j'aurais bien voulu savoir si Alain avait des exercices vocaux précis, particuliers, pour pouvoir arriver à une voix aussi aiguë, à un timbre aussi pur en fait.
1: Disons c'est beaucoup de vocalises et puis c'est ça, les vocalises, et puis à force de, je sais pas, en faisant du théâtre aussi, ça, j'ai développé un certain
5: organe comme ça. C'est faire voyager la voix
1: puis,
5: de façon aiguë.
1: Et puis travailler aussi, comme j'aimais bien faire le bruit de la voiture de course aussi.
0: Vas-y.
1: Ça, c'est
0: vas-y.
1: Comme ça que c'est mieux, puis je crois que c'est...
0: Mettez vos ceintures là, parce que là,
1: voilà,
0: ça va vite.
1: Oh là là, bravo! Oh là.
0: Ah, faut avoir son permis quand tu fais ça. Hein. Impressionnant,
5: donc,
0: Yannick.
5: Oui. Et donc, le fait de faire la voiture de course, ça permet donc d'arriver dans les notes aussi aiguës.
1: Ça a aidé, mais c'est surtout à force de travailler le chant quand même, comme ça, mais par moi-même, quand je suis arrivé à ça, mais c'est plus d'un année de travail, c'est sûr.
0: Une autre question, Yannick, il y a beaucoup de monde.
5: Oui, disons que bon, forcément, tout le monde sait qu'on voit une évolution physique sur le physique de Michael Jackson durant les années qui passent. Et bon, évidemment, il y a des studies, Michael Jackson, on en a eu au téléphone tout à l'heure. Et évidemment, eux essayent de suivre le mouvement et de pouvoir continuer. Mais de plus en plus, on s'aperçoit quand même que les sosies commencent de plus en plus à ressembler à Alain plutôt qu'à Michael.
0: C'est vrai.
5: Est-ce que toi, Alain, t'as pas l'impression de
0: vous... Ah bah déjà là, je voulais te dire d'ailleurs, Yannick, il faut absolument que tu mettes une photo d'Alain dans ton magazine, celle qu'on a prise ce soir, parce que là, il est en train de nous lancer un look de la barbe au cou.
2: Cet
0: été sur Saint-Tropez, ça va faire très très mal. Hein. Moi, je crois qu'il y en a certains au Nicky Beach qui vont se
2: retrouver. J'allais le dire, la barbe au cou.
5: On peut pas l'avoir dédicacée, la photo.
0: On verra. Donc, c'est vrai que... quelque part, c'est vrai, il y a plus de gens qui veulent te ressembler aujourd'hui que ressembler à Michael Jackson. Est-ce que t'es d'accord avec ça, Alain?
1: Éventuellement oui, parce que le fait de m'entendre et puis de dire il a le même ton de voix que Michael, ben ils veulent s'identifier plus à moi par ça, parce que ils voient que je suis proche de Michael par ma voix.
0: C'est vrai. Voilà, on... Peut-être, ouais.
1: C'est ce qu'il disait, il y a deux vieux, on fait pas de différence entre Michael et moi. Enfin, je disais quand même, Michael, c'est quand même une star planétaire qui a des années de travail.
0: Vous avez peut-être pas juste le même compte en banque,
1: et... mais. Non, mais je parle au niveau donc.
0: Ah, pardon, artistique.
1: Au niveau artistique.
0: Ah oui, c'est sûr que là, vous êtes presque pareil. Mais bon, Michael reste Michael, pour toi, c'est respect total, hein.
1: Mais c'est voilà, c'est, mais j'aime bien tous les fans qui lui rendent hommage, parce que ça permet de le mettre encore plus en valeur. Donc,
0: et toi aussi par la même occasion, quoi.
1: Voilà, c'est
0: Yannick, une dernière question.
5: Une dernière si c'est possible, en fait. Bah, forcément, avec le succès qu'il remporte là, je voudrais aborder le thème des filles. Je crois qu'on en a pas encore parlé ce soir. Moi, je voudrais savoir si, comme il est ami personnel de Michael, s'il a eu l'occasion au niveau des filles, s'il a pu rencontrer Lisa Marie Presley, ou bien s'il a dû se contenter de son
0: frère. C'est vrai qu'il a été marié avec la fille de Elvis Presley.
5: Elvis Presley, voilà. Oui, savoir s'il a rencontré.
0: Est-ce que tu l'as rencontré?
5: Du singe.
1: Non. Et après, il y a eu des biens. Je l'ai rencontré quand même au Lady Jackson, quand même. Ouais. Attention. Ouais. Une des sœurs de Michael.
5: Ah, d'accord.
4: Bravo. Quand même, bravo, c'est pas rien. Ouais.
0: À préciser, avec le petit bout en l'air, attention, là, on n'est pas là pour rigoler. Je vous mets un coup de pression, là. On a bien compris. Bon.
5: Est-ce que je peux ajouter une dernière chose?
0: Alors, vas-y.
5: En fait, c'est sur notre site, donc mjb.be.tf, il y a un concours.
0: Bah, attends, dis-le moins vite, hein, parce que s'il existe vraiment, on va quand même aller y faire un petit tour, mais là, il peut-être. Comment ça s'appelle, tu dis?
5: Donc, c'est 3W.
0: Ouais.
5: mjb.mjb
0: mjb.mjb
5: non, c'est www.mjb
0: ouais.
5: .be .tf
0: .tf oui. D'accord, ouais, et donc?
5: Et alors, en ce moment, il y a un concours qui s'appelle la Jackson Academy. C'est un peu copié sur la Star Academy, si on veut. C'est des gens qui peuvent imiter des chansons de Michael Jackson, et c'est un concours. Bon, ici, les gens ont déjà dû renvoyer leur truc, mais voilà, on voudrait savoir si Alain pourrait être notre invité spécial.
0: Bah, écoute,
1: bah, ça serait avec plaisir.
0: Avec plaisir. Donc, apparemment, Alain, vu son planning quand même qui est surchargé d'une générosité, je peux te dire qu'Yannick, vraiment, ce soir là, il te fait, ouais, vraiment, là, t'as de la chance.
5: Non, je suis très reconnaissant, Alain, vraiment merci pour ta réponse, pour ta participation, et bah, n'hésite pas à nous écrire par mail via le site.
0: D'accord, ok, bah écoute Yannick, en tous les cas, l'appel est lancé, et oui. On va rester en contact pour
1: mais
0: que tu puisses...
1: Je voulais dire quand même qu'avant, comme je le disais à Matt, j'ai une proposition pour travailler sur un disque avec une fille de Lorient, et ouais. Bah, qui admire aussi ce que je fais, alors... Je suis à peu près dans tous les sens.
0: D'accord, on va checker.
1: Ce serait un plaisir de voir ça dans pour, mais je sais pas moi, plutôt éventuellement, mais c'est,
0: on va checker tout ça effectivement pour la rentrée. Pas de problème, Alain.
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0: Voilà, tout va bien à bord. 0803 08 5000, si vous voulez bien sûr rentrer avec nous en contact et nous appeler éventuellement. Jean de Debert est là depuis tout à l'heure. Tu resteras avec nous, Jean, tout à l'heure. Tu t'en vas tout de suite après.
6: Non,
0: toi,
6: on m'attend.
0: Aïe, quel dommage. On aurait aimé te garder jusqu'à 3h
6: du matin.
0: Eh ben écoute, on remettra ça une autre fois, c'est pas bien grave. Alors, petite musique d'ambiance, on est allé là, elle est très peu, ça va, fais voir.
6: Pas mal ça.
0: Ça va, ça a changé.
6: Il y avait le crapaud, mais...
0: Non, ça va y mettre ça, mais alors le problème c'est que là, on sait plus par quoi commencer, là, il y a le...
6: J'ai la tête comme un... Bah là, tu la mets dans un soleil.
0: Ah là, tiens, c'est super, tiens, ouais,
6: ah,
0: bonne
6: bah non,
0: idée.
6: Bah non.
0: Bon, tu me le mets
6: de l'autre côté?
0: Tiens, par exemple. Non, parce que je peux pas contrôler le volume. C'est pas grave, on va commencer avec Cécile, 23 ans de Paris. Salut Cécile. Ça va, Cécile?
7: Allô, salut mec.
0: Tu vas bien?
7: Ouais.
0: On est un petit peu perturbé, excuse-nous, parce qu'on est en train de préparer la rubrique qui va être après Jean de Neubert. On va vous donner des vieux morceaux des années 80 qui ont été resamplés, retravaillés, trichés, qui font les tubes d'aujourd'hui, et on vous fera...
7: Davida.
0: Non, on vous fera écouter, quoi, entre l'original et la reprise, et pour vous puissiez savoir et avoir... Oh là, tiens! New Jersey Connection, Love Don't Come Easy! Tu peux dire à Manu que c'est pas la peine. Manu!
6: Manu!
0: Manu!
6: Manu!
0: Manu! Manu, c'est bon! Bon, excuse-nous, Jean.
6: Oui.
0: Jean de Nevers, Cyril, Jean de Nevers.
6: Bonsoir, Cécile.
0: Ça va, Cécile?
7: Bonsoir, Jean. Oui. Je voulais déjà vous remercier de m'accueillir.
0: Il n'y a pas de problème.
7: Et puis, Max, je voulais te dire, ça va peut-être te décevoir ma question parce que ça concerne l'amour.
0: Non, j'ai pas dit que je voulais pas. Je me suis dit que c'est vrai qu'il y avait. Du fait qu'on dit aux gens, si vous voulez appeler pour la voyance, pour machin et machin, ils pensent qu'il faut appeler que pour ça. Donc je me suis dit, peut-être que Jean a peut-être un sujet, mais non, il n'y a pas du tout, je suis pas déçu.
7: Ouais.
0: En même temps, si c'est si souvent demandé, c'est que quelque part,
8: existant.
9: C'est la majorité, c'est comme quand on dit aux gens la musique, mais malheureusement, dans les plus grosses ventes de disques aujourd'hui, c'est quand même Sardou, c'est quand même. Ouais. Donc, il faut vivre avec son temps. Hein. Cécile, ouais. T'as 23 ans, t'es de Paris.
7: Voilà.
9: Ta date de naissance, s'il te plaît.
7: Alors, 14-01-76.
9: Ouais, on t'a foutu le truc. Bah, c'est les States.
8: Pose ma question, s'il te plaît.
7: Oui, alors, je voulais savoir si j'allais trouver l'amour dans ma vie. Et si oui, quand ? L'amour durable, quoi.
8: Oula. Alors, moi, je dirais déjà pour reprendre ta question, par rapport à la notion du temps, il faut savoir qu'en voyance, cette notion est très difficile à percevoir.
7: Ouais.
8: Bon, par contre, je dirais globalement que ton année 99 est loin d'être une mauvaise année. J'y mettrais quand même une condition qui me semble être la plus importante, c'est que tu te débarrasses vraiment de tout ce que tu as pu connaître par rapport aux années précédentes, parce qu'on a l'impression que ça peut encore générer ou créer des dilemmes en toi ou des blocages.
7: Par rapport aux relations que j'ai eues avec tes personnes ou par rapport à mes problèmes à moi ?
8: Peut-être beaucoup plus sur un plan intérieur, savoir s'en détacher, savoir un petit peu s'en détacher, couper un peu le cordon ou le
9: fil, t'énerve pas.
8: Pour que petit à petit, eh bien, tu puisses arriver à cette étape de construction.
7: Mm-hmm.
8: J'ai une période, entre autres, de printemps, d'été, qui ne sera pas forcément défavorable, en ce qui concerne au moins un sentiment de bien-être, et bien évidemment, à partir d'un sentiment de bien-être, tu auras un taux de disposition qui sera quand même beaucoup plus important pour faire une rencontre. Donc, sors peut-être un peu plus de ta coquille, et à mon sens, tu as quand même beaucoup plus de chances de pouvoir faire une rencontre. Une rencontre qui, dans un premier temps, ne reste que sur un plan de rencontre.
7: Ouais.
8: Il sera toujours temps de se reposer la question, éventuellement, plus tard, savoir si, éventuellement, il peut y avoir un côté durable avec la personne.
7: Ouais, donc rien de définitif.
8: Rien, je dirais qu'il y a rien de défini, parce que pour moi c'est uniquement lié par rapport à allez, on va dire, en étant très large, au moins les 4 dernières années qui ont été quand même des années assez lourdes.
7: Oui, tout à fait, exactement.
8: Lourdes. Sur un plan intérieur.
7: Max, c'est pas drôle.
9: Hein. Non, mais
8: tant que tu ne te détacheras pas de toute cette période-là,
7: ouais.
8: Ça restera toujours très, très complexe. Hein. Ouais.

0: C'est énorme.
1: Ça commence.
0: Non, c'est pas, mais bon, c'est pas.
2: Je dirais oui, que même à partir de ce problème, bon, qui est un problème qui ne relève pas de la voyance,
1: hein,
2: c'est un psychologue qu'il faut que tu consultes.
1: Oui,
2: mais je dirais que bon, déjà, même si ce problème est toujours et encore d'actualité pendant un certain temps, je dirais que ça ne va pas t'empêcher de pouvoir faire une rencontre. Mm-hmm. Donc, il ne faut pas partir du principe, ne vois pas ton évolution un peu comme des cases. Hein. Première case, me débarrasser de ce problème. Deuxième case, éventuellement m'ouvrir aux autres.
1: C'est imbriqué, quoi. Il faut que tout s'enchaîne en même temps.
2: Tout doit s'enchaîner. Et je dirais que déjà, en parallèle, tu peux très bien être toujours avec quelqu'un sur le plan affectif. Hein. Et continuer à gérer malheureusement un peu ce problème de boulimie et petit à petit retrouver ton équilibre intérieur.
1: Ouais, ça, en fait, c'est ça que j'ai vécu pendant un an et demi avec un garçon et ça a plus marché au bout d'un an et demi.
0: Ah bon?
1: Et je suis complètement retombée dans la boulimie, quoi.
0: D'accord.
1: Ouais.
0: Non, c'est vrai que c'est un problème très très délicat à gérer. C'est pas facile pour la personne elle-même.
1: Non.
0: Souvent, on croit que vous le contrôlez, que vous avez envie de manger beaucoup et qu'à un moment donné, vous avez envie de ne plus manger.
1: Alors j'en ai même honte et...
0: Oh non, ça, il faut pas.
1: Je me culpabilise.
0: Facile à dire qu'il ne faut pas, mais effectivement, vivre avec ce poids et un coup maigrelette et un coup, c'est vrai que c'est pas évident.
1: C'est insupportable.
0: T'as des périodes quand même, parce que moi, je repense à la personne que je connaissais.
1: Oui.
0: T'as des moments où t'arrives à tomber dans une période d'un ou deux mois avec un poids qui te semble correct, à savoir dans les 50 ou 47 kilos.
1: Ouais, exactement. C'est vrai. Et c'est la période où j'étais donc avec mon ami, quoi.
0: Et là, t'arrives pas à te le contrôler, à te le tenir ce poids.
1: Durant quelques mois, si je me sens aimée.
0: Voilà, d'accord, ok. T'as besoin d'être aimée.
1: Ouais,
0: d'accord.
1: J'ai
0: très bien.
1: Besoin de tendresse, tout ça va ensemble.
0: C'est vrai. Et souvent, le problème, c'est que moi, connaissant bien ça, on remet d'instinct l'amour qu'on peut se
1: dans
0: donner.
1: Dans la nourriture.
0: Ouais.
1: Oui, l'amour qu'on n'a pas dans la nourriture.
0: Non, mais je disais que. Non, c'est pas ce que je voulais dire. Je voulais dire que comme on est, vous êtes bien, vous êtes aimé, vous avez besoin très, très souvent qu'on vous le rappelle, quoi. Il y a toujours un appel au secours. T'es sûr que tu m'aimes bien, t'es sûr que tu m'aimes bien, pour être sûr de ne pas mettre dans.
1: Rien qu'un petit regard ou un petit geste, une caresse ou quelque chose comme ça, mais un petit peu pour être rassuré, quoi.
0: Une caresse, même sur le cul, les cheveux, c'est pas grave.
2: Moi, je m'inquiète pas pour toi, Cécile.
0: C'est bien.
2: Ne pars pas du principe, ne vois pas forcément ton évolution, uniquement là je parle sur un plan affectif, comme étant quelque chose d'obscur ou de nébuleux. Pour moi, tu dois avoir quand même des rencontres qui seront déjà dans un premier temps sur un plan relationnel, qui petit à petit te permettront d'arriver quand même à une certaine construction, une construction quand même de qualité.
1: J'aurais-il
2: que le climat de ton année 99 s'y prête particulièrement bien. Bon, alors maintenant, il faut savoir si tu parviendras à maîtriser cette année ou si effectivement tout va un petit peu te filer entre les doigts, mais je dirais que tu es quand même posé pour parvenir à trouver justement cet équilibre.
1: J'essaye.
2: Je dirais que de plus en plus.
0: Tu vas y arriver, tu vas y arriver.
2: Il ne faut pas que ce soit uniquement une obdibulation. Il faut vraiment que tu prennes ça comme un peu comme une roue qui va se mettre à tourner et qui te permettra d'arriver vraiment à ton équilibre.
1: J'espère bien en tout cas, hein, parce que moi je soutiens toutes les filles ou les garçons, c'est plus rare, mais qui sont dans ma situation, parce qu'on est vraiment on en a trop honte et on n'en parle jamais et personne ne sait vraiment.
0: Allô? Non, c'est rien.
1: Allô?
0: Voilà, Cécile, merci.
1: Ok, bon,
0: parce que sinon, on va passer de l'autre sujet, ça devient une libre antenne, on voulait terminer la voyance, qu'on a Jérôme qui est à venir, d'accord?
1: Ok, merci.
2: En tout cas, une bonne continuation.
1: Merci beaucoup à tous.
0: Bon courage, voilà, très bien. Je voulais faire un.
3: C'est quoi?
0: Qu'est-ce qui se passe?
2: Qu'est-ce
0: qu'il voulait
2: faire?
0: Je voulais faire une connerie avec la musique, parce qu'on croyait que c'était de la musique de. On se croirait dans un avion, c'est juste avant de décoller, je voulais faire le commandant de bord, machin, et dès qu'on appuie.
2: Ça va, là?
0: Non, trop tard, les gars, regarde, Jérôme, 4 ans, 25 ans de Valence, pour Jean, quand même. Bonsoir, Jérôme.
4: Ah, Jérôme est.
2: Oh non!
0: Jérôme, mais si, mais il faut le mettre en air, Jérôme.
4: Non, mais non, Jérôme, il est parti.
0: Ah, petit problème avec Jérôme, c'est pas grave. Il y a beaucoup de gens sur le Minitel qui demandaient comment aller Jean de Neuneu, parce que c'est vrai que souvent, t'arrives. Ça va, tu dis toujours oui, ça va, machin, et on veut vraiment savoir si ça va ou pas, Jean de Neubert.
2: Est-ce que ça va vraiment, là, aujourd'hui?
0: Non, mais sincèrement.
2: Sincèrement, oui.
0: Oui, sincèrement, oui. Tu n'enlèves pas, parce qu'on n'est pas obligé de faire toujours de la radio, tout va bien, comme à la télé, c'est super, alors que.
2: Des fois où je suis plus énervé, plus agacé, mais là, tout va bien.
0: Les couleurs montrent que, de toute façon, il y a eu quelque chose.
2: Ah oui.
0: Non, sérieusement.
4: Je crois que c'est une nouvelle voiture.
2: Entre autres.
0: C'est peut-être ça aussi, tu es heureux? On ne te donnera pas la marque, mais t'es satisfait de ta voiture?
2: Tout à fait.
0: Bon, très bien, tout va bien à bord. Alors, donc, tu viens en bagnole, tout seul. Déjà, ça te donne une indépendance, t'avais pas de voiture avant.
2: Si.
0: Tu te faisais souvent accompagner, c'était ta caisse?
2: Non, c'était la mienne.
0: D'accord, ok, très bien. Jérôme est de retour avec nous, il a 25 ans, il est de Valence, comme on le disait. Salut, Jérôme.
5: Salut, bonsoir, Max.
0: Jérôme, Jean de Neubert, Jérôme.
5: Bonsoir, Jean.
0: Jérôme. Pour Jean de Neubert, s'il te plaît, tous ceux qui nous écoutent, car ça les intéresse énormément, ta date de

0: sens.
1: Eh bien, puisque ça intéresse tout le monde, le 22-04-73.
2: Et voilà, il y a plein de petites qui appellent parce qu'elles disent, tiens, on a le même âge, ça va cogner grave. Jérôme, ta question, Jean-Denebert, t'écoute.
1: Voilà, donc je fais le même métier depuis 8 ans, qui est donc serveur. Hein,
2: mm-hmm.
1: Et j'aimerais
2: attends,
1: savoir...
2: laisse-moi, moi je suis dans la restauration.
1: Oui, dans la restauration.
2: Tu vois la voyance.
1: Fantastique,
3: bon,
1: hein.
3: Max.
2: Ouais.
1: Voilà, j'aimerais savoir simplement si cette année ça va évoluer, si je vais continuer dans ce dans cette branche professionnelle ou si ça va changer, parce que c'est vrai que c'est un métier qui est quand même assez lourd à tenir. Bon, comme tous les métiers, je veux dire, chaque métier a sa difficulté, mais c'est vrai que c'est un métier qui demande beaucoup de charges. Et j'aimerais savoir si ce métier va changer ou si je vais continuer un petit peu dans cette branche ou pas.
3: D'accord. Moi, ce que je perçois déjà, qui me semble être crucial par rapport à ta situation du moment, c'est déjà d'une part un projet qui semble dater quand même de quelques années maintenant et qui te poursuit, mais que tu n'arrives pas forcément à bien monter ou à bien structurer, puisque ça peut toucher autant un domaine indirect de la restauration, donc ça peut être lié aussi bien à tout ce qui peut être tourisme, loisirs, ouverture entre autres vers l'étranger.
1: Oui.
3: Et on a l'impression que, je dirais que la période commence à être enfin la bonne pour te permettre de pouvoir, on va dire, passer à l'étage du dessus.
1: Alors,
3: la seule petite retenue, moi, je dirais, c'est tout simplement d'attendre patiemment le 22 avril. Pourquoi le 22 avril? C'est la date de ton anniversaire. Et là, ça te permet quand même de bénéficier pendant un an, donc 12 mois d'une sensibilité particulière qui te permet quand même de pouvoir donner une autre orientation à ta vie professionnelle. Alors moi, je ne serais pas étonné que dans un premier temps, ce soit d'abord l'étranger qui te permette quand même de mettre en place un petit peu après tout un nouveau parcours professionnel quasiment au cours des 4-5 prochaines années.
1: D'accord.
3: Moi, je vois en particulier la traversée d'une grande mer telle que l'Atlantique.
2: En Belgique, alors.
3: Je serais pas étonné d'abord que tu te tournes vers les États-Unis. Pas forcément les États-Unis nord ou les États-Unis. Oui. Ça peut être aussi l'Amérique du Sud et qui pourrait te permettre en plus là de revenir peut-être avec un nouveau bagage ou un nouveau concept qui te permettra à ce moment-là d'orienter différemment ta vie professionnelle.
2: Jérôme, tu peux te rapprocher de ta base? Approche-toi de ta base.
1: Oui.
2: Merci, parce qu'il y a une interférence.
3: C'est bon. Il faut impérativement surtout que tu suives ton idée, parce que pour moi, maintenant, c'est excellent. Alors que si tu fais un petit point de retour sur un passé récent tel que l'année dernière, c'était quand même une période qui était complètement bloquée. À chaque fois que tu voulais faire un pas en avant, tu en faisais deux en arrière.
1: Tout à fait.
2: Je suis désolé pour Jean qui arrive à se concentrer parce que je suis parti en sucette pour la musique.
3: Parfois c'est quand même très difficile. Hein.
2: Avec la musique, c'est vrai?
3: Non, mais je l'entends très mal. Ouais, parce que c'est quoi ça? C'est un...
2: Non, mais je suis parti en sucette, j'ai capoté, j'ai fait un caca.
3: Oui.
2: Je te mets une ambiance et là, je sais pas. Je sais pas, je t'ai mis un truc d'aéroport.
3: C'est dramatique. Non, tu me refais pas ça.
2: Le regard de glace, sinon je te kick. Sinon tu vires, Jérôme.
1: Oui,
3: voilà Jérôme, en tout cas une bonne continuation.
2: Et puis c'est bien parce que apparemment tu étais intéressé par les pays étrangers, Jean te le confirme, donc on espère pour toi que ça va bien marcher.
1: Eh bien merci beaucoup.
2: Ça sera quel âge donc exactement, 22 avril 73, donc ça donne.
1: Eh bien on arrive sur les 26.
2: Ah bah déjà ça grandit hein.
1: Parce que
2: je vois Jérôme 25 ans de Valence, oui forcément, oui.
1: Oui.
2: Mais c'est vrai que ça aide un peu, très bien. Jérôme, approche-toi de ta base.
1: Oui.
2: Voilà, très bien. Bonne soirée à toi, Jean-Denebert.
1: Merci beaucoup.
2: Salut, bonne bourse, GG.
3: Merci, à bientôt.
2: Jean-Denebert, bien sûr, pour la voyance, si vous le voulez le rencontrer de visu, le voir habillé en blanc, avec bien entendu toujours ses fameux cols roulés inimitables, sa mèche blanche à les années 80, à l'Indochine. Vivien Savage. D'ailleurs, il fait les années tubes la semaine prochaine, Jean-Denebert.
3: Voilà, c'est ça.
2: C'est vrai? Jean-Denebert, donc dans les... C'est vrai les amis?
3: Les amis?
2: Non, je sais que c'est pas vrai. Donc si vous voulez le rencontrer véritablement dans son cabinet, dans son salon, dans sa cuisine, en train de le voir repasser.
4: Sa véranda.
2: Cugnot est en train de repasser là.
3: Je cherche une repasseuse d'ailleurs.
2: Ah bon? Ah bah écoute, alors si très sérieusement vous voulez discuter avec Jean-Denebert plus en détail de vos problèmes personnels, peu importe les problèmes, il est là pour répondre à tout.
3: On essaye.
2: Bon, il y arrive bien. Jean-Denebert est à votre disposition, il est le meilleur puisqu'il travaille avec l'équipe du Star System depuis 2 ans, donc ça prouve que c'est forcément le numéro 1 de la voyance. Jean Denevers, les numéros de téléphone.
0: Ça
2: met surtout en valeur moi aussi.
0: Bah ouais. Bah c'est crédible, on est crédible. 01 47 12 18 59 ou le 08 36 69 10 00.
2: On les répète.
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2: Si vous n'avez pas eu le temps de le noter, bien entendu, il est au standard et même je demanderai à Rigaud si c'est possible prochainement de nous le mettre sur internet dans la rubrique de Max. Hein, ouais. Le numéro de téléphone de Jean Denevers, ouais, ça serait sympa,
3: ça pose pas de problème.
2: Pendant 24 heures sur 24, ouais, sur internet, vous irez. Ça t'emmerde, Jean, non?
3: Quand le serveur
2: tu
3: de.
2: Parles, l'autre, il est là, de l'art. Skype, ah, Canada, Canada, Hongrie, tout ça. Yes, yes. Jean, merci encore. Et
3: merci
2: puis,
3: à vous.
2: Bon vendredi, bonnes vacances.
3: Oui,
2: bon
3: exactement.
2: Week-end,
3: je
2: veux dire.
3: Oui,
2: bon
3: non,
2: bon
3: mais
2: week-end.
3: Je pars. Tu as raison.
2: Encore?
3: Je pars demain.
2: Attends, j'ai fait deux trucs. L'autre, il dit restauration, tu serais pas dans le serveur. Ça, c'est l'effort, déjà. Et là, je te dis bonnes vacances. Au lieu de dire bon week-end, c'est
3: je pars. Vendredi, samedi, dimanche.
2: Ouais, enfin bon, alors bon week-end alors, c'est ça.
3: Voilà,
2: bon,
3: c'est ça. C'est un grand week-end.
2: Très bien, Jean Denevers. Et on va te laisser parce que t'es pressé, t'as une boum, je crois, t'as une soirée, je sais pas quoi.
3: Je vais terminer le dîner. Là.
2: Oh, un petit 4 heures, c'est bien de venir, t'es professionnel, t'aurais pu annuler. Jamais, non, professionnel
3: non.
2: Avant tout.
3: Non, on s'installe dans un petit resto à côté, comme ça on est juste là.
2: Et grâce à Jean, on a gagné 30 balles quand même. Hein.
3: Voilà.
2: Il a gratté, avec 20 centimes, il gratte et il file 30 balles, ce qui est quand même sympa.
3: Non, attends. Ne commence pas à dire ça, après on va m'appeler pour le loto. Et...
2: D'accord, ok, non.
3: On laisse tomber.
2: D'accord, très bien. On va accueillir au standard Polochon, qui a 18 ans et qui est de Châteauroux. Salut Polochon.
4: Bonjour.
2: Quelle horreur ce prénom.
4: C'est pas un prénom.
2: C'est un surnom, mais quelle horreur quand même pour une fille. On dirait un truc de mec, c'est laid.
4: Oui, mais c'est que c'est un peu compliqué, ça vient de...
2: Mon Dieu, cette jolie voix, comment tu peux t'appeler Polochon d'avoir une voix aussi merveilleuse que celle-ci.
4: Merci.
2: On dirait Polochon, c'est bien pour les filles qui ressemblent à des canimoneurs et des garçons manqués.
4: Oui, mais on m'a aussi dit un autre truc.
2: C'est quoi, ma bébé?
4: C'est comme les trucs sur lesquels on
2: dort,
4: qui sont très lisses, etc., etc.
2: Non, moi, ça, c'est bon à croquer, ça.
4: Sur lesquels il fait bon dormir, se reposer, tout ça.
2: Oh, comme les mimi, Polochon. Oh, c'est joli, c'est joli. Polochon, sans le discuter, on a un problème que t'as avec ton meilleur ami.
4: Oui.
2: Hein? On va accueillir également, si tu le veux bien, parce qu'on va faire autre chose avant de parler de ton problème avec Carmel, 21 ans, qui est de Metz. Salut Carmel.
5: Salut mec.
2: Ça va bien?
5: Ça va bien, merci.
2: Bah, très bien, plutôt pas mal. Carmel, avec toi, on parlera de ta première relation sexuelle.
5: Ouais.
2: Polochon, t'as déjà eu des rapports sexuels ou pas?
5: Non.
2: D'accord, donc c'était à préciser. Les filles, si j'ai besoin de vous, c'est pour la rubrique qui va arriver tout de suite avec Rigaud en complicité. J'ai fait allusion en début d'émission et tout à l'heure de morceaux qui sont extrêmement diffusés sur l'antenne de Fun Radio. On en est ravis parce qu'il faut avouer que c'est des bonnes musiques, des morceaux qui marquent l'année 98 et l'année 99, bien sûr. Vous avez entendu parler de Will Smith,
5: ouais,
2: les filles,
5: hein,
2: Brandy, de Brandy et Monica également.
5: Ouais. Mm-hmm.
2: Vous connaissez le morceau de Faith Seven?
5: Non, moi je connais pas, moi.
2: Non, vous allez reconnaître, c'est ça, là.
5: Ah ouais, c'est bien, ça.
2: C'est pas facile à retenir. Ah, ouais. Est-ce que vous connaissez ceci?
5: Street Life, c'est extrait de la BO, là, de, comment ça s'appelle, la Jackie Brown.
2: Bien, ma chérie. Plus d'autres, hein, qui vont venir, comme le morceau de tout à l'heure que j'ai retiré, faut que je le remette 166, c'était...
5: Bon,
2: on va y arriver.
5: Cherche le Max.
2: Hein?
5: Cherche le Max, tu vas trouver le Max.
2: J'ai trouvé, ça y est, c'est bien, j'avoue, je suis content. Alors, on va commencer les filles, quand même, pour et puis vous qui nous écoutez.
5: Moi, je voudrais juste dire quelque chose,
2: oui,
5: Max.
2: Oui.
5: Je trouve que la reprise de Street Life, elle est pas super. Hein.
2: Non, mais
5: en français, franchement, elle est très...
2: On va en discuter, justement. On va en discuter, attendez. Donc, le but, d'abord, c'est pour ceux qui écoutent, parce que ça fait trop longtemps qu'il y a trop d'animateurs, malheureusement, ici, qui passent et qui connaissent pas toujours les originaux d'où ça vient, ou de faire écouter, ou de faire une émission qui pourrait... Donc, je vais le faire. D'accord.
5: Tout le monde peut avoir sa connaissance.
2: Donc, il faut savoir que ceci, hein, qui va...

0: Là, Polochon, tu connais?
1: Oui, oui, oui.
0: Carmel, Carmel aussi.
1: Ouais, bien sûr.
0: Est-ce que vous saviez...
1: Je suis éclatée, moi, en boîte là-dessus. Attention, qui tue.
0: À l'heure où je vous parle toutes les deux, est-ce que vous saviez que derrière, c'était une reprise? La mélodie.
1: J'avais entendu dire, mais je ne connaissais pas l'original.
0: Eh bien, alors, on va écouter l'original tout de suite et vous allez bien sûr comparer que Will Smith se fait des affaires et des sous-sous sur le dos des autres. Quoique, il faut demander l'autorisation et que généralement, l'original demande 80-90% des recettes du disque. Il faut le savoir quand même. Donc, Made in Black Will Smith, en fin de compte, il a récupéré que le sample derrière, c'est ceci. Quand même, hein. L'original date de 85, si mes souvenirs sont bons. Une artiste qui est, pour moi, mon artiste préféré incontesté, black, en ce qui concerne la funk pure des années 80, Patrice Rochon, et le morceau s'appelle Forget Me Not. On écoute un peu pour comprendre.

0: Voilà Polochon, voilà Carmel.
1: Oui,
0: ça vous fait toujours ça de plus à savoir.
1: Oui.
0: Alors maintenant, on réécoute de nouveau Will Smith pour mieux comprendre.
2: C'est pareil, hein.
0: On est d'accord les filles?
1: Ouais, mais tu sais, moi je trouve que pour généralement, moi je préfère les versions originales, mais honnêtement, pour celle-ci, je préfère la reprise de Will Smith.
0: Hein. Ah bah je peux te dire que la version originale est bien plus jolie. Hein. Attention. Non, attendez, on va comparer Will Smith, c'est intéressant parce que Men in Black n'est pas une reprise de Patrice Rochon, il a pris un sens, c'est-à-dire qu'il a pris une rythmique qu'il a mis en boucle,
1: mm-hmm.
0: et lui par-dessus, il y a rajouté son propre texte. Donc c'est pas pareil, c'est pas une reprise Will Smith, simplement qu'il a samplé le tang tang tang tang tang. Mais après le rap, le reste de la mélodie, hein, Rigo est d'accord.
3: Le refrain,
0: donc ouais, oui, je dis des bêtises. Mais alors là maintenant Will Smith, il y a un deuxième exemple de son album où là c'est beaucoup plus flagrant, là c'est carrément il a rajouté du rap, mais véritablement là c'est encore plus flagrant. Le dernier morceau de Will Smith qui tourne souvent sur Fun qui s'appelle Just the Two of Us, vous connaissez?
1: Oui,
0: on réécoute quand même pour se le remettre.

0: Donc là, d'accord, les filles, vous connaissez bien sûr le morceau, il n'y a pas de problème.
1: Oui.
0: Alors maintenant, on va écouter l'original de Groover, Washington Junior, album de 80, une pure merveille. C'est le meilleur album qu'il ait fait. C'est un artiste qui fait du saxo à la basse, saxophoniste, jazz moderne, et qui chante de temps à autre. Just the Two of Us, écoutez. Extraordinaire album.
2: Ah, Ego.
1: Moi, j'aime pas beaucoup ça.
0: Non mais tu peux pas en 10 secondes dire c'est bien ou c'est pas bien.
1: Non mais moi je le connais.
0: Non mais l'album, l'artiste, lui, tout est bien.
1: Ah non mais moi je parle pas de l'album, je parle du morceau moi.
0: Extraordinaire.
1: Sa voix a l'air plus de porter les sentiments que de Will Smith.
0: Ah ouais, c'est beaucoup plus l'esprit comme Marvin Gaye, l'esprit Barry White.

0: Fildar, qu'est-ce que t'en penses?
1: Ah, c'est du vol, hein, et c'est tout.
0: Voilà, c'est tout. Voilà, donc la conclusion de Fildar.
2: Non, mais tu sais, moi, si je peux me permettre,
0: oui.
2: Max, c'est quand même devenu vachement à la mode, hein, de prendre des vieilles chansons comme ça. Et
0: non, puis, mais ça date pas d'hier, ça a toujours été fait, mais là, ça a été depuis toujours, mais là, on est dans une période groove hip-hop qui est extrêmement abusée. On se dit, c'est refaire de la musique avec de la musique. Il y a des fois, il y a des gens qui prennent un... Dans le rap, c'est vraiment deux secondes d'un morceau,
1: voilà,
0: ils ont fait quelque chose d'original.
1: Prendre un petit truc. Et
0: voilà, il faut dire ce qu'il est à dire. Il y a des
2: le côté positif aussi, c'est que ça permet de faire connaître à nouveau d'anciens artistes.
0: Non.
2: Ceux qui cherchent à...
0: En règle générale, je vais te dire non, parce que très très rares sont ceux qui disent ce qu'on est en train de faire en ce moment en tant qu'animateur radio. Donc la moitié qui nous écoute ne savent même pas ce qu'on est en train de faire découvrir ce soir. Et c'est un tort de la part des animateurs. C'est peut-être un manque de culture ou alors tout simplement d'un manque de temps qu'on leur laisse pour pouvoir oui, ça serait bien de les remettre au goût du jour parce que par exemple l'album de Grover Washington, en dehors de Just the Two of Us, l'album c'est 6 morceaux, c'est que du sax, on est déjà passé dans Balade Nocturne et Le Soir, c'est un album qu'il faut avoir chez soi. Et maintenant ce qu'on va écouter c'est Faye Seven, donc c'est ça,

0: tout le monde a reconnu le morceau.
1: Oh, ouais, ouais.
0: Alors, pareil, là, écoutez bien maintenant là, l'original. Pareil, il faut bien dire que Faith Evans, que vous allez entendre l'original donc du groupe Chic, n'a été repris que la boucle, c'est-à-dire la musique derrière, mais pas du tout la mélodie, pas le rap. Hein. Attention, on y va. Ah, mais la vitesse normale.
2: La vitesse normale.
0: Ah voilà, ça, je crois qu'il est accélérable. C'est rare que ça soit à l'inverse. Ouais. Ah, c'est bien. Voilà, vous avez entendu là?
1: Ouais,
2: c'est la même cam.
0: Alors donc, le groupe Chic avec Neil Rogers et Bernard Howard derrière. Vous connaissez un groupe, un morceau qui s'appelait Africa?
1: C'est le Freak.
0: Ça, c'est le groupe Chic. Vous connaissez un autre morceau qui s'appelle Good Time? Good Time. Non. Mais là, d'ailleurs, Chic, c'est ça. Alors écoutez, vous allez trouver. Neil Rogers, Bernard Howard, tout ce que on va vous faire écouter, c'est dans le même album. C'est-à-dire que le sample de Faith Evans, le Freak 78. Et Rigo va vous faire également écouter un autre morceau extrêmement connu. Je crois que c'est dans le même album. Ah, c'est pas dans le même album, non. Non, c'est dans l'album d'après. Excuse-moi.
1: Tous les morceaux de Chic.
0: Non, c'est pour vous dire que Faith Evans que vous écoutiez là, ça, c'est-à-dire ça. Merde, je sais plus. Je suis sûr. Donc ils ont samplé le truc du groupe Chic. Chic était un groupe qui était mené par deux personnes, qui est Neil Rogers et Bernard Howard, qui était considéré quasiment à l'époque dans les années fin 70, début 80 comme étant à la fois pour l'un le meilleur guitariste du monde en funk et l'un des meilleurs bassistes du monde. Ils ont fait donc le fameux morceau le Freak. C'est Freak, c'est Chic. Ils ont fait également le morceau très connu qui s'appelle Good Time. Good Time. Nan, nan, nan. Et vous connaissez un morceau de rap de, qui s'appelle Les Rappeurs Delight, Sugar Hill Gang. Ah, c'est des hip hop.
1: Ah oui, oui, oui, oui, oui.
0: Qui est l'un des tout premiers, si ce n'est le morceau précurseur rap pur. Eh ben, c'était Neil Rogers et Bernard Howard pour la musique. Et vous connaissez également, j'imagine, Diana Ross avec Upside Down.
1: Ouais.
0: Eh ben, c'était produit par Chic de, donc par Neil Rogers et Bernard Howard. Est-ce que vous connaissez un groupe qui s'appelle Sister Sledge?
1: Non. Moi, ça me dit rien.
0: Non,
1: je connais,
0: hein,
1: mais
0: American Girl.
1: American
0: Girl. Eh bien, c'est produit par Neil Rogers et Bernard Howard de Chic.
1: Eh bien.
0: Voilà, donc c'est des choses à savoir. Alors, attention, exemple suivant, également assez stupéfiant, à savoir ceci.

0: D'accord les filles. L'original d'un artiste, un groupe hein, qui est à la base un groupe d'ailleurs de plutôt un peu jazzy, funk, soul et instru. Il s'appelle les Crusaders. Et l'album s'appelle Street Life. C'est un album qui date de 79 sur lequel il y a 6 morceaux et 6 morceaux magnifiques.
1: Ouais,
0: dont un autre également extrêmement connu.
2: Après.
0: Ouais, c'est lequel d'ailleurs?
2: C'est
0: le 4 ou le 5? Vous connaissez La Fièvre d'NTM?
1: Ouais.
0: Non, c'est peut-être pas celui-là. Eh ben, écoutez, dans le même album de Crusaders, c'est pour vous dire à quel point.
2: Ah, c'est pas dans celui-là.
0: Non, c'est pas celui-là.
2: C'est plus au début.
0: Non, c'est pas alors, attends, c'est peut-être forcément un des deux.
2: Non,
0: c'est peut-être avant. Alors, attendez, ça va arriver.
2: Ouais, c'est dans celui-là au milieu.
0: Ah, ouais. Qui avait été, pour ceux qui aiment la house aussi, Saint-Germain, à l'époque de F. Non, non, bah non.
2: Là, là.
0: T'es sûr, non, c'est pas ça.
2: Si, si, si. T'inquiète pas.
0: T'es là.
3: T'inquiète pas.
2: Ça va arriver,
0: les filles, bon.
1: Ouais. T'as les trouver.
0: On va le trouver.
2: Bah, de toute façon, on peut pas le rater.
0: Bah, j'en suis au début, là. C'est peut-être ça, on a pas avancé beaucoup. Attends, excusez-moi, j'avance vite sur le CD, les filles.

0: Non, ça va, oui, oui. Je vais redonner. Le groupe s'appelle Crusaders.
1: Comment tu dis?
0: C'est Crusaders. Écoute, écoute, écoute. Attends. Ah, écoutez. Vous connaissez, là?
1: Ah ouais, bah oui, c'est ça.
0: Alors maintenant, on vous explique. Ils ont pris uniquement que cette mesure-là, apparemment. Parce que je me souviens. Ils ont pris juste ça. Ouais, et après, ils ont mis ça. Ça fait tout le temps ça.
1: Ouais, il repasse un bon
0: côté. Donc ça s'appelle, le groupe s'appelle les Crusaders. Alors C-R-U
1: ouais,
0: S-A D-E-R-S. L'album date de 1979. Il y a 6 titres dessus, c'est monstrueux. Sinon c'est que des instrus. Et ça s'appelle, l'album s'appelle Street Life.
1: Ok.
0: 300S, mais Street Life c'est facile, voilà.
1: Ouais.
0: Alors on a encore, encore une autre démonstration, Brandy et Monica. Mais Brandy toute seule, de Brandy et Monica. Le morceau s'appelle Rock With You, on écoute. On a oublié de préciser quand même pour les choses.

0: C'est pas Michael Jackson qui l'aurait fait ?
1: Eh bien justement, alors donc ça, le morceau Brandy Rock With You, reprise, carrément, là c'est comme si on remettait une version...
0: C'est l'album de Thriller, non ?
1: Non, justement, c'est l'album d'avant, premier album de 79, qui s'appelle On The Wall, et on écoute l'original tout de suite.
0: Elle est vachement belle.
1: Ah, je crois que c'est pas... De tout ce qu'a fait Jackson, c'est un des trois plus beaux morceaux. Hein.
0: Mais l'album de Thriller, il est vachement bien.
1: Non, c'est l'album d'avant, The Wall, qui est encore
0: ouais,
1: plus...
0: Mais, l'album de Thriller...
1: Elle est bien, mais morceaux, celui-là hein. est encore meilleur. Pour les puristes de funk, c'est l'album funk, hein, ça c'est clair. Avec un autre album également de 80 qui est bon. Je sais pas si vous êtes d'accord, un album de Delegation qui s'appelle Haute Vie.
2: Ah, non. Hein? Je vois pas, mais si on...
1: Ben si.
3: Eh, oh. Oh,
1: 80, non mais il est modeste, Bon, on écoute.
0: Ah, il est chouette,
1: Il est chouette, hein.
0: Ah ouais, franchement.
1: Hilda, qu'est-ce qu'on peut dire de ça?
4: C'est la même qu'un Brandy.
1: Et le dernier morceau avant qu'on arrête cette série, pour le plaisir, puisque je l'ai passé en plus en programmation il y a à peine une demi-heure, trois quarts d'heure. Je sais pas si vous vous souvenez de ça, les filles.
0: Oh, bah oui.
1: Bon, la version originale. Attention. Donc, Dealer de Funk, c'est la version d'aujourd'hui. Ça s'appelle New Jersey. Écoutez. Version originale, New Jersey Connection, Love Don't Come Easy. Et je me souviens là-dessus d'ailleurs, il y a 4-5 ans pour les...

0: peut-être
1: je t'écoutais pas, moi.
2: Il leur met dans une tente devant.
0: C'est-à-dire qu'il m'écoutait pas, mais il est en train de fredonner le texte.
1: Attends, tu l'as refait après quand j'étais là.
3: Ouais, c'est ça.
1: Le gamin,
4: ouais. Ici, Max, là, j'ai repassé une fois.
1: Alors
3: ouais, ouais, mais j'ai repassé, il était pas
1: c'est
3: là.
1: C'est la même cam. Hein? C'est la même cam, gamin.
2: Bon, donc ça, c'est la version originale. Très, très bon. New Jersey Connection. Le morceau original s'appelle Love Don't Come Easy. Et c'est donc repris, donc, comme on le faisait écouter tout à l'heure. C'est-à-dire. Il faut le faire
4: quand même.
2: Dealer de funk, ça s'appelle New Jersey. Voilà, tout simplement. Et on aura l'occasion avec Rigo de vous faire écouter comme par exemple Bouche de là d'MC Solar, où le principe est le même, c'est une petite boucle très courte comme MTM pour la fièvre. On fera écouter quoi la prochaine fois, Rigo, également?
5: Oh là là, moi je peux tout faire écouter.
2: Mais de ceux qui passent à la radio sur fin de régulièrement pour qu'il y ait un repère, bah oui, c'est l'intérêt, c'est l'intérêt.
5: Le M&M. Le truc de My Name Is I Slim Shady.
2: En plus,
5: là.
2: D'ici là, on l'aura repassé 3-4 fois, donc voilà, ça sera encore mieux.
5: Excuse-moi.
2: Et on fera plein d'autres trucs comme ça. Donc, si vous trouvez ça intéressant, ça a l'air d'être le cas, parce que vous voyez,
5: ouais, les Fugees aussi, parce que
2: les Fugees, par exemple, effectivement, là,
5: Killing Me Softly, Hornote, tous ces trucs-là.
2: Exactement. Et donc,
5: même.
2: Si ça vous amuse et vous trouvez ça intéressant, on peut de temps en temps, une fois, peut-être pas personne, parce qu'il faut matière, mais dès qu'on en a 3-4 de bien et qu'on bien tourné sur l'antenne de Fun ou du Star System. Eh bien, on vous fait vendre des originaux et voilà. Mmh. On vous fait vendre des originaux.
4: Est-ce qu'il y a moyen, Miles, de passer, tu sais, par la suite, Sweet Life ou bien le morceau de Michael Jackson?
2: Eh ben les cadeaux, Rigo, est-ce que tu peux mettre Rock With You de
5: Wall? On y va, c'est parti.
2: Allez, on va tout changer, allez, carrément, allez, bingo. On va s'écouter l'original, les filles, dans un instant, on parle ensemble, donc, pour l'une, d'un problème avec son meilleur ami, c'est-à-dire de Polochon.
4: Oui.
2: Et Carmel, 21 ans de Metz, donc, qui veut parler de sa première relation sexuelle.
4: Ouais, tout à
2: ça
4: fait.
2: Ça pourra, ceci dit, servir à Polochon, qui n'en a encore jamais eu.
4: Oui, mais je me réserve pour la personne avec qui je me marie. Non, j'ai pas quel âge, Polochon.
2: C'est pas parce que tu te réserves pour qu'on peut pas en parler, hein.
4: Mais ça m'empêche pas d'en parler en général.
2: Mais on aura l'occasion d'en parler à ce moment-là. D'accord, les filles, vous avez discuté de chiffon en antenne toutes les deux. Okay. Et on se retrouvera ensuite avec des hommes adultes, des gens compétents, le Star System entre autres, pour pas dire moi-même. Et là, nous discuterons d'un sujet sérieux, d'accord. D'une fille vierge, j'ai du dépucelage et du meilleur ami. Voilà, Of the World de Michael Jackson, la version original 79 de l'album
5: The Wall
2: Rock With You. C'est parti, de l'album of The Wall Rock With You.

0: C'est juste avant de sortir celui de Thriller en 1992.
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0: Merci de passer votre soir avec nous. Bien sûr, pour la Radio Libre qui ira jusque très tard dans la nuit. Les débats de Gérard pour minuit et quart, minuit et demi, avec un débat sur la... les sosies, hein, où nous aurons la chance d'avoir dans les locaux, il est bon à rappeler le sosie, mais alors vraiment le sosie dans toute sa splendeur, aussi bien au niveau de la voix que du physique, de Florian Gazan et de Jean-Luc Delarue. Et il y aura également un autre débat qui portera sur les supermarchés et les marchés dans la rue. Ouais. On fera une sorte de comparaison et des questions en rapport ou en liaison avec le marché, vous savez qu'on a souvent le mercredi ou le dimanche dans sa ville, avec des produits frais. Et les supermarchés, genre Leclerc, Auchan, etc., etc. Paul Auchan, 18 ans de Châteauroux, toujours avec nous.
2: Toujours.
0: Mais elle va venir également, puisqu'elle était là depuis le début, hein, Carmel, qui va rester avec nous.
2: Oui.
0: On va aborder d'abord le problème de ton petit ami, ton meilleur ami, peut-être, Paul Auchan, c'est ça?
2: Meilleur.
0: D'accord.
2: Petit à l'époque, mais meilleur.
0: Paul Auchan, tu fais quoi dans la vie?
2: Je suis étudiant, pourquoi?
0: C'est gênant d'avoir ton vrai prénom.
2: Si tu veux, c'est Cécile.
0: Ah bah oui, alors regardons Paul Auchan, ouais, t'as raison. Allez, Paul Auchan, bon, allez, Cécile, vas-y.
2: Bon, alors je vais directement à la question que je vais poser parce que c'est assez long l'histoire, à savoir est-ce que tu penses que je devrais garder contact avec lui ou pas. Et donc, l'histoire. J'ai donc un ami que je connais depuis à peu près 4 ans. Robopop, s'il écoute, je donne son pseudo parce que j'ai pas envie que des gens puissent le reconnaître. Robopop,
0: pas cop. Ah, Robocop, ouais, c'est Paul Auchan, ça va? Oh, je suis avec Ed Redon derrière. Ah, ça doit être bien l'histoire avec vous.
2: J'ai pas envie que des gens le reconnaissent parce que bon, c'est surtout pareil que sa petite amie.
0: Bon, d'accord, ok,
2: alors,
0: d'accord.
2: Voilà.
0: Allez, vas-y alors.
2: Et donc, je le connais depuis à peu près 4 ans. Je suis sans nouvelles de lui depuis à peu près 3 mois alors qu'il sait que je me fais très facilement du souci pour les gens. À une époque, on est plus ou moins sortis ensemble et on s'est séparés pour des raisons qu'il m'a données qui sont absolument nulles, quoi.
0: Qui sont?
2: Nul, toi.
0: Oui, mais c'est lesquels, c'est quoi?
2: Tu es trop bien pour moi.
0: Oui, d'accord, ok, d'accord,
2: voilà,
0: j'ai compris.
2: Tu es pas moi, tout
0: ouais,
2: ça,
0: ouais.
2: Et donc, je sais qu'il est franc, donc je pense réellement que s'il voulait arrêter de garder contact avec moi, il me le dirait.
0: Mm-hmm.
2: Mais d'un autre côté, vu la manière dont il me traite, et avant aussi, quand on se parlait au moins une fois par semaine, etc., alors que là, ça fait 3 mois que je suis sans nouvelles, donc je sais pas... Donc voilà quoi, je sais pas si toi, ton avis, c'est plutôt parce qu'il en a marre, il ose pas mener, enfin il a pas envie de me faire souffrir en me le disant et donc il s'y prend petit à petit ou...
0: Non mais c'est pas facile, c'est vrai que malheureusement par moment quand je veux m'intéresser vraiment à un sujet, essayer d'y répondre sérieusement, tu penses bien que c'est un peu comme Jean, il me faudrait beaucoup plus de détails, passer du temps dessus, mais ouais, il faudrait que je le voie, que je puisse lui parler ou qu'on puisse rentrer plus dans les détails.
2: Oui.
0: De ce que je comprends, donc apparemment t'as l'air assez sensible, ça s'entend même quand tu parles, hein, t'as la voix qui craquelle, hein, qui devient...
2: Non, mais en plus c'est quelque chose qui me touche qui me touche beaucoup, donc déjà je suis très sensible en général, mais là
0: oui.
2: Sans parler, je tremble de partout.
0: Eh oui, bingo, et t'es tombé pile poil dessus. Ce que je peux comprendre très vite, hein, d'ailleurs Carmel peut intervenir avec moi si elle le souhaite, co-animer, hein, ce qui est
2: ouais,
0: quand même
2: ouais.
0: Pour elle...
2: Mais de toute manière, en plus, je lui en ai parlé un peu.
0: Bon, bah très bien, donc 4 ans que tu le connais,
2: oui.
0: 3 mois que tu n'as plus de nouvelles.
2: Oui, mais vraiment plus aucune. Et d'habitude, avant, on se parlait au moins une fois par semaine, donc c'est pour ça que ça me paraît bizarre. Et au moins, je pense que s'il me respectait un minimum, il m'aurait écrit.
0: Oh, tu vas pas chialer, oh!
2: Ouais, si, je l'ai fait, mais c'est pour d'autres raisons.
0: Ah, c'est pour autre chose?
2: Oui, non, mais c'est parce que si, quand je l'aimais et je l'aime encore.
0: Ah!
2: Et même s'il est avec quelqu'un avec qui il est très bien, qu'il l'aime, et elle aussi l'aime, etc., etc., ça me fait quand même mal de... T'as essayé de le recontacter, Cécile? Ben, le problème, c'est que... il n'a pas le téléphone là où il est.
3: Ben, il a l'adresse, quoi.
2: Oui, mais il ne répond pas. Et d'habitude, il rentre chez lui à peu près toutes les semaines ou toutes les 2-3 semaines. Et c'est pour ça que j'appelle tous les samedis après-midi à peu près chez ses parents.
3: Mm-hmm.
2: Et là, ça fait 3 mois qu'il n'est pas rentré.
0: Ou elle te dit qu'ils sont pas rentrés parce qu'il est possible que
2: oui,
0: ses parents.
2: C'est ce que je me dis, hein.
0: Oui, bah oui, mais alors dans ces cas-là, moi la chose que je ferais tout de suite à ta place, c'est que samedi je vais l'appeler comme tous les jours.
2: Oui.
0: Et si de nouveau les parents disent on comprend pas, il est pas rentré, tu demandes attendez excusez-moi, je me permets parce que ça fait quand même 4 ans que vous me connaissez, je suis sa meilleure amie depuis 3 mois, j'ai plus de nouvelles de lui.
2: Je sais pas si je suis sa meilleure amie. C'est
0: non,
2: bon,
0: mais enfin bon,
2: amie,
0: tu
2: mais...
0: voilà, tu dis écoutez pour moi il est mon meilleur ami, comme oui. Ça tu te présentes de telle manière à ce qu'il te respecte.
2: Oui, non mais sa mère me connaît.
0: Bon alors raison de plus, c'est que tu dises écoutez je comprends pas. trois mois que j'arrive pas à la voir. Est-ce que vous lui transmettez bien mes messages?
2: Mm-hmm.
0: Et de savoir si vraiment vous me dites qu'il est jamais là, auquel cas vous non plus. Auquel cas eux non plus. Auquel cas eux non plus n'auraient donc pas plus de nouvelles de toi que leur fils. Et s'ils en ont, c'est où tu demandes clairement, c'est où il est là et vous lui transmettez mais il veut pas me rappeler.
2: Mm-hmm.
0: Ou alors véritablement il est pas là depuis trois mois mais vous l'avez de temps en temps, vous avez des nouvelles, ils vont probablement dire oui. Donc tu dis
2: oui,
0: bah,
2: oui,
0: quand...
2: non mais ça il l'appelle régulièrement.
0: Eh ben quand vous, alors il pourrait très bien, et si ta mère comprend ça, elle dit écoutez, la prochaine fois je vous promets que quand il appelle pour prendre des nouvelles, je vais lui dire que vous avez appelé, que et que vous ne le rappelez jamais, que qu'il ne te rappelle jamais, et que ta, que la mère essaye de t'aider pour exiger plus ou moins son fils.
2: Les parents n'ont aucune emprise sur lui.
0: Ah ouais, bah alors dans ces cas-là, effectivement, là, d'accord, ouais.
2: Non, mais c'est demande. Pas d'avoir une emprise sur lui, demande quand même quoi.
0: D'avoir, demande plutôt.
2: Ouais, ils lui diront de toutes les mêmes. J'ai récemment demandé à sa mère parce que c'est vrai.
0: Demande-lui une certaine complicité, quoi. Dis-lui voilà, je suis malheureux, j'aimerais bien avoir de ses nouvelles, je me soucie de lui. Ne va pas entrer dans les détails que t'es amoureuse, etc. Et que
2: non,
0: t'as besoin.
2: Mais c'est de toute manière, ça fait 4 ans que je le connais, c'est voilà. Mon meilleur ami, il est clair que c'est normal que je me fasse des soucis pour lui.
0: Je pense que même si la mère n'a pas d'emprise sur son fils, si à un moment donné elle l'appelle, ils ont dit non, il y a une demoiselle qui s'appelle Cécile, ça fait 3 mois, tu la connais, moi je la connais. Là, l'appel, elle est très angoissée. Le minimum de respect, mon fils, ça serait au moins que tu l'appelles et que tu lui donnes de tes nouvelles. Je pense que là, c'est pas. Même si elle n'a pas d'emprise sur lui, je pense que ça peut le faire réfléchir et t'appeler, quoi.
2: Oui, mais par exemple, récemment, j'ai demandé à sa mère de lui dire et je sais qu'il a appelé entre temps.
0: Mauvaise réponse, et non, il faut pas demander à la mère d'appeler, non, il faut garder ça pour toi tout seul. Eh oui, mais non, faut pas faire ça, Polochon. Bon, tu perds 2 points, qu'est-ce que tu fais? On continue la conversation ou pas?
2: Je voulais dire un truc quand même.
0: Vas-y, dis-le.
2: Que j'ai demandé à sa mère de lui dire...
0: Mais non, malheureusement, tu récidives sur cette question, il ne faut pas. Hein. Philippe, bien sûr, il aurait fallu...
3: Me couper à pic.
0: Bah voilà, il aurait fallu couper à pic.
2: Autre truc, j'ai passé au truc suivant, si tu préfères. C'est la raison pour laquelle il aurait dû, enfin, j'avais demandé à ce qu'il me rappelle très vite et c'était très urgent parce que normalement j'aurais dû passer là où il habite, qui est à 500 km de chez moi, quand même, et j'aurais dû y passer parce que mon père, qui est chirurgien, est en congrès là-bas, vendredi, et donc j'aurais aimé prévoir un truc et aller le voir, et puis pareil, j'ai pas de nouvelles, alors...
0: Je rappelle une dernière fois ou je me mets à laisser tomber.
2: Mais ça.
0: Non mais c'est vrai, qu'est-ce que tu veux qu'on fasse à un moment donné, ma pauvre petite?
2: Mais tu sais quoi, moi c'est
0: je te l'ai dit, hein.
2: Du coup, tu te prends un peu trop la tête quoi avec tout ça. Apparemment, c'est un peu dur ce que je vais te dire.
4: Oui.
2: Et il a pas envie de te revoir quoi.
4: Oui, la voix très claire.
0: Bonne réponse. Mais... Ouais, bonne réponse. Très bonne réponse.
2: J'ai combien de points alors, mec?
0: 8.
2: Le problème, c'est qu'il est franc en général et j'ose penser, mais peut-être incertainement même à tort, que si vraiment c'était ça, il me l'aurait fait savoir, même par sa mère qui m'aurait dit, bon, il en a marre de vous.
0: Mais non.
2: Non, ça veut rien dire, ça attend.
3: On parle pas de la famille.
0: Mais non, on parle pas de la famille dans le jeu.
2: Il sait que t'es sensible et il a pas envie de te faire de peine, donc avec toi, il va agir différemment qu'avec les autres personnes.
0: Oui, bien joué. Bien joué, tout à fait. C'est une bonne réponse d'une collègue de travail. Cécile, qu'est-ce que tu penses de ce que vient de dire Caramel?
2: Bon, mais ce que j'en pense, c'est que je vais laisser tomber pendant un temps, suite à quoi, pendant 2-3 semaines, s'il donne bonne nouvelle, je vais me débrouiller pour aller là où il est étudiant et je sais où le trouver en général. Et si je le trouve, je lui mets 2 gifles.
4: Non, mais ça sert à rien.
2: Et après, on s'explique. Non, mais c'est imagé, parce que de toute manière, je suis incapable.
0: Ah, c'est pas mal, le truc déjà à la con. Genre, t'as un problème, on était, on en parle en jeu et tout. Ça serait bien, ça. Voilà, j'ai un problème. Mes parents veulent me mettre dehors, je crois que je vais leur casser la gueule. Mais non, non, non, ce n'est pas la bonne solution, bien sûr. Continue à parler avec eux.
3: Bingo.
2: Carmel.
0: Non, non, vas-y.
2: Cécile, tu sais, moi, je suis dans le même cas que toi, quoi. Je veux dire, je suis amoureuse d'un gars et bon, bah, il y en a rien à foutre de ma poire, donc j'ai laissé tomber, quoi.
0: C'est perdu, on n'a pas le droit d'utiliser les mêmes problèmes que les autres, hein. Bien sûr, il faut essayer dans ce jeu d'avoir ses propres problèmes. T'imagines? C'est un problème par personne, hein. On peut pas avoir des problèmes d'hommes, malheureusement. Alors, l'aide sociale, bien entendu, vous ne le gagnez pas ce soir. Vous ne gagnerez pas non plus l'aide au divorce, malheureusement.
2: Ah, là, là.
0: Vous n'aurez pas cette petite prime de 500 francs pour remplir votre frigidaire à la fin du mois.
2: Oh,
0: bon, ceci dit, Cécile, pour arrêter là-dessus,
2: oui.
0: je pense qu'il faut que tu demandes ou complicité à la mère une bonne fois pour toutes.
2: Oui.
0: Ou déjà pour ton bien personnel, mm-hmm. même si c'est forcément ça te rend malheureuse, mais effectivement, d'appeler un peu moins souvent qu'avant, parce que là, tu te fais du mal pour rien, là.
2: Oui.
0: Parce qu'en plus, tu vois, de parler, d'en pleurer, c'est que bon, c'est joli dans le sens, ça prouve qu'humainement, tu l'aimes vraiment et que ça te touche, mais je crois que tu n'en sortiras jamais et tu vas souffrir toute seule, quoi.
2: Ouais, mais bon. Ça m'embête quand même parce que.
0: Ceci dit, je veux peut-être tourmenter le moral, mais aussi, c'est que le comportement qu'il a aujourd'hui est peut-être pas dû à lui, mais à cause de cette fille. Et que peut-être demain il sera plus avec, et de nouveau il va se rendre compte de l'erreur pendant la période où il était avec elle, qu'il ne t'appelait plus, et que d'instinct il va le faire, il va le regretter, tu lui pardonneras ou tu lui pardonneras pas, ça sera à toi de voir à ce moment-là. Et dans ces cas-là, et
2: pardonner surtout aux hommes, quoi.
0: Non, oui, forcément, non plus.
2: C'est un de mes grands défauts. Enfin, j'excuse, je ne pardonne pas toujours, mais j'excuse toujours. C'est
0: non, mais ceci dit, il n'a rien fait de mal, hein, je veux dire.
2: Par rapport à moi, si, parce qu'il sait, et il sait très bien que ça me touche énormément, et que ça me touche
0: énormément. Non, non, non. Malheureusement, encore une mauvaise réponse de la part de Cécile. Les hommes sont toujours excusables, peu importe le problème, il fallait le savoir.
2: D'accord.
0: Voilà, c'était une chose, hein, quand même, il faut le dire. Hein.
2: Je voulais dire aussi au sujet de sa copine. Première chose, d'abord, je pense pas qu'il se séparera d'elle avant un bon bout de temps.
0: Mm-hmm.
2: Parce qu'il est très bien avec elle et vice versa. Et la deuxième chose, c'est quand même, ça peut être à cause de la copine, parce que apparemment elle est jalouse, et je sais qu'il y avait déjà une copine auparavant, dont il était très amoureux, bon, il y a eu quelques problèmes. Et, qui avait réussi aussi à lui faire perdre contact avec des gens qu'il appréciait beaucoup. Donc en enfant, c'est peut-être ça, mais pareil, j'ose espérer que c'est pas ça.
5: Mais là, Cécile, la dernière copine avec qui il est,
0: malheureusement, votre temps de réflexion, Carmel, est écoulé. Oui, malheureusement. L'émission touche à sa fin en ce qui concerne Cécile.
2: Oui.
0: Cécile, quelque chose à rajouter?
2: Ben, j'essaierai peut-être d'aller voir ce qui se passe là où il est étudiant, et puis sinon je verrai, quoi, voilà.
0: Bingo, bonne réponse. Merci Cécile, on vous salue bien sûr avec vos petits problèmes, on espère que vous arriverez à les résoudre d'ici les 15 jours à venir. On vous souhaite à tous les deux une excellente fin de journée. Cécile, on va accueillir dans un instant Carmel, à vous, bisous à tous. Et comme Cécile est sympathique, on va lui repasser le standard en antenne. Cécile, on t'embrasse très fort. J'espère que ceci dit, malgré les 2-3 conneries détentes qu'on a voulu mettre dans ton problème, t'as quand même saisi qu'on t'avait aidé un petit peu. Et apparemment, on est, d'après moi, d'après Carmel, et je pense aussi tous ceux qui nous écoutent, à peu près sur la même voie, à savoir de lâcher un petit peu, mettre le frein sur les appels. Demande éventuellement à ce que samedi la mère une bonne fois pour toutes te donne un appui et que tu lui expliques vraiment ce que t'as et dans quelle position tu te trouves mentalement, et que t'aimerais bien avoir des nouvelles de lui et que tu trouves ça abusé que depuis 4 ans maintenant, au bout de 3 mois, pas un appel, rien, pas un coup de fil. D'accord Cécile?
3: Elle est partie.
2: Elle est pas convaincue, hein. T'aurais dû appeler Macha Meryl, hein, je crois.
0: Cécile,
2: comment ça s'appelle?
0: Cécile, t'es là? Non, elle est raccrochée. Mais vous faites quoi au standard? Vous lâchez un peu l'affaire? C'est-à-dire que vous la reprenez même pas en antenne?
5: Mais si, on l'a reprise en antenne.
0: Ah, c'était déjà fini?
2: Voilà.
0: D'accord, ok. Eh ben, non, parce que c'est pas des fois les mecs ils restent 25 minutes quand le sujet est terminé hors antenne, et puis là, en 30 secondes, d'accord. Bon, ok, très bien. Bah alors Cécile, c'est fini. Et maintenant, j'ai...
6: Ah ben moi, tu fais ce que tu veux, c'est toi qui commandes, ce n'est pas moi.
0: Je te demande ton accord.
6: Non, mais moi, je te dis, c'est ton émission.
0: Tu le donnes ton accord ou pas? C'est ce qu'il faut savoir.
6: Toi, tu t'écrases.
0: Bon.
6: Pour l'instant, c'est pas à toi que je m'adresse, c'est au chef.
0: D'accord.
6: Toi, t'es pas chef.
0: Non, non.
6: Toi, t'es simplement assistant.
0: Mmh.
6: Donc, tu t'écrases. Voilà, c'est tout.
0: Carmel est avec nous, 21 ans de Metz. Hein. Oui. Ça va, Carmel?
2: Oui, bon.
0: Bien en forme?
2: Ça va, ouais. Très
0: bon,
2: bien.
0: Très bien. Donc, tu veux nous parler de ta première relation sexuelle, la première fois?
2: Ouais, c'est ça. Donc, j'ai 21 ans et en fait, ça s'est passé cet été, quoi, l'été dernier, en fait.
0: Il y a cet été, donc il y a 7 ans?
2: Non, c'était...
0: Ah, c'était pour jouer sur les mots. Ça te fait rire, hein?
2: Ah, t'es un grand comique, toi.
0: Ah, oui.
2: Et ouais, donc c'était l'été dernier.
0: Ouais.
2: Et en fait, ça s'est mal passé, quoi. Ça s'est mal passé parce que j'ai eu mal. J'ai eu vachement mal.
0: Mm-hmm.
2: Et donc, quand j'ai eu mal, je lui ai dit, quoi.
0: Au moment de la pénétration, bien sûr.
2: Ouais, au moment de la pénétration.
0: Là, c'est un peu, ça peut paraître à la fois, mais c'est normal. Hein. Je veux dire, t'étais bien ou humide, bien excité.
2: Ouais.
0: Stressé,
2: ouais.
0: Bien sûr.
2: Ouais, je pense que ouais. Mais le problème, il est pas là. Le fait est que quand je lui ai dit que j'avais mal, il a rien fait. Donc au bout d'un moment,
0: tu lui as demandé.
2: Il allait se retirer, quoi.
0: Ouais.
2: Et donc je lui ai demandé de se retirer et il a continué.
0: Ouais.
5: Et donc bon bah forcément au bout d'un moment j'ai comme j'ai vu qu'il réagissait pas, je l'ai viré quoi.
0: Ouais.
5: Et donc il s'est barré et puis voilà quoi, mais le pire c'est que bon, il était
0: pas un copain d'été de vacances comme ça que tu avais rencontré 15 jours avant, c'était vraiment un copain.
5: Non, je veux dire c'était un gars que je connaissais depuis 3 ans quoi.
0: D'accord, avec qui tu étais parti en vacances, t'es prévu machin, c'était ton mec.
5: Ah non, c'était
0: même
5: pas mon mec.
0: D'accord.
5: C'était un super copain.
0: D'accord.
5: Et puis bon, il se trouvait qu'elle était, enfin, il n'était pas parti en vacances. Et puis bon, moi non plus. Et puis.
0: Et il te plaisait.
5: Ouais, il me plaisait, ouais.
0: T'étais pas contre à ce qu'il devienne ton copain, quoi. De toute façon, c'était
5: pas
0: histoire de cul.
5: Pas du tout, mais. Ce qu'il devienne mon copain, oui et non, quoi. Parce qu'en fait, moi, j'ai.
0: Parle bien dans ton micro. Hein.
5: Oui, parce que moi, en fait. J'étais pas j'étais toujours amoureuse de mon ancien de mon ex.
0: Quoi. Ah bah le premier amour toujours.
5: Ah,
0: on n'oublie pas comme ça. Hein.
5: Ah bah ouais.
0: Ah oui, pareil.
5: Mais
0: les gars.
7: Ouais.
0: Ah ouais. Pau.
7: Ouais.
0: Ouais.
5: Et puis en plus de ça.
0: Ah Gérard.
8: Tout à fait.
0: Tout à fait. Il s'en souvient encore de.
5: Mais
0: Christine. Ouais, c'était pas ta première Christine.
9: Non.
0: Carmel.
5: Oui.
0: Excuse-moi.
5: Non, je t'en prie.
0: Je voulais revenir sur l'histoire, là. Donc, il est continué et tout ça. Par rapport à la douleur, hein, bien que c'est pas le problème, c'est peut-être pas pour ça, mais qu'est-ce qui a fait qu'il y a eu la douleur? C'est position. La position était comment? C'était une position toute banale?
5: C'était la position du missionnaire, quoi.
0: Ah oui, peut-être. C'est pas la meilleure, peut-être, pour démarrer, hein.
5: Bah, tu sais, moi, pour démarrer, je me voyais mal le chevaucher, quoi.
0: Ah oui, mais t'es dessus, au moins t'as l'impression de diriger le mouvement du va-et-vient, donc déjà t'as l'impression de mieux contrôler la pénétration, déjà.
5: Mm-hmm.
0: Tu vois, quand tu montes et que tu redescends, c'est toi qui contrôles la vitesse à laquelle tu veux que ça rentre et ça ressort.
5: Ouais.
0: Mais non, quand t'es debout, justement.
9: Ah non,
0: justement. Ouais. Le fait d'avoir les jambes écartées te permet d'avoir un écartement de la chatte un petit peu plus large. Bien que la première fois c'était 3. On est d'accord, les gars? Et voilà, il paraît qu'il y a des fois, il y a des saignements très légers, justement.
9: Ah
0: parce
9: oui,
0: que
9: non,
0: si
9: oui.
0: C'est bien fait et qu'elle le contrôle bien, le saignement est moins violent.
5: Mais tu sais, Max, que moi, j'ai pas saigné du tout.
0: Jamais, même pas le cul.
5: Hein?
9: Non, d'accord. Non, mais c'est ça.
0: Carmel.
5: Qu'est-ce qu'il dit?
0: Non.
5: Je disais que moi, j'ai pas saigné, hein. J'ai pas saigné du tout et pourtant, j'ai eu vachement mal, quoi.
0: D'accord, ok.
5: Et le pire, c'est que bon, je veux dire, au niveau de son zboop, quoi. Enfin, il était pas très gros. Il était vraiment très fin et puis très petit, quoi.
0: D'accord.
5: Donc
0: Ah bah oui, mais peut-être qu'il bandait pas. Alors c'est chiant. Il s'est dit qu'il rentre pas bandé. Bah non, mais t'es obligé d'y mettre les doigts. Tu rentres bien tout dedans.
9: Ah mais c'est chiant. Tu mets un tuteur. Ça va rentrer. Tu vas rentrer ton kiki là-dedans, ton petit kiki qui bande pas, ton kiki tout mou.
0: D'où le caramel, quoi. Le truc tout mou, le truc. T'arrives dedans. Et...
5: Mais tu sais qu'au début j'ai eu un doute, quoi.
0: Oh non.
5: Je pensais que qu'il avait pas la gaule, quoi, et en fait
0: il avait la gaule, malheureusement.
5: Il avait la gaule, quoi. Surtout que comme j'ai expliqué Manu, que j'ai eu tout à l'heure,
0: ouais.
5: C'était un gars qui m'a toujours fait plus ou moins fantasmer parce qu'il était quand même assez bien gaulé, il avait un beau petit cul quand je l'ai vu à poil, j'étais un peu
0: T'as été déçu.
5: Ah ouais, c'est
0: il y a Fourmi sur Minitel qui a 26 ans, donc un peu plus âgé, qui dit moi la première fois c'était un boucher, c'est peut-être ce que t'aurais dû prendre.
5: C'est forcément
0: ce qu'il y a de mieux, quoi, qu'un boucher pour avoir une petite bite, hein, mais bon.
5: Mais je sais pas, moi vous pouvez peut-être témoigner, même Gérard,
0: oui.
5: Ta première fois, c'est déjà
0: Gérard.
5: Fait une nana.
0: Alors d'abord, on va quand même rappeler, parce que de souvenir, Gérard nous avait déjà dit une fois sur l'antenne de Fun Radio, ça reste à vérifier, il va nous le confirmer que c'était bien l'âge de 12 ans, 13 ans, la première fois.
9: Mmh.
0: C'était dans une forêt, tu nous avais dit.
9: Mmh.
0: Hein tu te souviens le prénom de cette demoiselle?
9: Non.
0: Et de ce mec, pardon.
8: Non, c'était avec une nana, c'est pas la peine de rire comme...
0: Mais elle rigole tout le temps, tout à l'heure on a fait au pauvre cadeau, elle a rigolé, écoute là, regarde, si tu fais ça, t'arrives, tu lui fais ça là. Ah, tu vois, même ça l'a fait rire, alors tu veux te dire. La première fois...
8: Non, la première fois, c'était...
0: Son prénom, tu te souviens pas?
8: Non, parce que vu que c'était...
0: Dans le noir?
8: Non, mais je referai pas de dessin à l'antenne.
5: Mais elle était vierge aussi, Gérard?
8: Oui.
5: Elle était vierge aussi. Et elle a eu mal, tu te rappelles plus?
8: Ah ben ça, je peux pas te dire.
0: Elle est morte, elle est morte sur le coup. Non, ça parle pas en arbre.
8: Et toi, la première fois, là, espèce de, au lieu de te planquer derrière, okay, Rigaud. Ça passé.
4: Il a souvenu... Pauline, elle peut peut-être témoigner aussi, non?
8: Gérard se souvient. Bon, Pauline, de toute manière, on sait pas si,
0: Gérard se souvient, à l'âge de 12 ans, dans la forêt, que l'arbre pleurait, c'était un sol pleurant, un petit truc comme ça, et était dessus, il donnait dans la, il donnait dans le chêne, il avait fait un petit trou.
7: Seul arbre, hein, c'est
0: une... Comment ça s'est passé cette première fois, Gérard, de souvenir à 12 ans dans la forêt? Quelle forêt? Forêt de Rambouillet? Forêt de Fontainebleau?
8: Non, non, c'est là où j'ai été placé.
0: C'est où?
8: Dans le Loir-et-Cher.
0: Oh, ah, c'est bien. On dirait que ça gêne.
7: Delpech, on a fait une chanson d'ailleurs.
0: C'est vrai, Michel Delpech, le Loir-et-Cher, c'est joli.
7: Ouais.
0: C'était quoi le nom de la forêt?
8: C'était à la mode Beuvron.
0: Oh! Ah, Hugo, c'est toujours de la petite info à remettre dans l'internet, ça.
7: Ouais.
0: Hein? Dépucelage de Gérard à 12 ans.
8: Dans la forêt, à la
0: Loir-et-Cher, à la mode Beuvron.
8: Ouais, la mode
0: Beuvron. Tu te souviens plus de le nom exact de la forêt?
8: Ben, c'était là où j'étais placé dans...
0: Non, mais ça s'appelait pas la forêt où j'étais placé, ouais. Ça s'appelait comment le nom de la forêt?
8: Ah non, mais je peux pas te donner de nom parce que...
0: Tu t'en souviens plus?
8: Si,
0: Bah, c'est quoi le nom de la forêt? Vas-y, c'est quoi?
8: Ouais,
7: ils vont pas aller voir, c'est ça.
0: C'est vrai, le nom de la... Bah non, parce qu'il emmerdait, parce que il y a peut-être des histoires de viol encore qui ont pas été résolues là-dedans.
8: Non, parce que là où
0: c'est quoi le nom de la forêt? C'était
8: non, là où j'étais, c'était dans un château et ça...
0: Non, le nom de la forêt.
8: Non, mais là où j'étais, c'était dans un château, et le château s'appelle le château de Cercé.
7: Et la forêt appartient au château.
8: Voilà.
0: Ah, bah non, c'est joli, c'était une belle région, ça, magnifique. Ouais, Loir-et-Cher, c'est joli.
4: Tu as du plaisir, Gérard, quand t'as fait ça pour la première fois?
0: C'est bien, c'est une bonne question.
8: De quoi?
4: T'as senti du plaisir, la première fois que t'as fait ça?
8: Ben, personnellement, moi, oui, mais la nana, je sais pas.
4: Et je peux te poser une autre question aussi, parce que moi...
0: T'es resté avec après, excuse-moi, dans la continuité, après la relation terminée?
8: Non, c'était une personne, c'était une nana qui était comme moi, qui avait des problèmes avec ça, qui avait
0: après absolument entrer de nouveau en contact avec, si c'était la même que toi. Et tu crois qu'on avait les...
8: Ah bon, d'accord. Non, c'était une personne qui était placée comme moi.
0: Et alors, ça n'empêche que vous auriez pu rester amis ensemble, l'un n'empêche pas l'autre.
8: Non, mais justement, j'ai plus de nouvelles de cette personne-là.
0: D'accord. Et tu l'aimais ou tu as souvenir de l'avoir aimée?
8: Non.
0: Est-ce que pour toi, cette fille-là est considérée, parce que c'est avec elle qui a eu ta première relation sexuelle, Gérard, que ceci dit, pour toi, c'était ton premier vrai grand amour?
8: Personnellement, non. Mon premier grand amour que j'ai pu découvrir, c'était avec mon ex. Bon,
0: ta femme. Pas ton ex Christine.
8: Non.
0: Mais ta première femme. Voilà. Ta femme avec qui t'as eu une fille.
8: Voilà, que je...
0: Comment elle s'appelle, son prénom, simplement?
8: Eliane.
0: Eliane, d'accord. Donc elle, ça a été ton vraiment grand amour. T'avais quel âge à cette époque?
8: J'avais 28 ans.
0: 28 ans, donc il y a 10 ans, quasiment.
8: Mm.
0: Voilà, ok, très bien. Carmel, oui?
4: Oui, moi je voulais lui poser une question parce que...
0: C'est une star, Gérard. Tout le monde arrive sur Minitel. L'Internet, combien on est sur Internet?
7: La dernière fois que j'ai regardé, on était 3260.
0: Et voilà. Et me bouffe celui-là, c'est la star.
8: Bon, allez. Apolline, pour un son, donne pas la parole. Tu commences pas à ouvrir ton micro pour parler.
0: Bravo, c'est quand même pas vrai,
7: ça.
0: Bah, tu peux
8: applaudir.
0: Carmel, mets-toi debout, standing ovation. Bonjour.
8: Sinon, moi, je te laisse faire les débats.
0: Qu'est-ce que tu dis?
8: Non, moi, je te laisse faire les débats et tu les fais. Moi, je me casse. Putain, c'est toutes les semaines que tu nous fais de la merde.
4: Le dimanche,
8: c'est pas là.
0: Ouais.
8: Alors le jeudi, tu vas pas me faire chier.
0: Ouais.
8: Le dernier, t'es pressé.
0: Ouais.
8: C'est la dernière fois que je te le dis.
4: Ok.
8: Oh. Ouais.
0: C'est parti.
8: Parce que ça, j'ai pas l'intention de me laisser marcher sur les pieds.
0: Non. Alors, Carmel, ta question pour Gérard, c'était...
4: Oui, parce que en fait, moi, j'ai un copain qui m'avait dit que la première fois, il avait eu du mal à trouver le bon trou, quoi.
0: Ouais.
4: Et je voulais savoir si Gérard a dû tasser longtemps.
0: Éviter les narines, quand même.
8: Non, je pense pas qu'on mettrait un sexe dans une narine.
0: D'abord, on a du mal pour le trou, et après, c'est de foutre dedans.
8: Ouais, je pense.
0: Mais faut que ça mouille un peu, quand même, hein.
8: Ouais. Faut prendre une bouteille d'eau, hein.
0: Wow.
8: Comme Sandy a disé, Bibi a disé.
0: Ah, mais tu te souviens, à 12 ans, la difficulté que t'as eue, tu l'as baisé comment?
8: Non, bon, j'avais les moyens de...
0: La faire mouiller?
8: Non, les moyens pour
0: éviter... Pour la faire parler?
8: Non, mais les moyens, tu sais très bien quoi, les préservatifs.
0: Non, mais on parle pas de ça.
4: Rien
0: à voir, Gérard. La question était, est-ce que t'as eu des difficultés à mettre ton zizi dans la nounou?
8: Dans la foufoune?
0: Oui.
8: Non. Non, je pense pas.
4: T'as trouvé tout de suite?
8: Bah, faut pas être con, hein.
4: Non, mais c'est...
0: Non, mais que tu saches où c'est, mais après, d'y arriver à le mettre, tout en restant, c'est pas facile. La première fois, t'es très gêné, faut mettre le préservatif, t'es dans la forêt, tu te prends des champignons dans le derrière, un ourson...
8: Non, je pense que...
0: On peut qu'elle est en train de bouffer une fougère, tu vois, elle est...
4: Et t'as
8: non.
4: fait... Non.
0: Non.
8: Non, non, non.
0: Ça a été cool.
8: Ouais.
0: Ça a duré longtemps? Tout compris?
8: En tout, ça a duré un quart d'heure.
4: Et tu lui as fait aussi une... Enfin, un cuni?
8: Un cunilingus, non.
0: Non, pas à 12 ans, quand même. Carmen, est-ce qu'il t'a fait un cunilingus, ton copain, là, dans les préliminaires avant
4: Non, mais tu sais que moi, je supporte pas. Autant j'aime beaucoup la fellation.
0: Ouais.
4: Mais autant je supporterais pas qu'un mec foute son nez là-dedans.
0: Bon, alors, je viens dans la région de Metz, dans un mois, hein, tu le sais, à Saint-Avold, à peu près à 80 km.
4: Ouais, mais c'est loin, Saint-Avold, moi, c'est
0: rien, 80-100 km, t'auras bien des copains. Et, écoute, j'espère pouvoir te faire plaisir dans ta première partie de... hein, parce que t'aimes pas un cunis, t'aimes bien sucer. Hein, ça peut le faire, Carmel.
4: Ouais, non, mais...
0: Qu'est-ce qu'il fait? Là, c'est pas pour être cru et profiter qu'on me tend la perche du sexe, mais pour toi, personnellement, qu'est-ce qui fait que vraiment, qu'est-ce qui te dégoûte et qui ne t'attire pas dans le cunilingus et qui pourtant, parce que généralement, on pense que les filles, à ce moment, elles n'aiment pas et que toi, t'aimes tant la fellation. Alors d'abord, le cunilingus, qu'est-ce que tu n'aimes pas en ça?
4: Déjà, je suis vachement chatouilleuse. C'est un truc tout con, quoi, mais...
0: Ouais.
4: Je jure que c'est vrai.
0: Ouais.
4: Et puis, je sais pas quoi. C'est peut-être aussi par rapport à.
0: À ce moment-là, t'es chatouilleuse, même s'il te lèche et qu'il t'embrasse sur le corps, c'est pareil.
4: Pas à ce niveau-là.
0: Ah bon?
4: Non, vraiment, pas à ce niveau-là. Et puis, je sais pas moi. Ça me rebute un peu, quoi.
0: Tout ça dégradant?
4: Un petit peu.
0: Mais ça l'est pour le mec plus que pour la nana.
4: Ben ouais, mais moi c'est ma façon de voir les choses.

0: tout est là-dedans, quoi. Parce, parce que c'est là que tu vois le plaisir que tu lui procures, et moi, ça me...
1: D'accord. Ça me... Là, effectivement, le fait de dominer dans une fellation pour une fille, ça peut l'être si à ce moment-là, tu contrôles en regardant. Je pense que la fille est plus dans une position soumise, bien qu'elle prend plaisir à le faire. Le fait de faire une fellation, c'est un côté rabaissant, quelque part. Le mec est là, c'est genre le mâle et tout. Lui, il a les cuisses écartées, il fait rien. T'as les bras dans le dos, tu touches un peu l'arrêt du cul, tu lui touches les seins un peu pour faire comme ça, pour faire un peu de présence pendant la fellation.
0: Mais tu sais que t'es pas forcément le mec est pas forcément dominateur, quoi, quand il se fait sucer.
1: Non, mais justement, je dis tout dépend de la position et comment tu fais. Si voilà, effectivement tu contrôles le va-et-vient. Si le mec ne te met pas la main sur la tête ou X raison, si en plus toi tu le regardes dans, pas dans les yeux, mais qu'en tout cas toi tu le regardes, effectivement c'est toi qui contrôle sa jouissance et voir quand est-ce qu'il commence à grimper, quand est-ce qu'il redescend, etc., etc.
0: Et surtout quand il est couché sur le lit, tu sais.
1: Ouais.
0: Parce que quand il est assis, là ça fait un peu soumise, quoi. Mais quand il est couché sur le lit, toi,
1: ah bah évidemment, voilà. Quand là, il est assis au début, là oui, c'est là tu te sens soumise, que t'es à quatre pattes, c'est genre.
0: Voilà, tout à fait.
1: Si t'es allongé, effectivement.
0: Ouais, tout à fait.
1: Et pourquoi t'essaierais pas le 69 alors? Cul écarté, tu vois ce que c'est, hein,
0: ouais,
1: pour
0: ouais,
1: les
0: ouais,
1: gens qui ne connaissent
0: problème.
1: Pas, donc tu fais une fellation, t'es de l'autre côté opposé, t'es debout à quatre pattes, et lui, il a le nez dans l'anus.
0: Ouais, non, mais il n'y a pas de problème, quoi.
1: Ou dans la tocha.
0: Mais je peux te poser une question,
1: Bah, ça tombe bien, je suis là, t'as de la chance, d'habitude c'est tous les soirs enregistré. Non, mais d'habitude c'est enregistré la veille, et là ce soir je suis en direct, profite. T'as vraiment du bol, toi.
0: Non, mais tu sais, je veux dire, je suppose que t'en as fait à plusieurs nanas, quoi, des cunis.
1: Ah non, mais par contre, j'ai sucé pas mal de bites.
2: Ouais.
1: Les 69 avec des cums, il y en a...
0: Non, mais bon, est-ce que ça pue?
1: Oh. Attends, pardon, excuse-moi, je me suis déconcentré, je pense à mon boss.
2: Ça pue quand tu fais avec ça à mon boss.
1: Je sais pas.
2: Oh, le vilain.
0: Hein?
1: Dis, je pense à mon boss.
2: Pense à autre chose.
1: Alors, tu me disais, est-ce que ça pue quoi, la chatte?
0: Ouais.
1: Bah, comme une bite peut puer, tout dépend, on le dit sans être vulgaire, ce qu'on fait souvent, les gens, faut pas les pisser avant.
0: Mm-hmm.
1: Ça peut être machin, ça peut être ça, non. Il y en a qui sentent plus fortes que d'autres, hein. C'est comme on dit que le sperme, il y en a qui est plus chaud que d'autres, plus salé, plus sucré, Gérard, au niveau du sperme.
0: Pour la nana, c'est quand même différent parce que.
1: Je crois honnêtement que le sexe féminin est quand même moins crade que celui de l'homme.
0: Ah, ça dépend,
1: parce que je pense, elle transpire aussi, quoi.
2: Mais ça dépend, oui, elle transpire.
1: Ouais,
2: une fille transpire plus que d'autres. Plus t'as de poils, plus t'as de chance de transpirer, de te taper un peu de poils.
1: Non, mais même si le frottement des jambes en journée,
2: il est vrai.
1: Ça arrive d'avoir un peu les.
0: Et puis même, les organes génitaux de la femme, ils sont internes et tu peux pas laver, quoi. Ce qui fait qu'on t'écarte les cuisses.
1: Ah, mais attends, moi je mets pas non plus la langue à 20 cm de profondeur, je suis pas archéologue. Hein. T'es gentil, ma chérie, hein. J'ai pas de lampe, j'ai pas de boussole, je m'aventure pas. Je fais juste des téléportations dans des chats, mais ça reste à la radio, mais je suis quand même toujours derrière mon micro, hein. Mais sinon,
0: Non mais même sans, je veux dire, sans s'en foutre le pif dedans, quoi. Vu que la nana elle est
1: je crois que c'est peut-être pendant le départ et ensuite, de toute façon, comme t'as ta salive et ton odeur, déjà quand t'es dedans, t'as tendance à l'oublier si tu te concentres pas dessus. Après toi-même, tu installes ton odeur sur l'odeur de l'autre.
0: Mm-hmm.
1: Et pareil pour une fellation qui au début tu vas avoir un zizi qui sent pas forcément que le parfum.
2: Mm-hmm.
1: Une fois que t'es dedans, que tu as mis la salive, c'est bon, quoi.
0: Ah non, parce que ça m'est déjà arrivé, quoi.
1: Et ça reste.
0: Ah ouais, là. Ça, c'est... Je me suis levée, je suis allée chercher un gant de toilette et je vais nettoyer.
1: Ah bah alors là, ça casse tout. À mon avis, il faut carrément arrêter la fellation, passer à autre chose et laisser tomber.
0: Ah non, je veux dire, on est reparti, quoi. Parce que franchement, je pouvais pas.
1: Ah ouais, mais là c'est un problème du mec, quoi. Parce que s'il sait qu'il va zeb et puis que 10 minutes avant, il sent l'urine, ça pue.
0: Ouais, non, mais franchement, ça pue. Puis il y a un autre truc aussi qui est un peu chiant, c'est quand, enfin, moi je sais que mon ex, il était vachement poilu.
1: Ouais.
0: Enfin, quand je faisais une fellation, quoi, je j'avais tout le temps la
1: il avait un petit poireau sur le gland. Imagine, ça existe avec un poireau sur le gland.
0: Oh, t'es dégueulasse, putain.
1: C'est comme dans le film de Funès, là. Non, ouais, avec de Funès, avec le poireau, là, avec le flic.
0: C'était dans quoi, ça, le gendarme se marie, non?
1: Non, c'était dans Rabbi Jacob.
0: Rabbi Jacob.
1: Regardez, vous avez un gros poireau avec deux vilains poils.
0: Ah oui,
1: c'est tiré dessus avec le gros poireau à côté du nez, c'était horrible.
0: Et donc, tu disais? Et je disais que ça aussi, c'est dégueulasse, quoi. Un mec qui est vachement poilu. Parce que moi, j'en avais plein la bouche, quoi. Ça,
1: ouais.
0: Connaît, hein.
1: Bah oui, mais enfin ça tu le contrôles pas. Je veux dire, quand tu sors avec quelqu'un, un mec par exemple, bon, t'arrives à deviner par sa morphologie quand il est beaucoup barbu, s'il est bien poilu, s'il est beaucoup ou pas. Il y a des gens, ça se voit. Fidèle est pas hyper poilu, mais on sait par son physique, tu vois que t'es quelqu'un qui a du poil. Ça pourrait peut-être, je sais pas. Est-ce que vraiment ça se voit que moi je suis du genre plutôt assez calme au niveau du.
2: Bah oui,
1: on a deviné chez les gens.
0: Je crois que t'as l'air assez calme au niveau du poil parce que je t'avais vu une fois.
1: J'en ai pas du tout autour, j'en ai pas.
2: Vraiment.
0: Pas, hein.
2: Surtout au niveau des mains, tu le vois, tu vois, si les mecs ont des poils sur les mains. Ouais.

0: Exact. Quoi. Voilà,
1: mais
0: exactement.
1: Je veux dire, moi, mon ex, et là, c'est pas.
2: Il en avait plus que ce que tu l'imaginais.
1: Ah ouais, parce que je veux dire, au niveau du torse, il avait pas un poil, et au niveau du bras, des bras, c'était vraiment.
2: Ah ouais, donc des fois, oui, effectivement, ouais, ça peut arriver. Ça peut arriver.
1: Quand je l'ai vu la première fois, j'ai halluciné.
2: C'est la seule chose qu'on peut pas deviner. Hein. C'est comme il y a des filles, des fois, moi, j'en ai vu dans à la plage, qui ont pas de poils machin, puis tu comprends pas, ils ont des poils juste à la hauteur, c'est derrière, dans le bas du dos.
0: Moi, j'en ai des poils dans le bas du dos.
2: Ouais, mais t'as un mec, ça va, quoi. Nana, ça fait zarbi. Surtout quand tu sais qu'elle est pas poilue de base, tu crois qu'elle est vraiment une peau saine, et enfin, c'est pas non plus une tare, hein. C'est du duvet, mais ça bloque.
1: Et toi, ça bloque le poil aussi au niveau de la chatte.
2: Bah écoute, ça tombe putain super bien parce que c'est Apo qui a récupéré ça dans la presse. C'est toi?
1: Ouais.
2: La coupe pubienne, donc moi je dirais pour les poils, point trop n'en faut.
0: Non, le minimum quand
2: ne
0: même.
2: Ne pas en avoir.
1: Ça fait un peu malsain, ça fait enfant, tu sais.
2: Ah, c'est ce que je dis à chaque fois, moi. Hein? Ah oui, non, mais pour moi, là, c'est carrément, j'ai l'impression d'être avec une fille, d'être avec une ado, t'as l'impression de violer pour moi.
1: C'est vraiment côté malsain, ouais.
2: En avoir trop, je le disais, point trop n'en faut. Mmh. Hein?
1: Mais tu sais que c'est dur, hein, je sais pas, Apolline, elle peut peut-être intervenir.
2: Mais c'est un travail, hein. Piler la chatte, hein.
1: Ouais,
2: on est d'accord.
1: Je veux dire, tu sais, au niveau de l'entrecuisse, quoi. Mmh. Pas au-dessus, quoi. Mais là, c'est vachement dur à les raser, hein.
3: Non, mais c'est en fait, si tu le fais régulièrement, ça va. C'est si tu le fais simplement de temps en temps, c'est vrai que ça s'irrite plus facilement.
1: Ouais, mais même en le faisant régulièrement, parce que t'as les poils, tu sais, qui sont quasiment à l'intérieur des grandes lèvres.
3: Ouais.
1: Et c'est vachement dur de choper le poil avec le rasoir. Hein.
3: Ouais, non, mais enfin, moi, j'ai pas de problème. Il y a des filles qui, comme on disait tout à l'heure, qui sont plus ou moins poilues, et c'est vrai que moi, j'ai pas ce problème, quoi, mais
1: Ah, t'as pas beaucoup de poils, toi?
3: Bah, non, pas spécialement, non.
2: Ouais, c'est vrai.
3: Il le sait.
2: Bah, évidemment.
3: Ah, ouais.
1: C'est vrai que c'est chiant parce que quand on a.
2: Moi je l'ai coupé moi des fois au ciseau, un coup de ciseau, parfois ça me gonflait, ma copine, je lui disais, allez, passe-moi le ciseau, je le faisais moi-même et toi avec un ciseau de cuisine, allez hop.
0: Ouais,
2: bon, c'était un peu trop long, mais c'était juste quand tu fais la petite touche, après elle aiguisait, elle faisait ça proprement, mais quand ça commence à friser un peu là, allez hop.
1: Non mais ouais, c'est vrai quoi, je veux dire, quand tu. Apolline, je sais pas si elle fait pareil, mais bon, il y a.
2: La petite chatte en triangle, c'est beau ça.
1: C'est. Hein, Apo.
3: Ouais.
1: Je veux dire, des fois ça. Enfin. C'est arrivé de pas le faire régulièrement, quoi.
3: Ouais, non, c'est vrai que
1: c'est la touffe qui pousse.
3: Ouais.
1: Et donc là, t'es obligé de couper avec les ciseaux, hein.
3: Mais ouais, non, mais c'est vrai que j'y vais carrément au ciseau et après au rasoir. Ouais,
2: avec une tronçonneuse, nous nous proposons sur Minitel, effectivement, c'était facile, mais c'est vrai, on peut le faire également comme ça ou avec un marteau également. Et... Alors, bon, justement, ça fait mes articles. Phil va nous en faire part. Écoute bien.
0: Donc, oui, en fait, vous avez différentes façons par l'article d'avoir des poils, quoi. Donc, eux, ils ont noté, en fait, ils ont donner des appellations en fait à chaque type de foufoune par rapport au poil.
2: Alors Carmel, la première, c'est celle qui est complètement rasée, donc chauve, ils l'ont appelé la Pascal Obispo.
0: Ouais, la Pascal Obispo.
2: Ah oui, parce qu'il est chauve. Et qu'est-ce qu'ils disent dessus en deux mots, peut-être pas tout lire.
0: Ouais, mais... donc avouez qu'entre le poil et vous, il y a comme un froid en fait. Ils disent pourquoi elle est comme ça et pourquoi vous l'aimez. Donc car le poil renvoie à une certaine animalité dérangeant l'homme raffiné qui se cache en vous. Vous qui pensez que l'homme ne peut pas descendre du singe, mais du Ben Affleck, ne doit s'adonner qu'à des jeux érotiques sophistiqués. C'est-à-dire que bon, pour eux, les poils, c'est synonyme de singe, quoi.
2: Alors ça, c'est la première. Mm-hmm. T'es pas comme ça, Carmel, toi, t'es pas chauve.
1: Ah non,
2: pas. Non, mais ne dis pas ce que tu es, tu vas nous dire en quoi tu pourrais éventuellement te représenter.
0: Donc après, c'est la George Michael.
2: Ah.
0: C'est-à-dire qu'il y a
2: c'est une bite, alors.
0: Simplement un filet de poils au-dessus du vagin.
2: Ouais, enfin, contre, c'est dans la continuité de la, c'est comme s'il y avait une fente, vous voyez, la fente du vagin, de ton vagin,
1: ouais.
2: Qui remonterait avec toujours une ligne droite de poils qui remonterait à la hauteur du vagin.
1: Ouais.
2: Donc vraiment, c'est aux trois quarts.
1: C'est droit, quoi. C'est
2: ils appellent
1: droite,
2: ça. Même enfin sur une épaisseur au niveau des poils qui serait de 1 cm ou 2, quoi.
0: Ouais,
2: un
0: centimètre. La largeur en fait du vagin, quoi.
2: Un peu plus.
0: Ouais, un peu plus.
2: Voilà.
1: Oh,
2: mais
1: ouais,
2: donc oui, c'est-à-dire que tu mets un coup de rasoir une fois et de nouveau tu te retrouves avec la chatte sans poils, quoi.
0: Voilà. Et donc.
2: Mais déjà, ça habille.
0: Légèrement.
2: Ils apportent pas
0: c'est
2: trop
0: de. C'est un décolleté sans rien, vraiment un décolleté très
1: mais
0: court.
1: Mais c'est moche ça, hein. Je sais pas
2: c'est pas très joli.
1: C'est pas très joli, hein.
2: Parce qu'il y a de plus joli, il y a de mieux, écoute.
0: Ouais. Après, donc, il y a l'échancré. C'est-à-dire que bon, c'est un peu plus touffu, c'est toujours dans la continuité du vagin, mais là, ça commence à ressembler un peu plus
4: à une toucha, quoi.
2: Ouais, disons qu'on commence à avoir une sorte de semi-triangle. Le petit triangle est en train de se former, quoi.
0: C'est plus sombre, quoi.
2: Ouais, c'est genre une. Il y a toujours la petite ligne droite qui vient rejoindre le vagin et tout autour il y aura une sorte de petit triangle comme une petite barbe de 2-3 jours.
1: Voilà. Ça fait une touffe, quoi.
2: Voilà, bah là, ça fait un peu barbe George Michael. Ouais.
0: Alors après, ils appellent ça la standard. Donc en fait, là, c'est vraiment la coupe en triangle avec du poil.
2: Point trop long, ne faut les poils.
0: Voilà, un petit gazon. Voilà,
2: un petit gazon.
0: Ils appellent ça un petit gazon.
2: Voilà.
0: Après, vous avez la jungle.
2: Alors là, c'est
0: donc là, bon.
2: Bah, non, là, ça le fait pas. Là,
0: c'est du poil jusqu'au nombril.
2: Non.
0: Très sympa. Et vous avez l'original. Donc là, bon bah, soit vous avez les poils en forme de flèche. Bon, bah, oui.
2: En forme de flèche. C'est qu'en fin de compte, t'as une flèche qui amène à ton vagin.
0: Tu rases en fait d'une façon à ce que ça te fasse une forme. Tu vois,
2: une forme de flèche, et la flèche, en fin de compte, la pointe de la flèche est...
1: Triangle, quoi.
2: Non, une flèche. Oui, mais avec la barre au-dessus de la flèche, tu vois, là-bas.
1: Ah, plus oui,
0: genre, ça descend, tu vois.
2: Oui. Ça descend, et pour montrer l'endroit où il faut viser, quoi.
0: Après, tu fais ce que tu
2: c'est ça, oui, c'est un peu ça.
0: Tu peux faire des losanges, des ronds, des carrés.
2: Ouais, voilà, exactement.
1: Ah ouais, bah alors moi, ce serait plutôt le triangle, quoi, rasé.
2: Ah, très bien, parfait, très bien.
0: Un standard.
2: Ah, mais... Très bien, c'est bien, mais c'est bien comme ça, c'est très bien, c'est trop sympa.
1: Tu sais, Max, je voulais encore te poser une petite question.
2: Ah, dépêche-toi, j'étais à deux doigts de partir pour enregistrer la fin de l'émission.
1: Vis-à-vis de ce que vous pouvez aimer.
2: On dit que pour Sandy, éventuellement, ce serait la punk pour elle. Ou la tressée.
5: Alors, celui qui vient de dire ça sur Minitel, sans doute, t'emmerdes.
2: Oh!
0: C'est pour de rire.
2: C'est pour de rire, Gérard.
5: Même.
2: Non, on arrête.
5: Bon. Sandy m'a bien précisé ce soir qu'à chaque fois qu'on allait l'insulter, il fallait que je réponde comme ça. Maintenant, ça commence à bien faire. Vous foutez la paix à Sandy, et c'est tout. Vous la laissez tranquille.
1: Bravo,
2: bien joué,
1: Gérard.
2: Bien joué. Même Carmel est d'accord avec nous. Carmel, pour conclure, une dernière question,
1: oui,
2: ce qui me concerne.
1: Je voulais juste te poser une question, savoir si, à toi et puis à Gérard aussi, puis à Fildar et à Manu, savoir si ça vous fait quelque chose quand on vous lèche les couilles.
2: Oui.
6: De même.
1: Ouais.
2: Oui, les lécher, les gober.
1: Les gober,
2: ouais, faut faire attention, ça fait mal. Hein. Faut pas non plus gober. Et lécher, je peux pas, moi, car personne les boules aussi longtemps qu'on pourrait sucer une bite.
0: Ouais.
2: Ça vient vraiment dans le délire de, ça vient dans le contexte de la, c'est pas avant de faire la fellation, on peut amender des dents, sortir, on peut avec les mains, et puis après on lèche, on suce, on avale, on gobe, on repart, hop, on suce. Mmh. Enfin, je dis ça par expérience, mais c'est
0: un métier, hein.
2: Voilà. Exactement.
0: Du taf.
2: Et il est vrai que des fois, Fildar le disait, quand des fois toute la journée, c'est souvent les boules qui sentent
0: plus aigres et
2: la vinaigrette.
0: Ah ouais. Genre, des fois, tu te mets la main en dessus, tu te passes la main en dessous, tu sens que c'est humide, quoi. Parce que
2: ça sent la
0: vinaigrette. Genre, t'es assis, oui, ou le vieil œuf. Ou...
2: D'ailleurs, un jour, si vous faites vous invitez des amis, vous faites une salade et puis une sauce vinaigrette, et puis il vous manque un peu de vinaigrette parce qu'il n'y a plus trop de monde.
0: Tu te presses les burnes.
2: Et les copains n'y verront rien, car eux-mêmes se douteront que ça vient de chez vous.
0: Mmh.
2: Et puis voilà, l'affaire est jouée.
0: Ils auront l'impression de connaître déjà l'odeur.
2: Donc. Voilà, exactement. Carmel, oui. Bonne fin de nuit.
1: Oui, de même.
2: Et on espère te voir quand même à Saint-Avold.
1: Ben,
2: faut t'organiser, t'as le temps, hein. C'est pas tout de suite, c'est dans 3 semaines, 1 mois, donc t'as le temps de voir.
1: C'est quoi le nom de la boîte?
2: Le vendredi soir, Rigo, tu sais ou pas?
0: Oh là là,
2: ça va prendre 25
0: minutes. Non,
2: c'est pas
0: du
2: forcé.
0: Tout, regarde.
2: Oh là là, ça clique.
0: Les soirées, c'est
2: les
0: là.
2: Soirées, Max.
0: Alors, Saint-Avold, c'est... Tic,
2: on le dit tous les soirs.
0: César Palace,
2: le 23 avril. Le vendredi 23 au César Palace.
1: Le 23 avril.
2: Saint-Avold, c'est un peu...
1: Ouais, moi, je vais essayer, quoi.
2: Entre 80 et 100 km de Metz et Nancy dans la région, ok?
1: Ok.
2: Allez, organise-toi et viens.
1: Ouais.
2: Tu me lècheras les couilles, tu me suceras. Et je te couperai ta chatte.
1: Tu m'initieras.
2: En triangle. Oh, j'y connais un petit peu.
1: Oh, c'est ça. Ouais.
2: Je t'embrasse.
1: Ouais, moi aussi.
2: À bientôt.
1: Salut.
7: Ça va, Julien?
8: Ouais, salut.
7: Ça va bien?
8: Ouais, ça va.
7: Bon, alors, on a fait un Jackie les croissants chauves ensemble la dernière fois.
8: Ouais, c'est bien.
7: Et ça s'est mal passé, c'est ça?
8: Non, t'es fou, toi.
7: C'était bien?
8: Ah, mais c'est nickel.
7: C'était quoi? C'est... Quand ça a gueulé, là?
8: Ah, ouais, ouais.
7: C'est toi qui joues au faire un CD?
8: Ouais.
7: Toi, t'es énorme, toi. Bien joué. Ouais. Julien, on y va, on fait un Jackie les croissants chauds à qui cette fois-ci?
8: À Christine.
7: C'est une autre tante.
8: Ouais, c'est une autre.
7: D'accord, bah dis donc, c'est...
8: Christine avec un K.
7: Avec un K, comme camping. On y va, c'est parti.
8: Ouais.
7: Allez, go. On appelle donc ta tante. Donc tu connais, hein, tu me laisses tchatcher un peu, ouais. Christine. Hein. Donc j'espère qu'elle va décrocher. Alors j'espère qu'elle va décrocher Julien.
8: Ouais, ouais.
7: Donc on appelle ta tante.
8: Ouais, ouais, c'est
7: qui
8: ça.
7: Qui s'appelle Christine, hein.
8: Voilà,
7: tu m'as dit avec un K, hein.
8: Ouais.
7: K comme Christine, d'accord.
8: Et attends, Jacques, baisse la télé, là,
7: alors,
8: j'entends rien, moi.
7: On est en direct. On espère qu'elle n'est pas chez elle
8: j'espère
7: en train de...
8: J'espère qu'elle va décrocher, hein. Baisse la télé, là, j'entends rien, moi.
7: J'espère qu'elle est chez elle. Elle y met à fond, hein.
8: J'espère, péter la télé.
7: J'espère que Christine, si elle nous écoute, qu'elle va décrocher. Parce que ce qui se passe souvent, c'est qu'il y a des gens qui regardent la télé et c'est un peu fort, ils n'entendent pas le téléphone sonner. On rappelle que nous sommes en direct à la radio, que si ta grand-mère, ta tante, pardon, Christine, décroche et qu'elle nous dit qu'elle est là, elle est là.
8: Allô, enfin, allô, allô.
7: C'est gagné, bien sûr. Elle repartira avec un voyage pour son mari.
8: Allô.
7: Et bien sûr, 200 albums CD pour toi, hein, Julien.
8: Ah ouais.
7: Alors, on espère qu'elle est là.
8: Allô, allô.
7: Pour le moment, ça ne décroche pas. J'espère qu'elle va décrocher.
8: Ben si, je suis là. Qu'est-ce que c'est que ce truc?
7: Alors, on rappelle que nous sommes en direct, bien entendu, sur la radio locale de Lyon. Si, bien entendu, Julien...
8: Allô, allô.
7: Si ta tante Christine décroche...
8: Bah ouais, ce serait bien qu'elle
7: décroche. Hein. Et qu'elle nous dit deux fois « je suis là » ou qu'elle crie tout simplement « allô », enfin qu'elle dise qu'elle est présente, qu'elle nous montre bien, qu'elle nous fasse entendre qu'elle est au bout du fil, tu repars avec un camion de 200 albums CD et pour ta tante Christine, c'est un voyage pour 4 personnes en Andalousie.
8: Allô.
7: Oui.
8: Oui.
7: Oui, Julien, je t'écoute. Tu m'as dit allô?
8: Ouais, je t'ai dit allô.
7: Ouais, excuse-moi, parce que j'avais cru entendre quelqu'un. Donc, pour le moment, ça ne décroche
8: non,
7: pas.
8: Non, il n'y a personne. Hein.
7: Ça sonne dans le vide chez Christine.
8: Allô? Elle était là, pourtant. Hein.
7: Elle est chez elle, hein, Christine.
8: Ouais.
7: Hein. D'accord. Donc, tu nous as donné le bon numéro.
8: Non, je sais pas.
7: D'accord.
8: Je comprends
7: pour
8: rien.
7: Le moment, ça ne décroche pas. Rappelle qu'on est toujours en direct sur la radio. Faut que Christine fasse vite. Faut qu'elle décroche. Faut qu'elle se dépêche, hein.
8: Oh, je vous entends, là, moi.
7: Bah oui, mais il faudrait décrocher, hein.
8: Ah bah, puisque je vous parle, là.
7: Ah là.
8: Qu'est-ce que c'est que ce truc?
7: Julien,
8: je suis devant un beau film, moi.
7: Ah, malheureusement, Julien, je crois que ta Christine n'a pas l'air d'être chez elle.
8: Bah, pourtant, je comprends pas. Elle fait pas de couture. Elle regarde peut-être la télé, hein.
7: Le problème, c'est qu'elle a dû mettre la télé bien trop forte et malheureusement, là, elle n'entend pas la sonnerie.
8: Ouais.
7: Ça sonne, hein, chez elle ou pas?
6: Ça sonne.
7: On a vérifié, donc on vérifie bien entendu parce qu'on a eu des problèmes de standard cet après-midi, mais là apparemment ça fonctionne bien.
8: Allô?
7: Christine n'est pas chez elle, donc malheureusement les 200 albums que je devais t'offrir, Julien, tu ne les auras pas. Et ce voyage pour deux personnes en Martinique, bien sûr, pour Christine, ça lui passe sous le nez. Hein.
8: Ouais, bah ouais.
7: Oh eh oui.
8: Oh allô, j'ai dit.
7: Ah là.
6: Allô?
7: Bah là, il faut vraiment décrocher.
8: Allô, il y a quelqu'un? Jacques, qu'est-ce que c'est?
7: Allô?
9: C'est Alix,
8: j'arrête pas de dire allô, on me répond pas.
7: Allô?
8: Allô?
7: Ah, j'ai cru entendre quelqu'un, attendez, j'ai cru entendre une dame. Allô?
8: Il y a quelqu'un,
7: allô? Attendez, attention Julien, je crois que c'est attendre. Allô?
8: Oui?
7: Oui, allô, vous êtes là?
8: Oui, oui.
7: Vous êtes... Allô?
8: Oui?
7: Ah non, j'avais cru que ça avait décroché.
8: Ouais, personne, hein.
7: J'ai cru que ça avait décroché. Donc là, ça continue à sonner.
9: Ça sonne.
8: Oh, qu'est-ce que c'est que ce truc? J'y comprends rien. Bon, moi, je raccroche.
7: Là, on vient de rappeler chez
8: elle. Mon film, hein.
7: Et là, on vient de rappeler, ça sonne occupé, là. Ah, ça y est, elle a raccroché. Elle a raccroché, donc on la rappelle sans plus tarder, Christine. Donc Julien, ça commence à bien fonctionner, hein.
8: Ouais.
7: Comme d'habitude, bon, c'est pas hilarant, mais c'est vrai que c'est toujours aussi drôle que d'entendre des gens en train de s'égosiller comme ça. C'est d'une manière sympathique, car nous sommes sympathiques pour une radio sympathique avec des animateurs sympathiques. Julien, tu le sais très bien. Hein. Donc là, on essaie de rappeler de nouveau. Ah,
8: oui, alors...
7: j'ai cru entendre parce que là, on a eu un petit problème de standard en fin de compte tout à l'heure, Julien.
8: Il faudrait vraiment qu'elle gueule un grand coup et il faudra qu'elle décroche d'abord. Allô. Il faudra qu'elle réveille les voisins. Allô.
7: Ah là, j'ai cru entendre.
8: Alors qu'elle se mette sur son balcon et qu'elle hurle.
7: Julien, je tiens juste à te dire qu'apparemment il y a des auditeurs qui nous appellent et qui nous disent avoir entendu tout à l'heure ta tante. Apparemment, elle aurait décroché, mais on aurait eu un problème de standard.
8: Il y a rien, on n'entend rien. Hein. Je suis là, moi.
7: Pour le moment.
8: Mais qu'est-ce que c'est?
7: Bah écoutez,
8: Alors,
7: ne sais pas là qu'est-ce qui se passe, mais là ça ne décroche pas là. Hein.
8: Bon,
7: bah,
8: moi je suis en train de louper mon film. Hein.
7: Bah ouais, mais
8: elle
7: là.
8: Elle est en train de regarder un film merdique encore.
7: Allô.
8: Comme d'habitude.
7: Elle regarde.
8: Un beau film, ça là. Hein. Là, qu'est-ce que c'est que ces trucs?
7: Quoi? Elle regarde quoi? Elle regarde la
8: film
7: télé.
8: Ah,
7: regarde.
8: Oui, il y a un film de.
7: Ah, regarde. Alors, c'est quoi ce soir à la télé sur TF1? C'est quoi? C'est.
6: Navarro.
8: Film de merde.
7: C'est quoi?
6: Navarro.
7: C'est quoi?
8: Il y a un suspense là. Il y a un thriller.
7: Je crois que c'est pas. Attendez, on me dit, il y a un assistant qui me dit que ça sera un film de suspense.
8: Voilà.
7: C'est ça.
8: Un thriller.
7: Bon, alors bon.
8: Thriller.
7: Ça sonne pour l'instant chez Christine. Allô.
8: Qu'elle décroche et qu'elle hurle. Allô.
7: Oui.
8: Oui.
7: Ah, bonjour.
8: Qu'est-ce que c'est?
7: Allô.
8: Qui c'est?
7: Oui, bonjour, vous êtes en direct sur la radio locale de Lyon.
8: Oh là, c'est pas vrai, ça m'arrive jamais.
7: Bonjour, vous connaissez Julien?
8: Julien, mon neveu?
7: Oui.
8: Oui.
7: Exactement.
8: Et alors?
7: Ah non, pas du tout, non.
8: Quoi?
7: Non, pas du tout.
8: Il y a personne, hein, j'entends
7: rien. Non, attendez, Julien, je suis de silence. Non, si, je parle avec quelqu'un. Allô, Julien?
8: Ah,
7: allô?
8: Si, oui.
7: Oui, excusez-nous, on avait été coupé. Vous me disiez? D'accord.
8: Je vous disais, mais que j'entends. Vous me parliez de Radio Fun, mais quoi, radio?
9: C'est des bêtises, donc.
7: Non. D'accord. Oh. Eh ben, écoutez, vous êtes en direct à la radio, hein?
9: Il y a un film.
8: Ah bon?
7: Ah oui, apparemment on est emmerdé sur la ligne parce qu'il y a un monsieur, un con derrière qui gueule.
8: Ah bon? Oui, c'est mon mari, mon ami.
7: Tout à fait, madame.
8: Ah ouais, parce qu'il oui, il doit croire.
7: Vous nous voyez ravis alors dans ces cas-là?
8: Ah ouais, non, parce qu'il demande ce que c'est, quoi.
7: C'est tout à fait ça, et votre prénom?
6: C'est Christine.
7: Eh bien, écoutez, Marie. Très bien, Marilyn. Eh bien, écoutez,
6: non,
7: on vous envoie des CD, Marilyn. Hein.
6: Oui.
7: Alors, un voyage pour deux personnes, Marilyn. Vous habitez où?
6: À Lyon.
7: À Bordeaux.
6: Lyon.
7: Ah, vous êtes, on est en direct à Bordeaux. On est en direct à Bordeaux.
6: Ah, vous êtes à Bordeaux.
7: Aïe, aïe, aïe, d'accord, ok. Donc apparemment, on a cherché à joindre une Christine de Lyon qui n'a pas décroché. Du coup, on est allé à Bordeaux, Julien.
8: Marilyn à Bordeaux.
7: Marilyn à Bordeaux.
6: Je suis à Lyon, moi.
7: Eh bien, écoute, malheureusement, Christine ne gagnera pas ce merveilleux voyage pour 8 personnes en Belgique. Hein, puisqu'on avait on lui faisait visiter la capitale.
8: On adore la Belgique.
7: Ah oui, il y avait la capitale Dublin qu'on lui faisait visiter. Il y avait bien sûr le Loir-et-Cher, enfin toute la région nord-basse Normandie.
6: Vous parlez pas à moi là. Vous dites que vous me parlez. Si vous parlez à je sais pas qui.
7: Écoute, excusez-moi Marilyn, deux secondes. Oui, attendez, parce que là on me dit qu'il y aurait quelqu'un sur la ligne qui pirate.
6: C'est pas Marilyn, c'est Christine.
7: Hein?
6: C'est pas Marilyn, c'est Christine.
7: Julien, apparemment, on nous dit que ta tante...
8: Raccroche avec Marilyn, on s'en fout de Marilyn. Hein.
7: Alors, écoutez, Marilyn, vous ne quittez pas, vous avez gagné ce voyage à la place de Christine, mais là, on va essayer d'offrir quand même un cadeau à Christine.
8: Voilà.
7: On va essayer de lui offrir quand même un pins de l'émission. Donc, on essaie de rappeler Christine chez elle en ce moment. Hein.
8: Bah, repasse-moi Manuel au standard,
7: alors,
8: j'ai oublié le numéro, on sait jamais.
7: Ouais, Christine.
6: Oui.
7: On vous appelle, là.
6: Oui.
7: D'accord.
8: Faudrait qu'on l'aide, ce serait bien.
7: Attention, Julien. On appelle Christine, donc on vous appelle chez vous, hein.
6: Là, je raccroche.
7: On y va, c'est parti. Bon, là, ça s'en occupait chez vous, là, hein.
6: Ben oui, parce que je suis avec vous.
7: Alors, si vous nous entendez, raccrochez, si vous nous entendez là.
6: Qu'est-ce que c'est que ce...
7: Raccrochez, vous êtes en direct sur radio.
6: D'accord, je raccroche.
7: C'est parti. Voilà. Bon, elle est bien, elle est dedans, elle est dedans, elle est dedans, elle est dedans.
8: Pas mal, pas mal.
7: On essaye une dernière fois, on rappelle.
8: Vas-y.
7: Alors, on y va. C'est parti. Go.
8: Bah, qu'elle hurle, ce serait plus marrant.
7: Oh, là,
6: Alors.
7: On rappelle, Julien, que la règle du jeu, c'est si elle décroche, il faut que, bien entendu, elle imite.
8: Je l'ai prévenu, je lui ai dit que la radio allait l'appeler.
7: Julien, s'il te plaît, un peu de calme. On essaye, bien sûr, d'appeler ta tante, qui est chez elle. On nous dit qu'elle serait chez elle, apparemment.
6: Oui, je suis là.
7: Et il faut qu'elle décroche et qu'elle nous imite un bruit d'animaux. Tu connais la règle du jeu pour gagner ce voyage.
8: Faudrait qu'elle aboie,
7: oui. Là, pour l'instant, elle ne décroche pas. Dès qu'elle décroche...
8: Si elle aboie, ben elle gagne plein de trucs, ce serait sympa.
7: Attention. Vous êtes là ?
6: Ouf, ouf. Coucou, je suis là, moi.
7: Ah là là là là.
6: C'est ouf, ouf.
7: Coucou, on est en direct, vous êtes là ?
6: Oui, oui.
7: Là, ça s'en occupait chez elle, apparemment. Hein.
8: Ah bon ? Mais qu'elle fasse miaou, miaou, non.
7: Mais qu'est-ce qu'elle fout, putain ! Mais qu'elle décroche, putain, au lieu de regarder la télé, on va couper,
8: qu'elle
7: là.
8: Va qu'elle miaule.
7: Qu'est-ce qu'elle fout, putain, ta tante, faut qu'elle décroche, bordel.
8: Va qu'elle miaule, hein, on est abonnés.
6: Non, moi, je vais réveiller mes voisins, là.
7: Putain, on a...
6: qu'elle fasse miaou, miaou.
7: T'entends, Julien, non, c'est pas la règle du jeu, non, malheureusement, Julien, n'en fais pas trop non plus, laisse-moi gérer tout ça. Attends, parce qu'on en est piraté, il y a un vieux con qui gueule derrière. Allô ?
10: Oh là là, qu'est-ce que c'est que ça ?
7: Il y a un con qui gueule derrière ?
6: Ouais.
7: Allô ?
6: Oui, oui, c'est mon mari.
7: Ah, oui, d'accord.
6: Oui.
7: Bon, bah, on essaie de vous appeler, là, hein. Ça s'en occupait, hein.
6: Ah, bon.
7: Bon,
6: bah. Oui, parce que je suis en ligne. Bah, c'est normal, c'est occupé.
7: Bah, ouais, mais alors, du coup, vous décrochez pas, alors.
6: Bah, attendez, je raccroche.
7: Bah, oui. Ah, elle est forte, celle-là, hein. Elle est bonne aussi, celle-là, hein. Allez, on continue, on en refait encore une petite paire. Allez, la dernière des dernières.
8: Oh, la dernière.
7: Ah, la dernière. Pour le fun, on se marre tellement, là. C'est tellement bon, là. Ah, c'est bon pour le moral, ça. Ah, là, là, là, là, là, là, là, là. Sur Minitel, ça fonctionne plus, hein. C'est bloqué 22h01. Je sais pas ce qu'il a, le Minitel.
6: Oui, bon.
7: Et là.
6: La dernière fois que je décroche, hein. Non, après.
7: C'est la... Bon, Julien, c'est la dernière fois qu'on appelle ta tante. Si elle décroche pas, c'est perdu, hein.
6: Oui, mais moi, j'ai décroché.
7: Parce que...
6: Cette fois, j'en ai ras-le-bol.
7: Parce que nous, on regardait un film sur la télé, là, dessus.
6: Bah, moi, je regarde un suspense sur la 1, je vais plus rien y comprendre.
7: Bah, écoutez...
8: On s'en fout, tout suspense sur la 1.
7: Non, non, mais pour que ça décroche, faudrait absolument qu'elle décroche, et puis voilà, hein.
6: Et qu'est-ce qu'il me raconte ? J'ai décroché. Là,
7: on est en direct sur Radio Bleu, bien sûr, de Lyon, la radio locale, avec, bien sûr, pour Christine, la tante de Julien, si elle décroche...
6: Vous m'avez dit femme, tout à l'heure.
7: Un voyage pour... l'Islande.
6: En Islande ?
7: En bateau.
6: Oh, vous n'avez pas un autre pays ?
7: Avec la capitale Oslo, bien entendu, et Reykjavik, sans oublier, bien entendu, la Tramontagne, bien sûr.
6: C'est un pays plus chaud ?
7: De Perpignan, mais pour l'instant, ça ne décroche pas, c'est Christine. Tant pis pour elle.
6: Il m'entend pas. Il m'entend pas.
7: J'entends quelqu'un, allô ?
6: Oui, oui.
7: Oui.
6: C'est Christine.
7: Bonjour, comment allez-vous ?
6: Ça va?
7: Comment vous appelez-vous?
6: Christine.
7: Jean, ben écoutez, Jean, c'est gagné. Jean, vous êtes en direct sur la radio. On a essayé absolument de joindre Christine qui n'a pas décroché, donc du coup on a téléphoné chez un autre auditeur de Lyon.
6: Et qu'est-ce qu'il vient faire Julien dedans là-dedans?
7: Et donc grâce à Julien, Jean, vous allez pouvoir gagner à la place de Christine, sa tante qui n'est pas là, et bien ce voyage à la place. Donc vous êtes un auditeur fidèle, vous êtes fidèle de la radio?
6: Oui, oui, ça connaît.
7: Bah écoutez, très bien, bah écoutez, ça nous fait plaisir. Donc Jean, on vous offre à la place de Christine ce voyage. Donc on voyage, on le rappelle, pour 6 personnes en demi-pension en Haute-Savoie.
6: Qu'est-ce que c'est ce truc? Vous m'appelez moi, puis vous me parlez d'un Jean?
7: Non, ah, il y a votre femme au bout du fil?
6: Oui, mais c'est moi, Christine.
7: Ah, vous êtes Christine là, vous êtes la femme de Jean?
6: Oui, oui. Non, il s'appelle pas Jean, il s'appelle Jacques.
7: Eh bah écoutez, vous pouvez me la passer, votre femme?
6: Non, mais c'est moi la femme.
7: Bonjour, vous allez bien?
6: Oui.
7: Eh bien écoutez, comment vous appelez-vous?
6: Christine.
7: Christine, eh bien écoutez, Christine, bravo.
6: Oui.
7: Et quel âge avez-vous?
6: 53 ans.
7: Vous avez combien?
6: 53 ans.
7: 28 ans, eh bien écoutez, bravo. Jean et Christine, vous n'allez pas quitter tous les deux, puisqu'apparemment vous avez le même prénom que la tante de Julien. Vous appelez Christine. Comment ça s'écrit, Christine?
6: Avec un K.
7: Ah d'accord, avec un C, bah écoutez.
6: R-I-S-T-I-N-E.
7: Avec un C, bah écoutez, parce qu'il y a des fois ça s'écrit d'une autre manière, des fois c'est un peu con, ça s'écrit avec un K, mais bon là ça s'écrit normalement avec un C, c'est normal.
6: J'aime mieux.
7: Eh bah écoutez, vous me dites?
6: C'est plus joli.
7: Eh bah écoutez, on va pas vous déranger si vous êtes en train de regarder la télé, donc apparemment vous regardez un film de suspense. Ah, j'entends un vieux con derrière, c'est votre mari?
6: Oui, oui, toujours.
7: Non, d'accord, ok, c'était votre chien, excusez-moi, j'ai entendu aboyer, j'avais cru entendre quelqu'un aboyer, c'est pour ça.
6: Ah, il y a quelqu'un qui a aboyé?
7: Ouais.
6: Ah bon?
7: Très bien.
6: Non, j'ai pas de chien, hein.
7: Eh ben, écoutez, un petit mot à nous donner?
6: Comment?
7: Eh ben, c'est très gentil de votre part. Oui. Eh ben, écoutez, on vous fait de même, on vous embrasse très très fort.
6: Oui?
7: Non, merci. Pas. Non, mais pas vous.
6: Ah bon?
7: Oui, votre mari, oui.
6: Oui, mon mari vous embrasse.
7: D'accord. Ah, j'entends le chien aboyer derrière. Très bien. Eh bien, écoutez, Christine, vous êtes d'où, Christine?
6: De Lyon.
7: Très bien. Ben, écoutez, de Lille, eh ben, on vous envoie tout de suite ce merveilleux cadeau.
6: Ah bon?
7: Ce voyage pour deux personnes, bien sûr, de Lille.
6: J'ai rien fait, comment j'ai gagné?
7: Christine, 28 ans, donc vous repartez avec Jean, votre mari, bien entendu. Vous êtes une fidèle d'émission. On n'a pas réussi à joindre Christine, donc la tante de Julien, qui n'a pas voulu décrocher ce soir. On me dit qu'apparemment, elle regardait la télé,
6: qu'elle
7: n'a pas entendu.
6: Le truc, hein. Je suis au bout du fil et vous me dites que j'ai pas décroché. Mais qu'est-ce que c'est que cette connerie?
7: Oui.
6: Excusez-moi, hein.
7: Eh ben, écoutez. Je vous embrasse très fort et contrairement à ce que...
6: Si vous voulez m'embrasser, je vous embrasse aussi. Hein.
7: Contrairement à des auditeurs qui nous disent, voilà, c'est des conneries des fois, c'est quand même grâce à Radio Bleu qu'on peut gagner des merveilleux cadeaux.
6: Mais, oui, mais vous me dites...
7: Heureusement, Julien, puisque ta tante n'a pas décroché, bien
6: je
7: sûr. Julien, puisque ta tante, apparemment, ça sonne encore, on nous dit chez elle, donc...
6: Non, je suis là.
7: Elle doit regarder la télé, il faut qu'elle mette le sonotone.
8: Bah, on fait un guide, donc.
7: Non, on va lui offrir... On va lui offrir, bien sûr, un pins de l'émission Radio Bleu.
6: Un pins?
7: Voilà.
6: Bah dis donc, je suis gâté.
7: Voilà, Julien.
8: Ouais.
7: On embrasse Christine.
8: Ok.
7: Ah, bien sûr, 28 ans de Lille. Et puis, bon, bah, une bonne poignée de main à ta tante. Hein.
8: On regrette. Hein.
7: Voilà, et bah écoute, elle fait quoi dans la vie, Julien, ta tante?
8: Oh, elle est vendeuse.
7: Vendeuse?
8: Au printemps.
7: Oh là là, quelle horreur, ça doit se faire chier, non?
8: Elle vend des chapeaux.
7: Oh, ça doit être nul, non?
8: J'en sais rien.
7: C'est nul?
6: Non, c'est super.
7: Ah ouais, c'est... Toi, tu m'as dit, Julien, tu m'as dit qu'elle en avait ras-le-bol, hein, c'est ça?
8: Oh non, je sais pas, je crois
7: si,
8: pas, non.
7: Si dans ta lettre, tu me dis ouais, qu'elle en avait commencé un petit peu à ras-le-bol et tout.
8: Oh,
7: et
8: bah c'est normal. Hein.
7: Qu'elle s'éclatait un peu, là, qu'elle revivait un peu, là.
8: Mmh.
7: Hein, elle s'éclate un peu dans la vie, là. Qu'elle
8: ouais.
7: Pas qu'elle se fait plein de mecs et tout.
8: Mmh. C'est, ouais.
7: C'est ce que tu m'as dit, quoi.
8: Ouais, c'est ce que je t'ai dit.
7: Ouais, ouais. Bah écoute...
6: Allô.
7: Elle est chaude, ta tante, alors?
8: Bah, un petit peu, hein.
7: Ouais. Ah ouais, elle est chaude. Bon, bah très bien, bah écoute, c'est dommage, dès que tu l'auras au bout du fil, tu lui diras quand même qu'on a cherché à la joindre en direct, hein.
8: Ok.
7: D'accord?
8: Ouais.
7: Tu quittes surtout pas, Julien?
8: Ok, je suis
7: Christine?
6: Pas. Oui!
7: Au revoir?
6: Ben, au revoir! Mais vous m'avez appelé pourquoi?
7: Bah Christine, vous ne quittez pas, on prend votre adresse, bien sûr, pour vous envoyer ce voyage, donc Christine de Lyon, encore bravo, 28 ans, hein.
6: Oui, oui!
7: D'accord, et puis donc on a pas réussi à joindre malheureusement Christine de Lyon, la tante de Julien qui n'était pas chez elle ce soir.
6: Mais si, je suis là!
7: Non, non.
6: Est-ce que je suis là?
7: Bien sûr que non.
6: Bah, c'est Christine!
7: Non, non. Alors
6: ah bon?
7: Bah non.
6: Bon, bah écoutez, si vous... Bon, bah ça fait rien, hein.
7: Raccrochez pour voir, là.
6: Oui, alors je raccroche.
7: Allez-y.
6: Qu'est-ce qu'il me veut?
7: Allez-y. C'est parfait. Voilà, comme ça, ça nous évite de le faire hors antenne. Comme ça, c'est impeccable. Julien, bien sûr, ne repart pas les mains vides, hein, puisqu'il a encore assuré une fois de plus. On peut le féliciter parce qu'il a eu deux tentes. La tente de la semaine dernière, ça a été, ou il y a 15 jours, ça a été génial.
3: Ouais.
7: Et là, ta tente de cette fois-ci. Alors, elle, un kiki donc, hein.
3: Ah ouais.
7: Faut lui dire que ça a merdé. On l'a fait jouer un kiki donc, elle, hein.
3: Cancan,
7: French cancan. On va faire ça la semaine prochaine.
3: Ah, ok.
2: C'est deux sœurs, je parie, non?
7: Ouais, c'est deux sœurs.
3: Ouais, ouais.
7: Putain.
2: Mais non, mais.
7: Les deux, tu dois t'éclater, non?
3: Ouais, ouais.
7: Et, la, et donc ta mère, c'est, elle est dans le même style?
3: Non, mais ma mère, non, c'est mon père.
7: Ah, c'est ton père, ouais. Oui, d'accord. Et lui, ça le fait marrer d'entendre ça sur ses
3: sœurs? Moi, ça
7: le
3: fait marrer.
7: Sur ses sœurs?
3: Ouais, c'est clair.
7: Il a quel âge ton père?
3: Il a 51.
7: Ah oui, d'accord. Donc il est un tout petit peu plus jeune que Christine et plus. L'autre, elle avait quel âge?
3: 49.
7: Ah oui, d'accord. Putain, dis donc, 49 et demi, 51, 52, ça y va, hein?
3: Ouais.
7: Ils s'entendent bien entre eux?
3: Ouais, ça va. Ouais.
7: Ça va sans plus?
3: Bon,
7: bon d'accord, ok, très bien. Julien, tu quittes pas, hein.
3: Ouais.
7: Bonne bourre et bravo.
3: Allez, salut.
11: Alors justement, on a une pro en pseudo, bonsoir. Allô?
12: Allô?
11: Oui, bonsoir.
12: Oui, bonsoir.
11: Salut, la pro de la pseudo. Salut, la pro de la pseudo mystère. Alors, on dévoilera pas ton identité parce que sinon ça pourrait gêner.
12: Non, non, non, ça, je pourrais avoir des problèmes. Hein,
11: donc on ne dit pas qui tu es.
12: Un pseudonyme.
11: Non, mais on l'appelle, on a une pro en pseudo mystère. On ne dévoilera pas ton nom, d'accord?
12: D'accord.
11: On parle de pseudo, mais on parle pas de pseudo. Alors, il y a peut-être des jeunes qui doivent penser que c'est des pseudos qu'on fout au-dessus de la porte et quand on ouvre, ça tombe sur la gueule et t'es tout mouillé. C'est pas ce genre de pseudo-là, hein?
12: Non, je pense pas, parce que la sodomie, déjà, ça dépend comment c'est fait. Il y a certaines personnes qui vont faire ça d'une manière, tu vois, violente, et d'autres personnes qui vont faire ça doucement, avec,
11: oui.
12: Avec gentillesse et tout ça.
11: Avec gentillesse.
12: Ça dépend comment c'est fait aussi.
11: Oui, c'est sûr que... Quand c'est fait en vouvoiement, c'est toujours plus sympathique. Faites-le avec gentillesse. Soyez gentil.
2: Il y a son frère qui est sympa aussi, Guitiès.
11: Ouais, Guitiès, ouais.
2: Il vient aussi.
11: Ouais. Et puis tu parles de la sodomie, mais il y a la sodorée, il y a la sodosol, non, il y a que la sodomie.
2: Sodofa.
11: Est-ce qu'il faut savoir, non, mais est-ce qu'il faut obligatoirement savoir lire une partition pour se faire sodomiser? Je te demande la sodomiste.
12: C'est chaque personne. Bon, il y en a d'autres qui aiment faire ça, d'autres qui aiment pas, et tout dépend de la personne.
11: Toi, tu te fais sodomiser en clé de sol?
12: Non, pas pour l'instant, non.
11: En clé de
12: pas en ce moment, parce que bon, c'est pas trop ça.
11: Quand tu utilises la sodomie, parce qu'apparemment on est dans le mi-majeur, mi-mineur, ou pas?
12: Non, pas forcément. Non.
11: Pas forcément, d'accord. Tu fais des silences, des soupirs, des doubles croches?
12: Non plus.
11: D'accord.
12: On fait souvent des galipettes, donc...
11: On fait souvent des galipettes?
12: Ouais.
11: D'accord. Quel conseil que tu peux donner, toi, la pro de la sodomistère, pour toutes les filles qui nous écoutent, très sérieusement, concernant ce sujet?
12: Bah disons que le conseil que j'ai à leur donner, c'est qu'il faut d'abord en parler déjà, qu'ils en parlent déjà avec leurs copains ou leurs copines, d'essayer de savoir s'ils sont d'accord, essayer d'en parler et de consulter ça pour voir s'ils sont aptes à faire ça ou pas, parce que c'est une question de principe aussi. Si la personne ne veut pas, c'est elle qui veut.
11: Ça serait comme qui dirait négatif ou pas? D'accord.
12: Non, je pense pas.
11: Non, c'est pas négatif, c'est positif, le non, comme d'habitude. Laurent Jordan.
13: Oui.
11: Qu'est-ce que vous dites à tout ce qui vient d'être dit par rapport à tout ce qui vient d'être dit? Par rapport à ce que vous disiez?
13: Eh ben, pour moi, Laurent, c'est vrai qu'il faut commencer très très doucement. Et après, c'est à la fille de choisir à la cadence et comme elle veut, en fait. Hein.
11: Oui, le mieux, c'est d'avoir un C comme on avait à l'époque. Un métronome.
13: Voilà, non mais en fait...
11: Faut donner le tempo, hein.
13: Il faut commencer très très doucement, très en douceur et après ça...
11: Ça glisse.
13: Après ça y va tout seul.
11: Après ça glisse, c'est comme dans du beurre.
13: Voilà.
12: Ce qu'il faut savoir, c'est que la première fois, c'est quand même assez douloureux. Hein.
11: Oui.
2: Un petit peu.
12: Tu connais quelque chose toi dans la sodomie?
11: Oui, moi je t'ai filmé avec Gérard. Ah bravo, pourquoi t'as dit que c'était Gérard, bravo.
14: Merde.
11: Ah bah bravo.
14: Mais Gérard, le
11: Gérard,
14: fils de mon oncle.
11: Gérard Mystère.
14: Le fils de mon oncle.
12: Non, je le connais pas en plus. Hein.
11: Non mais tu... Attends, c'est pas... Bon, je crois que c'était elle.
14: Mais non.
11: Tu les écoutes depuis longtemps, toi, non?
12: Qui?
11: Okay. T'es de Poitiers, toi?
12: Ah oui, moi, bah je les écoute depuis toujours. Hein.
11: T'appelles de Poitiers?
12: Non, j'appelle de Nîmes.
11: D'accord, ok. Ok, bon, merci Laurent.
13: Jordan. On a tout compris, on a tout compris. L'appel pas de Poitiers, l'appel de Nîmes.
11: Jordan, qu'est-ce que tu veux rajouter?
13: Ouais. Ben moi, je tiens à dire que moi, ça a été hyper bien la première fois. Enfin, sans la double pénétration, parce que déjà, moi, c'est la fille, c'est ma copine qui voulait. Donc, à la limite, ça s'est trop bien passé dès le départ.
11: Ouais, mais elle peut avoir envie d'essayer, et puis après, ne pas le sentir au moment donné où il faut le faire, ou que ça soit douloureux, quoi.
13: Bah ouais, parce que à mon avis, enfin moi personnellement, je pense que si elle est déjà pas d'accord, à mon avis, ça ira pas, quoi.
11: Ah non, mais même si elle est d'accord, elle peut quand même refuser après, quoi. Ce qu'on peut comprendre.
13: Ah non, parce que bon bah.
11: Non mais toi, pas de ta copine à toi, on parle de pas de ton cas, parce que ça a fonctionné, mais pour les autres, ça
13: ah
11: va
13: ouais.
11: Rêver.
13: Ah bah ouais, là, ouais, c'est sûr que là.
11: Je veux dire par là, les garçons, si un jour une copine veut faire quelque chose d'un peu particulier, on parle de ça en déconnant depuis tout à l'heure, mais c'est sérieux là, sodomie, ou autre chose qu'elle ait réellement envie d'essayer et qu'au moment donné d'essayer de le faire, ça se passe pas très bien, ne le prenez pas là en disant tu sais pas ce que tu veux, je crois que t'avais envie, parce qu'après vous pouvez en avoir envie.
13: Ah bah ouais.
11: Si ça ne se fait pas, ne bloquez pas, il y a plein d'autres choses à faire quand même à côté. En parlant de sodomie justement. Ah bah voilà.
13: Ah bah ouais.
11: Ah elle va parler de sodomie tout de suite Kudai. Alors qu'est-ce que tu souhaitais dire?
15: Moi c'est bien. Ah. Non.
11: La double pénétration. On parle de la double pénétration moi dans ça. T'écoutais pas
15: la double pénétration, je sais pas, jamais fait.
11: Jamais fait, oui, c'est ça. Allez. Tu t'es jamais mis à MD, une DAT dans le derrière. Bon, d'accord, alors ne me dis pas que t'as jamais fait la double pénétration, c'est pas vrai, je te crois pas. Jordan, en tout cas, merci pour ton témoignage.
13: Ouais, bah, c'est moi qui vous remercie. Hein. Puis continue à faire des super émissions la nuit, parce que je travaille que la nuit, alors c'est super.
11: Mais fallait me le dire, attends, je savais pas, tu finis à quelle heure?
13: À 5h du matin.
11: Eh ben, on va aller jusqu'à 5h, c'est tout. Notez-le, à partir de lundi, on va jusqu'à 5h pour Jordan parce qu'il travaille de nuit. Allez. D'accord, ok.
13: De mon côté, ça va être dur parce que moi, je me lève tôt le matin, mais je peux pas vous m'empêcher de.
11: D'accord,
13: de
11: ok, bon, on s'en fout un peu quelque part, hein, parce que c'est pour plaisanter, j'irai pas jusqu'à 5h du matin, rassurez-vous. Quoique, avant la fin de l'année, je prépare une nuit spéciale marathon, il y aura sûrement 9h d'antenne d'affilée, hein, quand même.
13: Oh bah c'est bon.
11: Un petit 21h-6h qui est en train de se préparer et qui devrait être très intéressant et très marrant. Ça sera l'ananas sur le gâteau. Si tu vois ce que je veux dire, public averti. Je te remercie
13: Laurent.
11: La pro de la Sodo mystère.
12: Ok, bah je vous remercie à vous.
11: Merci pour ton témoignage. Et puis voilà, on en profite d'ailleurs en parlant de sodomie d'embrasser Sandy et Gérard qui nous écoutent, qui aiment bien ça. Et merci en tout cas à toi, Sodomystère de Nîmes, d'avoir bien voulu témoigner. Voilà, bienvenue à tous en ce lundi 10 janvier de l'année 2000, les enfants. Max is back, is de retour, désolé pour jeudi, bien sûr. Malade, grippe, une sorte de grippe gastro qui a réussi à être résorbée en l'espace de 48 heures. Pas évident, j'étais pas là dimanche non plus, je n'étais bien entendu pas présent, et ça je m'en excuse mille fois, mais elle est reportée dans 15 jours, la soirée à Poitiers pour la discothèque Le Machina qui fêtait ses 1 an et qui avait mis les petits plats dans les grands en invitant Max le Star System pour faire tout ça. Je crois savoir qu'il y a plus de 200 personnes qui du coup ont fait demi-tour, puisqu'ils ont précisé quand même à l'entrée de la discothèque, désolé Max, soirée annulée, malade, reporté à date ultérieure, et ça sera donc dans 15 jours, pas le samedi à venir mais le samedi d'après. Donc voilà, ça va être la grosse méga teuf là-bas, rassurez-vous, je viendrai, je suis très attendu apparemment et j'y serai, ne vous inquiétez pas les enfants. Désolé, je m'excuse hein, vis-à-vis de la direction du Machina qui au début a dû croire que je ne voulais pas venir jouer ou que j'avais envie de passer un petit week-end tranquille, peinard. Non, j'étais vraiment malade hein, parce que je suis pas venu jeudi à la radio, et croyez-moi, pour qu'un Max ne vienne pas faire de la radio, faut vraiment qu'il soit pas bien. Parole de Max, hein, qui en 10 ans de radio a dû rater 3-4 émissions au total. Bon, en tous les cas, Phil Dar et Manu, eux, avaient réussi jeudi soir à concocter un joli petit best-of, d'ailleurs, bravo à vous. Et ils sont là, en pleine forme, avec une chemise hawaïenne pour l'un, et puis un pull en laine pour l'autre. Devinez qui a la pull, la chemise hawaïenne, c'est Manu. Voilà, qui a fait dans le jingle Wagamuffin.
16: Wagamuffin.
11: La classe.
16: Vas-y, refais-le.
17: Wagamuffin.
16: Non, Waga.
17: Waga.
11: Et Fildar, bien sûr, qui a son pull en laine froid un peu, hein.
16: Bah non, mais bon, c'est l'hiver.
11: Il faut se protéger, effectivement, c'est l'hiver et c'est très beau comme ça. 0803-085000, nos malaises des enfants, vous nous appelez, le Star System est là et on est là, bien sûr, pour faire la fête jusque très tard dans la soirée. C'est moi qui vous le dis. Parole de flic. Qu'est-ce qu'il y a ce soir au programme? Bien sûr, les Star System News de notre ami Axel qui va vous résumer tout ce qui s'est passé la semaine dernière. Un résumé sur 3 jours, à moins qu'il ait fait allusion à cette maladie que j'ai eue durant cette fin de semaine dernière. Jeu des 3 mots, nous appellerons ce soir des Hammam et des Hippopotamus, ce sont bien entendu des chaînes de restaurants, des plus ou moins. Ce soir à 10h30, on vous donne un chiffre, enfin un chiffre que vous avez à deviner, et vous dites plus, moins, plus, moins, plus, moins, plus, moins. C'est un truc qui est trop simple, tout con, mais qui me fonctionne bien. Les messieurs chez madame à 23h qui est un petit carton. On va d'ailleurs saluer une demoiselle qui nous a envoyé un petit courrier et qui nous a envoyé des monsieur et madame bravo avec des numéros de téléphone. On la remercie. Peut-être
17: Armel.
11: Que... Armel, je te remercie très fort ma chérie, puisque c'est moi-même qui ai ouvert ce courrier-là et Dieu sait si c'est rare si j'ouvre le courrier. Et quand je suis tombé là-dessus, j'ai dit tiens, enfin une fille intelligente, enfin un auditeur qui a compris qu'on peut pas faire toujours des Obi-Wan Kenobi ou des monsieur Dark Vador et tout ça, des monsieur et madame bravo, c'est très bien, on l'a noté, on l'a mise de côté, cette liste, et on l'utilisera bien entendu en temps et en heure. Ce soir, c'est lundi, Ricky Larsen Show, bien entendu, pour le classement du hit parade. Le débat des neuneux ce soir, 21h45, avec Gérard de Suresnes, avec David de Saint-Étienne, non? Il y a Gérard de Suresnes, il y aura...
17: Michael
11: de Aix-Camp.
17: Et voilà, Sauzère, Jean-Pierre.
11: Jean-Pierre Sauzère, qui est d'ailleurs déjà avec nous, je crois. Jean-Pierre, là, ouais. Tu es là. Bonsoir, Jean-Pierre.
18: Bonsoir, Marc.
11: Tu seras au débat également?
18: Oui.
11: Très bien. Et qui
17: et Françoise.
11: Et Françoise dessus. Oh, c'est pas vrai, Françoise de Pont-Neuve.
17: Oui, oui,
11: Françoise. Génial, Françoise, je t'embrasse et je te dis à tout à l'heure. Un débat qui portera sur les secrets. Doit-on garder des secrets quand on est un homme ou une femme? Est-ce qu'il est bien des fois de cacher certaines choses? Ou faut-il toujours se dire la vérité, quelle qu'elle soit? Ça sera tout à l'heure, donc, le débat des neuneux, et ça sera, à mon avis, très intéressant. Jean-Pierre, également, ce soir, nous aurons un lecteur DVD à vous offrir grâce, bien entendu, au film de la semaine dernière, Summer of Sun. Nous n'avons pas eu le temps malheureusement de pouvoir l'offrir du fait que j'étais malade de jeudi et ensuite j'étais malade jusqu'à dimanche, donc on n'a pas pu l'offrir. Donc ce soir, à n'importe quel moment de la soirée, il y aura un lecteur DVD qui sera chez vous, et attention, il n'y aura pas de jeu pour ça, ça peut venir à n'importe quel moment. Voilà, c'est ce que je voulais dire, et pour démarrer la soirée, tant que j'y suis, je voudrais remercier des gens, à savoir Laurent qui se reconnaîtra, qui nous a envoyé du champagne et du whisky qui a été testé jeudi après l'émission du Best of par Fildar et par Manu, et Jean-Pierre Sauzère, je peux te dire que il est bon ce whisky apparemment.
17: Trop bon. Il rembatte bien.
11: C'est vrai qu'il est bon. Hein.
17: Oh là là.
11: On dirait du champagne de roi. Il est enveloppé dans une sorte de velours. Hein, une sorte de. C'est magnifique. Une sorte de petit sac en velours violet avec en brodé en or.
17: Millennium.
11: Il est bien. En tout cas, vous l'avez goûté et ça vous a bien cassé. Ça vous a retourné le cerveau.
17: Bien comme il faut.
11: Est-ce que tu bois un petit peu de whisky, Jean-Pierre? Jean-Pierre,
18: wow,
11: tu m'écoutes un peu.
18: Whisky Coca, oui.
11: Ouais, d'accord, du whisky Coca.
18: Ouais, ça m'arrive. Ouais.
11: Et je voudrais remercier aussi une certaine Sophie qui se reconnaîtra, qui nous a envoyé plein de chocolat. Et Dieu sait si on en a reçu du chocolat là aussi. Hein. Fort sympathique, merci les gars. Jean-Pierre, avant qu'on discute ensemble et qu'on chante, est-ce que écoute bien, tu me dis si ça te dit quelque chose, c'est un vinyle qu'on nous a envoyé.
19: Oui, monsieur Michou.
20: Quoi, mon chou?

0: Oh, c'est bon ça. Monsieur Michou, un grand monsieur des cabarets. Toujours habillé en bleu avec des lunettes et tout bleu. Enfin bon, c'est hallucinant ce mec. Très gentil.
1: C'est tout frais, du haut en bas, j'ai de l'esprit. Je suis Michou, un vrai gamin de Paris.
2: Monsieur Michou,
1: quoi
0: êtes-vous
2: fiancé?
0: Ah non, ça c'est pas possible là.

0: Voilà, c'était Monsieur Michou, ça nous a été envoyé par qui, ça
1: Ça nous a été envoyé par un copain de Noémie.
0: Ah d'accord, ok. C'est non, dommage c'est... que vous donniez pas les noms pour les remercier.
1: Ouais, je sais,
0: les
1: mais j'ai voulu le prendre tout à l'heure. Je crois qu'il s'appelle Patrick.
0: Patrick. Patrick. Bon, de voilà, souvenir, en tout cas, celui, ouais. Bien sûr, qui nous l'a envoyé. On te remercie, bravo mon gars, c'est bien sympathique.
1: Renvoyé, t'inquiète pas.
0: Et on l'a renvoyé parce qu'apparemment tu y tenais, et donc on l'a archivé, il était là, et puis voilà, on le passera de temps en temps. Jean-Pierre, qu'est-ce que tu en penses? Non, Jean-Pierre,
2: bah, Jean-Pierre,
0: je vais te demander d'éteindre la radio qu'il y a derrière toi, parce qu'à chaque fois que je te parle, il y a une demi-seconde de décalage, donc tant que tu chantes pas, t'éteins la radio pour qu'on puisse parler quand même côte à côte. Hein.
2: Ouais.
0: Voilà, Jean-Pierre.
2: Ah, avant de commencer, je voudrais donner mon site à Internet, d'accord?
0: Non, mais attends, avant, je te demande ce que tu penses de cette chanson-là.
2: Je pense que... ça va.
0: C'est de la merde.
2: Ouais.
0: Hein,
2: ouais.
0: On peut le dire.
2: Comme
0: mais
2: toi, c'est de la merde.
0: Comme moi, c'est de la merde.
2: Non, mais je veux dire, c'est nul. Ça vaut pas mes chansons en
0: main. Ah non, voilà. On est d'accord. Mais s'il faut tout comparer à ton talent, il est évident que là, on s'en sortira pas, quoi. Hein. Parce que toi, c'est tellement haut. Voilà. C'est là. Ton talent, il est là. Il est.
2: Moi, j'ai du talent.
0: Oh là, t'as du talent. Attends, je vais me mettre debout sur la chaise. Regarde, je te mens pas. T'as du talent qui monte plus haut que là. Toi, ça, c'est le plafond en plastique. T'es plus haut que l'amiante.
2: Bah bien sûr.
0: T'es plus haut que l'amiante. Mon petit Jean-Pierre, la semaine dernière, est-ce que tu as suivi l'émission dans son intégralité lundi, mardi, mercredi? Écoute, est-ce que tu peux éteindre la radio et m'écouter
2: avec la... Oui, j'ai éteint la radio, alors, toujours, j'ai plus de radio.
0: Eh ben alors, alors vraiment t'es sourd parce que c'est pas possible, je te parle, tu mets au moins 3 secondes avant de répondre. Est-ce que tu as écouté les émissions de lundi, mardi et mercredi?
2: Oui.
0: D'accord, ok. Eh ben écoute, avant qu'on commence à parler de ton site internet, que tu te mettes à chanter, parce que Jean-Pierre réclame encore à chanter.
2: Ouais, mais je voudrais attendre lancer un message.
0: Oui, mais on fera ça juste après.
2: Bonjour à une fille qui
0: Non.
2: Qui s'appelle Chloé Dumont.
0: Ah et... putain, ça y est, c'est parti,
2: le titre. Montesquieu et bien.
0: Et drague, et ça y est, ça drague, et ça drague. Jean-Pierre.
2: Non, je drague pas, attention. Hein.
0: Jean-Pierre, avant qu'on.
2: Je sais. PG,
0: Jean-Pierre, avant qu'on se mette à discuter ensemble,
2: très sincèrement.
0: Ferme ta gueule. Tu fermes ta gueule. Attends, tu fermes ta gueule, même si t'as du talent.
2: Prouve-nous que t'as... Allez.
0: D'accord, mais bon, même, ça change rien. Bon, Jean-Pierre, avant qu'on se mette à discuter ensemble très sérieusement, Axel, qui, tous les lundis, nous offre le meilleur de la semaine dernière, à savoir qu'avec sa propre voix, il imite absolument tous les personnages du Star System et ceux, bien entendu, qui sont très habitués à passer sur l'antenne de Fun Radio. Voici donc le Star System News, comme chaque lundi à 21h, résumé de ce qui s'est passé la semaine dernière dans le Star System. Une semaine très courte, hein, de seulement 3 jours, dû, bien entendu, à des problèmes gastro de ma part.
3: Le fait de la semaine, c'est Manu, 28 ans d'Aix-en-Provence, qui a envoyé à Max une cassette vidéo d'un karaoké plutôt délirant.
0: Qui arrive sur Internet.
4: Tu sais jamais, jusqu'où ça ira.
3: Pour jouer avec moi. Et oui, dorénavant, si votre grand-mère s'ennuie le week-end, vous pouvez l'envoyer à Manu. Il se fera un plaisir de la transformer en méga-star de soirée beauf.
0: C'est possible.
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3: Il mange à tous les râteliers pour trouver sa bien-aimée. En effet, après le procureur de la République, Jean-Pierre Sauzer veut désormais sortir avec une autre Brigitte, qui n'est autre que la femme de son frère. Vous avez aimé l'amour impossible entre Jean-Pierre Sauzer et Brigitte le procureur.
6: Ça va, Brigitte le procureur?
3: Vous riez à l'idée de savoir qu'il va peut-être avoir une liaison avec Brigitte, sa belle-sœur.
6: Brigitte, ma belle-sœur.
3: Bientôt, vous vous fendrez la gueule quand il voudra être en ménage avec Brigitte le facteur.
0: Oh, Cabrel.
6: Ça va, Brigitte le facteur.
3: Vous serez bidonné en apprenant son histoire avec Brigitte le camionneur.
6: Ça va, Brigitte le camionneur.
3: Vous serez mort de rire avec celle de Brigitte le coussin-péteur.
6: Ça va, Brigitte le coussin-péteur.
3: Vous vous pisserez dessus avec celle de Brigitte le raton laveur.
6: Ça va, toutes les Brigitte, merde.
3: Eh ben, franchement, vous avez pas fini de vous poiler.
7: Gérard de Suresnes, David de Saint-Etienne, Didier Maxime de Chambéry et Mickaël de Charleville-Mézières, tous étaient présents lundi dernier pour débattre sur la fidélité et l'infidélité, un débat qui n'a pas échappé aux oreilles du comique Franck Dubosc.
8: Bonsoir public. Je sais pas si vous avez eu la chance d'entendre lundi dernier le débat animé par Mickaël, Didier Maxime, David et Gérard, mais en tout cas moi j'étais sur le cul, hein. Ah oui, parce que moi au début je voyais pas qui c'était. C'est en écoutant attentivement que tout de suite j'ai compris. J'ai fait un bond de 4 mètres de mon fauteuil en cuir style Hollywood. Et je me suis dit, oh non Franck, c'est pas possible, merde. C'est les 4 gogoles enchaînés du mix mortel.
0: C'est pas mal.
8: Ils donnaient chacun leur point de vue sur la fidélité et l'infidélité. Alors Mickaël nous disait qu'il a vécu avec une fille pendant 1 an et demi. Bon, on a du mal à y croire, mais c'est pourtant vrai. Il l'avait rencontrée parmi Nitel Rose. Il a raison, France Télécom aurait pu quand même les prévenir qu'ils allaient devoir payer 14 000 francs. Il suffisait juste d'appeler en disant « Hey gros con, vous avez bousillé 14 000 balles. On vous envoie la vaseline avec la facture ou pas ?» dit Maxime. Puis, il a acheté une bague 1000 francs à sa copine et au bout de 2 semaines, elle l'a quittée. Mais t'inquiète pas, Maxime. Comme dit Gérard, une de partie, 10 de retrouvée. Soit t'as les moyens et là, tu prends carrément un abonnement à la bijouterie. Ou alors t'as pas un sou en poche et tu te rabats sur le supermarché du coin où tu trouveras des bagues à 1 franc distributeur. Mais David aussi s'est fait larguer par sa copine. La seule différence, c'est que la sienne ne profitait pas de son argent. Non, mais attention, ça veut pas dire forcément qu'elle le trouvait con, hein. Non, David, il a l'air sympa, drôle, si, il est con. Enfin, de toute façon, le seul parmi les quatre qui ne risque rien, c'est Gérard. Ah oui, vu le bestiau qu'il a à la maison, il est sûr de pas se la faire piquer. Ah mais entre Gérard et Sandy, c'est l'amour passion, hein. J'ai même entendu dire qu'ils sont sur le projet de faire un enfant. Oui, sauf que le problème, c'est que ça risque de se terminer au tribunal. Bah oui, si le gamin hérite de l'intelligence de son père et de la beauté de sa mère, il lui restera plus qu'à porter plainte. Voilà, c'est la fin de ce journal. On se retrouve lundi prochain, même endroit, même heure. Ciao, Bonnebourg.
0: Ah, bravo Axel, qui n'a pas fait du tout, n'a pas fait allusion à cette maladie que j'ai eue. Ah bah d'accord, bah très bien, bravo en tout cas Axel, bon travail. T'as vu que Jean-Pierre, encore une fois de plus, dans ce Star System News, on parle de toi.
2: Ouais, mais je voulais dire avec ma belle-sœur, c'est un gag que j'ai fait pour prouver que j'ai du talent.
0: Bah ouais, bien sûr.
2: Je vais pas sortir avec elle.
0: Bah non.
2: Au contraire, moi c'est de tout cœur de sortir avec la procureure. Ah, je veux cette procureure. Enfin, faut qu'elle m'écrive, voilà, et je m'en fous du palais de ce qu'ils pensent, les autres. Il y en a qui me le souhaitent, il y en a qui me le souhaitent pas, mais...
0: c'est beau tout ce que tu dis.
2: Ah, bah, c'est des amours impossibles.
0: Là, voilà.
2: Ils sont les meilleurs. Il y a une magistrate qui me l'a envoyé, qui m'a écrit, elle m'a dit, c'est vrai, continue. Il y a l'espoir.
0: Ah, bah, c'est ça qui est beau. Bah, tant qu'il y a de la...
2: ma carrière aussi avant, quand même.
0: Hein. Bah, oui, bah, non, avant.
2: Les deux en même temps.
0: Ah, ouais, parce qu'avant, elle passait après ta carrière. C'est d'abord l'amour, après ta carrière.
2: Mais je risque d'avoir encore des plaintes, je m'attaque aux maisons 10, ok?
0: Bah, d'accord, mais.
2: Alors, faut me lancer vite, alors. D'accord, moi, je connais quelqu'un qui va me lancer, faut faire vite maintenant.
0: Ah, mais il va te lancer contre un mur?
2: Ok, parce que tout à l'heure, c'est encore à la maison d'arrêt, je vais me retrouver, mais. D'accord? C'est pour ça que je voulais Brigitte avant. Maintenant, je peux avoir les deux en même temps. Je sais pas, ça peut me raisonner. Moi, je veux réussir. Tu comprends?
0: Vous avez vraiment la voix de rock'n'roll.
2: Ok.
0: Bah, j'ai jamais dit le contraire, d'accord?
2: D'une manière ou d'une autre, j'ai quelqu'un qui me prépare un album.
0: Jean-Pierre, c'est Dick.
2: Peu, voilà.
0: Dick te parle, d'accord?
2: Oui.
0: C'est Dick à l'appareil. Y a pas de problème. Moi, je te dis que tu vas l'avoir. Parce que tu mérites de l'avoir. Parce que toi, t'es un mec de Santiago. D'accord?
2: Ah, bien sûr.
0: Toi, t'es un mec qui met des vieilles ceintures de cow-boy avec la petite pierre qui est en haut à l'auteur du cou. D'accord?
2: Justement, parce que je suis pas comme les autres et que j'ai du talent, voilà.
0: Ah, bah, heureusement que t'es pas comme les autres et puis non plus.
2: Une fois, je parlais à Franck Dubot, tu vois bien que j'ai du talent.
0: À qui?
2: À ton pote, à quel comique que j'ai vu sur France 2.
0: Franck Dubot!
2: Ouais.
0: Franck Dubot, bien sûr.
2: Dubosc, c'est ça?
0: Dubosc.
2: Bah voilà.
0: Voilà. Bah,
2: c'est... Il a du talent, ce mec-là.
0: Ah, bah,
2: télé,
0: il a du talent, bien sûr.
2: Il ouais. Tapis rouge.
0: Bien sûr.
2: Voilà.
0: Bon, alors, à part ça?
2: À part ça, bah, je vais te donner mon adresse de... mon site.
0: Ouais.
2: Alors, c'est W.
0: W.
2: Base, World. Alors, W.
0: Qu'est-ce qu'il y a sur ton site? Attends, on va aller dessus, on va se balader. Attends, on va se balader sur le site de Jean-Pierre Sauzère. Alors attention, alors allez-y monsieur, redonnez le site, le numéro. Alors W. Alors,
2: W.
0: Ouais.
2: B A Z.
0: W W
2: O R L D.
0: Attends, doucement Jean-Pierre, écoute-moi, c'est W W W ensuite.
2: B A Z.
0: B A Z.
9: C'est bon, vas-y.
0: W. Ouais.
2: O R L D.
0: Ouais.
2: Point com.
0: Ouais.
2: Flunch. JPH. J'arrive pas à prononcer, excuse-moi.
0: JPS.
2: Clash.
0: Attends, Sclash. Flunch, Clash. Les mecs, ils vont galérer. C'est slash. Voilà. Parce que Flunch.
2: Après, je dirai à tous mes fans, ben, cliquez sur la publicité. Là.
0: D'accord. Et là, c'est fini. Là, on a l'adresse, là.
9: Ouais, peut-être.
0: Alors, on est en train d'envoyer.
2: C'est intéressant pour Basile, tu vois, mais pas pour moi.
0: Ouais, c'est intéressant.
2: Pour la vérité, il fait du fric, tout le monde me le dit. Alors,
0: ah bon,
2: Basile, tu veux partager l'argent avec moi, ok, d'accord?
0: D'accord.
2: Voilà. Et toi, Marc, tu me fais payer sur ton antenne, sinon je passe peu.
0: D'accord, ok.
2: Je vois qu'elle voit, tu fais le nécessaire, d'accord.
0: Mais bon, d'accord, ok. Mais nous, on va s'occuper.
2: Sinon, je passe sur Europe 2, moi.
0: Oh non.
2: D'accord. Ils m'ont appelé, donc je peux m'arranger avec eux. Là.
0: Ils t'ont appelé.
2: Je peux passer gratuitement sur Europe 2 après, tu vois.
0: Ils t'ont appelé. Europe 2, t'as appelé?
2: Il y a une radio qui m'a appelé.
0: Ah.
2: C'est peut-être Énergie aussi, tu vois.
0: D'accord, ok, très bien. J'ai eu peur, quand même.
2: Mais non, mais je laisse pas tomber Fun Radio. Moi, je veux.
0: Ah bon, tu m'as fait peur, j'écoute.
2: Non, il vient de Fun Radio.
0: Allez, Jean-Pierre, on a 4 minutes. Qu'est-ce
2: ouais,
0: que.
2: Ouais.
0: Alors, attention.
2: Je passe à Fun Radio 92, quoi.
0: Depuis un bon nombre d'années, Jean-Pierre. Attends, merde, pourquoi t'as levé? Depuis un bon nombre d'années, Jean-Pierre Sauzère, plus bas. Sauzère fréquente les studios d'enregistrement, les plateaux de télévision et, quoi? Les SM7 Des radios FM. Ah oui, d'accord, ce sont des micros. D'accord, ok, c'est des marques de micros. Bref, devenu une véritable star à lui-même et monopolisant plus de temps que n'importe qui sur les ondes hertziennes et même le numérique. Chevalier, c'est qui ça, Chevalier? Ah, Chevalier des temps modernes, d'accord. Son combat vers la réussite le conduit à nouveau au premier rang de star pop française. Voici quelques photos de lui. Bah, enfin bon, c'est toujours les mêmes photos, on les connaît par cœur. Ok, Jean-Pierre, est-ce que tu vas nous chanter une petite chanson rock'n'roll avant de démarrer?
2: Ouais,
0: avant quoi?
2: Je vais te chanter Gabriel.
0: Alors, très vite.
2: Pour le mieux.
0: D'accord, mais.
2: Excuse-moi,
0: c'est pas grave, c'est pas grave.
2: D'accord.
0: D'accord, ok. On fait vite parce qu'après il y a du monde. Après il y a Stéphane à qui on doit rendre service, qui a écrit un polar et qui cherche un éditeur. Et on aura Jérôme. Stéphane, t'en profites pour lui dire qu'il faudra qu'il fasse un petit résumé du polar, qui raconte un petit peu l'histoire. Et Jérôme, qui avait envoyé des photos e-mail concernant les stars. Ouais, mais il a des choses à dire là-dessus ou c'est simplement pour confirmer que c'est bien lui et que...
1: Non, il veut expliquer comment il a fait.
0: Ah d'accord, ok, très bien. Alors attention, on y va, Jean-Pierre, on t'écoute.
2: Ok.
0: Et vous pouvez toujours nous appeler au 0803 085 000 si bien sûr vous voulez qu'on vous rende service ce soir. Il y a nos malaises de ce côté-là. On est là pour aller jusque très loin. J'ai l'impression qu'on va être très intime ce soir. Ça va spermer sur la FM. Des façons de parler, hein. Sperme mental, hein. Je veux dire, on va tout éjaculer, on va tout donner, tout ce qu'on a dans le cerveau, on va tout donner. Jean-Pierre, on t'écoute, hein. 1, 2, 3, 4. Yeah! Ça chauffe, Marcel. Wouh! Je crois que j'ai des cassettes vidéo que Jean-Pierre m'a envoyé, on pourrait les mettre sur Internet.

0: chauffer. Prépare tout, ça va tout casser.
1: Gabriel.
0: T'entends. Tout oui, le mon esprit, ton amour est étrange de ma vie. Oh, d'accord. Hein.
1: Et l'enfer. Je viens comme un espoir.

0: Yeah, rock and roll. Oh, non, c'est fini, Jean-Pierre.
1: Champagne. Allô, allô,
0: ouais. Je vais ouvrir le champagne. Ah ouais, ben. Ah, okay. C'est bravo, bravo, bien joué, bravo. Ah,
1: c'est
0: j'aime beaucoup.
1: Mieux, je sais pas.
0: Ouais, non, bah, je veux dire, du côté du standard, ça percute. Il y a les 24 lignes qui sont en train de sonner. Je peux te dire que le 0803-08-5000, okay. Il va exploser grâce à toi. Hein. Jean-Pierre,
1: bah,
0: je te remercie.
1: Pas de problème, hein.
0: Avant qu'on se quitte, tiens, est-ce que tu reconnais
1: je
0: celui-là
1: aussi.
0: Tiens, est-ce que tu reconnais celui-là? À Saint-Tropez. Avec nous, vas-y.
2: Oui, c'est sûr que j'irai faire mes galas à Saint-Tropez.
3: C'est là que commence.
2: Oui.
0: Que tout commence, qu'on fait la fête et qu'on s'éclate.

0: Saint-Tropez. Oh, génial. Merci Jean-Pierre encore une fois. Tu démarres la semaine.
1: Marc, je te dirai avec mon grand plaisir de monter dans les studios de Fun Radio dès que tu veux, ok?
0: Ah bah moi c'est quand tu veux.
1: Voilà.
0: Eh ben,
1: c'est quand tu m'invites, hein.
0: Ah bah, on passe une soirée.
1: Pas de problème.
0: On fait une soirée spéciale Jean-Pierre Sauzère.
1: On fait une soirée et tout, voilà.
0: Et tu viens et tu chantes.
1: Ouais, ben, bien sûr. Mais ce que je te demandais, je veux être payé maintenant. Tu comprends?
0: Bah, j'essaie.
1: PDG.
0: Ouais, mais il s'en va, mon PDG, le 31 janvier.
1: C'est un maximum, je sais.
0: D'accord, ben, je m'en occupe.
1: Je sais que tu vas le faire. C'est tout à fait normal.
0: C'est normal, je m'en occupe.
1: Moi, je dépense et tout, donc voilà.
0: C'est vrai, tu dépenses ton énergie, c'est normal que tu sois rémunéré.
1: Ouais, mais je veux pas être chanteur téléphonique, comme je t'ai dit.
0: Ah, voilà, génial.
1: J'ai pris mes chansons d'Hallyday, mais
0: évidemment.
1: J'ai mes chansons, les propres miennes de chansons.
0: Je sais.
1: Okay.
0: Bon courage à toi, Jean-Pierre.
1: Hallyday.
0: Bien sûr, Jean-Pierre. C'est sur ces belles paroles. Merci. Sur ces belles paroles que nous allons nous quitter et que nous allons bien sûr repasser Jean-Pierre au standard. On revient dans un instant donc avec Stéphane, 32 ans de Paname. Bonsoir, mon petit Stéphane.
2: Salut Max, ça va?
0: Bon, très bien.
2: Ouais, d'accord.
0: Vous me tendez une perche, donc forcément je l'utilise. Non mais Stéphane, ça fait bien là. Tu veux donc qu'on te rende service. Tu as écrit un polar. Et

0: Tu nous expliqueras comment tu les as prises, pourquoi, etc. D'accord, GG?
1: Ok, pas de problème.
0: Eh ben, ne bouge surtout pas, le 0803 08 5000 à votre disposition, les enfants. Les filles comme les garçons, j'espère que les filles vont être nombreuses ce soir à nous appeler. Je sens que ce soir, on peut aller loin, qu'on peut faire de belles choses ensemble. Hein. Alors, n'hésitez pas, mesdemoiselles. Pour participer au jeu des trois mots, tiens, par exemple, on appellera des hammams tout à l'heure. On l'a dit, des hippopotamus, ce sont des restaurants. Trois mots que vous devez faire dire à la personne au bout du fil en une minute maximum. Deux participants par chaque équipe, ainsi que deux jokers par équipe. Donc, quatre personnes au total, si vous voulez y participer. Si vous sentez de poigne de pouvoir affronter ce jeu des trois mots qui n'est pas si simple que ça, 0803 08 5000 pour la musique tout à l'heure. C'est une nouveauté qui s'appelle Tommy Marcus. Écoutez. Super Love. Le côté disco et house, le mélange. Très très bon ça. Tommy Marcus, Super Love dans un instant dans le Star System sur Fun Radio. Ne bougez pas.
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0: Tommy Marcus sur Fun Radio, Super Love dans le Star System au 0803 08 5000. Ce n'est plus la peine de nous appeler pour participer au jeu des trois mots. On a déjà des personnes sélectionnées pour ça. On accueille donc maintenant cette fois-ci Stéphane, 32 ans de Paris, qui est écrivain, qui a écrit un polar et qui cherche un éditeur. C'est la première fois que tu écris un livre ?
4: Non, j'en ai écrit plusieurs. J'en ai écrit trois en tout.
0: D'accord, bien, qui ont marché, qui ont fonctionné ?
4: Bah écoute, j'ai un passage de mon dernier bouquin qui est dans un autre bouquin de Jean-Paul Bourg aux éditions Les Belles Lettres et qui s'appelle Génération Chaos.
0: Ouais, je connais pas du tout.
4: Les Belles Lettres, tu connais pas ?
0: Non.
4: Bah il y a Francis Lalanne entre autres qui travaille là-bas.
0: Alors non mais j'y connais rien en littérature, je ne lis pas beaucoup malheureusement, c'est une grosse lacune. Mais tu sais, c'est difficile de s'intéresser au cinéma, à la vidéo, à la musique, etc. On peut pas tout faire, c'est le théâtre.
4: Exact, ouais.
0: Malheureusement. Par contre, tu vois, par exemple, pour faire une petite parenthèse, là, d'un coup, je suis repassé devant la pyramide du Louvre la dernière fois et je me suis pris un coup de speed et j'ai dit putain, le Louvre, j'ai fait ça dimanche et j'ai dit putain, mais ça fait 1000 ans que j'y suis pas allé et j'ai décidé d'y retourner et d'y aller au moins je vais essayer d'y aller au moins une fois par semaine pendant l'espace d'un mois pour voir. Je vais aller avec ma mère qui connaît vachement bien, qui a étudié le Louvre, tu vois, par exemple, deux fois dans la semaine, elle y allait pendant 2-3 ans. Et ouais, j'ai envie. Ah ouais, j'ai envie. Tu vois, donc il y a trop de lacunes. Et par exemple, la littérature, malheureusement, je lis pas énormément parce que j'ai pas le temps, quoi. Je me vois pas rentrer à minuit et demi et prendre un bouquin. Je m'endormirai au bout de 10 minutes, quoi. Je suis trop naze. Je préfère regarder une vidéo et puis m'endormir devant, quoi.
4: Bah évidemment, ouais. Bon, c'est un peu la facilité aussi, quoi. Tout ce qui est télévisuel,
0: ouais,
4: etc.
0: Ouais, mais il y a des belles choses à voir en vidéo. Mais par exemple, je te dis, je regarde en ce moment tous les Chaplin et c'est tout aussi intéressant. C'est tout aussi intéressant que de lire un bon livre. Tout aussi
4: c'est
0: instructif.
4: C'est différent. Les adaptations sont forcément pas les mêmes et puis forcément ouais. Moins bonnes aussi, quoi,
0: c'est
4: en
0: vrai.
4: Général.
0: Alors, mon petit Stéphane, alors donc tu cherches un éditeur. Comment s'appelle ton bouquin là ?
4: Mon polar, il s'appelle Jour de colère.
0: Ouais.
4: Pour t'expliquer, c'est un polar trash. Donc c'est un détective. Bon, c'est ce que j'avais mis à mon agent là, comme quoi c'était les élucubrations d'un détective privé qui s'appelle Henri Mavrit, pris au piège entre ses propres fantômes et la réalité. Voilà quoi, donc c'est un mec un peu destroy quoi, un jeune type qui se lance dans le truc de détective privé quoi, et qui a bien du mal.
0: D'accord. Et, voilà. Et quand tu dis que tu cherches un éditeur là, t'as envoyé partout et tu galères ?
4: Moi j'en vois pas du tout si tu veux, parce que justement, bon, pour te faire une idée, il y a 0,4% des bouquins envoyés par la poste qui sont publiés quoi.
0: Ouais.
4: Hein. Donc
0: ça veut dire quoi ça veut dire qu'ils sont pas lus ou
4: si ils sont lus souvent mais la plupart du temps en diagonale, bon on lit l'intro, le milieu, la fin,
0: ouais.
4: et puis on passe à autre chose souvent. Non, ça se passe vraiment par copinage, hein. Bon, moi je connais quand même bien ce milieu.
0: D'accord.
4: Bon, c'est le showbiz, hein, c'est pareil. Donc
0: le fameux showbiz, voilà. Avec un grand S.
4: Exact. Donc bon, je connais quelques écrivains. Bon, la preuve, bon, je suis dans un bouquin là, d'un de mes amis là qui me cite. Bon, lui, il a 50 piges, ça fait plus de 30 bouquins qu'il publie. Enfin, pas des charlots, si tu veux, pas des débutants. Et puis, bon, enfin, ils me filent des coups de main, mais bon, ils me font poireauter quand même, parce que il y a quand même une grosse... Eh ben, on se fait pas de cadeaux, quoi. C'est comme dans tout le reste. Bon, mais surtout dans la littérature, quoi. Si on peut te foutre 6 pieds sous terre, c'est d'autant mieux, quoi.
0: D'accord.
4: Il y a beaucoup de jalousie, tout ça.
0: Tu vas nous lire un petit passage, donc, comme tu nous l'as dit tout à l'heure de ce livre. Je te mets une petite musique d'ambiance.
4: D'accord,
0: ça dure combien de temps le passage en lecture ? En lecture, c'est très bien, j'ai calé 2 minutes 59.
4: Ok, d'accord.
0: C'est impeccable, pas plus, hein, parce qu'après, il faut qu'on aille vers Stéphane, Jérôme, après. Et après, on va lancer l'appel aux auditeurs. On y va.
4: Choisis un truc un peu sec, spécialement pour ton émission, le bouquin est pas forcément là-dessus. Quoi.
0: Tu nous mets en situation, on se contente simplement d'écouter l'extrait, ça suffira.
4: Ben, je te balance juste l'extrait, comme
0: on
4: ça.
0: On y va, c'est parti, 3, 4.
4: Les fesses de ma dulcinée, fermes et rebondies, semblaient vouloir s'entrouvrir. Je me permettais donc d'écarter le tissu du peignoir pour y glisser une paire de mains moites et agitées, afin de découvrir si un cul comme celui-ci serait susceptible d'endurer chacun de mes sévices.

0: Ça ne faisait aucun doute. Helena Braun était faite pour l'amour. Elle me tendait sa croupe à volonté. Je me demandais si le fait d'être éparpillé un peu partout dans le jardin me permettrait de venir à bout d'un tel festin. Mais sa main me saisit si fort que je n'eus bientôt plus d'échappatoire. Elle me voulait, à sa manière, avec sa déficience mentale très particulière. Tournant son visage de côté, elle me facilitait la tâche en effectuant une moue des plus salopes. Et je m'empressais illico de remercier sa mère d'avoir enfanté ce phénomène de possibilité. Je la sodomisais vaillamment, comme un chevalier de retour du champ de bataille. Elle se cambrait, criait à tout hasard. Ses longs cheveux blonds s'entortillaient autour de mes bras, de mon torse, me collaient si violemment à elle que j'en perdais la respiration. Et la lumière, partout, comme si nous étions éclairés par des phares de bagnole, isolés dans la nature, donnés en pâture à des êtres malfaisants, se délectant de l'accouplement bestial. Et le sang jaillissait de ma blessure, empoisonnant nos corps enlacés, et ma queue cognée dans son être, éperdument l'aliment toujours plus profond, jusqu'au foutre que chacun de moi-même, à l'unisson, en une ultime explosion orgastique, finissions par répandre, inondant jusqu'au tréfonds la belle demoiselle, jusqu'à sa putain de glande pinéale déliquescente, jusqu'à ce que nous ne fûmes plus rien que du vide, une absence éternelle à la recherche d'un peu de pureté. Voilà.
1: Oh putain, c'est bien, eh oh. C'est sexe, hein?
0: Ben, j'ai choisi ce passage exprès, quoi, pour que ça soit un peu sexe, quand même.
1: Ah, enfin bon, j'espère que ça sera vendeur pour les éditeurs, s'il y a tant soit peu des éditeurs qui nous écoutent, des gens qui connaissent des... Bon, c'est vrai que là, faut dire que le faut quand même préciser que le reste du polar n'est pas comme ça.
0: Non, pas du tout.
1: Ah ouais, parce que là, on va voir Sex Mania qui va nous appeler, il va y avoir tous les mecs du porno qui vont nous appeler pour t'éditer, mais...
0: Eh ben, welcome.
1: Ah non, ça le fait, avec la musique et tout que j'avais mise derrière et tout, ça faisait la musique de Copycat et tout, c'était...
0: Ah ouais.
1: C'était mortel. Ah, franchement, ça le faisait grave.
0: Ben oh, j'étais dedans, j'avais les... D'ailleurs, je suis prêt à passer sur ton émission moi, quand tu veux pour faire une petite intro, comme ça, pas de problème.
1: J'avais les yeux fermés comme ça et j'écoutais et j'entendais. Et carrément, il l'a sodomisé.
0: Ah bah pourquoi pas, ouais.
1: Ah oui, pourquoi pas, oui, tout à fait. Je veux dire, pourquoi s'arrêter sur des petits détails comme celui-ci, hein. Je dirais, il l'a sodomisé, puis c'est tout, puis voilà, puis on va pas tout en faire un fromage, je veux dire, hein. Ça va, écoute.
0: C'était l'été, ils étaient au bord d'une piscine, et puis voilà.
1: Et puis c'est comme ça, et puis on se met à délirer, et puis voilà, on se rend plus compte, et puis on sodomise, et puis voilà, on a les cheveux qui s'entortillent comme ça, qui viennent s'enrouler dans ses bras, qui viennent coller au torse. Enfin bon, c'était bien fait, c'était bien, c'est pas facile ça fait marrant, non, de se lire, non?
0: Ben ouais, j'aime pas trop en général, je dirais, c'est clair. Ouais, je suis passé à Canal Plus aussi récemment, là.
1: Ouais.
0: Et bon, là par contre, ils m'ont pas laissé lire quoi que ce soit. Bon, j'aurais pas choisi un truc aussi... Enfin, si j'avais choisi un truc sur Castel, sur la boîte de nuit chez Castel, dont je me suis fait virer.
1: D'accord.
0: C'était un petit peu remue-ménage aussi. Bon, ouais. Ben, ils m'ont pas laissé faire. Mais voilà, quoi. Enfin, j'essaye de passer un peu partout. Et enfin, bon, j'ai un agent, là, dans une maison de prod qui est quand même bien connue sur Paris.
1: D'accord, ok. Voilà, bon, quoi. Pour abréger, tu cherches un éditeur, donc...
0: Ouais.
1: Donc s'il y en a un qui nous écoute, hein, parce que c'est le but.
0: Alors,
1: quand même, si
0: soit,
1: c'est juste...
0: Soit un éditeur, soit quelqu'un qui bosse dans un comité de lecture, enfin quelqu'un qui soit dans ce milieu-là, quoi, et pas un charlot ou un écrivain du dimanche, ça je m'en fous, je les connais déjà, quoi.
1: Eh ben.
0: Mais quelqu'un vraiment de sérieux qui me dise, écoute, ton bouquin, on le prend ou pas, parce que qui me dise ça, c'est bien ou c'est pas bien, ça je m'en fous, parce que j'ai déjà des gens...
1: Non mais là, les contacts qu'on va te donner, Stéphane, pour faire très vite, parce que là, ça va, j'ai peu de temps, les gens qui ont écouté là, ils vont avoir besoin de lire le livre, donc on va essayer de voir s'il y a des... On va essayer de rentrer en contact avec quelques personnes qui nous écoutent et qui feraient partie d'un comité de lecture et d'écoute ou éditeurs qui connaissent du monde, voilà, directement, et à ce moment-là qui nous appellent dès maintenant au standard, donc 0803 08 5000, et on les passera en direct et tu verras avec eux, tu jugeras de la conversation que tu auras avec ces gens-là si ça tient la route ou pas, d'accord?
0: Exactement, ouais.
1: En espérant en avoir. Écoute Stéphane, tu te quittes surtout pas, on te repasse le standard, donc si vous voulez aider Stéphane pour essayer d'éditer son polar, et si ça vous a intéressé, si ça vous a séduit, vous appelez dès maintenant le standard de Fun Radio. Manu et Fildar vous attendent au 0803 08 5000. Jérôme, 25 ans, donc, qui m'avait envoyé des photos. On va essayer de remémoriser un petit peu tout ça pour ceux qui nous avaient pas suivi au moment donné où ça a été fait. Jérôme, par le biais de l'email, donc sur internet, nous avait envoyé une bonne dizaine de photos où tu t'es pris à côté de stars, c'était aux États-Unis. De souvenirs, il y avait Sylvester Stallone, il y avait le mec de Urgence, il y avait qui, Jérôme, rappelle-moi?
2: Il y avait j'en ai envoyé d'autres également aussi.
1: Ouais, enfin bon, ceux qu'on avait cités là sur la,
2: il y avait 4-5
1: comme ça.
2: Williams.
1: Ouais.
2: Il y avait Tiffany Amber Thiessen.
1: Ouais, ça ne me dit rien. Ouais, enfin oui, d'accord.
2: Il y avait la fille de Beverly Hills.
1: Ouais.
2: Il y avait, comment elle s'appelle, Cameron Diaz.
1: Voilà, exactement, ouais, voilà.
2: Celle qui a joué dans Maria tout
1: celui qui a joué dans Urgence aussi, non?
2: Georges Clooney.
1: Voilà, exactement. Donc ces photos, tu les as prises, bon, parce que j'imagine, comme ça, pour toi, pour le fun, pour mettre ça dans un book.
2: Non, non, en fait, on connaît, également, mais on connaît avec un pote, on connaît un photographe à Los Angeles, qui est en même temps directeur d'agence de presse, qui nous a fait rentrer, en fait, dans toutes les avant-premières de cinéma, dans toutes les soirées.
1: Ils se laissent prendre aussi facilement, les stars. Là, on voit, donc, il y a quelques photos sur Internet, tu prends Stallone en photo. Ils se laissent prendre assez facilement, il a une sale gueule, il a l'air fatigué, le pauvre. Hein.
2: Stallone, ah, il avait bu ce soir-là.
1: Il avait bu ce soir-là. Ah, c'était à la sortie, ça?
2: C'était à la sortie.
1: Ah, d'accord, ok.
2: Dans un resto, quoi. Mais,
1: là, il y a Bruce Lee, je sais pas, c'est un chinois, c'est qui? C'est Jackie Chan?
2: Non, c'est Jet Li dans L'Arme Fatale 4.
1: Ah bah d'accord, ok, très bien, ok.
2: La photo là, je l'ai prise à la première de la.
1: Oh putain, alors lui, putain, c'est vrai qu'on dirait, mais on dirait carrément un lézard, hein, c'est Mickey Rourke.
2: Mickey Rourke, quelle horreur. Il avait vu aussi là, il est.
1: Ouais, mais il était très bouffi, ouais, puis on dirait un lézard là, hein. Putain, il est bizarroïde. Y a qui d'autre? Attends, regarde les photos encore. Ouais. Johnny Hallyday avec Laetitia, avec la Titi, hein.
2: Ouais, d'ailleurs, Johnny Hallyday pas très sympa, faut dire.
1: Ah bon, vas-y, raconte.
2: Pas très sympa, bon, ouais, je lui ai demandé une photo et tout. Bon, d'ailleurs, à l'origine, j'avais déjà eu une petite embrouille avec Patrick Bruel.
1: Mm-hmm.
2: Pas très sympa non plus d'ailleurs, faut pas acheter son album, hein.
1: Non mais ça peut arriver, moi ça m'arrive des fois d'être désagréable avec les auditeurs et après ils pensent que je suis tout le temps désagréable.
2: Non mais là je veux dire, c'est aux États-Unis, je suis français, il est français, bon il peut être sympa quoi.
1: Ouais c'est vrai, remarque.
2: Enfin bref,
1: c'est vrai.
2: Johnny, j'ai une petite embrouille avec lui donc.
1: Mais raconte-les au lieu de dire simplement que t'as eu, qu'est-ce qui s'est passé, raconte.
2: Alors dans une petite soirée, je vois Patrick Bruel. Bon déjà il était un peu.
1: Patrick! Avec il y a un Fréquence Star qui arrive bientôt d'ailleurs sur
2: de
1: les.
2: De lui non, je l'enregistrerai pas de toute façon.
1: Ouais.
2: Donc il était un peu, on va dire foncedé quoi. Et je le vois avec une dame, on va dire une dame, environ 35-40 ans, et on veut prendre une photo avec lui, quoi. Alors on lui dit, Patrick, une petite photo et tout, ensemble. Il fait, ouais, plus tard, je reviens. Donc il raccompagne sa copine à sa voiture, on le suit, parce que on croit qu'il veut nous esquiver. Non, en fait, il revient dans le resto, et il prend la photo à ce moment-là avec nous.
1: Ouais.
2: Et nous, on le voit, après... Bon, c'est un peu compliqué, avec une autre fille en fait.
1: Mm-hmm.
2: Ça fait qu'il a trompé l'autre, ou je sais pas, il voulait jouer le gigolo, ou j'en sais rien.
1: Oh ouais, toi tu peux t'accompagner d'une fille, c'est pas parce que t'as accompagné d'une fille.
2: Non, mais il a accompagné l'autre, il l'a emballé.
1: Eh ben, parce
2: il est
1: que
2: revenu,
1: ça
2: pas... il a emballé une autre, une jolie fille de...
1: Parce que c'est les fêtes de Noël, c'est peut-être pour faire des papiers cadeaux.
2: Non, c'était l'été, il était chaud, il avait bu...
1: Pour faire des papiers cadeaux.
2: Avec sa petite chemise.
1: C'est pour ça qu'il a emballé. Ah bon, carrément, il a des rafloraines lui.
2: Ouais, petite chaussure de New Balance. Non, mais il était dans le move, mais non, pas trop en fait.
1: Bon, et alors, fin de l'histoire.
2: Pas d'histoire exacte.
1: Non, fin de l'histoire, c'est quoi?
2: Fin de l'histoire, c'est qu'en fait, il prend sa voiture, il est avec Raymond Vizan.
1: Je sais pas qui c'est qui?
2: Le patron du Barfly.
1: Ouais, faut préciser, attends, parce que toi t'es parisien, t'es branchouille, ouais.
2: Dans sa petite Porsche décapotable, câble.
1: Ouais.
2: Exact, donc il y a mon pote qui veut prendre une photo. Parce que je t'ai dit que j'avais un pote photographe, qui était directeur d'agence.
1: Exact.
2: Et par la même occasion, on pouvait vendre des photos qu'on prenait.
1: Mm.
2: Donc là, en l'occurrence, on voulait prendre Patrick Bruel à Los Angeles avec Raymond Vizan, on aurait pu la vendre. Donc il y a un pote qui prend ça en photo, comme ça, mais par derrière, sans demander l'avis à Patrick Bruel. Patrick Bruel s'énerve, et il appelle mon pote, il fait « Toi, viens voir ». Lui, il s'arrache en courant, parce qu'il avait peur.
1: Ouais.
2: Et donc moi, je reste là, style, je le connais pas et tout, bon, voilà. Donc moi, à ce moment-là, il m'appelle, il fait « Toi, viens voir, je vais te casser la gueule, espèce de sale paparazzi », parce que c'était à l'époque de Diana, là.
1: Ah oui, d'accord, oui.
2: Il existait encore chaud de ça.
1: Ah, il y a deux ans
2: donc
1: de ça.
2: Moi,
1: quoi.
2: Il m'appelle, il fait, toi, viens voir ce paparazzi, je vais te casser la gueule, je vais te démolir et tout. Bon, j'y vais, serein et tout.
1: Je vais te démolir. Le grand pardon, tu vas me demander le grand pardon à genoux.
2: Voilà, Maurice, là.
1: Ouais, vas-y.
2: Et j'arrive et bon, serein, moi, j'ai rien fait, tout ça. Il fait, t'es qui et tout, machin. Je fais, ouais, moi, je suis juste un petit touriste.
1: Moi, je suis Jérôme, j'ai 25 ans, je suis un auditeur.
2: Non, 22 ans, en fait.
1: À l'époque, ouais, il y a 3 ans.
2: Voilà, il y a quand même 3 ans.
1: Non, il n'y a pas 3 ans, parce que les Didi, il n'y a pas 4 ans, ça veut dire que les Didi, non, tu rigoles, il n'y a pas 3 ans de ces histoires.
2: Non, mais c'était tout chaud, je veux dire, ils avaient encore peur de ça.
1: Ah, ouais, d'accord, ouais.
2: J'étais, voilà. Donc, moi, serein, non, j'ai rien fait, je suis là, je suis un petit touriste, je prends des photos, machin. Et lui, il fait, non, tu diras bien ton pote, je sais que tu le connais, de toute façon, qui regarde bien droit devant, à droite, à gauche, derrière, je serai là, je vais le défoncer, je le revois, il a pas le droit de faire ça, machin.
1: Carrément, Patrick Bruel qui finit ses vacances aux États-Unis en train de courser un gamin.
2: Ce que j'ai bien aimé aussi, c'est qu'il a dit, donc avant, il y avait Kevin Costner qui venait de sortir du même resto, là.
1: Oui.
2: Il a dit, il m'a dit, je suis pas une petite starlette des bas quartiers qu'on prend en photo.
1: D'accord,
2: donc
1: ok.
2: Donc le mec se prend vraiment pour une grosse star alors qu'en fait, ouais, Kevin Costner venait de sortir.
1: Puis il avait peut-être pété un plomb, ça arrive de temps en temps, voilà, ouais.
2: D'ailleurs,
1: ouais.
2: Si tu vois sur la photo, il est un peu fracasse.
1: C'est pour les a pas toutes regardées, bon, on en a sûr, on en a regardé.
2: On a pas sous les yeux.
1: Ouais. Bah voilà, ça peut arriver quand même.
2: Si tu nous écoutes, voilà. Hein.
1: Voilà, sache que Jérôme veut faire la paix avec toi.
2: Voilà, si tu prenais demain, ça serait sympa, une petite invitation.
1: On va faire ça à la radio et tout, ça va être génial. Tout le monde en a rien à foutre. Bon, en tout cas, Jérôme, c'est bien cool. Et toutes ces photos, t'en as combien au total?
2: J'en ai une bonne centaine. Hein.
1: Une bonne centaine, d'accord, ok, très bien. Eh ben, merci en tout cas de nous les avoir envoyés. On a rêvé, on s'est tous explosé la tête. On s'est même presque battu dans les couloirs pour essayer d'avoir des photos de Stallone, des photos de du chinois de l'arme fatale 4.
2: D'ailleurs, à cet effet, je peux, s'il y a des auditeurs ou des auditrices qui nous écoutent, bah, je pourrais montrer mes photos, les envoyer par email, qu'elles nous appellent et je pourrais laisser. Enfin, je pourrais les envoyer. Si
1: ouais,
2: vous...
1: ouais, ça va intéresser à mon avis beaucoup
2: voilà,
1: de monde de te voir en photo, etc.
2: Mon numéro de téléphone.
1: D'accord, ok. Très bien, Jérôme.
2: Je pourrais passer un petit bonjour avant de.
1: Bien sûr, tu sais très bien que c'est la tradition. On voit que t'es habitué. T'es parti trop longtemps aux États-Unis. Il y a pas de bonjour ici. Tous les bonjours, tu les passes sur les autres radios. Il y a nos malaises de ce côté-là. Maintenant, tu es libre. Tu peux zapper et aller écouter d'autres radios, les appeler. Maintenant que tu es passé chez nous. Le jeu des trois mots tout de suite. Attention, il va y avoir du moyen et du ras. C'est du jeune, hein. Putain. Et les filles, vous êtes pas nombreuses ce soir au standard. Hein. Je sais pas qu'est-ce qui se passe. Il y a pas de meuf ou quoi?
3: Nos meufs.
1: Putain, mais qu'est-ce qui se passe, les filles? Merde, qu'est-ce que je vous ai fait? Putain, pourtant, j'ai mis du sang bon, j'ai mis du l'égoïste, c'est peut-être pour ça?
3: Aïe.
1: Égoïste de chez Chanel. Oh, ça sent bon, en plus, entre la transpi et l'égoïste de Chanel, ça fait un bon mélange, ça. Arthur, 19 ans de Clermont-Ferrand, comment tu vas, Arthur?
4: Salut, Max. Putain, c'est... Que tu parles d'égoïste, parce que là, il y a pas longtemps, j'étais en train d'écouter une cassette, là, que j'ai enregistrée, et tu parlais avec l'ancienne standardiste.
1: De quoi?
4: Comment elle s'appelle?
1: Je ne sais plus, peu importe quoi.
4: Et tu devais lui offrir, tu sais, une cassette vidéo, là,
1: super. Quel rapport avec égoïste?
4: Non, parce que tu disais que tu sentais bon.
1: Ah, d'accord, ok, très bien.
4: Et en fait, tu t'es foutu pendant.
1: Donc, Arthur, c'est déjà pas une meuf. Victor, 16 ans, putain, c'est quoi ce gamin, là, de Montargis? Victor, t'es pas encore couché?
5: Non.
1: 10h moins le quart, vous rigolez ou quoi? C'est pas une meuf, ça. Putain, attendez, c'est pire maintenant, parce que maintenant, on a Thomas, 15 ans, de Nancy. Mais jusqu'où on va? Bonsoir, Thomas.
6: Salut, Max.
1: Putain, mais ça, c'est pas une meuf. Et attendez, il y a encore pire. Ton joker, c'est Adrien, 14 ans de Douai. T'as intérêt à l'être, sinon, ça va chier. Ça va, Adrien?
6: Ouais.
1: Bon, très bien. Les enfants, vous allez vous affronter pour jouer des trois mots d'une manière, bien entendu, symbolique. Fair play, s'il vous plaît. Arthur, on va commencer avec toi. Tu es le premier participant de l'équipe numéro 1. Victor est ton joker, bien entendu. Thomas et Adrien vont patienter gentiment.
6: Je vais monter un peu le son, non?
1: Je peux pas faire plus fort, non. Mais non. Tu veux entendre plus fort. Je sais, je sais pas pourquoi on entend. La fois, j'ai.
7: Okay, ouais, bonsoir.
6: Oui, bonsoir, excusez-moi, monsieur. Voilà, je voudrais venir dans votre hammam.
7: Oui.
6: Et je voudrais avoir quelques renseignements avant.
7: Oui.
6: Est-ce qu'il y a. Les vestiaires, c'est comment? C'est des box? C'est quoi?
7: Ouais, c'est des petits vestiaires individuels.
6: C'est comment, mais c'est en...
7: Comment ça?
6: Comment?
7: Comment ça, c'est comment? C'est des petits vestiaires individuels où vous mettez vos affaires dedans?
6: Ah bon, d'accord, bon. Voilà, sinon, qu'est-ce que vous avez en...
7: C'est un sauna uniquement homme, déjà.
6: Comment?
7: C'est uniquement homme.
6: C'est que pour homme, hein?
7: Voilà.
6: D'accord. Est-ce qu'il y a... Enfin, il fait chaud à l'intérieur, je suppose.
7: Oui.
6: Oui. On voit... Enfin, parce que je suis asthmatique, j'ai des problèmes d'asthme.
7: Ah ouais, bah là, c'est pas très recommandé au niveau des sonneurs, l'asthme.
6: Parce que c'est à cause de quoi?
7: La chaleur, je pense que si vous êtes asthmatique...
6: Est-ce que la chaleur fait de la... Attendez, je sais plus le mot, de la... La chaleur fait un peu de...
7: Vous avez deux saunas, vous avez le hammam et le sauna sec. Le hammam, c'est de la vapeur, et le sauna sec, c'est juste de la chaleur. Allô?
1: Oh là là là là là là, qu'est-ce que t'as galéré, mon petit Arthur? Attention, 10 secondes pour Victor pour essayer de trouver les mots manquants, il y en a trouvé zéro. Allez.
8: Sale, casier, vapeur.
1: Vapeur, c'est bon, hein?
8: Je sais pas, bulle.
1: Oh putain, j'ai oublié le gong, pardon. Perturbé, oh là là là là, nul. Un mot seulement, le mot vapeur, le deuxième mot c'était le mot cabine et puis il y avait également le mot jacuzzi. Eh oui, dans un instant ça sera la deuxième équipe qui va bien sûr participer au jeu des trois mots. Thomas, tu as le temps de te relaxer pendant 3-4 minutes, hein, d'accord?
6: Ok, pas de problème.
1: On fait la pause, ensuite ça sera dit un ton de joker éventuellement. Si tu réussis à faire dire seulement un mot, Thomas, c'est match nul, personne ne gagne. Deux mots c'est gagné, et zéro mot bien entendu c'est perdu. Si tu fais trois mots c'est la totale, hein.
6: Ok.
1: D'accord, vous ne bougez surtout pas les enfants. Et ensuite, nous irons en direction du débat des neuneux avec Gérard de Suren, avec Mickaël Aix de Caen, avec Jean-Pierre Sauzère et également Françoise de la Courneuve. Ce soir, le débat portera sur les secrets. Doit-on avoir des secrets? Doit-on tout se dire lorsqu'on est un homme ou une femme dans la vie de tous les jours, au travail? Donc, ils vont cogiter à tout ça. Vous allez leur dire, bien entendu, le thème et qu'il donne quelque chose d'intéressant et de perspicace. Attention les enfants, vous de l'autre côté de la radio, si vous voulez nous appeler, bah écoutez, qu'est-ce que vous attendez? Au 0803 08 5000. Oh oui, appelez-nous. Et puis on va encore vous offrir de la nouveauté. Tiens, Michael Moog, c'est la première fois que je vais le passer dans le Star System. Ça s'appelle That Sound. C'est encore de la house et c'est bon.
9: Le Star System. Maître de la FM.
1: Oui.
5: Ah
1: bon ?
5: Exclusivement sur Fun Radio.
1: Exclusivement sur Fun Radio. Et vous, 0803-085000, vous continuez à nous appeler comme des tarés, des fous furieux. Le débat des nonneurs arrive dans un instant. On termine ce jeu des trois mots. On rappelle qu'Arthur, le leader numéro 1 de l'équipe numéro 1, a réussi à faire dire zéro mot, mais son joker Victor a sauvé les meubles avec un mot. C'est au tour de Thomas, 15 ans de Nancy. On va appeler des Hippopotamus. On y va, Adrien. Thomas, pardon.
9: Okay, ouais.
1: Et Adrien est ton joker. Il est très attentif. Il faut bien sûr que tu fasses au minimum deux mots avec Adrien si vous voulez l'emporter face à l'équipe numéro 1, puisque un seul mot ferait match nul et donc personne ne gagne. Attention, ça sonne.
10: Aux Champs-Élysées, bonsoir, Sabrina, à votre service.
11: Oui, bonjour madame, j'appelle parce qu'en fait, je viens chez vous manger avec des amis.
10: Allô, je vous entends très mal.
11: Oui, j'appelle parce qu'en fait, je viens chez vous manger avec des amis. Et
10: oui.
11: En fait, on aimerait manger de la grillade de porc. Et j'aimerais savoir, vous savez, c'est vraiment de la viande avec des os au milieu, comment ça s'appelle ? C'est des grillades
10: les
11: de
10: ribs.
11: Porc. Pardon ? Avec des os au milieu, vous savez, c'est qu'on fait griller au barbecue, non?
10: Alors, il y a le barbecue de chops sous les ribs,
11: oui,
10: sous les travers de porc.
11: C'est comment s'appelle la partie de la viande? Vous savez, la viande avec un os, généralement?
10: Écoutez, je sais pas.
11: Vous savez pas?
10: Non.
11: Et sinon, moi, il y a une sauce que j'aime bien, mais je sais plus comment ça s'appelle. Vous savez, ça ressemble à la mayonnaise, mais c'est avec du persil, puis c'est à base d'œuf ou avec du beurre.
10: C'est de la béarnaise?
11: Oui, voilà, exactement.
10: Mais vous voyez, là, je suis en plein service.
11: Non, mais alors, juste un dernier petit renseignement. Je veux savoir, est-ce qu'avec la viande, qu'est-ce qu'on peut avoir?
10: Comment?
11: On peut avoir des frites ou autre chose avec la viande?
10: Des frites, des pommes au four, du riz, des haricots verts, de la salade.
11: D'accord, mais je voulais qu'on appelle juste la
1: partie. Hop, c'est terminé. C'était l'Hippopotamus des Champs-Élysées. Un mot, bravo, le mot béarnaise, Adrien. Il faut absolument que tu réussisses à en trouver un autre si tu veux gagner. Attention, on y va, c'est parti.
12: Attention. De haricots verts.
1: T'as dit quoi? Attends, on va reprendre. Vas-y.
12: Salade, haricots verts.
1: Ouais.
12: Pommes de terre, petits pois, tomates.
1: Il me semble que Thomas a dit il est con.
13: Ouais.
1: Ouais, il me semble bien Thomas. Hein. Il me semble bien l'avoir entendu au loin. Et oui, c'était le mot garniture, Adrien, qu'il essayait de faire deviner. Le mot garniture, qu'est-ce qu'on peut mettre comme garniture avec la viande? Et le premier mot, c'était le mot côtelette. Voilà, bah écoutez, ça fait match nul, donc ça veut dire qu'Arthur, Victor, Thomas et Adrien ne gagnent pas. Ce qui prouve bien que quand dans le jeu des trois mots, il n'y a pas au moins une nana, bah voilà, c'est l'apocalypse totale. Hein.
12: Oh.
1: Ah bah écoutez les gars, je suis désolé, vous arrivez avec vos grosses gags, et il n'y en a pas un qui a un seul mot sur le jeu des trois mots, mais c'est pas possible. Depuis le temps qu'on fait ça tous les soirs, il n'y en a pas un qui a la technique. Ils sont trop jeunes. Puis on n'entend que ton téléphone, on n'entend que ça, hein, c'est hallucinant. Ouais.
14: J'aurais une petite question.
1: Il faut arrêter, on n'entend que les numéros se composer, on a que... Oui.
14: Dis, c'est toi qui as fait une compile cybertrans.
1: C'est moi qui ai fait des compiles cybertrans, oui.
14: Et où est-ce que je pourrais les trouver? Parce que je les cherche.
1: Oh là, je crois que ça, il faut se réveiller, il faut aller les acheter.
14: Ah ouais, non, mais je sais, c'est clair, ouais.
1: Il faut les acheter quand ça sortait, hein, mon enfant. Parce qu'en plus, malheureusement, c'est sorti chez un label qui n'existe plus, qui s'appelle Fairway, qui a fermé, qui a mis la clé sous la porte.
14: D'accord.
1: Donc ça va être compliqué. Voilà, bah, bon courage à vous, les gars, en tous les cas, et merci d'y avoir participé. Merci à Thomas, à Victor. Merci également à Adrien et à Arthur. C'était très cool de leur part. Attention, on rappelle quand même que Stéphane, qui est passé en début d'émission pour qu'on lui rende service, parce qu'il est maintenant 22h, il nous a lu tout à l'heure un extrait de son polar, puisqu'il il est écrivain, il en a déjà sorti quelques-uns. Il cherche un éditeur. Alors, si vous faites partie d'une maison d'édition, si vous êtes éditeur vous-même, si vous faites partie comment on appelle ça? Comme il a dit tout à l'heure, un truc de lecture, un truc d'écoute, un comité d'écoute ou de lecture, et que vous seriez prêt éventuellement à rencontrer Stéphane. On a son numéro de portable et on aimerait bien vous mettre en contact avec lui. Donc, si on a de l'autre côté qui veut essayer de se frayer un chemin au standard, je sais qu'il y a beaucoup de monde en ce moment qui appelle, on ne sait pas, depuis un mois ou deux ça arrive en masse, c'est extraordinaire comme au bon vieux temps. C'est le 0803-085000, merci de votre patience, allez-y, n'hésitez pas, persévérez, vous finirez probablement par y arriver. Est-ce qu'il est possible d'accueillir les personnes qui vont participer au débat qui ce soir portera le débat des neuneux qui va te porter sur les secrets? Michael, ex de Caen, bonsoir Michael.
15: Salut Max.
1: Baissez la radio derrière vous, merci, vous serez gentil Michael. Est-ce que tu as passé un bon week-end?
15: Pourri,
1: qu'est-ce que, pourquoi?
15: Oh, laisse tomber.
1: Parle devant ton micro, on t'entend pas bien avec ton portable, c'est une horreur.
15: Non, je dis laisse tomber.
1: D'accord, on t'entend pas très bien, Michael. Je ne te cache pas que si la liaison n'est pas meilleure que ça.
15: Non, parce que j'ai baissé ma chaîne, c'est pour ça.
1: Ouais, mais enfin, quand même, je peux t'assurer que c'est pas terrible et tu fais pas tellement d'efforts pour articuler, donc c'est pas facile.
15: Non, mais c'était pas mal, le machin qu'il a fait, je sais plus comment il s'appelle, c'est l'auditeur qui est passé.
1: D'accord, ok, super. Ok, très bien. Merci, Michael, pour ces petites précisions. C'était très important. Gérard de Suren, a-t-il passé un bon week-end?
16: Mauvais.
1: Pourquoi?
16: Parce que t'étais pas là et on s'emmerde.
1: Ah ouais, mais il y avait quand même le best-of jeudi.
9: Moi, bon, même, c'était pourri.
1: C'était pas pareil. Non, c'était très bien. C'était pas pourri du tout. C'était du très bon travail.
9: Non, si parce c'est... que Bibi a s'emmerdé. Elle a pas enregistré le best-of parce qu'elle s'emmerdait parce qu'elle attendait, elle entendait pas son chef.
1: Ah, mais si, c'était moi le chef. Hein. Dans le best-of, c'était moi, ouais, tu le diras.
9: Elle voulait, tu sais bien qu'elle veut que tu sois là. Et...
1: Oui, bah oui, mais j'étais malade. Hein. Qu'est-ce que tu veux que je te dise, hein.
9: Ah, bon, quand on dort. Ça soigne. J'espère que tu ne nous referas plus ça.
1: Bah d'accord. Jean-Pierre Sauzère est-il avec nous?
13: Oui.
1: Jean-Pierre, en fait, est-ce que tu as passé un bon week-end?
13: Très bon week-end. Oui.
1: D'accord. Et enfin, et là, quel plaisir, Françoise de la Courneuve. Bonsoir, ma chérie.
16: Salut, Max. Salut, toute l'équipe.
1: T'as passé un bon week-end?
16: Ça va, moyen.
1: Moyen, d'accord, ouais. Ok, tranquille.
16: Par contre, je voudrais souhaiter une bonne année à tout le monde.
1: C'est très gentil.
16: Donc, à Stéphane, Alain, s'il nous écoute.
1: Alain Lebec, qui doit toujours nous écouter,
16: ouais,
1: bien sûr.
16: À Sébastien de Bar-le-Duc.
1: D'accord.
16: Et à Gérard, Sandy. Et puis à toute l'équipe de Star System.
1: C'est gentil. Allez, on va
9: On renvoie tout ça, ma petite Françoise.
1: Ah bah pourquoi t'en veux pas? Ça te fait pas plaisir?
9: Bah si, bah on lui renvoie tous nos vœux de bonheur.
1: Et de santé.
9: Jean-Pierre Sauzère, malgré qu'il nous les ait pas souhaités.
1: Ok, on y va.
13: Bah, je te le souhaite, Gérard, y a pas de problème.
1: Bon allez, on y va les gars, on y va. On se taisera les petites fêtes des mots qui ne veulent rien dire et qui ne représentent rien un peu plus tard. Les secrets. Doit-on garder quelques secrets, homme ou femme? Françoise, on va te donner la parole pour commencer. Jean-Pierre Sauzère, Gérard et Mickaël, l'antenne est à vous sur le débat des secrets.
16: Bah, je réponds là.
1: Ouais. Vous dialoguez entre vous, puis vous.
16: Tout à fait d'accord. Moi, j'aime bien avoir mes petits secrets, surtout quand ils sont coquins.
9: Mm-hmm. Ouais, mais qu'est-ce que t'entends parler par coquin? Jean-Pierre, n'hésite pas à.
13: Moi, je voulais dire, Gérard, toi.
16: Coquin, ça veut dire certains trucs que tu ne peux pas dire à tout le monde. Tu vois, des petits trucs vraiment coquins.
9: Mm. Et toi, Jean-Pierre?
13: Ben moi, je voulais dire, je sais des secrets d'État et tout, mais vu que c'est un secret, je ne veux pas le dire. Tu vois, je
9: ouais, mais ça, ouais, mais ça, c'est vrai qu'il y a...
13: Et Chirac, il peut me faire confiance, ouais, oui. Et la ministre et tout, il n'y a pas de problème.
9: Ouais, non, mais...
13: Je vois tes doigts là-dessus, moi.
9: Ouais, non, ouais, mais ça, on va pas faire un débat uniquement sur l'histoire du secret d'État, parce que voilà. Sinon, on n'en finira pas.
16: Voilà.
9: Michel.
17: Ouais. Ah, bah, votre secret, c'était quoi? Bah, si, faut le garder, le secret, comme disait Françoise.
9: Ouais, mais t'as différents secrets. Bon, t'as le secret médical, t'as le secret, comme Jean-Pierre Sauzère vient de dire, qu'on va s'abréger là-dessus.
16: T'as le secret de la confesse?
9: Ouais, d'accord.
16: De la confesse?
17: Ouais, je t'entends très mal, Françoise.
9: C'est vrai qu'il y a quand même des secrets qu'on peut garder et d'autres qu'on peut dévoiler à tout le monde. Bon, c'est vrai qu'en question emploi, on va... Bon, j'ai dit secret médical, c'est vrai que normalement, personne ne doit le savoir sauf le patient maintenant.
16: Le patient est au médecin particulier.
9: Voilà, et le médecin traitant, donc voilà. La famille n'a même pas le droit de le savoir. Hein.
16: Exactement.
9: Donc, t'as d'autres secrets que tu peux avoir vis-à-vis de ton entourage. Est-ce que vous serez prêt, vous, de votre côté, c'est-à-dire toi, Françoise, Jean-Pierre et toi, Michel, est-ce que vous êtes prêt, par exemple, si votre copine elle a un secret à vous dire, est-ce que vous êtes
16: prêt à le dire
9: à le dévoiler ou
16: pas? Non.
9: Vis-à-vis de votre entourage.
16: Non. Si, par exemple, s'il y a quelqu'un, par exemple, de vraiment malade, par exemple, de la famille, mm-hmm. qui est atteint d'une maladie mortelle, mm-hmm. bon, à ce moment-là, même si t'as promis de rien dire, t'es obligé de passer outre le secret.
9: Ouais, bah, tu vois, mais dans ce cas-là, c'est le truc.
16: Même si tu promets à la personne qui est franchement malade.
17: Non, mais d'accord. Ouais, François, je suis d'accord avec toi. Regarde, par exemple... Tu vois, ma mère, elle a gardé le secret. Mm-hmm. Et disons que ma famille n'ont pas gardé le secret. Parce que le jour après Noël, ma mère m'appelle, elle me dit, Mickaël, je dis quoi? Elle m'appelle sur mon portable, elle me dit, Mickaël, je t'annonce une mauvaise nouvelle. Et ben, je dis quoi? Ben, la grand-mère de 90 ans, elle est décédée. Moi, ce que j'ai fait après, tu vois, j'ai appelé la famille. Tu sais ce qu'ils m'ont envoyé chier, tu vois. Ils m'ont dit, ta mère, elle aurait pu fermer un peu sa gueule. Et moi, je dis que la famille, tu vois, c'est vraiment dégueulasse,
9: ouais, mais,
17: tu vois.
9: Ouais, mais là, Mickaël, peut-être que de ce côté-là, peut-être, lors, on va pas annoncer ça pendant, par exemple, tu vois, lors d'un repas de famille, comme ça s'est passé pour Noël.
17: Attends, moi j'étais Moi, j'étais pas là, Girard. Tu vois, ma mère, elle a été franc avec moi, elle me l'a dit. Pourquoi que la famille n'ont pas voulu me le dire?
9: Ah ben parce qu'ils ont, pas voulu te gâcher ton réveillon. C'est peut-être ça aussi.
17: D'accord, mais même qu'ils me l'auraient pas, dit au réveillon,
9: Écoute-moi, Michael, ils t'auraient dit, t'aurais peut-être gâché ton réveillon. Dans un sens, c'est bien ce qu'ils ont fait. Moi, je trouve que c'est bien.
17: Pour moi, après le réveillon, c'est bien. C'est après le réveillon que ça s'est passé.
9: Ouais, mais ils ont eu après les deux réveillons, là.
17: Après les fêtes, ouais. Après les fêtes.
1: Bon, pour revenir, parce que là, vous dialoguez tous les deux. Jean-Pierre.
9: Ouais, Jean-Pierre, toi.
1: Très sérieusement, est-ce que toi, il y a des choses que tu ne dis pas? Est-ce que tu as des secrets à toi, personnellement?
13: Bien sûr, mais moi, je voudrais dire, en rapport à ton émission, au but des sujets, je ne rentre pas dans le secret des uns des autres. Moi, je...
1: Non, mais d'accord, mais là, on fait un débat sur les secrets. Est-ce que toi, tu caches certaines choses? Est-ce qu'il y a des choses que là, aujourd'hui, que tu sais, que tu ne veux pas dire, des choses à toi personnelles?
13: Bah, bien sûr, il y a des trucs que je sais que je ne dirai jamais, non?
1: Est-ce que tu trouves ça normal que, est-ce que si demain, quelqu'un te donnait, te disait un secret, te demandait de ne pas le répéter, est-ce que tu le garderais pour toi?
13: Mais bien sûr.
1: Tu trouves que c'est important, ça donne une confiance, pour les gars.
13: Une confiance, mais bon, j'ai de secrets de recevoir de personnes, voilà.
1: J'ai des leçons à recevoir de personnes, pas des secrets à recevoir de personnes.
9: Mais par contre, moi, une question que je vais vous poser, et ça, avec Sandy, justement, on est en train de se poser les mêmes questions. Par exemple, toi, Françoise, toi, Jean-Pierre, et toi, Nicolas, Michael. Par exemple, est-ce que pour vous, c'est un secret si des fois votre copain vous trompe?
17: De quoi?
9: Votre copine. Est-ce que c'est un secret si votre, par exemple, toi, Michael, est-ce que c'est un secret si ta copine te trompe pour,
17: Tu vois, franchement, je vais te dire une chose, tu vois. Absolument, ça n'a rien à foutre. Rien à foutre.
9: Ouais, mais est-ce que c'est un secret ou pas?
17: Pour moi, elle me le dit. De toute façon, attends. Qu'elle me le dise. Elle me le dit, mais qu'elle me le dise pas, tu vois, je peux, c'est-à-dire que je peux, comment dire, Max, aide-moi. Je peux, comment qu'on peut dire ça?
1: Je sais pas ce que tu veux dire.
9: Par une tierce personne.
17: Non, non, même pas, je peux pas savoir par une autre personne. Tu vois, je peux être méfiant, je peux m'en méfier, tu vois.
1: Ouais.
16: Ouais, mais comment tu fais pour te méfier de la personne qui te trompe?
17: C'est-à-dire que je le vois au niveau ce qu'elle fait au début et ce qu'elle fait maintenant.
9: Voilà, Jean-Pierre.
16: Donc tu compares avant et après.
17: Exactement.
9: Toi, Jean-Pierre.
13: Ouais.
9: Et toi, qu'est-ce que t'en penses?
13: Bah, Jean-Pierre. Chacun ses opinions sur les secrets, hein.
9: Non, mais je te pose une question. Réponds correctement.
13: Oui.
9: Quand c'est là qui te parle, tu lui parles correctement. Alors, réponds quand même aux questions correctement qu'on te pose.
13: Pose-moi une question, vas-y.
9: Ben, je viens de te le dire. Est-ce que c'est un secret si ta copine te trompe? Est-ce que c'est un secret pour toi ou pas? Jean-Pierre.
17: Il dort, du coup.
13: Si elle me trompe, c'est plus un secret, c'est une réalité.
9: Mais est-ce que pour toi, c'est un secret si elle te le dit pas? Oh là là, mais Jean-Pierre, tout à l'heure,
13: c'est un secret de son côté à elle, voilà, oui.
17: Ouais, mais si elle te le dit pas, comment tu vas réagir?
9: Comment tu réagis? Voilà ce qu'on, la question. Ouais,
1: comment
9: voilà,
1: tu peux réagir à quelque chose que tu ne sais pas, Jean-Pierre?
13: Ouais.
17: Oh là là. Il a rien compris. Jean-Pierre.
9: Hey, non, c'est bizarre, tout à l'heure, il avait plus la patate. Hein.
1: Bon. Ah,
13: ouais. Bien sûr, mais moi, c'est des sujets comme ça, moi, je ne sais pas répondre.
1: Bon,
9: Jean-Pierre.
1: Bon, alors, on va, parce que là, bon, c'est vrai que le débat, malheureusement, tourne un petit peu en rond, là, sur les secrets. Je pensais que vous aviez beaucoup plus de choses à dire là-dessus, quoi qu'on a un petit peu fait le tour. Il nous reste encore un petit peu de temps, et je voulais aborder également un autre sujet qui n'a plus rien avec les débats, c'est juste une discussion par rapport un petit peu à ce qui se passe, là, en ce moment. Mmh. Vous avez vu qu'il y avait de nouveau des barrages sur les aux douanes, là, en Belgique. Vous avez suivi un petit peu les actualités.
16: Ouais.
1: Qu'est-ce que vous pensez de tout ça entre vous là, si vous dialoguez entre vous?
9: Bah moi de toute manière, ce que je peux dire, bon, c'est sûr, c'est vrai que faut avoir suivi déjà la branche, hein. Parce qu'en fin de compte, moi je leur donne tout à fait raison, hein. Moi je peux pas leur dire qu'ils ont tort, au contraire, moi je leur donne raison, parce que qu'est-ce que tu as demandé à un chauffeur routier de faire 35 heures? Alors il va travailler le lundi, le mardi, le mercredi et le jeudi. Donc voilà, et après, terminé, le restant de la semaine, c'est cuit. Ils ont même plus le droit de rouler le dimanche. Alors moi, je suis pas d'accord, parce que quand tu vois que les étrangers, c'est eux qui...
1: Parle bien devant ton micro, parle bien devant ton combiné. Hein.
9: C'est les étrangers qu'on le plus d'avantages, parce qu'eux, ils se croient tout permis. Eux, on les arrête pas du vendredi jusqu'au dimanche soir, 22h. Eux, on leur laisse le champ libre. Et moi, je suis pas d'accord. Donc, moi, je leur donne raison.
1: Françoise.
9: Question gasoil.
16: Attends.
9: Question gasoil. C'est vrai que là, ils vont un peu fort quand même d'augmenter le gasoil pour les routiers. Mais les, pour l'histoire des 35 heures, moi, je vais vous dire une chose que moi, je leur donne tout à fait raison. Ils gagnent leur gagne-pain. C'est leur gagne-pain. Donc, moi, je leur donne tout à fait raison. Maintenant, je sais pas si toi, Françoise, tu de cet avis-là.
16: Dis donc,
9: Michael.
17: Moi, de toute façon, moi, je dis une chose. Vas-y, Françoise, je te laisse parler.
16: D'accord.
17: C'est à toi de parler.
16: Je suis d'accord un peu avec Gérard, mais c'est vrai que les routiers, bon, c'est pas parce que je défends pas les routiers ni quoi que ce soit, mais c'est vrai que de temps en temps, les routiers, c'est des emmerdeurs.
9: Ouais, mais d'accord. Mais je suis d'accord, Françoise.
16: Mais, parce que bon, la plupart des grèves, tout ça, déjà, ils font chier le monde. C'est pas parce que c'est des routiers, mais c'est vrai qu'ils font chier le monde.
17: Ouais, mais François, je comprends avec toi, mais tu vois pas les heures qu'ils font, ils travaillent le samedi.
16: J'ai connu des routiers. Hein. J'en ai connu pas mal. Je sais que franchement, ils ont un boulot. On peut pas dire formidable, parce que bon, quand ils ont une vie de famille et qu'ils passent pratiquement toute la semaine sur la route. Bon, d'accord, c'est très dur pour les routiers. Mais l'inconvénient, c'est que il faut les comprendre, les routiers, mais qu'ils arrêtent de temps en temps d'emmerder le monde, parce qu'ils sont pas tout seuls.
9: Françoise, alors dans ces cas-là, explique-moi pourquoi. Que, d'accord, c'est vrai que c'est un boulot chiant qu'ils font, mais alors pourquoi qu'on veut les mettre à 35 heures? Qu'est-ce que tu vas mettre un routier à 35 heures qui fait du dimanche soir au vendredi? Qu'est-ce que tu vas lui donner 35 heures?
16: C'est vrai que tu peux pas, hein. C'est pas possible.
9: De toute manière, c'est pas possible. Tu peux pas, Michael, qu'est-ce que t'en penses, toi?
17: Moi, je pense que j'en pense, c'est qu'ils font. Il y a des routiers, tu vois, qui respectent l'heure, disons les heures. T'en as d'autres qui respectent pas les heures. J'en connais dans les Ardennes qui font quoi, qui roulent. Même je connais une dame, je connais comme ça, hein, parce que j'ai discuté avec elle une fois. Hein. Et je te jure que la nana, elle part du lundi soir jusqu'au dimanche,
1: sans dormir.
17: Trois semaines à moi, tu vois. Et sans voir son mari, sans voir ses gosses, elle a trois gosses.
1: Ah là là là.
17: Mais maintenant, je la vois plus, tu vois. Mais elle me dit, d'être routier, il faut avoir du talent, il faut en vouloir dans la culotte.
1: Ouais.
17: Parce que bon, quand t'es marié, quand tu couches dans une cabine, t'es toute seule. Bon, un mec, ça va. Mais quand t'es dans une cabine, tu couches toute seule, et puis on tape dans la porte. Parce que tu vas pas me dire qu'une routière qui est dans un camion, et un routier qui a 400 mètres, il ne va pas aller voir la routière.
1: Attends,
17: faut pas rigoler.
1: Jean-Pierre. Attends, Jean-Pierre, est-ce que t'as suivi, toi, justement, l'actualité, là, avec les routiers?
13: Oui, moi, j'écoutais Françoise qui disait, je connais des routiers et tout. Ben, Françoise, tu suces ou quoi, non?
16: Comment?
13: Tu suces des routiers, non?
16: Je cherche des routiers?
1: Non, c'est tu suces des routiers.
16: si c'est pour parler de ça, c'est pas la peine, hein.
1: Jean-Pierre.
16: Qu'ils s'abstient, hein, celui-là.
13: Exact. C'est comique, moi. T'as posé une pour faire rien.
1: Jean-Pierre, ouais, quand même, soyons sérieux.
13: Bon, moi, m'exprimer là-dessus. Je me dis que les routiers, bon, ils ont le droit
16: de. Moi, je suis pas ta petite copine, je te signale, Jean-Pierre. Hein.
1: D'accord, ok.
13: Non, mais faut prendre ça la rigolade, hein, attention, hein. Moi, je voulais dire que les routiers, bon, tant qu'ils font grève, voilà.
1: Attends, Gérard, un petit peu moins de bruit, un petit peu moins de bruit quand tu rigoles, ou alors enlève ton combiné quand tu rigoles, parce qu'on entend que toi. Jean-Pierre, qu'est-ce que tu veux dire sur les routiers, sérieusement?
13: Bah, je veux dire, tant qu'ils font grève, tant qu'ils barrent les routes et tout, bah, ils ont raison, après tout. Ils défendent leur pain, c'est comme la CNCF ou n'importe quoi.
17: Et s'ils font la quête, qu'est-ce que tu fais?
13: Tu crois pas?
17: S'ils font la quête, dans les trucs, par exemple, s'ils font la quête, qu'est-ce que tu fais? Est-ce que tu leur donnes ou tu leur donnes pas, toi?
13: Bah, ça dépend pourquoi, mais en principe, ils vont pas faire la quête, ils font grève.
17: Il y en a qui vont faire la quête. Il y en a qui vont la faire, la quête.
9: Ouais, c'est
13: désagréable, ça, alors.
17: Moi, je trouve ça dégueulasse.
9: Bon, de toute manière, ils vont peut-être obtenir ce qu'ils veulent. Je sais pas s'ils vont obtenir ce qu'ils veulent vis-à-vis de leurs responsables, mais je pense qu'à mon avis...
13: Bah, s'ils n'arrivent pas à obtenir ce qu'ils font, ils font la quête de côté, tu vois, pour essayer de se faire entendre par ces motifs qu'ils font.
9: Ben oui, mais dans ces cas-là, que leurs responsables essayent d'obtenir ce qu'ils ont besoin, et pas de les mettre à 35 heures. Je suis désolé, quand tu vois qu'ils vont prendre plus de 3% d'augmentation sur le gasoil, Attends, mais c'est inadmissible. T'as même pas 3% d'augmentation sur un salaire. Tu vas prendre 3% de, sur un litre de gasoil, ça veut dire quoi, là?
17: Tu vois pas le chiffre d'affaires qu'ils vont faire, toi?
9: Mais ils vont perdre un chiffre d'affaires, mais de toute manière, c'est prévu bientôt. Tu vas voir, et tu vas voir le chômage qu'il va y avoir. C'est, ouais. malheureux qu'on n'a pas trop le temps d'en discuter.
1: Ah ouais, parce que l'émission touche à sa fin, là, malheureusement. Enfin, le débat, en tous les cas, pas l'émission, mais le débat. Hein.
9: Mais moi, je peux vous dire une chose, que vous allez voir, le jour où ils vont... c'est ce qui va se pendre, c'est ce qui est prévu. Et le jour où ça arrive, faites-moi confiance qu'on va dire amen quand on va voir des rayons vides. Vous allez voir quand ils vont faire mettre les camions sur rail comme c'est prévu, c'est en prévision. Mm-hmm.
16: Mais il y aura moins d'accidents, je te signale.
9: Oui, mais il y aura moins d'accidents. Mais le jour où la SNCF se mettra en grève avec les camions frigorifiques, tu crois qu'ils vont les laisser passer, Françoise? Ils ne laisseront pas passer. Je suis désolé. Et vous allez voir qu'on va en chier. Et c'est peut-être pas prévu pour maintenant. Mais ça, on a qu'à continuer de suivre la situation, le déroulement de ce qui se passe à l'heure actuelle. Et vous allez voir qu'avant la fin de l'année, le projet va être établi comme quoi que ça va être sur rail. Et vous allez voir que...
1: Bon, d'accord, ok. On verra ça plus tard, Gérard. On va suivre l'actualité. Oui, Jean-Pierre, oui. Pour conclure, vas-y.
13: Le gouvernement, il faut qu'il fasse leur travail pour éviter toutes ces conneries des uns des autres qui vont faire grève et tout. Voilà. Il faut faire confiance. Il faut la gauche et la droite qui cohabitent ensemble. Et voilà.
1: Eh ben voilà.
13: Il faut les tirer dans les pattes. Et voilà. Des bons projets. Voilà. Il faut savoir répondre. Voilà.
1: Okay. Eh bien, très bien. Conclusion de chacun. Mickaël, conclusion. D'abord sur les secrets.
18: Sur les secrets, ouais, je suis tout à fait d'accord.
1: Attends, on sent que t'as passé un sale week-end, hein. Putain, t'as pas la pêche, hein.
18: Non, mais faut que je te parle en antenne.
1: Oh non, j'aurais pas le temps.
18: Deux secondes.
1: Oh là, Mickaël, c'était ta conclusion, merci, au revoir. Gérard, conclusion de débat sur les secrets quand même.
9: Dommage qu'on a vite fait le tour du débat, parce que c'est vrai qu'en fin de compte, ça a été vite, hein, le débat sur les secrets.
1: Ouais, mais ça tournait un peu, ouais.
9: Dans l'ensemble, c'était bien.
1: D'accord.
9: Moi, par contre...
1: Ce que je voulais, mais c'est pas grave. Quoi ?
9: Un petit message que je vais te lancer.
1: Vas-y.
9: Et ça, c'est un défi que je te lance. Si jusqu'à la fin de la semaine, dans les jeux des trois mots, ou hors...
1: Ok, on verra ça hors antenne. Merci Gérard. Jean-Pierre, conclusion de ce débat.
13: Excuse-moi quand même, hein.
1: Jean-Pierre, pour petit
13: conseil. Hein.
1: Vas-y.
13: Tu signes une glace ce soir?
1: Ah! Sacré Jean-Pierre qui est en train de draguer François. Jean-Pierre.
16: J'ai passé l'âge de me faire draguer par un gamin.
1: Ouais,
13: Je drague pas, je déconne.
1: D'accord, Jean-Pierre, ta conclusion.
13: Voilà. Ma conclusion, ça a souhaité que l'an 2000, on va dans l'avenir, hein. Dans l'avance. Voilà.
1: C'est super, c'est une super conclusion. Et enfin, pour terminer, François, ta conclusion.
16: Ma conclusion, c'est dommage que vis-à-vis du débat des secrets n'a pas tourné comme on aurait
1: espéré. Ouais.
16: Parce que c'est vrai qu'il y a beaucoup de choses à dire vis-à-vis des secrets, mais étant donné que c'est quand même assez court pour répondre.
1: C'est vrai.
16: On n'a pas le temps de s'expliquer exactement.
1: On vous donnera plus de temps la prochaine fois, et puis si éventuellement vous avez des idées.
16: Mais sinon, autrement, dans l'ensemble, c'était bien. Hein.
1: D'accord. François, si tu as une idée éventuellement de débat de la semaine prochaine, si tu souhaites y participer, un thème que tu aimerais aborder, t'hésite surtout pas à nous le faire savoir.
16: Oui, hein. Je sais, au 01 40 521 521.
1: Par exemple. Et d'ailleurs, c'est à ce numéro de téléphone, 01 40 521 521, numéro répondeur du Star System qui fonctionne 24h/24. Si vous avez des idées à nous apporter pour les thèmes du débat. Pour moi, le jeudi entre minuit et 1h, ou alors les débats du lundi pour eux, vous nous les laissez également avec un grand plaisir. Dans un instant, nous allons revenir avec Florence. Bonsoir Florence.
19: Bonsoir.
1: Nous parlerons ensemble de...
19: C'est que je cherche quelqu'un pour m'héberger ce soir dans les Hauts-de-Seine, voilà.
1: Pourquoi?
19: Parce que je suis partie de chez moi, enfin, l'endroit où je suis, qui est dans le sud-ouest, et il fait un peu froid en fait ce soir en Hauts-de-Seine.
1: Bah, t'as fugué?
19: Non, enfin, oui, plus ou moins, mais je suis majeure. Donc
1: bon, tu vas nous raconter pourquoi, comment, où est-ce que tu te trouves et ce dont tu as besoin. Tu ne bouges surtout pas. Charlotte et Isabelle. Bonsoir, Charlotte et Isabelle.
20: Bonsoir, Masque.
1: Oui, Masque. Bonsoir, Charlotte
20: et Isabelle. Je rigole.
1: Non, mais t'as bien raison. Et alors, pourquoi pas? Charlotte, vous êtes toutes les deux Isabelle, vous êtes toutes les deux de Montpellier. Très bien, ouais. 25 ans. C'est le genre de femme que je recherche.
20: Comment?
1: Je recherche des femmes de 25 ans maintenant.
20: Ah, c'est vrai.
1: Oui, je change.
20: Écoute,
1: Quoi? Oui, alors... et alors? Charlotte et Isabelle, les filles, nous parlerons de quoi dans un instant?
20: Eh ben, on est toutes les deux lesbiennes et on recherche des filles sur Montpellier.
1: D'accord, donc ça va être dur effectivement d'avoir une de copuler avec vous. Hein, ça va être très compliqué.
20: Écoute, ça peut se faire dans une vie.
1: Ouais, c'est ça, dans une autre vie. D'accord.
20: Antérieure ou alors dans une vie future.
1: Dans une vie future, oui, peut-être. Alors oui, d'accord. Sur une vie antérieure, je ne me souviens pas avoir couché avec deux filles.
20: Ah ben, qui sait. Hein,
1: bah, Charlotte et Isabelle, on va y réfléchir et puis vous nous expliquer comment ça se passe entre vous et pourquoi, qu'est-ce que vous recherchez exactement. Donc apparemment, on recherche deux lesbiennes du côté de Montpellier. Et Florence, apparemment, aura besoin d'un petit logement puisqu'elle est partie de chez elle avant minuit. 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Il y a nos malaises de ce côté-là. Ne bougez pas. On revient juste après ça.
0: Oui, bonsoir.
21: Bonsoir, quel est ton prénom ?
0: C'est Julien.
21: Bonsoir Julien.
0: Star System FM Max Radio Libre sur internet, sur Facebook, c'est génial. Voilà, et Max, bravo à toi, franchement.
21: Merci. Nickel.
1: Qui t'amène, Jean-Pierre ?
22: Qu'est-ce qui m'amène, c'est que, tu vois, là, je répète les titres que tu m'as envoyés, le sud et tout, voilà.
1: Ouais, c'est vrai que Jean-Pierre est
22: au spectacle.
1: Jean-Pierre est en concert le 4 avril, qui est le jour de ton anniversaire, c'est ça ?
22: Oui, c'est ça, oui.
1: Et en direct dans les studios de RTL, de Fun Radio, un concert avec 150 privilégiés qui pourront assister à ce concert qui sera retransmis sur l'antenne de Fun Radio. Donc sur tout le réseau, en France, en Belgique et ailleurs, bien sûr. Jean-Pierre,
22: oui,
1: est donc en train de répéter ses chansons. Elles seront à peu près de l'ordre d'une dizaine de chansons, des chansons de ton registre à toi, ouais, et des reprises également de Johnny, de Balavoine, probablement de Goldman, d'Eddie Mitchell, et également une chanson de Nino Ferrer qui s'appelle Le Sud.
22: Oui.
1: Et tu es en train en ce moment de répéter cette chanson du Sud.
22: Et je muse la voix tous les jours, là voilà, il n'y a pas de problème.
1: Mais tu t'uses la voix en bien pour justement faire plaisir à tous tes...
22: C'est bon de chanter comme ça 2 heures par jour.
1: Pour faire plaisir à tous tes fans.
22: Bah voilà.
1: Qui ce soir vont donc découvrir une nouvelle chanson de ton registre qui fera partie bien sûr de ce concert du 4 avril. Jean-Pierre, on t'écoute. Hein, attention, le Sud de Nino Ferrer. Faut que tu dises quand même le nom de l'artiste, hein.
22: Nino Ferré.
1: Parce que Nino Ferré, parce qu'après les gens vont croire que cette chanson est de toi alors qu'elle n'est pas de toi. Hein.
22: Bah non, elle n'est pas de moi, elle est Nino Ferré.
1: On est bien d'accord, Elle est de...
22: Si Nino Ferré m'écoute, voilà.
1: Si Nino Ferré t'écoute ?
22: Oui.
1: D'accord, c'est Nino Ferrer. Hein.
22: Ouais, Nino Ferrer, voilà.
1: Ouais, ouais. Je vais t'apprendre une bonne nouvelle.
22: Oui.
1: Il est mort, il s'est suicidé. Hein.
22: Ah d'accord.
1: Ah oui, c'était l'été dernier, je crois. Hein.
22: Ouais, bien sûr, hein,
1: ouais. Je comprends
22: bien.
1: Voilà, donc il va difficile.
22: Il peut m'écouter, rassure-toi.
1: Oui, de là-haut, ouais.
22: Ok.
1: Bien sûr, ok.
22: Comme Drucker, il dit que Claude écoute de là-haut.
1: Ah, c'est Drucker, okay, qui dit ça. Ah, bah, alors s'il le dit, pourquoi il n'y aurait pas Nino Ferrer ? Bah, il doit y avoir Nino Ferrer qui doit nous écouter là-haut aussi. Voilà. Alors pour Nino Ferrer et pour tous les fans de Nino Ferrer et puis pour tous les fans de Jean-Pierre Sauzère, écoutons Le Sud, c'est parti. Elle est tellement belle cette chanson de Nino Ferrer, je crains le pire avec une version de Jean-Pierre Sauzère. Attention, c'est parti.

0: il fredonne, Jean-Pierre. Jean-Pierre, on peut peut-être s'arrêter. Merde, Jean-Pierre, on peut peut-être s'arrêter là.
1: Bah, on la met à la gueule.
0: Bah ouais, mais après, on va... Bon, allez, vas-y, continue, allez, tant pis, allez.

0: Jean-Pierre.
1: Ouais.
0: Pas mal, mais des fois t'es en retard un peu sur la musique, hein.
1: Bah bien sûr, bah parce que ça suit la... J'ai un décalage, toi.
0: Ouais, t'as un décalage avec ta propre musique que t'as dans ton studio.
1: Bah voilà, ouais, mais ça passe directement, je sais pas, radio avant.
0: Ouais, c'est ça, ouais. Ouais, c'est ça, Jean-Pierre, ouais.
1: Non, mais je sais, écoute téléphonique, ça doit jouer aussi, ça.
0: Bah je sais pas, non, je sais pas, peut-être.
1: Non, mais y a pas de problème.
0: Jean-Pierre, écoute. On le sait maintenant, le 4 avril, notez-le, oui. J'espère que d'ici là, il n'y aura pas de tempête ou que Jean-Pierre ne va pas nous faire encore un petit coup de calcaire comme il l'a fait la fois d'avant.
1: Pas de problème, hein.
0: Ouais, bah d'accord, on verra, hein, si t'as qu'une parole.
1: Ah bah j'ai qu'une parole, de toute façon d'ailleurs, j'ai monté avant.
0: Oui,
1: ah,
0: c'est okay. Vrai, c'est ça qui
1: au
0: va monter. Ouais, au mois de mars, il est question qu'il monte vers le 10-15 mars pour justement commencer à faire chauffer sa voix, voilà. Là en studio, et puis donc il fera une émission avec nous. Et donc le 4 avril, le fameux anniversaire de Jean-Pierre Sauzère, avec bien entendu un concert en direct live d'une heure, en direct des studios de Fun Radio. Ça va être plutôt de bon esprit. Jean-Pierre, quelque chose à rajouter, un petit message encore?
1: Les annonces que j'ai passées, j'aimerais savoir où j'en ai, tu vois.
0: On en est où concernant quoi, les filles?
1: Bah concernant un peu l'ensemble des choses que je t'ai dit là.
0: À savoir les filles extraterrestres.
1: Ouais voilà, je cherche une nana extraterrestre. Bah ça peut être, tu vois, une fille du palais aussi.
0: Oui, une fille du palais, une certaine Brigitte.
1: Une certaine Brigitte, ouais.
0: D'accord, qui en dira pas plus.
1: La juge d'application des peines.
0: Bah évidemment, on n'a qu'à se faire les deux, comme ça on se fera une partouze, ou alors tu te fais un petit triangle, tu vas les baiser toutes les deux.
1: Ouais, y a pas de problème.
0: Bien sûr. Bah ouais, t'es rock'n'roll, toi, même dans le lit.
1: Je recherche une fille, voilà. Oui,
0: bien sûr, oui. Bah oui.
1: Toi, d'origine extraterrestre, voilà.
0: Bah comme moi, alors comme moi, je recherche une fille d'origine extraterrestre aussi, y a pas de problème.
1: Je tiens pas à me mettre dans l'agence et payer 6000 francs, puis là où je veux une extraterrestre.
0: Voilà, c'est tout.
1: Voilà.
0: Bon, très bien. Très bien, Jean-Pierre. Eh ben, écoute, on va pas te déranger. Bien sûr, Jean-Pierre. On va pas te déranger plus longtemps parce qu'on sait très bien que tu nous racontes un petit peu toujours les mêmes histoires et on lui donne rendez-vous à très vite. C'était donc le Sud de Nino Ferrer, interprété par Jean-Pierre Sauzère.
2: 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Ce soir, après bien des jours et des jours de silence, reclus dans une cave et dans les sous-sols de Paris, il est de retour. Voici le grand Alain, 37 ans, de Versailles. Bonsoir Alain.
3: Bonsoir.
2: Comment vas-tu?
3: Ah, moi ça va, tranquille.
2: Bien?
3: Oh ouais, tranquille.
2: En pleine forme?
3: Ouais. Et toi?
2: Ah bah ça va plutôt pas mal.
3: Ah bon, moi c'est bien.
2: Alors, comment ça se fait que tu nous avais délaissé comme ça pendant si longtemps?
3: Ah bah j'ai travaillé.
2: Plus de nouvelles.
3: Ouais, j'ai travaillé.
2: Nous étions complètement perdus.
3: Oh non.
2: Déstabilisés.
3: Non.
2: Ça va déjà beaucoup mieux.
3: Ouais.
2: T'arrives beaucoup plus facilement à parler.
3: Oh, ça dépend, voilà.
2: Ça dépend, là t'es moins stressé.
3: Voilà.
2: Donc tu te sens beaucoup mieux. T'as trouvé du travail dans quoi?
3: La plonge.
2: La plonge?
3: Ouais.
2: Ah merde, je savais pas que t'étais plongeur.
3: Bah si.
2: Est-ce que t'as déjà fait les fonds, tu descends à combien de mètres?
3: Bon, c'est pas la peine.
2: Tu descends à combien de mètres, Alain?
3: Non, c'est pas la peine.
2: Ah putain, Alain, t'en déconnes, je savais pas. Eh, sans déconner, faut qu'on appelle Cousteau. Est-ce que tu connais, tu regardes les reportages de la Calypso, alors t'es un passionné de ça, toi?
3: Non.
2: Hein?
3: Non.
2: Toi, c'est pas la Calypso quand t'arrives dans la cuisine, c'est l'Apocalypse.
3: Voilà. Oh non. Bon.
2: Hein?
3: Voilà.
2: Alors, bon. Alain, on va voir vraiment si tu fais de la plonge. Essaye de deviner ce poisson.
3: Il bat.
2: Quel genre de poisson?
3: Oh, je sais pas.
2: C'était un rouget.
3: Ah bon?
2: Et celui-ci?
3: Je sais pas.
2: Une anguille! Putain, je savais pas que t'étais dans la plonge. Oh là là, je savais que t'étais dans la plonge. Tu commences par quoi? Tu commences par y mettre les mains au début?
3: Bah oui.
2: Hein?
3: Bah oui.
2: Mais je suis sûr que toi, t'y vas, tu prends pas de filet, quoi. Toi, tu mets pas de gants.
3: Voilà.
2: Hein, tu prends pas de gants pour faire ce genre de métier.
3: Non.
2: T'as peur de rien.
3: Voilà.
2: Tu vas dans des courants chauds plutôt?
3: Oui.
2: C'est vrai, c'est plutôt des courants chauds?
3: Bah oui.
2: Très chaud?
3: Oui.
2: Ça atteint telle température des fois?
3: 80.
2: Non! Mais ça, c'est la vitesse, ça, c'est le nœud.
3: Oui.
4: Tu descends 40, ouais. Mais tu descends 40. Profond, c'est-à-dire combien? Ça peut atteindre combien? 20, 30 cm?
3: Ouais, 30.
4: 30 cm, sérieux?
3: Voilà, c'est tout.
4: Je sais pas si Florent, toi tu descends jusqu'à 30 cm, toi non, pas autant. Hein.
5: Ah, j'ai du mal, ça fait mal aux oreilles.
4: Mais lui, il flippe quand il fait de la plonge. Hein. Quand il fait de la plonge en plongée, il met des gants, lui. Hein. Mmh. Toi, tu mets pas de gants, tu vas direct.
3: Non.
4: T'as peur de rien?
3: Ouais.
4: Sans déconner.
3: Ouais, ouais.
4: Alors, qu'est-ce que tu retrouves comme sorte de. Quelle sorte d'objet tu retrouves quand tu te retrouves comme ça, main nue à 30 cm de profondeur?
3: Oh là là. Les assiettes.
4: Sans deck. Ah, tu trouves des assiettes à 30 cm de profondeur?
3: Ah oui.
4: Mais t'es dans quel coin aussi? Toi, t'es dans un coin. C'est peut-être secret, peut-être qu'on n'a pas le droit de divulguer où tu vas plonger, quoi.
3: Non.
4: Tu plonges, on dit pas où tu plonges.
3: Voilà.
4: Tu plonges où? Sur Versailles?
3: Voilà.
4: Ah, carrément.
3: Versailles.
4: Oh, je savais pas, mais tu vas plonger où? Derrière le lac de Versailles, derrière le château?
3: Non.
4: Oh, c'est des coins secrets, ça, tu peux pas nous le dire.
3: Ah ouais.
4: Je sais pas, moi. Florent, lui, a déjà pêché des fois, il a déjà réussi à pêcher un couvert. Couteau et fourchette, t'as déjà réussi à pêcher ça, toi?
3: Ah bah oui.
4: Plusieurs fois?
3: Ah oui.
4: Oh. Ah, sérieux? Oui. Arrête, ah, sérieux, oui. Tu te fous de ma gueule, Alain?
3: Ah si. Allez, oh.
4: Oh, tu déconnes, Alain.
3: Il y a 200 couverts.
4: 200 couverts?
3: Ouais. Tous les jours.
4: Ouais, mais alors là, vous faites un élevage aussi, c'est de la gruche. Tu travailles dans un élevage de couverts. Non, vous travaillez dans un élevage.
3: Non.
4: Parce qu'il paraît que c'est hyper. Paraît que c'est une espèce en voie de disparition, le couvert. Hein. Il paraît que c'est terminé. Surtout le couvert en inox. Hein.
3: Ouais.
4: Il paraît que le couvert en inox, il est devenu. C'est un arrêt. Fais gaffe, hein, c'est hyper dangereux. Hein.
3: Ouais, je sais.
4: Qu'on te surprenne pas, que ton patron te surprenne pas à ramener ça chez toi. Hein, parce qu'il paraît que. Oh, sérieux.
3: Ça coûte cher.
4: Sérieux, l'ami, soyons sérieux. Oh, ouais. Là, je savais pas que tu faisais de la plonge. Mais tu descends combien de temps tu peux rester tes mains en apnée comme ça?
3: Oh là, je sais pas.
4: Ouh là là,
3: je sais pas.
4: Combien de temps?
3: Je sais pas.
4: Une demi-heure, trois quarts d'heure?
3: Oh oui.
4: Facile?
3: Oh oui.
4: Plus des fois?
3: Oh oui, plus.
4: Oh, sans déconner. Et jamais elle remonte à la surface pour prendre de l'air?
3: Ah non.
4: Jamais?
3: Non.
4: En immersion totale?
3: Voilà.
4: Oh la vache! Et t'as pas à un moment donné où t'as des ongles qui éclatent avec à cause de la pression, de la profondeur, rester aussi longtemps?
3: Non.
4: Y a pas de palier, vous remontez directement après les mains.
3: Voilà. Non.
4: Ah, y a pas de palier?
3: Non.
4: C'est assez surprenant.
3: Ouais.
4: Oh là là! Oh, j'avais jamais entendu un truc pareil, Alain.
3: Ah bon?
4: Ah, mais j'avais pas, quoi.
3: Mmh.
4: Je savais que t'étais peintre avant, que t'étais peintre?
3: Ouais.
4: Ouais, tu peins des quoi?
3: Les maisons.
4: Voilà, il peindait les maisons, lui. C'est le seul mec qui peindait, quoi.
3: Voilà.
4: Hein, tu peindais bien, quoi.
3: Ah oui, tranquille. Ah.

0: normal.
1: Ah, t'es le meilleur, Alain. Je suis content de t'avoir entendu.
0: Ah bon?
1: Il faut pas que tu laisses comme ça tomber la plonge.
0: Non, non, non.
1: Non, non. Tu sais qu'il y a des degrés. Après, tu peux descendre comme ça, des fois, jusqu'à des 40-50 centilitres.
0: Hein. Ouais, ouais. Ouais, comme tu dis.
1: 5 centimètres plutôt que centilitres.
0: Ouais.
1: T'es plus intelligent.
0: Ouais.
1: Ouais, mais tu me rectifies même pas quand je fais des erreurs.
0: Ouais, ouais, ça.
1: Mais alors, des fois, t'as des... Il doit y avoir des trucs immenses, des bassines de fou.
0: Tu te fous de ma gueule, hein?
1: Mais pas... Alain? Mais qu'est-ce qu'il va te dire? Qu'est-ce qu'il va... Alain, depuis le temps qu'on se connaît.
0: Ah oui.
1: C'est pas mon style.
0: Ah non, non, non.
1: Bah, ah bon, tu m'as fait peur et j'ai cru que tu pensais que je me foutais de ta gueule.
0: Ouais, ouais.
1: Ah, le con, il m'a fait peur, il m'a eu. Ah, t'es grave, alors. Ah, il est génial.
0: Voilà.
1: Ah, tu m'as eu.
0: Mmh.
1: Ah, le con, ouais. J'ai marché dans son jeu. Ouais.
0: Eh oui. Normal.
1: J'ai marché dans ton jeu.
0: Normal. Je suis...
1: Ah non, mais t'es rien du
0: 12,
1: tout.
0: Hein.
1: T'es le meilleur.
0: De 12.
1: T'es de 12, toi.
0: Ouais, 12.
1: Ah, t'es du 12 volts, toi. Alors.
0: Ouais, ouais. Voilà.
1: Et les... au niveau des amours?
0: Oh, ça va.
1: Ah bon, calme-toi alors.
0: Ouais.
1: Parce que chez Alain, quand ça va, c'est qu'il n'y a rien. Hein.
0: Voilà.
1: Quand même que chez le grand éditeur de la radio, quand il se passe rien, chez Alain, quand tu lui demandes en amour, ça va. Quand il fait ouais, ouais, c'est qu'il se passe rien du tout. Alors vraiment, c'est le calme plat, quoi. Je veux dire, il n'y a pas un embryon de vague, il n'y a rien du tout. C'est ouais. Vraiment, tu peux y aller en plongée tout tranquille, quoi.
0: Comme tu dis.
1: Oh, mais vraiment, Alain, tu es magnifique.
0: Tu as peut-être.
1: Oui.
0: Tu as reçu, ça va faire 2 mois, un collant.
1: Un collant?
0: Non, non, non.
1: Alors quoi? Arrête tes conneries, Alain!
0: Un courrier.
1: Ah, c'est pas la même chose, hein, entre un courrier et un collant.
0: Ouais, voilà.
1: C'est pas tout à fait la même chose.
0: Des poèmes, voilà.
1: Ah!
0: À toi.
1: Eh ben écoute, tu pourrais m'en lire un, peut-être.
0: Ah bah non.
1: Oh bah attends.
0: Ils sont partis.
1: Quoi?
0: Ben non, je les ai envoyés à toi.
1: Ah, tu commences à couler là. Hein.
0: Une vingtaine. Ouais.
1: Ah non, tu peux pas partir comme ça avec les auditeurs qui nous écoutent. Tu peux pas partir sans lire un poème.
0: Ah bah ben non, mais j'en ai plus là.
2: Et je voulais aussi savoir si tu aurais des projets à la télé ou prochainement.
3: Bah en ce moment, je suis sur TPS tous les lundis soirs. Je présente les films du soir. Et je serai sans doute sur Paris Première à partir du 1er janvier tous les soirs.
1: Ah, c'est génial!
3: Faire une satire de la campagne politique qui nous attend.
1: Ah, voilà une bonne nouvelle. Voilà. Et tu voulais rajouter quelque chose, Michel?
3: Oui, non, je voulais reparler en fait de je suis lent, donc j'étais sur la question d'il y a une heure et demie. Mais sur le montage, ce qui est vachement dur, c'est que moi, comme je suis un malin, je me suis entouré de gens qui avaient beaucoup plus d'expérience que moi. Et ce que j'aurais demandé, c'est de mal cadrer et de mal monter.
1: C'est super difficile.
3: Et pour arriver à mal monter le son et mal monter l'image, c'est à monter en retard et tout, c'est super dur.
1: Bah surtout, tu demandes à faire ça à quelqu'un qui est un professionnel.
3: Voilà, qui dit, mais non, mais ça, on nous a appris ça depuis le début, on nous demande de faire ça. Et je dis, ouais, mais si t'es important, mais j'ai pas le droit.
1: Oui.
3: Mais je te demande d'être mauvais. Donc,
1: mais d'être mauvais professionnel.
3: Mais ça, l'exercice, il est vachement dur.
1: Bah d'être mauvais, mais propre.
3: Mais oui, c'est que tout d'un coup, ça raconte un truc. C'est ça qui donne l'illusion du faux reportage.
1: Ouais.
3: C'est d'être un peu à la bourre.
1: C'est clair.
3: Mais tout le monde refuse d'être à la bourre, normalement.
1: C'est clair.
3: Donc c'est, je voulais juste...
1: Tu veux pas revenir sur la question d'avant, sur les...
3: Si.
1: Sur Ben Guigui après ou...
3: Non, moi...
1: Tiens, par exemple, Jean Ben Guigui que tu connais. Par exemple, Younes, Jean Ben Guigui, peut-être que tu connais.
2: Ouais, ouais, je connais.
1: Fait
2: ouais,
1: partie
2: ouais.
1: De l'équipe Arruquier également sur France 2. Bah,
2: ouais.
1: C'est son, il l'a écrit avec son fils. Avec le fils de Jean Ben Guigui, c'est bien ça. Hein.
3: Ouais, ouais, c'est vrai.
1: Voilà. Donc,
3: avec qui je travaille depuis très longtemps et quand on a écrit cette scène qui était un peu satirique par rapport à
1: son père,
3: il me disait putain, tu présentes toi.
1: Ah oui, il n'a pas osé lui.
3: Mais non, mais
1: c'est pas lui qui t'a dit attends, on va demander à mon père, on va se marrer.
3: C'est génial, si tu veux, c'est que le fou rire qu'on a, et d'ailleurs qui est dans les bonus, c'est qu'il y a quand je dis qu'est-ce que ça fait comme mon film. Il y a un silence, c'est que lui-même ne sait pas. Et... il n'y a rien et c'est formidable.
1: Bon, tu voulais poser une question.
4: Oui, moi j'avais une petite question à savoir. Il n'y a pas des moments où tu t'es dit non, c'est bon, je ne peux pas aller plus loin. Enfin, stop, parce qu'il y a quand même des passages qui sont assez...

0: passe, quoi.
1: Je me suis proposé la question au montage de temps en temps, mais au tournage, non. C'est-à-dire que je me dis, tiens, est-ce que ça m'amuse? C'est assez égoïste, en fait, comme chose. D'accord. Je me dis, si ça m'amuse moi, ça va amuser d'autres gens. C'est-à-dire que j'ai pas l'impression d'être tordu, finalement, quand je fais les choses. Donc même quand, à un moment donné, on se balance un chat à la gueule et on dit...
2: C'est ah, mais là, Younes, quand tu vas voir cette scène-là, elle est forte. Hein.
1: Mais le mec au milieu, je sais que si tu veux, il joue, et en même temps, il joue avec sa peur du moment. C'est un bout de truc en synthétique. On a mis du sang en glucose.
2: Il faut expliquer un pour, parce que Younes,
1: on peut. Un chat, à un moment donné, à l'arrivée, on se balance une marionnette, mais à deux balles, quoi. Sauf qu'on commence à y croire tellement. C'est que lui, il rentre dans un état hystérique. Ah, faut pas balancer ça, arrête. Et
2: c'était rock'n'roll.
1: Oui, mais on y croit tous que c'est un chat.
3: Non, moi j'ai bien aimé, c'était rock ça. Ça c'était rock.
2: Ouais, ça c'était rock'n'roll.
1: Putain de ouest enfoiré.
2: C'est vrai qu'il a une belle voix, ton pote Zoro. Younes, bah écoute, hein, pareil, hein, je ne cesse de me répéter, mais il faut aller le voir. Et puis il faut aller l'acheter. Hein. La vie de Michel Bullard est plus belle que la vôtre.
4: Ok, bah je lui souhaite un succès pour le DVD et
2: c'est
4: pour
2: sympa.
4: Tous les projets.
2: C'est vrai, c'est sympa. Alors c'est vrai qu'on pourrait, comme on le fait des fois, en offrir, à tire-larigot, mais le but c'est d'en parler parce qu'on aime ce film et c'est surtout de dire aux gens.
1: Il n'y a que 3 DVD qui ont été prêts.
2: Voilà, il faut aller l'acheter parce que c'est vrai que de l'offrir c'est bien, mais d'aller faire le geste, d'aller se déplacer, d'aller dépenser un peu d'argent sur un projet, sur un produit qui en vaut vraiment la peine, il faut. Ouais, par contre, tu m'en as offert un en cellophane, je t'en remercie.
1: Mais ce qui est sympa aussi, c'est moi, je connais rien à Internet, mais c'est tous ces sites aussi qui à un moment donné, en fait, on fait le relais en disant il n'est pas sorti en salle, au moins chopez-le en DVD,
2: ouais.
1: Parce que vous passerez pas à côté d'un truc. Il y avait un truc assez sympa, en fait.
2: D'ailleurs, comme un autre film, si je puis me permettre la parenthèse, que tout à l'heure, tu parlais de tes potes de Groland, là, il y avait justement... Hein,
1: Altra.
2: Voilà, exactement, de nos amis...
1: De Lépine et Gus.
2: Voilà, Gus et Michael Cull. C'est ça ?
1: Oui.
2: Ah, voilà, c'est ça.
1: Benoît de Lépine.
2: Voilà, exactement, et qu'on fait eux aussi un film, pareil, qui est complètement passé inaperçu au cinéma.
1: Et qui est un film dément, quoi, deux mecs en chaise roulante qui traversent la France.
2: Avec une participation de Benoît Poelvoorde, il y a deux, trois guests aussi. Et Dodo, qu'on ne voit pas, on voit que ses fesses.
1: Et vous savez, on s'est connus vachement là-dedans, en fait.
2: D'accord.
1: C'est que moi j'ai participé à des festivals où je les invitais, eux m'ont invité à celui-là. On s'est retrouvé à Montreuil où j'ai vu leur film, eux ont vu le mien. Et à un moment donné, ils me racontaient les galères qu'ils avaient de distribution. Où à un moment donné, sur Paris, ils avaient tellement plus de salles qu'il envoyait sa femme acheter 50 places.
2: Ah ouais, ça va loin.
1: Il disait, bon, il me dit, t'achètes 50 places, il les revendait à tous ses potes et tout. Mais c'est-à-dire que c'est pour exister alors que le film est dément.
2: Quoi. Ah, le film est démentiel, pareil, culte.
1: Et notamment, c'est le Canal a acheté le film, et c'est un peu grâce à eux aussi, Canal, sachant que j'étais sur TBS, le Canal a fait le geste.
2: Ah d'accord.
1: Parce que eux, c'est deux barjons quand même.
2: Non, il faut le dire, ça c'est clair. Oui, c'est l'équipe de Groland, quoi, c'est des vrais barjons.
1: Les rares barjons qui restent, et ils les ont appelés en disant, attendez, si ce mec-là a fait partie 2 ans de Canal, si on n'achète pas son film, je comprends pas.
2: C'est clair.
1: Et donc, Canal m'a aidé en achetant le film en première diffusion. Et c'est des gens assez incroyables, quoi. Ils viennent d'en faire un deuxième.
2: On en
1: parle. Produit par Kazovitz.
2: Ah bah d'accord.
1: Tu vois le truc.
2: Alors on va passer un extrait quand même avant de se quitter, Michel, de ce film. On parlait de cette réunion entre copains auteurs. On va remettre dans le contexte. Après, on aura un petit cadeau pour toi avec notre ami Martin qui nous fait les appels crétins. Je ne sais pas si tu te souviens, on en avait fait un la dernière fois. Et là, t'en as préparé. Alors c'est pas spécialement pour toi, mais... mais je veux dire que... L'appel qu'il a fait, il s'est dit, à mon avis, il va plaire à Michel. On appellera tout à l'heure une boîte un peu d'hôtesses en Belgique, tu sais, des petits bars où on cherche des hôtesses.
1: Ah oui, je connais.
2: Il y a une petite annonce qui a été passée et notre ami Martin l'a appelé. Mais avant cela, remettons-nous dans le contexte. Donc Michel commence à organiser des réunions avec 3 potes à lui, auteurs, dans ton appartement. Et vous réfléchissez sur une idée de scénario. L'idée de scénario, bien qu'on va l'entendre, on va déjà le dire pour que ça se comprenne bien. C'est que c'est l'idée de 3 mecs qui se branleraient ou qui voudraient s'arrêter de se branler.
1: Mais c'est dur d'arrêter, tu m'en parlais tout à l'heure.
2: Moi je m'arrête pas, moi je peux
1: non,
2: pas.
1: Mais, non, comme mais une en même temps, moi je trouvais que c'était vachement honnête de se fixer un objectif. Tu m'as dit cette année, si j'arrive à m'arrêter, je suis super heureux.
2: C'est vrai.
1: Non, mais moi, je te dis chapeau, quoi. Et ton patch, je suis sûr que ça peut t'aider.
2: Ça m'aide énormément. J'ai le patch anti-branleur. Et avant cela, l'extrait. Écoutez cette fameuse réunion qui se passe dans l'appartement, dans le loft de Michel. Écoutez.
3: C'est peut-être ça l'idée. C'est peut-être l'histoire de trois mecs qui se branlent. Si c'était ça le film. Trois mecs qui essaient d'arrêter de se branler.
0: Mais comment ça, on arrête de. Trois mecs qui arrêtent de se branler. Comment on.
3: Trois mecs qui
0: essaient d'arrêter de fumer une clope.
3: Voilà, ils essaient de se branler comme on essaie de on prend. Leur objectif, c'est quoi? Leur objectif, c'est d'arrêter de se branler. Donc.
5: Attends, si tu regardes Ardisson, si tu fais pas trois partout par semaine, t'es un gros cave. Hein. Les gens, ça
3: nous pousse, à ça. Ça serait dingue. Ça serait de dire que c'est des victimes de la société, plutôt, en fait, tout simplement.
0: Tu penses avoir arrêté, mais t'es somnambule, en fait. T'es un mec, tu fais ça pendant que tu t'en aperçois. T'es le seul inconscient. Branleur inconscient de la blonde, c'est-à-dire que les autres se sont vraiment arrêtés. Toi, tu penses à être guéri, simplement, t'es somnambule, et c'est la nuit que tu te branles. Et ça, il n'y a personne qui le voit, puis cette année que tu te branles et que t'as personne avec toi pour le voir. Personne ne sait, sauf le spectateur. Le spectateur est témoin de ça. Et c'est ça qui est important. C'est que vous croyez que vous avez arrêté de vous branler, que c'est gagné. Et le spectateur sait que non. Le spectateur sait que toi.
3: Ça, c'est ça, non, c'est bon.
0: Voilà, il va arrêter, mais il est somnambule. Il fait ça pendant qu'il fait ses crises.
5: Ou sinon, il se rebelle, comme un peu vrai. José Bové de la branlette.
6: Là, il y aurait des scènes vachement belles, je tiens à faire. Enfin,
3: vous êtes sûr qu'il n'y a pas un peu trop de branlette, les mecs?
5: Attends, c'est quand même c'est le sujet.
0: Je demande, Michel, on ne va pas faire un film sur la branlette sans en parler. Je veux dire,
5: c'est pas un truc.
0: On la montre pas, Michel.
3: Je me sens pas très bien en fait.
6: Excusez-moi.
3: Non, je vais avoir une. J'ai une bouffée, je sais pas.
5: Ok.
0: Bon, ben on y va.
3: Hein. Merci les gars.
0: Ça, c'est un vrai sujet. On peut parler de sujets de société, sujets populaires, enfin, je m'en fous quoi.
6: Oui, ça renvoie à la solitude quoi. Ça renvoie à une difficulté d'être, à la honte. C'était assez intéressant quoi.
0: Mais déjà, 3 mecs qui se branlent, c'était subversif. Mais quand on parle de trois mecs qui essayent d'arrêter de branler, c'est-à-dire qu'on a déjà le sujet de subversif en fond, et on va encore plus loin.
5: Et on était bouillant sur ce truc-là.
2: Voilà donc les trois auteurs qui se retrouvent face cam et qui témoignent également par rapport à la situation, c'est énorme.
7: Ouais, j'aime bien son bégaiement.
2: Ah non mais... Oui, t'as tout gardé, oui. Ah, puis cette réunion comme ça, alors il faut voir ces scènes. Alors nous, moi, j'ai avec l'équipe, on a pris trois scènes qui sont distillées dans le film et qu'on a recollées pour en faire plus qu'une. Mais ces scènes où ils sont dans ton salon, tu es allongé sur ton canapé à moitié avachi, t'es jamais bien.
7: Ils sont très sérieux.
2: Oui, ils sont très sérieux. Très
7: sérieux parce que ça, les comiques et les auteurs sont des gens de. Il n'y a pas plus sinistre.
2: Ouais. Au début, tu leur parles d'ailleurs même des Monty Python. Tu te permets de dire que les Monty Python, c'est tout naze, que les Anglais n'ont pas d'humour.
7: On est beaucoup plus loin que les Anglais.
2: Oui.
7: Les Anglais, ils sont pas terribles en humour.
2: Faut tu l'auter pour dire ça et dire que les Monty Python, c'est tout naze.
7: Non, mais les Anglais, bon. Ouais. Et voilà, quoi, ils essaient de surpasser tout ça. Quoi. Sauf qu'il y a des Blancs qui sont d'une cruauté monstrueuse. Quoi. C'est la misère.
2: C'est vrai que c'est la misère.
7: C'est la misère.
2: Alors allez, pour se quitter, avant de se dire le petit message d'au revoir et que nous on puisse continuer jusqu'à minuit, quand même le petit cadeau. Donc Martin a relevé une annonce. Il y a apparemment un endroit, je ne sais pas si c'est un bar ou une discothèque, enfin un endroit où on recherche des hôtesses. Belges. Et voilà ce que ça fait quand notre ami Martin appelle Crétin. Écoutez.
8: Il aurait dû ouvrir la porte, il attend. Oui.
9: Bonjour madame.
8: Bonjour, monsieur.
9: Je vous appelle pour l'annonce, vous cherchez des hôtesses.
8: Mais vous n'êtes pas une dame, monsieur.
9: Si.
8: Vous êtes une dame, bien sûr.
9: Oui, oui, oui.
8: Oui, mais des dames de votre style, ça ne m'intéresse pas.
9: Bah, on ne s'est pas vu.
8: Non, mais c'est non.
9: Bon.
8: Catégoriquement, non.
9: On fait un essai.
8: C'est catégoriquement, non.
9: Juste sur 2-3 mois, un petit...
8: Bon, vous n'allez pas m'emmerder, ok? Non, point à la ligne. Vous perdez votre temps, vous perdez de l'argent.
9: Madame.
8: Et en plus, vous m'emmerdez. Ça va, c'est clair, c'est net?
9: Non, mais attendez, c'est pas parce qu'on a des grosses couilles qu'on peut pas être féminine, hein, excusez-moi.
8: Quand t'auras pris tes petites hormones et que t'auras une voix plus mélodieuse, on pourra reparler, ça
9: non,
8: va?
9: Non, mais on fait un effort. Allô? Allô?
8: Putain, il va pas faire... Bon, j'ai un moyen, même s'il y a un numéro inconnu, j'ai un moyen de pouvoir savoir qui vous êtes.
9: Non, mais
8: je vous préviens. Alors, foutez-moi la paix. Vous perdez votre temps et je ne veux pas dialoguer avec vous.
9: Non, mais je peux prendre une... Oui, non, mais je peux prendre
8: une... C'est bien enregistré. Alors, foutez-moi la paix.
9: Oui, j'enregistre.
8: Parce qu'autrement, je téléphone à une certaine personne que je connais chez Proximus et je vous jure que je vais trouver votre numéro.
9: Non, mais s'il vous plaît.
8: Voilà. Ça va, c'est clair?
9: Ah bah non, c'est pas clair. Excusez-moi, parce que j'ai mon mot à dire quand même en tant que femme.
8: Bon, pas de problème, ça fait nécessaire.
9: Non, mais au moins.
8: Non, mais, je fais le nécessaire pour vous identifier. Non, mais, ça va non, ok, mais, pas de problème.
9: Bah, je peux me présenter, c'est plus simple. Donc, je m'appelle Martine. je porte une moustache. Enfin, je peux la raser.
8: Je vais péter sa gueule.
9: Non, dites donc, on frappe pas les femmes, hein.
8: Oui, ça commence à bien faire.
9: Oui, non, mais...
8: Vous commencez à me faire chier.
9: Oh non, mais on frappe pas une femme.
8: M'emmerder.
9: Non, mais vous êtes
8: espèce de sale pédale, espèce de sale pédé.
9: Madame.
8: Tu te fous de ta queue jusque je sais où. Tu prends tes hormones et tu ne m'emmerdes pas.
9: Mais non, mais
8: t'as bien compris. Tu me fais chier.
9: Non, mais s'il te plaît, on se connaît pas déjà.
8: Continue.
9: Oui, bah, je continue. Je commence quand déjà. Allô.
10: Ça sert à rien.
9: Ah, mais c'est vrai, il a raison, monsieur, ça ne sert à rien.
8: Ça sert que je suis encore maître de mon téléphone, ça va?
2: Voilà, les Belges, voilà, petit appel crétin de Martin.
7: Oh, il est pas,
2: ça chauffe, hein?
7: C'est chaud, mais là.
2: C'est chaud, hein? Voilà.
7: Wow, c'est chaud. La pauvre, elle était à bout.
2: C'est comme ça.
7: Elle était à bout, mais elle a dû se foutre en herbe.
2: Mais ouais, elle était, à mon avis, elle était déjà, à la base, très énervée.
7: Très énervée. Ouais, je pense qu'elle attendait déjà son... À mon avis, il a appelé après trois appels de deux autres Martins.
2: Fort possible.
7: Oh putain.
2: C'est chaud. Hein.
7: Comment elle était tendue.
2: Ah, ouais, c'est clair. Enfin voilà, les appels crétins, comme d'habitude, c'est tous les soirs. Alors, pour Michel...
7: Super tendu en partant d'ici. Là.
2: Non, non, attends, tu vas te décontracter, Michel, attends.
11: Bah, la bouteille de vodka déjà, t'as pas décontracté. Il y a toutes les parties déjà. C'est bien ça.
2: Regarde, ouais. Attention, celui qui picole, c'est celui qui ne boit pas. Celui qui
11: joue
2: en
11: coma éthylique, moi, avec ça.
12: Celui qui conduit, c'est celui qui boit pas.
2: Voilà. Tu conduis pas, Michel?
7: Si, mais.
2: Non, c'est pas possible.
11: Non, mais là, non.
7: Mais attends, vous avez aucune morale, vous l'avez prouvé déjà depuis longtemps. Donc...
2: Qu'est-ce que t'as foutu avec la bouteille?
7: Non, mais.
2: On lui donne une bouteille pleine, il nous la rend vide.
12: Moi, je la vois pas, la bouteille.
2: Non, mais allez, dis donc.
7: Non, mais elle est vide.
12: Ah, d'accord.
2: Non, mais attends, regarde.
7: J'ai le GPS.
2: Attends.
12: Ah, oui, quand même.
2: Attends, mais. C'est un truc de ouf.
7: Ouais.
2: Et en plus, il nous dit, avec un peu de Coca Light, la bouteille de Coca Light n'a pas encore été ouverte.
7: J'ai pas touché au Coca Light.
11: C'est gentil.
2: Tu sais, ça s'entend là maintenant, on tout le dit. J'ai pas touché au Coca
7: Light. En même temps, j'ai jamais une diction très claire, moi.
2: Non, ça va encore.
7: Là, ça va.
2: Ouais, j'en ai l'impression, quoi. Une fois que t'as un peu de carburant.
7: D'accord, moi je regarde pas ce que vous avez sous les tableaux.
2: Non. Le DVD s'appelle La vie de Michel Muller est plus belle que la vôtre. Un film de Michel Muller, ça y est, enfin disponible en DVD avec en plus 1h30 de bonus de making of, de scènes inédites, des versions bien entendu commentées. Il y a du bêtisier, il y a tout ce qu'il faut.
7: Bah, y a du bêtisier. La version commentée, c'est où on nous voit en train de fabriquer, ce que je disais tout à l'heure, on voit comment on fait deux, trois fois Noël Braham qui est paniqué en disant « Est-ce que je vais savoir jouer la comédie ?» Et toi, quand elle voit le résultat, et ça la fait marrer. Donc on voit qu'on fabrique le faux reportage.
2: C'est vrai.
7: Rigolo, quoi.
2: On voit un petit peu l'envers du décor, ce qu'on voit pas toujours habituellement dans les bonus, voilà, avec la participation de Jean Benguigui. J'en cite que quelques-uns, mais Gérard Depardieu, pardon, Jean Dujardin également, très fort, il y a également Claude Miller, il y a Elie Semoun et Bruno Solo, avec une scène avec Elie Semoun d'ailleurs aussi, qui est extraordinaire dans le garage, bien entendu. Il va falloir voir ce film absolument. Merci Michel, le mot de la fin.
7: Merci à vous, depuis le début.
2: Le mot de la fin.
7: Ben non, mais écoute, j'ai eu 18 salles après être passé ici, donc je ne sais pas ce qui va se passer.
2: Ah bah écoute, en DVD en tous les cas. Un DVD, au moins un disque d'or.
7: Mais ça va être énorme.
2: Un DVD d'or.
7: Mais je sais pas. Et on vient de m'appeler, là, on me dit qu'il y a une FNAC qui va naître. Il y a deux, trois FNAC qui vont naître dans Paris,
2: oh là là.
7: En plus,
2: moi, je suis...
7: et ailleurs.
2: Je suis persuadé qu'ils auraient dû faire un peu comme les événements. Il faudrait ouvrir laisser les magasins Virgin. Des fois, ils ouvrent à minuit exprès. Tu sais, quand il est minuit pile, quand il y a eu les consoles de jeux vidéo, quand il y a l'album de Mylène Farmer, il faudrait faire pareil. Dès qu'il y a un projet, un produit de Michel Muller, il faudrait ouvrir le Virgin à minuit, que les gens se ruent dessus comme des ouf.
7: J'ai compris d'où ça part. Tout part d'ici.
2: Tout part d'ici. Non, mais c'est
7: pas un problème à un moment donné.
2: Tout part de ce studio, tout part de là. Voilà, ici le soir, très tranquillement. Merci Michel d'être venu en tous les cas. La bouteille, c'est cadeau. Pour ce qui reste, elle est vide. Hein. Tu repars avec, c'est cadeau. Michel Muller, encore une dernière fois, je le répète, c'est un film culte. Vous verrez qu'on entendra parler souvent de ça. Hein. La vie de Michel Muller est plus belle que la vôtre. Nous, on se met un petit son. On se retrouve juste après pour la suite de la Radio Libre avec Martin Solveig. Everybody, comme on est gentil aujourd'hui, il y aura même un double fun avec le tout nouveau Jalousie sur Fun Radio. Du bon pied. qui a passé une bonne soirée avec nous quand même. Hein.
12: Ça avait l'air.
2: Il a profité, il s'est bien éclaté, on le remercie encore d'être venu. Et allez vraiment acheter ce film. Vous ne serez pas déçus, franchement, si vous aimez les films un petit peu barrés, rigolos, en tout cas qui sort un petit peu de ce qu'on peut voir habituellement, vous ne serez pas déçus. Voilà. Fermons la parenthèse des enfants et revenons-en à la radio libre. 01 42 48 5000 jusqu'à au moins 2 du mat. 2 du mat. Jusqu'à au moins minuit. Pourquoi pas et alors
11: bah,
2: Ça y est, c'est une question d'argent. C'est le plaisir de faire de la radio.
11: Évidemment.
2: Les gens. Ah non, mais attends, faut pas. Qu'est-ce que c'est, aligne ton chèque? Ça veut dire être payé, quoi. Et alors? Tiens, on va aller jusqu'à 2h du matin.
11: D'accord. Okay, allez, c'est parti.
2: Allez, on va voir ce que ça va donner pour l'instant. Alors, on revient un petit peu à nos moutons. Auditrice du Mans, 20 ans. C'est quoi? C'est Namia, c'est ça?
10: Naïma, excuse-moi.
2: Hein, désolé, parce que c'est moi qui n'ai pas fait très attention. Excuse-moi d'avoir écorché ton prénom. Naïma, bonsoir. 20 ans du Mans. Donc, tu es une menteuse.
10: Quoi?
2: Tu dis si tu es du Mans, c'est pas les habitants, c'est pas des menteurs et des menteuses?
10: Non, c'est des menteurs et des menteuses.
2: Oh, pardon, excuse-moi. Je pensais que tu étais une menteuse.
10: Non.
2: D'accord, ok. Bon, c'était tout naze. Ok, je fais comme si... Non, mais non, d'accord, ok, c'était tout nul. Naïma, qu'est-ce qui t'amène?
10: En fait, moi, j'ai un souci.
2: Oui, je t'écoute. Ah, mais je t'écoute. Hein,
10: Donc, en fait, moi, j'ai surpris mon petit ami avec ma meilleure amie.
2: Ah, ça c'est, ça arrive malheureusement de plus en plus souvent, ça. Ça c'est
10: que personne n'est au courant, quoi.
2: Tu sais qu'il y avait à peu près ce genre de problème, il y avait dans les années 80 à peu près, je sais pas, d'ailleurs 7-8%. J'avais lu ça qu'à 90%, dans les années 90, le fait de retrouver des gens avec sa meilleure amie ou meilleure amie, enfin tu sais, des gens proches, il y avait à peu près 25%. Aujourd'hui, depuis l'an 2000, il y a à peu près 50% des jeunes qui ont tendance à faire cocu leur meilleur ami ou leur meilleure copine avec quelqu'un proche de l'entourage.
10: Ouais, bah c'est ça le
2: problème. Bah c'est à la mode, je sais pas.
12: C'est
2: plutôt cool, quoi, c'est à la mode.
10: Moi, c'est pas à la mode.
2: Bah moi je trouve ça bien, moi, d'être dans la... C'est bien d'être dans la norme et c'est bien d'être dans la mode. C'est bien de suivre la mode.
10: Alors, faut la suivre, hein.
2: Bah faut la suivre, donc t'es en plein dedans, toi.
10: En plein dedans, moi.
2: Sauf que eux, ils la vivent bien, la mode, alors que toi, tu la subis. C'est une horreur. Raconte-moi cette histoire. Raconte-moi comment ça s'est passé.
10: Je t'explique le truc, c'est que... Bah moi, en fait, mon copain, il croyait que je travaillais.
2: Ouais.
10: Et donc, ce que j'ai fait, j'avais une petite pause, donc je suis rentrée à la maison, mais ils ont rien entendu. Et en fait, je suis arrivée dans la chambre, je les ai surpris les deux. Mais eux, ils savent pas, par contre.
2: Ah, bah d'accord, parce qu'il y a...
10: Eux, ils sont pas au courant.
2: D'accord, donc... T'as pas fait de bruit, ils étaient en train
10: rien
2: de quoi?
10: Rien du tout, je les ai vus, je suis partie.
2: Ils étaient en train de faire quoi? En train de niquer?
10: En fait,
2: ils étaient
10: ensemble, ouais.
2: En train de s'embrasser ou en train de se niquer?
10: Ah non, ils couchaient totalement ensemble.
2: Quoi. Oh putain, moi je dirais qu'une chose.
3: Non, moi j'ai bien aimé, c'était rock, ça.
2: Ça c'est rock'n'roll, ça. Oh, ils étaient en train de niquer et... Oh putain, mais... Je sais pas quoi... Moi je reste en voix quand j'entends ça. Je m'imagine un jour vivre ça. Quand tu m'en parles, je m'imagine, je me dis comment je réagirais. Je ne crois pas que je pèterai un plomb. Je crois que... Enfin bon, c'est pas le problème, parce qu'on est là pour toi, mais... Juste, imagine-moi, je crois que je prendrais... Si je fais pas de bruit, qu'ils m'entendent pas en train de niquer, je crois que j'irai dans le salon, j'irai prendre un fauteuil, c'est une chaise, j'ouvrirai dès qu'il a... très délicatement la porte. Vraiment, je pense que je réagirais comme ça. Là, je pense que ma copine, ouais, qu'est-ce que... Je dis, non, mais toi, tu te déranges pas, je vais m'asseoir, je vais regarder.
12: Arrête.
2: Juste pour non mais ça. Mais pas pour le côté
12: ouais, non,
2: le,
12: sais,
2: le mais... côté foutage de gueule. Non mais c'est, puis après je te dis très après moi je serais pas violent mais après les tours je pense que les mots sont plus violents que de frapper. Je dis deux trois trucs et après terminé, j'entends plus jamais parler après c'est.
12: Ouais.
2: Non mais après putain, salope. Je vais te niquer.
12: Bah non, plus maintenant.
2: Non mais quoique, hein, c'est jamais hein. Donc aujourd'hui ils ne sont pas au courant.
10: Non, ils sont pas au courant, j'aimerais bien...
2: T'es comment, toi? T'es comment? Attends, c'est qui, c'est une peluche, derrière? Oh, pardon, excuse-moi, je crois que c'est une peluche. Non, mais là, par contre, il faut que tu t'éloignes, ou tu la mets dans un placard. Tu la fermes dans un placard.
10: Ou...
2: Bon, voilà. Hein, faut les enfermer dans des placards. Moi, j'ai un neveu qui a 2 ans, quand mon frère me demande de le garder, quand il gueule comme ça que je suis au téléphone, je le mets dans un placard. Oh non mais comme ça.
11: Ah, c'est bien.
2: Je plaisante, hein. Bien sûr je le précise parce qu'il y a toujours des gens qui pensent que je suis premier degré. Hein. Ah ouais mais ouais bah ouais.
12: Ouais. Moi je le prends en premier degré, je suis désolé.
2: Ah bah voilà.
11: Toi t'es con.
2: Voilà.
12: Attention, ça va chauffer ce soir.
2: Est-ce que. Ah bon. Alors Naïma, donc pour revenir un petit peu à nos moutons là, donc toi t'es au courant. Comment t'es aujourd'hui? Tu. T'es...
10: Je dis rien, je laisse faire. Je l'ai vu tout à l'heure en plus.
13: T'as envie de... Mais c'est-à-dire que dans
10: moi,
13: ta tête...
10: Je veux qu'on l'appelle, quoi. Que...
13: Oui, mais t'es comment ? T'as envie de savoir, t'as envie de le lui dire ? Parce que tu dis que je lui ai rien dit, je le regarde, tu pourrais très bien user de stratégie... Enfin, te demander maintenant, je veux savoir jusqu'où il va aller et pendant combien de temps il va me prendre pour une conne.
10: Au pire, je voudrais qu'on l'appelle, au pire.
13: Oui, non, mais je veux savoir comment tu es, je te dis pas ce qu'il faut que tu fasses.
10: Ah, comment je suis en ce moment par rapport à ça ?
13: Oui.
10: Bah, c'est normal, ça fait 5 ans que je suis avec lui.
13: Oh là là là là, bah oui, mais 5 ans.
10: C'est ma meilleure amie,
13: Ouais. Bon, alors on va l'appeler, puis on va lui annoncer la bonne nouvelle alors. Hein.
14: Non, c'est, voilà. Pas.
13: C'est pas celui-là ? Ah non, pardon, ok.
14: C'est pas du tout.
13: C'est... Ah bah d'accord.
10: Il faut que je lui dise directement là.
13: J'en sais rien, mais t'as pas donné le numéro de téléphone, hors antenne ?
10: Comment ?
13: Oh là là.
10: Ah bah, ils m'ont demandé que mon numéro.
13: Bah oui, mais. Oui. Enfin, oui,
14: j'ai,
13: d'accord.
14: J'ai fait mon travail, excusez-moi.
13: Oui, mais d'accord, ok. Bon, enfin, t'aurais pu leur dire que t'avais envie de l'appeler, on aurait pris le numéro.
10: L'appeler,
13: quoi. Ah ouais, bah faut le dire, attends. On va récupérer le numéro, on l'appelle tout de suite, ne t'inquiète pas. En attendant, moi je vais parler avec Yannick de Toulouse, 17 ans. Salut Yannick.
15: Salut.
13: Deux qui la tiennent, trois qui la Yannick.
15: Non,
13: ça va Yannick.
15: Bien,
13: toi. En forme, bah, super, moi en pleine forme. Moi je me suis bien éclaté avec Michel, je sais pas si c'était réciproque de l'autre côté, j'espère, mais...
15: Ça, ouais.
13: Mais bon, c'est quelqu'un de très attachant. Yannick, qu'est-ce qui t'amène ?
15: En fait, c'est que j'ai un gros problème, en fait, si je vous appelle.
13: Ah ouais, bah alors là, le problème, c'est comment on veut régler l'autre gros problème. Si on est... Moi, je pensais que c'était un problème léger.
15: Non.
13: Moi, je voulais que tu sers un peu de sujet bouche-trou le temps que je récupère le numéro de téléphone du mec de Vahima.
15: Ok.
13: Mais toi, c'est un sujet sérieux, toi ?
15: Oui, un peu, oui.
13: Bon, alors on va...
11: Bizarrement, ça parle de bouche-trou, en plus.
13: Ah bon ?
11: Ah bah oui.
13: On parlera de quoi avec toi dans un instant, Yannick ?
11: De sodomie.
13: De sodomie !
15: Voilà.
13: D'accord, ok. Oh putain, je sais pas ce qu'ils ont, mais ils ont du mal à percuter ce soir. Ouais. Je sais pas, on a dû les endormir, c'est pas possible. Naïma !
16: Allô ?
13: Ouais. Va falloir te concentrer, ma chérie.
16: Oui, je me concentre.
13: Parce qu'on va l'appeler, c'est quand même à toi de le faire, le boulot, c'est quand même pas à moi de le faire, parce que c'est quand même toi, sa copine, et puis au bout de 5 ans, je pense que ça serait plus intelligent que ce soit toi qui le fasse que moi.
16: D'accord.
13: On est d'accord.
16: Dire comment, en fait, faut m'aider, là.
13: Bah, faut le faire avec ta bouche, alors faut... Je le dis tout le temps, comment faire ? Faut que tu remues tes lèvres, comme t'es en train de le faire avec moi.
16: Ouais.
13: Voilà, tu remues tes lèvres.
11: Ça m'a l'air à mettre
13: la bouche.
11: Ah, ah,
13: deux,
11: ah.
13: D'accord ? Allô ?
16: Ok, d'accord.
13: Et puis tu fais des phrases, il y a des mots, enfin tu...
16: Ok, d'accord, bah, on l'appelle alors.
13: Ouais, c'est ça, voilà. On va même le faire dans un instant, parce que comme on a perdu un tout petit peu de temps pour récupérer le numéro de téléphone, vu que tu ne l'as pas donné, vu que madame au début, elle savait pas chercher les faire. Quoi ?
16: Il me l'a pas demandé, Néo.
13: Bah oui, mais...
14: Et alors ? Viens, moi aussi.
13: Viens. T'aurais très bien...
16: Avec mon histoire, il dit rien. Il dit rien.
13: Bah, c'est un boulet, lui aussi, mais...
14: Non, ça
16: compris à la vie, lui.
13: Mais quand tu lui as expliqué... Quand tu lui as dit que t'avais un problème avec ton mec et que t'as expliqué ton problème, il a pas eu la présence d'esprit de te dire... Tiens, au cas où...
16: Il a pas rien du tout, il a mon numéro direct.
13: Putain, quel bonheur.
11: J'ai déjà été gentil de te mettre à l'antenne, j'aurais pu très bien me...
16: Ouais, c'est vrai, franchement, super gentil, merci.
11: Bah voilà, merci. Bon, après, je vais me faire engueuler par les patrons, merci beaucoup, je me casse.
13: Non, mais t'aurais pu, c'est vrai que t'aurais pu, elle a raison, t'aurais pu dire, attends, peut-être que ça t'arrange, peut-être que tu veux qu'on l'appelle après, à un moment donné, dans la soirée, elle t'aurait dit
11: c'est
13: oui,
11: vrai,
13: t'aurais pensé, voilà. Donc, voilà. Donc, le travail a été mal fait de notre part, enfin, de leur part, Naïma,
11: ce n'est
13: absolument pas de la tête, de la part de Léo, qui assume totalement.
11: Ah oui, totalement.
13: Voilà.
11: Pour une fois.
13: Voilà. Et Yannick. Tu vas te faire enculer, c'est ça ?
16: Non.
13: Je crois que c'est une histoire de sodomie, donc
16: non,
13: je sais
16: c'est
13: pas.
16: C'est déjà fait, en fait.
13: Ah, c'est déjà fait ?
16: Ouais.
13: Tu t'es fait enculer ?
15: Voilà.
13: Oh, c'est chaud, quoi.
15: Le petit souci, c'est qu'en fait, c'est que le truc de mon partenaire est resté coincé dans moi, quoi.
13: Le préservatif, ça s'appelle ?
16: Non.
13: La quéquette.
16: Voilà.
13: Ah, ça peut déjà arriver, ça, effectivement. Il a pas réussi à déborder, ça a gonflé, ça, c'est ça ?
15: Non, mais je crois que c'est parce que j'étais stressé, un truc comme ça, donc j'ai dû contracter le nez jusqu'à un truc comme ça.
13: Et là, t'es encore dedans ? Il est encore dedans, là ?
15: Non,
13: je crois que tu m'appelais avec l'autre derrière. Ça y est, t'en es sorti de cette histoire.
15: Oui, ça y est.
13: Ah oui, d'accord, donc aujourd'hui, il n'y a plus de problème, c'est juste pour témoigner.
15: Oui, mais voilà, mais c'est que voilà, aujourd'hui encore, ça me fait un peu mal, quoi.
13: Ah bah, ça m'étonne, un gros kiki qui reste coincé pendant des heures et des heures dans le trou de balle. Ah, ça, c'est sûr. Ça, je veux bien te croire. Non, mais ça, c'est évident, Yannick. Mais tu restes debout, là ?
15: Pardon ?
13: Tu préfères... Là, t'es assis ou t'es debout ?
15: Non, je suis assis, hein, c'est bon.
13: Là, t'es assis, ça va, d'accord. Mais tu t'as bien mis la chaise du bon côté, parce que si tu t'assois sur un des barreaux de la chaise...
16: Arrête.
13: Tu t'es pas... Non, d'accord ? Non, mais je veux dire, parce que des fois, il y en a comme ça, pour que ça soit moins douloureux, il vaut mieux encore avoir quelque chose dedans.
15: Non,
13: tu retournes la chaise et tu t'assois sur un des barreaux, voilà, ou alors sur une selle de vélo, mais t'enlèves la selle,
15: ouais.
13: Ça sera peut-être moins douloureux. Puisqu'apparemment c'est devenu douloureux une fois qu'il l'a retiré, faut peut-être toujours avoir quelque chose dedans.
12: C'est vrai.
15: Ça va aller, je crois que c'est bon.
13: D'accord, t'es sûr. Sinon, prends tout ce qu'il y a autour de toi, un balai, n'importe quoi en attendant. Allez, Yannick, écoute, je ne fais que lire les messages qu'on te donne, puisque c'est un texte qui est écrit. Donc moi je lis le scénario, c'est pour ça que je lis bêtement ce qu'on me demande de dire. Et c'est évident, Yannick, que dans un instant on va en discuter plus sérieusement. Et puis éventuellement s'il y a des témoignages d'auditeurs qui voudraient réagir à tout ça, eh bien nos malaises d'avance, je vous donne le numéro de téléphone, quoi qu'on va développer un peu avec Yannick, 01 42 48 5000. Et promis, hein, dans un instant Naïma, on parlera donc pas de sodomie mais de récupérer ton copain.
16: Ok, d'accord.
13: D'accord, bon, enfin ceci dit tu t'es quand même bien fait enculer là. Enfin je veux dire par rapport à l'histoire.
16: Mais je veux pas le récupérer. Hein.
13: Ah, tu veux pas le récupérer?
16: Ah non, du tout.
13: Ah oui, tu veux, par contre, toi, pour le coup, tu veux lui dire d'aller se faire enculer.
16: Voilà, exactement.
11: C'est bien, c'est bien,
13: ça va être sympa. C'est bien. Bravo. Allez, on va le récupérer dans un instant. On va l'appeler d'ailleurs le copain de Naïma. On va récupérer les renseignements, le prénom et tout ce qui suit les enfants. On fait une pause rapidement à la radio libre 01 42 48 5000. Comme d'hab, vous le savez, c'est à vous de jouer. On est au taquet. Vous êtes là, je suis là, tout le monde est là. Alors on y va, c'est parti.
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13: 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Les mecs, ils ont fait 3 mois et sont retournés au placard. Alors que, hein, nous, Naïma, on est toujours là, hein. On est toujours au taquet, hein.
11: Ah bah pas elle.
12: Ah bah, c'est clair.
13: Oh là, Naïma, t'es d'une... Hey, Naïma, réveille-toi.
16: Je suis là, je suis en train de réfléchir à ce que je vais lui dire.
13: Ouais, non mais réfléchis pas, à un moment donné, agis quoi. Faut arrêter de réfléchir, il faut agir. C'est bon, ça fait 8 jours que tu peux réfléchir sur le problème que ton...
16: Ah ouais, mais je savais pas comment faire le truc.
13: Ah non mais attends, là je te pose une question toute simple, déjà t'es...
16: Non mais j'étais en train de... donc tu me disais quoi?
13: Qu'est-ce que c'est que ce monde autour de toi?
16: Bah, tu sais quoi, je vais sortir complètement.
13: Non mais t'as plus le temps, sors, prends la clé, je sais pas, c'est même si t'as pas la clé, sors. À un moment donné. Sors complètement. Hein.
16: C'est bon, ça
13: Voilà, évade-toi, sors. Et ceux qui sont à l'intérieur, tu les enfermes à clé. Hein.
16: Ouais.
13: Parce que là, après le neveu, la nièce, l'oncle, le tonton. Bah ouais, mais bon, petite nièce, t'es gentil, à un moment donné. Oui, je sais, ils viennent toujours, ils viennent de Bordeaux, mais ouais, mais en attendant, la nièce, elle a quel âge?
16: Elle a 1 an et 2 mois.
13: 1 an et elle dort pas à minuit ou un quart, bah bravo, elle est belle l'histoire. Ah bah bravo.
19: Faut mettre un coup de genou là.
13: Hein. Non, mais non, hein, je dis pas ça, c'est horrible. Non, mais faut qu'elle dorme, attends, minuit ou moins 10, comment elle peut dormir pas?
16: Non, mais parce que je sais pas pourquoi elle dort pas.
13: Ah bah c'est pas bien ça, dis donc.
16: Elle est malade en
13: plus. Ouais, bah justement, bah. Faut la dormir.
19: Bah oui.
13: Bah ouais, attends, Oh, je suis pourri au dodo, hein. Bon, hey, Naïma, c'est pas en discutant de ta nièce, en plaisant, qu'on va résoudre ce problème et que surtout qu'on va... Ouais, parce qu'on y va, là, on y va. C'est toi qui as les clés. Moi, je conduis pas, hein. Allez, on y va. Donc, rappelons l'histoire et en 2 secondes, Naïma, que donc, au bout de 5 ans avec ton copain, eh bien, tu les as surpris en rentrant un peu plus tôt en train de faire l'amour avec ta meilleure amie. Et maintenant, tu vas appeler ton mec, Mohamed, dis Momo.
16: Voilà.
13: Hein,
16: voilà.
13: Dis l'enfoiré. On l'appelle maintenant. Et il y a... Ça sonne.
20: Allô?
16: Allô, Mohamed?
20: Ouais.
16: Ouais, c'est Naïma, ça va?
20: Ouais, qu'est-ce que tu veux, toi, m'appeler à cet endroit?
16: T'as pas le droit de t'appeler?
20: Ah non, je suis en train de dormir.
16: Ah bon?
20: Ouais.
16: Bah, écoute, avec que je te parle, vite fait, là.
20: Tu veux me parler de quoi?
16: Je sais pas, j'avais envie de te parler, c'est possible ou pas là?
20: Vas-y, vite fait alors.
16: Ah, vite fait en plus, ça, je te dérange quoi.
20: Ouais.
16: T'es avec du monde?
20: Non, je suis tout seul là.
16: Ah, ok, donc.
20: J'ai un pote.
16: Attends, j'ai un pote, qu'est-ce que je voulais dire? J'ai eu Layla au téléphone, elle avait l'air bizarre hier.
20: Ouais, je sais pas ce cas là, t'as qu'à lui demander.
16: Je sais pas, je lui demande et tout, elle me dit rien.
20: Bah, je suis dit, c'est pas ma copine, moi, c'est ta copine.
16: Ah, t'étais avec elle hier?
20: Ouais, je suis resté vite fait avec elle, 2 minutes.
16: Et il s'est rien passé.
20: Donc si tu vois Alain, bah, elle m'a raconté sa vie, après je dis ouais, j'ai pas le temps, moi, vas-y, je rentre à la maison.
16: Ah ouais. Je sais pas, je sais pas. Bah, écoute, je vais te dire la vérité, bah, je vous ai surpris hier. Hein.
20: Ah ouais, en train de parler?
16: Non, pas en train de parler.
20: Mais qu'est-ce que tu racontes là? Je veux juste me réveiller, tu me casses la tête déjà là.
16: Bah, non, mais je te dis, hier je suis rentrée, je vous ai surpris. T'as cru que je travaillais, mais le truc c'est que je suis rentrée plus tôt. Je n'ai pas travaillé, je suis rentrée, je vous ai surpris tous les deux.
20: Ah ouais? Oh, ouais, ouais. T'as dû rêver là, t'en étais sûr.
16: Non, j'ai pas rêvé.
20: Oh, qu'est-ce qu'on fait? On l'appelle, et puis tu l'appelles.
19: Bah, vas-y, viens, on l'appelle. Bon, on va voir. Vas-y, appelle-la.
20: Et j'appelle, et si elle me dit non, moi je vous ai vu, donc.
19: Ouais, t'as dû encore te faire des films.
20: Non, je... Allô? Donc on l'appelle. C'est quoi ce qu'on fait? On l'appelle.
21: Oui, allô?
20: Oui, allô? Laïla?
21: Ouais, c'est qui?
20: C'est Laïla, ça va?
21: Oui, toi, ça va bien?
20: Ouais, impeccable.
21: Ouais, ben rien.
20: Bah écoute,
21: hier t'arrives à ma place, t'es là, toi?
20: Non, bah écoute, j'ai un souci, en fait, je voulais te dire directement, j'arrivais pas à dormir et tout, donc fallait que je t'en parle.
21: Ah bon?
20: Ouais, donc bah, hier t'avais l'air bizarre. Je sais pas, je te parlais, t'avais l'air bizarre.
21: Ouais, j'étais malade hier.
20: Ah bah tu devais être bien malade alors.
21: Ouais.
20: Ouais, ok, donc bah écoute, je vais te dire la vérité, je vais te dire ce qu'il y a, c'est que je t'ai surpris avec mon mec hier.
21: Ah bon?
20: Ouais.
21: C'est lui qui t'a dit ça?
20: Non, non, je vous ai vu.
21: Bah comment ça, c'est pas possible?
20: Si, si, bah si, écoute, il croyait que je travaillais, j'avais les clés, je suis rentrée, je vous ai vu. Et...
21: À quelle heure?
20: Et vous m'avez pas entendu.
21: Ah non, on discutait.
20: Non, non, je discutais pas, c'est très bien.
21: Ah, je te dis, on discutait, j'étais pas bien, et deux minutes, quoi.
20: Bah écoute, moi je t'ai vu, Laïla, donc c'est pas la peine de dire que...
21: On
20: moi je t'ai vu, donc maintenant je préfère que tu me le dises honnêtement.
21: Bah attends, t'es ma meilleure amie, je vais jamais te faire ça, quand même.
20: Le truc, c'est que tu comprends pas, c'est que je t'ai vu.
21: Mais tu m'as vu, c'est pas possible, j'étais pas là, moi, hier.
20: En plus, t'essayes de me faire un envers, le truc.
21: Ben non, je suis passée deux minutes, il était occupé, et j'ai discuté vite fait, j'étais pas bien, et puis je dis, je reviendrai, je rappellerai Naïma. Et voilà, ouais, il s'est rien passé, tu tapes des films, faut que t'arrêtes, hein. Après, peut-être qu'il m'a consolé vite fait, il m'a pris dans ses bras, mais ça, c'est normal, en tant qu'ami, voilà, y a rien de mal, hein.
20: Ça, faut arrêter le truc, quoi. Ça veut dire que j'ai rêvé, quoi, c'est...
21: Attends, je suis ta meilleure amie, je vais jamais te faire ça. Faut arrêter deux minutes. Allô?
20: Oui?
21: Bah pourquoi t'es partie, là?
20: Non, non, je suis pas partie, je suis toujours là.
21: Bah arrête de taper des films, Naïma. De toute façon, t'as toujours été comme ça. T'as toujours cru qu'il te faisait cocu, mais...
22: Allô?
21: Mais il est sérieux.
22: Allô?
20: Allô? Ouais, mon aide?
22: Ouais. Allô?
20: Bah, écoute,
21: allô?
22: Ouais.
20: Ouais, c'est qui?
22: C'est un copain Momo.
20: Un copain Momo?
22: Ouais.
20: Et c'est qui?
22: C'est qui m'a appelé là, c'est qui à l'appareil?
20: Ah là, c'est Laïla.
22: Laïla, ouais.
20: Ouais.
22: T'es là, Momo?
19: Ouais, c'est qui là?
22: Bah c'est... Allez, vas-y, je suis un copain. Naïma, t'es là?
20: Ouais, je suis là. Ouais. C'est quoi ce truc là, on est où là?
22: Je sais pas, on est quatre là, sur la ligne, je sais pas qui c'est qui a appelé.
20: Mais qu'est-ce qui se passe? Ça déconne ou quoi?
22: Et qui... Non mais attends, c'est qui à l'appareil là?
20: Ça, c'est Laïla.
22: C'est Laïla?
20: Oui.
22: Et Mohamed?
19: Ouais.
22: Bah alors?
20: Mais qu'est-ce qu'il fout là, Mohamed?
22: C'est quoi cette histoire là?
20: Bah attends, c'est quoi ce délire? Non mais on est où là?
22: Bah j'en sais rien moi.
20: Bah déconner non plus, il est minuit. Hé hey, Momo, c'est toi?
19: Ouais, attends, il y a... C'est chelou ça. On se croirait à la radio là.
20: Oh, je sais pas.
22: On a... Où on a la radio?
20: Allô?
21: Ouais, c'est bizarre, ça me rappelle une émission.
19: C'est tous les couilles là, je raconte, ça va tous vous faire enculer, vous me péter les couilles.
22: Oh putain, qui c'est qui encule qui là? C'est toi qui m'encule, Momo? Merde, il a dû raccrocher là ou quoi? Allô, Momo?
20: Il a dû raccrocher, faut le
22: rappeler. Mais attends, il encule qui là?
20: Ah, je sais pas.
21: Mais on est où là?
22: Ah, c'est une de vous deux, hein. Moi je peux pas me faire enculer. Hein.
21: Elle est bonne ta blague.
22: Allô?
20: Allô, oui, allô. C'est Laïla là?
22: Ouais. Allô?
20: Allô?
22: Ouais, c'est Laïla.
20: Oui, Laïla, c'est moi.
22: Ouais.
20: Mais on est où là?
22: Bah, je sais pas, moi, on est où? Chez moi. Hein. Qui c'est qui appelle là? C'est toi, Laïla?
20: Non, c'est
22: Naïma
20: là.
22: Ah, Naïma, ouais.
20: Ouais, c'est moi.
22: Allô?
21: Ah, mais ça déconne ouais. Partout là-dedans.
22: C'est qui?
19: Bah, t'es qui toi?
22: Bah, j'en sais rien moi.
19: Ah, pourquoi tu m'appelles?
22: Bah, c'est pas moi qui appelle, moi je suis en ligne.
19: Ah, ouais, tu te fous de ma gueule en fait.
22: On vient de m'appeler là.
19: Ah, ouais.
20: Attends. Hé, hey, Naïma? Ouais? Bah, c'est quoi ce délire là? Tu nous parlais,
22: attends.
20: Tu me parlais il y a deux minutes?
22: Attends, ça sonne là. Qui c'est qui appelle? C'est toi, Mohamed?
20: J'en sais rien.
22: C'est toi, Momo?
19: Ah, en fait, on m'appelle, moi je peux pas rappeler, en fait, j'ai pas de crédit.
22: qui c'est qui appelle?
20: Bah, je sais pas qui c'est qui appelle, moi je suis en ligne avec Naïma.
23: Ah, c'est Naïma, c'est Naïma là.
22: Allô?
19: J'ai raté le truc demain, là qui travaille demain.
20: Et moi je travaille demain. Hein.
22: Bah, moi je travaille demain.
20: Ah, bah c'est bien, bah alors pourquoi tu nous appelles?
22: J'ai pas appelé moi, vas-y, j'en sais rien moi.
20: Il y a ma meilleure amie qui m'appelle, qui me dit que je trompe.
22: Bah, vas-y,
20: je la trompe avec son mec. Mais Momo, attends, c'est quoi ce délire?
22: Ah, bah ça c'est vrai, ça c'est la vérité, moi j'étais là.
20: J'ai tout vu. Tu étais là.
19: Excuse-moi, la personne qui parle, t'as pas d'amis ou quoi?
22: Bah, moi j'ai tout vu, moi je sais que Naïma m'a raconté que tous les deux vous avez fait crac-crac, bah y'a pas.
20: Attends, on s'est pris dans
19: la pète, y'a pas de problème.
22: C'est quoi cet embrouille? Moi j'essaie d'arranger les trucs là, je sais pas ce qui se passe.
1: C'est quoi, t'as qu'à passer à la maison, je vais bien t'arranger ça.
22: Mais non mais attends, c'est pas le but de l'histoire, moi je sais pas, moi on m'appelle, c'est toi qui m'appelles.
1: Bah ouais, mais
4: je t'ai pas compris,
1: mon téléphone,
22: il sonne.
4: Bon
22: bah
4: je vais vous laisser moi.
22: Bah attends, dis un truc Naïma.
4: Oui.
22: Bah raconte, dis quoi.
4: Bah je l'aurais dit, je sais pas ce qui se passe, l'autre kini. Moi j'hallucine, je sais plus quoi faire là.
22: Ah,
4: on est à la radio là ou quoi?
22: Non.
6: Bonjour.
22: Oui.
6: Pas la radio, que tu es majeur en appuyant sur la touche étoile de ton téléphone et ainsi tu pourras accéder au dialogue les plus chauds.
4: Waouh.
22: Ah, t'as dit
4: super sensuel.
22: Allô?
4: Oui, allô?
22: Oui, bonsoir.
4: Oui, bonsoir.
22: Vous m'avez appelé?
4: Oui, je vous ai appelé, ouais, c'est ça. Non, mais Naïma, elle est où, là?
22: Allô?
4: Je suis là.
22: Tu me donnes ton numéro de carte bleue, bébé?
4: Toi, t'as vraiment pas d'amis, mon ami. Hein.
22: Tu me donnes ton numéro de carte bleue, bébé?
4: Ouais, je te donne tout, si tu veux, y'a pas de problème.
22: Allô? Non.
4: Oui?
1: Qui c'est qui parle comme ça, là, cet enfant, ce fils de pute, là?
22: Non, attendez, c'est
4: Momo,
22: pas...
4: Momo, faites gaffe, parce que Mohamed est jaloux, hein. Momo. Non,
22: attendez.
6: Bonjour. Confirme que tu es majeur en appuyant sur la touche étoile de ton téléphone et ainsi tu pourras accéder au réseau des dialogues les plus chauds.
4: Moi j'ai 16 ans, je peux pas.
6: Bien.
22: Ah, oui, bonjour.
4: Oui.
1: Allô.
22: Oui, bonjour. Ouais. Bonjour, jeune homme.
1: Mais ferme ta gueule, toi, d'où que tu donnes mon numéro, là.
4: Arrête de parler comme ça.
1: Attends, bouge pas, j'arrive à la maison, je vais... Attends.
22: Ah, allô.
4: Oui.
22: Ah, ça a coupé.
4: Allô. Il a raccroché, mon mec.
22: Bah, je sais pas, ouais.
4: Naïma, c'est quoi ce délire, là? Moi, je comprends plus rien.
22: Allô.
4: Oui.
22: Oui, bonsoir.
4: Mohamed, il a raccroché?
22: Bah tout le monde a raccroché là.
4: Bah non, moi je suis encore là, je veux qu'on m'explique.
22: Bah je comprends pas, Naïma, explique-toi.
4: Bah je veux qu'on m'explique. Annie, tu veux faire quoi?
22: Qu'est-ce
4: que tu t'es tapé des cimes? Je me suis jamais tapé ton mec. Attends, vas-y. En plus, il est moche comme un pou. Vas-y, arrête tes conneries. Attends, oh, c'est bon. Vas-y, deux minutes. Faut arrêter. C'est lui qui me supplie. Alors arrête tes conneries.
23: Et lui, il te supplie, lui?
4: Bah oui, vite fait, mais bon, il me dit qu'il rigole, mais il s'est jamais rien passé, il est gentil, mais il reste loin, quoi.
22: Bon, il s'est jamais rien passé.
4: Il s'est passé
23: quelque chose, je les ai vus, faut
4: bon,
23: arrêter.
4: Vite fait, un petit bisou, mais vite fait, quoi, bon, voilà, il voulait tester, j'ai dit bon, voilà, quoi. Mais bon, qu'est-ce que tu veux faire, c'est la vie, c'est comme ça, Naïma, qu'est-ce que tu veux que je te dise?
22: Oh putain, t'es sa meilleure amie, tu dis ça?
23: Ouais, c'est
22: comme...
23: clair, la fille, c'est ma meilleure amie, c'est comme ça.
4: Bah, je suis sa meilleure amie, je lui dis la vérité.
22: Ah bah non, mais une meilleure amie, elle ferait jamais ça.
23: Bah, c'est clair,
4: qu'est-ce que j'ai fait?
22: Bah t'as embrassé son mec?
4: Bah sur la joue, vite fait.
22: Non, il paraît qu'elle t'a vu en train de niquer, hein, Naïma?
23: Mais oui, je l'ai vu en train de niquer, mais pourquoi elle ment? Je t'ai vu, Naïma, je t'ai vu.
22: Quand?
23: Je t'ai vu, c'était hier, elle sait très bien, c'était hier.
4: Bah hier, je travaillais, tes conneries.
23: Bah je t'ai vu.
4: À quelle heure?
23: Hein?
4: C'est ma soeur jumelle, peut-être.
23: Ouais, en plus, tu me l'as fait à l'envers.
22: Bon, ouais, Naïma, écoute, Naïma, où? Oh, tu dis la vérité? Allô?
4: Oui, je t'écoute.
22: Non, je disais que Naïma, tu dis la vérité. Si toi tu dis avoir vu, bon, déjà t'es pas très convaincante quand tu dis, toi tu devrais, non?
23: Je l'ai vu, je
22: non, mais tu devrais dire, mais si, c'était hier à telle heure, machin, on t'entend dire oui, mais si.
23: Mais non, mais le truc c'est qu'elle a nié et lui il nie, donc ça veut dire que moi je suis la conne au milieu.
22: T'es pas la conne parce que toi tu sais à quoi t'en tenir si ce que tu nous dis.
4: Bon, salut, moi je raccroche.
22: Attends,
23: attends.
4: Bah, vous me donnez quoi si je reste au bout du fil?
22: Bah, t'inquiète pas, il y aura des pins, c'est tout. Attends, il y a des pins.
4: À la poire, au chocolat, si tu veux.
22: Mais non, des pins, pas des pims. Des pins. Non, mais attends.
4: Ouais, c'est bon, j'ai pas les mains. Bah
22: attends, je dois avoir 2-3 badges qui doivent traîner dans le placard. Attends, laisse tomber.
4: Tu te fous de moi.
22: Bah non, mais attends,
4: c'est
22: gentil.
4: C'est qui l'appareil déjà?
22: Hein?
4: C'est qui l'appareil?
22: Bah, eh oh.
4: Ouais, t'as une belle voix.
22: Non, mais d'accord, ok, mais reste gentil quand même.
4: Ouais, je reste gentil, tu mets le gosse en cadeau.
22: Mais pourquoi?
4: Après, je dis la vérité.
22: Non, mais d'abord, pourquoi? Allô? Allô? Non, raccroche pas.
4: Pourquoi je raccroche pas?
22: Ah, parce que sinon tu vas être filmé à la caméra, après tu vas être... ça va s'empirer.
4: Non,
22: ah,
4: bah allez, salut.
22: Si tu raccroches, ça va être pire. Si tu raccroches, ça va être pire.
4: Pourquoi ça va être pire?
22: Bah tu comprendras pourquoi.
4: Parce que...
22: Bah je peux pas te le dire, mais je peux juste te prévenir.
4: Ouais, vas-y, y a mon gars qui arrive, laisse tomber. Ça
22: qui compte, quel gars? Quel gars?
4: Attends, bouge pas deux minutes. Quoi?
23: Mais elle a même pas compris.
22: Non, mais j'ai rien fait, monsieur. Non.
1: Je vais te la défoncer.
22: Non. Allô?
23: Ouais.
22: Voilà. Allô, bah ça a coupé.
23: Allô?
22: Naïma!
23: Mais ça a raccroché?
22: Bah bien sûr.
23: Oh là, le truc de fou.
22: Mais oui, mais t'as pas été assez convaincante, bon.
23: Mais si, mais le pire c'est quoi? C'est qu'il arrive là.
24: Vite, décroche que j'aille me coucher!
0: Allô ?
5: Bonjour, vous êtes bien chez
0: monsieur... Bon, bah là, hop, répondeur, un autre. Ah là là là là là là. Ils ont dû être déçus, les Bordelais. Hein. Je suis désolé pour tout à l'heure, hein, pour Rémi. J'en veux absolument pas, Rémi, à ceux qui sont déplacés, parce que c'est eux que je remercie. Mais malheureusement, il faut bien qu'il y ait des derniers et des premiers. Et même si Bordeaux est 8e position, et que tout à l'heure, j'ai dit, ah bah ouais, il y a toujours du monde, mais il n'y a pas d'ambiance. J'aime Bordeaux. En tout cas, c'est une jolie ville. Ville de vieux, mais c'est une jolie ville. Attention, des monsieur et madame Depardieu. Ça swing ce soir, de l'autre côté de la radio, j'en suis persuadé. Hein, ça bouge, hein. Ouais, faut que... Quoi, faut que... Y a Olivier de la Pro qui me dit, faut que je revienne comme il y a 5 ans. Tu me dégages. Hop, un autre. Allez, faut que ça gère, allez. Comme il y a 5 ans. Voilà, faut que je chie. Voilà, comme il y a 5 ans. Voilà, exactement. J'emmerde la direction. Là, tu me prendras un rendez-vous avec Benoît Sillard. Je veux le voir. Fildard, appelle-moi Benoît Sillard.
8: Je peux pas.
0: Si, comme il y a 5 ans.
8: Ouais, mais je peux pas, il est pas joignable, je l'ai appelé hier, il est pas là.
0: Ah bon. Écoutez bien
5: vous
0: le show.
5: Bien chez monsieur Depardieu Patrick.
0: Ah bah oui, mais là, Depardieu Patrick, malheureusement, encore un répondeur. Décidément, on n'est pas gâté. Encore un monsieur et madame Depardieu. Gérard, qui a fait beaucoup de films, hein. Purée, dis donc, quand je vois la filmographie qu'il a. L'Ulster sur... Ah, carrément, L'Ulster sur le toit, je ne savais même pas. Bon, Les Anges Gardiens, bien sûr, très connu. XXL.
8: Hey.
0: Oui, ah pardon. Excuse me. Sur un autre Bergerac, bien sûr, Uranus, ça c'est très bon. Tenue de soirée, Jean de Florette, mais non, il en a fait des bons trucs. Les Fugitifs, oh, c'est excellent. Camille Claudel, oh ben, trop belle pour toi, dis donc. Oh putain, dis donc, il y a que des répondeurs, hein, ils sont... Tu me diras, avec un nom pareil, forcément, ils doivent se faire emmerder. Ça doit arriver qu'ils doivent se faire emmerder par des gens qui doivent, non, se faire passer pour des Gérard Depardieu. Ça a dû leur arriver une ou deux fois, c'est pour ça. Allez, encore un autre monsieur, madame Depardieu.
5: Allô.
0: Écoutez bien. Allô, madame Depardieu.
5: Oui.
0: Oui. Oui, bon, bah, hé, oh, c'est Gérard, à l'appareil, hein, bon, alors, hein, on se fait des trucs, on s'éclate, hein. Bon, alors, on se le fait, ce petit film, hein.
5: Hein.
0: Alors, quoi, bon, alors, hein. C'est Gérard Depardieu, quoi. Pas mal. Hein. Vous m'avez vu dans Astérix, hein, avec Clavier, hein. Allô. C'est Gérard Depardieu, l'appareil. Quoi, alors, je vous appelle, vous me dites rien. Vous n'êtes pas impressionné?
5: Du tout.
0: Hein?
5: C'est pas la première fois qu'on me fait le coup, hein.
0: Oui, mais là, c'est le vrai Gérard, là, alors. Qu'est-ce qu'on fait, là?
5: J'ai rien d'autre à faire, hein, à minuit.
0: Bah non, c'est le vrai Gérard Depardieu. Ouais. Je suis avec Christian Clavier, là, on fait la fête, quoi. Qu'est-ce qu'on fait, là?
9: C'est ok.
0: On se le fait, ce Astérix Obélix 2, on se le fait ou quoi, la merde, alors?
9: C'est ok.
0: Alors... On se le fait ou pas?
9: Hein?
0: Bon, oh, bah alors, c'est Gérard Depardieu, là. C'est qui, à l'appareil?
5: Vous vous faites chier à tel point de m'appeler à minuit.
0: Bon,
5: j'ai rien d'autre à faire à minuit.
0: Bon, on est à New York, là. On fait la suite ou on la fait pas, là, alors?
5: Ouais.
0: Bon.
5: Mais vous avez pas l'air de la faire, la fête, hein?
0: Hein?
5: Si vous trouvez rien d'autre de mieux que de m'appeler, c'est que vous faites pas la fête.
0: Bah non, non, c'est miou-miou, la merde, les valseuses. On se fait quoi, là? On se fait quoi? On s'éclate ou pas, là?
5: Eh ben, écoutez, vous faites ce que vous voulez, moi... Je vais raccrocher, hein.
0: Bah alors, c'est Gérard Depardieu, merde alors, merde, vous êtes de la famille ou quoi? Ah quand même, ça a pris du temps, hein. Bravo à Fildar qui a tout de suite percuté et qui a fait... On s'en refait un autre.
9: C'est dingue,
0: c'est ok. Ok. Un autre monsieur et madame Depardieu. Ça swing dans les chaumières.
24: Oui, allô?
0: Allô, Depardieu?
24: Oui.
0: Oui, c'est Gérard Depardieu à l'appareil. Hein? Bon, bah alors, hein, qu'est-ce qu'on fait, hein? Je suis avec Christian Clavier.
9: Dog!
0: On fait la suite, là. Alors, qu'est-ce qu'on fait? On s'éclate, là, ou quoi? Tu me la montes, tes valseuses, ou quoi, là, alors? C'est miou-miou, ou quoi, l'appareil? Hein? C'est Gérard Depardieu, là, l'appareil. Alors, quoi? On boit du vin, là? Hein? Qu'on pense à... Hein, qu'on pense à Jean Carmet, à tous ces gens là avec qui j'ai fait des films, hein. Bertrand Blier, Bernard Blier, tous ces gens là, alors. T'es là, Christian, ou pas? T'es où, Christian?
9: Je suis là, c'est ok. Dog.
0: C'est
9: bon. Dog.
0: Bon, c'est ok là, qu'est-ce qu'on fait là alors?
9: Mais qu'est-ce qu'il dit?
0: Voilà, et de deux.
2: Alors, on est allé, avant d'aller vers le « y a pas de honte hein, », jeune ado, toi qui m'écoute ce soir, jeune demoiselle, on a des petits conseils à t'apporter. On est allé grâce au petit magazine de jeunes, hein, qui est, non mais c'est vrai, le 10-15 ans, donc il y a des petits numéros de téléphone, des 0836 machin, qui coûtent extrêmement cher. On en a composé quelques-uns, on va pas les faire en direct, parce que c'est extrêmement long, donc on les a enregistrés pendant la journée. Voilà ce que ça donne, donc en composant à 3668, vous tombez là-dessus.
3: Ce service ne coûte que 3,68 l'appel. Bienvenue sur les numéros qu'il te faut pour allumer grave. Pour connaître en moins d'une minute le truc qui les fera tous tomber. Ouvre grand tes oreilles.
2: Alors attention les filles, c'est pour vous. Premier conseil qu'on vous donne.
3: Tu es dans une boîte. Tu danses depuis un moment, tu l'as repéré et il te plaît énormément.
2: Alors là, qu'est-ce qu'on fait? Alors, bah, d'après l'équipe pas. D'après l'équipe Alors attendez, moi je vais faire mieux. Je vais vous faire écouter les débuts des conseils. Vous allez appeler au standard. Vous allez m'en prendre 2-3 si vous pouvez comme ça. Je vais les parachuter sur l'antenne en brochette. Et on va voir s'il y a quelqu'un qui serait capable de trouver. Alors, je vous fais écouter les conseils. Écoutez.
3: Tu es dans une boîte. Tu danses depuis un moment. Tu l'as repéré. Et il te plaît énormément. C'est à toi de prendre l'initiative.
2: Et hop, et après à vous de deviner. Est-ce que c'est à vous de prendre l'initiative? Et si oui, comment? Vous me donnez la fin de ce conseil. Deuxième conseil.
3: Tu as remarqué qu'aujourd'hui, le ciel est gris et lourd.
2: Alors, qu'est-ce que vous devez faire? À vous de vous démerder, parce que ça dure 12 secondes le conseil. Et le troisième conseil.
3: Draguer les garçons, c'est aussi quand tu n'as pas la pêche ou...
2: Ah. La suite? Hein? Je sais pas, ça vous donne quelque chose?
7: Ouais, moi j'ai deux trois solutions.
2: Ouais, vas-y, ouais, je vais te dire ouais, ouais.
7: Bah,
2: vas-y,
7: si
2: ouais.
7: Le temps est gris, faut prendre un impair.
2: Ouais.
7: Ou un parapluie.
2: On va vérifier, allez, comment on va vérifier celle-là. On va se garder la première pour les auditeurs. Donc la première, c'était donc si le temps est gris.
3: Tu as remarqué qu'aujourd'hui, le ciel est gris et lourd et que tout le monde fait la tête. Raison de plus pour toi d'aller dérider les garçons moroses grâce à ta bonne humeur et ton humour. Pour beaucoup d'entre eux, c'est radical, tu verras.
2: Putain, mais et les filles, sans déconner, vous êtes jeunes, vous allez faire des numéros de téléphone comme ça, n'allez pas les faire, vous allez vous faire niquer, ça coûte cher et c'est complètement débile. Écoutez bien le deuxième conseil que je vous ai mis tout à l'heure, le troisième, pardon.
3: Draguer les garçons, c'est aussi quand tu n'as pas la pêche ou que le week-end a été nul, ne pas ressasser les mêmes choses. Les garçons n'aiment pas les filles qui râlent. Alors, tu sors, tu souris et tu bouges de là.
2: C'est génial, non? Quatrième conseil qui a été donné.
3: En jouant des coudes, tu te retrouves devant le distributeur de boissons avec ce garçon qui est vraiment trop. Une chose toute simple, avec ton air le plus déçu, tu fais semblant de ne pas avoir de pièces. Il te dépannera et après, tu te débrouilles.
2: C'est ça qui est excellent. C'est que le véritable conseil qu'on attendrait de la part de ces gens-là, à savoir qu'est-ce que je dois faire pour commencer à engager la conversation, c'est là où ils te font comprendre d'une manière très gentille, tu te démerdes. Voilà comment sont les conseils. Donc il y a toujours celui-ci que j'attends. Hein.
3: Tu es dans une boîte. Tu danses depuis un moment, tu l'as repéré.
2: Et là, qu'est-ce que vous devez faire? À vous de vous démerder et à la fin de chacun des conseils, ils vous disent ceci.
10: Ok, maintenant que tu connais ce truc, la concurrence...
2: Ah non, mais ça c'est pour la 4, merde, je me suis planté, merde, j'ai effacé. Ça c'est pour les garçons, ça, il y avait un truc pour les filles extraordinaire. C'est qu'à la fin, vous demandez vous avez le droit à un conseil. Tu m'as dit ça dans délire, hein, excuse-moi Manu.
24: Dans délire, tout à fait.
2: Excusez-moi,
24: oui.
2: Parce que là je vais dans des racks très spéciaux.
24: C'est vrai que c'est le délire.
2: Très personnel, c'est vrai que c'est assez délire. Donc une fois que vous avez eu un conseil... à la fin, ça se termine de cette manière-là, écoutez.
3: Ok, maintenant que tu connais ce truc, la concurrence va être rude pour les Jennifer, Britney, Sarah, Maria et toutes les bimbo girls de la place.
2: C'est ça qui est extraordinaire. Donc on attend toujours un conseil éventuellement, hein, une dernière fois.
3: Tu es dans une boîte, tu danses depuis un moment, tu l'as repéré et il te plaît énormément.
2: Qu'est-ce que vous devez faire? Les filles comme les garçons, vous nous appelez au 0803-08-5000 et on va voir si vous êtes capable de pouvoir nous trouver une petite solution. Et Damien sont avec nous, bah dites donc, ça va plus vite que prévu. Bonsoir Quentin.
25: Salut.
2: 13 ans, ça va?
25: Ouais.
2: Ah, salut, ça va?
25: Ouais, ouais.
2: Bon, très bien, Damien, t'es avec nous?
26: Oui.
2: Dans la place?
26: Ouais, toujours.
2: On écoute le conseil.
3: Tu es dans une boîte. Tu danses depuis un moment, tu l'as repéré et il te plaît.
2: Il te plaît énormément. Quentin, à ton avis, qu'est-ce qu'il faut faire pour la fille?
25: Faut aller le voir.
2: C'est pour la fille, hein, faut aller le voir.
25: Ah oui.
2: La fille doit aller voir le mec.
25: Bah oui.
2: Quand, Emma, Damien, tu me proposes?
26: Moi, qu'elle fasse un striptease.
2: Qu'elle fasse un striptease?
26: Ouais.
2: Quentin, tu me proposes autre chose?
25: Bah, qu'elle se mette à poil et qu'elle se frotte contre lui.
2: Non, bah c'est bon, elle.
3: Tu es dans une boîte.
2: C'est bon.
3: Tu danses depuis un moment, tu l'as repéré et il te plaît énormément. C'est à toi de prendre l'initiative. Tu t'approches en dansant, tu lui souris sans rester planté devant lui et tu te retournes en dansant. Tu peux répéter ce petit jeu plusieurs fois jusqu'à ce qu'il ait compris ce qu'il se passe. Tu auras vite fait de voir si tu l'intéresses ou pas. Si tu as su jouer de ton charme, c'est dans la poche.
2: Et voilà ce qu'il fallait faire, Quentin et Damien, pour une fille. vous dansez, mesdemoiselles, vous vous approchez, hop, vous le regardez, vous faites comme si de rien n'était, vous vous retournez, il n'a rien vu, vous refaites le tour de la boîte, vous repassez devant lui, vous redansez, vous vous retournez.
25: Vachement discret.
2: Bah, le truc qui est chiant, c'est quand si le mec il en a rien à branler de votre gueule, vous avez passé votre soirée à tourner la boîte, à revenir, à repasser devant, ça va être génial. Oui, Damien.
11: Oui, il y a vraiment des gens qui appellent pour ces conseils-là.
2: 36,68, ça doit coûter 3 ou 4 francs la minute. Et l'horreur, c'est que tu as le droit à un seul conseil. Si tu veux un deuxième conseil, les 4 qu'on a fait, on a dû composer 3 fois le même numéro.
11: Ah bon?
2: C'est ça la pure arnaque de cette saloperie de numéro de téléphone, c'est que tu peux pas avoir les 4 conseils. C'est ah, un,
11: tant
2: tu raccroches.
11: Il y aura des gens qui appelleront, il y en aura toujours.
2: Ah, ouais.
12: Là, Starcy, on a des numéros à Paris. Hein. Donc, tu dis que t'es parisienne ou de la banlieue, mais tu dis surtout pas que t'es de Lille, parce que c'est vrai que ça fait pas très crédible, disons. Bon courage, hein.
25: D'accord.
12: Sois forte!
25: Ouais.
12: Sois bonne. Allez, toi, tu vas voir.
14: Oui, allô, Toast Tech Shop.
25: Allô, bonsoir.
14: Bonsoir.
25: Alors, bonjour, moi, je m'appelle Tatiana, et donc, je vous appelle pour obtenir un petit renseignement, s'il vous plaît.
14: Oui.
25: Donc, j'aimerais savoir si c'est possible de passer à votre magasin.
14: Oui, jusqu'à 2h du matin.
25: Jusqu'à 2h du matin, d'accord. Vous êtes seule actuellement?
14: Non, avec un collègue.
25: Oui, mais je pars dans votre vie sentimentale, excuse-moi. Bon, c'est vrai que... Je peux tutoyer?
14: Pardon?
25: Oui, donc, bon, attends, je vais résumer un peu tout ça. Donc, alors, moi, je suis parisienne.
14: Oui.
25: Et donc, bon, je suis là, je m'ennuie un peu ce soir, et donc, j'arrête de passer au magasin
14: pour vous voir.
25: Comment?
14: C'est une plaisanterie?
25: Non, non, pas du tout.
14: Ah bon?
25: Ah non, non, je te reviens, non.
14: Pardon?
25: Je pourrais savoir ton prénom, s'il te plaît?
14: Alain.
25: Alain, quel âge as-tu?
14: Non, mais pourquoi toutes ces questions?
25: Non, mais c'est juste pour
14: ça. Bah, si vous êtes sur Paris, vous venez directement, puis à ce moment-là, on s'en... Venez.
25: Hein?
14: Déplacez-vous.
25: Bah oui, mais bon, je préfère appeler avant.
14: Vous êtes de Paris, vous?
25: Oui, oui.
14: Ouais.
25: Je préfère appeler avant.
14: Vous êtes déjà venu? Vous connaissez comment vous avez notre numéro?
25: Ben, je l'ai eu par quelqu'un, en fait. Hein.
14: Comment ça, par quelqu'un? C'est-à-dire?
25: Ben, par quelqu'un qui est déjà venu acheter quelque chose chez vous.
14: Mm-hmm.
25: Voilà. Donc, ben, moi,
14: vous attendez, là? Qu'est-ce que vous attendez, là?
25: Ben, justement, je voudrais discuter un peu avec vous.
14: Oui, mais de quoi?
25: Ben,
14: de ça, il faut appeler des numéros. Il y a des numéros pour ça, hein.
25: Ah.
14: Bah oui.
25: Ben non, mais bon, comme je m'ennuie un peu, je voulais discuter.
14: Ben oui, mais téléphoner à des numéros, il y a des gens qui prennent le temps pour ça. Vous savez, nous, on travaille dans un magasin, c'est pas parce qu'on travaille dans un sex shop.
25: Vous avez pas le temps, alors?
14: Pardon?
25: Vous avez pas le temps?
14: Ben, pour l'instant, c'est assez calme, il y a 2-3 clients, mais bon, on n'est pas payé pour ça, quoi.
25: Ah bon, d'accord.
14: Ben, je sais pas, non, c'est ce que vous attendiez, vous appelez des sex shops, vous, pour draguer des gens?
25: Ben, oui, quoi, pour discuter un peu.
14: Ben, bah, écoutez, non. Non, je sais pas, vous avez pas grand chose à nous dire en plus, à part ça, quoi, donc...
25: Bah non, mais je sais pas, vous me dites que bon, j'appelle pour être un peu plus sympa, quand même, quoi, je sais pas, je vous appelle pour...
14: Non, mais sympa, je suis sympa, je vous trouve sympa, mais...
25: Bah oui, mais vous me dites que vous appelez pour... Vous me dites que vous avez pas le temps, que j'appelle pour draguer les gens...
14: Je sais pas, quand vous appelez dans une société, les gens n'ont peut-être pas le temps à consacrer à vos fantasmes, quoi, je veux dire, si votre trip à vous, c'est d'appeler des gens et, je sais pas, moi, de vous toucher, j'en sais rien, de ce que vous êtes en train de faire en ce moment, appelez dans les numéros qui sont faits pour ça, comme ça, vous prendrez peut-être plus votre pied.
25: Vous avez peut-être quelques numéros à me donner, non?
14: Pardon?
25: Vous avez des numéros à me donner ou pas?
14: Je pense que si vous avez vos numéros d'un sex shop, vous serez assez grande pour trouver des numéros, et des numéros, vous en avez partout, hein. Vous achetez un bouquin de cul, puis voilà, vous venez nous voir, on vous donne des numéros, on peut vous en donner, hein.
25: D'accord. Bon, bah, je vous souhaite une bonne soirée.
14: Ben, voilà.
25: Au revoir.
14: Au revoir.
12: Ah, oh bah, t'as été mortel, hein.
25: Oh, mais c'est le gros con, attends.
12: Ah, t'as été mortel, t'as été mortel. Alors là, je vais te dire.
25: Attends, t'as vu le gros con, quoi, franchement.
12: Oh, bah, écoute, je suis.
25: Je sais pas que c'est à foutre.
12: Oh, bah, écoute, il fallait le chauffer quand même. Non, mais c'est
25: bon,
12: normal, les mecs qui bossent.
25: Non, il était pas.
12: Ah, mais gros con, c'est vrai, gros con. Ah, non. Mais non, le mec, c'est normal, le mec qui bosse. Le mec qui bosse. Mais non, mais attends.
25: Non,
12: frustré, c'est tout. Bah, écoute, bébé.
25: Mais c'est lui de tout à l'heure qu'on a appelé à Marseille, il était plus sympa, quoi. Il était plus
12: oui, mais attends, mais les mecs, ils bossent, on les appelle sur leur lieu de travail, c'est normal. Bah, attends, mais tu vas où, toi?
25: Bah, c'est toi qui as voulu l'appeler, hein.
12: Bah, j'ai voulu l'appeler parce que t'as voulu jouer, tu lui as donné un numéro.
25: Oui, d'accord, mais bon, il y en a qui sont sympas. Lui, moi, je le trouvais pas vraiment sympa, quoi.
12: Mais c'est normal, tu le déranges, il fallait le chauffer un peu plus intelligemment, t'as vu, tu le chauffes direct.
25: Attends, mais je vais pas commencer à le chauffer directement, là, c'est clair qu'il aurait raccroché directement.
12: Bon. Est-ce que vous avez encore un autre numéro? Bon, alors, Manu, il a encore un autre numéro, donc on va refaire un numéro de téléphone.
25: encore me faire jeter.
12: Toujours sur... Mais oui, mais t'arrives direct, faut que tu sois un peu plus sensuel.
25: Oui, d'accord, mais je veux pas être direct.
12: C'est comme tu m'as fait en antenne quand t'as voulu me parler en antenne et que t'as commencé à me faire une simulation, un truc, quoi.
25: Ouais, bon, ok, ouais.
12: Hein?
25: Ouais.
12: T'es maquée en ce moment ou t'es célibat?
25: Je suis célibataire.
12: Comment ça se fait qu'une fille célibataire mannequin, je comprends pas, moi.
25: Parce que je suis restée 3 ans avec un mec et il m'a plaqué il y a pas longtemps, et voilà.
12: Salopard.
25: Simplement.
12: D'accord, moi, c'est bon, tu me diras, moi, je suis un animateur star et tout, je suis célibataire aussi.
25: Bah ouais, mais bon, c'est mignon, Max, donc. Je peux te conseiller facilement.
13: Déjà, bonsoir.
25: Bonsoir. Donc alors voilà, moi je vous appelle parce que je suis un peu seule ce soir et donc j'avais envie de discuter.
13: Ouais.
25: Vous avez du temps à me consacrer ou pas?
13: 2 minutes, ouais.
25: Ouais. Je pourrais savoir votre prénom sans indiscrétion.
13: Pierre.
25: Pierre? D'accord. Bon, moi c'est Tatiana.
13: Oui.
25: Donc j'appelle de Paris.
13: Oui.
25: Et donc
13: attendez 2 secondes, parce que j'ai...
25: J'attends.
15: Excusez-moi. Oui. J'aimerais savoir une vidéo américaine.
16: Là, donc vous regardez là-bas, oui, soldat. Vous regardez là-bas au fond, s'il vous plaît.
15: D'accord, merci.
16: Voilà. Merci. Pour l'instant, c'est tout. Non, non, non. Non, vous regardez directement, tout est en boutique, madame.
15: D'accord.
13: Oui.
25: Oui.
13: Oui, excusez-moi.
25: Donc alors, oui, voilà, donc je m'ennuie, donc j'aimerais discuter un peu avec vous. Discuter sexe, bien sûr.
13: Ouais.
25: Ouais. Vous avez quel âge?

0: écoute, on verra, viens.
1: Ouais.
0: Ouais.
1: Possible.
0: Tellement de gens qui nous disent ça par téléphone et qui viennent pas, donc viens, on verra.
1: Hein. Mm-hmm.
0: Ouais.
1: Tu peux te décrire un peu?
0: Pardon?
1: Tu peux te décrire?
0: Bah, je pense que ce serait peut-être plutôt à toi de commencer, c'est quand même toi
1: qui
0: m'appelle.
1: Ouais, ouais, c'est vrai. Excuse-moi. Ouais. Donc alors, bon, moi, je fais 1m75.
0: Ouais.
1: Je fais 50 kilos, donc je suis brune.
0: Mm-hmm.
1: J'ai la peau bille, j'ai les yeux verts. Et donc, ben voilà, quoi.
0: Mm-hmm.
1: De poitrine, 95.
0: Mm-hmm.
1: Voilà.
0: Ouais.
1: Et toi?
0: Ah, je fais 1m70, yeux verts, mm-hmm. châtain, cheveux courts, voilà. Mm-hmm.
1: D'accord.
0: Voilà, voilà.
1: Donc, sans envisageable, alors, je peux passer, pas de problème.
0: Pourquoi t'appelles souvent comme ça?
1: Ouais, quand je m'ennuie, ouais.
0: Et à chaque fois, ça marche ou t'as des gens
1: Ça dépend.
0: Ouais.
1: Ça dépend. Il y en a qui sont pas très sympas, il y en a qui sont sympas, comme toi, d'ailleurs.
0: Mm-hmm. Ouais.
1: Mais il y en a...
0: Non. Non, mais c'est pas la première fois. Tu penses bien que dans ce milieu, on en soit des appels des gens qui viennent pas.
1: Mm-hmm. D'accord.
0: Mais ça m'est déjà arrivé, ouais.
1: D'accord. On pourrait tester quelques objets, là.
0: Bah, écoute, si le cœur t'en dit, pourquoi pas, je veux dire...
1: Ouais.
0: Qu'est-ce qui te fait plaisir?
1: Bah, ce que tu veux, hein.
0: C'est pas du god.
1: Ouais.
0: Bah, écoute, d'accord.
1: Pourquoi pas?
0: Ouais, bon, chez nous, ici, on n'est pas bloqué, hein.
1: Ah bon?
0: Ouais, tu sais où on est, là?
1: Vous êtes combien, là?
0: Pardon?
1: Vous êtes combien?
0: Je suis tout seul.
1: T'es tout seul?
0: Mm-hmm.
1: Oh, super, ça.
0: Ouais.
1: Donc tu fermes une heure, c'est ça?
0: Une heure, ouais.
1: Mm-hmm.
0: Bah, pas pour le moment, faut passer vers pour la fermeture.
1: Mm-hmm.
0: Tu peux venir pour une... Bah, écoute, viens si tu veux. Hein.
1: Et donc dans ce cas-là, qu'est-ce qu'on ferait alors?
0: On verra, je verrai comment t'es physiquement, si déjà faut que tu me plaises.
1: Mm-hmm.
0: Si tu me plais pas, je sais pas, on verra.
1: Bah, à la base, je suis mannequin, donc si je te plais pas, tu serais quand même un peu difficile, quoi.
0: Ça serait mannequin, ça veut rien dire, hein.
1: Ouais, mais bon, en général...
0: C'est pour ça que t'es excitante, parce que t'es mannequin, que t'es excitante, hein.
1: Ah,
0: bah,
1: ouais. Ouais, c'est vrai.
0: Ouais. Toi, qu'est-ce que t'as l'intention de faire, toi?
1: Ben, je sais pas, de passer, et puis donc...
0: Non, mais toi, t'as quand même une idée derrière la tête.
1: Ouais, ben, c'est la nuit ensemble.
0: Hein?
1: Ben, c'est la nuit ensemble.
0: On parle pas de la nuit, là, on parle de... Dès que tu vas arriver, qu'est-ce qu'on va faire?
1: Ah, oui, dès que je vais arriver, bon, ben... Je sais pas, on va essayer... T'es libre cette nuit ou pas, alors? Tu dois t'habiter avec ta copine?
0: Pourquoi tu me parles de ça? D'abord, on va commencer à discuter tous les...
1: Ah oui, ok, ouais.
0: Bah ouais, c'est sérieux, tu vas un peu...
1: Moi, je vais directement passer une chose sérieuse, quand même.
0: C'est-à-dire?
1: Bah, c'est-à-dire passer la nuit ensemble, quoi, puis s'éclater toute la nuit, non?
0: Ouais, mais s'éclater comment?
1: Ah bah, écoute, on verra, on improvisera.
0: Mm-hmm.
1: On improvisera.
0: Ah bah, et c'est quoi l'improvisation pour toi?
1: Oh là là, mais t'en poses beaucoup des questions, quand même.
0: C'est toi qui appelles, ma chérie, on a l'impression...
1: Oui, d'accord, mais bon,
0: Je te teste un peu.
1: Ouais.
0: Tu me sucerais?
1: Ouais.
0: Tu me sucerais?
1: Ouais.
0: Carrément.
1: Bien sûr. Pas de problème.
0: Eh ben,
1: et toi, tu me ferais quoi aussi? Parce que bon...
0: Non, bah ouais, ma chérie, tu verras. C'est avec ici, avec tout le matériel qu'on a et les vidéos qu'on a vues, j'ai en moins... Ça me dérange absolument pas.
1: Tu peux t'éclater toute la nuit, quoi.
0: Ah bah, tu sais, généralement, quand on travaille dans un sex shop, c'est qu'on aime le cul, donc...
1: Ouais.
0: moi, je me bloque pas pour grand-chose, hein.
1: Mm-hmm.
0: Hein?
1: Ouais.
0: D'accord?
1: Mm-hmm, je comprends, ouais.
0: Bon.
1: Ok.
0: Bah voilà.
1: Donc, bah alors, on vient de rendez-vous à 1h, c'est ça?
0: À 1h du matin.
1: Ok.
0: Tu connais l'adresse?
1: Ouais.
0: Ouais. Tu peux me la donner?
1: Non.
0: Pourquoi?
1: Non, parce que je l'ai pas sous les yeux, en fait.
0: Tu connais l'adresse, mais tu peux pas me la donner.
1: Je l'ai pas sous les yeux. Je l'ai pas sous les yeux. Comment?
0: Va la chercher, j'attends.
1: Ouais. Bon, écoute, là, je la retrouve plus.
0: Mmh.
1: Elle doit être dans mes papiers, donc je...
0: Comme d'habitude, ouais. C'est ce qu'on nous fait le coup à chaque fois.
1: Non, mais attends, je la laisse.
0: Je pense que t'es une petite salope, une petite cochonne qui a envie de s'amuser comme ça en appelant des sex shops, ça t'a...
1: Non, non.
0: Je pense que t'es une petite perverte coincée qui reste chez toi. Tu dois bien te toucher en nous écoutant, là.
1: Non, pas du tout, mais non, c'est comme ça.
0: Mais oui, bien sûr, ouais. T'es une petite coincée, t'as 23 ans comme moi, j'en ai 40. Tu vois, tu es une pauvre fille de 18 ans, tu t'amuses à composer des numéros avant d'aller te coucher, t'excites les gens, c'est tout ce qui t'intéresse, quoi.
1: Non, pas du tout, mais non, je l'ai fait sur un papier, donc j'arrive pas à le retrouver.
0: Mais t'es une pauvre fille coincée, toi.
1: Mais non.
0: Ouais, oui, c'est ça. Mais non. Bah viens alors, donne-moi l'adresse.
1: Non, mais attends, mais je l'ai pas sous les yeux l'adresse.
0: Mais c'est pauvre fille, bah, ça, tu te branles bien, ça va, t'es contente? Ça t'amuse comme ça d'exciter les gens?
1: Bah non, pas du tout.
0: Ouais, c'est ça, ouais. Tu dois en train de te caresser le clito, là.
1: Bah non.
0: Ah, rien qu'un peu. Hein? Non, tu sais dire autre chose que non. Complètement coincé là-bas.
1: Attends, mais t'étais sympa au début, puis là tu commences à prendre.
0: Et toi, t'es censé chauffer, t'es là, tu branches, tu dis que tu veux baiser, que tu veux faire l'amour, tu veux un truc immédiat, puis dès qu'on te parle, t'es coincé, dès qu'on te parle un peu de cul, t'es complètement coincé.
1: Bah, je suis pas coincé, attends.
0: Voilà.
1: Je suis pas coincé du tout.
0: Bah, t'es pas coincé du tout. T'as 23 ans, toi.
1: Oui.
0: Ouais, c'est ça, ouais. C'est des petites pisseuses comme toi qui nous appellent dans les boutiques, on en a à tire-larigot toute la journée, donc on commence un petit peu à prendre l'habitude, hein. Si toi t'as 23 ans...

0: Bon, 18 balais, t'as quel âge?
1: Mais j'ai 23 ans.
0: Ouais, c'est ça, ouais. Ok. T'es vierge. Ouais, c'est ça, ouais. Donc t'es vierge. Et donc t'arrives, tu vas parler de cul à un mec comme ça qui te rend dans un sex shop toute la journée, tu te la joues gros chaude et en fin de compte, t'as 23 ans et t'es vierge. C'est ça?
1: Non, non, pas du tout.
0: Ah, t'es quoi alors?
1: Bah, je suis pas vierge, mais c'est pas, tu...
0: C'est quoi? T'es balance, t'es verso, c'est ça? Tu vas me sortir le gaga de France? Ouais, c'est ça, marre-toi, va. Mais faut vous calmer, les gamins. Hein. Faut rester entre vous, mais faut pas déranger les adultes. Hein. Nous, on est là, on fait notre boulot, d'accord?
1: D'accord.
0: Ouais. Ok?
1: Ouais.
0: À la pisseuse.
1: Bonsoir. Oh, l'enculé. L'enculé.
2: Quel enfoiré.
1: Franchement, Max, c'était pas un enculé quand même, le mec.
2: Non, mais.
1: Si, c'est pas un enculé, avoue-le.
2: Mais c'est toi qui te la joue.
3: Un énorme enculé.
2: Tu te la joues, tu chauffes. Mais c'est normal, le. Mais non, mais d'accord, mais même frustré. Mais même,
3: c'est sûr.
2: Tu l'as pas chauffé cul, genre j'ai envie de te bouffer, tu aurais dû lui dire j'ai envie de te sucer, j'ai envie de voir ta queue. T'es toute coincée.
1: Mais attends,
2: est-ce que t'as déjà eu des relations sexuelles,
1: ouais,
2: Tatiana?
1: Ouais, ouais.
2: Attends, mais on a l'impression que t'en as jamais eu.
1: Mais attends, Max, non, mais c'est le fait, bon, il me demande l'adresse. Alors moi j'arrive, je dis, bah écoute, j'ai pas l'adresse, j'ai fait la retrouver, je l'ai pas. J'allais pas le chauffer, je dis, j'ai pas l'adresse, Attends.
2: Ah oh là là,
1: je
2: bon.
1: Je comprends quand même, franchement.
2: Bah donc le mec, tu dis que pour lui, le mec, c'est, les deux qu'on a eu, c'est deux connards, quoi.
1: Ouais, franchement, moi le premier était bien.
2: T'aimerais pas les rencontrer.
0: C'est parti.
4: Ouais, ok, c'est parti.
0: Le cher François est une étoile.
2: Ah ouais?

0: On les attend avec impatience, je veux.
1: Yeah.
0: Et en ce soir de 9 mars, je t'avoue, je suis vraiment.

0: Super,
1: ouais. Bravo, merci Marjorie d'applaudir. Hein. Franchement, merci à Joanne et également à Émilie. Vous êtes vraiment très spontanée.
2: Super. Bravo, super. Bravo. Ouais.
1: Ouais. Point de trop lèche-cul ne faut sur cette antenne. Hein.
3: Il est vrai.
2: C'était vraiment très très beau.
1: Voilà, très bien. Bah tiens, pendant que vous êtes tous là, attention, on va tout chanter. Françoise également, mais juste un petit extrait, hein, pas dans son intégralité. Voici l'original. Ah bah ouais, quand même. Obligé, quand même. On me le réclamait sur Minitel, je vais le faire.
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1: Ah, le refrain surtout, attention.

0: etc., etc. Ah bah, dis donc, il y en a un qui a failli applaudir, qui a failli mettre de l'ambiance. Vous êtes malade ou quoi? Non, non, non, non. Non, non, surtout pas. Pas d'ambiance ce soir, s'il vous plaît. Restez très simple. Bon, ces enculés de France Télécom, là, vous nous remettez les lignes, là, hein, parce que des fois, ça bloque, ça s'arrête, ça se remet. Donc, s'il y a un gros gugus qui avec les vannes, là, qui les ouvre une bonne fois pour toutes, que je commence pas à m'énerver comme il y a 6 mois, hein. Parce que sinon, ils vont en prendre plein la gueule, les fonctionnaires, hein.
1: Ça va gueuler, ça va gueuler.
0: Je sais pas si c'est eux, mais c'est eux qui vont prendre dans la gueule, tiens, carrément. Alors, l'autre, elle baisse sa culotte. Qu'est-ce qu'il y a? Tu veux qu'on te bouffe la chatte ou quoi? T'es en train d'enlever les pantalons et tu les remets? Bah, je sais pas, je te vois enlever les boutons de ton pantalon comme si tu voulais te faire.
2: Non, j'enlevais pas les boutons.
0: Ah, tu les remettais, d'accord, ok, très
2: non,
0: bien.
2: C'est pas ça, regarde, j'en baissais le pull.
0: On n'entend rien, un micro allumé.
2: Le pull.
0: Ah, bah voilà, là on entend, voilà, ça fait plaisir. Bon, vous pouvez continuer à nous appeler 0800 70 5000. Avec Joanne, 17 ans de Paris, ça va Joanne?
3: Oui, salut Max.
0: Oui, salut Joanne.
3: Oui,
0: qu'est-ce que ça peut te foutre? Eh, bah, bien, ça va.
4: Deux jeunes filles.
5: Ouais, là, je
4: alors, une 16 ans.
5: 16 ans.
4: L'autre, 15 ans.
5: Viens, viens, viens, viens, viens, viens, viens.
4: C'est les Portugais.
5: Viens, t'as pris l'éléphant, t'as pris
4: le melon. Ouais, des melons, des melons. T'as des capotes avec
5: ouais,
4: toi?
5: Ouais, j'ai pris une boîte de 150.
4: Eh, hey, je sais pas si ça va.
0: Oui, tu me disais, Émilie. Attention, attention.
6: Quoi? Eh oui. Je descends au garage ce matin, j'ouvre la porte du garage, j'ai deux reporters, elles étaient dans la bagnole. Derrière, dans la bagnole, à l'intérieur, elles étaient à moitié à poil, deux jeunes filles. Tu comprends un truc, toi, ou quoi?
5: Rien du tout.
0: Voilà, très bien. Qui prête à ce qu'on se foute de leur gueule, écoutez.
7: Bonjour, je suis Jean-Louis Connard.
8: Salut, je m'appelle Jean-Marie Verge.
9: Bonjour, moi c'est Jean-Pierre Testicule.
7: Nous faisons partie de l'association des handicapés patronymiques. En effet, nous avons tous des noms très difficiles à porter, mais nous l'assumons tout à fait. Et notre association, qui se réunit tous les mercredis après-midi, nous vous invitons tous, vous qui avez des noms aussi difficiles à porter que nous, à nous rejoindre. Nous serons vous écouter, ne soyez plus seuls.
6: Les connards !
7: Oui ?
0: Super fan, voilà, comme quoi les mecs, faut pas se foutre de sa gueule, en fin de compte, le mec, eh, connard! Parce qu'en gros, on l'a dit, c'est comme si c'était le nom de famille, et là, bien entendu, tout le monde se fout de sa gueule, hein. Donc, je voulais dire que c'était vraiment très intéressant, n'est-ce pas, Mike? Amar, bonsoir!
10: Ouais, bonsoir, Mac.
0: Yann Amar! Yann, c'est ton prénom!
10: On l'a fait à chaque fois, celle-là.
0: Ah bon, merde, alors?
10: Ouais,
11: oui. Peut-être, hein. Je sais, j'ai vu. Alors, ils étaient là, non, je les ai vus, hein. Donc,
10: Bon, c'est pas plus compliqué que ça, quoi.
11: Mais non, pourquoi?
10: Non, mais je sais pas, quoi, je voyais un truc plus subtil que ça.
11: Mais non, c'est un film comique, hein, c'est pas non plus Jeux Suspect, hein, c'est pas l'armée des douze singes, hein, faut pas non plus exagérer. Alors, le mec, ils arrivaient tout nus, ils étaient à poil. Alors, on était là, on était deux, et le mec, il dit, tiens, de finesse, Louis, fous-toi à poil. Et donc, voilà, et là, c'est devenu de la cacophonie, quoi. Voilà, je les ai vus deux fois, alors, le film. Qu'est-ce que t'as vu d'autre encore, film comme l'autre film? J'en ai acheté un, j'avais jamais vu.
10: Ah ouais.
11: J'ai acheté ça, je suis allé au Verdun aujourd'hui, hier. Et j'ai acheté plein de vidéos et j'en ai acheté deux Louis de Funès. J'ai acheté le gendarme à New York. Finalement, j'étais un peu déçu, à part le gendarme à Saint-Tropez, c'est quand même le meilleur.
10: Le gendarme, c'est quand même pourri.
11: Oh non, le gendarme à Saint-Tropez, le premier est excellent. Et ouais, mais enfin, toi, t'as pas de goût, c'est pas pareil.
10: Mais non, mais excuse-moi, il y a Jean Lefèvre dedans quand même.
11: Et alors, Jean Lefèvre, quand il était jeune, il était très bon acteur. Moi, je trouve qu'il était vachement bon, quoi.
10: Mais non, Jean Lefèvre.
11: Mais si, Jean Lefèvre, si, Jean Lefèvre.
10: Jean Lefèvre, là, je te crois pas.
11: Bah, Jean Lefèvre était, moi, je trouvais que c'était très rigolo. Jean Lefèvre, c'était un petit peu le bourreau, le mec qui prenait plein dans la gueule. D'ailleurs, dans le corneau, il est excellent dans le corneau. Mon film, je m'en branle. Attends, tu crois que c'est mon film, Jean Lefèvre? Il est con, lui, en plus. Jean Lefèvre, c'est
10: ouais,
11: pas.
10: Vas-y, l'autre film que t'as acheté, c'est quoi?
11: Quoi?
10: L'autre film que t'as acheté.
11: Mais tu comprendras pas, t'es pas dans le délire.
10: Ah, ça y est, attends, mais l'autre.
11: Ah, mais yeah, yeah. Moi, je vais te parler des trois frères, c'est tout ce qui te vaut, toi.
10: Allez, vas-y.
11: Allô,
10: c'est quoi ton autre film?
11: Gérard! Ta mère et moi, nous t'avons élevé jusqu'à présent. Surtout de ta mère. Évidemment, à midi, je travaille toute la journée. Ta mère! On a retrouvé dans tes poches, et tu nous embêtes les cabinets. Je dis pas que écoutez Miguel et les Beatles, je disais rien, je disais rien. Mais que tu fais de la kick, non
10: bon,
11: ta mère.
10: Non, sérieusement, attends.
11: Hein?
10: Sérieusement, non.
11: T'aurais pu aller jusqu'au bac pour faire plaisir à ta pauvre mère.
1: de ça, monsieur, donne un autre exemple. Gérard, toi tu écoutais Miseur et les Beatles, je te dis rien, je te dis rien. Mais que tu aies fait de la kick, non! J'ai été trop bon avec toi lorsque tu as abandonné lâchement tes études. T'aurais pu aller jusqu'au bac pour faire plaisir à ta pauvre mère. Hein? Au moins Gérard, t'aurais pu aller jusqu'au bac. Hein? T'aurais pu être chômeur, oui. Mais au moins tu aurais été un chômeur. Oh, il y a de ça! Monsieur fume de la kick avec les biclites! Gérard, tu es sur une pente rouge, Gérard. Je le fais bien, hein.
10: Oh, tu le fais hyper bien.
1: Ah ouais, je sais bien. Mais je me suis dit, il va pas comprendre, lui. Coluche, je me dis, c'est peut-être pas la génération de Gérard de Biarritz, 20 ans, c'est peut-être plus, je sais pas, Pierre Palmade, Jean-Marie Bigard.

0: c'est une chanson pour moi, ça.
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0: Ah non, c'est toi.
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2: Le social. On y va, c'est parti. Nous téléphonons à TF1 pour les remercier.
3: J'adore quand tu le dis.
2: TF1.
3: Ouais.
2: TF1. Attention, c'est parti, Françoise. Bon courage.
3: Merci.
2: Allez, Françoise. Allez. Allez.
3: Attends que ça décroche. Bonsoir. Oui, bonsoir. Je voulais vous remercier pour l'hommage à Claude François qui est passé samedi. Alors, un petit instant, madame, je vais vous passer le service concerné. Merci, je vous en prie.
2: Oh, quelle voix, mais...
4: D'accueil, bonsoir.
3: Bonsoir. Voilà, excusez-moi de vous déranger. Déjà, une chose. Je voulais vous remercier pour l'hommage à Claude François que vous avez donné samedi.
4: Oui, c'est gentil.
3: Voilà. Je voudrais, si c'est possible... sur les acteurs, les chanteurs qui sont disparus, est-ce que ça serait possible d'avoir à peu près les hommages? Par exemple, Mike Brandt, Coluche, tous ces trucs-là.
4: Ben écoutez, on va le proposer.
3: Ben, ce serait bien.
4: On va le proposer.
3: Pas spécialement ceux-là qui sont morts, mais au moins des hommages sur des chanteurs qu'on aime bien.
4: Bon, ben écoutez, je vais le transmettre alors.
3: Ben, j'aimerais bien.
4: Ben, il n'y a aucun problème, ça sera transmis.
3: D'accord.
4: Ben, je vous remercie de votre appel.
3: Merci.
4: Au revoir.
3: Au revoir.
2: Elle a été toute sage, la Françoise. Et non, t'as perdu les pédales ou quoi?
3: Mais non. C'était pas un coup de gueule.
2: Ben, c'est vrai, Marc, t'as raison. Elle a fait son travail proprement et il fallait pas en faire plus. Il faut pas non plus tout le temps rajouter parce que Françoise, on sait qu'elle a quand même quelqu'un qui n'a pas la langue dans sa poche, comme l'était Coluche.
5: Non, il est parti.
2: C'est impossible, ça, Françoise. Hein. C'est pas évident. Hein.
5: Non, je m'appelle pas Françoise. Hein. Ouais. Je m'appelle maman.
2: Tu t'appelles maman, ouais. Maman Françoise, qu'est-ce que tu voulais dire sur Bill Nixon? Parce que le monsieur, il est peut-être très pressé, le monsieur.
5: Oh là là. Surtout que j'écoute l'album d'Eddie Mitchell.
2: Ah bon, on va pas vous déranger très longtemps.
5: Non,
2: mais écoutez, monsieur, ce qu'elle a à dire. Écoutez, maman, vas-y, maman Françoise.
3: Je trouve ça dégueulasse qu'on parle sans arrêt du président des États-Unis, là, son trou du cul, là, on en a rien à foutre, on s'en tape.
5: Oui.
3: J'espère qu'au moins notre président, on fera pas autant de cinéma.
2: Oui.
3: Si toutefois il couche pas avec sa secrétaire ou quoi que ce soit.
5: Bah, écoutez, madame, je ne peux pas tout vous raconter, hein. Il y a des choses qui se passent à vie.
2: Est-ce que vous seriez en train de nous faire comprendre qu'il y aurait des choses à dire sur Jacques Chirac et qu'il aurait peut-être couché avec Balladur ou des choses comme ça?
5: Bah, écoutez, je suis tenu du secret professionnel, hein. Je ne peux pas tout divulguer au téléphone. Hein.
3: Voilà, même pas pour moi?
5: Pardon?
3: Même pas pour moi?
5: Non, je n'ai pas
2: problème.
5: J'ai déjà eu quelques problèmes parce qu'on dit que j'ai la langue assez pendue, donc...
2: Alors ça, les histoires de cul et de l'échette, ça nous regarde pas, monsieur, ça. Ce qui se passe à l'Elysée Montmartre ne nous regarde pas,
5: hein.
2: Madame, j'ai mis la corde, ok. Non, mais là, c'est pas Jacques Chirac qu'on est en ligne. C'est qui vous êtes, qui vous êtes?
5: Non, moi, je suis le gardien de l'Elysée, moi. Je réponds au standard, je fais la nuit.
2: Il y a quoi comme concert à venir à l'Elysée, là?
5: Bientôt, il y aura justement Eddie Mitchell qui devrait pas tarder à passer. Là.
2: Ah bah, on aime bien, nous, avec maman, on aime bien.
5: C'est pour ça que je suis en train d'écouter l'album, là, pour mettre un peu dans le bain.
2: Très bien. Bon, bah écoutez, prenez une douche. Ok, quand même, on peut rigoler.
5: Vous êtes, très sympathique.
2: Ouais.
5: Vous êtes une bonne famille, je pense.
2: Ouais.
3: Bah d'accord, merci.
5: Enfin voilà, donc je peux vous rassurer, vous inquiétez pas, le président ne couche pas qu'avec sa femme.
2: Voilà.
3: Ah bon?
2: Très bien, bah écoutez, on est extrêmement déçus du président, vous lui direz de notre part, de la part de Fun Radio. Hein.
5: Ah bah je lui dirai dès que je le verrai, dès qu'il sera rentré de soirée.
2: Bonne soirée, monsieur.
5: Bah, je vous remercie et puis passez une bonne fin de soirée.
2: À bientôt à l'Elysée Montmartre pour le président de la République. Bah tu vois, François, finalement, l'Elysée est plutôt sympa, les mecs. Hein.
3: Ça commence à me casser les beaux mots.
2: Ah mais moi aussi, pareil.
3: Parce que déjà, il demande même pas la permission à qui ce soit.
2: Bah non, c'est ça le problème d'Internet. En plus, on peut pas savoir de qui ça vient.
3: Voilà. Parce qu'il paraît que sur Internet, je sais pas, je connais pas le code d'accès, mais...
2: Ah bah c'est des dièses multipliés par 2 que j'additionne à 4 et qui donne 3,6.
3: Non, mais disons qu'il y en a un qui a pris ma... qui a foutu ma photo sur Internet.
2: Ouais.
3: Il paraît que je suis à poil.
2: Oh, maintenant, faut arrêter ça, les mecs. Oh, vous allez où, là?
3: Il paraît que je suis à poil. Et justement, il y en a un qui m'a téléphoné cet après-midi.
2: Ouais.
3: Il m'a dit qu'il l'avait vu et justement qu'il allait recopier la page.
2: Ouais.
3: pour me l'envoyer.
2: Carrément.
3: Ouais, me l'envoyer parce que c'est moi qui lui ai demandé. Pour moi, ça sert de preuve.
2: Bah, absolument.
3: Parce que moi, à ce moment-là, je te fais une photocopie et je te l'envoie.
2: Bah oui, c'est sûr.
3: Comme ça, qu'on nous voit sur Internet.
2: Quand on voit, en culotte, ça va.
3: Ouais, entre parenthèses, j'ai même une photo de toi où tu fais voir ma culotte sur Internet.
2: Et alors?
3: Et alors, je sais pas c'est qui l'a envoyé, mais...
2: Ouais, en parlant de culotte, là, faut essayer de rejoindre Amédée ce soir, là, Gaël ou Manu.
3: Ah, tiens,
2: Je te veux quand tu veux, appelle-moi et demande Sherazade pour la radio. Tu m'excites déjà, mon amour. Ah, bah tiens, direct. Sherazade, direct. Sherazade, Manu! Tu joues à quoi, là? Allô?
0: Oui.
2: Amédée?
0: Oui.
2: Oui, bonsoir, c'est Max à l'appareil.
0: Ah.
2: Comment vas-tu, mon petit?
0: Ça va.
2: En forme?
0: Oui.
2: Ça va, t'es pas trop sourd d'oreille?
0: Non.
2: Non, t'entends bien?
0: Oui.
2: Très bien. Alors quand ça sonne, il faut décrocher.
0: Quoi?
2: On a une femme avec une... On a retrouvé, on a vu deux films de cul.
0: Ah.
2: Et on a une femme qui est spécialisée dans le porno.
0: Oh
2: là là. Et spécialisée dans les chounettes à gros poils.
0: Oh là là.
2: Et elle a envie que tu viennes mettre ton nez dans sa chounette à poils.
0: Oh là là.
2: Elle a envie que tu lui mettes la main entre les cuisses.
0: Oui, mais je la vois pas, là.
2: Mais non, mais tu vas la voir. Écoute, là, bonsoir. Elle s'appelle Bernard. Elle s'appelle Juliette. Bonsoir, Juliette.
0: Ah.
2: Juliette. François, Juliette.
3: Juliette.
2: Oui, c'est toi, Juliette.
3: Oui. Bonsoir, Amélie.
0: Bonsoir, adieu.
3: Ça va, Amélie?
0: Ça va, toi?
3: Ça va, ça va.
0: Tu me donnes?
3: Alors, si tu veux, oui, mais l'inconvénient, c'est que j'aimerais que tu commences à te déshabiller déjà.
0: Oui, je suis déshabillé, là.
3: Mais déshabille-toi, tout doucement.
0: Oui, oui.
3: Tout doucement.
0: Oui.
2: Tout doucement, demande-t-elle.
3: Tout doucement.
0: Oui,
2: voilà. Et alors, t'es à poil, là, Amédée?
0: Oui.
2: Bon, et alors?
0: Je sais ce que j'en ai, alors.
3: Alors, voilà, j'ai vu un film, mais alors, vraiment cochon.
2: Sherazade, décroche, s'il te plaît, merci.
3: Vraiment cochon.
2: Ouais.
3: Et sur les personnages, attends, Amédée. Sur les personnages, je me voyais dans tes bras.
0: Oh.
3: Mais tu peux pas t'imaginer à quel point qu'est-ce que la fille faisait.
2: À quel point qu'est-ce que la fille faisait? Tu te rends compte, ça, Amédée?
3: Elle faisait des choses. Tu peux pas t'imaginer.
0: Et quoi, que ça faisait?
2: Mais
3: alors, c'était fantastique.
2: Oh, la Françoise.
3: Mais très fantastique.
0: Et
3: puis alors là...
2: Oui, va te branler, Amédée.
0: Ah.
2: Vas-y, continue,
3: alors
2: François.
3: Tu vas ça. Ah, puis moi, je commence à repenser au film. Alors là, tu me fais...
0: Ah.
3: Tu me fais du bien.
0: Oh.
3: Mais continue.
0: Ah, tu vas
3: ça.
0: Ah. Oh. Oh.
3: Amédée.
0: Oui.
3: Continue.
0: Ouais.
3: Continue.
0: Je vais chercher le journal, attends.
2: Oh, il est speed. Bon, attends, je vais chercher le journal. Attends. Il se branle. Où est-ce qu'il est? L'équipe. Le monde, n'importe quoi. Même le point, je vous prends le point. Même minute. Voilà. Fais le chauffer, hein.
3: Ouais, j'ai pas eu sinon.
2: Ah, mais
3: tu te rends compte, tout le monde m'écoute, là.
2: Bah, tout le monde, vas-y.
0: Et alors?
3: Amédée?
0: Oui. J'avais envie de voir sa chouette, de passer le voir.
3: Amédée?
0: Oui.
3: Bon. Tu veux recommencer à me faire...
0: Te faire quoi?
3: Me faire le film. Le film.
0: Ah.
3: Tu sais, tu commences par le haut, tu finis.
0: Tu m'entends?
3: Ouais.
0: Ah.
3: Non. Là, tu vas un peu trop vite, là. Ralentis.
0: Ah.
2: Baisse la culotte, quand même.
0: Il va faire la culotte, allez.
2: Chante-lui la chanson.
3: Chante-moi la chanson, Amédée,
2: chante-lui la chanson, mais très sexuelle, c'est comme ça. Oh, baisse la culotte. Vas-y.
0: Ah,
2: vas-y.
0: Tu m'entends?
2: Vas-y, chante, vas-y.
0: Ah,
2: vas-y.
3: Amédée.
2: Chante baisse la culotte à Médée, mais très sexuel. Vas-y, baisse la culotte. Ouais, adieu. Adieu, Jolie. Elle se branle là, elle se touche.
0: Ah ouais, attends, je me branle.
2: Elle a plein de poils.
0: Oh là là.
2: Amédée, c'est ce que je te propose.
0: Oui.
2: C'est que dans 2 minutes, on va revenir ensemble et je vais te passer au moins 2 filles qui ont des poils, mais de partout. Elles ont même participé à l'épisode de la planète des singes. Pour dire, elles ont plein de poils, même sur le visage. Même des femmes à barbe, ça te dit des femmes à barbe?
0: Elle a quand même écouté là, je me vois.
2: Voilà, mais très bien. Bah écoute, Françoise,
3: oui,
2: je t'embrasse très fort.
3: Ouais, moi aussi.
2: Je te dis à très vite.
3: Ouais, ouais.
2: Ah pardon, excuse-moi. Amédée est en train de se branler. Faites attention de pas en prendre plein la gueule.
0: Ouh là là, tu
2: l'as ça? Ouais, je l'ai ça, c'est bon.
0: Ouh là là.
2: Ah, j'aime le branle, Amédée, j'aime bien.
3: Hey, Mabsou.
2: Ah, j'aime le branle, c'est bon, là, Amédée. Oh.
0: Oh.
2: Oh. Oh.
0: Oh là là.
2: Oh, c'est bon. Oh, Amédée, c'est bon.
0: Écarte les cuisses.
2: Ah, oui, j'écarte les cuisses, là, c'est bon, vas-y. Attention, je suis détendu. Vas-y, Amédée, j'écarte les cuisses, qu'est-ce qu'il faut que je fasse? J'écarte les cuisses, là, Amédée, vas-y. Hein?
0: Là,
2: ouais, c'est moi qui jouis là. Voilà, je jouis. Oh, c'est bon, Amédée. Oh, c'est moi, je jouis. Oh, c'est bon. Oh, c'est bon, Amédée, continue, c'est bon. Oh, oui, c'est bon, continue. Oh, mais c'est bon, bien sûr, moi aussi, je jouis là, écoute. Oh. Oh. Oh. 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

0: 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Ah, il a péfi, il a fait que je prenais pas. Voilà, très bien. Allez, on revient très sérieusement avec Amédée, toujours là?
1: Oui.
0: Alors, il y a plein de filles. Il y a Émilie qui a 18 ans, qui est de Paris, qui veut te parler.
2: Bonsoir Max, bonsoir François, bonsoir Amédée.
0: Françoise est partie, hein.
2: Ça va Amédée?
1: Oui, ça va, et toi?
2: Oui, ça va. Alors, je plein de poils partout, Amédée, tu peux pas savoir. Depuis ce temps, j'ai envie de te parler, je me caresse quand je t'écoute à la radio, c'est... Puis je mouille la culotte, mais alors il y a la
0: culotte, là. Ah, ça c'est gentil, mouiller la culotte quand t'entends Amédée, ça fait toujours plaisir.
2: Bah oui, enfin, j'en ai plein les poils, après je mets des heures à essuyer.
0: Ah, ça c'est très bien, ça c'est parfait, ça c'est parfait. Voilà. Amédée a demandé à ce que tu baisses la culotte. Baisse la culotte, Émilie, s'il te plaît. Amédie, ce que tu il faut quand même avouer que Émilie, je la connais bien. Émilie a plein de poils. Et...
2: Max, tu te souviens, t'étais là au concours des filles les plus poilues?
0: Non, t'étais là chez moi un samedi, mais tu t'en souviens plus.
2: Mais si, non, c'était la fois d'avant.
0: Si, c'est la fille que j'avais fait. Émilie, tu te souviens pas, c'est une soirée, je t'avais fait beaucoup boire, puis je t'avais ramené. Puis je t'avais dit c'est pas le premier soir, mais exceptionnellement pour toi je ferai une exception. Pardon, excuse-moi, attendez, parce que là il y a l'autre qui est pas content, il y a la bestiole qui est pas content là.
1: Non,
0: on va pas parler tout de suite quand même, Amédée. T'as plein de poils aux fesses hein, quand même, Émilie, pour
2: bien. Plein.
0: Alors le pire c'est que tu t'es jamais coupé les poils de la foufoune et t'as des poils qui durent qui sont longs de au moins 20 cm.
2: Moi j'ai fait si je
0: t'aimerais la voir.
2: Mais si je veux te voir à m'aider, tu vois, j'ai plein de poils.
0: Mais, Émilie, c'est normal, tu parles pas ça, parce que vous répétez toujours la même chose, là. Il faut quand même innover un petit peu. Qu'est-ce que tu dois dire à m'aider? Je sais pas, moi, en tant que fille, j'aurais demandé, déjà, pour changer un peu, pour évoluer. Je sais pas, essaie de... Moi, je pense que Émilie a envie de te rencontrer, mais il faut lui donner envie. Alors, qu'est-ce que tu peux lui donner comme envie à m'aider pour qu'elle vienne te voir?
1: Alors
0: là, effectivement, ça va lui donner à Émilie, ça va te donner envie de voir à m'aider si tu sais qui se branle en ce moment, là. C'est clair. Amédée, chante-lui une chanson avec de la musique, quelque chose qui pulse, quoi.
2: Chante à m'aider.
1: J'ai envie de me branler maintenant.
0: Non, mais tu te branles et tu chantes en même temps. Fais les deux en même temps. Non, mais vas-y, parce qu'on n'a pas du temps.
1: Laisse-moi écouter,
0: Oui, mais vas-y, branle-toi et chante en même temps. Allez.
1: Je jouis.
0: Émilie,
2: elle est jolie, cette chenette. Ah, elle est très, très, très jolie.
0: Émilie, vas-y, pulse un peu plus, vas-y, fais-le parler l'autre.
2: Amédée, dis-moi un fantasme, on va le faire par téléphone.
1: Quoi?
2: Dis-moi un fantasme.
0: Quel est ton fantasme, Amédée?
1: Pourquoi?
0: Pour savoir, pour la petite, parce que pour toutes les filles qui nous écoutent, parce qu'il y a plein de gens sur Minitel qui demandent quel est le fantasme de Amédée, et en fonction de sa réponse, j'appellerai et je voudrais me branler avec lui au téléphone. Alors, quel est ton fantasme? C'est quoi ton fantasme, Amédée?
1: Qu'est-ce que vous voulez dire par là?
0: Tu veux dire, qu'est-ce que tu aimerais bien faire avec une fille que tu n'as encore jamais fait?
1: Qu'elle se sente de la culotte et qu'elle m'aurait passé le doigt.
0: Ça tu n'as jamais fait ça? Tu l'as déjà fait, ça te manque, t'aimerais l'enfant.
1: Je ne serais pas quand même le ballon, je ferai attention.
0: Très bien. Est-ce qu'Émilie, t'as déjà eu des relations ou pas? Non, jamais encore?
2: Non, pas encore. Moi, je me garde pour Amédée.
0: Tu te rends compte qu'elle est encore vierge, elle attend que toi?
1: Je me branle, chérie.
0: En plus.
1: Tu m'entends?
2: Mais oui, je t'entends, Amédée. Amédée.
1: Oui.
2: Ça te dirait qu'un jour on fasse l'amour sous l'eau?
0: Que c'est gentil.
2: Partout, tu vas caresser tous mes poils.
1: Ouais.
2: Tu vous dégouliner d'eau.
0: Oh là là, mais tu vas me donner envie aussi, Émilie. Le problème, c'est que tu vas donner envie à deux garçons, là. Ça va être très dangereux, ce que tu vas dire.
2: Alors, tu vas faire
0: une partie
2: à trois, si vous voulez.
0: Ah, bah oui, bah tiens, avec une fille qu'il a jamais fait, je pense que pour une première expérience avec moi et Amédée, à mon avis, ça peut donner. Sous la douche, ça peut être sympathique.
2: Ah oui, Amédée. Décris-toi, comment tu es?
0: Comment tu es physiquement? Parle plus fort, Amélie. Comment tu es physiquement?
1: Je suis beau, oui.
0: Ah, t'es beau, hein, t'es un beau garçon quand même.
2: T'es grand, Amédée?
1: Non, j'ai pas grand.
0: Non, mais c'est un beau garçon encore. Il a quel âge tu as, Amédée?
1: 40 ans par là.
0: Hein, par là ou plutôt par là? Par là. Hein? Plutôt par là, attention, vous trompez. Non, de l'autre côté. Voilà, par là.
1: Amédée?
0: Oui, bah. Oui.
2: Est-ce que t'as des poils, toi aussi, partout?
1: Oh, j'ai des poils.
0: Oh, oui, c'est bon, ça. Oh là là là.
1: Oh là là.
2: Ça va faire un super
1: coup
2: de poilu, alors.
1: T'aimerais par derrière, là.
0: Par derrière, t'aimerais bien. Mais elle l'a jamais fait encore, Émilie. Comment veux-tu qu'elle sache?
1: Moi, je vais te le faire.
0: Non. Ouh, je vais te le faire. On va essayer de trouver une demoiselle qui a encore plus d'expérience, qui a déjà fait l'amour, parce que moi, c'est une fille qui ne l'avait jamais fait, donc essayez de capter un petit peu l'affaire. Donc on va essayer de récupérer quelqu'un qui est une demoiselle qui a quand même bien chaude, hein, qui est pas coincée, qui a plein de trucs à nous dire pour Amédée. D'accord, tu ne bouges pas, Amédée?
1: Ouais.
0: Je t'embrasse, Émilie.
2: Max?
0: Oui, ma chérie.
2: Je sais qu'avant tu passais un titre à DOD.
0: Oui.
2: Ton regard me juge.
0: Oui.
2: Tu peux pas t'arrêter de passer, tu voudrais pas le repasser?
0: Oui, parce que j'y pense pas, c'est vrai. Bah écoute, je repense à le remettre, pourquoi pas.
2: D'accord.
0: Je t'embrasse, Émilie.
1: Émilie,
0: ouais, elle est très chaude. Amédée, tu ne bouges pas?
1: Oui.
0: On revient dans un instant avec toi et on reviendra également donc avec une d'entre vous. J'espère que vous allez apprêter un nombreux. Nous, on s'en fout une chaude, une grosse cochon qui a envie de parler de sexe avec Amédée pour le faire chauffer au maximum. Faut vraiment qu'il aille jusqu'au bout, sinon il va passer une mauvaise soirée.
1: Mais
0: parle bien devant ton... Voilà.
2: Ah oui.
0: Chante-lui une chanson, c'est après, baisse la culotte, chante-lui. Ah, Dieu joli. Vas-y.
1: Sarah.
0: Oui, elle adore ça, Sarah.
1: Adieu.
0: Vas-y.
1: Adieu.

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0: Oui, c'est joli, mais je préfère quand tu me parles.
1: Ah ouais, mais c'est quand même, c'est une belle chanson. Attends,
0: oui, c'est très joli, c'est très joli. Mais là, j'étais très chaude et là, ça m'a un peu refroidi.
1: Mais tu rigoles, on voit que t'as pas entendu le texte.
0: Bah non, j'ai pas bien entendu.
1: Bah le texte, c'est ça, ça dit ça. Ça donne pas envie de mouiller maintenant?
0: Énormément.
1: Ah, tu vois. Qu'est-ce que tu fais, Sarah? Qu'est-ce que tu fais là en ce moment?
0: Là?
1: Oui, toi.
2: Ça va venir.
0: Je me branle.
1: Oh là là, elle se branle, Amédée.
0: Ça va me reculer.
1: Attention, attention. Reculez. Qu'est-ce que tu viens de dire, Amédée?
2: Ça va éjaculer.
1: Recule. Recule, Sarah. Ça va gicler. Poussez-vous. Recule, Sarah. Le Amédée, on peut plus le contrôler. Recule, Sarah. Reculez.
0: Mais moi, j'adore ça comme j'éjacule.
1: Ouais, non, mais les jeunes, là, reculez. Amédée va éjaculer. Vas-y. Non, pas tout de suite encore. Attends un peu. Tu feras ça en antenne avec Sarah. Hein.
0: Oui, voilà.
1: Voilà.
0: Tu m'éjacules dessus, ça me fera du bien.
1: Oh là là. Oh, que t'es chaude.
2: Ah bon.
1: Oh que t'es chaud, moi je suis son frère. Oh que t'es chaud, Sarah.
2: Oh que t'es chaud. T'as chaud dans la chouinette?
1: Oh, t'as chaud dans la chouinette ou pas?
0: Ah, mais c'est chaud et humide.
2: Oh là là, je vais éjaculer, tu veux?
0: Oh, éjacule, vas-y.
2: Tu vois ce que j'aime.
0: Oh oui, vas-y, lâche-toi.
1: Il attend les ordres, hein.
0: Oui, lâche-toi, Amédée, lâche-toi.
1: Tu t'es déjà fait accrocher avec des menottes, Amédée, les yeux bandés?
2: Non.
1: T'aimerais bien?
0: Je te boufferai.
1: Voilà.
2: Tu veux que j'éjacule alors?
0: Non. Ah oui, vas-y, j'éjacule.
1: Encore 30 secondes, attends encore 30 secondes. Là, il est parti dans. Va éjaculer dans son. Au milieu du. Au milieu du salon. Va éjaculer au milieu du salon.
2: Oui.
1: Vas-y, pose le compagnie. Va le faire au milieu du con. Vas-y, recule, va faire ça au milieu.
2: Ah oui.
1: Pose le combiné, Amédée. Va faire ça au milieu, on veut t'entendre crier de loin, vas-y. Non mais repose le combiné, va faire ça près du salon.
2: Mais oui.
1: Bah pose le combiné.
2: Oui mais vous n'allez pas m'entendre.
1: Mais si on t'entend très bien, crie fort, recule et fais-le de loin. Vas-y.
2: Vous m'entendez là?
1: Ouais, très bien, attends. Écoutez. Là, Amédée est au milieu de son salon, il se branle et apparemment.
2: Vous m'entendez là?
1: Oh, parfait, impeccable. On reçoit l'éjaculation 5 sur 5.
2: Oui.
1: Alors, recule, vas-y.
2: Ah.
1: Impeccable.
2: Il tripe, je vais éjaculer là.
1: Ouais, d'accord, ok, ça fait 5 minutes que tu nous le dis.
2: Oui.
1: Ça y est? Oh, bah ça y est, la purée est arrivée, voilà la purée.
2: Ça y est? Ça va venir. Ça va venir.
1: Voilà, il est impeccable.
2: Ah, tu aimes quand j'éjacule?
1: Ça
0: me donne du plaisir à moi aussi et j'ai envie de jouer aussi.
1: Il y a Troxman qui dit tu fais chier à m'aider parce que les gens ils attendent plus que ça quoi. Ils demandent pourquoi tu prends pas autant de plaisir.
2: Ah oui.
1: Tu te la joues à l'antenne mais tu n'es qu'une merde, appelle-moi si tu as des couilles. Ah non, un vieux con de 40 ans, ça m'intéresse pas. Non, ça m'intéresse pas d'appeler ces gens-là.
0: Amédée, alors t'en es où?
1: Ma Sarah.
2: Ah oui,
0: Je vais éjaculer,
2: toi.
0: Hein. C'est
1: Sarah.
0: Long, hein.
1: Sarah.
0: Oui.
1: Je te redonne l'asticot qui va éjaculer hors antenne pour que tu puisses en prendre une pour toi.
0: Ouais.
1: Il est parti là. Ah bah, il est dans le salon, hein.
0: C'est clair.
1: Mais faites attention, il y a une giclée de 10 mètres de long, donc on peut prendre ça en pleine gueule, hein.
3: Mais ça dure très longtemps.
1: Ah, ça dure très longtemps, là, avec lui, c'est... On n'en doute pas un seul instant, oui.
2: Ça va,
1: éjaculer,
2: tu m'entends?
1: Est-ce que tu m'entends? C'est sur le point d'éjaculer, là.
0: Je t'entends, je n'entends que toi.
2: Ah oui, attends. Je passe le combien de fois répète.
0: Oui, vas-y, si tu veux.
1: Bon, alors il est reparti. Bon, Sarah, merci en tous les cas d'avoir appelé, Sarah.
0: Merci.
1: Ah bah tant mieux, alors ça t'a fait plaisir.
0: Bah oui, c'est quand tu veux. Hein.
1: Pourquoi?
0: Bah, je sais pas, il paraît que t'as passé l'amour depuis longtemps.
1: Ouais, bah ouais, mais tu pourras me réapprendre.
0: Il y a aucun problème.
1: Le problème, il est un peu là, c'est qu'il va falloir que je réapprenne.
0: Il y a aucun problème.
1: C'est vrai?
0: Ouais,
1: tu serais prête?
0: Avec grand plaisir.
1: C'est où Rosier, sérieusement? C'est dans quel coin? Rosier.
0: Mais moi, je suis parisienne, je suis en vacances.
1: À bientôt. Oui, on n'entend que toi, là.
0: Ah, mais oui, je t'entends.
1: Allez, merci, moi. Oh, ça va, vous m'entendez? Oui, on t'entend. Oh, oh, ça va, on t'entend bien? Oui, ça va.
0: Tout va bien.
1: Bah, à très bientôt, Sarah, alors.
3: Je voulais te tester dans les génériques TV.
1: D'accord, je sais. Alors, on y va, blind test sur les génériques TV, c'est parti.
3: C'est parti.
1: Numéro, merci. C'est pourri son son. Ouais, François. François,
3: ouais.
1: C'est pourri, on n'entend rien. Alors, ou tu fais comme tout à l'heure au rantin, c'est-à-dire que le son était correct, ou alors on est déjà obligé de te dire au revoir.
3: Ouais, bon, merci.
1: L'autre, bah ouais, t'as là, il paraît que c'était correct, là c'est pourri.
4: Tout à l'heure c'était nickel.
3: Je voulais te tester dans les génériques TV.
1: D'accord, je sais. Alors on y va, blind test sur les génériques TV, c'est parti.
3: C'est parti.
1: Numéro, merci.
5: Numéro du chef.
1: Oh, c'est pourri son son. Ouais, François. François,
3: ouais.
1: C'est pourri, on n'entend rien. Alors, ou tu fais comme tout à l'heure au rantin, c'est-à-dire que le son était correct, ou alors on est déjà obligé de te dire au revoir.
3: Ouais, bon, merci.
1: L'autre, bah ouais, tout à l'heure il paraît que c'était correct, là c'est pourri.
4: Tout à l'heure c'était nickel, donc là je vois pas.
1: Ah ouais, non,
4: pas
1: c'est inaudible, pourri. Là, c'est inaudible ce que tu nous fais, François. Hein? L'amour, Max, l'amour, nous dit Bana, oui, l'amour, qu'est-ce que tu veux. Ah, voilà. Aidez-moi, un Minitel, 36-15-4-5-1-2. Aucune idée. Je connais pas. C'était quoi?
3: Ouais, non,
1: mais... Un petit peu articulé en français, c'est?
3: Ouais,
1: non. Oh là là!
3: Ouais, c'est quoi, mais c'est pas fameux.
1: Les deux, elles pas fameux, mais ils ont été de bonheur. La réponse, s'il vous plaît? La réponse, c'est quoi?
3: Ouais,
1: code
3: quantum.
1: Code quantum, ok. Deuxième extrait, s'il vous plaît.
3: Allez, on.
1: Tiffany. Tiffany, s'il vous plaît. Ça c'est Mystère de l'Ouest.
3: Quoi?
1: Pardon. Mystère de l'Ouest.
3: Ouais.
1: Ouais, c'est ça. L'autre il dit Mystère de l'Ouest, c'est comme ça. Ça c'est Chapeau Melon. Ouais, c'est bon. Non, dis-le à l'antenne, parce que ça me coupe tout. Chapeau Melon. Pardon. Chapeau Melon, mode mesure.
3: Ouais, superbe.
1: Superbe, c'est moi Michael, le reporter. Bon alors on y va, extrait suivant Jean-François. Alors, François c'est quand tu veux.
3: Ouais, bon.
1: Extrait suivant. Ah, ça c'est Arnold de Willy.
3: Putain,
1: comment... Il est bon, il est bon. Voilà, encore un dernier, un ou deux, vas-y, pour comme ça, pour le plaisir François. Ça c'est Batman. Oh, il est en qui, Manon? Dynasty.
3: Ouais, t'es une bête.
1: Bah ouais, je suis un gros asticot, je vais te monter dessus, tu vas voir. Oh là, je sais pas ce que vous avez. Les vacances de l'amour.
3: Oh là,
1: t'es... Ah, il va me dire, il va me dire, il va. Alors, un dernier. Putain, par contre, tu mets pas fort, hein. On peut pas dire qu'au niveau du son, soit gâté, hein. Alors... Il m'explose les enceintes, il est en train d'exploser.
3: Comment?
1: Tu peux mettre plus fort, Dumé?
3: Ouais, c'est le son maximum.
1: Non mais alors, oh, j'en profite pour dire à Eve qui me dit « Mon sang bouille, mon sang, le son de ta voix, ton corps, là, là, etc. etc. » Ouais mais Eve, laisse le number. Attends, en ce moment je suis en train de bouffer. Ah non mais j'arrête pas, en ce moment je collectionne les numbers. Hein. Bon allez, dernier extrait, vas-y. Pardon? Pardon?
5: Tom Sawyer.
1: Tom Sawyer.
3: Ouais,
1: ouais. Ouais, merci François, bonne soirée, bonne bourre. Jean-Paul, promis, dans un instant on revient avec toi parce que ça a coupé.
2: Hey, on
1: s'il te plaît, merci.
2: Comment ça... les meilleurs passages plutôt parce que ça va être ballot. Hein.
1: Je veux bien, elle s'appelle comment Jean-Paul, ta copine, enfin ton ex?
2: Charlotte.
1: Charlotte, on y va, c'est parti. Écoutons la lettre que Charlotte t'a envoyée.
2: Aujourd'hui, Jean-Paul, j'ai appris les véritables facettes de ta personnalité. Avant toute chose, puisque je vais entamer la citerne des confidences, laisse-moi te donner quelques tuyaux. Crois-moi, en ce qui concerne ta grossièreté, il y a de la pression. Je n'oublierai jamais la vision de ton slip qui démontre que le dégradé marron est un art dans lequel tu es passé maître. D'autre part, chez toi, j'ai connu des moments difficiles, notamment dans les 5 mètres carrés qui font office de cuisine. En fait, lorsque tu te trouvais à mes côtés, dans cette pièce, une question me brûlait la langue. As-tu déjà rêvé que 3 milliards d'êtres humains s'adonnent au plaisir de faire vibrer leur anus dans une hostile métro? Heureusement, tes odeurs ne riment pas toujours avec le malheur. J'en ai pour preuve
3: le prétexte de ma petite taille qui ne pouvait atteindre les casseroles presque fixées au plafond, fut l'occasion pour moi, en te demandant de le faire à ma place, de découvrir que sous l'impulsion des gaz acides rejetés par tes aisselles, je pouvais économiser l'achat d'un ruban adhésif anti-mouche qui aurait pourtant embelli ta déco personnelle. À présent, je vais m'efforcer d'aborder un autre thème, le pipi caca-prout. Non, un autre thème que le pipi caca-prout.
1: Ouais.
3: En effet, Jean-Paul, non seulement tu méritais que je rende hommage à ton hygiène, digne de rivaliser avec un bouc en rut. On est bien d'accord, un bouc en rut. Mais aussi, je dois te faire part que pendant que monsieur regardait son match de foot, j'ai eu la chance d'interrompre mon stage de zoophilie grâce à Romain et Manu qui m'ont appris que 2 cm c'était la taille de celle à passe-partout en pleine extension.
1: Passe-partout, bien entendu, de Fort Boyard.
3: Hein. Bah tiens.
1: Ah non, mais il y a des gens qui n'ont peut-être pas compris de l'autre côté de la radio.
3: Moi, je m'attendais à Willow, quoi.
1: Bah, ouais, la suite, Jean-Paul.
3: Pas de problème. Alors, comme tu le constates, mon cher petit texte, si tu pensais me toucher à ce point lorsque tu as voulu tout casser entre nous, tu te trompes.
1: Mmh.
3: Ou peut-être que non, finalement, car de toute manière, j'allais finir par te larguer. Ainsi, en anticipant, tu as sauvé un peu d'orgueil qui ne sera pas de trop pour ta survie. En guise de dessert, pour parachever ton portrait, je te définirai de façon objective. Si c'est vrai que tu es mignon, je trouve que tu es le plus gros crade que j'ai jamais fréquenté. Pour ta gouvernance personnelle, sache que lorsqu'on le porte, l'espérance de vie d'un slip se limite plutôt à un jour ou deux qu'une semaine toute entière. Écoute, tu vas voir le mieux.
1: Ah,
3: le
1: pardon
3: mieux.
1: Ouais, vas-y, termine.
3: Ouais, les slips Jeanne Calment, c'est 3 jours maxi. Mais te rends-tu compte, une semaine, renseigne-toi, je sais pas moi, les slips Maître Yoda n'existent que dans les films de science-fiction. Mon
1: vieux. Ouais.
3: C'est pas trop mal quand même.
1: Combien de temps tu gardais un slip réellement? Une semaine quand même, ou quand même hein?
3: Non, pas quand même.
1: Quand même, combien de temps alors? Combien
3: moi,
1: de temps?
3: Je garde 2 jours.
1: 2-3 jours, hein, ouais, minimum. Hein.
6: C'est
1: quand...
6: dégueulasse.
1: Bon, 3 jours.
3: Bah, pour 2 jours.
6: C'est dégueulasse.
1: En 48 heures, bah, ça va, encore un caleçon.
3: Ça dépend de l'état actuel de tes intestins.
1: Tu pars un week-end, moi je change pas de caleçon si je fais un week-end. ça dépend si j'ai spermé dedans. Ça c'est vrai, ça gagne la raison. Quand je sperme dedans, généralement, je le garde pas plus de 36 heures, pas plus de 15 heures après.
3: Mais moi j'en reviens pas, quoi, que mes rédigés ça, c'est des conneries, c'est un peu gamin, quoi, je trouve.
1: Non, j'aime bien quand ça se permet dans le...
3: T'aimes bien ?
1: Non, quand ça se permet.
3: Ça se permet ?
1: Ça sèche, ça te fait comme une coquille, ça devient le slip.
7: Au départ, ça tient au chaud.
1: Ah, ouais, ouais. Le slibar, en plus déjà, ça tient au chaud, mais Manu a entièrement raison, on voit que c'est un connaisseur. Et en plus de ça, une fois que ça a durci, que ça a séché pendant la nuit, ça devient le slibar vient tout dur comme du carton, et enfin, moi, c'est comme si t'avais une coque, c'est-à-dire que ça te protège la bite.
7: En revanche, si tu le gardes et que ça colle au poil pour l'enlever...
1: Oh, alors ça, c'est une horreur.
7: Atroce.
1: C'est une horreur. C'est pour ça que je vous conseille, une fois que vous avez spermé dans votre caleçon, c'est de l'enlever et de quand même, avec votre main, vous enlever quand même la grosse partie.
3: Ou alors, t'essaies de le presser, comme le linge.
6: Voilà. Oh là là là.
1: Non mais
6: c'est répugnant ce que vous dites, c'est tout. Je m'excuse de vous déranger, quoi.
3: Pourtant,
6: à minuit.
3: Faire ça, que te sauter un bouc, hein.
1: Pourtant, je te jure que c'est vrai.
6: Mais il n'y a pas des boucs partout, hein.
1: Non mais pourtant je te jure que c'est vrai. C'est vraiment ce que je vous conseille. C'est de le garder 48 heures quand vous êtes spermé dedans, ça tient chaud quand même. Non, je plaisante
3: ouais,
1: bien
3: dans
1: entendu.
3: Dans un short Adidas, c'est pas mal.
1: Dans un short Adidas. Quand vous pensez que des mecs comme Gérard gardent ça pendant une plombe, pendant une semaine complète.
3: Gérard, il a un short Adidas.
1: Ah mais non, pas le fait d'Adidas, tu comprends rien. Que garde son slip pendant une semaine. Ah. Mais attends, mais c'est hallucinant ce mec. Ah là là, pendant une semaine, le GG garde son slip pendant une semaine. Quand tu voyais que Christine nous disait qu'il savait pas pendant 3 jours. En gros, tu te laves pas pendant 3 jours, c'est carrément une horreur.
3: Bah parce qu'en fait, tu m'informes que je voulais savoir ça, si j'ai gardé
1: une... Mais quand tu dis, Jean-Paul, que t'es un gros crado, c'est-à-dire que...
3: Moi,
1: nous appelle de... je sais pas quoi.
8: AD,
1: ça va?
8: Très bien, et toi?
1: Très bien, ouais.
8: Bon, moi, j'appelle par mon mécontentement.
1: Alors déjà, tu vas parler devant ton combiné, sinon tu vas déjà dégager.
8: Pardon?
1: Voilà, très bien, parle devant ton combiné.
8: Alors, ouais, alors déjà, tu me parles pas comme ça.
1: Non, je te parle
8: ça.
1: Comme je veux, si c'est chez moi ici. D'abord, on s'essuie les pieds avant d'entrer.
8: Ouais, d'accord, on a pas élevé les cochons ensemble, d'accord?
1: Non, c'est clair, quand on les élevait, t'étais pas là, ouais.
8: D'accord, t'es beau, ouais. Bon, moi, j'appelais parce que t'es complètement nul à chier. Tes auditrices, elles sont complètement nulles j'irais de te parler comme ça parce que t'as rien dans le froc.
1: Non.
8: Hein, t'as que de la gueule.
1: Voilà.
8: Voilà, moi ça fait 2 soirs que je t'écoute et je m'aperçois qu'il y a que de la gueule et que tu n'y agis pas grand chose.
1: Mais qu'est-ce que t'en sais, toi? Deux jours t'écoutes, ça fait 5 ans que je fais une émission.
8: Ouais, mais non, mais pour moi t'es un trou du cul.
1: J'ai fait d'autres trucs avant.
8: Pardon?
1: J'ai fait d'autres trucs avant que t'arrives.
8: Fait d'autres trucs, ouais.
1: Ah bah je suis un trou du cul, ça je le sais, je suis un trou du cul. Mais alors il y a un sacré paquet de poufias qui m'écoutent et qui m'appellent. Hein.
8: Ah bah mais les pauvres poufias, je vais te dire une chose, moi je t'appelle vraiment.
1: T'es dedans.
8: Je suis dedans, mais moi je t'emmerde, mon pauvre coco, tu vois.
1: Pas grave, je m'en fous que tu m'emmerdes.
8: Hein?
1: Je m'en fous que
8: alors,
1: tu m'emmerdes.
8: C'est ça, tu changes de job.
1: Non.
8: Hein, tu fais autre chose.
1: Tu rigoles, à 100 000 francs par mois, je pense que je peux continuer à faire le con derrière un micro entre 22h et 2h du matin, personne m'emmerde.
8: Bien sûr, personne t'emmerde, mais les autres t'emmerdent, c'est ça le problème.
1: Mais tu te rends compte de te faire autant de pognon sur le dos des gens, mais c'est extraordinaire.
8: Ah ouais? Ah ouais.
1: Ah la jouissance, ça te plaît pas toi Manu, par exemple, de te faire autant de fric que moi avec, en faisant un truc aussi facile?
7: Ah bah c'est clair que oui,
1: bon,
7: attends.
1: Gaël, pareil.
8: Ça m'étonne pas.
1: Attends, je vais demander.
7: C'est le rêve de tout un chacun quand même. Hein.
1: Je vais demander. Voilà, Stico.
8: Ouais, les gens, c'est ça.
1: Ouais,
8: alors, donc, moi, je disais, de toute façon, c'est complètement nul.
6: Je vais espérer
8: tout le monde,
6: et
8: enfin,
6: il bien parlé. Non, mais Géraldine, le fait
1: des temps,
6: c'est que là, pour l'instant, personne t'écoute.
1: Attends, t'écoute pas. Excuse-moi, t'écoute pas. Est-ce que ça te ferait plaisir de gagner autant de pognon si facilement comme moi?
8: Bah, pas avec ta gueule, en tout cas.
1: Non, je parle pas à toi, Poufias. C'est à Fildar que je parle, mon pote.
7: Ah, bah, ouais, ouais.
1: Bon, voilà. Alors, qu'est-ce que tu disais, ma chérie?
8: Pardon?
1: Qu'est-ce que tu disais, ma chérie?
8: Non, non, attends. Il n'y a pas de tout ça avec moi.
1: Allez, vas-y, mon amour, je t'écoute.
8: D'accord. Tu m'enlèves
1: là,
8: parce que je me lance ta gueule, tu vois, ça me ferait mal.
1: D'accord.
8: Ah,
1: vas-y mon amour, mais moi j'ai rien à dire, c'est toi qui appelles moi.
8: Ah ouais, bah, moi je te disais donc j'appelais pour mon mécontentement de ta part.
1: Alors vas-y.
8: Et ben je ne comprends pas comment tu agis avec tes auditrices.
1: Non, non plus, je t'avoue moi-même que je suis suivi par des psychiatres de fun et qui ne comprennent pas. Ça fait 5 ans.
8: Je pense qu'ils sont aussi atteints que toi. Non.
1: Oh, mais ils sont tous tarés. Hein. Le problème c'est qu'il y a un seul problème. Il y a un seul problème.
8: Ouais.
1: C'est que je fais de l'audience au maximum et que pour l'instant, ils ont envie de me garder. Mais dès que je baisse dans l'audience, je me fais virer.
8: Mmh.
1: Un coup de latte dans le cul.
8: Bien sûr.
1: Un petit coup de fouet comme ça par la directeur. Vous ne m'intéressez plus, Max. Tiens. Voilà, tiens, va-t'en, satané salopard. Tiens, tu n'es qu'une merde, Max.
7: Oui.
1: Pour l'instant, ils peuvent pas. Donc, ils ferment leur gueule. Et pour l'instant, je fais la loi.
8: Ouais, mais ce que je vois, c'est que ça pisse pas trop loin.
1: Non, ça pisse pas trop loin, non, mais heureusement, parce que sinon, je pourrais salir tes chaussures.
8: Vous avez vraiment un niveau très très bas, mon goût, Gérald.
1: Oui, je sais bien, mais je le sais, tu ne m'apprends rien, je le dis tous les soirs. J'ai un niveau bas, cette émission qui rase les pâquerettes, on ne parle que de cul, on n'a aucune grande gueule, et on se fait le maximum.
8: Ouais, non, vous avez surtout une grande gueule, mais vous agissez pas beaucoup.
1: Qu'est-ce t'en sais?
8: Pardon?
1: Qu'est-ce t'en sais?
8: Bah écoute, à t'entendre depuis tout à l'heure, la petite qui est venue là, je sais plus, au CERN, je crois. Maintenant c'est à voir si tu l'as fait espérer comme ça.
1: Alors qu'est-ce que t'attends de moi? Enfin, qu'on sait que je la saute ce week-end, c'est ça?
8: Non, pas vraiment.
1: Bah alors, faut savoir.
8: Vu comment tu parles, etc., franchement, moi je pense que ta mère aurait honte. Hein.
1: Non, ma mère elle s'en branle complètement.
8: Ah ouais,
1: que je dis ça.
8: Franchement, je veux te dire, l'éducation que tu as eue, j'aurais honte. Hein.
1: Bah ouais, je sais bien, mais j'ai une sale éducation, quoi.
8: Ouais, franchement.
1: Voilà. Donc, je comprends pas. C'est que tu me dis quand même que j'ai un comportement très étrange vis-à-vis des filles.
8: Ouais.
1: La fille qui a appelé en question, qui m'appelle depuis vendredi, qui me demande officiellement si c'est possible d'avoir un plan baise avec elle parce qu'elle dit qu'elle ne veut que du cul et que demain elle ne pensera plus à moi.
8: Mm-hmm.
1: Du fait que j'essaie de la raisonner, je lui dis peut-être qu'on va pas le faire, donc toi tu trouves ça lâche de ma part, donc tu veux que je la saute?
8: Non, moi
1: voilà,
8: je
1: faut savoir.
8: Non, mais attends, entre sauter et faire l'amour, c'est deux choses opposées.
1: Oh, arrête de jouer les malines, grande poufiasse, dis-moi exactement ce que t'as dans la tête.
8: Mais les grandes poufiasses, ça t'emmerde, mon coco?
1: Pourtant, j'ai pas le droit de donner le nom de famille, mais c'est fait trop tard. Alors, Géraldine la poufiasse, qu'est-ce que tu voulais me dire?
8: Moi, je t'emmerde.
1: Ah, mais moi, je sais bien, mais moi, je t'emmerde aussi.
8: D'accord, alors voilà. On y est deux, mon coco.
1: Bah, c'est très bien comme ça.
8: Mais bon, apparemment,
1: À part te la jouer grande pisseuse bourgeoise, qui pète plus haut de son cul, qu'est-ce que tu nous amènes ce soir, Géraldine? Elle se marre parce qu'elle a l'impression qu'on la connaît par cœur. Oh, j'ai un peu longtemps de ma mère qui me parle.
8: J'ai une requête. Mais bon, je serais ta mère, ça ferait longtemps que t'aurais pris une
1: blague. Non, je parle de toi en parlant de ta mère.
8: Ouais, mais moi, ma mère, elle t'emmerde.
1: Je sais.
8: Et puis,
1: j'adore ça en plus quand elle m'emmerde.
7: J'ai une requête, chef.
1: Oui.
7: Je peux l'emmerder aussi, moi?
1: Oh, tout à l'heure. Tout le monde a envie d'emmerder Géraldine. Tout à l'heure, pour l'instant, c'est mon tour. C'est à moi de me détendre. C'est moi le chef, c'est à moi de me détendre.
8: C'est tout.
1: Voilà.
8: Détends-toi. C'est
1: voilà.
8: Bon. Et ben voilà, moi j'appelais pour ça, donc maintenant.
1: J'ai envie de toi.
8: Je pense qu'il y en a d'autres qui.
1: J'ai envie de toi, Géraldine. Ne me dis surtout pas non. J'ai envie de toi.
8: Pardon?
1: Ah, en plus, elle est sourde. Ça fait la force de se branler. Je savais pas qu'elle a la branlette, mais alors, le fait de se toucher, ça rend sourd comme ça.
8: Il y a d'autres choses à me foutre sous la dent que ta pomme. Hein.
1: Ouais, bah, je sais pas, moi, la bite de qui alors?
8: Bah, de mon homme.
1: Oh, t'as un homme, toi?
8: Ah,
1: une grande gueule comme ça?
8: Ah oui.
1: C'est pas qu'une gueule.
8: C'est pas qu'une bite qu'il faut.
1: C'est 3-4 bites qu'il faut.
8: Ouais, puis je suis bien.
1: Ah ouais, mais t'en faut 2-3 pour remplir ta bouche.
8: Pardon?
1: Non, en plus, elle est sourde, elle.
8: Non, parce qu'en même temps, je t'écoute, tu sais, sur la radio, comme ça m'énerve bien.
1: Tu te touches?
8: Pardon?
1: Tu te caresses en même temps?
8: Ah ouais, non, mais pas en pensant à ta gueule, en tout cas. C'est clair.
1: Bon.
8: Ça, c'est pas possible.
1: Non, parce que la pauvre fille, 24 ans de la province, a bientôt terminé.
8: Non, la province, non, pas vraiment.
3: Provence.
1: Non, t'es d'où toi?
3: Pardon?
1: T'es d'où?
3: Zadé.
1: C'est pas, c'est où ça?
3: C'est dans les Pyrénées.
1: C'est dans Provence. C'est en Provence, c'est dans la campagne, c'est la campagne, c'est dans les vaches.
3: Ouais. Bah, tu sais, on n'est pas sur Paris, nous. Hein.
1: Non, t'as pas de chance, parce que nous, on a la Tour Eiffel, l'Arc de Triomphe. T'as pas les Champs-Élysées ouverts jusqu'à minuit, enfin, ouais, le Verdun où tu peux acheter des CD à dimanche.
3: Bah, tiens, la loco.
1: T'aimerais bien aller au cinéma à minuit et demi.
3: Ah non, mes parents, ils veulent plus, hein. Je ne rends pas compte, à 24 ans, je suis foutue. Hein.
1: J'aime bien les pauvres filles comme ça.
3: Ouais, bah moi, c'est surtout.
1: J'en veux d'autres comme ça. S'il y a d'autres pauvres filles qui se ressemblent au même style de nana, j'adore. Non, je te jure, sans déconner, Géraldine. J'adore ça.
3: Oui, moi aussi.
1: Ah bah, tu vois en plus alors. T'aimes bien les pauvres filles comme toi, ça m'arrange alors.
3: Mais ben, je sais pas comment tu dois être dans la vie normale.
1: Un pauvre paumé.
3: Si t'es comme ça, mon pauvre garçon, tu dois rien trouver chaussures à ton pied. Hein.
1: Jamais, je n'ai jamais trouvé. En plus, c'est con parce qu'à chaque fois, j'achète du 37 alors que je fais du 42. Donc, je ne trouve jamais rien à mon pied.
3: Ça m'étonne pas. Hein.
1: Donc, je marche pieds nus, je suis un grand nomade. Tu sais, tu vois les. Est-ce que tu vois Raon passer Raon, mais au lieu de se retrouver à Tahiti, le pauvre mec, il a. J'ai un vieux collier avec des dents de requin. Et je me les fous dans le cul tous les soirs avant de me coucher.
3: Bien.
1: Et à partir d'aujourd'hui, Géraldine, le fait d'avoir entendu ta voix, je ne penserai plus qu'à une seule personne à toi.
3: C'est excellent.
1: Ah, tu vois, ça te fait plaisir.
3: Ah, excellent.
1: Voyez-vous comment on peut retourner comme une crêpe une pauvre fille de la campagne qui est venue tout droit des montagnes, descendant vers la ville, appelant la capitale et retrouvant un animateur radio.
3: Ah oui.
1: Ah ouais, elle a lu. Regarde, elle est en train de se toucher en m'écoutant alors qu'il y a 2 minutes, elle me haïssait.
3: Bien sûr, je fantasme sur ta voix.
1: Je ferai de toi, je sais pas.
3: D'accord, un pauvre garçon qui va rester.
1: Ah, je ferai d'elle, je sais pas, une bonne pute à Boulogne.
3: Ah, au moins ça, tu te rends pas compte.
1: Sans déconner, en entendant le son de ta voix, je vois en face de moi la fille sur un trottoir en train de tourner un sac à main, me ramenant l'argent à la fin de la soirée, mécontent de m'avoir rapporté si peu d'argent car sale gueule et donc pas de client, te faire prendre une fessée jusque tard dans la nuit et aimer ça à m'en redemander encore.
3: Oui, bah tu sais, faut mieux que j'aille ma gueule que la tienne en fin de compte.
1: Ah bah heureusement pour toi, parce que pour une nana avoir une gueule de mec, déjà que t'es pas jolie jolie à écouter, alors en plus si t'avais une gueule de mec, c'est pas joli non plus à regarder quoi. Bon, eh ben écoute, si t'as envie de bosser pour moi, tu connais la maison, t'as le numéro de téléphone, tu connais l'adresse de Fun Radio, 143 rue Charles de Gaulle. Si t'as envie de bosser, ah Max, tu es mon boss, tu vois, il y a même des gens de 15 ans qui seraient prêts à travailler pour moi. Pas encore. Attendons plus tard.
3: Faut vraiment avoir faim, excuse-moi de te le dire, mais avec ta gueule, je te dis, faut vraiment avoir faim.
1: Ça,
3: pour
1: c'est clair.
3: Pour toi.
1: Et c'est vrai que pour le moment, j'ai pas trop envie de toi, vu que tu ressembles plutôt à du congelé qu'à du produit frais.
3: Ouais, d'accord. Eh ben, si
1: donc,
3: tu
1: on va encore attendre. Écoute,
3: aussi, tu sais,
1: on va arrêter là parce que je pense que le ridicule ne tue pas, mais il blesse en tous les cas, il fait saigner. Je crois que là, t'es déjà suffisamment blessé comme ça. J'ai peur que si on continue encore 2 minutes, tu te retrouves aux urgences. Bien sûr, bah moi non plus,
3: voilà,
1: tu sais, des poufiasses comme toi.
3: Ouais,
1: mais
3: moi je t'emmerde,
1: espèce d'enculé. J'adore ça. Oh, j'encule. Encule-moi, oui, j'aimerais bien, Géraldine. Avec un gars.
3: Bah, quand tu veux, écoute, il n'y a pas de problème.
1: Pardon ?
3: Quand tu veux.
1: Ah, bah j'aimerais bien, tout à l'heure, tout de suite là.
3: Oh, bah écoutez, ouais, si
1: viens,
3: tu veux faire des sans-bandes, tu viens.
1: Bah viens, non, c'est toi qui viens, moi je me déplace pas pour des poufiasses.
3: Moi je me déplace pas pour des pourritures.
1: Moi je me déplace pas pour des poufiasses.
3: Voilà, bah comme ça on les deux alors.
1: Voilà, très bien.
3: D'accord.
1: Je t'encule.
3: Moi aussi, je t'encule.
1: Ah, c'est gentil. Ah, tu vois, elle m'emmerde, elle m'encule. Elle sait pas ce qu'elle veut, elle.
3: Pourquoi
1: elles savent pas? Non, tu sais pas ce que tu veux, Géraldine.
3: Et bon, à part t'enculer avec un manche, c'est tout ce qu'on peut te faire à toi.
1: Ah, bah, on voit que tu connais pas la vie, parce qu'au lieu d'un manche, tu peux très bien avoir un god. Tu peux avoir un fouet.
3: Mais maintenant, le manche pour toi, je pense que c'est même plus assez fort, tu vois.
1: Non, c'est vrai. Une grosse batte de. Non, même pas une batte, un gros truc, une bouteille de.
9: Un tronc
1: d'arbre.
3: Un tronc, ouais. Et
1: ah,
3: encore,
1: un bon vieux tronc. Comme ça. Ah, ouais, c'est beau ça.
3: Ça serait même pas suffisant pour te faire fermer ta grosse gueule.
1: Non, bah, c'est sûr. Bah, non, ça me ferait gueuler. Ça me ferait jouer.
3: Voilà. Je te dis, moi, c'est ceux qui pissent loin qui font pas grand chose. Hein.
1: C'est vrai, t'as raison. T'en parleras à ton père, il te racontera.
3: Ouais,
1: bonne soirée à toi, Géraldine, amuse-toi bien. Sois sage surtout et continue à m'écouter. Au bout de 2 jours, je pense qu'à mon avis, elle va très très vite tomber amoureuse de moi et lorsqu'elle remontera dans les montagnes, elle aura envie de nouveau de m'écouter, de jouir en écoutant ma voix et d'aimer ma vulgarité. On va revenir maintenant avec quelqu'un de.

0: Ouais, ça changera un peu.
1: Ah, on pourrait appeler la 6, la famille. On pourrait sinon appeler France 2 et France 3 pour surtout leur dire de ne pas faire la même erreur que TF1 et M6, c'est-à-dire de ne pas faire des reportages ni des émissions sur le Titanic.
0: Ouais.
1: Ou le tétanos, peu importe.
0: Ouais, peu importe. Non, mais c'était pas mon but précis que tu appelles.
1: Oui, mais je te donne le ballon et je te demande de tirer un but. Je te demande, s'il te plaît, François. Non, mais il faut prévenir les chaînes publiques. Je veux dire, on paye une redevance.
0: Ah oui, ça, je répète sans arrêt.
1: Bon, alors, donc on a le droit d'avoir le programme que l'on désire.
0: Ouais, exactement.
1: Et nous ne voulons pas, sur France 2 et sur France 3, cette semaine ou la semaine prochaine, un reportage ou un film sur le Titanic. Qu'est-ce qu'il y a? Même si c'est pas, il n'y a pas la redevance. Bien sûr que non, mais non, tout le monde se trompe. Non, il n'y a pas. Ben non,
0: non,
1: mais...
0: non,
1: la redevance, on paye pour France 2 et France 3 surtout. Ouais. On ne veut pas sur France 2 et France 3. Il est hors de question directement qu'il y ait des reportages. Donc c'est parti, François, nous appelons France 2 ou France 3.
0: Oh,
1: aïe, aïe. Manu a le bras long, il connaît des gens là-bas. Il a un numéro de téléphone à composer. Il a le numéro de tatou du PDG.
0: Où tu vas me faire voltiger, toi?
1: Mais non, je vais te faire voltiger, je vais nulle part. Où tu vas me faire voltiger? Voilà une phrase qui est belle. Françoise, attention, ouais. C'est parti, nous appelons France 2. Françoise, t'as besoin d'un coup de main, je suis là.
0: Ah oui, bien sûr, je compte sur toi alors.
1: Non, mais vas-y, commence-toi.
2: Bonsoir.
0: Oui, bonsoir. J'ai une petite réclamation à vous faire là.
2: Oui.
0: Est-ce que ça serait possible d'éviter de nous mettre un reportage sur le Titanic en ce moment?
2: Pourquoi?
0: Parce que, étant donné que ça passe sur la première et ça va, cette semaine ça va passer sur la 6,
2: mmh.
0: De prévoir autre chose que remettre encore sur le Titanic.
2: Bah oui, mais enfin c'est programmé depuis un certain temps quand même.
0: Mais on peut pas déprogrammer?
2: Ah non.
0: Non, c'est pas possible.
2: Ah non.
0: Alors comment, qu'est-ce qu'on peut faire exactement?
2: Bah rien.
0: Absolument rien.
2: Ah non, on peut pas déprogrammer, c'est pas possible.
1: Ah, ça veut dire qu'on va être obligé de subir?
2: On subit, non, on n'oblige personne, monsieur.
1: Non, mais il n'y a pas de reportage sur... ce que ma maman vous demande, c'est surtout ne pas faire de reportage, ni d'émission, ni de télé spéciale Titanic, comme le font TF1 ce soir et M6 vendredi.
2: Et pourquoi?
1: Bah, maman, vas-y, réponds.
0: Bah, parce que je trouve qu'on fait un peu trop de réclames sur le Titanic.
2: C'est la grande vedette, madame.
0: Bah, je sais bien que c'est la grande vedette, mais,
1: on n'en fait pas autant
0: sur certains films, entre parenthèses, qui vaut le coup.
1: Bah ouais. Bah, est-ce qu'on fait quelque chose sur le Phocéa de Bernard Tapie, non?
2: Ça n'a rien à voir, monsieur.
1: Bah, c'est un grand... Non, mais c'est un grand bateau quand même aussi.
2: Oui, mais il a pas coulé, celui-là.
1: Non, c'est
0: ça.
2: C'est peut-être le France a coulé, madame.
1: Non, mais le Phocéa, c'est le propriétaire qui a coulé.
2: Ça, c'est bon, ça.
1: Bah, ça, c'est une autre histoire. Ça, c'est autre chose, on est d'accord. Mais bon, faites-nous des belles émissions, là.
2: Le France, il va très bien, le France, il n'a pas coulé, il a vu.
0: Non, il n'a pas coulé, mais pourquoi qu'on s'en est séparé?
1: Ah, c'est la question qu'on se pose tous là en famille.
2: Alors ça, vraiment les choses politiques, madame, et pas la télévision.
1: Ça c'est sûr. Alors, faites-nous des beaux films là, comme La Jument Verte ou des choses comme ça.
2: Il n'y a pas de problème, ça passera.
1: Ah, il est d'accord, hein maman?
0: Ah oui, tout à fait d'accord.
1: Qu'est-ce qui te fait plaisir encore? Du Derek, mettez-nous du Derek.
0: Du Derek,
1: Jean-François Derek.
2: Mm-hmm.
1: Hein, faites-nous du beau Derek.
2: Mais oui, mais mon de beau, c'est qu'il pense à retraite, hein, donc ça va s'arrêter.
1: Ah
0: mais pourquoi qu'on ne l'a jamais vu avec une femme, Derek, entre parenthèses? On voit toujours Colombo qui parle de sa femme, et Derek, on ne voit jamais Derek qui parle de... Par exemple, de sa femme ou sa fiancée.
2: Bah, vous nous envoyez un courrier, on fait suivre.
0: Ah, si vous voulez, oui.
2: Voilà.
0: D'accord.
2: Bonne soirée.
0: Merci.
1: Au revoir, madame.
0: Au revoir. Au revoir, madame.
1: Bah, et tu te rends compte que que Derek va s'arrêter?
0: Ouais, bah, j'ai entendu.
1: Il
0: ouais,
1: veut pas.
0: De toute façon, j'étais
1: il va prendre sa retraite, hein. T'as entendu? Il va prendre sa retraite.
3: Non, le renard.
1: Ah, c'est horrible, ça.
3: Non.
1: Alors là, si, t'as entendu?
0: Ouais, ouais.
1: Ça te fait pas plus que ça?
0: Bah si, mais j'étais prévenu d'avance, déjà.
1: Comment ça, t'étais prévenu d'avance?
0: Bah oui, disons que je suis quand même assez Derek.
1: Il avait annoncé dans un de ses épisodes qu'il allait arrêter?
0: Non. Mais disons que c'est vrai qu'à un moment, il faut bien qu'il s'arrête. Hein.
1: Bah, il faut bien qu'il s'arrête, et comment, quand même...
0: Bah, qu'il prenne sa retraite, hein.
1: Bah, il faut bien qu'il reprenne sa retraite. T'es pas en deuil, toi, quand même? Ça te fait pas quelque chose?
0: Bah si, mais disons que je le fais pas voir.
1: Bah,

0: Est-ce que t'es triste dans ta tête?
1: Oui.
0: Alors, qu'est-ce que, à ton avis, il devrait mettre comme programme à part...
1: À part l'Éric?
0: Moi, ça me touche horriblement.
1: Ah ouais, ça se voit, ça fait peur.
0: Bon, alors écoute bien. Écoute bien. Quand même, pour notre ami d'Éric, tout le monde debout. On y va, c'est parti.
1: Je me lève.
0: Éric. Éric de France 3 va prendre sa retraite d'ici la fin de l'année. Ne soyez pas triste, compagnon. Le renard est là pour prendre la relève. Et des petits d'Éric et des renards, il y en aura pour les générations à venir, ne vous inquiétez pas.
1: Ouais, exactement.
0: Voilà, ma chérie.
1: Voilà.
0: Deuxième coup de gueule de Mme Françoise ce soir.
1: Bon,
0: quel est-il?
1: Hein?
0: Quel est-il, le deuxième coup de gueule de ce soir?
1: Le deuxième coup de gueule, c'est que je n'apprécie pas trop que le porno.
0: Ah, tu vas pouvoir en parler aussi, on va en parler ce soir, hein, du porno,
1: c'est un
0: grand débat. Qu'est-ce que tu n'apprécies pas dans le porno?
1: Bah, parce que je trouve que les films qu'ils font, je trouve que c'est même plus de l'amour.
0: Non, c'est du sexe, et puis c'est
1: oui,
0: tout.
1: Mais oui, justement, c'est
0: pas normal.
1: Oui, mais ça déforme directement l'amour.
0: Ah bah surtout quand on filme avec une loupe, c'est vrai que ça déforme surtout la queue, quoi. Hein.
1: Ouais, mais il n'y a pas que la queue. Hein.
0: Ah bon, il y a quoi aussi?
1: Il y a la chatte.
0: Il y a la chatte. Elle me fait toujours rire, François. Elle est toujours dessus, elle est toujours... on ne dit pas sur Minitel si tu serais pas un petit peu jalouse.
1: Non, pas du tout.
0: Des actrices porno.
1: Non.
0: Est-ce que
1: c'est pas mon genre, hein.
0: Françoise.
1: Oui.
0: Je te le demande en toute sincérité, en toute impunité.
1: Ouais.
0: Est-ce que quand même t'as pas été intéressé un de ces quatre de travailler dans un film porno? Je te le demande comme ça, à but pour poil.
1: Non.
0: S'il te plaît, je te demande une réponse dans la plus sincérité des possibilités.
1: Non.
0: Est-ce qu'à un moment, Françoise, tant pis, je demande, est-ce qu'à aucun moment de ta vie, t'as quand même été tenté, quand même, faut bien le reconnaître, d'avoir une relation sexuelle avec un homme qui aurait participé à un film érotique ou un film pornographique? Je te le demande, Françoise, en toute quiété, en toute assurance physique.
1: Non plus,
0: d'accord.
1: Non.
0: Très bien, donc oui au hard. Non au film.
1: Ouais, voilà.
0: Voilà, exactement.
1: Disons que, tu vois, par exemple, vis-à-vis du sexe, bon bah, les films érotiques, bon bah, c'est très beau parce qu'il y a une histoire au moins.
0: Bah, voilà, exactement. Alors que dans le porno.
1: Que les films porno,
0: voilà.
1: Les films X,
0: comment on a...
1: c'est que du cul.
0: Voilà, comment on a pu voir un mec qui connaît pas une nana, il va dans un bar, au bout de 5 minutes, la nana l'invite chez lui, 10 minutes après, il est en train de la troncher. Où
1: voilà.
0: On a vu ça? Non mais attends, on dream
1: non,
0: ou quoi?
1: Mais ça se fait pas.
0: Mais bien sûr que non.
1: On voit pas ça.
0: Non mais le ou alors le mec vraiment il a un plan de séduction que personne ne connaît. Il a vraiment une baguette magique quoi. C'est une queue magique là. Je sais pas comment il fait le mec. Il est en train de boire. Il dit bonjour mademoiselle. Je voudrais vous inviter à boire un verre. Est-ce qu'on peut finir boire un verre chez vous? La fille elle dit oui. 5 minutes après, l'hôtel est là, elle se caresse déjà devant le mec et elle se fait troncher. Ou alors c'est vraiment un coup de bol extraordinaire.
1: Ouais, exactement.
0: Et le mec, le coup de bol, c'est que pendant le film, à chaque 5 minutes, il descend dans le café d'en bas du coin et à chaque fois, il se ramène une nana qui tronche.
1: Ouais.
0: Alors ça, c'est fort, ça.
1: Moi, je sais que moi, j'ai vu un film et je l'ai encore.
0: Ouais.
1: Je l'ai même encore chez moi.
0: Ouais.
1: C'est pas à moi, c'est à mon fils.
0: Mais tu le regardes de temps en temps?
1: Non, je l'ai regardé une fois, mais ça m'a suffi largement.
0: Ah bon?
1: Ouais.
0: Et alors, c'était gore?
1: C'est dégueulasse. C'est plutôt vers la fin, c'est franchement.
0: C'est franchement écœurant.
1: C'est même plus de l'amour.
0: C'est du sexe. C'est du sexe pour du sexe. C'est dégueulasse. C'est écœurant.
1: Non, mais quand je vois un passage, pratiquement à la fin, à la fin du film, tu vois les deux mecs qui sont en train d'échauffer le cul, comme on dit si bien, à la gonzesse.
0: Ouais.
1: Avec une bouteille.
0: Oh là là, je suis écœuré.
1: Avec une bouteille.
0: Oh là là.
1: J'ai eu faire rentrer une bouteille dans le cul. Je te jure, Max.
0: Ouais.
1: Je te jure que c'est la vérité. Je l'ai vu, ce film. Et la fille, elle en chiale. Elle sait même plus comment se poser après quand elle a retiré la bouteille.
0: Avoir ça dans le cul en même temps avoir soif, c'est dur.
1: Pas avoir soif. Mais je te jure que c'est écœurant.
0: Bah, évidemment que c'est écœurant. On est écœuré.
1: Non, mais c'est même plus un cul, c'est une entrée de métro. Hein,
0: ah bah ouais, c'est une entrée de métro, c'est une bouche de métro, t'as entièrement raison. François, dans un instant, nous aurons Romain, 13 ans, qui voudrait absolument te parler quelques instants. Bonsoir,
1: ouais,
0: Romain.
1: C'est jeune, ça.
0: Bah, c'est très très jeune, Romain. Quel âge as-tu, s'il te plaît?
1: 13 ans. 13 ans.
0: Voilà, 13 ans. Oh, très bien, Romain. Comment ça se passe sur les tournages? C'est vrai que là, on ne connaît pas véritablement grand-chose. Alors, est-ce que c'est vrai ou pas? Ou est-ce qu'on peut facilement avoir des infos comme ça dans des magazines? Ça, je ne sais pas. Ou ça reste quand même pas tabou, mais disons assez secret. Merci. Donc, Zabou, plus aussi souvent Françoise, bien sûr que si. Françoise n'a qu'à appeler, elle passe à l'antenne, hein. Ah voilà! Mets-moi fort la musique! Oh putain! Vanessa! Vanessa! Vanessa! Elle est où Vanessa? Putain, mais qu'est-ce que vous branlez vous? Putain! Ostala! Vous me faites chier! Alexis?
2: Allô?
0: Ah, t'es là Vanessa? Mais qu'est-ce qu'elle fout cette pouffe? Vanessa!

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0: Oui. Salope, c'est Max. Oui. Mais de la gulotte, mais de la gulotte, mais de la gulotte.
1: Amédée?
2: Oui.
1: Amédée, je suis en train de baisser ma culotte.
2: Bien.
1: Je suis en train de baisser ma culotte.
2: Oui.
3: Moi aussi, Amédée, je suis en train de baisser mon pied.
2: Le bois?
1: Amédée, j'ai plein de poils partout sur les
2: joues. Elle est jolie, ta fenêtre.
1: Oh, elle est jolie, ma foufenette.
2: Oh là là.
1: Tu veux venir la voir?
2: Viens.
1: Oh, viens, approche.
2: Oui, à vous, oui. Je voulais la voir.
1: Mmh, et puis j'ai plein de poils sur la poitrine.
2: Oh, mon Dieu. Je me fais amener ma boulette.
1: Oh, t'as le papier journal à côté de toi?
2: Oui, oui, oui.
1: Va chercher le papier journal.
2: Oui, oui, oui. Attends,
1: attends. Ouais, mais tu es encore là? Rien que de penser à Amédée, là, ça me fait ouf.
0: Ah ouais, mais c'est normal.
1: Ah
0: hein.
1: Là, là, là, là.
0: Amédée, t'es où, Amédée?
1: Eh ben, tu cherchais pas tes journaux, déjà.
0: Ah, putain!
1: Ah ouais, non, mais rapide, rapide, hein.
0: Ah, dis donc!
1: Eh, on dirait pas comme ça.
0: Ah mais... ouais, mais j'en suis sûr, oh là là. Ah, ça m'étonnerait pas de toi.
1: Tiens, rien que le son de la voix, tu vois, puis il est parti.
0: C'est clair, oui. Ah, il est parti, il va revenir, ça y est, le voilà qui va revenir, ça y est, mais déjà je sens son odeur, oui, ça y est, ça sent les chiottes, nous dit-on, ça se rapproche, oui, ça se rapproche.
1: Papier journal, là,
0: qui a été
1: utilisé au moins 10 fois.
0: Oh là là, ça se trouve, il a éjecté 15 fois dedans, et c'est peut-être
1: un... C'est ce que je dis, mais ça se trouve, il l'utilise toujours le même.
0: Ouais, ouais, ouais, alors...
1: C'est vrai que tu aurais dû poser la question.
0: Attention, on y va.
2: Oh, alors...
1: On va m'aider?
2: Ah, oui.
1: Oh, ça y est, t'as pété journal.
2: Oui, oui, je l'ai.
1: Ah, m'aider, ça y est.
2: Oh,
1: je suis en nuisette, je suis dans mon lit.
2: Oh, c'est mignon, c'est mignon.
1: J'ai baissé ma petite culotte. Oh oui, je suis en train de me toucher.
2: Oh là là.
1: Je sens les poils de ma fenêtre. Je sens les poils de mes jambes.
2: Oh là là.
1: J'ai mes poils qui se hérissent rien qu'en entendant ta voix.
2: Oh là là.
1: Tu vois mes seins?
2: Bien.
1: Sans mes seins.
2: Je me vois alors.
1: Tu les vois là? Touche-les, vas-y.
2: Bien.
1: Tu vois là, je mets ton papier journal et ton petit instrument, je les mets entre mes seins.
2: Oh là là.
1: Et je frotte tout doucement.
2: Oh là là.
1: Je fais bouger les seins de haut en bas.
2: Oh,
1: et je les fais tourner.
2: Hein?
1: Ça te fait du bien?
2: Oui, c'est le plus... t'es maintenant là à jouir?
1: Oh oui, non, je t'entends pas très bien jouir là.
2: Ah.
1: Ça te fait du bien?
2: Oh là là, mais c'est le plus que c'est chaud.
1: Touche mes poils.
2: Hein?
1: Regarde comme je suis poilu, Amédée.
2: T'es beaucoup poilu?
1: Ah, je suis très poilu.
2: Oh là là, j'aime ça. Qu'est-ce que tu vas me monter la chaunette?
1: Oh, regarde ma chaunette.
2: Oh là là.
1: J'avais baissé ma culotte rien que pour toi.
2: Oh là là.
1: Regarde, je me touche.
2: Ah,
1: oh.
2: Oh
0: la cochonne.
1: Ah, Amédée.
2: Oui.
1: Viens là, Amédée.
2: Ah.
1: Qu'est-ce que tu m'as fait, toi, Amédée?
2: Bien.
1: Tu me rends dans tous mes états, là.
2: Oh là là.
1: Qu'est-ce que tu fais, là, Amédée? Tu veux venir avec moi sur la plage?
2: Viens.
1: On va aller sur la plage en faire des folies dans l'eau. Sur le sable, partout. Derrière les rochers, Amédée, viens. Amédée.
2: C'est ma femme, jouir.
1: Ça fait jouir, là, mais je ne peux pas très bien jouir, là.
2: Viens.
1: Oui, je suis là, Amédée. Je suis là rien qu'à toi, rien que pour toi.
2: Je jouis de toi, tu jouis de toi.
1: Oh, mais moi aussi, je jouis de toi.
0: Je jouis de toi, comme c'est beau.
1: Amédée. Touche mes poils, Amédée, ça me fait jouir.
0: Oh là là, c'est magnifique.
1: Ah, Amédée.
0: Oh là là.
2: Oh là là.
1: Tu l'as éjaculé, là?
2: Je l'ai éjaculé, je l'ai éjaculé.
1: Vas-y, éjacule.
2: Ah.
1: T'as bien, là?
0: C'est le truc sur commande. T'as pas encore éjaculé, non? Vas-y. Éjacule, vas-y.
1: Amédée. Ça y est, ça va mieux?
2: Je vais éjaculer, attends.
1: C'est pas encore fait?
2: Et tu t'aimes quand j'éjacule?
0: Ah non, mais...
1: Tu m'aimes, Amédée?
2: Tu peux pas venir me voir?
1: Écoute, tu habites un petit peu loin de Paris.
0: C'est quand même dingue, c'est que...
2: Si tu viens de me voir.
0: Tu t'en rends pas compte, Vanessa, mais c'est le coup de foudre, là, parce que vous vous aimez au bout de 5 minutes d'antenne, ce qui est quand même plutôt pas mal, hein.
1: C'est magnifique.
0: C'est pas mal, hein. C'est pas mal,
2: là.
0: Tu
2: m'entends, là?
1: Ah oui, je t'entends.
0: Écarte les cuisses.
1: Elles sont grandes, écartées, là, grandes ouvertes.
0: Alors maintenant, Amédée, qu'est-ce que tu ferais si elle était juste en face de toi avec les cuisses écartées? Qu'est-ce que tu ferais à Vanessa?
2: Je la pénétrerais, mais il faudrait reculer pour ne pas la mettre enceinte, quand même.
0: Ouais, voilà, il faudrait se protéger, c'est bien.
1: Des préliminaires aussi, non?
0: Est-ce que tu ferais des petits préliminaires, demande Vanessa? Est-ce que tu l'embrasserais avant?
2: Oui.
0: Qu'est-ce que tu ferais dans les préliminaires avant de la pénétrer?
2: Je l'embrasserai.
0: Ouais.
2: Où je la toucherai.
0: Où ça?
1: Tu la toucherais où, Mayamadi?
2: Hein?
0: Où est-ce que tu la toucherais, Vanessa?
2: Ah, la chounette.
0: Ah, la chounette. Mmh. Mmh.
2: La chounette.
1: Mmh. Ça serait bon, là.
0: Mmh. Ah oui, comme ça, tu pourrais te branler, ça serait bien, là. Mmh.
2: Je me branlerai devant ta chounette.
0: Oh, là.
1: Mmh. Ah, là, là, là, là, là.
0: Ouh,
1: là,
0: là, là. Ah,
1: mais tu es ensemble ce soir.
2: Comment?
1: Tu es ensemble ce soir.
2: Bien.
0: Est-ce que tu es en forme?
2: Oui, oui, oui.
0: Ah oui, elle est en pleine forme. Ah oui, ah oui.
2: Oh,
0: la journée, il est...
1: Amédée,
0: moi aussi, je vais prendre le journal, Vanessa.
1: Oh là là, alors là, Maxi, c'est toi qui le fais en plus, ça me mettra dans tous mes états.
0: Ah là là là.
1: Amédée,
2: demande à Vanessa,
0: quel
2: joli nom.
0: On comprend rien de ce qu'elle dit, joli nom. Elle a entendu, c'est joli, ou ça, ou je vais avoir.
1: Oui, je suis
0: jolie,
1: je suis toute mignonne.
0: Ah oui. Ah oui, ah oh, oui, ah oh, oui.
1: Ah oui, non, mais alors avec Max, ça serait beaucoup plus romantique.
0: Ah oh, non, bah tu parles, non, moi aussi, je vais prendre le journal, je vais prendre l'équipe comme ça. Ouh là là, oh, Vanessa, oh, ouh là là.
2: Qu'est-ce que c'est?
0: Ah, j'ai pris la porte, ah, j'ai pris la cyclisme.
1: Cyclisme.
0: Ah là, ouh là, ouh, c'est bon.
1: T'es monté en salle,
0: hein? Oh, Vanessa.
1: Ah, Max.
0: Ah, Vanessa.
1: Oui.
0: Vanessa.
1: Oh,
0: on est à trois là. Oh, on se branle, on fait un truc à trois là avec. Allez.
1: Oui, Malé, là, tout le monde, la Manu, tout le monde.
0: Oh, non, ils ont du boulot, ils ont pas le temps de jouir.
1: Ils ont pas le temps.
0: Non, pour l'instant, ils ont le temps de galérer, ils ont pas le temps de jouir.
1: Là, là, là.

0: Ah bravo, ah ouais, moi je la trouve géniale. Bon, c'est une nouvelle chanson, on n'a pas l'habitude de l'entendre, mais c'est vrai qu'elle est bien. Hein.
1: Jean-Luc!
2: Bonsoir Fildar!
0: Non, Fildar, c'est. Moi, c'est. Je sais que d'habitude, c'est Max à l'appareil, hein.
2: Ah, merde!
0: Jean-Luc éliminé Max, déjà, Jean-Luc éliminé déjà. Au revoir, Jean-Luc! Non, mais Jean-Luc, on l'élimine, hein. Direct. Non, mais il participe pas. Non, mais vraiment. Adèle, parce que c'est Max, moi. C'est les aisselles, gay. Je crois pas que c'est en se grattant les aisselles qu'on va trouver. Non, non, non.
3: De quoi?
0: Tu mets des soutifs, toi?
3: Ouais.
0: Pourquoi faire?
4: Non mais... C'est pour frimer.
0: Ah,
4: j'arrive comme ça, moi aussi j'en ai, moi aussi je fais comme les grands.
0: Gaëlle, enfin gros, quand t'as mis un soutif, c'est pour dire qu'elle a deux pulls, c'est pour attraper ma froid. T'as vu, j'ai deux pulls. Ah bon, mais je les vois que t'as... Mais
4: non, c'est mon maillot de corps.
0: Voilà.
1: Il est con, Gérard. Il arrête pas de déconner. Attends, la vie en fait le... Ah putain, mais attends, c'est vrai, t'as une patate d'enfer, mais qu'est-ce qui se passe? Tu prends du Prozac? Non? Hein? T'es heureux en couple? Ah, j'avais pas pensé à ça, moi, dis donc. Alors, t'as rencontré quelqu'un, alors? Mais c'est super, ça, raconte. Attends. Alors, vas-y. Je la connais. Non. Ses yeux, ils sont comment? Bleu. Ses cheveux? Blond, ouais, ça c'est classique, c'est vrai. Comment il s'appelle? Robert. Oui, mais attends, ça c'est son nom de famille, ça. Ça déconne. Attends, tu veux dire Robert, comme Robert? Comment? Choqué? Non. Surpris? Oui, c'est vrai. Bah oui, parce que toi, en plus, c'est vrai que tu fais pas tellement... Pas du tout, même, hein. Et qu'est-ce qu'il fait dans la vie? Danseur ou coiffeur? Capitaine de gendarmerie? Surpris, oui. Bah oui, c'est vrai que quand tu vois les gendarmes qui passent, tu penses pas tout de suite, tiens, la FD qui défile. Ah bah non, bien sûr qu'ils ont le droit à ça. En plus, ils sont armés, alors, pour ce qu'ils veulent. C'est vrai, ça. Hein. Eh, dis donc, je veux te poser une question indiscrète. Ouais. T'as toujours été dans cette branche? Hein? C'est la première fois? Et avant alors? Marié, deux enfants? Oh ben comme moi, dis donc. Mais alors, qu'est-ce qui s'est passé alors? Ça connaît plus? Oh, comme moi, dis donc. Mais comment tu t'es aperçu que tu étais... Hein? Par hasard? Par hasard, tu veux dire quoi? T'étais avec un copain, puis comment tu fais? Oh, mais qu'est-ce qu'il fout là derrière, celui-là? Hein? Quoi? Le coup de foudre à un contrôle routier? C'est dingue, ça, hein? Mais avant, tu t'imaginais, donc un jour, tu... Jamais! Comme moi, hein? Je veux te poser une autre question indiscrète. Ouais. Bon, ça doit faire bizarre quand même la première fois avec un homme, non? Hein? C'est quoi avec une femme? Ah bon? Bah, pourquoi tu fais ça avec un homme alors? Ah oui, mais par exemple, tiens, comment on fait pour décider qui fait quoi par exemple? Oui, parce qu'avec une femme, on sait à peu près, hein. Dans les grandes lignes, hein. Mais là, je sais pas, par exemple, vous en parlez avant, ou vous faites un débat, ou c'est auto-reverse. Hein? Quoi? À pile ou face? Sans déconner. Oh, tu te fous de ma gueule? Tu te fous de ma gueule? Oh! Il se fout de ma gueule, ce con! Et disons, je pensais à un truc qui doit faire bizarre aussi, c'est le matin au réveil, quand on se croise dans la salle de bain, avec une bonne. Je vais commencer avec. Salut Robert. Ah, toi aussi. Alors, bataille. Regarde, c'est les rats, tac. Ah, ah, le traître. La botte de Nevers. Ben non, je déconne. On peut plus déconner maintenant, du coup. Et disons, et par exemple, comment ça se passe par exemple, pour la vie courante? Par exemple, le soir, alors chacun rentre du boulot, alors, le capitaine enlève son képi, puis après vous faites des plateaux télé. Ah ouais? Ah bah c'est comme chez nous alors. Puis alors, après dans le lit, il y en a qui veut discuter, l'autre qui veut dormir. Ah ouais? Ah bah c'est comme chez nous alors. Puis alors, après vous endormez, puis, hein? Ah pas tout de suite. Ah, d'abord il te... Et après tu le... Et après vous... Tous les soirs. Oh, ça c'est pas comme chez nous par contre. Oh là là, t'es heureux alors. Plus de problème, quoi. Oh, c'est chouette, hein. Oh, c'est pas mal, ça déconne. Et qu'est-ce que je voulais dire, moi, en fait Ah ouais, sinon, par exemple... comment tu me trouves? Oh, hein. Sympa. Ah bon mais parce que éventuellement bon je m'en sais pas déconner hein, mais tu te verrais toi avec un mec dans ce genre là bon, hein il faudrait que je te plaise. Ah bon? Ah c'est obligé aussi chez vous alors. D'accord. Je te plais pas alors. Pas de problème hein. De toute façon quand tu me plais toi.
3: Jean-François Derek au point virgule, si vous voulez aller le voir demain soir, il nous reste encore des places, 0870 5000 ou 0803 08 5000.
0: On accueille Amédée. Hein. Comme par hasard.
5: Adieu joli. Adieu joli. Est-ce que nous on a. Est-ce que nous on a. Faire
0: l'amour. Amédée, écoute, tu remets ta culotte, Françoise, hein, si tu veux, Camille. Écoute, Françoise, un peu.
5: Oui.
4: Amédée.
5: Oui.
4: Bon, t'as compris la question?
5: Oui.
4: T'as
5: écouté. Tu peux me la répéter? Elle n'a pas entendu la question, tu peux me la répéter, s'il te plaît?
4: À la suite d'un soir à l'amour, avez-vous pensé. Oh, bien. Avez-vous. Envisager de devenir Gwyn ou PD.
5: Oh non.
4: Non.
5: Non.
4: Non, toi, tu préfères qu'on te baisse la culotte, hein.
5: Tu veux voir ta chounette quand tu viens me voir.
4: D'accord.
5: Oh, que tu es chaude.
6: Bon, on va dire au revoir à Amélie, on l'accueille à Chirac.
4: Oh, bon.
0: Excusez-moi, comme l'avait prévu Tony, on accueille Jacques Chirac à la place d'Amédée. Hein. Voilà. Oh, mais quel devin, ce Tony.
5: Bonsoir. Écoutez, il y a dans ce pays une fracture sociale.
0: C'est pas vrai, Françoise.
5: Avec d'un côté les GG et d'un autre côté les Françoises.
4: Bon, Jacques Chirac, ta politique.
5: Oh, c'est molle.
4: Ta politique, tu la gardes pour le moment. Hein.
0: Ok.
7: Là, on est dans les débats françaises.
4: Exactement.
6: Et tu sais faire Pierre Fula?
4: Non.
5: Bon, allez. Ici, Nagano.
4: Bon, et vous gueule, là.
5: Oh, ça m'a toujours.
4: Et vous répondez, là, maintenant. Oh. Bon. La dernière question.
0: Ah, bah, ouais, la dernière question. Déjà, là, là.
7: Ah, non.
4: Êtes-vous devenu.
6: J'ai pas de
5: nom encore.
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9: On va faire des monsieur et madame vite.
10: D'accord.
9: Fait. Hein, donc le but du jeu est relativement simple, c'est d'une manière sympathique un peu emmerder des gens qui n'y sont pour rien, qui ont des prénoms qui prêtent un petit peu à rigoler.
10: D'accord.
9: On en a fait beaucoup, des meuniers, des on a appelé des salopes. Qu'est-ce qu'on a fait hier? Non, hier on en a pas fait, mais avant-hier.
10: On a fait
9: des monsieur et madame.
11: Il y a eu des couillons.
9: Personne
11: des...
9: se souvient de ce qu'on a fait les derniers, je me souviens même plus. Il y en a qui. Des quoi? La verge. Non, on a fait des trouillards, oui,
11: des
9: voilà.
11: Trouillards, voilà.
9: Des trouillards,
11: ça.
9: Merci. Il y en a un ou deux qui me suivent. Ils connaissent mieux l'émission que moi, ça fait plaisir. Donc, tu veux essayer éventuellement, Sarah ?
10: Ouais, pourquoi pas.
9: Alors, le but avec du jeu est relativement simple. On appelle des monsieur et madame en France. Là, on va appeler un monsieur, le monsieur et madame Allô.
10: Ouais.
9: D'accord. Et bah, dès que ça décroche, tu fais Allô, bah, tu te démerdes.
10: Ok.
9: Le but du jeu, c'est d'essayer de faire le truc le plus con possible.
10: D'accord.
9: Allez, on y va, c'est parti. Donc Noémie est en train de composer. Oh, allez, c'est parti. Mais non, ça va vite, hein. C'est bien briefé tout ça, c'est du bon boulot. Ça va. Ne t'inquiète pas si ça sonne longtemps, hein. C'est normal, à cette heure-ci, ça dort. Hein. Et je rappelle qu'on est...
10: Allô.
12: Oui.
10: Allô.
12: Oui.
10: Allô.
12: Allô.
10: Bonjour, allô.
12: Qu'est-ce que c'est ?
10: Allô.
12: Oui.
10: Ah, bonjour, allô. Allô. Allô.
12: Ça vous amuse ?
10: Allô ?
12: Continuez.
10: Allô ?
9: Voilà, bien. Alors c'est débile hein, comme jeu. Hein,
10: c'est comme ça que tu les
9: Et en plus, ce qui est quand même remarquable, c'est là que je me dis, franchement, c'est le genre de jeu qu'il faut continuer, c'est que ça ne fait rire personne. Donc je me dis que c'est tout à fait le genre de truc qui me fait marrer, parce que généralement, les gens, quand ça les fait pas rire, bon, ça a tendance à me faire marrer. Bon, est-ce que tu as un autre numéro ? Un autre monsieur et madame ?
10: Et ce sera
9: un autre monsieur, madame Allô, je vais en faire. Non, mais c'est toujours pareil, c'est moi qui vais le faire maintenant. Hein, on va faire le même système. Tu veux essayer aussi après ?
10: Non,
9: il faut lui amener son micro, la petite. Attention. Alors, on y va. Pas faire trop de bruit. Oh putain, on a une sonnerie dans le casque, d'où ? On a l'impression que c'est un truc.
10: Oui.
9: Allô ?
10: Oui.
9: C'est madame Allô ?
10: Oui.
9: Allô ?
10: Oui.
9: Oui, bonjour madame.
10: Oui.
9: Oui, allô madame.
10: Oui. Bon, si c'est pour vous amuser, j'ai votre numéro de téléphone.
9: Non, non, non.
10: 11h du soir. Hein.
9: Allô ? Oui, allô madame ?
10: Oui.
9: C'est madame Allô à l'appareil. Allô ?
13: Allô ?
9: Oui, allô. C'est allô, monsieur Allô ? Monsieur Allô ? Allô ? Oui. Monsieur ?
13: Fils de pute, c'est toi qui paye là. Hein.
9: Allô, monsieur ?
13: Fils de pute, c'est toi qui paye là.
9: Monsieur Allô ?
13: Tu payes toi, fils de pute là.
9: Allô ?
13: Vas-y, amuse-toi toute la nuit, fils de pute, j'écoute. Hein.
9: Monsieur Allô ? C'est monsieur Allô à l'appareil ?
13: Ouais, c'est ta mère, c'est.
9: Oui, allô ? Oui, bonjour maman. Allô, maman ?
13: C'est ta mère, c'est. T'as vu Jamel Debbouze dans la télé ?
9: Allô, maman ?
13: T'as vu Jamel Debbouze dans la télé ?
9: Maman ?
13: Ah, t'as vu Jamel Debbouze sur la 1 ?
9: Je voulais savoir si tu m'avais repassé mon linge, maman.
13: T'as fait
9: allô,
13: Jamel
9: maman ?
13: Debbouze ou quoi ?
9: Allô, maman ?
13: Fils de pute.
9: Oui. Allô ?
13: Mais je fais discuter, c'est lui qui paye.
9: C'est monsieur Allô ? Je sais bien si c'est monsieur et madame Allô ?
13: Ouais, ouais, je suis ta mère aussi.
9: Oui. Ah, bah justement, tu peux me passer maman, s'il te plaît ?
13: Ouais.
9: Tu peux me la passer ?
13: Ah, mais est-ce que t'as vu Jamel Debbouze ?
9: Est-ce que tu pourrais me passer la.
13: T'as vu Jamel Debbouze sur la 1 ou quoi ?
9: Tu peux m'en passer la.
13: T'as
9: la
13: pas
9: grosse...
13: vu les enfants de la télé ?
9: Est-ce qu'on peut voir la vieille personne qu'on a eue au téléphone juste avant toi ?
13: T'as pas vu les enfants de la télé ?
9: Oui, est-ce que je suis bien chez monsieur. Je suis bien chez monsieur et madame Allô ? Allô ?
13: T'as vu ta mère à côté ?
9: Allô ?
13: T'as vu ta mère à côté ?
9: Oui, je l'ai vu ma mère à côté. Oui, elle est bonne, ouais. Tu l'as sauté ? Tu l'as sauté ? Elle est bonne ? Elle est bien ? Oui. Allô ? Allô ? On en dit. Allô ? Allô ? C'est monsieur Allô ? Bah je vous rappellerai plus tard dans la nuit monsieur Allô alors hein.
13: Mais rappelle.
9: Bah, je te rappelle, hein, je vous rappelle.
13: Moi, j'ai toute la nuit, demain c'est samedi. Après,
9: bon bah ça
13: dimanche, j'ai tout mon temps, d'accord
9: bah, je vous rappelle tout à l'heure. Hein.
13: Allez, tiens, passe le bonjour à ta mère. Hein.
9: D'accord, ok, elle vous embrasse. Au revoir monsieur Allô. Au revoir. Ah, faut avoir le moral hein, quand même. Hein, hein quand même, hein. Ah, là. Quoique.
10: Hein.
9: Ah ouais, je suis vraiment très fort, ouais. Je me fais insulter, ma mère et tout ça, moi je reste calme. Hein. Tu garderais ton calme, toi, Sarah, si on disait ta mère, fils de pute et tout ça ?
10: Ouais.
9: Vous voulez en faire un dernier, un petit dernier, quelqu'un ? On en fait un petit dernier ?
11: Il y a quelqu'un qui voulait en faire un.
9: Qui veut le faire ? Quelqu'un veut faire un petit dernier ? Allez, viens. Alors, il y en a plein maintenant.
11: Et
9: c'est un jeu à la con, mais tout le monde veut venir jouer. C'est tellement simple, on peut tellement passer pour le maître, comme ça, derrière un micro, en faisant tout simplement allô, allô. Donc on appelle un monsieur allô, ou une madame, on va en faire un dernier. Ton prénom d'abord ?
11: Arnaud,
9: bien devant le micro, je te remercie.
11: Ouais.
9: Allez, on y va, c'est parti. On compose un dernier numéro de monsieur et madame Allô quelque part en France. Noémie, c'est parti. Ça va, on a le temps Morgane là.
11: Ouais, c'est bon. Hein.
9: Tranquille. Encore une petite demi-heure en direct de la loco et ensuite ça sera le mix.
11: Comment ça tard là ?
9: Ouais. Et après Sarah, il va falloir que je me foute à poil, c'est ça ?
10: Oui. C'est une fille qui va venir te déshabiller.
9: Ah mais elle est déjà là, elle a déjà été sélectionnée.
10: Ah, elle
9: ça sonne fort hein. Si ça fonctionne pas, Noémie, n'hésite pas à faire un autre. Hein.
11: On fait un autre numéro, c'est Marc.
9: D'accord, c'est déjà pas. Ok. prendre comme Réa, Morgane. On mettra de la tech à mort dans les,
11: ah,
9: dans les
11: studios. Là, d'accord.
9: Allô?
14: Allô.
15: Allô. Allô, monsieur Allô. Oui, je suis monsieur Allô. Allô, allô.
14: Oui.
15: Oui, je suis bien chez monsieur Allô.
14: Ben oui.
15: Allô, vous m'entendez, Allô. Allô. Allô.
9: Bien, pas mal, ça a raccroché déjà.
11: Attends. Non, parce qu'il y a les... Attends. Non, ben ça y est, c'est bon, parce que c'est les mecs de la technique qui touchent. Parce qu'il y a les techniciens qui sont là ce soir, donc ça va déconner à plein tube. Valérie,
16: oui.
11: On va donc faire un petit Jackie les croissants chauds et c'est GG qui va le faire.
16: Exactement.
17: Ah non.
11: Ah si.
17: Non.
11: Alors on y va, on appelle et... Non, mais...
17: Ouais, c'est quoi le truc?
16: Oui, attends.
11: Oh, attends, ça fait 2 ans et demi que tu m'es...
17: Non, mais attends, pas... attends. Allez, ça fait 1h30. Attends, présente-moi, dis donc. On a ramené à la main, on la bouffe. Ah bon, dis donc. Moi, c'est quoi l'histoire, là? Parce que j'ai pas tellement suivi.
16: Bon, bah, GG, tu m'écoutes?
17: Oui, je t'écoute.
16: D'accord. Donc voilà, j'ai une copine, je lui ai dit que voilà, on allait faire que quand j'allais lui téléphoner la nuit, ouais. Quand ça décrochait, elle devait dire Jackie les croissants chauds.
17: Ouais, mais
16: nous, dans tout ça quoi, on va rien.
11: Bah,
16: on
11: tu
16: va
11: sais faire, ce que c'est, tu sais ce que c'est qu'un Jackie quand même, j'ai depuis le temps.
17: Bah ouais,
11: voilà. Bah, alors. Du fait que elle a déjà préparé le terrain, c'est-à-dire que
17: t'as tâté le terrain.
16: Oui,
11: non,
16: je lui ai dit
11: pas tâté, préparé. Allez, donc on va
17: appeler. Bon, on y va.
11: Ça s'appelle Muriel.
17: On y va.
11: Donc surtout, Gégé, tu parles avec Valérie.
16: Je vais voir le répondeur avant.
11: Et tu ne fais pas attention.
17: Ah non, mais s'il y a un répondeur négatif.
11: Mais si, on fait quand même. Et sur le répondeur, tu dis bon, on est en direct et tout, on essayait d'avoir Muriel. Et surtout, tu fais pas attention à Muriel, tu fais comme si elle n'existait pas. Hein.
16: On parle entre nous deux. Hein.
11: Oui.
18: On me rappelait
11: ultérieurement.
18: Merci.
11: Vas-y,
17: Gégé. Oui, bon. Bonsoir.
16: Bon, faut qu'elle décroche, quoi. Hein. J'espère qu'elle va décrocher.
17: Bah, j'espère pour toi.
16: Bah ouais, parce que bon, gagner le voyage, ça serait intéressant, quoi. Hein. J'espère qu'elle va assurer, quoi. Hein.
18: Ouais.
16: Elle a intérêt à assurer, hein.
18: Ouais.
17: Allô. Merci. Allô.
16: Allô.
18: Oui, attends, j'arrête le répondeur. Voilà.
16: Bon alors, est-ce qu'elle va décrocher?
18: Jackie les croissants chauds.
17: Bah, j'ai pas entendu.
16: Bah non, faut qu'elle décroche, quoi.
18: Essayez de décrocher, bon, je comprends.
16: Bon.
18: Jackie les croissants chauds.
17: J'entends rien. Hein.
16: Bah, décroche pas, putain. Bon, bah, tant pis, quoi. On va voir, quoi. On peut pas rappeler?
17: Ah bah, je pense pas, hein.
16: Ah, putain.
17: Ah, y'a pas de putain. On dit maman travaille. Non mais c'est un coup foireux. Non, tu rigoles.
16: En plus, je lui ai dit quoi, 2 fois Jackie les croissants chauds, elle le savait en plus. Oh putain, elle assure pas.
17: Non mais c'est pas qu'elle assure pas, apparemment tu rigoles.
16: Ah non, c'est moi là qui parle. Là. Non, c'est... Non.
17: Putain. Bon, on y va là. Valérie.
16: Oui.
17: Alors?
16: Bah oui, mais moi, j'attends qu'elle décroche, quoi.
17: Bah, elle a pas décroché.
16: Bah non, quoi, on peut pas rappeler.
17: Non.
16: Attends, non, bon, bah attends, c'est foiré, quoi. Muriel?
18: Oui.
16: Ouais, bah t'assures pas, hein.
18: Arrête!
16: T'es éclaté au téléphone, quoi.
18: Hein?
16: T'es éclaté au téléphone.
11: Allô? Quoi. Mais non, ça marche. Oh là là.
18: Ouais.
11: Ça marche. Mais non. Bon,
17: Non, mais... De toute manière, le débat, si c'est ça, il est hors de question. J'arrête.
11: Et au fait, on a réussi, les soirées de Paris sont annulées.
17: Bah tant mieux.
11: Donc,
17: ça me fait une belle jambe.
11: Bah, je sais bien, mais bon, qu'est-ce que tu veux. Par contre, il y a un auditeur qui a proposé... Ouf, oh, l'autre, il monte ses cuisses et tout, il va se... GG nous fait un striptease, il nous monte ses cuisses. C'est un petit peu les cuisses, un peu.
17: Eh, il s'est dit une belle jambe.
11: Waouh, GG nous fait de l'humour. Bon, très bien, GG apparemment a l'air de se plaindre, ça va mieux, tu nous entends bien, tout se passe bien, moi j'arrive à parler normalement, j'espère que toi aussi ça va aller.
17: Bah, j'espère. Non.
11: Bah, tu dis, mais ça va, tu bafouilles pas, c'est bien.
17: Non, mais j'ai un double voix.
11: Double voix. Alors?
17: Pareil.
11: Il répare. Donc on va réparer le problème qu'on a donc avec le double écho dans le casque de GG, ce qui fait qu'il bafouille un petit peu. Mais ensuite, il y aura le débat avec Luigi.

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2: Bon, bonsoir à tous. Bonsoir à tous. Bon, c'est le débat sur la timidité. Donc, on va accueillir Séverine, 18 ans, de Fontainebleau.
3: Alors,
2: bonsoir,
3: va,
2: Séverine.
3: Allô.
2: Allô.
3: Ça va?
2: Je sais pas, j'ai pas regardé ce matin.
4: Ah, super, Gérard. Ça commence sur les Starfield.
5: Ah, tu vas être trop fort.
4: Gérard,
2: on va accueillir Tony.
4: Ouais, salut, Gérard. Tony. Salut, gros gourou. Comment vas-tu?
2: Je sais pas, j'ai pas regardé ce matin.
4: Ah, putain, je le savais.
2: Je
4: suis à fond timide.
6: La Sim Camion.
4: Arrête de chanter, Gérard, sérieux. Ouais, un débat assez sérieux là. Hein.
7: Ouais, Gérard, c'est sérieux donc tu te concentres un
2: Laetitia.
7: Peu.
2: Laetitia.
4: Pour une fois, on déconne pas et tout.
2: Laetitia, pour toi.
8: Pour moi, et ben moi je.
2: Voilà, je vais prendre nu alors qu'on s'amuse derrière mon dos. Non, Gérard, moi, si je suis un.
4: Regarde, on débat, 1er avril.
5: Comme toi, Gérard, moi.
2: Mais hey, qui c'est qui s'amuse là?
7: Mais je sais pas, on les a tous enlevés un par un.
2: Ouais,
8: Gérard,
7: Julie les a tous enlevés un par un.
9: J'ai vérifié un par un, j'aurais demandé.
2: Ouais.
4: Non, c'est moi,
9: tu m'écoutes?
2: La deuxième question.
10: Ah oui, grand fou!
2: Putain, mais c'est quoi ce bordel là?
8: Arrête!
2: Ouais, mais ça se voit que c'est des vacances, hein.
4: Ouais, quand même, hein. Mais c'est fini les vacances, hein, je te le dis au passage, Gérard.
2: Non, c'est pas fini pour tout le monde.
7: Il y a Rocco sur Minitel qui dit qu'en fin de compte, c'est la Sim Camille qui prend Gérard nu.
2: Non, mais attends, Rocco sur Minitel, ta Simca, tu.
4: On a une bonne nouvelle. Je vais péter ta réponse.
2: On a une bonne nouvelle à vous annoncer.
4: Bon, voilà, donc, je suis assez timide.
2: Ouais.
5: C'est vrai, Tony?
4: Ouais, très très timide, hein.
5: Incroyable.
4: Je suis très. Est-ce que, par exemple, il y a les filles qui m'écoutent, là?
11: Il va t'attraper, je t'en foutra partout dans la Team Camille.
5: Carrément.
7: En parlant de ça.
4: Les filles, là, vous
2: on va prendre la Cisco.
11: Il va t'attraper, je t'en foutra partout dans la Team Camille.
7: Il y a Toto qui demande si Gérard prenait Christine nue dans la Sim Camille.
2: Non.
7: Alors je réponds tout de suite à Toto, non, la Sim Camille n'aura pas supporté.
2: De manière, la Sim K, elle supporte pas Christine. Hein.
4: Non, c'est
11: je
4: méchant,
11: te prendrai nu.
4: Non, mais il paraît que Christine, elle crée le plaisir, tout ça, dans la Sim Camille, mais en fait, elle est assise sur le levier de vitesse. Est-ce que c'est
2: non, mais c'est bon, tu laisses Christine nous caler, d'accord?
4: Ouais, tu la laisses où elle est. Ah, elle a calé, Christine, mais tu la laisses vraiment
2: où elle est. Ouais, mais elle a calé. De toute manière, elle a même mis la voiture à la casse.
4: Ah ouais, ok. Ouais, c'est quoi, c'est une image, la voiture c'est toi, c'est ça?
2: Ah non, mais moi, c'est pas moi l'image. Hein.
4: Ah bon?
5: Ouais, non, toi t'es que... Toi t'es un hologramme, Gérard.
2: Bon, vrai. Allez.
5: Bon, Tony, fais péter.
2: Arnette.
4: Ouais, donc voilà, je suis assez timide et donc...
7: Ah, on est... 36-15, Scott Fun Radio, rubrique.
2: 36-15, Fun Radio, rubrique direct. Et donc, on va récupérer...
4: Tout le monde.
2: On va récupérer toute la bande là.
4: T'es trop un animateur né, quoi.
2: Comment?
4: T'es trop un animateur né. Fun Radio, le meilleur mixte. La vieille pub.
2: Non, mais c'est bon, on passe quand même à la deuxième question.
4: La Fun Force de Gérard.
2: Fun Force, c'est pas moi qui fais la Fun Force, d'accord?
5: Alors, Gérard, ce serait plutôt la femme naze, comme ça, bon,
2: super. Non, mais c'est bon, merci pour celui qui vient de dire le beauf.
4: Merci, Tony. Hein? Ah non, c'est pas moi.
2: Merci, Tony. Non, mais de toute manière, n'ayez crainte, je reconnais
4: n'ayez
2: à peu près le bois.
4: C'est français, ça, comme phrase.
2: Bon, allez, on y va pour la deuxième question. Tu donc, êtes-vous timide avec les filles? Alors, dans ce cas-là, ben, Tony, comme t'es une grande gueule, on va y aller.
4: Ouh là là.
5: Vas-y, Tony,
2: fais-moi. On va y aller. On va y aller, Tony. Allez.
4: Bon,
2: allez, on y va,
4: bon,
2: on se dépêche un petit peu.
4: Moi, c'est très rare que j'aille vers elle, quoi. J'attends qu'elle vienne vers moi, donc comme elle vient jamais...
2: T'attends que...
4: Non, pas du tout, moi, je suis une beauté fatale, moi.
2: T'es une beauté.
4: Je suis un beau gosse, je suis marrant,
2: j'ai tout
4: pour moi.
2: Oui.
4: Intelligent, et en plus, je suis modeste, donc voilà, quoi.
2: Non, mais dans ce cas... Tony.
4: Oui.
2: Tony.
4: Oui.
2: Dans ce cas-là, t'attends que la nana vienne à tes pieds.
4: Ouais, voilà, exactement.
8: On est
4: totalement en osmose, Gérard.
2: Non, mais moi, j'ai bien une chose.
4: Que...
2: Non, non, mais c'est pas moi qui ira... à la rigueur, peut-être que je serai le premier part pour quelqu'un. Mais, aller me mettre à genoux devant une nana, je pense pas pour lui dire, je t'aime, tout ça, non.
7: Parce que Gérard, sur Minitel, justement, il y a des gens qui demandent, il y a beaucoup de gens qui demandent, et Delphine, Julie vient de me le dire au standard aussi. ils sont timides, il faudrait que tu leur donnes des conseils pour se décoincer, pour aller voir les filles.
4: Justement, j'y
7: mais ça, tout le monde attend les conseils de Gérard.
2: Non, mais ça, c'est ça.
4: Voilà, les conseils de Gérard.
2: Non, mais attendez.
7: Même Rocco qui dit que tu es à la radio, ce que Guy Lux est à la télé.
2: Non, mais ça, c'est bien.
4: C'est un peu la maïté de Fun Radio.
2: Non, merci.
4: C'est ça, putain, Casimir de faire.
2: Non, mais alors, là, je vais vous dire une chose. Si vous commencez à jouer comme ça, c'est simple, le débat. Il va s'arrêter.
4: Non, on veut des conseils.
2: Non, mais moi je vais vous dire une chose. Je suis pas le Casimir. Je suis pas le Casimir. Je suis pas le Maïté.
8: C'est Gérard, c'est tout.
4: Gérard, t'es super.
2: Non, mais attendez. Moi je vais quand même.
7: Mireille Dumas, tu t'aides, tu nous donnes tes conseils.
4: Voilà.
2: Non, mais Gérard, manière, moi je vais vous prévenir d'une chose. Je suis pas comme certains qui n'ont rien à dire. Moi, on me demande de venir, je viens. Maintenant. On me demande de venir pour faire des débats et des libres antennes. Ouais. Je suis là. Donc maintenant, je vous demande une question.
5: Ouais, on
2: je viens de vous poser une question. Donc maintenant, vous allez répondre chacun mon tour.
4: Non,
7: Gérard, on te demande des conseils.
2: Moi, je vais vous dire. Non, mais attendez, maintenant, je vais vous répondre. Moi, je sais que je suis assez timide la première fois.
4: Ouais, bon.
2: Pour aller voir la fille, je suis
7: c'est-à-dire
2: timide.
7: Que la première fois, il n'enlève pas ses chaussettes.
2: Non. Non, la première fois, je suis timide pour aller faire un bisou à une nana, ça c'est vrai.
5: C'est vrai ?
2: Oui.
5: Bah oui, je confirme.
2: Amuse-toi. Oui.
5: Ouais, c'est Jean-Luc là.
2: Oui.
5: Bon, là, t'as dit que la première fois, t'étais timide avec les filles.
2: Oui.
5: Mais bon, tu fais rien quoi, la première fois, tu t'arrives même pas à discuter, si ?
2: Très rarement.
7: Le problème.
5: Mais alors, la deuxième fois que tu vois la fille, tu lui as toujours rien dit, donc tu restes toujours à la même position, normalement.
7: Non, justement, parce que comme.
8: Non, je pense pas. Est-ce qu'on peut pas faire semblant ?
2: Non, bah, hé. C'est vrai.
9: Non, en fin de compte, je pense qu'il suffit d'avoir confiance en soi et ça va mieux.
2: Non, mais attends, c'est qui là qui me parle ?
9: Courage à demain.
2: C'est qui là qui parle ?
9: C'est moi.
2: Non, mais donnez vos noms.
9: C'est Laetitia qui vient de parler.
2: Ah, Laetitia.
4: Laetitia, c'est celle qui rougit.
2: Ouais, d'accord.
9: Ouais, qui rougit, bon, c'est vrai. Ça va.
2: Ouais, Lorelai. Lorelai, réveille-toi, s'il te plaît.
8: Oui, j'écoute.
2: Non, mais je viens de te poser la question, tu me réponds.
8: Eh ben, j'ai répondu.
7: T'as répondu,
8: j'ai dit que comment ça s'oublie pas, que si on est timide, on est timide, on peut pas, même si on veut pas le laisser faire paraître, c'est obligé que quelque part ça se verra, quoi, parce qu'on a un manque de dialogue ou. Ouf. On est timide, ça.
2: Non, mais attends, Lorelai. Est-ce que t'as bien, par exemple, si par exemple, pour la première fois, tu rencontres quelqu'un, t'habites à 3.
4: Voilà.
2: Hein?
4: Ou à 4 ou à 5.
2: Non, ben c'est bon, attendez. T'habites à 3. T'as rendez-vous avec quelqu'un.
8: Oui.
2: Est-ce que pour la première fois,
8: oui.
2: Ou même maintenant, tu l'as vu pour la première fois,
4: là,
2: est-ce
4: carrément.
2: Que tu vas l'oublier?
7: Ouais, mais 3, c'est un mauvais exemple.
2: Je sais,
7: à 3, il y a des bouffons, c'est quoi.
2: Ouais, c'est rien que des bouffons, c'est comme en Bretagne.
4: Ouais,
2: c'est comme les Bretons. C'est comme les Bretons.
4: Ouais, c'est comme les gars de Suresnes, hein.
2: Hé, les Parisiens.
7: 3 Suresnes, même combat.
4: Ouais,
2: les Troyens, c'est bon, hein. Bon, Fontainebleau. Sébrine.
4: Ouais.
2: Sébrine, alors pour toi.
4: Ouais.
8: Non, mais.
2: Non, j'ai dit Sébrine, j'ai pas dit un cum.
4: Ouais.
2: Bon,
4: ouais.
2: Sébrine.
4: Ouais.
9: Non, mais en fin de compte, si t'as des. En fin de compte, quand t'es timide, c'est parce que t'as peur. Donc,
4: Ouais.
9: Il suffit bien que t'as peur.
4: Donc. Ouais, je crois qu'il faut rechercher tout ça dans ton passé, hein. Ouais,
5: non, mais je crois que c'est un problème avec le néocortex carrément sous le bulbe rachidien.
4: Non, je crois là.
9: Alors lui.
4: Je crois que là, tu pour voir, hein, parce que c'est plus.
2: Attendez,
7: moins vite, Gérard ne comprend pas tout.
2: Non, mais là, je pense que. Là, ce que. De la 4, on passe à la 5, comme personne ne veut répondre.
7: Mais si, tout le monde répond à la 4.
4: Je voudrais bien répondre à la
2: 4. Mais non, mais Sébrine, elle ne m'a pas répondu parce que tout le monde a parlé derrière.
4: Bon, s'il vous plaît.
2: Alors, pourquoi êtes-vous timide ? Ah !
4: Je t'attendais bien à ce
2: terrain-là. Eh, ouais ! Eh, vous y normalement, j'aurais dû la passer en 6.
7: Eh, quelle surprise, pourquoi êtes-vous timide ?
2: Eh, ouais !
5: Jean-Luc, la
2: question. Eh, vas-y, Jean-Luc.
5: Ouais, bah alors, tu vois, c'est tout simple, en fait, parce qu'on parle d'un système hypothalamo-hypophysaire qui sécrète des hormones.
2: Ouais.
5: Des hormones qui arrivent carrément sur les synapses post ou pré-synapses.
4: Eh, Gérard, fais pas comme si tu comprenais tout.
5: Ouais,
2: non, voilà. Non, mais c'est bon, de toute manière. Eh, je m'attendais à la 5e, je sais qu'on va partir sur le cul.
5: Ah bon?
2: Donc, non, je m'attends à toi avec vous. Alors, on y va.
7: Attends, qu'est-ce qu'il est... quand est-ce qu'il est parti sur le cul, là, Gérard?
2: Non, mais attends, là, c'est bon. Là, comme ils sont partis,
7: toi, on, sait qu'on, ça va... on sait que t'as le cerveau dans la culotte, mais quand même.
2: Non, mais je pense que là...
5: Je dirais plutôt que c'est la culotte qu'il a dans le cerveau.
2: Ouais, hein, c'est ça, t'as raison. T'as raison, mon pote.
5: Allez, continue.
2: Allez, on y va. Allez, je vous écoute.
7: Ouais, Jean-Luc.
2: Allez-y.
7: Donc, Jean-Luc, fini.
2: Attendez. Là, je vais vous dire une chose.
5: Vas-y.
2: Vous voyez, là, on déconne parce que ça va être les vacances. Ouais. Mais là, celui qui vient de dire ça.
5: Mm-hmm.
2: Maintenant, vous êtes prié de dire votre nom au fur et à mesure.
5: Bah, c'est Tony, mais c'est sorti tout seul.
2: Ah ouais, Tony.
5: Ouais, mais bon, tu connais ce problème.
2: Il ah ouais. Non, mais attends, Tony.
5: Oui.
2: T'es bien gentil, mais...
5: Je sais. Est-ce que tu m'aimes, au fait?
2: Non.
5: Depuis le temps que j'appelle.
2: Non, je t'aime pas.
5: Mais si, quand est-ce qu'on se fait une petite bouffe, là,
2: sérieux? Rien du tout.
5: Avec Françoise et...
2: Non. Non, de toute manière, tu le sauras jamais.
5: Monsieur.
2: Ok. Non, mais allez, c'est bon.
5: Non,
2: c'est bon, c'est pas le sujet. Là. C'est pas le sujet.
5: Jean-Luc.
2: Ouais, Jean-Luc.
5: Bon, j'ai pas...
2: C'est bon, on se calme, on se calme.
5: Le truc qui est charmé avec les pompiers quand même, c'est que maintenant, tu vois, ils arrivent à avoir des...
2: On se calme.
5: Avec gros camions.
2: Les pompiers avec des gros camions, on se calme. On se calme.
5: Et en fait, les calendriers, qu'est-ce qu'on a acheté cette année?
7: Elle est ringarde.
8: Ouais, moi, j'en ai acheté.
2: Eh, les bouffons, là, vous la fermez. Voilà, merci.
7: Et au fait, je voulais juste vous dire un truc, c'est que ça faisait, quand vous avez commencé à parler, ça faisait déjà 30 secondes que vous étiez à l'antenne.
5: On savait.
2: Non. Ouais, dans ces cas-là, vous fermez vos gueules quand vous êtes à l'antenne.
7: Non, justement, pendant 30 secondes, vous avez rien dit.
2: Bon, alors...
5: Florent, tu mens.
2: Ça faisait 30 secondes que je vous disais de fermer vos gueules.
7: Vous entendez? On y va. On va y aller.
2: Ah, on va y aller, vous avez dit... Pa-pom-pa-pom-pa-pom-pa-pom-pa-pom.
5: Là, Gérard, c'est toi qui passe pour un con. Hein.
2: Mais moi, je réponds à votre question.
7: Ils ont fait quoi, Gérard?
5: C'est pas une question, hein.
7: Ils ont fait quoi?
2: Pa-pom-pa-pom-pa-pom-pa-pom-pa-pom. Donc, là... Non, mais ça y est, c'est bon. Bon, c'est bon.
7: Donc, si Gérard était pompier, il prendrait feu à cause des vapeurs d'alcool.
2: Voilà. Donc, vous venez d'attendre la compagnie créole et comme
7: ça,
2: comme je vous disais tout à l'heure, vous allez avoir une surprise en fin de débat.
5: Attention, une surprise.
2: Et donc, si vous voulez toujours nous joindre, il est encore posé 0800 3 08 5000 et 0870 5000.
5: Pour les Suisses, 0800 5 40 20 000.
8: Et le Minitel, très important.
5: Le Minitel, fonctionne.
2: Minitel.
5: 3615, code Fed Radio. Fed Radio, bien sûr.
2: Minitel.
5: Fed Radio, super. Et sur Internet, w/Gérard, mets-moi un doigt dans le fion.
3: Non, w. D'ailleurs, sur Internet, faut pas dire le site Star System.
5: Voilà.
3: Ouais, je sais.
7: Avec la rubrique. Non, Gérard, on t'attend.
8: Donc.
5: Bon, bah, tu parles.
7: Si, Gérard, là, il n'y a pas de décalage.
2: C'est...
7: Non, là, il n'y en a pas.
2: Donc, on va atterrir à la cinquième question.
5: Atterrissage pour la cinquième question.
2: Non, personne n'a répondu. Pourquoi êtes-vous timide?
8: On n'y a répondu.
2: Non,
8: qu'on avait peur.
5: C'est la troisième que t'as sauté, Gérard.
2: Bon, alors. Êtes-vous timide pour embrasser une fille ou vice-versa? Question à 100 balles. Réponse à 5 centimes.
8: C'est la première fois qu'on est timide.
2: Alors, allez-y. Bah, vas-y, la fille qui parle.
8: C'est moi, c'est Laetitia.
2: Ouais, vas-y.
8: C'est la première fois qu'on est timide parce qu'on ne sait pas comment va réagir l'autre et comment ça sera et puis tout ça, quoi.
2: Ouais, mais comment ça, comment va réagir l'autre?
8: Bah oui, parce qu'on sait pas s'il va aimer ou si on va apprécier ou quoi. Mm-hmm. Donc je crois que c'est la première fois que c'est le plus difficile. Après, bon, bah c'est la routine.
5: Ouais, après tu te démerdes, quoi. Voilà. Après tu mets la langue et tout, hein.
8: Et tu mélanges.
5: Voilà.
8: Après, bon, on fait notre chose et puis on fait comme ça nous plaît et puis voilà.
2: Laetitia.
8: Oui.
2: Il y en a un, apparemment, qui a l'air d'être vachement au courant. Il met la langue dès le premier jour.
5: Ouais, Gérard, tu m'as grillé.
2: Mais c'est qui? Mais donne ton nom.
7: Gérard, tu mets pas la langue, toi? Tu mets quoi?
2: Non, moi, je fais simplement la bise sur la joue. Attendez. Moi, je vais vous dire, quand j'embrasse une fille, je fais bisous sur la joue.
5: Gérard, c'est pas crédible.
2: Moi, je fais bisous sur joue.
7: Pour Gérard, lui faire l'amour, c'est mettre la main au sein. Donc.
2: Non, mais moi, de toute manière, j'ai toujours dit...
5: Non, mais
2: moi, j'ai toujours dit... Non, mais moi, j'ai toujours dit, attendez, je me recoiffe un peu parce que je suis décoiffé. Ouais, voilà, merci. Donc, moi, j'ai toujours dit que tant que j'aurais pas trouvé...
8: T'as perdu la moumoute.
2: Ah ouais, ouais, j'ai perdu ma moumoute. C'est bête, ça, pour une nana, hein, d'avoir perdu sa moumoute. Non, mais moi, quand j'aurais trouvé une fille...
7: Qu'est-ce que t'as dit, là ?
2: Perdu ma moumoute. Non, mais c'est bon, c'est une auditrice qui vient de le dire un instant, j'ai perdu ma moumoute, c'est pas grave. Mais là, c'est les vacances. Ouais, c'est bon, on rigole, là. Allez, on... Hey, ouais, qui c'est qui met une petite bière, là? Une petite bière. Allez.
7: Gérard, il y a Xor qui dit de pas parler trop près du micro, ça pue dans ses enceintes.
2: Ouais, c'est bon, ouais, s'il est pas content, il va se coucher.
4: Ma bière, t'es pas content, tu vas te chier, quoi.
2: Bon, ouais, c'est bon, s'il y en a qui sont pas contents, ils vont voir papa, maman,
3: ils vont prendre la CC, hein.
2: Non, mais s'il y a des jeunes qui nous écoutent, autant qu'ils aillent voir maman.
4: Il y a que des insomniaques à ce parti.
2: Ouais, mais...
7: on continue, Gérard.
2: Donc, moi, tant que pour l'instant, j'ai pas encore... Moi, je fais bisous sur la joue.
4: Non.
2: Ah, si. Ah, si.
4: Et il te mord pas le pitbull?
2: Ah non, non, non, mais c'est bizarre parce que j'arrive pas à trouver la personne à qui faire. J'arrive pas à trouver la personne. Non, mais attendez, attendez, et maintenant je vais vous dévoiler ma vie privée. Comme depuis le temps que vous attendez que je vous la dévoile.
8: Ah bah oui, hein.
3: Tiens, vas-y, appelez Voici, là, vite.
2: Voici, c'est bon, toi, tu vas te coucher, toi, avec Voici, hein.
3: Voici, voilà, le revoilà.
2: Bon, c'est bon, vous la fermez?
3: Ok, vas-y.
2: Ok, merci. Donc, moi, tant que j'aurai pas de trouver la chose.
8: J'adore le bouffe. Par contre, j'ai très envie de te faire un bouffe ce soir, c'est pour ça qu'elle t'appelle.
2: Ah, bah oui, eh ben, t'es sur Paris, tu peux venir à la radio?
8: Mais oui.
2: Eh ben, tu viens quand tu veux. Dans ce cas-là, oui. Il est 3h01, je t'attends à
8: 3h30. Mais bien sûr, j'ai que
2: pas de lapin.
7: Et par contre, Gérard,

0: Voilà, un petit coup de karcher.
1: Pour enlever les restes de nourriture.
0: Voilà.
2: Pour tirer les
0: fausses dents. Parce que ça colle quand même dans les dents.
1: Tu prends des chlorettes.
0: Ah non. Non, je prends des Marlboro.
1: Quand on vient de manger du poireau, on prend des chlorettes.
0: Oh non, mais moi j'aime pas le poireau.
3: Ils remplacent les chlorettes par les gitanes sans fil.
0: Voilà. Ou les gauloises ou les maïs. Non mais Et qui c'est qui a mangé des carottes déjà dans sa vie?
1: Moi.
0: Qui moi?
1: Banane, carottes.
0: Elisabeth?
4: C'est bon, les carottes.
0: Non mais attendez, et des carottes râpées, c'est bon, hein?
2: Avec une bonne petite vinaigrette, Maïté.
0: Non mais attendez, vous savez que les carottes, ça rend les cuisses roses?
1: Bah
4: ouais.
1: Les fesses roses.
0: Non, les cuisses roses.
2: Mais non, les fesses, Gérard.
0: T'as essayé, Macaille?
2: Qu'est-ce que c'est que
0: t'as essayé? Attendez, 5 minutes, les gars, derrière.
2: T'entends, Gérard?
0: Attends, on se calme.
3: La Caille parle.
0: On va parler.
3: Sa femme va parler.
0: On laisse parler la Caille.
5: Voilà. La Caille, elle bouffe des carottes. Beaucoup de carottes. J'adore ça.
3: Et alors?
5: Prends les fesses roses.
0: Fais voir.
5: Oui, bien sûr.
0: Depuis le temps qu'on me dit, ouais, à la loco, ouais, ta caille, c'est bon, tu te la fais. Non, je me fais pas ma caille.
2: Tête de jeu cochon.
3: Au lieu de bouffer des carottes, t'as Virginie qui préférait que tu lui bouffes la moule.
0: Non, mais Virginie, tu laisses ton numéro de téléphone, hein, c'est bon.
2: Ça tombe bien, puisqu'avec ta frite.
0: Non, parce que moi, j'aime pas les moules. Hein.
2: Bah si, avec ta frite.
0: Non, mais moi, je préfère les carottes. Parce que les carottes, ça rend les cuisses roses.
2: Et ça rend aimable.
0: Et c'est pour ça
3: que tu n'as pas mangé beaucoup.
0: J'adore les carottes râpées.
2: Du vin de carottes, faudrait créer.
0: Non, mais attends, du vin de carottes, Lascar, derrière, tu te calmes.
6: Lascar.
0: Donc, maintenant, je vais vous dire comment j'embrasse une nana.
6: Lascar.
0: Bon, c'est bon,
6: Bon,
0: c'est bon, On se calme, on se la coule,
2: Gérard, il est pisse maintenant et tout.
1: Gérard.
0: Oui, c'est qui là qui me parle? Ouais, c'est qui là? C'est qui là qui me parle? Vas-y, je t'écoute.
2: Gérard, tu veux m'habiter dans le cul, Gérard?
0: Non, mais quand tu veux, moi je t'attends. Je te prends, moi.
1: Tu me prends comment?
2: Gérard.
0: Ouais, c'est qui là qui me parle?
1: Isabelle, tu me prends comment?
0: Ouais, je te prends, moi. Je te mets sur un TGV, je t'attrape.
2: Gérard, est-ce que c'est vrai que tu te mets à quatre pattes sur les maréchaux pour te prendre les PC dans le cul?
0: Mais non, je prends pas le PC dans le cul, moi. J'attrape le PC, je vais vous
3: clasher. Gérard, je crois qu'on va te laisser tout seul avec Elisabeth et tu vas faire tes petites affaires.
0: Ouais, mais je sais pas, parce qu'Elisabeth, elle a l'air d'être chaude.
3: Eh ben justement.
0: Non, mais
3: t'as besoin. Donc on va te laisser, tu vas discuter tranquillement
0: avec elle.
1: Oui.
3: Ouais, elle demande que ça.
0: Ouais, vas-y, Elisabeth, je t'écoute.
1: Alors, est-ce que tu vas me mettre ton gros aiguillage? Tu vas sortir ta casquette de chef de gare.
0: Ouais.
1: Puis tu vas siffler dans ton sifflet.
0: Ouais.
1: Plutôt moi qui vais siffler dans ton sifflet.
0: Ah bah, comme tu veux, ma chérie.
1: Ma chérie, on ne se connaît pas encore.
0: Ah bah. Moi, je te dis, ma chérie, moi, je te prends quand tu veux, où
1: mais
0: tu veux.
1: Quand tu veux, Gérard, qu'est-ce que tu me feras?
0: Bah, dans ce cas-là, tu viens à la radio, moi, je fais du skate.
1: Non, j'ai envie de fantasmer avant, qu'est-ce que tu me feras?
0: Tu veux fantasmer? Bah, dans ce cas-là, je fais du skate, je peux venir quand tu veux.
1: Je fais du skate, je vois pas le rapport.
0: Non, mais moi, je te prends quand tu veux, ma chérie.
1: Mais alors, dis-moi ce que tu me feras.
0: Non, mais moi, je te prends. Déjà,
1: oui,
0: je te déshabille.
1: Je te prends.
0: Oui, je te prends sur mes genoux.
1: Oui.
0: Je te fais un cunnilingus.
1: Un cunnilingus.
0: Ouais. Oui. Après, je t'embrasse dans le creux de l'oreille.
1: Oh. Et qu'est-ce que tu me diras? Tu me diras des mots doux.
0: Oui.
1: Tu me diras un poème.
0: Oui.
1: Tu me fais un poème.
0: Pas ce soir.
1: Bah pourquoi?
0: Moi, je te fais un cunnilingus dans l'oreille.
1: Tu me fais un cunnilingus dans l'oreille, mon Dieu. Et après?
0: Et après, je descends tout doucement.
1: Oui.
0: Sur tes deux seins.
1: Oui, et qu'est-ce que tu leur fais?
0: Je te chatouille en même temps.
1: Oui, tu me chatouilles où?
0: Les doigts de pied. Sachez que les nanas adorent qu'on leur chatouille les pieds. Surtout quand pour la première fois, l'acte sexuel.
1: Ah oui, c'est très agréable. Et après?
0: Et après, je descends gentiment sur ton ventre.
1: Sur mon ventre, qu'est-ce que tu lui fais?
0: Je te fais des bisous partout. Descends.
1: Oui, fais-moi-le.
0: L'amour est un long fleuve tranquille. Et je vais te dire une chose, que l'amour, le jour où que je trouverai mon amour, je te préviens.

0: que tu adores?
1: Ben, dis-moi.
0: Ben, attends. Non, je te prends pas ça. Non, je te prends le vrai. Mm-hmm.
1: Après, je... T'as déjà essayé?
0: Non, jamais.
1: Ah bon?
0: Ah non.
1: C'est sympa d'être pris dans le vrai.
0: Non, ben, je sais pas, moi, je connais pas.
1: En plus, tu vois ton partenaire et tu le vois jouir, c'est sympa.
0: Ben oui, mais moi, c'est, j'attends de trouver quelqu'un qui puisse...
1: T'attends de trouver ta charentaise pour prendre le
0: vrai. Voilà. Et j'arrive pas à la trouver, ma charentaise. Ah. C'est bête, hein?
1: Oui, c'est bête.
0: Donc,
1: et pourquoi tu la trouves pas?
0: Ben, je sais pas. Ça fait plusieurs fois que je lance des appels et...
1: T'es trop timide?
0: C'est pas que je suis timide, c'est que apparemment tout le monde a l'air de vouloir jouer avec moi.
1: Serais-tu laid?
0: Hmm?
1: Es-tu laid?
0: Et c'est un peu le standard libre pour parler d'autres choses. Ne demandez pas toujours les mêmes. Ça ne servira à rien.
1: Tu peux traduire, hein? J'ai pas tout compris là.
0: Non, mais ça veut dire qu'il faut qu'ils arrêtent de me demander sans arrêt.
1: Ah oui.
0: Parce que toujours Gérard. Gérard, on
1: c'est
0: veut Gérard.
1: Fin,
0: hein. Oui, mais Gérard, c'est bien beau, mais Gérard, il en a marre, à part
1: t'as
0: ça.
1: T'as les soquettes trop petites sans avoir les chics qui
0: courent. Enfin. Ah, bah oui. Mm-hmm. Donc, tu me laisses finir, Elisabeth?
2: Reprends-le depuis le début, là.
1: Excuse-moi.
2: Reprends-le depuis le début.
0: À tous les auditeurs, auditrices, arrêtez de me demander toutes les nuits. Surtout, ne téléphonez pas au standard ou même sur Minitel. Pour avoir des remixes, vous les aurez pas. Donc,
3: okay.
0: Non. Ce soir, aussi. Oh, allez, je vais être gentil avec tout le monde. Je vais être gentil parce que c'est les vacances. Normalement, j'avais prévu de passer Phil Collins.
3: Non, mais finis ton débat.
0: Donc, ça y est, maintenant.
3: Ton poème.
0: Non, mais c'est bon, le poème, il est clos.
3: Donc, maintenant, la surprise.
0: Donc, la surprise est pour ceux qui l'attendaient depuis longtemps et qui me l'ont demandé hier au téléphone. Je serai à Cannes du... je peux avoir les dates, Florence, s'il te plaît?
3: 10 au 14.
0: Du 10 au 14 mai. Donc, ça a marqué sur vos tablettes. Et voilà.
3: Donc Gérard sera avec nous sur le bateau. Il fera les libres antennes avec...

0: levrette. Elle voulait faire une levrette avec moi, c'est ça? Et moi, qu'est-ce que je lui ai dit là-dessus?
1: Tu lui avais dit oui.
0: Ah, j'étais d'accord.
1: Ouais.
0: Ah bon, bah, je m'en rappelais pas, moi.
1: Tu veux pas lui écrire?
0: Mais non, je veux la prendre, je veux pas lui écrire.
1: Ah bah oui, tu vas la prendre.
0: Ah oui, y a pas de problème.
1: Tu m'envoies ta photo, je t'envoie la mienne.
0: Mais je vous ai dit que j'étais brun aux yeux bleus, déjà.
1: Ah non. En plus, je suis dans une cabine et il fait froid.
0: Et alors? Eh, vous êtes...
2: Eh, hey, Jean-Noël.
0: Ouais.
2: Qu'est-ce que tu fais au standard, là?
0: Et j'ai... Non, j'ai essayé de baisser ma sœur.
2: Ah, mais c'est bon, là, on cherche des auditeurs et toi, tu fais ton speech, là.
0: Ouais. C'est ma sœur. J'ai le droit de parler avec ma sœur.
2: Ah, toi, ça va, ça me
1: fait qu'il arrête pas de chat, j'étais à l'antenne.
0: Attends. Ah, quoi? Allô, ouais. Allô? Oui. Là, j'ai un problème de standard, merde. Allô?
2: Je suis là, Jean-Noël, dans 5 minutes, on reprend l'antenne.
0: Hein.
2: J'aimerais bien avoir des auditeurs.
0: Ouais, mais j'en brief, là, je suis en briefing.
1: Ouais, ouais.
0: Je suis en briefing. Génial. Allô?
1: Attends, tiens, Jean-Noël, t'as écouté la radio hier?
0: Allô?
1: Arrête de faire ta chat. Je sais que tu m'entends.
0: Allô?
3: Agence matrimoniale.
0: Oui, matrimoniale quoi?
1: Tu as entendu la radio hier soir?
0: Non.
1: Avec l'histoire de l'agence matrimoniale?
0: Non.
1: Non? C'était moi.
0: Ah bon?
1: Ouais.
0: Je sais pas. Et alors, quand est-ce qu'on se voit? Quand est-ce qu'on se voit? On avait dit qu'on se verrait, non?
1: Ouais.
0: Hein? Quand est-ce qu'on se voit?
1: Ben, je sais pas. Quand est-ce qu'il avait dit qu'il se verrait? Dans la semaine?
0: Ah ouais. Et qu'est-ce qu'on avait dit qu'on ferait déjà?
1: Ça, je sais pas. T'avais dit que tu verrais ça avec Cathy, pas avec moi.
0: Passe-moi Cathy.
1: Oui, je te passe Cathy. Allô?
0: Bon, Cathy.
1: Oui?
0: On doit se voir quand, finalement, alors?
1: Bah, je sais pas, dans la semaine.
0: Bah, quand tu veux.
1: Quand tu veux.
0: Bah ouais, et qu'est-ce qu'on va faire?
1: Bah, je sais pas.
0: Bah, donne-moi l'eau à la bouche, quoi.
1: Ah, bah, je sais pas, moi.
0: Bah, dis-moi.
1: Bah, dis-moi, toi aussi.
0: Bah, on fait tout ce que tu veux, quoi. Qu'est-ce qu'on avait prévu?
1: Il viendra pas. Je sais plus, exactement.
0: On avait prévu de faire un Scrabble, non?
1: Ouais, je crois.
0: Pour ça, non?
1: Oui, je crois.
0: Tu joues aux échecs ou pas?
1: Oui, je joue aux échecs.
0: Ouais. Tu voudras voir mon cavalier?
1: Oui.
0: Hein?
1: Je joue au poker des habilleurs. Alors, ma petite sœur.
0: Ouais.
1: Elle dit c'est au poker des habilleurs.
0: Tu veux en faire un avec moi?
1: Ouais, pourquoi pas.
0: Ça me branche bien. Mais qu'est-ce qu'on avait prévu d'autre?
1: Je sais plus. T'as pas une petite idée?
0: Dis-moi, je m'en rappelle plus. Moi, je suis fatigué.
1: Je sais plus, moi.
0: Mais si, tu sais, rappelle-toi.
1: Mais de quoi, je me rappelle?
0: Et qu'est-ce qu'on avait prévu? Qu'est-ce qu'on s'était dit, déjà?
1: Je sais plus.
0: Mais si, rappelle-toi.
1: Vas-y, dis. Tiens, il y a ma soeur à demander si tu veux pas appeler son copain.
0: Attends deux secondes.
1: Que je veux le larguer.
0: Attends deux secondes.
1: Ouais.
0: Deux secondes. Vas-y, parle avec ta soeur deux secondes.
1: Ouais. C'est un pompier, hein.
0: Pas, hein. Attends, excuse-moi.
1: Okay.
0: Au fait.
1: Oui.
0: Est-ce que tu pourrais pas venir ce soir?
1: Ce soir? Ah non, là je vais rentrer, je vais me coucher, demain je travaille.
0: Bah attends, tu m'avais dit que tu viendrais.
1: Non, dans la semaine.
0: Mais non, tu m'avais dit que tu viendrais.
1: Dans l'après-midi.
0: Mais non, ce soir, là, maintenant.
1: Non, mais parce que ma voiture, là, elle est en réparation.
0: Mais je m'en fous, tu prends un taxi, c'est bon.
1: Ouais, non, je n'aime pas les taxis.
0: Mais tu t'en tapes, attends, je te le paye.
1: Je préfère ma voiture, je mets à... Je roule à 140 et
0: attends,
1: c'est bon.
0: Attends, fun, je gagne super bien ma vie, je te le paye. Tu sais, les standardistes, on est super bien payés, hein.
1: Ah bon?
0: Ah, en cartonne.
1: Ah.
0: Tu veux dire, je te
1: en fais... En plus, t'as une BM décapotable.
0: C'est ouais. Ça, bah, prends ta BM décapotable.
1: Elle est en réparation.
0: Oh, sans déconner, une BM...
1: Le moteur, il a déconné, il a brûlé.
0: Attends, une BM, c'est jamais en réparation, ça marche tout le temps. Tu pipotes, là, tu pipotes, Cathy. Attends, tu veux pas me voir? Dis que tu veux pas me voir.
1: Mais si!
0: Attends, tu m'avais...
1: Attends, ma soeur, elle veut te voir.
0: Tu m'avais promis.
1: Jean-Noël?
0: Ouais.
1: Tu veux pas appeler mon copain?
0: Mais je m'en fous, ton copain.
1: Non, mais tu sais quoi? Attends, je vais te raconter juste un petit truc.
0: Mmh.
1: Tu vois, en ce moment, je fréquente un pompier.
0: Ouais.
1: Et donc, ce pompier, il me dit tout le temps, ouais, j'ai pas de copine, il habite Garches.
0: Ouais.
1: Et puis moi, je l'ai grillé avec sa copine.
0: Ouais.
1: Et

0: cette belle famille.
1: Allez, oui, mais nous sommes nombreux.
0: Oui.
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1: que je m'en vais. Petit écho dans le casque, on comprend pas, donc c'est le fait qu'il bafouille. Moi je parle très bien, regarde, je bafouille pas.
2: Oui. Ah, là ça va mieux.
1: Non, c'est... c'est grave ce mec.
2: Pareil.
1: Non mais t'entends rien, mais moi ça va, je parle bien, regarde, est-ce que je bafouille?
2: Non mais moi j'ai deux ans, j'ai deux voix.
1: Mais non, t'as pas de voix.
2: La soirée vous aura plu, malgré les échos. Donc 0803 08 Seine, Max.
3: Jerry, il y a un problème technique, tu recommences, tu nous donnes les numéros de téléphone, le rendez-vous. Et tu dis que tu retrouves Max, Brainwasher et Orphée à la locomotive.
4: On commence à la radio là en ce moment, donc on n'est pas en direct. Hein. Alors...
3: Il y a un problème technique, donc tu recommences, on fait l'annonce, tu redonnes les numéros de téléphone pour les places pour la loco. Avec...
4: Là on est en direct, on va être en direct dans 5 secondes. Attends.
3: Tu tiens prêt, hein. Vas-y.
2: Donc si vous voulez retrouver des places pour la loco, vous appelez au 0803 08 5000 ou 0800 70 5000. Pour les Belges, 00-33-1-47-79-5000. Alors, les invités sont Max, Benoît Schwer et Orphée.
3: Attends, ça passe pas, Max me fait signe, ça passe pas, il va falloir que tu recommences.
2: Bah oui, mais
3: une dernière fois, non, vas-y, 3 secondes.
2: Le numéro Benoît Schwer, Orphée et, Jean, et Max. Bonne nuit à tous. Yannick pour les nuits sans pub. Lorenzo, 6h-9h, après l'équipe de habituelle. 8h.
5: Ça va? Ça va, et toi? Ouais. Tu as le why?
1: J'ai le why, merci Alain. Alors qu'est-ce qui t'amène Alain?
5: J'aimerais te dédier une très jolie chanson.
1: On va falloir faire très vite puisqu'on a un écran pub de 10 minutes qui nous attend juste après, là, dans 40 secondes. Donc si tu pouvais faire ta chanson, comment tu pourrais t'arranger?
5: Sans problème, j'y vais.
1: Comment tu vas faire? Une ligne sur deux, par exemple?
5: Mais sans problème.
1: Alors, sans problème, une ligne sur deux, on écoute Alain, tout de suite, une belle chanson. Et après, on jouera au juste prix, hein.
5: Viens, branche-toi sur Fun Radio.
1: Ouais.
5: De minuit ouais. À 3h.
1: Oh, c'est super.
5: Max, tu es là pour nous enchanter.
1: Oh, ouais, c'est super.
5: Mon Dieu, j'allais oublier. Florian, il est très mignon. T'as aimé?
1: C'était une ligne sur deux?
5: Ouais.
1: C'est parfait, Alain, merci.
5: Merci, Max.
1: Oh, t'es génial. Hé hey.
5: Ouais.
1: Vous allez bien?
5: Très bien, et où?
1: Bon, vous ne quittez surtout pas, nous allons revenir. Là, on passe la pub, là. On est en train de passer la pub. Là, on va rejouer juste après, juste prix, d'accord?
5: D'accord.
1: Vous allez bien?
5: Très bien, et vous?
1: En pleine forme, merci. Comment va ta mère?
5: Très bien.
1: Elle est en pleine forme?
5: Ouais.
1: Ça va? Sa diarrhée, ça va mieux?
5: Très bien.
1: Très bien. Ton papa?
5: Il va bien.
1: Oh, bah c'est super. Son tracteur et tout, il en est content?
5: Ouais.
1: Bon, bah très bien. Tu quittes pas, hein?
5: Non.
1: D'accord. Le temps de mettre 2-3 pommes de terre sur l'antenne, on les fait chauffer, puis après on va retourner la tulipe, d'accord?
5: D'accord.
1: D'accord. C'est quoi ton plat préféré? La tulipe ou la rose?
5: La rose.
1: La rose, c'est ton plat préféré. Tu ne quittes pas, là, hein?
5: Non.
1: On reprend Alain Dupuis.
5: Eh oui, Max.
1: Ça va toujours. Tu fais quoi dans la vie, Alain?
5: Comment?
1: Tu fais quoi dans la vie?
5: Cuisinier.
1: D'accord. Très bien. Dis-moi, Alain, il y a un truc, j'ai une idée, là. Ouais. Ça m'a fait délirer. Mais tu dis, attends. Alain, il a un texte, il a une chanson.
5: Ouais.
1: Pourquoi on la chanterait pas à l'envers?
5: Oui.
1: C'est-à-dire que tu commences par la fin
5: oui.
1: Et tu remontes ligne par ligne.
5: D'accord.
1: Alors on essaye.
5: Alors, Florian, tu es très mignon. De minuit à 3h, Max, tu es là pour nous enchanter. Viens, branche-toi sur Fun Radio.
1: Mais si par exemple, tu faisais mot par mot à l'envers, tout à l'envers. Essaye pour voir si t'es capable, Alain.
5: Ah, ok. Non.
1: Allez, le défi pour Alain. Tu prends tout depuis le début, tu commences par la fin et tu reviens mot en arrière, tous les mots en arrière.
5: Attends.
1: Allez, vas-y, Alain.
5: Tu es très mignon, Florian. J'allais... Attends, je suis perdu. Mignon, tu es tru, Florian. Me disait...
6: Fermé d'un parking. Il est à 10 minutes environ de la mer, nous précise Ginette. Elle en veut 226 000 francs. 01. Cabourg, avec une loggia et un parking. 01 60 12 35 52.
7: Je suis réceptionniste.
1: Ah.
7: Et donc voilà.
1: T'appelles d'où? Réceptionniste aux urgences dans un hôpital. Alors, c'est presque la nana qui dit en
8: mettant. Tu vois, dans un hosto?
1: Non, non.
8: Non.
1: Mais c'est bien, c'est que la nana, elle te dit, ouais, je suis en direct avec toi, mais en même temps, j'ai autre chose à foutre, parce que je fais autre chose à côté en même temps que j'ai demandé à être. Bon, j'ai quand même donné le prénom de la personne qui était là tout à l'heure, mais on l'a pas entendu, c'était Arnold, hein.
7: Arnold,
1: mais que t'as pas connu à cette époque-là, voilà. D'accord, ok, très bien, Léa. Donc, oui.
8: Elle appelle pas de Toulouse?
1: Non, de Paris. Je sais pas si ce soir, finalement, bon, ce problème sexuel, c'est quoi ce problème sexuel que tu rencontres, Léa? Je ne sais pas si maintenant, vu les tournures de l'émission, on va pouvoir en parler d'une manière très sérieuse, hein. À moins d'en reparler un autre jour, mais quel est ce problème en deux mots? Ah oui, pas de préliminaire, c'est ça, c'est que ça nique
7: tout
1: de suite.
7: Oui, en fait, c'était ça.
1: Ouais. Et ça pose des problèmes. Ça arrive bien souvent, ça, malheureusement.
9: C'est-à-dire, il y va direct, quoi.
1: Les mecs sont
9: déjà. J'ai fait direct, la Big Fun pendant direct, un an et je crois que je suis assez calé, là, sur le problème de. Donc, il y va
10: Max,
9: direct.
10: Il l'a pas présenté.
1: Arnold, si, j'ai déjà dit. Arnold, là, oui, trois fois. Mais qu'il faut mettre du son dans le casque de Super Nana.
9: Non, mais attends,
1: problème.
9: Pour que Super Nana soit à l'aise, ramenez Evelyne Thomas.
1: Je sais pas.
9: Bon, Super Nana, c'est mon choix. Bon,
1: alors,
9: tout le monde l'a vu ça. Hein.
1: Arnold.
9: Ah ouais, mais t'étais bien dedans.
1: Arnold.
8: Oui, Max, pardon, excuse-moi.
1: Vous faites de la radio là, vous faites de la radio pour vous deux.
9: Non, mais en même temps, c'est pas du tout,
8: on est venu pour toi.
1: Alors justement, mais parlons quand même de ce petit problème de Léa où nous l'aborderons lundi, sinon.
9: Non, non, c'est bien, c'est bien, c'est bien. C'est vachement intéressant. Non, mais justement, je disais, je demandais à cette charmante Léa, c'est ça.
1: Léa,
9: c'est donc, en fait, ton mec, c'est un vieil égoïste, quoi. Parce que les préliminaires, toutes les filles disent que c'est super important. Et
7: tu confirmes. C'est important, moi, je suis justement tactile, touché et tout, et puis
9: Que
7: dalle, quoi.
9: Lui, ça l'intéresse
3: que c'est très important, les préliminaires.
1: Alors,
8: ça dépend. Des fois, c'est...
9: Alors, attendez.
8: Les filles, ça peut être bien aussi.
1: Bien sûr. Alors, les filles... Je le dis, mais pas systématique.
9: Je propose que chaque fille donne un peu...
1: Justement, Sandy, comment ça se passe avec Gérard?
9: Voilà.
3: Bah, c'est moi qui fais et c'est lui qui fait aussi, quoi. Il y a un petit peu des deux.
1: Toi, commence pas à gueuler. Attends, parle dans un micro.
3: Bah, il y a un petit peu des deux, bon.
1: Un petit peu des deux.
3: Moi, ce que j'aime bien, c'est comme des habits.
1: Ouais.
3: Donc,
1: Il vaut mieux, à un moment donné, ceci dit. Surtout si tu veux aller jusqu'à la pénétration, hein. Sinon, après, il va te déchirer tes fringues.
3: Ah, bah oui, c'est vrai. Non, mais il fait ça bien. Hein.
1: C'est vrai.
3: Il n'y a pas de problème.
9: Déchirer les fringues ou
8: imaginer, moi.
9: L'autre truc.
1: Bah, moi aussi, j'ai du mal, hein. Je t'avoue, on a vraiment du mal à vous imaginer tous les deux dans le lit.
9: Ah, non, moi, j'ai des vidéos.
1: Surtout quand on sait qu'elle est amoureuse d'une certaine position, hein. C'est vrai que, bon, tu te l'es pas caché, tu l'as souvent revendiqué sur l'antenne.
3: Ah, oui, je crois de. La sodomie.
1: Comme ça.
3: Bah oui, c'est des choses qu'on aime.
1: On voit mal le moustachu en train de te sodomiser.
3: On aime ou on n'aime pas, c'est chacun pour soi.
1: C'est son choix, faites ton choix, c'est ton choix. Donc les préliminaires, Gérard, pour toi, c'est quoi les préliminaires?
11: Bah c'est tout, hein.
1: Ah bah, c'est
8: le tout,
1: c'est ça. Non mais c'est pour lui les préliminaires, c'est déjà enlever sa veste, c'est la mettre dans l'armoire, c'est enlever ses pompes,
11: sortir
9: télé 7 jours, boire une bière,
1: enlever le casque qu'il a gardé toute la journée.
8: En fait, pour l'enculer, les préliminaires c'est juste le gel. Hein.
1: Oh, bah,
9: c'est
1: un peu ça.
9: Ça y est, c'est parti. Quelle heure y est?
8: Bon, non, il faut dire ça.
3: Bah, c'est peut-être qu'elle dit ça.
8: La distance.
9: Pas de problème.
8: Non, à la voisine.
1: Quoi, la voisine? Comment ça? Comment ça?
9: La voisine est dans le coup aussi.
1: Gérard, sérieusement, pour Léa et pour ceux qui nous écoutent, les préliminaires, c'est quoi, Gérard, pour toi?
7: Ça se passe comment? Dis-moi toi, Max,
1: Gérard, c'est quoi pour toi les préliminaires?
9: Les préliminaires.
11: Non, c'est déshabiller en douceur la fille.
1: Ouais.
11: Gentiment, et puis la caresser en même temps.
1: Voilà.
9: Ah, c'est ça?
1: Bah ouais, il faut trois bras, c'est tout.
11: Faut pas y aller comme un chien avec les dents.
1: Les préliminaires.
9: Mais de temps en temps, justement, mesdemoiselles ou mesdames, je ne sais pas, t'es pas mariée, toi, Léa?
7: Non.
9: D'accord. Donc, mesdemoiselles, vous n'aimez pas de temps en temps quand il y a un peu de brusquerie, tu as un truc un peu plus direct, au lieu de t'enlever délicatement tes fringues et tes arraches?
7: C'était quand même la première fois, je tiens à le préciser.
1: Ah
9: bah oui, mais...
1: Ah ouais, bah le mec, il a peut-être pas osé mettre la main.
9: Ça fait longtemps que vous êtes ensemble, ton mec et toi, Léa?
7: Non, ça faisait 3 semaines.
1: Et là, Sandy, qu'est-ce que vous voulez dire, Sandy?
3: Mais non, 3 semaines, tu fais déjà l'amour et tout.
1: Merci, Sandy. Alors, on va demander des. Tu viens de faire avancer le débat. On a justement quelqu'un qui va pouvoir nous aider, qui était censé passer plus tard dans l'émission. C'est ton ex-copine. Christine, à la
8: durée. Il ira tout va, lui.
1: Alors, ça rigole moins déjà. Christine, ça va? Écoutez bien. Allô, Christine?
8: Il va y avoir l'embrouille.
1: Christine, une fois. Christine, deux fois. Christine, alors c'est pas grave. On a encore mieux. On a Jean-Claude, normalement, qui
8: c'est
1: doit être.
8: C'est ton ex.
1: Là. Jean-Claude. Salut, Jean-Claude.
12: Oui.
1: Devant ton micro.
12: Oui.
1: Non, parle devant ton combiné.
12: Oui.
1: Voilà, c'est bien. Et maintenant, tu. Allô?
10: Ah bah, il a bien parlé de moi.
12: Vous me posez une question à Léa.
10: Je t'en prie, vas-y.
12: Léa, tu t'es toujours là?
10: Oui, tu peux me l'enlever. Ah non, Léa n'a pas raccroché non plus. Là, c'est pas possible, putain. Oh le bordel.
9: Ça fonctionne toujours aussi.
10: Mais je crois
12: qu'ils
10: sont tous très émus. Non, on est en train de les rappeler. C'est un bordel. Fildar, donne un coup de main parce que là, Anka est perdue, Manu est tout seul. Bon, allez là.
13: L'apocalypse, le standard.
10: On va essayer de rappeler quand même Jean-Claude.
11: C'est normal que c'est l'apocalypse. Il y a ton mec qui est derrière toi, alors c'est normal.
13: Voilà. Ah bah oui, c'est sûr. C'est
12: mais vous racontez la vie de tout le monde ici. Alors justement, puisqu'on raconte ta vie, Max, tu as quel âge aujourd'hui?
10: 31.
12: 31.
10: Bah moi, je suis hyper jeune. Je sais. C'est vrai, c'est hallucinant. Hein.
12: Oh la vache.
10: Moi, je suis sûr.
9: Ça fait flipper. Hein. Tu vois, je te dis, Sup, il fait des UV. Mais moi, je lui trouve constamment bonne mine en ce moment. Avoue que tu fais des UV. Avoue.
12: T'es jeune.
10: Je fais 3 séances d'UV par jour.
9: Voilà.
10: 3 séances
9: que je fais jeune
10: par jour. Voilà. Non, c'est vrai, c'est la techno qui rend jeune. Ouais. C'est la musique, c'est ça.
12: Ah. Et c'est vrai, j'ai remarqué que plus je prends de l'âge, plus les filles jeunes s'intéressent à moi.
9: C'est dingue ça.
12: C'est grave. Hein.
10: Ouais.
12: Moi aussi, plus je prends de l'âge, plus les jeunes s'intéressent à
10: toi.
12: Moi.
10: C'est vrai.
9: Moi, je vais vous dire, plus je prends de l'âge.
10: Plus tu prends de l'âge, plus tu prends de l'âge.
9: Voilà.
10: C'est vrai.
12: Alors, personne, ça, tu peux me dire maintenant.
9: Non, il n'y a personne, il n'y a personne.
10: Comment ça, il n'y a personne? Jean-Claude, Christine, c'est pas possible.
12: Je crois c'est foutu, hein.
10: Pourquoi?
12: Bah, je sais pas.
10: Merde, on les avait tous ces deux.
12: Léa, j'aurais bien voulu.
11: Jean-Claude, il est là.
10: Ah, bah, c'est pas grave. Jean-Claude, t'es là?
14: Oui, Max.
12: Bon, alors. Telle ici.
10: Jean-Claude, les préliminaires, c'est quoi?
14: Ah, d'accord.
9: Bon. Les préliminaires.
10: Ah, c'est un joli client. Oui, on l'a depuis hier. Écoute bien. Les préliminaires. Ah, tu veux jouer peut-être toi, hein?
14: Oui.
10: Ah, il est joueur.
9: Ah oui, t'as fait un jeu avec lui tout à l'heure. C'est lui.
10: Alors, on va rejouer ensemble. Écoute, bah, c'est un jeu que j'ai. Monsieur veut le jouer. Je l'ai eu hier pour la première fois, Super Nana, je t'explique.
9: Garde-le, hein.
10: Et je l'aime bien. Tu sais, moi, je les collectionne, j'en ai un paquet.
12: Il est du Nord, non?
10: Bon, il est de nulle part, lui. Il est d'où, tu sais, c'est un peu comme une valise. Il peut être de Toulouse, de Bordeaux, il peut être de Paris, il peut être d'où tu veux.
12: Souvent, ils sont du Nord.
10: Et hier, on a eu l'intelligente idée, parce que c'est extrêmement rare. Toi qui as travaillé sur plusieurs radios, tu sais que c'est ô combien rare d'ouvrir la fameuse armoire aux cadeaux. Hein, c'est, faut vraiment être privilégié. Hier, j'ai ouvert l'armoire de Fun, qui est derrière, ici. Ouais. J'ai retrouvé des vieilles casquettes de Durand.
9: Ils adorent ça.
10: Alors, je vais retrouver une casquette de Technotronic, une compile de plus grandes discothèques du monde, des chaussettes Dr Alban et des lunettes Ace of Base. Heureux comme il est. Donc, ça arrive bientôt chez toi, François.
12: T'avais pas un Daniel Guichard, à mon ami, ça?
10: Non, j'avais pas ça, malheureusement. Et il a rappelé ce soir pour demander, Max, je veux jouer comme un chien, on lui lance un bâton. Ben, Jean-Claude veut des cadeaux. Hein. Ouais. Et Jean-Claude, on lui a donc inventé un petit jeu rien que pour toi, Jean-Claude. C'est le jeu de la roue. D'accord, Jean-Claude?
14: Oui.
10: On se remet ça une petite tournée. Tu dis stop quand tu veux. Hein.
14: Oui.
10: Hein. Attention, écoutez bien.
14: Hey, stop.
10: Alors, attention. Tu dois nous faire rire, tu dois nous raconter une histoire drôle en 2 secondes. On y va.
14: Histoire drôle en 2 secondes?
10: C'est trop tard. Alors, on va relancer la roue une deuxième fois. T'es prêt?
15: Oui. Excusez-moi d'interrompre le jeu. Il y a en fait un auditeur qui voulait passer rapidement parce qu'il connaît Jean-Claude et il te connaît aussi.
10: Allô?
14: Il y a quelqu'un?
10: C'est qui?
14: Oui, qui êtes-vous, s'il vous plaît?
10: Oh, c'est qui?
14: Ah ben moi, je suis un ami.
10: L'ami de qui?
12: Maurice.
14: Ah, moi, je suis l'ami du soir.
10: Oh, non, trop. Oui, j'ai reconnu. Super Nana l'a reconnu.
12: Oreille de lynx, on m'appelle. Hein.
10: Oh, ouais, là.
12: Attends,
10: ouais. Comment vas-tu, Maurice? Et j'allais dire... Oui, il aime bien faire son
14: son. Joyeux anniversaire. Joyeux anniversaire.
12: C'est bien, tu deviens aussi con que tous les animateurs.
10: et c'est vrai que tout à l'heure, quand je demandais à Léa les noms, il en manquait un. J'avais oublié Marscalia et il y avait Maurice.
12: Ouais.
10: C'est vrai.
12: Qui physiquement se ressemble en plus.
14: Je souhaitais donc un joyeux anniversaire à Max, animateur sur Fun Radio.
10: C'est très gentil.
12: Il y a quelques années, jamais il t'aurait chanté ça. Jamais.
10: Ah, il est déjà venu hein, pour fêter mon anniversaire pour 28 ou 29 ans, mais 28 ans, hein, c'est ça. Hein, t'étais venu avec toute ta. Et ce jour-là.
14: Et j'ai même les photos d'ailleurs.
10: Ouais, et je me souviens d'un truc, c'est ce jour-là, j'ai eu un flash, mais pas physique, mais je me suis dit, tiens, t'as une des assistantes qui est bien, qui s'appelle Gaëlle, à qui j'ai toujours des contacts, et c'est vrai qu'elle est venue travailler avec moi après.
9: C'est ça l'histoire.
10: C'est grâce. Et je me souviens d'ailleurs d'un truc extraordinaire avec Maurice, qui se retrouvait à la même place ce soir de Supermanas, c'est à côté de Gérard, et comprenait pas trop ce qui se passait non plus, hein, Maurice, quand il a vu Gérard pour la première fois.
14: Que j'ai grandi d'un coup sec, là. J'ai fait une expérience. C'est vrai que c'est un personnage particulier.
12: T'as un peu l'impression de regarder France 3, c'est cool.
10: Tu sais, faut le reconnaître, ça s'envole, tu sais pas trop. C'est vrai. C'est-à-dire que.
14: Et dis donc.
10: Ouais.
14: 31 quand même là.
10: Bah ouais, ça me rajeunit pas. Bah, c'est-à-dire que ça vous rajeunit pas vous non plus, hein, du coup. Hein.
12: Ah non,
10: que Max en a 31,
14: c'est
10: assez.
14: Ça, mais.
12: C'est la plus vieille.
14: D'imaginer que 31, là, c'est.
10: Bah ouais.
14: Je veux dire, t'as compté des points de retraite, tout ça, parce que...
10: Ça commence à venir, justement. J'ai fait le point dernièrement et ça commence à venir, ouais.
14: Alors, j'ai vu un petit terrain, là. J'ai vu un petit terrain qui pourrait peut-être t'intéresser sur Vélizy, pour que tu puisses construire ta maison.
10: Ouais. Et tu fais plus de radio maintenant, Maurice, t'es dans l'immobilier.
14: Non, que je fais aussi.
10: Ah bon, d'accord.
14: C'est normal. Ouais. Et je te recommande la dernière Renault, là, qui est très bien.
10: Ah, il a pas changé.
14: Ils ont aussi des bagnoles. Donc,
10: ouais, c'est ça.
14: C'était ça. Et d'ailleurs, tout à l'heure, je vais venir.
10: Ah, mais il n'y a rien à comprendre, je crois. Super Nana ne comprend plus rien, Maurice.
16: Maurice, il est bien gentil. Il est dans l'immobilier, il vend des bagnoles. Moi, ça va plus du tout.
10: Il donne des conseils.
9: Il a chanté Joyeux anniversaire comme Serge Rep.
16: Non, ce qui est bien quand même, c'est que plus on vieillit et plus on reste justement jeune et con quand même.
10: Non, c'est vrai. Bah, ouais, c'est vrai. Pas pour tous, hein,
14: son
10: nom.
14: Moi, j'ai pas les moyens de vieillir. Tu comprends, j'ai pas l'argent.
10: Ouais. Par contre, tu sais pas parler devant un combiné, du coup. Toi qui aurais pour moins que ça viré un auditeur de ne pas parler correctement devant un combiné, ouais. Toi tu te permets de faire les erreurs que tu n'acceptais pas.
9: Exactement.
10: Tu sais que...
14: On m'entend pas bien ?
10: Hein ?
14: À qui tu parles, moi ?
10: Bah oui, c'est à toi que je parle.
14: Merde, tu es désolé, vraiment.
10: Non, mais c'est pas grave.
16: C'est le problème des animateurs de radio, on sait pas faire l'auditeur.
10: Voilà, exactement.
14: C'est vrai, hein. Et dis-moi, si tu veux un cadeau d'anniversaire, si jamais tu devais... Tu vas profiter à mort, quoi.
17: Oui. Qui tu sais ? Qu'est-ce que tu veux ?
14: Oui, toi, je connais ça. Si jamais tout d'un coup tu te disais, putain, attends, il y a plein de monde, tout ça, je peux avoir un putain de cadeau.
10: Ouais.
14: Tu demanderais quoi ?
10: Qu'est-ce que je demanderais ?
14: Ouais, hyper sincère, la vérité, ouais.
10: Qu'est-ce que...
14: Lâcher totalement, quoi.
10: Si je me lâchais totalement.
14: Bah, quitte à avoir honte, après.
10: Tu quitte à avoir honte. Réfléchissons, je ne
9: sais pas. Faire de la télé sur M6.
14: Je vais t'aider.
10: J'ai déjà fait ça. C'est un rêve qui a déjà été réel.
9: Faire des compiles de musique calme.
14: J'ai t'aider,
10: regarde. Aide-moi.
14: Par exemple, si aujourd'hui c'était mon anniversaire, qu'il y avait autant de mecs, tout ça, je dirais, ça me ferait plaisir qu'on m'offre une meule. Tu vois ?
10: Mais quoi ?
16: C'est une moto.
10: Une meule, c'est une moto.
9: Laisse tomber, il n'y a plus que Bernard Lavillier et Maurice qui parlent comme ça.
14: Une bicyclette, pardonnez-moi.
10: Une bicyclette, ouais. Qu'est-ce qui me ferait plaisir, réellement ?
14: Si jamais vraiment tu te lâches, quoi, tu le dis.
10: Je sais pas, une table au Cave du Roi à Saint-Tropez.
14: C'est vrai ?
10: Ouais, avec une bouteille, avec une bonne bouteille de JB. Ah ouais, ça serait mon rêve. Franchement, des fois ça m'arrive de m'endormir et de rêver ça, ouais.
14: Si
10: et d'avoir justement Arnold, Super Nana, toi,
9: Pascalier
10: autour d'une table.
9: Oui, je rêve pas loin.
10: Non, je rêve pas loin. Non. Et puis je sais que c'est un rêve qui est plus dans le cadre d'un fantasme qui ne se réalisera vraiment jamais.
9: Ah pourquoi ?
10: Bah parce que réunir tout le monde là dans cette boîte là.
9: On peut pas aller. C'est où les caves du roi ? C'est à Saint-Tropez.
10: Bah c'est à Saint-Tropez.
9: Tu crois qu'on peut pas aller à Saint-Tropez nous ? Qu'est-ce que ça veut dire ? On n'est pas louqués.
10: Auriez-vous envie d'aller fréquenter ces endroits là ?
9: Je ne pense pas, mais oui.
16: Bah le problème, il va falloir que je m'achète des fringues de pute, mais bon.
10: Attends,
9: pourquoi acheter ? Quelqu'un va t'en envoyer, c'est bon.
10: Je reviens sur ce que je viens de dire. Passer une nuit au Cave du Roi avec tous ceux que je viens de citer, plus une enveloppe de 5000 francs pour acheter des vêtements de pute pour que Super Nana puisse rentrer et s'amuser. Voilà.
9: J'imagine bien dans les rues de Saint-Tropez faire tous les magasins. Bonjour madame, est-ce que vous avez des vêtements de pute pour mon ami ?
16: Madame, on n'a pas votre taille.
10: Je suis avec un ami. Il a qu'à 5000 francs pour m'acheter des fringues de pute.
14: Dis-moi, mais un truc très personnel.
10: Oui.
14: Ce serait quoi ?
10: Ah, ça serait... je ne sais pas, moi.
14: On profite. C'est maintenant, parce que demain, tu pourras dire non, mais j'ai dit ça parce que...
16: Il a envie de rien ?
9: Non, il a tout déjà, tu comprends ?
10: J'ai tout.
9: Il a tout.
10: Non, j'ai rien qui me vient à la tête.
9: Il a tout. Moi, je suis allé chez lui, là, il n'y a pas longtemps. C'est un mec qui a tout.
10: J'ai tout ce que je veux.
9: Tu ouvres le frigo, il y a de l'eau, il y a du coca.
10: Non, mais j'ai tout ce dont je peux rêver. J'ai la santé, comme le dit Super Nana, plus vieilli, on a l'impression que je rajeunis. Ma famille est en pleine forme, j'ai une copine que j'adore, mes amis sont autour de moi.
9: J'ai même poussé le vice jusqu'à aller pisser dans ses toilettes. Il y a même du papier hygiénique dans cette toilette.
10: Reviens, Maurice. Justement, Maurice nous dit ne bougez pas. Je reviens, ça tombe bien parce que nous, si on va revenir, on va faire une pause. Je ne sais pas, peut-être faire caca avec Sandy.
9: T'es vraiment axé caca ce soir.
10: Mais elle m'a tendu la perche. Tout à l'heure, elle me dit tiens, il y a mon père qui te souhaite un bon anniversaire. J'étais au cabinet, il a appelé pour te souhaiter un bon anniversaire.
9: On a récupéré Léa.
10: D'accord, très bien. Bon, on la récupérera dans un instant parce que Super Nana a quelques questions à lui poser. Voilà, tu restes encore un petit peu avec nous. Tu n'es pas trop pressé.
16: Mais non, je suis venu pour toi.
10: 11h moins le quart, n'est pas trop tard.
16: Je te remercie, c'est agréable.
9: Non, je crois pas.
10: Bon, j'espère qu'on aura Christine ou DJ Maxime. Hein, et puis, tout le monde est là. 0800 308 5000. Bon esprit ce soir. Calme, tranquille, sans fond, sans rien. Voilà, c'est peinard.
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10: J'aimerais m'offrir un cadeau également parce que je sais qu'il est là en direct. On m'a donné sa petite fiche et ça me fait plaisir parce que c'est grâce à lui quelque part que j'ai appris la radio. Et une fois, il y a à peine un mois, on l'appelait pendant la nuit. On a eu une conversation de trois quarts d'heure, une heure en direct sur Fun. Et ça a scotché les auditeurs de la complicité qu'on pouvait avoir et de la gentillesse qu'il avait. Cyril Laporte, Dizarkov, dit cookie d'énergie. Ça va, Cyril?
3: Salut, bébé. Comment tu vas?
10: Ça va. Et je te dis pas le nombre de remerciements que j'ai eu d'auditeurs quand je suis allé faire des soirées une fois qu'il y a eu ton intervention sur l'antenne une nuit.
20: Ouais.
10: Quand on a discuté du monde de la radio et de l'amour de la radio et des souvenirs, ça a été, les gens ont véritablement adoré le comportement qu'on a eu tous les deux et ça, c'est pas, enfin, je sais qu'après les gens ne parlaient plus que de toi. Donc je me suis dit, tous mes auditeurs vont se barrer la nuit pour aller écouter RFM.
20: Ouais, non, mais il n'y a rien à voir. Non, non. Tu sais que j'en connais qui ont fêté leur anniversaire et qui ont mal terminé. Hein.
10: T'aurais pu être là ce soir.
20: Ben ouais, j'aurais pu.
10: Qu'est-ce que j'aurais aimé te voir arriver en VTT en tong.
3: En tong.
10: Comme à l'époque de Fun dans les années 90.
21: C'est hallucinant.
16: Il est en trottinette maintenant, non?
20: Ouais.
16: Ou en roller?
20: Non, en trottinette.
10: Alors comment ça va?
20: Eh ben écoute, ça va bien, bon anniversaire.
10: C'est gentil.
16: Imagine le mec qui te dit ça va très mal.
10: Ça peut arriver. Moi je sais ce que je dis d'ailleurs, même si ça allait pas.
16: Et c'est lui qui t'a donné envie de faire de la radio?
10: Non, je faisais de la radio à Fun, je venais de démarrer. Il y avait un mec qui s'appelait Juvi, un autre qui s'appelait Bill, qui fait le matin maintenant sur Europe 2. Et il y avait à cette époque-là un mec comme Cyril, et Cyril, qui était sous le nom de Zarkov, qui me scotchait parce que c'était un mec qui, quelque part, faisait la radio libre musicale, à savoir qu'il changeait 12 disques sur les 15 dans l'heure. Hein, c'est vrai. Hein,
16: Excuse-moi, j'en connais une autre, là.
10: Ah, il y avait toi aussi, tu le faisais aussi. Mais bon, à l'époque,
16: moi, je changeais les 15.
10: Mais c'était à l'époque, c'était vraiment la radio libre. Mais Fun était déjà une radio qui était censée avoir
16: un... Ah non, sur la radio rap Sky. Aussi, je faisais ça.
10: Ah d'accord, bon, tu avais le droit. Lui, il le faisait entre 9 et 13 dans une émission quotidienne tous les matins.
16: Ah, il n'avait pas le droit?
10: Non.
16: Ah, ouais,
10: et après, malheureusement, Cyril est tombé dans mes pattes. Et moi, j'étais un grand amateur de mix, méga mix à l'époque. Et je venais avec des disques et il en mettait toutes les heures. Et grâce à lui, enfin, quand je me suis retrouvé à l'assister derrière, je m'appelais Super Franck à l'époque.
3: Super Franck. Okay.
10: C'était génial, mais j'apprenais avec lui, je me poilais. Je me suis dit, putain, si faire de la radio, c'est de venir en VTT et de faire ce qu'on veut. Je dis,
3: en tong.
10: Mais ils m'ont donné envie. C'est lui. C'est un
20: en
10: des trois.
20: Pour l'été, quand même.
10: C'est un des trois qui m'a donné envie de faire de la radio, vraiment, parce que je voyais ça tellement dans un état d'esprit cool que.
16: Mais il y a ton émission, mais il n'y en a plus beaucoup. On fait ce qu'on veut ou à peu près quand même. Hein.
3: Bah, non, il n'y en a plus masse, du.
10: Non, ouais. Après, peut-être sur l'internet, ça se passe comme ça. Mais
16: ah
10: sur...
16: oui, oui. Alors là, nous.
10: Mais sur les femmes, non, il n'y en a quasiment plus. Alors, t'as peut-être un truc à dire de perso, Cyril?
3: Qui nous aime?
20: Ouais, d'une. Bah, déjà, ça me fait bizarre de me retrouver, tu vois, derrière un
16: auditeur,
20: téléphone.
16: C'est ce que je disais.
20: Non, mais c'est vrai, je suis un peu ému parce que je suis pas habitué, si tu veux.
16: On l'a fait la dernière fois.
20: L'univers, là, je suis bon, voilà. Et puis, j'aurais tellement aimé te voir.
10: Bah, quand
20: voilà, c'était un bon anniversaire parce qu'on est balance tous les deux.
10: Ouais. Et on s'était revu une fois à l'Ipo, voilà. Sur les champs, on avait bouffé ensemble, on s'était bien. Enfin, moi, j'avais pris beaucoup de plaisir.
20: Et puis, ça m'aurait fait plaisir de revoir.
10: Mais tu fais quoi,
20: Jenny, que j'ai vu sur son scooter dans Paris, il y a pas
3: c'est
20: très
3: vrai,
20: longtemps.
3: Effectivement, c'est quoi ça?
10: Ouais, elle passe vite fait, elle fait comme ça, j'ai pas le temps. De Bono, elle va à Björk, de Björk, elle va voir Alliage, de Alliage, elle retourne récupérer un interview de je ne sais pas qui.
21: Et des fois, elle tombe sur Arnold.
10: Ouais.
16: Oh, comment tu vas?
10: Et Ginny est tellement speed que quand elle n'a pas le temps, elle prend un mécano derrière, qui est en train de monter les images de l'interview d'exclusive pendant qu'elle court en scooter voir Bono. Bah, c'est vrai, à chaque fois qu'on l'appelle, elle est toujours en montage.
16: T'as vu où ça mène quand même?
10: Non. Voilà. Non, mais Ginny, tu l'appelles, c'est clair, je te dérange? Non, je suis en montage.
21: Attends, excusez-moi, mais juste.
10: Je sais pas ce qu'elle monte, mais elle passe
21: juste quand même. Non, il y a eu mieux, il y a eu quand même mieux, là, récemment.
3: On se voit tout le
21: Ginny,
3: temps.
21: Ginny, elle m'appelle samedi. Ouais, Arnold, qu'est-ce que tu fais, mon amour? Ça fait longtemps que c'est pas vu. Bon, ok, d'accord. Oui, c'est vrai, Ginny, ça fait longtemps qu'on s'est pas vu. Pourquoi? Ah, bah, excuse-moi, mais j'étais le week-end dernier, j'étais à New York. Ah, ouais. Oh, ouais, cool, qu'est-ce que t'as fait? Bah, je suis allé interviewer, je sais plus qui. Ou non, je suis allé voir.
3: Un baptême.
21: Voilà, un baptême des amis. Ok, d'accord. Et sinon, reste de la semaine, qu'est-ce que t'as fait? Moi, je suis retourné à New York.
10: Ouais. Ginny m'a fait le même coup, elle me dit on se reverra dans 10 jours parce que je vais à New York, ensuite je vais voir un pote à Londres faire une interview, je retourne à New York interviewer.
21: C'est-à-dire que quand elle rentre chez elle, le premier truc qu'elle fait, c'est elle dépoussière et elle enlève l'étoile d'araignée, tu sais.
16: En fait, c'est parce qu'elle est bilingue.
3: Merci, Super Nana.
16: Si on parlait rose bif, on ferait la même chose, nous. Hein.
3: Ouais, exactement. Jaloux, vous êtes
10: super nana. Ouais, mais attends, j'avais pas compris.
20: Salut, super nana.
16: Excuse-moi, tu m'as pas reconnu, mais non seulement j'ai le gros imprimé, mais en plus, j'ai vraiment une voix de mec. Alors.
20: Non, mais c'est pas ça. Mais tu sais, quand t'es au téléphone, en fait, t'entends les voix qui parlent. Et puis là, la tienne, ouais. Bah, elle m'arrive très bien. Ouais, grand plaisir, ça fait longtemps, ça fait quelques années. À chaque fois, je me faisais jeter, en fait, du Queen. Et puis, je disais, je connais Super Nana. Mais il fallait le dire plus tôt, mais rentrez. C'était le mot de passe infernal.
16: Il fallait le dire plus tôt, alors tu dégages. Grande boîte parisienne, un grand cul devant et plein de petits à l'intérieur. Qui
10: Moi, j'y suis allé, la seule fois où je suis allé, j'ai dit, je suis arrivé, je fais, je connais Super Nana. Et le portier m'a fait, ouais, moi aussi. Salut.
1: Ouais. Moi, je l'ai fait aussi il n'y a pas longtemps. Il m'a dit, ouais, je connais Super Nana. Mais c'est bien, ça se passe au Gibus.
10: Oh. Exactement.
16: J'ai voulu l'emmener 10 000 fois.
10: Jamais.
16: Arnaud, jamais.
1: Allez-y le lundi, c'est éclatant.
10: Jamais, je suis allé une fois, cependant. Je suis allé un lundi soir, ouais.
3: Bon. Pourtant, je te vois bien dans ces lieux sur.
10: Complètement. Mais chez moi, alors.
1: Bon. Mon petit Cyril, tu reprends quand, là, ce soir minuit?
20: Ouais, tout à l'heure, ouais.
1: Bah, très bien. J'étais inquiet parce que.
16: Où ça?
1: Sur RFM la nuit. Et je l'écoutais souvent. Et je
10: t'as la voix pour, en tout cas, excuse-moi, mais.
1: Ouais. Moi, pour moi, c'est l'une des plus belles voix de la, de la radio.
10: C'est super organe, hein, quand
3: on
10: même.
1: Avec
3: Cyril.
1: Eric Lange, tous
3: tu
1: les deux, vous êtes vraiment. Non, mais très. Et je m'étais inquiété. En plus, sincèrement, là, je fais deux secondes du truc privé, mais sérieux, c'est que j'ai eu deux, trois fois où j'ai écouté la nuit, et je me dis, tiens, je vais t'écouter, je t'entendais plus, je dis, ça y est.
10: Et l'on virait.
1: Il est parti, il fait autre chose. J'entendais tes voix.
16: Je peux poser une question quand même. C'est pas dur de travailler sur une radio dont le
1: tu
16: slogan.
1: Tu m'inquiètes, parce qu'à chaque fois que tu veux poser une question, je disais c'est ma meuf.
3: C'est ma meuf.
16: Le slogan, c'est quand même.
3: Ce n'est pas de la radio, c'est de la musique.
1: Non. Ça, c'est RTL2.
10: RTL2, du
1: coup. RFM, c'est une radio en or.
16: Ah bon, d'accord. Mais enfin, tu l'as pas entendu parce qu'il parle, je crois, trois fois toutes les heures, c'est ça?
1: Ah non, pas lui, plus.
20: Ah non, moins, justement.
1: Est-ce que
16: c'est pour ça que je m'inquiétais?
20: Mais je me suis enlevé des micros.
16: Tu n'aurais jamais faire ça, nous.
10: Non. Mais est-ce que tu fais aussi RFM, bonne nuit, il est 2h du matin.
1: Quoique, Super Nana, on pourrait faire deux micros dans l'heure, mais deux fois une demi-heure.
16: Non, mais moi, je pourrais pas, sans déconner.
1: Moi, c'est ce que je ferais,
10: c'est un métier, hein.
16: Et puis, en plus, il faut annoncer des disques en roast beef, alors, t'imagines?
1: Mais c'est pas grave.
3: Allez,
1: moi, ce que je ferais, Cyril, si j'étais toi, si je mettrais l'intro, si je devais parler que deux fois une demi-heure, je mettrais l'intro, puis au moins, ça commence, je fais, bon, allez, attendez, on se l'armait.
16: Je ferais ça pour une demi-heure. Tu ferais une émission.
1: Ouais, je ferais une émission. Allez, on se l'armait. Non, mais je dis ça en plaisantant. Bon, bah, Cyril, à tout à l'heure, quelle heure? Minuit?
20: Minuit
1: sur RFM, les enfants.
16: À quelle heure t'interviens?
20: Je suis un véritable métronome, moi, toutes les 20 minutes.
1: Hein. C'est vrai?
16: Toutes les 20 minutes,
1: juste minuit, avant les pubs.
3: 20-40.
20: Non, il n'y a pas de pub, il n'y a pas de pub, il n'y a pas d'infos, il n'y a que de la
1: il n'y a pas d'argent,
20: Enfin bon, je crois que c'était la réflexion de Super Nana, parce que c'est vrai qu'au téléphone, je n'entends pas tout. Mais de deux choses l'une, soit tu parles beaucoup et tu fais que ça, et tu fais au moins un talk show, soit tu fermes ta gueule et puis tu passes des disques que tu aimes bien. Puis en plus, moi, la nuit, j'ai quand même quelques petites latitudes, vois-tu, pour pouvoir passer et repasser des choses que j'aime bien. Donc, je préfère me la fermer.
16: C'est toi qui passes tout le temps Eddie Mitchell, machin, couleur mentalo.
1: Couleur mentalo?
20: Non, je varie un peu les plaisirs, ouais.
1: Ouais.
20: Parce que pendant longtemps, en fait, j'ai fait une émission qui s'appelait Trésor des auditeurs.
1: Oh, ouais.
20: Et ça continue, je reçois des petits courriers, des choses comme ça.
1: Et
20: donc, je dis pas que je fais 100% de la prog, mais on me laisse une certaine liberté, puis voilà.
1: Tout le monde sur RFM à minuit, si vous voulez, exceptionnellement. Mais minuit, demi, une heure, non, mais écoutez-le, il a une belle voix, c'est sympa.
16: Je vais écouter de la musique, je vais sur RFM.
20: Voilà,
1: c'est pareil, moi j'écoute RFM également quand je roule la nuit, pareil.
16: Et quand je veux entendre parler,
10: moi quand je vais écouter de la musique, rouler pendant la nuit et m'endormir,
20: moi qui réalise.
1: C'est vrai?
20: Non, mais c'est vrai, c'est important. Puis j'aime ça aussi. Enchaîner des trucs. Enfin, il y en a qui trouvent ça con, tu vois. Pousser des boutons, mettre le bon jingle, le choisir, faire des petites choses sur les liners, de l'habillage.
16: En fait, t'es pas animateur, c'est l'école du cirque.
20: En même temps, ça s'entend pas, sauf pour ceux qui aiment ça. Et puis, puis voilà. Parce que la radio, ça s'entend quand tu fais de la merde, en fait. Et puis tu décroches et tu vas à côté.
1: Sympa.
20: Et quand... Non, mais c'est vrai.
1: Non, mais ouais.
20: Voilà, c'est-à-dire quand tu fais un blanc, par exemple, t'es dans une émission musicale et tu fais un gros blanc, mais t'as pas fait exprès parce que t'as eu un moment d'absence. Quand au téléphone, là les gens se disent merde, le charme est rompu, quoi. C'était bien depuis un
16: quart d'heure. Ça me fait hurler de rire.
1: Quand il y a un blanc, moi ça m'arrivait, moi, quand je faisais les nuits à Fun, j'allais faire caca la nuit, il n'y avait personne pour pousser.
10: Vous saviez faire personne, si, il y avait quelqu'un pour pousser.
1: Il y avait moi. J'avais deux disques que je mettais. Au début, je mettais Tears for Fears, genre Shout, et puis je voyais que j'avais pas trop le temps d'aller chier. Jusqu'au jour où j'ai dégoté un petit Led Zepp 8 minutes, Star Way to Heaven. Oh, j'avais le temps.
3: Non,
1: alors, j'avais le temps de poser le PQ.
10: Est-ce que je peux
1: le temps de m'organiser, de poser ma
10: croix, de m'essuyer. Est-ce que je peux me permettre? Je connais un morceau du chanteur black Isaac Hayes.
1: Oui, non, mais. Attendez.
10: C'est pas Shaft. Non.
1: Je restais dans la prog. Je veux pas dire qu'il y a.
10: Mais justement, par exemple, pour RFM, pour toi, qui, si je sais pas, t'as une urgence, un truc comme ça. Mais malheureusement, je me rappelle plus du titre de ce morceau. Mais en tout cas, je me souviens que le morceau dure 19 minutes, une face.
16: Il y a Gérard Manset aussi.
10: Ah oui, il y a Manset, mais ça, c'est un peu plus.
1: Nougaro, si on peut en mettre. Comment elle s'appelle cette histoire de Claude Nougaro?
20: Que tu passes la nuit réveillée, quoi.
10: La plume, machin. Bon, c'est
20: ma
10: pas
20: mission,
10: grave.
20: C'est
10: plume d'ange.
20: Ça,
10: plume
20: je
10: d'ange.
20: Je vais pas les endormir avec
10: bon, c'est
20: un truc
10: pas grave.
20: De
10: non, c'était,
20: minutes.
10: C'est juste pour raconter une petite anecdote. Moi, ça me faisait rire à chaque fois. C'est que je prévenais les auditeurs et dès qu'ils entendaient aller de Zep la nuit,
16: mais moi, j'aime bien les blancs, les trucs, les pains et tout parce que c'est comme si c'est la vraie vie, quoi.
3: Ouais, mais ça passe mieux dans une talk show que dans une émission musicale.
20: Ouais, c'est la vraie vie.
10: Non, c'est
20: variable, quoi.
10: Donc,
3: mais Cyril, une chose est sûre, c'est que
20: tu fais un blanc tous les soirs quand même. Bon,
10: non, mais pour
20: la vraie vie. Parce que la radio, justement, c'est un peu autre chose.
10: Ouais, non, mais.
20: Imaginaire. Les gens qui vous ont jamais vu, ils vous imaginent. Moi, j'adore la radio. Quand j'étais gamin, en fait, j'écoutais des trucs arabes, chinois sur des longues ondes et tout. Et je trouvais ça fantastique. Et tu partais complètement dans un univers. Alors, tu peux installer un univers avec des gens, avec des voix, avec des choses. Tu peux installer un univers avec une programmation.
10: Mais
20: tu peux, tu vois. Enfin,
10: mais ce qui me fait marrer,
16: tu vas venir sur Internet avec nous. Tu vas adorer.
3: Ah oui, c'est clair.
16: Non, mais c'est vrai. Je plaisante pas. Attends, il y a le monde entier. C'est génial.
10: Mais pour revenir.
16: Avec des accents.
10: Pour revenir sur l'histoire du blanc, Super Nana trouve ça drôle, c'est que moi aussi, parce qu'en étant professionnel de la radio, quand on est dedans, moi, quand j'entends un blanc et que j'entends une, deux, trois, puis au bout de 8 secondes, j'entends le morceau, moi, je vois le mec en train de courir et en train de se jeter sur la table, tu sais, puis d'appuyer sur le play, tu sais, le mec en train de trembler, merde. Moi, je l'entends, le mec.
20: Putain, j'ai rien calé, c'est où, c'est quoi ?
10: Moi, carrément, je vois aller. Moi, quand...
20: Attends, bouge pas, le mec, il parle à son pote au téléphone. Attends, bouge pas, je suis dans la merde.
10: Ouais, quand j'entends un blanc dans une radio, moi, je vois pas ça, en fait. Je vois le mec, par exemple, deux jours après, qui descend le matin chez lui, qui ouvre sa boîte aux lettres et qui la trouve à recommander. Ouais, ça peut être ça là, ouais.
3: Attends, au moins vous étiez doué, parce que moi, il faut dire, moi,
10: on faisait des blancs, on faisait ça, mais d'une manière professionnelle.
3: Attends, vous m'avez tous appris comment mixer, il faut dire qu'au bout de ce qui se passe,
10: t'as toujours pas compris.
16: Mais tu sais pourquoi ? Parce que sur les boutons, c'est marqué en anglais. Voilà. Moi, j'ai quand même coupé tout le son de la radio sur laquelle je travaillais. Pour attendre à combien de temps quelqu'un allait m'appeler en me disant arrête. Ouais.
10: Et nous, on le fait, mais au bout de 10 secondes, on entend Offspring, donc il y a une bande amorce qui part. Hein,
16: 12 minutes.
3: C'est toujours Offspring depuis 10 ans ?
10: 12 minutes, non, ça a changé, c'était une image, c'était pour plaisanter, ça a changé.
16: Ouais, je me souviens.
10: Non, mais c'est vrai que c'est assez drôle, quoi, d'ailleurs.
16: Au bout de 12 minutes, ils ont quand même appelé en disant ça marche ou c'est toi ? Non, c'est moi.
10: Qu'est-ce qui
16: était
10: extraordinaire ? Qu'est-ce qui me faisait poiler ? Il y avait un truc qui était fort aussi, c'était à l'époque sur WeFM, où il y avait des bandes la nuit, il n'y avait pas d'animateur. Alors, la bande
16: qui passait à la mauvaise vitesse.
10: À la mauvaise vitesse accélérée ou à l'envers. C'est-à-dire que la truc, elle se rembobinait et elle revenait. Ça, c'est des moments de radio, mais c'est fabuleux.
16: C'est de la radio expérimentale.
10: Personne ne bouge.
16: Mais alors, quand vous traversez la France, vous allez quelque part, vous prenez l'autoroute, oui.
10: Vous comptez les radios locales.
16: Voilà, absolument. Cherchez les radios locales.
21: Si, je me serais habillé.
10: Bah oui, mais t'es bien habillé. T'as un très joli t-shirt avec beaucoup de dessins marqués dessus. Je vois pas tout, hein. End, mais il y a un truc avant, il y a des lettres avant quand même. Friends, voilà, très bien. Il est beau, hein, Sandy, son t-shirt.
0: Hein? Oui, mais j'avais pas allumé mon micro. C'est vrai, il est génial comme t-shirt.
10: Ouais.
0: Hein.
10: Il est pas aussi joli que ta robe, qui est ravissante quand même, on peut le dire. Tu peux nous faire un petit tour, que tu peux faire un peu comme dans Jacques Martel, à faire tourner pour voir.
21: Ah oui, t'es sapé sexe, hein, ce soir, Sandy, quand même. Hein,
0: Je retire mon casque.
10: Super Nana, on vomit tellement qu'elle trouve ça beau, hein, c'est vrai.
21: Je peux pas dire, mais ce soir, ça va sentir le caoutchouc brûlé du côté de Suresnes, hein.
10: Regardez ça, c'est classe. Est-ce que tu peux nous faire, c'est de la radio, c'est dommage que ça ne se voit pas, mais ça donne encore plus envie aux gens quand c'est la frustration de savoir qu'il y a des choses dans le studio que ça ne se voit pas, à moins que vous ayez une webcam et que vous voyez un petit peu sur Internet.
21: Mais moi, je sais pas, j'arrive pas à rester calme.
10: Est-ce que tu peux nous faire un petit défilé quand même là, juste comme ça, juste là de haut en large. Il n'y a rien à dire, écoutez, oh là là, quelle démarche.
21: Ah ouais, sympa.
10: Quelle démarche. Si tous les top modèles marchaient comme toi, bah dis donc, ça ferait des ravages. Hein.
21: Ah oui.
10: Hein,
18: des gros podiums.
10: Ouais. Gros podium pour gros dossier là. Non mais refais encore des tempêtes. Hein. Refais-le, comme c'est beau, regardez.
18: Oh là là, j'ai sa culotte. Oh là là.
10: On dirait un défilé de Jean-Paul Gaultier. Comme c'est beau. Qu'est-ce que tu marches bien? T'es à l'aise hein, dans tes baskets. Hein. C'est quoi tes pompes là, c'est beau?
0: C'est des bottes.
10: C'est des bottes.
0: Mmh. Bah, c'est des bottes montantes quoi.
18: Les bottes basses, hein, tu sais bien.
10: Alors la question, ça coûte combien en euros?
0: Une paire de bottes?
10: En euros.
0: Oh bah 1 euro, je sais pas, ça doit peut-être...
10: 150 euros?
0: Non, peut-être 15 euros.
18: 15
0: ou 20 euros, je sais pas.
10: C'est
18: la petite bottine.
10: Hein? Attends, comme tu dis, c'est de l'euro, merde.
21: C'est
10: de l'euro, c'est 15 euros. 15 euros, attendez, c'est 15 euros. Est-ce que c'est la chaussure ou c'est 15 euros la paire?
0: Non, c'est 15 euros la paire.
10: Le lacet.
21: Est-ce qu'il y a des fringues que tu portes sur toi là ce soir que t'as offert Gérard?
2: Non, mais par contre, la jupe que je porte, ouais. La jupe rose, ouais. C'est celle de ma sœur. C'est elle qui m'a donné des vêtements.
4: Moi, j'ai... Ouais, vas-y.
2: Et elle m'a donné des vêtements parce qu'elle en voulait plus et tout ouais. Ça. Et elle m'a dit, au lieu de les mettre à la poubelle.
22: Et ta frangine, elle a donné des vêtements à Gérard aussi, parce que ce qu'il porte la soirée, c'est un peu.
4: Non, moi, la question que je me pose, Sandy, c'est que Gérard. Sandy.
2: Oui.
4: Arnold t'a demandé s'il y avait des vêtements qu'on t'avait offerts sur toi. Moi, la question que je te pose, c'est y a-t-il des vêtements sur toi que tu n'as pas encore lavé?
2: Des vêtements sur moi?
4: Oui, que tu ne laves jamais parce que c'est un souvenir et que tu n'as pas envie de les laver. Comme
2: ah
4: Gérard,
2: non, moi je les lave tout le temps.
4: Des fois, il y a des vêtements qu'on ne souhaite pas laver parce que ce sont des souvenirs. Ouais. Et je sais que Gérard porte souvent des souvenirs sur lui. D'ailleurs, tu es habillé qu'en souvenir, toi, Gérard.
22: Très nostalgique.
2: C'est une chemise qu'on t'a donnée, celle-là, non?
22: Ouais, c'est ton grand-père, lui. Hein
4: mmh. Non, mais en expliquant bien aux auditeurs que, sachant qu'il y a des vêtements souvenirs qu'on ne souhaite pas laver parce qu'on veut garder l'odeur de souvenir, toi, tu es carrément, on peut le dire, mais c'est beau, c'est que t'as
22: l'odeur de souvenir.
4: Non, mais c'est que t'es habillé qu'en souvenir, tous les jours. Tu ne laves jamais tes vêtements.
23: Bah si. Si, c'est pas moi qui les lave, heureusement.
4: C'est qui?
23: C'est la machine.
4: Et voilà.
2: C'est la mais ça, ce que tu portes là, le.
4: Ça, c'est un souvenir. Rassure-moi.
23: Le gilet.
4: C'est un souvenir aussi, la machine.
23: Il y a longtemps.
2: Non, mais à chaque fois que tu viens à la radio, tu le portes toujours avec une chemise ou un t-shirt.
22: Et le pin de Footix que j'ai essayé de te taxer là tout à l'heure.
4: Excusez-moi, je suis obligé de stopper là. Il y a une erreur qui a été dite par Sandy, c'est que tu dis le gilet que tu as sur toi, tu l'as toujours avec une chemise, c'est toujours avec la même chemise.
2: Bah,
4: à un mot près, on était dedans, mais
22: tu voudrais savoir juste un truc.
2: Oui.
22: Gérard, je voudrais savoir juste un truc par rapport à ta chemise. Ta chemise, tu la rentres dans ton pantalon.
4: Mmh.
22: Ouais. Est-ce que tu la rentres en même temps dans le pantalon et dans le slip?
4: Non.
22: Ah. C'est une erreur.
4: J'ai l'impression, excuse-moi, j'ai super là, t'hallucines.
22: Tu comprends?
4: Non, ils sont extraordinaires. Ça, c'est
22: ils sont fabuleux.
4: C'est
22: comme un Sandy, c'est ça?
4: Sandy et Gérard.
2: Oui, Sandy,
4: Sandy et Gérard, c'est le top du top.
22: Ouais. Ouais.
4: Non, j'étais en train. Moi, je fais de la radio sur Internet.
22: Ouais.
4: Et donc, on a une webcam.
22: Ouais.
4: Et il n'y en a pas ici, une webcam.
22: Si, il y en a une, mais je la mets.
4: Enfin, c'est vrai que les gens t'écoutent plus facilement sur la FM.
22: Oui.
4: Que bon.
22: Ouais.
4: Donc, nous, on est sur Internet. Moi, je suis avec Laurent Petit-Guillaume. On est sur Internet. Webcam. J'étais en train de me dire, putain, mais il faut mettre une webcam chez eux, tu vois, sans
22: dire. Avant, il y avait les débats de Gérard retransmis sur Fun TV, c'est-à-dire que tu voyais ce qui se passait là, mais à la télévision.
4: Non, mais chez eux, parce que ça.
22: Chez eux, c'est extraordinaire. Bah, tu peux l'avoir. Il suffisait d'avoir à l'époque TPS et t'avais également Gérard chez toi, quoi. Mais c'est vrai que ça.
4: Pas trop souvent, mais.
22: Ah non, parce que
4: c'est quand même.
22: Tous les jours, c'est du gros dossier après. C'est difficile à gérer. Sachant qu'un énergumène comme celui qui est à côté de toi, de te bouser à peu près une cam par jour, parce que dès que t'as le cam portable qui est à peu près trop près, ça cartonnait. C'est vrai que Sandy, t'as une tête à faire de la télé?
2: Bah, je sais pas, moi, je dis toujours.
22: Non, moi non plus, je sais pas, mais je te dis ça comme ça, c'est pour en parler, quoi.
2: J'ai la tête que j'ai, et puis bon, bah, si ça plaît pas aux autres, bah tant pis, hein, je suis comme je suis. Hein.
4: Mais je sais pas si je suis fasciné ou s'ils me font peur, en fait.
22: Je crois qu'il y a un peu des deux, mais c'est normal, tu vas t'habituer, c'est normal. Non, mais c'est vrai qu'on a la chance d'avoir ce soir.
24: Ils sont très bien, hein. Ouais, Sandy GG, moi je les adore, ils sont très très bien.
22: Moi, c'est mes amis.
4: C'est vrai, mais moi, je découvre un peu.
22: Oui, mais c'est vrai, ouais, mais on a de la chance d'être.
24: Fais gaffe, parce que les essayer, c'est un peu les adopter après.
4: Non, moi, j'adopte personne, merci.
22: Ah bon. On a de la chance d'avoir fait tous les trois à peu près 10 ans de télévision, donc on connaît bien, et c'est vrai qu'on peut ni le dire en tant que professionnel que t'as une tête à faire de la télé, Sandy.
23: Mais me regarde pas quand on te parle.
22: Non, mais c'est vrai.
2: Non, mais j'ai quand même le droit de regarder, puisque je regarde tout le monde.
23: Mais attends, tu me regardes, c'est moi qui te pose les questions, c'est Max.
22: Je te rappelle que c'est ta copine,
23: ouais,
22: c'est ta femme,
23: sais.
22: C'est pas une étrangère, c'est pas une Libanaise.
2: Ils sont mariés?
22: Non, le mariage n'a pas pu se faire.
4: Non, mais attends, ce qu'elle oublie de te dire, et ça, je vais te le dire.
22: Et là, Christine, c'est mort.
4: Oui, Christine, c'est son répondeur.
22: Ouais.
4: Donc, ce qu'elle oublie de te dire, Sandy, c'est que quand on est venu, c'est qu'elle me dit, à chaque fois que je vois Max, je suis troublé. Donc, elle
2: n'ose pas te le dire en face.
4: Eh ben, je veux pas le savoir, je dis la vérité. C'est tout.
22: Ah ben, t'es jaloux alors un peu, c'est ça?
4: Mais non, parce qu'elle me dit,
22: t'es jaloux de Max, t'es jaloux de Max.
4: Devant ton micro,
22: bordel.
4: À chaque fois que je le vois, je suis troublé.
22: Ouais.
4: C'est
22: son anniversaire, quoi. Ben regarde, mais c'est normal, il est gosse beau et tout. Il est vachement connu, les gens l'adorent. Il gagne super bien sa vie. Il a un appart aux Folies Furieuses, comment?
23: On le sait, il a 13 ans.
22: 13 ans.
4: Et tant qu'à faire, qu'il fasse une expérience ce soir, Max.
22: Bah écoute, moi je suis parti pour une expérience.
2: Non, je dis que j'étais intimidé, c'est tout. À chaque fois que je me lève.
22: C'est normal.
2: Je suis intimidé.
22: Tu sais que c'est séduisant de se séduire, parce que bon, avec ton petit fond de teint et ton petit piercing sur le nez, franchement, ça gagne. Hein, c'est mignon tout plein.
23: C'est d'abord qu'on
22: c'est un piercing.
4: Ouais.
22: Gérard,
4: c'est un bouton.
22: Puis tout à l'heure là, on parle, on discute. Il y a eu de l'impro. des amis sont venus dans le studio, mais tu devais me lire un petit truc que tu m'avais écrit, d'ailleurs que t'as préparé en improse. Le petit torchon que tu
23: m'as. Quoi,
22: le petit manuscrit là.
23: Bon, c'est pas un torchon d'abord, d'accord.
22: Alors, qu'est-ce que t'as écrit sur ta feutrine?
23: Ma feutrine, j'ai écrit ce que j'ai écrit.
22: Alors vas-y.
23: Bon.
22: On écoute.
23: Alors Max.
5: Aujourd'hui, c'est ton anniversaire. Cela te fait plaisir. Max, le roi de la bande FM de la radio. Max, le star system qui nous remonte le moral tous les soirs. Toi, le clown de la nuit de 21h à minuit qui délire. Tu as 13 ans aujourd'hui, cela doit te fait quoi? Aujourd'hui, tu vois, tu vas avoir beaucoup de monde qui viendra. Cela doit te faire plaisir d'avoir des
6: amis.
5: Des deux rois de la nuit.
6: Oui.
5: Nous te souhaitons un joyeux anniversaire de la part de GG de Suresnes. Mais j'ai pas fini. Max, garde le moral comme tu l'as en ce moment. Voilà, terminé, point final à la
7: Bravo.
5: Ligne.
7: Bravo. Il a bien fait de l'écrire, hein.
8: Ah là là, j'aurais aimé que tu me fasses un petit poème quand même.
5: Sur quoi?
8: Le mot anniversaire. Tu peux improviser comme ça, tiens, pour montre de...
7: Ah oui, tu sais, tu fais A, tu vas en longueur, comment que ça
8: se passe? Oh là là, c'est compliqué, là. Oh là là là là là là là là là. Si tu commences à demander à la
7: verticale,
8: ouais,
7: comme
8: S, J comme machin, parce que là, il va croire.
7: A comme,
8: c'est pas
7: même R comme remix.
8: Moi, je connais bien Gérard. On se connaît depuis très longtemps, Gérard.
6: C'est vrai que, bon, c'est vite
8: fait. Fais écouter à Sandy, fais écouter à tout le monde, à Super Nana, à tous ceux qui nous écoutent. T'es capable d'improviser. Je te donne le mot joyeux anniversaire. Qu'est-ce que tu peux me dire là-dessus? En poème.
5: Alors, aujourd'hui, pour ton anniversaire, nous sommes là. Aujourd'hui, pour tes 13 ans, cela doit te faire plaisir.
8: 31 ans.
5: C'est ton anniversaire. Tu m'as troublé.
8: Alors,
6: ah bah, c'est évident.
8: Tu recommences. Sinon, c'est ma faute. C'est ma faute.
5: C'est ma faute.
8: C'est ma faute.
5: Non, non. Je mets 13 ans parce que j'aime bien déconner quand je. Quand
8: bah, je sais, je sais. Bon, alors, on va.
5: Non,
8: mais excuse-moi.
5: Je vais te la préparer.
8: Non. Tout est effacé. Tu peux recommencer.
5: Avec anniversaire, hein, c'est ça?
6: Ouais, on fera joyeuse Pâques au mois d'avril.
5: Aujourd'hui, c'est ton anniversaire. Comment faire? Non, faut que je l'écris.
7: Oui, comment faire? C'était bien. Comment faire? C'était bien.
8: Dit, c'est pas
7: continue,
8: mal.
7: Continue, GG.
8: C'est pas mal.
5: Aujourd'hui, c'est ton anniversaire. Comment faire?
7: Continue.
8: Vas-y. Non.
5: Pour te souhaiter un joyeux anniversaire. Nous sommes venus, les mains vides, pour ton anniversaire. Malheureusement. Non, je te prépare quelque chose.
8: Mais c'est pas mal quand même.
5: Je te prépare quelque chose.
8: C'est pas mal quand même.
5: Je te prépare quelque chose.
8: Gérard, est-ce que tu as Internet chez toi?
5: Non.
8: Merci.
7: Parce que je me suis dit, ça y est.
8: Ouais. Tu vois, il est avec toi tout le temps et tout sur Fun. Je me suis dit, putain, si vraiment il se branche avec nous sur le net, là, c'est.
6: Ah ouais, c'est pourquoi t'en parles aussi?
8: Ça peut être déjà l'idée jusque-là et toi, tu viens de lui donner une idée, GG.
5: Non,
6: je vais te donner un numéro de téléphone. Tu iras faire un peu de radio sur le net. Je connais la personne qui s'en
8: occupe
6: de toi sur le net. On lui donne le numéro, tu vas l'appeler, puis tu iras faire aussi un peu de radio sur le net, non?
5: Je voulais rajouter quelque chose comme Max, on est en train de parler des dates depuis que je suis avec toi sur l'antenne, depuis que je te connais.
6: Ouais.
5: J'ai calculé, ça fait exactement 6 ans.
6: Oh là là.
7: 6 ans.
8: Merci Einstein. Alors justement,
7: Einstein. Prends des trucs ou quoi, non?
8: Non, heureusement, parce que s'il prenait un truc, c'est là où ça deviendrait dangereux. C'est qu'il risquerait de tout mettre dans l'ordre.
6: Pardonne-moi, Maurice, excusez-moi de vous couper. Gérard, si on parle trop fort, on t'emmerde, on baisse d'un ton, ça tu nous le dis, hein.
5: Ouais. Non, mais j'ai jamais rien dit.
6: Non, mais nous, on te le dit.
5: Continue alors.
8: Ça. Gérard, on te le dit, hein. Comment on mange une bonne viande, Gérard?
5: Ouais.
8: Bah ouais. Déjà avec des dents.
7: déjà avec une bonne viande.
6: Chaud Manu, chaud. Super chaud.
7: Oh, s'il choisit la viande comme sa femme.
8: Monique, t'as entendu la blague de ton fils?
6: Oh là là là.
7: T'es fier ou pas?
6: Ah merde. 1h13, c'est mon moment de gloire.
8: Non mais Gérard, comment on mange une bonne viande?
5: Alors une bonne viande déjà,
8: c'est avec... Écoute, avec...
5: Bon,
8: Non, allez, sérieux, laisse-le parler, parce que sinon on n'y arrivera jamais.
5: Déjà, une bonne viande, ça dépend ce que t'aimes comme viande.
8: Bon, alors on va dire une...
6: Une côte de bœuf.
8: D'accord, votons pour... Attendez, on va faire un vote, la côte de bœuf.
5: Ouais.
8: D'accord.
5: Saignante ou bien cuite?
6: Saignante.
5: On la prépare sur le grill, on met sel.
8: Tu attends 2 secondes, tu peux ramener Maïté là
6: il va jamais s'y retrouver. Alors,
5: mais si, c'est comment que je cuisine.
8: Ouais, d'accord.
5: Ok.
8: Oui, quand t'as les idées claires. Ouais.
5: Voilà. Donc la côte de bœuf, tu la sales, tu la poivres.
11: des deux côtés. Mm-hmm. Tu mets de l'huile.
22: Laissons-le faire.
11: Un peu de.
22: Laissons-le finir.
11: Ça dépend ce que tu veux mettre dessus. Tu peux mettre de l'estragon, de l'herbe de Provence.
22: Du parfum?
11: Non, pas de parfum.
22: Voilà.
11: Donc, tu mets ça à cuire.
22: Même pas un peu d'Antarctique, du parfum, non?
11: Non. Tu mets ça à cuire tranquillement.
22: Combien de temps?
11: Oh, une côte de bœuf. Non, pas au micro-ondes. Attends, au micro-ondes, la côte de bœuf.
22: Ah, bah, c'est comme ça que je fais ma viande, moi.
11: Demain matin, t'as deux jours de cuisson.
22: Combien de temps?
11: Ouais, en grillade, faut compter à peu près une demi-heure.
22: D'accord.
11: Wow. Une bonne demi-heure.
12: Mais ça, c'est pour qu'elle soit saignante. Hein.
22: Non, mais il faut bien cuite, c'est 3 heures. Hein. Par face. Hein. D'accord, ok.
13: Il n'y a pas d'électricité.
22: Eh vas-y, Sandan, vas-y.
11: Non, mais sinon... C'est comme ça que je suis une côte de bœuf.
22: Ouais, bah écoute, on sait pas demain qu'on va venir manger chez toi. Alors, Super Nana n'est pas du tout d'accord.
13: Non, déjà, on met pas de sel parce que.
22: Ça me fait plaisir de soulever ce dossier sur cette viande.
13: On met le sel au dernier moment.
22: Je sais pas pourquoi, mais je sens que bientôt il y aura un débat
12: là-dessus.
22: Parce
12: que quand on met du sel sur la barbaque rouge, ça enlève le sang.
13: Voilà.
12: Donc, il est dégueulasse.
22: Bon, alors donc, t'es un gros dégueulasse, toi. Mais ça nous étonne pas. C'est vrai?
24: Non, mais là, il vous a en fait donné la recette pour faire cuire une viande, mais la recette McDo.
22: Ouais.
24: Tu vois ce que je veux dire?
22: Non, c'est parce que Gérard, il a l'habitude de manger ses semelles, c'est pour ça.
24: Ouais.
22: Gérard, un bon poisson.

0: américain.
1: T'es américaine, hein.
2: Non, c'est anglais.
0: Non, c'est un téléphone rose, tu vois.
1: Alors, bon, Sandy, tu arrêtez. Sandy, tu parles français, tu comprends.
2: Eh, là-bas, là, l'équipe des tourtereaux, là, vous arrêtez.
1: Tiens, Pink Floyd, tu vas laisser ta place 2 secondes à mademoiselle. Voilà, tiens, lève-toi un petit peu avec ta broche. Alors, ma chérie, alors, tu parles français, malgré que t'aies un prénom américain, anglais.
3: Ah oui, je parle français,
1: ouais. Ouais, mais tu es anglais, de l'anglais de Californie. Alors, pour toi, comment tu nous fais un bon petit poisson?
3: Bah, un petit poisson, ça dépend s'il est, si on le fait à la grillade ou si on le fait normal. Hein.
1: Qu'est-ce qu'on fait?
2: Ils vont nous faire croire qu'ils ont un jardin aussi.
1: Qu'est-ce qu'on se fait? On se fait un petit poisson à la grillade? On a oublié la question. Vous voulez un poisson saignant, bien cuit à point, comment vous le voulez?
3: Bah, je sais pas. Moi,
1: je l'aime bien saignant.
2: Du thon, par exemple.
1: Du poisson bien saignant.
2: Du thon.
3: Ah, bah, le thon, ça c'est pas cuire.
1: Du thon à la catalane. À la catalane dans le four. Thon à la catalane au four.
3: Bah, disons qu'en cuisine, moi, je m'y connais pas trop.
1: Merci beaucoup. Comme ça, maintenant, moi,
3: c'est. Qui c'est qui fait à manger chez vous?
1: Bah, c'est Gérard, ça s'entend, tu l'as entendu tout à l'heure, merde!
3: Bah, je sais faire les petits plats, poisson.
2: Faire du poisson.
1: Bah oui, mais genre boîte de conserve de. Bah,
4: comment on fait cuire une boîte de conserve?
2: Voilà. Tu sais faire du poisson, mais pas du thon.
5: Je te signale que le thon, c'est bon. Cuire, c'est du poisson.
3: Mais je sais que c'est du poisson, mais tu le fais en salade.
1: Tu sais qu'il est loin d'être con, lui. Il a oublié d'être con.
4: C'est le troisième Bogdanov.
2: Sandy, il n'y a pas que du thon.
1: Non, c'est les frères Bogdanov.
4: Igor, Grishka et Gérard
2: Bogdanov. Sandy, le thon, avant qu'il soit en boîte, il nage et tout ça. On peut le couper en tranches et c'est un poisson au départ.
3: Je sais, mais bon, si on veut le faire en salade, on peut le faire en salade de thon. Avec des tomates.
4: D'où le nom.
1: Évidemment. Alors, comment tu fais cuire de la limace, par exemple?
3: Ah bah, la limace, ça se mange pas. Hein.
1: Ah bah, voilà.
3: Ça, c'est des insectes et tout, donc ça se mange pas.
2: Ah oui, la limace, c'est un insecte.
1: Ouais, c'est une tournée de thé, parce que là, tu te crois dans un salon de thé, là, t'en fais de la radio.
5: La limace, c'est un insecte.
1: Tant que tu vois ce petit truc allumé rouge, là, c'est qu'il y a possible qu'il y ait des gens qui nous entendent. Installe-toi, Gérard, tiens. Bah, merci beaucoup, Deep Purple.
2: Donc, la limace, c'est un insecte. Hein.
1: Alors, laisse parler Pink Floyd un petit peu.
5: Oh, moi, j'aime bien Sandy.
1: T'aimes bien Sandy? C'est vrai? Non, excuse-nous, alors autant
2: pour moi, je vais rester... Parce qu'elle fait des petits plats, c'est du poisson, mais le thon en salade, etc. On peut choisir un autre poisson, Maurice.
1: La Sandy, saisie dessus-dessous, accompagnée d'une bonne sauce, ça doit être croquant. Maintenant, j'en viens. Sandy, demain, tous ceux qui sont là... Tu nous invites à manger.
4: Non, je peux pas vraiment.
1: On fait pas un rêve, disons qu'on est en plein cauchemar. Hein. C'est-à-dire que tu nous invites à déjeuner et comme des cons, on dit oui. Qu'est-ce que tu nous prépares comme plat? Comment ça se passerait? Comment tu ferais l'entrée? Quel genre d'entrée? Plat, dessert, fromage?
4: Attaque avec l'apéro d'abord.
1: Alors.
3: Bah l'apéro, je mettrais des petits gâteaux d'apéritif qu'on trouve dans les magasins, quoi.
1: Impeccable. Jusque là, c'est impeccable, c'est du 100% bon. Déjà là,
2: c'est déjà quand même un renseignement de savoir que les gâteaux apéritifs se trouvent dans les magasins,
1: ce qui est pas évident. Des fois que t'as eu au
4: Joe, t'en cherches. Bon bah maintenant.
2: Ça va mieux,
4: mon
2: groin, tiens.
1: C'est vrai.
3: Alors, je mettrais quand même de la bouffe.
6: Ça dépend.
1: Alors,
6: pâtisserie.
1: Quel est le menu que tu nous offrirais? Qu'est-ce que ça serait d'entrée?
3: Alors l'entrée.
1: Alors, l'entrée, ça serait quoi?
3: L'entrée, ce serait, macédoine de légumes avec de la mayonnaise.
4: Ouais, c'est pas mal.
1: Croiser des œufs durs. En plat principal, on s'en laisse les bavures.
5: Mais macédoine, c'est où? C'est une boîte.
3: Bah ouais,
5: tu fais pas des choses fraîches, non.
3: Non, mais c'est son choix. Qu'on peut acheter des légumes si on veut au marché.
1: La bonne franquette. Alors ensuite, plat principal.
3: Alors ensuite, je mettrais... Bah allez, on va dire des paupiettes avec des pommes de terre.
1: Oh là là, on se régale, vivement qu'on y soit, vivement demain. En dessert.
3: Bah on va mettre quand même une petite salade pour accompagner le tout.
1: On a le droit du petit fromage, du babybel ou un petit babybel.
3: Bah disons que le fromage, je mettrais un peu de tout, quoi. Je mettrais du babybel,
1: du
4: Samos 99.
3: Coup de thierry, un coup de tartare.
1: Un plateau de fromage qui arrive, du babybel.
4: Et du caprice des
1: yeux. Je vois bien là.
4: On se fait un petit caprice.
5: Des petites parts emballées et tout.
4: Et alors, pardon, mais dit fromage, excuse-moi Max, mais qui dit fromage dit obligatoirement pain et vin.
1: Ouais.
4: Donc.
2: Non, vin non.
4: On est obligé.
1: En pain, ça serait quoi, genre
4: En pain, ouais.
1: Pain de mie, un truc comme
3: ça. Ouais, du pain de mie.
4: Du jacques.

0: quoi, un jaquet basique. Je la vois bien arriver au plateau de fromage avec ça, avec les dates. Allez, on se dépêche, hein, ça a déjà dépassé depuis 3 jours.
1: Non, mais attends, tu te moques, mais cependant, le pain jaquet accompagné avec une bonne vache qui rit.
2: Elle est bien ta femme. Hein.
1: Moi, je défie n'importe quel gourmet de me dire que c'est pas bon. Hein.
0: Ouais. Et le dessert?
3: Et le dessert,
1: non, voilà. le vin,
3: le vin, je m'y connais pas trop, tu vois, il s'y connaît
1: bon,
3: plus.
1: Bon, j'ai le vin.
0: Un bon petit carré de vin, ça serait quoi pour toi?
3: Mais si, t'as
0: un petit carré de vin Leclerc.
1: 5 à 20, viens voir, qu'est-ce que tu conseilles?
0: Un petit carré de vin. Hein? Et puis après vous nous donnez
4: des petites briques,
1: une bouteille de bienvenue village.
0: Alors, quoi comme carré de vigne?
4: Non, déjà.
0: Bon bah, bon merci, t'es éliminé. Bon, bah...
4: c'est bien toi.
0: Pour bon, me c'est pas ça. Grave, dis, qu'est-ce que c'est pas bon, grave.
4: Déjà,
0: Sandy. Sandy.
2: Bon, tu vas essuyer.
4: Ouais, tu vas éponger là.
0: Sandy.
4: Bah, attends, mais qu'est-ce que
0: tu lui demandes de l'éponger.
2: Non, mais qu'est-ce que t'emmerdes? Tiens, Sandy, avec l'éponge que t'as.
1: Non mais, Pildar, vous avez pas compris, on vous demandait d'éponger Gérard. Hein.
0: Bon, Gérard, Joker. Le fromage, le vin.
1: Le vin, voilà, le vin.
0: Maurice est un grand amateur de vin. Qu'est-ce que tu offriras à Maurice?
4: Non, déjà du vin pour l'entrée. Bon, à du mets cette
0: vente. Parce qu'il y aura un vin pour chaque.
4: Vin, bien sûr. Ouais. Non, déjà, moi, comme entrée, j'aurais jamais mis de la macédoine.
0: Non, mais c'est pas grave. Elle a fait son choix. C'est
4: un vin. Ça serait un petit vin blanc pour commencer.
0: Ouais. Mmh.
4: Déjà pour le, on va revenir sur les apéros, je mettrai différents apéros.
0: Reviens même quand, avant qu'on arrive, toi tout seul.
1: Mais des apéros.
4: Moi personnellement.
0: L'autre il est 15h.
1: Allez bon, vas-y.
4: Non mais vas-y. Déjà bon, les apéros ça dépend des gens, je mettrai un peu de tout.
1: Porto,
4: whisky.
2: Goûte avant.
4: Là, c'est goûté.
1: Il s'en est pris une file là.
0: Non, je trouve voilà. Que ne les pas. Il bouge, quand il bouge, il transpire. Alors.
1: Un peu de pastaga ou pas
4: Ah bah bien sûr.
0: Ouais, d'accord. Allez, le plat maintenant. Donc, allez, maintenant, va au vin.
4: Pour les entrées, vin blanc. Ouais. Pour le vin blanc, donc.
1: Attends, tu mélanges un vin blanc avec une salade de Macédoine.
0: C'est pas grave. Allez, vin blanc.
4: Parce qu'il y a du thon. Je mets trop de thon.
0: Quand t'es bourré, tu t'en fous. Tu prends ce que je remplis un verre.
4: Tu prends ce que je te sers.
1: Quand t'es bourré, t'arrives même pas à l'entrée. Quoi.
0: Non, mais c'est lui. Alors, qu'est-ce que tu proposes comme vin?
4: Un petit vin blanc, un petit sauvignon.
0: Un petit chevignon, d'accord. Un petit chevignon.
4: En rouge, Côte de Rhône.
0: D'accord.
4: Ou Bordeaux.
0: Impeccable.
4: Donc, pour le fromage, bien sûr, un bon vin Carache. Un bon vin avec un bon fromage.
0: Pas devant le micro, tu verras.
4: Un bon petit camembert bien fait.
0: Un bon camembert. Écoutez-le, oh là là.
4: Un bon camembert.
0: Ça donne faim.
4: Ouais, oui. Carasse. Après,
0: ça fait qu'il t'arrache bien les dents.
4: Avant de charmer au dessert. Arnold, t'écoutes, s'il te
1: plaît. Ouais, je fais que ça.
0: Arrête, parce que je le connais rien que de parler de vin, il est déjà sous, là.
4: Ça le rend sous. Une fois, avant que tu arrives au dessert, t'as bien mangé ton plateau.
0: Vas-y.
4: T'attrapes ta nana, tu lui fais un bisou sur la bouche. Là, t'es sûr que tu te prends une claque. Enfin bref.
0: Fais pas l'humour, c'est
4: pas compris. J'ai déjà fait.
0: D'accord.
4: Et pour le dessert, donc, elle a pas précisé.
0: Alors, c'est quoi le dessert, Sandy? Qu'est-ce que tu nous as réservé? Quoi, une tarte aux pommes, une...
3: Bah, une tarte aux fraises ou...
1: Oh là là, c'est pas mal. Non, c'est bien, c'est bien.
0: Et séquence déjeuner, là? Les tartes aux fraises que t'as achetées ou que t'as fait voulez,
1: hein. D'accord, alors...
0: Tu l'as fait la tarte aux fraises ou tu l'as achetée?
1: Ah non, l'achète,
0: je l'achète en boulangerie.
1: Monoprix, que tu t'emmerdes. Allons, on n'a pas que ça.
0: Et donc là, alors du coup, alors tarte, quel est vraiment le vin qu'il faut avoir pour une bonne tarte aux fraises?
4: Un bon petit gustraminaire.
1: Ok, bon, et bien...
4: Un petit vin d'Alsace.
0: Alors, c'est comme idée, il faut aller dedans.
4: Oh là, un petit gustraminaire.
1: Alors, on en est au digestif, forcément.
4: Bah, digestif, t'as tout, t'as cognac, calva et tout ça. Avec le café. Plus le champagne.
0: Qu'est-ce que tu nous mettrais comme champagne? Comme un brut de pomme?
4: Non, du
0: coup. Un petit cidre?
4: Non, petit champagne là que t'as là-bas.
2: Il est bon.
4: Il est pas mauvais.
2: Ouais. C'est quoi?
1: Il est bon.
4: Ils sont fous, lui.
1: Ça fait des bulles, c'est bon. Mais dis donc, je savais pas que... Alors, il y a aussi un petit détail que j'aimerais savoir tant qu'on est là-dedans, là, aux machines.
2: Il y a une toile cirée sur la table ou quoi?
1: Avec nous, d'accord. Donc là, on a bien compris qu'on a... Bon. Mais comment la table, comment tu la prépares, toi? Parce que t'es une petite princesse. Si la table est aussi belle que tu es sapée, mais...
0: Attention, c'est le manuel du savoir-vivre.
1: Ah, il va y avoir des... C'est qu'il va y avoir des assiettes des gobelins en plastique
0: pour se saper.
1: Alors, comment... D'abord, alors gobelins en plastique...
3: Ah non, je mettrais des belles assiettes quand même.
1: Hein. Oh, mais tu peux mettre Attends, on peut mettre de très belles assiettes en plastique.
0: Gobelins en plastique? Ah bah non, je mettrais des belles assiettes.
1: Des assiettes en plastique.
3: Non, mais je mettrais une jolie nappe, je mettrais des bougies de chaque côté.
1: Des bougies de chaque côté.
0: La table est ronde ou...
1: Non, c'est ça qui est extraordinaire. C'est du... Imagine-toi que tu invites des gens, t'as une table rectangle ou carré, et tu mets à chaque coin des bougies. C'est le truc que t'as jamais vu, quoi. À chaque coin. À chaque coin. Mais bon, pourquoi pas?
3: Non, mais je sais pas ce que j'ai mettra, mais bon, moi je mettrai ça. Hein.
1: Gérard est en train de frapper, Fulda. Qu'est-ce qu'il t'a fait? Qu'est-ce qu'il y a?
0: Mais arrête, Gérard, laisse-moi te dire, c'est le top.
3: Qu'est-ce qu'il se passe?
4: Non, vas-y, sans te dire rien.
1: Qu'est-ce qui s'est passé?
0: Des lunettes en. La lunette à.
4: À défi, Mimi.
0: Y a des lunettes pour respecter, d'accord?
5: C'est pas des bisous à la bite, hein.
1: C'est vrai, quoi.
3: Je sais pas du tout ce qui se passe.
0: Gérard, laisse-moi
4: te donne.
1: Gérard, laisse-moi te donner. Gérard, laisse-moi te donner. Attends. Non mais arrête. Bon voilà, je gère mon business. T'inquiète pas GG, je suis avec toi. T'en étais où ma chérie?
3: Bah j'en étais que je mettais une jolie nappe et que je mettrais des bougies quoi. De chaque côté quoi.
1: Donc, on bouffera avec des bougies, mais t'auras quand même des. Il y aura un couteau, une fourchette, une cuillère, il y aura
3: ah oui,
1: des
3: bah gobelets. Chacun aura sa fourchette, son couteau, son verre. Son...
1: Bah dis donc, c'est que tu nous as rincé, dis donc.
3: On aurait chacun aura sa petite serviette. Sauf avec
1: Gérard, il mettrait pas des verres, il mettrait une bouteille à chacun, puis au goulot.
5: La serviette, c'est quoi? C'est on s'emmerde pas, c'est du sopalin.
3: Non, non, c'est des. C'est pas des serviettes en papier, c'est des serviettes normales.
5: Ah, carrément, mais lavées.
3: Ah, bah oui, lavées quand même.
0: Mais il y a tellement de monde, pourquoi tu fais pas un buffet et chacun sert?
5: Pas con. Mais oui,
3: ah oui,
5: buffet.
3: C'est vrai, ça
1: c'est d'ailleurs l'idée qu'avait eu Gérard à une époque, je m'en souviens très bien, où tu voulais que je sois ton témoin, et je remercie encore Dieu que tu ne te sois toujours pas marié, où tu voulais que je sois ton témoin, et je me souviens, c'était génial, c'est que tu voulais faire un buffet pour ton, hein, pour ton mariage, où il y avait 40 rappeurs. C'était la totale.
5: Des chips et du poulet, moi aussi, je me souviens bien, c'est ce que t'avais prévu.
1: C'est vrai? C'était grand. Pour un mariage, il y avait des chips et du poulet.
5: Et encore le poulet, il y avait les carcasses.
1: Mais c'est pas mal.
5: Faut goûter avant.
1: Non, mais d'ailleurs, c'est quand vous allez vous marier, non? Ouais.
3: Bah, franchement.
1: Je vois que t'as déjà ta bague de fiançailles sur le nez.
3: Non, mais franchement, on en a pas. Enfin, on en a pas encore parlé encore. Hein. On en a parlé ici
1: maman,
3: avant, mais là.
1: Maman,
5: qui des deux? Qui des deux? Pardon, c'est mais génial. Qui des deux hésite en fait? C'est Gérard ou toi, Sandy?
1: Gérard est timide quand c'est comme ça, quand on avance.
3: Non, c'est pas moi qui hésite, mais disons que je préfère prendre mon temps.
5: Oui, bien sûr.
3: Je prends mon temps et.
5: Mais GG, c'est vrai, on le sent un peu petit slip là sur ce coup-là. Hein. Tu la ramènes pas ta gueule là. Hein.
1: Non, mais il y a de l'émotion, tu sais, quand on parle de...
6: Elle a 28 ans, qu'elle en profite de la vie.
5: Ah voilà. Ouais, mais autant qu'elle a
0: pas comme j'ai entendu,
5: autant qu'elle a 21 ans autant
0: hier,
5: qu'elle en profite avec,
0: mais autant que son mec
5: est... Non, mais autant qu'elle en profite avec toi, je veux dire.
1: Alors,
5: j'ai un mec qui...
1: Hier, j'ai parlé, Gérard.
0: J'ai écouté l'émission...
1: Pas devant le micro.
0: L'autre fois, c'est mardi soir, j'ai écouté
5: le micro.
0: J'ai écouté l'émission, il y a une jeune de 21 ans.
5: Oui.
0: Bon, elle est avec un copain, elle a un gamin, oui. Et le mec il l'a largué.
5: Oui, mais
0: et là, elle arrive à terme, donc moi je trouve ça dégueulasse et c'est tout.
5: Ouais, mais on parle de Sandy là.
0: Laisse tes mains, toi. Le micro.
1: Voilà. Apparemment, Fulda n'a pas le droit de s'approcher.
5: Le Fulda, ouais, si, s'approche.
1: Gérard a bien compris le système des bulles. Il faut plus rentrer dans sa bulle, quoi.
5: Ça, c'est clair. Eh ben, d'ailleurs,
1: surtout
5: personne...
1: Fulda, d'ailleurs. De toute façon, personne ne veut s'y aventurer.
0: Non, mais de toute manière, moi, ce que j'ai à dire, moi, ce que j'ai à dire, pour l'instant, nous, ça fait 3 ans qu'on est ensemble.
5: Ouais. Ouais.
0: Ensemble.
3: Ça va faire 3 ans.
0: Ensemble. Ouais, mais de toute manière, ça va faire 3 ans, si tu veux. On n'est pas deux mois après, maintenant. C'est tout. Donc, moi, ce que je dis, c'est aux jeunes, profitez de la vie, ne faites pas de conneries, c'est tout.
1: Putain.
0: Ok Manu, un maximum, et ne faites pas de conneries avant.
5: Voilà.
3: Quelle connerie?
0: Voilà.
5: Il faut, quand t'es jeune, il faut pas faire de conneries avant. Avant d'être jeune, c'est-à-dire quand
0: et
5: t'es encore très jeune.
0: Protégez-vous pour pas avoir de gamins trop tôt.
1: Bah ouais, mettez des casques de moto, démerdez-vous, j'en sais rien, mettez un parapluie. Parce qu'on parle toujours. C'est quoi? Quand tu dis faut se protéger, c'est quoi? C'est la pluie?
0: Justement, je voulais en reparler à Sandy qui parlait de vaseline tout à l'heure. S'il faut se protéger, la vaseline, c'est pas bon avec les préservatifs. Hein, ça marche pas.
5: Ah, alors là.
3: Bah, je sais pas, personnellement, j'ai pas testé les
0: préservatifs.
5: Ah bon, pas besoin de vaseline.
3: Si, c'est les préservatifs, si.
0: Mais toi, tu parlais de vaseline.
5: Mais t'aimes bien la sodomie quand même.
3: J'ai pratiqué, mais bon.
5: Mais t'es un peu rangé des voitures maintenant.
0: C'est pas que t'as pratiqué, c'est qu'à chaque fois qu'on te demande si tu aimes, tu dis j'ai pratiqué. Mais tu aimes ça. Non, ne dis pas que tu aimes ça. C'est tout.
3: Si tu le dis, c'est que c'est
1: bon, soyons clairs, t'es une chiennasse. Enfin, t'aimes ça. Mais c'est normal, c'est bien, c'est beau.
6: Elle aime ça.
7: Bah, mais il faut mettre des préservatifs un peu plus costauds, hein.
1: Voilà. Mais non mais lui il l'a sauté sur la caisse dans le lait ou le
5: hein. Bah oui il peut hein.
1: Mais, alors, tu prends du plaisir à faire ça, t'aimes bien, tu fais plaisir quoi.
3: Ça dépend comment c'est fait non, aussi. C'est, hein.
1: Bah, il va parler. Bah justement, est-ce que Gérard sait bien le faire?
3: Bonne question.
1: Alors
3: bah, disons que ouais.
6: Ah, il réfléchit avant de pas avant.
5: Non, non, mais attends,
1: comment ça se pratique? Il trouve le trou du premier Isbourg, tu lui prends la main et tu l'emmènes vers le bon chemin.
3: Non, mais en plus, ça fait longtemps qu'on l'a pas fait, donc.
5: Il est peut-être temps de vous y remettre en même temps.
1: Une petite pseudo en rentrant.
5: Ouais.
1: GG. Bon, allez, vas-y.
6: Maman, il travaille.
3: Ouais, ouais, c'est vrai en plus. Non, mais je sais pas si on n'est pas trop fatigué.
1: Oh, je te sauve, j'ai envie d'une sodomie. Non, non, demain, je travaille à 11h et tout. Je peux pas. C'est vrai qu'un truc que pour tenir les auditeurs au courant, et ça c'est, Fildar le dit, c'est bien parce que ça c'est vraiment, et ça serait peut-être là-dessus qu'on intervient, c'est une très jolie note, c'est que Gérard, on peut l'applaudir, a trouvé du travail.
5: Ouais. Oh,
3: bah moi je l'ai.
1: Gérard, est-ce que tu peux dire en quoi consiste ton travail? Moi je suis très fier de toi, ça me fait plaisir. En quoi consiste ton travail?
6: Voilà.
1: Écoutez,
4: bah, ça consiste à remplir les yaourts à Paris 10, c'est tout. Manger plus de yaourts, quoi.
1: Et c'est pour ça maintenant, vous allez enfin comprendre pourquoi tout à l'heure j'ai demandé à parler de nourriture à Sandy et à Gérard, parce que Gérard est un spécialiste de la nourriture et tout particulièrement des desserts.
5: Sur des yaourts nature ou aux fruits que tu remplis?
4: Mélangé.
1: Oh là là. Ah ouais. Alors justement.
4: Mais il existe. Mais non, mais soyez. C'est des yaourts qui sont livrés, espèce d'andouille.
5: Bah, attends, moi je te demande.
1: Tu bosses combien d'heures par jour tu bosses dans le yaourt?
5: 3 heures dans le yaourt.
1: Alors, il y a du yaourt. Non, il est. Parce que toi, tu regardes là où il est là.
7: Mais il remplit quoi, Gérard?
1: Non, il remplit des yaourts. Gérard, explique à Super Nana. En quoi consiste ton travail exactement? Et Maurice aussi, parce qu'il est un peu sur le cul là. Pour une fois que t'es un spécialiste du yaourt.
4: Non mais là c'est.
1: Devant le micro, c'est la dernière fois. C'est là tu.
4: Bon attends, pousse
1: la. Parce que tu donnes des leçons à ta femme, mais ça fait 5 ans que tu parles derrière un micro avec moi et tu sais toujours pas. Écoute bien à quoi consiste. Il m'a expliqué tout à l'heure à la cafette, c'était très intéressant. Non, on est là, Maurice. Là. Oh. Mais qu'est-ce qui branle?
7: Mais Gérard, on va se taper Sandy.
1: Sandy sort du studio avec Sildar, donc l'autre il va me la sauter.
5: Alors, Gérard, vous avez eu tort, elle a eu tort de dire qu'elle aimait ça, hein, tout à l'heure, la sodomie, parce que Fildar l'a embarqué, et je crois que... Enfin,
1: Alors, c'est quoi ton boulot, en quoi consiste ton travail, vraiment?
4: Non, c'est là où que je suis à l'heure actuelle, donc c'est pour remplir les rayons qui sont devant moi, donc c'est de remettre des yaourts qui ont été livrés pour que les gens de l'université puissent manger, voilà.
1: Et tu fais bien attention aux dates, s'il y a des dates limites et tout ça.
4: Voilà.
1: Tu respectes tout ça. Donc ça fait pas être ton cahier des charges.
4: Voilà.
1: Combien y a de styles de yaourt?
4: Comme disait Arnold. Arnold.
1: Arnold.
4: C'était ça. Il y a les yaourts sucrés, aromatisés, nature et.
1: Et justement dans les aromatisés, en parfum, ça peut aller de où à où?
4: Bah il y a de tout, hein. Vanille, citron, fraise, framboise.
5: Yaourt au poisson, y a ou pas?
4: Non.
1: Pastèque, bon. Tout ça, non?
4: Non.
1: D'accord.
4: Ça, c'est pas mon rayon, les steaks.
1: Et dans les natures, il y a quoi comme parfum?
4: Il y a que nature. Il y a que nature, il y a rien d'autre.
1: D'accord. Et dans les natures au sucre, ça va
4: juste à la règle.
1: D'accord, ok, très bien. Il y a plusieurs niveaux, c'est-à-dire il y a des moyens, des petits, des grands comme au McDo.
4: Non, c'est...
1: Il y a un niveau pour tout le monde.
4: Non, c'est pareil.
5: Bon, pardon, parce qu'il y a un truc qu'on n'a pas abordé encore dans ce sujet de fond sur les yaourts, c'est est-ce que tu fais aussi les yaourts à boire qui sont donc plus liquides?
4: Mais non, mais c'est pas.
1: Ah, mais là, c'est un terrain glissant, là. Tu veux aller dans les yop, c'est ça?
7: C'est donc une cantine, c'est ça?
4: Voilà.
7: Et il y a une personne qui met genre les entrées, une autre qui met.
1: Lui, il est responsable des yaourts.
5: Voilà.
1: 3 heures par jour, non-stop.
4: Gros poste.
1: Donc tu travailles presque sur Fenwick.
7: Et combien?
1: Tu travailles sur des camions. Comment ça se passe?
5: Est-ce que tu manipules un diable?
4: Non.
7: Ça se tape.
4: Non, c'est dans les chambres froides qui sont derrière.
1: Oh là là, c'est impressionnant. Alors là, c'est très impressionnant. Pour bien qu'on comprenne bien un peu comme les Bogdanov, en palette.
4: C'est sur des chariots. Il y a.
1: D'accord.
4: C'est sur chariots, c'est tout.
1: D'accord. Donc t'as des chevaux, tu tires des chevaux.
4: Non, c'est un chariot. Bon, ça s'appelle. On appelle ça des caddies ou des chariots, mais normalement c'est des Rolls.
1: Attends, ça c'est le terme.
2: Ah, c'est des Rolls.
1: Un million d'eux, ça fait cher quand même le yaourt. Hein.
4: Mais non, c'est pas les,
1: attends,
4: les
1: voitures. Rolls dans la.
4: C'est pas les voitures. Oh là là.
1: Dans la chambre froide, on Rolls Royce.
4: Ouais, pas.
1: Et puisque c'est bon. Et puisque c'est des caddies Rolls, c'est ce que le volant est à droite hein, sur ces caddies.
4: Il y a pas de cas, il y a pas de volant, il se passe dans.
1: Donc là, tu dis que c'est une Rolls. Tu vas chercher donc avec ta Rolls, tu vas récupérer des yaourts dans la chambre froide. Tu récupères combien? C'est des combien? Des stocks de 50, 60 d'un coup par palette?
4: Ça dépend de la quantité qui me manque.
1: Alors, par exemple, admettons qu'il y ait une quantité de 100.
4: Bah, je mets carrément 100.
1: Tu vas jusqu'au yaourt,
4: ouais. Ah ouais.
1: C'est chaud ça. Alors, admettons qu'on te demande.
5: Un mec, par exemple, il y a un client du sel qui va attraper lui qui va bouffer 100 yaourts d'un coup.
4: Ah oui. Bah, j'en remets 100 derrière. D'accord.
1: Alors t'as un responsable qui est derrière toi et qui te fait Gérard, 100 yaourts et t'en ramènes par, je sais pas, tes crevettes, t'en ramènes 110. Les 10 yaourts c'est pour ta gueule?
4: Non, parce qu'il y a d'autres personnes derrière et les 10 autres qui restent, ils partent.
1: Faut qu'ils se démerdent,
5: Alors s'il reste les 10 autres à la fin du service, c'est toi qui les manges?
4: Non, parce que les dates comme elles sont encore bonnes, donc retourne dans le frigo.
1: Et putain, les sacs c'est bien foutu, putain. Ah ouais, ça va juste.
5: Mais qu'est-ce que vous faites quand les dates sont, tu sais, c'est la date limite, il reste plus qu'un service. Il faut absolument donner les yaourts parce que sinon après ils peuvent plus servir. Qu'est-ce que tu fais?
4: Ils vont à la poubelle.
1: Ouais. Oh le scandale.
5: Ils vont à la poubelle.
1: C'est ça le scandale.
5: Attends, mais vous gâchez la nourriture comme ça.
1: Le grand scandale, c'est le scandale des yaourts parce qu'il y a des gros dossiers là.
2: Moi, je voudrais surtout savoir combien il est payé.
4: Je ne dirais pas combien que je suis payé.
5: T'as bien raison.
1: Comme ça le regarde pas lui non plus, apparemment, même lui ça le regarde pas.
4: Si, mais moi ça me regarde, regarde pas les autres.
5: J'avais écouté une fois un excellent débat que t'avais fait, mais il y a super longtemps, c'était sur les 35 heures. Et je voudrais savoir si là...
1: Est-ce qu'il y a 35 heures dans le yaourt,
4: Non, mais moi je fais 3 heures par jour.
5: 3 heures, voilà. Ça fait par jour.
1: Donc tu leur...
5: 5 jours.
1: Donc tu leur dois des yaourts.
5: 3 fois 5, 15, tu fais 15 heures.
1: Donc tu leur dois des yaourts.
5: Ouais,
1: tu leur dois des yaourts.
4: Non.
1: Ah bon? Tu fais moins d'heures que les 35 heures, t'es payé 35 heures, tu dois pas de yaourts.
4: Non.
5: Il y a un truc que je saisis pas là.
1: Qu'est-ce que tu fais des pots de yaourts après?
4: Ils vont à la poubelle.
1: C'est pas moi qui pourrais très bien mettre un fil entre deux et faire des taki-walkies.
4: Mais non.
1: Parce qu'il n'y a pas qu'il y a le marché noir du taki-walkie de poignée.
4: Je m'en fous.
1: C'est pas que t'as rien à branler, de savoir qu'il y a des camions, des supermarchés qui viennent de Bulgarie pendant ça te.
4: Moi, je m'en bats les couilles.
1: Vous allez justement, vous avez des yaourts bulgares ou pas?
4: Non.
5: Si tu devais faire un classement des 5 meilleurs yaourts.
1: Même en arôme.
5: C'est quoi?
1: C'est quoi le truc à la mode en ce moment dans le yaourt?
5: Les 5 plus demandés.
2: C'est le nature.
4: Yaourt aromatisé.
1: Tu vois, on se fait.
5: Mais à quoi? Oui, mais
1: à quoi? Quel parfum?
4: À tous les parfums.
1: Tous les parfums que j'ai cités.
2: Mais il y a vachement de gens qui travaillent dans cette cantine, là.
1: Ils sont, je sais pas, vous êtes combien dans cette cantine?
4: Il y a quand même deux étages. On est quand même nombreux.
5: Gérard, c'est eux qui t'ont désigné ce poste-là, ou est-ce qu'il y a eu un moment où t'as pu choisir?
1: T'as fait des études de.
4: Non, c'est pas moi qui ai choisi, c'est eux qui.
1: Mais t'es diplômé, je veux dire, tu t'es vendu parce que c'est des postes qui doivent être très demandés. Non,
4: c'est un truc que j'ai trouvé comme ça, c'est tout.
2: Il faut gagner sa thune. Hein. On a tous fait des trucs.
5: Bien sûr.
1: Mais moi, perso, je t'aurais mis aux boissons.
4: Au boisson, c'est par distributeur.
1: Ah non, ça l'emmerde, c'est qu'il a accès directement à la bécane. Non, mais pour revenir au yaourt quand même, parce que tu sais que c'est
2: Qu'est-ce que t'as fait de pire, toi, Max, pour gagner ta vie?
1: Qu'est-ce que j'ai fait de pire? Monsieur, ça fait 5 ans que je le fais intervenir sur cette antenne, je ne sais pas.
2: Non, mais sérieux, pour gagner des thunes, qu'est-ce que t'as fait de... Ça ne met rien?
1: Non, sérieusement rien.
2: Et toi?
5: Je suis en train de chercher et j'hésite entre deux trucs. Est-ce que c'était de me lever comme un con pendant un an à 4h du mat pour me faire pourrir la vie tous les jours quand je bossais
2: Long Sky? Mais tu fais de la radio, c'est un truc que t'aimes. Attends, lui, il a pas envie de mettre des yaourts toute sa vie dans des rayons.
1: Non, t'en sais rien. T'as envie?
4: C'est le meilleur job qu'il ait jamais eu. Moi, je m'en fous. Moi, il y a qu'un truc que je voudrais refaire, c'est de la route, c'est tout.
5: Ouais.
2: C'est quoi
4: toi, l'espèce de trou du cul
2: de la route, Gérard.
4: Tu es même pas capable de faire un dépit correctement, tu ferais mieux de fermer ta gueule.
2: Et pourquoi tu peux plus, tu fais pas de route?
1: Alors, pourquoi tu fais pas de route? On rappelle que t'es un ancien routier. Non mais si vous rigolez à chaque fois, putain, monsieur n'a plus aucune crédibilité. C'est un ancien routier, il ne peut plus malheureusement aujourd'hui.
2: En manège.
1: Il ne peut
7: Ah oui, c'est parce qu'il a eu un accident.
1: Il a eu un accident. Aujourd'hui, il retrouve toutes ses facultés.
7: Donc tu vas pouvoir.
1: Attends, j'ai pas fini. Jusqu'à la hauteur des épaules, passer des épaules, ça suppute. Mais des épaules jusqu'aux pieds, ça y va. Et Gérard va bientôt refaire de la route, n'est-ce pas, Gégé?
4: Je vais voir quand.
1: En simulation. Bon, c'est comme quand tu arrêtes tes études, tu peux toujours refaire tes études, tu sais, par correspondance. Et ben lui, il va faire.
5: Ton permis routier est toujours valable de toute façon là. Mmh. L'heure qu'il est. Bon, voilà, tu peux refaire, tu peux remonter dans un camion quand tu veux, quoi. Non, pratiquement.
7: Mais comme ça, j'aurais pu la.
5: T'imagines, GG, le jour où tu reprends la route. T'as un chargement de yaourt. C'est énorme, ça.
1: Mais t'imagines. Non, mais peut-être que tu seras routier par correspondance. Le mec, il t'enverra du courrier. Tu reçois, t'arrives le lundi dans ta boîte aux lettres ou le courrier. Bonjour, monsieur Gérard. Donc, nous sommes en ce moment à Paris. Vous allez à Limoges livrer du truc. Tu restes chez toi. Et tu fais tout, tu fais quoi? Tu prends une carte avec un compas, tu fais ton truc, tu fais tout par route, mais tu restes chez toi.
7: Comme ça, je n'aurai pas l'autre espèce de trou du cul de Pildar, là, qui est bon à rien.
5: Ah ouais. Il fait de la route aussi de temps à autre.
7: Hein, tu parles, oui, de la route?
5: Bah oui.
7: Il fait du Paris, il n'est même pas capable.
5: Bah quoi?
7: C'est un incapable.
5: Bah si, mais moi.
1: Je rappelle aux auditeurs, attends, d'ailleurs, pour tous ceux qui sont là, il y a des profs de français qu'on ne prononce jamais le L entre le B et le E. C'est exact. Incapable.
5: Portable.
7: C'est une feignasse.
5: Non mais.
7: Quand il pleut, c'est une feignasse, il est même pas capable.
5: Est-ce que je peux te
7: parler? Pas capable.
5: Est-ce que je peux témoigner en sa faveur? Là, on te parle pas de défi.
7: Oh putain!
5: La
7: chienne! On a encore un peu autour de la bouche.
1: T'es belle!
5: Ah oui, c'est vrai que.
1: Une étoile filante.
7: Et rayonnante.
5: Tu illumines.
1: C'est joli, c'est
7: magnifique.
1: Elle est belle, ta femme.
5: Ouais. Je dirais qu'elle est belle,
1: bonne. Il faut que tu t'éloignes encore un petit peu plus du micro, qu'on t'entende encore un peu moins. Ah, allez, rapproche-toi, mon amour. Qu'est-ce que tu viens de dire?
3: Non, je disais que c'est ma sœur qui m'a donné la jupe.
5: Mais tu avais dit tout à l'heure, ouais.
1: Demande-lui après la prochaine fois de te donner des cheveux aussi.
3: Et même qu'elle m'a donné une jupe bleue, mais.
1: Oh,
7: elle t'aime vraiment pas, hein.
1: Ta sœur ne t'aime pas.
7: Manu, s'il te plaît.
1: Oh, tu vas où, toi?
7: La vie privée des gens te regarde pas.
5: D'accord, Gérard. Okay. Bien joué, Gérard.
7: Je m'occupe pas de la tienne, alors.
5: Et pourtant, Gérard, tu pourrais dire des trucs, parce que entre la femme de Manu qui est là, la mère de Manu qui est là, enfin bon, il y a pratiquement une bonne partie de la famille, et tu pourrais.
7: Non, mais moi, j'ai rien à dire sur la vie des gens.
5: Tu as rien qu'un truc. Monique, la mère de Manu, elle est juste à côté de toi pour te venger de Manu, déjà. Rien. Lève ton bras gauche.
7: Non, mais. De manière, j'ai toujours dit que ceux qui en avaient après sans lui ou sur moi, les gens, je les emmerde.
1: Exactement. Moi aussi, je me joins à toi.
7: Moi, la vie privée des autres,
1: ça ne les regarde pas. C'est pour ça qu'on fera un débat. C'est pour ça d'ailleurs que, comme ils ne s'en mêlent pas de la vie privée des gens, on fera bien un débat sur l'affaire Nididi.
7: Ouais. Oh. Ça, c'est autre chose. C'est moi,
1: ça ronde aussi.
5: Et ça, c'est un. Il faut du courage.
1: Et justement, Gérard, parce qu'on parle de Nididi, la Sibylle. Rien à voir.
7: Mais ça n'a rien à voir. Hein.
1: Voilà.
7: Il y a des moments, j'avais oublié qu'on faisait de la radio, là.
1: Mais je sais.
7: Mais par c'est... contre, lors du débat de Lididi, ça ne faudra pas.
1: C'est quand
7: c'est
1: d'ailleurs
7: c'est jeudi 2 novembre.
1: 2 novembre.
7: Novembre.
1: Faudra pas oublier.
7: Parce qu'on ne prononce pas non plus l'air.
1: J'ai oublié.
7: Vous auriez pu avoir l'humour de le faire le.
1: Alors, qu'est-ce que vous voulez dire, Gérard?
7: Il ne faudra pas oublier qu'il y en a deux qui ne seront pas dans les studios déjà.
1: 1er novembre. Maurice et.
7: Non. Non, les deux tourtereaux là-bas.
1: Ah ouais, d'accord.
7: Ça, c'est terminé.
1: Personnel, on s'en fout.
7: Et pourquoi vous ne le faites pas le 1er novembre?
1: Non,
7: parce que c'est un jour férié. Et c'est un jour férié et il y a le mix de Léo. Ah.
1: Le mix de Léo, c'est un truc qui a lieu tous les mercredis. Monsieur ne veut pas toucher à la grille de Fun Radio. Et en plus de ça, c'est un jour férié. Donc, il y a peut-être pour lui la possibilité.
7: Oui, c'est férié, mais c'est un peu en relation, si tu veux, quand même.
1: Férié, double prime. Peut-être
7: deux fois plus
1: novembre.
7: De yaourt
1: à remplir. Elle a du boulot.
5: Novembre, le 1er novembre.
1: Novembre. Voilà.
5: Mais l'idée était bonne, quoi. Mais
1: il y a une petite.
5: Respecter la grille.
1: Puisque t'as des petites bagues celtiques, c'est. Ça représente quoi, Edouard Romain d'Argent?
7: Non, il y en a deux que c'est mon beau-père qui me les a offert.
1: Ah, il ne t'aime pas non plus. Le beau-père, c'est celui qui faisait, quand tu faisais pipi tout à l'heure, qui t'a appelé pour me souhaiter un bon anniversaire.
5: Voilà. Et c'est des bagues qui vont que à ces doigts-là.
1: Montre à Maurice comment elles sont belles. Montre.
7: Ils vont pas sur ta cam.
1: Non. Bon. Ça, c'est pas de la belle
7: bagouille.
1: Super nana, c'est pas de la belle bagouille, ça.
5: Je vois pas.
1: Je suis sûr que ça doit être chargé à l'amiante, tout ça, non?
7: Je pense que c'est des trucs.
1: Non, mais ça, t'invente un nom, un truc comme ça, t'invente, c'est bon.
7: C'est des trucs que son père il m'a donné.
5: Ça doit pas être évident, fils fucking, tout ça.
1: Tu les enlèves, les bagues, quand tu du fou. Tu mets pas un doigt.
7: Non, je ne veux pas.
1: C'est quoi comme montre? C'est une Rolex? C'est quoi? Non. Pas comme, c'est quoi la marque?
4: T-Rex. Non plus.
1: C'est quoi?
4: C'est même pas marqué.
1: Avec le vent, la marque c'était pas. C'était le vent de la merde.
4: Non.
1: Un coup de vent, la marque s'efface.
4: C'est pas marqué, on cite pas les marques à l'antenne.
1: Mais si tu peux.
4: C'est pour ça que t'as un truc Kera.
1: Si, cite.
4: Si,
1: terminé. C'est quoi la marque que t'as là? Ta montre, c'est une belle montre,
4: Corbier.
1: Ça, mon salaud. Comment?
4: Corbier.
1: Ma barre.
4: Ça, tu peux la citer, hein, ça ira.
1: Non, c'est monsieur
4: Corbier.
1: C'est monsieur le cadeau qui t'a
4: offert ça.
1: Oh là, c'est monsieur
4: le
1: cadeau.
4: C'est le monde. Le principal, c'est que ça marche.
1: Voilà.
4: Exactement, mais ça risque pas de s'arrêter, il y a qu'une aiguille.
1: De toute façon, il sera là parce que de toute façon, sa montre ne marche plus. Il est plus dans le temps, juste, c'est un trou noir à lui tout seul. Le temps s'est arrêté autour de lui. Bon Gérard, tu me fais bien plaisir d'être venu ce soir.
4: Ben, c'est moi qui te remercie.
1: Voilà.
4: Et en tout cas, moi j'ai hâte d'entendre le débat de.
1: Bah tu seras là
4: les
1: toi.
4: Didi.
1: Tu seras là alors.
4: Et en revanche, quand le ton.
1: Ah oui, on revient au déjeuner de Sandy.
4: Sandy, quand est-ce qu'on va.
1: Non mais.
4: Il n'y a pas besoin du casque,
1: je vous entends parler, il n'y a pas besoin du casque.
8: Bah c'est quand vous voulez, hein.
1: Voilà.
4: Ah c'est bien. Bah vas-y, donnez une date, il faut qu'il y en ait un qui se mouille là, non?
1: Ouais, tu vas dans la date.
4: Ouais, tu te débrouilles, c'est toi qui a proposé.
1: Non mais c'est...
4: Ben non, c'est toi qui a proposé la recette. C'est
1: quand vous voulez, on va
8: inviter quand même.
1: On va se concerter. On regardera dans le calendrier et on verra. On pourra une date dans
4: dès
1: le calendrier.
4: Possible.
1: Dès que c'est possible. Ouais. De toute façon, on donnera tous nos numéros de portable. Ouais. Hein, et comme ça, ça va être bien. D'accord?
4: Et méfiez-vous de pas être injoignable à ce moment-là.
1: Ah parce que ça, c'est insupportable. Hein.
4: Moi, bon. J'aime bien Sandy. Elle est vachement.
1: Ah les premiers degrés.
4: Non, mais
1: elle est adorable. C'est une.
4: Elle est souriante et tout.
1: C'est une merveille.
4: Qui, vraiment pour ceux qui vraiment allez-y à ce déjeuner parce que sinon pour Gérard ça risquerait d'être insurmontable.
1: Un énorme lobe d'oreille, je n'avais pas vu. C'était toute.
4: Non mais Gérard est un peu sourd.
1: Non mais regardez, non mais je plaisante pas. C'est pas pour faire de la radio, mais tu regardes. Regardez. Alors regardez le lobe qu'elle a là. C'est vrai hein. Regarde.
4: Allez. C'est une oreille, hein, si tu veux quand même.
1: Non, mais énorme lobe, je trouve, par rapport à l'épaisseur, la taille
8: mais
1: de l'oreille.
8: Parce que quand j'étais petite, j'ai eu un kyste à l'oreille.
1: Ah,
4: Voyez,
1: quand il y avait une raison, il avait un kyste. On y vient.
4: Des choses qui arrivent.
1: Il y avait quand même. Tu me dis, il y a un gros lobe. Alors, là, par contre, là, effectivement, tu vas te remettre devant le micro, on relance un débat. Qu'est-ce qui t'est arrivé? C'est quoi cette histoire de kyste? Raconte-moi.
8: Bah je sais pas, c'est mes parents qui m'ont raconté ça. Quand j'étais petite, j'étais bébé, j'ai eu un kyste et ça fait que j'ai eu une oreille plus petite que l'autre. Donc
1: et voilà. Et c'est là où c'est important.
4: C'est quoi ça se voit pas en
1: c'est
4: plus
1: que Gérard lui-même maîtrise le kyste. Non mais t'as eu.
4: C'était pas un tic à la campagne, non?
1: T'as eu mais t'as pu.
8: Non, je sais pas ce qui s'est passé en fin de compte, mais bon.
1: Une sorte de frelon qu'il aurait.
8: Je sais pas du tout ce qui s'est passé, mais
1: tu t'en sors
8: j'ai
1: très bien.
8: Kyste et bon.
1: Ouais, tu t'en sors très bien. C'est vrai. Et toi Gérard?
4: Pas moi, rien.
1: Un peu moins bien, mais.
4: Oh t'as eu oh.
1: Bon.
4: Mais moi j'avais un truc quand j'étais petit, quand je suis né, ça va vous épater, j'avais le filet, tu sais, ça, sous la langue, ça s'appelle le filet.
1: Oui.
4: Et ben, ils étaient obligés de me le couper parce que je ne pouvais pas parler.
1: Comme le chanteur de Kiss, après tu peux tendre la langue jusqu'à la hauteur de ce qu'on bat.
4: T'imagines quand même comment ma mère a regretté après.
1: Quand tu m'étonnes, hein. Oui.
4: Ah oui, ça arrive ça.
1: Ah oui. Moi j'ai rien eu à la naissance, j'étais beau déjà.
4: Oui, Maurice, tu voulais dire un truc?
1: Qui va là, je te prie.
9: Mais en fait, moi, je me demandais où ils s'étaient rencontrés tous.
1: C'est grâce à qui? C'est grâce à qui?
4: C'est la radio, à mon avis.
1: Hein? C'est grâce à qui?
4: Grâce à qui ça a été possible?
1: Ah, c'est grâce à moi,
4: C'est pas.
8: Bah, en fait, moi, j'écoutais Max depuis longtemps et j'écoutais Gérard aussi et en fin de compte, j'ai écrit
4: ça,
8: à Gérard.
4: Ça c'est pour les manèges, coup de foudre.
8: Je lui ai écrit une lettre et puis après, bon, j'ai laissé mon numéro de portable. Et c'est comme ça
4: portable.
8: Qu'après... Ouais, portable, excuse-moi.
4: Portable.
8: Et c'est comme... Bah après, tout de suite, il m'a téléphoné. Et quand il m'a appelé, bah j'y croyais pas. Et puis,
4: coup de foudre.
8: On s'est donné rendez-vous plusieurs fois. Et puis après, bon, ça a été tout seul.
1: Et alors, mais il t'a embrassé quand? Est-ce qu'il a mis longtemps à t'embrasser?
4: Comment ça s'est passé la première
1: fois? Qu'est-ce que vous êtes dit lors de
4: cette
1: rencontre? On est en train de chambrer, mais il n'empêche que eux, ça fait 3 ans qu'ils sont ensemble et heureux.
4: Non, on chambre pas, on demande.
1: Bien sûr qu'ils sont heureux. Heureusement,
4: toi, t'es tout seul.
1: On chambre pas, on plaisante.
4: Explique-nous.
1: Pas la même chose.
4: Vas-y, Shining.
1: Alors.
8: En fait, quand on s'est rencontrés la première fois, bon, on a beaucoup discuté, on a parlé de tout et de rien.
1: Surtout de rien, un petit peu de tout, mais surtout de rien.
8: Puis je sais pas, après, il m'a proposé d'habiter chez lui, donc je dirais
1: À l'époque, dis donc, t'étais un gentleman, toi.
4: Et t'habitais où?
8: Et comme moi, j'avais envie d'avoir mon indépendance et j'avais envie de partir et puis de, d'avoir mon indépendance.
1: Enfin, de vivre, quoi, de t'éclater auprès d'un homme de radio.
8: À moi et tout ça, et non, on s'est plus la première fois. Il y a eu un feeling, je sais pas ce qu'il y a eu, et bon, c'est parti tout seul après.
1: Et depuis, tu regrettes ou non? Non, c'est génial.
8: Non, en fait, je regrette pas, non.
1: En tout cas, tu l'as pas choisi pour son argent, quoi, ça c'est cool déjà.
8: Non, quand même pas. Non, j'ai
2: non, non, mais t'es pas vénal.
7: Qu'est-ce qui t'a séduit tout de suite?
2: C'est un compliment. C'est un compliment, Gérard.
4: Non, mais des réflexions comme ça, c'est pas parce qu'il y a ta maman qui
7: est. Et au bout de combien de temps?
4: Des trucs, des questions comme ça.
7: Mais Gérard, attends, c'est des choses très romantiques.
2: C'est beau ce que j'ai dit, Gégé.
7: Mais attends, mais c'est beau ce qu'il a dit. C'est des choses très romantiques.
2: Bon, alors. Quelle est la première chose qui t'a séduite en lui? Déjà, côté physique, qu'est-ce qui te plaît le plus en lui physiquement? C'est quoi?
8: Bah déjà, j'adore les hommes à moustache, donc...
2: ouais. D'accord. Quelle est pour toi sa plus grande qualité à Gérard?
8: Alors, sa plus grande qualité, c'est qu'il soit...
2: La moustache. Ah, tu trouves pas? C'est pas grave.
8: Il est gentil.
2: Ah, il est gentil.
7: Mais c'est vrai, il est gentil avec toi.
8: Il a un cœur gros,
2: Et son plus gros défaut?
8: Son plus gros défaut, c'est qu'il râle tout le temps.
7: C'est qu'il dit qu'il va se laver, puis il le fait jamais.
8: C'est vrai, tu râles tout le temps pour un oui, pour un non, il y a toujours quelque chose qui va pas.
2: Ça t'énerve?
8: Bah moi ça m'énerve parce que à chaque fois il me dit oui, faut pas faire ça comme ça et tout, c'est genre le mec maniaque et tout, c'est pas...
2: Il te donne des conseils pour la radio des fois quand tu viens me voir et qu'on fait des conseils déjà récents, est-ce qu'avant il te conseille, ce qu'il te donne, il t'explique?
8: Non, non, il me conseille pas trop, non.
2: Non.
8: Non, non, parce que moi j'ai envie de venir, donc il n'y a pas de problème.
2: Vous marchez au filinge?
8: Non, non, pas, enfin je sais pas, mais bon...
2: Gérard, toi quelle est la plus grande qualité pour toi par rapport à pour Sandy? C'est vrai qu'on en a jamais parlé, j'apprends plein de choses ce soir. Avec moi.
4: Moi, j'ai rien à dire de ce
2: d'accord. Ouais, c'est non, mais qu'est-ce que tu préfères en elle, sa plus grande qualité pour toi d'après?
4: Non, mais tout, sa gentillesse, c'est tout.
2: Et son défaut, c'est un petit défaut quand même.
4: Petit défaut, c'est qu'elle est un peu trop gueularde quand même. Ça, ce qu'elle supporte pas, c'est la cigarette.
2: Alors merde.
8: Bah, la cigarette et la pipe, j'ai horreur de ça.
2: Quand on vient sur demi, on aime la pipe quand même. Non,
7: surtout après.
4: Non, mais ça, tu réponds à la question que Maurice à côté de toi t'a posée.
2: J'ai pas trop près parce que
8: c'est pas Maurice qui m'a posé la question, c'est Max.
4: C'est Maurice qui a voulu savoir comment qu'on s'était rencontrés.
8: Ouais, non, mais je parlais de la.
4: C'était Maurice qui avait.
2: Elle a répondu à la question maintenant. Donc plus de questions sur le couple.
7: Si, au bout de combien de temps ça
2: sent mauvais.
7: Non, mais bon, ils ont parlé longtemps et puis après.
2: Alors ouais. Ouais.
8: Bah après on est sortis ensemble et
2: dès le premier soir
8: au bout de je sais pas 3 semaines ou peut-être un mois, je sais pas.
2: Il y a eu du flirt quoi.
8: Bah oui, avant on se voyait beaucoup, donc
2: voile ou tout ça.
7: Il a pas l'air d'être
2: d'accord.
7: Paris banlieue, où est-ce que vous aviez rendez-vous?
8: C'était du côté de juste à côté de chez moi.
2: C'est-à-dire?
8: Bah, je sais pas si je dois citer la ville.
2: La ville, tu peux la dire.
8: Bah, c'était à Gabriel Péri.
2: Non, t'aurais dû pas le dire. Ah ouais. Ça aurait dû le garder pour toi. Bah, je ne sais pas.
7: C'est... Et Gabriel Péri, ça se trouve au sud de
2: nulle part.
8: Non, non, c'est d'accord. Ça se trouve entre Agnières et Gennevilliers.
2: Ouais, voilà. Vous avez des projets ou un projet, un gros projet?
7: Un enfant, peut-être?
2: Une séparation?
8: Bah, disons que moi, j'ai vraiment envie d'avoir un enfant, mais, c'est vrai, j'ai vraiment ce désir, mais pas pour l'instant.
4: Ah, bon, pas d'urgence, hein.
2: Mais comme elle est fan de sodomie, ça se fait pas tout de suite. Pour l'instant, c'est la sodomie. Je
7: comprends
2: pas. Tu rappelles, Gérard, tu l'as déjà dit une fois dans un débat, il avait prévenu les jeunes un soir, parce qu'il était un peu choqué, il a dit, vous ne pouvez pas avoir d'enfant si vous faites la sodomie, hein, Gérard? La sodomie, si les enfants, on peut pas avoir d'enfants par la sodomie, tu avais dit une fois dans un débat.
7: Ah ouais.
2: Tu le confirmes, tu peux le redire.
4: Ouais, mais ça, je le maintiendrai.
2: Par
4: la sodomie, vous aurez d'enfants. Et par contre, tu dis 30
2: semaines. Si, mais à ce moment-là, ça devient un petit trou du cul. C'est un petit trou du cul à ce moment-là.
4: Ouais, mais faut avoir un petit cul comme ça. Ouais. Pas un gros cul comme ça.
2: Voilà. Oui.
4: Donc, je reviens sur ce qu'elle disait. Donc, on est sortis une semaine après ensemble. Pas 3 semaines comme tu dis.
8: Ah bon, tu crois?
7: Le GG, c'est un rapide.
4: Non, parce que c'est moi qui...
7: C'était sa langue.
4: Que le jour que je t'ai demandé de sortir avec moi,
7: j'étais
4: Max
7: sombre.
4: Peut te le dire, il m'avait raccompagné de la loco au studio. On était à Neuilly. Et je suis resté plus de 4 heures avec toi au téléphone.
7: Exact. Alors, juste une question, parce que là, tu viens de parler quand même de la loco. Moi, j'ai souvent vraiment entendu, alors je sais pas si c'est une rumeur ou quoi, mais là, profitons-en que ce soir, c'est un peu le jeu de la vérité pour que tu dises si réellement, oui ou quoi, il s'est réellement passé des trucs avec toi dans les toilettes, dans les chiottes de la loco.
2: On disait à l'époque, effectivement, quand je mixais des soirées à la loco, que tu faisais enculer dans les chiottes.
4: Ça, c'est des conneries, c'est des rumeurs qu'on t'a dit, comme ça continue à l'heure actuelle avec des tracts. Et ça, j'en ai ras le bol.
7: Alors, arrêtez, c'est vraiment sûr. Parce que
4: maintenant je n'y mets plus les pieds, c'est tout. Depuis qu'il y a eu ce bordel là, maintenant je n'y vais plus. D'accord. C'est tout.
7: Voilà. Moi j'ai baisé dans les chiottes de la loco.
2: Bah oui. Non mais son problème à lui, c'est que lui à un moment donné il y avait des tracts.
10: Qu'est-ce que c'est?
5: Un tracts, un truc, un papier, où il y a des trucs écrits dessus, quoi.
1: Des écrits dessus, c'est des flyers, mais ça s'appelle des tracts.
10: Ouais.
1: Bon, bah, on voyait des tracts.
10: Ah, des tracts, pardon.
1: Alors, par
10: des
1: exemple, tracks, dans des tracts, comme dit Gérard, où dessus, tu pouvais en.
5: Des trucs, il y a marqué des trucs impossibles.
11: On a pas un vieux tract, Fildar, non, qui traîne, non, dans le.
10: Et alors, c'est quoi la relation avec.
1: C'est quand même à Maurice, qui vont être, à mon avis, très scandalisés. Une fois que t'auras mangé tous tes petits bonbons.
5: Ouais. Je comprends pas, moi.
10: Mais moi, j'ai été baisé dans les chiottes sans trac, hein.
1: Ouais, mais le problème de Gérard, c'est que, si tu veux.
5: Il y a plein de malfaisants qui mettent des tracts sur lui en disant Gérard fait ça, Gérard fait ça, alors que c'est pas vrai, ça lance des rumeurs.
1: Ça regarde, c'est son problème à la rigueur. Tu l'as pas fait, mais ça le regarderait. Mais le problème, c'est qu'il y avait des tracts que tu vas lire où on disait, par exemple, sodomie plus breakfast. T'en avais pour 1500 francs, double sodomie plus breakfast, c'était 2000 francs, pipe, c'était 20 francs, double pipe, c'était 50 francs. Il y avait des tarifs qui étaient carrément accrochés dans la boîte. Ah. Donc, sa vie privée ne regarde que lui, mais de là aller...
5: Juste la double pipe, monsieur Gérard, c'était quoi? C'est comme
1: on va lire le track exact, mais...
12: Non, mais
1: ça allait, justement, mais ça allait jusqu'à 1500 francs, c'était double pénétration plus que breakfast.
10: Moi, je dis que dans la vie, il y a des amis qu'on aime et des amis qu'on n'aime pas quand même. Hein.
1: Là-dedans.
5: Double pénétration plus petit déjeuner.
1: Yeah, c'est drôle. Mais t'as pas une nuit d'hôtel là-dedans. À 1500 balles, c'est une 4 étoiles. Alors, c'est ça qui nous a scandalisé à l'époque. C'est pas vraiment l'hôtel. C'est pas vraiment l'hôtel. C'est le fait de même pas avoir une petite nuit, même pas deux petites heures de sommeil là-dedans. C'est que tu te fais enculer. Double sodo, breakfast. Ouais. T'as pas forcément après t'avoir fait enculer, vouloir manger un petit toast.
5: Oui, alors,
1: t'as plus envie d'aller te coucher.
5: Parce que, en fait, t'enchaînes la deuxième sodomie au breakfast, t'enchaînes. Ouais. Il n'était pas possible en revanche d'avoir une sodomie et deux breakfasts.
1: Ah non, bah, tu pouvais te faire enculer avec des œufs brouillés, c'était 700 francs, mais.
10: T'as... Et Arnold, t'as jamais baisé dans les chiottes de la loco?
5: Non, je suis jamais carrément allé à la loco aussi une fois, je crois.
1: Bah,
5: mais comment, mais faut arrêter la loco, allons.
10: Mais si, mais faut baiser vite, hein, parce que je vais
5: te dire. Ah oui, bien sûr.
10: Ils ouvrent les portes tout le temps.
1: Qu'est-ce que je pourrais vous dire? Donc les tarifs sont ouf.
13: C'est en euros.
10: Alors, mais j'ai pas compris, c'est ce que prenait Gérard ou c'est
5: non,
10: quoi,
5: attends, tu vas comprendre.
14: Super Nana, ce qui se passe, c'est qu'il y a un petit con,
5: Mico,
14: il y a une espèce de petit branleur qui s'amuse à envoyer ça.
5: Tiens,
14: ici.
5: Lis-le.
10: Et tu devrais rire, ça doit.
14: Je peux pas le lire.
10: C'est
14: un petit branleur qui s'amuse à faire ça et qui s'amuse à le déposer à la radio.
10: C'est drôle, Gérard.
1: Non, un mec s'appelle Fesse de Babouin.
5: C'est
1: peut-être pas Fesse de Babouin, je crois que c'est Boule à Facette maintenant.
5: Il y a un autre mec.
1: Mais est-ce qu'on peut le lire au moins?
5: Il va le lire, parce que bon.
14: Non, non, moi je lis.
10: C'est de l'humour.
14: Je ne lis rien.
1: C'est de l'humour. Non, non, non, non.
14: Mais ça, il est hors de question.
1: On en a parlé 10 fois en direct. Maurice est là. Les super nanas qui sont des professionnels te le diront. Si tu le lis en direct, les avocats fun ne considèrent pas ça.
5: En direct.
14: Maintenant, j'en ai rien à foutre, j'en ai marre. C'est tout.
10: Mais je comprends pas qu'il baisse.
1: Mais
14: t'avais pas demandé à ton connard d'aller t'en chercher. Ah, parce que là, t'es en train de gâcher la soirée.
10: Mais non, c'est du coup.
5: Mais non,
15: Gérard. Mais justement, je veux savoir qu'est-ce qui te choque en fait dans ça. Qu'est-ce qui te gêne en fait là-dedans?
14: Non, parce que là-dedans, ce qui se passe, c'est qu'on parle de ma vie. On parle de son diplôme, j'en ai ras-le-bol, c'est tout. Ma vie privée ne regarde pas les gens. Donc à chaque fois,
10: je vais pas le dire.
14: À chaque fois, c'est l'espèce d'enculé de sa race.
10: Mais non, mais parce qu'on reçoit son courrier.
14: Mais au lieu de la fermer, ouais. Il est à l'antenne, comme ça, tout le monde le
10: mais
14: sait.
10: Non.
14: Alors après,
10: mais c'est là, mais non.
14: Sans arrêt, tous les mois, ça empile. Alors après, Et après, il se retrouve avec un truc comme ça qu'il n'ose pas lire.
10: Mais non, je crois que je donne ça aux avocats.
15: Ça change rien, ta vie.
14: Mais une fois, à Suresnes, on a eu des emmerdes.
1: Non, mais d'accord, mais on rentre dans les détails. Non, ce que je voulais dire à Maurice,
10: moi je suis un homme
1: qui ne comprenne pas. Des tracts. Donc des courriers qui sont très officiels, distribués dans les boîtes aux lettres de France et de Navarre, que nous on essaie de stopper. Donc j'ai monté un gros dossier avec les avocats de Fun Radio. Donc mes problèmes, c'est que pour valider ça auprès de mes avocats, Gérard le sait, auprès de huissiers compétents, j'ai besoin à ce que Gérard le lise en direct afin quelque part de immortaliser la chose.
10: Moi, j'ai pas eu
1: ce document n'a pas été lu en direct. C'est une connerie. Alors moi, je vais pas le dire en entier, mais jure, c'est New Catalogue 2000, encore plus fort. Hein? Donc, nouvelle grande OP sexe du siècle. Ça me fait rire, mais ça m'énerve. Alors, en partenariat avec Martini, Carrefour, Régression sur TF1, BNP Europe 2 et NRJ, c'est pour dire jusqu'où ils vont, les mecs, c'est qu'ils vont carrément faire des partenariats avec des radios concurrentes. Au moins, des téléphones dedans.
10: Il y a plein de gens qui voudraient tout le monde, là.
1: Évidemment, pour l'an 2000, sur Air de Paris, Sylphique pardon, frappe encore très fort pour te avec des nouveautés pour profiter au maximum de son petit corps collé et souhaiter de connaître le plaisir. Bon, je passe. Bon, alors par exemple la masturbation 2 300 €, hein, quand même, c'est du sérieux, c'est gros dossier.
14: Avec Manière, ça te fait rire pour moi, alors tu fais ce que tu veux.
1: Ça me fait rire
14: manière,
1: parce que
14: moi j'en ai rien à foutre. Maintenant.
1: Mais c'est nerveux, il est tard, Max est fatigué, Gérard.
14: De lire ça à l'antenne le jeudi. Et c'est
1: mais
14: tout.
1: Gérard, pas.
14: C'est
1: je gère tout ça.
14: C'est tout.
1: Masturbation 2 300 €, avec gant de crin 5 €. C'est au choix. Alors, il y a une fellation. Je peux pas. Avec dentifrice 10 €. Avec Monsieur Propre 15 €. Alors,
2: ah ouais, non, mais c'est une manière de compatir, Gérard.
1: Ah bah voilà. On est allé, donc là, Gérard est allé se plaindre. Ouais. Une seau d'eau avec cerise griotte, 35 €. Ce double pipe partie, 40 € avec des sardines à huile sous réserve de stock disponible. Le cuny à 70, c'est 60 €. Avec au choix des frites mayonnaise ou du.
2: On parlait de cuisine tout à l'heure.
1: Ou du champomis, donc quand même, il y a du choix là-dedans. Alors, je vais pas tout lire parce que ce serait. Ça va jusqu'au rasage intégral du cul de GG. Plusieurs options avec bic pour fin cousu 500 €. Ou petit ciseau de coiffeurier pour 1 000 €. Donc là, je rappelle que pour Gérard, 1 000 €, vous divisez tout ça par 6,5. Alors, attention, pour chaque achat d'une pompe déodorante, on vous offre, bien sûr, tout risque de rejet. Alors, attention, introduction dans l'anus, 2 bouteilles de shampoing bio, 1 500 €. Donc là, on commence à arriver dans les gros chiffres. 2 poissons rouges vivants, appelés Bubule et Bébelle, pour 1 800 €. Super bonus, gant de boxe spécial, fist fucking, pour 2 000 €. Ah ouais. Sandy, qu'est-ce que t'en penses?
12: J'allume mon micro, hein. C'est intéressant, je sais pas, faudrait voir.
2: Toi, t'as le sens des affaires, hein.
1: Alors, méga rapport sexuel avec le New God du Millennium. 10 Millennium, hein. Alors, en or plaqué. Alors, envoyé avec 3 petits abricots pour jouir fruit. Pour jouir fruité. Donc, un stylo plume offert gratuitement sans frais. C'est plutôt bon esprit.
12: Pourquoi pas?
1: Partout à domicile en moins de 30 minutes pour 3 000 €. Donc ça, c'est plutôt sympa. Et il y a un petit bonus, Sandy, poids véritable, 4 000 €. Voilà, 150 kilos, super bonus. Sandy plus petit crapaud, alors Booba dressé pour être pervers, 5 000 €. Et puis en plus, il y a des cadeaux, hein, donc il y a des petites brochures, etc. Il y a pas mal de petites choses. Qu'est-ce que t'en penses?
12: Bah, je sais pas, faudrait voir.
1: Bon, j'ai pas tout lu, hein.
12: Faudrait que les gens y passent une commande, ou je sais pas, comment ça se passe, hein.
1: Voilà. Il y a aussi des petites sacoches pour ranger ses kystes, également. Il y a un appareil photo Canoc. Donc ça, c'est bien, c'est jetable. Il y a une journée en ferraille miniature.
12: Ah, c'est pas mal, ça.
1: C'est pas mal, voilà. Et aussi, pour un bon d'achat de 5 000 € pour une brosse à dents sans poils. Voilà.
12: Non, mais c'est bien.
1: Plus un appareil de stimulation du cerveau puissant, 10 000 volts. 1000 volts.
12: Je sais pas ce que GG en pense. Ce qu'il en pense, parce que...
1: Je sais pas. Voilà.
12: Mais non, mais c'est... Bon, lui, il aime pas trop, mais bon. C'est des choses que, je sais pas, faudrait qu'il cesse quand même, parce que...
1: Ah, mais si je le lis, là, c'est uniquement pour que ça cesse, quoi. Mm. Alors, 2000 P7, t'as pas grand-chose, hein, mais... moi, je trouve qu'il y a des choses intéressantes, quoi. Je sais pas... La masturbation, 2 300 €, c'est bien.
2: En tout cas, tu vas
1: peut-être arrêter là après, hein.
2: Tu vas avoir du mal à rattraper le coup, parce que moi je suis sorti pour voir où était passé Gérard, et vraiment il a l'air d'être très très en colère, quoi.
1: Mais je sais, mais Villard n'aurait pas dû ramener ce document, mais il l'a ramené et...
12: Pourquoi il est vraiment parti?
2: Ah bah non, il est pas parti, mais tu sais, il est tout au fond de la machine à café, tout au bout du couloir, et j'ai tenté de le raisonner un peu, et je sais pas, je crois qu'il s'est enfermé dans une pièce, un truc comme ça.
12: Il fait encore la gueule, hein.
2: Ouais, mais à mon avis, je crois que je le sentais plutôt triste.
12: Ah.
2: Peut-être qu'il pleure à l'heure qu'il est. Hein.
12: Peut-être que je vais peut-être aller le réconforter, peut-être alors.
2: Ah, peut-être.
0: C'est toi qui
16: ira mieux.
0: Vous avez pas ramené de la musique, là.
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0: Voilà, on va accueillir Sylvie, 28 ans, de Perpignan, avec nous. Bonsoir, Sylvie.
20: Bonsoir, Matt.
0: Merci d'être avec nous.
20: Mais merci à toi de me recevoir.
0: Alors attention, tu vas jouer avec Gervais pour essayer d'être en finale pour le Tour du Monde.
20: Ok.
0: Face à toi, Charlotte, 19 ans de Fontainebleau. Bonsoir, Charlotte.
21: Bonsoir.
0: Sylvie, toi, tu vas nous parler de la Nouvelle-Calédonie?
20: Oui.
0: Alors que toi, Charlotte, tu vas nous envoyer dans... dans les bas-fonds de la mer. Je sais pas comment
21: en
0: on pourrait dire ça.
21: Damianique.
0: Oh là là là là là là là. Donc avec les bouteilles et tout, on va descendre en apnée.
21: Voilà,
0: en profondeur.
21: Sur la plage.
0: Magnifique, très bien. Eh ben, on va demander à Sylvie de démarrer.
21: Ouais, y a pas de problème.
0: Je rappelle aux auditeurs qui nous écoutent que ces deux personnes vont pendant une minute tâcher de nous faire rêver d'un endroit qu'ils ont vu, vécu, qu'ils aiment. Ils vont essayer de vous le faire partager. On va fermer les yeux. C'est à eux de nous faire découvrir et de nous donner envie et d'imaginer les images, les photocopies, les cartes postales, les diapos. Je ne sais pas comment on pourrait dire ça. Et suite à ça, bah, vous aurez 4 à 5 minutes pour, bien sûr, savoir laquelle des deux se retrouvera vendredi en finale avec les 3 autres participants. Sylvie, c'est quand tu veux, une minute devant toi.
21: Allez, c'est parti. Fermez tous les yeux. Mon rêve, c'est visiter un petit coin de France. Les Fous, Marais, Bourail. Devinez où je vous emmène. Vous apercevez à l'horizon le phare Amédée? C'est l'entrée du Lagon Sud. Arrêtez-vous au pied de ce phare et nagez au milieu des dauphins et des poissons multicolores. L'arrivée sur la Grande Terre vous donne l'impression de la grande ville, avec son marché typique aux papayes et litchis, cotois et biscuits et fleurs de tiare. Vous préférez la nature? Immense attirage parcouru de troupeaux et de seuls cow-boys français, les stockmen. Cascade d'une piscine naturelle creusée dans le corail au plus profond d'une végétation luxuriante. Vous pouvez à loisir grimper au cocotier, naviguer en pirogue, déguster le bougna ou danser le pilou. Alors, vous avez trouvé? Non? D'autres indices. L'île des Pins, le Pin colonnaire, le Cagou, le Nautil. Vous êtes dans l'île la plus proche du paradis. Alors, enfilez vos maillots, vous êtes en Nouvelle-Calédonie!
0: Jolie, elle crie en plus, sur une minute tout pile, bien joué ma chérie Sylvie. La Nouvelle-Calédonie, vous l'avez noté, attention, c'est au tour de Charlotte, 19 ans de Fontainebleau, qui va nous parler, bien sûr, de la mer. Où ça, rappelle-le-moi?
21: Miami.
0: Ah, bah si je connais bien ça. Attention Charlotte, c'est quand tu veux, pour une minute, et nous faire rêver.
21: Miami, pour ceux qui sont allés à Ibiza, ils me comprendront. Chacun y trouve son compte, les torses dorés à faire tourner les têtes des filles, et les bikinis qui attirent l'œil des mecs. Ici, les 3 heures, le soleil tape, les gens se dénudent, les gens se réveillent, après une longue soirée de folie au Copacabana. La liberté est à l'honneur. Sur le bord de la plage, la musique s'éveille, les corps se déhanchent, la fête est au rendez-vous. Un peu de mambo par-ci, de salsa par-là. Danser sur le sable chaud, sentir glisser les grains sous ses pieds. Une petite brise caresse nos nuques chaudes. Devant nous, un océan à perte de vue. Il est d'un bleu les plus rares. Comme seul fond sonore, nous avons les vagues qui s'échouent sur la plage et la musique. Seules 3 personnes arrivent à dormir, mais la salsa est tellement entraînante qu'il est impossible de rester allongé. Sur le bord de la plage, il n'y a que quelques voitures. Mais quelles voitures? Des roses, des bleus, des voitures de collection. Autour s'affolent les corps qui dansent, qui chantent. On est à Miami Beach.
0: Waouh, c'est mignon tout plein, tu y es déjà allé. Et c'était quand?
21: Je suis allée en 98 en 2000.
0: Eh ben dis donc, c'est bien là-bas, hein?
21: Génial.
0: Ah, j'adore aussi. Eh ben écoute, et Sylvie et Charlotte, maintenant, votre sort est dans les mains de ceux qui nous écoutent ce soir. Les auditeurs, ils sont des millions à nous écouter. Ils vont être des centaines de milliers, je l'espère, en tout cas des dizaines, à appeler maintenant le standard de Fun Radio, le 0803-08-5000. Et c'est à vous de décider qui de Sylvie, qui de Charlotte se retrouvera demain soir en semi-finale avec Nathalie, avec Mathieu et avec Céline pour gagner
6: à la clé le fameux tour du monde pour deux personnes grâce à Maximon, le snack glacé de Gervais avec Fun Radio. Ça nous ferait bien plaisir en tous les cas. Sylvie et Charlotte, on se retrouve dans une dizaine de minutes pour vous dire qui de vous deux se retrouvera avec moi demain soir avec les trois autres candidats, d'accord?
21: D'accord.
6: On vous embrasse et à tout à l'heure les filles. On a 5-6 minutes, mais c'est pas plus mal. Comme ça, je vais m'obliger à aller très vite dans le vif du sujet. Puis pour
16: parler. Tu un peu. Normalement, si tu lui demandes le mot secret, elle va dire au hasard.
6: Le mot secret?
16: Ouais, je lui dis
6: un. Ah,
16: ouais,
6: génial, que, là, oui. Boîte, un truc comme ça, d'accord, quoi. Génial, fabuleux. Ok, très bien. Donc je lui dis, vous connaissez le mot secret? Elle va me faire au hasard.
16: Exactement.
6: Génial, un peu comme, comme ça, là.
16: Un petit peu, mais il faut lui demander de gueuler, quoi.
6: D'accord, parce que Gérard, c'est.
16: Il est terrible, Gérard.
6: Ah, ce Gérard, il est extraordinaire. Attention, c'est parti. Je mets la musique et je te mets en attente, mon petit Yannick.
16: Ouais, exactement. Allô,
6: bonjour, est-ce que vous connaissez le mot magique?
22: Comment?
6: Est-ce que vous connaissez le mot magique?
22: Le mot magique?
6: Oui, c'est Christiane.
22: Oh, c'est Christiane, oui, c'est Waza.
6: Pardon?
22: Waza.
6: Waza! Waza! Comment?
22: C'est ça?
6: Allez-y!
22: Voilà?
6: Ouais.
22: Je croyais que c'était Francis qui vous rappelait.
6: Vous êtes en direct avec Francis, en direct sur la radio, bien entendu, sélectionné par votre petit-fils Yannick.
22: Je suis avec Radio Bleu.
6: Vous êtes avec Radio Bleu, bien entendu, vous êtes en direct, bien entendu, Radio Bleu, enfin bleu foncé à la nuit, hein, bleu nuit. Ah, vous êtes contente d'être avec nous quand même?
22: Très contente.
6: Très bien, nous allons jouer ensemble, bien entendu. Vous ne dormiez pas, j'espère, à cette heure-ci, parce qu'il n'y a plus la
22: chanson. J'étais en train de sommeiller.
6: Eh oui.
22: Mais écoutez quand même.
6: On remercie d'ailleurs France 2 de nous rediffuser la chanson aux chansons à cette heure-ci tardive, ce qui nous permet d'avoir des personnes un peu plus jeunes.
22: Écoute.
6: Merci. Vous nous écoutez régulièrement?
22: Oui.
6: Régulièrement, vous aimez bien ce que je fais, tout ça?
22: J'adore.
6: Vous aimez bien, vous écoutez la radio, vous êtes une fidèle. Hein?
22: Avant de m'endormir, comme ça, là, vous voyez.
6: Bien sûr.
22: Bah, voilà, jusqu'à 10h à peu près.
6: Très bien, vous avez écouté il y a à peu près une demi-heure?
22: Oui.
6: Donc vous connaissez la règle du jeu lundi, c'est pas la peine de vous la rappeler. Attention.
22: Peut-être.
6: Bon, écoutez, ça va pas être utile, hein. Apparemment vous la connaissez, je vais pas vous embêter avec toutes ces bêtises et tout, ça va embêter les téléspectateurs, auditeurs
22: d'accord,
6: qui nous écoutent.
22: Allez,
6: alors
22: allez-y.
6: On y va, vous connaissez la règle du jeu, ben on vous écoute, c'est parti, top. Donc là, Nathan, vous démarriez, hein, parce que vous connaissez la règle du jeu, vous savez très bien ce qu'il y a à faire, Christiane, donc on vous écoute, hein. Quand vous le sentez, Christiane, hein?
22: Eh oui, mais c'est que...
6: Ah ben, vous connaissez la règle du jeu, vous m'avez dit quand même, hein?
22: Oui, je l'écoute, c'est vrai, mais...
6: Eh ben, écoutez, on vous écoute, alors vous savez très bien ce qu'il y a à faire pour démarrer l'émission, quand même, sinon c'est tout perdu, hein?
22: Mais vous allez vous mettre en rouge avec mon petit-fils?
6: Qu'est-ce que vous m'avez dit?
22: Avec Yannick?
6: Ah non, c'est pas Yannick, ça. Attention, vous êtes en train de perdre, il vous reste plus que 3 secondes. Ah, le scooter pour Yannick va lui passer sous le nez à cause de vous. Une seconde. Il vous reste plus qu'un quart de seconde.
22: Allez, que je vais baisser le ventre de poche, je vais arrêter.
6: Deux secondes. Deux, huit secondes.
22: Bon, mais je ne sais pas vous dire deux. C'est bon.
6: Une seconde. Ah bah, mais là, vous n'avez pas répondu correctement à la question.
22: Eh, non.
6: On vous laisse une deuxième chance.
22: Allez, faites-moi une autre chance de pouvoir.
6: Allez, attention, vous êtes prête? Je rappelle qu'on joue maintenant pour un antivol de scooter. Vous êtes prête?
22: Je suis prête.
6: Vous nous avez écouté régulièrement. Vous nous avez écouté demain ou pas?
22: Demain, j'écouterai, bien sûr.
6: Bien sûr, hein. Vous connaissez déjà l'indice de demain? Attention, est-ce que vous êtes prête? Écoutez bien la question suivante. Vous êtes prête?
22: Je suis prête, hein.
6: Si je suis sans si, par rapport à qui je ressemble avec quoi? Question avec le temps, le soleil, l'avant-première, bien entendu, cinématographique, bien entendu, de Yves Lelouch, frère incontesté de Depardieu. À votre avis, qui est donc? Il y a ma petite Christiane. Alors là, dépêchez-vous, parce que là, vous êtes en train de tout perdre, Christiane.
22: Et oui, je sais.
6: Ah bah alors, quand même, allez.
22: Je vais me faire reprendre mes petits enfants.
6: Oh, bah tiens, oui, alors faites-nous vite trois imitations d'animaux, il faut les reconnaître. Allez-y, vite.
22: Non, je sais pas.
6: Des imitations d'animaux, allez-y. Faites-moi des imitations d'animaux, c'est à moi de les deviner. Si je les devine, c'est gagné. Attention, il y aura un CD pour votre petit-fils Yannick.
22: Oh, il y a un petit chat.
6: Allez-y, faites-le. Non, mais faut pas me dire la réponse. Vous me faites des imitations de bruitages de chiens, d'animaux, et je vous dis qui c'est.
22: Wow.
6: Le chat.
22: Wow. Coui.
6: Bon, allez, c'est nul. On en fait d'autres, c'est nul. D'autres, vite. Le maximum de bruit d'animaux, on y va.
22: Bruit d'animaux?
6: Oui.
22: Ça, j'entends vraiment très mal. Les mots que tu peux vous faire le chemin.
3: Le mot secret, c'est...
22: Mais c'est voisin.
3: Voisin. Allez-y.
22: Voisin.
3: Voisin.
22: Voisin.
3: Voisin.
22: Voisin.
3: Excellentissime. Très bien.
22: Voisin.
3: Vous êtes content d'être avec nous quand même?
22: Oh oui.
3: Vous nous écoutez régulièrement?
22: Tous les soirs.
3: Tous les soirs, bien entendu.
22: Mais je n'ai pas en environ, vous voyez, de 9h15.
3: La question que je vous pose, comment vous faites pour nous écouter tous les soirs que l'émission n'a lieu que le lundi?
22: Comment
3: vous faites pour nous écouter tous les soirs que l'émission n'a lieu que le lundi?
22: Ah ben moi, figurez-vous, ouais. je vais les brancher sur ce bleu-là.
3: Ouais.
22: C'est moi, c'est ouais. pas le fait. Ouais. On a branché sur mon téléphone, ouais. parce que les petits-enfants, c'est quand même, je ne sais pas, des plus jeunes, mais je pense que j'ai un gros.
3: Bon, écoutez, ce que je vous propose, bien entendu, ma petite Christiane, c'est qu'on vous rappelle dans un instant, d'accord?
22: Allez, ok.
3: À tout à l'heure.
22: Merci.
3: Bah, à tout à l'heure. On va la rappeler dans un instant, parce que ça va très très vite. Alain sera avec nous dans un instant, le fan de Michael Jackson. Allô? Est-ce que Michael Jackson est avec nous?
8: Oui.
3: Bonsoir Alain.
8: Salut Max, voilà.
3: Voilà, comment ça va bien?
8: Ça boum, ça boum.
3: Vas-y.

0: Manger non plus, attends, on y va.
1: Allez.
0: Et après, on va attaquer avec Monique.
2: Allô, t'écoutes ?
0: Allô, bonjour.
2: Bonjour.
0: C'est Francis à l'appareil.
2: Bonjour, Francis.
0: Comment ça va bien ? Vous nous entendez ou pas ?
2: Oui, je vous entends.
0: Bon, très bien, vous êtes content d'être avec nous quand même ?
2: Mais je pense bien. C'est... Comment ça, vous me faites passer un bon moment ?
0: C'est quoi la phrase magique ?
2: Mais tu veux parler au moins.
0: Allez-y, c'est quoi la phrase magique ?
2: La phrase magique, c'est quoi ça ?
0: Voisin, c'est le bon, mais il y a une phrase également au mystère. C'est quoi la phrase mystère ?
2: Ah, la phrase. Alors, c'est pas qui a fait caca dans la bruyère.
0: Voilà, qui a fait caca dans la bruyère ? On écoute la chanson pour vous, hein.
3: Ah, qui c'est qui a fait caca dans la bruyère ? Qui c'est qui a fait caca dans la bruyère ?
0: Voilà, ça vous fait plaisir quand même ?
2: Oui.
0: Hein ?
2: Oui, mais
0: voilà. On vous demandera sûrement pas qui a chié dans les rideaux, parce que là, ça va devenir un petit peu dangereux, hein, d'accord ? Vous nous écoutez un petit peu quand même ? Vous nous écoutez régulièrement quand même ?
2: Ah oui, j'aime bien.
0: On nous avait...
2: Mais aujourd'hui, je ne sais pas si vous avez remarqué, je trouve que Radio Bleu est devenue Radio Bleu Ciel.
0: Eh oui, exactement, on est là pour mettre du soleil dans le cœur des gens. Bien entendu, pas de nuages ici, hein.
2: Vous mettez beaucoup d'ambiance.
0: Ben oui, d'accord, mais évidemment, vous avez écouté d'ailleurs Monsieur Nuage aujourd'hui pour la météo ? Vous avez suivi un petit peu ?
2: Oui.
0: Bon, vous connaissez... On va pas vous déranger trop longtemps parce qu'on connaît, hein. Après on devient pipelette et tout, puis ça parle pendant des heures, puis ça mangerait du thé et du biscuit.
2: Écoutez, malgré ce, je tiens à vous et à vos collaborateurs, je suis encore dans le temps, vous souhaitez de bonnes années.
0: Mais évidemment, mais vous souhaitez une bonne année à vous aussi, voilà. Christiane, beaucoup de bonheur et de la santé, surtout c'est très important. Vous connaissez la règle du jeu, vous nous écoutez régulièrement quand même.
2: Je vous écoute, mais je connais pas la règle du jeu.
0: Ah bon, alors d'accord, je vous rappelle bien entendu que vous avez un point équivalent de nombre de dates prévues.
2: Oui.
0: Bien entendu, vous avez retiré vos points gagnants bonus, bien entendu, à toutes les sociétés, bien entendu, Shell ou Total, bien entendu, hein. 3 lavages gratuits, bien entendu, pour directement s'adresser.
2: Oui.
0: Moyenne de réduction de 10% sur chaque sonotone adéquate à Sony Music, bien entendu. Et bien entendu, un bon de réduction de 50 francs sur tous les bons Air France, bien entendu. Voyage, Équateur, Équatorial et Équidistance, d'accord ?
2: Oh là là.
0: Ça vous ferait plaisir quand même de gagner ces petits cadeaux ?
2: Mais je veux dire !
0: Alors pour ça, bien entendu, vous connaissez la phrase du jour, vous l'avez écoutée, apparemment on vous écoute.
2: La phrase du jour ? Mais c'est pas ce que je vous ai dit ? Qui a fait caca dans la bruyère, non ?
0: Oui, bonne réponse ! Qui a fait caca dans la bruyère ? C'est une bonne réponse. Et alors maintenant, je vous renvoie l'ascenseur, Christiane. Qui a fait caca dans la bruyère ?
2: Qui a fait caca dans la bruyère ? Mais ce sont les petits lapins.
0: Non, c'est l'animateur qui fait tous les après-midi sur Radio
2: vous
0: Bleu. Sur Radio Bleu Ciel. Comment s'appelle le nom de l'animateur qui a fait caca dans la bruyère ? Il s'appelle ?
2: Je ne sais pas.
0: Rick.
2: Frédéric, c'est ?
0: Non, Ricky. Comment il s'appelle ?
2: Attendez, Ricky.
0: Bah oui, c'est Ricky, bien joué ! Bien sûr que c'est Ricky, Christiane. Allons, bien sûr, c'est Ricky, bien sûr. Ça vous fait 2 points, mais bien sûr, hein, d'accord. Hein, je vous rappelle qu'il vous faut un minimum de 500 points pour gagner. Hein.
2: Oh là là !
0: D'accord, attention, Christiane. Est-ce qu'on joue le tout pour le banco ?
2: Oui.
0: Est-ce qu'on joue le tout pour le banco ? On joue banco tout ?
2: Notez qu'on peut le faire plus tard, Marco.
0: On va jouer maintenant, attention, on y va, vous êtes prête?
2: Mmh.
0: D'accord. Qui parle? Écoutez bien.
4: Capitaine Combat!
0: À votre avis, qui donc, Christiane?
2: C'est ça.
0: On vous le remet une deuxième fois?
2: Ben oui.
0: Allez, on y va, vous bien ces 10 secondes, on y va, c'est parti.
4: Capitaine Combat!
0: À votre avis, qui donc, Christiane?
2: Celui-là.
0: Allez vite, il vous reste 3 secondes.
2: Oh là là, alors je crois que je suis dans...
0: 1 seconde. Oui. 1/2 seconde.
2: Non, je ne sais pas, je ne sais plus.
0: 1/4 seconde.
5: Vite !
0: 1/8 seconde.
2: Qui c'est ?
0: 2 secondes. Faites vite, vous ne savez pas. Vite.
2: Non, je ne sais pas.
0: Allez, on se dépêche, il vous reste 1 seconde. À votre avis, qui c'est qui dit ça ? Quelqu'un de votre entourage ? Il y a quelqu'un qui vous déteste.
2: Oh.
0: Ah, ça fait une longue liste, hein, mais dites donc vite, c'est votre petit-fils qui vous a donné.
2: Petit-fils ?
0: Non, pas du tout.
2: Non. C'est ça ?
0: Vite.
2: Oh, je sais pas.
0: Eh bien non, malheureusement, le gong a retenti, Christiane.
2: Oh.
0: Ben, c'est perdu, hein, du coup, on arrête la musique et tout ça. Hein. Qu'est-ce que vous voulez que je vous dise ? C'est terminé, c'est perdu, Christiane.
2: C'était...
0: Pardon ?
2: Oui.
0: Oui, tout à fait. Alors, bien sûr, vous ne gagnez pas malgré ce superbe voyage, hein, on vous rappelle.
2: Oh,
0: hein.
2: Pas vrai.
0: Week-end car pension complète.

0: Direction, bon, on partait en Delta Plane, bien sûr. Direction l'Australie, ça vous aurait fait plaisir?
1: Oh, bien sûr!
0: Évidemment, il y a 8 jours de l'aller, 8 jours de retour pour un week-end de 2 jours, faire pension complète, bien entendu. Bah oui. Alors, au lieu de ça, bien entendu, un pin's Radio Bleu vous sera offert directement. Photo dédicacée d'une équipe, bien entendu, succinctement reproduite.
1: Oui.
0: Ainsi que, bien entendu, des CD, photos dédicacées, bien entendu, sans pochette comprise, de votre ami Yannick, bien entendu, et votre petit-fils.
1: Mon petit-fils.
0: Voilà, qui vous embrasse très fort, d'ailleurs, au passage, qui nous écoute, hein.
1: Oh, il m'écoute.
0: Vous avez un petit bonjour à lui passer?
1: Oh, ben oui.
0: Allez-y, vous écoute. Eh ben, écoutez, vous avez... Et vous avez entendu, il n'y a pas de problème, Christiane.
1: Bon.
0: Qu'est-ce qu'on dit?
1: Ben, je souhaite bonne nuit.
0: Non, on s'en fout, ça. Qu'est-ce qu'on dit? On dit, ouah. Voisère, bah bien sûr, voisère.
1: Bien sûr, voisère.
0: Eh ben, voisère, merde, super ça.
1: Alors,
0: on vous embrasse très fort.
1: Moi aussi, princesse.
0: Allez, bisous.
1: J'aimerais bien vous connaître.
0: Oui, bah évidemment, bah bien entendu. Bah de toute façon, je vais rappeler votre petit-fils pour lui offrir bien sûr ce CD.
1: Oui.
0: Et puis dès que c'est bon, bien sûr, on sera un petit bourguignon.
1: Oui.
0: Un petit bourguignon. C'est la mode en ce moment des bourguignons, d'accord?
1: Bourguignons, bien sûr.
0: Je vous embrasse très fort. Et restez bien fidèles à Radio Kiki donc.
1: Oh, toujours.
0: On vous embrasse.
1: Moi aussi, je vous embrasse.
0: Moi aussi, au revoir. Voisin. Voisin. Allez, on l'embrasse très très fort. Bravo, mon petit Yannick, très sympa, elle est très gentille. Dis donc, 75
2: ans 75
0: ans,
2: ouais. Voilà.
3: La dame qui était avec une jupe.
4: Ah bah, je sais pas, une dame avec une jupe.
3: Bah, ça s'appelle comment dans un avion?
4: Une hôtesse.
3: Ah, d'accord. Et vous savez, j'ai oublié, mais...
5: Vous êtes en direct sur une radio nationale, Fun Radio, avec l'animateur Max, avec un auditeur, et le but du jeu était d'essayer de vous faire dire trois mots en une minute. C'était le mot bagage, le mot hublot et le mot hôtesse.
4: D'accord.
5: Voilà, je vous embrasse.
4: Je vous prie.
5: Merci, au revoir. Et là, malheureusement, j'étais en train de t'écouter et de la façon dont tu parlais, en fin de compte, c'est un pote d'enfance avec qui ça fait, c'est un des deux avec qui je suis parti cet été au club. Et c'est vrai que j'ai pas reconnu du tout au début. Et c'est à la fin, là, quand je commence à entendre l'intonation, ta façon de gérer le truc avec ton petit en train de claquer, bon, nanana, j'ai dit, oh là là, mais attends, cette intonation, putain, on dirait un pote à moi, et c'est Rodolphe. Voilà, ça va?
3: Donc, c'est
5: le. Par exemple, Rodolphe, c'est celui qui m'appelle dans la vie privée, qui m'appelle tout le temps Francky. Francky, merci. Bah, ça me fait plaisir, hein, bravo. Bah, en tout cas, je vais te dire un truc, c'est que bon, Rodolphe écoute quasiment jamais l'émission, mais pour quand même dire aux auditeurs qui, eux, nous écoutent régulièrement, c'est que t'as réussi à faire dire deux mots sur les trois, alors que trois quarts du temps, les auditeurs n'arrivent qu'à en faire dire un, voire aucun, et que ta technique, en fin de compte, est tout à fait dans la lignée de celle que j'emploie, c'est-à-dire t'es vif et efficace.
6: C'est un tchatcheur, hein.
5: Mais c'est un tchatcheur, voilà, c'est un tchatcheur. Voilà, une mot normal, hein, c'est les pédiatres, et tout se passe bien pour lui, je pense. En tout cas, il ne m'a pas appelé pour mon anniversaire.
4: Ah,
5: oh, bah, chacun fait sa vie, hein, tu sais. Il m'a dit qu'apparemment, il voulait me recontacter pour un nouveau chez la Watt. Mais pour l'instant, il n'y a rien de nouveau. Hein. Ah, vous me dites, hein. Ça va, Fildar? Ça va, ça baille. Il est déjà en train de bailler, l'autre. Il est 22h10. Il a tellement travaillé pendant la journée pour préparer cet anniversaire.
7: Il
5: s'est blindé de surprise, Jean. Depuis 21h, je suis.
6: Non, mais attends.
4: Max.
5: Oui, attends,
6: fais
5: oui.
6: Pas le malin.
5: Hein?
6: Fais pas le malin, parce qu'aujourd'hui, il paraît que c'est le jour où il y a eu le plus de manifs, de grèves et de machin, donc personne peut venir, enfin, personne n'est arrivé, enfin, quand je...
5: D'accord.
8: C'est vrai que c'est quand même le bordel.
5: C'est le bordel dans Paris, c'est pour ça que vous avez du mal à venir.
6: Je suis à 22 de tension.
5: D'accord, t'es à 22 de tension. Okay. Vous pouvez toujours venir dans les studios, et la preuve, c'est qu'on a encore 4 personnes qui viennent d'arriver à l'intérieur.
7: Il y a que des grands.
5: Et, c'est vrai qu'on travaille, je savais pas qu'il y avait autant de géants qui pouvaient nous écouter. Ça fait plaisir. Tu mesures combien? 2 mètres. Non, évidemment, c'est pas toi, je regarde. Combien? 2 mètres pile, comme l'autre. Ah ouais, demi mètre. Très drôle. Elvina, je t'embrasse.
4: Ok, bah pas de problème.
5: Attention, il est là ce soir. Je t'embrasse, ma chérie, tu ne quittes pas. Jean-Pierre Sauzère. Bonsoir, Jean-Pierre.
9: Bonsoir, Marc.
5: Ah, quel...
9: Bon anniversaire.
5: Merci à toi, comment ça va?
9: Bah, moi, tu sais que tu t'occupes de moi pour mes problèmes. De Wakenwo.
5: Ah ouais.
9: Le cœur, plutôt, tu vois.
5: Ouais.
9: Une fois tout ça arrangé. On partira, on fera la fête.
5: Ouais, ça va être énorme.
9: Pas que de la chanson, parce que...
5: Donc tu seras là demain à la loco, Jean-Pierre?
9: Non, bien sûr, désolé. Bah,
5: Fildar!
10: Quoi?
5: Tu m'as dit qu'il venait demain à la loco?
10: Ah oui? Mais oui, viens.
5: Bah alors,
6: nous, on est le mec des billets. Mais oui,
10: on est le mec
6: de la SNCF, il est ok, c'est bon, préparer les enceintes, là, les machins, les trucs.
5: Bah merde, tu vas bien nous chanter un petit truc, là, quelque chose.
9: La prochaine fois, Max.
5: Hein?
9: Prochain anniversaire, je suis là, avec Brigitte, ok?
5: D'accord, dans un an?
9: Dans un an.
5: T'as pas un truc à me chanter?
9: Qu'est-ce que je t'ai chanté?
5: Je sais pas, une merde là, comme t'as l'habitude de le faire. Pardon?
2: Je vais te chanter un petit quelque chose.
7: Ah, allez, pour faire plaisir, parce qu'en plus, on a des auditeurs et des auditrices qui sont dans les studios et qui sont fans de ce que tu fais. Ils m'ont dit, j'espère que Jean-Pierre Sauzard va passer son antenne. On a dit, ouais, et puis, ouais, ils sont là, quoi.
2: Bah, je le fais pour ton anniversaire.
7: Hors antenne, tu pourras leur signer. Jean-Pierre, hors antenne, tu pourras quand même leur signer 2-3 autographes.
2: Ouais.
7: D'accord, ok. Donc, si vous voulez des autographes de Jean-Pierre hors antenne, il va vous signer ça par le biais du combiné de téléphone. Il n'y a pas de problème. Il va faire passer le stylo. Il n'y a aucun problème. Jean-Pierre, on t'écoute. Okay. Vas-y, chante. Il y a des filles qui viennent dans le studio. Quand tu sens qu'à un moment donné, il y en a qu'une avec qui il doit y avoir un flux d'entre elle et moi, tu me fais un petit clin d'œil ou un petit coin.
8: D'accord, ok.
7: D'accord. Monsieur,
11: bonsoir. Salut, Olivier Saint-Germain. En l'est.
7: Voilà, à quel âge tu as ?
11: 5 ans.
7: Combien ?
11: 25 ans.
7: Non mais c'est important de le dire, c'est pour mon audimat, pour mon patron qui n'ait pas l'impression qu'il y a que des gamins de 15, parce que des fois il me dit, bon vous êtes très fort sur les 15-19, mais il faudrait faire un peu plus de 15-25. Tu vois, ils me disent, il serait bien qu'on tape dans le 15-34. Mais déjà c'est bien, donc là je confirme que je peux faire du 15-25. C'est bien, c'est important l'audience, hein, pour les patrons de radio, faut comprendre. Hein. Et tu fais quoi dans la vie ?
11: Je suis gestionnaire.
7: Putain mais il y a que des têtes, c'est pas vrai, mais vous rassurez-moi, vous m'écoutez pas.
11: Si, si, depuis le début au moins.
7: Et vous en avez pas marre ?
11: Bah non, on continue toujours.
7: Toi non plus, t'en as pas marre avec...
12: Non, ça va.
7: T'as un petit peu quand même, de temps en temps, ça te saoule. Non, mais dites-le, mais
11: ouais, bon, parfois, fou, ça, ouais, un petit peu, ouais. On a pas trop le temps forcément.
7: Ouais, parce que t'as pas le temps, parce que ça te fait chier carrément.
11: Non, on manque de temps, ça.
7: On manquait de temps. Hein. J'aimerais avoir plus de temps pour m'écouter.
11: Ouais, surtout qu'il faut qu'on se lève le matin.
7: Oui, ça. Très tôt. Quoique, c'est pour ça que j'avance les horaires. Hein. Voilà. L'année prochaine, peut-être que je ferai un 16-18 ou un 13-16 ou un truc comme ça. Après, vous me direz les horaires qui vous arrangeront. Je ferai des cassettes, j'enregistrerai, j'enverrai ça aux auditeurs. Et la demoiselle, là, son prénom ? Intimidée un
12: Céline.
7: Petit peu. Céline, quel âge ?
12: 19.
7: D'où ?
12: De Paris.
7: De Paris, tu fais quoi dans la vie, étudiante ?
12: Ouais, d'accord. De communication.
7: Très bien, tout va bien dans la vie les filles ?
12: Tout va bien.
7: Bon, et alors attention, il y en a un autre qui fait 2 mètres, Jean-Pierre.
13: Donc, et moi c'est Nicolas.
7: Nicolas, parle bien devant ton micro.
13: J'habite à Beson.
7: Ouais, et ?
13: Et je suis jardinier.
7: Jardinier, et il a la casquette du PSG, il a l'écharpe du Paris Saint-Germain, fan du Paris Saint-Germain ?
13: Oui, oui.
7: D'accord, très bien, t'as suivi dernièrement ?
13: Ouais,
7: très bien, tout se passe bien à bord. Bah écoutez, ça me fait plaisir. Merci encore pour les cadeaux. Ça me touche, franchement. On vient de se taper 3 brochettes.
8: Attends.
7: Non.
11: On m'a dit que tu manquais de substances.
7: Ah, du champagne. Moi qui ne bois pas d'alcool. Mais vous tapez dans le mille.
11: Non, mais pour les autres.
7: Ah, d'accord. Bah, je vais vous regarder boire alors.
11: Il y a d'autres.
7: Je sens que je vais finir l'émission, mais d'une aigreur, Jean. Je vais être là.
8: Mais ça, tu sais, c'est le fait de basculer dans la trentaine. Hein, et tu vas voir, plus tu vas te rapprocher de la quarantaine, ça va être encore pire.
7: Ah, ouais, d'accord. J'ai une discussion.
8: De 50 ans, tu te retrouves un peu vinaigre.
7: J'ai une discussion avec mon père aujourd'hui qui me dira, tu verras quand on aura 60. Mon père, je dis, bah ouais, mais bon.
14: Super.
7: Non, c'était comme ça, c'est venu comme ça, spontanément. Bon, Jean-Pierre. Jean-Pierre, dans un instant, on va chanter Hervé Villard.
2: Mais j'ai chanté une chanson qu'Hervé Villard, il avait...
7: Ouais, bah dans un instant, parce qu'on va faire une petite pause et après, d'accord ?
2: Ok, ouais.
7: Ok, très bien. Vous ne quittez surtout pas les enfants, 0803-08-5000. Vous nous appelez le jeu des catégories. Si vous voulez y participer, vous nous appelez dès maintenant. Les catégories choisies ce soir, ça sera sur la télévision et sur la musique. Et en ce qui concerne la musique, ça sera Underworld avec Band Sleepy. À tout de suite, les enfants.
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7: Compte. Hein ? Absolument. C'est ça ? C'est ça la surprise ? C'est ça le top modèle ? C'est ça, l'éléphant ? C'est ça, l'éléphant que vous deviez faire venir ? Installe là devant un micro, 2 minutes, qu'elle nous dise un petit mot quand même, qu'elle nous dise un petit quelque chose. On va accueillir pour la même occasion Olivier, si tu le veux bien, Manu, 17 ans de Toulouse, et Medouchka, c'est ça ?
16: Oui.
7: 19 ans de Sceaux ?
16: Ouais.
7: Salut Medouchka.
16: Salut.
7: T'es d'origine quoi ?
16: Indienne.
7: Indienne, très bien.
16: Bon anniversaire.
7: Merci, c'est gentil Olivier.
16: Ouais.
7: Ça va, tranquille ?
16: Salut Max, bon. Ça va ?
7: Ouais, très bien. Puisqu'on parle de province et tout ça, parce que c'est vrai qu'on me demande encore au standard antenne, on a demandé à Manu si c'était vrai qu'on allait demain soir à la loco. Oui, il y aura l'émission en direct de la loco et il y aura la loco ensuite. Et que c'est vrai que le lendemain, nous serons à Albi, dans le sud de la France, pas très loin de Toulouse d'ailleurs, Olivier. Hein.
16: Ouais, je sais. Ouais.
7: Albi, c'est quoi ? Une cinquantaine de kilomètres ?
16: Ouais,
7: 80 ?
16: Ouais, un peu plus.
7: 80 kilomètres ?
16: Ouais.
7: Allez, moins de 100 bornes en tout cas. Hein.
16: Okay, ouais.
7: Allez, moins de 100 bornes, Olivier. Tu viendras
16: Ouais, je vais tenter. Ouais.
7: Tu devrais, hein, parce que moi j'y suis allé déjà 2 fois, c'était l'hystérie. Alors là, pour le birthday avec Fildar et Manu, qui seront là pour un... Je vais mixer 3-4 heures, voire 5 heures techno. Ça sera à l'Amazon à Albi.
16: Ouais, mais alors, pour James.
7: Ouais, alors comment va la petite demoiselle ?
17: Bien.
7: Elle est en forme ?
17: Ouais.
7: Ouais, elle est venue avec son papa. Quel est ton prénom ?
17: Roxane.
7: Et voilà, la petite Roxane. Quel âge t'as maintenant, Roxane ? 8, 9 ans ?
17: 9 ans.
7: 9 ans. Magnifique, hein, Jean ?
8: Oui.
7: Voilà,
8: oui.
7: Donc elle écoute toutes mes émissions et dès qu'il y a une grossièreté, hop, il y a un bip. Ah ouais, obligé, avec toutes les conneries qu'on peut dire. Hein. Olivier,
16: oui.
7: Et Medouchka, vous faites gaffe. Hein.
16: Okay.
7: Parce que là, on n'en a plus une jeune auditrice du Star System. Bon, maintenant, c'est peut-être plus la plus jeune parce qu'elle a 9 ans. Mais à l'époque où elle nous écoutait, quand t'as commencé à m'écouter, t'avais quoi, 5-6 ans ?
14: Non, on va dire 7 ans.
7: 7 ans, un truc comme ça. Tu m'avais fait un dessin une fois. Oui. Je t'ai toujours gardé, hein.
17: C'est ta fiancée.
7: Je l'ai tout. Ah,
17: c'était ta future fiancée.
7: C'était ma future fiancée. Mais maintenant, elle a plus envie de se marier avec moi. C'est fini. Tu m'aimes moins qu'avant.
16: Elle veut pas m'aimer.
7: T'es moins amoureuse de moi qu'avant. Ça?
17: Non.
7: Non, ça va, tu m'aimes bien encore?
14: Oui.
7: Ah, j'ai un petit cadeau. C'est toi qui me l'as. C'est de la part de Roxane. Alors attends, je vais ouvrir quand même Medouchka et Olivier le cadeau que m'a offert Roxane. Et ensuite, on va aller vers le jeu des catégories. Alors qu'est-ce que c'est que ça? Il y a une petite boîte. Et qu'est-ce qu'il y a dedans? Faut pas que je me gourre. C'est quoi ça? Ah, c'est génial ça! Un petit rasoir portable. Alors ça c'est bien, ça c'est très pratique parce que moi je suis. Non mais moi qui suis toujours en soirée 3 week-ends sur 4 et qui a toujours une trousse de toilette énorme alors que je m'en vais que 2 jours, c'est vrai que souvent je me dis putain mais merde, ça prend trop de place. Et j'aimerais avoir une brosse à dents qui se plie, qui se casse en deux, qui se machin pour que
18: je. Ah, il y en a des jetables aussi.
7: Il y en a des jetables. Et ben là, tu vois, c'est dans une petite mallette en métal et puis il y a un petit rasoir qu'il faut visser, dévisser un petit bras, c'est marrant. Et en plus tu vois, je peux me raser là et tout.
19: Fait qu'en en... meuf, là, l'éléphant, je peux rien faire.
7: En cas de survie.
19: Je peux rien faire, là, l'éléphant.
7: C'est Olivier ?
19: Non, je veux l'éléphant.
7: Joyeux anniversaire, voilà, très bien. Bah, c'est gentil. Ah, elle m'a fait un petit dessin aussi ? Ouais. Ah, ma sœur.
19: Ah, mais ça, c'est pas l'éléphant, ta sœur.
7: Alors, attends, parce que là, excuse-moi, hein, Medouchka et Olivier, on est un peu perturbés, parce que maintenant, il y a alors, Roxane de Rueil. Joyeux anniversaire pour Max, ta chérie, quand même. Bah, dis donc, tu m'as pas oublié, Roxane, alors ? Hein ?
14: Non.
7: Tu m'as pas oublié, ma petite chérie, alors ? Donc, je suis toujours ton chéri ?
14: Oui.
7: Je sais pas si on va se marier ensemble, hein. Qu'est-ce qu'il dit ton père? Il dit qu'on va finir par se marier. Oh là. Oh là là.
19: Mais en fait, c'est pas un éléphant. C'est en fait 30 nanas, parce que t'as 30 ans, donc il y a 30 filles que tu connais qui sont là et qui font le poids d'un éléphant.
7: Oh là là là là là. Alors là, Olivier, ça change, hein. Tu m'entends? Vous m'entendez? Alors je vais souffler. Sympa. Oh là là là là. Donc j'explique, donc du fait que c'est mes 30 ans, il y a 30 demoiselles.
19: 30 demoiselles avec un peu moins parce qu'elles sont dans les embouteillages, mais elles arrivent toutes.
7: D'accord.
19: Et voilà.
7: C'est marrant parce que les une ou deux que j'ai au téléphone aujourd'hui et je leur disais putain ça serait bien qu'on se voit quand même. Je dis ouais on se verra, on se verra. Bah non, là il y a du monde. Hein. Ah puis il y a une surprise, il va y avoir une surprise à mon avis.
19: Je sais pas, c'est une madame.
7: C'est une madame, attends.
19: Madame Irma on l'appelle.
7: La madame, j'arrive 2 minutes. Alors, il y a. Alors bon alors.
14: Chaud, hein.
7: 2 secondes, bah t'as chaud, bah tu transpires encore un peu.
14: On n'a pas couché les feux
7: franchement. Bouge pas maman. J'ai reconnu sa voix. Bah oui mais je suis désolé, elle a parlé, elle s'est trahie. Alors donc il y a alors, des anciennes assistantes, il y a Delphine, il y a Gaëlle, il y a. Ouais il y a du monde, il y a tout le monde, Karine, machin, il y en a plein, il y a qui. Ah, oh là là, il y a du monde, c'est génial. C'est génial, c'est génial. Et donc, bah, enlève-le. Oh là là, Julien.
14: Allez, vas-y.
7: Attends, oh là là, si ça commence à couler.
14: C'est mort, non, non, vous pouvez pas que tu me reconnaisses.
7: Ah bah vous pas que me reconnaissent.
14: Non, c'est Jésus.
7: Hein?
14: Jésus.
7: Allez, vas-y, enlève.
14: Non, je rentrerai pas.
7: Qu'est-ce que c'est que cette connerie? Là, je suis un peu perturbé, Olivier, parce que je suis obligé de commenter en même temps qu'il y a la radio. Attends, mais c'est quoi ça?
14: Bah, je viens du bois de Boulogne.
7: Je viens du bois de Boulogne. Putain, mais c'est hallucinant. Ma mère est en train de me faire un sketch que j'ai jamais vu. Je pensais pas que je pourrais jouer le jeu comme ça. Allez, enlève ton masque. Qu'est-ce que c'est que cette connerie? Qu'est-ce qu'il faut que je fasse avec ça?
19: Ah, je sais pas, moi.
7: Putain, mais c'est hallucinant. Ah, voilà. La plus belle. C'est bien, c'est qu'elle a fait l'effort, parce que ma mère, pour qu'elle commence à jouer la comédie comme ça devant tout le monde, c'est quand même bien. Donc là, il y a 30 demoiselles dans le studio. C'est chaud, hein. Oh là là là là là là là là. Donc ma mère revient, je ne sais pas si elle revenait du bois de Boulogne, je ne sais pas si elle s'est fait des clients ce soir. Là, tu pourrais, hein, presque. Attention, hein, fais attention. Donc là, elles sont toutes là, je ne sais pas si elles peuvent toutes dire un petit mot très vite, ça serait peut-être sympa, mais il va falloir que tout le monde se mette devant un micro. Il y en a qui connaissent, il y en a qui connaissent moins. Mais s'il y en a certaines qui veulent faire. Olivier, toi qui es un peu jeune, mais tu te rends compte avoir 17 nanas autour de toi quoi.
16: Tu veux pas en passer.
7: Alors il y a des amis à ma mère, il y a ma soeur, il y a des gens avec qui j'ai travaillé, il y a des gens que je connais absolument pas, des visages qui ne me disent absolument rien. Donc à mon avis il y a des auditrices qui se sont comme ça faufilées. Il y a des. Bah, on parlait de Benoît Sillard, notre ancien PDG de la station, il y a donc la personne qui travaillait avec lui, Rania, qui a. Alors, bon, il y a Delphine avec qui on a bossé. Comment va Delphine? Elle va bien? Julie, mais enfin Delphine, oui. Julie à l'époque, mais Delphine, Gaëlle qui va bien, elle est en forme.
20: Elle se lève à 4h.
12: Gaël demain.
7: C'est vrai, hein, Gaël.
19: C'est bien, ça te fait du bien.
7: Qui a travaillé avec moi, qui travaille maintenant sur Ado FM. Karine également, qui a tout fait, Fun Radio, viré, Fun TV, plus là, et pourtant de nouveau dans les studios. Tu vas bien, Karine, en forme?
12: Ah oui.
7: Bon, bah, on a Madame Fildar, tout le monde est venu, elle est venue avec ses petites lunettes, Sophie, il y a plein de gens. Même, il y a même une fille qui me connaît depuis très très longtemps, Clarisse, quand même.
19: Bah oui, j'ai galéré, hein.
7: T'as galéré pour la voir?
19: Je voulais avoir une certaine Florence Lobé, si elle m'écoute.
7: Oh là là, c'est difficile.
19: J'ai galéré.
7: Elle est peut-être à New York. Hein.
19: Ah, c'est peut-être pour ça. Là.
7: Voilà, Olivier. Donc, Clarisse qui me connaît depuis l'âge de...
12: Depuis 15 ans.
7: Depuis 15 ans.
12: Ah, quand même.
7: Laquelle elle pourrait balancer, elle pourrait en dire. Hein. Ah ouais, là, on en a fait des conneries. Hein. La première cigarette. allez, on va le dire. Le premier pétard. Le premier Exta, la coke, l'héros, tout ça, on a fait ça avec elle, on avait à peine 15 ans. Hein. C'était ma mère qui nous livrait comme ça la drogue à fur et à mesure.
19: Coupe la caméra. Hein.
7: Hein, oui, non, donc il y a ma sœur qui est là, qui c'est qu'il y a d'autres encore que je vois des visages.
12: Ah, ça
7: Raphaëlla, bah, bien entendu, bah tiens Raphaëlla, mets-toi devant un micro.
12: Toutes les
7: pour les vieux, alors là pour les anciens, des anciens du Star System.
19: Et puis, allez,
7: non, ne me dis pas que tu m'as fait un petit
20: j'ai
7: tableau.
20: Pensé à toi.
7: Oh là là,
20: dans les chiens, je me suis dit.
7: Vous avez eu ça. Hein. 96.
19: Bah, tu l'as volé.
7: Oh là là, ça c'est un vieux logo. Il y a même Julia que j'ai vu. Oh là là.
19: Bah alors.
7: Mais, mettez-vous devant un micro quand même, ça va vous rappeler des souvenirs.
12: Oh, tiens,
7: ça va peut-être nous donner envie. Hein. Peut-être que ça va me donner envie de virer tous mes deux assistants et me remettre avec des nanas comme à la bonne
19: époque. Je comprends pas pourquoi tu dis ça. Hein.
20: Moi je trouve que ça
7: manque. Il manque Ginny. Hein.
19: Ginny arrive. Hein.
12: Non, ça manque de filles.
0: Ça manque de filles.
7: C'est vrai que ça manque de filles.
0: Hein. Oui.
7: Comment ça va?
12: Très bien.
7: Bien, alors.
19: Je t'écoutais dans ma chambre, t'avais une voix super chaude.
7: Bah ouais. Donc Julia avec qui j'ai véritablement démarré la libre antenne, la carrière, plus ou moins, puisque avant il y avait le pseudonyme Alvin, mais sous le nom de Max, on a commencé avec toi, il y avait donc Jenny.
0: On dirait les années stars. Hein.
7: Non, mais ce qui est assez marrant, je reparle parce que c'est bien que tu sois là, parce que malheureusement, encore aujourd'hui, on m'en parle encore. On ne parle que de cette époque.
0: Je reviens quand tu veux, de temps en temps, hein, pas à plein temps.
7: Ah oui, c'est vrai que maintenant, c'est difficile. Mais si tu veux venir, un de ces quatre, pourquoi pas, je te lance l'invitation en direct.
0: Ben, je viens.
7: Avec Jenny.
0: Ah ben, pas de problème.
7: Allez, banco, on va faire ça. Et Raphaëlla aussi.
20: Coucou, Max.
7: Écoutez-moi cette voix un peu.
20: Oh là, ça fait longtemps, je ne sais pas si on m'entend bien.
7: Si, on t'entend bien, rassure-toi. On a un traitement de son assez sévère, mais ça va, on nous entend bien. Bien parler.
20: Note quand même que je suis venue pour tes 30 ans.
7: C'est vrai, ça fait plaisir.
20: Mais c'est vraiment pour trouver toute l'équipe. Parce
7: voilà. Et vous revoyez Jean Denebert qui est toujours là.
20: J'adore, je suis à côté d'ailleurs.
7: Ah, ça fait quand même
0: plaisir. Moi j'aimerais bien une petite voyance, moi.
7: Ah ouais,
0: oui, Jean.
21: Petite voyance. Je vais vous donner des tickets et puis à la sortie.
7: Parce que t'as quand même pas mal travaillé avec lui le matin également, Julien. Non, le matin vous faisiez pas quand vous avez fait le matin.
0: Mais oui.
7: Avec Bill, peut-être que vous tapiez Jean Denebert. Oui, non, mais je sais que ce sont pas.
0: Bill, qui était plutôt plus fatigant que de Neubert.
7: Ouais.
0: Il n'était pas très en forme à l'époque.
7: Il était un peu fatigué. C'est vrai que t'es tombé dans la période difficile.
0: Tout à fait.
7: Mais déjà, tu côtoyais. Alors, Jean et Bill le matin, là, des fois, ça pouvait être fatigant. Enfin,
0: non,
7: fatigant.
0: Mais moi, je faisais pas le matin avec Bill.
7: T'as pas fait le matin avec Bill?
0: Non, c'est vraiment nostalgie, là. Hein.
7: C'est la nostalgie, merde, c'est qui? C'est quoi? Alors, je sais plus où j'en suis, moi.
0: Moi, j'ai fait le matin avec Difool.
7: Avec Difool.
0: Tu vois?
7: Ah oui, c'est vrai.
0: Radio,
7: ça s'appelait comment déjà?
0: Zapping Fun.
7: Zapping Fun. Voilà. Mais il y avait Jean, non?
0: Il y avait Jean.
7: Ah oui, il y avait Jean. Ça vous fait pas plaisir de vous revoir tous les deux?
0: Mais moi, ça me fait très plaisir.
7: Je sais pas, ça vous dirait pas une émission sur la voyance tous les deux, le samedi soir ou le dimanche soir?
0: Merci, c'est vraiment les week-ends, c'est en général, c'est
7: con,
21: il y aurait des trous quelque part dans les prochaines grilles.
7: Axel Duroux, le PDG serait là, il ferait faire des contrats à tout le monde là.
0: Je l'ai appelé, mais il m'a pas rappelé.
7: Il t'a pas rappelé?
0: Mais non.
7: Ah bah écoute, maintenant, fais une pige, on sait jamais, on peut faire une petite maquette, tu veux faire une intro de disque pour montrer que t'es encore capable de faire des choses?
0: Oui, bien sûr.
7: Alors. Bah c'est très bien, il y en a quelques-unes qui vont rester parmi eux. Je sais pas s'il y en a qui veulent dire un petit mot dans le micro, qu'elles en profitent. Hein. Oh là là, il y a même Françoise de la Courneuve qui vient d'arriver. Alors là, ça fait plaisir. Françoise. Alors ça me fait plaisir également. Ça, François, ça me fait plaisir. Tiens, mets-toi également derrière un micro, tu vas quand même dire un petit mot là pour les habitués de la libre antenne. Olivier, vous t'es toujours là?
22: Ouais.
7: Medouchka, excuse-nous, là ça va à mon avis être un petit peu transformé l'émission. Vous connaissez depuis longtemps la libre antenne?
22: Ouais.
7: Depuis quelques temps, combien de temps?
22: Moi, Medouchka, ça fait 2 mois.
7: Ah oui, 2 mois, donc ça fait pas longtemps du tout, vu que ça fait 7 ans qu'on est quand même derrière le micro. Vous connaissez, vous avez entendu parler de Françoise de la Courneuve?
22: Non du tout.
7: Non, bah le fameux Dallas et tout ça, c'est quand même dommage. Alors approche le micro. Voilà. Comment va Françoise?
23: Ça va, Max.
7: Françoise est en forme.
23: Bah,
7: en tout cas, t'as l'air d'être bien, quoi. T'as pris de la jeunesse.
23: Bah oui.
7: En forme.
23: Ouais, ça va.
7: Amoureuse.
23: Hein?
7: Toujours amoureuse.
23: Toujours amoureuse.
7: Tu dois être heureuse en ce moment. Avec le retour de Dallas.
23: Bah ouais, mais ça vient barbant.
7: Quoi?
23: Ça vient barbant.
7: Tu vois qu'on finit par en avoir marre, hein?
23: Ouais.
7: Avant, elle nous appelait tous les soirs pour nous parler de Dallas. On lui disait, mais non, c'est pas possible, faut passer à autre chose. Déjà, Dallas, c'était dans les années 90, ça faisait déjà 20 ans qu'on se tapait ça. Là, ça reprend, j'ai pensé à toi en me disant, merde, ça va être génial. Hein? Françoise, qui quand même voulait être payée pour parler sur, pour passer sur l'antenne à la fin. La méga star, hein? Je sais pas qui c'est qui t'a monté la tête là-dedans, mais... Encore qu'on peut lancer l'appel aussi, Axel Duroux, éventuellement, pour que tu puisses revenir sur l'antenne. Alors, et je crois que tu nous as laissé un petit message, c'est ça?
23: Trois.
7: Alors, on va écouter trois petits messages. Je crois qu'il y a un message que tu nous as laissé sur le répondeur, on va l'écouter tout de suite, tiens. Allez, attention.
1: Max, c'est Françoise. Je te souhaite un joyeux anniversaire. J'espère que tes 30 ans te feront grandir un petit peu.
7: Ah oui, ouais, ça serait bien, oui.
1: À part ça, tout va bien. Je vous écoute souvent. Et puis, bon, bah, voilà. Joyeux anniversaire, quand même.
7: Merci, c'est gentil, ma chérie. Bon bah ça va, tout va bien alors.
23: Ouais, ça
7: bon,
23: va.
7: Bon, très bien. Et Gérard n'est pas là?
3: Hein?
7: Bon, bah tiens, puisqu'elle est là également, Rania quand même, merde, Rania. Oh là là là là, j'ai même des copines qui n'ont rien à voir avec le métier qui sont là. Ça fait les amis de la maman qui sont venus en renfort, c'est bien. Est-ce que vous aviez manqué de 30 nanas, Manu? Vous avez galéré pour trouver 30 filles de mon entourage?
3: Non, pas galéré.
7: Ah bon, quand même. Rania, comment vas-tu?
4: Mais moi, je vais très bien.
7: Bon, alors, Rania, pour tous ceux qui nous écoutent, a côtoyé pendant un bon nombre d'années notre PDG Benoît Sillard.
4: Est-ce que t'as toujours... Contrairement à Julia, je veux pas...
7: As-tu des nouvelles de notre ancien PDG de la station?
4: Aucune.
7: Non, aucune. Bon.
4: Aucune.
7: Bon, sinon, tout va bien?
4: Tout va bien pour moi.
7: Elle retravaille et tu retravailles également dans la radio, dans le monde de la radio.
4: Ouais.
7: On peut le dire?
4: Nova.
7: Un Nova, voilà, où tout se passe bien.
4: Très, très bien, ouais.
7: Musique, programmation différente.
4: Ouais.
7: Tu vas faire plaisir à une amie à moi qui est derrière, qui écoute souvent Nova, donc là... Ouais. Vous allez pouvoir vous faire des amis, faire des échanges de cartes de visite. Tout va bien.
4: Voilà, tout va bien.
7: Très bien. Pas un peu de dance, pas un peu de groove, pas de...
4: Si, un peu de groove. Urban soul.
7: Ah, qu'est-ce que t'aimes bien? Qu'est-ce que t'aimes bien en ce moment musicalement? Qu'est-ce que t'aimes bien?
4: J'aime beaucoup Quanon Project.
7: Attends, regardez là comme elle est branchée. Alvan, elle connaissait rien. Tu montais dans le bureau, tu lui parlais de n'importe quoi, elle captait rien.
4: Ah, je suis vachement branchée.
7: Et maintenant, c'est la méga branchée.
4: Ouais.
7: On a deux filles super branchées avec, maintenant avec Gaëlle qui travaille à Ado. Alors là, maintenant, elle qui était rock'n'roll, maintenant elle est rap à mort. Elle a pas encore changé de tenue vestimentaire, mais ça devrait pas tarder.
4: Mais tu sais qu'on a un
7: micro, on l'a pas allumé. Devant là, Jean, le micro là. Oh là là là là, elle s'est mise en mini jupe et tout, la totale.
3: Elle a changé, t'as changé.
7: Ah bah depuis qu'elle travaille plus avec nous, on est mieux. Hein. De toute façon, ça laisse des séquelles que de travailler avec moi. Hein.
4: J'ai trouvé un mec, donc c'est pour ça aussi.
7: Ah voilà. C'est peut-être parce que vous travaillez plus avec moi que maintenant vous avez le temps, vous vivez de nouveau, vous respirez, voilà. Vous voyez la vie du bon côté. C'est peut-être pour ça. Julie pourra en témoigner. Tous ceux qui ont travaillé avec moi, c'est vrai que c'est pas simple. Hein, hein Raphaëlla.
20: Bon, ça suffit. D'ailleurs, je tiens à dire finalement, en ce moment, je suis un petit peu célibataire, donc
4: si tu veux lancer un appel, moi aussi, je viens.
20: J'ai un petit peu grandi, donc il faut quelqu'un entre 25 et 35.
7: Ah oui. Ça minimum. Hein.
20: Ou alors 19.
7: Il faut qu'il s'accroche surtout, il faut qu'il ait le cœur bien accroché bien parce qu'avec Raphaëlla, ça doit pas être facile tous les jours en vie privée.
4: Du caractère.
20: On est féline ou on ne l'est pas.
7: Hein. T'as changé, tu t'es calmé, tu t'es assagi ou t'es toujours la même?
20: Non, je te demande. J'ai pu mettre une jupe aussi, mais j'ai dit non, ça va être trop.
7: Non, mais j'aurais dit là je serais tombé dans les pommes. Là,
20: hein. Non, c'est pas possible.
7: T'es resté comment, habillé comment? Comme d'habitude, avec tes petites bottes, t'as mis tes petites bottes noires, une petite bottine ou un truc comme ça?
20: Ouais, mes petites bottes de pompier.
7: D'accord.
20: Bon,
7: Gaël va bien.
4: Gaëlle va très bien.
7: Et Delphine, alors que devient-elle? Parce que souvent, si on me demande, en toute honnêteté, on me parle souvent de... Alors, Jenny, Julia, Raphaëlla, Gaëlle, où est-ce qu'elle est? Apolline, tu la virais? Alors, Delphine est avec nous. Comment va-t-elle?
10: Delphine Julie, pour ceux qui...
7: Oui, c'est vrai. C'est vrai que...
10: Il n'y a pas beaucoup qui me connaissent. Delphine va bien.
7: Elle va bien.
10: Ouais,
7: elle fait quoi dans la vie aujourd'hui?
10: Elle monte des événements, elle organise des événements.
7: Bien. Alors... Bah, finalement, vous réussissez en votre...
10: De rien.
7: C'est-à-dire que quand vous me quittez, quand vous me quittez, enfin quand vous êtes dans la merde, et après avoir comme ça profité de la vie, j'ai maintenant je vais m'y remettre, maintenant j'ai accusé le coup et après ça va quoi.
10: À mon amphi, après on réussit.
7: Voilà, donc si vous travaillez avec moi, sachez qu'il y a une période à vide de 6 mois à 1 an et après ça repart.
10: Voilà.
7: Très bien, ben, ça me fait bien plaisir que vous soyez tous là en tous les cas. Vous êtes bien 30, on a compté.
3: Ouais, on va compter demain.
7: Non mais, Fildar, il y en a bien 30.
3: Ouais, 2, 4, 6, 7, 8, 9, 30,
10: ouais.
7: Il a quand même tué du front toute la joie avec Manu. Hein. Quand je suis venu, quand j'ai commencé à les voir dans le studio, ouais, j'ai pas le temps, je bosse et tout. Il a passé à peu près 10 heures au téléphone. Quel travail. C'est Madame Fildar qui doit être contente. Hein. Hein, il a fait du bon travail. Tu l'as, hein?
23: je l'ai bien drivé là.
7: Ah, tu l'as bien drivé. Ouais.
19: Mais je fais ça d'ici, je veux pas payer la note chez moi.
7: Ah, non, mais je comprends bien, mais enfin quand même, d'avoir réuni tout ce monde là, comme là, deux personnes en qui je croyais en rien et je m'aperçois que là. Là maintenant je vais miser.
5: Potentiel en fait.
7: Je vais miser sur vous quand même, hein. J'ai commencé à m'y mettre, hein.
19: Ouais.
7: Il manque madame Manu. Hein.
6: Ah, elle dort.
7: Oh putain, quel dommage.
5: Madame Bébé Rose.
7: J'aurais aimé que Monique soit là quand même.
5: Et madame Alvin.
6: Oh bah Monique, elle pousse.
7: Parce qu'au début.
6: Elle est en vadrouille.
7: Quand tu m'as dit, il y a un éléphant qui arrive.
6: Non.
7: Je déconne. Bon, allez, Olivier et Medouchka, on va se retrouver dans un instant parce qu'à la vitesse où ça va, on bavarde, mais on va rater la pub et ça serait dommage.
9: Okay.
7: Hein, vous connaissez bien, hein, pour ceux qui travaillent dans le milieu, qu'on n'a pas le droit de rater la pub, sinon on va se faire engueuler.
9: Ouais.
7: Et puis on va se retrouver dans un instant, on va quand même faire le jeu des catégories comme si de rien n'était. Et puis on va se retrouver avec un petit peu de musique, le fameux morceau d'Underworld dont on a parlé tout à l'heure. On se retrouve juste après, d'accord?
9: Ça va.
7: Bon, il y aura d'autres surprises?
6: Ouais.
7: Hein? Ça c'est pas énorme.
5: Non, ça suffit pas.
7: Pour mes 30 ans, je m'attendais à quelque chose d'encore plus puissant. Il y a rien de.
19: J'ai eu Howard Stern tout à l'heure au téléphone, il arrive.
7: D'accord, ok, très bien. Donc ne bougez surtout pas, le 0803-08-5000 à votre disposition. On va sortir toute cette modeste qu'on n'est pas habitué à ça. Hein. Puis ça commence à sentir trop le parfum de femme à l'intérieur du studio. Et on se retrouve juste après. Si vous voulez nous appeler au prix d'une communication normale, les enfants, profitez-en. Et si vous voulez venir devant la radio, 20 rue Bayard dans le 8e à Paris, il va falloir faire vite parce qu'il y a apparemment beaucoup de monde en bas. Et on est déjà encore une bonne trentaine dans les locaux, normal. Hein. Ce soir, les 30 ans, donc Filda et Manu m'ont fait la surprise d'inviter 30 demoiselles. Et bah, tout se passe bien, hein, mon petit Manu.
19: Hein, ah ouais, ça
7: va, fait
19: ça
7: plaisir
19: va.
7: Aussi toi, hein, mon
19: bah
7: salaud,
19: oui,
7: hein.
19: Oui.
7: T'en profites, hein.
19: Bah oui.
7: Parce que mine de rien, il est là, puis il mate un petit peu c'est les culs. Méfiez-vous les filles.
19: Le monde, hein. Je kiffe le monde, moi.
7: Méfiez-vous quand même, hein, parce ouais. que les deux lascars comme ça, mine de rien, ils sont en train de mater un petit peu tout ce qui se passe. Medouchka et Olivier.
9: Ouais.
7: Je pense pas que ce soir on va faire le jeu des catégories, hein, parce que là, franchement, ça serait un petit peu indécent de notre part, et puis c'est pas si franchement ça s'y prête, oui. Ah, encore un cadeau, oui.
6: Non, mais faut que tout, parce qu'on va pas y passer la nuit.
7: Oui, c'est vrai. On me donne des ordres maintenant, hein, ce soir. Ah oui. Mais ceci dit, Medouchka, tu fais quoi dans la vie?
9: Moi, je suis en classe préparatoire.
7: Ouais, et Olivier?
13: Je suis au lycée hôtelier.
7: Enfin, un peu plus fort, Olivier, hein?
13: Je suis au lycée hôtelier.
7: Un peu plus fort, Olivier, quand même.
13: Je suis au lycée hôtelier à Toulouse.
7: Voilà, montre que t'es un homme, quand même. Un peu plus de présence derrière le micro. Hein. S'il y en a ou deux, mademoiselle, hein, qui ont envie de profiter, Julia, parce que ça te démange de refaire de la radio, profites-en.
5: Non, je voulais juste te dire, c'est pas la peine de venir rue Bayard, il laisse pas rentrer.
7: C'est vrai? Oh. Mais si, il laisse
6: c'est
7: rentrer, il y a du
6: faux.
7: Monde.
5: Non,
7: ben, ça dépend. Si vous venez devant le 22 rue. Ah oui, si tu veux un rendez-vous, oui, il te laisse pas rentrer. Oui, ça, je suis assez d'accord. D'accord, là, Juliette est en train de régler ses comptes.
5: Non.
7: Ah non, je rigole. Fais gaffe, parce que si tu veux venir travailler ici, peut-être que
5: mais
7: je peux t'avoir.
5: Tu as parlé de travail.
7: Peut-être
5: t'as
7: t'avoir.
5: Tu as un... travailler ce que tu fais, toi.
7: Ah oui, c'est du boulot quand même.
5: Oh,
7: c'est des soucis quand même. Attends, mais ceci dit, on peut te faire rentrer à RTL2.
5: Bah. Et pourquoi pas,
7: bah, alors.
5: Moi, j'aime bien la musique.
7: Le dimanche après-midi.
5: La musique. Bah oui, 14... merci, c'est vraiment des voix de garage.
7: Mais viens, mais.
5: Mais il y a d'autres gens qui sont pas trop loin, qui sont très gentils.
7: RTL?
9: Europe.
7: Ah, Europe, ouais, pourquoi pas. Hein. Vous me voyez, vous, Olivier, Medouchka, demain.
5: Mais je te parlais pas de toi,
7: non, mais même pour nous, tous. Ah, hey, ils m'ont demandé de venir cette année, mine de rien. J'ai failli me barrer. Je suis resté parce que je peux pas partir.
19: Ouais.
7: Ah, je peux pas partir, Olivier.
9: Non, reste là où t'es.
7: Bah, 10 ans d'ancienneté, par contre, partir, ça serait dommage. Hein, ce serait bien que je me fasse virer.
9: Non.
7: C'est plus simple quand même. Financièrement, pour moi, c'est plus simple.
5: C'est plus confortable. Moi,
7: hein?
5: Je ne sais pas.
7: Alors...
5: Moi, j'ai démissionné.
7: Bon, alors qu'est-ce que...
5: Alors...
7: Oh non, putain, merde. Alors, ça, c'est un sale cadeau empoisonné. Hein. Non, non, ça le fait pas, ça. Hein.
6: C'est quoi?
7: Bon, Medouchka, Olivier, je vous explique. Ceux qui écoutent la radio, on m'a offert un fer à passer. Donc ça...
6: Ah, tiens, ça, c'est une bonne idée.
7: Tu me l'échanges contre un DVD.
5: Non, il y a un Madame Max.
7: Ah, il y a un truc, quoi. Alors, mode d'emploi pour le faire repasser, 10 choses essentielles à faire. Premièrement, le sortir de la boîte. Ouais, bah vas-y, sors-le de la boîte. Alors. Enlève-le, sors-le de la boîte réellement. Le brancher, d'accord, sur le courant, pour le faire fonctionner, parce que je suis capable de le mettre avec des piles. Prendre de l'eau, le verser dans le fer, attendre qu'il chauffe, prendre un de tes vêtements pour repasser. De toute façon, il y en a que c'est comme ça. Le poser sur la table à repasser, mais j'ai pas de table à repasser.
6: Si elle est là.
7: Mmh. Oh, bande de salopards. Donc, j'explique quand même, Olivier, hein, c'est que j'ai 30 ans aujourd'hui, et comme je l'ai dit tout à l'heure en direct, donc j'ai eu l'honnêteté de le dire, ma mère pourrait presque le confirmer, c'est que cet après-midi elle m'appelle, elle me dit joyeux anniversaire, machin, puis je vais passer à la maison, j'y bataille, ça tombe bien, j'ai deux gros sacs de linge sale qui t'attendent devant l'entrée, quand tu ouvres, et il y a un linge propre, un sac de linge propre. Et donc, peut-être que ma mère, c'est un. C'est qui m'a offert ça? C'est vous? C'est, d'accord. Donc il y a un côté ras-le-bol de ma mère probablement que de me faire le. Bah c'est bien.
2: C'est la fête des mères.
7: Non, franchement, ça me fait super plaisir. Ça s'entend peut-être pas sur le son de ma voix, mais ça fait plaisir. Olivier,
8: oui.
7: Tu veux un fer à repasser?
8: Non merci, c'est bon.
2: C'est 150 balles. Hein.
7: C'est bien ça ou pas?
2: Très bien.
7: Oui, c'est du bon ça. Y en a-t-il parmi vous quand même? Je doute que parmi vous, il y en a qui passent.
11: Ouais, je repasse. Moi.
7: Je repasse. Qui c'est qui repasse?
11: Moi,
7: je repasse. Ouais, les mecs, ouais.
2: Non.
7: Non, bon, pas terrible. Hein.
2: Non.
7: Jean.
15: Oui, oui.
7: Jean, tu repasses toi? Rafaela, tu repasses aussi?
24: Ah, moi, j'ai des vêtements infroissables.
7: C'est vrai. C'est la bonne solution, effectivement. Rania, tu.
24: Le pressing.
7: Le pressing. Ouais, bah, ça, faut avoir les moyens. Faut avoir les moyens. Oui, oui, oui. On les a pas tous.
24: Je les ai eu à Fiona. Ah, ouais. Je les ai encore.
7: Si j'avais les moyens, j'irais là-bas. Mais j'ai pas les moyens, malheureusement. Donc, Jean, toi, tu repasses?
15: Oui, oui, non, occasionnellement. J'ai quand même quelqu'un qui assure pour moi.
7: J'aimerais bien te voir repasser, toi.
15: Hein. Ah, mais je sais bien repasser. Si tu veux, on peut faire un test.
7: Allez.
15: Ok, sans problème.
7: Montons-lui la table à repasser. Et Jean, Olivier, et Medouchka et tous ceux qui nous écoutent.
24: Enlève ton t-shirt, moi.
7: Quand même, il va. Oh, non, non.
15: Oui, non, il me faut un truc bien chiffonné aussi.
7: Il te faut un truc bien chiffonné. Bah là, justement, t'as Rafaela, je demande.
24: Ça suffit, elle est pas clean. Non, mais en dessous, je peux pas. C'est un truc à rosy. Après, donc, je suis à poil.
7: Olivier va quand même. Olivier.
8: Oui.
7: Il va quand même. Et Medouchka, ils vont quand même. Jean va quand même nous faire une véritable démonstration.
11: Ah oui, oui, hein, sans problème.
7: Et les femmes qui sont là vont pouvoir. Ah, bah quand même, Jenny. Ah, quand même.
2: Évidemment, elle arrive à la fin.
24: Ah, c'est les filles réunies, j'adore.
7: Donc maintenant, là. Alors, qu'est-ce qu'il y a? Ah, souvenir. Aïe, aïe, aïe. Là, excusez-nous, hein, c'est très private joke, ça se passe dans le studio, donc j'explique quand même.
2: Ne parle jamais.
7: Ben non, mais là, j'explique, c'est que le retour, oh, tu sais, dans mon émission, maintenant, c'est devenu très sur moi, depuis 4-5 ans. Les auditeurs, c'est terminé. Les auditeurs comprenaient bien que là, ce soir, il y a quelque chose d'extraordinaire. Il va y avoir Jenny qui retrouve Julia. Et là, quelque part, on se retrouve avec moi, la Réa, et là, c'est parti. C'est l'émission des filles.
2: Ouais, mais sans
7: cigare. Sans cigare. Voilà. Alors, apparemment, il y a un souvenir qu'il faut que je mette, un message qui m'a été laissé sur le répondeur également, qu'on va écouter sans plus tarder. Alors.
25: Happy birthday to you. Oui, happy birthday to you, Max.
26: Mais c'est Max, mon préféré. Et c'est pour. Oh, tu mon pote.
2: Où est-ce que vous avez sorti ça?
7: Ah, c'est un auditeur. C'est des archives d'auditeurs. Donc ça c'est à l'époque où Jenny, pour mon anniversaire, sûrement pour mes 24-25 ans, m'avait fait.
24: C'était 18 ans, je crois.
7: 18 ans, m'avait fait un CD, on se connaissait pas, mais bon, elle avait fait un petit CD avec je souhaitais un bon anniversaire en chanson sous le thème de Girl from Ipanema.
24: Exactement.
7: Et qu'est-ce que vous allez vous percevoir que Jenny n'a pas changé, puisque 5 ans après, elle n'a pas changé de voix. Écoutez plutôt. Alors,
24: allez, Jenny.
7: Allez.
24: Dis-moi, puis-je jouer? Tu m'en veux plus? Ah si. Dans, je m'en veux plus les paroles.
7: Tu te souviens plus des paroles? Non, non, non. Allez, vas-y, allez.
24: Attends, réfléchissons.
2: Mais fais-le en anglais.
24: Non, c'est plus dans le français.
2: Ah bon?
24: Tous les jours à 22h, il y a quelqu'un qui fait vibrer mon cœur. Comme toutes les filles, moi je suis.
7: Arrête, après ils vont croire qu'on est sortis ensemble.
24: Ah oui, pourquoi et quoi ça?
2: Ah oui, on se demande bien pourquoi. Moi je ne dis rien.
7: Ah non, non,
2: sauf
7: surtout
2: si
7: pas.
2: On paye très cher.
7: Ah, ouais. Ça coûte très cher comme information ça. Hein. Puis ça sera un scoop. Hein. Alors c'est moi, tout, c'est fini, t'arrêtes là.
24: Mais je m'en veux plus les paroles, je suis désolée.
7: Non, c'est pas grave.
24: Chantait à l'antenne.
7: Ça me fait plaisir d'avoir une star de la télé comme ça. Quand même, mine de rien, hein. Elle est en train d'enregistrer les enfants de la télé. Elle est débordée avec des reportages d'exclusifs. Et elle est là ce soir. Non, ne me dis pas que t'as une cassette d'Arthur.
24: Non.
7: Ça m'aurait fait tellement plaisir d'avoir un best-of de...
24: Parce que je sais que tu pues parfois.
7: Ah ouais, c'est vrai. Souvent. Alors, qu'est-ce
2: comme
7: que
2: quoi,
7: tu m'as...
2: Elle l'a bien fréquenté, hein.
7: Ah oui, ça c'est vrai. C'est vrai. Et je l'ai souvent dit à l'antenne, donc elle ne fait que confirmer. Une petite bougie qui sent bon, je la garde pour moi personnellement.
2: Un cadeau mignon.
7: Et je loue.
2: C'est son côté Halloween, c'est peut-être une citrouille.
7: Peut-être. Ça sent peut-être la citrouille. Et quand je l'allumerai, je penserai à toi, bien entendu. Je te remercie, Julia, pour ton cadeau.
2: Eh ben moi, j'ai dit, parce qu'elle m'a appelé, elle me dit, quoi, qu'est-ce qu'on fait pour Franck, le cadeau ou ça? J'ai dit, et moi, j'y viens, ça suffit.
7: Ouais. Une pauvre bougie à deux.
24: Attends.
7: Avec ce que vous gagnez toutes les deux. Quand vous exagérez, hein, vous exagérez.
2: Bougie, moi.
7: Même pas la bougie.
2: Ah non, moi, rien.
7: Tu te sens pas gêné là?
2: Pas du tout.
7: Sûr.
2: Et en plus je prends l'antenne.
7: Et en plus tu prends l'antenne. Très bien. En tout cas Jenny, ça fait. Mais il faut toujours. C'est vrai qu'il faut qu'elle soit toujours en retard. Hein.
2: Oui.
7: La femme d'affaires.
2: Ça, elle fait son effet.
11: Elle fait son intéressant.
7: Ah. Alors maintenant.
12: Donc, oui, il y a Max. Je te coupe. J'ai Bart en direct.
7: Ah. Oui.
12: Donc, tu veux te parler. Il y a une auditrice qui veut te souhaiter un joyeux anniversaire sur Fun TV.
7: Oui, mais alors comment on peut faire? Mais
12: tu fais. Bah, tu mets le son de la.
7: Allô. C'est oh là là, là c'est le bordel. Hein. Donc là, ouais. On est en direct sur Fun TV à la télévision, mais là, malheureusement, moi, il me parle, mais je ne t'entends pas, Bart.
12: Ouais, juste par le téléphone, Bart. Ouais.
7: Ah, ça y est.
12: Voilà.
14: Ouais, que je l'entende, moi aussi.
7: On t'entend. Alors là, on est.
16: Le tuner là-bas, s'il vous plaît.
7: C'est bon, c'est bon, c'est bon, c'est bon, c'est bon. Tu m'entends?
16: On va se faire engueuler bientôt.
7: Non, non, non.
14: Je devrais t'occuper de ça.
7: Max, c'est bon, tu m'entends? Oui, toi.
16: Est-ce que tu m'entends, Max, déjà?
7: Oui, normalement, on t'entend, hein, on est censé. Ah, il faut téléphoner, d'accord, ok. Là, alors, ici, tu m'entends, là?
17: Alors, ici, tu m'entends, là?
16: Ah, je t'entends très bien, Max.
14: Oui.
16: Je voulais te souhaiter, au nom de toute l'équipe de Fun TV, parce que tu fais partie également de Fun TV, vu que tu étais là encore il y a 6 mois. Je voulais te souhaiter déjà un joyeux anniversaire pour commencer.
14: Et moi avec,
2: c'est sympa.
16: Pardon, applaudissements. Toutes ces années.
17: Ah oh bah dis donc, voilà. Il y a l'ambiance dans ton studio encore pire que le mien. Hein.
16: Ah oui, oui, oui. Tu l'aimes bien, celle-ci? Elle est belle, hein?
17: Pourquoi elle n'est pas dans le studio avec nous?
16: Eh bah écoute, parce que nous allons terminer l'émission à titre exceptionnel à minuit et nous viendrons te rejoindre avec frère Jérôme et elle-même si tu le désires.
14: Oh, ça me dégoûte.
17: Remontre-la moi, excusez-moi, parce que là on est en direct.
12: En plus, ce qui voilà. Se passe à l'antenne.
17: Coup, on entend plus ce qui se passe à l'antenne aussi, alors faut que je laisse.
16: Eh bah si, si, alors.
12: Bah, oui, surtout voilà, que, c'est pas Bébé Rosso ou ça ressemble à Bébé Rosso.
17: C'est pas Bébé Rosso.
12: Mais t'es taré ou quoi? Mais tu deviens ouf ou quoi?
7: Tu crois que c'était la copine à Manu?
12: Mais t'es malade.
16: Tu vas me raconter tout ça.
12: T'as mal aux yeux.
7: Oui, bien sûr.
17: Oui, bien sûr.
7: Oui, bien sûr.
17: Bienvenue. Oui, bien sûr.
16: Moi, je suis plus venu à Fun depuis que je me suis fait virer.
7: Et moi, je t'explique. Autant avant, je faisais des heures supplémentaires, je faisais du rap. Autant maintenant, à minuit, je me barre. Je suis devenu très fonctionnaire sur les horaires.
17: Très fonctionnaire sur les horaires.
16: Ça n'engage que. Ça n'engage.
7: En tout cas, ça embrassera ton téléspectatrice de Fun TV. C'est sympa.
17: Fun TV,
16: eh ben écoute, cette téléspectatrice qui nous a télé.
7: Comme par hasard.
16: Très bien.
7: Là, je suis en train de faire un truc unique, donc je suis en direct sur une radio nationale, en même temps sur la télévision. Est-ce que quelqu'un veut faire de la télé, Julie ou Jenny? Vous voulez faire de la télé sur Fun TV?
14: Non, c'est.
7: Oui, Jenny est à côté de moi.
16: Est-ce que je peux raconter la plus belle anecdote, de Fun Radio?
11: J'ai
16: travaillé là-bas. Jenny prenait la suite des événements aux alentours de 13h à une époque.
11: Ah bon?
16: Et on prenait le café ensemble avec Jenny. Ah et bon? Elle me dit, droit dans les yeux, elle me dit: Bart, depuis que je. Vous tous les garçons, mes copines me traitent de camionneur.
11: Quoi?
16: Je trouvais ça très drôle.
11: Ah oui, niveau langage.
16: Voilà. Ça ne fait rire personne.
7: Non, mais c'est pas grave, on n'a pas le même humour entre TV et Fun Radio, mais. Elle n'a pas compris elle-même.
11: Je vois de quoi elle parle, Bart.
7: Tu parlais comme un camionneur.
11: C'est parce que c'était toi qui m'avais appris comment parler français avec tous les mauvais plans.
7: Attends, parce que là, je sais pas si. Je crois pas qu'on entend ce que dit Ginny. Vous n'avez pas entendu ce qu'a dit Ginny? Ah non, parce qu'il faudrait que tu viennes près du combiné.
11: C'est vachement compliqué, la radio.
7: C'est compliqué parce que. J'ai combiné de téléphone, il faut que je bouge l'oreille, je suis en décalage satellite dans le casque, il faut que j'ai le micro allumé pour les auditeurs de la radio. Ça devient très compliqué.
17: Non.
16: Tu sais quoi?
7: Je te la passe 2 secondes quand même, si tu veux profiter de Ginny.
16: Merci beaucoup, Max.
7: Je te passe Ginny, la copine d'Arthur.
17: La nouvelle copine d'Arthur.
16: Ah bon?
17: Oui.
16: En
14: du coup, j'aurais pas pu.
7: Ah bah non, t'auras pas pu, non, là, c'est trop compliqué pour moi, là. Je me retrouve avec une demi-seconde de décalage. Ouais. Quelqu'un veut parler à la télévision?
11: Alors, excuse-moi, j'ai pas trop.
7: Ah voilà, maintenant elle est en train de réexpliquer, alors attends, on va réécouter.
11: Alors, en deux mots, de quoi il parle, Bart?
16: Jenny, comment ça va déjà pour commencer?
11: Très bien, merci, Bart, et toi?
16: Ouais, ça va très bien, il y a eu pire. Alors, j'expliquais simplement, Jenny, que lorsqu'on s'est rencontrés.
11: Oui, j'ai entendu.
16: Tu m'avais fait une réflexion qui m'avait fait beaucoup rire et que j'avais raconté un petit peu à tout le monde, parce qu'avec ton accent, et lorsqu'on te connaît, on sait que t'es une fille très féminine. Nine, etc., que tu prends soin de toi.
7: Non, là, c'est des conneries, ça, je peux te dire, c'est des conneries.
11: Tu changes pas, hein, t'es toujours aussi long.
16: Aussi quoi? Aussi quoi?
11: Long,
16: oui, bah je change pas, hein.
11: Et tu m'avais dit. Parce qu'il n'y a pas de pub. De quoi il s'agissait, ton anecdote?
16: Oui, tu peux le dire.
11: Parce qu'en fait, à l'époque, c'était les garçons de Fun Radio qui m'ont appris à parler français.
16: Ouais.
11: Et tout le monde a pris un malin plaisir à me prendre des mots qui ne voulaient rien dire.
16: Ouais.
11: Et pendant toute une semaine, on m'a fait cru que est-ce que tu as la pêche avec une synonyme qui Et donc, pendant une semaine,
7: non, mais c'est vrai,
11: il y a tout le monde, même mon patron à l'époque, bonjour monsieur Sia, est-ce que vous avez la chiasse?
7: C'est vrai, on lui a fait croire que d'avoir la chiasse, c'était d'avoir la pêche, ouais.
0: Et à chaque fois quand on jouait à la...
16: On avec des garçons qui avaient beaucoup d'humour.
5: Ah ouais, là, pour un type constipé, c'est pas très grave.
0: Bon allez, à tout à l'heure. Ciao. Et c'est vrai qu'on avait fait ça avec Jenny quand même. Et je me souviens aussi quand elle jouait à la pétanque, elle disait toujours, je veux lancer la cochonnerie. Et je disais, ouais, ouais, vas-y, lance la cochonnerie. Tout le monde disait, je vais lancer la cochonnerie. Au lieu de dire, de lancer la cochonnerie. Mais c'était marrant, c'était la bonne époque, on se marrait bien. Ah là là là là. Bon, il y a du monde derrière, vous voulez encore me faire des surprises? Non, le problème, c'est que là, c'est toujours pareil quand on fait l'anniversaire. Ça n'a pas changé en 7 ans. Hein. C'est toujours les mêmes de l'autre côté de la radio. Ils n'ont rien à dire, ah, mais ils appellent tous.
5: Est-ce que vous vous souvenez d'un standardiste qu'on avait, qui maintenant est extraordinaire? Il est sur notre radio,
0: ouais,
5: c'est de la voyance, Chant de France, mais du matin au soir, du soir au matin. Tu te souviens pas?
0: Non.
5: Mais si, il voulait être comme de Chavannes. Comment il s'appelait? Oh merde.
0: Du matin au soir, du soir au matin.
5: Ah, attends, ouais, non. C'est lui qui fait la voyance.
1: Slash?
5: Non.
0: Ah non.
5: Non, non.
1: Il y avait des autres fameux de fun. Il y avait Alexandre Devoise, vous avez sûrement évoqué, qui bossait avec Arthur, qui était de fun.
0: Ouais. Non, c'est pas lui, non?
1: Non, c'est pas lui.
0: Tu parles de quelqu'un qui a travaillé à Fun Radio à l'époque?
5: Mais qui était notre assistant et qui avait beaucoup de mal, qui se faisait engueuler par Jenny parce qu'il trouvait pas de bons auditeurs.
1: Bah,
5: tu te souviens pas?
1: J'avoue, c'est-à-dire que j'ai jamais engueulé personne.
5: Ah mais maintenant qu'elle est star de la télé, voilà. Elle a jamais engueulé personne.
0: Tous les deux, on
5: elle
0: était
5: a jamais
0: des...
5: écrasé personne. Pour
0: faut le dire maintenant, c'est vrai, elle a raison.
1: Vous avez toujours eu le droit de fumer dans le studio.
0: Ouais.
5: Ça, c'est vrai. Et vous savez la meilleure,
0: ouais.
5: Elle fume. Elle me pique des clopes quand elle me voit.
0: Tu fumes toi maintenant?
5: Mais oui, de temps en temps.
0: Ah bah disons, c'est du propre ça, c'est du propre.
4: C'est moche. Hein.
0: Mais c'est vrai qu'à l'époque.
5: Très tolérante pour une Afrique.
0: Ouais. On était deux agneaux, on était tout gentils dans notre coin, on disait rien, on était tout sages. Et elle est là, vas-y que ça cassait à l'antenne. Et elle était jamais contente du travail des gens, et nous on était tous les deux, on disait jamais rien avec Julien, on était tout gentils, on n'a pas changé quoi, on est toujours aussi gentils, toujours aussi aimables,
5: ouais.
0: Toujours près des gens, et Jenny toujours en train de se plaindre, toujours en train de... elle souriait peu à l'époque, hein.
1: Oh.
0: Maintenant ça va mieux, elle gagne beaucoup d'argent, mais à l'époque elle se plaignait.
5: Il y a l'image maintenant. Pas grand chose, mais
0: c'est vrai,
5: il la paye mieux.
0: C'est vrai. Donc maintenant on a un scoop, Jenny fume. Même moi je le sais pas.
1: Très peu.
5: Ouais, mais les miennes.
0: Voilà. En plus, donc tu vas la taxer.
1: Non.
0: Bon.
5: Alors, tu vas fumer là.
0: Alors là, non. Alors là,
5: je sais.
0: Premier qui allume une cigarette, il est mort. Hein. Déjà que j'ai cru voir un embryon de bouteille de champagne qui était rentré dans le studio, c'était déjà compliqué. Mais là, je risque un licenciement immédiat. Hein.
1: Abusif, non?
0: Eh oui. Ça peut être dangereux, hein, donc faut faire attention.
18: Moi, j'ai une question,
0: oui.
18: Max.
0: Oui.
18: Comme je sais que tu fais de la musculation.
0: J'en ai fait.
18: Là, t'en fais plein.
0: Pendant un mois, c'est vrai.
18: Et que tu nous parles.
0: Non, ça se voit pas. Pour l'instant, c'est très discret.
18: Tu nous parles sans arrêt de ta musculation.
0: Tu ne la verras pas.
18: Non. Oh,
0: non. Tu ne la verras pas. Tu ne la verras pas. Tu ne la verras pas. Non.
18: Et fulgurante et ça, très excitante.
0: Ça c'est
1: un fantasme.
0: Regardez, là c'est le bordel parce que personne. Ça c'est du privé ça. Je peux pas, non.
18: Tu peux bien nous montrer ça pour.
0: Si, mais je le fais qu'aux jolies filles. Je ne le fais qu'aux jolies filles.
18: Regarde, il y en a plein, il y en a 30 pour toi.
0: Mais faudrait que tu sortes alors.
18: Pas de problème.
0: Non, je ne le ferai pas. Je ferai pas ça ce soir. Par contre, je ferai voir à Julia, ça lui ferait mini vague.
5: Ah ouais,
0: c'est un truc énorme.
5: D'accord.
0: Je peux pas le montrer comme ça.
5: Ça a beaucoup changé alors, hein.
0: Ça a énormément changé. Énormément.
18: Mais
0: ça...
18: c'est à quel endroit en fait?
0: Je peux même pas te dire où. C'est pas un côté sexe ou tout ça, mais c'est un endroit. Manu lui sait où c'est.
5: Sous les bras.
0: Non.
4: Je sais tout moi.
0: Je les ai gavés avec ça, hein, parce que je fais un petit peu de gym, pour que ça aille mieux dans la tête. Ça ne marche pas d'ailleurs, ça se dégrade au fur et à mesure des mois et des années. Ça se demandait comment je vais terminer quand j'en aurai 40 ou 50. Et maintenant, je commence à avoir un petit peu de musculation.
5: Et les auditeurs?
0: On s'en fout des auditeurs.
5: Ah ouais,
0: oh là là, je parle tout seul comme ça. Tu sais, les gens n'appellent que pour souhaiter un bon anniversaire. Tout le monde prend les micros, c'est une cacophonie. Donc, on t'en parlait entre nous. Pour en profiter que t'es là.
5: Bah ouais.
0: Ah, mine
1: de
0: rien.
5: Tu viens? On
0: n'a pas raté. Musicalement, tu connais un petit peu, tu suis l'actualité, quelqu'un l'a su.
5: Je vais aller fumer une cigarette.
0: Toi qui vas à Saint-Tropez. Tu connais un petit peu la musique branchée?
5: Ah ouais.
0: Tu connais ça? T'as entendu parler de ça?
5: Oui, Michel Fugain.
0: Bien joué. Michel Fugain en duo avec Pete Tellers, Big Love sur Fun Radio. Et on va maintenant tâcher de revenir dans l'émission normale. On va virer toutes ces filles du studio. On va se retrouver entre nous.
1: Les blondes d'abord.
0: Vous les garçons.
5: Vous
0: et les filles.
5: Chier, hein.
0: Et les auditeurs et les auditrices. Comme il y a 7 ans, ça n'a pas changé. Si vous voulez venir vous faire chier, venez donc le faire avec nous au 0803 08 5000.

0: 0803 08 5000.
1: Cette gens, t'étais pas venu toi, Ibiza?
2: Non.
1: Tu serais venu. Oh, Françoise, avant de me dire au revoir, vite un petit mot au micro quand même. Allez, oh, va te mettre au micro là-bas quand même. Merde, Françoise de la Courneuve, quel plaisir. Ah ça, franchement, puis t'es... Ça y est, tu manges maintenant, hein. T'es devenue vraiment la femme idéale.
3: Bouboule, ouais.
1: Bah non, pas bouboule, t'es bien. Bah moi, je préfère que tu sois comme ça que comme que t'étais avant. Hein. T'as eu des moments difficiles, hein.
3: Très difficiles.
1: Pas bien devant le micro, tu sais, tu connais à l'époque quand tu faisais les coups de gueule avec Gérard, tu t'en souviens de ça?
3: Bien sûr, ouais.
1: Bon, alors sinon, tout va bien, la vie est belle.
3: Ouais, si on peut dire.
1: T'es gamin?
3: Ça va.
1: Néné? Ouais.
3: Néné, ça va.
1: Et elle, Angélique?
3: Angélique, ça va aussi.
1: Tu vois, je m'en souviens, hein.
3: Ouais.
1: Bah, quand même, hein. Et ton mari, toujours ton petit copain, le même?
3: Toujours le même,
1: bah,
3: ouais.
1: C'est bien, pendant que la vie est belle. Alors, tu sais repasser, toi, Françoise?
3: Bien sûr, ouais.
1: Alors, tu vas regarder Jean.
3: La flemme, hein.
1: Alors, qu'est-ce qui se passe?
2: Remets le fer en route, là, parce que je...
1: Remets le fer en route, parce qu'on l'a éteint.
4: Qui s'y connaît, hein.
1: S'il y a deux, trois auditeurs, auditrices qui veulent venir dans les studios, qu'ils viennent. Allez-y. Entrons, les enfants. Allez, oh là là, on est gâtés ce soir, hein, Jean. T'as vu ce bordel, il faut gérer quand même, hein, faut maîtriser.
2: Ah oui,
1: hein.
2: Non, faut organiser.
1: Pour les gens qui comme ça, qui se disent, ouais, c'est simple, on parle, il faut quand même faut avoir de la poigne, il faut être,
2: ouais.
1: Faut être le meilleur. Hein, je veux dire, Jean, tu peux le dire. Hein, je veux dire.
2: Oui.
1: Tu peux le dire, bah dis-le.
2: On peut le dire.
1: Dis-le.
2: Tu es le meilleur.
1: Ah bah voilà, d'accord, ok, parce que j'ai cru ne pas t'avoir entendu dire j'étais le meilleur. Jean, tu veux nous faire une petite démonstration?
2: D'accord, non, mais il faut que tu me regardes et tu le referas après.
1: Ah bah oui, bien sûr. Tu peux le faire de dos, puis je mettrai ton cul. Donc François, sinon à part ça
3: tout va bien.
1: Tout va bien.
3: Ouais.
1: Ça va Phil?
5: Ça
1: super. T'es issu, hein, Phil. Ça y va. Il était arrivé à 22h, il était bien rasé. Là ça a poussé la beubare. Hein. Alors donc Jean va nous faire une petite démonstration et Françoise va pouvoir commencer. Alors, hein?
5: Par les manches.
1: Tu commences par les manches, d'accord. Donc Jean de Neubert.
6: Pour pouvoir mettre deux platines dessus, une table de mixage, parce que là franchement. Donc je vends un fer à repasser, je vous le dis tout de suite ou je le donne.
1: Donc là, mais Jean le fait bien. Il y a des filles qui sont dans le studio, est-ce qu'elles savent repasser? Y en a-t-il parmi vous qui savent repasser? Est-ce qu'il y en a une qui pourrait venir voir comment travaille Jean de Neubert? Parce que je suis incapable de dire si Jean de Neubert fait bien son travail. Est-ce qu'il y en a une qui veut bien s'approcher? Voilà, très bien. Alors, ton prénom?
7: Audrey.
1: Pardon?
7: Audrey.
1: Donc Audrey va me dire par des oui ou des non de la tête et que je vous dis si c'est pour... Est-ce que c'est bien fait pour le moment, Audrey? C'est moyen ou c'est bien?
8: Oui, non.
1: Alors, attends, commente Jean, commente. Donc Jean de Debert est en train, on est quand même en train de faire une vraie séance de repassage dans le studio.
9: Un t-shirt à 20 francs.
1: Ouais, mais attention, un fer à repasser offert par Marom. Donc ça coûte au moins 20 000 balles. Minimum. Je le vends, le fer à repasser. Ça, je vais le garder, c'est pour poser des disques.
10: Non, regarde, c'est hyper simple.
1: Mais non, mais j'ai pas le temps, c'est pas une question de compliqué ou pas compliqué.
10: C'est ça le matin, en écoutant Balade Nocturne.
1: C'est un cadeau empoisonné, ça, les gars.
10: Non.
1: C'est un cadeau empoisonné. C'est pas bon, ça.
10: Ça deux techniques différentes.
1: Mais non. Si j'envoie du linge sale chez ma mère, c'est pas pour pas les repasser, c'est pour être sûr que je puisse l'avoir au moins tous les 15 jours. Sinon, je vais me mettre à repasser, ça se trouve, je vais y prendre goût et après, je la reverrai plus jamais. Oh là là là. Bon Jean, j'en ai marre de voir ton cul. Montre-moi un peu. Ouais, quand même, il se démerde bien. Hein. Tu sais faire ça, fil d'art, toi aussi? Tu sais repasser? Putain, vous savez tout faire, vous, hein, dans l'équipe. Hein. Vous êtes multifonction. Ouais, c'est pas mal. Non, c'est bien, il s'en sort bien. Bon t-shirt tout propre. C'est à qui ce t-shirt, ça, à nous?
10: Ouais.
1: Je sais pas. C'est à moi maintenant?
10: Ouais, si tu veux.
1: D'accord, super. Alors, Audrey?
7: Ouais, ça va.
1: Ouais, ça va, pas terrible, non? Tu sais mieux faire, toi?
7: Non, mais moi je commence par le haut.
1: Ah, elle commence par le haut, mais enfin c'est le résultat elle-même après tout. Faut-il commencer? Est-ce qu'il y a un endroit pour où il faut commencer? Genre on choisit le haut, le bas, les manches, on s'en fout.
11: Les manches, le col, toujours.
1: Voilà, très bien. Bah bravo, énorme, bravo. Au travail, on peut t'applaudir Jean. Ah c'est bien fait. C'est du beau travail.
11: Tu vois, c'est
1: impeccable, ça. Non c'est pas compliqué, je sais comment maintenant il faut faire pour repasser. Mais Manu!
4: Rien, très bien.
1: Donc tout se passe bien. Françoise, tu vas nous quitter, il va falloir qu'il y aille, non j'imagine.
3: Bah, il faut demander à Philippe. Déjà, je le remercie vachement.
1: Mm-hmm.
3: Et puis Philippe, si tu.
4: Philippe le taxi, hein.
3: Ouais.
1: Ah, Philippe le taxi.
3: Philippe le taxi, ouais.
1: D'accord.
3: Si tu m'écoutes, à ce moment-là, tu peux venir me chercher maintenant.
1: Et qu'est-ce que tu regardes comme série maintenant aujourd'hui, série télé? Qu'est-ce que tu regardes?
3: Toujours les Feux d'amour.
1: Toujours, ouais. Ça n'a pas changé, toujours les mêmes.
3: Dallas.
1: Ça bouge pas. C'est vrai. Tu disais que t'en avais ras le cul de regarder Dallas.
3: Oui, mais d'accord. Mais disons que il y a des épisodes que j'avais ratés. Alors maintenant, je reprends dès le départ. Mais malgré que j'ai téléphoné à TF1.
1: Ouais.
3: en leur disant que quand, comment ça se fait qu'ils nous remettaient ça
1: On peut demander, on va rappeler TF1. Tu veux qu'on rappelle TF1 vite fait pour les bons vieux souvenirs? Regarde, il y a des auditeurs comme on a eu tout à l'heure, Olivier, qui nous écoute seulement
3: j'ai entendu
1: depuis deux mois.
3: On était bloqué dans.
1: Donc ils nous écoutent depuis deux mois. Donc y en a qui ne savent même pas qui tu es, tu vois.
3: Par contre, arrête de critiquer Derek. S'il
1: t'aimes
3: te plaît.
1: T'aimes bien Derek?
3: J'adore Derek.
1: Pourquoi t'aimes bien Derek? Tu préfères Derek ou Colombo?
3: C'est pas la même chose.
1: C'est pas la même chose. Non. Quelle est la différence entre les deux?
3: Disons que.
1: Le nom, l'orthographe?
3: Derek, moi, je préfère plus Derek parce que.
1: Les énigmes?
3: Voilà.
1: C'est mieux foutu?
3: Voilà.
1: Ah, c'est allemand. Hein.
3: Et puis encore plus, ouais. Mais encore plus, il y a le jeune avec Derek, pas Stéphane, mais l'autre.
1: Ah ouais?
3: Que je préfère.
1: Oui, c'est sûr. Oui. Entre choisir le collègue de travail de Colombo qui est un chien et celui de Derek qui est un beau mec, c'est exactement. Sûr que, effectivement. Donc, tu préfères Derek parce que son collègue est sympa.
3: Voilà.
1: Très bien. On va appeler TF1 et tu vas donc faire en direct ce que tu as dû faire en antenne il y a quelques ans de cela, c'est-à-dire demander pourquoi ils rediffusent Dallas. Hein.
3: Et je me fais passer encore pour l'emmerde de Dallas.
1: Si tu veux, éventuellement, comme mon bon vieux souvenir. Hein. Allez, on y va, c'est parti. Comme dans le best-of.
0: Le standard de TF1, Renaud, bonsoir.
3: Bonsoir. Excusez-moi de vous déranger, surtout à ce temps-là. Je voudrais savoir comment ça se fait que vous nous remettez Dallas dès le départ, parce que sur Télépoche, entre parenthèses, vous marquez de retour de Dallas 20 ans après, et en fin de compte, on retrouve les Dallas directement au départ. Comment ça se fait?
0: Ah, je ne sais pas, madame. Il faudrait que vous appeliez dans la journée pour demander.
3: Mais j'ai déjà appelé parce que j'ai déjà appelé. On m'avait dit qu'on comprenait ma demande en considération. Oui. Et puis, pour le moment, ça n'a pas l'air d'être pris en considération.
0: Bon, mais écoutez, il faut attendre un petit peu, peut-être.
3: Et est-ce que vous allez continuer à mettre Dallas dès le départ?
0: Je n'ai pas ces renseignements-là, notre service téléspectateur est fermé.
3: Mais c'est nul, hein, entre parenthèses.
0: Je suis désolé,
3: hein.
0: Mais je vous appelais trop tard.
3: Bon, tant pis. Je vous rappellerai demain. Entre parenthèses, je suis Françoise, l'emmerdeuse de Dallas. Hein.
0: Très bien. Bonne soirée.
1: Merci, au revoir, monsieur. Au revoir. Bonne soirée, voilà. Donc. Petit échantillon de ce qu'on faisait avec Françoise, sauf qu'aujourd'hui Françoise maîtrise vachement mieux son sujet. Elle est habituée aux caméras, elle est habituée au micro, donc mais à l'époque t'appelais de chez toi.
3: Ouais.
1: Et c'était énorme. C'est vrai, on aura presque plus repassé un extrait de best-of. Je sais pas si on l'a avec nous, je ne sais pas.
3: Sur le best-of,
1: non, on n'a pas ça, hein. Non, sur les CD, les machins, si on retrouve, mais peut-être.

0: soir, donc je m'appelle Anne et joyeux anniversaire.
1: C'est gentil, d'accord. Tu as quel âge?
0: 19 ans.
1: 19 ans, d'accord. Faut que ma mère observe quand même si elle en trouve une mignonne au cas où.
2: Elle papote.
1: D'accord, ok, très bien. Bon, enfin bon, d'accord, très bien. Si maman, tu en vois une mignonne, tu me le fais savoir quand même, parce que si ma mère, je peux sortir avec une fille, elle dit non, je ne veux pas d'elle, et à ce moment-là, je suis obligé de laisser tomber, hein. Jean. Bah, il faut allumer ton micro, Jean.
3: Elle a raison.
1: D'accord, c'est donc.
3: Veille au grain.
1: Exactement.
3: Ça me semble logique.
1: Mademoiselle.
4: Bonsoir, je m'appelle Sarah, joyeux anniversaire.
1: Bonsoir, je m'appelle Sarah, joyeux anniversaire. On va laisser tomber les joyeux anniversaires, hein, parce que il y en a d'autres encore qui quelqu'un veut profiter du micro pour parler. Non, je ne sais pas, il y a un joli jeune homme qui est là. Non, vous voulez en profiter, allez-y, hein, non.
4: Bonjour.
1: Avec un gâteau.
4: Est-ce que éventuellement je pourrais allumer ces bougies pour
1: Parce que éventuellement, bah si tu avais un briquet éventuellement, on pourrait te l'allumer. Tu as un briquet, alors allume-moi ça tout de suite.
4: Pour allumer les
1: briquets. Voilà. Et c'est François, tu veux le souffler avec moi?
0: Si tu veux.
1: Ah, on va faire ça tous les deux. Hein, on va faire 15 chacun. Ça te fait quel âge, Françoise? 22, 23 ans?
0: 40 ans.
1: 40 ans? Mais tu les fais pas, dis donc. Regarde, quand tu vois Jean, qu'on a que 35, regarde-moi ça avec ses cheveux blancs. Regarde-moi ça un peu. On a l'impression que t'as le double.
3: Je te remercie, Max.
1: C'est vrai, hein. Ça te fait quel âge, Jean?
3: Ouais, je vais sur 37.
1: Hein. 37?
5: Une épave, ce Jean.
3: Oui.
1: C'est vrai, hein.
3: Hein. Tu vas voir dans 10 ans comment tu seras.
1: C'est de la bonne vieille voyance, ça a commencé à l'époque de Michel Delpech, tout ça. Hein, c'est vrai, t'as dit avoir Michel Delpech en consultation, c'est Jérôme,
3: Dave. Il y a longtemps sur Fun d'ailleurs.
1: Stone et Chardin.
3: Je suis quand même fidèle, hein.
1: C'est vrai, ça fait
4: Ouais.
1: Un paquet de temps que t'es là, hein.
3: Bah, ça fait 10 ans.
1: 10 ans. Vous voyez, les souvenirs, on profite de mon anniversaire, on a l'impression qu'on va faire à chaque fois qu'il y a un anniversaire, je dis, putain, attention, là, il est en train de nous faire un coup d'adieu, là, et il passe tous ses copains sur l'antenne, il fait de la nostalgie, c'est un peu le bordel.
5: Voyons. C'est la dernière.
1: C'est la dernière, non, je sais pas. Alors, attention, on va faire, bon, allez, Françoise, tu vas venir à côté de moi avec le gâteau, on va le faire en direct. Hop. Attends. Comme ça va mettre un peu d'animation.
4: En forme de 30, hein, je me suis fatiguée quand même.
1: C'est vrai, c'est toi qui l'as fait en plus. Au chocolat?
4: Je l'ai fait en allant au supermarché.
1: Bien, bien. D'accord.
4: C'est acheté avec amour quand même.
1: D'accord. Donc un bon gâteau supérette, comme je les aime, ça va être bon, quoi. C'est bien. C'est bon là ou pas?
4: C'est presque.
1: Allez, allons-y. Il y a encore du monde en bas? Qui attend? Oh putain, super. Ah super. Super, avec un peu de chance, je vais déborder encore comme je l'ai fait avec Franck Dubois jusqu'à 1h du matin. Ça va être bien. Ah bah ouais, quand même. J'entends rien. On n'entend rien, je vous assure. Alors, qu'est-ce qui est en forme de 30? Ah oui, c'est la bougie, d'accord. Les bougies en forme de 30. D'accord, ok, très bien. Alors, avec Françoise, moi, je fais le 0, tu fais le 3.
0: Ouais, si tu veux.
1: Tu comptes jusqu'à 3?
0: Ouais, d'accord.
1: 1, 3. Bien. C'est con, un anniversaire. Hein. Je me suis forcé à le faire parce que je me suis dit, c'est bien, ça va faire une petite soirée sympa, ça va mettre de l'ambiance dans les studios. Parce que mon anniversaire, au début, toute la journée, j'ai bossé, j'ai rien vu passer. Pour moi, c'était un jour comme un autre. Et là, maintenant, je me retrouve à bouffer du gâteau au chocolat. Bon, j'ai pas bu. Ceci dit, j'ai pas bouffé un embryon de carré de gâteau parce qu'on m'a rien offert pour l'instant. C'est mon birthday, mais on m'a rien proposé. Pas de champagne, pas de coca, pas de jus d'orange, rien de tout ça. Ah, Manu.
2: Quoi,
1: tout petit soin pour ton chef.
2: Bah oui, mais tout est là-bas, mais pour y accéder, il faut traverser 250 personnes.
1: Non, mais on va manger ça dehors, très sérieusement, parce que là, dans les studios, ça va être une cacophonie, ça va être un bordel, il va y avoir des traces de chocolat partout. Et mine de rien, ce qu'on est en train de faire, ça passe en direct à la radio, mon patron, il enregistre, et puis demain, il va écouter ça dans son bureau tranquillement. Donc d'accord, j'ai cru entendre dire qu'il y avait une bouteille de champagne dans le studio, il a fait souffler des gâteaux, donc ça veut dire qu'il y avait de la nourriture dans les studios.
2: Non, c'est des faux gâteaux.
1: C'est des gâteaux en plastique,
2: y a que les bougies. Bien entendu.
1: Oh, elle est bien. Ah bah c'est mon style. Ah non, sincèrement, je te le jure, je te promets, je suis pas du genre à baratiner, même si c'est mon anniversaire qu'on m'offre des cadeaux, je peux dire que c'est moche. Hein, j'aurais pas peur de le dire, j'aime bien la franchise. Non, franchement, ça me plaît. Je vais même la mettre, je vais même la repasser. Non,
3: voilà.
1: C'est bien. En plus, Marlboro, là, c'est quoi? Non, c'est comme style Marlboro, c'est exactement dans le même esprit, c'est exactement pareil, c'est parfait. Encore des cadeaux? Bon, vous pouvez rester, ceux qui ont fait des cadeaux. Ceux qui n'ont pas offert de cadeaux, vous pouvez partir.
0: Hein. En plus,
1: une grande carte.
0: Et ouais.
1: Je ne les garderai pas, hein, sauf si vraiment il y a quelque chose d'original. Hein. Qu'est-ce que t'en penses, Françoise?
0: Tu fais comme tu veux.
1: Hein? Alors, Françoise, avec moi. Lis-moi ça. Coucou Max, j'espère que cette carte cadeau te plairont. Je te souhaite un happy birthday et un spécial pour tes 30 ans. Gros bisous. Salut ma petite Sarah. Bah salut.
0: Voilà. Elle est mignonne la carte.
1: Je plaisante bien entendu. Donc faudrait que la mettre. Tiens ma petite Françoise.

0: Tu peux pas m'enlever ça là?
1: J'ai des problèmes de...
0: Ah, t'as des problèmes, alors bon, alors si t'as des problèmes, je vais le faire moi-même. Très bien, il y en a d'autres qui ont des cadeaux pendant qu'on y est, non? C'est bien. C'est complètement débile de vous faire rentrer dans les studios, en fin de compte, ils sont là, ils nous regardent et ils se passent rien. Hein?
2: Ouais, ouais, ça, il se passe rien.
0: Hein, il se passe rien. Je m'attendais à plein de surprises, un striptease. Une pute peut-être, je ne sais pas.
3: Il y a Fildar qui est parti changer là.
0: Ah d'accord, ok, très bien. Donc on va avoir droit à un petit spectacle quand même de la part de Fildar, parce que là ça commence à manquer. C'est dommage que ma mère ne soit pas restée déguisée. Elle s'est déséguisée. Elle n'est plus déguisée. Peut-être que maman, on pourrait la faire parler 2 minutes dans le micro. Oui. Et je pense qu'il y a plus d'un auditeur et d'une auditrice qui aimerait bien.
1: Il fallait pas qu'elle parle, il fallait pas.
0: Non mais est-ce que ma mère accepterait de dire un petit mot au micro ou pas? Evelyne, accepterais-tu pour les 30 ans de ton fils de venir dire un petit mot, un petit bonsoir? Non, même pas, rien, même pas, on entendra même pas le son de ta voix. Et ils vont, s'ils disent juste bonsoir, et ils vont tous mettre ça sur internet demain. Demain, tu vas être connu dans le monde entier. Écoutez.
1: Je fais un bisou à tous les auditeurs et à tous les auditrices de Max.
0: Voilà. De Max. Ça, elle fait bien son boulot, hein. On lui avait ouvert au téléphone. Quand tu parles,
1: va, hein.
0: Quand tu parles en professionnel, c'est Max.
1: J'ai du mal à dire Max.
0: C'est vrai. Enfin voilà, donc alors la petite chemise, qu'est-ce que t'en penses, maman? Je la garde, je la jette?
4: Est-ce qu'elle est facile à repasser?
0: Bah écoute, maintenant c'est plus ton problème, malheureusement, hein.
4: Est-ce facile à laver et à repasser?
0: Je ne sais pas, mais tu sais, je les lave pas les chemises généralement, je les garde, j'attends que ça soit vraiment très très sale.
4: Ouais.
0: Hein, c'est bien, ça te
4: ouais,
0: va?
4: C'est bon,
0: hein, parce que ma mère, attention, on fait bien attention. Donc je vais la mettre quand même, hein. Je la mettrai peut-être même demain pour aller mixer, tiens.
4: Elle est très belle.
0: Hein? Mixer en chemise, ça peut le faire, ça peut être bien.
5: Ah, c'est beau.
0: Ça te plaît, ça vous plaît?
5: Ah, ouais.
0: Ah, elle est magnifique. En plus, elle est légère, c'est bien. Hein. Elle me va bien, Jean. Hein.
6: Oui, oui.
0: Mais maintenant, je sais que quand je veux faire repasser des vêtements et que j'en ai beaucoup à faire repasser, plutôt que de tout donner à ma mère, je fais un sac pour toi, Jean, le jeudi.
6: Voilà, c'est ça.
0: Hein? Oui, remarque, oui. C'est vrai, tu viens tous les jeudis. Je peux te donner un sac de linge propre.
6: Entre deux consultes, allez hop.
0: Tu le repasses, tu reviens,
6: chemise,
0: machin.
6: Ouais. Donc, oui, oui.
0: C'est le voyant qui peut nous faire gratuit. Maman. Voilà, c'est lui le monsieur, quoi. Donc lui, il... Ça, c'est cher, quand même, la voyance. Hein.
6: Ça dépend de chacun.
0: Tu peux rassurer ma mère pour lui dire par rapport à mon avenir. T'en as parlé tout à l'heure. Je ne sais pas, t'as écouté, maman, non? Parce qu'elle s'inquiète encore. Elle se demande si encore je vais faire carrière dans ce monde de fauve.
6: On se verra tout à l'heure avec ta maman.
0: Maman, en gros, tu peux lui dire, c'est par rapport à la télé, tout ça, le succès, le... Hein?
6: Pardon,
0: il faut parler devant ton micro.
4: Non.
0: Ah bah si, c'est de la radio.
4: On m'a dit qu'il serait très riche, mais vers la 50e simplement.
6: Non, il y a quand même là un bon tournant dans lequel il commence à rentrer. Donc moi je suis confiant quand même. Trois bonnes années à venir, trois années intéressantes au niveau des médias, de la création. Donc
0: déjà, ça veut dire qu'on est intéressé par l'argent dans la famille. Et deuxièmement, ça veut dire qu'en ce moment, je suis pas riche.
4: Je pourrais avoir ma maison avec ma petite tour.
0: Ah oui, ça me
4: saoule.
0: Ah,
6: avec le petit escalier dans la...
4: Tout à fait.
6: Ah ouais, c'est
4: et
6: ça.
4: Les petites colombes.
6: Voilà, exactement. Oui, c'est ce que je voyais, oui.
0: Parce que ça, elle me demande souvent.
6: Au bord de l'eau même.
0: Ma mère veut.
6: De l'eau.
4: Au bord de l'eau en plus.
6: Oui, oui, oui.
0: Ma mère me demande souvent.
6: Avec un petit pont qui ira de l'autre côté de la rive. Oui.
0: Parce que ma mère me demande souvent, effectivement, elle me dit toujours, un jour quand tu seras riche, tu m'achèteras une belle maison avec une tour. Et... Donc il va falloir que je me mette au travail, que je retrousse mes manches. Hein. Déjà que je ne travaille pas assez, il va falloir que je travaille encore plus.
5: Tu peux me faire une bise?
0: Tu peux me faire une bise? Allez, faisons la bise en direct. Voilà, et on ne vous néglige pas, vous qui écoutez la radio, mais ce soir, vous êtes plus en train d'écouter ce qui se passe dans le studio que de l'autre côté de la radio, oui. Un petit paquet encore, c'est qui?
1: Non, mais c'était la fille, là.
0: Ah, c'est la fille qui est déjà... Elle est partie?
1: Ouais, ouais.
0: Ah, d'accord, ok, très bien. Mais bon, qu'on ne néglige pas ceux qui nous écoutent ce soir, et si on ne vous passe pas beaucoup sur l'antenne, c'est parce que c'est vraiment l'anarchie au standard, et que vous êtes nombreux à nous appeler pour nous souhaiter un bon anniversaire, donc on vous en remercie. Fildar en perd ses poils de barbe, et la beubare, il l'a fait pousser, il a profité, il savait qu'il allait avoir beaucoup de nanas ce soir, il s'est mis sur son 31 sur le vivant.
3: Parle, ouais. J'endors pas de la nuit, c'est tout.
0: C'est vrai.
3: Je me rase pas le matin.
0: Mais comment vous avez fait pour réunir toutes ces personnes? Il faut quand même expliquer aux auditeurs,
3: fond, hein.
0: Par rapport à tout à l'heure, c'est que au moment donné où ils m'ont apporté mes cadeaux de 30 ans, ils sont venus avec 30 copines, enfin 30 filles, avec pour certaines avec qui j'ai travaillé, et d'autres qui font partie de mon cercle privé d'amis intimes. Il n'y a pas ma petite amie, mais il y avait quand même des gens très intimes. Et comment t'as fait pour récupérer? Parce qu'il y en a quand même quelques-unes, il faut quand même le dire, que vous ne connaissez absolument pas.
3: Non.
0: Il y en a 3-4 que vous ne connaissiez absolument pas.
3: Bah, j'ai appelé des personnes qui les connaissaient, et donc elles m'ont donné leur numéro, et donc après je les ai appelées, je me suis présenté, puis elles sont...
0: Il y en a une ou deux quand même, Morantel, il faudrait que tu m'expliques comment t'as fait pour les récupérer. Encore une chemise.
3: Si tu veux.
0: Ça y est, je vais mettre des chemises, les gars.
3: Ouais.
0: Fini
3: ouais.
0: Les t-shirts, les vulgaire t-shirts.
3: T'as encore pas mal de cadeaux, là.
7: Ouais.
3: Dont le nôtre, on voudrait
0: bien. Il est où le vôtre? Il est où?
3: Bah, c'est le gros sac.
7: C'est le gros
3: là.
7: Sac, là.
2: Celui-là, là.
3: Ouais, celui-là, ouais.
0: Ah, c'est le même magasin, là, où je t'avais offert des cadeaux.
3: Ouais. Mmh. Mais celui-là, c'est en fait un vêtement de la nouvelle collection. C'est pour un sport.
0: Mmh. Oh, merde.
3: Quoi?
0: C'est pour...
7: Il y a Petite Lune.
3: Non, c'est un sport... Bon, il y a Petite Lune, Manu et moi, c'est un sport de détente.
0: C'est gentil, les gars. Ah, c'est pour ça que vous êtes absentés dans l'après-midi, alors.
7: Oui, oui, oui.
0: Merde. Ah, toujours aussi agile de mes mains.
3: Ouais.
0: Ah,
3: hein,
0: bah, hein.
3: On va pas changer.
7: Non, bah, tu t'as dû le faire tomber, je crois, non?
0: Ah, merde.
3: Voilà.
0: Alors,
3: c'est,
0: Bon, alors j'ouvre ça d'abord.
3: Ouais, bah oui, c'est ça, ça là, cadeau.
7: c'est ça.
3: Non, retourne-le,
7: regarde ce qu'il y a dessus.
3: Voilà, c'est ça.
0: Alors,
3: c'est un poncho de randonnée. Donc en fait, c'est un truc qui te permet d'aller sous la pluie quand tu vas à la pêche, quand tu vas faire de la marche,
0: ouais.
3: Quand tu vas draguer, je sais pas, au bois.
0: Ouais, par exemple, ouais.
3: Pour que tu sois toujours à l'abri des intempéries.
7: D'accord. Et ça, on s'est dit, c'est sûr que ça, tu vas le mettre et ça va te servir.
0: Ça n'a pas du coûté cher, ça, hein?
3: Non, 25 balles.
7: 29.
0: Non, 29 à 3?
3: Oui, 25
0: balles. Vous exagérez, les gars, hein?
3: Bah, attends.
0: Alors, tain, c'est sympa.
7: Pour tes 30 ans, on s'est pas privé, merde, on s'est lâché.
0: Oh, puis ça sent bon.
3: Ah, mais c'est...
0: Ah, puis ça sent bon.
3: C'est franchement. Fait pour, hein.
0: Non, mais ça peut presque le faire pour aller mixer, ça.
3: Ah, ben.
7: Non, mais avec ça, tu ne sues pas.
3: Ah, non, tu ne transpires pas.
0: Avec ça, tu ne sors pas non plus.
3: Ah, non, non.
0: Mais... Tu restes chez toi et au moment où tu le mets pour sortir, tu fais non, je vais rester ce soir, je vais pas sortir.
3: Non, mais on s'est dit qu'un jour tu vas devenir très célèbre, donc tu pourras plus sortir sans que personne ne te reconnaisse.
0: Alors que c'est déjà compliqué aujourd'hui. Hein.
3: Donc on t'a dit, tu vas mettre ça. Non, mais il y a un autre truc dans le.
7: Tu vas le mettre quand même.
0: Ah, oh, je vais le mettre après, oui.
3: Ouais, non, mais il y a un autre truc.
0: Là
3: voilà. Mm-hmm. En fait, c'est ça.
0: Ah, quand même.
3: Et
0: le polo, quand même.
3: Bien sûr, si ça ne te plaît pas, tu peux aller changer.
0: Non, mais c'est parfait, j'adore, j'aime bien, je mets, hein, j'en mets de temps en temps. Malboro classique, c'est bien. Il y a le prix dessus ou pas? Vous m'avez enlevé?
7: Ouais, je sais pas.
0: 750 francs. Ah, là,
7: ah,
0: vous
7: bien.
0: Êtes pas foutu de ma gueule.
7: Ah, ouais, quand même.
0: Ah, ça fait plaisir.
7: Et encore, on a eu une ristourne, hein, parce que. Ouais.
0: Et donc, ça, je le mets et par-dessus, je remets le poncho.
7: Voilà.
0: Bien. Voilà la pêche. Non, mais je vais à la pêche maintenant, Jean. Tu sais que je vais à la pêche de temps en temps?
3: Ah oui, mais
0: quoi? Est-ce qu'on peut mettre le. Il y a ça aussi, là? Non, ça, c'est un truc. Ça, c'est pour mettre dans mon bas. Quand je suis avec une petite.
3: Ouais, ouais.
0: Tu peux pas tout balancer. Il y a ma rhum qui est là. Si après, c'est tout. On peut pas tout dire.
3: Tu t'en vas?
0: Voilà. François, un petit mot pour dire au revoir, François. À bientôt. À demain, Dallas.
1: À demain, Dallas.
0: Voilà. C'est l'emmerdeur de Dallas, maman.
1: Ça revient, Dallas.
0: Voilà, mais justement, mais c'est pour ça qu'on en a. C'est pour ça qu'elle est là ce soir. C'est la fromeuse Françoise, l'emmerdeur de Dallas, qui est dans le best-of, dans le CD, machin. Mais tu vas discuter avec elle, parce qu'il y a quand même le micro allumé. Et c'est le bordel, hein. Faut gérer, hein. J'espère que de l'autre côté, c'est pas trop de la bouillie, ce qu'on vous fait ce soir. Il y avait un autre message marqué instru, sur le 0140 521 521, c'est le répondeur.
3: Oui, c'est un auditeur.
0: Un instrument, alors, on va écouter.
8: Salut Max, c'est Gilles de Brest. J'ai un truc pour toi, écoute.

0: Ouais, ouais, c'est pas mal.
1: Allez, salut.
0: Ouais, salut. Hey, salut. C'est pas mal, non, mais il y en avait un autre qui était mieux qu'on avait fait répondeurs. À l'époque, je ne sais plus où c'est dans les répondeurs. C'était quoi? C'était piano?
2: C'était un piano, ouais.
0: Oh là là, ça c'est une catastrophe. Moi qui ai fait du piano, franchement, je vais faire écouter ça quand même à tout le monde, que vous puissiez en profiter également. C'est un auditeur qui, à l'époque, enfin, c'est même pas lors de l'anniversaire de l'année dernière, c'est venu comme ça par hasard.
2: Ouais.
0: Écoute bien, Jean. Écoutez bien, un jeune homme s'est mis au piano devant son clavier et m'a joué joyeux anniversaire. Écoute la musique. Là, ça va. Là, ça devient plus dur.

0: Bon, la fin est sympa. La fin est sympa, qu'est-ce que t'en as pensé?
1: Non, t'es dur, non.
0: Bah, je suis dur, mais c'est... il faut être dur avec son public.
1: Ouais, non, mais.
0: Ils sont durs avec moi de temps en temps.
1: Il y a beaucoup de moyens quand même pour réussir à jouer comme ça.
0: C'est pas simple, c'est vrai, mais bon, moi qui ai fait 10 ans de piano, je peux te dire que j'aurais joué un truc pareil le jour de l'anniversaire à la maison, ça se serait pas passé comme ça, on m'aurait pas dit, mais c'est bien, machin, ça aurait été, non, ça aurait été dur. Hein, aurait...
1: Oui, d'ailleurs, ta mère a l'air d'être vraiment quelqu'un de très méchant.
0: Donc... Ouais, très très dur, ouais, très très dur. Tout comme ma sœur, tout comme mon père. Ouais. Enfant battu.
2: C'est un enfant battu, ça se voit.
0: Hein. Enfant battu.
3: Je veux ça.
0: C'est vrai que j'ai été un. Non, hein, non, je suis pas comme ça, non.
2: Non, dites donc.
0: Mais non. J'avais rien à la maison, on n'était pas pourri gâtés.
2: Eh bah ben ça a bien
4: ça changé.
0: Ça a bien.
2: Ah, merci madame.
0: On était des petits malheureux.
2: Ouais.
0: Ah ouais. J'ai même mangé une fois à la cave. Non, c'est pas vrai. Dans la chaufferie. Je l'ai dit, hein. C'est vrai, hein.
2: Non, voilà. Mais c'est normal, j'ai tout à fait raison. Hein.
0: J'ai failli mourir une fois, elle a failli tellement que je les emmerdais, mes parents, elle a failli me balancer du premier étage. Putain, après, c'est pas violent ça. Alors.
2: À l'époque, non, ça s'appelle un ras-le-bol.
0: À l'époque, il n'y avait pas Paris Match, il n'y avait pas tout ça pour pouvoir en parler, donc ça restait très, hein, ça restait très local. Mais aujourd'hui, crois-moi que s'il y avait du Paris Match qui se baladait dans plaisir dans la banlieue, ça se passerait pas de la même manière, hein. Non, elle est gentille, ma mère.
1: Oui.
0: Hein, tu sens des bonnes ondes là?
1: Oui.
0: Hein, tu sens que ça va continuer à repasser ça ou?
1: Ben peut-être moins, non, parce que manifestement le cadeau est tombé à point nommé. Donc,
0: ouais.
1: Je pense qu'elle va prendre justement du bon temps et puis
0: elle
1: va commencer à chercher sa maison.
0: Bah, elle a bien raison. Elle a bien raison. Ouais. Voilà, exactement. Voilà.
1: Donc, au lieu de repasser, elle va profiter
0: maintenant,
1: de ces moments.
0: Un petit peu plus de temps pour regarder les magazines avec les propriétés, puis faire des croix. Elle me les mettra dans la boîte aux lettres et après, une fois que j'aurai un petit peu d'argent, quelques dizaines de millions mis de côté, à ce moment-là, j'achèterai la maison des rêves.
1: Tout à fait.
0: Voilà. Très bien. Jean, reste avec nous pour la dernière ligne droite.
1: Pour la dernière ligne droite.
0: Très bien, on va boire un petit coup de champagne quand même.
1: Oui, j'attends ça quand même.
0: J'attends, je suis étonné que tu n'aies pas bu, Jean.
1: Ben, je me suis jeté sur l'eau, tu vois.
0: Parce que généralement, le jeudi, c'est le jour où tu viens pour ta voyance, tu dis toutes les conneries possibles et inimaginables aux gens. Et là, ce soir, tu t'es abstenu.
2: Surtout que tu picoles avant de faire ta voyance.
1: Oui, dire. En plus, oui.
0: C'est vrai.
1: Donc, c'est non, ça qui est dramatique.
0: C'est vrai que c'est un très très bon voyant. Non, mais c'est vrai, c'est gênant à dire, mais parce que c'est pas facile d'avoir. Mais c'est vrai que t'as souvent fait mouche. Faut dire ce qui est.
1: Ben, on essaye de faire au mieux.
0: T'es
1: déjà, d'une part, ce qui est pas forcément évident. Hein,
0: mais généralement,
1: on travaille sans filet. Donc.
0: Moi, qui reste un petit peu sceptique sur ce genre de truc, à chaque fois que t'es passé à l'antenne, deux fois sur trois, faut dire à la franchise, faut être franc, t'as assuré. On a réussi à deviner des choses ou à faire dire des choses aux gens qui étaient vraies, qui s'étaient vérifiées en tous les cas dans les années passées. T'es le meilleur.
1: Oui, non, peut-être pas, il y en a quand même d'autres. Hein.
0: T'es le meilleur, Jean. T'es le meilleur. Ouais, il y a Derlich, il y a tout ça, mais...
2: Nathaniel, il était bon, pas
1: lui. Nathaniel, il était très bon.
0: Madame Soleil, tous ces gens-là. Hein.
2: Non, Madame Soleil, c'est un astrologue.
0: Oui, bon, on les met tous dans le même sac, ces gens-là.
2: Ah oui, c'est vrai.
0: Allons. Bon, allez, vous ne bougez pas, 0800-3085000, on va tâcher d'en prendre un ou deux quand même sur l'antenne pour la dernière. Parler comme ça, dans le vide. Alors, ah bien, j'y suis pas allé, mais si, c'est une place, non, c'est passé, 20 octobre. Qui m'a offert ça?
2: Non, c'est un... Je crois que c'est une dédicace de Brandon Perry.
0: J'entends des voix, je me dis merde, mais qui est là?
2: Un auditeur qui t'a amené ça, qui s'appelle?
0: Oh là là.
2: Régis.
0: Oh qui putain, est Régis. Énorme. Alors là, j'explique, encadré, un billet d'un concert d'un artiste qui s'appelle Brandon Perry, qui ne vous dira peut-être rien, mais c'est un peu le même air que toi, Jean, il fait partie de mon groupe préféré qui est Dead Can Dance. Il y a deux membres de ce groupe, une chanteuse et un chanteur, ils se sont séparés dernièrement en studio alors qu'ils enregistraient leur 8e ou 9e album. Il y a eu une engueulade, ils se sont séparés. Elle a fait déjà deux albums solo de son côté. Lui en a fait un dernièrement qui vient de sortir. Il est passé en concert exceptionnel à Paris. C'était effectivement le 20 octobre dernier à l'Élysée-Montmartre. Et donc, tu es allé le voir et tu lui as demandé une petite dédicace. Et il y a marqué pour Max Happy Birthday, Brandon Perry. C'est pas toi qui l'as fait?
5: Non, pas du tout.
0: C'est lui?
5: Bah, avant le concert, ouais. J'ai réussi à le voir.
0: Tu le jures?
5: Écoute, si tu l'avais vu, tu l'aurais pas reconnu, il ressemble plus à Barthez maintenant.
0: Il ressemble à Barthez, il s'est rasé carrément, monsieur. Je croyais que je jouais avec des petits arts. T'aurais ton petit bouc, t'avais des petits arts à l'époque, mais il y a 10 ans de cela, oui.
2: Je peux témoigner parce que je crois que c'est toi qui m'as appelé pour me demander si ça lui ferait plaisir.
5: J'étais pas sûr de l'avoir, mais j'étais vraiment fou.
0: Ah, ça me touche beaucoup, hein, franchement. Là, ça va être sur ma cheminée, quand j'aurai une cheminée.
5: J'hésitais entre des shifters ou ça.
0: Oh, bah là, il y a pas photo entre des shifters et ça, je préfère largement avoir ça. En tout cas, ça me fait plaisir et ça, c'est clair que je vais le mettre quelque part très précieusement, je vais le garder en tout cas. Bravo, merci, c'est très cool. C'était bien. Énorme,
5: vraiment bien.
0: Blindé.
5: C'était Brandon Perry, mais bon, ça vaut pas de cadence.
0: Ouais. Bonsoir monsieur.
6: Oui, bonsoir monsieur.
0: Excusez-moi de vous déranger, je suis un client. Je voulais savoir, pour me renseigner pour des chambres, comment ça se passait. Je voulais savoir qu'est-ce qu'il y avait sur votre lit en dehors des couvertures et des draps.
3: C'est pour quelle date, monsieur?
0: Ça serait pour dans 15 jours, 3 semaines. Ce serait des petits renseignements. C'est pour venir avec ma femme. Je voulais savoir sur le lit parce qu'elle a des problèmes de dos. Et je voulais savoir quel genre de...
3: Justement, avant de vous répondre, parce que nous, on ferme demain.
0: Ah, d'accord. Bah,
3: ferme. Pour... Et comme je vous dis, dans 15 jours, 3 semaines, c'est pour quelle date
0: C'est pour venir, ça serait pour venir demain justement. Alors je veux savoir qu'est-ce que vous avez sur votre lit, vous y mettez quoi dessus?
3: Il y a le bras, la couverture.
0: Non mais pour dormir dessus, sur le dos, vous savez, pour mettre sur le corps on le met sur un...
3: Bon, il y a un matelas.
0: Voilà, d'accord, très bien. Et dans la salle de bain, il y a quoi en dehors de la douche? Il y a, vous savez, juste pour se rincer le visage, se raser, il y a des...
3: Non, il n'y a pas de douche, on a que des baignoires, un lavabo.
0: D'accord, très bien. Et sinon, pour allumer les lumières, généralement, ça s'appelle, vous savez, à côté du lit... Une de chevet, ça s'appelle une... Une de chevet. De chevet. Une...
3: De toute façon, on ferme demain matin.
0: Non, mais c'est pas grave. Eh hey, oh, j'en ai dit deux, j'en ai fait... Hey, j'ai réussi quand même à en faire deux, matelas et lavabo, et je suis tombé quand même sur un client pas facile, hein, parce qu'il fermait demain l'hôtel, enfin bref, hein, j'ai quand même réussi à en faire deux. Quelqu'un veut se prêter au jeu peut-être? Quelqu'un veut essayer de voir si on peut faire mieux? Quelqu'un veut? Tu veux monter? Est-ce qu'on peut encore faire un numéro de téléphone éventuellement
4: en attendant? Il y en a plein.
0: On a le temps, mais je veux dire, est-ce qu'on a le temps?
1: On a le temps encore.
0: On a le temps, d'accord. Quoi, qu'est-ce qu'il y a? Ouais,
4: on a le temps, encore 6 minutes.
0: C'est bon, on a le temps. Vas-y. Monte, gamin. Vas-y. Assieds-toi. Alors, en 20 secondes, toi, tu vas devoir faire dire 6 mots. Hein. Quel est ton prénom?
6: Yannick.
0: Yannick, très bien. Tu vas faire quoi, les hôtels ou les stations-service, au choix? Fais vite, hein, vas-y.
6: Les stations.
0: Les stations-service, ok. Tiens, je te donne la liste. Elle est là. Je rappelle qu'on est quand même toujours en direct de la loco. C'est pour ça que ça résonne un petit peu. Donc, les trois mots sont juste en face de toi. La chèque, chewing-gum et huile. On appelle une station-service sur une autoroute. Hein. Bravo, mon gars, d'être venu d'avoir
6: autre petit renseignement.
7: Pour bébé, hein.
6: Allô?
7: Oui, oui.
6: J'aurais voulu avoir des renseignements. Pour dormir, vous avez quoi? Vous savez, vous avez des couvertures, un sommier, et puis oui, des machins comme ça. Et vous avez quoi encore dessus?
7: Bon, je vous passe avec la réservation.
0: Ah bah dis donc, t'es tout mou, toi, hein?
7: C'est dur, hein?
4: Pas français en plus.
7: La réception, Cathy, bonjour.
6: Oui, bonsoir. J'aurais voulu avoir quelques petits renseignements. Vous savez, sur le lit, vous avez des... Enfin, vous avez un sommier, vous avez des draps. Et vous avez quoi encore sur le lit? J'ai perdu le mot.
4: On retrouve-le.
7: Pardon?
6: Bon, allô? Et... Oui, et dans la salle de bain, vous avez la douche, et puis il y a aussi un machin pour se laver.
0: Vous lui avez laissé plus d'une minute, c'est pas possible.
7: Allô?
0: Oui, bonsoir mademoiselle, excusez-nous, hein, c'est bon, on va pas vous déranger plus longtemps, vous étiez en direct sur une radio, on a essayé de faire un petit jeu, ça n'a pas marché, il y a du monde derrière vous, hein?
7: Oui, il y a du monde.
0: Il y a une ambiance, hein, y a une soirée ce soir chez vous ou quoi?
7: Mais non, c'est toujours comme ça.
0: Ah, c'est toujours comme ça, c'est toujours le bordel, bah, c'est bien, c'est sympa, c'est quel hôtel?
7: C'est le Sofitel.
0: D'accord, très bien, bah, c'était Fun Radio, vous êtes en direct sur la en direct sur toute la France.
7: Bon, ben, bonjour à la France alors.
0: On vous embrasse très fort.
7: Nous aussi, au revoir.
0: Bisous, à bientôt. Bon, ton prénom, tu m'as dit?
6: Yannick.
0: Yannick, pas terrible. Quelqu'un d'autre veut essayer? Allez, un dernier, là, avant qu'on fasse la pause, là, une demoiselle, ça serait bien, là, parce que là, on peut faire... Tu veux venir? Viens. Viens, monte. Alors, on va accueillir une demoiselle, on va faire un dernier hôtel.
4: Bravo, Yannick.
0: On a le temps encore? Bravo,
6: ouais,
0: Yannick.
6: Ouais,
0: on peut...
6: Bon.
0: On peut le huer, hein. Non, on peut le huer. Vous êtes gentil avec lui. Alors moi, vous me huez parce que je fais dire deux mots. Lui, il n'en dit aucun. Vous l'applaudissez. Alors voilà.
4: Tu t'es pété direct. Lui, non.
0: Oui, mais j'ai quand même réussi à faire dire deux mots. Alors bonsoir, mademoiselle. On se croirait vraiment, tu sais, au schmilblick. Oui.
8: Tu peux baisser un peu.
4: Non.
0: Alors attends, on va lui baisser le son du casque. Ah oui, tu vois, c'est là qu'on voit la radio. On est sourd. Hein. Voilà, attends. Là, ça va mieux, là?
8: Non, baisse encore.
0: Encore? Attends, mais... Là, c'est bon, là?
8: Ouais, c'est bon, là.
0: Putain, mais tu m'entends plus, là? Si, tu m'entends?
8: Ah, si, très bien.
0: Oh la vache, putain, mais on doit être sourd, nous, c'est pas possible, on est à bloc. Ton prénom?
8: Sophie.
0: Sophie, quel âge?
8: 20 ans.
0: D'accord, et tu viens d'où?
8: Toulouse.
0: D'accord, donc toi, tu fais partie des demoiselles qu'ont gagné, d'accord. C'est toi qui as gagné ou tu t'es fait inviter?
8: En fait, il y avait deux personnes qui venaient de Dijon, et comme tu faisais inviter quatre personnes...
0: Voilà, très bien. Approche bien le micro devant ta bouche, parce que comme tu parles pas très fort... Non, mais tu peux l'approcher, approche-le, voilà.
8: Ouais, comme ça.
0: Ah, Manu a décidé de t'aider un peu. Alors attention, les mots sont là devant tes yeux. Hôtel, lavabo. Maintenant, on va faire les hôtels, parce que quand on fait des stations-service, c'est tellement bruyant. Donc les trois mots là, qui sont en face de toi, et après on fera la pause. Alors, on va voir ce que va donner Sophie.
8: C'est où?
0: Pardon?
8: C'est où qu'on va appeler?
4: Argentine.
0: Pardon?
8: Où on appelle?
0: Je n'entends pas.
8: Où on appelle?
0: Ah, j'entends bien, hein. Un hôtel.
8: Mais où? Dans quelle ville?
3: Hôtel Sofitel Méditerranée, Thierry, bonsoir.
8: Oui, bonsoir monsieur. Dites, je vous appelle pour avoir quelques renseignements. J'aurais voulu venir dans votre ville prendre des vacances. Et je voulais savoir, dans vos chambres, à côté de la table de chevet, pour pouvoir lire comme lumière, vous avez quoi?
3: C'est une radio.
0: Alors ça, on ne l'avait jamais fait, mais il faut justement jouer le jeu. Okay, je sais pas, on est en direct. Vous êtes effectivement en direct sur Fun Radio.
3: Oui.
0: Quel est ton prénom?
3: Thierry.
0: On te l'a déjà fait, Thierry, ou pas? On vous a déjà appelé?
3: Oui, il y a quelqu'un qui a déjà appelé.
0: Mais pour faire le même jeu?
3: Pour faire le même jeu.
0: Ah bah c'est bien. Hein. Il renouvelle les hôtels. Hein. Bah oui, bah alors donc effectivement, vous auriez pu jouer le jeu.
3: Ben oui, mais bon, vous savez, j'ai du travail quand même.
0: Oui, ben je sais bien, mais enfin une minute dans toute une vie, qu'est-ce que ça représente?
3: Oh oui, voilà.
0: Vous aviez deviné le mot qu'elle essayait de vous faire dire?
3: Non, électrique, je pense.
0: Non. Vous savez,
3: ampoule.
0: Comme... Hein?
3: Ampoule.
0: Presque, vous savez, un truc de chevet qu'on met à côté, ça
8: fait...
0: Qui
8: fait de la lumière.
3: Un abat-jour.
0: Un truc de chevet, une
3: lampe de chevet.
0: Bien, voilà, c'est le mot. Ben, c'était pas facile. Bon, on dérange pas plus longtemps, Thierry, merci.
3: Au revoir.
0: Bonne bourre. Bon bah c'est bien parce que Filda et Manu, ça prouve une chose, c'est que ils sont là toute la journée à 14h, tu te dis putain ils bossent comme des titans.
4: Moi je cherche pas de numéro, j'écris.
0: Il y a 8 numéros d'hôtel et 4 stations service et puis à chaque fois bah bravo Sophie hein. Bon bah je sais pas hein, tu veux en profiter que t'es là pour passer un petit bonjour?
8: Oui.
0: Vas-y.
8: Bah bonjour à tous les copains et copines de Toulouse et puis
0: Alors, regarde bien la caméra là.
8: Donc voilà, bonjour à tous les copains et
4: à
8: copines.
4: À Nathalie.
0: Ouais,
4: non.
0: À Christine.
4: À Pascal.
0: À Paul.
4: Qui a pas pu venir ce soir et...
0: Sophie, elle est terrifiée.
4: Hein. À mes parents.
0: Vous allez tous monter, vous allez voir un petit peu comme c'est compliqué de venir.
8: Mumu, quand même,
0: à Bébert, à Christian, à Robert, même merci en tous les cas, Sophie. Tu peux aller rejoindre tes collègues en bas dans la fosse. On est bien dans la fosse, hein. Voilà. Alors... Si vous voulez nous appeler, bien sûr, toujours le 0803, elle va pas te casser la gueule, 08...
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0: 23 ans, c'est ça? Bonsoir Sarah.
1: Tout à fait, bonsoir mon chéri d'amour.
2: Bonsoir.
0: Il va falloir que vous sortiez maintenant, je vais rester seule avec Sarah quelques minutes. Bonsoir Sarah, ça va?
1: Ça va et toi?
0: T'es d'où?
1: De Paris.
0: Ah bah c'est bien, il va falloir venir à la loco après alors.
1: Je viendrai tout à l'heure, d'accord?
0: Pourquoi t'es pas venue maintenant?
1: Parce que pour l'instant en fait j'ai plein de trucs à régler.
0: Comme quoi par exemple?
1: Je préfère ne pas être avec tous tes auditeurs, je préfère te choper dans un petit coin.
0: Surtout que là depuis que Jocelyn m'a filé un truc pour le zizi, un truc spécial américain.
1: Justement.
0: Ah là, je vais avoir une éjaculation, t'en as pour au moins une heure et demie.
3: Terrible.
1: Ça ne me dérange pas.
0: D'accord.
1: Si ça pouvait durer toute la nuit.
0: Ah bah t'inquiète pas, ça va durer toute la nuit. Alors Sarah, avant qu'on commence ensemble à délirer, à partir en sucette et peut-être même à faire l'amour par téléphone devant tout le monde, joue pas trop la chiennasse hein, quand même, hein, parce que sinon moi je risque d'avoir une petite érection avant le début de mix, ça peut pas, remarque quoi, à 23h je peux commencer à me lâcher. On a Jocelyn, Sarah qui voulait terminer tout à l'heure, qui m'a offert les cadeaux, qui voulait donner deux trois petites citations.
3: Non,
0: j'ai demandé à Morgane si t'as calé RBTB là.
4: Hey Tibi.
0: Sarah.
4: Mesdames, messieurs.
0: Attends, Sarah, tu es là? Sarah, il y a quand même une question, t'as entendu, ça va? C'était bien?
1: Ouais, c'était pas mal.
0: Donc, il a les mains moites, il est excité comme une puce. Prends le micro deux secondes là, enfin, moi, quoi que t'as ton micro, tu peux parler avec ton micro.
4: Bien sûr.
0: Je voulais juste savoir, mais vraiment une question qui me turlupine la tête.
4: Je ne suis pas homo, voilà, malgré les apparences.
0: Ok, je voulais savoir, non, c'est parce que je vois toujours que t'as envie de m'embrasser, ne me quitte pas, reste avec nous.
4: Mais c'est comme ça. Dans la vie, on se fait des copains. Moi, je me suis fait un idole.
0: Ah, c'est gentil. Non, alors là, attention.
4: Et c'est toi.
0: Jean-Pierre Sauzère, c'est Johnny. Et pour moi, c'est Jean-François. D'accord, bah, très bien. Bah, ça me fait plaisir en tous les cas. Bravo. On l'applaudit encore une fois. Bravo.
4: Merci. Pour terminer.
0: Oui,
4: pour
0: terminer, merde. T'es pas obligé, hein.
4: Si.
0: Je te sens pas obligé, hein, surtout.
4: Pour terminer, j'aimerais remercier quelqu'un sans qui Max ne serait rien. Je voudrais que vous l'applaudissiez très fort. Applaudissez Franck, mesdames, messieurs.
0: Non mais là il croit vraiment maintenant.
4: Merci
0: qu'il est
4: pour lui.
0: N'oublie pas que t'es en direct à la radio quand même hein.
4: Ah ouais, là j'ai tendance à l'oublier. Excuse-moi chers auditeurs.
0: Et que mine de rien il y a quand même encore du monde qui nous écoute. Merci en tous les cas, tu peux m'en passer le micro?
4: Bien sûr. Et bonsoir à tous.
0: Voilà, regarde maintenant. Bon, maintenant tu peux descendre maintenant s'il te plaît. Non, en tout cas c'était bien. Je te rends ton torchon. Voilà. C'était très bien. À l'année prochaine.
4: Avant ça, j'espère.
0: Oh,
1: waouh.
0: Jean-François, n'oublie pas de me donner le numéro de ta chambre. D'accord? D'accord, je vais peut-être te faire le cul finalement avant de commencer le but. Je sais pas, je vais voir. Sarah,
1: oui.
0: Avant qu'on revienne, on parlera de quoi ensemble? De cul, mais de quoi exactement?
1: On parlera de toi et moi et on invitera une auditrice à venir avec toi.
0: Et on invitera une auditrice à venir avec moi, c'est-à-dire une
1: auditrice. Qui est actuellement dans la salle, il y en a une qui va t'aider, je le sens.
0: Et tu crois? Donc s'il y a déjà une fille qui est prête à venir monter éventuellement pour parler de cul...
1: Et pour te désaligner?
0: Il y en a une qui serait intéressée à monter? Elles sont toutes timides, tu vois, elles sont toutes coincées, si c'est hallucinant. Ah non, mais...
1: On bouge un petit peu.
0: Tu veux monter? Bah viens, alors attends, elle va monter un peu. Alors avant, il y a encore un autre gamin qui veut venir chanter, mais cette fois-ci, c'est l'Aigle Noir de Barbara. Je sais pas si on se la fait en entier ou...
3: Devant le micro,
0: ouais. On va tâcher de faire. Alors attends, on va te mettre debout pareil. Et ensuite, il y a aussi des monsieur et madame hein, qu'on va pas oublier de faire. Bah ouais, quand même, hein, des monsieur et madame. On fera des monsieur et madame à l'eau tout à l'heure. Voilà, tu viens devant le micro. On s'excuse, hein, ce soir encore, c'est un petit peu difficile. Hier, l'anniversaire, il y avait déjà plein de monde dans le studio. Et ce soir, on profite qu'on est en direct à la loco et sur une scène. Tout le monde veut se donner en spectacle et tout le monde va en profiter pour faire un karaoké gigantesque, Sarah. Hein. Donc, on va écouter, interprété par...
4: Hein? Yannick.
0: Okay, Yannick. Yannick, donc, Barbara, l'Aigle Noir. Okay, c'est bon, hein, tu peux arrêter, c'était pas mal.
4: La classe.
0: Alors ça, c'est la version courte ou...
4: Non, c'est l'émotion.
0: C'est l'émotion? Ouais, c'est un peu difficile, hein. Le problème, c'est qu'il a du mal, là. Tu veux réessayer une deuxième fois ou...
4: Ouais.
0: Alors vas-y, on réessaye, vas-y. Allez, attention.
4: Sans la musique, je vais essayer. Parce que je crois.
0: Ah, sans la musique, alors maintenant sans la musique, alors vas-y. 3, 4.
4: C'est pas l'homme qui prend la mer.
0: Merci
4: c'est
0: beaucoup.
4: La mer.
0: Merci. C'est bien, merci.
1: C'était court, mais bon.
0: C'est bon. Bravo, on l'applaudit encore et. En fin de compte, c'est la même version avec la musique ou sans la musique, quoi. C'est une version courte, hein. Il y a peut-être une fille qui va venir le serrer et lui dire c'est pas grave, t'inquiète pas, Max, il est comme ça avec tout le monde. Il y a pas une fille qui va le, il va se mettre à chialer, hein. Ça va aller, tu vas te dire le coup. Ça va aller. Bon, d'accord, ok. Sarah.
1: Oui.
0: On va faire des monsieur et madame vite
1: d'accord.
0: fait. Hein, donc le but du jeu est relativement simple, c'est d'une manière sympathique, un peu emmerder des gens qui n'y sont pour rien, qui ont des prénoms qui prêtent un petit peu à rigoler.
1: D'accord.
0: On en a fait beaucoup, des meuniers, des on a appelé des salopes. Qu'est-ce qu'on a fait hier? On en a fait hier. Non, hier on en a pas fait, mais avant-hier.
1: J'ai eu des connards.
0: On a fait
1: aussi.
0: Des monsieur, madame.
2: J'ai eu des couillons.
0: Personne
2: ne
0: se souvient de ce qu'on a fait les derniers, je me souviens même plus. Il y en a qui. Des quoi? Des, la verge? Non, on a fait des trouillards, oui,
2: des
0: voilà.
2: Trouillards, voilà.
0: Des trouillards,
2: ça.
0: Merci. Il y en a un ou deux qui me suivent. Ils connaissent mieux l'émission que moi, ça fait plaisir. Donc, tu veux essayer éventuellement, Sarah?
1: Ouais, pourquoi pas.
0: Alors, le but
1: avec
0: du jeu est relativement simple. On appelle des monsieur et madame en France. Là, on va appeler un monsieur, le monsieur et madame Allô.
1: Ouais.
0: D'accord. Et bah, dès que ça décroche, tu fais Allô, bah, ça, tu te démerdes.
1: Ok.
0: Le but du jeu, c'est d'essayer de faire le truc le plus con possible.
1: D'accord.
0: Allez, on y va, c'est parti. Donc Noémie est en train de composer. Allez, c'est parti. Mais non, ça va vite, hein. C'est bien briefé tout ça, c'est du bon boulot. Ça va. Ne t'inquiète pas si ça sonne longtemps, hein. C'est normal, à cette heure-ci, ça dort. Hein. Et je rappelle qu'on est...
1: Allô?
3: Oui?
1: Allô?
3: Oui?
1: Allô?
3: Allô?
1: Bonjour, allô?
3: Qu'est-ce que c'est?
1: Allô?
3: Oui.
1: Ah, bonjour, allô. Allô? Allô?
3: Ça me s'amuse?
1: Allô?
3: Continuez.
1: Allô?
0: Voilà, bien. Alors c'est débile hein, comme jeu. Hein,
1: c'est comme ça que tu les veux.
0: Et en plus, ce qui est quand même remarquable, c'est là que je me dis, franchement, c'est le genre de jeu qu'il faut continuer, c'est que ça ne fait rire personne. Donc je me dis que c'est tout à fait le genre de truc qui me fait marrer, parce que généralement, les gens, quand ça les fait pas rire, bon, ça a tendance à me faire marrer.
1: Bon,
0: est-ce
1: moi,
0: que tu as un autre
1: ça.
0: Numéro? Un autre monsieur et madame?
1: Et ce sera un autre
0: monsieur, madame, allô, je vais en faire.
1: D'accord.
0: Non, mais c'est toujours pareil, c'est moi qui vais le faire maintenant. Hein, on va faire le même système. Tu veux essayer aussi après?
5: Non,
0: il faut lui amener son micro, la petite. Attention. Alors, on y va. Faut pas faire trop de bruit. Oh putain, on a une sonnerie dans le casque, nous. On a l'impression que c'est un truc.
5: Oui.
0: Ah, allô?
5: Oui.
0: C'est madame, allô?
5: Oui.
0: Ah, allô?
5: Oui.
0: Oui, bonjour, madame.
5: Oui.
0: Oui, allô, madame.
5: Oui, bon si c'est pour vous amuser, j'ai votre numéro de téléphone,
0: non,
5: il est 11h du soir. Hein.
0: Allô? Oui, allô madame?
5: Oui.
0: C'est madame Allô à l'appareil. Allô?
6: Allô?
0: Oui, allô? C'est allô monsieur Allô? Monsieur Allô? Allô? Oui. Monsieur?
6: Fils de pute, c'est toi qui paye là. Hein.
0: Allô monsieur?
6: Fils de pute, c'est toi qui paye.
0: Monsieur Allô?
6: Tu payes toi, fils de pute là.
0: Allô?
6: Vas-y, amuse-toi toute la nuit, fils de pute, j'écoute. Hein.
0: Monsieur Allô? C'est monsieur Allô à l'appareil?
6: Ouais, c'est ta mère, c'est.
0: Oui, allô? Oui, bonjour maman. Allô maman?
6: C'est ta mère, c'est. T'as vu Diamètre Debout sur la télé?
0: Allô maman?
6: T'as vu Diamètre Debout sur la télé?
0: Maman?
6: Oh, t'as vu Diamètre Debout sur la 1?
0: Je voulais savoir si tu m'avais repassé mon linge, maman.
6: T'as fait
0: allô, maman?
6: Diamètre Debout ou quoi?
0: Allô maman?
6: Fils de pute.
0: Oui. Allô?
6: Mais je fais discuter, c'est lui qui paye.
0: C'est monsieur Allô? Je sais bien si c'est monsieur et madame Allô?
6: Ouais, je suis ta mère aussi.
0: Oui. Ah bah justement, tu peux me passer maman s'il te plaît?
6: Ouais.
0: Tu peux me la passer?
6: Ah, mais est-ce que t'as vu Diamètre Debout?
0: Est-ce que tu pourrais me passer la...
6: T'as vu Diamètre Debout sur la 1 ou quoi?
0: Tu peux m'en passer la...
6: T'as
0: la
6: pas
0: grosse...
6: vu les enfants de la télé?
0: Est-ce qu'on peut voir la vieille personne qu'on a eue au téléphone juste avant toi?
6: T'as pas vu les enfants de la télé?
0: Oui, est-ce que... Je sais bien si monsieur... Je sais bien si monsieur madame Allô? Allô?
6: T'as vu ta mère à côté?
0: Allô?
6: T'as vu ta mère à côté?
0: Oui, je l'ai vu ma mère à côté. Oui, elle est bonne, oui. Tu l'as sauté? Tu l'as sauté? Elle est bonne?
6: Diamètre Debout,
0: elle est bien?
6: La branchée.
0: Oui. Allô? Allô?
6: On en dit...
0: Allô? Allô? C'est monsieur Allô? Bah je vous rappellerai plus tard dans la nuit monsieur Allô alors hein.
6: Mais rappelle.
0: Je te rappelle, hein, je vous rappelle.
6: Moi, j'ai toute la nuit, demain c'est samedi. Après,
0: bon bah ça
6: dimanche, toi. J'ai tout mon temps, d'accord
0: bah, je vous rappelle tout à l'heure hein.
6: Allez, tiens, passe bonjour à ta mère hein.
0: D'accord, ok, je vous embrasse. Au revoir monsieur Allô. Au revoir. Ah, faut avoir le moral hein quand même hein. Hein quand même hein. Ah, là. Quoique.
1: Hein.
0: Ah ouais, je suis vraiment très fort, ouais. Je me fais insulter, ma mère et tout ça, moi je reste calme. Hein.
1: Tu garderais
0: ton calme toi Sarah si on disait ta mère fils de pute et tout ça?
1: Ouais.
0: Vous voulez en faire un dernier, un petit dernier, quelqu'un? On en fait un petit dernier?
2: Il y a quelqu'un qui voulait en faire un.
0: Qui veut le faire? Ouais. Quelqu'un veut faire un petit dernier? Allez, viens. Alors, il y en a plein maintenant.
2: Il m'a demandé.
0: C'est un jeu à la con, mais tout le monde veut venir jouer. C'est tellement simple. On peut tellement avoir, passer pour le maître, comme ça, derrière un micro, en faisant tout simplement allô, allô. Donc, on appelle un monsieur allô, ou une madame. On va en faire un dernier. Ton prénom d'abord?
2: Arnaud,
0: bien devant le micro. Je te remercie.
2: Ouais.
0: Allez, on y va. C'est parti. On compose un dernier numéro de monsieur et madame allô, quelque part en France. Noémie, c'est parti. Ça va, on a le temps, Morgane, là.
2: Ouais, c'est bon, hein.
0: Tranquille. Encore une petite demi-heure en direct de la loco, et ensuite, ça sera le mix.
2: Comment c'est tard, là?
0: Ouais. Et après, Sarah, il va falloir que je me foute à poil, c'est ça?
1: Oui. C'est une fille qui va venir te déshabiller.
0: Ah, mais elle est déjà là, elle a déjà été sélectionnée.
1: Ah, elle
0: ça sonne fort, hein. Si ça fonctionne pas, Noémie, n'hésite pas à faire un autre. Hein.
2: On fait un autre numéro, c'est Marc.
0: D'accord, tu sais déjà pas. Ok. Je vais te prendre comme Réa, Morgane. On mettra de la tech à mort dans les...
2: Ah,
0: dans
2: là, là, d'accord.
0: Allô?
7: Allô?
0: Allô? Allô, monsieur Allô? Oui, je sais, monsieur Allô? Allô?
7: Oui.
0: Oui, je suis bien chez monsieur Allô.
7: Ben oui.
0: Allô, vous m'entendez, Allô? Allô? Allô? Bien, pas mal, ça raccrochait déjà. Ça raccrochait, hein?
8: Ouais.
0: C'est pas mal, c'est pas mal. Non, mais c'est marrant, c'est un bon exercice en tous les cas d'essayer de tenir les personnes.
2: Ouais, c'est pas facile.
0: Alors, reste avec nous deux minutes. Donc maintenant, Sarah, qu'est-ce qu'il faut que je fasse?
1: Maintenant, est-ce qu'elle est là, la nana?
0: Est-ce qu'elle est là, la nana?
8: Ouais, ouais, je suis là.
1: Tu t'appelles comment?
8: Caroline.
1: D'accord. Donc, Caroline, est-ce que tu peux me décrire comment est habillé Max ce soir?
0: Oh, bah, y a pas grand-chose, hein. Ça va être vite foutu à poil tout ça.
8: Bah, tu vois, il porte un string.
0: Ouais. Ouais, très sexy.
1: Bah, parle de string.
8: Bah, c'est tout, donc.
9: À tous. Qu'est-ce qu'il y a?
10: Je te mets la boucle.
9: Ah oui.
10: Vas-y, m'allonge juste un, ouais.
9: Alors attention, on y va.
10: Chut, chut, chut.
9: Ça marche pas, hein, ça marche que sur les micros. Ça marche pas, hein, ça marche que sur les micros. Ça marche pas, hein, ça marche que sur les micros. Ça marche pas, hein, ça marche que sur les micros.
10: Ah, là, ça marche bien, là.
9: Ça marche que sur les micros. Ça marche pas, hein, ça marche que sur les micros. Ça marche que sur les micros, je crois. Attendez, on va pas faire de bruit. Attends, on va te mettre deux secondes en attente, Rachid. Ça marche pas. Ça marche pas.
8: On l'entend, mais.
9: Ça marche pas.
8: On l'entend, mais.
9: Ça marche pas.
8: On l'entend, mais.
9: Ça marche pas.
10: On va réessayer. Remets au début, remets au début. On va faire de chacun d'autre.
9: On va réessayer.
10: Non, mais.
9: Coupe le. Voilà. On va refaire les faits, mais on va faire autre chose avec les poutres. On va le faire nous-mêmes. On va parler. Je commence.
10: Ah, bah oui.
9: Oh,

0: Attends, on va en faire un. Attends, maintenant je vais mettre des petits bruitages. Attends, on va voir ce que ça veut.
1: Sur la machine. Hein?
2: Ah, mais ça marche pas.
1: Si ça marche, je crois.
2: Si ça marche.
0: Attends, on va essayer alors. Attends, on va essayer. Vas-y. Ça sature.
1: Oh,
0: j'ai envie
1: trop fort.
0: Ah, ouais, t'as envie trop fort. On recommence.
3: Bon?
1: On coupera au montage.
0: Ouais.
1: Vas-y.
0: C'est trop le bordel. Je voulais faire un truc, mais là c'est trop rapproché. C'est pas évident. Hein.
2: Bah, faut élargir la boucle, mais.
0: Ouais. Ah ouais, bien joué Manu, c'est vrai qu'Olivier n'y a pas pensé, bien sûr.
1: Je suis au maximum, j'ai déjà pensé, mais...
0: Tu fais ton maximum, mais ouais. Tu fais pas ton maximum là, il faut faire ton maximum. Allons quand même, bon alors quand même, bon alors quand même, bon alors quand même. Alors commence. Alors attends.
1: Je peux pas l'élargir la boucle.
4: Ouais,
2: c'est la seule chose que tu peux pas
0: élargir. Attends, on y va. P-O-I. Tu peux pas parler, Olivier. Attends, parce que là.
2: Non, micro... il a pas compris le concept.
0: Lolo, attends, il y a le micro allumé, ça s'entend, ça pisse, attention. On recommence. Chut, silence. Ta gueule, espèce de connard. Ça peut être très sympa.
1: On pourrait pas t'en faire une plus grande.
0: Non, on peut pas?
1: Non.
0: Ah, on peut pas faire plus, d'accord, ok. Sif sans bien entendu donner la réponse, hein, d'accord Fabien?
5: Ok, de max, pas de problème.
0: Voilà une phrase que Victor nous a sortie il y a quelques minutes. Victor, tu es là?
6: Oui.
0: Bon, bah, alors...
6: Je suis ma batterie, bon, pour ça, donc batterie faible.
0: D'accord, batterie faible, mais t'inquiète pas. Pourquoi tu... Pourquoi
6: ça a duré 50 ans, ça fait durer 7 minutes.
0: Pourquoi tu mets pas sur chargeur?
6: Je l'aime.
0: Bah alors, bah mets-la sur chargeur, tu le mets sur une chargerie, bah avec le fil et tout.
6: Ouais, d'accord.
0: Bon, vas-y, bah fais-le, comme ça on reste en direct ensemble. Attention.
7: C'est là, vieux téléphone.
0: Mais non, il va y arriver, ne t'inquiète pas. Alors attention, on écoute la phrase que m'a sortie Victor il y a quelques instants. Si, écoutez-la attentivement et juste après, vous appellerez, bien entendu, le 3228.
6: J'aime bien regarder le téléphone, je sais que le numéro des choses, c'est plus joyeux, j'aime bien ça.
0: Voilà, donc vous pensez avoir... Vous avez pensé avoir deviné ce que disait Victor, c'est maintenant que vous composez le 32-28 ou bien entendu le 0-0-33-825-08-5000. Manu, on la remet une deuxième fois s'il te plaît avant qu'on écoute Linkin Park.
6: J'aime bien regarder le téléphone, je sais que le numéro des choses, c'est le plus joyeux, j'aime bien ça.
5: Rien maintenant, je peux dire des choses parce que je suis plus joignable.
0: Non mais
2: t'es con
0: quoi Victor, t'es con quoi Fabien?
5: Non, mais ils ont pas entendu.
0: Ah non, bah rien qu'un peu.
2: Bah t'inquiète, bah oui.
0: T'étais juste en direct à l'antenne.
5: C'est pas ça, Maxou, c'était une fausse blague.
0: Ouais, bien entendu, ouais. Mais toujours, c'est pas la bonne réponse.
2: En même temps, c'est vrai que c'était pas ça.
0: C'est en plus même temps, c'est pas ça. Mais heureusement. Allez, une dernière fois, réécoutons-la.
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0: Voilà, effectivement, ce n'est pas ce que disait notre ami Fabien, mais quand même. 3228, vous avez la bonne réponse. C'est maintenant qu'il faut nous appeler. Il y a pour vous décédé. Qu'a dit Victor? C'est le moment où jamais de nous appeler. Numb. Tu peux remettre ton chargeur de batterie?
6: Oui,
0: ranger. Eh ben voilà, c'est magnifique, non?
6: Ben oui.
0: On est reparti jusqu'au bout de la nuit, là.
2: La technologie.
0: Hein, quand ça fonctionne comme ça, ça fait plaisir, hein.
6: Heureusement
0: que ça fonctionne. Alors, il y avait une petite phrase que tu nous as sortie derrière les fagots que nous n'avons pas compris et qu'on va essayer de comprendre. On va essayer, vas-y, remets-la, Manu.
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0: Voilà, donc si vous êtes capable d'avoir la bonne réponse et de deviner ce que vient de dire notre ami Victor, c'est maintenant qu'il faut composer le 3228. On a du monde hein, qui sont en ligne et qui essayent absolument de nous donner la bonne réponse. On va commencer par Fred de Nancy. Salut Fred.
8: Bonsoir.
0: Ça va. Alors tu penses avoir la bonne réponse?
8: Ouais.
0: Alors vas-y, on t'écoute.
8: Alors j'ai pas toutes les responsabilités qu'il faut, mais on fait avec.
0: Pardon?
4: Je dis, j'ai pas les toutes les responsabilités qu'il faut, mais on fait avec.
0: Alors là, Fred, t'es complètement à côté de la plaque. Hein. C'est absolument pas ça, malheureusement. C'est vrai que c'est très difficile à comprendre. Il y a des gens sur SMS qui veulent absolument participer au jeu. Non, malheureusement, ce n'est pas la bonne réponse, Fred.
4: D'accord, moi c'est pas grave.
0: Je suis désolé, hein. Qu'est-ce que tu fais dans la vie, Fred ?
4: Moi, je suis cuisinier.
0: T'es cuisinier, d'accord, très bien. Ouais. Tu nous écoutes tous les soirs à la cool
4: tous
0: comme
4: soirs,
0: ça.
4: Tous les jours, même au travail, je vous écoute.
0: Eh ben, ça fait bien plaisir, Fred. On salue tous les auditeurs de Nancy qui nous écoutent nombreux et tous les étudiants. Tous les étudiants de Nancy qui sont là en train de réviser, bien entendu, avant les examens et qui sont là en train de se poêler et qui essayent peut-être de se prendre la tête à essayer de deviner ce qu'a essayé de nous faire comprendre ou de ce qu'a essayé de nous dire notre ami Victor. Victor, on va réécouter tout de suite cette fameuse phrase. Écoutez bien.
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0: Voilà, donc si vous pensez avoir deviné ce qu'était en train de dire notre ami Victor, bien entendu, pour ça, il faut composer le 3228. On essaie de joindre des gens hein, qui, par SMS au 61386, nous font des propositions, qui laissent leur numéro de téléphone, qui veulent absolument qu'on les appelle en direct, d'autres qui essaient de nous joindre au 3228. Si vous avez la bonne réponse, 3228 ou 61386, et Dieu sait si le standard fonctionne bien. On voit que le jeu de Victor fait un petit carton, Lolo.
2: Et Olivier, si tu veux, 23 ans de Villefranche, qui
0: allez, vas-y, à la cool.
2: Une réponse.
0: Olivier, bonsoir Olivier.
7: Bonsoir.
0: Tu appelles d'où ?
7: De Villefranche.
0: D'accord, très bien. Tu fais quoi dans la vie ?
7: Je suis mécano.
0: Très bien. Tu veux réécouter la phrase encore une fois ?
7: Oui.
0: Ou tu penses avoir la bonne réponse ?
7: Bah, je pense avoir la bonne réponse.
0: Alors vas-y, donne-la nous.
7: J'aime bien les échecs, jouer aux petits chevaux. Oui, j'aime bien ça.
0: Eh non, malheureusement, on s'en approche, mais c'est malheureusement pas encore. On s'en approche vite fait, mais il y a quelques mots justes, parce qu'il y en a qui sont plus simples à comprendre que d'autres, mais malheureusement, ce n'est pas la bonne réponse.
7: Ah bon?
0: Ah ouais, je suis désolé pour toi, bonne soirée.
2: Il était sûr de lui.
7: Bonne soirée.
0: Ah oui, il était persuadé de l'avoir fait, lui. Hein. Évidemment, c'est chaud, hein. Si vous avez la bonne réponse, si vous êtes persuadé d'avoir compris ce qu'était en train de dire notre ami Victor, toujours la possibilité pour vous de nous appeler au 3228. Vous appelez sinon de Belgique au 0033 825 08 5000. Vous avez également les SMS, Max et Mike, un espace, 61386. Laissez vos numéros de téléphone, hein, Lolo, si tu veux, éventuellement, ou Pauline, hein, y a pas mal de numéros de téléphone à récupérer, parce qu'il y en a qui sont persuadés de faire les malins et avoir la bonne réponse, donc vous pouvez piocher également par les SMS. Si vous pensez avoir la bonne réponse, 61386, il y a des compiles à gagner à la clé. Victoire, pour le moment, personne n'arrive à te comprendre. Comment ça se fait?
6: J'avais
0: cher micro,
6: oui.
0: Bah ouais, c'est ça qui est compliqué.
6: En écoutant en entendant.
0: Voilà, il faut réécouter plusieurs fois, hein.
6: En réécoutant le premier coup, je n'étais pas souvenu, mais ça m'est revenu.
0: Voilà, Même moi, là, j'ai du mal à comprendre. On va du côté de tes meilleurs amis, hein, Victor, à savoir tes Pozzo, Fabien et Jean-Michmich. Pour l'instant, vous donnez pas la réponse.
8: Non, non, pas de problème, Max. Moi, je l'ai, mais je me tais.
0: Ah, les gens n'arrivent pas à trouver, c'est quand même hallucinant, hein.
8: Bah ouais, mais bon, moi, je le comprends bien parce que je le connais depuis longtemps. C'est vrai que quand il passe à l'antenne, il faudrait qu'il parle un peu plus doucement, c'est ce que je lui ai déjà dit, mais bon, tu sais, quand on a son âge, bon, ben, c'est pas évident quand on est...
2: C'est sûr qu'on a son âge, mais
0: c'est sûr,
2: il est pas célibataire, ça va?
8: Bah, ouais. Quand on aura son âge, Maxou, on se connaît pas parce qu'on est jeune, et puis, ben, quand on aura 50 balais, on sera peut-être pire.
0: Ouais, c'est ça, moi, mon père, il a le même âge, et puis, c'est sûr, il parle pareil, mon père, quand je lui parle. Évidemment, quand on a quasiment 60 ans, on sera amené à parler tout de la même manière, bien entendu, d'après les dires de notre ami Fabien. Est-ce qu'il y en a d'autres encore, Lolo?
2: Il y a Julien, et on s'est dit que Julien, il avait 19 ans, il habitait à Rennes et qu'il pouvait éventuellement le comprendre. Eh ben, on va voir ça.
0: D'accord. Il est là. Très bien. Bonsoir, Juju.
9: Ouais, bonsoir. Ouais, bonsoir.
0: Pourquoi? On t'a eu déjà tout à l'heure?
2: Ouais. Il adore ça, il veut participer depuis tout à l'heure.
0: Je sais pas comment t'as fait passer, comment t'as fait pour passer dans les mailles du filet, parce que putain, le 32-28, il est en train d'exploser. Mais bravo, félicitations.
9: Je parle pas le même langage que les deux Pozzo, là, mais j'arrive à comprendre un petit peu.
0: Alors, vas-y. Alors, on réécoute la phrase.
9: Alors, il a dit, j'aimerais bien qu'on arrête de m'appeler des fois parce que mon téléphone n'est pas joignable. J'aimerais bien.
0: Alors là, on est en train de ça. Tout à l'heure, on se rapprochait un peu, mais là, on s'est carrément super méga éloigné. C'est absolument pas ce qu'est en train de dire Victor.
9: Ah ouais?
0: Ah non, mais là, pas du tout. T'es complètement à côté de la plaque, mon Julien.
9: Ouais, mais.
0: Quand je vais te donner la réponse, tu vas vite t'apercevoir que t'es complètement à l'ouest. Est-ce que tu veux la réécouter?
9: Vas-y.
0: Réécoutons-la. Écoutez bien ce qu'a dit Victor. Si vous êtes capable de deviner ce qu'a dit Victor, il vous reste à peine 3 minutes de radio libre. Pour ça, il faut composer le 3228. Il y a la clé des compiles. Écoutez.
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0: Voilà, il vous reste, 2 minutes 30, si vous pensez avoir la bonne réponse, 3228, 61386, et on a...
2: Bertrand, 23 ans.
0: Salut Bertrand.
10: Ouais, salut.
0: Alors Bertrand, j'espère que t'as la bonne réponse.
10: Ouais, on va essayer. Hein.
0: On écoute, qu'est-ce qu'a dit Victor?
10: Si j'avais eu le numéro des chevaux, j'aurais pu jouer, Mais là, c'est plus possible. Ou la fin, j'ai pas trop suivi.
0: Ah ouais, mais là, c'est pareil. On peut dire que t'as un petit bout de la phrase, mais t'as pas l'intégralité. Qu'est-ce que tu dis, Victor ?
6: Il y a deux mots, quand même.
0: Ouais, il y a deux mots. Ouais, deux mots sur une phrase qu'on comporte une trentaine. On peut dire que ça fait léger, hein, quand même. La bonne réponse, c'est pas tout à fait ça. Pour Victor, il considère que déjà d'avoir compris deux mots de sa phrase, c'est comme si c'était bien répondu. Malheureusement. Malheureusement, ça suffira pas, ça. Hein.
10: Aïe, aïe, dommage.
0: Quoi. Désolé, Bonnebourg.
10: Bonjour.
0: Merci d'avoir appelé. 32-28, vous avez deviné ce qu'est en train de nous dire Victor. Qu'est-ce qu'a dit Victor ? On a pour ça Pierre avec nous, de Nancy également. Bonsoir Pierre.
11: Bonsoir Max.
0: Ah Nancy, on pense comprendre le victorien, mais bon, c'est pas évident. Pierre, on t'écoute.
11: Écoute mon petit Victor, c'est pas facile, mais moi j'ai compris ça. Alors. J'aime bien regarder le télétexte, qui ont les numéros des chevaux que j'ai pu jouer. Bon ben, bien ça.
0: Allez, on va t'accepter. C'est pas exactement ça à 100%, mais tu t'en rapproches à 85-90%. Même Victor considère qu'il a gagné, hein.
11: Formidable.
0: J'aimerais bien regarder le télétexte et noter le numéro des chevaux. Et comme je suis joueur, j'aime bien ça. Et ça, tu l'as pas trouvé à la fin.
6: Bon.
0: Voilà, exactement. Est-ce qu'on est d'accord, Fabien, c'est ça?
12: Tout à fait, c'est ça, par rapport au télétexte. Comme il a le télétexte chez lui, il regarde comment les chevaux qui sont les plus joués, puis voilà, quoi.
0: Alors, avant qu'on réécoute la phrase de Victor, je vous la redonne comme ça en bon français. J'aime bien regarder le télétexte et noter le numéro des chevaux. Et comme je suis joueur, j'aime bien ça. Voilà ce que ça donne avec Victor. Écoute bien, c'est parti.
6: J'aime bien regarder le télétexte et noter le numéro des chevaux et je n'ai plus joué.
0: Voilà, ouais. Il fallait aller la chercher, celle-là. Tiens, bah, sans déconner, bravo Pierrot, bravo.
6: Merci,
0: bravo
6: Victor.
13: Tu nous as bluffé, là.
0: Voilà, donc bien sûr, pour toi, la dernière compilation 100% DJ volume 1 avec tous les trucs et puis plus d'autres compiles qu'on va t'envoyer parce que franchement, il faut être balèze. Hein.
10: Merci Maxou.
0: Bah, c'est moi qui te félicite, Pierrot, parce que c'est quand même toi qui as appelé. Et puis bravo, félicitations. Hein.
10: Merci bien.
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18: Oui, bonsoir.
0: Bonsoir, quel est ton prénom?
18: C'est Julien.
0: Bonsoir, Julien.
18: 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Sur Internet, sur Facebook, c'est génial. Voilà. Et Max, bravo, bravo à toi. Franchement.
0: Merci. Kader, ça va bien, 21 ans de Belfort. Ça va Kader?
19: Salut Max.
0: Ça y est, tu peux percuter, hein, t'es sur l'antenne, t'es en direct. Hein.
19: Vous allez bien?
0: Ouais, ça va bien mon petit Kader. Alors?
19: Ouais, je voudrais vous parler d'un problème que j'ai avec ma petite copine.
0: Ah bah Gérard va pouvoir t'aider parce que là franchement c'est le... Il maîtrise tous ces sujets. Vas-y, on t'écoute, Kader.
19: Alors, ma copine, moi, à vrai dire, c'est une petite chaude.
20: C'est quoi une petite chaude?
19: C'est une fille, elle a pas... Il n'y a pas que moi dans sa vie.
20: Ah.
19: Elle voit d'autres gars, quoi, dans sa vie.
20: Elle est multi-partenaire.
19: Ouais, voilà.
0: Mm-hmm.
19: Et quand je fais l'amour avec elle... Elle a des limites.
0: Non mais là, vas-y, balance les phrases.
19: Je suis bloqué, je suis coincé, j'ai pas envie de dire n'importe quoi.
0: Et c'est quoi? C'est que apparemment, d'après ce que je peux lire sur l'affiche...
19: Parce que j'ai peur qu'elle me reconnaisse aussi.
0: C'est la sodomie, c'est ça?
20: Il veut la sodomiser,
0: elle veut
20: pas.
0: Elle voudrait la sodomiser,
20: et il voudrait qu'on l'appelle pour la convaincre de se laisser sodomiser.
19: Parce que tu sais quoi, il y a mon cousin
20: qui l'a sodomisé.
19: Il y a un cousin qui la connaît et elle sait pas que c'est mon cousin.
0: Ouais.
19: Et il me raconte ce qu'il lui fait, quoi. Bien voulu la griller, quoi.
0: Mais il l'a sodomisé, elle.
19: Hein?
0: Il l'a sodomisé?
19: Moi il me raconte, ouais, il l'a sodomise. Ouais,
0: Gérard, qu'est-ce que t'en penses?
20: Pourquoi elle veut pas que toi tu la sodomises?
19: Je sais pas, moi.
20: T'es sale?
19: Impeccable. C'est normal. Si j'ai un corps entretenu, quoi.
0: Gérard, qu'est-ce que tu penses de tout ça, là? Parce que franchement, là...
13: Non mais c'est compliqué son histoire parce que je comprends pas là parce que bon elle veut pas donc tu as pas trop la forcer. Ouais. Maintenant si
21: qu'elle me dit, elle me dit qu'elle
0: la machine est en route là.
13: De quoi?
21: Elle me dit qu'à chaque fois que je m'avance quoi, je fais le premier pas, elle me dit qu'elle l'a jamais fait.
20: Alors que ton cousin est sodomise.
21: Ouais voilà.
20: Oh, Gérard, il faut l'appeler.
0: Ouais, mais justement quand même Gérard, qu'est-ce que tu penses de tout ça parce que...
20: Ah oui Gérard, faut l'appeler Julie.
13: Moi à mon avis je pense que la meilleure solution c'est d'avoir les deux versions comme tu as l'habitude de faire. Ah, donc ouais. On va appeler ta copine et puis on va.
21: Oui.
13: Bah mais... ouais, puis on va savoir. Et puis...
21: D'accord.
0: Mais toi, Gérard...
13: calme-toi.
0: Gérard, concernant la sodomie, qu'est-ce que tu penses de tout ça, toi?
13: Personnellement, bon, si la nana veut pas, parce que c'est peut-être ça, et puis elle a peut-être pas envie de, pour l'instant...
20: Moi, je suis pas motivé par la sodomie.
0: Attends, qu'il finisse sa phrase, vas-y.
13: Voilà. Non, mais c'est vrai qu'il faut pas forcer les gens s'ils ont pas envie, c'est tout. Ça vient par la suite, et puis il faut pas forcer. Si elle a pas envie, elle a pas envie, c'est tout. Hein.
0: Toi, par exemple, dans ta vie privée, ça t'est déjà arrivé de sodomiser des meufs?
13: Une fois de temps en temps, ouais.
0: Une fois de temps en temps.
13: Mais voilà, bon, c'est tout. Ouais. Mais ça s'est mal passé, puis bon, ouais. Après, ça, on a arrêté, c'est tout.
0: Bon, alors avec Lily, t'es pas vraiment sorti avec, là. Mais par exemple, éventuellement, tu sortiras avec...
13: Non, j'irai pas jusqu'à ce point-là.
0: T'aimerais pas jusqu'à la sodomiser?
13: Non.
0: Donc Lily, reviens, je t'en supplie, il te sodomisera pas.
13: Non, mais même si elle veut revenir, elle revient. Si elle veut pas, ben tant pis.
0: Ah, ça c'est une autre histoire. Hein. D'ailleurs, on essaiera d'avoir des nouvelles de Lily. Pendant ce temps, Kader, nous, on va appeler donc la petite Julie.
22: Oui.
0: Hein, puisque c'est son prénom, là, son portable.
22: Oui.
0: Quel âge elle a cette charmante demoiselle?
22: Elle a 19 ans.
0: D'accord, très bien.
13: Et toi, Tana?
22: Moi, 21 ans.
0: Bon, à 19 ans, Gérard, elle peut se faire sodomiser.
13: Ouais, non, mais si elle veut pas, elle veut pas. Hein. Faut pas forcer les gens, de toute manière.
0: On y va, c'est parti.
22: Non, mais tu sais quoi?
13: Allô?
22: Mais...
13: Non, attends, on appelle ta copine.
22: Ok.
0: Ça va sonner, hein, t'inquiète pas. Voilà, c'est parti.
23: Ah. Oui, allô?
20: Allô?
23: Oui? Allô?
0: Kader.
22: Allô?
0: Le boulet, c'est à toi.
22: Oui, Julie.
23: Allô?
22: Julie, allô?
23: Oui.
22: Julie?
23: Oui.
22: C'est Kader.
23: Salut, ça va?
22: Ouais, ça va.
23: Bien?
22: Pas de neuf.
23: Ben, rien. Rien de spécial, je suis chez moi. T'es où, là?
22: Ouais, ben, je suis au quartier et...
23: T'es sur Belfort?
22: Ouais, je suis sur Belfort, au quartier.
23: Ah ouais, ok. Mais ouais. Tu m'as pas appelé aujourd'hui?
22: Ouais, ben, je le fais maintenant.
23: Quoi de neuf?
22: Ouais, bah,

0: Les fêtes, hein, fêtes foraines, fêtes d'un cheval, tu fais ce que tu veux, mais tu rentres dans les fêtes.
1: Ton cousin, il lui a dit...
2: Ouais, mon cousin.
0: Ouais, Julie.
3: Cadère, c'est qui, là? C'est qui?
0: Gérard va t'expliquer, Gérard.
1: Julie. Oui, attends deux secondes, Gérard. Vas-y, Cadère.
3: Oh, mais ouais, avec cousin, c'est qui la fille avec toi, là?
2: Hein? Ouais, voilà.
3: C'est qui la fille avec toi?
2: Comment?
3: C'est qui la fille avec toi, là?
0: C'est Julia Duloft. Je te crois, arrête ta mytho, arrête ton mytho.
2: Ah, j'ai des amis.
1: Ah oui, je suis son ami.
2: Ouais, voilà.
1: Ouais.
2: Ils sont avec moi.
1: Ouais.
2: Voilà. Il y a moi, voilà. J'ai mon pote, mais.
3: Je suis en plein délire, là, c'est qui?
0: Bah, moi, je.
2: Ouais, écoute-moi, ouais.
1: Ouais, d'abord, écoute-le.
3: Attends, non, mais c'est qui la poussesque avec toi, là?
1: Non, mais oh, qu'est-ce que tu. Quoi?
0: Bah, ouais,
1: t'as raison. Elle se laisse sodomiser par le cousin de son mec et elle me traite moi de poufiasse.
0: Bah, alors, c'est pas d'être poufiasse que de se faire sodomiser, mais tu parles pas comme ça,
1: mec. Non, à son mec.
0: Tu parles pas de ma copine comme ça, toi, d'accord, ok? Bon, soyons sérieux. Bon, Julie. Julie.
1: Allô.
3: Attends, c'est qui là?
0: Non, mais on va t'expliquer. T'es en direct sur une radio. Tu le prends mal?
3: De quoi?
1: T'es fâché?
0: Attends, t'es en direct sur une radio. Est-ce que tu le prends bien ou pas?
3: Mais c'est quoi ce délire là?
0: Est-ce que tu le prends bien ou pas le fait
3: mais
0: que
3: il
0: tu...
3: est où Kader là? Il est avec vous ou quoi?
1: Ah, si, il est avec nous.
0: Ah, mais si ça te fait chier, on est en direct sur Sky. Si tu le prends pas trop mal, on est en direct sur Fun.
1: Voilà.
0: Est-ce que tu le prends bien ou pas? D'être en direct à la radio.
1: Tu préfères Sky ou Fun?
3: Mais c'est quoi cette histoire là, sodomie, machin, tout ça, la radio, non, c'est débile là.
0: On te pose des questions simples, essaye d'y répondre. Est-ce que tu préfères Skyrock ou Fun Radio?
3: Moi je m'en fous.
0: Tu t'en fous?
2: Julie,
0: aucune des deux.
2: Non, direct à la radio là, je suis sur Fun là.
1: Bon, Julie, je vais t'expliquer parce que Kader il n'y arrive pas. Alors Kader, il aimerait bien te sodomiser et toi tu lui dis toujours non. Et son problème c'est que son cousin, bah tu l'as laissé te sodomiser. Et il lui a dit. Donc maintenant il est jaloux.
3: Quel cousin?
1: Bah le cousin Kader.
0: Kader?
3: Le cousin Kader?
1: Ouais.
3: Mais
1: tu sais pas que c'est son cousin en fait. Tu
0: alors maintenant,
1: sodomisé par lui, mais tu sais pas qui c'est.
0: On va laisser parler un petit peu Kader, parce que quand même c'est intéressant d'avoir la version de Kader. Est-ce qu'il est vrai que ton cousin a sodomisé Julie?
2: Ouais.
1: Voilà.
3: Quel cousin? Oh Kader, c'est qui?
2: Ouais, mon cousin, ouais.
0: Bah donne le prénom, donne le prénom.
2: Mehdi.
1: Mehdi, ouais.
2: Mehdi de l'Arceau.
0: Alors, est-ce que c'est le cas?
3: C'est ton cousin.
0: Ah,
2: ouais, c'est mon cousin, ouais.
0: Ah, ça peut peut-être le faire. Alors, il y a peut-être eu sodomie sous roche, alors.
1: Je crois.
0: Alors, est-ce qu'il est vrai que tu te serais fait sodomiser par le Mehdi en question?
2: Tu vois que le monde est petit, hein.
0: Attends, calme-toi, Kader.
2: Ouais,
0: les...
3: Là, on est en direct sur Fun Radio.
1: Exactement.
0: Voilà. Est-ce que
1: sans
0: tu t'es...
1: Deck.
0: Bah oui. Bah oui. Avec, avec Gérard, en plus, qui est avec nous, qui nous fait le plaisir d'être là, l'hommage, hein, on peut presque le dire.
1: Et Julia, la poufiasse.
0: Oh, bah, Julia, la poufiasse du loft, voilà, que t'as insulté
1: donc,
0: tout
1: voilà.
0: à l'heure. Est-ce que tu t'es bien fait sodomiser par...
1: Ouais.
0: Par le garçon en question là dont on parle depuis tout à l'heure.
3: Non, je suis désolée, il m'a jamais touché quoi.
0: Putain, on appelle le cousin. Allez c'est parti.
1: Allez, le numéro
0: de téléphone hors antenne, Kader, tu nous le donnes de ton cousin?
2: C'est le 06.
0: Ah bah attends, hors antenne. Oui, ça c'est ce que c'est quand c'est un peu bourré, ça comprend plus grand chose. Gérard.
1: Alors Julie, est-ce que tu dis la vérité ou pas maintenant que Kader est plus là?
3: Ah non mais c'est clair quoi, je veux dire...
1: Et pourquoi tu veux pas qu'il te sodomise et tu laisses son cousin te sodomiser?
0: Mais si ça se trouve son cousin il lui a baratiné.
1: Ah ouais?
0: Bah oui, à mon avis.
1: Alors t'es pour ou contre la sodomie, Julie?
3: Mais parce que ça me branche pas.
0: Donc tu t'es jamais fait sodomiser?
3: Non.
0: Ni par le cousin, ni par n'importe quoi?
3: Mais par personne quoi.
0: Ni par une chèvre, ni rien du tout. Bon alors, on a récupéré le numéro de téléphone. Kader, t'es là, on appelle le cousin, c'est parti. Kader, t'es là?
2: Ouais, ouais.
1: Ah ouais, confrontation. Pour,
0: hein. Attention, on appelle maintenant le cousin et on va voir un petit peu ce que ça va donner. Gérard, d'après toi, Julie dit la vérité ou pas?
4: Ouais, à mon avis, c'est Kader qui dit n'importe quoi.
0: Ah, ou le cousin qui a baratiné. Attention, on appelle le cousin.
1: Moi, je dis que c'est Julie.
3: C'est Julie quoi?
1: Qui dit n'importe quoi.
0: Allô?
2: Ouais.
0: Ça va?
2: Ça va, c'est qui?
0: T'es le cousin de Kader?
2: Ouais.
0: C'est bien toi qui encule Julie?
1: Non mais...
0: C'est le mec qui est le boulet mais qui se présente même pas. C'est bien toi qui encule Julie. Bon, on va les laisser entre eux.
3: Mehdi, c'est pas vrai.
1: Ah, tu mens si tu lui dis de dire ça. Mehdi, n'écoute pas Julie et dis-nous si tu as bien sodomisé Julie.
2: Mehdi, moi je parle pas. Ils vont se poser des questions et réponds-leur.
1: Il doit rien comprendre.
0: Non mais là on comprend rien parce que tout beau parle en même temps, c'était un bon bordel. Je vais reprendre le contrôle de tout ça. Maintenant, Kader, je t'en supplie, écoute.
2: Oui.
0: Parle avec ton Mehdi, là, ton cousin.
2: Ouais.
0: Et Julie, alors. D'après. Okay. Alors, Mehdi, je t'explique. Mehdi?
2: Oui.
0: Tu es bien le cousin de Kader.
2: Oui, c'est ça. Mais c'est qui
0: je vais t'expliquer après qui je suis. Pour t'expliquer, Kader dit que tu

0: Sodomise Julie. Julie ne veut pas se faire sodomiser par Kader. Mais Kader aimerait sodomiser Julie. Donc du coup, on appelle Mehdi pour savoir si effectivement Mehdi a sodomisé Julie, sachant que lui aimerait, ton cousin Kader, sodomiser Julie.
1: Et toi, Mehdi, tu as dit à Kader que tu avais sodomisé Julie.
0: Alors que Julie a dit que c'était pas vrai, elle a demandé d'appeler Mehdi.
1: Et elle t'a dit c'est pas vrai, dis non, alors que ça n'avait même pas.
0: Alors, la question est simple. Mehdi.
1: C'est la surprise.
0: As-tu déjà sodomisé Julie?
1: Oui.
2: Ouais, mais...
1: Il a dit oui.
2: Non.
1: Ah, t'as dit ouais, mais...
2: Ah, tu vois. Je
0: parle déjà. Bon, rien, on est juste Fun Radio, t'es en direct avec Max, avec Julie du Loft, Julia du Loft, Julie, ta copine, Kader, ton cousin, qui est passé à l'antenne en direct et qui voulait absolument sodomiser Julie.
1: Et il a dit que comme tu l'avais sodomisé déjà, ben qu'il avait le droit lui aussi maintenant.
2: Ouais, mais on va pas faire ça en dehors de...
1: Bon, alors tu l'as sodomisé ou pas? On s'en fout d'où il le fait. Oui.
0: Eh oui.
1: Alors là, c'est bon, c'est même plus la peine de répondre. Donc Julie.
0: Julie.
1: Qu'as-tu à répondre?
3: Ah non, mais vous hallucinez tous là.
1: Non, on n'hallucine pas, il vient de dire oui.
3: Mehdi, tu dis n'importe quoi, Mehdi.
0: Alors pourquoi t'as demandé à Mehdi de dire ouais, surtout ouais. Dis pas la vérité, ah, dis non.
3: J'ai pas dit, dis pas la vérité.
1: Bah, Mehdi vient de dire que c'était vrai en tout cas.
0: Alors qu'est-ce qu'on fait là? Je sais pas, comment on opère là? Il faudrait, je sais pas comment il faut faire.
3: N'importe quoi. Mais
0: je crois qu'il faut expertiser ton anus.
1: Ah ouais.
0: Faut vérifier s'il est upéné ou pas,
1: rectal.
0: Voilà. Un petit toucher rectal, voir s'il est upéné ou pas là. Hein.
2: Julie.
0: Hein?
2: Mais tu m'entends? Tu m'entends là? Oui. Je sais pas, c'est en France. Même si on est en direct sur mon radio, c'est pas grave.
0: Ouais.
2: Non?
3: Demain je vais voir Kader, je vais lui dire quoi moi?
0: Écoute, envoie-moi un poil de ton cul.
1: Tu vas lui dire que tu veux bien qu'il te sodomise.
0: On va expertiser tout ça, voir s'il n'y a pas eu un petit peu de sperme et tout. Les gros crados. Bon, comment on fait pour terminer Kader là? Parce qu'on va pas passer 2 heures dans l'anus à Julie.
1: C'est clair.
0: C'est sympa,
4: non, mais...
1: Ils font
4: un règlement de compte tous les trois. Et puis il se débrouille, et puis voilà.
1: Et un truc à trois, ça vous dit pas?
2: Non, mais
1: Julie, un truc à trois, ça te dit rien?
2: Avec deux filles, ça me dirait, mais pas avec deux.
0: Attends, Kader, c'est pas toi qu'on parle, c'est à Julie, sinon
1: les
0: on peut
1: deux,
0: pas.
1: Regarde, un coup Kader, un coup Mehdi, un coup Kader, un coup Mehdi, non, comme ça ils sont tous les deux d'accord, et toi tu mens plus à personne.
3: Bah franchement, pour les gentils, quoi, les deux en même temps, ça m'irait très bien.
0: Voilà, les deux là.
1: Je règle les problèmes des gens.
0: Les deux cousins, vous seriez prêts à niquer sur la même meuf?
1: Julie.
0: Bon, ça vous plaît?
2: Attendez, j'ai pas donné mon avis.
1: C'est qui? C'est Mehdi?
2: Oui.
1: Ah, pauvre Mehdi.
0: Alors Mehdi, qu'est-ce que tu penses de tout ça?
1: Franchement, c'est bien le plan qu'on est en train de faire.
0: Parce qu'on parle à chaque fois. Attends, on pose une question, faut qu'il réponde. Après, on répond. Alors vas-y, Mehdi.
2: Ça
0: te branche pas? Ok, très bien. Bon, on va arrêter là, les enfants. Kader, continue à dessouler.
5: Ouais, bah, je voudrais passer une dédicace.
0: Bien sûr, bah, elle est faite. Et puis, Mehdi, bonne bourre à toi.
2: Okay,
0: merci. Ma petite Julie, comment on fait du coup, là? Tu me fous les deux à la porte, tu te fais sodomiser par Mehdi, par Kader, par aucun des deux?
3: Par aucun des deux.
0: Par aucun des deux, d'accord, très bien. Bah, tu quittes pas, je vais te repasser le standard hors antenne, hein, ma petite chérie. Voilà qui est fait. Bah, c'est bien, hein, Pedro, tu me les enlèves et tout, tu vas plus vite que la musique. Ah! Nous avons une question pour notre ami Gérard. Gérard qui est avec nous ce soir. Et on a Lucas de Lyon qui doit être avec nous. Salut Lucas.
6: Salut Max.
0: Ah, t'es dans un avion?
6: Pardon?
0: T'es dans un avion?
6: Non.
0: D'accord.
6: Et donc, bonsoir Max.
0: T'es avec un sans fil, hein, c'est une horreur.
6: Voilà.
4: Dur.
0: C'est pas portable, hein, c'est un téléphone fixe, mais...
4: Ouais, sans fil.
0: Ouais, voilà.
4: Merci, je sais ce que c'est quand...
0: Un petit lutte, normalement, il aime pas ça, hein, Gérard. Hein.
6: Ah ouais, je m'excuse alors.
0: Ça, les sans fil, les portables, tout ça, tout ce qui est téléphone, il déteste. Hein.
6: Bon.
0: Ce qui est pas évident d'ailleurs pour faire de la radio quand on demande aux gens d'appeler, mais il déteste ça, qu'est-ce que tu veux. Bon, Lucas, t'as une question pour Gérard, il t'écoute, puisque ce soir, Gérard est aussi notre invité d'honneur, il nous a fait le plaisir d'être là ce soir.
6: D'accord. Ouais, une question oui et non, en fait, c'était pour parler de sa nouvelle ex-copine Lily. Donc là, je vais m'adresser directement à toi, Gérard.
4: Ouais, bonsoir.
6: Bonsoir, parce que je t'ai pas dit bonsoir. Alors, je voulais savoir où t'en étais au niveau de tes périples amoureux.
4: Bah, pour l'instant, comme on l'a dit tout à l'heure, bah, pour l'instant, c'est au point mort.
6: Point mort, ouais. Parce que donc moi j'ai vu Lily la semaine dernière sur internet, donc sur le site de Fun.
0: Ah oui, pareil, ouais.
4: Moi, je sais, j'ai discuté un peu avec elle, et puis, après, elle est partie, et voilà, c'est ouais. tout.
6: Et qu'est-ce que moi, je voulais savoir ce que t'en pensais, en fait, de ce comportement.
4: Ah, mais ça, je vais te dire une chose, elle est majeure et vaccinée, si elle voulait pas rester avec moi, c'était son... c'est elle qui... disons, c'est un peu moi qui ai mis la sauce, et puis voilà, bon, ben, c'est tout.
0: Qu'est-ce qui s'est passé exactement, Gérard?
4: Non, mais ça y est, non, mais on va pas en reparler. On en a déjà assez discuté. Maintenant,
7: moi, je suis pas au courant. Je connais pas du
0: qu'est-ce
7: tout.
0: Qu'est-ce qui s'est passé?
4: Si elle veut revenir, elle revient. Si elle veut
0: pas. Mais qu'est-ce qui s'est passé? Parce qu'il y a beaucoup de fans qui viennent de nous rejoindre là. Non, mais
4: ce qui s'est passé, c'est que bon, je me suis emporté, puis que je lui ai dit que j'allais aller voir ailleurs. Voilà. Et donc elle a dit, si tu veux aller voir ailleurs, tu vas voir ailleurs. Et puis bon,
0: Pour elle, c'était une bonne porte de sortie aussi. C'était une bonne occasion de se barrer aussi, peut-être. Hein.
4: Tout de suite.
0: Ce qui est possible aussi, c'est que toi, tu l'as tendu une perche, elle l'a saisie.
4: Ouais, non, mais faut dire aussi que vous avez essayé de bien massacrer le coup pendant mon anniversaire. Ça, j'ai pas trop apprécié. N'est-ce pas, Pedro?
0: Non, mais c'est vrai que t'as pris
4: le... C'est votre manière, vous avez assez foutu votre merde.
0: Attends, mais qu'est-ce qui s'est passé?
4: Vos saloperies que vous m'avez offert, ils sont partis à la poubelle.
0: Non, mais attends, c'est pas parce qu'on t'a offert du shampoing que
4: Non, c'est pas du shampoing, c'est des trucs carrément pourris, soi-disant pour mettre les cheveux, et ça vaut rien du tout, c'est vaseline, de la merde.
8: Non, mais la vaseline, c'était un très bon gel.
4: Ouais, c'est ça. Pauvre tâche. Tu prends mieux de t'en mettre dans le cul, toi, puis d'aller au bois de Boulogne.
8: Je
4: vais te dire une chose, tiens, t'as qu'à aller. Tony, quand il est venu l'autre fois, il t'a proposé, t'avais qu'à y aller.
0: Tony, putain, Gérard. Non mais attends, excuse-moi Lucas, deux secondes, moi il y a un truc que je capte pas, Gérard. C'est pas parce qu'on t'a offert du lubrifiant en guise de gel que ça veut dire que ça a foutu ta mère dans ton couple.
4: Non, mais même, c'est tout, et puis il y a eu autre chose, c'est tout. Arrête de rigoler comme un crapaud parce que tu m'énerves.
0: Non mais c'est vrai que le problème, Lucas, c'est que le lendemain il avait rendez-vous avec Lily, il s'est mis le fameux gobelin en forme de... qui était de la vaseline pour l'anus, il s'en est mis dans les cheveux, il a les cheveux gobelins à la Travolta, le problème c'est qu'on l'a pris pour une tête de cul.
4: Non, allez, c'est bon.
0: On arrête de plaisanter là-dessus, tu vois. Mais c'est pas à cause de ça que ça a fait
4: tes plus avec elle. Non. C'est moi qui me suis emporté. On l'a appelé, elle a dit qu'elle allait réfléchir et puis qu'elle allait me donner une réponse. Et en fin de compte, j'ai toujours pas eu de réponse.
0: Attends, parce que le problème, c'est qu'elle est peut-être qu'elle s'est mise à... Ça fait 15 jours que t'as plus de nouvelles. Ça se trouve, elle réfléchit dans un coin. Elle est peut-être en train de sécher, la pauvre.
4: On sait pas, on verra. Moi, je sais pas. Si elle veut me rappeler, elle me rappelle. Elle a mon numéro, de toute manière. Et puis,
0: ça se trouve, ça fait 15 jours qu'elle est dans le même coin, dans une chambre, en train d'attendre et de réfléchir. Ça fait 15 jours sans bouffer, sans boire. Elle va commencer à sécher, la petite.
4: M'appeler, elle m'appelle, si elle a toujours mon numéro.
0: On peut pas l'appeler, Lily, ce soir, sa femme, là, peut-être avec Lucas. On appelle, là, ou pas? Je crois que t'étais en train de le faire. Hein.
4: On verra bien, c'est tout.
0: Mais même pas, t'as envoyé des textos, des messages?
4: Non, je peux pas en envoyer pour l'instant.
0: Comment ça se fait?
4: Parce que j'ai plus de forfait sur mon portable.
0: Merde, et ton entreprise, ton dépôt de bilan?
4: Non, j'ai pas de carte pour en acheter.
0: Ah putain.
4: Voilà.
0: Écoute,
4: Pour l'instant, ce numéro-là fonctionne encore pour...
0: T'as plus de carte, là, pour le moment?
4: J'ai plus
0: pour de carte chargée. Parce que je préviens les auditeurs qui ont eu l'intelligente idée quand ils ont entendu sur l'antenne Gérard dire « j'ai plus de carte pour mon téléphone ». On a eu 2-3 crétins qui nous ont envoyé des cartes de route, des cartes routières, mais ça...
4: Non, mais c'est des cartes pour charger, moi,
6: important. Ouais,
4: c'est
6: des cartes pour...
4: Non? Qu'est-ce que t'as dit, Lucas?
6: Non, je disais, moi, ce que je comprends pas, en fait, Gérard... Il s'était fait en fait pour une relation durable. Parce qu'entre Cindy, ton ex, je veux pas remettre ça sur le tapis, mais.
4: Tu te calmes avec le nom de la deuxième personne, s'il te plaît, merci.
6: Je sais que j'ai touché un point sensible là, non?
4: Mais je te dis, tu te calmes avec celle-là.
0: Ouais.
4: Ok, merci.
6: D'accord, ok.
0: Non mais attends, tu vas te calmer, Lucas, tu te crois où là?
4: T'es pas chez maman encore.
0: Eh tu te crois l'armée du salut ou quoi là? On est là pour poser des questions.
7: Pourquoi il peut pas parler d'autre personne? C'est qui cette autre personne? Cindy?
4: Ouais, mais c'est un problème.
0: Ouais, mais là, William, là...
4: Je veux plus en parler, donc...
0: Non, là, ça craint. Bon, on va répondre, parce que c'est quand même William Dulove, donc tu vas lui répondre, mais exceptionnellement.
4: Non, mais après.
0: D'accord. Non, mais vas-y.
4: Non, ce qui s'est passé, c'est qu'elle est partie avec quelqu'un d'autre, et puis c'est tout. Bon, suite à un accident de voiture, bidon, voilà.
7: À cause d'un accident de voiture, elle est partie avec quelqu'un d'autre.
4: Voilà.
0: Qui? Sandy?
4: Ouais. Je t'expliquerai ça plus tard, c'est tout.
7: Avec le médecin? Avec le docteur?
4: Non, elle est partie avec quelqu'un d'autre. Non, elle est partie avec quelqu'un d'autre, c'est tout. Je veux pas trop en parler parce que si elle écoute après, je veux
0: non,
4: pas
0: mais
4: avoir...
0: on est non, pas mais là pour pas... dévoiler, mais raconte
4: non,
0: un
4: non,
0: peu
4: mais
0: quand
4: je
0: même.
4: Veux, je veux pas avoir de problème après,
0: non,
4: c'est tout.
0: Non, mais attends, t'auras aucun problème, t'inquiète pas, nous on est là, on va faire. Y a pas de problème.
4: Non, mais même, je sais jamais si elle écoute, donc voilà.
0: Qui?
4: Sandy,
0: ah bah non, bah je veux dire, je lui ai interdit d'écouter, elle écoute plus ton ex, hein, je vais
4: donc,
0: te dire,
4: il y a eu un problème avec, suite à un accident de voiture, et puis c'est tout, bon, voilà, c'est tout, on n'en parle plus, maintenant
7: entre,
4: c'est...
7: Entre Lily et Sandy, c'est qui la plus belle?
4: C'est Lily, pour moi.
0: Mais pour revenir, t'as eu un accident, mais qu'est-ce qui s'est passé
4: Non, bah, parce que j'ai prenais assez vite, et puis bon, je suis rentré dans le cul d'une bagnole, et puis j'ai blessé le bras, c'est tout.
0: Oh merde.
4: Voilà.
0: Et bah attends, mais des accidents,
7: ça
0: je sais pas.
7: Tout le monde, ça
0: ouais, moi j'ai,
4: non,
0: j'ai
4: mais bon,
0: des accidents.
7: Qu'est-ce que t'as fait pour avoir cet accident, quelque chose de spécial?
4: Non, bon, ce qu'il y a, c'est que j'étais pas tellement dans mon assiette, et puis voilà.
0: Merde, t'avais un peu picolé, quoi, t'avais un peu fait la fête, quoi.
4: Voilà.
0: Voilà, bon,
4: comme c'était le 14 juillet, en plus.
0: Ouais, donc là, on est passé carrément au 3,5, ouais, 3,5 grammes d'alcool dans le sang.
4: Non, non,
7: 4.
4: Non, non, même pas.
0: Mais bon, que du coup, t'as eu cet accident,
4: puis,
0: l'accident bête, quoi, je veux dire,
4: ouais,
0: ça arrive. C'est-à-dire que, sans rentrer dans les détails, tu roulais quoi, 90, 110, t'étais sur les nationales, t'étais...
4: Non, non, je roulais à 80, tranquille.
0: Ouais, d'accord,
4: bon,
0: ouais.
4: Puis quand j'ai prené, ben... J'ai prenais trop vite, et puis j'ai pas vu que l'autre était arrêté, puis boum, ça a
0: bah, c'est-à-dire, bon, vous êtes tous les deux au volant, vous avez votre ceinture, vous roulez à 80-90.
7: Ta ceinture, c'est important, t'as vu
4: ouais,
7: ta ceinture.
4: J'avais, ok.
0: Donc, dans
4: non, mais cas... ça y est, c'est bon, on en
0: non,
4: parle
0: mais attends,
4: plus.
0: Mais bien sûr,
4: ça
0: mais
4: y
0: non.
4: est, le tour du sujet, il est clos, ça
0: non,
4: y est.
0: On n'en parle plus du sujet, mais juste, t'es en voiture, donc, et t'as la voiture qui est devant, t'as fait quoi, c'est le réflexe?
4: Ouais, je prenais, puis...
0: Trop tard,
4: et puis boum, ça a fait.
7: Boum,
4: voilà.
7: Ça fait boum.
4: Voilà.
0: Mais, et à cause de ça, elle t'a dit j'arrête avec toi, j'en ai marre.
4: Puis même, je voyais bien déjà qu'elle voulait plus sortir avec moi, donc ça se voyait d'entrée. De toute manière, même quand elle venait ici, je le voyais bien.
0: Ouais, ça c'est vrai que moi j'avais remarqué dans sa façon de marcher, dans sa démarche.
4: Non,
0: c'est
4: puis
0: vrai.
4: Même, je pense que ça aurait pas été trop lourd.
0: Non.
4: Je sais pas si ça aurait continué longtemps.
0: Mais moi je te l'ai toujours dit hein, que tous les deux, tu méritais mieux. Hein, que...
4: Bon, mais bref.
0: Non.
4: On est resté 3 ans et demi, bon ben bah, c'est terminé
0: je
4: maintenant.
0: T'avais dit,
4: ça
0: hein,
4: fait...
0: tenons-en toi sur ta garde, un de ces quatre.
4: Non mais même.
0: Je t'avais toujours dit, et elle avait, c'est vrai, hein, même Pedro qui travaillait pas à l'époque avec nous m'avait dit, tiens, elle a une façon de marcher dans le couloir, ça, elle avait une démarche qui prêtait à faire comprendre que d'ici peu de temps elle allait te lâcher.
4: Non mais ça y est, ouais, ça bon.
7: Se sentait, ouais. Moi j'avais senti à l'époque, je me rappelle.
0: Et pourtant,
7: appelé pour dire dans les couloirs, je l'avais toujours comme ça.
0: C'est marrant, hein, comme quoi les gens... Lui,
7: non,
0: il le sentait, tu vois, c'était un auditeur à l'époque, il sentait dans la voix de Sandy qu'elle allait te lâcher un jour ou l'autre.
4: Voilà, ça y est, c'est tout, on en parle plus.
0: On va pas balancer sur elle parce que c'est pas le but et puis on arrête
4: non,
0: là,
4: non,
0: mais
4: même,
0: elle a profité de toi quand même.
4: Bah, un maximum, oui.
0: Hein?
4: Mais ça, de toute manière, je sais pourquoi.
0: Heureusement que t'avais pas de fric.
4: Non, mais même, c'était pour autre chose, alors.
0: Ouais, parce qu'elle t'a tout piqué, tes tickets resto, tes CD.
4: Voilà.
0: Elle s'est gavée, elle s'est éclatée comme une bête, t'as même piqué tes caleçons.
4: Non.
0: Pas ton caleçon, parce que c'est ton mec, hein.
7: Ta chaussette.
0: Non mais elle est partie avec les cartons, quoi.
4: Mmh.
0: Hein. La salope.
4: Voilà. C'est tout bon, c'est
0: non,
4: bon.
0: On va pas balancer, mais non mais on s'en fout. Attends, mais c'est pas le but hein, d'en savoir sur ta.
7: Elle est partie avec quoi?
0: Bah tout, c'est une salope, quoi.
4: Disons, elle est partie avec ce que Max me donnait à chaque fois, c'est tout.
7: Elle a tout pris, tout.
4: Et pour les récupérer, ben maintenant je sais pas où qu'elle est, donc je cherche pas à savoir où qu'elle est, moi je suis.
0: C'est-à-dire,
7: si on parle d'elle, elle va t'appeler, elle va tout te rendre.
4: Non, de manière.
0: Tu planches le décor, c'est-à-dire les Dance Machines.
7: Les t-shirts.
0: Toutes les compiles Dance Machines, elle s'est barrée avec. Les plus grandes discothèques du monde, les Dance Groove. Et voilà,
4: les musiques de nuit,
0: elle est partie avec...
7: les t-shirts Fun Radio.
0: Tout, la totale, l'album de Johnny, de David Hallyday, non ça va.
4: C'est pas à moi ça.
0: Ça c'est pas à toi, d'accord.
4: Enfin, non,
0: elle est partie avec la totale, hein, l'album de Kylie Minogue, enfin bon, elle a tout pris, elle a embarqué, elle l'a ruiné cette salope.
7: Tous tes albums, même les meilleurs, même celui de Kylie Minogue.
4: Tout ce que Max m'avait donné, elle est partie avec.
0: Voilà, tous les bons disques qu'on...
7: Tous les bons disques.
0: Voilà, tous les bons disques dont on voulait se débarrasser, m'en donner, et voilà, c'était...
4: Il voulait s'en débarrasser, donc il me l'est passé.
0: C'est ça ou la Croix-Rouge, donc...
4: On va donner ça à une poubelle, et puis voilà.
0: Non, on rigole.
7: Non,
0: mais moi, ça me fait chier. Moi, en tout cas, c'est un mot qui me vient à la bouche maintenant que je parle de ton ex. C'est une salope.
4: Ah ben ça, moi, je m'en fous, moi, tu dis ce que tu veux
0: dire. Non, mais t'es pas obligé de le dire, mais tu le penses quand même, t'es d'accord.
4: Non, moi, j'en ai plus rien à foutre maintenant, c'est tout.
0: Que t'es pas envie de le dire, je comprends, parce que moi, je...
4: Moi, personnellement, maintenant, j'en ai rien à foutre, mon cœur est toujours à prendre, et puis c'est tout. Si ça intéresse des nanas, ben, n'hésitez pas.
7: Des mecs, ça intéresse... Moi, je me rappelle que déjà, ils en parlaient il y a longtemps de ça.
0: Des mecs ?
7: Des mecs dans les toilettes de la loco.
4: Ah non, mais ça, c'est bien.
0: Voilà, mais là, William, attention, là, c'est pas la peine, mais il y a eu une époque quand même.
4: C'est fini ça, et puis
0: ouais, mais ça revient.
4: Ouais, non, mais même comme on n'y va plus, donc.
0: Ça revient comme le cheval au galop, hein.
4: Ouais, mais comme on n'y va plus là-bas.
0: Attention, hein.
4: Donc terminé, voilà.
0: Mais pour ton ex là. Après, on en parle juste que sur le net, j'ai vu quelques trucs. C'est une salope.
4: Non, mais ça,
7: grosse,
4: je m'en fous.
7: Grosse.
0: Non, mais.
4: Je m'en fous maintenant.
0: Je comprends, j'ai... Non, mais attends, je veux pas.
4: Non,
0: je sais
4: mais
0: bien.
4: Même, on va pas s'éterniser là-dessus, ça sert à rien.
0: Bah, ça sert à rien, ça sert à clarifier les choses.
4: Mais même, ça sert plus à rien d'en parler maintenant. Non, mais ça va faire 2 ans qu'elle est partie, donc c'est tout.
0: Non,
4: maintenant,
0: mais les yeux dans les yeux, Gérard, comme ça, pour qu'on.
4: Moi, personnellement, j'en ai rien à foutre, à peu ce qu'elle veut, puis qu'elle essaye pas de.
0: Non, mais après, on ferme le dossier définitivement.
4: Si
0: après,
4: si, là, mais ça sert même pas qu'elle essaye d'essayer de me recontacter pour
0: parce
4: essayer
0: qu'elle a,
4: de revenir.
0: Elle a cherché à nous joindre 2-3 fois au standard. Crois-moi qu'on l'a bien.
9: Ouais, j'ai laissé son numéro, c'est tout ce que j'ai fait.
0: Ouais, on lui a... Non, non.
4: Quoi ? Pardon ?
7: Non, j'ai mal entendu, là.
0: J'ai cru mal entendre, moi.
9: J'ai dit, je vais pas laisser ton numéro, ça, c'est sûr.
0: Ouais, c'est ça, ouais. Donne-lui son numéro de portable, tu vas voir un petit peu comment...
4: Mais de manière, profites-en bien de ce numéro-là, parce que bientôt, tu vas plus l'avoir.
9: Quoi, ce truc ?
4: Bah ouais, mais tu vas plus l'avoir, ce numéro-là.
9: Ah, non, c'est plus ton portable.
4: Non, non, mais ça, la puce, ça va changer dans peu de temps, déjà.
0: Et en parlant de la puce, justement, on a... comment elle s'appelle Elle est pas là. Si, Lily. Ah bah t'es là, Lily. Bonsoir, Lily.
10: Ouais, bonsoir.
0: Oh, bonsoir, ma chérie.
10: Ça va, Max ?
0: Eh bah alors, il a plus de nouvelles de toi depuis 15 jours.
10: Bah dis donc, comment ça se fait, ça ? Allô, ça va, c'est là ?
4: Oui, je suis là, bonsoir.
10: Comment tu vas ?
4: Ça peut aller.
10: Pas mieux que ça ? Pas mieux que ça ?
4: Comment ça ?
10: Bah, ça pourrait aller mieux, non ?
0: J'ai entendu dire, Lily, tu me dis si je me trompe, mais que ça fait 10 jours que tu te dors plus et tout, que tu manges plus.
10: Ça, c'est vrai, ouais. J'ai perdu pas mal de poids depuis...
0: Ah, ça, c'est bien, ça.
10: Ah, bon ?
0: Si t'as perdu du cul un peu, ça c'est bon.
10: Un petit peu, quand même. Et évidemment, ça m'a fait beaucoup de mal, et ça fait 15 jours que je réfléchis seule dans mon coin, je mange plus, je dors plus.
0: Mais moi, c'est ce qui m'a... C'est pour ça que je t'ai appelé, parce que je me suis dit, ça se trouve, elle réfléchit, elle attend que t'appelles, Gérard, et ça se trouve, elle réfléchit dans un coin...
10: Bah, ouais, disons qu'il aurait pu quand même appeler pour avoir de mes nouvelles, parce que moi, ça fait 15 jours que je suis malheureuse quand
4: non,
10: même.
4: Non, mais moi, je t'ai appelé l'autre fois, quand j'étais en bas à l'accueil.
10: Oui.
4: La semaine dernière, quand je suis venu faire mon débat le mardi...
10: Tout à fait, oui.
4: Je t'ai appelé, je t'ai dit, c'était moi, et tu m'as raccroché au nez.
10: Ça, c'est pas vrai, hein.
0: Ah bah, ça c'est, après, non mais ça c'est bon signe hein.
4: Après j'ai essayé de te rappeler là et j'ai pas eu de tes je suis tombé sur ta messagerie, je t'ai laissé plusieurs messages.
0: Ouais, mais
4: je t'ai laissé 2 messages et là malheureusement je peux pas t'en laisser parce que j'ai plus de forfait sur ma carte.
10: Donc, moi j'en ai deux, hein. Moi j'ai plus de forfait non plus donc je peux pas taper. Hein.
0: Mais t'as pas un forfait Millennium ?
4: Non.
0: Ah dommage. Ouais, parce qu'il y a beaucoup de gens, c'est normal, hein, Gérard étant une méga star, forcément les gens l'imitent, hein, y a des imitateurs de voix, et je crois que t'as cru, quand tu leur accroches au nez, c'est que t'as cru que c'était un...
10: Bah, ouais, parce qu'il y en a un...
0: C'est ça ?
10: Ouais, il y en a un en fait qui se fait...
0: T'as cru que c'était Patrick Sébastien, non ?
10: Ouais, bah oui. Donc il y en a un qui se fait passer pour Gérard, qui m'appelle constamment, je sais pas comment il a eu mon portable, mais il m'appelle régulièrement, et la fois dernière, j'ai cru que c'était lui, et j'ai raccroché, malencontreusement.
0: Eh bah non, c'était le vrai.
4: Ah. Non, c'était moi.
10: C'était
0: alors, il faut un code, je sais pas, il faut un mot, genre dinosaure ou un truc.
10: Voilà, il nous faudrait un petit code quand il appelle, quoi.
0: Un mot code ?
10: Ouais, par exemple.
0: Genre, salut, c'est Gérard, dinosaure, tu vois un truc où elle sait que c'est toi ?
4: Non, je dis pas dinosaure.
0: Non, mais...
4: Je suis pas un dinosaure, ça va pas.
0: Non, mais faut... Non, mais c'est un code, un mot de code.
4: Un mot de passe ? Non, mais c'est très bien ce que c'est notre mot de passe.
0: C'est quoi ?
10: C'est chaton.
4: Voilà.
10: C'est mon petit chaton, Gérard.
7: Mais attends, tout le monde le sait, ce mot de passe. Donc faut
0: changer, ouais, c'est clair.
10: Mais j'en ai un autre.
0: Hein. Bon, Gérard, Lily est là. Hein. Ça te fait du bien, quand même, de l'avoir. Ça te fait plaisir.
4: Bah oui.
0: Bon, bah alors, qu'est-ce que t'as à lui dire
4: Moi, je suis toujours dans l'attente de tes nouvelles. De bah, savoir écoute... si tu veux renouer avec moi ou pas. Pour l'instant, moi, je peux te dire que je recommence à manger, mais que le midi, pas le soir.
10: Ah bah, c'est très bien. Écoute, c'est une bonne nouvelle. Hein. J'espère que t'as repris un peu, quand même.
0: Mais il a pas le temps, il est débordé. Hein, il est boulot.
4: Pas tellement de poids, non.
10: Ouais. Bon, bah, écoute, tu feras mieux la prochaine fois, c'est pas grave. Hein.
0: Bon, est-ce que t'es prête à ressortir avec lui, une fois qu'il prendra combien qu'il faut ?
10: Bah, ouais, quand il aura atteint ses 55 kilos, je pense que c'est raisonnable.
0: T'en fais combien, là, GG ?
4: Il y a 52 à peu près.
0: Ah ouais, il faut 55 pour avoir un
7: espoir.
0: Il faut travailler, hein, faut travailler.
10: Ouais,
0: vous avez des projets de vacances quand même ? Comment ça se passe ? Que j'ai entendu dire que vous alliez à Ibiza cet été. Vous aviez loué.
10: C'était
0: une villa.
10: Ça aurait pu être en fait un projet, hein, mais écoute, depuis qu'il m'a laissé tomber lâchement, moi de mon côté, j'ai commencé à réfléchir. Et évidemment, un copain m'a contacté pour que je puisse partir en vacances avec lui à Ibiza, justement. Et ça me ferait du bien un peu de prendre le soleil et réfléchir loin de Gérard. Mais il faut dire qu'il me manque, beaucoup, Gérard. Ouais, Gérard, je sais pas ce que t'en penses, mais tu me manques grave.
4: Bah, toi aussi, hein.
10: C'est vrai. Ah, comment ça me fait plaisir.
4: Bah toi aussi, parce que je suis toujours en train de te faire ton cahier, il avance
10: pas. Bah oui, mais alors il serait temps que tu me files quand même ce cahier. Hein.
4: Bah attends, j'ai pas tout recopié encore dessus, hein, et je suis pas à la moitié du cahier. Hein.
0: Gérard, Ibiza, ça te branche comme destination? Bon, c'est un peu ringard, hein, mais bon.
10: Mais c'est plus la mode, évidemment, ouais.
0: Non.
4: Pourquoi pas?
0: Ça te dit bien?
4: Bah moi, je sais pas, j'ai jamais été par là, alors...
0: À Ibiza?
4: Je peux pas connaître. Hein.
0: Ibiza, non, peut-être les îles aux alentours, non? Non.
10: La Sardaigne.
4: Non, on verra, je sais pas, on verra ça. Non, mais on verra ça plus tard pour...
0: Les îles Canaries ou les îles Perroquets, non?
4: Non,
0: tu vas voir, on va choisir.
4: On verra.
0: Où est-ce que tu aimerais aller, Lily, avec Gérard seul?
10: Avec Gérard? J'aimerais bien partir avec lui, écoute, les faire découvrir un peu les îles. Bah, apparemment, il aimait bien la République Dominicaine, il m'en a parlé l'autre fois, donc j'aurais bien voulu lui faire découvrir les îles. Mais tant qu'on n'est pas ensemble, évidemment, ça reste comme ça, quoi. Juste des paroles.
0: Découvrir l'île de France, déjà.
10: L'île de France, évidemment.
0: Bah ouais, c'est déjà une bonne chose. Reste avec nous, Lily. On a des auditeurs qui veulent parler à Gérard, lui poser plein de questions. Je rappelle que Gérard de Suresnes est là ce soir au 0825 08 5000. On se concentre. On a Jérôme avec nous, 21 ans, de plaisir. Bonsoir, Jérôme.
11: Oui, salut, Max.
0: Ah, c'est l'auditeur Jérôme, bien sûr, qu'on a eu la semaine dernière.
11: Tout à fait.
0: Salut.
11: C'est moi-même. Bonsoir, Max.
0: Bonsoir, Jérôme. Tu as une question à poser à Gérard?
11: Oui. Bonsoir, Gérard.
4: Bonsoir.
11: Vous allez bien?
4: Ça va.
0: Bon, il y a Lily aussi qui est là. Hein.
11: Bonsoir Lily. Bah Lily, est-ce que tu as reçu mon email?
10: Quel email? Non, j'ai rien reçu.
0: Oula.
11: Un email, je te proposais de partir en vacances à tous les
10: jours. Oui, tout à fait. Ouais,
0: mais ça, tu laisses tomber, mon pote, d'accord?
11: Bah je laisse tomber alors.
10: Oui.
11: Moi, Gérard, en fait, si j'appelle ce soir, c'est que en fait, je dois partir en vacances là et je sais pas très bien où pas. Enfin, je sais pas où partir.
0: Ah ouais.
11: Et j'aimerais que Gérard me donne des conseils parce que j'ai un petit budget quand même.
4: Non mais c'est pas le thème de la soirée, donc
0: c'est libre antenne et c'est pour te demander des conseils.
4: Le thème du débat c'est vendredi, donc s'il veut repasser vendredi pour savoir.
0: Mais ça c'est toi qui va poser des questions, là c'est lui qui te demande, lui sera pas là.
4: Tu veux partir où?
0: Demain il part, c'est ça GG, hein.
11: Ouais, je pars demain, mais
0: il sera pas là pour le débat.
11: Voilà, je serai pas là.
4: Mais tu veux pas.
11: J'aimerais savoir ce que tu me conseilles comme destination, si tu as déjà fait, tu t'es baladé en France, qu'est-ce que...
0: Alors Jérôme, juste avant,
4: Que je te pose, Gérard, tu veux partir où et t'as combien d'argent?
0: D'abord toi, Gérard,
11: t'es
0: parti où déjà, Gérard? T'es déjà parti où toi? T'as eu l'occasion de partir où?
10: À Bobigny.
0: En vacances?
4: Nulle part, à part quand on a eu New York avec Sandy, c'est tout. Hein.
0: Un week-end.
4: Voilà.
0: Donc il maîtrise les vacances quand même.
4: C'est tout, sinon je suis pas parti. Hein.
0: Bah, il maîtrise les destinations. Donc,
10: il est à Porte de la Chapelle.
11: Et qu'est-ce qui ressort de ton voyage à New York? Qu'est-ce que t'en tires?
4: C'était pour l'avant-première de Godzilla. Je dis que c'était bien.
7: C'est un bon film?
4: Ouais, c'était un super film.
0: Mais New York, parce que c'est vrai que c'est la destination de rêve de tout le monde. Hein. Moi, personnellement, j'aimerais bien. Fais-nous rêver un peu. New York, c'est bien. C'est quoi? Aux jeunes, par exemple.
4: S'ils ont assez d'argent pour y aller, oui.
0: Combien il faut d'argent aujourd'hui en francs français, hein, toujours, on parle pas d'euros.
4: Facilement, pas loin de 9000 balles. Parce qu'il faut compter le billet de train, l'hôtel, et bien sûr, toutes les dépenses qu'il y a derrière. Hein.
11: Le train, il y a une correspondance ou pas pour New York?
4: Je viens de te dire l'avion, espèce d'andouille.
0: T'as dit le train. T'as dit faut le train, tout ça. On peut prendre le train. Hein,
4: Non, je me suis bourré, c'est l'avion.
0: Donc l'avion.
4: L'avion.
0: Ouais, et New York, il y a quoi? Il y a plein de choses à faire. Moi, je suis jamais...
4: Il y a beaucoup de trucs à visiter. Il y a l'Empire Standing Building, qui est vachement beau à voir, parce qu'on est monté, nous, jusqu'au dernier étage. Et je vais te dire, c'est super. T'as une belle vue là-bas. Tu vois la Statue de la Liberté et tout.
0: D'accord, donc ça, c'est joli.
4: C'est super. Et puis, t'as bien sûr les quartiers dans Manhattan et tout ça. Hein.
11: Tu penses y retourner ou pas, Gérard, à l'Empire Standing Building, Jean?
4: Building, pas building.
11: Ouais.
4: Parle français.
11: Tu penses y retourner ou pas?
4: Dès que j'aurai les moyens, oui, pourquoi pas.
0: C'est vrai, c'est une
4: À moins que Fun Radio me repaye le voyage.
0: New York, ça ferait plaisir d'y retourner.
4: Ah ouais, ouais.
0: Ouais, c'est vrai, t'as kiffé grave. La nuit, tout est éclairé, les magasins sont ouverts.
4: Disons.
0: C'est quoi le New Yorkais il est
4: comment? Disons, la nuit, c'est pas. Faut mieux pas trop se balader parce que bon, il y a quand même pas mal de problèmes, hein, il paraît.
0: Ah bon, comme quoi
4: Style des meurtres. Non, des meurtres et tout ça. Mais par contre, là où qu'il faudrait aller aussi, c'est le Central Park qui est beau, c'est un parc.
7: La nuit, c'est bien Central Park.
4: Ah ouais, mais ça craint aussi, pareil.
0: Ah ouais, bah ouais.
11: Est-ce que tu t'es baladé à Harlem avec ta copine ou pas?
4: Bah bien sûr, on a fait tout. Débouche-toi les oreilles quand je parle. Attends, je t'ai dit qu'on avait fait tous les quartiers, une partie des quartiers. Donc bah,
0: pas tous.
4: Le Harlem, on a fait le quartier chinois.
0: Ouais.
4: Donc c'est beau à voir, non?
0: Ouais.
7: Le quartier russe, t'as fait le quartier russe?
4: Non. Non, bah on n'a pas pu en trois jours. On peut pas.
7: On va faire tout.
0: À part de couler des bronzes.
4: C'est ça.
0: T'es allé dans le bronze?
4: Non. Non, parce qu'il y a des trucs qu'il faut dire que bon, on pouvait pas tout faire parce qu'on n'avait pas le temps.
0: Ouais,
4: tout.
0: Parce que bon, on rappelle, t'es parti, t'as fait un long voyage. T'es parti combien de temps là-bas? 48 heures, hein?
4: Ouais, à peu près.
0: Ouais, donc 48 heures, ça suffit pour les vacances, non?
4: Non, faut partir facilement 2 mois tranquille.
0: Ah ouais,
4: non. Facilement, bien tranquille pour tout visiter, voilà. pour 2 mois.
0: Deux mois, on rappelle, Jérôme, pour un budget de 9000 francs, tu as intérêt à serrer la ceinture. Hein. Tu boufferas pas tous les jours à ta faim.
11: C'est moi qui... Faut un foyer, là.
0: Ou alors là, effectivement, ce qu'a dit Gérard tout à l'heure comme connerie, je te conseille plutôt de repartir en train de nouveau si tu veux économiser un peu. Hein. Ou en pouce-pouce, ou alors tu vas à la rame, je sais pas, tu vas avec Daboville, mais à mon avis, en avion, là, tu mets tout le budget dedans. Hein.
11: Tu m'étonnes.
0: Voilà, ou dans la soute, tu vas à la loose, parce que toi, tu penses qu'avec 9000 francs pour 2 mois, GG, on peut bien s'éclater à New York, ouais.
4: Bah, ça dépend, si c'est un gros mangeur, je conseille un peu plus, mais ouais, si c'est pas un gros mangeur, bon...
7: 9100, 9200, je pense.
0: Mais avec 9000 francs en 2 mois à New York, à mon avis, tu vas pas en boîte tous les soirs, hein.
4: Bah, y a pas besoin d'aller en boîte pour draguer, hein.
0: Ouais, mais quand t'es jeune, pour s'amuser, lui, part en amoureux, c'est ça, GG, hein. Jérôme.
4: Allô.
0: Tu pars en amoureux? Tu pars tout seul?
11: Ah non, je pars tout seul, moi. Hein.
0: D'accord, ok. Mmh. Bah alors, déjà, 9000 francs, lui... Non mais attends, excuse-moi, parce que lui, il avait mis 9000 francs pour deux, donc c'est 4005, hein.
11: 4005.
0: Ouais. Ah bah ouais, du coup, bah oui.
11: Et qu'est-ce que tu me proposes comme restaurant, là-bas, à New York? Qu'est-ce que je dois squatter comme quartier?
4: Bah, je te dis, les restaurants, ça dépend ce que tu as envie de manger, hein.
0: Qu'est-ce qu'il y a de branché en ce moment, là, à la mode, là, hyper branchouille
4: Oh là, je peux pas te dire.
0: T'as pas le temps, non?
4: Non, on n'a pas le temps de regarder comme ça, hein.
0: Ouais, mais vous avez eu des... Vous étiez dans des hôtels, comment ça se passe, c'est des grands hôtels
4: celui où on avait été, super bien.
7: Il y avait un lit.
4: Ah bah, en principe, hein.
0: Comment ça se passe, la chambre? Raconte-nous, t'arrives à l'accueil, il y a un ascenseur, t'es à quel étage?
4: On était au 11e.
0: D'accord, ouais.
4: Non, mais ça, c'était déjà réservé, donc on n'avait plus qu'à récupérer...
7: C'était par clé ou par carte?
4: Non, c'était avec un pass.
0: D'accord, ok, ouais. Et c'était sympa, ouais, c'était...
4: Ouais, c'était bien, l'accueil était chaleureux.
0: Ouais, l'accueil était chaleureux. Et en plus, Jérôme, peut-être que je vais faire ça vendredi ou peut-être tout à l'heure, là, je vais aller dans mes archives parce que j'ai des...
4: Qui se passe dans les rêves partis, puis que ça termine toujours mal. Ouais.
12: Alors justement, non, ça se termine pas toujours mal.
4: Ça dépend des endroits.
0: Alors justement.
12: Ça dépend des organisateurs et des gens.
0: Non, mais là, on va pas rentrer dans un débat sérieux, Julien. Non, pitié. Deuxième degré. Alors,
4: Gérard, c'est pour la rentrée.
0: Gérard, qu'est-ce que tu penses des free parties?
4: Pour moi, c'est un peu bidon parce que ça se termine très souvent très mal. Et là, il y a pas si longtemps que ça, je crois que c'est le mois dernier ou il y a 2 mois, ça s'est terminé que, bon, il y a encore un jeune qui est mort à 15 ans parce que...
12: Il avait trop bu.
4: Non, c'est pas ça, puis que, bon, d'accord, il avait trop bu, mais il y a eu aussi l'emprise de la drogue. Et ça, c'est un truc qui est, dans toutes les soirées comme ça, c'est des trucs qui devraient pas exister.
12: Et dans les autres soirées, il n'y a pas de drogue.
4: Si,
12: qu'il faut tous y aller.
4: Non, mais même, c'est pour ça que je dis, évitez d'aller dans des soirées comme ça, parce qu'on ne sait jamais sur quoi. Non,
12: je ne suis pas d'accord.
0: Gérard, sinon...
11: GG, c'est Bernardet, tu gobes un peu, tu gobes des anus quand même, de temps en temps. Ça arrive.
4: Et Bernardet. Écoute-moi bien, espèce de petit trou du cul.
12: Bernard. Je vais te gober.
11: Bernardo, ouais.
4: Mais espèce de petit trou du cul.
11: Mmh. Une tête à prendre du que ce quand même.
4: Bon, Jérôme, je te dis au revoir, terminé pour toi.
12: Il a plus une tête à kéké.
0: Non mais Gérard, il est... C'est vrai que Gérard, tu... Avant, tu traînais à la loco, dans les grandes soirées et tout, là, tu viens plus, comment ça se fait?
4: Bah, je viens plus, pourquoi? Parce que tu m'invites plus.
0: Bah ouais, parce que je fais plus rien là-bas non plus, quoi. Mais il y a toujours, il y a toujours, tu sais...
12: Tu peux payer l'entrée aussi.
2: Nous, on y va encore.
0: Tu sais qu'il y a toujours des cums qui t'attendent au cabinet, hein.
4: Non, mais
11: à la loco, moi, je me souviens de Gérard qui prenait du poppers, hein.
4: Bien sûr, et ta connerie.
0: Bon, on a...
4: Terminé avec eux, parce que ça y...
0: Non, mais on va les garder, mais bon esprit, je rappelle que ce soir, Gérard répond à toutes vos questions. Hein. Donc, Julia, s'il y a des questions pour Gérard sur son avenir, son point de vue ça, professionnel, tu prends tout, hein. T'hésites pas.
12: Il n'y a que des questions pour moi.
0: Putain, bon, bah alors s'il y a que des questions, mais s'il y a des... Ah, on a trouvé quelques moments forts pour Gérard. Tiens, tu vas les caler, tiens, si tu veux mettre un petit CD. Ce que je vous propose, Bernabé et Jérôme,
2: oui.
0: C'est qu'on va faire une petite pause. On va réécouter donc un grand moment de radio. À l'époque où on faisait le matin, c'est pas parce que c'était un grand moment, parce que je le faisais, grand moment grâce à Gérard. Je rappelle que donc on avait fait un concours pour emmener des auditeurs voir l'avant-première de Godzilla à New York. Et que finalement, avec notre patron, on s'était dit, bah écoutez, tant qu'à faire, ou les préparatifs, tant qu'à faire, autant emmener Gérard avec sa copine Sandy et avec un animateur de la radio. Donc on a opté pour ça. Gérard est parti pour la première fois à New York, aux États-Unis, pour aller voir l'avant-première de Godzilla, donc au Madison Square Garden. Et donc à l'époque du matin, il y avait pas mal de petites choses. Je me souviens t'avoir appelé, tu nous racontais un petit peu comment tu préparais ta valise, les préparatifs, tu te souviens?
4: Non.
0: Non, tu t'en souviens pas plus. Alors si ça se cale, parce que c'est peut-être pas fixé aussi le CD, si ça va se faire. Et puis, à l'époque où tu étais aussi dans la chambre d'hôtel, tu t'en souviens ou pas?
4: Ah ouais, ça ouais.
0: Bon, alors on va essayer de voir si ça se cale. Hein. Le temps que ça se cale, on va prendre un auditeur. On va prendre Gérald. Est-ce que tu es avec nous, Gérald?
13: Allô, oui, bonsoir, Max.
0: Ça va bien?
13: Oui, ça va impeccable.
0: On t'entend, on t'écoute.
13: Bonsoir, Gérard.
0: Non, Gérard.
13: Gérard, pardon.
0: Pas Gérard.
13: Vous allez bien, non?
4: Ça va.
13: Alors voilà, ouais, moi j'appelle pour un petit conseil, parce qu'il m'arrive une chose totalement incroyable, c'est que j'ai passé 15 ans de concubinage avec ma femme, et après 15 ans de concubinage, bon bah elle m'a largué...
4: Concubinage.
13: Et donc elle m'a largué lors d'un séjour en Normandie à Ibiza, et bon maintenant je sais pas comment faire, parce que je suis totalement déprimé. Et j'aimerais savoir comment toi tu gères une déprime après une séparation, parce que là moi je sais pas comment faire quoi.
11: C'est complètement dingue.
2: L'alcool.
4: Oh, mais c'est bon, là, Jérôme et Bernardet, vous la fermez ou quoi, là?
13: Taisez-vous, c'est déjà que c'est pas facile pour moi.
11: T'inquiète, on va t'aider.
4: Bon, Hervé, au lieu de te marrer comme un perdu, tu me mets Bernardet et Jérôme en attente.
0: Ah bon, alors, Bernardet, on va mettre tout le monde en attente, parce que maintenant, ça s'est calé. Et après, on va retrouver tout le monde, premier juré. On va donc retrouver Gérard, à l'époque où je faisais le matin. J'avais encore une bonne voix de puceau, il y a 4-5 ans de ça. Et donc, j'avais Gérard au téléphone qui préparait son départ pour aller voir, à l'époque, un film qui aujourd'hui s'appelle Godzilla, mais vous allez l'entendre par vous-même, qui s'appelait Godzilla à l'époque. Écoutez. Salut Gérard.
2: Salut.
0: Bon Gérard, je sais que tu as quelques heures de l'envol pour aller à New York voir l'avant-première du film
2: Godzilla.
0: Avec quoi comme acteur?
2: Arnold Schwarzenegger, Robert De Niro, Colombo et bien sûr le président des États-Unis, Bill Clinton.
0: Eh oui, tous ceux-là seront bien entendu sur l'écran de cinéma et également dans la salle pour l'avant-première. Comment on prépare une valise pour se rendre pour la première fois à New York, Gérard?
2: Ah, je mets des chaussettes, des slips, maillot de bain, bien sûr, parce qu'il y a la plage là-bas, de la crème à bronzer, du savon pour me laver un peu avant d'aller dans la piscine.
0: Un parfum?
2: De l'Adidas, du Fabergé, puis autre.
0: Tu mets pas de l'Antarctique?
2: Ah ben, je vais peut-être mettre un petit Antarctique.
0: T'as les passeports, les billets?
2: Ah, ça y est, tout est dedans, ça y est, c'est déjà planqué. Hein.
0: Bon, très bien. Et elle, Sandy, enfin, c'est pas mal de me la passer, mais dis-moi, qu'est-ce qu'elle met dans sa valise, elle, Sandy?
2: Oh ben, elle va mettre des tenues légères, pantalons, robes, bien sûr, maillot de bain, serviette de bain, de la crème à bronzer, du parfum, de l'eau jeune... puis un peigne quand même pour se coiffer, et puis bien sûr
0: le smoking.
2: Et puis son smoking avec sa belle robe verte.
0: D'accord. Gérard, dans moins de 4 heures, tu seras parti pour New York, donc on va te laisser. On aura l'occasion, bien entendu, de t'avoir de nouveau en direct juste avant de prendre l'avion à l'aéroport de Roissy.
2: Mm-hmm.
0: On précise également que pour Sandy, c'est quand même son baptême de l'air, donc pour New York, c'est pas mal. Toi, ça sera la deuxième fois de ta vie que tu prendras l'avion.
2: Ah ouais.
0: Et on dira qu'une chose, are you do?
14: All right, thank you.
15: Thank you very much.
16: Et bon, le débat sur les fruits,
14: vous êtes à Roissy, qu'est-ce qui se passe et qu'est-ce que tu vois?
15: Donc, là, à l'heure actuelle, on est en train de voir des avions. Donc, on a passé les bagages en soute, puis on a fait des contrôles de passeport, tout ça. Donc, tout se passe bien.
14: Tant mieux.
15: Un peu les chocottes, parce que c'est son premier baptême de l'air. Donc, un petit peu les chocottes. Alors, puis là, elle aperçoit les avions à peu près. Ça...
14: Et alors?
15: Ça y fait tout drôle pour elle.
17: Oui, donc là, on est à l'aéroport, et puis et les avions, c'est très impressionnant de les voir de près.
14: C'est vrai.
17: On est passé sous un détecteur de
14: métal.
17: De bagages.
14: Ah bon?
18: De métal.
14: Bah oui, on fait exprès.
17: Et donc, c'est bien, c'est super.
14: Tant mieux.
17: C'est génial.
14: Ouais.
15: Voilà, donc, on est sur Delta Airlines. Delta Airlines, 767 à peu près.
14: À peu près, Delta Airlines.
15: Et sinon, si tout se passe bien, si on m'a pas kidnappé, je rentre mercredi matin.
14: Bon, GG, t'es arrivé aux États-Unis, t'es dans la chambre d'hôtel à New York.
19: Ah, chambre d'hôtel.
14: Avant de nous dire comment est l'hôtel, dis-nous comment s'est passé le voyage avec Sandy.
15: Ben, tout s'est bien passé, on a mangé du chicken, du ragouagne, et sinon, tout s'est bien passé. La douane, à part, elle m'a posé une question, j'ai rien compris. Donc,
14: ça m'étonne pas.
15: Ça m'étonne pas de moi, donc je sais pas pourquoi. Donc, les gens, ça va, ils sont aussi sympa que moi parce que comme il parle anglais donc
14: tu comprends pas,
15: c'est pas
14: la même langue,
15: c'est pas du tout la même interprétation que sur Paris, donc
14: c'est pas
15: l'anglais. L'anglais ou l'américain. Maintenant je vous passe Sandy qui va vous raconter la suite.
17: Le décollage, on a l'impression d'être
14: dans un avion,
17: dans un avion,
14: c'est clair. Sacré Sandy.
17: En plus, pendant tout le voyage, Gérard, il m'a donné des coups de coude, alors ça fait que je pouvais même pas manger. Quand je mangeais, j'avais toujours, en plus, il m'a renversé le coca.
14: Comment vous êtes organisé, et cette fois-ci, dis-moi, comment était la chambre d'hôtel?
15: Donc, dès qu'on est arrivé à New York, on a pris un taxi, on s'est rendu à l'hôtel, là, au T. Wolford Astoria. Donc, c'était en venant avec le taxi, on a vu des buildings, on a vu de loin, parce que
14: New York.
15: Il fait quand même pas très, très chaud, là, en ce moment.
14: Ah,
15: donc,
14: ouais.
15: Là, là maintenant on est dans un hôtel, 4 étoiles, tranquille.
14: De luxe.
15: Du luxe, pour n'importe quoi. Hein.
14: C'est clair.
15: Là on va aller faire chercher les billets pour aller voir le fameux film de Godzilla. Alors je peux vous dire une chose, qu'il y a à peu près 11 000, il y a 11 500 personnes qui vont venir voir ce film-là.
14: Voilà, alors ça c'est le premier moment, mais il y en a un autre, écoutez.
19: New York.
14: Voilà.
15: Ah ouais.
14: D'accord, attention petite, mais j'avais plus de voix, c'était le matin, faut m'excuser.

0: Carlos, le matin là, on a vu tous les Américains qui nous étaient tombés dessus, après on était bien.
1: Ouais. 8h22 en direct de New York, aujourd'hui tu vas aller voir donc l'avant-première du film Godzilla, avec Sandy, Miguel et un auditeur de Fun Radio qui a gagné un concours la semaine dernière chez Morgan. Raconte-nous très rapidement comment est l'hôtel, etc., etc., les chambres.
2: Alors les chambres sont magnifiques. Hein. Là, je t'explique quoi, là, on est dans un lit, mais alors mieux que chez soi. Hein.
1: Ah bah oui. Oh bah ça, il n'y a pas de mal, il n'y a pas de mal à se faire du bien, c'est
2: avec
1: clair.
2: Télé à dispo, salle de bain, tout.
1: Non, vous avez une salle de bain dans un hôtel 4 étoiles directement dans la chambre?
2: Ah, qui est juste à côté. Hein.
1: Ah d'accord, sur le palier.
2: Non, dans la chambre, mais une pièce après les lits.
1: D'accord, d'accord. On m'a dit que, bien entendu, il y avait également le câble.
2: Ouais. Donc tu reçois rien que des chaînes étrangères.
1: Tu reçois pas Canal Jimmy ni LCI?
2: Non.
1: Comment ça se fait?
2: Bah, je sais pas.
1: Ça merde. Faut leur demander, hein, qui te rajoute ça quand même.
2: Non, tu rigoles, toi.
1: Fun TV. Tu reçois pas Fun TV?
2: Non.
1: Comment ça se fait?
2: Bah, ils ont pas TPS, alors.
3: Ils ont pas payé l'abonnement.
2: Toi, ta bouche
0: à toi. C'était fort, bro.
1: Qu'est-ce qu'il y a, Gérard?
2: Oh, je viens de me niquer la tête dans le plumard. Oh putain.
1: Parce que les matelas sont très durs, hein, quand même, aux États-Unis. Gérard.
2: Ouais.
1: C'est quoi le planning de la journée, l'emploi du temps?
2: Là aujourd'hui, on va aller du côté de
3: Broadway.
2: Bon, on y a été hier, mais on va y retourner là. On va essayer. On va monter dans un building de 100 étages, là, puis on va essayer de voir un peu comment que ça se
1: passe. Bah, profite-en pour faire un petit saut à l'élastique.
2: Ouais, t'as raison.
1: Et donc, qu'est-ce que tu vas faire là-bas? Tu vas faire des petites emplettes, des petits achats?
2: On va regarder un peu comment que c'est. Et on va faire des photos souvenirs.
1: Ouais.
2: Et puis, on viendra se préparer pour aller à cette fameuse soirée.
1: Pourquoi? Et pour aller voir quoi? Rappelle-le-nous.
2: Godzilla.
1: Ouais. Avec comme acteur quand même, parce qu'il est au courant. Qu'est-ce qu'il y a comme acteur?
2: Il y a Arnold Schwarzenegger, et puis Colombo, Robert De Niro, et puis bien d'autres, et puis Bill Clinton.
1: Voilà, tous dans le même film. Voilà. Bon, très bien, Gérard, passe-moi Sandy 2 secondes.
2: Ok.
0: Oh, là, après, le plus beau,
1: on trouvera Jenny aussi en direct de Cannes. Il y a plein de petites surprises encore à 8h24. Sandy, t'es avec nous?
3: Elle est longue, la chambre.
1: T'es là? Ouais, c'est une très grande chambre. Hein. C'est la longueur de son appartement. Sandy, t'es avec moi?
4: Oui, je suis là.
1: En direct de Cannes, quand même. Sandy est là, quand même. Bon, allez, on va arrêter. Sandy?
4: Oui?
1: Raconte-moi un petit peu, alors, comment c'est là-bas, toi, de ton côté? Comment t'as vu ça?
4: Bah, New York, c'est grand, quand même.
1: Bah, oui, la chambre d'hôtel, comment c'est, alors?
4: Bah, la chambre d'hôtel, c'est très luxueux. Hein.
1: Ouais, un peu trop?
4: Non,
1: ça va, on s'y fait, on prend goût quand même. Et toi, donc, le programme de cette journée, tu nous le confirmes, c'est quoi?
4: Bah oui, donc on va aller dans un immeuble qui fait 100 étages.
1: Ouais.
4: Et moi qui ai le vertige.
1: Et le décollage, donc, parce que j'ai entendu dire tout à l'heure que c'était ton baptême de l'air, alors comment ça s'est passé? Finalement, t'as pas vomi, rien du tout?
4: Non, j'ai pas vomi, mais j'ai eu très peur au moment du décollage.
1: T'as picolé un peu aussi?
4: Oh non, quand même
1: non, pas. Non, quand même pas, quand même. Oh, t'as vu un film dans l'avion?
4: Oui, on a vu un film avec Jack Nicholson.
1: C'était quoi?
4: Je sais plus le titre.
1: Bon, d'accord, ok, très bien. On vous aura donc demain matin pour...
0: Ah, Gérard, tu t'en souviens alors? Puisqu'on a toujours les auditeurs et qu'on est toujours en direct à la radio, dans l'avion, comment ça se passe quand on fait des longs voyages pour aller à New York? On a d'ailleurs récupéré Jérôme, Barnabé et Gérald. Il est vrai qu'on voit des films dans l'avion.
5: Oui, il y a un écran et on peut brancher, il y a une chaîne et puis on peut regarder la télé.
0: Il faut venir avec son lecteur DVD dans l'avion?
5: Non, c'est eux qui le mettent, hein, le film. Hein.
0: Indirectement, tu choisis?
5: Non, c'est eux.
6: Jérôme, j'aimerais te poser la question suivante, à savoir, on sait tous que tu as une prothèse en fer. T'as une jambe de fer. Est-ce que t'as pas été trop accommodé avec les douanes?
5: Non.
6: Même avec ta prothèse anale en titane?
5: Et ta connerie, allez, ce coup-là, je te dis au revoir maintenant.
0: Dégage, on peut dialoguer.
5: Non,
0: mais il a raison.
5: Depuis tout à l'heure, il arrête pas de dire des conneries.
0: Est-ce que ça sonnait?
5: Sur Orly, ouais. Roissy, je veux dire.
0: Sur Roissy, ça sonnait à cause de...
5: Non, mais ce qu'il y a, c'est que je sais pas ce qu'il y avait, puis en fin de compte, c'était pas à cause de la jambe, donc je sais pas ce que c'était.
6: Est-ce que t'as déclaré ton kiss, quand même?
7: avec ta femme, il n'y a pas des clébards à la douane qui sont tombés amoureux de ta femme quand t'as pris l'avion, parce que ça aurait pu être un problème, ça aussi.
5: Et vos conneries, ça vous amuse.
7: Il y a un Superman qui fait les grosses avec des tresses, il aurait pu tomber amoureux.
0: C'est bon, les gars, vous abusez un peu là. Attendez, il l'a quitté. On parle pas de Sandy, elle est partie, d'accord.
7: On s'est retenu pendant tout ce temps-là, on s'est retenu pendant des années, maintenant on peut se lâcher.
5: Non, il est hors de question que vous vous lâchez ce soir et vendredi. J'ai dit non. Jérôme et Bernardescu là, la salope, elle vous emmerde et moi je vous emmerde. Allez vous faire sur le poste standard.
0: On l'applaudit, bravo.
5: Allez, dégagez. Bonne nuit.
6: Pourquoi tu défends cette gourde à ta
5: bonne nuit.
0: Bon, Gérard, pour terminer là-dessus, qu'est-ce qu'on peut dire? Donc, New York, est-ce que c'est une destination de rêve? Parce que là, tu nous as fait rêver, mon salaud.
5: Si, ça vaut le coup à y retourner.
0: C'est vrai?
5: Ouais.
6: Bon.
5: Avec ce que tu veux, même si tu veux y aller avec un mec, tu peux y aller, comme ça tu te feras sauter mieux encore plus vite là-bas pour toi.
0: En dehors de New York, Los Angeles, San Francisco...
5: Je sais pas, j'ai jamais été dans des coins comme ça, donc...
0: Mais qu'est-ce que t'en penses quand même, c'est bien ou pas, ouais.
5: J'en entends parler, il paraît que c'est pas mal à voir.
6: Il paraît aussi que le parfum Adidas là-bas, c'est le parfum numéro 1, enfin, c'est ce que j'ai appris. Il paraît que c'est...
0: Adidas marche bien, hein.
6: Ah ouais, ça marche bien là-bas, en fait.
5: Mais ta connerie, elle marche bien.
0: Oh putain, mais t'arrêtes un peu.
7: GG, si t'avais une destination de rêve là que tu pouvais choisir pour partir, tu partirais où, toi?
6: Saint-Malo, par exemple, ou...
7: Vas-y, fais-nous rêver.
6: Saint-Malo, puis de Montigny-le-Bretonneux.
7: La Garenne-Colombes. Tu sais que tu partirais, GG, d'une île déserte, dis-nous un petit peu.
5: En Guadeloupe, voilà, terminé.
0: Voilà la Guadeloupe.
7: Pourquoi?
6: C'est bon,
5: parce que c'est quelque chose qui est bien, et là-bas au moins on est sûr d'avoir du soleil.
6: C'est vrai qu'un Guadeloupe, le parfum numéro 1, t'as dit d'assez par là-bas.
5: Bon, et ta connerie, c'est quoi? La connerie numéro 1, je crois que c'est ta connerie qui est sur Terre.
0: C'est vrai, Gérard, pourquoi tu partirais un peu dans les îles? Pourquoi par exemple plus la Guadeloupe que la Martinique?
5: Non, parce que là-bas il fait meilleur.
0: Ouais, que la Martinique?
8: J'ai froid là-bas en Martinique.
0: Ouais, c'est froid, hein,
8: ouais.
0: Ouais.
6: Mais ça t'a pas c'est quoi la capitale de la Guadeloupe?
5: J'en sais rien.
7: Et combien d'habitants en Guadeloupe, GG?
5: Mais j'en sais rien, mais arrêtez de me poser des questions qui...
7: Au niveau de l'amplitude thermique...
0: Elle voulait pas faire avancer le débat, là.
7: Bah, je sais pas, l'amplitude thermique en Guadeloupe, c'est quoi, à peu près?
5: Quoi?
7: L'amplitude thermique, à peu près.
5: Mais j'en sais rien, tu me poses des questions, j'en sais rien, j'y ai jamais été, qu'est-ce que me gonfle, là?
0: Combien de temps t'aimerais partir en Martinique, Gérard?
5: Un mois, ça me suffirait largement.
0: Un mois, largement, ouais. Bah, oui. T'as un budget de combien? Combien il faudrait comme budget?
5: Bon.
0: 5-6 000?
8: 500? 600 francs?
5: Non, je sais pas.
7: Est-ce que tu peux partir avec, par exemple, deux carnets de tickets resto? Est-ce que ça suffit?
5: Et ta connerie, tu crois qu'elle suffit pas, là?
7: Bah attends, tu peux, ça fait un beau voyage, quoi.
0: Bah, attention, c'est des tickets à combien aussi?
7: C'est des jeux tickets à 40 francs.
0: Ah ouais,
7: francs.
0: D'accord, ok. C'est
7: n'importe quoi. Francs, attention.
5: N'importe quoi.
7: Bon, c'est vrai, hein.
0: Hey, Gérard, on fait la rentrée, là, pour revenir sérieusement, là, les débats, qu'est-ce qu'on va faire?
7: On va refaire les mêmes, comme d'hab.
0: Ah bah non.
6: Les furoncles.
0: Faut faire avancer le débat. Est-ce qu'il y a des sujets quand même?
7: Les routiers numéro 2.
0: Moi, c'est une exclue. Même c'est une question que je me suis souvent posée. Là, c'est Max qui te la pose. Y a-t-il eu des sujets que tu aurais aimé aborder dans les débats, mais tu t'es dit non parce que tu manquais de maturité ou que tu pensais que les auditeurs ne seraient pas à la hauteur?
5: Non, c'est pas que je manque de maturité, c'est que je pense que c'est les auditeurs qui seront pas à la hauteur.
0: Lesquels? Quels sont les débats que tu aurais aimé aborder?
5: Étant donné qu'on aura toujours les mêmes...
0: Non,
6: faut arrêter d'être carado, là.
5: Ouais, c'est ça.
0: Bon, Gérard, quels sont les débats que tu aurais aimé aborder?
5: Celui que Julia m'a posé tout à l'heure, celui-là, faudra qu'on l'aborde. De toute manière, c'est un débat qui sera bon à faire.
0: Ça, les rêves parties, on va le faire, ouais, les feux parties, ouais. Et quoi d'autre encore?
5: Puis après, on verra petit à petit.
6: Tu pourrais pas faire un débat sur les moustiques qui tuent en Guadeloupe, hein?
5: Non, pas du tout.
0: Non, mais quels sont d'autres trucs encore? La politique, quand même, de ces quatre.
5: On en a déjà assez parlé de ça, on va pas y
0: revenir. Ouais, mais bon, c'est quand même ça.
8: C'est important, la politique.
0: Ah ouais.
5: Non, mais
6: des trucs bizarres, hein. Il y a des trucs, on ne tient pas au courant de tout, hein. Je sais pas ce que t'en penses, GG.
5: Mais vous avez qu'à regarder les infos, puis c'est tout.
0: Enfin, les infos, tu vois.
6: Par exemple, qu'est-ce que toi, si on donnait la même indemnité que Jean-Marie Messier?
0: Qu'est-ce que tu penses de ça d'ailleurs, Gérard? Tu sais, Jean-Marie Messier de Vivendi Universal qui va peut-être repartir avec 20 millions d'euros.
5: Non, mais ça, de manière.
0: 20 millions d'euros.
5: Ça, ce qui s'est passé, c'est que moi, je n'ai pas suivi l'histoire de ce qui s'est produit. Bon, il y a eu une magouille, et puis maintenant, il va être remplacé par quelqu'un d'autre. Et c'est
0: ouais, tout. Mais Vivendi, toi, le mec, il va partir peut-être avec des indemnités de 20 millions d'euros.
5: Bah, ça, c'est eux qui ont décidé qu'ils démissionnent et qu'ils partent comme ça.
0: Mais 100 millions de francs, tu trouves ça normal qu'ils partent avec plus de 100 millions de francs?
5: C'est eux qui ont décidé ça maintenant, c'est eux qui se débrouillent, hein. C'est leur problème. Hein.
0: Pour toi, il y a magouille
5: Pour moi, personnellement, oui. Mais il y a beaucoup de trucs aussi qu'il faudra aborder. Il y a l'histoire du foot, là, avec Roger Lemaire et...
0: Bah, t'as pas entendu Courbis, là, qui est
5: ouais,
0: avec l'OM?
5: Oui, bah si, bah, justement.
0: Roland Courbis.
5: Ouais, lui, il demande 70 000 euros pour le remettre en liberté.
0: Mais il est sorti, ça y est, il est sorti, là.
5: Ah, je sais pas, est-ce qu'il a payé la...
0: Oui, il a payé la caution, ouais. Mais toi, tu penses que ça serait bien qu'on parle un peu de la mafia du football, là, qu'on mette un bon coup de pavé dans la mare, là?
5: De toute manière, c'est un thème de débat qui sera abordé à la rentrée. Vu que la Coupe du Monde est terminée, qu'il faudra bien y revenir.
0: T'es conscient que tes débats font avancer les choses?
5: Bah, disons, on ne sait pas. Hein, on verra.
0: Non, mais.
5: Faut se dire une chose, que la Coupe du Monde étant terminée.
0: Ah bon?
5: Qu'il y a eu des. Bon, c'est le Brésil qui a gagné 2-0.
0: Ah bon, tu n'es même pas au courant. Hein.
5: Bah ouais, bah, bien sûr, toi, t'es au courant constamment et tu le suis pourtant. Alors,
0: ouais,
5: amateur du PSG, on dirait que tu suis vachement...
0: Non, on aurait pu faire un petit débat, là, tu vois.
5: Et ce qu'il y a, c'est que, bon, il y a eu des grosses fautes d'arbitrage durant le Mondial. Donc,
0: pourquoi tu fais pas un débat sur les fautes d'arbitrage?
5: Bah, justement, on va...
0: Fais avancer les choses, quoi. Fais avancer le schmilblick.
5: C'est des thèmes de débat qu'on va aborder, voilà, c'est tout. Il y a ça, puis après, bon, on verra pas bien par la suite comment que ça se passera.
0: Bon, on se refera un petit débat sur la Formule 1, quand même.
5: Bah ça, on verra ça.
0: Sur la CIMI, sur les routiers, quand même.
5: Ah non, on va pas refaire un 12e...
0: Ouais, mais chaque année, je sais pas, regarde le tunnel du Mont-Blanc, t'en as pas parlé, de l'Euro...
5: Ah si, le tunnel du Mont-Blanc, on l'a abordé avec, le débat numéro 11 des routiers. Hein. Ça, il a été abordé, le sujet. Hein.
0: Vous êtes d'accord, les mecs
6: Mais comment tu te situes dans le scandale de...
0: Jérôme, ouais.
6: Ouais, comment tu te situes? Parce que tu n'en as jamais parlé dans le scandale de l'Afghanistan, là, ce qui s'est passé avec...
5: Ça, c'est un sujet que j'aborderai jamais parce que ça m'intéresse pas du tout.
6: Tu trouves ça normal que les Américains...
0: Mais si ça t'intéresserait, t'en parlerais, par exemple?
5: Personnellement, si ça m'intéresserait, oui, pourquoi
0: ouais,
5: pas.
0: Ouais, alors,
5: Par contre, il y a un débat qu'on va sûrement aborder, c'est les fautes, les problèmes des...
6: L'arbitre.
5: Non, mais ça y est, on
0: les... Fautes de quoi? Les fautes de quoi?
5: Les problèmes aériens, là, encore la catastrophe qu'il y a eu là, lundi.
0: Bah ouais, fais avancer le débat, là.
5: Parce que bon, c'est une faute...
0: un pavé dans la mare, là.
5: C'est une faute de la tour de contrôle, et donc il y a eu un problème, et ça a fait 71 morts, et...
8: C'est un sujet à débat, là.
0: Ah bah oui, bien sûr, puis d'ici le mois de septembre, tu vois, c'est bien. C'est bien d'aborder ce problème-là trois mois après, non, c'est toujours bien.
5: Non, mais
0: en arbitrage,
8: c'est l'actualité, c'est important.
0: Parler de la Coupe du Monde en septembre...
5: Non, mais pourquoi? Parce qu'il y a le championnat qui revient, donc automatiquement, il y aura tout des fautes d'arbitrage.
8: Exactement.
5: Encore.
8: Fautes d'arbitrage.
0: On est d'accord.
5: On en reviendra là-dessus.
0: Ouais. Ah ouais, parce que ça se pourvu que ce soit des Boliviens qui viennent arbitrer le championnat français, on n'est pas loin de tout ça, hein, c'est vrai. Hein, parce qu'on on parle d'arbitrage, la Bolivie, tout ça, des Uruguayens qui viendraient arbitrer le championnat français. Qu'est-ce que tu en penses personnellement?
5: Bah pourquoi
0: à toi,
5: pas.
0: Tout seul.
5: Personnellement, faudra voir comment que ça se passe par la suite, c'est tout. Voilà.
0: Ouais. Toi, tu voudrais révolutionner un peu le football français?
5: Pourquoi pas.
0: La FFF à Terra bien se tenir, tu crois?
5: Ben, c'est eux qui décident. Hein. Moi, je peux rien dire à leur place. Hein. Je suis pas...
0: Est-ce que tu as la langue de bois? Tu as toujours dit franchement ce que tu pensais ou tu as toujours eu un peu de retenue parce que tu étais sur un média important et parce que tu es quand même très, très écouté par le CSA? Hein.
5: Ben, disons, je garde un peu mes propos parce que je sais qu'on est écouté par le CSA et je veux pas aller trop loin non plus.
0: Ouais.
5: Voilà.
0: Pourtant, tu as des choses que tu as au cœur et tu as envie de parler. On fera un débat qui peut être lourd de conséquences. On parlait des... Moi, je vais le dire, les erreurs d'arbitrage de la Coupe du Monde,
5: non,
0: hein, c'est
5: ça,
0: un sujet
5: ça,
0: très très sérieux.
5: Non mais même ça, on va en parler, bon, ça va pas gêner le CSA, mais il y a d'autres trucs que je veux pas aborder, c'est tout.
0: Est-ce que tu penses que les erreurs d'arbitrage, par exemple, c'est quelque chose qui fait du mal à la société française?
5: Bah disons, pour les équipes de foot là, qu'il y a eu, pour eux, oui, et pour leur pays. Hein. Mm-hmm. Parce que faut voir l'erreur d'arbitrage qu'il y a eu contre l'Italie, refuser un but alors qu'ils étaient bons. Nous, c'est pareil, on a eu des fautes d'arbitrage. Et,
0: bon, ah ouais.
5: Tu me diras, nous, on n'a pas eu de chance, on n'a pas passé le premier tour.
0: Tu feras un débat, par exemple, sur les tirages de maillots?
5: Ça prend partie de tout ça.
0: D'accord.
5: Non, c'est vrai qu'il y a un tirage de maillot et puis il y a certains trucs qu'il faudra aborder et voilà.
0: Ouais. Non, mais c'est vrai, quoi. On peut parler de la longueur des crampons aussi.
5: Non,
0: parce que,
5: bah, ça, on verra.
0: On va peut-être pas abuser là-dessus non plus, on va pas rentrer dans les détails.
5: Non, mais on verra. On verra ça au moment voulu à la rentrée, c'est-à-dire, je sais pas les dates que ça sera, le premier débat, c'est toi qui me le diras.
0: Bah ouais, bah ça dépend un peu de toi, ça dépend de ton humeur aussi. Hein,
5: non, et puis, mais moi, ça dépend de toi, et puis ça dépendra de Victor, de savoir s'il y aura quelque chose derrière.
0: Bah ouais, des débats que t'as pas fait, j'ai l'impression que ça ne te passionne pas, les astronautes ou l'espace. T'avais fait un débat sur l'espace, c'était intéressant. T'avais fait un débat sur le trou noir. Moi, ça m'avait bien scotché. Hein. J'avais appris pas mal de trucs quand même. Hein. T'avais fait, mais vas-y, remonte à longtemps. C'était à l'époque où on était à Neuilly. T'avais fait un débat sur les trous noirs.
5: Voilà, je m'en souviens.
0: Sur les astéroïdes.
5: Moi, je m'en souviens plus.
0: Non.
5: Je m'en souviens plus du tout.
0: Pour les hémorroïdes.
5: Ah, non, je sais plus.
0: Non.
5: C'est-à-dire, j'ai pas tous les débats là. Je les garde pour savoir ce qu'on fait et ce que j'envisagerais de faire.
0: Est-ce que ouais. Parce que c'est vrai, il y a une hémorroïde qui est passée il n'y a pas si longtemps que ça, pas loin de la Terre, qui a failli s'écraser, en tout cas qui est sur le point, qui pourrait s'écraser sur la Terre.
8: L'hémorroïde de Halley.
0: Ouais, l'hémorroïde de Halley. Est-ce que toi, tu penses que par exemple, une hémorroïde qui vient de l'espace peut s'écraser sur la Terre et donc
5: Je sais pas. Ben ça, on fera peut-être un débat sur l'espace parce que c'est un truc aussi d'actualité.
0: Eh oui,
8: c'est dangereux les hémorroïdes.
0: Déjà parce qu'il y a eu de l'eau sur Mars.
5: Non, bah ça y est. Toi, tu pars dans des trucs.
8: Bah, il y a la vie sur la Lune et l'eau sur Mars.
0: Il y a de l'eau sur Mars.
5: Ah, je sais pas moi.
0: Bah oui, non mais on a parlé. T'as entendu pas de la grosse hémorroïde qui pourrait venir s'écraser
9: sur
0: la
9: Lune. Il y a de l'herbe sur Jupiter, par contre.
0: Hein. C'est vraiment
9: plus. 4 jours, ouais.
5: J'en ai jamais entendu.
9: Des fragments d'herbe.
5: J'en ai jamais entendu parler.
0: Mais il faut que tu fasses un débat sur les hémorroïdes.
5: Bah on verra.
0: Bah il faut en profiter là. Il faut un petit débat sur les hémorroïdes de l'espace. Parce que
5: manière, on verra, c'est des thèmes qu'on abordera durant la saison à venir, 2022.
0: J'aimerais bien qu'on fasse un petit débat qu'on avait fait il y a longtemps également, qui m'avait bien marqué, c'est sur la préhistoire. On a quand même appris que la préhistoire, ça avait commencé en 1424. Et ouais, c'est toi qui me l'avais dit lors d'un débat, que la préhistoire avait démarré en 1424. Ça, c'était bon, ça. Et un débat sur les dinosaures aussi, ça, t'as jamais fait. Il y a des débats qui m'ont bien marqué. On avait fait un petit débat sur les sumo. Pendant une heure et demie, on s'était bien régalé aussi. Hein.
5: Bon, faudra les marquer au fur et à mesure, les thèmes de débat qui vont faire.
9: Est-ce qu'on peut faire des débats de fond?
0: Bah, c'est des débats
9: genre
0: de fond.
9: Genre la protection féminine, serviette ou tampon.
5: Ben ça, c'est des thèmes de débat voilà, qui est bon à aborder.
9: C'est bien ça.
0: Hein, c'est bon à prendre ça, Julia. C'est bon ça.
5: Faut le marquer.
9: Note-le.
5: Ben, c'est pas moi qui ai mon stylo. Pedro m'a piqué mon stylo.
0: Non, mais elle a raison sur la liberté féminine.
9: Non, ça m'est venu là d'un coup. Je me suis dit, Gérard, sur ça peut le faire.
0: Ouais.
9: Voilà.
0: Serviette ou tampon, ça c'est bon ça.
8: C'est bon ça. Ou
9: protection.
0: Je ne vais pas. Vous écoutez pas tout le temps, mais ça, Gérard, le pour ou contre, il en a marre. Pour ou contre, les tampons.
9: C'est pas pour ou contre, c'est le choix.
0: Ah, c'est ça.
9: Ouais, mais quel est le mieux, le plus intéressant?
5: Ouais, mais c'est le pour ou contre, donc
9: ça revient.
0: Ouais, mais tu vois, Julia, là, on aborde le pour ou contre, c'est ça, il est
5: mais
0: pas trop chaud,
5: compte,
0: mais...
5: Tu veux dire

0: Sur l'alcool?
1: Non, ça.
2: Il y a des thèmes de débat que je ne veux pas trop aborder.
1: Ça, c'est un peu glissant pour lui. Ça, c'est un peu glissant, ouais. Mais tiens, les rêves parties, elle l'a dit, les free parties, les rêves parties, c'est les technos. Tout ça, tout ce qui touche la techno, la gay pride, la techno parade.
3: Écoute, ce serait bien de faire une soirée comme ça, mais alors moi, je viens et toutes les coupures son, tu mets du vrai son hardcore.
1: Bah, c'est-à-dire que lui, il vient avec des compiles Dance Machine, donc...
3: Mais Gérard, je suis sûr que ça te plairait d'écouter de la musique un peu différente.
2: C'est pas moi qui mets les musiques, hein. c'est des disques...
1: Non mais d'accord, mais tu vois, dans ton débat free party, il faut que tu parles des technoparades, il faut que tu parles des Dance Machine, la plus grande discothèque du monde.
3: Tu peux mettre un petit peu de hardcore, t'en mets
1: jamais. Un petit peu, ouais.
2: Ça, c'est pas moi, qui mets les disques. Hein.
1: Qu'est-ce qu'on pourrait avoir comme thème de débat, là, qui pourrait être sympa, là?
2: Il y en a déjà 4. Non.
1: Ah, il a raison, William.
3: Les pulls en nylon, ça gratte.
1: Non, mais Gérard,
0: la politique.
1: Ça, c'est des débats légers, c'est sympa. Ça fait 5 ans que tu fais des débats.
3: Un débat de fond, c'est ça que tu veux?
1: Ça fait combien de temps que tu fais des débats?
2: Attends, tu rêves ou quoi, là?
1: Non, mais t'as arrêté pendant un certain temps. Ça fait 5-6 ans que tu fais des débats.
2: Ça fait 7 ans, j'ai arrêté qu'un an.
1: Bon, t'as arrêté, donc ça fait à peu près 6 ans, on va dire, de moyenne. Mmh. Tu peux pas toujours faire des débats légers. À un moment donné, il faut que des débats de fond. Donc,
2: on a commencé déjà à Neuilly.
1: Oui, mais d'accord, mais on a compris.
2: Neuilly, ça fait, hein, un bail.
1: Tu veux pas faire un débat sur la politique?
2: On l'a déjà fait, hein. On a fait sur les...
1: Un débat sur les excréments, bon.
2: Sûr?
1: Les excréments, non?
4: C'est quoi ce...
1: Bah, et les anti-excrèmes.
2: Bah, sur la politique, ça suffit.
1: Bah oui, bah, c'est pareil, bah oui, un débat sur les excréments, la politique, comme tu veux, c'est pareil, oui, je veux dire, les excréments, c'est les mecs qui sont pour ou contre la politique.
2: Bon, déjà 5 pour commencer, après on...
1: Ah bah voilà, là on avance, au moins là on fait quelque chose, là au moins on fait un tour de table, ça fait plaisir.
2: On en a déjà 5,
1: mine de rien, on est en train de faire une petite réunion en direct, hein. Normalement, on devrait être dans un bureau, ça devrait pas se passer en direct à la radio. Oui. Hein. Je crois que les auditeurs se rendent pas compte qu'on est en train de vous faire lire l'envers du décor de la radio. On est en train de vous faire vivre en ce moment une réunion qui normalement se fait à huis clos dans un bureau.
2: Voilà, bon, donc c'est tout. Avec 5 pour l'instant, ça nous suffit pour le début de la rentrée.
1: Qu'est-ce que tu souhaiterais pour la rentrée que tu n'as jamais eu, Gérard, ou les choses que tu aimerais qu'ils changent un petit peu?
2: Par rapport à l'entourage de l'équipe.
1: Ouais, tout, même tes débats, tout ça, tes envies artistiques.
3: Un nouveau décor, par exemple.
1: Artistiquement?
2: Non, déjà, pour commencer, déjà, que tu puisses me sortir un contrat avant qu'on commence.
1: Ouais, ça c'est clair, je vais te renouveler ton contrat, d'accord, ouais.
2: Donc ça, pour commencer.
1: Ouais.
2: En espérant qu'on a eu une autre équipe que cette année.
1: Ouais, parce qu'on a eu des branques, attends, vous étiez nuls.
3: C'est les lofters qui font standard, quand même.
1: Là, c'est Julia et William qu'on donne un coup de main.
2: L'autre, il est en train de draguer au téléphone, comme d'habitude.
1: Pedro, il est viré. Déjà, il est viré, direct.
2: Hervé, il se branle les couilles.
3: Non, Hervé, quand même, travaille depuis tout à l'heure. Il m'explique le standard depuis le début de la soirée.
1: Julia, il travaille avec moi, mais je peux te dire que quand il y a le débat de Gérard, je ne suis pas dans le studio, et crois-moi que Hervé n'en branle pas une.
3: Non,
5: je m'insurge. Avec Céline, on bosse comme des malades pour trouver des bons auditeurs pour Gérard.
2: C'est pour ça que vous me mettez du Tony, du Harnais.
1: Non, ils étaient plus là.
2: Tu crois que l'avant-dernier débat, tu crois que j'ai pas compris le système?
5: Attends, il s'est passé comment l'avant-dernière?
2: Les trois quarts du temps, je regardais ce que vous foutiez. Vous foutiez rien du tout. Vous preniez même pas
1: devant ton micro, Gérard, devant ton micro.
2: Vous avez pris aucun auditeur à l'antenne. Et c'est tout le monde qui me le dit.
3: Fais un débat sur le travail des standardistes de Fun Radio.
1: Ah ouais, mais là...
3: Les standardistes sont-ils des branques?
1: On verra ça. Bernabé, justement...
3: Ça peut le faire.
1: Qu'est-ce que tu penses de tout ça, toi, qui t'écoutes Gérard régulièrement, Bernabé?
6: Écoute, ouais, moi je le suis depuis ses débuts dans la cabine, hein, carrément.
1: Ah ouais, carrément, t'es infidèle.
2: Les routiers nous suivent, ils me connaissent depuis longtemps.
1: Ouais, Bernabé, t'es routier, hein.
6: Tout à fait, oui, c'est vrai, je m'en souviens plus, je suis routier, tout à fait. C'est vrai que Gégé a quand même évolué. Il a commencé à un niveau qu'il a dépassé, assez rapidement. Maintenant, c'est vrai que les débats, c'est devenu autre chose. T'as mûri quand même.
1: On apprend des choses. Moi, j'écoute les débats des fois. C'est vrai que j'apprends des choses. Hein. J'ai appris pas mal de choses, hein, sur les sumo, la préhistoire. Il m'a bluffé.
6: Maintenant, t'as une manière un petit peu particulière de mener les débats. C'est un petit peu ta manière à toi, quoi. Tu t'envahis un petit peu la place, quoi, quand même.
7: Ah, il faudrait qu'il ait passé la cabine au stade, si ça raconte un petit peu, mais bon, c'est un peu normal.
1: Ah, mais c'est
6: une attention sociale, tu vois.
1: C'est une bonne question, ça, d'ailleurs, Bernabé. Enfin, c'est une constatation, mais qui va se transformer en question.
6: C'est un peu le melon, quoi.
1: Est-ce que...
6: T'as un peu le melon, t'as un peu la grosse
1: Est-ce
6: tête.
1: Est-ce que t'as pris un peu la grosse tête, Gérard? Sérieusement, t'as changé?
2: Bah, depuis...
1: Ouais.
2: Pas spécialement la grosse tête, mais j'ai changé un peu,
6: Bah ouais, regarde, au niveau de... Si je peux me permettre...
1: Bah, t'as changé.

0: Déjà, t'as plus de kyste?
1: Bah ça, il y a longtemps. Hein.
0: Tu te refais pousser la moustache?
2: Ouais.
3: Elle a perdu sa deuxième tête.
2: T'as plus de jambes de bois.
0: T'as plus ta meuf?
1: Bah j'ai plus personne.
0: T'as changé, t'as évolué quoi.
2: Regarde, GG, au niveau des meufs, regarde, si je peux me permettre une petite comparaison un peu cavalière. Regarde, t'as commencé par Christine, après c'était un peu mieux, c'était Sandy, maintenant c'est Lily, tu vois.
1: Bah non, attends, pour l'instant avec Lily, c'est pas recousu, hein.
2: Ouais, Lily, c'est toujours ta main droite, mais bon, en attendant, il y a quand même une progression au niveau
0: des meufs. Attends, il vient de te dire, attends, avec Lily, c'est pas recousu encore, totalement.
3: Tu vas bientôt descendre en dessous du quintal, Gérard. Il faut y croire,
2: Ouais, c'est possible, c'est bien, au niveau de la meuf.
1: Non mais ça...
4: Est-ce que tu penses que tu pourrais faire un débat carrément aux têtes au moins une fois juste pour le fun quoi?
0: Quoi? Un débat aux têtes, hein. Des États-Unis
4: Un débat aux têtes ça te dirait pas? Un débat aux têtes carrément
0: Et le fait que tu descends en dessous du quintal c'est une motivation personnelle Gérard, je veux dire, aujourd'hui. Alors on se parle personnellement.
1: Personnellement je pense.
0: Ouais.
2: Ouais, c'est bien. C'est ça qui te fait avancer en fait.
1: Hein?
2: C'est ça qui te fait avancer un petit peu dans ta vie.
1: Ouais. Ben c'est grâce à Max si je suis là derrière vous à vous parler hein.
2: Mmh, ouais.
1: Parce que sinon je me demande ce que je serais devenu sans Max.
0: Bah t'es mon pozo, attends, il n'y a pas de malaise.
2: Au niveau professionnel, je veux dire les petits à côté, est-ce que par exemple tu kifferais de refaire de la route
5: Non, la poésie, toujours la
0: des
5: poésie.
0: Des soirées avec moi, repartir en discothèque.
1: Ah ouais. Hein, refaire des soirées comme on avait fait au début Bruxelles, tout ça, ouais, je dirais.
0: On le mettait dans une cage et tout.
1: Je sais plus où que c'était, mais on se m'en souviendrait. Hein.
4: J'avais une petite question, une dernière question, justement, pour parler vite fait de l'arbitrage. Est-ce que tu penses pas qu'on peut mettre des policiers à la place des arbitres parce qu'ils ont l'habitude de siffler en fait
1: Non, mais ça. Sur le truc de l'arbitrage, il y a un nouveau système qui devrait arriver, qui est en cours.
0: C'est
1: que maintenant ça va être
5: électrifié.
1: Ça va être il va y avoir 5 arbitres sur
4: oui, avec des policiers, c'est très mieux.
1: Il y aura 2 arbitres de chaque côté du des gardiens de but. Et il y aura maintenant ils auront un écran de contrôle pour savoir s'il y a vraiment eu faute ou pas.
0: Ouais, et d'ailleurs ce qu'ils devraient faire aussi, c'est un peu comme dans les bureaux, ils devraient mettre des petites caméras de surveillance dans les.
2: Des welcomes.
0: Ouais, des petites welcomes là, comme on dit, les webcoms, ça, les webcams qu'on pourrait en mettre comme on a des webcams nous sur le net. Et on les mettrait directement dans les cages, au moins on pourrait vérifier ce qui se passe dans les cages, si les buts y rentrent ou pas.
1: Non, mais c'est s'ils mettent des caméras, comme ils ont dit, pour les arbitres, pour qu'ils revoient après s'il y a vraiment eu...
0: Ah bah qu'ils revoient bien.
1: Donc ça sera... ils revoient ça, pour la prochaine... l'Euro 2000.
0: On revoit pas assez les ralentis. On est d'accord, hein, William, les ralentis sont pas assez revoyés. Hein.
5: Pas assez revoyés.
3: Ce sera un petit débat sur les gestes techniques du football, genre les passements de jambes de bois, ou est-ce que tu penses qu'un but marqué par un kyste ou par les couilles, ça va bien faire, Gérard?
2: Est-ce qu'il est validé, ouais.
1: Est-ce que ta connerie pour dire ça à une heure?
3: Ah, il n'y a plus personne qui écoute. Monsieur Baudis, je vous salue d'ailleurs, si jamais il nous écoute. Mais par contre, je voudrais te poser la question suivante. D'où te vient cette rancœur envers tes auditeurs? Je comprends pas. En fait.
0: Ouais, c'est vrai, des fois, tu es agressif envers les gens.
3: T'es gris.
1: Ben, c'est normal parce que vous me posez des questions qu'on n'y tient ni tête, alors vous m'énervez, donc je m'énerve derrière.
3: Mais,
1: c'est
3: mais
1: tout.
3: Ce que je comprends pas, c'est que pourquoi est-ce que tu réponds pas avec humour?
0: Bah oui, pourquoi t'as pas un peu d'humour des fois?
1: Non, parce qu'il y a des questions qui sont chiantes, et puis là, c'est deux auditeurs qui sont chiants, qui me posent des questions chiantes, donc ils m'emmerdent.
2: Jérôme
1: et Bernardet.
2: Qu'est-ce que tu viendras pour les auditeurs, Julien et William,
3: je te le dis.
0: C'est pas de Julien et William dont il parle, c'est de toi, Bernabé et Jérôme. Hein.
2: Non, mais ouais.
1: Bon. C'est de vous deux que je parle. Hein.
0: Pour
1: terminer,
0: Gérard, on va faire une pause, mais donc tu seras là vendredi.
1: Mm-hmm.
0: On peut d'ores et déjà annoncer que la rentrée septembre, peut-être que je serai pas là, mais en tout cas, toi, c'est sûr et certain.
1: Mm-hmm.
0: Apparemment, le directeur d'antenne l'a dit en direct, il renouvelle en tout cas la confiance qu'il a pour toi. Tu seras donc là de nouveau pour des débats, des débats de fond. Cette année, on va faire avancer le public parce que cette année, c'est vrai qu'on a profité de ton évolution des débats pour incorporer des statistiques. Donc, plus de stats. On est d'accord, Gérard?
1: Non, on espère.
0: Non, mais plus on statera, plus...
5: Tout statera, mieux ce sera.
0: plus on statera, mieux ce sera. Donc il faut statéter, il faut statéter. Je pense que là.
5: Statéter aussi, c'est important.
0: Il faut statéter, hein, même l'hiver, et il faut y aller, il faut en profiter. Des stats. C'est vrai que les chiffres, toi, t'aimes bien les chiffres. T'es un boulimique, t'adores les chiffres. Hein.
1: Ben, sur le net, quand je fais les débats, oui, je veux savoir combien qu'on fait. Voilà, et là, je sais que l'avant-dernier débat, on a fait quand même 23 000, je sais plus combien.
0: Connecté, hein, alors que moi, j'en fais que 200-300 au maximum. Hein. Lui, il en fait 23 000.
5: C'est énorme.
0: Et plus de 10 millions d'auditeurs qui nous écoutent toutes les nuits, fidèles au débat de Gérard.
5: Dans le monde entier.
0: Dans le monde entier, et surtout...
1: Et là, pourtant, d'habitude, t'as fini, et là, apparemment, je regarde, apparemment, toutes les lignes sonnent encore.
0: Il est en train de faire exploser le standard, donc c'est sûr que là, on va encore avoir des problèmes avec France Télécom. Ah, et... Là, regarde, par exemple, on est sur un site, le Fun Gérard, c'est des sites pirates. D'ailleurs, ça, je commence à en avoir ras-le-bol. Et on voit des sites où on voit Gérard avec des avec sa tête. Et ça te fait... Gérard, tu regardes, tu vois, il y a une photo où t'es RTL, là-haut.
1: Ouais, j'ai vu, mais c'est... Ouais, mais ça,
0: regarde,
1: c'est...
0: avec Bouvard.
1: Ouais, mais c'est des conneries.
0: C'est pas...
1: Non, mais c'est des conneries. C'est des conneries. Non, c'est des conneries complètes.
5: Ah, il est là.
1: Non, mais regarde. Ça... Ouais, non, mais c'est complètement des conneries.
0: Ah, il est à côté de cible.
1: Non, mais ça, vraiment, c'est des conneries, ça. Non, je sais pas qui c'est qui a été mis ça sur le site, mais vraiment, là...
6: Pierre est avec nous, il est de l'île de... C'est l'île Rose, hein, Toulouse.
7: Eh oui.
6: Eh oui, Pierre, bonsoir.
7: Eh oui.
6: Gwenaëlle est d'Evreux.
8: Oui.
6: Ça va, Gwenaëlle, c'est pas très loin de Paris, ça, hein.
8: Ouais, ça va.
6: Vous allez toutes les deux, excusez-moi, je voulais dire tous les deux, participer au jeu du plus ou moins. Deux enveloppes, enfin non, quatre enveloppes. Une à droite, enfin quatre à droite et quatre à gauche. Pierre, tu es le candidat numéro 1, tu choisis enveloppe numéro 1, 2 ou 3, 4.
7: Il y en a 4.
6: Oui.
7: Eh ben, la 4.
6: La 4, très bien, je la mets ici. Les trois autres, je les pose. Je demande, pareil à Gwenaëlle, tu choisis 1, 2, 3, 4, faisons vite.
8: La
6: 2. La 2, très bien, elle est blanche. Tiens, comme par hasard. Attention, Pierre, je décachette l'enveloppe numéro 4 que tu m'as demandé. Attention, il y a une question. À cette question, il me faut une réponse en chiffres. Tu as 20 secondes, un chronomètre. À partir du moment de la fin de l'énoncé, bien sûr. C'est parti, tu es prêt?
7: Et oui.
6: En Suisse, combien de marches possède l'escalier funiculaire du quoi? Eisenbahn? Ouais, c'est un truc en Suisse, je crois. Je connais pas. Enfin bon, il y a un escalier funiculaire qui est connu en Suisse.
9: C'est un escalator, en fait. Enfin, c'est un escalator. Truc en colimaçon, pas escalator.
6: Ça se passe en Suisse. Combien y a-t-il de marches? On y va, c'est parti. Tu me dis, je te dis plus ou moins. Top.
7: 3000.
6: Plus.
7: 4000.
6: Plus.
7: 5000.
6: Plus.
7: 10000.
6: Plus.
7: 11000.
6: Plus.
7: 20000.
6: Moins.
7: 15000.
6: Moins.
7: 14 000.
6: Moins.
7: 13 000.
6: Moins.
7: 12 000.
6: Moins.
7: 11 000.
6: Plus.
7: 11 200.
6: Plus.
7: 11 300.
6: Plus.
7: 11 700.
6: Moins.
7: 11 600.
6: Plus.
7: 11 650.
6: Plus.
7: 11 675.
6: Moins.
7: 11 670.
6: Ah là là, 11 674
7: à une marche près.
6: À une marche près. Ah là là, soit 2 365 mètres de haut.
7: C'est chaud quand même.
6: C'est chaud. 11 674 marches funiculaires de Eisenbahn. C'est en tout cas en Suisse. Et ouais. Voilà. Bah écoute, à une marche près. Hein.
7: Ouais, c'est pas mal quand même.
6: C'est même très très bien. Bravo. On te félicite. Écoute les applaudissements.
7: Ouais.
6: Ils sont merveilleux. Des applaudissements en forme de cri. Bravo.
7: Ouais,
6: Gwenaëlle, attention, ouais. Je décachette. Hop. Ah, je sais, je fais ça comme un goujat. Je suis tellement excité de savoir quelle question se cache. Oh, c'est une écriture à Manu.
5: Oh, merde.
6: Aïe. Parce que non seulement je découvre la question,
9: alors, hein.
6: Mais en plus de cela, je vois l'écriture qui, si c'est de Manu ou de Fildar. Tu es prête, ma chérie?
8: Oui, je suis prête.
6: Combien coûte le plus cher bikini du monde? Ça se chiffre pour t'aider en millions.
8: Oh, 15 millions.
6: Pardon?
8: 15 millions.
6: Plus.
8: 20.
6: Plus.
8: 25.
6: Plus.
8: 30.
6: Plus.
8: 35.
6: Plus.
8: 50.
6: Plus.
8: 60.
6: Plus.
8: 70.
6: Moins.
8: 75.
6: Moins.
8: 65.
6: Moins.
8: 70.
6: 70, je te dis moins, tu remontes à 75 millions.
7: Non,
6: c'était
7: non.
6: Combien coûte le plus cher bikini du monde en millions? Mais ça me paraît hallucinant. Mais d'où vient ce bikini? Un bikini qui coûte 61 millions de francs, soit 9 300 000 euros.
8: Oh là là.
6: Quel est le bikini? À qui a pu appartenir ce bikini?
9: Aline.
8: Oh,
9: mais c'est un bikini en
10: diamant.
9: C'est un truc en or et diamant, machin, là. D'accord, oui, je m'en doute bien. Hein, ça, c'est sûr, si c'est en soie et en velours, ça, faudrait pas me prendre pour des cons. Donc, le bikini le plus cher du monde vaut 61 millions de francs, soit 9 300 000 euros.
8: Ouais.
9: Gwenaël, c'est perdu. Et Pierre également.
7: Oh là là.
9: Je suis triste.
7: Mais ouais, mais bon, Max, écoute, une marche et 4 millions, il y a quand même une petite différence.
9: Ah ouais, c'est clair.
7: T'en penses quoi ?
9: Bah, disons que je suis assez d'accord avec toi.
7: Mais ouais, mais
9: disons, sur le fond, il n'y a pas à réfléchir, il faut foncer, ouais.
8: C'est pas moi que tu pour me réconforter.
9: De quoi ?
8: Je peux avoir un petit quelque chose ?
9: Un petit quelque chose ?
8: Ouais, je sais pas.
9: Un petit massage ?
8: Ouais, si tu veux.
9: Avec de l'huile.
8: Ouais.
9: On m'en a acheté, puis comme j'ai pas eu l'occasion de l'utiliser jusqu'au bout. Et alors, il m'a été offert. Tu sais ce que c'est ? C'est de la musque blanche. Ouais, c'est bon, ça sent bon, la musque blanche. Et comme je n'arrivais jamais à retenir le nom, ma copine me disait toujours, tu penses aux muscles.
8: Ah ouais, d'accord.
9: Mais n'en ayant pas.
10: Ah ouais ?
9: Eh ouais, c'est compliqué. Mais depuis que je vais à Moving... Des muscles, j'en ai. Alors, à chaque fois, je dis, je vais faire des muscles. Les muscles blanches. Très agréable, hein, Gwenaël.
8: Ah, ouais, hein.
9: Ah, massage à la musque blanche. Ah oui, ça sent bon. Après, tu es détendu. Ah, je peux dire que là, après, tu es tranquille. Tu as le clitoris tout lisse. Ah, crois-moi.
8: Oh, je te crois.
9: Ah, oui. Et puis, tu as le zizi tout détendu après. Crois-moi, Pierre.
7: Mm-hmm.
9: Voilà. Donc il m'en reste à peu près 80% du flacon encore.
7: Mais dis-moi.
9: Oui.
7: Ta petite vague, qu'est-ce qu'elle devient ?
9: Ma mini vague ?
7: Bah ouais,
9: elle a totalement disparu.
7: Mais à cause de quoi ? De gastro ou...
9: Ouais, non, mais c'était une grippe gastro parce que... Mais elle est encore là, la petite ! Regardez ! Wouh ! Hey !
10: Y a rien,
9: elle est là !
10: C'est encore pire que d'habitude.
9: Non !
10: Mais si !
9: Mais regarde ! Ça bouge pas, putain ! À croire que quand t'as des muscles, ça s'en va pas comme ça, hein.
10: Bah non.
9: C'est dingue, ça. Ah, ça fait plaisir. Non, parce qu'en fin de compte, j'y suis pas allé pendant 3 jours, puis le 4e jour, je dis, bah quand même, je vais y aller. C'est à ce moment-là, j'ai commencé à me sentir mal. Je dis, oh là, j'irai le lendemain, puis le lendemain, j'ai commencé, c'était jeudi. Et jeudi, j'étais pas bien. Après, jeudi, vendredi, samedi, dimanche. Là, aujourd'hui, on était lundi, j'avais beaucoup de trucs. Demain, je peux pas, mais mercredi, j'y vais. Mercredi, jeudi, j'y vais.
7: Okay.
9: Mercredi, jeudi, je pense que je vais aller au Moving et je vais reprendre du poil de la bête. Voilà.
7: Okay.
9: Gwenaël et Pierre, je vous souhaite à tous les deux une bonne soirée. Et Gwenaël, pense un jour à te faire masser avec de la musque blanche. C'est très agréable. Oui, Pierre.
7: Donc, il n'y a rien du tout. Donc, fun, en fait, ils font en ce moment, vu que
9: c'est le cas.
7: Trois mots, il n'y a personne à gagner.
9: Pierre, je vais faire un mauvais jeu de mots sur ta question, mais non, ça marche pas.
7: Ça marche pas du tout.
8: Je t'envoie une petite photo ?
9: Non, oui, photo dédicacée, vous ne quittez pas. D'ailleurs, si vous voulez des photos dédicacées, vous écrivez à la radio, hein, 20 rue Bayard, 75 008 à Paris. On a des belles photos dédicacées qui sont arrivées. Il y a nos malaises de ce côté-là.
0: Donc ça y est, on peut le dire, Alain de Brest est arrivé, le fan, le meilleur ami intime de Michael Jackson, avec bien sûr ses fans qui sont là ce soir dans le studio.
11: Nombreux !
0: Et c'est exceptionnel, hein.
11: Et ça.
0: Alain le sait, hein. Il est très très rare d'accéder au studio, surtout le soir chez nous.
11: Ouais.
0: Hein, on peut dire qu'on est assez dur là-dessus. Mais comme ce soir, il y avait tellement de monde devant la radio, on a préféré les faire monter, sinon ça allait être l'émeute, ils allaient
10: c'est
0: tout casser.
10: Folie, hein.
0: Donc on les a fait venir. Alain, comme t'es là, on va avoir beaucoup de gens qui vont te poser des... On est très perturbés ce soir parce que vraiment Alain est un personnage assez spécial. Hein. On
11: bah,
0: filme tout
11: star,
0: ça.
11: Hein.
0: Oui, puis.
11: Il bloque.
0: Il y a des moments,
11: il bloque.
0: Il est ailleurs. Là, il est ailleurs.
11: Il écoute.
0: D'accord. Donc les auditeurs vont pouvoir poser des questions à Alain au 0825 08 5000 ainsi que sur les SMS. Hein, vous faites. Je sais même plus comment.
11: Maxime Lattaché, vous laissez un espace et vous envoyez tout ça au 61 386.
0: Alors, Alain va nous interpréter quand même un petit titre sans trop crier. Hein, une jolie petite voix. Tu vas prendre ce micro-là, parce que comme ça, on va te mettre un peu d'effet sur ta voix. Tranquille.
12: Un.
0: Alors, t'es prêt ? Qu'est-ce que tu vas nous interpréter ?
12: Billie Jean.
0: Billie Jean.
12: Oh, oui. 1, 2, 3, 4. 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
13: Allez, tu peux prendre ton micro, bravo, félicitations Alain. Premier titre ce soir d'une longue série, puisque ça va être comme ça jusqu'à minuit. Là, on vient d'interpréter Billie Jean. Moi, j'ai hâte de... Il y a deux titres que j'aime particulièrement quand tu les interprètes. C'est « Wanna Be Starting Something » et « Don't Stop to Get Enough » qui sont pour moi les deux petites merveilles de Michael Jackson.
12: Voilà, bon, on va faire on va enchaîner en un medley des deux.
13: Voilà.
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12: 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Sensation. 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Enough! Yeah!
14: Quel talent!
12: Michael! Il faut quand même savoir que Alain a les yeux fermés, à mon
11: avis. Oui, mais je me doute, ouais.
13: Derrière ses lunettes noires, alors que là, il y a toujours l'ovation, bien sûr, de ses fans qui sont venus nombreux de la France entière, de l'Europe européenne. On peut remercier. Certains, enfin je sais pas s'ils sont venus avec des cadeaux, mais on va parler pour certains de villa pour toi, de limousine, enfin bon des bijoux. Ils ont oublié de les ramener, mais ça sera pour la prochaine fois.
11: Ouais.
13: Mais en tout cas, merci encore de ta présence ce soir Alain, car je sais que tu vas entamer une grosse tournée.
12: Oh, bah de toute façon je
13: débarre.
12: Mon projet, tu le sais, j'irai jusqu'au bout pour rencontrer Michael, ça c'est mon rêve. Et...
11: Ton meilleur ami.
13: Ça,
11: meilleur.
13: Faut le rappeler, ouais, c'est quand même ton meilleur ami.
12: C'est, et puis c'est ça qui est stressant d'avoir. D'avoir tant de contacts, de recevoir tant de choses avec lui, et puis il faut quand même concrétiser quelque chose, c'est ça
13: ce soir. Ouais, là c'est vraiment, là c'est.
12: Mais comme tu dis, Max, tu auras la primeur de.
13: De le rencontrer avec toi.
12: Non, mais surtout de travailler sur le nouvel album qu'elle prépare, celle de Lorient, là. Et... non, mais sincèrement, elle a un vrai talent, quoi.
13: C'est une auditrice, apparemment, une fille qui est tombée amoureuse de lui.
12: Ah,
13: qui...
12: Exactement, ouais. Elle m'a vu une fois à Rose Perdin, en Bretagne, lors d'un spectacle sur Michael, ils ont pas arrêté de se retourner, puis. Depuis, on est resté en contact avant, on est resté ben, très,
13: d'accord.
12: Très proche. Quoi.
13: Est-ce que tu es, bien sûr, en standing ovation comme à chaque fois hein, Ah, ça, c'est la parole de Dieu. À chaque fois qu'il ouvre la bouche, ses fans sont là et ils boivent ses paroles, ils sont en admiration. Et c'est vrai que ça fait quand
14: c'est
13: même plaisir.
14: C'est la classe, hein, quand même.
13: Alors, tout à l'heure, il y a quelques fans, peut-être, à préparer quelques petites questions pour Alain. Si vous avez des questions, ouais, profitez que votre star est là à côté de vous, vous allez pouvoir lui en poser des questions.
11: Sinon, on a Virginie, 20 voilà. Tour de Lyon, qui a des questions. question pour toi, Alain.
13: 0825 08 5000. Vous pouvez parler à Alain et on fera de la radio libre, bien sûr. Hein, si vous avez des petits soucis, des petites choses de la vie de tous les jours, Alain, tu seras là éventuellement pour co-animer la soirée avec nous.
5: Éventuellement.
13: Bah. Alors, Virginie, bonsoir.
14: Bonsoir. Salut, Virginie. À tous et bonsoir, mon idole, ma star, Alain Debray. Je t'aime. Je suis trop fan. Je suis hyper émue. Billie Jean, c'est ma chanson préférée et il n'y a aucun problème pour moi. C'est le vrai Michael et l'autre, c'est la drum. Il est trop laid, mais toi, t'es trop beau. Et je suis trop heureuse d'avoir au téléphone. Franchement, je suis hyper émue.
5: Merci. Fait,
11: elle va pleurer, hein, presque.
13: Ouais, on sent l'émotion.
11: Non, pleure pas, Virginie.
14: Honnêtement, je suis, vous savez pas ce que ça représente pour moi. Moi, Alain, je l'adore, je trouve super bon. En plus, Michael, c'est trop de la merde par rapport à lui.
5: Ah non, faut pas dire ça, parce que Michael, quand même...
14: C'est ton idole, mais honnêtement...
5: Il a créé...
13: Mais c'est une idole
5: musique,
13: de merde.
5: Une émotion universelle par sa musique.
14: L'émotion que tu donnes, c'est vraiment plus, 10 fois plus que Michael Jackson.
5: C'est sûr pour que Michael téléphone, il écrit à toi. C'est que vraiment ça loupait ce que je fais, sinon bon ben.
13: D'ailleurs, Virginie, au passage, je me permets, parce qu'on est écouté par internet, si Michael nous écoute par internet de son château, il peut toujours nous appeler au 0825 08 5000.
5: Ça sera un plaisir.
13: Hein, ça sera un plaisir, on passera Michael en priorité,
14: ouais,
13: bien sûr.
14: Je parlais que Alain, en plus, moi j'habite à Lyon et j'avais été à Brest exprès pour le voir, j'avais fait tout Brest à pied et tout, je me suis baladée et tout, et puis je l'avais pas vu, je l'avais pas rencontré. Et là, je suis trop heureuse de pouvoir t'entendre à la radio et je sais que t'es filmé, donc de pouvoir.
5: Faut dire que
14: je
5: vis beaucoup retranché parce que je peux plus faire un pas
11: dans la rue.
5: C'est ça l'ennui, quoi. C'est... Ouais.
13: Alors, ouais. Par contre, elle va faire des pas dans la ville de Paris, quand même, encore.
5: Ah ouais, là, quand même.
13: Ouais, quand même, ouais. Ça va?
5: Bah, comme. Vu que je sors sans. Si je sors habillé normalement, sans. Bon, les gens ne savent pas que.
13: Oui, que t'es le meilleur ami de Michael Jackson. Voilà, c'est pas marqué sur ton front.
11: Avec le masque en même temps.
5: Tu vois le blouson ou des. Bon,
13: le blouson, c'est connais direct. C'est vrai qu'on repère tout de suite. Quelle est ta question, Virginie, pour Alain de Brest?
14: Je trouve que Alain, il a une tonalité, une signature de la voix très particulière. Et je voulais savoir si vous voulez être prof et si on lui proposait d'être prof à la Star Academy 3.
13: Ah ouais.
14: S'il accepterait, parce qu'honnêtement, moi, je regarderais la télé tous les jours, je prendrais des
13: cours. On va peut-être le laisser répondre, Virginie.
5: On m'a posé beaucoup de questions. Pourquoi tu n'as pas essayé dans Star Academy ou de tenter ta chance? Parce que.
11: Non, mais d'être prof là.
13: Ouais, d'être
11: prof.
13: Ah oui, non, de l'œuvre, non, je pense que là, t'es au-dessus du niveau là.
15: Bah attends, il n'y a pas photo.
13: Il n'y a pas photo.
5: D'ailleurs, comme on parle à Star Academy, j'ai regardé dernièrement, il y avait Houssin et Nolwenn qui ont repris les titres de Michael. C'était pas mal, mais je vais leur dire, il y a encore du travail, bien sûr. C'est Michael. Non, mais c'est pas.
13: C'est une critique constructive, quoi. C'est pour faire avancer les choses, quoi.
5: Houssin, il a quand même de la voix. À travers sa musique, il crée une certaine émotion. C'est ça. Comme je dis souvent, chanteur, c'est que ça soit chanteur, qu'on soit compositeur. Ou que ce soit parce que je suis aussi écrivain, le but c'est toujours trouver.
13: T'es champion de natation, c'est là.
5: Voilà,
13: on peut le dire. Hein.
5: Une émotion pour qu'elle soit réceptive par le public, et c'est ça, et c'est là qu'on vit vraiment ce qu'on fait, quoi.
13: Là, c'est des. Ça, c'est des conseils gratuits qu'ils vous donnent, Alain.
5: Le public a cette réceptibilité et ressent l'émotion de l'interprète et de la star.
13: Alors, c'est ça d'accord. Bon, maintenant, si tu pouvais répondre à la question de Virginie, si demain le propriétaire du château te demandait de venir donner des cours aux gens de la Star Academy, même pour en inviter vedette, pourquoi pas, t'accepterais?
5: Je sais pas.
10: Oui.
13: Forcément, regarde, les fans sont derrière toi, forcément. Est-ce que t'accepteras là ou pas?
5: On va te voir.
16: C'est yes, Michael.
5: Yes.
13: Alors,
5: ça serait intéressant. Ça serait...
13: Ouais, c'est oui. Eh ben écoutez, on lance l'appel aux producteurs
11: de Star Academy.
13: Voilà,
11: oui.
13: Si vous voulez, Alain de Brest serait prêt à donner des cours éventuellement dans le château, mais comme ça exceptionnellement, juste pour le temps d'une journée.
5: C'est sûr que ça pourrait. Le temps d'une journée seulement.
13: Tu t'accepterais par exemple de donner aussi des cours dans Koh Lanta par exemple?
11: D'anglais.
13: Des cours de chant dans la forêt, t'accepterais? Si les mecs de la production de Koh Lanta te disaient, tiens là, va interpréter des titres de Michael dans la forêt, tu le ferais?
5: Ben dans ouais, du moment que ouais. Je trouve la plénitude
13: pourquoi pas
5: moi j'aime bien des fois je vais
13: Et sur l'île de la tentation tu irais chanter Michael Jackson ou pas?
5: Ce que je fais des fois je vais dans près de la mer et je c'est grâce à justement à cette harmonie de l'océan que là je me donne à fond donc pour exprimer
13: très bien.
5: Des chansons et autres.
13: Virginie, bon, ce soir donc oui bon merci. non, parce qu'il est parti pour des longues phrases, il y en a pour des heures et je crois que les gens ont envie d'entendre, c'est quand même d'entendre Michael chanter.
5: Voilà.
13: Virginie, on te remercie.
14: Gros bisous
11: Virginie.
13: Merci à toi en tous les cas d'avoir appelé. Si vous voulez bien sûr poser des questions à Alain de Brest, le meilleur ami de Michael Jackson, que tu n'as d'ailleurs jamais rencontré. Vous nous connaissez depuis 25 ans avec
5: non,
13: Michael
5: pas 25 ans, non,
13: 17.
5: Non, ça va faire, non, on va faire, disons, on va dire 4 ans quand même.
11: D'accord. Ah, quand même.
13: Vous vous êtes non. jamais rencontrés dans quelles
11: ça
13: circonstances
11: a baissé, là.
13: Depuis vous êtes jamais vu. Mais dans quelles circonstances
5: j'aurais dû le rencontrer à New York, d'ailleurs j'ai enlevé
13: non,
5: le.
13: Non, c'est pas, c'est bon, on va regarder après. Je crois, parce qu'il est reparti dans ses papiers.
5: Non, parce que bon, pour les 30 ans de carrière, il doit donner un concert, donc Michael à New York, comme a dit.
13: Exact, exact.
5: Mais moi, j'étais à Los Angeles, à l'époque, donc, parce que j'étais invité, donc il faut le rappeler, j'étais en plus à la chance d'aller chanter au casino d'Hollywood. Attention, les Américains me lançaient des dollars.
11: Des dollars
5: après notre prestation, c'est plus. C'était la folie.
13: Carrément,
5: avec leur song, ils étaient.
13: Mais quand tu dis au casino, c'est au supermarché, hein.
5: Non, le casino d'Hollywood, carrément.
13: Ah, le casino. Non. Eh ben.
15: Mais Alain, réponds aux questions.
13: Des
11: cacahuètes.
13: Comment s'est fait cette amitié avec toi et Michael Jackson?
5: C'est
13: passé à quel moment?
5: Oh, c'est disons ça date de. On va dire de quelques années, mais c'est.
13: Mais comment comme un jour il t'a écouté,
5: un
13: il a
5: jour,
13: entendu.
5: Il a écouté ce que j'ai fait, puis il a trouvé bien, puis c'est comme ça qu'on a. Puis après on a. Il a cherché à voir ce que je pouvais faire encore pour une nouvelle complémentarité toujours.
13: Ouais.
5: Et tu disais l'autre dernier fois.
13: Mais c'est un vaste communicant. Tu sais que toi tu lui apportes beaucoup et lui tu.
5: Il m'a dit comme ça. R. Kelly a travaillé pour. Je cite sur l'album History You Are Not Alone. Il a travaillé pour l'album le dernier album pour. Cry, donc le superbe slow.
13: D'accord.
5: Et me disait que, bon, que moi je pouvais aussi apporter quelque chose d'autre que Hercule encore pour toi. Hercule, je le respecte.
13: En tout cas, tu t'apportes beaucoup ce soir à tous tes fans qui sont là.
5: On va les excuser, on va les tuer.
11: Ah non, ils sont.
13: J'avais intérêt à dire, parce qu'on va vous épuiser ce soir.
5: Alain, je crois que. J'ai pris d'un malaise. Parce que, à force d'être. C'est sûr.
13: Non, mais c'est pour ça. Détends-toi un petit peu.
5: La avec Michael. Voilà. Je veux dire quand même, parce que c'est quand même interplanétaire. Il faut comprendre que c'est pas quelqu'un comme ça qui dit comme ça. Bon, il y a des contacts avec l'interplanétaire. On le prendrait pour un mytho. Donc, moi, j'ai apporté des preuves. J'ai montré ma crédibilité.
13: J'ai déjà vu.
5: Donc, c'était important parce que quand on parle de ça, c'est quand même.
13: Le King of Pop.
5: Il n'y a pas beaucoup de chance. De personnes qui ont la chance d'avoir des contacts comme ça.
13: C'est un coursier, c'est marqué, hein, c'est un coursier pouce-pouce qui t'a envoyé ça directement. Made in China pour Alain de Brest, donc ça vient directement de Chine. Il y a le timbre chinois qui atteste que ça vient bien de Chine. Donc c'est une petite lettre apparemment d'un des fans de Chine qui t'a envoyé un petit courrier. Donc tu vas peut-être l'ouvrir en direct et puis nous dire, parce que tu parles chinois couramment.
5: Non, japonais.
13: Japonais, enfin c'est du japonais, hein, c'est Made in China, mais c'est japonais.
5: Comme parce que je pratique aussi, bon, je disais dernièrement, je pratique aussi les armations, mais c'est pour développer une plus grande polyvalence, avoir un meilleur mental et la beauté du geste. Voilà. C'est ça pour la
13: route. Voilà, donc sur Fun Radio en direct, Alain de Brest ouvre son courrier qui vient directement de Chine.
11: Par coursier.
13: Voilà, par coursier pouce-pouce. Hein,
16: il est très speed des mains, Alain.
13: Voilà, il est
5: ça, crispé speed. Quand même.
13: Non, mais là ça va, c'est parce qu'il y a ses fans, mais c'est normal. Voilà, il ouvre son petit courrier.
15: Et c'est écrit en chinois.
16: qu'est-ce que ça dit alors?
5: Bah, il y a un petit mot en français, tu as de tout.
16: Ah, quand même, ils savent écrire en français quand même.
5: À mon avis, c'est. Tu as de toute beauté.
11: Il sait lire.
16: Ah ouais, il sait lire le chinois. Le japonais, vas-y, qu'est-ce qu'il dit là?
5: Une racaille de Shanghai. Une racaille de Shanghai.
16: De quoi?
5: Une racaille de Shanghai.
16: C'est une racaille de Shanghai qui t'a écrit ça. Alors, pour Alain de Brest, tu es de toute beauté. Et qu'est-ce que ça veut dire en chinois là? Qu'est-ce qu'il a voulu écrire le monsieur là?
5: It's a smoke.
16: Qu'est-ce qu'il a voulu écrire là apparemment là? Qu'est-ce qu'il dit?
5: Bah, moi, je parle un peu japonais, mais.
16: En gros, ça veut dire quoi là ce qu'il a écrit?
5: Mais je parle japonais, mais. Donc, disons, le langage, mais les signes, ce qu'on appelle les kanji, tout ça, bon, bah, c'est.
13: À déchiffrer, on va essayer de déchiffrer ça dans une machine pour savoir ce que ça veut dire. Bon, en tous les cas, tu le gardes bien précieusement parce que ça vient de quand même un coursier pouce-pouce. Et c'est pas de la.
11: C'est précieux,
16: c'est pas de la merde, c'est pas de la merde,
13: attends. T'as un petit courrier qui va aller d'ici quelques minutes d'Arabie Saoudite là aussi. Donc, il y a beaucoup de gens ce soir qui sont là. Les rois du pétrole nous écoutent ce soir, bien sûr. Si vous avez envie d'envoyer du courrier, vous pouvez envoyer tout de suite, hein. ça peut se faire dans les minutes
11: à venir. Ça peut arriver vite,
5: Max,
11: ouais, c'est vrai.
5: Tu me parles de l'Arabie Saoudite, mais j'ai une fille qui a été, comme je t'ai dit, de Fun Radio, qui a été à Moscou et on parlait de moi là-bas.
13: Oh, je sais bien. Ouais, on entend parler de Michael Jackson et d'Alain Debrest absolument partout. Alors les auditeurs continuent à appeler au taquet au 0825 08 5000. Alain Debrest est là ce soir. Si vous voulez faire de la radio libre également, on le fera avec grand plaisir et on en parlera un petit peu avec Alain qui donnera des bons conseils.
11: On a Yannick.
13: On a Yannick qui est avec nous juste après. Un petit titre. Oh là là. Et après, on aura un titre de Michael en direct, toujours live. Et une petite chorégraphie également qui sera pas tellement radiophonique. On va vous commenter.
11: Mais il faut qu'il danse.
13: Bien sûr. Juste pour la danse de Michael, je précise par avance pour les auditeurs de Fun Radio que tout ça est filmé sur Caméscope et qu'on mettra des images
11: sur Internet.
13: Sur Internet, effectivement. Yannick, bonsoir, merci d'être là du Canada.
17: Salut à vous, ça fou. Là, je suis ému de vous parler. Là, de savoir
13: du Canada, Alain.
17: Du Canada, ouais, c'est ça, tout ça.
13: C'est la folie, non ?
5: C'est la folie.
13: Ouais. écoute, Yannick, d'abord merci, puis merci d'être de Canada et d'être sans le décalage, parce que des fois il y a un petit décalage, mais là t'as réussi à ce qu'il n'y a pas de décalage.
17: Non, j'ai réussi à m'accorder au fuseau horaire.
13: Bravo, bah écoute, félicitations. Yannick, Michael, enfin je veux dire Alain, t'écoutes.
17: Ben déjà, je voudrais dire que là, je suis vraiment ému de parler à Alain, quoi. C'est vraiment une sommité ici au Canada, quoi. C'est presque l'égal de Fabienne Thibault, quoi, pour vous dire. Donc,
13: quand même.
17: Dès qu'on l'entend à la radio, c'est la folie. C'est, bref, j'aurais voulu quand même savoir, déjà, je voulais poser une grande question à Alain, c'était de savoir à partir de quel moment il avait découvert son talent, cette faculté qu'il avait à chanter comme ça.
5: Disons, c'est à la base, j'ai fait beaucoup de théâtre, et donc quand on fait du théâtre, on apprend souvent deux personnages. Bon, avec un personnage peut avoir une voix, disons,
13: tu peux pas répondre simplement aux questions.
5: Voix,
13: tu
5: grave, questions. Puis, donc, c'est comme ça qu'à force, j'ai développé une.
13: Tu le travailles tous les jours
5: est-ce que c'est comme ça, quoi. C'est, ah ouais, c'est beaucoup de travail.
13: Beaucoup tous les jours.
5: Je veux dire pas tous les jours, mais de toute façon c'est pas le principal, c'est pas travailler tous les jours, ça dépend le temps qu'on consacre par jour.
13: Alors quand tu le fais, quand tu chantes, quand tu décides
5: 3-4 heures.
13: Ah pareil, ah ouais d'accord. 3-4 heures par jour, tu te rends compte Yannick, quand il décide de travailler sa voix.
17: C'est impressionnant.
13: Comment ça se passe au Canada, à Montréal plus exactement, Yannick, parce que je sais pas, Alain, comment il est perçu là-bas en tant que.
17: Disons c'est vraiment une sommité, quoi. C'est une grande personne, c'est Robert Charlebois, tout ça, il lui arrive pas à la cheville, quoi. Et puis bon on a son fan club qui est instauré, bien sûr.
13: Il y a combien de fans déjà ? J'avais entendu parler de plus de 500 000.
17: Au répertoriement, je crois, on a eu quelque chose comme 556 000, quoi.
11: Incroyable.
17: Comme ça.
13: C'est énorme, Alain, non ?
5: C'est super,
13: ça fait plaisir. En tous les cas, Yannick,
5: c'est vraiment plaisir.
13: Ça fait plaisir.
17: J'aurais voulu aussi poser une dernière question, parce que ça c'est vraiment ce qui nous hante le plus ici. Savoir s'il avait prévu de faire une tournée mondiale et de passer par Canada, quoi, bien sûr.
5: Oh, c'est mon rêve, de toute façon.
13: Bah, je vais m'en occuper, maintenant que je produis des artistes, hein, je m'occupe de Sauzer, je vais m'occuper d'Alain, hein, je suis plus à ça près. Hein. D'accord.
5: C'est mon rêve d'aller jusqu'au bout, de rencontrer Michael, j'irai jusqu'au bout.
13: On va essayer de tout faire pour.
5: Non, mais c'est mon idée. Quand j'ai eu un coup de téléphone du magazine Black and White officiel, comme quoi on m'avait révélé d'ailleurs que mon rap avait été très apprécié. Donc,
13: aux États-Unis.
5: Non, à Tokyo.
13: À Tokyo, pardon.
5: Par Laurent, Monsieur Michel Gautran, qui est associé à Laurent Mann, qui est le rédacteur en chef du magazine Black and White, où j'ai eu la chance de. On me voit dans le magazine 11 du magazine Black and White. On me voit.
13: 22.
5: Non, on me voit dans le poster des fans.
11: C'est pas vrai.
13: Si, non, mais les. Il est très dedans. Très dedans. Merci en tous les cas, Yannick, qu'on récupérera, bien sûr, du Canada, oui.
5: Qu'à Londres, il y a un portrait qui est affiché de moi, donc qui reste éternel aussi.
13: D'accord.
5: Tu vas me puceau quand même.
13: Très bien. Bravo. Alain, encore un petit courrier qui vient de nous parvenir à l'instant par avion. Alain Jackson, carrément, à ton attention. Donc voilà, ça fait plaisir. Donc un deuxième courrier.
11: Il vient d'où celui-là ?
13: Je sais pas, apparemment, c'est celui qui viendrait d'Arabie Saoudite, apparemment. Donc avec des photos de Michael Jackson. On va ouvrir tout de suite cette enveloppe.
11: Prudence, hein,
13: en direct live. Voilà, on va ouvrir tout ça en direct. Et puis juste après, Alain va nous interpréter un titre.
11: Et on aura des micro-trottoirs aussi. On est allé dans la rue demander un petit peu aux gens ce qu'ils pensaient d'Alain Debrest.
13: Écoutez, que des bonnes choses.
5: D'accord.
13: Attendez, je peux regarder, je peux me permettre. Ouais, c'est du vrai courrier qui vient d'Arabie Saoudite. T'as regardé en anglais Ça vient directement de là-bas, hein. Donc pareil, va falloir.
11: Difficile à déchiffrer, faut traduire. Hein.
18: J'ai reconnu Nico Mouk en bas à droite.
13: Ah ouais, Nico Mouk.
18: Ouais, t'as vu ?
13: Ah ouais. La baisse, tu vois, c'est marqué et tout là-dessus. Écoute, Alain, tu vas nous interpréter un petit titre de Michael et puis après on va faire une pause et puis on va laisser les auditeurs bien sûr continuer à intervenir sur l'antenne de Fun Radio, hein, au 0 825 08 5000. Quel est le titre que tu souhaiterais nous interpréter ?
5: Heurtsong.
13: En direct live sur Fun Radio, bien sûr, la soirée spéciale Michael Jackson, ce qui ne nous empêchera pas d'intervenir sur l'antenne.
11: La danse après, hein.
13: Alain, ferme les yeux.
19: Il se concentre. Devant ce micro, concentre-toi, prends le temps que tu veux. Tu es prêt ?
20: Je suis prêt.
19: Attention.
20: 1, 2, 1, 2. Ouah, le bas !
19: Ok. 1, 2, 1. On y va, Kat. 1, 2, 1, 2, 1, 2, 3, Kat.
20: 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No, I don't know where we are. No, we're doing very far.
21: Dans un instant, la voyance de Jean Denebert. Rappelle-toi, il y a trois semaines, on a fini en apothéose, Jean.
22: Oh putain, oui.
21: Hein, dernier auditeur avec qui tu as eu un petit fou rire.
22: Un gros fou rire.
21: C'est pas tout de le dire, effectivement. On en a
22: Je l'ai quand même repris en consultation, gracieusement.
21: C'est vrai.
22: Il y a quelques jours.
21: Alors,
22: Et Johan.
21: Johan. Et pour ceux qui n'avaient pas suivi ce moment, c'était il y a trois semaines, en fin d'émission, Johan, un dernier auditeur, qui était venu pour poser une question à Jean. Il avait un petit problème de narine. Et on était parti un petit peu en fou rire. Jean, ce que je te propose avant de démarrer officiellement, c'est de réécouter moment.
22: Non, non, ça vaut peut-être pas.
21: Allez, on y va, c'est parti.
22: Réécouter, Johan. Il y a la date du 16 septembre. Il n'y a rien de forcément de concluant hein, ou de déjà fixé. Il peut y avoir une seconde audience.
21: On renifle avec la bouche un peu.
22: Avec.
21: Parce que là, non, parce que tu renifles beaucoup très fort des narines. T'as de grosses narines, non?
23: Comment?
24: Un gros pif.
23: Ouais.
24: On entend bien.
23: Allô?
24: Ah, on est là, t'inquiète.
21: Toujours un fou rire.
24: Ah, pas de soucis. On a un petit souci de voyant, mais on va le remettre en marche.
22: Bon, alors je disais, Johan, le 16 septembre, c'est peut-être pas forcément la date où il y a des choses qui seront définitivement.
21: Attends, on va faire patienter, Ça, c'était donc il y a trois semaines. Hein. Attention, c'est pas fini, c'est que le début. Hein. Tu te souviens, Jean?
22: Oh oui.
21: Là, on était en fou rire total. Mal aux abdos.
22: La chaleur en plus nous est soir.
21: Allez. Quitte pas, on arrive.
23: Allez.
21: T'inquiète.
24: Ah, il va falloir compter des heures sup, les gars, quand même. Hein.
21: Non, on va répondre. On en pleure de rien.
22: Alors, je reprends. Ouais. Le 16 septembre, c'est peut-être pas forcément.
21: C'est pas contre toi, Johan, c'est qu'on a un fou rire, c'est tout. C'est que c'est alors, la fin de l'émission. Les narlages, tu sais, c'est un peu les rappels, là.
22: 16 septembre, c'est peut-être pas forcément.
25: Essaye le 17.
22: Bon, je continue. Donc, il peut y avoir une deuxième.
21: On va mettre un peu de zik. Ah, c'était parti en couille. Hein. Oh, il a chaud, ça y est, trop chaud. Une grosse bouffée de chaleur pour Jean. Hein. Ne quitte pas, hein, genre.
24: Très professionnel, il coupe son micro. Hein.
21: Ça y est, récupère. Là, tu peux, ça, dit.
22: Bon, alors, je disais, deux audiences, à mon avis, et je pense que ça sera beaucoup plus au travers de la deuxième audience que là, tu peux avoir l'obtention et donc un résultat positif pour ce passage au prud'homme.
1: Ouais. La voix de
23: putain. Donc, il y aura une deuxième audience.
2: Mais mec,
0: il demande s'il y aurait une deuxième audience.
24: Excuse-nous, ouais, franchement.
0: Avec le micro allumé, ça sera plus sympa.
22: Voilà, ça c'est la première fois. Ça m'a... Je suis chaud.
0: Si, si, si. Oh là là.
22: Oh non, Yoann, je vais t'offrir une consultation parce que là j'ai trop honte. Ouais. Donc on va te donner mes coordonnées, on va te donner un code et je t'offre une consultation par téléphone parce que là j'ai l'impression de ne pas avoir fait mon travail, j'ai vraiment très honte, mais excuse-moi, j'ai eu un énorme fou rire.
23: Non mais c'est pas grave, ça arrive.
22: Donc,
24: c'est vrai qu'on n'a rien fait pour arranger les choses.
22: En plus avec la bande de guignols que j'ai fait, c'est absolument épouvantable. Donc là ça y est. Donc pour résumer, la date du 16 septembre ne donne pas forcément un résultat définitif par rapport à cette affaire.
1: Hein. Et... Oh là, j'ai mal.
2: Ils vont se faire des pisses.
24: Il y a plus avoir... personne sait pourquoi il rigole depuis 5 minutes, mais oh, c'est là. Parti.
22: Une deuxième audience.
2: Allez les mecs, j'ai envie de rentrer chez moi.
22: Deuxième audience. Et là, à ce moment-là, il y a un résultat positif. Écoute, je vais t'offrir une consultation, puisque là, j'ai trop honte. On va te donner un code que tu me donneras au téléphone, comme ça, je serai sûr que c'est toi. Et à ce moment-là, tu m'appelles à mon cabinet et je t'offre une consultation.
2: Au cabinet.
22: Voilà, excuse-moi, Yoann, mais vrai, c'est pas du tout toi qui es responsable, mais là, c'est vraiment, j'ai vraiment très honte, en plus. Voilà, excuse-moi. Je suis vraiment navré. Okay.
0: Voilà, ça c'était donc la semaine dernière.
2: Le mois dernier.
0: Non, enfin il y a trois semaines, parce qu'il y a moins d'un mois, mais c'était bon. Alors, le cadeau qu'on t'offre quand même, c'est qu'on te l'offre en CD. Hein.
22: Oh, ça c'est super.
0: Hein,
22: ah, ça je vais pouvoir me le repasser dans un moment de blues.
0: Ah oui, c'est clair.
22: Tu vois, tu te le remets.
0: Mais oui, c'est pour ça.
22: T'as la bouffée de chaleur qui remonte.
0: Et là, c'est reparti, là.
22: Et t'as vraiment le sentiment, en plus, j'ai vraiment eu énormément honte, en plus.
0: Ça s'entend.
22: Au téléphone avec ce pauvre Yoann, parce que... J'essayais désespérément d'arriver au bout de ma phrase et je ne pouvais pas. Et en plus, en te regardant, je crois que c'était pire parce qu'à chaque fois, tu me remettais une couche.
0: C'est vrai qu'on a un sacré fou rire. Ce soir, ça ne se passera pas comme ça, on l'espère.
22: On va essayer d'être sérieux quand même.
0: On va essayer d'être sérieux. Allez, d'ailleurs, on va commencer au 32-28 car vous êtes extrêmement nombreux à appeler pour Jean de Debert ce soir pour la dernière de la saison en voyance. Et nous allons démarrer avec un sujet bien sérieux, celui de Nathalie de Blois, 37 ans. Bonsoir Nathalie.
3: Bonsoir.
0: Alors, juste avant Nathalie, bien entendu, on aurait dû avoir un petit jingle. Hein. On va quand même mettre la petite intro, Nathalie, si tu le veux bien. Et on lance officiellement Jean de Nevers.
4: 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Enjoy.
0: Enjoy. Et Nathalie, on y va, c'est parti. Ta date de naissance et ta question, s'il te plaît.
3: Ok, 14-06-68.
0: Oui.
3: Et je suis en procès actuellement pour la garde de mes jumelles et je voudrais savoir comment ça va se passer.
22: Alors, ce que je vais prendre, Nathalie, c'est le prénom et la date de naissance de la partie adverse. J'imagine ton...
0: Peut-être la marque, non, des jumelles.
3: La marque.
22: Ton ex-conjoint.
3: Sa date de naissance, je sais que c'est le 7 février 77. Je ne suis pas sûre que ce soit le 7.
22: Et son prénom.
0: On sent que c'est mort, là.
3: Michael.
22: Michael,
0: ah oui. Alors, beaucoup plus jeune, hein.
3: Oui.
22: Alors,
3: je préfère les caractères jeunes, oui.
0: Oui.
6: Moi, je dirais qu'il y a une configuration qui devient ou qui va simplement commencer à devenir intéressante pour toi à partir de maintenant. Jusqu'à présent, on a l'impression que, surtout au cours des six premiers mois de l'année 2005, on a l'impression que ça a été une période de constant blocage pour toi par rapport à cette recherche déjà de vérité, parce qu'on a l'impression qu'il y a beaucoup de choses qui sont troubles, entre autres du côté familial, du côté de Michael. Donc on a l'impression qu'il y a pu y avoir beaucoup de mensonges d'établis à ton niveau, et entre autres par rapport à ces deux enfants. Et on a l'impression que, fort heureusement du reste, il y a une seconde partie d'année qui est quand même beaucoup plus claire pour toi, et qui va te permettre heureusement de pouvoir en réobtenir la garde. Donc moi je dirais reste confiante, continue à te battre. On va regarder avec un tirage de tarot. Et tu vas me donner donc quatre chiffres ou nombres entre 0 et 21 en pensant donc à la question, cette affaire administrative par rapport à la garde de tes enfants.
3: Alors le 14.
6: Oui.
21: Elles sont derrière, on les entend.
3: Non, c'est Romain que vous entendez.
21: Ah merde, c'est encore un autre.
3: J'en ai quatre.
21: Ah, d'accord. Le 14.
3: Et oui, je préfère les enfants. Le 14, le 7, le 5. Et toi, Romain, c'est.
21: Oh, bah là, il faut y aller d'instinct, là. Eh oh.
3: Oui, Max.
21: Le premier chiffre qui te vient en tête, c'est comme ça que ça marche. 1. Le 20.
3: Le 1.
21: Le 1. Allez, d'accord, c'est parti, il est en train de regarder ses cartes. Allez, c'est parti, on trie, hop là, allez, go. Ah, t'as combien de gosses? T'en as 4?
3: 4, ouais, oh, un de 15, un de 2 ans et demi, et puis de 2, Aurélie a fait dodo, et deux de 9 mois.
21: 9 mois, c'est des jumelles.
3: Oui.
21: Il y en a une qui a 9 mois, et l'autre a combien?
3: 9 mois.
21: Bah oui, forcément, j'essaie de te niquer pour voir si c'est pas de mytho. Non,
3: arrête Romain, s'il te plaît.
21: Ouais.
6: Il y a une situation de toute façon qui devient et qui va devenir de plus en plus à ton avantage au fur et à mesure que les mois s'écoulent et on se rapprochera de la fin d'année 2005.
21: C'est bien ce qu'elle a comme tirage. La mort est pendue là.
6: Moi, non mais il y a effectivement des lames qui sont très représentatives, qui font peut-être un petit peu peur. Qui font peut-être peur comme ça par rapport à leur...
21: Ouais, c'est vrai, parce qu'elle a tiré
6: leur image. Mais je dirais que la résultante et la configuration de ce tirage est très optimisant pour la suite de son affaire. En revanche, moi, je me méfierais pas tellement forcément de Michael, parce que je le sens être hyper influençable par rapport à cette situation. Et on a l'impression que c'est surtout tout son entourage, toute sa structure familiale à lui déjà, qui le pousse à par rapport à cette action. Et on a l'impression d'ailleurs il est complètement perdu. Je le sens être complètement même...
3: Il n'est pas perdu quand il menace et...
6: Oui, mais peut-être malheureusement il te menace uniquement par rapport à tout un environnement qui est plutôt malsain et très déstabilisant, et qui le pousse à réagir de la sorte. En revanche, bon, ce qu'il faut voir, c'est quand même que la finalité te sera positive de toute façon.
21: Voilà Nathalie.
6: Voilà.
3: Ben, je vous remercie beaucoup.
6: En tout cas, une bonne continuation, et puis tu n'hésites surtout pas à nous tenir au courant.
21: Hein?
3: Ben, merci beaucoup. Et puis, ben, bonne soirée, et puis un coucou à Max, quoi, que j'adore et que regarde depuis longtemps.
21: Et ben, on lui passera le bonjour quand il sera là.
3: Gros bisous.
21: Je t'embrasse très fort, Nathalie.
6: À bientôt, au revoir.
21: Bisous. Tiens, si vous voulez d'ailleurs, Nathalie, hein, d'ailleurs, pour toi comme pour les auditeurs qui vont passer tout au long de la soirée, si vous voulez tenir au courant Jean de Neubert, déjà un petit mail lui ferait plaisir. Je pense que tu as internet.
3: Oui,
6: absolument.
21: www.denebert.com, ce qui lui ferait excessivement plaisir. Et si tu veux aussi le tenir au courant au prix d'une consultation, ce qui est encore plus sympa.
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21: 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Ça peut se faire par téléphone également,
6: absolument,
21: ou sur place si vous êtes dans la région de Tours, parce que tu es de Tours.
6: Absolument.
21: Voilà. Merci Nathalie, bon courage.
3: Merci, au revoir.
6: Bonne continuation en tout cas.
21: Bisous. 32-28 ce soir encore à la Radio Libre, plus que jamais avec Jean de Neubert, et on a Charlet de Aix-en-Provence. Bonsoir Charlet.
7: Bonsoir.
21: Ça va bien?
7: Ça va, ça va.
21: Les gens rigolent, t'as vu? Tu leur donnes de la bonne humeur, genre. Hein?
7: Oui, oui, ça va, oui.
21: Les gens.
8: Non, je me concentre sur Shirley.
21: D'accord,
8: vas-y,
21: ok.
8: Je t'écoute, Shirley.
21: Bah non, mais t'as pas besoin de donner ça. Tu dois savoir sa date de naissance, c'est sa question, parce que t'es voyant.
7: Eh ben oui.
8: Ouais. Vas-y, je t'écoute. Et ta question, s'il te plaît.
7: Donc, moi, en fait, j'appelais un peu plus. Non,
21: la date de naissance, d'abord.
7: Ah, le 11-05-76.
21: Ah bah tiens, il est en train de le mettre comme par hasard. Bah, tu vois, comme quoi il le savait. Et ta question?
7: C'est en fait, je suis avec quelqu'un depuis 8 mois et je voulais savoir si ça allait durer ou pas.
21: Non.
8: tu me donnes son prénom et sa date
7: de
8: naissance.
7: C'est obligatoire?
21: Bah oui,
9: c'est bizarre comme prénom. C'est quelle origine?
21: C'est son pseudonyme, genre grosse kékette ou petite tub.
8: C'est un support qui a quand même son utilité.
7: Ouais, je donne alors Erwan.
8: Erwan. Et sa date de naissance?
7: 14-12-63.
21: D'accord. Ah oui, il y a une petite différence de.
7: Oui, 14 ans.
21: Ah oui.
10: Il est plus vieux?
7: Ah oui.
21: Elle est voyante, Jean.
9: Oh, bravo.
21: Il est dans 63, bravo. Et toi tu es né en 76. Amélie a tout de suite compris qu'il était plus vieux. Comme quoi on est tous un peu voyants. Hein.
8: Je l'ai toujours dit de toute façon.
21: Ah bah ça, bah quand on entend Amélie là.
8: Bah, j'aime bien ce tandem, hein, Shirley. J'aime bien ce tandem parce que la complémentarité, elle est présente. Alors bien évidemment, au jour d'aujourd'hui, de son côté, du côté donc d'Erwan, il faut déjà qu'il réussisse à tourner les pages quasiment. Si on remonte loin en arrière, je dirais 99, ensuite j'ai une année 2002 qui a dû être une année un petit peu pénible pour lui sur le plan affectif entre autres. Par contre, ce qui peut être en train de s'installer entre vous deux dans la période actuelle est heureusement symbole de durée et d'épanouissement. Alors, de ton côté, moi j'irais, depuis peu de temps, tu peux avoir un sentiment de malaise intérieur ou un sentiment de ne pas forcément te sentir en totale harmonie avec lui. Et heureusement, cette situation va disparaître là, avec les quelques mois de l'année qui vont arriver. Et ça va laisser place ensuite à une phase de très grande renaissance. C'est marrant parce que vous comptez même quitter votre région actuelle pour une autre destination, histoire de faire un petit peu table rase de tout ce qui a pu être
21: c'est ça
8: dit ou...
7: Ouais, c'est ça, oui.
8: Ben pour moi, ce sera cette situation-là qui, dès la fin de l'année 2005 et au cours de l'année prochaine, vous permettra d'être enfin ensemble, et puis ensemble, cette fois-ci, dans une relation à caractère durable et surtout extrêmement constructive. C'est marrant parce que je vous vois aller dans un endroit, je sais pas pourquoi, on montre des rails de chemin de fer et de l'eau, la mer, ou plutôt un océan, pas forcément la mer, mais plutôt un océan, et ça me semble correspondre en tout cas à un endroit qui va vous être coutumier d'ici peu de temps. On va regarder avec un tirage de tarot. Tu vas me donner donc 4 chiffres ou nombres en pensant à cette relation avec Erwan.
7: Entre
8: 0 et 21 inclus, oui.
7: 15.
8: Oui.
7: 7.
8: Oui.
7: 3.
8: Oui.
7: Et 21.
21: Ah, j'aime bien ce chiffre. Allez, j'en regarde avec ses cartes. Il est très énervé, Jean, ce soir. Il est en forme. Ça va très très vite avec Jean ce soir. Il a...
8: très bon, t'as une amande à lire et un raffarin là.
21: C'est très très fluide dans ses gestes, genre. Il compte un peu sur ses doigts parce que c'est un peu complexe. C'est bon, voilà, attention, il va retourner les 4. Voilà, c'est parti. Voilà.
8: Ouais, alors moi je pense que déjà, impérativement, le changement
21: de
8: lieu de résidence, hein, pour échapper un petit peu ou couper court à tout ce qui peut être en train de se dire autour de cette relation, me semble être primordial pour vous surprotéger l'un par rapport à l'autre, et puis pour pouvoir bâtir quelque chose, déjà sur un plan affectif, dans un deuxième temps, en même temps, très vraisemblablement également sur le plan professionnel. On a l'impression que ça sera, un autre départ ou un autre renouveau ou une nouvelle construction qui devrait vous permettre de pouvoir bien évidemment continuer à vivre dans un parfait équilibre l'un et l'autre.
21: Finalement, elle a pas besoin de se poser de questions.
8: Ça me semble être très bon, et puis je crois qu'il faut surtout pas s'occuper des autres. Il faut simplement se regarder dans le blanc des yeux et continuer à vivre le bon temps.
21: Bah oui, Charlet.
7: D'accord.
21: Voilà, voilà. Que du positif. Tu n'hésites pas à dire Jean.
10: En tout cas, une bonne continuation.
21: Au courant, www.denebert.com, ça lui fera plaisir, Shirley. Hein.
7: Ok, bonne soirée à toi.
21: Bisous à toi.
10: En tout cas, une bonne continuation.
21: Et merci de ta confiance. Deuxième partie de la Radio Libre spéciale Voyance avec Jean Denebert. Plus que jamais au taquet, vous voulez connaître votre avenir. Profitez-en, Jean est là au moins jusqu'à minuit. Vous composez le 32-28. Vous êtes extrêmement nombreux à appeler. Soyez patients, mais surtout ne perdez pas confiance. 32-28, Jean, première pause. Ok,
10: première pause,
21: un petit son, puis on se retrouve juste après avec 2-3 auditeurs qui vont pouvoir connaître leur avenir, quel qu'il soit, sur Fun Radio. À tout de suite.
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21: 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D-E-N-E-U-B-E-R-T et dans la
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21: place.
12: De Bébert.
21: Jean de Bébert, pour les plus intimes. Voilà, et ce n'est rien à voir avec les restaurants Bébert, hein, qui font du couscous.
10: Non, non.
21: Absolument rien à voir, ce n'est pas de la même famille. Alors, nous étions en train d'expliquer que, et j'étais en train de dire qu'effectivement, ce soir jusqu'à minuit, on vous donne la possibilité de connaître votre avenir, Jean de Neubert, pour la voyance. Vous n'hésitez pas, vous composez, mais alors allez-y, envahissez, vous êtes en train d'exploser le standard, comme il est rouge. Le 32-28, c'est de la folie furieuse, bah oui. Ou par SMS, également Max MAX un espace 61386 en me laissant votre numéro de téléphone. Vous pouvez être également sélectionné, hein, Amélie éventuellement ou Hervé, par le biais du SMS, hein, vous n'hésitez pas. John est avec nous, à qui on va dire bonsoir. John, bonsoir.
14: Salut racaille.
21: Ça va?
14: La forme?
21: Ouais, et toi?
14: Tranquille.
21: John de Rennes, ta date de naissance et ta question pour Jean Denebert.
14: Alors, Tijan, 30-09-79.
21: Ouais.
14: 30-09-79.
21: C'est la question, gros John.
14: J'ai une petite devinette pour te détendre, parce que je te sens un petit peu stressé, petit Jean. Qu'est-ce qu'un voyant qui lit dans le sucre en poudre?
10: Dans le sucre en poudre?
21: Non.
10: Je sais pas.
14: Tu vois rien? Tu
10: non.
14: vois pas, là?
10: Non.
14: Un extract lucide.
10: Oh, elle est pas mal.
21: Elle est pas mal, elle est pas mal, elle est pas mal. Tu l'expliqueras à Amélie après en antenne, elle a rien compris. Alors, ta question pour Jean. Ta question pour Jean.
14: Alors Jean, voilà, je suis sur un projet depuis 3 ans avec une équipe que je salue pour ceux qui m'écoutent.
10: Lui, tu me fais chouer, lui.
14: Et donc, tu disais?
21: Non, je t'écoute.

0: 2, 3.
1: Méfie-toi que lui n'est pas en train de nous dire que c'est R2.
2: Ta divination, ton discernement, Jean.
3: Flair. Putain, il a un dictionnaire.
0: Alors, ce qui est intéressant, c'est qu'il peut y avoir. Alors, en aspect négatif, tout d'abord. Il y a quatre partenaires dans ce projet.
2: Combien ?
0: Il y a quatre partenaires dans ce projet.
2: Non. Du tout, il y en a beaucoup plus.
0: Alors c'est marrant parce que je vois quatre personnes, soit responsables ou peut-être dirigeantes, ou quatre personnes plus importantes que les autres. Et je vois une partie de ces personnes partir pour être remplacées par d'autres.
2: À côté de la plaque.
1: Oh, ouais, t'es lourd, John.
2: Ah non, mais
1: John, on va dire au revoir.
2: Non, c'est même pas une question parce que c'est pas bon. Je te sens lourd.
1: Il y a tellement de gens qui attendent et on fait qu'une fois par mois. Je comprends que t'as envie de faire le guignol, hein, c'est pas une question parce que Jean peut se tromper, mais t'as une façon
3: de faire, il l'a déjà dit,
1: là, on a l'impression que c'est plus pour le plaisir de déconner. Non, parce que j'ai le Sandra, j'ai le David, il y a Fatia, il y en a 5 ou 6 qui attendent. Mais ça me dérange pas. Non, mais après. Non, mais t'entends, t'es non, faux. Non, tu dis n'importe quoi, que des conneries. Bon, il peut se tromper, il se trompe souvent, tu vois,
2: je vais envoyer d'autres synonymes.
1: Il se trompe tout le temps, hein, je veux dire.
2: C'est presque ça, Jean.
1: Oh là là, allez, vas-y, fais vite avec lui.
0: On termine ou... Bon, alors. Alors moi j'irai projet qui va se développer, et bien évidemment, surtout à partir de la fin de l'année et surtout au cours de l'année prochaine. Il y a une notion de déplacement, de mouvement, de quelque chose qui pourrait même se développer sur l'étranger. Et je reviens quand même par rapport à ces quatre entités, hein, ou quatre personnes, qui me semblent être assez déterminantes. Il pourrait y avoir quand même une partie de ces personnes qui viendraient à quitter le lot pour être remplacées par de nouvelles et qui peuvent en même temps apporter des idées nouvelles et voire même à développer encore beaucoup plus l'affaire.
2: Ouais, mais bon, je suis pas d'accord avec ça, parce que je suis pas du genre à remplacer les gens, je suis plutôt fidèle.
1: Bon, enfin, t'es pas le seul apparemment dans l'histoire. T'as pas un petit licenciement pour lui?
2: Non, du tout.
1: Ou un dépôt de bilan?
3: Non,
1: mais tu vas pas le savoir, c'est dans l'avenir.
4: C'est peut-être lui qui va se barrer de l'équipe, ça fait du bien.
2: Non, pas du tout.
1: Comment tu peux le savoir, puisqu'il est en train de te donner ton avenir? Tu connais pas ton avenir, tu peux pas savoir. Tu veux pas savoir comment sera ta boîte dans un an ou
2: si ça fonctionne bien, en chat-land.org.
1: Mais ça trouve ça ne marchera pas.
2: Ben là, ça marche bien. Hein.
0: Non, mais attention, John, je dis pas qu'il y a une situation qui devient dramatique. Je dirais qu'au contraire, elle se développe. Hein. Elle se développe beaucoup plus, effectivement, durant la seconde partie de l'année. Une ouverture sur l'étranger.
2: Tout à fait, c'est vrai, ça.
0: Beaucoup de déplacements.
3: Et oui, ça.
2: C'est moins vrai, ça. Je bouge pas de chez moi.
3: Ça, c'est pas vrai, ça.
0: Et moi, je rajouterais en même temps qu'il peut y avoir, sur les personnes qui sont en train de développer ce projet, une partie. Alors, je réinsiste, tu vas me dire qu'éventuellement, je suis lourd, mais je réinsisterai. Tout de même, une partie des personnes qui viendraient à partir et pour pouvoir être remplacées par d'autres. Voilà, ce sera ma conclusion et mon mot de la fin. Voilà, John, une bonne continuation en tout cas.
1: Voilà, John, sympathique. À mon avis, très guignol. Reste à vérifier toutes ces informations. Oui, il se branle, oui, exactement. À mon avis, c'est ça. C'est René, hein. En même temps, ça nous fait penser à nos amis René. Hein. John, en plus, quand t'entendais le son de la voix, bon, bah, tu te demandes si. Peut-être que c'était un projet, mais en hôpital psychiatrique. Peut-être qu'il monte un site internet en hôpital psychiatrique. Le John, qu'a déjà raccroché? Ouais, il va trop vite, lui. Sandra, avec nous. Ma belle Sandra. Sandra, 25 ans de Nantes, ça va Sandra?
5: Oui, bonjour.
1: Ma Sandra, on est désolé,
0: bonsoir. Finalement.
1: On a fait perdre 3 minutes.
5: C'est la première fois que je passe à l'antenne, alors donc ça va être un petit peu.
1: Il n'y a pas de souci, on va te poser des questions très simples. Normalement, tu es censé connaître déjà les réponses, c'est ta date de naissance et la question.
5: Alors, 05-08-79.
1: Oui. Et la question.
5: Voilà. Et ma question, c'est est-ce que je dois continuer dans mes études de philosophie ou est-ce que je dois vraiment changer d'orientation?
1: Bon, change.
5: En ce moment, ça bloque un peu, donc voilà.
0: On a l'impression que ça serait dommage d'arrêter en cours de route, dans la mesure où moi je poursuivrais encore et j'attendrai, on est en 2005, j'attendrai le passage de l'année 2007, hein, puisque c'est encore dans un délai de 2 ans qu'il peut y avoir une amélioration quand même par rapport à... aussi bien ce que tu peux en tirer au jour d'aujourd'hui et ce que tu vas vouloir aussi en même temps projeter par rapport à l'avenir et ce que ça pourrait te permettre de pouvoir développer comme activité professionnelle. Moi, je dirais que le sentiment un petit peu de peut-être de médiocrité par rapport à la résultante de ces études actuellement,
1: fait quoi,
5: c'est qu'il y a... Oui.
1: Tu fais quoi?

0: n'y a pas. On a l'impression qu'on ne donne pas encore la possibilité de rentrer en profondeur dans les choses. Alors que toi, tu aurais justement envie d'y aller d'une manière beaucoup plus forte et intense. Hein. Et je pense que c'est justement dans le passage et au cours des deux prochaines années que tu commenceras à peut-être cerner mieux. Alors, pour répondre à ta question, est-ce que tu dois envisager une reconversion immédiatement et dans la période actuelle? Moi, je dirais non, Sandra. Ce serait franchement dommage.
1: Parce que là, ça fait bien 3 ans que je bloque. Enfin, j'ai fait une maîtrise que j'ai pas terminée depuis 2 ans et puis un CAPES que j'ai pas eu cette année. Ça fait 2 ans à peu près, alors qu'avant tout se passait bien. Mais
0: oui, mais 2 ans, on retrouve effectivement le démarrage d'un cycle hein, en 2003. Bon, il y a le cap de 2005 et moi je dirais que un aboutissement ou un meilleur épanouissement tout de même au cours des 2 prochaines années. Donc globalement, je pense qu'il faut vraiment que tu restes toujours avec ce même mode de fonctionnement. Tu arriveras de toute façon à un bon résultat. On a l'impression que ça risque peut-être même de te mener vers beaucoup plus, allez, on va dire l'enseignement ou la formation, quelque chose où tu vas te destiner tout de même à communiquer vers les autres hein, et qui devrait, là, à ce moment-là, te permettre de te sentir bien, ne serait-ce que par rapport à ton épanouissement professionnel.
2: Déjà.
0: Non, je parle simplement de l'épanouissement professionnel pour le moment.
2: L'épanouir un petit peu au niveau sentiment, Sandra.
0: Voilà,
2: professionnel. Non, j'ai senti qu'il y avait un autre malaise.
0: Je parle du professionnel.
2: Faut les deux.
0: L'affectif, c'est l'année prochaine. Pour Sandra, c'est dès l'année prochaine. Il y aura toujours la possibilité d'en reparler de toute façon.
2: Plus que 6 mois galérer.
0: Donc, pas d'inquiétude, et je dirais que le sentiment que tu peux avoir à l'heure actuelle, je répète, moi j'insiste surtout sur le fait qu'il est normal, ça fait partie de ton évolution.
1: Et tu sais, j'aime bien l'enseignement et tout, c'est vrai, mais je suis pas trop... plutôt la philosophie en fait, mais c'est vrai que l'enseignement, c'était pas une vocation non plus, quoi.
0: Mais moi je pense qu'un jour, tôt ou tard, tu pourrais être amené à travailler dans le milieu de l'éducation, enfin de l'enseignement. Hein.
1: Et ça serait plutôt bien en fait.
0: Et ça me semble être en tout cas une... T'es faite en tout cas déjà d'une part pour communiquer, puis surtout essayer de donner quelque chose aux autres, de transmettre un savoir. Bon, alors bien évidemment, l'enseignement, c'est véritablement le domaine dans lequel tu pourras vraiment bien t'épanouir.
2: Et Sandra, tu devrais peut-être un peu te détendre la vulve chez notre pote Jean-Louis, là-bas, dans le club échangiste. Il est de Nantes, il est nantais.
1: Ah non, merci.
2: Oh, Sandra,
3: vas-y,
2: Nantes,
3: ça te ferait du bien.
2: Hey, tu vas boire un verre au bar, tu peux mater sans rien faire, hein. Juste maté. Pour ça, tu réfléchis à ce que vient de te dire Jean.
1: Non, j'attendrai l'année prochaine.
2: D'accord. Bon, en tout cas, voilà.
0: Voilà, en tout cas, Sandra, pas d'inquiétude et puis surtout, maintiens le même cap.
1: Donc, continuer, repasser.
2: Repasse des chemises toujours.
0: Ouais. Poursuivre, en tout cas, et pas s'arrêter en cours de route.
2: Ok.
1: D'accord, très bien. Ben, merci, au revoir.
2: De rien, Sandra.
0: En tout cas, une bonne continuation. Et pas d'inquiétude.
2: Et Sandra, n'hésite pas.
1: Je m'inquiète encore, mais...
2: Non, mais en tous les cas, tu peux tenir au courant Jean si tu sens qu'il y a quelque chose qui se passe par rapport à ce qu'il t'aurait dit, hein, même dans les semaines ou dans les mois à venir, sur son site officiel www.denebert.com. Un petit mail lui fera beaucoup de plaisir.
0: Absolument.
2: Ok.
1: D'accord, très bien, merci.
2: De rien. Et je rappelle encore une fois de plus à tous les auditeurs qui passent ce soir, qui souhaiteraient demain avoir plus de détails du début, en fin de compte, de ce que tu es en train de développer sur l'antenne, parce que c'est vrai qu'on prend 5-10 minutes par personne et que ça peut paraître frustrant, et ça l'est des fois même pour toi, qu'il y a toujours moyen de contacter Jean Denebert pour 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Une petite pause ou encore un ou...
0: Encore un.
2: Allez, encore un. Il a faim, il a soif ce soir.
3: Il est gourmand
2: ce soir, le Jean. David Montbéliard. Bonsoir, David.
4: Bonsoir.
2: Ça va bien?
4: Ça va.
2: Bah, merci de ta patience. Ta date de naissance et ta question pour Jean Berbert.
4: Donc, 07-08-82.
0: Excuse-moi, le 20.
4: 07-08-82.
0: Oui.
4: Et puis, ma question, voilà, je suis. J'ai été au tribunal aujourd'hui, puis je voudrais savoir comment ça se passe, c'est pour une histoire d'un chèque.
2: Ah, c'est sympa. Alors, l'histoire d'un chèque, c'est-à-dire
4: Si vous voulez, j'ai accepté un chèque pour un ami, et puis en fait, ce chèque, j'ai appris une semaine après qu'il était volé.
2: Ah. Donc et tu l'as encaissé, c'est ça, et donc c'est remonté jusqu'à toi. Et
4: voilà,
2: donc...
4: c'est remonté jusqu'à moi, j'ai tapé 24 heures de garde à vue.
2: Le chèque et le montant est de combien?
4: 1000 euros, donc ça m'a foutu dans la merde totale.
2: Ouais, enfin, c'est, tu risques pas de la prison, hein.
4: Non, je risque peut-être pas de prison, mais quand même sursis, tout ça.
2: Ah si, attends, j'en dis que si.
0: Attends. Non, David, non. Absolument pas. La date, le passage au tribunal était donc, aujourd'hui.
4: Aujourd'hui, j'ai déjà eu une séance au mois de mai.
2: Ouais,
4: qui était pour mon entente, mon témoignage. Et ensuite, aujourd'hui, c'était la confrontation. Et en fait, donc voilà, c'est pour savoir exactement ce que ça va donner, puisque j'ai parlé un peu trop. Donc.
0: Tu me donnes 4 chiffres ou nombres entre 0 et 21. Mm-hmm.
4: Donc 07, du moins le 7, 10,
0: oui.
4: 16, 21.
0: Et 21.
2: Aïe. Voilà. Le 21, ça va. Le 10 aussi. C'est que moi, je suis du 21 10, 21 octobre, c'est bon, ça. Normalement, ça devrait te donner des points bonus. Ça devrait te donner des points, ça.
4: Ah, j'espère.
2: Ah ouais, peut-être, normalement, ouais.
3: Sur de la paille.
2: Je sais pas, mais là, je sens le truc, là. Jean est en train de compter bien sur les cartes. Hein,
3: il est rare.
2: Ah, attention. Hop, ça y est. Il y a les 4, il les retourne. Alors, que se passe-t-il? Que se passe-t-il?
0: Alors, c'est drôle. Est-ce que ça t'étonnerait, David, si je te disais qu'il y a une affaire dans l'affaire? Donc, le passage d'aujourd'hui pourrait générer encore une autre affaire qui viendra se greffer sur celle-ci.
4: Oh là. Non, je vois pas, non.
0: Parce qu'on a l'impression que de ton côté, moi, tu me sembles en sortir relativement clean. Hein.
4: Ouais.
0: J'ai pas de problème.
2: C'est qu'un petit maillon de la chaîne, quoi.
0: Oui, voilà.
2: À mon avis,
0: c'est
2: le mec
0: ça.
2: Qui aurait tendance à faire ça à beaucoup de gens et à encaisser
0: voilà,
2: des chèques.
0: On a l'impression qu'il peut y avoir, plutôt David me semble être un pion, hein, ou un satellite.
4: Ouais.
0: Et est-ce qu'il n'y a pas tout un maillon
4: Si, parce qu'il recherche encore une personne qui n'arrive pas à trouver.
0: D'accord. Alors, on a l'impression qu'en fait, donc quand je dis c'est une affaire dans l'affaire, hein, c'est-à-dire l'affaire de David est pour moi réglée, elle est sans conséquence, hein, elle serait même d'ailleurs classée sans suite. Hein, par contre, il y a une autre affaire, hein, mais ça c'est plus toi, c'est plus ta situation et c'est plus ça ne te concerne plus. Et il y a quand même quelque chose qui pourrait persister où toi, bien évidemment, tu pourrais être de nouveau
4: réauditionné. Parce que si vous voulez, dans l'histoire, j'ai perdu 1000 euros. Je me suis retrouvé à bloc 1000 euros. J'ai un découvert qui continue. Et donc, pour le moment, n'ayant pas beaucoup de travail, je ne peux pas rembourser. Donc...
0: Oui, mais pour moi, on a l'impression que y a une autre affaire qui en suivra, et c'est peut-être d'ailleurs justement là.
4: Positif ou négatif?
0: Pour toi, elle est sans conséquence.
4: Sans conséquence.
0: Mais en tout cas, pour toi, ça te donnerait peut-être aussi la possibilité de récupérer.
2: D'être totalement blanchi
0: et fric. Voilà,
4: c'est ce que je voudrais quand même.
0: Donc pour moi, déjà par rapport à ce passage d'aujourd'hui, pour moi, c'est sans conséquence et tu en sors blanc comme neige.
4: D'accord.
0: Par contre, il y a quand même quelque chose qui va continuer, quelque chose où on risque de te rappeler, où tu vas devoir redire de nouveau les mêmes choses, et ce sera peut-être grâce à ça que tu obtiendras, toi, gain de cause.
4: D'accord.
2: Voilà, de toute façon, si tu clames ton innocence, on va les vérifier.
0: T'es quand même relativement bien protégé, alors t'as une lame qui est en plus représentative de quelqu'un qui te protège, qui peut ressembler aussi à un avocat, hein. Ça peut être, être l'intervention de quelqu'un.
4: Il y a un avocat, puis si vous voulez, j'ai aussi quelqu'un qui s'occupe de mes affaires, des petits problèmes que j'ai, il y a quelqu'un qui s'occupe de ça aussi. Donc,
0: alors c'est peut-être cette personne sur laquelle il faudra compter, et qui risque justement de donner encore plus d'arguments.
4: D'accord.
0: Pour que de cette mauvaise expérience ou de ce mauvais passage, hein, toi tu en sortes relativement indemne et tu puisses par la suite être véritablement tranquille.
2: Ben voilà.
4: D'accord, je vous remercie.
2: De rien.
0: Voilà, en tout cas, bonne continuation et puis pas trop d'inquiétude.
4: D'accord, ok, d'accord.
2: Allez, bonne soirée à toi.
0: Bon courage en tout cas.
2: Bien, à bientôt David.
4: Merci, au revoir.
2: Alors là, il nous reste 2 minutes avant la pause, on se met un petit son et puis on fait la petite pause.
0: Un petit son, oui.
2: Ou si t'as le temps, tu prends Fatia, mais c'est peut-être un peu. Tu peux arriver à faire ça?
0: Oui, on y va.
2: Hein?
0: Oui.
2: On essaye, on se tente?
3: Banco, carte sur table.
2: Allez, Banco.
0: On se la fera en deux temps.
2: Oh, évitons. Alors, tiens, ça va aller vite ça, parce que ça, c'est un petit dossier qui peut être géré rapidement, tiens, en plus, c'est vrai. Cédric, bonsoir, 25 ans.
5: Oui, bonsoir.
2: Hein, on va parler de casting télé-réalité.
5: Voilà.
2: Ta date de naissance, c'est ta question plus en détail. D'abord, ta date de naissance.
5: 29-01-80.
2: D'accord. Et ta question très précisément là-dessus.
5: Alors précisément, j'ai été sur un site genre casting, quoi. J'ai fait un profil et j'ai été contacté par un directeur de production qui me demande de faire un petit travail pour cet été. Et j'aurais voulu savoir si c'était concluant pour moi qui va se tourner du moins cet hiver, quoi.
0: Alors, moi, je dirais plutôt concluant, mais on a l'impression que c'est vraiment une opération ponctuelle. Pas forcément, à la suite de cette opération ou de ce casting, une possibilité d'ouverture qui pourrait être franchement mirobolante pour toi.
2: Toi, c'est un casting que tu veux faire en délire ou c'est pour justement déboucher dans ce métier? Pour toi, tu dis c'est une...
5: Les deux. En même temps, sortir un peu de ma branche qui commence à peu me gonfler du reste, les études, quoi. Et éventuellement me donner des opportunités par la suite, quoi.
0: Moi, je dirais que ça peut être un à côté, mais pas forcément une situation première ou un véritable métier. Mais ouais. Tenter l'expérience, oui, de toute façon, ouais. T'as effectivement quelques disponibilités.
2: Ça va pas le mettre dans la mouise.
0: Je dirais aussi bien, la mouise, non, je vois pas pourquoi. Je dirais bien aussi bien au niveau physique que même du langage.
5: Oui.
0: Mais entre autres, par rapport si ce casting est plus marqué par le physique ou ce qu'on appelle la gueule de
2: c'est
0: quelqu'un.
2: Le physique?
5: Et aussi un peu les bêtises, hein, d'après ce qu'ils demandent. Hein.
2: C'est pourquoi? C'est pour quelle chaîne?
5: Je ne dirai pas pour l'instant.
2: Ouais, attends, si c'est pour les concurrents, j'ai besoin de le savoir. C'est chez moi? C'est à la boutique?
0: Vas-y. Toujours est-il, Cédric.
2: Un 6?
5: Pardon?
2: Un 6?
5: Je ne dirai rien. Pour l'instant, on m'a dit de ne rien dire, mais bon, je voulais quand même savoir au moins pour moi. Quoi.
2: D'accord, t'inquiète.
0: Moi, je dirais que c'est jouable en tout cas. Et donc, faut le faire, mais sans forcément s'attendre à ce qu'il y ait derrière. Un autre chose ou un super débouché à la clé.
5: Bon, après, de toute façon, c'est à ceux qui appartient de se provoquer ces opportunités, quoi.
0: Absolument, absolument. Mais on a l'impression que c'est pas... Là, tu lances pas tout un mécanisme ou toute une machine qui va te permettre de rebondir ensuite et d'être, je dirais, malheureusement, tu risques d'être noyé dans une masse.
5: Ouais.
0: Et bon, ce sera déjà bien d'avoir été sélectionné parmi les autres.
2: Mais tu dis pas dans tes chiffres qu'il y a un animateur de la chaîne qui va lui mettre des bâtons dans les roues. Ça, tu ne vois pas, ça?
0: Mais non, moi je dirais que c'est en tout cas une bonne opération en tout cas.
2: Ouais, à mon avis ça va.
5: Je donne pas 4 numéros non plus.
2: Non mais là il y a mais il y a pas utilité parce que ça ne refera que confirmer. Donc apparemment lui ouais oui puis pour être très franc dans les castings d'émissions comme celle-ci peu importe que ce soit ici ou ailleurs c'est que c'est déjà un débouché, c'est une bonne expérience. Et après, c'est vrai que ça peut ouvrir des portes comme ça peut ne pas en ouvrir. Il faut prendre ça avec philosophie et comme expérience. Après,
5: ça tout à fait.
2: En plus, pour être très sincère de ce qu'on retient d'expérience d'émissions de Real TV, les seuls qui ont réussi à s'en sortir, généralement, si on s'en souvient bien, c'est les nanas. Hein. C'est plutôt les nanas.
5: Ouais, mais je peux m'adapter, j'ai une
2: perruque.
5: Voilà,
2: qui ont vraiment marché un petit peu, c'est vrai, mais sinon c'est Loana, regarde, t'as Sandra qui travaille avec nous. Les nanas. Ouais, même encore qui font la météo, qui font des trucs, on travaille avec Cyril Hanouna, c'est souvent des filles quand même.
6: C'est vrai, on voit plus Kamel par exemple.
5: Je ne voyais même pas forcément en tant qu'animateur télé, c'était plus après déviance vers le cinéma, quoi.
2: Ah oui, d'accord, ok, ouais. C'est une possibilité pour toi de montrer ton visage et de faire un petit truc, et voilà. Cette émission de Real TV, le projet en lui-même, t'oblige à développer ta propre personnalité.
5: Ouais.
2: Oui. Maintenant, si c'est des projets de casting à la Koh Lanta où c'est plus des épreuves sportives, ouais, tu ressens rien, quoi.
5: Non.
2: Voilà, d'accord,
5: ok. C'est pas dans ce concept.
2: En dehors de la voyance de gens, effectivement, un casting d'une émission de télé qui peut te permettre de développer.
6: La tentation, ça ouvre peut-être pas des portes, mais des chattes.
2: Des chattes, peut-être. Mais tu vois, si c'est des projets un peu plus comme il y avait à l'époque, mine de rien, le Loft et tout ça, c'est des gens qui ont réussi parce qu'à un moment donné, t'es un peu toi-même et tu peux faire sortir une personnalité.
5: D'autant plus que le tournage va durer assez longtemps en plus.
2: Ah ouais, je vois ce que c'est.
6: Je sais.
5: Voilà.
2: Allez Cédric, bon courage
0: en tous
2: les cas.
0: Bonne continuation, puis pas d'inquiétude.
2: Ok.
5: D'accord, Max en tout cas, félicitations, je t'écoute depuis vachement longtemps.
2: C'est gentil.
5: Les premières fois que tu passais sur Fun avec K2000 où tu mettais le turbo boost sur les auditeurs.
2: Oui. Ah, merci de ta fidélité alors Cédric.
5: Mais de rien.
2: Et puis n'hésite pas à tenir au courant Jean, www.denebert.com au moins pour lui envoyer un petit mail, ça lui fera excessivement plaisir.
5: D'accord. Je t'enverrai une photo aussi Max par...
2: Pardon ?
5: Par le mail. Je t'enverrai une photo, Max.
2: Bah, plutôt Jean, ça lui fera encore plus plaisir.
5: Ouais,
2: bah, il veut bien.
0: Ok, de rien, à bientôt.
2: Allez, Et bah. Jean, on aura Fatia dans un instant pour la Radio Libre Voyance, dernière ligne droite, allez-y, au taquet, Jean Denebert pour la Voyance, vous n'hésitez pas, 32-28, plus que jamais il y a de la place encore pour vous, c'est à vous de jouer, à tout de suite. Nadine, bonsoir, oui. Tu seras l'avant-dernière de la soirée, bonsoir Nadine.
7: Bonsoir.
2: Ça va bien?
7: Oui, ça va.
2: Ta question et ta date de naissance pour Jean d'abord?
7: Alors c'est le 26-02-72.
2: D'accord, et ta question?
7: Alors ma question est que voilà, je suis depuis 3 ans et demi avec quelqu'un et j'essaye d'avoir un enfant, mais seulement j'ai des problèmes de santé qui peut-être me le permettent pas. Donc oui. J'aimerais savoir si ça va se faire ou pas.
0: Quel est le prénom et la date de naissance de ton conjoint?
7: Alors il s'appelle Lionel.
0: Oui.
7: Et sa date de naissance est le 12-04-70.
0: Alors moi déjà je sens quand même possibilité justement d'avoir un enfant. Si on regarde les cycles, hein, 2 ans par le passé, donc 2003, il y avait effectivement une connotation qui était intéressante. On retrouve cette bonne connotation également au cours de l'année prochaine, Nadine. Donc moi j'irais la période entre la fin d'hiver, hein, et toute la période de printemps. Peut-être avec une assistance médicale ou une aide particulière, hein, tu pourras mener à bien, en tout cas, une maternité. On va regarder avec le tarot, tu me donnes donc 4 chiffres ou nombres entre 0 et 21.
7: Alors le 2,
0: oui.
7: Le 7,
0: oui.
7: Le 14 et le 17.
2: Ah là, les lions, elle a préparé ses 4 chiffres, hein, hein, Nadine?
7: Oui, c'est mes préférés.
2: C'est bien.
0: Alors effectivement, tu coupes sur une lame qui est hyper représentatif de la maternité, puisque c'est la lune, et dans le tarot c'est vraiment la lame qui configure, donc qui configure,
2: ah, pardon,
0: une maternité.
2: Dans le milieu,
0: donc moi je dirais que c'est bien parti. Par contre effectivement elle est très je dirais travaillée, cette maternité, à savoir qu'elle va être certainement très médicalisée ou très surveillée, mais le plus important, c'est de toute façon de pouvoir justement mener à bien la maternité, d'accoucher normalement et d'avoir un bel enfant.
7: Ouais, c'est
0: 8,
7: ça,
0: 9,
7: c'est
0: 10,
7: aussi, oui.
0: 10, 11, 12, 13, 14,
2: en direct, excuse-moi, 16,
0: 17. Voilà. Non, parce qu'on se demande toujours ce que je fais finalement. Donc,
2: Ça, il nous le fait vivre en direct. C'est fabuleux, il nous fait vivre.
0: Alors,
2: les comptes.
0: Franchement, restez tous les deux avec Lionel, très confiants, puisque bah, grâce, je dirais la nature, mais aussi peut-être la médecine, hein, eh bien, les deux réunis vont vous permettre de pouvoir connaître les joies de toi déjà de la maternité, puis ensuite Lionel de la paternité, et ensemble ben vous serez très heureux de toute façon de l'arrivée de cet enfant.
2: Et ben voilà Nadine.
7: On attend depuis longtemps. Je vous remercie beaucoup.
2: Il y a pas de problème, c'est normal.
0: En tout cas, moi je reviendrai surtout sur l'année 2003 où il y a pu y avoir peut-être des tentatives, mais qui malheureusement ont échoué.
7: Oui.
0: Donc soit début de maternité, puis malheureusement la nature a fait son travail.
7: Exactement.
0: Donc ça c'était pour 2003. Ben heureusement 2002-2006, ben il y a toute une connotation négative positive, justement, et qu'il ne laisse plus place au négatif.
7: Hein. Ah, c'est super.
2: Et ben voilà. Nadine.
0: En tout cas, pas d'inquiétude et surtout une bonne continuation et puis bon courage.
7: Merci beaucoup.
2: Bisous.
0: À bientôt. Au revoir.
2: Allez, pour terminer, on va y aller avec Valérie au 32-28. Valérie qui sera la dernière pour ce soir de Sergi. Bonsoir Valérie.
8: Bonsoir Max.
2: Bonsoir.
0: Bonsoir Valérie.
2: Comme d'hab, ta date de naissance et puis la question dans la continuité.
8: Oui. Alors, c'est le 14-12-72. Et ma question, c'est, ça fait 2 ans que j'essaye de muter dans le sud ou à côté de Lyon pour...
2: En Gremlins.
8: Pour être avec mon copain ou proche de mes parents, et j'y arrive pas. Et mardi, je passe un entretien, donc je voudrais savoir si ça va aboutir ou pas.
0: Eh bien, la réponse est oui, mais avec du temps aussi. À savoir que c'est peut-être pas forcément au cours de cet entretien qui aura lieu mardi prochain. J'ai encore différentes démarches en fait, Valérie, qui vont déjà te demander encore plus de patience, hein, pas de découragement. On va prendre peut-être, je vais prendre le prénom et la date de naissance de ton ami de façon à voir par rapport à ses vibrations, ses propres vibrations, si à un moment vous pouvez aspirer à être réunis dans
2: son
0: futur,
2: prénom.
8: Alors c'est Vincent.
0: Vincent.
8: Et il est né le 28-2-68.
2: D'accord.
0: 28-2-68.
2: Alors là, il fait ses petits calculs. Tu pourrais le faire en direct. Oh, pardon. Sorry.
0: Ben, moi, je dirais, il faut compter fin d'année, début 2006, Valérie, pour que vous puissiez être cette fois-ci enfin ensemble. Et puis, cette fois-ci, pour toi, ce sera le grand renouveau, et puis un nouveau départ, et puis un nouveau fonctionnement à deux. Donc, c'est pas.
8: Et vous le voyez plutôt en bas ou sur Paris?
0: le mouvement par rapport à Sergi?
8: Oui.
0: Ah non, pour moi c'est toi qui descends, hein. C'est pas Vincent qui monte. Hein.
8: Bon bah c'est bien.
0: C'est pas Vincent qui monte parce
2: entre
0: que...
2: Entre Sergi Pontoise et Marseille,
0: à la limite...
8: Marseille.
2: Ah oui, ouais, c'est pour ça.
0: C'est bizarre. Non mais en plus, du côté de Vincent, c'est pas du tout dans son...
2: L'intérêt dans son optique de monter.
0: Son optique effectivement de monter sur Paris.
2: Ouais.
8: Oui, il fait un peu la gueule.
0: Voilà, c'est ça.
2: Ouais, donc c'est du sud, monter à Paris, c'est chaud quand même.
0: Toi, hein. Certes, tu vas y mettre du temps, hein, mais tu parviendras de toute façon à atterrir là-bas. C'est marrant parce que l'image que j'ai, qu'est-ce qui travaille dans la restauration par rapport à vous?
8: Personne.
0: Restauration ou hôtellerie?
8: Non plus.
2: En restauration, hôtellerie ou mécanique?
0: Non, restauration plutôt et hôtellerie.
2: Enfin, restauration, hôtellerie, mécanique
9: ou pute.
2: Ou
0: pas forcément mécanique.
2: Tout ce qui touche le costume, le vêtement.
9: Personne, les cheveux, je voulais dire les doigts.
2: Pourquoi, tu vois quelque chose?
0: Personne autour de vous, Valérie.
8: Qui travaille dans la restauration?
0: Oui, ou l'hôtellerie.
8: Si, j'ai des amis qui tenaient un restaurant mais qui n'ont plus, donc c'est peut-être ça.
0: Alors, est-ce que ça serait éventuellement grâce à eux, toujours est-il, qu'il pourrait y avoir le monde de la restauration ou de l'hôtellerie qui pourrait te dénouer ta situation de façon à pouvoir te rapprocher, en tout cas, de Vincent.
2: Il y a un rapport, tu crois? Valérie, tu crois qu'il pourrait y avoir un rapport avec ces gens-là ou pas du tout?
8: Pas du tout, je suis fonctionnaire, donc...
0: Ah oui, en effet, bon, ça n'a rien à voir. Là.
2: Non, mais ils sont un truc comme ça, je sais pas.
0: Bon, écoute...
9: Peut-être qu'ils vont niquer
2: peut-être
9: à l'hôtel.
2: Peut-être qu'ils sont un petit resto, puis après une petite sauterie dans la chambre d'hôtel.
0: Voilà. Mets ce détail de côté, en tout cas, Valérie.
8: D'accord, très
2: bonne
8: bien.
2: Continuation, Valérie.
0: Voilà, en merci tout cas, bonne bien. Continuation, bon courage.
8: Merci, bonne soirée à vous.
2: Bisous.
0: Merci, au revoir.
2: C'était la dernière de la saison. Les gens se sont lâchés un peu hein, sur un ou deux auditeurs sur la fin. Il a quelques petits gaz, quelques...
0: Salaud.
2: C'est pas ça?
0: Non, si, mais si. Tu rigoles.
2: Ah bon, je crois que tu t'étais lâché, moi, je faisais...
0: Non.
2: Jean, ouais, pas de retenue. 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Le numéro de téléphone, il est extrêmement important à retenir puisque c'était la dernière de la saison en tous les cas pour Jean... ça fait plus de 10 ans, donc, hein, comme on
0: oui,
2: dit.
0: Il y aura d'autres saisons, de toute façon.
2: Bien entendu, il y aura de toute façon le printemps, l'automne, l'hiver et l'été. 02 47 44 50 57. 02 47 44 50 57. On aura presque eu envie de savoir si Amélie allait rentrer dans le monde du football. On voulait savoir avec toute l'équipe.
0: Avec les mollets qu'elle a, oui, ça.
2: Au niveau des sentiments.
6: Voit l'avenir dans le crâne de son mec.
2: Au niveau des sentiments. Est-ce qu'on ça peut lire dans ce qu'on dit dans les boules de cristal, est-ce qu'on peut lire dans les boules
0: dans tout ce qu'on veut.
2: Crâne chauve.
0: On peut faire de la voyance avec ah, n'importe quel support.
2: Là. Non, c'était pour savoir, parce que tout le monde voulait savoir l'avenir d'Amélie.
0: Mais il est excellent, son... Il est devant elle. Hein,
2: ah oui, il est devant elle, ouais.
0: Hein,
2: pas derrière elle. C'est
0: pas derrière.
2: Devant, tu veux dire devant elle, donc des gens jeunes, plus jeunes. Pas derrière elle.
0: Non, devant.
2: Devant. Arrête devant.
10: Ah, mais laisse, il a envie d'être désagréable. Non, dis-lui oui, Amélie, tu vas finir sous un pont. Oui, on te jettera des cacahuètes. Et là, il sera content.
9: Oh non, des cailloux.
0: Elle ira casser des cailloux.
10: Voilà,
2: cacahuètes, c'est ça à manger. Cacahuètes, c'est ça à manger. Des cailloux, c'est ça. On voulait savoir.
6: Ça nous intéresse.
10: Bah ouais, mais il n'y a que vous. Hein.
2: Voilà. Ouais, toi, ça ne t'intéresse pas de connaître ton avenir avec lui. Non, tu t'en fous, lui.
10: Non, on verra quoi.
2: Nous nous retrouvons lundi. Jean, je te souhaite d'avance bonne route, bon chemin.
11: Ben oui, merci à vous.
2: Et puis ben, c'est nous qui te remercions d'être venu aussi régulièrement durant toute cette saison. Et on ne manquera pas la semaine prochaine encore de reparler, de redonner ton numéro de téléphone parce que il faut y aller, hein, Jean. Et là, il est disponible. Il y a nos malaises. Vous pouvez y aller, prendre rendez-vous avec lui et venez nombreux. Il est à Tours, mais il peut se déplacer. De temps en temps, il est sur Paris, sur la Belgique.
11: Sur Paris régulièrement et la Belgique à Bruxelles.
2: Et sinon, par téléphone, hein, si vous êtes partout ailleurs en France, hein, où vous vous trouviez. Si vous avez envie de faire une petite consultation par téléphone d'une heure avec Jean Donnebert, une dernière fois, je redonne le numéro de téléphone 02 47 44 50 57. Il ne faut pas avoir peur parce que des fois, les gens ont peur de dire oh la voyant, j'ai peur de connaître mon avenir. En même temps, on est tenté de le faire. Voilà, il faut essayer une fois, puis après, voilà quoi.
11: C'est pas sorcier, ça fait pas mal. Je ne mange personne et je meurs personne.
2: C'est clair. Pour se quitter, Jean, encore en apothéose, bien qu'on te l'ait offert en CD, on ne peut pas se quitter avec ce qui s'est passé il y a 3 semaines avec un certain Yohan, un auditeur qui était passé comme tous les autres ce soir. Malheureusement, ça a fini en apothéose et en fou rire, vous comprendrez pourquoi. Écoutez ce moment qui, à mon avis, est fort. Merci Martin. Rendez-vous lundi. Merci Manu. Merci Amélie. Merci Hervé. Rendez-vous lundi pour la Radio Libre. Gopher juste après, ok ?
12: Pas de problème.
2: Et puis, bien sûr, vendredi à la même place, même heure, aux côtés de Victor, ça sera bien sûr Loubna. Dernier petit fou rire. Et quel fou rire ? On l'a déjà passé plusieurs fois, mais on ne s'en lasse pas. Je l'espère, vous aussi, de l'autre côté de la radio. Le fou rire que nous avons eu il y a 3 semaines avec Jean Donnebert, Jean, du dernier auditeur de la Voyance. C'était Johan sur Fun Radio. Écoutez.
11: Globalement, même si à la date du 16 septembre, il n'y a rien de forcément de concluant, hein, ou de déjà fixé. Il peut y avoir une seconde audience.
2: Voilà, renifle avec la bouche un peu, tiens.
11: Avec.
2: Non, parce que tu renifles beaucoup, très fort des narines. T'as de grosses narines, non ?
13: Comment ?
9: Un gros pif.
13: Ouais.
9: On entend bien.
13: Allô.
9: Ah, on est là, t'inquiète.
2: Ah bon. Je vois un fou rire.
9: Ah, pas souci. On a un petit souci de voyant, mais on va le remettre en marche.
11: Bon, alors je disais, Johan, le 16 septembre, c'est peut-être pas forcément la date où il y a des choses qui seront définitivement.
2: Attends, on va faire patienter.

0: quitte pas, on arrive. Ouais. T'inquiète, t'inquiète.
1: Il va falloir compter des heures sup, les gars, quand même. Hein.
0: Non, non, on va répondre. On en pleure de rien.
2: Alors, je reprends. Ouais. Le 16 septembre, c'est peut-être pas forcément une...
0: C'est pas contre toi, Johan, c'est qu'on a un fou rire, c'est tout. C'est que c'est alors, la fin de l'émission. Les narlages, tu sais, c'est un peu les rappels, là.
2: 16 septembre, c'est peut-être pas...
3: c'est pas toujours... Essaye le 17.
2: Bon, je continue... Donc, il peut y avoir une deuxième.
0: On va mettre un peu de zik. Oh, il a chaud, ça y est, trop chaud. Hein. Grosse bouffée de chaleur pour Jean. Hein. Ne quitte pas, Jean. Hein,
1: très professionnel, il coupe son micro. Hein.
2: Là, tu peux avoir l'obtention et donc un résultat positif pour ce passage au prud'homme.
4: Ouais. À la voix de putain.
5: Donc, il y aura une deuxième audience.
3: Mais petit.
0: Il demande s'il y aura une deuxième audience.
1: Excuse-nous, ouais, franchement.
0: Avec les micros allumés, ça sera plus sympa. Tu veux.
2: Si, si. À mon avis, oui. Voilà, ça, c'est la première fois que ça m'a. Si, si, si. Oh non, Johan, je vais t'offrir une consultation parce que là j'ai trop honte. Hein. Ouais. Donc on va te donner mes coordonnées, on va te donner un code hein, et je t'offre une consultation par téléphone parce que là j'ai l'impression de ne pas avoir fait mon travail, j'ai vraiment très honte. Mais excuse-moi, j'ai eu un énorme fou rire.
5: Non, mais c'est pas grave, ça arrive.
2: Donc,
1: c'est vrai qu'on n'a rien fait pour arranger les choses. Hein,
2: en plus, avec la bande de guignols que j'ai acheté, c'est absolument épouvantable. Donc là, ça y est. Donc pour résumer, la date du 16 septembre ne donne pas forcément un résultat définitif par rapport à ce. À cette affaire.
3: Ah, j'ai mal.
2: Il va y
3: avoir. Ils vont se faire pipi dessus.
1: Ah, j'ai chaud. Oh, j'ai mal. Oh, j'ai des contractions. Ce qu'il y a de plus, personne ne sait pourquoi il rigole depuis 5 minutes, mais c'est parti. Quoi.
2: Une deuxième audience.
3: Oui, les mecs, on a envie de rentrer chez moi.
2: Il va y avoir une deuxième audience. Et là, à ce moment-là, il y a un résultat positif. Écoute, je vais t'offrir une consultation parce que là, j'ai trop honte. On va te donner un code que tu me donneras au téléphone, comme ça, je serai sûr que c'est toi. Et à ce moment-là, tu m'appelles à mon cabinet et je t'offre une consultation.
3: Au cabinet.
2: Voilà, excuse-moi, Johan, mais vrai, c'est pas du tout toi qui es responsable, mais... Là, c'est vraiment, j'ai vraiment très honte en plus. Voilà, excuse-moi, je suis vraiment navré. Okay.
6: Excellent, hein. Excellent, Max, qu'on retrouve d'ailleurs lundi soir ici sur Fun Radio avec la spéciale foot.
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8: Des chandeliers, des gros meubles en chêne. Oh. Et puis vous avez des bougies qui sont allumées. Oh, ça vous fait pas rêver des fois?
2: Ça me fait peur.
8: Si, ça vous fait rêver. Ensuite, vous rentrez dans une grande pièce où il y a un grand lit. Un baldaquin, on appelle ça. Et puis, je veux vous poser une question. Vous avez pas envie, ça vous donne pas envie de dormir dans ce grand lit royal?
9: Je suis persuadé que si tu demandes à l'esprit de parler, il y aura peut-être un esprit.
8: Esprit, est-ce que tu peux me parler, s'il te plaît?
10: Oui, je suis là. Je suis là.
8: Est-ce que je peux te poser une question? Combien de fantômes qu'il y a?
10: Il y a beaucoup de fantômes.
8: Combien, s'il te plaît?
10: 5.
8: 5? Et là? Est-ce que ces fantômes sont méchants?
10: Oui.
8: dans quel point de vue?
10: Dans le point de vue qu'il déteste que des gens humains comme toi viennent perturber le sommeil des fantômes.
8: Mon Dieu! Est-ce que si on dort dans le château, est-ce que les fantômes peuvent nous créer des problèmes?
10: Oui. Et d'ailleurs, quelques problèmes tu vas en avoir.
8: Est-ce que c'est... Esprit, s'il te plaît, est-ce que c'est possible de parler aux fantômes?
10: Je suis le fantôme.
8: Est-ce que c'est possible de se faire des amis?
10: Non, et d'ailleurs, écoute-moi.
8: Les meilleurs.
10: Écoute un peu. En ce moment même, pendant que tu es en train de me parler et de m'embêter.
8: Oui.
10: Un des fantômes est en train de crever les pneus de ton vélo.
8: Oui. J'ai toujours envie de dormir dans un grand lit en chêne.
10: Je suis en train de te crever les pneus. Et maintenant j'ai envie de vider dans tes sacoches. Je sens l'odeur d'un vilain fromage. Je ne sais pas si c'est ton vieux calando sous tes pieds qui pue.
8: Oh non, esprit, c'est mes affaires, c'est l'odeur qui reste dans mes sacoches.
10: Parce que tu pues.
8: Eh bien...
10: Tu sens pas bon.
8: Disons que, à votre avis, esprit, si je me mettais des parfums partout, qu'est-ce que ça donnerait?
10: Ah bah si tu prends pas une bonne douche, c'est bon, ça sera encore pire. Il faut que tu te laves, vilain. J'ai mis en ce moment même mon nez dans tes sacoches. Et comme je te le dis, je ne sais pas si c'est tes pieds qui puent, ou si c'est le fromage. Mais en tous les cas, cette odeur dans ces sacoches est très désagréable.
8: Dites-moi, esprit, s'il vous plaît, est-ce que c'est possible de prendre une douche dans le château?
9: Pardon?
10: Pardon?
8: Est-ce que c'est possible, esprit, de se prendre une douche dans le château avec de l'eau chaude?
9: Non, mais... pardon.
10: Non, mais attends. Pour qui te prends-tu? Il n'y a pas de douche ici, mon enfant.
8: Il n'y a pas de douche? Mais alors, je voudrais vous poser une question, esprit, s'il vous plaît. Dans le temps, comment...
9: Tais-toi, faut... pardon.
10: Tais-toi. Tais-toi, petit vilain. À quoi ressembles-tu? Tu es hideux. Tu es sale, mal habillé. Tu ne représentes rien. Quelles sont les marques de tes vêtements?
8: La marque, c'est Dior.
10: Tu devrais t'appeler, alors. De loin, nous avons cru que tu étais habillé en Dolce Gabbana, mais c'est Dolce Gabbana.
8: Alors, esprit, je voudrais vous demander, est-ce que c'est possible de me servir le déjeuner dans mon lit demain matin?
10: Tu t'es pris au relais château. Et si t'es dans un château hanté, tu n'es pas au relais château, mais pour qui te prends-tu?
8: Oh, vous savez, esprit, je suis rien devant vous.
10: Tu es un parfait trou du cul. Tu vas rentrer dans ma maison et tu vas... mourir.
8: Ah.
10: Hein?
8: D'accord. Alors, esprit, combien de jours je restais dans votre château à contempler les tièces dans vos pièces?
10: À partir de maintenant, nous allons moins rigoler. Je ne connais pas ton prénom. Je sens juste ton odeur. Ici, ton personnage et ton charisme est aussi fort que ton odeur. Tu as beaucoup, beaucoup de charisme.
8: Est-ce que vous êtes au courant, esprit, que des fois je dors dans les cimetières?
9: Mais bien sûr.
10: Je sais très bien qui tu es. Et dans quelques instants, je vais m'en aller disparaître.
8: D'accord, esprit.
10: Mais n'aie crainte, je reviendrai bientôt. Surtout, reste bien sage.
8: Oui,
10: reste bien. tais-toi quand je parle, ferme ta gueule.
8: D'accord.
10: Ta gueule. Tu fermes ta grande gueule, d'accord?
8: D'accord, esprit.
10: Ferme ta bouche, arrête de me répondre.
8: Est-ce qu'il y a moyen...
10: Mais du temps, mais tu vas fermer ta gueule.
8: Est-ce qu'il y a moyen...
10: Tais-toi. Mais bouge, mais tais-toi, va-t'en, vilain. Bouge. Marche quelques heures, mais va-t'en. Qu'est-ce que c'est que cette mobilette?
8: Dites-moi, esprit, est-ce qu'il y a moyen de vous téléphoner en mon portable?
10: Tu veux m'appeler sur mon portable, mais je n'ai pas de portable.
8: Ah oh, mince alors, excusez-moi, hein.
10: Et maintenant, je vais devoir m'en aller.
8: D'accord, esprit. Alors je vous dis au revoir et merci de m'avoir écouté.
10: Merci à toi en tous les cas.
8: Mais merci à vous, monsieur.
10: Non, merci à... Non, mais à toi quand même, non, à toi.
8: Pourquoi à moi?
10: Non, à toi, parce que, voilà, c'est tout. Merci, au revoir.
8: Merci à vous.
10: Non, merci à toi.
8: Oui.
10: Ah, merci à nous.
8: Est-ce que je peux vous tutoyer?
10: Non, tu ne peux pas me tutoyer. Pour qui prends-tu? Est-ce que moi je te tutoie?
8: Non, je sais.
10: Alors, si je ne te tutoie pas, pourquoi décides-tu de me tutoyer? Hein?
8: Bien sûr, on n'a pas
10: été. Vilain saltimbanque.
8: Oui, bien sûr, oui.
10: Hein? Yvan Noé, allez. Oui. Bonne route à toi.
8: Merci.
10: Et à bientôt. Au revoir.
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0: Jean-Pierre Sonzer est avec nous. Jean-Pierre, est-ce que tu es là? Jean-Pierre, alors mon petit Jean-Pierre, Jean-Pierre, une nouvelle chanson, un tube?
1: Oui, bien sûr, mais je voulais te dire avant, tu sais, la JPS.com maintenant, on fait.
0: Ah, il y a un nouveau site internet?
1: Ouais,
0: raconte-moi, c'est quoi?
1: À partir de demain, ça sera JPS.com, tout oui, ça.
0: JPS.com,
1: voilà.
0: Carrément.
1: Et on peut acheter mes CD de Christopher Perry-Manson, parce que je m'appelais.
0: Oui, c'est vrai, oui.
1: Perry-Manson, dans mes débuts.
0: Oui.
1: Et maintenant, bon, c'est Jean-Pierre Sauzère, voilà, je suis revenu à...
0: Parle devant ton micro, parle bien devant ton micro, Jean-Pierre.
1: Oui, ben, je voulais dire que j'ai un autre téléphone, parce que je sais pas ce qui se passe. On m'a appelé ce midi, ça sonnait, puis après...
0: Ah ouais, il y avait un petit problème de téléphone.
1: Ouais, Jean-Pierre... C'est les extraterrestres.
0: Hein. C'est les extraterrestres, bien entendu.
1: Pas de problème.
0: Jean-Pierre Sauzère va donc maintenant nous interpréter...
1: C'est la Saint-Valentin, là.
0: C'est la Saint-Valentin, c'est vrai, t'as pas de femme, toi, dans ta vie?
1: Non, mais tu sais très bien que... Brigitte?
0: Oui.
1: Elisabeth?
0: Oui.
1: Et peut-être une autre,
0: oui.
1: On sait pas, j'ai vu une fille du palais, moi.
0: Ouais.
1: Du palais Dieppe.
0: Ouais, comme par hasard.
1: Bah bien sûr, parce que bon, ça doit se passer comme ça, et voilà.
0: Parle bien devant ton micro, Jean-Pierre, on ne t'entend pas.
1: Ouais, mais je voulais te dire que mon téléphone, il y en a un autre.
0: D'accord, ok, très bien. Jean-Pierre, tu nous interprètes cette petite chanson, cette exclusivité. On rappelle que le titre de cette chanson s'appelle Jean-Pierre in the Wonderland, hein. Voilà. C'est ça?
1: Ouais, ben je l'ai eu il y a 2-3 jours, cette chanson, là, tu vois.
0: Ouais, c'est toi qui as écrit les paroles?
1: Non, c'est pas moi. Là.
0: Ah, c'est pas toi qui as fait les paroles, t'as rien fait.
1: J'ai l'idée, tout ça. Enfin, non, j'ai rien fait dans celle-là.
0: T'as rien fait, d'accord, ok, très bien.
1: Je voulais juste une chanson marrante et le.
0: Voilà, exactement.
1: Mais j'écris par contre le procureur de la République que j'aurai. Là.
0: D'accord, ça serait pour une prochaine fois.
1: J'aime Elisabeth et j'aime les magistrats entre mes mains.
0: D'accord, mais Jean-Pierre, là, faut que t'arrêtes de péter un plomb, faut que tu nous chantes cette chanson-là. L'autre, on la verra la fois où tu l'auras,
1: ouais, bien sûr, hein.
0: Tu l'auras préparé. Jean-Pierre, c'est quand tu veux, envoie le son et interprète-nous cette chanson en exclusivité, les enfants.
1: Attends. Je la chante à la façon que je la chante pour l'instant.
0: Ah, oui.
1: Hein.
0: Ah oui, comme une savate. Comme d'habitude, n'importe comment, pas dans le rythme, avec une voix cassée, comme d'habitude,
1: ouais,
0: Jean-Pierre.
1: Mais ma voix, bon, elle est telle qu'elle est. Hein.
0: Jean-Pierre, c'est quand tu veux, t'envoies la cassette, hein, t'envoies le son, parce que moi, je suis là en train de combler en attendant que t'envoies le son. Hein. Voilà, c'est parti. Jean-Pierre Sauzère sur Fun Radio dans le Star System en exclu. Écoutez bien. Ça va donner. Hein. Soyez attentifs aux paroles surtout, parce que là ça vaut le coup. Hein.

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solo, hein. La première de Jean-Pierre Sauzère ce soir sur Fun Radio, nouvelle chanson, nouveau tube. Oh là là là, les percus. C'est Bob Sinclair, ça.

0: Jean-Pierre Sauzère, bravo. C'est quoi, Jean-Pierre, la merveille? C'est que, va te croquer ta merveille. C'est quoi ta merveille? Pardon, c'est quoi ta merveille?
1: Le mec.
0: Hein?
1: La merveille, c'est moi-même.
0: C'est toi la merveille. Jean-Pierre Sauzère, est-ce que dans un instant, tu accepterais éventuellement de participer au débat de Neneu sur la Saint-Valentin et les cadeaux?
1: Bon, non, mais je laisse ma place à quelqu'un d'autre, parce que tu vois, je passe régulièrement ce terrain.
0: D'accord, ok. Jean-Pierre Sauzère, peut-être dans un instant, pour le débat des Neneux, va faire très vite.
2: C'est pas facile.
3: C'est pas facile.
2: C'est moi qui bloque le premier pas, qui le ferai, je bloque.
3: T'avances pas, c'est peut-être tes semelles, t'as peut-être des semelles usées, je sais pas, mets des chaussettes.
2: Mon seul problème, c'est assez petit.
3: Ah,
2: c'est ça. Les nouvelles modes des nanas, c'est qu'ils portent des talons, je sais pas quoi, les seuls genres de chaussures à talons.
3: Ah, des chaussures à talons.
2: Oui, des chaussures
3: ouais,
2: à talons.
3: Ouais, c'est ça, c'est ce que j'allais dire.
2: Voilà.
3: Alors, décris-moi la bête que t'es.
2: Eh ben, je sais pas.
3: Bon, on t'a baissé la gueule.
2: Eh oui, ça, oui.
3: Nestor, t'as une Cibi?
2: J'ai une Cibi. Ouais.
3: Bon, alors, pour aguicher les nanas, tu peux me donner ton QRZ direct?
2: Nestor.
3: Voilà.
4: C'est tout. Logique.
2: Nestor 66.
3: Nestor 66. Déjà les nanas appellent. Déjà, Nénès.
2: Ouais.
3: T'as dit que tu t'appelais Nestor 66. Déjà les nanas, elles n'arrêtent pas d'appeler comme des chaudes là.
2: C'est vrai.
3: Mais elles sont excitées les filles. En quoi d'autre? Décris-toi encore.
2: Eh ben, je suis célibataire.
3: Le standard est en train d'exploser, Nénès.
2: Là, je préfère pas passer à l'antenne, je suis un peu intimidé, là, passer toute la phrase m'entend.
3: On passe pas à l'antenne, t'es pas en direct, là, Nestor.
2: Oui, c'est en direct.
3: D'accord. Alors, la couleur de tes yeux, dis donc.
2: Les yeux marrons, clair.
3: Oh, le standard va exploser, Nestor. Tes cheveux sont quelle couleur?
2: Ils sont marrons.
3: Oh, et ça explose, le standard, tu vas me le faire exploser, toi, le standard.
2: Ça, c'est, hein.
3: Nestor.
2: Nestor. Oui.
3: Si tu me fais péter le standard, je te fais une note de vrai, hein. Hein?
2: Bon, là, oui, c'est, oui, je vais le payer, là.
3: Nestor, tu sais que t'es en direct, t'es sur l'antenne?
2: Oh, je sais, ouais. Bon, mais...
3: T'as baisé la gueule. Hein?
2: Je vous laisse.
3: Ah non.
2: Pourquoi?
3: Parce qu'on a Aurélie, je crois, c'est ça? Elle a 21 ans.
2: Aurélie, 21 ans?
3: Et elle a
2: craqué. Salut, Amédée. Nestor.
3: C'est pas bon,
4: c'est la même carte.
3: Ça y ressemble.
2: Ouais, ressemble, j'ai bien l'impression.
3: Aurélie. Alors
2: ouais.
3: Aurélie, toi t'es dans le sud, Aurélie. Toi t'es dans la banlieue de Perpignan.
5: Tout à fait.
3: Alors,
5: il fait très chaud d'ailleurs. Aujourd'hui, la journée qu'on a eue, je te raconte.
2: Il a fait impeccable.
5: C'était limite, j'étais avec mon bikini sur la plage.
3: Ce qui prouve bien qu'elle est de là-bas quand même, Nestor. Ouais, déjà, je suis
5: toute bronzée, Nestor.
3: Alors,
5: toute bronzée de partout.
2: Voilà.
5: J'ai les démarcations de mon maillot de bain, mon bikini.
3: T'attends pas ce qu'il fasse. Ouh là là, c'est pas m'aider, hein, quand même.
2: Mais je sais pas.
5: Tu crois?
3: Alors Aurélie est tout à fait le genre de fille, on l'a dit tout à l'heure, hein, tu me dis si... Non mais Aurélie, tu m'arrêtes si je me trompe, alors elle est dans le sud, et comme je disais tout à l'heure, le fait d'avoir des hommes d'une trentaine d'années célibataires qui font de la Sibie, je veux dire, tout de suite les nanas, elles ont appelé Aurélie, c'est ce qui t'a donné envie d'appeler.
5: C'est ce qui m'a donné, exactement, tout à fait.
2: D'accord, ouais. Là, je suis troublée.
5: T'es troublé, c'est
3: ouais,
5: vrai, à ce
3: moment-là. Tu sais que
5: bah, écoute, je suis pas vraiment invitée à ce qu'on me dise ça, mais ça me fait très plaisir.
3: Tu sais que t'es en direct.
5: Tu peux me le répéter, Nestor?
2: De quoi?
5: Tu es quoi?
2: Je suis quoi?
5: Tu es
2: un chimiste.
5: Non, mais tu es troublé.
3: Je suis troublé, je suis sibiste, ça veut dire la même chose. C'est pareil, pour nous, c'est synonyme. Hein.
5: Bah, voilà.
3: Aurélie, qu'est-ce qui t'a séduit en lui, peut-être? La timidité?
2: La voix, sûrement.
5: Peut-être la voix, effectivement. Je sais pas, je t'imagine, tu vois, assez musclé.
2: Je suis musclé.
5: Tu veux, les sibistes, moi, j'assimile ça routier, donc assez fort,
2: ouais.
5: Avec une longue barbe.
2: Je suis pas routier.
3: Non, mais les sibistes, je veux dire...
2: Je suis pas routier.
5: Je suis
3: déçu,
5: là.
3: Mais c'est pas grave, ça. Je veux dire, on peut faire l'impasse, Aurélie. Tu sais, t'achètes des maquettes, t'en mets 2-3 dans la bibliothèque, et puis c'est comme s'il l'était. Hein.
5: Ouais, c'est vrai.
2: Vous m'écoutez, là?
3: T'as une pure voix d'horreur, t'écoutes.
2: Dans le site, il y a un groupe qui se monte, c'est KV29.
3: Ah bah, elle connaît Aurélie, elle nous en parlera en
5: rentrant.
2: Je faisais partie de l'équipe de Canal 29.
3: Des canettes.
5: Et
2: Canal 29, voilà. Un type qui s'appelait Attends, je me rappelle.
3: Voilà.
5: Tu as un accent, toi, du sud aussi, hein.
2: Du sud, j'ai un accent.
5: Ah oui, je trouve, non,
2: un petit peu, ouais.
5: Un petit peu.
2: De ce type-là qui faisait de la civile.
3: Nestor.
2: Oui.
3: À l'arrière, je vais te dire, on s'en branle grave de ce prénom, donc on peut s'en passer. Ouais. Pense plutôt à Aurélie que le copain qui fait de la civile, tu vois. Pense plutôt à Aurélie.
5: Ouais, je t'écoute, hein.
2: C'est indiscret de te dire, mais je peux savoir ton âge,
3: 25.
5: 25 ? Ah, non, mais c'est pas toi qui as
2: pendu. Tu me donnes
3: combien, là ? 19 ans. Ah ouais, elle a 25 ans.
2: 19 ans.
5: Attends, j'en ai marre, quoi. Je suis vexée, j'en ai marre.
2: Ah, excuse-moi, je peux...
5: Mais non, attends, je fais quand même pas 19 ans.
3: Bah, ça arrive, tu sais, en même temps, Aurélie, tu sais, quand on écoute Nestor, on a tout de suite, on se dit que c'est pas possible qu'il ait du boulot, il en a. On se dit, au moins la cinquantaine, il en a 32, tu sais, hein, des fois.
5: Ouais, c'est vrai.
3: Ouais,
5: et c'est comme les guignols qui s'amusent à la radio et qui ont 28 ans, quoi.
3: Voilà, par exemple, exactement. Non, voire même 29, des fois. Hein. Tu me rajeunis, Aurélie, c'est bien gentil, mais j'en ai 29.
5: C'est vrai ?
3: Ouais,
5: oui.
3: Ouais.
5: Oh, bah, t'es près des 29, hein.
3: Enfin, oui,
5: quand... 30,
3: oui, voilà, exactement. Quand t'as 29 ans, t'es près des 29, que t'es en plein dedans même. Nestor, pour terminer, peut-être que tu décides de passer un petit message à toutes les filles qui nous écoutent ?
2: Eh ben, j'espère trouver la femme de ma vie.
3: Ouais.
2: Et me marier.
3: Ouais.
2: Me caser.
5: Excuse-moi, Nestor, tu as quel âge, hein?
2: 32 ans.
3: Ouais.
5: 32 ans.
3: Ah ouais, c'est l'âge, c'est l'âge.
2: C'est l'âge, je suis un peu timide.
3: Mais c'est l'âge, c'est l'âge.
5: Il
3: est mûr, il est prêt à faire des gosses, Nestor.
2: Voilà.
3: Ah.
2: Aurélie.
5: Ouais.
2: Je t'embrasse.
5: Ben moi aussi, hein.
2: Allez, salut à toute l'équipe de Fun Radio, c'est génial.
3: Et Nestor, tu quittes pas, je te repasse Manu, je te rappelle quand même que tu étais en direct.
2: Je sais que je suis en direct.
3: Nestor, je t'embrasse.
2: Allez, tiens,
5: Nestor,
3: bonne
5: bourre.
3: Aurélie, malheureusement, ça va pas être à ton tour parce que là, on va aller du côté du hit parade de Ricky Larsen. Mais Aurélie, avec toi, on fera un Jackie les croissants chauds.
5: Eh ben, j'espère bien.
3: Tu fais quoi, Aurélie, dans la vie?
5: Je suis étudiante.
3: Ou en quoi?
5: Non,
3: ça je sais. Tu fais du droit ou du commerce, hein, d'une merde pareille.
5: Pas du tout.
3: Non,
5: pas
3: c'est,
5: du tout.
3: C'est
5: je suis une future assistante sociale.
3: Tu es?
5: Une future assistante sociale.
3: Ah, oh, ça c'est un beau métier, ça. J'espère que tu ne seras pas aussi naze que ceux qui se sont occupés de Gérard, parce qu'il y a quand même des sacrés feignasses.
5: Hein. Non, mais attends, la nouvelle génération arrive. Et...
3: Ah ouais, parce que les vieilles peaux, là, de 50 balais, qui pensent qu'il y a une chose, elles disent oui, monsieur, vous pouvez. À Gérard, on lui a quand même dit, écoutez, monsieur, hein, avec 900 francs, on peut vivre.
5: Non,
3: mais on lui a dit ça, on a osé lui dire un truc pareil.
4: C'est de ouf.
3: C'est honteux. Des gens comme ça, on doit les virer.
5: On va pas commencer sur le sujet, mais.
3: Mais
5: voilà.
3: D'accord. Okay.
5: Voilà. Bon. Donc, on écoute les Jackie les Croissants. Le hit parade de Ricky Larsen.
3: Vas-y, avec l'accent.
5: Alors, nous allons donc écouter ce soir le hit parade de Ricky Larsen.

0: ses deux complices, Bibi et Bibi. Ah, ils sont en forme ce soir, ils partent à nouveau au classement, bien sûr. Comme tous les lundis soirs, bien sûr. Attention, y a-t-il des nouveautés, y a-t-il des entrées et des sorties?
1: Bah ouais, comme toutes les semaines.
0: Surprise, surprise, les kids et les belettes de l'autre côté de la radio. En tout cas, une chose est sûre, c'est qu'il y a un nouveau numéro 1, un nouveau numéro 2 et un nouveau numéro 3. Il parade. Il parade du classement du 29 mars 1999. Bibi, Bubu.
1: Hey,
0: attention, on y va les gamins, c'est parti. On donnera les deux derniers qui sortent.

0: Ah, ils ont dû se faire mal, hein.
1: Ah,
0: ils ont dû se faire mal, mais bon. 13e moins une place, c'est Max ce soir et Prolo.
1: Et
0: moins.
1: Tranquille.
0: Ouais, pas mal celui-là, il est bon. Hein. Classé numéro 12, image, moins 2 places, les démons de minuit.
1: Ouais.
0: Ça ne bouge pas pour lui, forcément. Hein. François Valéry, on n'arrivera pas à l'avoir dans les 3 premiers. Hein. Avec mon pote DJ, classé numéro 11. Il est classé numéro 12, Sam Kukai, moins 2 places. Il est classé numéro 9 et ça ne bouge pas pour lui. Ah non, bah ça va jamais.
1: Il calme, Ricky, t'es pressé ?
0: Il parade, petit. Je vous blague, attention. Hit Parade classé numéro 10. Effectivement, classé numéro 10, moins 2 places pour lui, Sam Kukai, le générique.

Walter Sidéral. Oh wesh. Il parade le meilleur classement sur l'internet, bien sûr. Classé numéro 10, moins 2 places pour lui, c'est Sam Cookay. Ça ne bouge pas pour lui, Bibi, Bubu, il est classé numéro 9.

0: Maxime Carré, numéro 8, moins 2 places. Et Bibi Bubu qui est classé numéro 7 en ce moment pour lui. Moins 6 places.
1: Aspect bien, il y a bien.
2: C'est moi que voilà. 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
0: Et puis jouez chez vous aussi, hein. On sait, ça fait mal, hein. Un petit gadin pour lui quand même, merde. Classé numéro 7 dans le 8 parade, moins 6 places, c'est l'inspecteur Gadget. Ouais. Et on continue, on enchaîne.
3: Numéro 6.
0: Sans me tromper dans le hit parade, c'est la plus grosse montée de cette semaine. Les Vénards et Glou et Glou, classé numéro 6. Ah, c'est bon ça. Ce soir on va, ce soir on va. Ouais. On va faire un méga teuf ce soir au Macumba, au Xer. On y était d'ailleurs ce week-end.
1: Ouais, c'était génial.
0: Ah ouais, Bibi, vu.
4: Truc de ouf.
0: Ouais, truc de ouf, c'est carré. Pour mettre de l'ambiance ce soir, plus 12 places les Vénards.
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0: de la part de Fun Radio quand même et de Max, c'est Ricky Larsen qui vous le dit, ça c'est le disque à avoir.

0: pour faire la teuf. Hein. Obligé les obligé, obligé. Ah ouais. Depuis ce jour-là, on est gagnant. Voilà, classé. Directement numéro 6, plus 12 places. Je crois que c'est la plus grosse montée. Les Vénards, Églou, Églou. Numéro 5. Classé numéro 5, ça remonte pour lui. Plus 2 places, le remix de Gérard.
1: 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Putain,
0: plus de place pour lui, peut-être bientôt dans les trois premiers de nouveau. Je crois qu'il a déjà été d'ailleurs.
2: Ouais, mais rapide. Hein.
0: Rapide, mais il est ressorti direct. Il est classé numéro 5. Plus de place, c'est classé numéro 5. Donc je le dis, le remix de Gérard. Numéro 4. Énorme montée pour lui aussi. Et quelle surprise d'être déjà classé 4ème dans le hit parade de Ricky Larsen. Plus 9 masses. Sacha Distel. Qu'est-ce qui se passe?
3: Pas de panique, il nous est faux.
0: Le week-end dernier au Macumba Auxerre, j'y étais les enfants, et si vous étiez là vous aussi, téléspectateurs, auditeurs du Hit Parade, quand je l'ai mis, c'était le carton.
2: Ouais.
0: On a mis le feu, et heureusement que les incendies étaient là pour l'éteindre, les incendies de Rio.
2: Les pompiers.
0: Attention, avant de faire un petit récap,
1: ouais.
0: Oui,

Mon Dieu, que le temps passe vite. On va faire un petit récap, quoique même pas. Hein. Hello. On va faire les enfants, ce qu'on va pas faire le récap tout de suite, avant de vous annoncer les trois premiers. C'est que, bien entendu, vous allez rester avec nous, avec Bibi et Bubu, on va vous donner les trois premiers du classement du hit-parade tout à l'heure. Et ce qui est intéressant, et la Bibi et Bubu, c'est leur force. C'est que ils me l'ont glissé dans le creux de l'oreille, j'ai dit banco, on va les diffuser en intégralité. J'ai une bonne idée, les kids, on peut se taper dans les mains, c'est du bon travail. Le classement de Ricky Larsen du 29 mars 99, attention, vous n'êtes pas au bout de vos surprises, vous avez voté pour eux comme des fous. De l'autre côté, sur Internet. Qui est classé numéro 3, qui est classé numéro 2, qui est classé numéro 1, surprise, surprise, tout ce qu'on peut vous dire avec Bibi et Bubu, c'est que effectivement tout a été chamboulé. Carrément d'enfer, vous ne bougez surtout pas, enclenchez les cassettes, ça va arriver dans un instant en intégralité, la suite du classement du hit-parade.

0: radio, bibi, bibi, sont surexcités, ça a dansé, attention, hein, grave, grave, grave, hit parade, classement que vous avez choisi, car c'est vous qui avez voté sur le site internet. Si on peut me redonner la bonne fifiche, le classement, par exemple, que vous avez...
1: Ah, il arrive, Ricky.
0: Ah, ben d'accord, ok, donc j'en ai plus, mais c'est
1: voilà,
0: pas grave.
1: Il est là.
0: On fait des photocopies, on donne pas au chef quand même, une parade quand même. Alors on a fait tout quasiment et maintenant il reste plus que le plus important, c'est-à-dire qui est classé numéro 3 à votre avis.
1: Ah bah,
0: petit indice, il est en sonson.
1: Oh là là, ah bah, c'est Jean-Pierre.
0: Jean-Pierre Sonzère, il est classé numéro 3 et monte 2-3 places avec son nouveau morceau Super Disco. Et diffusé dans son intégralité Super.

0: Banane, classé numéro 2, plus de place. Pierre Fula, la parodie de ma Benz, pour directement Sandy, la copine de GG, classé numéro 2 dans le hit parade de Fun Radio. 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

0: avec Sandy, spécial dédicace à GG, avec entre autres jeudi un débat sur la préhistoire. Qui est classé numéro 1?
1: J'espère que c'est pas encore Michael Jackson.
2: Pourtant, il est bien ce mec.
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1: En tous les cas, on écoute le numéro 1.
3: Taillot, taillot, taillot. 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
0: Classé numéro 1 directement. Plus 20 places donc directement. L'amour du risque. On Fun Radio.

0: va faire un petit récapitulatif de ce qui s'est passé sur l'antenne de Fun Radio 23h30 minuit avec les deux complices derrière, Bibi et Bubu. Alors, on va tout de suite vous redonner le classement, on vous donnera ensuite les deux sorties et bien entendu les deux nouvelles entrées. Alors, on va commencer, classé numéro 18, ça frise, la correction et la sortie. Moins une place pour lui, la croisière s'amuse, le Love Boat.
1: Ouais, 17e, le gros gadin de la semaine, moins 12 places, Dave, avec Vanilla.
2: Eh ben, dis donc, en 16e position, Gilbert Montagnier, les soleils des tropiques, c'est une entrée, il gagne déjà 4 places.
0: Eh ouais, juste une entrée, classé numéro 16, 15e, moins une place pour lui, c'est le générique de Dallas.
1: Après, 14e, David et Jonathan, est-ce que tu viens pour les vacances? Moins 11 aussi, c'est wow.
2: Ouais, carrément, il est 13e, Max, soirée prolo, il perd une place encore.
0: Ouais, c'est pas grave, classé numéro 12, moins 2 places pour eux, ça craint, image des démons de minuit.
1: 11e, François Valéry, avec mon pote le DJ, ouais. Il bouge pas. Il bouge pas.
2: 10e, Sam Kukai, le général avec moins de place.
0: Ça ne bouge pas pour lui, classé numéro 9, Goldorak.
1: 8e, Jean Carré, Somebody to Love, moins 6 places.
2: Inspecteur Gadget, il est en 7e position, il perd 6 places, le salaud.
0: Eh oui, attention, c'est la plus grosse montée du hit parade. Plus 12 places, classé numéro 6, les Vénards, Igloo.
1: 5e, le remix de Gérard, plus 2 places.
2: 4e, avec l'incendie à Rio, Sacha Distel, il gagne 9 places.
0: Ah ouais, là, il est bien monté, Sacha Distel. Et classé numéro 3, plus 3 places, c'est Jean-Pierre Sauzère avec Super Disco. Classé numéro 2, Pierre Fula avec la parodie de ma Benz d'NTM sur Sandy, la copine à GG, plus de places. Et directement classé numéro 1 dès sa première semaine, L'Amour du Risque, le générique, bien entendu, de la série Talé, David Jonathan Horst.
2: Ouais,
0: quand même. Alors, il y a deux sorties, Bibi et Bubu.
1: Eh ouais. Il y a la séquence de spectateurs, la musique de Kiki Donc, qui est 19e et qui perd 4 places et qui s'en va.
2: Ah ouais, et puis il y a aussi les G-Squad avec Craig Dingue de Toi, qui perd aussi 4 places, il était 20e, salut.
0: Voilà, donc il y a deux rentrées, bien entendu. À la place de la séquence des spectateurs, il y aura le droit à ceci dans le hit-parade.
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0: Et on perd pas au change, hein.
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0: Bernard Ménez, jolie poupée.
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0: Vous allez pouvoir voter pour lui, hein, les enfants. Hein.
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0: Il a pas le droit de sortir, lui. Hein.
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0: Ouais, tape-toi les doigts.
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0: Ouais, il est pas mécano, lui. Hein.
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0: À faire un carton, hein.
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5: Oh, oh, oh, jolie poupée. 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
0: Eh Bibi Bibi, je sais pas ce que vous en pensez en nouveauté, mais pour cet été, ça peut faire un carton, ça. Hein. Et à la place de G-Squad, ça sera... Patrick Juvel, Love America, qui va rentrer dans le hit-parade.

0: Ah, ça c'est énorme, hein. Patrick Juvet avec I Love America et Bernard Menez. Jolie poupée, c'est eux qui vont rentrer directement dans le hit parade, hein, ce qu'on peut dire. C'est clair, c'est simple et efficace, les enfants. Hey, hey, hey, que le temps passe vite.
1: Déjà.
0: Eh oui, Bibi, Bubu, regardez, il est minuit 5 minutes. Ça veut dire que le classement du hit parade est terminé. Ouais. Juste avant, quand même, on a 2-3 choses à vous rappeler. Commencez par ceci.
2: Bon, il va falloir écrire.
0: Bah, tu m'aides.
3: Attention, voici l'adresse. Attention. Voici l'adresse.
0: Alors, l'adresse, bien entendu, si vous souhaitez écrire à Ricky Larsen, faire des suggestions éventuelles ou tout simplement des petits mots d'amour à Ricky Larsen, à Bibi ou à Bibu. Hein.
1: Ouais, ouais.
0: L'adresse des enfants.
1: Alors, c'est Ricky Larsen dans le Star System au 20 rue Bayard, 75-008 Paris.
0: Voilà, tout a été dit, les enfants.
1: Internet aussi.
0: Et voilà, justement, l'important quand même, c'est que vous pouvez bien sûr voter à partir de demain pour le nouveau classement, refaire de nouveau les 10 premiers, les 3 premiers diffusés dans leur intégralité lundi prochain entre 23h30 et minuit. Vous votez www.funradio.fr, vous cliquez sur Ricky Larsen et si vous n'y arrivez pas en bas de la page, vous allez dans Staff, vous claquez sur Max et ensuite vous cliquez directement sur Ricky Larsen.
1: Ouais, on claque Max.
0: Alors vous pouvez claquer dessus hein, si vous voulez sur l'internet avec votre mulot, il n'y a aucun problème. Nous on se retrouve bien entendu samedi soir hein, déjà. On sera où au Macumba?
1: On
0: profite pour saluer la petite Stéphanie à l'entrée, magnifique. Ah, et puis tous les barman ils sont tous géniaux là-bas. Éclatez-vous, amusez-vous bien. Salut Bibi.
1: Salut.
0: Salut Bibu.
1: Salut.
0: Et à bientôt.
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0: Waouh, merci Bibu, merci Bibi, et puis merci également à Ricky Larsen, à qui on souhaite un bon retour, qui rentre sage, et vous pouvez révoter dès demain. Rigo va s'arranger pour que le hit parade soit rangé en temps et en heure. Hein.
5: Dès demain.
0: Dès demain, voilà, il n'y a aucun problème. Elle est avec nous encore, la petite Aurélie?
6: Tout à fait.
0: Comme elle est magnifique, 21 ans de Paris, t'as suivi un petit peu?
6: Oui, j'ai suivi un petit peu le classement.
0: T'as écouté, t'as été attentive?
6: Très attentive.
0: Oh là là là là, moi j'aurais bien vu, c'est dommage que Ricky soit parti. Mais moi j'aimerais bien que vous puissiez voter un petit peu pour François Valéry, mon pote le DJ, parce que j'ai entendu qu'il était seulement classé numéro 11. J'aimerais bien qu'il rentre dans les trois premiers celui-ci. Hein.
6: Et moi j'aimerais bien que Papa Poule revienne.
0: Ah ouais, mais là malheureusement il est sorti. Bernard Menez, à mon avis, ça peut faire mal. Et Patrick Juvet aussi, mais je crois beaucoup en Bernard Menez. Je suis assez surpris que quand même l'amour du risque rentre directement à la première place. Bah, attendez à ce que ça marche, mais pas à ce point-là. Hein. Donc voilà, c'est vrai que ça ressemble un petit peu à Dallas. Vous avez, mais Dallas, on a surentendu. Donc l'amour du risque, tu connaissais ça quand même, Aurélie?
6: Tout à fait.
0: Ouais, c'est sympa ça.
6: Il y a 4-5
0: ans. Oh,
6: enfin, les dernières émissions, enfin, les dernières projections.
0: Ouais, peut-être. Il y a peut-être un peu plus de 5 ans, mais dans ces eaux-là.
6: Ouais.
0: Ça repasse, hein?
6: Ça repasse encore.
0: Ça repasse encore,
7: bien sûr.
0: Où?
7: Attends, que je te dise pas de conneries. Non, mais sérieux, on l'a vu ce week-end. Je l'ai vu ce week-end.
0: Ah bon, avec Février, le chien et tout ça.
7: Voilà, il n'était pas là Février parce qu'il est resté au State.
0: Ah bon?
7: Ils étaient sur une affaire de drogue et c'était sur une chaîne de nana, soit c'était Teva ou je sais plus quoi. Ou non, Monte Carlo. Voilà, TMC.
0: D'accord.
7: Je te jure.
0: Okay. Ah, c'est possible, TMC, okay. C'est fort possible. Aurélie.
6: Oui.
0: Tu m'as dit dans la vie, peut-être on a discuté tout à l'heure un peu ensemble.
6: Ouais. Voilà.
0: Mais je t'ai pas demandé de quelle couleur tu préférais les sous-vêtements. Je crois que c'était rouge, hein.
6: Écoute, tu m'as pas posé la question, mais multicolore.
0: Voilà. Oh non, hey, t'es pas quand même le genre de fille, je veux pas être vulgaire.
6: Non, enfin,
0: mais quand on déshabille, parce que là, les filles qui ont la culotte blanche avec le truc rouge au-dessus, ça le fait pas trop.
6: N'est pas le propos.
0: Hein?
6: Je dis là n'est pas le propos.
0: Pourquoi?
6: Parce que je suis pas là pour discuter de ce vêtement.
0: Oh, elle est gênée.
6: Ouais,
0: c'est fou, hein, les nanas, on peut pas. On parle pas de cul, on parle de vêtements.
6: On parle de vêtements, mais.
0: Bon, alors, on parle pas de vêtements avec Aurélie.
6: Si tu parlais de jeans, des pantalons ou des jupes,
0: on parle pas de dessous, Max, parce que là, tu vas un petit peu trop loin.
6: Ah, c'est physique.
0: Oh là là, il faut pas. Hein. T'as un petit copain quand même? Ça, c'est calme hein, pour toi, Aurélie, en ce moment, je le sens. Hein. T'as quelques petites difficultés, non?
6: Non, des difficultés, non, dire face à la comme
0: ça. Non, t'es une jolie fille, ça, je l'ai remarqué tout de suite au téléphone.
6: Ouais.
0: Mais en ce moment, c'est assez calme.
6: Là, je me consacre totalement à mes études.
0: C'est bien, c'est bien. Tu m'as dit que tu faisais? Ah oui, voilà, c'est ça, voilà, exactement. Et c'est là dont on a parlé, des fameuses histoires de Gérard, etc.,
6: tout
0: etc. Aurélie,
6: oui,
0: je redonne le numéro de téléphone quand même, qui est le 0803 085 000, en rappelant que ce soir, je sais pas si c'est ce que ça t'a fait, Aurélie, mais ça sonne occupé.
6: Ouais, ça sonne occupé, il faut attendre. Et un petit conseil, appuyez sur la touche bis sans arrêt, quoi.
0: Voilà, appuyez sur la touche bis. Quand ça sonne occupé, vous laissez sonner
6: occupé. Vous
0: laissez
6: jusqu'à ce que ça sonne ou que vous ayez le petit message.
0: Voilà.
6: Que tout est tout
0: voilà.
6: Côté.
0: C'est ou c'est surchargé, à ce moment-là, ça sonne vraiment occupé, il faut voilà. rappeler. Ou alors vous laissez sonner, ça sonne occupé. Ouais. Et au bout de 4-5 secondes, ça va se mettre à sonner. Je sais pas, c'est Alcatel qui nous a fait une crosse comme as. Hein? Le gros caca, quand même, ils ont fait fort, hein, les blaireaux, ils ont tapé. Ah, mais c'est des dingues, hein. Et les mecs, c'est genre, on va régler ce problème demain, hein. Nous, on s'en fout, on sait bien que vous êtes une radio, on vous paye pour ça, on paye, on demande. Putain, je te foutrai des torgnoles, moi, monsieur Alcatel, hein, quand je pense que l'autre, il se prend 1 million de francs net par mois. Cet enfoiré de patron, là. Putain, ils prennent 1 million, les mecs.
6: Ouais,
0: et
6: ouais.
0: Après, ils viennent pas réparer un standard du Star System. Non, mais attends.
6: Ouais, hein? Ça,
0: alors qu'il en prend deux.
6: La révolte, hein.
0: On vit dans un monde de dingue.
7: Oh, de merde.
0: Non, mais t'es pas d'accord ou pas?
6: Ben, si, mais bon. Je sais pas, ouais, si.
0: Toi, ça te fait.
6: Ni froid plus... ni chaud, quoi.
0: Non,
6: en fait,
0: tu t'en fous, toi.
6: Ouais,
0: que, ça
6: ouais.
0: sonne, que le fait que ça sonne occupé et que mais 95%.
6: Mais 7 juin, donc si on.
0: Parce que je l'ai dit, mais tu te rassures, ça fait peut-être un mois que si ça se trouve, vous êtes là, pauvre, ça sonne occupé et vous dites, bon, bah, c'est-à-dire que c'est surchargé, alors que quand ça sonne occupé, c'est comme si ça sonnait normalement.
6: Ouais, mais si on t'écoute bien, si on écoute bien ce que tu dis, tu.
0: Ouais, mais c'est la première fois, on s'en est rendu compte ce soir.
6: Ah ouais?
0: Si ça se trouve, okay. Ça fait peut-être une semaine, 10 jours, 15 jours, c'est comme ça, je sais pas, je peux pas te balancer la réponse là-dessus. Voilà, c'est tout ce que j'avais à te dire.
6: Ok.
0: Bon, voilà. Sinon, on peut se révolter, hein, je l'ai dit tout à l'heure.
7: On peut sortir dans la rue.
0: Hein, on peut
6: Alcatel.
0: On est devant chez Alcatel.
5: Alcatel, descends si t'es un homme.
8: Ça s'en occupe, merde.
5: Alcatel, tu t'en sortiras en pas. Descends si t'es un homme. Remets le standard à max.
8: Allez, mets ta tactile. Descends.
0: Tous devant Alcatel demain, putain, sans déconner. Si demain soir ça fonctionne pas,
6: ouais,
0: 24
6: ouais.
0: heures sur 24, toute la journée, je vous demande d'appeler Alcatel et de les faire chier. Attends, il n'y a pas.
6: Non, je suis d'accord. Tu payes pour quelque chose.
0: Attends, on appelle Alcatel. Alcafax. Alca répondeur. On les appelle tous. Et on s'étend tous dans la rue. Hein? Aurélie?
6: Ouais.
0: Moi je descends.
6: Tu descends?
0: Tout le monde devant tout le monde.
6: Ouais.
0: Hein?
6: Ok.
0: Ah.
6: Chiche.
0: Oh bah je me mets sur ma chaise.
8: Alcatel! Suce-moi!
0: Ah oh, ouais. Monsieur Alcatel.
7: Ouais, s'il vous plaît.
0: Non, mais là je suis prêt à aller loin. Hein.
7: C'est le code bandit,
6: Max.
7: Max,
6: hein?
7: Max c'est code bandit.
0: Ah ouais.
8: Elle est pas belle! Non, c'est le combiné! J'ai des musiques de nuit pour toi! Ramène-moi mon standard! Je veux que ça s'en occupe quand ça s'en occupe! Alcatel! Descends si t'es un homme ou je t'envoie une accorde! Je t'envoie une tripotée de corbeau! Tu vas te bouffer!
0: Aurélie!
6: Oui?
0: Je suis prêt à aller jusqu'au bout.
6: Vas-y, vas-y.
0: Non, mais Alcatel m'a poussé à bout.
6: Ouais, non, mais je comprends, t'es lessivé, t'en as marre,
0: Non, mais est-ce que tu trouves normal?
6: Bah, écoute...
0: Donc quand t'appelles chez un standard de radio, ouais, mais malheureusement ils existent. On aimerait bien qu'ils n'existent pas dans ce genre de situation, mais malheureusement non seulement ils existent, mais non seulement ils existent.
6: Mais ils font pas bien leur boulot.
0: Ah, non mais là il y a un problème. Il faut pas déconner quoi. Non, j'étais assez étonné parce que on a appris que apparemment ça venait pas de France Télécom. J'ai trouvé ça un petit peu bizarre, mais bon, hein, ça fait vraiment zarbi. Mais bon, pour une fois, Télécom n'y serait pour rien. Donc tant mieux, bravo France Télécom. Mais j'étais assez surpris. Aurélie,
6: ouais.
0: Tu m'as dit qu'on, tu voulais pas qu'on parle de dessous, mais par contre tu m'as pas dit qu'on était, qu'on, ça te gênait qu'on parle d'opposition. Si, aussi, oui.
6: Ah. Mais attends, mais non, mais si, ça me gêne. Hein. Si, ouais, ça me gêne aussi. Bah écoute, dans ce cas-là, je préfère encore parler de dessous que de position.
0: Aurélie est vierge.
6: Mais...
0: Oh, dis donc, Max. Hey, oh, tu mets la pédale douce, s'il te plaît. T'as vu Quasimodo ou pas?
6: Ouais, alors justement, je t'entendais parler de ça hier soir. Moi, j'ai pas du tout aimé, quoi.
0: T'as vu les jeunes? T'as vu comment ils sont les jeunes, les nanas
6: hein? Mais non, mais c'est pas ça. Écoutez,
0: ah,
6: ça... Attends, laisse-moi parler. C'est ça, j'avais pas aimé les visiteurs. Bon, je trouve que c'est un peu dans le même style avec tous les effets spéciaux, etc.
0: Alors non, alors là, je vais.
6: Je
0: veux surtout pas qu'on fasse la comparaison avec les visiteurs.
6: Attends, il y a quand même vachement d'effets
0: spéciaux. Aurélie, non, il y a 10 fois moins d'effets spéciaux dans Quasimodo qu'il n'y en a dans les visiteurs. Et sinon, au niveau de l'humour, c'est pas du tout la même chose. C'est une comédie française, d'accord.
6: Moi, franchement, je dresse sur le même piédestal.
0: Les visiteurs, le 1, est excellentissime.
6: Ben, non.
0: Ben ouais, mais bon, tout le monde n'est pas doté de ce qu'on appelle l'humour.
6: Ah non, non, je suis pas d'accord. Non, non, excuse-moi, mais j'ai de l'humour.
0: Les visiteurs, c'est bien, merde.
6: Bah, écoute,
0: le
6: 1
0: est bien.
6: Franchement, ça m'a pas fait tilt.
0: Ben, moi, je trouve que le 1 est bien, bravo. Ben, c'est pas évident de faire des comédies de nos jours, c'est pas facile. Et je trouve que, bon, c'est des gros budgets, c'est des gros comédiens. Moi, je dis, foncez. Allez voir Quasimodo. Franchement.
6: Moi,
0: j'ai vraiment.
6: À son avis, quoi. Mais moi, j'ai pas aimé du tout. Tu vois, hier soir, tu parlais du film. En fait, quand tu en parlais, tu parlais des scènes, des premières scènes. Hein.
0: Non, de tout en général, je trouvais que tous les personnages. On a parlé des personnages, je trouve très bien. Le mec qui reprend Jean-Pierre Sauzère, je le trouve excellent. Le gouverneur, je le trouve très bien. Le flic, je le trouve bien. Je trouve que Richard Berry est vraiment excellent dans le film. Tim Seat, pareil. La petite nana, elle joue très bien et elle est jeune et pourtant elle a 17 ans et elle fait pas fausse. Je trouve que franchement. Il fait beau, t'as envie de te marrer un peu. Nous, moi, j'ai vu ça un vendredi, j'ai envie de me poêler, j'ai pas envie de me prendre la tête. J'ai dit, tiens, je vais revoir une comédie, j'ai envie de voir des films français. Je me dis, tiens, je vais aller vers une comédie. Et ben là, je trouve que c'est une bonne comédie. Franchement, je trouve que c'est quelque chose de sympa. C'est pas dit, je l'ai dit, et Manu est d'accord avec moi, on l'a dit dimanche, Aurélie, on n'a pas dit que c'était hilarant, on a dit qu'on passait un bon moment. Moi, je trouve pas, j'ai pas rigolé à pleurer de rire, mais je trouve qu'on passe un bon moment. Et il est extrêmement rare que je regarde pas ma montre. 1h40, j'ai rien vu passer. 1h40, j'ai rien vu passer.
6: Ah bah moi je l'ai vu passer. Mais je te dis, ça dépend peut-être que je vais pas suffisamment au cinéma pour pouvoir juger.
0: Mais moi j'y vais pas très régulièrement non plus. Non, mais bien sûr, ton avis est le tien et je le respecte. Je déconne parce que je me défends parce que je suis pas d'accord avec toi. Maintenant, tout le monde n'a pas au même titre que moi. Quand j'aime la techno, il y a des gens qui la détestent et il y a des gens qui vénèrent Led Zeppelin et d'autres qui les détestent. Donc effectivement, les goûts et les couleurs, mais c'est ce qui fait la beauté également de la vie. Sinon, si on était tous d'accord et s'il fallait toujours être d'accord avec le maître, on s'en sortirait pas. Mais t'as vraiment pas aimé, vraiment. T'es sorti, t'as été déçu.
6: Ouais, j'étais déçu. Tu vois, en plus, alors je me disais, je vais avoir un tarif étudiant. Bah, non, en fait, on a payé 47 balles. Donc déjà, je trouvais ça cher. Donc on rentre dans le cinéma, on s'installe, bref, ça va, quoi, tranquille. Bon, les premières scènes, ok, c'est bien, sympa. Enfin, on goûte au truc, bien. Et en fait, au bout de, je sais pas, 45 minutes, une heure, on s'est franchi, j'étais avec une copine, on s'est posé la question, est-ce qu'on se casse, quoi.
0: Non, mais carrément. C'est marrant parce que t'es vraiment la seule. Moi, j'en ai parlé après à plein de gens qui l'ont vu. Tout le monde a trouvé ça vraiment très, très bien. Ouais. Franchement, t'es la toute première qui est aussi négative envers un film. Mais bon, moi j'ai eu la même réaction lorsque j'ai vu Austin Powers. Aujourd'hui, j'en parlais avec des mecs à M6, ils disent putain, tu rigoles, c'est le film le plus fort de toute la vie, machin. Wayne's World, je suis parti au bout d'une demi-heure alors qu'il y a des gens qui disaient oh génie. Donc c'est sûr que les goûts et les couleurs, c'est les goûts et les couleurs. Mais t'es là quand même la toute première que j'entends être aussi dur envers un film qui mérite.
6: Ouais, peut-être que j'étais pas dans un état d'esprit.
0: Non. Mais c'est pas grave, t'as pas d'humour et puis c'est tout.
6: Non, ça j'aime pas.
0: Non, t'as pas d'humour. Alors quels sont les films qui te font rire?
6: Alors quels sont les films? Bah écoute, moi j'aime beaucoup les trucs, enfin que tout le monde va trouver ringard, mais que moi j'aime bien. C'est genre style Louis de Funès.
0: C'est mon artiste, c'est celui que je vénère le plus.
6: Bon bah enfin.
0: Tu le sais ça bébé, tu le sais ça. Il m'a touché au cœur. Tu sais que j'aime bien Louis de Funès.
6: Non, mais même.
0: Oh, non.
6: Oui, je le sais, mais enfin,
0: même
6: à part ça, tu vois, il y a Pierre Richard, j'aime bien.
0: Ça fait combien de temps que tu m'écoutes, ma petite crotte?
6: Ma petite crotte, et où tu me parles autrement?
0: Ouais, dis donc, ça va, tu veux pas qu'on parle de position, je t'appelle ma petite crotte.
6: Écoute, je sais pas, non, je t'écoute de temps en temps, quoi.
0: Oui, de temps.
6: Non, franchement, pas du tout régulièrement.
0: Non, oui, c'est ça.
6: Bon bah écoute,
0: vas-y.
6: Non, je t'écoute depuis très longtemps, je me souviens de toi avec les deux nanas, Julia et...
0: Ouais,
6: et je sais plus
0: tu le sais que j'aime...
6: Ouais, je le sais, bah oui, je te le dis, je le sais.
0: Tu sais que j'aime Louis.
6: Bah oui, mais enfin, il n'y a pas que lui dans ma vie.
0: Hein?
6: Il y a aussi Pierre Richard, il y a aussi... Attends, qu'est-ce que j'ai vu?
0: J'ai un cadeau pour toi, tu vas voir, ça arrive dans 2 secondes. Ça y est, c'est bon, c'est prêt, t'écoutes?
6: Vas-y, écoute.
0: Louis de Funès. Eh oui, dans Oscar.
6: Écoute, je préfère Louis de Funès en vrai, quoi.
0: Non, hein?
6: Je préfère le Louis de Funès en vrai.
0: Ah, tu le verras. Il est mort, hein?
6: Non, mais je sais, mais sa voix.
0: Ah, sa voix. J'en ai des extraits, si tu veux, tout à l'heure, hein, de Louis de Funès, éventuellement, Aurélie.
6: D'accord.
0: Quoi d'autre encore comme comique t'aimes bien avant qu'on fasse le petit Jackie?
6: Attends, je réfléchis, mais bon, là, j'ai pas d'exemple précis.
0: Non, mais de films qui t'ont marqué. Les Bronzés, t'as aimé quand même.
6: Ah ouais,
0: Père Noël est une ordure.
6: Ouais, j'ai adoré. Bon, le Père Noël est une ordure, non, j'ai pas trop.
0: Ouais, bah alors laisse tomber. Alors là, on est d'accord, les gars, là, pas d'humour.
6: Non, mais c'est clair.
0: Le Père Noël est une ordure quand même, les gars.
6: Non, mais
0: le Père Noël est une ordure.
6: C'est pas c'est tout.
0: Non, mais.
9: C'est mortel.
10: Ah ouais.
9: Et qu'est-ce qu'elle trouve elle,
10: le film beaucoup moins bien que la pièce de théâtre, mais.
0: Ah non, je préfère le film que la pièce de théâtre. Je préfère le film parce qu'il y a plus de scènes à la pièce de théâtre, il manque trop de scènes. Moi, j'aime pas la pièce de théâtre.
10: Ah ouais, tu vois, comme ça sent que c'est joué, tu vois. Enfin.
0: Film, moi, je préfère le film. Il y a des scènes qui ont été rajoutées.
9: Hein? J'aime bien les deux.
10: J'aime bien le film aussi, c'est un côté chez moi quand même.
0: Bah, il y a des scènes qu'on peut pas voir dans la pièce de théâtre, l'ascenseur, tout ça, c'est quand même des scènes sympas qu'ils ont rajoutées grâce au film qu'on a pouvait. Là, Aurélie, tu nous dis que t'aimes pas.
6: Non, mais attends, ça, c'est de l'humour de ton époque, Max.
0: Mais c'est. Mais attends, je vais te dire un truc quand même, Aurélie. C'est là où t'es, je te trouve un petit peu bizarre.
6: Ah non,
0: non, mais attends, tu vas dire à quel point. Ne trouve pas méchant ce que je vais dire, après, c'est plus concret, je te trouve stupide.
6: C'est mal de prendre.
0: Je te trouve stupide et je vais te dire pourquoi.
6: Ah, t'es dégueulasse.
0: Mais tu vas vraiment comprendre ton erreur et ton erreur d'adulte. Tu me parles de Louis de Funès, c'est ton préféré.
6: Ouais.
0: Et alors, ça, si c'est un truc qui n'est pas de ta génération, c'est bien Louis de Funès.
6: Ouais, c'est vrai, ok.
0: Ensuite, attends, c'est pas terminé, on va faire encore plus fort.
6: Non, arrête.
0: Ah non, mais c'est que la même équipe. Café le Père de Théodure, on fait un film 10 ans avant qui s'appelle les Bronzés et tu dis que c'est drôle.
6: Oui, d'accord.
0: Alors ça, si c'est pas non plus ta génération,
6: mais
0: parce que les Bronzés.
6: D'accord.
0: Bah ouais, mais tu dis, tu mélanges tout, ils mélangent tout, les jeunes. Tu leur donnes du café, ils te rapportent du thé.
6: Ah, je crois pas.
0: Tu veux la soupe de misère, elle te dit prends-moi en levrette. Ils confondent tous les jeunes. Mmh. Ah ouais.
6: Allez, tout ramener au cul.
0: On n'est pas obligé, mais tu m'en obliges. Aurélie.
6: Bah écoute,
0: c'est pas de ta génération alors que De Funès. De Funès, c'est 70, 60.
9: Ouais.
0: Ah, on la connaît,
6: okay,
0: Aurélie.
6: Okay,
0: on la
6: repère. Okay,
0: c'est qui Aurélie? On la repérait. C'est qui? Comment elle s'appelle?
9: Bah, c'est pas la petite qui est venue faire des essais là. La petite boule là.
0: Oh, c'est elle? Non, c'est pas
6: non,
0: toi.
6: Non, non.
0: T'es venue faire des essais, Aurélie?
6: Jamais. Non, je veux pas du tout de quoi tu fais. Non,
0: ouais.
9: Ah, c'est possible.
0: C'est toi?
6: Non, non, non, c'est ça. Bah alors là, pas du tout, quoi. Non, non, sérieusement, non.
9: Mais c'est toi, allez, balance.
6: Non.
9: T'as grillé, ma chérie.
6: Attends,
0: j'y crois pas. C'est ça qui a fait des essais?
9: Ouais,
0: on est d'accord, les gars?
9: Réfléchissons,
0: réfléchissons, Rigo.
9: Parle un peu.
6: Mais non, mais je te dis que c'est pas moi, j'ai jamais fait d'essai. Attends, je t'explique la situation. Ça fait, je sais pas, 7-8 mois que je suis venue, je suis originaire d'une autre région que Paris.
10: La voix qui tremble.
0: Ouais, ouais, elle est
6: oui,
0: pas là.
6: Parce que je suis stressée, mais.
9: Théâtre.
6: Non, mais.
9: C'est son rire.
6: Attends, je suis pas du tout
9: petite,
6: je suis très grande, je suis pas brune, je suis chouette, hein.
0: Ouais.
6: Je suis blanche, hein. Blanche, très blanche, tu vois, j'ai même un peu honte d'être aussi blanche. Mais voilà, quoi. Mais non, franchement, j'ai jamais fait d'essai.
0: Bon.
6: Voilà.
0: Bah, je sais pas, c'est eux qui m'ont mis. Moi, j'avais pas percuté sur le coup et elle continue à dire que non. Et
6: non
0: on
6: non,
0: est parti chercher les CV pour revérifier les numéros de téléphone.
6: Ouais, bah vas-y.
0: Non, mais je crois pas que ce soit toi. Et encore, peu importe. Hein.
6: Non, mais.
0: T'as passé un bon moment en tout cas avec nous quand t'as fait les essais.
6: Oh, ah ouais, c'était excellent. Ouais.
0: Ah,
6: c'était
0: bien, ouais. Je t'ai baisé là.
6: Mais c'est même pas.
0: Ouais, t'es.
6: Allez, vas-y, on va s'amuser. Mais non, je te promets, c'est pas moi quoi.
0: T'es célibataire?
6: Ah, bah écoute.
0: Je te pose la question comme ça.
6: À 50%.
0: À 50%?
6: Ouais.
0: C'est-à-dire?
6: Ben,
0: tu l'embrasses avec la bouche, mais pas encore avec la langue?
10: C'est elle, c'est clair.
0: Tu l'embrasses avec. Tu l'embrasses pas encore avec la langue?
6: Non, mais excuse-moi, je suis pas du tout dans le genre.
0: C'est laquelle, Aurélie? C'est laquelle? Mais ça serait laquelle?
9: Ben, c'est elle, oui.
0: Oh non, c'est pas toi qui fais du théâtre, Aurélie,
6: mais
0: c'est pas la.
6: C'est pas théâtre.
0: Mais c'est pas elle, mais je reconnais pas sa voix,
6: vous êtes. Je fais de l'athlétisme.
0: Hein?
6: Je fais de l'athlétisme, je fais pas de théâtre.
0: Mais pour moi, c'est pas elle.
6: Mais non, c'est pas moi. Enfin, attends, vas-y, téléphone, je sais pas à qui tu veux, mais c'est pas moi.
9: C'est son rire, bordel de merde.
0: C'est sa voix aussi, hein.
9: Mais.
0: Attends, on va l'appeler, elle.
9: Appelle, je fais son
0: on verra bien,
10: elle va être à 50%.
6: Ben, voilà. Attends.
9: Si, coupe ton portable, j'appelle.
0: Ouais, c'est
6: non,
0: pas
6: non,
0: elle.
6: Non, on fait un pari, si c'est
0: non.
6: Pas elle.
0: Non, mais pour moi, c'est pas toi. Pour moi, c'est pas toi. Ouais. Pour moi, non, elle a une voix un peu qui est ressemblante, mais c'est pas elle. Hein.
6: Alors, donc, si c'est Ringo, c'est Ringo qui dit que c'est moi.
9: Bah, c'est pas elle. C'est pas elle.
10: Elle a dit Ringo, c'est pas elle. C'est bon, c'est pas elle.
0: Mais non. Ringo, c'est pas elle.
10: Non, mais c'est clair.
0: Bon, alors, elle est là?
9: Ouais.
0: C'est qui? Aurélie?
6: J'ai allumé à minuit et.
0: Ah ouais,
9: presque, hein.
0: Ah, tu vois que c'est la même voix. Mais moi, j'ai jamais dit, hein, c'est vous hein, qui avez.
9: Ah, mais elles ont la même voix.
0: Aurélie de Paris aussi?
6: Ouais.
0: Ouais, ça va?
6: Je suis contente qu'au moins toi tu me reconnaisses, quoi.
0: Bah ouais, voilà, là c'est sa voix. Là je l'aurais reconnu, tu vois, moi ça. Voilà, son rire est comme ça. Ouais. Ris bêtement comme tu fais avant. Comment tu vas, Aurélie? J'en profite pendant que t'es là.
6: Bah très bien, très bien. En plus, vous parliez du film là.
0: On n'a plus de tes nouvelles.
6: Ouais, mes nouvelles, ouais, ça fait longtemps. Hein.
0: Bah alors, qu'est-ce que tu deviens, toi? Excuse-moi, Aurélie. Hein.
6: Bah qu'est-ce que je deviens? Bah jeudi, je tente le conservatoire de Paris. Hein.
0: Bien.
6: Et puis, bah voilà, je prépare toujours le CID, ma pièce de théâtre pour le mois de juin.
0: Ouais, tu picoles. Hein.
6: Ouais, à fond, bien sûr, le cidre.
0: Le cidre.
6: Non, pas trop. Non, non, et ouais, je voulais dire, j'étais bien d'accord avec Rigaud quand il disait pour la pièce, là, le Père Noël.
0: Mais toi, t'aimes le théâtre, forcément, tu vas défendre le théâtre.
6: Tu sais pourquoi? Non, tu sais pourquoi? C'est que les scènes au zoo, elles me saoulent.
0: Non, mais en dehors de celle-là, celle qui a pu avoir dans la cuisine, la scène qu'il y a dans l'ascenseur,
7: quand il y a Charles Bronson qui sort de chez lui.
0: Non, ouais, quand il y a l'autre dans la pharmacie qui sort et qui met du caca partout, je veux dire, il y a quand même des scènes qui sont sympas dans le film qu'on n'aura jamais dans la pièce.
6: Ouais.
0: On est d'accord.
10: Je suis d'accord là-dessus, mais je préfère la pièce.
6: Non, ils aiment bien dans la pièce aussi. Tu comprends que Christian Clavier qui fait le travelot, c'est l'ex d'Anémone en fait. Mm-hmm. Et il est là, ouais, c'est moi, ouais. Jean-Michel, on m'aimait pas et tout.
0: Ouais.
6: Ah non, bon. C'est vachement mieux.
10: Quand il danse dans la pièce.
11: Ouais, c'est vrai.
6: Et on voit plus le mec avec
11: les... frigo, hein.
6: C'est celui qui fait le truc rouler sous les aisselles, là, il vient souvent, il est excellent.
11: Il va te rouler sous les aisselles, Rigo.
0: Ah, t'as kiffé sur Rigo encore, toi. T'as pas lâché l'affaire sur Rigo, hein. Hein? Il est marié, Rigo.
6: Et tu sais, le mec aussi qui fait les insanités au téléphone, là. Enfin, qui dit, ouais, suce-moi salope et tout. C'est Michel Blanc.
0: Ouais.
11: Non, c'est vrai?
6: Ouais. Mec.
0: Ah ouais? D'accord, ok, comme ça, on le savait. Non, mais on le savait. On n'apprend rien, mais bon. Bon, Aurélie, ça me fait plaisir.
6: Non, bah, c'est marrant, quoi.
0: Bah ouais, tu vois, comme quand on t'oublie pas, tu vois.
6: Surtout que j'allume à minuit. C'est pareil, la dernière fois, j'ai allumé. Parce que je vous écoute pas toujours, quand même. Quand même,
0: pourquoi
6: j'essaye de...
0: De quoi?
6: Non, mais c'est bon, j'écoute pas tout le temps. Mais la dernière
11: fois,
0: elle doit
11: niquer avec
0: son cœur.
11: Ouais, j'espère qu'elle fait
6: des pauvres,
11: ça.
6: tu venais de dire à Pauline, ouais, Aurélie, oh, mais fais pas la gueule, Apo, fais pas la gueule et tout. Parce que tu t'avais changé de nom et tu venais d'appeler, t'avais appelé Manu.
0: Ah, tu sais que je t'ai kiffé, toi, hein, tu sais que je t'ai toujours en tête, toi.
6: Ouais, bien sûr.
11: Ah, il t'a dans la peau.
0: Hein. Que, même quand j'appelle Maram et tout, Aurélie, maman, t'es là. Je t'ai dans la peau, toi.
6: Ce que j'aime bien, c'est que quand j'écoute, il y a toujours, enfin, souvent, c'est marrant.
0: Ah, ouais.
6: C'est drôle de quoi.
0: Ouais, je t'ai pas oublié.
11: C'est dingue.
6: Ouais, ouais, c'est ça.
0: Mais bon, t'as kiffé ce rig. Je te dis. Je peux pas.
11: Tu
0: sais que des casquettes Nike à l'envers, j'en mettrai jamais.
11: Ouais.
0: Je suis désolé, tu m'en veux pas?
6: Non, non, non.
0: De toute façon, tu m'aimes pas. Hein,
6: c'est
0: pas.
6: Non, je t'en veux pas.
0: C'est pas sur moi que t'as kiffé?
6: Non, mais sur personne, hein, sur personne. C'est plutôt la radio et tout, c'est génial, quoi.
11: Tu t'es mis à l'internet, il paraît?
6: Ah, ça y est, Rigo.
0: C'est vrai, c'est vrai.
6: Non.
0: Aurélie, on t'a pas oublié, l'autre. Hein. Tu peux parler, hein.
6: Oui, non, mais je vous écoute. Hein.
0: Hein. Aurélie.
6: Oui.
0: Puisque toi, t'as non, mais l'autre, celle qu'on a appelée, Aurélie du théâtre.
6: Oui.
0: Tes couleurs préférées de dessous, puisque l'autre, elle était coincée, elle a pas voulu rentrer.
6: Bah moi, c'est rouge.
0: Voilà.
6: Bah rouge, noir, et sinon j'en ai un gris aussi.
0: Et ta mais position préférée quand tu baises gras?
6: Vrai, quand Zara. Je baise, vrai, c'est ça.
0: Zara,
6: futur,
0: je sais pas.
6: Futur,
11: c'est du conditionnel avec elle, c'est du futur. Hein.
6: C'est vraiment dégueulasse. Futur.
0: Alors
6: bah, j'en sais rien, j'ai pas essayé les positions. Non, mais c'est bon, ça, j'ai assez écouté Fun pour.
11: T'es le doc, toi.
6: Et tu sais, tu me disais pourquoi t'avais une baisse d'audience. Enfin, tu sais, parfois tu te demandes.
0: Mais j'ai pas une baisse d'audience, je me suis j'ai pas d'audience, je sais pas, on n'a pas encore eu les sondages. Oui.
6: Moi, je te parle des nanas.
0: Oui.
6: C'est parce qu'à un moment, t'étais tout le temps avec le cul. Allez, on n'a rien à dire. Allez, on va parler de cassettes de cul, machin.
0: Moi, j'ai dit, on va parler de cassettes de cul.
6: Non, mais c'était il y a trois semaines.
0: Elle est folle, elle m'est plus, elle doit m'y faire rire.
11: Il y a un mec qui fait du cul qui va venir.
6: Il y a trois semaines, il y a trois semaines ou un mois, tu faisais à chaque émission, c'était ça, quoi.
0: C'était quoi?
6: Tu reparlais du cul parce que bon.
0: Et faut pas que j'oublie qu'il y a des filles vierges de l'autre côté qui connaissent rien.
6: Ouais, puis surtout, moi je préfère quand tu fais tes monologues. Quand t'es monologue, quoi.
0: Mais le problème, c'est que je vais pas 10 fois raconter la même chose.
11: Tu fais une monologue cul.
0: Hein?
11: Tu fais une monologue cul avec des cassettes.
9: Non, tu racontes tes histoires de cul.
0: Non, je vais ouais, puis j'en profite pour raconter mes fantasmes et tout. Oh là là, l'eau, je l'ai fait, elle s'est cognée la tête contre
9: ouais, saignée du nez.
6: Non,
9: j'ai bouffé.
6: Est-ce que tu pourrais repasser du sachet vitré aussi?
0: Ouais. D'accord, non. Ok, très bien.
6: Non, attends, j'ai plein d'autres trucs à te demander.
0: Bon, bah.
6: Non, je rigole.
9: C'est trop drôle, c'est dingue.
0: Mais elle est drôle.
9: Attends, faut que je lise un truc.
6: Non,
9: j'ai oublié.
0: Bon, Aurélie, à très vite.
6: Je fais de la libre antenne.
0: Hein?
6: Je fais de la libre antenne, tu fais ce que tu veux. Hein.
0: Bon, tu viens nous revoir quand t'es 5 ans poussé.
6: D'accord. C'est pas demain la veille. Hein.
0: Alors, moi, je l'aime bien comme elle est là, elle est toute mimi.
6: Hein, quand j'aurai assez d'argent pour me faire la chirurgie.
0: Oh, dis pas ça, non, t'es toute belle.
6: Ah, si, peut-être qu'après ça marchera mieux pour les castings, quoi, j'en ai pas fait beaucoup.
0: T'as avec la patate que t'as, mais les mecs, ils vont être comme des fous dans le sens où ils vont s'éclater avec toi.
6: Spirituellement, tu fais.
0: Bah oui, pour le moment, oui. Bah, t'as pas envie là quand même?
6: Mais si, encore faut-il que je m'attache, et j'ai beaucoup de mal à m'attacher. Quoi.
0: Eh ben, on le fait, on
9: t'attache au lit.
0: Ouais, hein. Moi, je le fais, on le fait ensemble, et puis après on se détache, hein, y a pas un problème, après on s'en va, chacun de son côté. Hein.
6: Non, c'est vrai, justement, je pourrais pas supporter.
0: Mais justement, on fait ça juste une fois. Bon, attends, la première fois, tu verras, tu vas kiffer. Hein. Une première, je dis pas parce que c'est moi, mais ça va être bien, c'est sympa. Après, on se quitte, t'auras pas le temps de dire putain, quel con que je serais déjà parti.
6: Ouais, c'est ça, puis après, je chiale tout le temps.
0: Mais tu chialeras pas, putain. Mais non.
9: Bah, tu seras tellement fatigué que tu dormiras.
6: Ouais,
0: et puis, tu pourras toujours venir à la radio. Hein. Tu pourras toujours venir à la radio me voir de temps en temps.
6: Tu me mettras derrière la vitre et je vous regarderai.
0: Bah ouais.
9: La terrasse.
6: Tu fermeras la porte.
0: Non, mais c'est vrai, quoi. Et...
6: Non.
0: Tu veux pas?
6: Je pourrais pas supporter, je pourrais pas.
0: De quoi?
6: Ouais.
0: Juste une fois, comme ça?
6: Ouais, non, mais là, tu dis ça pour délire.
0: Je vais te dire un truc. Ça. Bon, Aurélie, l'autre.
6: Ouais.
0: N'écoute pas, parce que...
6: Attends, mais arrête.
0: Non, bon, alors d'accord, alors t'écoutes. Bon, Aurélie, de théâtre.
6: Oui.
0: Tu me dis, c'est pour déconner. J'ai faim.
6: Ouais,
0: attends. Attends.
6: Mais non.
0: Non, mais attends.
6: Ouais, c'est ça.
0: Attends. On m'appelle Max.
6: Ça, c'est pour l'audience.
0: C'est gros blanc en ce moment.
9: C'est pas bon, cœur.
0: Tu sais que tu me dis, je viens dans Paname, j'enfourche.
6: Ouais, c'est ça.
0: Je décale.
6: En fait, quand vous faites des Paris by Night.
0: Hey.
6: Ouais, de toute façon, j'avais pas envie de le faire.
9: Tiens.
6: Vous alliez pas me prendre, quoi. Puis en fait,
0: Aurélie.
6: Ça me faisait chier. Je voulais que ça y ait rigolo dans la voiture.
0: Aurélie.
6: Non, c'est surtout Olivier, en fait. Olivier, il me fait trop.
0: Ouais. Aurélie.
6: Pourquoi il se marre? Oui, je t'écoute.
0: Je n'ai plus à l'air direct.
6: Non. Oh là là, non, ça.
0: Non, mais franchement, je le fais. Et je veux pas. Je n'ai plus ça le direct.
9: Je suis en train de te dépucer. En direct.
6: Ouais, c'est ça. Mais non, je vois pas pourquoi tu réaliserais ton fantasme.
9: Putain, c'est
6: le parisien, mais.
9: Demain à minuit, Max dépucelle une auditrice.
12: Attends, faut la campagne, hein, télé, affichage.
6: Max, moi, mon fantasme, c'est pas un animateur radio. Hein.
0: Mais on s'en fout de moi, que je sois animateur ou pas. On se connaît tous les deux, on s'aime bien, comme ça, on fait, t'écoutes, donc l'émission, c'est que t'apprécies, on y va. Moi, je dis tout seul en live.
6: On y va, sur la console de radio, je veux dire.
0: T'es avec ton portable, là?
6: Ouais.
0: T'as des briques quand t'es sous ta couette pour se voir avec le portable ou pas?
6: Non.
0: Tu reçois avec tes briques sous ta couette encore ou pas? T'as combien de briques?
6: Non,
0: combien de barres?
6: Je suis pas sous ma couette, j'étais en train de lire Studio Magazine.
0: Hey. Je te casse en live à minuit.
6: Ouais. T'as pas un bic aussi sous. T'as pas un bic dans la main?
0: Il est là, il est dans les mains. Aurélie?
6: Oui.
0: L'autre?
6: Oui.
0: T'écoutes pas, toi, hein? Pas pour toi.
6: Ok.
0: Bon, alors, non, mais sérieusement, Aurélie, on a l'impression que t'as envie, t'es en rut.
6: Non, mais c'est toi qui as l'impression.
0: Mais non, mais c'est pour le délire.
6: J'ai envie, j'ai 20 ans, attends, c'est normal. Hein,
0: de quoi?
6: C'est normal, j'ai 20 ans, forcément. Forcément que j'ai envie, mais bon, actuellement, l'état de mes relations, ça fait que. Non, j'ai pas. Moi, je peux pas, faut que. Faut déjà que je sois un minimum amoureuse, quoi. Donc,
0: enfin,
6: amoureuse, tu vois, pas au sens.
0: Enfin, un homme.
6: Pas au sens grand amour, je t'aime, machin, mais. Là, pour l'instant, non. Quoi.
0: C'est con.
6: Voilà.
0: J'aurais bien emballé sur les quais, moi.
6: comme dans les amants du Pont Neuf.
0: Ouais. Voilà. Non, mais c'était pour présenter tout ce qu'on a dit, bien entendu. Aurélie, on ne te veut pas de mal. Sais, hein. On ne te veut que du bien. Hein, tu vois, on a pensé à toi tout de suite. On t'a appelé, on a gardé ton numéro.
6: Ouais, ouais. Hein, grâce à mon homonyme.
0: Grâce à ta petite photo et tout.
6: Ouais, ouais.
0: Magnifique. On t'embrasse très fort.
6: Bon, bah merci en tout cas. Et puis je vous embrasse.
0: Et puis tu quittes pas, je te repasse Manu. C'est sur, ouais, sur qui t'avais craqué au début avant de t'apercevoir que c'était plutôt Rigo. Hein, c'était il y a tout au début, tu te souviens?
6: Ah oui, c'est vrai.
0: Ouais, ouais, t'as oublié. Ah ouais, t'avais oublié.
11: C'est marrant.
0: Alors, avec Aurélie, on va faire un petit Jackie les Croix chansons à une copine à toi qui s'appelle Sandrine.
6: Ouais, ouais, ouais.
0: Alors on y va, on va composer le numéro. Je te remercie de ta patience, Aurélie. Je m'excuse de un petit peu de toute cette vulgarité que j'ai pu employer sur cette antenne.
6: Non, mais tu sais, un truc qui tue l'émission, je trouve, c'est que vous êtes vachement...
0: Attends, je me fous de savoir ce qui tue, je fais ce qui me plaît, je ne veux pas savoir. Non, non, mais je ne veux même pas savoir.
6: C'est une réflexion de...
0: Il n'y a aucune réflexion. La réflexion, c'est moi, basta.
6: Okay.
0: Je me désintéresse complètement de la vie des auditeurs.
6: Okay.
0: Faut le savoir, ça. Enfin, faut le savoir, faut le re-rappeler. Donc, on espère qu'elle va être là. Hein. Donc, Aurélie, on appelle ta copine Sandrine.
6: Ouais, voilà, on appelle Sandrine. Hein. Donc, une étudiante à Rennes et j'espère qu'elle va répondre.
0: Nous sommes en direct sur une radio, donc on joue pour un jeu. On espère qu'on ne va pas la réveiller. Tu m'as dit qu'elle dormait, malheureusement. On est là jusqu'à 1h du matin, donc on essaye d'appeler Sandrine. J'espère que ça va décrocher. Ça sonne pour le moment.
6: Si
0: elle décroche, Aurélie, pour elle, c'est 25 albums pour Sandrine et puis pour toi, c'est 50 CD albums, Aurélie. Hein.
6: Exactement, et c'est pas négligeable.
0: Donc, pour ça, il suffit qu'elle décroche et qu'elle nous dise qu'elle est là.
6: Ouais. Sandrine, attends, il est quelle heure là pour
0: Il est minuit et demi passé, toujours en direct sur la radio, à Paris, sur une radio locale. Alors on appelle à Rennes, c'est la première fois qu'on appelle à Rennes. C'est ta meilleure copine?
6: Une de mes meilleures. Ouais.
0: Elle fait quoi dans la vie?
6: Alors elle est en école d'esthétisme.
0: D'accord.
6: Et franchement, elle est excellente, j'ai fait des super stuffs avec elle.
0: Attends Aurélie, pour l'instant on vient de mettre la sonnerie, donc là ça sonne chez ta copine.
6: Ah d'accord, ok.
13: Aurélie.
0: Donc là on entend sonner.
6: Ouais.
0: J'espère qu'elle est chez elle, Sandrine.
6: Ouais, bah j'espère aussi. Moi, je pense que là, cette fille, elle a de l'école demain, donc le jugement devrait être là.
0: Peut-être qu'elle fait la fête avec des potes ou qu'elle en a un an.
6: Je pense pas, c'est plutôt le week-end, quoique, hein, tu sais, des fois, Rennes, ça bouge. Hein.
0: Bon, alors Sandrine, si tu nous écoutes sur Paris, bien que tu sois à Rennes, c'est la radio, tu es en direct, on essaye absolument de t'appeler, de te joindre pour essayer de t'offrir 25 albums CD et à Aurélie 50 albums.
6: 25. Et à lui, putain, faut absolument
0: c'est un peu dur pour elle parce qu'elle nous capte pas malheureusement, donc elle nous entend pas, tu sais, donc lui dire de décrocher ça ne sert à rien, mais par contre ce qu'on peut lui demander quand même si elle nous écoute, ceci dit, c'est absolument de décrocher. Alors, du standard on peut nous dire pour l'instant.
6: Sandrine,
0: ça sonne.
6: Décroche.
0: Ça sonne Sandrine, on y va. Décroche Sandrine.
13: Oui, c'est
0: con. Ah là, c'est trop con Aurélie, décroche. Mais là, je crois malheureusement que Sandrine n'entend pas la sonnerie.
13: Je sais.
0: Ça sonne. Oh, elle n'est pas là.
6: Ça fait vachement longtemps, j'essaye de lui faire plaisir et tout. Là, je suis franchement trop déçue, mais punaise.
0: Alors là, on rajoute 25 albums CD supplémentaires pour Sandrine si elle décroche. Ah là là, 50 albums CD pour elle. Alors, est-ce que Sandrine, t'es là?
6: Sandrine,
0: le problème, c'est que comme tu m'as dit Aurélie, où elle est sortie, où elle dort, elle est vraiment dans les bras de Morphée, elle n'entend pas le téléphone, on en est au moins à la 40e sonnerie là.
6: Non, mais je crois pas, attends.
0: Là, on entend la sonnerie, on sent bien que ça sonne au standard. Et pour l'instant, Sandrine ne décroche pas.
6: J'essaie de faire non, mais il faut absolument. On a une teuf en plus de prévu dans pas longtemps.
0: Ouais, mais là, malheureusement, le temps va. Franchement,
6: sans CD, ça nous ferait, mais vraiment, ce serait trop top, quoi. Alors,
0: Aurélie,
6: décroche, t'en prie, quoi. Sandrine.
0: Aurélie, malheureusement, le temps qui t'était imparti est écoulé. Sandrine n'a pas décroché à temps.
6: Ouais, c'est pas vrai, mais elle nous entend pas. Elle fait rien du tout.
0: Allô? Allô? Oui? Allô?
13: Oui?
0: Ah, bonjour!
13: Ouais.
6: Allô?
0: Attends, Sandrine. Aurélie, attends, je crois que c'était Sandrine?
13: Oui.
0: Allô? Oui, bonjour, quel est votre prénom?
13: Sandrine.
0: Stéphanie, très bien. Vous êtes, on vous réveille?
13: Très bien,
0: écoutez, tant mieux. On pensait qu'on vous réveillait. Vous faisiez quoi là?
13: Je dormais.
0: Ah d'accord. Bah écoutez, si vous travaillez, tant mieux. Alors on a dû se tromper de numéro de téléphone apparemment.
6: En fait, on est chez une famille, c'est ça?
0: On est chez une autre demoiselle.
6: Non, mais
0: vous écoutiez la radio?
13: Oui, voilà.
0: Apparemment, bah écoutez, très bien, on est ravis pour vous, apparemment, Stéphanie. Donc, on va vous offrir 50 albums CD. C'est la radio qui vous appelle. On essaye avec une demoiselle auditrice, Aurélie, d'appeler une copine à elle qui s'appelle Sandrine.
13: Ouais, alias la Smurfette.
0: La Smurfette, et qui apparemment n'a pas décroché son téléphone. Donc, Stéphanie, on va vous offrir les CD à la place de Sandrine?
13: Oh, bah, pas de problème.
0: Eh bah, tout mieux, tant mieux, génial.
13: Il faut absolument que. Non, mais. Oh,
0: Aurélie.
13: On peut pas réessayer, là?
0: Non, malheureusement, on peut pas réessayer, Aurélie.
13: C'est pas grave.
0: On te souhaite une bonne soirée.
13: Oh non.
0: Amuse-toi bien.
13: Oui, merci.
1: Oh non.
0: Au revoir.
13: Au revoir, mademoiselle. Putain, elle a empoché 50 CD.
0: Elle dormait, la petite Aurélie. On avait du mal à lui crocher 2-3 mots quand elle était dans le coltan.
13: Ah,
0: Aurélie.
13: Hein.
0: Quoi?
13: Ah, je suis étonnée.
0: Elle dormait?
11: Ouais,
0: bah ouais, je sais
11: Sandrine,
0: pas.
11: La petite Sandrine,
0: la petite Sandrine, elle dormait, je veux dire.
13: Je veux dire que m'étonne parce que d'habitude, elle a franchement la patate, quoi.
0: Bah ouais, mais là, tu m'as encore déçu. Ça fait deux fois que tu me déçois.
13: Non, attends. Bah, il n'y a jamais 203, donc la troisième fois va venir.
0: Alors, parle-moi de cul. Non, bah voilà, ça fait trois fois que tu me déçois, jamais 203. Hein. T'avais bien raison, je t'embrasse très fort.
13: Ouais, allez, salut.
0: Et bonne continuation pour tes études, et t'as bien raison, reste au stage. Et c'est quoi que tu voulais m'apporter comme critique?
13: Oui, en fait, tu vois, c'était par rapport à...
0: Mais je t'ai dit que j'en avais rien à foutre. Oh là là là là, ils veulent pas... Vous voulez pas m'écouter, hein, quand je vous dis que je me fous, mais alors royalement, de savoir ce que vous pouvez penser de l'émission, sauf des fois quand je vous le demande. Sinon, ça sert à rien de me dire. Je sais très bien ce que j'ai à faire. Et quand bien même il y a des choses qui ne vont pas, eh ben, c'est comme ça. Faudra vous y faire. Ça fait 6 ans que ça dure. Et c'est pas des petites gringalettes. Hein, qui ont 21 ans, hein, et qui veulent rien savoir de la vie, qui vont comme ça se permettre d'aller dire voilà, je te conseille de faire ci ou ça, hein, ne peuvent me critiquer que ceux qui m'écoutent depuis le premier jour sans avoir raté une seule des émissions. Bon alors Aurélie elle me disait oui moi j'ai suivi à l'époque au début mais elle a lâché pendant une période Aurélie elle a lâché, hein.
11: Ah,
0: Aurélie,
11: je sais, ouais.
0: Je sais pas, Aurélie, pendant une période tu m'as lâché.
13: Oui non. Donc, non je t'ai pas lâché.
0: Si. Il y a des périodes où t'étais pas là.
13: Ouais, bon,
0: il y a des périodes où tu n'étais pas là.
13: Ouais, mais
0: il y a des périodes où tu n'étais pas là.
13: Ouais, mais tout ça, ça a une raison.
0: Non, mais la raison, c'est que justement, voilà. Donc la règle du jeu, c'est que...
13: Bah non, mais ceci dit, pour revenir au
0: non,
13: truc,
0: non,
13: c'est
0: non,
13: que
0: non,
13: j'ai
0: non,
13: méchante dans le théâtre.
0: Non.
13: Bah si, puisque la nana, elle était en conservatoire.
0: Bah, elle s'appelle pas Aurélie, alors je vais te dire tout de suite, c'est un pseudonyme qu'elle s'est prise pour l'antenne, donc t'as tout faux.
13: Bah n'empêche que j'ai
0: aïe,
13: même
0: aïe, aïe, aïe, aïe, elle a tout faux, elle a tout faux, cette gamine. Mmh. Elle a tout faux. Aurélie, on t'embrasse quand même et on souhaite une bonne soirée. Lolo, 19 ans, dans un instant, tu seras avec nous en direct live sur l'antenne de Fun Radio. Bonsoir Lolo.
14: Salut mon poussin.
0: Ça va ma chérie?
14: Et toi ma salope?
0: Bah ouais, ça va bien. Alors ma grosse pute, on va parler de quoi ensemble? Oh, j'ai envie de te caresser une pute. Oh, voilà. C'est que toi...

0: Oh là là là, vraiment gros zizi. Lolo, dans un instant, apparemment, ça va taper fort sur l'antenne de Fun Radio. Donc, les âmes sensibles comme Aurélie s'abstenir, bien sûr. 0803 08 5000, un petit peu de musique. Chantal avec The Realm. 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Qu'est-ce qu'il y a?
1: Putain, on écoute Chantal. C'est non. Chantal tout de suite sur Fun. Chantal
0: avec The Realm. C'est quand même merde, c'est pas n'importe quoi.
1: Ah non, mais ouais, mais c'est le nom.
0: C'est bon, hein. Et puis appelez pour la loco si vous voulez éventuellement.

0: Voilà, Fil d'art, c'est ça, Chantal. The Realm, quand même remixé par Art Floor, le grand groupe allemand, si mes souvenirs sont bons. En tous les cas, bravo à tous ceux qui ont empoché des places pour venir à la loco vendredi soir. Il y en aura d'autres à gagner. 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Allez, tiens, petit cadeau avant qu'on revienne avec Lolo.
1: Bonjour.
0: Ouais.
1: Bonjour. Je t'ai remarqué dans le métro. Nous étions assis, je dirais l'un en face de l'autre. Nous nous sommes regardés. Nous nous sommes fixés du regard. Tu t'es levé. Je me suis levé y compris. Nous nous sommes bousculés par timidité. Je n'ai osé t'aborder. Je voudrais savoir si tu n'as pas vu mon portefeuille.
0: Voilà, Elise Moon qui est toujours au Palais des Glaces et qui fait un carton et qui ira faire un petit tour du côté de la province, bien sûr, pour vous rendre une petite visite avec son nouveau spectacle Sans Dieudonné. Ça manque sur scène, mais c'est quand même très bien, allez le voir. Lolo est de retour avec nous, 19 ans.
2: Ouais, toujours là, ma couille.
0: Alors, ma petite crotte, raconte-moi un petit peu, ma summer crotte.
2: Ma petite testicule de ramor.
0: Alors, vas-y Lolo, vas-y.
2: Ouais, je voudrais te passer un petit coup de gueule, mon bébé.
0: T'as bien
2: je
0: raison.
2: Veux pas que tu le prennes mal, hein, ouais. Parce que je sais que t'es très sensible.
0: Alors, et c'est pour ça que tout à l'heure, je me disais, il y avait Olivier Delapro qui tournait autour. Il a entendu une voix comme ça, le petit, il a dû craquer sur toi, le gamin.
2: Ah, mais Olivier, je le sens bien au mot, lui aussi. Hein. Ça a refoulé, j'en suis sûr. Mais enfin, bon, c'est un autre débat.
0: Ouais.
2: On ne parlerait pas de sa vie sexuelle.
0: Non.
2: Ouais, je voulais passer un petit coup de gueule parce que j'ai remarqué que toi aussi, tu l'as remarqué à l'antenne, tu dragues souvent les nanas, tu sais.
0: Ah ouais, en étant hétéro. Ça aide quand même. Hein.
2: Ben ouais, mais c'est vrai que tu penses que t'as un public homo aussi.
0: Mais je sais que j'en ai un public homo, bien sûr, mais j'ai un public de mecs qui aiment Johnny, j'en passe pas. J'ai un public qui aime du Renault, j'en passe pas. J'ai un public qui est probablement très fan comme Rigaud de hip-hop, on en passe peu. Et j'ai un public d'homo.
2: Mais oui, j'aimerais bien de temps en temps voir comment
0: pas.
2: Tu te débrouilles pour draguer un mec et voir si tu peux nous faire fantasmer. Parce qu'une nana, c'est pas dur.
0: Bah ouais, mais bon, j'aurais une voix normale.
2: Une nana, c'est aussi facile que de faire cuire des pâtes, mais un homme, c'est complètement différent, mon bébé.
0: Bah, tu sais, faire draguer un homme, pour toi, c'est simple, comme faire des pâtes, mais draguer une femme, c'est beaucoup plus compliqué pour vous, hein.
2: Non, pas forcément. La femme est pas dure à appâter, hein.
0: Oh, bah attends, il y a un homme. Alors, un homo, t'arrives au bout de deux minutes, tu lui fais un clin d'œil. Le mec, il est chaud comme la braise. Il a envie de te sauter déjà dans les cheveux.
2: Non, ça, c'est des vieilles salopes.
0: Bon, j'en connais un paquet, dans le milieu, il y en a, à droite, à gauche, et je peux te dire qu'il y en a plus d'un. Quand il me parle de cul et qu'on raconte ses petites histoires, t'inquiète pas que ça va tout. Je trouve que c'est plus direct.
3: Non, c'est clair.
0: C'est plus violent.
2: Dans le milieu homo, t'as pas de tabou. Donc c'est vachement plus direct.
0: Il est vrai.
2: Maintenant,
0: tiens, justement,
2: quand tu vas en boîte homo, les mecs qui vont, c'est clair, pour tirer leur coup.
0: En parlant d'homosexualité, on a Nico qui a 20 ans, qui est de Paris également, qui a voulu tout de suite réagir. Salut Nico.
4: Ouais.
0: Salut.
4: Moi.
0: Ça va?
4: Ouais, bah sur l'homosexualité.
0: Toi, en tant qu'homo, Nico, tu.
4: Bah, bien sûr, moi aussi, je trouve que les hommes, c'est quand même. Ça n'a rien à voir avec les femmes, quoi.
2: Ah mais c'est clair, hein.
4: C'est clair que de toute façon.
2: D'ailleurs, c'est pour ça que ça n'a rien à voir du tout. C'est pour ça que je préfère les mecs aux femmes, quoi.
4: Ouais, c'est sûr. Enfin, elles peuvent toujours prendre un god. Ce sera jamais.
0: Non. Attendez, pas trop cul parce que là, il y a Aurélie qui écoute tout à l'heure. Et après, on va publier. Pareil, c'est comme ça. À cause de ça, qu'on part à public de femmes.
4: Comment il s'appelle, Lolo, c'est ça?
2: Lolo.
4: Ouais. Non, mais attends, Lolo aussi. Tu parles comme ça, tu vois. Alors, cette espèce de préjugé sur les homos qu'on va avoir après, tu vois.
2: Non, c'est pas une question de préjugé.
4: On va dire des pédales et tout. Je sais pas, enfin, il y a des homos qui ont une voix comme ça et qui ont pas.
0: Non, il y a un truc qui est assez marrant.
4: Routier, tu vois.
0: Là où je suis d'accord avec Nico, Lolo, en étant sérieux deux secondes par rapport au sujet qui t'a amené. Non,
4: comme,
0: mais Lolo,
4: c'est comme
0: Lolo.
4: Les nanas qui appellent depuis 5 ans, max, depuis que je connais 6 ans, et qui les appellent comme ça, la première approche, c'est.
0: Non, mais même dans la vie de tous les jours, Lolo, ouais. Lolo, Nico a raison. Qu'est-ce qui fait. Vous aimez pas. Vous aimez les garçons. Comment ça se fait qu'il y en a certains comme toi là apparemment, je sais pas si tu joues un jeu, mais moi j'en connais de toute façon qui sont comme toi et qui le sont même puissance 15.
2: Ouais.
0: Et qui parlent vraiment comme ça avec ma chérie, ma machin, des vraies femmes. Alors vous aimez pas les femmes, je ne comprends pas. Explique-moi très sincèrement dans la tête comment des mecs qui sont attirés par des mecs ont finalement un comportement très très très très féminin.
2: Bah déjà, si tu veux, bon, c'est tout un cheminement, quoi. À la base, il y a le côté sexuel. Je préfère au niveau sexuel avec les mecs, c'est beaucoup mieux.
0: Mais même dans quand tu parles, quand tu dis, dans, même dans le vocabulaire, dans le comportement.
2: Mais je sais pas, je suis très féminin naturellement, et puis c'est comme ça.
4: Mais d'abord, j'ai un problème, ça, parce que l'homosexualité, c'est un problème. Mais de parler comme ça, enfin, excuse-moi de te couper, mais enfin, moi, je sais que bon, moi, je suis bi, parce que bon, c'est clair qu'une nana peut pas apporter ce qu'un mec peut m'apporter, et ce qu'un mec peut m'apporter, bah, c'est les deux, quoi. Donc moi, je vois qu'une conception comme ça. Maintenant, toi, tu vas me dire, je suis qu'avec les mecs, donc c'est clair que c'est quand même vachement plus brutal et il n'y a pas du tout de douceur. Donc c'est clair que.
2: Ah non, je suis pas du tout d'accord avec toi. Je suis désolé. Moi, quand je fais l'amour avec un homme, c'est pas forcément brutal.
4: C'est pas
2: la baisse, t'as la pure baisse, tu vas en boîte, t'essayes de trouver un mec.
4: Mais justement.
2: Tu baisses, mais quand t'aimes vraiment un mec, quand t'as vraiment envie de lui faire l'amour, tu t'attardes sur chaque partie de son corps et tu peux y passer des.
4: Tu vois la femme parce que comme ça, tu as un côté efféminé et c'est toi qui te fais prendre et ça fait. C'est vachement plus doux. Mais si tu joues vraiment à être un homme et arrêter ce que t'es vraiment, ce que t'as été vraiment, et ben tu normalement, et ben tu t'agis. Et puis si tu veux après être un peu plus fort, et ben tu vas avec une nana et t'as un peu plus de douceur. Maintenant jouer à une nana comme ça, c'est tu peux aller plus loin et puis tu peux te travestir et puis c'est
2: mais
4: ça.
2: Mais non, pas du tout. C'est que moi je veux dire, je parle comme ça puis je me suis jamais inquiété sur ma voix.
4: Attends,
2: mes copains,
4: depuis 14 ans tu parles comme ça.
2: Bah écoute, je suis
4: sûr
2: désolé,
4: que tu peux avoir une autre voix.
2: J'ai énormément de copines, bon des copains, moi je dis des copines, qui sont ces mêmes puissance 15 par rapport à moi, et moi j'ai toujours eu un côté féminin. Puis c'est
0: alors
2: tout.
0: Qu'est-ce qui fait que. Non mais d'accord, que t'as. Non mais attends, Nico, c'est pas grave, c'est simplement ce que t'es en train de dire, je voulais juste rebondir sur ce que tu disais. Alors, Lolo, justement, alors toi, vous aimez les garçons et pourtant vous allez au point de dire mes copines en parlant de tes copains, donc tu peux pas dire tes mecs, même si.
2: Parce que j'ai des copains qui préfèrent que je leur dise mes copines, quoi, parce qu'ils sont pas hétéros, parce qu'ils sont homo, et puis parce que s'ils pouvaient, bon c'est vrai, après on passe dans la barrière du travestissement, mais j'ai des copains qui sont homo et qui aimeraient être des femmes, quoi.
0: D'accord.
2: Et qui en
0: non
2: amour,
0: mais en dehors de ça, c'est est-ce que c'est une manière, est-ce que c'est une manière de.
4: Max, ouais. Lolo, t'es en train de me dire donc que tu te travestis.
2: Non. Ah non, moi pas du tout.
0: Moi, c'est
4: parce que tu dis, on passe. Non, t'es en train de me dire, on passe après du côté travesti. Donc
2: oui, je dis, c'est une façon de parler, on parle du côté travesti.
4: Ah bah ouais, mais le deuxième degré, c'est toi.
0: Et Lolo, là tu.
4: Deuxième degré, attends.
0: Lolo, tu m'arrêtes si je me trompe.
4: Attends,
0: deux secondes, ouais. Nico.
2: Ouais, je t'écoute, mon poussin.
0: Tu te mets dans le placard, Nico. Deux secondes. Lolo, quand certaines comme toi, on va prendre un exemple bien précis, le fait de parler comme ça, très efféminé, très détendu, hein,
2: Pas forcément efféminé, quoi. Je veux dire, je parle normalement,
0: d'accord,
2: quoi, puis c'est tout.
0: D'accord, mais enfin bon, reconnais que t'entretiens quand même.
2: J'ai pas forcément une voix grave, j'ai pas forcément une voix de mec.
0: Non, mais tu le chantes, c'est comme
4: c'est
0: si je te parlais. Non, mais attends, je pourrais très bien avoir une voix efféminée.
2: Mais toi, je m'en fous à la rigueur, Nico.
0: Nico, calmos. Juste Lolo, je voulais savoir, donc, est-ce que c'est pas une manière pour toi de vous démarquer, de montrer celui qui veut être un peu plus femme et celui qui va jouer le côté plus masculin qui va moins le montrer.
2: J'espère
0: par
2: que moi sexuellement j'aime bien.
0: Bon, on va voir si vous connaissez bien, ce que vous accepteriez de jouer un petit jeu comme on l'a fait tout à l'heure avec Anka et Marco, un peu comme les amours.
3: Ah bah oui, pourquoi pas, ouais.
0: Ça peut être marrant.
3: Bah ouais.
5: Justement, j'étais dans le bureau et puis Anka s'amusait à le préparer sur l'internet et j'y ai dit non. J'ai dit pas pour le moment.
0: Pourquoi?
5: Parce que on revient.
3: En fait, c'est répondre aux questions.
0: Oui, tout bêtement, tout simplement.
3: Bon, allez, tu peux jouer le jeu.
0: Avec plaisir. Allez.
3: Ah, moi, je le fais. Hein.
0: Alors.
5: Bon, de toute manière, je vais te forcer de dire oui.
0: Allez.
5: Vu ce que j'ai demandé à Anka.
0: Sandy, c'est toi qui vas commencer à sortir du bureau, mais avant du studio, on va te mettre dans un bureau. Mais avant, tu vas dire stop quand tu veux pour savoir quelle radio tu vas écouter pendant qu'on pose des questions à Gérard, d'accord? Tout à l'heure, RTL2, donc on va t'envoyer là-bas. Anka, tu peux aller amener Sandy.
3: Et bon, tout à l'heure.
0: Et lui faire écouter du RTL2 à fond.
6: Bah attends, je vais peut-être y aller en fait, Anka.
0: Vas-y, Anka.
5: Moi, je voulais y aller aussi avec Sandy.
0: Non. Pourquoi ?
5: Vous voulez y aller tous les deux ?
0: Non.
6: Voir le petit haut, moi.
5: Sandy, ça t'aurait pas fait kiffer qu'on vienne tous les deux avec Sandy ?
0: Non.
6: Avec des.
0: Voilà. Attention, on va mettre RTL2 à fond et on va donc poser seulement 3 questions à Gérard sur Sandy. Et après, elle reviendra, on lui reposera les mêmes questions, voir si elle donne les mêmes réponses. On s'excuse pour les auditeurs qui sont après Aymeric et tout ça. Dis à Aymeric déjà qui garde le suspense, on rappellera demain. Et puis pour Nasser, en espérant qu'il ait plus de crapauds sous le lit. Alors, faut y aller là ?
6: Ouais, c'est bon.
0: C'est bon ?
6: Ouais, c'est bon, on l'a dit, ouais.
0: Bon, d'accord, attention.
5: Moi, j'ai pas entendu. Hein.
0: Attention, question.
6: Quelle est la chose la plus bête qu'elle ait jamais faite ou dite?
5: La chose la plus bête qu'elle a jamais dite, c'est va te faire foutre.
6: D'accord.
7: Attends, je note.
5: Non, mais...
6: Ah ouais, bah oui, il faut noter. Côté lingerie, elle est plutôt petit bateau en coton, porte-jartel string en cuir, fouet, paillettes, ou alors est-ce qu'elle est nue sous ses vêtements? Côté lingerie, hein, donc dessous. Est-ce qu'elle est plutôt bateau en coton, porte-jartel string
5: coton,
6: en cuir,
5: coton.
6: D'accord. Quel est le plat qu'elle cuisine le mieux? C'est vrai qu'elle est bonne cuisinière, je crois, et toi aussi. Mais quel est le plat qu'elle cuisine le mieux, d'après toi?
5: Ah ouais, tu me donnes pas de...
6: Ah non, c'est les amours, hein, c'est comme ça. Mmh. Quel est le plat qu'elle cuisine le mieux?
5: Les steaks.
6: Les steaks. Quel est le plat qu'elle cuisine le mieux? Les steaks, on peut en faire venir?
5: Steak frites. Hein.
6: Un steak frites.
5: Oui. Je précise.
6: Pas de son, là, putain. Du son un peu, je sais pas qu'est-ce que
5: tout le temps.
6: Un peu de son, voilà. Ah. Et elle revient. Et on la pousse. Elle peut revenir.
8: C'est l'escalier, ça bloque.
6: On a un problème avec le Charles Fenwick là pour la soulever. D'accord, ça y est. Elle est revenue. Ah, alors, attention. Là, on va voir les réponses. Hein. Alors, trois questions. Hein. T'es prête? Non, il dit rien, il sera pour ça, il sera assez sportif. Quelle est la chose... Tu es prête?
3: Oui, je suis prête. Ouais.
6: Quelle est la chose la plus bête que tu n'as jamais dite ou que tu n'as jamais fait?
3: Ah, bah là, c'est une question piège. Par rapport à moi, que j'ai pas dite à Gérard.
6: Quelle est la chose la plus bête que tu n'aies jamais faite ou jamais dite?
3: Ah ouais, mais là, j'ai pas le droit de joker. Là, je suis obligée de répondre. Là, j'ai pas...
5: Attends.
3: Non, j'ai pas de joker ni.
5: Non, mais t'as pas le choix, c'est pas la peine de regarder.
6: Alors là,
5: non.
6: Une réponse.
5: Non, mais. Hey. 3 secondes, hein.
6: 3 secondes.
3: Bah, que je vais mentir sur quelque chose, que j'ai fait une grosse bêtise et que j'aurais peut-être pas dû faire et. Donc je sais pas comment le dire parce que là.
5: Préciser. Faut préciser.
6: Non.
5: Ah si, c'est mettre
6: le gars. Non. La réponse est bonne, faut préciser.
5: Non, les 3 secondes sont passées,
3: je suis désolé. Je suis obligé de te dire, Gérard, tu veux vraiment que je...
5: Non, les 3 secondes, les 3 secondes sont passées.
6: On accepte quasiment la réponse, mais il faut préciser.
5: Non. Non, attends, parce que dans ces cas-là, tu lui donnes un joker.
6: Non.
3: Mais en plus, je crois savoir...
6: C'est quoi? Vite. Réponds vite, allez vite.
3: Bon, bah, sans le vouloir, je l'ai trompé avec quelqu'un qui connaît et... Et c'est vrai que c'est ça que j'aurais dû lui dire, j'aurais dû être un peu plus franche avec lui et
5: préciser, comme préciser des noms. Non.
9: Oh, ils nous ont fait pareil, je peux préciser aussi. Là.
5: Non.
9: Nous tout
5: là,
9: à l'heure.
5: Non.
3: Je peux juste dire la première lettre, c'est
5: non.
3: H. Non.
5: La dernière, bon. Juste la dernière. Hop, terminé.
8: Ah non, c'est pas bon, c'est pas va te faire foutre. Il a dit va te faire foutre.
3: Ah, t'as dit ça?
6: C'est fini. Elle est discours en live.
5: Attends, répète-lui bien la question.
6: C'est une deuxième chance, parce que c'était pas loin. Faut que tu donnes plus de précision à ce que t'as dit.
5: Non.
6: Quelle est la chose la plus...
8: deuxième lettre.
5: Non. Manu, s'il te plaît.
6: Quelle est la chose la plus bête que t'aies jamais faite ou jamais dite? D'avoir trompé. Avec un de ses meilleurs amis.
3: Ouais, on ne citera pas de nom ni de marque, hein. C'est pas la peine. Hein. Et puis voilà, et puis...
6: Une marque comme... de chien, ni rien.
3: Voilà, exactement. Mais non, mais je crois que j'étais bloquée et je pouvais pas le dire. Et c'est pour ça que j'aurais dû être franche avec lui dès le départ.
6: Ça avait duré longtemps, cette tromperie, non? Combien de temps?
3: Bah, 3 semaines, hein, quand même.
6: Et tu le savais, toi, non?
3: Monsieur Gérard, oh là.
5: Attends, c'est moi qui te l'ai demandé, c'est tout. Hop, terminé, ouais. On arrête. Hop. La deuxième, ça vaudra mieux parce que je pense que ça va tourner au vinaigre.
6: Avec elle?
5: Non, avec vous.
6: Ah ben non, on n'a rien fait nous, Gérard.
5: Non, mais même, bon. c'est pas la peine que là-bas.
6: Quel est
5: Dieu.
6: Côté lingerie.
3: Ouais.
6: Ah, Gérard, il a hésité un petit peu. Hein, donc, côté lingerie, tu es plutôt petit bateau en coton? Est-ce que tu es plutôt porte-jartel? String en cuir, fouet et paillettes, ou alors est-ce que tu es nu sous tes vêtements?
3: Bon, bah, on va dire plutôt string et je sais pas quoi, là.
6: Pantjartel et cuir, paillettes.
8: Et non, c'était coton.
6: Petit coton,
3: ah ouais,
6: petit bateau.
3: Coton, ouais.
6: Qu'est-ce que ça veut dire à ça, Gérard?
5: Attends, déjà, des trucs Pantjartel, t'en as acheté, tu sais même pas les mettre, alors.
3: Bah écoute.
5: Bah oui, bah si, moi je dis la vérité, c'est tout.
3: Mais attends, Gérard, c'est quand même assez difficile à mettre et puis à accrocher et tout, le temps d'accrocher.
5: Bah ouais, mais elle même.
6: Tu les as jamais mises.
5: Si, elle a essayé une fois d'en mettre.
8: Mais elle est trop tendue.
5: Non, mais elle a essayé une fois d'en mettre un. Laisse tomber sans arrêt elle est
3: oui,
5: en train
3: toi,
5: de.
3: Mais toi t'aimes pas aussi.
5: Non, moi j'aime
3: que...
5: pas, c'est tout.
6: Il y a un coagule qui passe plus tout là,
5: c'est
6: bien vert.
5: J'aime pas, c'est tout.
6: C'est pas une bonne réponse, maître.
5: Non. C'est pas une bonne réponse.
6: Troisième question qu'on a posée pour l'instant, zéro. Hein. Quel est le plat que tu sais faire le mieux?
3: Le plat que je sais faire le mieux.
6: D'après Gérard.
3: Je crois que ça doit être le couscous. Non.
5: Oh là là là là là là.
6: Mais non, la réponse
3: non,
6: était
3: non,
6: quoi, maître?
3: C'est logique.
6: Le couscous, c'est dur à faire. Tu sais bien faire le couscous?
3: Bah oui.
6: Le couscous en boîte.
3: Bah oui.
6: Parce que le vrai couscous. Moi, ma mère, elle sait bien le faire. Et ça met au moins 3, il y a au moins 3 ou 4 heures. Hein, pour faire, c'est la matinée. Hein. Pour réussir la semoule, c'est pas évident. Hein. 10 minutes de trop, 5 minutes pas assez, c'est pas bon. Hein.
5: Non, mais même, faut avoir tout le matériel pour le faire.
6: Et l'électricité. Bonne réponse. Donc, pour l'instant, zéro. Par contre, j'ai les trucs des jingles et tout, on sait pas. Merde, je sais plus où c'est les jingles, on va les trouver quand même. Alors, bon, ça va être au tour maintenant de Gérard. On va faire tourner la roue, hein, bien sûr, et puis ça va être à toi d'essayer de. Ah, pardon. Attention, on y va, c'est parti!
5: Non, tu dis
6: stop Gérard, t'as pas tort. D'abord tu fais tourner la roue.
5: Stop.
6: FM, on l'a même pas jusqu'au bout le jingle, mais c'est pas. Bien joué.
5: La musique de merde.
6: Salaud. Chérie FM, on va lui mettre Chérie FM.
5: Ouais, bah ouais.
6: Alors on connaît la fréquence de Chérie FM à Paris, bien sûr. Allez, on y va, on va lui mettre. 3, et on va te poser des questions pendant. C'est là. Ah okay. Là. Et on tu nous as pris des
8: autres Harold,
6: des scoops. Hein. C'est quoi comme des Pantjartel? C'est quoi les Pantjartel? C'est Henri? Hein? C'est quoi comme Pantjartel?
3: Non, laisse tomber.
6: Ah d'accord.
8: C'est du passé. Hein.
3: C'est du passé, voilà.
6: Voilà, on a
8: bien
6: mis.
8: J'aime bien la bonne humeur où Henri ce soir.
6: Il l'avait bien pris, ça va?
3: Hein?
6: Il l'a pas trop mal pris quand tu lui avais annoncé que tu l'avais trompé?
3: Non, mais j'ai pas envie d'en parler. Ouais. C'est ça
6: du passé. Non, mais c'est du passé. Je suis d'accord avec toi.
3: Ouais.
6: Attention, t'es prêt?
3: Ça fait trop mal, quoi.
6: Pour lui?
3: Bah non, mais ça fait trop mal, quoi.
6: Pour toi?
8: Ça fait du bien,
6: c'est cicatrice. Ouais. T'aurais peut-être pas, t'aurais voulu que ça continue ou?
3: Non, c'est pas ça, mais bon.
6: Attention.
3: Enfin, c'est pas grave, quoi.
6: Non, ça peut arriver de tromper son mec. Attention, Sandy, pour Gérard, t'es prête?
3: Ouais. Je suis prête.
6: T'es concentré? Quelle est la chose qu'il fait et qui est. Quelle est la chose qu'il fait et qui est la plus éprouvante? Énervante, pardon.
3: La plus énervante.
6: Qu'est-ce qu'il fait pour toi qui te semble le plus énervante? Ouais. Au quotidien, qu'est-ce qu'il peut faire tous les jours et qui te semble le plus énervant?
3: Bah, c'est toujours qu'il est en train de râler tout le temps. Des fois, il râle.
6: Qu'il se lave pas ou qu'il pue, non, c'est pas ça.
3: Il y a plusieurs trucs. C'est qu'il râle tout le temps.
6: Ouais.
3: Pour un oui, pour un non.
6: Ouais.
3: Et la deuxième chose, c'est que quand il dort, il arrête pas de ronfler.
6: Et de péter, hein.
3: Simplement, il ronfle, ça m'énerve. Dès que je suis pour dormir, parce que des fois, il dort avant moi. Et donc, quand je dors après, bah, il ronfle tout le temps. Et moi, ça m'énerve. Et...
6: D'accord.
5: Faut choisir. Hein.
3: Donc ça, c'est une chose énervante.
6: Faut choisir une chose, dit maître.
3: Bah, on va dire qu'il râle tout le temps.
6: D'accord. Bon, c'est en train de gueuler parce qu'il veut déjà sortir de la pièce, il en a marre d'écouter. S'il était une personne célèbre, il serait plutôt Francis Lalanne, pour son côté poète. Plutôt Claude Alleg pour ses coups de gueule, je sais pas qui c'est, ou Michel Petrucciani Piazzonda pour sa coiffure.
3: Non, moi je dirais le deuxième là pour ses coups de gueule.
6: Voilà, d'accord, Claude Alleg. C'est qui c'est?
3: Claude Alleg, non, je. C'est pas le ministre de l'Agriculture, non?
6: Voilà.
3: Ouais, bah, voilà, c'est ça, ouais.
6: Bon, qu'est-ce qui lui donne le plus de plaisir?
3: Ah. Bah. Peut-être moi, hein. Je pense.
6: D'accord. On peut faire revenir Gérard. Attention. Ah, je fais une pure coupe.
8: Oh, Woody Woodpecker.
5: Toi, tu te marres, je crois que...
8: Ah, ouais, bah oui.
5: À mon avis... À mon avis, t'as dû balancer des conneries sur moi. Mais grave de chier, grave.
6: La pure coupe. Qu'est-ce que t'as écouté comme radio?
5: Non, bah, est-ce que tu m'as choisi?
6: Chez IFM, il y avait quoi à la radio?
5: Moi, c'était des conneries.
6: Attention. À la question. Alors, faut que je tourne. Quel est... Pour elle, hein, la chose la plus énervante en ce qui te concerne et que tu fais quotidiennement. Qu'est-ce qui l'énerve le plus en toi et que tu fais tout le temps, sachant qu'elle a donné beaucoup de propositions, mais qu'on a dû en retenir qu'une. Hein.
8: C'est de fumer constamment.
5: Ah là là là là ! Et non, tu râles tout le temps.
3: Bah oui, je disais, c'est vrai. Hein. Des fois, il y a quelque chose qui va pas, tu râles, oh, j'en ai marre et tout. Bah si.
5: N'importe quoi, toi. Enfin bref.
6: Si t'étais une personne célèbre, tu serais plutôt Michel Petrucciani, le pianiste pour sa coiffure, ou alors Francis Lalanne pour le côté poète, ou alors Claude Allègre pour les coups de gueule.
5: La 3.
6: La 3, c'est-à-dire
5: Claude Allègre pour les coups de gueule.
8: C'est une bonne réponse, bravo.
6: Pourquoi?
5: Bon, comme ça.
3: Bah si, parce que t'es toujours en train de gueuler, quoi.
5: Bah ouais, bah c'est ça normal.
6: T'es poète avec Francis Lalanne, t'as pas hésité. T'as pas trop hésité avec Lalanne et le côté poète.
5: Non.
6: Non.
5: Pendant... Non, parce que je savais très bien que c'était sur les coups de gueule, parce que je gueule tout le temps, ça je le sais. Et je savais que je râlais, mais je sais très bien qu'elle aime pas quand je fume constamment.
6: D'accord. D'après elle, Sandy, pendant l'amour, qu'est-ce qui te donne le plus de plaisir? D'après elle, pendant l'amour, qu'est-ce qui peut te donner le plus de plaisir?
5: Non. Qu'est-ce qui me donne le plus de plaisir?
3: C'est une question piège.
5: Ouais, j'ai l'impression. Hein.
6: Pendant l'amour, d'après elle, qu'est-ce qui te donne le plus de plaisir?
3: T'es obligé de répondre. Hein.
5: Ouais, je donne ma langue au chat.
6: Non, il faut que je donne une réponse. Attends, il n'y a pas de langue au chat.
3: T'es obligé de répondre.
6: Bah oui, non, mais essaie de trouver, t'as pas une idée. Elle a répondu, elle, facilement, hein. Très rapidement.
5: La cigarette. Bon, c'était quoi?
8: Oh, c'était elle, hein, mais c'est pas grave, tu préfères t'enfiler des clopes, y'a aucun problème. Tu te les enfiles éteintes ou allumées?
5: Il fume en même temps qu'il fait l'amour, je suis sûr. Oh, les questions! Oh, la question, quoi!
6: Bon, alors on va quand même voir les cadeaux que vous avez gagnés.
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6: Pardon. Alors, on va voir ce que vous avez gagné. Voilà.
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8: Bravo, il y a un petit cadeau en plus, c'est un test d'alcoolémie. On voulait te le donner en direct.
3: Ah bah c'est pour toi Gérard.
6: Voilà, oui. Hop là. Hop
8: avant
6: là.
8: De prendre la route, ça fait toujours plaisir. Ouais.
6: À la poubelle. Bon bah finalement, vous connaissez pas si bien que ça, hein.
3: Bah oui, il y a quelques points où...
6: Enfin, quelques points pas mal, dis donc, pour la cuisine, pour l'amour, la cuisine, ce qui énerve le plus, même sur les dessous, apparemment t'es plutôt petit bateau et lui pensait que t'étais porte-jartel ou inversement.
3: Mais en fait c'est parce que je porte un peu de tout, donc peut-être que ça bloquait aussi. Hein. Je peux aussi bien porter des petits cotons.
6: Sur la tromperie, vous étiez d'accord là apparemment. Mais sinon le reste, vous connaissiez pas très très bien.
3: Hein. Ouais, c'est vrai.
6: Comment ça se fait, Gérard, au bout de 3 ans?
5: Non, mais ce qu'il y a, c'est que... Elle a dit que je râle, c'est faux.
3: Mais si...
5: Non, mais le plus que t'aimes pas...
3: Oui, la cigarette.
6: C'est moi, excuse-moi.
5: Ah, je pensais que c'était moi. En fin de compte, c'est la cigarette que
3: t'aimes
5: pas.
3: Oui, mais il y a plusieurs trucs, ça dépend.
5: Non, mais attends, je ne râle pas constamment.
3: Mais
5: d'accord.
3: Si...
5: Non.
3: Mais attends, quand tu m'énerves...
5: Quand tu m'énerves de trop, oui, je râle. Mais le plus, c'est la cigarette. T'aimes pas la cigarette. Bah. Nuance.
3: Bah c'est normal, quand tu fumes, même dans la voiture, tu as...
5: Je fume, et c'est tout.
3: Mais ouais, mais
5: T'as pas le droit. Mais mes poumons, j'en ai rien à branler, moi, je m'en bats les couilles de mes poumons.
3: Mais tu penses pas à la personne qui est à côté de toi, quand même.
5: Et alors, mais t'ouvres ta tête, et c'est tout.
3: Bah, j'ouvre ma fenêtre, mais toi, tu l'ouvres pas, donc je suis automatiquement obligé d'ouvrir la mienne.
6: Est-ce qu'il y a pas un certain manque de respect vis-à-vis de ta copine dans ces cas-là?
5: Pour moi? Non.
6: D'accord. On va faire une petite pause, on va se retrouver juste après.
5: Disons, il y a peut-être un manque de respect, même elle, a un manque de respect quand même envers moi.
6: Bah oui.
3: Bah lequel?
5: Ah, lequel? Cherche bien dans ta petite
3: tête. Non, mais on va pas revenir sur ça, ça sert à rien.
5: Bah attends, tu l'as dévoilé tout à l'heure.
6: C'est quoi?
5: Je suis désolé.
6: Manque de respect vis-à-vis de quoi, Gérard?
5: Non, mais c'est qu'elle m'a planqué des trucs. Elle m'a caché quelque chose, c'est tout. Voilà, terminé.
10: C'est ça, le manque de respect?
5: Ben, moi, j'aime pas qu'on me mente. J'ai horreur de ça.
10: Là, je suis d'accord.
3: Oui, moi aussi, je suis d'accord, mais bon, si tu veux, ça s'est passé...
5: Non, mais ça y est, c'est terminé.
10: Ah, c'est parce que, non, mais ça s'est dans les détails.
3: Passé, quoi,
10: mais ça s'est peut-être passé dans une période où vous étiez peut-être plus ensemble.
5: Non, non, on était encore ensemble quand
3: si, on était
5: produit.
3: Encore ensemble, mais disons qu'on s'engueulait et avec... Bon, ça allait pas, quoi.
5: Non, on s'engueulait pas,
3: mais si,
5: nuance.
3: Mais...
5: Non, niette.
3: Mais si, c'est quand on était
5: Ben ça, c'est pas la peine d'en rajouter. Terminé, hop, point final à la ligne. Hop, on remballe. Terminé.
10: Mais en même temps, tu lui en veux à quelques trucs et t'en parles pas, donc on a l'impression que finalement, tu lui en veux pas tant que ça.
5: Ah si, elle sait très bien que je lui en veux.
10: Encore aujourd'hui?
5: Moins maintenant.
10: Mais t'en souffres encore?
5: Ah ben oui, c'est normal.
10: C'est-à-dire?
3: Mais ça y est, Gérard, c'est fini maintenant.
10: Oui, mais il faut comprendre, Gérard, si tu ressens ça de quelle manière, la tromperie, qu'elle t'ait trompé? C'est-à-dire que tu penses que tu fais l'amour avec elle, tu te dis, putain, il y a un autre mec qui était sur elle...
5: Non, pas spécialement.
8: Pour mettre plusieurs.
5: Bon, vous fermez vos gueules.
10: Non, mais toi, Gérard, tu pensais que c'était ça? C'est qu'à un moment donné, tu te disais.
5: Non, personnellement, bon, maintenant, c'est... j'y en veux moins. J'y en veux un peu moins. Mais, elle sait très bien que je suis rancunieux là-dessus.
8: Eh ouais. Rancunieux.
5: Toi, tu fermes ta gueule, non, c'est, et moi, c'est tout.
10: C'est Manu.
5: Mais vous
10: c'est
5: fermez vos gueules tous les
10: non,
5: deux.
10: Non, mais il résiste ce que tu dis, c'est normal, t'es rancunieux.
5: Vous fermez vos gueules, c'est tout.
3: Mais d'un autre côté, je te comprends, mais bon, si ça aurait été inversement, t'aurais voulu aussi que je te pardonne.
10: Non, fait cette chose-là, lui, c'est peut-être pas un enfoiré, non?
5: Non. Moi, personnellement, j'aurais pas fait ce que tu m'as fait, c'est tout.
3: Mais oui, mais ça c'est...
5: Bon, c'est tout. Hop, l'histoire est close. Point final à la ligne.
10: Alors, si elle est close, pourquoi tu lui en veux encore?
5: Non. Pour l'instant, je n'en veux plus.
3: Bah, dans ces cas-là,
10: d'accord, tu lui en voulais encore un peu.
5: Non. Mais, elle sait très bien que, à un moment donné.
10: Non, mais ça pourrait devenir demain des bons souvenirs, ça, non?
5: Non. J'essaye que ça se passe plus.
10: Mais,
8: tu as une photo?
5: Non, mais c'est tout. Bon, t'envoies la ZICMU et c'est bon.
10: Donc, tu la surveilles quand même?
5: En ce moment, ouais, je commence à...
3: Bah si, tu viens me chercher en voiture au travail...
10: Quoi, t'as des doutes, Gérard? T'as l'impression qu'elle recommence à merder, samedi?
5: Bah disons, ça dépend des... Ça dépend. Mais pour l'instant...
3: Comment ça dépend?
5: Non mais, c'est tout.
10: Attends,
5: Non.
10: Non, on va pas rentrer dans les détails, c'est parce qu'on est en direct à la radio, ne t'inquiète pas. Mais simplement, c'est simplement...
5: Je sais très bien que cette personne-là écoute... Donc c'est terminé.
3: Mais on arrête, elle écoute pas.
5: On arrête.
10: Non, mais avec d'autres personnes aujourd'hui, tu crois quand même pas qu'elle continue à te tromper avec d'autres mecs?
5: Pour l'instant, j'espère pas.
3: Mais non, Gérard, écoute, je serai sincère avec toi quand même.
10: Ouais, mais t'as déjà menti une fois. Comment tu veux pour récupérer la confiance d'un homme?
3: Oui, c'est vrai, je comprends.
10: Ça prend du temps, tu comprends.
3: Bon, moi j'ai.
10: Tu l'as trahi. Gérard, t'as été trahi. Oui. T'as été trahi.
5: Ah oui, mais bon.
10: Tu l'aimes encore.
5: C'est pour ça qu'elle est encore avec moi.
10: C'est pas mais pour moi, le beau-père, moi, les voitures.
5: Non, mais moi, c'est pas pour ça que je vais voir ailleurs.
10: Tu pourrais en plus.
8: De Palmas a écrit une chanson pour toi.
10: Ouais, c'est vrai,
8: encore,
10: en plus.
8: Son corps à lui dans son corps.
10: Ouais, c'est vrai. Est-ce que tu t'aurais pu aller voir ailleurs? T'aurais eu la possibilité, toi?
5: Vu le nombre de personnes qui m'aimaient bien.
10: Et qui t'aiment encore, d'ailleurs, encore aujourd'hui.
5: Ah oui, bah, je suis bien.
10: Tu vois, Sandy?
3: Ouais. Non, mais en plus, tu vois, ce qui s'est passé, Max, c'est que, bon, c'était un moment où on n'était plus... Il y avait presque... Bon, ça allait plus, quoi, notre couple. On était... on s'engueulait tout le temps et tout ça. Donc, c'est vrai. Mais c'est vrai, Gérard. Pourquoi tu tournes la tête?
10: Bah, parce que, ça fait mal et puis c'est normal. Mais heureusement, Gérard est un homme bien. C'est un homme qui pardonne. C'est un homme qui a du cœur.
3: Ouais, bah
10: et
3: ouais,
10: c'est ça
3: voilà,
10: qu'il faut retenir. C'est... Et c'est pour ça qu'on l'aime bien, Gérard de Suresnes. C'est pour ça qu'il est fort. He's the best. Comment il dirait déjà
5: Put the fire,
10: c'est ça. Alain, put the fire. Tu te rappelles, tu connais Alain de Michael Jackson? Bah, t'as déjà écouté, toi, Alain de Michael Jackson?
5: Bah,
10: tu l'as jamais rencontré, par contre?
5: Non.
10: Put the fire. Alors, on a un cadeau pour toi. Il y a un auditeur qui s'appelle Dr. Willy qui fait des remixes et un truc super sympa en hommage à toi. Il y a un mot que t'aimes bien utiliser, c'est vrai, tu nous le dis souvent, c'est le mot DK. C'est là.
3: Quoi?
10: C'est un mot que t'aimes bien utiliser souvent, c'est là. Souvent, c'est la
3: ouais,
10: DK.
3: Sais.
5: La décatombe.
10: Et voilà. Et bien la fin remix sur ce mot, la décatombe. On l'écoute ?
5: Ben, vas-y.
10: Et on se retrouve juste après pour la suite de la radio sur Fun Radio avec Sandy Gérard en direct dans les studios, en pleine forme quand même, qui ont quand même osé participer au... Il y en a, j'espère qu'il y a des coups qui vont oser le faire.
5: Hein. Ben, on verra.
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12: La jeunesse est-elle égale à la beauté d'une rose éclose ? 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
13: Ça, c'est magnifique. 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
13: Non, non, non.
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15: Si t'as jamais entendu un marabout s'énerver,
16: on va te faire enculer.
15: Là, on va l'appeler. Monsieur Monroe, là.
10: Ah, Monsieur Monroe, on va l'appeler.
15: Monsieur Monroe.
10: On va l'appeler dans un instant. On va appeler
15: des amortisseurs, ça.
10: On va appeler des marabouts dans un instant sur Fun Radio.
15: Et c'est Monsieur Souma. Toutes mes excuses pour Monroe, hein, mais c'est Monsieur Souma qu'on appellera.
10: D'accord, Monsieur Souma.
15: C'est lui qui veut que t'ailles te faire enculer.
10: Allez, on y va, Monsieur Souma.
9: En général, il y a les enfants qui dorment.
10: Va te faire enculer.
17: Non.
10: On laisse le répondeur du portable. On a le fixe, j'espère.
15: Bien sûr qu'on a le fixe.
10: Ah, voilà, on a le fixe. Heureusement que ça, le fixe fonctionne. C'est vrai que maintenant, ils ont des fixes, ils ont des portables, ils ont la totale, les marabouts. Ils sont très organisés.
15: Ils sont vicieux.
10: Ah, ils sont très vicieux.
15: Attention.
10: Pour être joint facilement maintenant, c'est plus compliqué qu'avant.
9: Allez.
10: On appelle sur le fixe donc de monsieur, tu m'as dit
15: Souma.
10: Souma.
15: Professeur Souma.
10: Ouais, professeur, ouais.
15: 100% qualité. Tu dis non, jamais vu David.
10: Non, dans le 18e. Allô ?
16: Allô ?
10: Allô, professeur ? Professeur Souma ? Allô ? Allô ? Professeur ? Allô ? Insulte-moi, professeur ! Allô ? Je vais te rappeler toute la nuit. Matin, midi et soir, j'ai ton portable. Parle-moi ! Professeur !
16: C'est mort !
10: Allô !
15: Ça y est, c'est mort.
16: C'est mort.
10: Merde,
16: c'est
10: mort. Rappelle-le. Pendant... On va mettre le jingle en attendant. On va mettre le jingle.
15: Si t'as jamais entendu un marabout s'énerver.
16: Va te faire enculer.
10: Je l'adore. Et c'est le même qu'on appelle là. C'est le même.
15: Il a décroché son téléphone.
10: Enculé. Ah merde,
15: Le salaud. Ouais, c'est Souma qui t'a dit de se faire enculer.
10: Bon, bah, lui, on le met de côté, hein, d'accord. Mais plus tard, bah, demain, on le fait pareil, vers 9h30, 10h.
15: Ouais, là, on sera sûr de le pouvoir.
10: Vers 9h30, 10h, professeur Souma, on va l'appeler sur son portable et sur son fixe. Allez, on va se faire un autre marabout. Va te faire enculer. Va te faire enculer.
15: Va te faire enculer.
10: Ah, c'était bon, ça. Je me souvenais plus de ça. Va te faire enculer. Tu nous appelles qui là? Capoline va lire le mail. Enfin, vas-y, lis-le pendant que t'es en train de faire le numéro.
15: Siddiqui.
10: Hein?
15: Professeur Siddiqui.
10: D'accord,
15: c'est un nouveau.
10: D'accord, qu'est-ce qu'il dit, lui?
15: Ah, bah, lui, c'est, il a des dons héréditaires.
10: Non, mais devant le micro, Pauline, hein, c'est de la radio, vas-y, c'est important.
9: Prends le numéro.
10: Ah, oui, d'accord.
9: Attends, prends le numéro.
10: Bon.
15: Prends le numéro, rapido. Ah, tu vas pas être déçu, j'espère que lui va répondre parce qu'apparemment, il a déjà la tête à l'emploi, lui.
9: Il y a les photos,
10: c'est vrai, non? Ah, la photo qui va avec. Qu'est-ce que ça dit, ça, Pauline?
9: Ne tardez pas à me contacter, moi, hein. Vous n'arrivez pas à atteindre vos objectifs sentimentaux, désendettement, travail, argent, chance au jeu. Bon, lui, c'est classique.
10: Ça, c'est classique.
9: La tête qu'il a.
15: Putain, mais chance au jeu, c'est pour moi, ça.
10: Allô ?
16: Allô ? Oui.
10: Allô ?
16: Oui.
10: Allô ? Ouais.
16: Oui.
10: Bah, je t'appelle pour le rendez-vous.
16: Oui, oui. Si tu veux passer, tu passes.
10: Oui, je peux passer quand ?
16: Je peux passer demain.
10: Demain ?
16: Oui.
10: Parce que j'ai un problème de sentiment.
16: Ouais.
10: Alors, je voulais savoir si c'est possible de faire quelque chose.
16: Oui.
10: D'accord. C'est possible de se faire insulter ? Est-ce que c'est possible de se faire insulter ? Va te faire enculer.
16: Oui, si quand tu fais ça à ta mère, comme ça tu passes là chez moi.
10: Ouais, mais parce que voilà. Allô ? Allô, il m'a raccroché au nez, rappelle-moi.
15: Ouais, ouais. Il a compris que tu lui disais, va te faire enculer, en fait.
10: Ouais,
15: c'est ça,
10: ouais.
15: Ça le concept.
10: Ah, oui,
15: après, il a parlé de ta mère, tout ça, mais bon.
10: Ah,
15: voilà, quoi.
10: Et
15: en même temps, je rappelle sur un fixe, et c'est un autre professeur qui me répond.
10: D'accord,
15: donc,
10: ok.
15: Ils sont deux à travailler. Hein.
10: D'accord, ils sont deux à bosser en ce moment. Tu me rappelles quoi, le fixe ou le portable, là?
15: Je vais taper d'abord le portable pour l'avoir lui. Et puis après, on enchaînera sur le fixe, parce que ça doit être un de ses copains qui bosse pour lui.
10: D'accord, ok.
9: On va faire un
10: appel de professeur, là. Appelle ça, mais pas le nôtre direct. Tu le prends en antenne, et dès que tu l'as en antenne, tu me le mets en direct. On va se taper les deux. Où tu sors ça? Allô? Allô? Allô? Allô?
18: Ah bah là.
10: Allô, professeur?
18: Allô?
10: Allô?
18: Oui, ça va?
10: Oui, et toi?
18: Un peu bien.
10: Un peu bien?
18: Très très bien.
10: Très très bien, comment ça va?
18: Un peu bien bien.
10: D'accord.
15: le plus possible. Ça va bien?
18: Un peu bien, je vous dis.
15: Un peu bien?
18: Oui.
15: Un peu, c'est-à-dire pas trop mal, pas, mais pas sans plus.
18: Ah oui.
15: Qu'est-ce qui va pas?
18: Oui, tout va.
15: Tout va bien?
18: Oui.
15: Bon, ça va pas un peu plus bien, tout va bien?
18: Tout va bien.
15: Bon, bah alors, on le dit, tout va bien?
18: Oui, tout va bien.
15: Tout va bien. On prend un petit rendez-vous?
18: C'est qui?
15: Pardon?
18: C'est qui, s'il vous plaît?
15: Et moi, on va prendre un petit rendez-vous?
18: Oui, y a pas de problème.
15: D'accord, tu veux venir quand?
18: Je vous écoute, hein.
15: Bah moi je voulais venir. Moi j'ai un gros problème, c'est que je suis habité par les démons.
18: Oui.
15: Et des fois qui insultent.
18: Des insultes?
15: Oui, je me fais insulter moi-même.
18: Toi?
15: Enculé, enculé! Allô?
18: Oui?
15: Oui, voilà, donc c'est pour savoir si c'est possible de se faire désenvoûter.
18: Toi?
15: Enculé, enculé! Ça te fait rire, hein?
18: Mais non, ça fait quel truc?
15: Bah oui, tu peux faire quelque chose pour moi?
18: Y a pas de problème, hein?
15: Enculé, enculé, enculé!
18: Y a pas de problème.
15: On prend rendez-vous quand?
18: Bon, demain c'est bon, hein?
15: Demain vers quelle heure?
18: Bon, c'est à vous de voir, hein?
15: Bon, petit déjeuner, tu nous fais claquer un petit déjeuner?
18: Bon, en fait, le matin, c'est possible.
15: Vers quelle heure?
18: Le matin de 10h. Hein.
15: Ouais, 10h. Enculé, enculé, enculé. Demain 10h?
18: Demain à 10h.
15: Bon, il est sympa, lui, j'ai pas envie de le faire. Il est trop gentil. Au revoir, il y a demain 10h.
18: Ouais.
15: Il est trop gentil. Non, mais on va faire un autre dans un instant. Cool, parce que on va faire la petite pause obligatoire.
13: Donc ce soir, nous allons parler de la musique électronique, comme je disais, comme on l'avait déjà fait au sens large. Hein. Là, on a remplacé Apolline par Fildar. Non pas que c'est ce qu'on préfère, mais oui. Fildar quand même maîtrise le sujet.
17: Je suis dans la tech. Ouais.
13: Donc au 0803-08-5000 avec Manu, vous appelez dès maintenant et on va aborder pas mal de choses. On va faire un petit peu le point, le bilan de la dernière nuit que nous avions fait ici, je ne sais plus il y a combien de temps.
19: Il y a longtemps.
13: Hein?
19: Avant la parade.
13: Avant la parade, donc ça date d'il y a au moins, hein, au moins.
19: Au moins. Au moins.
13: Au moins, minimum. Donc on en profitera pour parler de tout ça. Il y a beaucoup de monde. Hein. Il y en a qui sont dans les canapés, qui vont s'installer, qui vont venir à tour de rôle dans le studio. On va vite faire le petit tour de table, on va mettre un disque, on va s'installer très tranquillement et ensuite on va aborder très sérieusement cette nuit, jusqu'à, je l'espère, 3h du matin si tout se passe bien. Jean-Marie K est en face de moi, on le connaît. Hein,
19: ouais,
13: hein,
19: ouais. Hein, on va pas le présenter, on va passer
13: aux autres. Comment le présenter?
19: Non, on va passer aux autres.
13: On va mettre de la lumière. Olivier qui organise pas mal de soirées, avec qui on travaille depuis 2 ans en collaboration avec Jean-Marie, entre autres, pour les soirées du vendredi à la locomotive. Mais bon, il a pris pas mal de choses avant d'arriver à la loco. Ça va, Olivier?
20: Ça va très bien.
19: Bon, je peux partir, au revoir.
13: Donc on ne parlera ni d'argent.
20: Non, mais je suis venu booker Fildar.
13: Pas de poker, pas de machin, pas de truc. Tu vas déjà te faire tourner. Ah,
20: il va tourner Fildar.
21: Le 26 juin, je suis pris.
13: Ah. Parce que ça y est, je l'ai pris pour ma mère pour un mariage années 50-60 pour une femme qui va fêter ses 60 ans. C'est lui qui fait la soirée. Donc si vous voulez le booker, attention, là, les tourneurs, ça va y aller. Michel?
22: Allô.
13: Alors Michel, comment on pourrait...
22: Bon, non, tu...
13: Ils te connaissent sans te connaître, enfin ceux qui ont suivi les nuits, mais sinon, à part ça, les auditeurs de fun, t'as travaillé pour pas mal de radios, dont FG quand même,
22: ouais, ouais.
13: Hein, la radio parisienne, ouais, qui défend cette musique-là depuis le début.
22: Ça remonte.
13: Depuis combien de temps? Depuis FG, 10 ans.
22: On va dire qu'on a démarré la techno réellement 91.
13: 91, voilà. T'as travaillé pour des maisons de disques, encore aujourd'hui d'ailleurs.
22: Toujours.
13: Des artistes.
22: Toujours.
13: On aura l'occasion d'en parler plus en détail également lors de cette nuit. Et puis à tes côtés, tu peux le présenter car tu le connais très bien, car je le connais aussi.
22: C'est quelqu'un que j'aime beaucoup. Et puis dans la techno, c'est l'un des tout premiers DJ d'ailleurs que j'ai connu.
19: Ça doit être le plus vieux d'ailleurs.
22: Ouais, ça doit être le plus vieux. C'est le premier DJ, c'est le premier animateur DJ qui a sévi en termes de, on va dire, house, techno, mais en tout cas dans cette musique sur l'antenne de
19: FG. Max, le plus vieux autour de cette table. Hein,
13: le plus vieux autour de cette table. Ouais.
22: Donc, on va quand même donner son nom, Didier Sinclair.
13: Voilà, très connu, qui travaille également maintenant avec nous de temps en temps sur les soirées une fois par mois et qui sera d'ailleurs vendredi soir à la loco.
22: Je suis l'agitateur house de Technozone en fait.
13: Voilà, mais avec un grand plaisir. Il y aura d'ailleurs une tête d'affiche avec toi vendredi. On en parlera également. Et tu as travaillé pour FG, la fameuse radio dont on entend beaucoup parler.
22: Yes.
13: Hein, dont on a souvent parlé ici, même si c'est vrai qu'en province, on ne la connaît que de nom, ou alors, même si on n'en a pas entendu parler, on aura l'occasion de le faire lors de cette soirée. Tu as travaillé.
22: Il l'écoute sur Internet.
13: Oui, oui, mais tout le monde n'a pas Internet.
22: Bah oui.
13: Hein. Mais bon, tu as travaillé pour la programmation, pour l'animation.
22: J'y travaille encore, Max.
13: Tu travailles encore aujourd'hui. Et donc, tu connais bien également, tu connais bien le milieu de la radio également.
22: Oui, tout à fait. Connais bien le produit électronique adapté en radio.
13: Et voilà, donc on aura l'occasion d'en parler également et de voir si cette musique, on le sait, a un avenir. Mais quand vraiment elle pourra se développer comme elle le fait sur votre radio, on aura l'occasion d'en parler. Jean-Marie est venu avec de la musique. Il y a d'autres invités, hein, Guillaume Latortue également, qui est
1: déjà venu, Guillaume, qu'on normalement dans le milieu électronique pour les connaisseurs qu'on ne devrait plus présenter.
17: On ne présente plus non plus.
1: On le présente pas.
17: Il y a un demi Dax Rider, un des deux Dax Rider qui est là, qui est dans le couloir, qui sera là.
1: Voilà, on parlera aussi donc avec des groupes et très beau clip que j'ai visionné hier et qui est vraiment très joli. J'ai pris un peu de retard, mais il est vraiment très bien. Il y a un album, il y a des maxi, il y a tout ça.
17: Tout à fait,
1: on parlera donc de la musique électronique française et étrangère. Voilà, vous pouvez nous appeler dès maintenant si vous avez des questions à poser à tout ce beau monde. Peut-être que d'autres personnes viendront nous rejoindre lors de cette nuit, jusqu'à 3h du matin si tout se passe bien, on est là. Au 0803 08 5000, vous avez également le Minitel à votre disposition si éventuellement vous souhaitez nous poser quelques questions. 3615 code Fun Radio, rubrique direct. Et puis sinon, Rigaud, qui est encore là sur le site internet, est allé dans le studio d'à côté, mais il va surfer sur le web, comme on dit. Alors, si vous avez des questions à nous poser et que vous voulez passer par l'internet, Rigaud, bien entendu, viendra nous transmettre les questions, éventuellement des numéros de téléphone pour vous rappeler en direct. Et également, si vous avez des sites internet sur lesquels vous pensez qu'il serait intéressant qu'on aille surfer, bien pareil, Rigaud récupérera à ce moment-là les adresses. Rigaud, t'iras faire un petit tour là-dessus. Et puis, si tu vois que ça en vaut la peine, à ce moment-là, tu nous diras ce qu'il y a sur ces fameux sites.
21: En fait, parce que tes invités, apparemment, ils connaissent quelques sites déjà.
1: Bon.
21: Et voilà.
1: Eh ben, on ira se balader sur le site internet et puis on vous donnera quelques bonnes adresses. Je pense que Didier, Michel ou Jean-Marie en ont quelques-unes à vous en proposer, ou Rigaud, parce que moi, personnellement, que dalle. Moi, je sais faire marcher que le Minitel, et encore, j'ai des fois du mal. Hein. Je suis encore le 16 ans des fois pour appeler ma mère en province, donc vous voyez qu'il est compliqué pour moi de faire marcher l'internet. Oui, Fildar, peut-être précieux.
23: Oui, il y en a un, www.techno.com.fildar.
1: Ok, c'est pas l'humour ce soir, Philippe. Hein. On va essayer de faire avancer le public, pas de le faire régresser. Attention.
23: Ok.
1: C'est pas une nuit 100% disco mobile. Hein. On va faire ça plus tard. Une autre nuit, c'est promis, mais pas pour ce soir. Bon, allez, 0803 08 5000, vous nous appelez. Jean-Marie est déjà venu avec un disque. Et c'est quoi que tu nous as.
17: C'est un artiste français, un jeune garçon qui s'appelle. Son nom d'artiste, c'est Devrick.
1: Ouais.
17: Ce sera la prochaine production sur notre label. Une techno groove assez sympa qui va essayer de donner une nouvelle impulsion à ce qui se fait en France. C'est ni de la house, ni de la techno. C'est un peu entre les deux.
1: D'accord.
17: Et ça sort bientôt. Et il a beaucoup, beaucoup de talent. On reconnaît un petit peu. C'est un peu la patte d'Evangel, mais à la française, c'est très, très bien.
1: Très bien. Donc, 0803 08 5000 pour la radio libre, on peut dire techno, électronique, je sais pas comment lui donner. Enfin, quand, si vous avez des questions à nous poser, c'est maintenant ou jamais.

0: sélectionné par Jean-Marie K. Donc je vous dis juste qu'il faut allumer vos micros vous-même sur le petit bignoteau rouge. Voilà, si vous voulez, Jean-Marie K. Donc petite sélection, c'est sorti, c'est pas encore sorti.
1: Ça sort bientôt, ça sort fin avril.
0: D'accord, ça va sortir fin avril et ça s'appelle
1: Dave Rick. Et ouais. Le morceau s'appelle Selector.
0: Très bien, la prochaine sélection, prochain morceau, ça sera un extrait du nouvel album, on peut le dire, hein.
2: Pas album, mais non. Une des prochaines productions.
0: Une des nouvelles productions d'Emmanuel Top, donc qui ouais. Fait partie du groupe BBE hein, pour grand public, mais qu'on connaît également sous son propre nom, donc Emmanuel Top.
2: Tout à fait.
0: Et c'est donc Michel qui nous a ramené tout ça. Sacré Michel,
3: ah, c'est fier.
0: Voilà, donc si vous voulez intervenir au 0803 08 5000, vous pouvez, bien sûr, pour parler de la musique électronique, poser toutes les questions. On rappelle, Cédric, un des membres de Dax Rider, est avec nous ce soir. Petit.
4: Oui.
0: Petite chaise, mais grand talent.
4: Yeah.
0: Grand talent. Très bien. Jean-Marie K, Guillaume, donc, dont on n'a pas entendu la voix. Écoutez bien, mesdemoiselles.
5: J'ai pas de casque.
0: Pildar, oh. Un casque pour ton pote.
6: Moi, Guigui.
5: Je vous entends, là, c'est bon.
0: Il va falloir que tu entendes les auditeurs ou les auditrices pour pouvoir. Olivier, donc, avec nous de la loco, Michel et donc Didier. Et on va commencer. D'abord, juste avant de commencer, mais on peut accueillir Benoît, 27 ans de Lyon. Salut Benoît.
7: Bonsoir, tout le monde.
0: Ça va bien?
7: Bonjour même.
0: Voilà, Benoît, on va éviter hein, les bonsoir Jean-Marie, bonsoir machin, bonsoir voilà, machin, ça sortira ouais, plus. Ça va prendre 10 minutes, on va perdre une heure et demie sur l'émission. Benoît, est-ce que tu as l'internet avec toi?
7: Non, j'ai pas internet, je suis pas connecté encore.
0: Tu vois, malheureusement, Michel. Michel,
2: lacune.
0: Alors, Benoît, il faut le savoir, l'internet, c'est quelque chose qui fonctionne bien.
7: Ouais,
0: c'est ce qui a remplacé un peu le Minitel quelque part. Ouais. Et justement Michel qui a travaillé en radio, qui travaille maintenant de nouveau pour une radio, il va en parler. Tu peux écouter de la musique techno, électronique.
2: Ouais, je travaille pas pour une radio, c'est vraiment une. C'est parce que je suis un fou furieux d'internet et je m'amuse un peu plus d'ailleurs, j'ai envie de m'amuser. Effectivement, il y a une radio qui s'appelle Net Radio, qui est la première radio française à émettre en exclusivité 24h sur 24 sur internet. Et les gens qui sont derrière ce groupe m'ont demandé de. Ils aiment un petit peu la techno, donc ils m'ont demandé de mettre en place une émission de techno tous les samedis entre 18 et 20h. Donc c'est en direct sur net-radio.fm. Si vous êtes des fous furieux de techno, ben vous pouvez aller l'écouter sur internet. Ça, c'est pas mal.
0: Et là, le son, il est. Moi, j'ai connu Canada.
2: Il est pas mal.
0: Numérique.
2: On n'a pas la compression, le top niveau de la chaîne IFI, mais on arrive à
0: Non, mais est-ce que c'est la même qualité que quand on dit qu'on va chercher les CD là, à droite à gauche, là, comment on appelle ça, là, le nouveau système là ?
2: MP3.
0: MP3, c'est le même son
2: On est un petit peu en dessous.
0: Un petit peu.
2: Oui, quand même.
0: Bon, d'accord, il va falloir monter un petit peu au-dessus alors, Michel.
2: Non, mais vous mettez les bass boosters derrière l'ordinateur et tout roule.
0: La programmation, c'est toi.
2: Ah, c'est pour ça d'ailleurs que j'ai accepté, parce que ça me gavait un petit peu de. J'avais refusé pas mal de choses depuis quelques années, et là l'idée c'est qu'on a
0: carte animation dans les supermarchés,
2: j'avais envie de retrouver ma copine, là, comment s'appelle-t-elle, là, c'est qui fait ça, là, une ancienne de TF1, là.
0: Daniel Gilbert,
2: j'ai refusé.
0: Donc là t'as accepté parce qu'il te donnait carte blanche.
2: Voilà, je fais ce que je veux, l'idée c'est plus une balade complètement intemporelle, on veut pas forcément traiter l'actualité, en tout cas moi j'ai pas envie de traiter forcément l'actualité, s'il y a des bonnes choses aujourd'hui, je le fais. C'est une balade vraiment entre l'ambiance aux musiques les plus extrêmes et des années 90 à aujourd'hui. J'aime ça en ce moment, j'ai envie de le passer tant qu'on y va.
0: D'accord.
2: C'est vraiment spontané et c'est ça qui me plaît.
0: D'accord, mais exclusivement musique électronique.
2: Musique électronique.
0: D'accord, très bien. Toute tendance, tout style.
2: Ambiante jusqu'aux musiques les plus extrêmes. Bien qu'en ce moment, je me surprends à écouter des choses un petit peu plus calmes qu'il y a quelques années.
0: Bon, bah très bien.
2: On en reparlera.

0: Simplement par intermédiaire de maison de disque.
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1: Au lieu de faire une émission entre 18 et 20, il a fait une libre antenne et tout.
4: C'est qui de l'autre côté?
1: Benoît.
0: Alors, je connais par intermédiaire d'une radio où je travaille.
1: D'accord.
0: Et puis.
1: Tu peux donner le nom de la radio, hein.
0: Forêt FM dans le 42.
4: Ah, Forêt FM. Oui, oui, d'accord, d'accord.
1: D'accord. Voilà. D'accord.
0: J'avais promis que je t'appellerais.
1: D'accord. Tu t'appelles comment? C'est quoi ton surnom? Le bûcheron
0: Non, non, pas le bûcheron. Simplement Benoît, c'est tout. Pas le surnom. Voilà, donc moi, je voulais te poser déjà une petite question.
4: Ça, je sens le piège, là, Benoît.
1: Allez, vas-y, pose ta question, Benoît.
0: En fait, Max a annoncé que tu étais ancien directeur de Radio FG.
4: Ouais.
0: Et je voulais savoir justement pourquoi tu... Maintenant j'ai appris que pour Net Radio c'était pas mal, c'était même bien, mais je voulais savoir pourquoi tu faisais plus de radio sur des radios comme on puisse capter par exemple en province quoi.
1: Oh, la question chiante pour démarrer.
0: Ah bah oui,
1: Fidard. Averto déjà pour commencer l'avertissement.
4: C'est qui
1: les... C'est parce qu'il est parti avec de l'argent et de la caisse, il peut pas dire ça, c'est pas possible ça, c'est emmerdant.
4: Putain, c'est un scoop là.
1: Non mais
4: non écoute, ouais, bah, j'ai un peu
1: t'as été responsable de la programmation de Radio FG donc
4: ouais, pendant près de 3 ans.
1: Pendant 3 ans.
4: Ouais, ouais, près de 3
1: d'accord.
4: Ans, ouais.
1: Mais être d'ailleurs directeur de la programmation d'une radio comme celle-ci, dont on entend dire qu'on vient avec les disques sous le bras et que les DJ viennent, comme l'a été Didier, ça veut dire quoi être...
4: Non, écoute, je vais essayer d'être très court quand même.
1: Je me fais l'avocat du diable, hein,
4: ouais,
1: comme dans chaque
4: ouais.
1: nuit. Hein. Je sais très bien que c'est pas ça, parce que je connais, mais...
4: La question de Benoît est drôle parce qu'on me l'a posée il n'y a pas très longtemps, je sais plus pourquoi d'ailleurs. C'est, la radio me poursuit. Et on me disait, mais est-ce que t'es conscient quand même, enfin pas moi, mais l'ensemble de l'équipe dans les années, de ce que vous aviez fait pour les musiques électroniques. Et j'étais un peu non, parce que ce qu'on faisait à l'époque c'était vraiment spontané, on n'avait pas de plan, de grande stratégie, enfin Didier pouvait en témoigner ici, on jouait tous les jours vraiment ce qu'on avait envie de jouer, il n'y avait pas véritablement de pression qu'on peut connaître sur les grosses radios qui ont des objectifs à faire, on se faisait plaisir tous les jours. Et si j'ai pas refait de radio effectivement depuis, c'est justement parce que j'ai pas envie de me retrouver enfermé avec quelqu'un qui me dit ouais mais Michel attends, ce que tu passes là c'est peut-être bien mais c'est pas format machin. Moi j'ai envie de m'éclater un peu et c'est entre autres je pense pour l'une, c'est la principale raison pour
1: laquelle
4: je pense.
1: D'accord. Et aujourd'hui, quand tu écoutes cette radio-là, tu trouves qu'elle n'a... Enfin, je sais pas, qu'elle est plus comme celle d'avant, qu'elle a pris un mauvais virage, qu'elle n'a plus d'âme, qu'elle est bien, qu'elle progresse, qu'elle est dedans.
4: Je pense qu'elle est toujours avant-gardiste.
1: Ouais.
4: Ouais, avant-gardiste sur les musiques électroniques. Elle a une longueur d'avance sur ce qu'on peut entendre en termes de radio sur le paysage français, en tout cas
1: ouais.
4: français.
1: Ouais.
4: Maintenant, bon, elle a certainement aussi... Moi, je ne suis plus dans l'interne de FG, mais il y a certainement des impératifs... à respecter en radio. Je pense que Didier, qui est aujourd'hui au sein de la radio, peut peut-être en parler mieux que moi.
5: Non, mais voilà, c'est deux heures, c'est une thématique, quoi. Il y a des thématiques rock, il y a des thématiques électroniques, il y a des thématiques classiques. Bon, c'est une radio thématique, donc voilà, quoi.
4: Enfin, je sais pas si j'ai bien répondu à ta question, mais j'ai envie de m'amuser, Benoît, en radio. Et alors chacun s'amuse, mais surtout moi, musicalement, j'ai envie de passer au moment où je veux. Alors c'est peut-être anti-radio ce que je te dis là, mais si
0: c'est
4: un moment donné.
0: C'est déjà bien.
4: Ouais. Voilà.
0: Parce qu'en fait, je comprends pas pourquoi des artistes comme Curtis,
4: connaître. Là, il fait de la promo. J'ai l'impression d'être venu faire ma pub là. Hein.
0: Non. Mais des artistes comme Curtis que je trouve excellent avec le maxi que Max a passé il y a quelques jours. Je crois que c'était il y a 15 jours.
1: Ça régulièrement, ouais.
0: Superdog,
1: Superstardog,
0: Superstardog. Voilà.
4: Ouais.
0: Je comprends pas que d'autres radios ne le jouent pas quoi en fait.
4: Bah, le jouent peu. Oui, c'est une bonne réflexion, Benoît. Mais faut pas me poser la question à moi.
0: Voilà, mais
4: parce que j'ai pas la réponse. Et
0: on est dans le débat techno, donc je pensais que c'était intéressant de le signaler.
4: J'ai envie de dire juste un mot et après on ferme la parenthèse. Mais ma réflexion que j'ai avec les différents responsables de programmateurs radio, enfin tous confondus, moi je pars sur le principe que chacun a des oreilles. Je veux pas être le mec chiant. Si quelqu'un aime un de nos artistes ou peu importe un artiste dans ses musiques électroniques, qu'il a envie de le soutenir parce qu'il aime cet artiste, j'en suis le premier avis. Si maintenant le mec me dit ouais, tu sais, je sais pas, je comprends pas trop, j'ai peut-être aussi envie de lui faire aimer, mais je vais pas le gaver toutes les 3 heures pour lui dire attends, qu'est-ce que tu fais, pourquoi tu me passes pas un disque. Le mec, il est grand, il a des oreilles.
5: Ouais, voilà. Là, c'est plus la techno marketing, enfin culture marketing, c'est pas la techno culture musicale. Je pense qu'on devrait plutôt partir dans ce délire-là.
1: Ouais.
5: Sinon.
1: Et justement, qu'est-ce que vous pensez, puisqu'on parlait, on a abordé sans le vouloir un petit peu les radios et tous les formats. Il est vrai que entre la dernière fois où on s'est vu et aujourd'hui à l'heure où on se parle, que
4: plus marketing,
5: il y a plus d'argent sur la table,
1: que ça allait arriver peut-être plus vite que prévu. Est-ce que vous pensez qu'en ce moment ça prend une bonne tournure ou qu'on continue à galérer? On prend des formats comme Fun, Energy, Sky ou d'autres, hein. Bon, il y a ceci.

0: Pour faire une petite parenthèse, pour revenir avant qu'on aille sur cette question, qu'il y a d'autres radios locales qui existent, il n'y a pas que FG, parce qu'on parle d'FG parisienne, parce qu'on en entend beaucoup parler, mais il est vrai qu'il existe beaucoup de radios qui diffusent de cette musique à longueur de journée, peut-être pas 24 heures sur 24, mais en tout cas une longue partie de la journée.
1: Juste un mot Max, je ne veux pas monopoliser, mais c'est super de le rappeler, c'est vrai qu'il y a FG, parce que c'est pas Paris, toutes les maisons de disques sont à Paris, donc on la connaît.
0: Il y a quoi d'ailleurs comme radio, pour être plus clair, là, pour être plus... Radio Booster, remarque, oui, c'est pas mal.
2: Mais dans le Nord, il y a Galaxy.
1: Il y a Galaxy dans le Nord. Il y a plein de petites radios, même s'ils n'ont pas un format 24 heures sur 24.
0: Quoi d'autre encore comme radio plutôt
3: Contact FM, ils passent de la musique électronique aussi.
0: Il y a quoi d'autre encore? Il y en a d'autres?
4: Isabelle FM. Saint-Apre-Sainte-Croix. Eric, je lui fais un petit bonjour. Il s'appelle Eric. Il est sur Isabelle FM à Saint-Apre-Sainte-Croix.
0: Les dédicaces des enfants, c'est 19h-22h avec Morgane, si vous voulez faire ça.
1: Non, mais il y en a plein.
0: Alors justement, quel est le bilan que vous faites aujourd'hui? Donc je reviens maintenant sur ma fameuse question. Sur les formats grande radio, et comme Didier vous l'abordez plus le côté on a plus d'argent sur la table, on sent que maintenant il y a un buzz, qu'il se passe quelque chose sur cette musique. En même temps c'est inévitable parce que c'est tendance aussi, hein. Il y a des fois on est tellement dedans qu'on n'est pas content qu'on joue pas le jeu sur cette musique, et puis nous on est dedans depuis 10 ans pour certains, et qu'on se dit maintenant on récupère tout ça, et c'est vrai que des fois on oublie qu'on est peut-être des fois trop en avance, et c'est aussi la musique, c'est ça, c'est la mode, donc des fois la mode elle se fait en temps et en heure, et des fois, ça va un petit peu plus vite. Aujourd'hui, qu'est-ce que vous pensez des radios? Vous pensez qu'on est sur le bon chemin?
1: Moi, je pense que ça serait...
0: Ça va arriver, que ça arrive pas assez vite, qu'on est frileux, que des radios n'ont pas les couilles de diffuser vraiment... À tout bout de champ, cette musique.
1: Je trouve que ça serait très con de dire, genre, les grosses radios, putain, t'as vu la grosse radio, là, ils diffusent machin, la récupération. Non. Putain, c'est vachement bien pour les artistes, c'est vachement bien pour le public.
0: Ouais.
1: Il y a quelques années, effectivement, la plupart des
0: grosses. Mais ça, c'est le discours gentil qu'on veut bien tenir. Non, mais il est vrai que dans le milieu, il y a des gens qui sont quand même beaucoup plus durs que ça. Faut pas avoir peur de le dire, hein.
1: Max, peu importe. Je vais peut-être répéter ce que j'avais déjà peut-être dit d'ailleurs ici. Je crois que la plus belle, enfin, pour moi, et c'est comme ça qu'on a bossé à FG à l'époque, malheureusement, ou entre guillemets, FG n'émettait que sur Paris, mais la plus belle récompense quand même c'est pour les artistes déjà d'être diffusés, de pouvoir être écoutés par un maximum de monde, et c'est vrai que les radios est un outil génial pour ça. Et on va pas se plaindre s'il y a de la techno et de la musique électronique sur
0: Parce qu'on a eu des petites mésaventures, même Jean-Marie peut en témoigner, il est là, et il est là ce soir, et personne ne l'empêche de le dire, mais c'est vrai, les auditeurs le savent, il est venu, il a fait quelque chose pour cette musique-là ici, ensuite on lui a demandé d'arrêter, ensuite on lui a demandé de reprendre, ensuite on lui a redemandé d'arrêter.
4: C'est-à-dire que c'est un peu compliqué dans le sens où, comme tu disais tout à l'heure, il y a quand même un assez grand fossé entre des gens, des aficionados, comme on dit, de cette musique, qui connaissent, qui parlent de ça tout le temps, et puis des responsables de radio qui ont des impératifs dont on a déjà parlé. Je crois qu'il faut être un peu plus simple, c'est qu'il y a des choses qui sont bien faites, qui peuvent passer en radio, et je pense que les radios, que ce soit les radios comme Fun ou les autres radios, ou de plus petits formats, chacun va un petit peu selon ses couleurs. Didier parlait tout à l'heure de thématiques, bon, il y a des thématiques électroniques sur certaines radios, on choisit, bon, les gens parlent de Armand Van Helden, toutes ces choses-là, c'est vrai que c'est des choses qui sont bien faites pour des formats radio, moi je suis content que ça passe. S'il y a des choses un peu plus spé qui pourraient passer, ça c'est encore le choix de la radio, on peut pas leur imposer.
0: Vous considérez qu'Armand Van Helden ou les Stardust ou les Daft Punk, c'est pas spé? Parce que maintenant c'est diffusé à longueur de journée, ou est-ce qu'au départ c'était censé l'être?
4: Je dis que c'est des choses qui sont bien faites au départ, mais qui sont beaucoup plus aptes à passer en radio que d'autres productions. Mais ça n'empêche pas une qualité musicale qui est là, on passe pas de la
0: merde. Parce que ces artistes-là aussi savent très bien quand ils vont en studio de production qu'ils vont faire quelque chose qui pourra tout de suite être diffusé un petit peu partout. Ils font des concessions sur eux-mêmes. Ils jouent pas carte blanche envers eux.
4: C'est-à-dire qu'il y a des gens qui produisent certaines musiques qui peuvent être très très très très larges. Et puis quand on entend d'autres productions qui sont faites pour des choses un peu plus underground, pour que des vinyles, on voit qu'il y a une autre approche de la musique. Ils peuvent faire les deux, je trouve ça bien pour les artistes.
2: Je pense que c'est le musicien qui choisit dans quelle direction il va aller, quoi.
4: Ouais, s'il veut faire des choses...
0: oui, complètement, bien sûr.
2: Il formate un morceau édite radio,
0: on est d'accord.
2: Efficace, carré, soit il reste underground, il reste puriste, il en passe au NAM, quoi. C'est tout.
1: Juste un mot, je crois qu'il y a quand même une grosse différence, puisqu'on parle de radio...
0: Oui, il faut revenir là-dessus.
1: Non, pour moi, là, comme ça, j'ai envie de rebondir. C'est que la musique électronique, on a... Parce qu'on parle de radio tout d'un coup, on a oublié que peut-être quand même à l'origine, c'est une musique qui est faite pour danser. Donc je pense à des producteurs, je vais en citer un, comme Jeff Mills, lorsqu'ils font des morceaux en studio, ils pensent pas un jour que leur morceau va être diffusé en radio. Et c'est vrai que les programmateurs en radio ont une philosophie, est-ce que mon titre peut passer en radio? Enfin, on va pas rentrer dans les grandes
0: stratégies.
1: La plupart des titres, effectivement, enfin, si, je viens de le citer, Jeff Mills, c'est du pur produit à faire danser dance floor. Et c'est vrai qu'en radio, même FG, j'entends rarement du Jeff Mills en pleine journée.
0: Mais pour revenir à la question, donc, pour revenir à Jean-Marie par rapport à tout ça, tout ce que t'as pu vivre ici, ce qui t'empêche pas d'être là ce soir,
4: bien sûr,
0: avec le sourire,
1: il a vécu.
0: Est-ce que t'as l'impression que on fait fait des bons en arrière, qu'on est frileux ou que c'était normal d'avoir essayé, d'avoir arrêté, d'avoir repris et que quelque part tu sais que t'es ici et que il y a c'est un peu comme la télé, il y a le câble et puis il y a TF1, puis ici c'est pareil, il y a les petites radios locales et puis il y a les gros réseaux.
4: Je crois qu'au départ il y a eu une très très bonne idée au départ puisqu'on était tous là, une bande de joyeux de riz.
0: Peut-être revenir, je sais pas. Maintenant,
4: avec Laurent, c'était début 90.
0: Ouais, il y a eu Laurent Garnier, il y a eu
4: Carl Cox, il y avait Sonic, ça s'est très bien passé. Il y a eu, et tu le sais mieux que moi, des impératifs à la radio qui ont fait que voilà, il a fallu changer certaines choses et que la priorité n'était pas au développement sous cette forme de musique. Donc au revoir Laurent, au revoir moi, au revoir tout le monde. Ouais. Et on est parti. On m'a demandé de revenir ensuite pour faire un certain travail qui a pas
0: pour ranger tes affaires. C'est pas la même chose. C'était pour ranger.
4: On m'a demandé de revenir pour faire un certain travail. On s'est pas entendu sur le travail qu'il y avait à faire après. On a préféré arrêter, mais ça n'empêche que je le dis encore une fois, c'est très bien d'avoir la possibilité d'avoir ce genre de diffusion sur les réseaux. Maintenant, il faut savoir ce que les radios veulent au départ.
0: Ouais.
4: Et une fois qu'elles savent ce qu'elles veulent, et ben faire appel aux personnes concernées. Mais en parlant un petit peu
0: je vais demander à Benoît justement en tant qu'auditeur. Benoît, tu as vécu toute cette période et alors toi de l'autre côté du poste, tu vis ça comment?
5: Bah écoute, moi je suis confronté à un programmateur qui n'aime pas trop la musique techno.
0: Non, attends. En tant qu'auditeur de Fun ou tout ça, le fait de cette musique, qu'est-ce que toi tu penses en tant qu'auditeur? Vraiment, le fait d'entendre cette musique qui arrive par moment, qui repart, des programmes qui arrivent, qui disparaissent.
5: Bah écoute, moi
0: des radios peut-être comme FG qui ne sont peut-être que parisiennes et qui mériteraient peut-être que ça avait déjà été abordé de devenir un réseau.
5: Voilà, moi j'appréciais l'époque où il y avait Maximum, où on pouvait écouter des choses qui changeaient.
0: Non mais reviens pas en arrière, je te parle d'aujourd'hui Benoît. Aujourd'hui.
5: Justement, moi j'aimerais qu'une radio puisse passer que de la nouveauté et des choses que l'on n'entende pas forcément.
0: T'as pas compris. Toi en tant qu'auditeur de l'autre côté de la radio, comment tu vis cette musique qui apparaît de temps en temps? Toi qui as l'air d'apprécier celle-là, est-ce que tu trouves ça bien? Est-ce que tu trouves ça dommage? Comment t'as vécu, comme je disais, des émissions qui sont venues sur une antenne de Fun, parce que t'as l'air d'écouter de temps en temps, qui disparaissent, qui reviennent?
4: Personnellement, t'es frustré.
0: T'as vécu ça comment?
5: Je suis un peu frustré.
0: Ok, mais pas dégoûté, quoi.
5: Pas dégoûté.
0: Vous n'êtes pas écœuré aujourd'hui, vous continuez à vous battre. Et en tant que en travaillant à FG, Didier, quand t'as vu Fun arriver comme ça, avec cette musique il y a un an ou deux, avec Laurent Garnier qui arrivait, Jean-Marie, machin, même moi qui faisais ça depuis 4-5 ans, vous avez vu ça d'un mauvais œil? Récupération
2: au contraire. Au contraire, moi j'ai trouvé ça vachement bien. Ça ne pouvait que nous aider, quoi. De sur un plan national. D'avoir les grosses pointures françaises internationales, ça ne pouvait qu'aider cette musique, le mouvement en France, et nous aider aussi, quoi. Ça c'est clair. Moi je pensais que c'était bien, mais bon, franchement, au niveau de l'audience, quand Jean-Marie, quand Laurent venait sur Fun, ça s'est passé très très bien, non?
4: Ça s'est bien passé.
0: Je sais pas, j'ai pas vu les chiffres, moi, personnellement.
4: Moi, je sais pas, moi j'ai un discours.
0: Non, mais on va être très clair, c'est très délicat, parce que de toute façon, en faisant les nuits, à passer une certaine heure, l'heure à laquelle il passait, minuit,
2: c'est plus
0: l'audience n'est plus comptabilisée, n'a plus véritablement d'importance pour une radio, puisque c'est jusqu'à minuit. Donc, enfin, moi là, alors que je fais, je peux faire ce que je veux. S'il y a rien, il y a rien. S'il y a, tant mieux.
2: Moi qui bouge en France, je suis DJ, je bouge tous les week-ends. J'entendais parler de Fun sans arrêt.
0: C'est vrai.
2: C'était
4: énorme. Moi, je me rappelle qu'encore, quand on est en week-end des fois ensemble, il y a des gens qui nous disent, écoutez,
0: sortir les photos et les cartes postales.
4: C'est fini telle ou telle émission. Non, mais c'est vrai.
0: Ils
4: demandent. Et qu'il y a eu un moment, on n'a pas su ce qu'on voulait faire.
0: D'accord.
2: Ah non, mais moi, je suis pour que vous et les réseaux et tout le monde en général aille dans cette direction de musique.
0: Allez-y, foncez.
2: Sur la musique s'élargit, le public s'élargit et change d'habitude aussi, quoi. Donc c'est un public moins fidèle et moins facile à toucher qu'avant.
0: Il est vrai. On salue Benoît, on l'embrasse, on va accueillir Kendra. Tiens, qui est avec nous, 18 ans de 3. Salut Kendra. Kendra, t'es avec nous? Non, peut-être on va prendre une fille. Kendra.
6: Il y a eu un petit bug. Ça se dit pas Kendra, ça se dit Kendra.
0: Kendra. D'accord. Très bien. Ça va, Kendra?
6: Un petit peu nerveuse.
0: Un petit peu nerveuse. Bon, bah tu vas te décontracter. En tant qu'artiste, mon cher Dax, je vais t'appeler Dax. Hein, Ryder n'est pas là ce soir, donc on va t'appeler Dax. Toi, quand t'entends tout le monde comme ça parler,
7: ça fait plaisir.
0: Ça te fait marrer. Je sais pas. On parlait des radios. Vite fait, un petit mot en tant qu'artiste.
7: Nous, on est confronté aux radios. Enfin, de loin, parce qu'on se prend pas non plus la tête avec ça. Dans le sens où c'est vrai que nous aussi on a beau avoir signé avec telle ou telle compagnie à tel ou tel
0: moment. Approche le micro, t'es encore un petit peu. Approche le micro sinon.
7: Oh, voilà, un petit micro. Et si tu veux, nous, voilà, quoi. Je veux dire, on fait les choses, après ça plaît pas, ça prend de l'ampleur, ça prend pas de l'ampleur, tant pis, ça nous empêche pas de continuer.
0: Mais maintenant vous êtes véritablement confronté, comme on le disait, au réseau où on est persuadé qu'on a un tube en tant qu'artiste, on a le truc. Non mais je veux dire, même si on l'a pas fait pour. on le fait écouter, la maison de disque est emballée, donc on se dit putain ça y est, on a un gros truc.
7: Bah, si tu veux,
0: t'as la maison de disque qui dit on va t'envoyer le disque, bah, et là t'entends personne ne le joue, donc là tu étais peut-être un peu écœuré.
7: Non, parce qu'en fait, si tu veux, c'est pas nous, le but c'était pas de l'entendre jouer dans des maisons de disques, enfin dans des radios, etc. Ouais. On a un feedback par rapport au DJ, par rapport tu vois au Reaction, qu'on met, ça veut dire un petit peu ce qu'on attend des réactions des,
0: ouais, le retour des DJ, voilà, des explore, comment ça fonctionne, voilà, sur la piste.
7: Nous là-dessus, si tu veux, nous on a eu tous les enfin je veux dire,
0: ça a été très positif,
7: ça a été super positif partout à l'international, avec de très très bons DJ, des contacts, énormément de choses. Donc maintenant, nous, pour nous, le travail il est fait. Après, si tu veux, l'ampleur que prend ça et la façon dont certains doivent se rembourser, c'est à eux d'avoir des inquiétudes, ouais, vis-à-vis des passages.
0: Vous allez peut-être commencer à être vous retrouver un petit peu comme un artiste normal de la musique pop, ou avoir des résultats, des chiffres. Non, peut-être pas aujourd'hui, mais ça va arriver, ça va pas tarder, ça sera obligé, ça sera un élément incontournable. Je sais pas, non, je sais pas ce que vous en pensez des autres.
7: Non, mais c'est sûr que la maison de disques, elle a
0: la
7: des résultats. Même nous aussi, enfin bon, tant qu'à faire, on aimerait autant.
0: Oui, en vendre, oui, j'entends bien.
7: Tu vois, mais bon, sinon, à partir de. Je sais pas comment dire. Les choses vont se faire si elles doivent se faire. Et puis, nous, on s'arrête pas non plus à ça.
0: T'es pas découragé?
7: Non, je suis pas découragé. De toute façon, sinon, j'aurais arrêté, ça fait longtemps. Ouais. Et si tu veux, il y a encore d'autres titres à venir que nous, on peut défendre. Et puis voilà. Non, mais l'aventure continue. Là, c'est qu'un départ. Il y a beaucoup de gens qui nous connaissent aujourd'hui, qui ne nous connaissaient pas hier, alors qu'on existe depuis pas mal de temps. Et qu'à partir de là, on a fait déjà un chemin énorme en quelques temps, alors qu'aussi, on repart de zéro, et que voilà, là c'est déjà synonyme de beaucoup de choses positives, quoi.
0: Bon, bah très bien, on écoutera peut-être un morceau de notre ami tout à l'heure dans la soirée quand même, parce qu'il y a un album, on parlera de ton actualité tout à l'heure. Kendra, tu as une question, toute l'équipe, on t'écoute.
6: Ouais, moi j'aimerais savoir en ce moment si vous pensez que la house est le courant qui se développe le plus.
0: La house. Alors c'est vrai que la house, comme on en parle, on parlait d'Armand van Delden, on a entendu bon le gros tube qui a eu également ses Stardust et tout ça. Didier, je pense, est bien placé là-dedans. Peut-être que Guillaume également pourra en toucher un petit mot, parce que même si lui il est plus dans la techno, mais bon, quand même fréquente ce milieu de là depuis très longtemps. La musique house. Alors on entend, il est clair, dire que la house ça va être l'explosion pendant cet été, et qu'ensuite ça va un petit peu décliner. C'est les bruits qui courent en tous les cas, et qu'il va y avoir de la house à plus savoir qu'en faire, avec du filtre, en veux-tu, en voilà.
2: Non, il est clair que la production house n'a jamais été aussi présente et aussi riche qu'aujourd'hui en France et partout sur la planète.
0: Ouais. Quelques artistes comme Cassius pour les grands standards en France en ce moment, qui ont bien tourné. Stardust, il y a eu Armand van Delden en ce moment.
2: Il y a Impulsion, il y a Dax Rider, il y a pas
0: Kevin
2: mal
0: Fischer,
2: de Français qui commencent à.
0: Kevin Fischer, non, mais je parlais de la house en général, des artistes diffusés énormément en radio.
2: Parce que c'est quand même plus identifiable et plus accessible que la techno, quoi. Pour un auditeur, enfin pour un public lambda qui a une approche que très limitée de cette musique, la house, il y a quand même plus de repères et plus de bases que sur un morceau techno qui est linéaire, qui est assez répétitif, où il se passe pas grand chose, quoi. La house interpelle beaucoup plus parce qu'il y a du vocal, il y a des gimmicks et tout ça, quoi. C'est beaucoup plus vivant pour quelqu'un qui n'est pas initié, je pense, quoi, de toute manière.
0: Et vous sentez que ça va vraiment exploser là? Parce que bon, c'est ce qu'on.
2: Il faut laisser faire les choses.
0: Je pense qu'il cet été, on risque d'en entendre beaucoup plus que l'été dernier.
2: C'était très fort. Il y a eu Ultra Naté. Bon, on va être très
0: quelques
2: large,
0: morceaux, mais là,
2: du Amos, du Armand van Alden, du Ultra Naté. Bon, il y a du Stardust.
0: Mais là, ça devrait être encore un petit peu plus violent que l'été dernier.
2: Tout le monde s'excite là-dessus. Bon, tout le monde va où il y a de l'argent aussi, quoi. Mais en tant que c'est fabuleux.
0: Enfin, les DJ jouent aussi ce qu'ils jouent, quoi. Après, il n'y a pas d'argent là-dedans, quoi. C'est la tendance aussi.
2: Oui, non, mais bien sûr. Mais bon, je pense que les DJ jouent, ils restent intègres. On joue la musique qu'on aime, quoi. On va pas jouer des trucs qu'on n'aime pas.
0: Ça peut vous influencer, vous? Non, dans votre travail.
4: Il y a quelque chose qui est aussi important à dire, c'est qu'il y a encore 2-3 ans, il y avait encore beaucoup de ce qu'on appelle des soirées techno. Il y avait une scène techno qui était assez importante. Du fait de tout ce qu'on a déjà parlé, c'est-à-dire les interdictions, les problèmes du mouvement techno, on s'est beaucoup rabatté sur les boîtes, sur les clubs. Donc il est vrai que certains DJ qui n'avaient pas du tout accès à cette musique ont eu accès avec les radios, et qu'à force d'être dans les clubs et de jouer une musique de club, ça a développé, ça a pousser certains artistes à produire. Et c'est vrai qu'en France aujourd'hui, comme on a pratiquement que des soirées en club, il y a une production house qui se fait. Il y a des DJ de boîtes en province qui jouaient pas de house, et grâce à ça, qui commencent à en jouer, ça s'ouvre de plus en plus. Et ça permet à des DJ de découvrir Armand van Elden, de le jouer. Il y a des boîtes où je suis sûr qu'il y a 2 ans, on jouait pas de house.
2: Je pense que c'est au niveau de la culture, parce qu'en Allemagne, il y a toujours eu que des clubs. Enfin, la techno est dans les autres pays, la techno est aussi dans les clubs, quoi.
0: Je sais pas, Guillaume, tu voulais, t'avais pas l'air d'être d'accord,
8: si. Si.
0: Non, mais toi, tu vois ça un petit peu à l'extérieur. Donc, Guillaume, qui a eu un magasin de disques connu, on a souvent travaillé avec et parlé de lui, Salinas, et puis qui a fait de la production depuis une bonne dizaine d'années. Plus techno, quand même, on peut le dire.
8: Non, mais ils ont une bonne vue, hein.
0: C'est... Ah, bah oui, personne porte des lunettes. Et puis en plus, on a mis un petit peu de lumière. On va mieux.
8: Non, mais c'est vrai, c'est une bonne chose, quoi. C'est vrai que la techno, au niveau radio, c'est quand même difficile d'accès, quoi, pour des gens, pour le grand public. Et puis, c'est vrai que le fait qu'il y ait moins de soirées techno, en club, c'est quand même plus facile d'avoir un côté plus convivial qu'un truc plus dur et qui
2: mais même, on a besoin d'aide et de visibilité. Je pense que les médias en France vous aident pas assez, quoi. La presse s'intéresse pas assez à ça. Les gros réseaux s'intéressent. Personne ne prend de risque, en fait. Quoi.
0: Ouais.
2: Il faut véritable risque. Il faut être petit pour oser essayer de faire des choses et si on arrive,
0: ça va changer. Si moi, déjà cet été, déjà, je fais autre chose, déjà. Tu vois. Pendant deux mois, heureusement, déjà. On a tenté des trucs, mais ça s'est arrêté, ça a repris. Ça peut pas durer. C'est-à-dire qu'à un moment donné, on veut
2: malheureusement. Il faut laisser les choses s'installer, quoi. Je sais pas, quoi.
0: Ah, je suis entièrement d'accord avec toi, Didier. Alors là, il y a de ce côté-là, il y a aucun souci, oui.
4: Non, mais ce que je vais revenir, tout ça, ce qu'on disait à propos de mon passage à FM Radio, il y a aucune rancune, il y a rien du tout.
0: Ah non, mais bien sûr que non.
4: On s'est pas entendu sur l'idée générale.
0: On te doit 300 balles et puis c'est tout. Ouais, c'est pas...
4: On est tranquille,
0: voilà.
4: Tout va bien.
0: Mais c'est vrai que ça peut être agaçant pour quelqu'un comme toi ou qui depuis 10 ans travaille dedans. On m'enlève, on me revient.
4: Ça a été beaucoup ça dans plein de domaines.
0: Ouais.
4: Des gens se sont intéressés, puis après se sont un petit peu ont pris du recul. Après, on va vous aider pour ça. Puis en fin de compte, non, c'est pas. On l'a vu dans plein de domaines. Donc nous, si on y croit, on doit continuer et pas se prendre la tête à dire bon ben. On comprend que certaines personnes n'ont pas la réactivité que nous on peut avoir.
8: Le propre de la France avec des entreprises qui se montent et puis des gens qui derrière essayent de casser le truc parce que finalement ils veulent prendre le pouvoir. Non, mais c'est toutes les mêmes histoires.
2: Là, le truc, c'est que quand quelqu'un revient sur sa décision, c'est plutôt motivant, quoi, pour essayer de frapper encore plus fort derrière, quoi. Je sais pas, quoi.
0: Bah, écoute, hein, c'est ce qu'on souhaite, en tous les cas. Donc, Didier, t'es en train de m'annoncer, c'est qu'il est en train de se préparer sur Fun. Je m'en plais ravi.
2: On se prépare à partir au Kosovo, attention.
0: Très bien. Kandra, t'es avec nous?
9: Oui, oui.
0: Hein, donc, la house, tu connais un petit peu, bien, de loin?
9: Ma petite distance, ouais.
0: Ma petite distance. Et, tu voulais également aborder un autre sujet très intéressant. On en parlait hors antenne également de Monsieur Oiseau.
9: Oui.
0: Hein, donc, l'artiste français également. On en entend beaucoup parler en bien. Et indirectement, grâce aux performances qu'il est en train de fournir, on en entend parler sur les radios et puis également sur les télés. Hein, donc Monsieur Oiseau a vendu entre 700 et 1 million. Enfin bon, il fera d'ici très peu de temps la vente de 1 million de singles en Angleterre, qui est numéro 1 depuis plus de 2 semaines,
8: c'est
0: qui a
8: quoi,
0: été signé.
8: C'est house, tu crois, non?
0: Non, mais après on parle parce qu'elle voulait aborder la house et Monsieur Oiseau et artiste, bon, musique morceau plus techno. C'est à la base la musique de la pub de Levi's.
9: Ouais.
0: Et derrière ça, c'est un jeune homme qui s'appelle Quentin et qui a quoi entre 25 et 26 ans, qui avait déjà réalisé les deux clips de Laurent Garnier, Flashback et Crispy Bacon, qui a fait des courts-métrages et qui veut faire du cinéma. Et on n'avait jamais vu ça en fin de compte en Angleterre depuis, je sais pas, Gainsbourg. Donc ça date. Et numéro 1 en Angleterre, toujours encore aujourd'hui, je sais pas. Enfin bon, en tout cas, il a été 2 semaines d'affilée, ce qui est quand même relativement rare.
2: Bah, c'est la première fois qu'un artiste français rentre directement premier dans les ventes.
0: Voilà, avec un morceau comme celui-ci qui est loin d'être évident. Toi, tu le connais, le morceau, bien?
9: Ouais, moi j'aime bien, franchement je l'aime bien. Ouais.
0: Mais est-ce que tu l'aimes bien? T'aimes bien la pub ou t'aimes bien le morceau? Est-ce que tu l'as écouté en entier?
9: Ouais, je l'ai déjà écouté sur Fun une fois. Ouais,
0: le soir, ouais. Non, c'est pour savoir, parce que souvent les gens aiment bien le morceau pendant 30 secondes de pub, et puis quand on les met pendant 4 minutes, moi le soir, c'est... Ouais, tu peux enlever la boucle,
2: Il n'y a plus la marionnette.
9: Moi, ce qu'on m'a dit, commencé par faire les 30 secondes de la pub, et puis que les gens avaient tellement aimé qu'ils lui avaient demandé de faire le reste.
0: Jean-Marie connaît l'histoire.
4: Non mais j'ai regardé plus vite que la musique, comme tout le monde.
0: Voilà.
4: Et Dacile, journaliste, ne s'est pas trompé, c'est pas du tout ça, c'est qu'il a d'abord fait un court métrage avec la petite poupée qui est un gant de toilette, je crois, c'est ce qu'il disait dans l'interview, et puis que.
0: Enfin, il est parti d'un gant de toilette.
4: Il a demandé à une copine de un peu d'améliorer, d'en faire une vraie marionnette, et il a fait un court métrage pour lui. Et il y a
0: pour cette marionnette, quoi.
4: Une agence de pub qui avait vu ce court métrage, qui a pensé pour Levi's, qui a demandé de le faire, et là-dessus il y a un morceau qui a été fait, mais ça n'a pas été fait pour la pub, donc moi je dis bravo, et ça permet de rêver, quoi.
0: Ouais, ça permet de rêver. Et vous, de ce côté-là, alors la petite pensée pour ce jeune homme, bon, évidemment, personne ne va dire que c'est pas bien.
2: Non, mais sans faire de jeu de mots, moi je trouve que c'est fun quand même, c'est un truc qui ressemble à rien d'autre.
0: C'est un bon jeu de mots, Didier, je le prends, je le note.
2: C'est un truc qui arrive à faire exploser les ventes et à encore une fois faire remarquer la France sur cette scène. Moi je trouve ça vachement bien, quoi.
0: Le morceau a marché grâce au spot et à la marionnette.
2: Il y a eu les vis derrière,
0: et la marionnette.
2: Oui, non, mais c'est clair. Mais je sais pas, je trouve ça quand même vachement rythmé, c'est entraînant, ça dérange pas. Enfin, moi je sais pas.
1: Est-ce que vous le jouez sur FG?
2: Oui, énormément, Michel.
0: C'est vrai.
2: On a été. Non. On a été la première radio à le jouer. Bon, c'est.
1: Non, mais très bien.
2: Parenthèse.
1: Mais
2: c'est tout à fait dans notre format pour nous, en tout cas.
1: Je vais te dire pour ça. Pourquoi je te pose la question? Parce que justement, on en discutait tout à l'heure avec Guillaume, et j'ai essayé de me dire, enfin, de me remettre il y a 6 mois, genre en arrière. On connaît pas la pub, on connaît rien. Et je reçois ça, genre, on est toujours à FG. Je reçois le disque. Sans la pub, je parle, hein, juste le titre. Y a que ça, je sais pas ce que j'aurais fait.
2: Ouais, mais bon, pour discuter 3 heures, Stardust, c'est pareil, la première fois qu'on a écouté Stardust. Oh,
0: c'est quand même plus évident, Didier, Stardust que
2: Oiseau. Ouais, mais ça pouvait tomber.
0: Pas parce que c'est un son house, c'était
2: ça. Ça pouvait tomber, non, dans le côté vraiment commercial et banal de la chose, quoi. Ouais. Ça pouvait tomber dans le côté Corona ou tu vois, les trucs italiens.
0: C'est peut-être parce que au départ, c'était derrière un des deux.
2: Pour le grand public, le filtre, la French Touch, bon, ils connaissent pas, tu vois, quoi. Donc, ouais. À première écoute, ça
0: pour Stardust, réellement, ça avait créé un buzz indirect, à savoir qu'il y avait 2-3 radios qui l'avaient, qui le diffusaient, on l'avait pas, ils avaient créé un buzz, c'est-à-dire qu'on donnait pas le vinyle, personne ne l'avait.
2: Ouais, mais
0: on avait décidé.
2: Mais le grand public ne connaît pas cette histoire non plus, quoi.
0: Enfin, nous, on l'avait raconté à multiples reprises, que nous-mêmes, la première fois qu'on l'a diffusé, on l'avait copié sur Voltage, et on n'avait pas le début, on n'avait pas la fin du morceau. Donc, on avait créé un. Non, mais c'était ça qui était fabuleux. On avait joué le jeu, c'est qu'il y avait 2-3 animateurs qui avaient eu le courage de le faire comme ça, et ce qui fait qu'indirectement, on crée un buzz, et on n'avait pas le disque, malheureusement.
2: Mais pourquoi t'as pas essayé de contacter les personnes qui ont fait le morceau, le label,
0: pour la contacter? Ils voulaient pas le donner.
8: Parce qu'ils n'avaient pas les droits sur le sample, en fait, qui constitue tout le morceau, quoi.
0: Ouais, peut-être, je sais pas. Ah bon,
2: ouais, le sample de Chaka.
0: Quoi qu'ils l'avaient déjà donné, ouais, le truc de Chaka Khan. Enfin, bref. Kendra.
10: Oui.
0: Voilà, ma chérie. Bon, je sais pas, t'as encore peut-être quelque chose à rajouter avant qu'on aille vers quelqu'un d'autre?
10: Si vous venez à l'Atlantide à Épernay.
0: Bah voilà, on y retournera, on va y retourner probablement. Voilà, ouais. C'était une bonne soirée. Je te remercie, Kendra.
10: Et bah de rien.
0: Bisous, bonne soirée.
10: Salut.
0: On va faire une petite pause avec un petit morceau donc que nous a sélectionné notre ami Michel. Et ensuite, on va du côté de Jérémy, on ira à Nice. Et il a 23 ans, Jérémy est avec nous.
11: Oui, bonsoir.
0: Excuse-nous de te faire patienter, il y a beaucoup de monde. Hein. Il y a Alex qui attend de Montpellier, il y a Vanessa de Lyon également. Jérémy, avec toi, on parlera plutôt du statut des DJ. Alors, on en a reparlé, c'est vrai qu'on en avait parlé il y a quelques temps, il y a 6 mois, quand on s'était vu. Hein, entre-temps, on en a, c'est passé un petit peu à la trappe. Et je pense qu'avec Jérémy, ce serait bien de réaborder une dernière fois le sujet très brièvement. De ce qu'il en est.
11: Au secours,
0: ouais, c'est le cas de le dire, mais c'est vrai qu'il faut en parler. Il y a beaucoup de gens qui voudraient savoir aujourd'hui si le DJ est considéré véritablement comme un artiste, si c'est véritablement un métier.
11: Ou un bouche-trou,
0: ou un passe-disque, ou un pouce-disque, on verra ça comme certains animateurs radio. Jérémy, tu bouges pas, on aura également Alex et Vanessa, et puis si vous avez d'autres questions à poser à toute l'équipe qui est là, bien sûr, le 0803-085000 est à votre disposition avec le petit nain passe-partout fil d'art, hein, qui est là. T'as troqué ta chaise contre Dax Rider, et t'as piqué ta chaise.
12: Ah ouais.
0: Le salaud. Et puis il y a également Manu et donc un morceau extrait de la nouvelle prod
13: d'Emmanuel Top
0: donc
13: sortir dans un mois et demi à peu près.
0: Voilà,
13: on exclut.
0: Ah, on a été les premiers, Didier Descoscola, désolé.
2: Je vous laisse le produire, merci, pas de soucis.
0: Et on se retrouve juste après. On parlera donc de nouveau des artistes, hein, parce que Didier fait également de la musique. On parlera des soirées avec Olivier et Jean-Marie K. Et puis de plein d'autres choses encore. Au 0803 08 5000. Oui, il y aura un extrait de Dax Rider avant la fin de l'émission, pas de problème. Ah, c'est pour moi.

0: De l'album de Dax Ryder, c'est Cédric, hein, l'un des deux membres de Dax Ryder qui est avec nous ce soir. Donc l'album s'appelle
1: Dax. En fait, il portait pas de nom, mais vu que c'était marqué dessus, voilà, c'est passé comme ça.
0: WEA, c'est pas le nom de l'album, ça.
1: Non, mais parler de Dax, c'est parce qu'on a rajouté en gros.
0: Ouais, d'accord, ok. Donc en fin de compte, il porte un nom, Dax Ryder, le nom et voilà. L'album Dax et le morceau qu'on a écouté.
1: C'était Outer Space, en fait, avec un featuring de Keith Tucker, qui est l'un des parrains de l'électrotechno de Détroit, voilà.
0: Très bien, sur la plage 20.
2: Ouais, c'est vachement bien.
0: À préciser
2: c'est
0: quand même.
2: Vachement bien.
0: Voilà. Toujours en direct, bien sûr, sur Fun Radio. Si le cœur vous en dit, on sait que vous êtes très nombreux à être attentifs à cette nuit, comme on en fait de temps en temps, pour essayer d'en savoir un petit peu plus sur ce mouvement électronique, et que vous préférez rester de l'autre côté plutôt que d'être nombreux à nous appeler, c'est normal, hein, on le sait. Mais si vous avez envie d'intervenir dans cette émission, bien sûr, assurez-vous, même si vous n'êtes pas des grands connaisseurs, vous pouvez toujours venir nous poser des questions et non pas venir nous sortir votre science au 0803 08 5000. On va dans un instant retrouver Vanessa de Lyon, bande de petits vénards, Alex de Montpellier également, donc ça c'est une ville que Didier connaît bien. Et là on va accueillir donc Jérémy de Nice qui a été très patient, et donc on va parler, si j'ai bien compris, des DJ. Ouais, ah Jérémy,
3: des statues des DJ.
0: Alors ta question précise, ensuite on ira un petit peu dans tous les sens là-dedans, vas-y.
3: Bah, en fait, je voulais savoir si il existait une organisation qui s'occupait de la protection des DJ, des lives.
0: Protection des animaux, oui, il y a la SPA pour les animaux, il y a la SP DJ également.
3: Mais pas pour la techno.
0: Et pas pour la techno, la musique électronique, parce qu'on dit techno, attention, mais. Alors par exemple, oui, alors il y avait un statut de DJ il y a quelques temps, on entendait dire qu'on pouvait aller dans une soirée et en fin de compte on revendiquait un peu que le DJ était comme un artiste, il notait les titres qu'il diffusait, il allait à la SACEM et il touchait un certain pourcentage léger, mais un petit peu d'argent sur le fait de diffuser du disque.
3: Mmh. Même des contrats,
0: Alors, qu'est-ce qu'il en est de ce truc-là d'abord?
4: Je voulais répondre à Didier.
0: Alors Didier,
4: Non, on peut répondre tous les deux, quoi. Non,
0: tous ensemble.
4: Il y a un statut d'artiste qui existe.
0: Ouais, donc
4: c'est vachement flou.
0: C'est
4: vachement flou parce que déjà il y a une guerre interne entre les différents organismes, entre la SACEM, la DAMI. Enfin, déjà il y a une guerre interne politique entre eux, quoi. Donc ils se mettent déjà d'accord entre eux.
0: Ah. Donc aujourd'hui ça avance pas, ça pas.
4: On va discuter. Non. Il y avait un salon qui s'appelle le Mix Move en octobre, qui réunit toute la profession.
0: À Paris.
4: À Paris, quoi. Il y a eu des réunions. Enfin, on a essayé de faire des réunions, quoi, mais on n'arrive pas à se mettre d'accord parce que l'amalgame est trop facile de comparer un DJ électronique qui vient avec sa musique, qui fait passer son feeling et qui impose son son au DJ que je critique pas du tout, mais au DJ qui est salarié dans une discothèque et qui travaille tous les week-ends.
0: Et il y a aussi le DJ qui, en plus de mixeur, amène des machines et qui par-dessus rajoute d'autres sons. On faisait allusion à mes mails tout à l'heure.
4: Ils font pas la différence, quoi.
0: Ouais, vous, personnellement, vous qui êtes autour de cette table, même Cédric ou Guillaume qui l'a été pendant très longtemps, est-ce que vous croyez qu'il faut définitivement laisser tomber cette chose-là parce que c'est ridicule, ou est-ce que vous pensez que pour certains DJ, ou alors que vous pensez qu'il y a des choses à faire, et si oui, quoi? Alors d'abord, est-ce qu'il y en a qui pensent qu'il faut laisser tomber cette idée parce que c'est un truc à la mort moelle-neuve et que personne ne va y arriver, que de toute façon le DJ reste un DJ, il passe des disques et basta?
1: Plus on organise, plus c'est le bordel, et moins ça le fait, moins il y a de place à justement la spontanéité, quoi. Je veux dire que
5: à l'étranger, il y a beaucoup plus de respect sur les DJ, justement, ils sont beaucoup plus aider, alors qu'en France, c'est vrai que c'est un boulot qu'on considère comme...
0: Peu importe d'où ça vienne, c'est ce que vous pensez que le DJ doit toucher un peu d'argent, doit avoir... Enfin bon, qu'il ait un statut, que ça soit un vrai métier, d'accord, mais j'ai bien compris, enfin le peu, parce que moi je suis ça de très loin, d'après ce que j'ai retenu de la fois d'avant, ce qui est censé être organisé pour les DJ avec la SACEM, le DAMI, les dominos, les machins, le Danube, c'est que le DJ, à chaque fois qu'il va passer un disque, qu'il soit DJ techno ou n'importe qui, on explique bien pour tout le monde qui est de l'autre côté de la radio, à chaque fois qu'un disque est diffusé, si moi je mixe un disque d'un tel avec un tel, je le note, je viens avec une cassette, si je mixe à la loco pendant 2 heures, je fais mon mix, je le mets sur une cassette, je note ce que j'ai diffusé, je le dépose, et à ce moment-là, je serais censé toucher un peu d'argent.
4: Bah, je pense que c'est
0: ça.
4: Logique,
0: c'est normal. Est-ce que vous trouvez que c'est normal?
4: Bien sûr.
0: Pour toi, Didier, c'est normal.
4: Bien sûr, on est artiste à part entière, quoi. Pourquoi? Je veux dire,
0: c'est un artiste. Je pose des questions. Je ne me permettrai pas de juger. Je reste neutre ce soir.
4: Je pense que c'est normal, Max. Si tu fais un disque, à un moment donné, tu vas préférer que l'argent qu'on te doit revienne dans ta poche qu'il parte dans les poches des gens de.
0: Non, mais si c'est toi qui fais le musique, si c'est toi qui le mixe en tant que DJ.
2: Non, mais de toute manière, c'est la règle. Toute reproduction publique ou pas publique, toute reproduction publique d'une œuvre musicale doit être rémunérée. Donc, si à partir de plusieurs œuvres, un DJ fait une œuvre générale pendant une soirée, on parlait tout à l'heure des DJ qui sont salariés, des DJ qui viennent imposer un son ou faire une vraie soirée, je pense que ça peut être rémunéré, mais sans qu'il y ait trop d'abus, parce que si c'est pour que le mec il mette tous les morceaux de ses potes sur sa liste et qu'il mette pas ce qu'il a vraiment mis, ça peut prêter à certains.
0: Moi, j'avais compris que c'est le DJ qui allait toucher de l'argent parce qu'il le mixait.
2: Oui.
0: Non, mais on parle pas le fait de diffuser un disque dans une soirée. Ça, c'est normal que l'artiste touche de l'argent parce qu'on a joué son disque dans une soirée. Je parle du mec qui le passe, le disque. On parle du DJ.
2: Dans certains cas, moi, je suis pour.
4: Un organisateur, il fait venir tel ou tel DJ parce qu'il représente tel ou tel son.
0: Mais il le paye pour ça déjà, il lui donne un cachet qui est quand même pour certains suffisamment important. Est-ce qu'il faut en plus le rémunérer par-dessus? Parce qu'apparemment, tout le monde va vouloir jouer 10 heures.
1: Ben non, parce que sa prestation est déjà justement payée. Tu vois,
0: oui, justement.
1: Son mix,
0: non, mais justement.
1: Son mix, il est réglé au moment.
0: Mais c'est ce que je suis en train de dire. C'est pour ça que je me demande s'il faut en plus le payer par-dessus parce qu'il a joué des disques.
6: Je pense qu'il y a une petite confusion. C'est dans le statut de DJ. Pourquoi il y aurait un statut? À quoi sert le statut? C'est surtout pour le jour. Enfin, je présume. C'est surtout pour le jour où le DJ arrête de mixer et il a envie de toucher effectivement comme celui qui est dans une boîte qui est viré, aller au chômage. Pour l'instant, c'est vrai que ça, il a pas ça. Par contre, là, il y a confusion.
0: Non, mais là, on parle du métier. Mais là, je crois qu'on fait la confusion avec le fait qu'on pouvait trouver de l'argent à chaque fois qu'on diffusait un disque.
6: Bah, moi, je pars sur le principe que si le DJ, il est payé, il a son cachet, ce qu'on appelle le cachet d'un DJ, s'il a été payé par son cachet, pourquoi est-ce qu'il aurait tout d'un coup plus d'argent ou une subvention qui tomberait, je ne sais pas, d'un différent Adami ou Adamoche? Non, enfin, moi, je partage pas l'avis. Le mec, il a touché son cachet.
4: Non, je suis d'accord avec Michel, c'est un forfait, quoi.
0: On est d'accord.
4: Voilà.
0: Normalement, c'était mal compris au début. Oui, Jérémy?
3: Excusez-moi, c'est les boîtes qui doivent payer.
4: C'est la personne qui te contacte et qui te fait venir, un organisateur quelconque.
6: Le truc, c'est quand même qu'il y a deux choses très différentes. Parce que les DJ, on les a pas quand même découvert avec la techno. Les DJ, même si effectivement les styles sont différents, les DJ dans les clubs ou dans les boîtes, on les appelle comme on veut, ils sont là depuis quand même des années.
0: Oui.
6: Par contre, il y a une grande différence entre effectivement le DJ qui est dans un club, le club ce
0: généraliste qui passe de tout.
4: C'est un vaste débat.
6: C'est qu'il a surtout le même patron tous les week-ends. Par contre, le DJ de rêve entre guillemets ou techno, il change de producteur, enfin entre guillemets celui qui produit les soirées, il en change toutes les semaines. Il a machin à Lille ce samedi, la semaine suivante il est à Lille, enfin il est où?
0: Et alors donc ça veut dire quoi? Qu'est-ce que tu souhaites dire? Qu'il a un statut?
6: Ça veut dire que le problème du statut, je pense pas qu'il soit directement lié au DJ,
0: mais il est considéré comme un indépendant, donc à ce moment-là...
6: Je pense que si c'est long, c'est parce que les producteurs, enfin, je pense que là c'est plutôt tourné vers les producteurs des soirées qui pendant des années, enfin peut-être qu'aujourd'hui il y en a qui se sont un peu professionnalisés, mais les mecs qui faisaient des soirées, qui engager les DJ, eux-mêmes n'avaient pas les statuts pour faire ça. Donc, ils n'avaient pas les statuts pour embaucher conformément un salarié, donc entre guillemets le DJ. Et ce qui fait que le mec, il était payé au black, on peut le dire, il était payé au black.
0: Non, mais d'accord, mais ça, on parle de l'époque, vous venez toujours en arrière. Mais aujourd'hui, à l'heure où on se parle, en 99 ou l'an 2000.
4: Ça n'a pas tellement évolué, hein.
0: Qu'un DJ, ça paraît. Enfin, pour moi, je trouve ça un peu aberrant. Même si un DJ mixe deux disques parfaitement pendant 3 minutes et qu'on a l'impression que grâce à deux morceaux, il en crée soi-disant un autre. Ça reste quand même du mixage, c'est son boulot. Il a un cachet où il est salarié.
2: C'est un faux problème, parce que là on parle de la rémunération du DJ, mais la rémunération ne veut pas dire statut. C'est pas parce qu'on va gagner 3 francs 6 sous sur un mix qu'on a un statut. Au jour d'aujourd'hui, le statut de DJ, il n'y en a pas. Ça n'existe pas.
0: Il n'y a rien du tout.
2: Salarié, ou alors on est salarié dans la boîte de nuit. Sinon, des gens comme Didier ou moi, on n'a pas de statut.
0: Oui, c'est ça qui
2: pose. On peut pas être. Même si demain on voulait adhérer à quoi que ce soit, on ne peut pas, parce qu'il n'y a pas de statut. Un intermittent du spectacle, c'est trop compliqué, puis ça rentre pas vraiment dans notre cadre. Mais est-ce que les décisions qui sont prises au niveau de la SACEM, de la SPILAM, etc., est-ce qu'elles sont prises avec des DJ comme nous, en expliquant, voilà, monsieur, tel jour on est à Lyon, tel jour on est à Lille, tel jour on est à Bordeaux, on a des employeurs qui diffèrent tous les week-ends, comment fait-on? Et aujourd'hui, ils ne nous posent pas cette question. Les décisions sont prises. Alors, la SACEM a décidé de rémunérer les DJ qui produiraient. Bon, mais c'est quoi? C'est rien du tout. Si on donne les pourcentages, c'est du pipi de chat. Il n'y a presque rien. Donc, aujourd'hui, le statut du DJ, on nous pose pas la question. On nous dit pas vers quoi vous voulez aller. Si demain, nous, on se pète une jambe en allant jouer à Bordeaux ou à Lille, je sais pas quoi.
0: Oh non.
2: Qu'est-ce qui nous arrive? Non, mais
0: oh
2: c'est
0: non.
2: Vrai. C'est, ça paraît stupide, non, mais c'est ça.
4: Non, mais il y a une énorme différence.
0: Il y a
4: le DJ, moi que je considère DJ qui est résident dans une boîte tous
0: et
4: les
0: qui est salarié.
4: Ouais, mais bon, moi, pour moi, c'est
0: salarié,
4: un
0: DJ,
4: quoi. C'est le mec qui fait d'animation parce que son patron, lui, il subit un peu les pressions de son patron, quoi. Il anime au micro, il passe plus ou moins les disques que les maisons de disques lui envoient pour faire de la promo, tu vois, le vrai DJ.
0: Ou alors le patron lui impose de jouer tel style de musique parce qu'il sait que sa clientèle aime ça et que sa clientèle paye 80 ou 100 francs pour entendre un tel style de musique.
4: Nous, on travaille pas comme ça, on apporte notre son. Le vrai travail d'un DJ, c'est de passer sa semaine dans les magasins de disques à écouter, à écouter des trucs.
0: Oui, mais vous percevez un cachet pour ça.
6: Oui, mais le problème, Didier, le gros problème.
0: Vous n'êtes pas gratuitement, vous avez un cachet avant. Avant de venir dans cette boîte avec vos flycats, vous avez un cachet.
4: Oui, mais le problème, le mec nous paye parce qu'on va amener un style précis de musique
0: et du monde
4: et qui pour certains et qui sait que ça va notre nom va lui ramener du public aussi, quoi.
6: Oui, mais le problème
4: alors
6: c'est
4: le DJ résident, personne le connaît, il a pas son nom sur les affiches.
0: Oui.
4: Et il vient, le public vient, ne vient pas le voir précisément lui.
0: Non, il vient pour le cadre, voilà, il vient parce que c'est tel prix ou parce qu'il aura telle musique.
4: Ouais, Olivier, l'approche est pas la même, quoi.
6: Non, parce que le problème c'est que le DJ résident, c'est ce qu'il
0: va Olivier de la loco, enfin.
6: Non, mais le problème c'est que le DJ est salarié. Donc là, il n'y a pas de souci. Quand les DJ qui font comme vous de la techno, vous n'avez pas de statut, quand vous venez jouer dans... On ne parle pas des rêves, là, on parle des soirées dans les discothèques.
0: Mm-hmm.
6: Le problème, c'est que n'ayant pas de statut, si on veut vous payer, soit le patron est obligé de vous déclarer à chaque soirée, mais vous savez très bien que personne ne le fera parce qu'il y a beaucoup trop de charges sociales.
4: Mais nous, on est prêts à être déclarés.
6: Oui, vous, oui, mais,
4: payer
6: oui,
4: des charges,
6: mais,
4: on est
6: oui,
4: prêts,
6: mais les patrons de discothèques, et je ne parle pas que de la loco, on peut parler de n'importe quelle discothèque, aucun patron de boîte n'acceptera de payer un DJ au cachet qu'il demande parce que ça représente des sommes colossales. Vous devez rajouter l'URSSAF, vous devez rajouter les charges.
0: C'est vrai que.
6: C'est hallucinant. On peut pas, c'est le problème en France. Il y a trop de charges. Il
0: faudrait doubler le cachet, quoi.
6: Ah bah oui, c'est à peu près
0: doublé,
6: c'est 60%. Il faut rajouter 60%.
0: Ouais, 60%.
6: Donc vous imaginez un DJ qui demande, on dit n'importe quoi, 6 000 francs. À une discothèque,
0: ça coûte 10 000.
6: Ouais, 10 ou 12 000. Non, 10 000, ça presque 12 000 francs, il faut compter 60%. Bon, c'est pas possible. Et c'est ça le problème, c'est ça le vrai problème du statut.
4: C'est pas possible. Moi, j'en discute avec des DJ très connus. Nous, on est prêts à ne pas à être moins payés, mais à être en règle. Ça, c'est clair, j'en discute avec plein de DJ très connus et on est tout à fait prêts.
0: Pour avoir quoi, justement, le chômage, machin,
4: voilà,
0: enfin tout, quoi.
6: La seule chose qui est intéressante pour les DJ, c'est effectivement ce que disait Jean-Marie, c'est de les mettre au statut des intermittents du spectacle, ou alors la deuxième solution, c'est qu'ils se déclarent au niveau de l'URSSAF en société individuelle, et à ce moment-là, ils peuvent faire une facture.
5: Le problème, c'est que
6: c'est ça le problème pour les discothèques.
5: Ouais, non, je pense que on sait pas à nous de développer telle ou telle structure pour pouvoir être
6: notifié.
5: Aux organismes, aux autorités qui sont là pour ça, de définir avec les artistes, et je parle des artistes, je parle des artistes qui sont DJ, des gens qui font des lives comme Cédric, comme c'est des gens qui vont sur des soirées, il faut qu'on puisse être rémunéré de façon officielle et que nous de notre côté, on puisse avoir la tête tranquille s'il y a quoi que ce soit. Au jour d'aujourd'hui, ce n'est pas fait. Bon, maintenant, j'espère qu'on va y arriver. Hein.
4: Ah oui, mais c'est la mentalité. C'est la mentalité en France. Quand les patrons de club, ils ont 50. Enfin, je veux pas. Mais bon, les mecs, ils sont pas dans le truc, quoi. Ils sont plus dans le truc du tout, quoi. Ils ont 50, 60 ans. Ils sont encore derrière leur comptoir, comme à la grande époque, quoi. Il y a une évolution qu'il faut qu'il se fasse quand même, quoi. Je sais pas. Les mentalités doivent évoluer en France aussi, quoi.
6: Bah, surtout quand on voit le cachet d'un DJ résident dans une discothèque par rapport au cachet des DJ techno. C'est incomparable, mais il est salarié, s'il est viré, il a son chômage, il a tout, alors que vous, effectivement,
4: oui, mais enfin,
6: n'ayant pas de statut...
4: Ah, mais bon, le mec, il roule en BM et tout, le mec, il travaille dans un club en province, il roule en BM, il a
0: déjà vu ça. N'importe quel DJ, qui soit connu ou pas, enfin bon, d'une petite notoriété passant, forcément que ça soit le gros du gros qui va dans un club généraliste, tu dis, il y a une différence de cachet entre le DJ qui met les payés lors de la soirée, quoi qu'il arrive, ça égaye quand même, c'est-à-dire c'est une soirée à thème, quoi. C'est comme si demain, tu faisais venir des drag queens ou des machins, ou t'allais décorer la boîte pour 5000 francs de matériel en mettant le même DJ, au lieu de mettre 5000 francs de cotillon avec le même DJ, cette fois-ci, c'est 5000 francs, tu les mets dans un autre DJ pour plus ou moins cher, et là t'auras une musique différente soirée.
6: Oui, mais ça on est d'accord, mais la société qui va venir te mettre une déco va faire une facture, le patron va te la payer, le DJ n'ayant pas de statut.
0: Sans rentrer dans les détails, il faudrait demander à des patrons de boîte s'ils nous écoutent d'appeler, mais est-ce que véritablement un patron de boîte va facturer vraiment des 5000 francs de cotillon? Il fera pareil, il va magouiller, le monde de la nuit est comme ça.
6: Oui, d'accord, mais on parle par rapport au DJ qui n'a pas de statut. Celui qui n'a pas de statut, il n'y a pas moyen pour les payer, il n'y a pas de moyen. C'est ce qu'on disait tout à l'heure, c'est où ils sont payés aux blagues, ou alors c'est des arrangements.
0: C'est une société de cotillons. Non, mais c'est vrai que c'est encore le gros bordel, hein, Jérémy. Enfin, toi, quand tu te poses cette question, Jérémy, Et tu peux intervenir, hein, t'es là. Hein.
3: Ah ouais, mais je
0: tu restes sage quand même.
3: Dès qu'il y a quelque chose qui me plaît pas, je pars.
0: Parce que là, c'est vrai qu'on est, on écoute, c'est très intéressant. Toi, tu es DJ toi-même ou c'est des questions que tu te poses comme ça de l'extérieur?
3: Non, ben moi, disons que en ce moment, je mixe parce que je peux pas faire de live parce que bon, transporter du matériel qui coûte cher et être payé 500 francs, ça vaut pas trop le coup en ce moment. Donc, ouais. Bon, je préfère mixer, c'est plus simple et plus pratique.
0: Ouais, mais tu te poses cette question du DJ, parce que c'est vrai qu'on en entend tellement parler grâce à la musique électronique et également au mouvement hip-hop également. C'est vrai que les DJ sont dans ces deux styles de musique très très très mis en avant. Et tu te poses à juste titre, comme beaucoup de gens, de savoir et véritablement quel est le statut et si vraiment DJ est considéré comme un vrai métier. Bah, bon.
3: Disons que quand tu fais un disque, dès que tu signes ton contrat, t'as le statut d'artiste.
0: Ouais.
3: Mais bon, quand tu mixes ou
0: non, mais aux yeux des gens, pour revenir là-dessus, ouais. Aux yeux du public, quand on vient dans des soirées, peu importe qui et quel style de musique, à partir du moment que tu sais correctement mixer, que tu ramènes du monde et que t'es bien, pour le grand public, t'es considéré comme un artiste, t'es pas considéré comme un DJ, on entend bien. Voilà. Mais c'est vrai que niveau juridique, ça ne l'est pas encore.
3: Non.
0: Tiens, on a une réaction d'Alex, 30 ans de Colombes, qui apparemment souhaitait réagir là-dessus. Tu l'as perdu? Ah bon, bah récupère-le, on va le récupérer. Rajoute un mot, Didier.
4: En France aujourd'hui, dans les DJ électroniques, il y a 20-30 DJ maximum qui arrivent à vivre de ça aujourd'hui, quoi.
0: Oui, c'est vrai,
4: il y en a un peu. C'est un peu dommage.
0: Les autres vivent.
4: Sans parler des DJ américains qui normalement devraient même pas venir travailler en France puisqu'ils n'ont pas de fiche de travail, ils n'ont rien. Quoi, tu vois. Donc le problème est aussi pour les DJ étrangers qui viennent mixer sur notre territoire.
0: Ah ouais, ça se passe enfin, comment
7: sauf,
0: ça d'ailleurs enfin, pour
7: si,
0: eux
7: sauf s'ils sont,
0: bordel.
7: Ils sont dans l'illégalité.
6: Non,
7: quoi.
6: Sauf s'ils sont pris par un tourneur ou par un organisateur.
2: Mais c'est jamais le cas.
6: Officiel.
2: C'est jamais le cas.
6: Bah, ça dépend.
2: C'est jamais le cas. Les DJ américains dont on parle. Les DJ américains.
0: Apparemment, on en a fait venir 2-3 quand même.
2: Mais t'en as fait venir combien?
0: À la
2: 3-4.
6: Bon, je te donne un exemple. Pour celui qui vient vendredi.
0: Oui, bah, son nom.
6: Donc Terry Lee Brown Jr.
0: Oh là là,
2: il l'a placé, il est fort, il l'a placé.
0: Bien. On l'a déjà dit tout à l'heure, hein, je l'ai glissé tout à l'heure dans la soirée.
6: C'est une deuxième fois, faudra le dire.
0: Didier t'en parlera après, t'en toucheras.
6: Bon, bref, on va parler de son cas lui précis. Je travaille sur ce.
0: Il est pas là ce soir?
6: Non,
0: on va le casser.
2: Ça. Mais t'es pas un tourneur, toi.
6: Non, pas moi, mais
0: bon, genre, parlons de lui, parlons de lui.
6: Donc lui, en l'occurrence, on fonctionne avec un tourneur qui lui nous fait un contrat. Qui nous fait une facture. Après, le tourneur s'organise avec le DJ pour le rémunérer, mais nous, en tant que discothèque, on le paye sur un contrat et sur une facture. Ce qui fait que vis-à-vis pour la discothèque, c'est en légalité. Après, le tourneur, là, lui, comment il rémunère le DJ?
2: Voilà. Ça se passe pas dans le jardin, je m'en occupe pas. Moi, j'ai mon petit papier signé, je m'en occupe pas. C'est pas vrai. 90% des DJ qui viennent ici et ceux dont parlait Didier, on pense aux mêmes qui sont là régulièrement et qu'on voit partout. Eux, ils sont dans l'illégalité.
6: C'est ce que je te disais tout à l'heure. Le problème, c'est que DJ n'ayant pas de statut, c'est un problème.
4: Olivier, il te file tes 30 tickets de conso, et puis après, tu te démerdes. Bah,
0: tu t'en fous quand t'as l'étranger. C'est comme quand tu prends des PV, tu les laisses, et puis tu sais que, de toute façon, ils pourront pas venir te suivre. Hein. Jérémy, on va accueillir donc le fameux Alex qu'on avait perdu, Alex, 30 ans de Colombes, banlieue parisienne. Salut Alex.
8: Salut à tous, bonjour.
0: Bon, tu voulais réagir à tout ce qui a été dit là dernièrement, peut-être
8: ouais,
0: une
8: réponse. Ouais.
0: Je t'écoute.
8: Parce qu'en fait, moi, je suis ingé son, et je trouve que le boulot de DJ, le boulot d'ingé son, en fait, c'est assez comparable. Et que
0: bah c'est vrai que dans les grandes soirées techno, on peut y mettre le mec qui s'occupe des lumières, où c'est quand même un boulot énorme. Ouais. Ceux qui font la déco, voilà. Comment ça se passe pour tous ces gens-là?
8: Si on commence
0: les
8: comme
0: DJ,
8: ça.
0: Là, ceux qui mettent également des images et tout ça, comment considérer ce statut de tous ces gens-là? C'est le bordel.
4: On est dans le même sac tous.
0: Vous mettez tout le monde dans le même sac. Vous parlez
4: les
0: DJ,
4: les décorateurs.
2: Bah disons que c'est un peu différent parce qu'il peut avoir une société et facturer.
6: Oui, il y en a beaucoup qui sont considérés comme intermittents du spectacle.
2: Voilà, eux, ils ont ce système de cachet, de tampon, que nous, on peut pas avoir, parce que même si on avait ce fameux carnet, beaucoup de patrons de boîte refusent de nous mettre.
0: Ouais.
2: Ouais.
0: Alex, t'es dans le milieu?
8: Ouais, enfin, moi, je suis un
0: gestion. Ah, pardon, ouais.
8: Je suis pas DJ, quoi. Mais, ce que je veux dire, c'est exactement le problème est là, c'est que le problème, il vient pas forcément de la revendication d'un statut. Mais de simplement d'avoir des interlocuteurs, c'est-à-dire les boîtes de nuit concernant les DJ, qui assument leurs responsabilités, c'est-à-dire que effectivement, quand elles prennent un DJ, qu'elles aient conscience que c'est un gars qui effectue un boulot artistique, comme quand elles font venir un artiste pour je sais pas chanter la Macarena.
0: Ah ouais, d'accord.
8: Tu vois. Donc à partir de là, le problème c'est que les DJ aussi. Comme les ingé-sons, comme beaucoup d'autres gens dans ce milieu-là, profitent aussi un peu de ce système-là, parce qu'on préfère aussi tous toucher un peu plus souvent au black que un peu moins déclaré.
0: Il y a Guillaume qui voulait réagir. Guillaume, qu'est-ce qu'il y a?
7: Qu'est-ce qui se passe, Guillaume? Il y a un problème?
5: Je l'ai dit, alors. C'est plus facile d'employer une femme de ménage qu'un DJ, apparemment.
7: Ouais, ouais, c'est vrai. Mais faut le dire.
5: C'est vrai, incarné, politiquement, c'est convenable.
0: Les femmes de ménage sont presque mieux payées que les DJ.
6: Non, mais juridiquement, ce qu'il dit, c'est vrai.
7: Non, mais c'est vrai.
5: Tout à fait.
7: Voilà. Non, mais c'est vrai, bah, tu vois, comme quoi.
8: Le statut, finalement, il existe, quoi. Ouais. Il suffit que chacun respecte le
7: genre.
8: Le
7: mix avec des balais.
8: Et il faut peut-être que ce soit les DJ ou les ingé sons, soit peut-être un peu plus. Fasse un peu plus gaffe à ça et puis accepte, comme disait, je crois que c'est Jean Marécat qui disait ça tout à l'heure, accepte de gagner un petit peu moins.
0: C'est Didier qui disait ça, mais je pense que tout le monde est d'accord. Hein. Mais
6: ça, je vais le retenir pour le vendredi. J'ai juste envie de réagir parce que tout à l'heure, Jean-Marie et Didier, moi je suis pas DJ, mais bon, j'en ai côtoyé pas mal. Ils disent aujourd'hui, on est prêt effectivement à rentrer dans la légalité. Et moi, j'ai envie de vous dire, il y a un truc simple. Oui, non, mais il y a un truc simple. Oui. Lorsque vous êtes booké, refusez de jouer. Si le mec en face vous propose pas.
0: Oui, mais refuser de jouer, ça c'est bien pour les gros qui ont des dates à plus savoir qu'en faire et qui gagnent tant. Mais comme disait Didier, les trois quarts ont du mal à finir la fin du mois, ils peuvent pas pour le moment.
6: Puisque ceux qui en tout cas ont depuis l'année dernière réfléchi effectivement à penser comment on pourrait effectivement reconnaître le statut de DJ, ça bouge peu dans les administrations. Que les DJ sur le terrain, puisque c'est eux qui sont
0: qui refusent de faire des soirées, mais ça va faire l'histoire du gouvernement et de l'État qui demande pas mieux.
6: C'est pas grave,
0: on parle de soirée techno du tout là.
6: Mais je pense que ça serait pas mal de montrer au moins que ce serait une façon pour eux en tout cas de montrer qu'ils ont envie d'y aller.
0: Ils vont le faire sur un week-end comme internet, ils vont décider de pas faire,
7: mais ça va porter quoi. D'accord, la plupart des temps je te suis pas, Michel.
6: Ils sont prêts à rentrer dans la légalité.
0: Mais ça dure des mois et des mois là.
4: Imagine, tu parles de DJ qui sont connus. Je pense que ce soir il y a des gens qui nous écoutent, les auditeurs, il y en a sûrement qui sont de DJ en province pas du tout connus, qui sont très très bons, et ces gens-là ils pourront jamais s'exprimer si on continue à parler comme ça.
0: Ou alors simplement, ouais.
4: Tu vois, il y a de superbes mecs en province. Moi je vais en province, j'écoute des DJ qui ont énormément de talent et qui arrivent pas du tout à s'exprimer parce qu'ils sont pas connus, donc les gens les prennent
6: DJ,
4: pas.
6: Ça c'est le lot malheureusement de tous les artistes. Ouais. J'ai envie de dire, c'est le lot.
0: Aujourd'hui il y en a plein. Ceci dit, maintenant c'est dur, on peut pas y avoir la place pour tout le monde, même s'il y a des bons. Hein. C'est comme les disques, on en reçoit des milliards sur notre bureau et il y en a des très bons qui sont même pas ouverts, qui restent sous cellophane et qui mériteraient d'être admis sur l'antenne.
6: Max, c'est pas une histoire d'être dur ou pas dur, c'est le lot de tous les artistes pour être connus. Et on parlait tout à l'heure du statut des intermittents du spectacle. Aujourd'hui, quand tu as le statut, quand tu es inscrit aux intermittents du spectacle, pour être payé à la fin de l'année si tu n'as pas travaillé, il faut avoir justifié un minimum d'heures. Qu'est-ce qui justifie les minimums d'heures? Ben voilà, qu'est-ce qui les justifie? C'est ton talent, c'est les gens qui t'appellent pour venir jouer.
0: Ça fait rire, Didier.
6: Je veux dire, t'es bon, tu as envie de te solliciter par des promoteurs, peu importe que tu sois DJ ou dans n'importe quel art. Après, c'est petit à petit. On parle des stars là, donc je pense on pense tous au même nom.
4: Il faut bien commencer.
0: Les petits noms dont Didier parle, c'est vrai qu'il y en a, plein. Tous les deux mois ou trois mois, c'est vrai qu'ils en fréquentaient beaucoup. Maintenant, malheureusement, tout le monde ne pourront pas y arriver. Mais à ce moment-là, c'est plus aux organisateurs, à ce moment-là, d'aller booker deux, trois noms très connus pour remplir la salle. Et ensuite, en ouverture de soirée et sur la fin, d'aller faire venir ces gens-là ou dans d'autres salles pour les faire jouer.
6: Ça, c'est autre chose. C'est des prises de risque. Ça, là-dessus, je pourrais être un peu vieux. Je trouve qu'il n'y a pas de prise de risque en France.
4: Non,
6: il n'y en a pas.
4: Il n'y en a pas du tout.
6: On nous a habitués. Non, mais c'est vrai. On nous a habitués depuis.
0: À ce moment-là, Didier organise, que toi, tu es du bon côté de la barrière, je me permets, encore, je fais l'avocat du diable, c'est-à-dire que tu joues, donc t'aimerais bien qu'à côté de toi, t'aies tes potes qui jouent, parce qu'ils méritent de l'aide, mais le mec qui organise, il veut pas prendre le risque d'aller prendre même un mec à 1500 balles pour 2 heures qui est pas connu, parce qu'il dit, qu'est-ce qu'il va m'apporter?
4: C'est là où moi, tu vois, cette musique, c'est ma passion. Et tu vois, à un moment donné.
0: Pourquoi t'organises pas des soirées à ce moment-là pour faire venir jouer ces mecs-là? Non, mais je te demande vraiment.
4: Si on m'en donne la possibilité, oui, non, mais je peux en organiser, quoi, tu vois. Non,
5: on n'est pas les organisateurs. Nous, les DJ, on n'est pas les organisateurs. Et c'est ce qui a fait le drame un peu en France, c'est qu'on n'a jamais eu de vrais organisateurs. On n'a jamais eu de vrais organisateurs. Aujourd'hui, si, imaginons.
0: Parce que les organisateurs aiment bien la musique électronique, donc ils aimeraient bien faire venir ces gens-là aussi, tout comme vous, comme toi, Didier.
5: Si on voulait faire une soirée à un gros événement en France, sans se faire appel à une société de production, quelle qu'elle soit, nous n'avons pas en France des organisateurs dignes de ce nom pour le faire à une grosse échelle. On peut faire des petites soirées de 1500, 2000 personnes. Mais nous, en tant que, nous ne sommes pas les organisateurs de soirée. Par contre, on peut réfléchir, et ça ne sera pas en un mois ou en une semaine. On peut réfléchir à un statut avec les gens de la SACEM peut-être, l'aspect d'IDAM, je ne sais pas, le fisc, tout ce qu'on veut, l'URSSAF, ce que vous voulez. Mais il faut qu'on puisse en discuter et donner notre façon de travailler et pour pouvoir proposer un statut qui soit particulier. C'est trop particulier, ce qu'on a, c'est pas à nous de faire des soirées.

0: Tu connais l'artiste dont on parle là?
1: Non.
0: Non, bah alors justement, alors qui est ce jeune homme?
2: Alors Didier. Thierry Brown, bah c'est
0: Thierry Brown Junior.
2: C'est un peu la nouvelle égérie de dans les DJ house européens. Enfin, c'est un mec qui est allemand qui s'est fait remarquer par deux sublimes albums qu'il a fait. Et c'est un très bon producteur et c'est la première fois qu'il vient en France.
0: D'accord, donc il sera à la Loco vendredi soir avec toi.
2: Et ça va être un gros événement, quoi. Donc ouais. Il faut pas que les gens viennent avec un a priori, quoi. Ils vont peut-être pas écouter des trucs qu'ils connaissent déjà, quoi. Mais une ouverture d'esprit, quoi.
0: Bien
2: c'est
0: sûr.
2: Un mec qui est très très fort dans son pays, qui est très très fort derrière ses machines et qui a, grâce à Olivier à la Loco, a la chance de s'exprimer en France pour la première fois vendredi.
0: Voilà.
2: Dans la soirée Technozone.
0: Très bien. Bien. Super.
3: Et moi, je voulais juste rajouter une chose à propos des
0: Olivier,
3: organisateurs de soirées. Il faut voir une chose, c'est que ça va, je pense, changer par rapport à faire venir des stars, puisqu'on a eu récemment plusieurs exemples de soirées qui ont été organisées avec des stars, entre guillemets, et qui se sont lamentablement plantées, où il n'y a eu personne.
0: Lesquelles soirées, par exemple, on peut donner, si elles sont connues, forcément, elles vont faire parler des gens.
4: Je pense qu'ils pourront pas citer de nom, mais il y a eu certains DJ qui...
0: Non, mais pas les DJ, les soirées.
4: Il y a eu des soirées qui sont des DJ qui sont venus avec des gros noms, notamment il y a...
3: On peut citer Kevin Sanderson, Derek May, qui sont venus à des soirées à Paris.
0: Ah, voilà.
3: Ils se sont retrouvés, ils attendaient 3000 personnes, ils en ont eu 50.
2: Quand ils viennent.
3: Oui, quand ils viennent.
0: Alors, ça, ce sont des problèmes.
3: Non, mais en l'occurrence,
0: pour les gens qui nous écoutent, qui comprennent bien, parce que c'est vrai que là, il faut quand même dire que c'est des artistes américains.
3: Mais en l'occurrence, ils étaient là ce soir-là. Ils sont venus.
0: Non, mais les noms dont on parle sont des DJ américains qui sont très connus, de tout ce qu'ils ont pu faire pour la musique.
4: Tout à fait.
0: Mais ils viennent
2: pour le pirate par la peur, quoi. Les mecs, ils ont 50% d'avance déjà sur leur compte bancaire aux États-Unis. Donc même s'ils décident de pas venir, ils ont déjà les 50% de leur cachet qui sont sur leur compte.
0: C'est fabuleux.
2: Chez eux, quoi. Donc c'est génial.
0: Mais
2: quoi.
0: Là, ça, c'est bien Vanessa, ça. Hein.
3: Mais ouais, là, en l'occurrence, c'est le bon plan. Qui n'est pas venu.
0: Voilà, Alex. Plus rien à rajouter, c'est bon.
5: Non, enfin si, j'aurais un petit truc à rajouter.
0: Alors bon, très bien, on va séparer de Jérémy parce que ça fait longtemps, on va avoir besoin de la ligne. Merci Jérémy, okay. Bonne nuit à toi.
5: Excuse-moi, ouais. Je voulais passer un petit bonjour à Jean-Marie Cas, ce serait possible de l'avoir hors antenne?
0: Bien sûr, il va te donner sa photo délicatesse, tout ça, tout le bordel, t'inquiète pas, vous allez même passer un week-end ensemble, tu quittes pas.
5: Ok.
0: Alex
5: Je vais être rapide. En conclusion, moi je pense qu'il faut peut-être un petit peu arrêter de compter sur les autres et sur la SACEM, sur la Spedidam, sur l'URSSAF pour faire avancer les choses et... Peut-être que les DJ ou voire même les ingé-sons peuvent peut-être penser à se regrouper. Et je pense que
2: c'est pas en descendant dans la rue devant le ministère de la culture qu'il va se passer quelque
5: chose.
2: On va monter un syndicat. Allez, on y va.
5: C'est Michel,
0: non, mais en même temps, personne n'a attendu ça parce que ça existe depuis très longtemps. Alex, aujourd'hui, ça fait 10 ans. Aujourd'hui, on sait qu'il y a un gros truc là-dessus et qu'il serait bien que on rende un petit peu.
2: T'as pas le numéro perso de Jack Lang là.
0: Malheureusement, si on doit l'avoir en plus.
2: Réveille-le là.
0: On va dormir à cette heure-ci. Puis je crois qu'à la mairie de Blois, on va voir. On va tomber sur le répondeur.
5: Quand on dit se regrouper, tu vois, c'est pas pour aller manifester. Tester ou revendiquer, c'est simplement se regrouper pour justement créer, je sais pas, des
2: faire
5: des,
2: la teuf.
5: Non, mais
2: il y a encore des gens qui sont utopistes dans ce pays.
3: J'ai l'impression de croire effectivement. T'es très utopiste parce que si ma mémoire est bonne, il y avait quand même 3 ans, il y a notamment une association qui s'est créée, qui avait pour mission un petit peu d'aider tout le monde dans ce milieu.
0: C'est quoi comme association? Faut donner les noms, parce que croyez pas que les gens sont.
3: C'est Technopole.
0: Ouais, Technopole, mais faut le donner.
3: Bon, alors, elle existe.
0: Tu vas donner les noms pour les gens.
3: Mais alors, résultat des courses Technopole, il y a combien d'adhérents? 8?
5: 12?
3: Voilà. Non, mais attends,
2: t'es méchant.
5: Peut-être qu'il faut persévérer, quoi.
4: Je suis d'accord avec toi, persévérons.
2: Luttons.
0: Voilà Alex. Merci de ton appel en tous les cas.
5: Okay,
0: c'est gentil pour ta réaction et bonne fin de nuit. Vous pouvez bien sûr intervenir dans cette nuit 100% techno avec toutes les personnes présentes dans le studio 0803-085000. Et nous avons donc Vanessa, 21 ans, de Lyon. Vanessa.
1: Oui, bonsoir.
0: Alors, on va un petit peu changer de sujet, on va aller dans une autre direction intéressante également. Je sais de quoi tu veux parler, je t'écoute.
1: Bonsoir, donc merci encore pour ce débat.
0: Bah ouais, de rien.
1: Je connais un peu le milieu dit techno de par diverses soirées qui sont organisées sur Lyon et aussi pour avoir fait un stage dans une radio locale axée sur ce genre de musique. Et je trouve qu'en fait les filles sont un peu encore exclues de ce milieu et je voulais savoir ce qu'en pensaient les invités ce soir. Est-ce que vous pensez que les nanas ont un milieu, ont une place dans le milieu ou pas du tout?
0: Ouais, ils vont sortir le nom. En dehors des DJ, parce que attention, vous allez sûrement nous sortir 3-4 noms de DJ qui marchent bien, dont certaines viendront également, je crois, à la Loco bientôt. C'est on parle du mouvement au sens large,
1: oui.
0: DJ, dans les soirées. Attention, pas dire qu'on les refuse, mais que même vous en

0: En tant que garçon, quand vous mixez derrière l'électrique, est-ce que vous voyez beaucoup de filles s'y intéresser autour de vous, danser, créer?
1: De plus en plus. Et en plus, au niveau de la production, il y a de plus en plus de filles qui produisent, beaucoup de filles dans les soirées. D'ailleurs, le fait que ce soit revenu en club a un peu rassuré certaines jeunes filles qui se retrouvaient dans un entrepôt, les pieds dans la poussière. Et par rapport au mouvement hip-hop que je comparerais en musique électronique, c'est vrai que c'est le mouvement électronique, house et techno est beaucoup plus ouvert que dans le mouvement hip-hop, que ce soit dans les soirées, que ce soit au niveau de la production, soit au niveau des DJ. Et puis c'est vrai qu'on aime bien les jeunes filles.
0: C'est vrai, mais c'est pas pour ça que ça les attire, mais malheureusement. Moi, c'est pour ça qu'elles viennent.
2: Je vais être misogyne, quoi, mais c'est quand même physique d'être DJ, quoi. C'est bouger tous les week-ends. Et puis je pense qu'une nana, elle a d'autres choses en tête que de s'investir à 5 ou 10 ans et à se dire je vais m'acheter du matériel et je vais m'investir à fond là-dedans, quoi.
0: On parlait, ça pouvait être très bien artiste. Ou même venir simplement danser, hein, sans forcément faire partie du métier. C'est-à-dire les filles, en règle générale, dans le mouvement techno, alors dans les radios, est-ce qu'il y en a beaucoup, par exemple? Est-ce que vous trouvez qu'il y en a beaucoup
3: Je sais pas, mais je repensais à une réflexion de Guillaume qui disait tout à l'heure que c'était aussi facile d'être femme de ménage que DJ.
4: Il n'a pas dit ça. Employer une femme de ménage qu'un DJ.
3: Employer une femme de ménage.
2: Moi, je sais pas, mais qu'est-ce que tu penses? T'habites à Lyon, moi, je connais pas mal Lyon, je trouve que le public lyonnais est particulièrement coincé, quoi.
5: C'est-à-dire,
2: parce que bon, j'ai l'impression que vous avez un, excuse-moi l'expression, vous avez un peu un balai dans le cul.
0: Ah non, on en revient à la femme de ménage, là, Didier. C'est pas bon, là. Attention, là.
2: Le public à Lyon est vachement froid, quoi. Il attend qu'il se passe quelque chose et personne provoque jamais rien dans cette ville.
3: Ah bah nous, moi j'ai un exemple contre.
0: Barre ne doit pas forcément aider aussi à ce que, non?
3: Si.
0: Le maire,
2: ça,
3: c'est quand même
2: la deuxième ville de France.
3: Nous on est allé à Lyon, Max m'en parlait, on était dans une soirée où ça manquait pas de filles.
0: Oui, il est vrai. Ouais. Mais bon, tu parles même à Paris, Didier, donc quand même, on peut première ville de France, donc carrément. Est-ce que vous avez l'impression que sur cette belle capitale, il se passe quand même pas mal de choses? Moi, je crois que non. Je sais pas.
4: Il y en a moins que dans le reste de l'Europe. Quand vous allez dans les grandes soirées un peu.
0: Mais on peut parler de l'Espagne, de l'Allemagne ou de l'Angleterre, pour ne citer que ces trois-là.
3: C'est une autre culture, une autre mentalité.
0: Il est vrai, mais bon. Moi, je te dis, je vois ça de l'extérieur et je pose des questions que sûrement des gens peuvent se poser. En Espagne, par exemple, on en parle très souvent quand arrive l'été, forcément, en dehors de parler d'Ibiza et tout ça, qu'en règle générale, là-bas, ça bouge partout. Dans n'importe quelle ville où on aille, il y a des gros clubs, il y a de la fête. Alors qu'ici, en France, il faut vraiment, cibler, quoi.
1: C'est ce que disait Didier, une question de culture. En France, on en parle beaucoup parce que il y a des choses qui sont passées, il y a eu des artistes, il y a des radios qui sont mises, il y a des gros médias, mais. Bon, on n'en est pas beaucoup plus loin qu'il y a 2-3 ans. Hein. Moi, je dis qu'on parle un peu plus de ce milieu-là, mais il n'y a pas encore des choses assez importantes qui sont faites. Donc, encore beaucoup de choses à venir.
0: Vanessa ?
5: Oui, ben même moi, je pense que même en parlant tout simplement des artistes, on voit sur Lyon, il y a très très peu de nanas qui se produisent. Quoi. C'est tout le temps des DJ hommes. Il y a très très peu de nanas. On voit très très peu de DJ. Il y a une seule boîte qui fait ça et occasionnellement en fait. Hein.
2: Mais parce que les organisateurs ne prennent pas de risques. Hein. C'est toujours pareil. Quoi. C'est...
3: Bah, je sais pas si c'est que les organisateurs. Moi, je prends par exemple en label en termes de production. Jean-Marie disait tout à l'heure qu'il y avait beaucoup plus de filles qui produisaient. À Lyon. J'ai l'impression, enfin je sais pas, peut-être que j'hallucine, mais je vois pas énormément beaucoup de productions féminines arriver.
1: Il y en a de plus en plus qui hallucinent, mais qui n'ont pas accès à tout. Elles ont pas accès à beaucoup de raisons. Moi, je vois au magasin.
3: Non, mais
0: elles sont bien vues. Ceci dit, dans le milieu, sans être vraiment dur, est-ce qu'elles sont bien vues ou
1: bien évidemment.
4: Pourquoi elles seraient mal vues dans le milieu?
1: Je vois pas.
0: Je pose la question. On finit par le croire. Comme on voit peu de productions filles, peu de DJ.
1: Parce que au départ,
0: plus, on dit DJ déjà,
1: au départ,
0: DJ,
1: mais départ l'engouement, c'est vrai qu'au départ l'engouement
3: ça de ce de ménage.
0: Ah, mais c'est pour faire la différence, pour bien qu'on voit qu'on parle des
1: DJ féminins. L'engouement de cette musique et de ce boulot entre guillemets, il était masculin. C'est vrai qu'au départ, quand on a commencé, que les gens disent les mecs, il y avait que des mecs qui certaines nanas s'y sont mises un peu parce qu'elles aimaient ça, mais c'est vrai qu'au départ c'était vraiment un truc de mec et que moi, à force de regarder des mecs jouer, elles se sont dit moi je peux faire pareil, je peux avoir ma touche à moi personnelle
2: et qu'elles sortent avec des DJ mecs aussi.
1: Certains sont arrivés parce que c'était des DJ mecs.
0: Et en plus Vanessa, je pense qu'avec on parlait tout au début de cette soirée de la musique house qui fonctionnait extrêmement bien, ces genres de produits, de morceaux, enfin qui intéresse beaucoup les filles parce que ça revient le côté dance floor, donc club, le côté très dansant. Et c'est vrai que bah c'est chaud, donc là ça fonctionne un petit peu plus. Maintenant, dans les grosses manifestations en dehors des clubs sur les rêves, et on aimerait bien aborder après, ce qui serait bien, c'est justement de faire un petit peu la différence encore aujourd'hui, parce qu'il y en a quasiment plus ou beaucoup moins à part de gros événements. On voit moins peut-être dans les grands événements
3: on va dire festivals de filles
0: que de mecs. Même sur la piste, même danser.
3: Ça dépend. Tu prends là je suis Jean-Marie, là Guillaume, là s'amuse sur un site, celui de Médée en Allemagne, là qui est le 30 avril.
0: Ah oui, on voit Green Velvet.
3: Moi, c'est l'une des messes que je fais chaque année et j'y serai le 30 avril. D'ailleurs, si vous aimez ouais. Big Dance Floor, enfin, pour parler des nanas, attends, tu vas à Médée sur le Giga Dance Floor.
0: Ouais, mais là, c'est à l'étranger, c'est pas en France.
3: En tout cas, mais ça veut dire quoi, que les nanas en France sont idiotes?
0: On n'a pas dit ça, ça n'a rien à voir, mais non, là, tu...
6: Non, mais il y a eu tellement de problèmes.
0: T'analyses mal, là.
2: Je pense qu'il y a eu des problèmes, à l'époque, il y avait pas mal de rave, entre guillemets, quoi, et les nanas se faisaient pas mal emmerder, quoi.
0: Ouais.
2: Et c'est vrai que c'était assez frustrant, mais les nanas sortaient moins et s'habillaient plus du tout sexy.
0: Mais aujourd'hui, le grand public, c'est Vanessa, entre autres, j'imagine, ou ceux qui écoutent depuis un an ou deux cette musique, n'ont pas connu cette période-là. Donc pour eux, ça démarrait, il y a 6 mois, 1 an, et donc ils n'ont pas connu tous ces trucs-là, les rêves. Donc pour eux de se faire emmerder, non, ils vont dans des clubs, mais cette musique-là est peut-être pour eux moins attirante. Je sais pas.
7: Hein, non, si on parle au niveau des clubs, moi ce que je vois, je trouve qu'au niveau filles, c'est à peu près équilibré entre les mecs et les filles. Par contre, ce qui est intéressant, c'est que la musique, les filles donc, seront plus facilement sur la house que sur la techno, pour une question de sensibilité musicale. Mais à la fois,
0: elles veulent pas sentir la transpi non plus. Hein. Non, mais techno, on transpire plus aussi. Hein.
7: Il y a ça. Il y a le deuxième phénomène, c'est que la house aussi est très liée au milieu homosexuel, puisqu'à la base, c'est.
0: Allez,
7: c'est
0: ouais,
7: c'est
0: allez.
6: Non, mais c'est vrai.
8: Allez, on y va.
6: C'est parti.
0: C'est vrai. Il a touché.
3: Vous auriez dû demander combien il y a de filles qui bossent à FG. Hein.
0: J'ai demandé, vous n'avez pas répondu d'ailleurs.
3: Je suis un peu coupable.
2: Il y a plus d'hétéros que d'homosexuels à FG.
3: Ça va changer, Didier.
0: Bon.
8: Allez, juste pour dire, parce que déjà les DJ.
0: T'es encore là, Guillaume?
8: Entre eux, ils sont super durs. Alors, imagine, je leur mets des nanas au milieu, comment elles se font jeter. Mais à l'étranger, il y a plus de nanas DJ, quoi, quand même.
0: Oui.
8: Parce que il y a une autre vue de tout ça, quoi.
0: Eh ben, en tout cas, vous en aurez une derrière les platines, encore une fois de plus.
7: Il y en aura deux. Roussia et Sextoy.
0: Voilà, à la locomotive à Paris. Et bien sûr, il y en a qui sévissent un petit peu partout en France, dans des clubs. Allez les voir, c'est vrai que ça vaut le coup, c'est assez sympa quoi. Moi j'en ai vu il y a 2-3 ans, j'avais vu une soirée où il y en avait 2-3, c'était Ibiza, il y en avait 2-3 coquillés, c'était assez rigolo, c'était assez marrant. Qu'est-ce que tu disais Michel?
3: Non mais j'ai vraiment l'impression qu'on parle de singes, tu sais, allez les voir.
0: Non mais allez les voir pour aller les encourager, c'est une façon d'aller les encourager, tu vois le mal toujours. Michel, hein. C'est dingue.
2: Mais je pense que les nanas, elles ont pas assez de charisme. Tu vois, il y a une nana qui s'appelle Miss Keating, oui. Qui est française, elle est partie en Suisse parce qu'elle arrivait pas à bosser en France. En Suisse, elle fait un carton et en Allemagne, elle fait un carton quoi.
0: Non mais quand on dit d'aller les voir, c'est parce que ça mérite autant que les mecs au niveau musical, c'est pas plus soft ou plus cucul à praline que derrière les platines, ça peut être tout aussi intéressant que des DJ qui sont très connus et qui bougent pas, qui lèvent pas leur tête. Donc allez les voir, moi Vanessa, je t'encourage. Dès que tu verras dans la région de Lyon, à moins que ça ait déjà été fait, une charmante demoiselle derrière les platines, d'aller la voir. Sans lui lancer de cacahuètes comme l'insinuait Michel.
3: Non,
0: ça méchamment.
2: Très agréable de regarder une
0: attaque.
3: Un petit peu. Non, il y a une top DJ que j'adore. Hollande, Miss Jax,
8: Oula, attention, hein.
5: Bon, par rapport, si on prend l'exemple de la musique rock, au départ, c'était pareil, c'était assez fermé aux nanas, et après, on a vu tout ce que, justement, les filles pouvaient apporter, quoi. On voit des groupes maintenant où,
0: bon,
5: le
0: leader
5: du groupe, c'est une fille, ouais. Et je trouve qu'elles apportent justement évidemment, elles vont pas mixer pareil qu'un mec.
0: C'est des nanas très masculines, je veux dire, je suis désolé, là, je veux pas non plus être dur, mais les noms très connus comme les Cranberries ou alors Skunk Anansie ou tout ça, c'est quand même des nanas rasées, dures, tu vois.
5: Ok, mais elles apportent une dimension qui est encore différente. Et
0: oui,
5: je pense qu'il y a justement ça à faire dans le milieu techno. Quoi.
0: Oui, mais elles sont masculines.
5: Oui, tout à fait.
0: Oui. Ah bah oui, mais ça aide.
5: C'est peut-être pour ça. Des groupes comme
0: ils faisaient allusion à des DJ apparemment que vous aimez bien, sans la connaître, Jax. Apparemment qu'elles faisaient très...
4: Il a cité un exemple, Miss Jax, il a cité l'exemple de... C'est une des premières femmes DJ qui a monté un des labels les plus
2: mythiques. Non, mais c'est Poupée Barbie, c'est la Poupée Barbie du DJ, quoi. Bon, ça va, quoi. Non, mais il y a une nana...
3: Pourquoi vous aimez pas
2: Miss Jax?
9: Jacques.
2: Sextoy, c'est une minette qui est en train d'exploser à Paris, quoi. Parce qu'elle a un charisme pas possible. C'est une nana qui elle fait des piercings, elle a des tatouages partout, quoi. Elle s'impose déjà.
9: Rien qu'à voir déjà.
2: Elle a un charisme qui est énorme, quoi. Et musicalement, elle tire bien une piste aussi, quoi. Donc c'est ça, c'est les filles. Moi, je vous encourage à avoir beaucoup de charisme et de vous mettre en avant, quoi. Parce que c'est clair que c'est pas gagné, quoi.
9: Bah c'est vrai qu'au début, ouais, elles ont besoin, en tout cas, de se faire montrer, ne serait-ce que par l'aspect physique.
2: Puis c'est physique, hein. Il faut porter 25 kilos de disque, c'est vachement physique.
9: Tu peux avoir ton mec qui suit derrière, remarque, hein, en bon larbin, hein, tu lui donnes 300 francs en liquide, tu lui dis rien, tu lui fais porter les scuds. Hein.
3: Regarde Jean-Marie, ça, elle porte les
9: scuds. On a Charlotte qui a 18 ans, qui est de Poitiers. Charlotte, t'es avec nous?
10: Oui.
9: Charlotte, tu voulais réagir justement à tout ce qu'on était en train de dire avec Vanessa, entre autres, et tous ceux qui sont autour de cette table. Charlotte, on t'écoute?
10: Mais oui, en fait, je réagis tout de suite parce que ça me fait trop bizarre.
9: Bah dis Charlotte, vas-y.
10: Ça me fait trop bizarre qu'on parle des nanas dans les clubs, etc., mais qu'on ne parle pas des nanas dans les teufs. Et personnellement, je pense qu'il y a beaucoup.
9: Alors déjà,
10: nanas...
9: tu vas éteindre ta radio et derrière pour que ça soit plus audible. Et tu disais donc tu voulais.
10: Non, mais je voulais dire qu'on parlait des nanas qui étaient dans les clubs, etc., mais je pense qu'il y en a aussi pas mal et de plus en plus des nanas dans les teufs, enfin dans les rêves.
11: Il y a de moins en moins de teufs.
10: Comment ?
11: Il y a de moins en moins de teufs aussi.
10: Non !
4: Tu parles des soirées free party alors ?
10: Oui.
4: Ah d'accord. Ouais.
9: Donc là on revient à ce que disait Didier tout à l'heure au début, les soirées, ce qu'on appelle les free party, donc c'est des soirées organisées où...
4: mais
9: qui sont,
4: est-ce que je peux... Je
9: dis entre guillemets pas légales. Hein,
4: voilà, je vais poser une question. Oui. Comment tu t'appelles ?
10: Charlotte.
4: D'après ce qu'on m'avait dit, donc les soirées free party, c'est des choses qui étaient très très open à la base,
10: ouais.
4: Et qui avaient plusieurs sons de système, que les gens arrivaient avec leurs disques et ils pouvaient mixer. Moi, j'ai une boutique à Paris, il y a des gens qui viennent acheter des disques, qui viennent dans les free party, qui m'ont dit que c'était plus ça du tout et qu'au contraire, maintenant, c'était un petit peu comme dans les clubs. On arrivait dans les free party, il était plus possible de mixer, que sous ce pavillon un petit peu, tout le monde est libre, on fait ce qu'on veut, il y a déjà quand même des choses qui se sont imposées, et que même dans ces, comme tu dis, ces teufs, il y a pas, c'est pas aussi.
9: C'est organisé comme une rave maintenant, où tu viens payer, tu rentres, t'as tes DJ, t'as.
4: Voilà, c'est un peu. Ça prend une forme.
9: On sait qu'il y a des événements, ça a été le cas de Daoul, qui n'avait pas du tout été calculé à la. Enfin, quand même, c'était. Enfin, il y avait quand même le titre, quand même, qui voulait dire déjà quelque chose, non?
3: Si, Daoul, t'as raison, c'est le cas typique, puisque l'hymne officiel, c'était pas lui. Enfin, les Allemands avaient décrété un hymne officiel, c'était pas celui-ci, mais c'est celui-ci qui a été le plus joué. Sur les chars.
4: C'était un morceau de Westbam et de.
3: Absolument, c'était Westbam qui
4: est. Et Dr. Mott.
3: Et Dr. Motter. Et c'est en fait le Daoul qui a été le plus joué sur les chars et qui s'est retrouvé un an après, plus d'un an après, à être l'hymne qu'on connaît maintenant.
9: Ouais, parce que c'est un morceau qui était sorti, il y a belle lurette quand même.
4: Sur un petit label allemand, c'est DJ Hooligan qui a fait ça.
9: Ouais.
4: Et c'est sorti sur un label qui s'appelle Cosmos en Allemagne. Et puis maintenant, c'est. Nationalement, internationalement Sony.
9: Très bien. Olivier, toi qui. Donc ça fait combien de temps que tu organises des soirées 4-5 ans? C'est ça?
12: Oui, à peu près.
9: À peu près,
12: j'ai
9: ouais.
12: commencé avant, mais ouais. avant, c'était juste de distribuer des flyers pour quelqu'un, j'ai des quelqu'un.
9: D'accord. Et t'as senti une véritable évolution dans les clubs aujourd'hui, je sais pas, tu sens que c'est plus facile, le public a beaucoup changé, c'est différent, c'est quoi?
12: Disons que ça dépend des clubs où on travaille. En l'occurrence, à la Loco, c'est un peu spécial parce que c'est un club où on amène beaucoup d'étudiants. Alors que si on parle du Rex, c'est c'est un club parisien, mais où il y a beaucoup de rêveurs. Donc déjà, au niveau musical, nous, on est obligé de s'adapter, de jouer disons moins pointu, on va pas dire commercial, mais on est obligé de jouer beaucoup moins pointu. Sur la musique, au niveau des clubs, moi effectivement, aujourd'hui, je trouve qu'il n'y a pas une si grande différence entre les clubs et les rêves. Alors qu'il y a quelques années, il y avait vraiment une plus grande différence aujourd'hui.
4: Non, mais c'est vrai que même à la Loco, on joue moins pointu, mais tu as remarqué aussi, Franck, que sur les derniers 6 mois, on a quand même passé un cap au niveau
9: des
4: disques.
9: Ouais. Oui, c'est clair.
4: C'est pas hyper pointu, mais c'est plus pointu que l'année dernière.
9: Ouais, c'est ça.
12: L'année dernière. Et puis, c'est parce qu'il y a une éducation qui est faite des gens.
9: Aussi régulièrement, et qu'à un moment donné, ils suivent la mouvance, et qu'à un moment donné, ils ont envie aussi de plus en plus de. Et puis, on apprend à les connaître aussi, maintenant, on les connaît tous par leur prénom.
4: Voilà.
9: C'est toujours les mêmes. Il y en a 1500, ça fait 1500, c'est toujours les mêmes et tout. D'ailleurs, on en profite pour vous donner rendez-vous vendredi. Hein. 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On a Marie, c'est comme ça qu'on prononce.
13: C'est comme ça qu'on prononce.
9: D'accord. Parce que c'est écrit d'une manière tellement sympathique. D'accord, ok. M-A-R-Y, un trait barré, un E.
13: Non. Oh là là.
14: C'est
9: Marise, 24
13: ans. Marie,
9: d'accord.
13: Marie,
9: très bien.
13: Ça suffit.
9: 24 ans de Paris. Bonsoir Marise.
13: Bonsoir. Marie,
9: bonsoir.
13: Donc.
9: D'accord, Marie.
13: Je suis complètement.
14: stressée, mais je vais essayer de me détendre. Mm-hmm. Il faudrait de la musique.
9: Un petit texte, peut-être. Non, je
14: rigole. Non, c'est rare. Non, mais est-ce qu'Arnaud est encore là? Bon, bonsoir Max et bonsoir tout le monde.
9: Arnaud est là,
15: bonsoir.
9: Ouais.
15: Bonsoir.
14: J'aurais voulu savoir un petit peu plus sur la fermeture du Gibus. J'ai entendu ça tout à l'heure.
15: Oui, j'ai appris ça aussi en fin d'après-midi.
9: Alors, ouais. N'hésite pas à monter ton micro. Ou à te, voilà.
15: Je vais monter.
9: Voilà, bien parler devant, comme ça on t'entendra ta belle voix.
15: D'accord, je crois que le Gibus a pas eu le renouvellement de son autorisation de nuit.
9: Je donne juste une précision que le Gibus est un club qui est pas loin de la Bastille, parce qu'il y a beaucoup de gens de province et d'étrangers qui nous écoutent.
15: Alors en fait, c'est un club qui était très rock hein, pendant plusieurs années, ça fait 30 ans qu'il est ouvert,
9: ouais.
15: Et qui s'est mis à passer de la techno depuis environ 2-3 ans.
9: Mmh.
15: 3 ans. Et qui a commencé dans une techno assez dure, proche du rock, plutôt hardcore, etc. Et puis depuis quelques mois, qui s'était mis à des choses un peu plus soft, de la house le vendredi et le samedi. Et donc c'est la première fois que ça leur arrive en 30 ans.
9: Et qu'est-ce qui leur est arrivé? C'est quoi? Il y a eu un problème?
15: A priori, ça sera un
9: problème de drogue, problème
14: de voisinage.
15: A priori, ça sera un problème de voisinage.
14: 30 ans, ils se rendent compte que ça fait du bruit.
9: Mais non, je crois qu'ils ont déjà eu des problèmes d'ailleurs de problèmes de voisinage. Parce que moi, je me souviens justement qui était dans la scène rock avant d'être dans la techno. J'allais voir des petits groupes et assez régulièrement, le concert est arrêté pour problème de bruit. Passé une certaine heure, ça posait des problèmes.
14: Mais là, je crois qu'ils avaient fait des travaux.
15: Ils ont jamais eu de fermeture aussi définitive.
9: Là, elle est définitive, c'est pas une...
15: A priori, elle est
9: définitive.
15: Elle est définitive, on va voir s'ils arrivent à négocier quelque chose. Mais c'est vrai que c'est visiblement dû à un problème d'acoustique, mais c'est certainement dû aussi au fait qu'ils commencent à passer de la techno.
9: Qu'est-ce que vous avez pensé, je sais pas, je pense que Marie t'en a entendu parler dans les actualités, donc là ça concerne absolument tout le monde, province, des clubs, ça remonte à il y a 2-3 mois, entre autres le Queen, il y avait quoi d'autre encore comme club?
16: Il y avait le Folies Pigalle.
14: Folies,
16: le Scorpion, non?
17: Et l'enfer.
14: Ouais.
9: L'enfer. Et puis il y avait également des cafés, un ou deux cafés, ouais. Également.
15: L'enfer de Dijon a fermé pendant un mois le mois dernier.
9: D'accord. Donc là, vous personnellement, d'un point de vue plus professionnel, bon, on a dit que c'était des problèmes de drogue. Est-ce que pour vous, c'est un faux problème? Est-ce qu'aujourd'hui vous le rencontrez, Olivier? Est-ce que tu rencontres ce problème? Je sais que oui, à la loco, c'est quand même assez strict. On y fait quand même excessivement attention. On sait que la préfecture, la police, quand même suit ça d'assez près. Et on a vu dans le reportage qu'il a fallu avoir des problèmes 3 ou 4 heures avant une soirée. Qu'est-ce que je sais pas, vous en pensez quoi?
18: Bah disons qu'à la loco, on a eu pas mal de problèmes au début, puisqu'on a commencé donc les soirées aujourd'hui qu'on fait le vendredi.
9: Ça fait peur carrément, la préfecture, la police, de savoir qu'il y a même un club donc où il y a une structure. On se dit qu'il n'y a pas de problème d'organiser des soirées où on se dit tous les vendredis, il va y avoir des DJ qui vont mettre cette musique-là et donc ça va emmener
18: des jeunes. Non, parce que disons qu'à la brigade des stupéfiants, chaque club est répertorié. Donc le REX était répertorié, le Gibus est répertorié, et nous à la loco, on a une chance, c'est qu'on n'est pas répertorié par la brigade des stupéfiants. Par contre, le jour où ils ont appris qu'on commençait des soirées techno à l'époque avec Jean-Marie, le mercredi, ça fait quoi, un an?
16: Deux ans.
18: On commençait au sous-sol. Ils ont commencé à regarder la loco de plus près, puis ils ont vu que la loco, quand même, il y a des panneaux partout, la drogue est interdite, et il y a des gens qui tournent par rapport à la drogue. Ils ont été assez coulants. On a passé une période assez difficile, mais aujourd'hui, on peut dire qu'il n'y a plus de problème. On n'a plus aucun problème le vendredi sur la...
9: D'accord, mais vous êtes obligé de faire extrêmement attention à ça. Ils sont très, très vigilants.
18: Il ne faut pas relâcher un seul instant.
9: Moindre problème. Ça peut faire comme les autres clubs, là, dont on a cité, c'est-à-dire une fermeture d'une semaine, 15 jours, un mois.
18: Ça peut même être beaucoup plus long que ça.
16: Ça peut faire définitivement. La direction est responsable de ce qui se passe dans son établissement.
9: D'accord.
16: Donc, si elle tolère quoi que ce soit, s'il faut une prise flagrant délit de vente ou quoi que ce soit, la direction est responsable. Donc ils peuvent fermer le club.
18: Et ce qui est dramatique aujourd'hui, c'est que pour un simple pétard, ils peuvent vous fermer. Ils le font en principe pas, mais ils peuvent vous fermer. Et ça, les gens n'en sont pas conscients, mais c'est réel, c'est vraiment réel. S'ils ont un problème avec la direction de la boîte, ils peuvent vous fermer pour un simple pétard.
9: D'accord. Donc après, il y a eu la réouverture. En fin de compte, le dossier a été réouvert. On a réutilisé ça de plus près parce que la fermeture était de 6 mois, c'est ça, pour les clubs qu'on a cité tout à l'heure?
16: C'était 6 mois, mais ça a ouvert plus tôt parce que ça a été un petit peu déplacé parce que comme un fait par hasard, c'était beaucoup de clubs gays qui ont été fermés.
9: Ouais.
16: Et c'est vrai qu'il y a eu aussi une
9: réaction de la communauté gay. Plus que c'était à cause de ça, plus que par la drogue. Je sais pas vous, personnellement, Jean-Charles aussi, toi, ça t'a fait rire ou ça t'a carrément choqué ou ça t'a
19: Que les clubs ferment, moi,
9: quand ces 6 clubs, cette fameuse histoire, par exemple, ça t'a.
19: Quand un club ferme, effectivement, on va pas être content, quoi. C'est évident puisqu'on travaille dedans toute l'année. Mais moi, je trouve ça déplorable. Mais d'un autre côté, s'il faut faire respecter la loi. Tout à l'heure, tu disais que c'est incroyable de fermer un club pour un joint, mais devant la loi, c'est interdit de fumer des pétards, que ça soit dans les clubs ou dans la rue, c'est interdit. Bien donc sûr. Évidemment, quand on brave les interdits, il y a du danger. Mais fermer des clubs, c'est pas une solution, et je trouve ça dommage parce que ça, on est, ça ça réduit au niveau de l'art et au niveau de la musique, et c'est, ça met toujours des soirées en l'air, un truc qui commence à démarrer, c'est foutu, donc moi je trouve ça déplorable.
18: Et puis c'est une grande hypocrisie, puisqu'on vient chercher la drogue dans les soirées techno, mais de la drogue, il y en a partout.
9: Il y en a partout,
18: mais il y en a aussi dans les concerts de rock. Dans un concert de rock, il y a de la drogue. Et la police ne viendra jamais. Par contre, ces technos, ils viennent. D'accord.
3: Je crois qu'ils commencent à s'en rendre compte un peu.
19: Le discours change.
18: Ouais, mais il y a deux discours. Il y a le discours officiel, et puis il y a ce qui se passe dans les commissariats et ce qui se passe dans la réalité. Les politiques disent des choses.
19: Les policiers viennent pas assez en soirée, c'est un problème.
18: Voilà. Il n'y a pas
19: de. En voir ce qui se passe réellement, ils verraient.
9: On en fait probablement danser, on s'en rend pas compte. Arnaud, quand tu organises un événement qui est carrément qui est en plein air, qui est extérieur, est-ce que vous avez également une réglementation très sérieuse et très sévère, ou là vous pouvez absolument rien gérer parce que c'est ingérable? J'imagine Love Parade ou un machin, tout dans la rue, une manifestation, je sais pas.
15: D'accord, sur les événements qui sont organisés de façon officielle, il y a des discussions qui sont engagées avec l'ensemble des pouvoirs publics.
9: Vous débattez de quoi, par exemple, le problème de la drogue qu'il peut y avoir en faisant une manifestation, en ayant 30 chars, et si avec un peu de chance, c'est ce que je vous souhaite, d'avoir 400 ou 500 000 personnes dans la rue, vous...
15: Non, là, on n'est pas responsable de ce qui se passe dans la rue.
9: Et vous pouvez rencontrer, c'est-à-dire que si à ce moment-là, lors de cette soirée, il y a énormément, on s'aperçoit qu'il y a beaucoup de flics qui tournent et puis ils sont aperçus qu'ils ont profité de cette manifestation, les dealers, pour venir vendre de la drogue, vous pouvez rencontrer des problèmes pour après, j'imagine, organiser l'année d'après, à la même date, même événement.
15: A priori, on risque de rencontrer des problèmes si ça se pose pour un événement ultérieur.
9: Donc vous essayez de le gérer quand même, vous allez faire la guerre, vous avez une organisation, vous avez... Non, c'est pas vous de le faire.
15: C'est pas à nous de le gérer, si c'est aux établissements de nuit de le gérer, c'est parce que c'est dans un endroit fermé où on n'a pas accès à la police, a priori.
9: Et là, c'est...
15: Mais par contre, sur un endroit à l'extérieur...
3: Sur la voie publique.
9: C'est la voie publique,
15: c'est à la police de faire son travail.
9: D'accord, ok, très bien. Je sais, Marie, que tu voulais aborder un autre sujet également, qui était beaucoup plus lié à la SACEM et au... Peut-être les DJ, tout ça.
14: Le droit d'auteur, oui, je voulais savoir quand un groupe de rock va déposer son œuvre.
9: Non, techno, ouais.
14: Non, je parle d'un groupe de rock, justement, pour faire la différence. Ça va être une partition.
19: Un groupe de quoi?
9: De rock.
14: Un groupe de rock.
19: Ah, d'accord.
14: Ça va être une partition avec des notes. Comment est-ce que fait un DJ, puisque c'est de la musique électronique?
19: Mais il y a des notes aussi, hein.
14: Oui, mais moins, on va dire.
19: Mais il y en a quand même.
14: Il y en a quand même.
19: Mais bien sûr,
14: même...
19: si lorsqu'on va lancer techno, on trouve
9: une partition, mais vous, quand vous croyez de la musique, vous la créez comme ça sur les ordinateurs.
19: Oui, mais on la sort sur partition aussi.
14: Elle est sortable sur partition, d'accord.
19: Si, on peut la sortir sur partition, il faut juste le logiciel dans la bécane pour le faire.
9: Non, vous le faites automatiquement quand vous déposez un titre, on peut...
19: C'est pas obligatoire.
17: Non, absolument pas. Moi, je tiens à dire que les gens de la techno sont rentrés à la SACEM parce que tout d'abord, ils sont venus nous chercher la SACEM, c'est pas nous qui sommes allés vers eux. Et le problème qu'on a rencontré, c'est que les trois quarts des gens sont autodidactes, mais ils ne savent ni lire ni écrire la musique suivant les règles qui sont là aujourd'hui. C'est-à-dire qu'on est incapable de jouer du piano pendant 5 minutes, ou alors on est incapable d'écrire une partition et des notes sur du papier. Donc qu'est-ce qui s'est passé? On est rentré avec nos œuvres telles qu'elles sont, et on n'a pas passé de concours ou rien du tout. On est devenu auteur-compositeur à partir du moment où on a commercialisé des œuvres, comme c'est inscrit dans les statuts de la SACEM. On est devenu adhérent.
19: Et je tiens à dire qu'on peut mettre un morceau techno sur partition. Les notes dans un morceau techno, c'est fait à partir de notes qui viennent du solfège.
17: Absolument.
19: Sauf que la ligne de basse.
17: On joue des accords à 10 doigts et on joue des lignes de basse.
19: Voilà, la ligne de basse sur la partition, ce sera une note, une croche noire qui sera jouée sur la partition comme pour n'importe quel instrument.
3: Juste une précision pour revenir sur la SACEM. Je crois que la SACEM, en tout cas pour cette musique. Puisque maintenant on peut très bien déposer, Maryse, une œuvre techno sans avoir à remettre le support, donc avec les notes. La SACEM aujourd'hui accepte un DAT, accepte un CD avec ton œuvre dessus. Donc c'est plus la peine de se casser la tête pour sortir les notes.
17: Et d'ailleurs, la SACEM.
3: Et dernière précision, quand tu disais, il n'y a peut-être pas autant de notes sur un morceau techno. Il y a autant de notes sur un morceau techno que sur un morceau de rock. Hein. Il y a autant de notes.
14: Okay.
17: Et aussi par rapport à la SACEM.
9: Ah, c'est ça.
17: Voilà, j'ai eu du mal.
9: Il fait deux trucs en même temps, il me passe censé et il parle, putain.
17: Traumatisé, maintenant je sais plus ce que je voulais dire. Non, je voulais juste.
19: La SACEM, donc.
17: Oui, ajouter que par rapport à la SACEM, ça a été vraiment particulier pour la musique techno, et ça a été le même souci. Ils ont rencontré le même souci quand ils ont eu le problème du free jazz, c'est-à-dire des gens qui partent d'une idée d'une partition d'un jazzman et qui font de l'improvisation pendant une heure. Pendant une heure, ils vont pas écrire toutes les notes qu'ils jouent. Ou alors les pauvres, vraiment les pauvres, ils vont abandonner la SACEM. Donc ils se sont trouvés dans le même cas pour les gens dans la techno, mais des années après.
9: Bah nous c'est le même problème à la radio. Par exemple, moi tous les soirs je vais faire des droits d'auteur par rapport à mes textes, du fait que non mais attends, on s'est renseigné, du fait que c'est de l'improvisation et que ce n'est pas écrit.
17: C'est un bordel. J'improvise,
9: tu peux pas
14: écrire. Pas déposer, ouais.
9: Sauf il faudrait que je prépare mes textes avant, et quand je fais un jeu ou une connerie, bah, il faudrait que je puisse le préparer quoi.
17: Donc, ouais, là on rentre dans la configuration comme l'a été le free jazz à une époque.
9: Bah, d'accord. Mm-hmm. Tiens, on va accueillir vite fait parce qu'il est là en ligne, il nous écoute. Ça va faire plaisir à mon avis à Jean-Marie, c'est-à-dire qu'il est encore au travail. Ton patron.
17: Cette heure-ci, il travaille encore.
9: Il n'est pas couché d'ailleurs. Salut Daniel.
17: Salut Daniel.
20: Bonjour les jeunes.
9: Salut Daniel. On va quand même le présenter, Daniel Goldschmidt, qui est donc le patron de Fairway, où travaille Jean-Marie, et qui systématiquement, quand même, il faut le savoir, c'est qu'à chaque fois, il est entouré de jeunes, et à chaque fois, c'est bonjour les jeunes, pour bien faire comprendre qu'il est vieux, nous le savons.
21: Merci. D'ailleurs, Daniel, je trouve que vous avez rajeuni ces derniers temps.
20: Oui, mais c'est parce que j'ai fait un lifting.
9: Ouais, voilà. Depuis qu'il a vu, Sheila à la télé, depuis, il a fait pareil. Daniel, tu voulais probablement réagir et donner des précisions concernant la SACEM, mais ensuite j'aimerais qu'on revienne sur le statut de DJ et des mix, que moi, en fin de compte, j'ai pas tout compris.
20: Oui, non, je voulais donner une précision parce que la question de cette charmante
9: Marie.
20: Auditrice,
9: Marie,
20: était précise. Bonjour Marie.
9: Oh là là, ça fait bien en couille. Oh,
17: vous laissez un problème.
21: Il est chaud, le vieux.
17: Oui, en forme, le Daniel.
20: Comme je pense à ma vie privée.
9: C'est des petites annonces, là, ou quoi? Ça va finir comme ça, oui. Alors, vas-y, Daniel.
20: Alors, en fait, il y a une procédure qui n'est pas nouvelle à la SACEM, c'est ce qu'on appelle le dépôt sur disque.
14: Oui.
20: Alors, qui dit disque dit aussi bien disque d'ordinateur, donc qui sera conservé à la SACEM comme une partition.
14: Oui.
20: Donc, en cas de contestation, ils ressortent le disque et ils le remettent dans le programme Cubase, dans le Macintosh, enfin, pour ceux qui connaissent. Et également, dépôt sur disque pressé. C'est-à-dire, vous n'avez pas à déposer la partition, vous déposez uniquement le vinyle.
14: Oui.
20: Et le garde... Et en cas... Parce que c'est toujours pareil, hein. S'il n'y a pas de protestation sur l'œuvre, ben, ils ne ressortent jamais la partition.
14: Ouais,
20: hein.
14: S'il n'y a pas de litige, il n'y a pas de...
20: Voilà, quand il n'y a pas de litige. Mais en cas de litige, maintenant, on peut faire ce dépôt, donc, et également en bande magnétique.
14: D'accord.
20: Voilà, pour être clair, précis et net.
21: Voilà.
14: Très clair, très précis.
9: Alors,
17: c'est pour ça que c'est lui le patron.
9: Daniel,
17: moi je retiens facile quand même. Facile quand même, à 2h11 du matin. Facile.
9: Faut le faire.
20: Ça fascine un peu.
9: Daniel, reste un petit peu avec nous, Marie également. Donc, puisqu'on parlait donc de statut de DJ qui a changé depuis, on peut dire, vous êtes considéré comme des. Quoi, c'est considéré quoi comme des.
17: Ah, pour le moment, c'est encore du projet. Hein, ça change.
9: Genre,
17: ça...
9: Projet, donc,
20: ah, non. Ah, bon. Non, c'est fait, hein.
17: Bah c'est fait, moi je suis autant compositeur et DJ à SACEM, mais je suis pas au courant.
9: Non, par exemple, nous on vient jouer, on mixe, aujourd'hui il faut faire quoi? C'est-à-dire que normalement, au terme, ça sera quoi? C'est-à-dire que nous, les DJ, on vient jouer, on faut qu'on note les disques qu'on va jouer dans la soirée. Mais il faut que le lundi, on a à la SACEM, leur déposer l'enveloppe en leur disant voilà, j'ai joué tel disque.
17: Il faut leur envoyer par la poste aussi.
9: Non, mais le truc, c'est très sérieusement, c'est quoi? C'est qu'il va falloir enregistrer pour pouvoir bien prouver.
20: Non. Ça, en fait, c'est déjà fait. C'est pas complètement nouveau. Non, il y a deux aspects au problème. Le premier, c'est qu'il y a ce qu'on appelle le carnet SACEM, qui est utilisé en radio. C'est-à-dire que toi, Max, quand tu passes une série de disques, normalement, ton réalisateur en radio doit noter les disques. Hein. Et normalement, dans les discothèques, il fut un temps, que les moins de 20 ans ne peuvent pas connaître, si vous voyez ce que je veux dire, où c'était le cas, c'est-à-dire que le disc-jockey faisait, à la fin, il se faisait son pensum du soir, il notait sur un carnet tous les disques qu'il avait passés. Après, ils ont trouvé que c'était extrêmement compliqué, et ils sont rentrés dans le système des sondages, c'est-à-dire qu'ils venaient dans les inspecteurs SACEM, puisqu'il y a pas mal d'inspecteurs SACEM en France, hein, venaient dans les lieux où il y avait de la musique, et ils faisaient des sondages par bande, c'est-à-dire avec un magnétophone. Bon, inutile de vous dire que c'était sujet à caution.
9: Bah alors, moi ce que je voudrais savoir...
17: Aujourd'hui, le DJ...
9: On a plus le droit.
17: Si vous voulez savoir, le DJ, c'est en gros... Qu'est-ce qu'il va prendre et comment ça va se passer et où est-ce que va être perçu l'argent?
20: Aujourd'hui, celui qui cause, ça, c'est Sonic, ça.
17: Oui, c'est moi.
20: Ah oui, celui qui cause d'argent, c'est Sonic. Reconnu.
17: J'en ai pas encore parlé, toi, Daniel, mais ça va venir.
20: Alors, le DJ va percevoir de l'argent de deux façons.
9: Non, mais ça va être quoi le but? Encore, Daniel, je suis très lourd, mais...
14: Et est-ce que Bill Gates va percevoir de l'argent?
9: Non, mais sérieusement, Daniel, un DJ va mixer 2 heures pile dans une boîte. Il va passer 25 morceaux. Quelle est la démarche qu'il faut qu'il fasse pour ensuite et retirer quoi comme argent? Il faut qu'il remplisse une fiche. Il l'envoie.
19: Reconnu à l'ASACEM.
9: Ça sera en fonction de quoi? En fonction de nombre de morceaux joués. Est-ce qu'un morceau va gagner plus que l'autre?
20: Non, mais Max, il y a deux choses différentes. Il y a d'une part ce qu'il va passer, c'est-à-dire ce qu'il va jouer lui. Et il va avoir un statut d'arrangeur. Il est considéré comme un arrangeur. C'est-à-dire qu'il touche sur ce qu'on appelle le droit d'exécution publique. Il touche 2% du tout.
9: D'accord.
20: Alors, qui va partager avec les auteurs-compositeurs de la chanson.
9: D'accord.
20: Bon, mais effectivement, tu as parfaitement raison, il faut qu'il dépose son programme.
9: D'accord.
20: Et son programme apparaît vis-à-vis de la SACEM comme un...
9: Moi, je vais mixer toutes les 30 secondes, moi.
16: Il faut être inscrit à la SACEM aussi.
20: Alors, le mieux, c'est de mixer ses propres disques, parce que là, tu touches à tous les coups.
19: Ouais, c'est ce que tout le monde fait, alors.
9: Oh putain, fais chier, on va se taper 2 heures de Sonic.
19: Non, j'ai pas fait autant de disques, tu pourras pas en mettre en 2 heures.
9: Moi, je vais faire un disque, mais je le mets au bout, je le remets, tiens, on va se le remettre, je ferai des animations micro.
15: En fait, la SACEM a fait un truc simplifié, c'est-à-dire que tu peux déposer une liste, par exemple, de ce que t'as passé le plus dans le dernier mois.
9: Mais il faut le déposer avant, après, parce que des fois, dans les soirées, on demande... Normalement, dans les soirées, à la loco, on
19: demande une cassette à l'appui.
9: Ils
19: demandent une cassette à l'appui, quand même.
9: Par exemple,
19: ne crois pas que sur le papier. Oui, moi, ils m'ont demandé une cassette.
9: Ouais.
19: Il faut quand même une preuve.
9: Bah, c'est normal.
19: Aussi, ça fait 3 fois qu'on le dit, mais d'abord être reconnu à la SACEM.
9: Et comment on est reconnu?
15: On est reconnu quand on a déposé des œuvres.
20: Oui, c'est ça. Non,
9: attendez,
19: On est reconnu à la SACEM si on est compositeur.
15: Seuls sont reconnus les DJ qui sont aussi compositeurs.
9: Non, attendez,
20: Exactement. Il faut avoir deux œuvres qui ont été soit sorties sur disque.
9: D'accord, donc moi, encore aujourd'hui, je ne peux pas.
20: Il y a deux choses. Il y a le DJ auteur-compositeur qui doit faire rapport de ses droits à la SACEM lorsqu'il crée.
9: Oui, mais ça c'est normal, d'accord.
20: Et celui qui a fait une prestation de mix qui est considéré comme une œuvre. S'il peut arguer qu'il a fait une prestation de mix une fois en public, et il faut qu'il le prouve, mais ça c'est pas très compliqué.
9: Mais c'est-à-dire prouver de quelle manière?
20: En disant tel jour à telle heure dans tel club, j'ai
19: un contrat de travail.
20: J'ai mixé un programme.
9: Ouais, d'accord.
20: Et à ce moment-là, il est considéré. Il a exactement le même statut.
9: Mais ça, c'est extrêmement simple. Ça veut dire
19: qu'il a été employé suivant
9: C'est l'employeur aussi.
19: Avec un contrat.
9: Non, mais c'est l'employeur. C'est qu'il peut avoir absolument joué de la musique. Donc, on n'est pas obligé d'avoir créé de la musique avant pour être considéré comme le DJ qui pourra demain être payé parce qu'il a mixé de la musique.
20: Ah, tout à fait.
9: Ah, oui, d'accord, ok. Donc,
20: c'est deux choses différentes. Si tu veux, tu as le statut de compositeur, d'une part. À ce moment-là, tu seras, par exemple, si toi tu composes de la musique comme il est.
9: Non, mais sans en composer, c'est là où Daniel, c'est-à-dire que je veux dire, c'est qu'un DJ, n'importe lequel qui nous écoute ce soir, si demain celle, ça passe, s'il prouve par la SACEM, par le document écrit des morceaux qu'il a joué, en plus d'une cassette, plus du club qui certifie que ce mec-là a bel et bien joué cette musique-là dans son club pendant 2 heures, de 1 heure à 3h15 du matin, et qu'il a bien joué ces titres-là, là, c'est bon.
20: Tout à fait.
1: Parce qu'il se considère comme un arrangeur pour qu'il appelle les musiques
9: de variété. Il faut plus que la cassette et le truc. Il faut aussi l'établissement dans lequel tu es joué
19: te remplisse
9: un document.
20: D'après ce qu'on m'a dit, ils sont assez coulants à l'heure actuelle. C'est-à-dire qu'ils acceptent vraiment très facilement.
19: Mais ça risque de changer.
9: Mais aujourd'hui, là encore.
20: Pour l'instant,
9: personne n'est payé en mixant. Si, personne encore.
20: Ça va venir quand,
19: très très long, parce que ce dialogue-là, on l'a commencé il y a
9: 3 ans
19: avec la SACEM.
9: Tu vas
19: avoir
9: un
20: raccourcir. Il faut un an,
19: hein,
20: pour être payé.
9: Il faut un an pour être payé.
20: Ouais.
19: Déjà, sur les œuvres, il faut un an. À partir du moment où on l'a déposé à la SACEM et
9: j'ai pas demandé d'être payé, je demande si c'est déjà mis en action.
16: Oui, bien sûr, il y en a qui le font, un peu.
20: Moi
19: aussi, je le fais.
16: Il l'envoie pour l'instant, par contre, après, pour toucher l'argent, c'est pour le moment la
9: Ça va être extraordinaire, ça qu'après en boîte, les mecs vont venir avec leurs papiers, leurs stylos, ils vont mixer les disques.
16: Non, mais c'est pour
19: on
16: ça
19: va
16: que je pense
19: avec
16: que...
19: un comptable et tout, ah, ensemble, maintenant clair. Ça rigole
16: je
19: plus.
16: Je pense que la SACEM, et ils en ont un peu parlé lors du Mix Move, c'est qu'ils ont fait des propositions, mais à mon avis, ils vont revoir certaines de leurs propositions, parce que là, ils vont se faire envahir de demandes, ça va être l'enfer, et ils vont être obligés de réduire à un moment, même pour certains dépôts de certaines œuvres, ils vont être obligés de revoir un petit peu leur concept, essayer d'affiner pour ne pas que ce soit l'envahissement total, et qu'ils se retrouvent avec des tonnes et des tonnes de listes de disques.
20: Pour l'instant, ce qu'ils ont voulu, c'est être dans le coup, et prouver qu'ils s'intéressaient à ce mouvement musical, et ils sont d'ailleurs en avance, par rapport aux autres sociétés d'auteurs dans le monde.
9: Très bien, alors on va accueillir aussi Nathalie qui est là, bonsoir Nathalie. Nathalie.
6: Allô, bonsoir.
9: 21 ans de Paris, tu vas, si tu veux, souhaites intervenir, je vais juste terminer sur ce sujet-là, mais je voulais juste te dire que tu étais en direct et si tu avais des petites choses à dire, n'hésite pas.
6: Oui, justement.
9: Non, mais pour l'instant, t'as pas la parole. Non, parce qu'on est vraiment dans un sujet très délicat, Nathalie, c'est pas réservé aux filles, d'accord?
6: D'accord.
9: Non, je déconne, Nathalie, je taquine. Nathalie, tu vas intervenir dans 30 secondes, je voulais juste dire ce qu'on m'a précisé sur un petit papier, que Technopole, donc Arnaud qui est en son travail, se bat pour la reconnaissance des DJ. Qu'est-ce que tu souhaites dire là-dessus?
15: En fait, il y a deux choses. Il y a d'abord la reconnaissance par SACEM et puis la reconnaissance d'un véritable statut pour le DJ, parce que il n'y a pas uniquement le fait d'être payé par SACEM, le fait de pouvoir
9: De le reconnaître sur une photo, par exemple.
15: D'avoir un véritable statut, c'est-à-dire de pouvoir avoir un statut d'artiste qui est aujourd'hui pas reconnu.
9: Parce que ça va coûter extrêmement cher. Il y a combien de DJ en France? C'est n'importe quoi. Je veux dire, quand on va, parce que c'est pas que dans les soirées techno, c'est dans un club. Peu importe le club, qui fait du rock tacote, c'est considéré comme de l'œuvre ou pas, non?
19: Bah, là, pour le moment, on parle de la techno et des musiques électroniques. Maintenant, est-ce que ça s'est adapté à d'autres styles de musique? Je sais pas.
9: Est-ce que ça, Daniel, tu le sais, est-ce que le DJ, c'est considéré, c'est que les techno ou c'est parce que le rappeur aussi, il crée vachement?
19: Rappeurs, ça doit être la même chose.
15: En fait, ça concerne le DJ à la fois du hip-hop,
9: pas des clubs en
15: Ça parle pas des clubs des pouces-disques.
7: Juste une précision, le DJ en club, lui, il a un statut de salarié parce que souvent, il est salarié.
19: Il est directeur artistique.
7: Voilà.
20: Mais ça, ça n'a rien à voir. Les droits d'auteur, c'est un autre.
19: Oui, c'est autre chose,
9: un autre univers.
20: Ce qu'ils ont fait, ils ont assimilé le disjockey à un arrangeur d'orchestre.
9: Oui.
20: Ils l'ont traité exactement de la même façon. Parce que quand tu arranges une œuvre, tu as 2% du droit d'exécution publique.
9: Moi, je vous le demande, là, je vais me faire un petit peu l'avocat du diable. Là, j'ai trois, quand même, DJ qui jouent depuis extrêmement longtemps. Est-ce que, franchement, vous trouvez vraiment honnête de dire que vous êtes des arrangeurs? Parce que moi, personnellement, je me considère pas comme un arrangeur, quoi.
19: Est-ce que ça serait prétentieux de dire oui?
9: Non, mais non, c'est pas un problème, je me fais l'avocat du diable. Je veux dire, si t'as des arguments pour me le dire, moi, personnellement, on se pose un disque et.
19: Moi, je dis oui.
22: Moi, je dis que, par exemple, moi, je le ferai pas. Je ne ferai pas une liste en disant j'ai passé ci pour gagner 2% sur un truc. On est DJ, on a touché notre cachet, on a joué, point, terminé.
9: Parce que bon,
22: s'il faut aller gratter 2% parce qu'on a mis les 10 pendant 2 heures en plus du cachet, bon, je trouve que c'est pas le but.
9: C'est un
22: du
9: peu
22: jeu.
9: Comme si tu portes un vêtement, tu le portes tellement bien que tu devrais toucher de l'argent.
19: Parce qu'il y a des gens qui font du pouce disque, c'est vrai, qui sont des DJ qui mettent les disques les uns après les autres suivant une playlist qu'ils ont établie, alors qu'il y en a d'autres qui prennent vraiment 4 disques pour en faire un, et là il y a une création artistique. Et je suis désolé,
22: mais comment on va le reconnaître? Comment on va le reconnaître? Comment tu vas dire, lui, il a avec 4 disques, il a fait une heure, on va lui donner
19: en organisant
22: à
19: l'ASSM des comités d'écoute pour les gens qui veulent devenir soit auteur-compositeur ou soit DJ auteur-compositeur.
15: C'est vrai. Les disques qui sont souvent salariés.
9: Moi, je suis très loin d'être un très très bon technicien, mais je pense quand même savoir mixer correctement 2 disques, et c'est pas pour ça que je me considère maintenant comme un arrangeur. Même si je considère qu'avec 2 disques, j'arrive à faire quelque chose, peut-être que s'il est vrai que si un disque, je le pose, je vais peut-être pas faire réagir la salle, alors que le même dit, je vais le poser, mais en l'ayant mixé avec un autre, là, comme par hasard, la salle va se mettre à bouger, donc je vais me dire, j'ai créé quelque chose que j'ai réussi à mettre dans une ambiance. Oui. Mais pas de là à considérer que j'ai vraiment créé quelque chose.
22: Un DJ techno.
9: Il faut être au nombre de 15, peut-être, 20.
22: Techno qui vient, qui fait sa prestation, qui joue les morceaux, qui est payé. C'est une chose. Après, s'il y a une rémunération qui doit être faite sur les œuvres qui sont passées, il faut que ce soit fait par rapport au passage des œuvres, et non pas dire, tiens, le DJ, il est arrangeur, il a mis pendant un moment. Moi, je pense, personnellement, je pense pas que je vais entrer dans cette
9: catégorie. Bruno, de ton côté, toi
23: Moi, j'ai un peu le point de vue, quoi. C'est justement, c'est l'ordre des morceaux. Pas nécessaire de mettre 4 morceaux ensemble pour réussir à faire quelque chose de bien avec un plancher de danse. Je crois que dès qu'on comprend ce qui se passe avec un morceau, dès qu'on comprend le feeling qui se passe sur le plancher, le prochain, c'est l'accumulation des atmosphères.
9: On a un exemple qui est extraordinaire, puisqu'il a fait le fil rouge de toute cette soirée, qui n'est autre que Sven Vat. Je veux dire, moi, j'ai jamais vu personnellement jouer, mais on m'a toujours dit que c'était pas un DJ excellent, mais qui pourtant avait toujours des disques extraordinaires.
19: Création artistique, de par son mix, en une heure, il fait quelque chose avec des disques que les autres ne feraient pas.
9: Mais non, mais c'est comment t'appelles de choisir un bon disque. Il choisit des bons disques, mais il va les coller bout à bout avec deux nappes et puis il va faire danser les gens. C'est pas de la création.
19: C'est un compositeur, c'est un arrangeur de disques.
9: Ouais, d'accord. Non, mais c'est d'accord, tu vois ça de cette manière-là, d'accord.
20: C'est le même problème que le sampling, par exemple.
9: Il crée une ambiance, peut-être. Il va créer une atmosphère.
20: Non, mais par exemple, il y a des procès à l'heure actuelle aux États-Unis parce que certains disques de dance ou de techno ont repris des bribes de sons qui étaient dans d'autres disques. Bon, et ça a fait l'objet de procès retentissants. Bon, c'est là l'art du collage. Et le DJ, c'est un colleur. Donc, normalement.
9: Sauf quand on aborde, excuse-moi encore de te couper, parce que j'y pense maintenant, quand on a vu. Sauf quand des DJ, là, on reste encore dans les dames, ils sont connus, comme Jeff Miles, où là, ça commence à mixer. En même temps, ils amènent des machines et par-dessus, ils recréent quelque chose, où là, ils composent.
22: Voilà. Ah ouais, là, on est d'accord.
9: Là, on est un véritable DJ.
22: Là, je suis d'accord.
19: Mais quand c'est fait à deux ou trois platines ou une machine en plus, c'est pareil.
22: Oui.
19: Hein.
22: Mais c'est ce qu'on vient de dire pour Jeff Miles, oui, mais le mec qui mixe Edix pendant deux heures avec deux platines.
21: Non mais attention, ouais, on parle de Jeff Mills, mais Jeff Mills, à côté d'être DJ, est aussi producteur.
19: Exactement,
21: c'est
19: voilà,
21: grand producteur.
19: On parle d'abord de producteur.
21: Donc il y a le DJ qui est simple, qui DJ, celui pour, qui est DJ.
22: Quand tu mets producteur. Des disques, tu n'es pas un producteur, tu es
9: non.
22: un DJ.
9: Non, je parle de Jeff Mills quand il est en tant que DJ, d'ailleurs,
22: DJ,
9: il est dans
22: DJ.
9: un club, et qu'à un moment donné, lui, il apporte en plus une machine par-dessus, ou en dehors de son mix, il rajoute une machine, peu importe laquelle, mais pour les gens, mais c'est-à-dire qu'à un moment donné, il va rajouter des sons, où là, vraiment, il va créer,
22: ou
9: à un moment donné, il va enlever le disque, il va jouer avec sa machine, et puis d'un coup, il balance un disque, là ouais, là il se contente, il fait quand même plus que de faire un superbe mix de 2 minutes 30 entre deux disques qui se noient joliment,
19: mais c'est déjà bien de les mettre pendant 2 minutes 30 et puis il faut bien les choisir.
9: Je suis d'accord.
19: Et bien les mixer. Donc c'est aussi un travail dessus, un travail de console, de son, d'équalisation.
9: En même temps, je suis d'accord.
19: Un travail d'arrangeur.
9: Mais on reste toujours avec deux trucs. C'est vrai. Mais c'est pour ça que je me fais l'avocat du diable, c'est pour ça que je reconnais aussi que des fois, les deux disques qu'on, avec lesquels on va mettre le feu, les deux mêmes disques, on les met dans leur intégralité, on ne va pas faire bouger un club. Que là on l'aura mixé que 2:30, on va le laisser très longtemps. À un moment donné, on a fait quelque chose de beaucoup plus que le morceau en lui-même.
19: C'est prendre deux disques et vraiment les faire fusionner entre eux dans un mix.
9: Oui, c'est vrai que on utilise un morceau pendant une minute pour faire une transition entre deux disques et c'est pour donner du mouvement. Mais c'est à mon avis, celle-là, ça va être un côté. Il y a des gens comme toi, Jean-Charles, tant je respecte, qui considère vraiment comme créer quelque chose et qui va vouloir.
19: Enfin, j'essaye quoi.
9: Non, mais c'est bien.
23: Et la création non plus n'est pas nécessairement dans la complexité du geste. Hein. Donc je veux dire, tu peux aussi
22: exactement.
23: Avoir quelque chose de très simple mais qui est très efficace aussi.
19: Et mais c'est de la création aussi.
23: Oui, je n'exclus pas la création, mais je trouve que dans la simplicité, il y a des choses qui sont très bien.
15: La preuve que c'est de la création, c'est que la house de Chicago est née, c'était simplement l'enregistrement de ce que faisaient les DJ à Chicago. Donc c'est vraiment la création des DJ qui a fait
19: la création
15: cette
19: pure.
15: Musique,
19: hein. C'est exactement ce qui a donné envie aux gens de faire des morceaux exactement dans les warehouses. Ça a commencé d'ailleurs à Chicago.
9: Voilà. Bon, Marie, tu restes un petit peu avec nous ?
0: Oui, volontiers.
9: Et d'accord, si vous voulez encore réagir dans cette nuit 100% techno, 0870 5000, Daniel, Dodo, peut-être, non ?
20: Ah oui, à mon âge, il vaudrait mieux.
9: Petite tisane, attends.
20: Une petite camomille, Marie et Dodo.
9: Daniel, un mot pour Michel quand même.
21: Oui, juste un mot avant de prendre ta camomille.
20: Mais t'es encore là, toi ?
9: Bah, il part plus. Mais
20: lui,
9: mais lui, c'est pas pareil. C'est qu'il est vieux comme toi, mais on n'arrive plus à le faire déplacer. Il a des problèmes avec ses jambes, il a des fourmis, donc il est resté assis.
21: Mais alors, pendant que j'étais en tête à tête, là, juste, il me manque une compile dans ma collection.
9: Et laquelle ?
21: Encore ? Je crois que c'est Technofusion.
20: Bon, ah, bah oui, justement, mais on en a plus. Hein.
9: Ah, moi j'en ai une en plus dans mon bureau, mais je te la donne.
20: C'est parti à une vitesse terrible.
9: Merci beaucoup, Daniel, en tous les cas, et à très bientôt.
20: Je vous fais des bisous.
9: Bonne nuit, et
19: allez, ciao.
9: À demain au travail. Jean-Marie sera là quand même.
22: Non, sur Mastering demain.
9: Il sera là.
20: Sur Mastering demain. Il ne pas venir le matin, t'inquiète pas.
9: Jean-Marie sera là demain matin à 15h, comme d'habitude.
22: 15h30.
9: On est en train de laver le linge sale en famille. Salut, Daniel.
20: Au revoir.
9: Très bien. Nathalie, donc. Donc nous allons revenir un petit peu vers, dans un instant, tu le veux bien, on va faire une petite pause, vers les événements encore, les rassemblements, les rêves partis. C'est comme ça, c'est ça Nathalie ?
0: Oui.
9: Et tu souhaitais juste en deux mots comme ça nous dire, tu voulais parler de quoi ?
0: Je voulais parler de l'évolution des rêves, enfin l'évolution des styles de musique dans les rêves.
9: Très bien, bah, on parle aussi de l'évolution de Gérard qui va d'arriver.
19: Alors là, il revient du Japon là. Hein.
9: Attendez, on va pas tous parler. Il est méconnaissable pour les auditeurs de Fun. Il est venu avec une chemise que je n'avais jamais vue, un jean que je n'avais jamais vu.
19: La pure tenue qui tue.
9: Il est allé chez le coiffeur. Hey. C'est Max, le nouveau Max.
19: Le portable en bandoulière.
9: On va se mettre. Ah ouais, non, mais là, la totale. Notre ami Gérard, l'auditeur le plus connu de la bande FM de très.
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9: Mathieu est avec nous, 18 ans de Montpellier. Et Cécile, 28 ans de Toulouse. Cécile avec nous. Cécile, pardon, c'est moi, excuse-moi. Cécile, t'es là ?
5: Ouais.
9: Mathieu aussi ?
5: Oui.
9: Bonjour Jean-Pierre aussi ?
5: Oui.
8: Bon, avant qu'on revienne vers toi, on va aller du côté du répondeur du Star System quand même au 0140 521 521, message répondeur qui vous permet de laisser ce que vous voulez comme message, et 24h sur 24, les meilleurs sont diffusés sur l'antenne bien sûr, à commencer par celui-ci. Tu vois Jean-Pierre, quand on parlait, et je pense pour Mathieu et Cécile pareil, d'extraterrestres, oui. En voici une qui est bien vivante malheureusement et qui est bien sur la planète Terre du côté de Montpellier malheureusement, mon pote Mathieu. Voici Anne-Joëlle de retour.
10: Bonjour Max, c'est Anne-Joëlle. Je voulais te dire que si tu n'aimes pas les Simpsons, tu n'aimes pas les Simpsons, ce n'est pas grave, personne t'oblige à aimer les Simpsons. En attendant, merci de passer des chansons arabes. Merci beaucoup. Pourrais-tu passer, s'il te plaît, Oum Kalsoum? C'est une chanteuse égyptienne, je crois qu'elle est d'origine égyptienne, elle chante très très bien l'arabe. Merci d'avance.
8: Oh là là là là, toujours aussi grave celle-là. Attention, deuxième message de notre extraterrestre, Anne-Joëlle, toujours sur le répondeur.
10: C'est Anne-Joëlle. Je voulais te dire que Doc Gynéco, lors des remises, lors des victoires de la musique, il était quand même génial. Peut-être qu'il était déchiré ou je sais pas trop quoi, mais il était vraiment génial. En attendant, c'est un mec super nature.
8: C'est elle qu'il nous faut.
10: Et il a l'air très très très sympa.
8: Vous ne voulez pas la place
10: beaucoup plus sympa que certains autres chanteurs ou auteurs, interprètes, enfin peu importe.
11: Ouais, vous allez vous amuser.
8: Ah oui, ça c'est clair, oui. Super.
10: Voilà, et puis que MC Solar est certainement le meilleur rappeur contemporain. Voilà, il faut dire la vérité, n'est-ce pas?
8: Oh là là là là là là là, mais c'est vraiment la pauvre fille par excellence. Hein. On va l'appeler tout de suite, il y a d'ailleurs Anne-Joëlle, et ensuite on ira du côté de Jean-Pierre. Jean-Pierre,
5: oui.
8: Il y a des messages pour toi sur le répondeur.
5: Je vais les écouter, gars.
8: De lui. Ah, c'est un message de toi. Ah bah attends, on l'écoute avant. Alors vas-y, mais attends, l'écoute avant. Attends, écoute.
5: Salut Marc, c'est Jean-Pierre. Alors je voulais te dire, le DAT, tu l'auras fin de semaine. C'est le enregistrement des deux productions qui te l'envoie directement, où il déposera à Paris quand il ira. Et après, bon, on verra ensemble pour enregistrer la voix. Et après, la voix, il faudra évidemment que je la récupère pour faire des cassettes et tout. Et ce que tu fais pour moi, c'est bien. Parce que ça me coûte moitié prix, quoi. Donc, c'est super bien.
8: Voilà, donc ça te fait plutôt plaisir, hein, mon cher Jean-Pierre. Hein.
5: Ah, mais bien sûr.
8: Hein?
5: Parce qu'on peut se rendre service les uns les autres. Ah, il y a pas beaucoup qui font, ça.
8: Alors ouais. On a une chanson pour Apo, maintenant on va terminer. Il nous en reste deux messages, c'est ça?
11: Ça va être encore ma fête, alors, je sens.
8: Attention, Apo met bien du son dans ton casque.
11: Roule, ouais.
8: Je vais pas écouter, moi, hein, je sais pas ce qu'il en est.
11: C'est le fil, là, qui a
8: comme ça. Regarde-moi ce petit filou, regarde-le. Il fait un petit sourire en coin et il sort de son cou. Hein.
24: Oui, une petite case édite de la part de Péto pour Apolline. Moi, je me souviens la petite Apo. Je suis sûr de tout lui mettre dedans. Je l'y mets dans son petit volcan. Oh là là! Oh que c'est bon, moi je lui en mets tellement qu'elle en aura plein les dents. Moi je veux me secouer la petite Apo, je suis sûr de tout lui mettre dedans. Je lui mets dans son petit volcan. Oh là là, oh que c'est bon, je lui en mets tellement qu'elle en aura plein les dents. Bisous à Pauline.
8: Ouais, alors le tout de savoir le petit volcan, est-ce que c'est dans la chatte ou c'est dans le trou du cul?
11: Ouais, bah ça il faut lui demander.
8: T'as pas une petite idée?
11: Non.
8: T'aimes pas qu'on parle de cul, toi, hein?
11: Mais je m'en fous.
8: Bah alors, je te demande, je te pose la question. Petit volcan,
11: je
8: c'est quoi?
11: Je m'en fous.
8: Petit volcan, c'est quoi?
11: Mais je sais pas. On va lui demander.
8: Non, mais on sait pas, on n'a pas le numéro.
11: Il laissera un message et il expliquera
8: alors,
11: tout.
8: Alors, d'après vous, est-ce que le petit volcan, pour Apolline, est-ce que c'est le trou du cul ou est-ce que c'est la chatte?
11: Phil, d'après toi, c'est toi qui...
8: La Tocha, les gars.
11: Bah si, elle m'a refoutu
8: de vie, c'est bien. Moi, je dirais... Ouais, mais je changerais, moi. Peut-être que pour le garçon, c'est autre chose. Pour lui, s'il veut le cas. T'es trop diqué?
25: Bah...
8: Hein?
25: Je sais pas, ça dépend ce que aime Pauline.
8: Quand tu fais un prout, c'est une éruption, quand même.
25: Ouais. Volcanique, hein, c'est
8: hein?
25: Clair.
8: Hmm?
25: Un pot.
11: Ouais.
25: Quand tu proutes, c'est le Vésuve.
8: Pour lui,
11: un, bah, ouais, non, mais j'allais dire un de ces quatre, je vais prendre le fil d'air et je vais le fracasser.
8: C'est bien, c'est qu'il dit ça alors que le fil d'air, il a le trou du cul pourri depuis à peu près un mois et demi. Non, et pas plus tard que jeudi, et pas plus tard qu'hier, il me disait putain, j'ai le cul pourri, j'en peux plus, quoi.
25: Ouais.
8: Et comment ça se fait que t'es le cul pourri comme ça?
25: C'est de famille.
8: C'est vrai? C'est vrai, tes parents,
25: j'ai ça?
8: Non, c'est vrai, ton frère, il a le cul pourri aussi?
25: Non.
8: T'appelles des fois, ton frère, salut, je veux juste savoir.
25: Salut. Ah, tu vas bien aussi, ouais, ça va.
8: T'as le cul pourri ou pas, frérot?
25: Non, mais je crois que c'est un jeu, j'aime bien.
11: Non, mais t'as le cul pourri.
8: Non, mais t'as le cul pourri ou pas?
25: Et c'est parce que, à mon avis, je mange des trucs pas frais.
8: Jean-Pierre, ça t'arrive d'avoir le cul pourri?
5: Comment? Tu rigoles?
8: Tu proutes ou pas?
5: Hein?
8: Est-ce qu'on peut avoir le cul pourri quand on est dans le showbiz?
5: Ça certains, peut-être, qui sont défoncés le cul, ouais, ça arrive. Hein.
25: Johnny, il a peut-être le cul pourri.
5: Oh, je pense pas, lui, c'est impropre.
25: Non, mais... Alors, attention, dernier message du répondeur, et ensuite, on revient vers Mathieu pour... et on va appeler Anne-Joëlle, attention. Ah, les infos. Qu'est-ce qui s'est passé encore dans les infos? Je crains le pire.
3: On s'info, 18h30. Drame en Île-de-France. De nombreuses plaintes ont été déposées aux alentours de Paris. En effet, des banques, des bijouteries et des magasins d'équipements audio auraient été dévalisés dans la nuit de mercredi à jeudi dernier. La police reste sceptique toutefois quant à cette affaire car les témoins semblent avoir été victimes d'hallucinations. Certains auraient vu une casquette portant le logo Nike et dotée de deux longues oreilles et d'autres affirment avoir entendu des bruits étranges. Je cite, ça faisait wesh wesh et big big up. Les autorités pensent avoir affaire à un groupement qui utilise des gaz hallucinogènes qu'ils conservent dans des canettes métalliques de 8-6. L'enquête suit son cours et s'oriente vers la piste du trafic de drogue.
25: Voilà, donc on n'en sait pas plus malheureusement. J'espère qu'on aura d'autres détails. Si vous avez plus de détails ou des infos à nous donner, n'hésitez pas sur le 0140 521 521. Jean-Pierre, Mathieu et Cécile, on va appeler justement, à juste titre d'ailleurs, mon cher Mathieu, ma chère Cécile, une femme ovni, Jean-Pierre.
5: Et maintenant, avant de passer, parler de ça, je voudrais faire mes excuses auprès du ministre de la Justice, parce que l'autre fois, j'ai dit que ça faisait rien. Quand
25: je sais. On fait ça dans un instant, Jean-Pierre. Et juste avant, voilà, on va appeler. On va le faire dans un instant, Jean-Pierre. Pour le moment, on va appeler quand même Anne-Joëlle pour lui dire que,
4: Se trouve, tu t'appelles Thierry, hein.
25: Ouais, ok. Attention, on y va, c'est parti. Bonsoir à tout le monde, bonsoir Manu, bonsoir, mon amour, je compte toujours sur toi, car je t'embrasse et tout, charmante.
12: Quoi?
25: Anjo?
12: Oui.
25: C'est Max?
12: Oui, je sais.
25: T'écoutes la radio?
12: Mais bien sûr.
25: Bon, est-ce que tu es une extraterrestre ou pas?
12: Mais non, mais qu'est-ce que c'est quoi? Donc bien sûr que non, pourquoi?
25: Non, mais j'ai l'impression que t'es folle.
12: Quoi? Je suis folle? Non, je plaisante, je déconne, c'est tout.
25: T'es une déconneuse, toi?
12: Mais bien sûr. Okay. Et alors?
25: Jean-Pierre?
5: Oui.
25: Occupe-toi d'elle.
12: Quoi, Jean-Pierre?
5: Salut,
12: ça va? Ouais, mais toi, t'es pas tellement marrant, par contre. Je trouve pas que tu aies beaucoup d'humour, hein.
5: Bon, tu rigoles, j'ai du bourre, moi.
12: Quoi, je rigole? Attends, toi, tu rigoles jamais, mon fils.
5: Tu peux venir dans mon lit, tu vas voir, j'ai 140.
12: Non, non, merci, j'ai déjà quelqu'un.
5: Ah, ben, dommage.
12: Pourquoi?
5: Non, non, mais rien comme ça, ouais, c'est vrai, j'ai des...
12: Eh, sérieux, tu crois aux extraterrestres? Non, mais tu rigoles ou quoi, là?
5: Ben, bien sûr, hein. De toute façon, déjà... c'est bien les gens comme quoi qui n'y croient pas, parce qu'ils ne critiquent pas.
12: Ben, je vais te dire, à mon avis, s'ils existaient, les extraterrestres, on en aurait déjà la preuve.
25: Ouais, ben, ouais. Quand j'entends une fille comme toi aussi tarée avec toi sur le répondeur...
12: Mais je suis pas tarée, je déconne, je plaisante, et toi tu n'as aucun humour.
25: Mais t'es tarée, Anjo.
12: Non, je suis pas tarée.
25: Mais ta sœur nous l'a déjà dit.
12: Oui,
25: ta sœur, on l'a déjà eu au téléphone la dernière fois, elle a appelé pour dire qu'il fallait qu'arrêter qu'on t'appelle, en disant arrêtez d'emmerder ma sœur, elle est folle, elle a un problème dans la tête et tout, arrêtez de l'emmerder.
12: Quoi?
25: Je sais très bien, Joël, que tu es folle.
12: Mais non!
25: T'es folle amoureuse de moi, déjà.
12: Bon, n'importe quoi.
25: Arrête! D'ailleurs, il y a comment il s'appelle, Patangeli, qui te passe le bonjour.
12: Je l'emmerde.
25: Non, Patangeli d'Europe 2, qui fait entre 22h et minuit. Et
4: Pascal Michaud de RFM aussi, qui est passé.
25: Voilà, donc vous appelez
12: RFM. C'est de la publicité.
25: Vous appelez Europe 2, vous dites, voilà, juste pour dire qu'il y a Anne-Joëlle qui pense à toi, et voilà.
12: Je l'emmerde.
25: Menteuse, t'es une fan d'Europe 2, t'arrêtes pas d'écouter Europe 2, tu nous as trahis, tu l'as dit sur le répondeur.
12: Non.
25: T'es toujours aussi folle, toi, hein?
12: Non, je plaisante.
25: Mais non, mais tu sais bien que tu es folle. Mais c'est pas grave, il faut le dire, c'est tout. Regarde Jean-Pierre,
12: mais
25: Jean-Pierre, t'es fou.
12: Mais pas la plaisanterie, c'est
25: mais
12: tout.
25: Non, pas la tienne.
12: Ah, bien sûr, parce qu'on n'a pas le même humour, c'est tout.
25: Bah non, mais il faut en avoir, quoi.
5: Eh, Anne-Joëlle, moi je suis fou, deuxième degré, moi, attention.
25: Ah ouais? On me dit qu'on t'a entendu
5: sur... Je veux le dire, hein?
25: Ouais, on paraît qu'on t'entend sur la...
5: Attention, Anne-Joëlle, je peux t'arriver cette nuit dans ton lit, là, comme ça. hop.
25: Et qu'est-ce que tu ferais, là?
12: Vous êtes vraiment trop gamin.
25: Qu'est-ce que tu lui ferais, Jean-Pierre?
5: Oh, ben, je sauterai, bonne blague.
25: Tu vas pas te priver, hein?
5: Son mec, je le mets dans le placard.
25: Mais elle a jamais eu de mec, elle est pucelle encore, elle est vierge. Elle est vierge, là, Anjo.
12: Bien sûr.
25: Ah, elle a jamais vu la couleur d'un gland.
12: Bien sûr.
25: Hein?
12: Oui.
25: Il doit être vilain, ton mec.
12: Non.
25: Si.
12: Non.
25: Bah, ton mec à toi, c'est ta télé, quoi.
12: Non, pas du tout.
25: Qu'est-ce que
12: il
25: tu
12: existe, il est bien réel.
25: Et comment il s'appelle?
12: Je te le dirai
25: pas. Évidemment, il n'existe pas.
12: Il est marocain.
25: Ah, tu te drogues?
1: C'est ça.
8: Tu drogues Anjo?
1: Non,
8: est-ce que tu te drogues pour dire des choses aussi folles?
1: Non, c'est vrai. J'ai pas besoin de prendre de la drogue ou de boire de l'alcool pour rigoler.
8: En tout cas, les gens se marrent bien quand tu nous laisses des messages. Hein.
1: Ah bah tant mieux pour eux.
8: T'es une tarée, Anjo.
1: Je pourrais faire. Non,
8: t'es tarée de moi. T'es tarée de moi.
1: Mais je ne suis pas tarée de toi. Je t'aime bien. Je t'aime beaucoup parce que tu es très gentil et que tu as beaucoup d'humour. Mais il y a une différence entre aimer et aimer.
8: Mais si je viens à Montpellier, je pourrais dormir chez toi?
1: Bien sûr.
8: On fait l'amour ou pas?
1: Non, pas du tout, mais je te dis, je t'aime bien. Je ne suis pas amoureuse de toi, je t'aime.
8: Quand est-ce
1: bien.
8: Que tu m'envoies une photo de toi, Anne-Joëlle?
1: Ben, quand tu veux.
8: Bah, ben, voilà, je le veux maintenant. Envoie-moi une photo le plus rapidement possible.
1: Non, mais sur un autre ton.
8: Envoie-moi une photo tout de suite, j'ai besoin, d'accord?
1: Pourquoi t'as besoin?
8: D'accord, parce que j'ai besoin de voir ta tronche, j'ai besoin de faire
1: T'as qu'à venir à Montpellier si tu veux voir ma tronche.
8: Non, parce que tu m'as dit, quand tu veux, tu me le demandes. Alors, je te le demande, envoie-moi une photo de toi. Jean-Pierre nous a envoyé des photos. Si je demandais à Mathieu ou à Cécile, elle le ferait, il le ferait.
13: Il est fidèle à son mec et c'est bien, ouais.
8: Bah, ça n'empêche, ouais.
13: Enfin, tu peux toujours la sauter quand même.
1: Pardon mec, hein.
8: Ah bah ouais.
1: Tu veux pas en faire un autre ton, toi, s'il te plaît?
13: Oh là.
1: Oui.
8: Ah, qu'est-ce qu'il dit, Jean-Pierre?
13: C'est bien des gonzesses comme toi qui savent se défendre.
1: Je suis désolée, mais il y a un minimum de respect à avoir, d'accord?
13: Oh là!
1: J'ai pas été élevé chez les cochons.
8: La chaude.
13: Non,
8: oh là!
13: Non, mais écoute, en conséquence.
1: J'ai pas été élevé chez les cochons, je suis désolée, tu me parles sur un autre ton.
13: Attention, c'est moi qui te parle, c'est moi, Marc.
1: Oui, ben oui, je sais que c'est toi.
13: Ben oui, c'est moi, Marc.
1: Oui, je sais que non, c'est Jean-Pierre.
13: Oui, voilà.
1: Je t'ai reconnu.
8: Et alors, un peu de respect pour Jean-Pierre, le roi du rock and roll.
13: Attitude,
8: hein?
13: Ah, mais aussi fidèle! Jamais aussi fidèle comme elle.
1: Bon, allez,
13: je fais ma valise.
8: Vas-y, écoute bien.
13: Tant qu'on mettrait dans une chaise.

0: Chante-moi une chanson à la vilaine, là.
1: Mais tu me fais rire, bien sûr que tu me fais rire, Max.
0: Chante-lui une chanson à la vilaine. Et tais-toi, écoute, toi.
1: Non, je ne tais pas.
0: Vas-y.
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1: Oh mon Dieu. Yeah. Oh, c'est pas vrai. Qu'est-ce qu'il faut pas entendre?
3: Super, ça. Hein.
0: Ah, bah, c'est doux, là. Dis donc, putain, c'est une petite chanson, hein.
1: Gérard est bien plus rigolo que toi, tu vois.
3: C'est bien de dire ça.
0: Non. Nous, on préfère Jean-Pierre. Jean-Pierre.
3: Non, ouais, attends. Bien sûr, de toute façon, je suis pas chauffeur de lui.
1: Gérard, c'est beaucoup plus marré que toi.
0: Celle qui nous fait. Celui qui nous fait le plus marrer, c'est quand même toi, Angel, parce que c'est quand même toi la plus tarée de toute l'équipe.
1: Oh, mais la plus tarée de toute l'équipe, et toi, tu te. N'importe quoi.
0: Voilà, exactement. Quand on est folle, on sait pas ce qu'on dit.
1: En attendant, bon, non, rien.
0: Oui, c'est ça, oui. Ouais, mais elle doit être, il doit y avoir sa sœur qui doit lui dire de se calmer parce que sinon elle va finir en psychiatrie.
1: Y a personne.
0: Mais oui, c'est ça, oui, bien sûr, oui, c'est ça, oui.
1: Il y a personne.
0: Mais oui, bien sûr. Tu fais quoi dans la vie déjà, Joël?
1: Je suis.
0: Je fais rien du tout.
1: Je suis sans emploi.
0: Oui, tu cherches un truc?
1: Oui.
0: Tu l'as perdu?
1: Oui.
0: Il était quoi, avec un trousseau de clés? Il y avait quelque chose qui était avec? Il y avait quoi? Il y avait quelque chose?
1: Très bien, je te l'ai dit.
0: Et pourquoi tu fais pas l'assistante de Jean-Pierre?
1: L'assistante de Jean-Pierre.
0: Bah ouais, tu le manages, c'est toi qui tu serais sa secrétaire particulière.
1: Non, mais tu te fous de moi.
0: Bah non, Jean-Pierre, qu'est-ce que t'en penses?
3: Bon, il y a d'autres filles qu'elle, quand même.
0: Ah ouais, bon.
3: Si je m'entends pas avec elle, c'est pas la peine.
0: Bah, tu la vires. Rock'n'roll, c'est ça, rock'n'roll, tu la vires.
3: Tu fais du rock'n'roll, moi.
0: Tu la vires, c'est ça, rock'n'roll.
3: Ouais.
0: Ah?
3: Ah bah, j'étais foupi, j'étais pour faire du rock'n'roll.
1: Allez, vas-y, non mais.
0: Bon. Angel?
1: Oui.
0: Au revoir, tu me saoules.
1: Ouais.
0: Bonne nuit. Oh, elle le sait bien. Il y a un pot qui fait putain, mais c'est pas vrai, mais qu'est-ce que tu fais?
4: Non, mais j'ai pas fait ça, j'ai rien dit, j'étais morte de rire.
0: Mais ouais, non,
4: et
0: parce
4: là,
0: que. Bah ouais, mais t'inquiète pas, là, Anjou, elle sait très bien que c'est un jeu entre elle et moi, c'est une question de séduction, on est là, on se tire dessus, on se titille, ouais, hein. J'espère que. Ouais. Cécile, t'es pas vexée, Cécile?
1: Moi?
0: Que je parle comme ça à une fille.
1: Oh non.
0: D'accord.
1: Non, pas du tout.
0: Cécile, bon. Justement, tu voulais réagir ainsi que Mathieu et parler à Jean-Pierre. Oui. Vous voulez parler tous les deux des extraterrestres?
5: Oui.
1: Oui, voilà. Oui.
0: Alors, Mathieu qui est là depuis longtemps. Mathieu, vas-y, on t'écoute et après Cécile.
5: Eh bien, je tiens à dire d'abord que bonjour. Et bonjour. Je pense que Jean-Pierre a raison. Les extraterrestres existent et manipulent le showbiz.
3: Il n'y a pas que le showbiz.
5: Oui, bien sûr, la politique aussi. Mais en fait, je fais partie d'une organisation spéciale. Je dois taire le nom pour des raisons que vous comprenez.
3: Ouais.
5: Et je tiens à dire que nous avons le contrôle sur certains hommes assez puissants, des maisons de disques. Et nous avons pu lancer des grandes personnes et nous hésitons en ce moment sur Jean-Pierre.
3: C'est bien.
5: Et, par exemple, nous avons pu lancer MC Solar. Johnny Hallyday, il y a quelques temps.
3: C'est pas un peu comme It?
5: Non, voyons, je ne fais pas partie du showbiz. On m'en occupe, c'est tout.
0: Non, mais apparemment.
3: Tu veux me faire croire que t'es un extraterrestre, non?
5: Ah, bon.
3: Hein?
5: Enfin, que tu peut-être connais, pas moi personnellement, mais des gens.
0: Jean-Pierre est fou, Jean-Pierre est un malade et on le sait, mais pas à ce point-là.
3: Ouais, ben tu peux m'appeler Jean-Pierre Petit, il s'occupait des extraterrestres aussi, ce mec-là. J'aimerais bien lui parler, ouais.
0: Jean-Pierre Petit, c'est qui ça?
3: Ben c'est un mec qui s'occupait des extraterrestres.
0: Ah, oui, exact, c'est RNRS, là.
3: Ouais,
0: le CNRS, Ah oui, j'ai lu des bouquins sur lui, c'est le mec du CNRS.
6: Ouais.
0: Ah,
3: il y a aussi Pierre Belmar qui a fait un livre.
0: Putain, je suis cultivé là, pour une fois, j'ai lâché
3: donc,
0: le CNRS.
3: Il y a beaucoup de bourrés aussi qui s'occupent des extraterrestres.
0: Ouais, ça c'est clair, ouais. Cécile, toi, tu voulais dire quoi sur les extraterrestres?
1: C'est-à-dire que je comprends Jean-Pierre en fait, parce que moi aussi j'ai le sentiment d'être protégé comme ça, quoi.
0: Ah bon?
1: Ouais.
0: Ah, c'est marrant, comment ça se fait, raconte-moi.
1: Je sais pas, c'est par des détails de la vie quotidienne, du genre, je me suis jamais rien cassé, alors que tout mon entourage est. C'est maravé, enfin, parfois, quoi, comme ça. Moi, jamais, je passe toujours au travers, toujours.
0: D'accord.
1: Et je me sens vraiment protégée, j'ai toujours une bonne étoile, j'ai de la chance. Dès que je prends un millionnaire ou n'importe quel jeu, je gagne, enfin. Jamais, aucun accident de voiture, voilà,
0: d'accord.
1: Quoi.
0: Ok.
1: Je me sens hyper.
0: Qu'est-ce que t'en penses, Jean-Pierre? Qu'est-ce que t'en penses, Jean-Pierre, de tout ça?
3: Je pense que c'est le dessin de la vie. Il y en a qui ont le bonheur toute la vie. Et là, après, ça s'arrête.
1: C'est peut-être une bonne étoile aussi. On peut appeler ça comme ça.
3: Ouais, une bonne étoile, voilà, ouais.
1: Hein?
0: Donc vous êtes persuadé aussi bien toi Cécile et surtout toi Jean-Pierre que donc des extraterrestres nous observent tous les jours et que c'est eux qui contrôlent.
1: C'est
3: des choses, ils sont là d'ailleurs.
0: Mais on les voit jamais Jean-Pierre, pourquoi on les voit jamais?
3: C'est normal qu'on les voit jamais, moi je veux dire quelque chose, ils sont bien que le gouvernement Chirac qui s'en va, il va faire des accords de paix, c'est bien, il faut faire ça.
0: Ouais.
3: Alors s'il faut se taper dans la gueule, puis demain envoyer une bombe à Paris, ça va pas. On va me tuer, mais ils ont de plus.
0: D'accord,
3: plus
0: ok.
3: Je ferme.

0: Plus sérieusement, nous allons revenir avec notre David National. T'es toujours là, Dada?
1: Toujours là.
0: Alors David, pour l'instant, carton plein sur les SMS. 85% de gens qui veulent écouter un troisième extrait de tes interventions sur Radio Canus 102.2 du côté de Lyon. Ouvrez bien vos oreilles, les enfants, montez le son de la radio, car ça, vous pouvez penser que ça n'existe plus. Et pourtant, ça existe encore. Écoutez la troisième intervention de notre ami David.
2: C'est bon, ce rock 1978, oui. C'est comme du country, comme dans Taxeur, Ranger, ce que vous regardez tout ça sur TF1. Bon, ouais, bon. Et maintenant, on continue avec un autre rock.
0: C'est bon, mieux.
2: C'est comme du tatam. Mais ça va venir, la guitare. Ça vient.

0: Timbala, hey, Sebeya, Sebeya.
1: Yeah! Ça continue?
2: Non, ça m'aide.
1: Ah, d'accord.
0: Et oui, c'était du rock un peu gitan, hein, parce qu'il y a la guitare gitane. Hein. C'est une toutoume. Ouais, du rock gitan, hein. Il y a beaucoup de rock.
3: Il
0: y a du rock and roll, il y a du rock pure, rock country, rock gitan. Oh là là, il y a un paquet de rock, mais c'est pour ça. Une heure mix. C'est mix rock, rock, rock, rock, rock,
3: c'est rock, crat,
0: rock,
3: crat,
0: rock, hein. Rock, love, rock, tout. C'est bon.
3: Mais putain, mais moi... Attends, David,
4: ouais.
3: Tu nous fais un petit peu, là, les tam-tams, là.
4: Ouais, ok.
3: Vas-y. Hey, pas mal. Carton plein là pour le moment, David.
4: Ah ouais,
3: alors nous avons encore la possibilité d'écouter une quatrième intervention de l'émission de notre ami David. On remet les compteurs à zéro, ça vient d'être fait. De nouveau, vous votez. Est-ce que vous voulez un quatrième extrait? Ou là on peut dire, il faut arrêter le massacre. À vous de décider. De votre SMS portable, vous faites vote VOTE 1. Si vous voulez que ça continue, le chiffre 1 avec un espace. VOTE, espace 2, si vous voulez que ça s'arrête. Vous envoyez vos SMS au 61-386. Comme d'habitude, on écoute une deuxième fois cet extrait. Ah. C'est toujours pareil, hein. C'est ce que je dis à chaque fois, après avoir entendu une fois et d'avoir halluciné. On en reprofite une deuxième fois. Tu es prêt, David ?
4: C'est prêt.
3: Allez, c'est parti. Et après, on va voir Elodie qui veut une relation avec des meufs. C'est parti.
0: C'est bon, ce rock 1978, oui. C'est comme du country, comme dans Texas Ranger,
3: ah,
0: ce que vous regardez,
3: là.
0: Tout ça sur TF1.
3: Ah, vous êtes pas d'accord.
0: Mais bon. Et maintenant, on continue.
3: Si vous écoute.
0: C'est comme du tatane.
3: Là, des tatanes.
0: Mais ça veut dire le...
3: Je vois, ça se mettait au pire, mais des tatanes. On peut faire de la musique avec.

0: attention.
1: Et oui, c'était du rock un peu gitan, hein, parce qu'il y a la guitare gitane. Hein. Eh, du rock gitan, hein. Il y a beaucoup de rock, version rock, il y a du rock and roll, il y a du rock pure, rock country, rock gitan. Ouh là là, il y en a un paquet de rock, mais c'est pour ça. Une heure mix, c'est mix rock, rock, rock, rock, rock country, rock gitan, rock love, rock tout. C'est bon.
0: Eh, tu sais quoi, David? Je pense qu'un jour, je vais te faire venir de Lyon jusqu'ici, tu vas co-animer une soirée avec moi. Hein.
2: Ah ouais.
0: Ça te ferait plaisir? Enfin, moi, ça me ferait plaisir. Hein.
2: Ouais.
0: Ça te ferait plaisir.
2: Ouais.
0: Ah, sans déconner, on va faire rapidement. Mais tu sais que quand je vois, quand j'écoute certains animateurs sur la bande FM, je me dis que des fois t'es pas très loin. Hein. David, quatrième extrait. Pour le moment, on en est à 77% de gens qui veulent réécouter un quatrième extrait de ton émission. Autant dire que c'est carton plein, David. Hein.
2: Ah, super.
0: Tu sais qu'en plaisantant avec la pub qu'on te fait, mais dimanche matin, ça c'est impeccable, hein, parce que 10h-11h sur Radio Canu. 102.2 à Lyon, là c'est impeccable. Comme ça, après 11h midi, tu reviens sur TF1 pour regarder téléfoot. Là, t'as la totale, hein.
2: Ah ouais,
3: c'est carton plein. Après,
0: là, ta femme peut te faire un procès, là. Hein. Une heure de David après une heure de téléfoot, là, je pense que tu peux avoir des gros soucis. Si tu veux quitter ta meuf, ça, c'est la bonne solution tous les dimanches. David, on continue à voter et puis on se retrouve tout à l'heure.
2: Pas de problème.
0: À tout de suite, mec.
4: Une petite faute, ouais. En fait, en marquant bon anniversaire, j'ai marqué bonne avec deux N E.
5: Eh oui, ça je l'avais remarqué, hein, en touchant sur la carte, comme ça je m'étais aperçu que j'avais fait une petite faute. Et donc tu vas m'apprendre l'alphabet. C'est compliqué ou pas?
4: Si t'es assidu au boulot, y a pas de problème.
5: Bon bah je vais galérer avoir un petit peu de temps.
4: Non, mais quand je dis assidu, je veux dire en 3-4 cours, c'est bon.
5: Bon, très bien. Tu viens d'où?
4: Je viens de Paris.
5: D'accord. Et t'es pas venu tout seul, là?
4: Si, je suis venu tout seul.
5: T'es venu tout seul?
4: Ouais.
5: Et tu fais comment pour rentrer après?
4: Je devrais prendre le métro, mais...
5: Bah voilà, donc on va encore se payer le taxi, comme d'hab. C'est encore nous qui allons... On va te ramener.
4: C'est comme vous voulez, sinon je rentrerai tout seul.
5: Non, bon, on n'a pas vraiment le choix, hein, disons.
4: Sinon je rentre tout seul, c'est pas
5: me connaissant, je me vois mal te laisser sur le trottoir tout seul à l'extérieur de la radio. Bah, tu vas rester avec nous jusqu'au bout de la nuit, puis on te ramènera à ce moment-là, on se démerdera. Manu le fera.
4: Ok, bah, c'est sympa.
3: En VTT, y a pas de souci.
5: Bah, avec le
4: mais je conduis alors.
5: Avec le pognon que t'as, tu peux peut-être lui payer un petit taxi.
3: Petit taxi?
5: Allez, un petit taxi aussi.
0: Oh, ouais, banco. Oh, allez. Putain, les mecs.
5: C'est pas beau, ça? C'est pas
3: rien.
5: C'est pas toi qui ferais ça, hein?
3: En ce moment, non. Non, mais jamais.
5: Mais je crois que même si t'avais du pognon, Fulda, t'es pas trop du genre à offrir aux gens.
6: Bravo. À part taxer des clubs, c'est tout ce qu'il sait faire.
5: Mais c'est vrai que t'as une sale réputation maintenant. C'est vrai que t'es fini, quoi. Te cache pas, va.
3: Non,
5: Fulda.
6: Non, Fulda, au lieu de boire, faut bosser. Hein.
5: Ah bon, allez. On va revenir sur le 0875000 avant que Gérard nous lise un autre poème. Donc toujours Christian, la salle Saint-Cloud, toujours François et Johanna.
7: Comme.
5: Et puis, bien entendu, Bibi qui est avec nous. Comment vas-tu, Johanna?
7: Ah, bien, merci.
5: Oh là là là là.
7: C'est
5: pas
7: bah,
5: dès que j'entends le son de ta voix, ça va toujours déjà beaucoup mieux, hein.
7: C'est ton anniversaire aujourd'hui.
5: Ouais, exact,
8: c'est aujourd'hui. Qui fait l'amour, le feuilleton, hein.
5: Ta gueule, toi.
7: Ma chanson en portugais.
5: Ah, pardon?
7: Je peux chanter pour toi.
5: Ah, pour toi, bah, pour moi, tu peux chanter tout ce que tu veux. Tu sais très bien que je suis amoureux de toi, donc vas-y.
7: Ah, je chante.
5: Allez, vas-y.
7: Parabéns pra você, nessa data querida. Muitas felicidades, muitos anos.
5: Alors, Joana. De la manière dont tu chantes, on va croire que t'es une femme d'à peu près 2 mètres de haut, carré, un vrai tracteur, alors que t'es si jolie. Alors chante pas comme si t'étais...
7: Je sais pas chanter.
5: Fais quelque chose de plus sensuel.
7: Parabéns pra você. Ça va mieux comme ça.
5: Donc elle est mignonne, alors. Et t'es toujours avec ton mec?
7: Non, aujourd'hui.
5: Eh ben voilà, une bonne nouvelle. Eh ben voilà, c'est ce que vous auriez dû Fildar. C'est ce que t'aurais dû me raconter. Au lieu de draguer ma sœur. Au lieu de draguer ma sœur.
3: Je suis en train de bosser à Donf là.
5: Oh là là. Oui, bah alors, bosse à Donf là que je te vois bien.
3: Ouais, d'accord.
5: Hein, que tu te caches pas derrière ma sœur.
3: Qu'est-ce qui se passe?
5: T'écoutes pas ce qui se passe.
3: Si, elle a chanté en portugais, bon anniversaire.
5: Pourquoi tu mets un casque sur les oreilles puisque t'écoutes pas l'émission? Ça me gonfle ça, mais tu peux pas savoir.
3: Non, parce que j'étais en train de discuter avec Manu parce que Manu veut se saouler.
5: Je vois.
3: Il en a marre. Voilà.
5: C'est vrai?
3: Banco. Ouais. Banco, ouais.
5: Oh putain. Donc là, Johanna. Johanna.
3: Ouais. Oui. Elle a chanté en portugais, joyeux anniversaire.
5: Non, jusque-là, t'as suivi, mais elle vient de quitter son mec aujourd'hui.
3: Ah, bah, c'est
5: donc ça, ça aurait pu passer à 22h pour commencer l'émission avec le sourire.
3: Ouais, mais on l'a pas eu à 22h.
5: Voilà. Pourquoi tu l'as quitté?
7: Parce qu'il est méchant.
5: Vraiment, qu'est-ce qu'il a fait? Il t'a trompé?
7: Non.
5: Qu'est-ce qu'il a fait? Il a voulu coucher avec moi alors que ça faisait qu'un an et demi qu'on sortait.
7: Pardon?
5: Non, non. Qu'est-ce qu'il t'a fait?
7: Il y a ses frères, son frère et sa soeur, qui n'aiment pas.
5: Qui t'aiment pas?
7: Non.
5: Comment on ne peut pas t'aimer?
7: Pas monsieur? Du tout.
5: Ah bon?
7: Oui. Parce qu'ils sont jaloux.
5: Ah bah oui, c'est sûr, oui.
7: Et bon, c'est assez compliqué, mais en fait, c'est que...
5: Bon.
7: Alors, lui, il a pas de courage.
5: Est-ce voilà, que tu es déçu des hommes ou pas?
7: Non.
5: Non, pas vraiment.
7: De lui.
5: De lui, d'accord, de lui. Okay, d'accord, ok. Donc maintenant, tu vas pouvoir venir faire tes études à Paris.
7: Eh oui.
5: Bon, voilà, comme c'était prévu.
7: Voilà.
5: Ah, ben voilà qui s'annonce bien. Alors pourquoi t'es pas venu la dernière fois?
7: Parce que. Parce
5: excusez-moi,
7: que
5: j'ai fais un peu.
7: J'ai pas aussi. J'ai eu des problèmes avec la carte.
5: Oui.
7: On avait plus d'argent.
5: Oui.
7: Et donc, sans argent, je pouvais pas venir.
5: D'accord.
7: Parce que j'avais terminé l'argent et j'ai eu des problèmes avec la carte. Je pouvais plus.
5: Bon, alors quand est-ce que tu viens à Paris?
7: Eh, ça, je ne sais pas, parce que maintenant, j'ai commencé l'université.
5: Et voilà, je me fais encore baiser la gueule comme d'habitude. Donc,
7: c'est quoi baiser la gueule? Donc, gueule, c'est quoi?
5: Bah, la gueule, c'est le visage. Donc, je te verrai jamais.
7: Non, c'est pas vrai, je viendrai.
5: Ah, quand?
7: Et ça, je ne sais pas.
5: Avant la fin de l'année.
7: Je crois que d'ici à...
5: Ah non, pas avant juin, non, avant
7: non,
5: décembre.
7: Pas avant juin, je crois que d'ici à la fin de l'année, je viendrai.
5: Ah,
7: mais
5: bah voilà.
7: Mais pas quand.
5: Bah d'accord, novembre ou décembre.
7: Mais j'espère venir avant la fin de décembre.
5: Non, bah j'espère bien, moi aussi, hein.
7: Eh oui.
5: Très bien, donc maintenant on va rester en contact.
7: Eh oui.
5: Ah, bah voilà une bonne nouvelle alors, enfin ça me fait plaisir.
7: Moi,
5: voilà.
7: je dois dire la vérité. Je me souvenais.
5: Oui, je me souvenais.
7: Pas bien, c'était aujourd'hui ton anniversaire.
5: Ah, et c'est
7: vous qui... Je croyais que c'était le 24, je ne sais pas pourquoi.
5: Alors, en fin de compte, c'est vous qui l'avez appelé, c'est ça?
3: Ouais.
5: Alors, vous étiez sur le coup là. Ouais.
7: Et je suis sincère, je dois le dire. Mais j'ai croyé que c'était les 24.
5: Ah non.
7: J'ai voulu te créer une petite carte.
5: Ah bah ça me fera bien plaisir. Avec ta photo, tiens.
7: D'accord, je te mets la photo aussi.
5: D'accord, très bien. Mais vite, hein.
7: Eh oui, j'allais le faire demain.
5: Je t'avoue que je tiens plus, hein.
7: Faudrait
5: que
7: ça se fasse.
5: J'en peux plus, il faudrait vite que tu m'en. Elle est belle, hein. Tu la connais, toi? Tu l'as déjà vue, Gérard?
3: Non.
5: Johanna, une brésilienne.
6: Y a que qui peut savoir, hein.
7: Gérard, c'est le mec qui était toujours dans la cabine.
5: Ouais.
7: Ah, je me souviens.
5: Ouais, elle écoutait déjà à l'époque, elle te connaissait déjà, elle était déjà fan de ce que tu faisais, hein, Gérard.
6: Ouais, il y a 3 ans.
5: Ouais, il y a 3 ans, c'est vrai.
7: Je me souviens pas bien, mais qu'est-ce qu'il faisait? Il comptait des... Comment on dit,
5: il y a Christian et Françoise, vous êtes là?
7: Oui, on est là.
5: Si vous voulez parler, vous pouvez. Christian est parti?
3: Non.
5: Ah, Christian, t'es là?
2: Moi, viens la rencontrer aussi.
5: C'est que t'es tôt comme la Bresse, toi, hein, t'as envie,
2: Mais j'aimerais mieux rencontrer Françoise,
5: Je sais pas, entre Françoise et Johanna, ouais, ça se discute, elles sont toutes les deux très jolies.
2: C'est la Courneuve, c'est pas loin.
5: Oui, okay. C'est vrai.
6: Alors, Johanna?
7: Oui.
6: Johanna, je sais pas si t'as écouté au départ.
5: Non, on parle devant le micro, je raconte.
6: Je faisais des problèmes dans la cabine.
5: Doucement oui. L'alcool, hein, quand même, ce soir.
6: Ouais, c'est ton birthday, hein.
5: Ah, c'est mon birthday, alors ça va.
7: Ton quoi?
6: Je faisais des poèmes.
7: Des poèmes, oui, c'est ça, voilà.
6: Et ben donc, ça fait 3 ans que, bon, bah maintenant, j'ai eu des sondages qu'ont couru, comme quoi que tout le monde revoulait que je refasse les poèmes la nuit.
5: Alors, justement.
7: Tout le monde veut que tu retournes dans la cabine.
6: Non, ils veulent que je refasse des poèmes.
5: Dans la cabine.
7: Oui.
6: Ouais, mais en cabine, ça va pas être évident en plein hiver.
5: Ou chez toi. Alors justement, pour ça, je me retourne vers Phil Dark et les chiffres. Il y a des chiffres officiels qui sont tombés, mais tu les as notés, ouais.
3: Ouais, j'ai
5: alors écoute chiffres. D'abord, non mais c'est vrai, là je suis en train de vous dire un truc. Bon, on arrête mon anniversaire parce que ça commence en plus à me prendre très légèrement la tête. Donc on va revenir un petit peu sur la libre antenne. Johanna ne va peut-être pas tout comprendre parce que t'entends pas souvent parler de français. Mais
7: ça fait beaucoup de temps que je parle pas français.
5: Mais on va s'y remettre, t'inquiète pas. Gérard, lui le sait, il en a entendu parler sans avoir entendu les chiffres. Il y a eu jeudi dernier les records d'antenne ont été battus en audience et c'est mon PDG Axel Duroux qui me les a donnés, qui a dit voilà, vous pouvez en parler sur l'antenne. Donc je sais que Gérard, ça lui fera plaisir. Bon Gérard, il s'attendait, c'est vrai que ça a été dur la reprise.
6: Ben disons pas trop moi la nuit. À part quelques embrouilles pour les conseils de GG Sandy,
5: ouais.
6: Autres, mais sinon
5: les débats ça se porte plutôt pas mal.
6: Les débats pour l'instant, je sais pas, j'ai pas les chiffres en tête. Même je sais que apparemment tout le monde reveut des poèmes et tout le monde, tous ceux qui me connaissent par où j'habite me disent quand est-ce que j'en refais. Alors, eh ben, pour ce soir, comme c'était l'anniversaire, j'en ai prévu. Il y en aura peut-être d'autres qui seront prévus dans les jours à venir, dans les semaines à venir, je sais pas, ça va dépendre comment que les deux gorilles travaillent au standard.
5: Non, c'est pas eux qui vont décider si on doit faire des poèmes ou pas.
6: Non mais attends, Fildar.
5: Alors ouais. Justement, Fildar va donner
6: T'as déjà les statistiques?
5: Ouais.
6: Parce que tu me l'as dit au téléphone.
5: Ouais, donc
6: je vois pas, mais je vois pas pourquoi que tu t'amuses à les réécrire.
3: Non, je les réécris pas, je suis...
5: Alors, non, il est armé au propre. Là, les chiffres, c'est de... parce qu'ils s'en souviennent plus, c'est de tête.
3: Ouais.
5: Alors, Johanna, Françoise et tous ceux qui nous écoutent, ainsi que Christian, écoutez bien les chiffres qui ont été donnés jeudi dernier.
3: D'accord, donc sur la population française, en fait, on leur a demandé...
5: Avec Belgique inclus dedans.
3: Voilà, hein. C'est ce que je voulais dire.
5: Écoute bien, Gérard, au lieu de faire le con avec ton pistolet.
3: Donc, en fait, ils réclament tous des poèmes. Donc, il y a 15 millions de Français et de Belges qui réclament des poèmes faits sur les cabines téléphoniques et faits dans les cabines, enfin les poèmes faits en cabine. Ça, il faut que tu sois en cabine pour les
5: faire. C'est quasiment le meilleur score que t'aies jamais fait, 15 millions d'auditeurs.
3: Ouais. Il y en a 12 millions, donc 2 millions de Belges qui veulent des poèmes en direct, c'est-à-dire que tu les fasses ici. Et en fait, il y a 10 millions de Français et Belges qui voudraient des poèmes sur l'amour. Ils en veulent plus sur les routiers.
6: Oh, mais ça...
5: Johanna? Oui.
7: Ah, pardon. Non, t'es... Que
5: c'était
7: l'antenne, je
5: vais
7: aller avec ma mère.
5: Ouais, c'est pas grave.
3: Viens, la belle-mère.
7: Quoi?
5: Non, rien. Vas-y, continue.
3: Et donc, en fait, tu leur manques avec tes poèmes.
6: Mais ça, les poèmes, si j'ai décidé d'arrêter, c'est que pour l'instant.
5: T'avais plus d'inspiration.
6: Je n'ai plus d'inspiration. Je me concentre sur mes débats.
5: Alors justement, ouais.
6: Et sur les conseils. Donc pour l'instant des poèmes, vous allez peut-être en avoir. Si,
5: oui.
6: Si on me permet. Donc avec des si, on va loin. Mais moi, je peux bien dire une chose, c'est que je veux pas qu'il y ait des bruits qui courent en faisant du piratage quand je l'ai dit à l'antenne. Ça, il est bien question.
5: Non, mais il est bien d'accord.
6: Hein, on est bien d'accord là-dessus.
5: Ouais.
6: Moi, je veux bien les repères.
5: Ouais.
6: Parce que de toute manière, il y en a d'autres. Il y a des nouveaux maintenant qui a Sandy avec moi. Il y en a qui sont consacrés à elle. Il y en a d'autres. Mais si j'entends que c'est piraté.
5: Vous entendez bien, auditeur. Hein, écoutez bien.
6: Ça servira à rien d'essayer de me balancer des chiffres.
5: Non,
6: comme
5: surtout
6: ça.
5: Les remix. Alors, non, mais ça c'est pour vous prévenir. Et il y a eu plus de 17 millions d'auditeurs lors des débats de jeudi dernier. Je pense que ça peut s'applaudir.
6: Bravo.
5: Parce que même
6: 17 millions,
5: c'est quand même bon. C'est pas gigantesque, mais c'est quand même encourageant. Pour
6: ouais, mais
5: reste.
6: 17 millions
5: entre 1h et 4h du matin. Hein.
6: Non, on a arrêté à 3h.
5: Les débats, de minuit et demi à 3h, il y a 17 millions d'auditeurs qui viennent écouter, alors que Fun ne fait que 2 millions et demi en 24 heures. Toi, t'as à en faire 17 en l'espace de 2h30.
6: Et faut dire une chose que, d'après
5: c'est statistique qui dit ça, c'est pas nous.
6: D'après Rico, sur Internet, on était plus de 483 connectés.
5: Non, 483 000 connectés.
6: Non, 483.
9: 483 000.
6: Oh là là,
9: joli.
6: Ah, carrément.
5: Ah, joli.
6: Non, mais là, il y a un petit problème. Faudra le prochain coup que je regarde.
5: Non.
6: Mais par contre, lors des débats, je comprends pas.
5: C'est la FNEF qui a fait les statistiques. Hein.
6: Et ça broutille, là, il marche quand, lui?
5: Non, mais le problème, c'est qu'en fin de compte, on a eu écho, là, je m'excuse encore pour les auditeurs qui ne savent pas, on parle du Minitel, c'est que la dernière fois, en fin de compte, il fonctionnait, mais quand tu fais plus de 100 connectés, ce qui a été ton cas, il saute.
6: Ah, parce que Bibi, elle a essayé de m'avoir 5 fois dans la nuit.
5: Ouais, mais quand il y en a...
6: Et elle m'a pas eu.
5: Quand il y a 300, quand il y a plus de 100 connectés, ils sautent.
6: Ouais, mais ça...
5: Ouais, c'est que tu fais trop d'audience.
6: Ouais, mais ça, c'est, je fais de l'audience, c'est grâce à toi, parce que c'est toi qui m'as poussé quand même là-dedans.
5: Ouais, c'est vrai.
6: Faut le dire, faut
5: le
6: dire.
5: Je peux t'assurer que je regrette pas un seul instant, hein.
6: Non, à peine.
5: Ah, ça me fait bien plaisir. Johanna?
7: Oui?
5: Est-ce que tu as quelque chose à rajouter? On va peut-être pas te déranger trop longtemps, puisque t'es avec belle-maman.
7: Belle-maman, c'est quoi?
5: C'est-à-dire...
2: Belle-mère.
5: Voilà, la belle-mère, quoi.
2: Merde.
7: La belle-mère,
6: la belle-mère par alliance,
5: ouais,
6: si tu veux.
5: Comme on va se marier ensemble, c'est comme si un peu c'était ta maman, c'est la mienne aussi, quoi.
7: Ah oui.
5: Voilà. Alors bon.
7: Tu veux parler avec elle?
5: Non, pas encore. Qu'est-ce que t'as quelque chose à rajouter, peut-être, Johanna?
7: Je suis triste.
5: Pourquoi?
7: Parce que j'ai plus mon mec.
5: Ouais, mais c'est pas grave, je suis là, moi.
6: Oh, mais, hey, Johanna.
7: Oui.
6: Johanna, sans indiscrétion.
7: Oui.
6: Tout à l'heure, t'as dit que, il y avait un petit problème.
7: Oui.
6: Mais j'espère que, tu me diras, c'est une question qui est un peu personnelle. J'espère qu'il a jamais levé la main dessus.
5: Ah, je me disais, j'allais dire, si une étrangère qui parle un peu français comprend le français de Gérard, c'est-à-dire qu'elle comprend vraiment très bien le français. Mais donc, là, ça me rassure.
6: Ah, donc, tu l'as quitté parce qu'il a osé lever la main sur toi.
5: Est-ce qu'il t'a frappé?
7: Non.
5: Non, on peut pas mettre là, on peut pas lever la main sur Johanna. Moi qui la connais, c'est pas possible. Alors, le mec, Manière, vraiment, c'est un bel enculé.
6: Le premier qui te touche, qui lève la main sur une nana, c'est que c'est un dégueulasse. Et au respect que je dois. Parce que, une nana, on la touche pas, même avec une rose.
5: Même avec une rose.
6: Y en a qui sont dehors. Et y en a une à peut le dire. Jusqu'à maintenant, ça fait 9 mois qu'on est ensemble. J'ai jamais levé la main sur elle.
2: Non, elle est d'accord avec toi, Gérard.
6: C'est vrai?
5: Il a juste jeté 3-4 verres quand il était très énervé. C'est vrai, t'as jamais frappé?
9: Non, c'est exact. Il est très gentil avec moi, il est adorable.
5: Hein. Vous allez tellement bien
9: ensemble. On peut même dire que c'est un ange. Hein.
2: Un ange gardien.
5: Ouais, mais c'est vrai que quand on vous regarde tous les deux, ceux qui ont la chance d'être dans les studios et qui le voient, mais moi qui regarde ce spectacle depuis 9 mois, vous êtes fait l'un pour l'autre.
6: Attends, depuis 9 mois.
5: Non, mais vous êtes fait l'un pour l'autre.
6: Mais ça, c'est mon.
10: C'est mon petit
6: bébé à moi, ça.
5: Quand est-ce que vous nous faites un petit?
6: Ah, tout le monde veut le savoir, mais vous êtes bien curieux. Vous avez. Faut pas. Comme il y a un proverbe qui dit, faut pas pousser mémé dans les orties.
5: J'ai tendance à penser que Sandy, quand je te vois, bon, t'es encore en forme, mais t'as quand même quelques formes, parce que t'es déjà enceinte.
2: Gérard.
6: Oui.
2: Si t'as un petit à l'occasion.
6: Oui.
2: Je veux être parrain ou une fille, une marraine.
6: Non. Alors là, je vais te dire une chose. Que le parrain, il est déjà choisi, et c'est mon beau-père.
2: Ah bon
5: d'accord.
2: Tant pis.
6: Donc c'est son père.
2: Excuse-moi.
6: C'est mon beau-père, donc c'est-à-dire le père à Sandy qui est en priorité là-dedans.
9: C'est pas ce que t'avais dit, hein. T'avais dit que c'était Max le parrain.
5: Oui, mais bon, il a le droit de changer, hein. C'est lui qui décide, hein.
6: Mais on peut le mettre deuxième parrain.
9: Bah ouais, pourquoi pas. Ouais.
6: Comme ça, quand il viendra ici, il s'amusera à lui tripouiller ses boutons.
2: Moi, deuxième parrain.
6: Non, toi, rien du tout, toi, Christine.
5: Oh. Bon, Johanna, pour terminer, oui. Quelque chose
7: écoute,
5: à rajouter? Oui, ma chérie.
7: Écoute, j'ai compris qu'est-ce que c'est la belle-mère.
5: Oui.
7: C'est la mère de ton épouse.
5: Voilà, exactement.
7: Ah, là, j'ai compris.
5: Bon, alors, ça te convient ou pas?
7: Oh oui, ça va.
5: Voilà, c'est ça qui est bien. Ok, bah écoute, Johanna, je vais te récupérer hors antenne.
7: D'accord.
5: Tu quittes pas?
7: Je t'attends.
5: Attention à ce que t'es en train de dire, toi. C'est que tu vas me mettre la gaule, hein, si ça continue. Je t'embrasse, Johanna, et je te repasse au standard.
7: Ciao, tout petit.
5: Bon, Françoise.
7: Oui.
5: Qu'est-ce que tu nous baratines, alors, là?
7: Bah, pas grand-chose.
5: Ah ouais, je vois ça.
7: À part que j'aurais bien voulu venir, mais l'inconvénient, c'est que, bon, bah, hein.
5: Bon, voilà. Elle aurait bien aimé faire un petit truc avec Gérard, quand même.
7: Non.
5: Quoi? T'as pas envie de faire un truc avec Gérard?
7: Non.
5: Gérard.
2: Oui, Max.
5: Oui.
2: Tu me passes Françoise en tête?
5: Oui. Ceci dit, tu devrais en rencontrer, Christian, tu devrais rencontrer Françoise, ça serait bien. Alors, Gérard, troisième poème. Alors, attention, troisième poème.
6: Non, c'est pas moi qui vais te le dire, c'est Sandy, parce que moi, je te garde
5: le dernier
6: l'ami.
5: Juste après. Tu le fais juste après, alors, vas-y, les deux d'un coup, alors, vas-y. Alors, d'abord, Sandy, et ensuite, Gérard.
6: On baisse le micro pour parler.
5: On y va.
9: Alors, le titre, c'est Star System. Donc, Star System de la nuit atteint des sommets. Star System, tu seras tous les soirs dans nos rêves. Star System, avec toi, il n'y a pas de problème. Star System, on pense à toi, même dans le noir. Star System, avec tes trois copains, on rigole. Star System, on t'aperçoit même dans le brouillard. Star System, tu t'habilles en rouge et en noir. Ouais. Star System, chaque minute, tu manges des cacahuètes. Star System, tu chantes Alouette, c'est joli. Et Star System, pour nous, tu es notre prince. Oh
5: par Sandy, mais c'est un texte de Gérard, hein, quand même à préciser. Alors cette fois-ci, texte toujours de Gérard, mais dit par Gérard.
10: Donc ça serait l'ami.
5: Si tu veux. Il faut le dire vite, mais bon. Attention, on se concentre.
10: Alors, silence, attention. L'ami, ta voix nous fait des étincelles. Mmh. L'ami, on te restera fidèle avec des sucettes.
5: Ouais, t'es pas obligé quand même.
10: L'ami, tu es entouré de tes habituels. L'ami, Tu manges souvent en faisant des délires. Fildar, tout à l'heure, je vais me lever, je vais t'éclater, toi, parce que je sais que c'est toi qui
5: arrête,
10: ronfle comme un bouc.
5: Arrête un peu. Non, mais c'est bon, refais le poème, continue, Gérard. Vas-y, termine. Ensuite, on va s'occuper de son matricule.
10: Alors, donc,
5: on prend tout depuis le début. Allez, merde. Alors, l'ami.
10: L'ami.
5: Si, ça fait chier tout le monde, mon niveau.
10: Ta voix nous fait des étincelles. L'ami. Tu nous resteras fidèle avec des sucettes. L'ami, tu es entouré de tes habituels. L'ami, tu manges souvent en faisant des délires. 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L'ami, on te souhaite beaucoup de bonheur. L'ami, nous comptons tous les jours par centaines de mille. L'ami, tu nous fais rire même en pyjama. L'ami, tu viens le soir, mais tu oublies ton rasoir. L'ami, on voudrait te dire « I love you ».
5: Oh là là. Ça me fait plaisir, là. Ah, ça cartonne, hein.
10: Merci.
5: Françoise,
11: oui.
5: T'aurais pu me faire un petit poème aussi.
11: Bah, j'aurais bien voulu, mais l'inconvénient, c'est que je me suis pris trop tard.
5: Bah oui, comme d'habitude, quoi.
11: Comme d'habitude, ouais.
5: Ah, Gérard fait la gueule.
11: Pourquoi?
10: Non, moi je suis pas la gueule, moi, c'est...
11: Pourquoi? Parce que j'ai pas fait de poème.
10: Non, mais moi, ça, tu fais ce que tu veux.
5: Il trouve quand même que, enfin, il m'a dit, enfin, il pense que quand même, t'aurais pu faire un petit effort, quoi.
11: On verra ça plus tard.
5: Hein?
11: On verra ça plus tard.
5: Ah non, mais c'était aujourd'hui mon anniversaire, c'est pendant 3 jours. Bon, tu vas chanter un petit peu, Gégé, après, parce qu'on t'a préparé exprès pour toi un petit karaoké.
10: Oh non, si, pourquoi c'est... moi chanter?
5: Mais non, mais tu vas chanter avec tout le monde.
10: Non, mais attends, c'est bizarre, à chaque fois, tous les ans, je viens, on chante. Mais pourquoi toujours tu prends ton habituel? Toujours celui de Suresnes. Pourquoi?
5: Parce que c'est toi la star.
10: Mais ouais, mais c'est pas moi qui te fais de l'audience.
5: Ah bah si.
10: C'est quand même toi, c'est tes auditeurs qui sont là, qui sont venus pour ton anniversaire.
5: Je m'en fous des gens qui sont venus, mais c'est ouais, toi.
10: Mais y a pas que moi, y a des gens qui t'écoutent sur la route.
5: Je ne jure que par toi.
10: Mais ouais, mais
5: je compte déjà pour m'endormir. Mais ouais. C'est avec toi que j'ai envie de chanter.
10: Qu'est-ce qu'on va chanter?
5: Bah, je sais pas, on va mettre, j'en sais rien, moi, Bonnet M, on va mettre...
10: Oh non, pas Bonnet M.
5: Sunsline, machin, là...
12: François Valéry.
5: Gilbert Montagné, François Valéry, pourquoi
12: ouais,
5: pas?
12: Pourquoi pas?
5: Je t'avais quelle heure, regarde, par exemple, genre...
12: Claude François.
5: Ouais, mais... Ça, non, t'aimes pas?
12: Claude François.
5: Ça.
10: Je connais pas.
5: Bon, menteur.
10: Non plus.
5: Menteur. Ah, tu connais pas ça?
10: Attends, mais...
13: En pleine nuit, le sirène.
10: Oh, tu la passes régulièrement, non?
5: Ah, allez, si.
10: Tout le monde la connaît. Mais Sandy, tu chantes, quoi.
5: Tu connais ça? Oh. Ça, tu connais pas, t'as ta yo-yo. Ah bon, quand même.
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5: Début de soirée.
11: Ouais.
5: Allons. Capitaine Flamme.
12: Capitaine Fly.
5: Partenaire particulier, non?
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12: Oui, sur le Vivi de Matt.
5: À cause des garçons, ça ne connais pas. To be free,
10: ah,
5: non?
10: Ah non.
5: Viens boire un petit coup à la maison, ne me dis
10: ah,
5: pas.
10: Ouais,
5: tu
10: ouais,
5: ça,
10: ouais.
5: Du bazar.
10: Du bazar, ouais.
5: Ouais, quand même. Ça, alors. Désirless, quand même, tout ça, tu connais. Bioman, non? Allez, on va chanter dans un instant, tu vas nous faire un petit plaisir. Par contre, si vous voulez venir faire les cons avec nous sur l'antenne, 0870 5000 là tout de suite.
12: Max,
5: oui, mon petit Christian.
12: Tu me passes Françoise en antenne maintenant.
5: Pardon?
12: Tu me passes Françoise.
5: Françoise en antenne, tu quittes pas, d'accord, je te la repasse, te quitte pas.
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0: célèbre de la nuit. 0870 5000, si l'envie vous prend de venir chanter et mettre un petit peu le bordel. Tiens Gérard, parle deux secondes, vas-y, donne les numéros de téléphone, je crois que je vais roter.
1: Donc si vous avez envie de venir chanter là dans moins de 2-3 minutes, donc vous pouvez toujours nous appeler au 0803 08 5000.
0: Parce que là, le standard, ils ont fait le forcing, ils en ont trouvé 3 là. L'ambiance est partie. Hey, juste pour chanter, hein, donc ça y est, c'est parti. Vous prenez les mecs là. Oh Manu, hey. La sieste est terminée.
1: On se réveille,
0: hein. Alors voilà, 0800 75 000 si vous voulez venir chanter avec nous. On vous attend extrêmement nombreux. On a préparé un petit blind test. On va rentrer peu nombreux, hein, léger, hein. Dans le couloir, vous allez regarder comme ça, vous allez voir, c'est un beau spectacle ça, parce que là on respire plus là, dans le trop d'auditeurs, hein, finalement Gérard, trop. On est trop aimé finalement.
1: Bah disons c'est plutôt toi, parce que c'est quand même ton anniversaire, donc
0: ah bon,
1: il y a quand même encore du monde là-haut qui attend.
0: Oh merde.
1: Donc c'est pas évident, hein.
0: C'est pas évident à gérer quand même, hein.
1: Mais c'est bête parce que je voudrais bien que tout à l'heure, quand tu vas avoir fini l'émission, quand tu vas remonter,
0: qu'on danse ensemble ou
1: qu'il y ait des chauffeurs routiers qui viennent et puis qui s'amusent à klaxonner.
0: Oh ouais.
1: Rien que pour t'embêter.
0: Ah, ça serait fort, ça. Ça, c'est un truc qui me ferait vraiment plaisir.
1: Alors, si les chauffeurs routiers vous nous écoutez.
0: Oh là, quand même, hein. Je veux dire, on va pas non plus.
1: Donc, si vous nous écoutez, à chaque fois que vous allez passer devant Fun Radio.
0: Voilà.
1: Vous donnez un petit clou de.
0: Alors, surtout, vous ne vous arrêtez pas, hein. Et ne croyez pas que parce que vous arrêtez devant la radio et que c'est Gérard que Gérard le fait pendant l'émission de Max, c'est-à-dire que Max allait faire un tour dans le gros camion, hein.
1: Je suis déjà monté deux fois dans des magnums.
0: Voilà.
1: Et là, bon ben.
0: Vu que moi, ça m'intéresse pas, donc.
1: Non, mais s'il y a des chauffeurs routiers qui veulent s'arrêter, donc, ou qui veulent klaxonner, ben, n'hésitez pas.
0: Voilà.
1: Faites-nous voir que vous nous écoutez quand même, que vous écoutez Fun Radio toute la nuit. Et surtout, ne croyez pas qu'on vous laisse tomber, hein.
0: Ah non, ça.
1: Même que ça soit routier ou chauffeur de taxi ou agent de sécurité, parce que je sais que vous êtes nombreux à nous écouter.
0: Pourquoi Manu, pourquoi pas les chauffeurs routiers?
2: Parce que c'est pas des mots.
1: Oh, mais arrête tes bêtises, soit occupe-toi de ton standard et va.
0: Ah, les mecs,
2: ils disent qu'ils veulent pas répondre à ton appel, hein.
1: Mais t'inquiète pas, ils vont klaxonner, et même on salue aussi
0: Il est en train de me dire dans le casque, pas les chauffeurs de taxi non plus. Pourquoi pas?
2: Bah non.
1: Mais attends, t'as besoin d'eux quand il y a les grèves à Brouty, va.
0: Non.
2: Moi, roller VTT.
1: Ouais, roller VTT, bien sûr. Et on salue toutes les infirmières et tous ceux qui travaillent de nuit.
0: Ouais, enfin, les salopes, quoi, en gros, quoi.
1: Non, pas les salopes.
0: Ah bon, d'accord, pas les salopes.
1: Y a pas de salopes.
0: Bon, bah alors, pas les infirmières, alors.
1: Bah, les infirmières, on est bien content de les trouver quand on a des problèmes, que ce soit infirmières, pompiers, police, tout ça.
0: C'était
1: tout
0: important.
1: Ce qui s'ensuit.
0: C'était important de le signaler, effectivement.
1: On leur souhaite bon courage et bonne bourre à tous.
0: Bah voilà, qui était bien dit. Bon, alors, vous me trouvez déjà ou pas, là, en plus des trois, là? Hein? Non, mais des gogoles qui savent, vous avez dit. Alors, s'il y a des gogoles qui écoutent la radio, et Dieu sait s'il doit y en avoir un paquet, qui seraient prêts à venir chanter avec nous pour le plaisir, c'est Gérard qui repousse les gens, c'est ça? Les gens, ils veulent pas.
3: Je sais pas.
1: Bon, mais s'ils veulent pas chanter, bah dans ces cas-là, tu vas voir, tout à l'heure, moi je vais aller péter là. Si j'en trouve un qui veut chanter, je t'allume.
3: Ah oui, d'accord.
0: Donc voilà, donc pour mon anniversaire, les enfants, si vous voulez venir chanter, 0870. On a déjà Jordan en marche aussi, il y a quand même du monde. Hein. Jordan, 20 ans, de Nîmes. Salut Jordan.
4: Salut Max.
0: 97.9 pour nous écouter là-bas.
4: C'est ça.
0: Linda, 23 ans de Paris. Salut Linda.
5: Salut.
0: Ça va bien?
5: Ouais, toi?
0: Bah plutôt pas mal. Et Michael, 15 ans de Lens, t'es pas encore couché toi?
6: Non, pas encore. Bon. J'ai même pas pris mes leçons.
0: Pardon?
6: J'ai même pas pris mes leçons.
0: Bon, très bien. Ils ont fait quoi Lens ce soir au foot?
6: 1-0.
0: Ah, ils ont gagné?
6: Ouais,
0: 1-0. Bon, alors ils sont qualifiés, c'est quoi ce bordel? C'est...
6: Moi.
0: Bon, très bien.
6: Surtout,
0: Bebest to you. Ah, Bebest to you, quand même. Joyeux anniversaire,
6: ouais,
0: en français. Hein,
6: ouais,
0: hein Gérard?
1: Bah oui, bah ça.
0: Comment tu dis?
6: Christian, ton père, Evelyne, ta mère.
0: Ah, ils sont partis se coucher. Ils seront là vendredi, mes parents. Ils vont venir à la loco, je sais pas.
7: Il y a Séverine aussi, 18 ans de 12, Séverine déjà?
8: Dans Dalsheim.
7: Ouais, d'accord.
0: Dans Dalsheim. Bon, on va dire
8: c'est
0: Paris.
8: C'est de la France.
0: Ouais, c'est caca, ça, on va dire
1: moi,
0: Paris.
1: C'est du propre. Côté de Strasbourg.
8: Ouais, voilà.
0: Alors,
8: exact.
0: Tu m'as dit,
8: voilà.
0: Comment?
7: Séverine.
0: D'accord. T'as quel âge, Séverine?
8: 18 ans,
0: pardon. Oh, c'est joli, ça, c'est tout mignon, ça. Très bien, donc, on va dire dans l'Est, hein.
8: Ouais, ouais.
0: D'accord.
1: Bon, tu mets Strasbourg.
0: Ouais, on a qu'à mettre Strasbourg, ouais, tiens, comme ça. Très bien. Tu fais quoi dans la vie, Séverine?
8: Oh, je suis CN en bac professionnel.
0: Ah oui, d'accord.
8: Je t'avais appelé la semaine dernière.
0: Exact, je me souviens de ton visage.
8: Ouais, tu n'as même pas trouvé solution à mon problème.
0: C'était quoi?
8: Un petit job de week-end et je savais pas quoi faire.
0: Non, mais moi j'ai plus de solution miracle, c'est terminé. Il y a belle lurette que j'ai laissé tomber. Avant, je faisais croire aux gens que j'avais des solutions, maintenant j'ai envie de leur dire qu'en finalement j'en ai jamais eu et que j'arrête de faire croire aux gens n'importe quoi, donc ça sert à rien. Alors vous avez d'autres personnes ou pas là? Ah, ça arrive, d'accord, ok, donc on attend encore un petit peu. Gérard, qu'est-ce que tu aimerais entendre ce soir chanter comme ça, 4, 5, une dizaine, une vingtaine de morceaux?
1: Bon, ce qui te fait plaisir, et surtout on va finir en beauté, en apothéose, avec Abby Bird is to you.
6: C'est to you.
1: Ouais, ben merci, je comprends l'anglais, hein, ok?
6: Ok,
1: alors...
0: Abby Bird is to you.
1: Voilà, ouais. Donc on finit... Comment?
6: On devrait finir par I Dance Can Dance.
1: Non, on finit avec Abby Bird is to you.
6: D'accord.
0: Voilà, c'est comme ça, c'est Gérard qui décide, c'est son anniversaire ce soir.
1: Non, c'est pas le mien, c'est le tien, et on va finir...
0: Bon, alors il y en a, ils arrivent quoi? Qu'est-ce que vous branlez? Oh la boutique, là.
1: Ouais, les câbles au standard, on se réveille.
0: Tu sais que normalement, Manu, au bout de trois avertissements, on est viré avec le nombre de vertos que je suis censé te mettre, mais tu devrais être viré depuis 10 fois.
4: Ouais, bah ouais, je sais, mais bon. Voilà.
1: Me prenez au hasard, n'importe qui là.
0: Putain, mais t'as raison.
1: Non, mais
0: il a raison.
1: Attends, tu veux que j'essaye?
0: Non, surtout pas, Gérard. Il y a quelqu'un d'autre là? C'est qui le prénom?
7: C'est arrivé, c'est Anthony.
0: Anthony. D'accord, ok, je vais le noter et ensuite on attaque, hein. Anthony. Alors, il a quel âge?
7: Il a 18 ans.
1: Bon, il est pas sûr.
0: Anthony?
6: Ouais.
0: 18 ans, t'appelles d'où?
6: Non, j'ai 22 ans.
0: Ah, 22 ans, t'es où?
6: De Caen.
0: De Caen, ok, on y va. Allez, on y va, on va commencer. Donc, Gérard, moi, pardon?
6: On chante quoi?
0: Ah bah vous allez suivre.
1: Bah vous allez voir, vous écoutez les paroles.
0: Alors moi je mets la musique et Gérard lui fait le DJ. D'accord? Donc c'est toi qui entraîne les gens à chanter, etc., etc. Yes. Sur les morceaux que je vais mettre.
6: Nous on fait les chœurs.
0: D'accord?
1: Oh là là. Non, qu'est-ce que tu vas me faire faire?
0: Je prends au pif. J'ai la boutique sous les yeux, hein, d'accord? Et c'est moi qui décide, d'accord? Alors on y va.
1: Ouais.
0: Au pif.
7: Remettre.
0: Allez.

0: Minuit.
1: Oh, pas mal, pas mal, pas mal.
2: Ouais.
1: Ah, celui-là.
0: Sous le soleil de tropique.
1: Vas-y.
0: Prends-moi la main, viens danser.
3: Va te coucher au standard, toi, là-bas.
1: Je crois que tu la prends un peu, j'ai la parole. C'est pas grave, vas-y, vas-y.
0: Prends-moi la main, viens danser.
1: Bien, ouais, je suis là, ça va.

0: C'est la Sam Sam du démon.
1: Et tu sens quoi ou quoi?
2: Oui.
0: Allez Gérard, concentre-toi sur les auditeurs. Il y en reste encore 4 qui écoutent la radio. Oh.
1: Du démon.
0: Alors la Sam Sam du démon, attention, ouais. C'est parti.

0: Sam.
1: Sam, Sam, du démon. Sam, Sam, du démon.
0: Pas mal, pas mal, pas mal. Celui-là.
1: Je me rappelle toi.
0: Tiens, je me repuis, c'est bon.
1: Une autre.
0: La vie seule au monde. Vas-y, Gérard.

0: Sandy, qu'est-ce que tu branles?
1: Ouais, mais attends,
2: non, j'adore écouter GG chanter.
1: Chante,
2: ouais. C'est un vrai plaisir.
1: Ouais, mais tu chantes, d'accord. Tu chantes.
0: Et celui-là c'est prêt là, Sandy.
1: Oh, bon, bon, machine.
0: Ah, Gérard, vas-y, vas-y.
2: Je connais pas, hein.
0: Mais chante, toi, Gérard, arrête de te focaliser sur elle.
1: Non, attends, attends. Oh non, je la connais pas. Non, tout sur le zizi. Mets-moi tout sur le zizi.
0: C'est là, c'est là, c'est là. Vas-y, vas-y, vas-y.
1: Merde.
0: Alors, tu connais par cœur, mon pote. Ça fait que. C'est ça, c'est ça.
3: Qu'est-ce qu'on a fait des tuyaux?
0: Sandy Solage, t'as fait des tuyaux. Vas-y, allez les mecs, allez-y. Ouais, Nathalie, t'es là aussi?
4: Ouais, je suis là.
0: Ouais.
1: Sandy,
0: toi, c'est rien. Et le ciel est noir. Ah, Gérard, je chante avec toi. Arrête, tu la chantes par cœur.
3: Il n'y a plus le temps.
0: Et on s'appelle. Allez, Gérard, vas-y.

0: attention au pif. Bah, ça, je sais pas si tu connais ça, Gérard. Je vais t'en préparer des belles, là.
1: À cause des garçons.
0: Non, je la connais pas. Menteur. Non, je la connais pas.
1: Menteur.
0: Non, je la connais pas.

0: sais quand même.
1: Ouais, mais j'ai pas les.
0: Mais il y a des paroles, d'accord. Tu les connais par cœur, ça s'entend.
1: T'es bon pour nous dire.
0: Oh là là, il improvise, c'est fort. Bon, alors une autre. La chanson de 1, 2, 3. L'équipe de France. Oh la masse. Mais si, ça arrive.
2: Non, non, ça c'est l'hymne nationale de la Coupe du Monde. Je la connais pas.
0: Mais c'est les chansons, c'est la Coupe.
2: Je la connais pas, c'est avec Axel Red.
0: Mais non.

0: vas-y. Oh Gérard, tu sembles bien. Alors attends, là, je vais arrêter un peu parce que j'en ai une autre pour Gérard. Là, j'improvise un peu, c'était pas prévu. Là, je voyais que seul Gérard chante là-dessus.
1: Tu veux passer en duo?
0: En duo, alors éventuellement en duo.
2: Non,
0: arrête de gueuler comme un putois, c'est en duo. Alors vas-y. Taisez-vous.
3: Encore. Rêvé d'elle.
0: Bon, alors sans Sandy.
3: C'est bête.
0: Vas-y.
3: Elle n'a rien fait pour ça.
0: Tu peux la regarder dans les yeux comme ça.

0: chante bien, regarde comme il t'accompagne. Mais ils connaissent bien les paroles, tu vois, comme quoi, regarde, ils ont tous entre 18 et 23 ans, ils connaissent ça par cœur, alors que c'est déjà 70.
1: Il y en a une de 26 ans qui connaît même pas les paroles du tout.
2: Qui connaît les paroles.
0: C'est beau ça, bravo gamin. Alors attention, j'en ai une autre, là c'est pareil, j'aimerais que Gérard démarre tout seul. D'accord. Et qu'il regarde bien Sandy dans les yeux.
1: Oh, Christian, ça suffit avec tes CD, s'il te plaît.
0: Non, alors, silence, silence! Vos gueules!
1: Vos gueules, les mouettes, les goélands!
0: Tais-toi! Non, mais arrêtez ou je suis obligé de vous mettre en antenne, donc ça va être pénible. Donc, soyez concentrés à ce qui va se passer. Gérard, spécialement pour toi, et j'espère que tu vas sentir en regardant bien Sandy, comme dirait Gérard.
1: Ouais, mais attends, qu'elle tourne pas les yeux vers toi.
0: Ouais, c'est pas moi ton mec, hein, c'est le monsieur d'à côté avec les grosses
1: moustaches. Là!
0: Attention,
1: là,
0: non, mais Gérard, concentre-toi, arrête de faire le zozo, écoute. Le premier pas.
3: Le premier pas. J'aimerais qu'elle
1: passe le premier pas.
3: Je sais.
1: Oui.
3: Cela
1: ne se fait pas.
3: Pourtant,
1: maintenant,
3: j'aimerais que ce soit elle qui vienne à moi. Car voyez-vous, je
1: n'oublie pas
3: rechercher
1: c'est
3: la manière.
0: Putain, c'est bon. Hein.

0: s'attendre.
1: Ah, tu connais pas par cœur?
2: Non.
0: Longtemps comme ça.
1: Ça. Tu veux un petit Daniel Guichard après?
2: Moi, si tu veux, mon vieux, pourquoi pas?
1: Ouais, tant qu'on a affaire, puisque mon birthday, autant mettre des chansons gaines. À ce content. Allez, encore une dernière, après je te cale encore un autre truc merveilleux. Chacun. Les auditeurs, vous en pensez quoi? Hein, Linda, mine de rien, t'auras un homme comme ça, comme GG.
3: Ah, mais tu peux pas savoir.
1: Hein, c'est. C'est beau, hein?
3: Ah ouais, mais formidable.
4: Moi aussi, je suis jaloux, hein.
1: Gérard? Une autre?
5: Comme tous les jours.
1: Attention, je t'en mets une autre, écoute bien.

0: GG, lâche-toi un peu, vas-y, y aller, merde. Oh, voilà, enlève-moi le livre que t'as dans le cul, là. T'en prépares une belle, après. T'aimes bien Jean-Luc Lahaye, non? T'avais pas les posters dans ta chambre avant, à l'époque, quand tu m'as dit quand t'étais jeune? Non? C'était pas ça? Hein, pas... C'est qui? Sardou? T'avais les posters de qui, déjà, à l'époque?
1: Oh là, non, j'avais pas de poster dans ma chambre.
0: Ah bon? C'est bon, alors, qu'est-ce qui te ferait plaisir, Gérard, à chanter? Qu'est-ce qu'on pourrait lui mettre, là? Qu'est-ce que j'ai en dispo? Avec Claude François, j'en ai pas, malheureusement. Est-ce que ça te dirait de lui chanter les mots bleus? C'est de Christophe.
2: Ah ouais,
0: je lui dirai les mots bleus.
1: Tu la connais?
0: Non, mais toi, tu... ça te dirait?
1: Non, je la connais pas.
0: Bon, alors, attends, on va une autre, alors, on va voir là-dedans. Tu vas me dire. Bon, pas ça. Bon, ah.
1: Vous saurez tout sur le zizi.
0: Vas-y, celle-là, tu peux lui chanter?
1: On l'a déjà passé, début de soirée.
0: Non, ah bon?
1: Ah, si, on l'a déjà passé.

0: m'attendais à mieux. Mais j'ai envie que Gérard quand même me chante une belle petite chanson là pour Sandy. Alors je vais te proposer, parce que j'ai retrouvé une compile. Alors je te propose Jean-Jacques Goldman, pas toi.
1: Ah ouais.
2: Non. Non.
0: Catherine Lara, Nuit Magique.
2: Non.
3: Aussi.
0: Michel non. Sardou, La Maladie d'Amour.
2: Oui.
1: Ouais,
2: non.
1: Oui. Oui. Ouais.
2: Attends, après.
0: Phil Barnet, Un Enfant de Toi.
2: Ah oui.
1: Oh,
2: un Enfant de Toi. Bravo, Gable, moi, c'est moi qui commande.
0: Non, c'est pas toi qui commande, c'est toi qui choisis, c'est moi qui commande.
2: Non.
0: Bon, Gérard.
2: Un seul enfant de toi.
0: Attends.
2: Ça fait longtemps que j'attendais de voir grandir auprès de toi.
0: Non, mais c'est
2: toi.
0: Bon, ça.
4: Attends, ça commence.
2: Non, mais je la connais par cœur.
0: Vas-y.
1: Oui, mais attends, ça commence.
0: Écoutez bien, là, et tu regardes bébé truc.
2: C'était le mois de février. Ton ventre était bien rond.
0: C'est vrai qu'il est rond.
2: C'est vrai. Et qu'on l'attendait. On voulait appeler Jeannot.
0: Attends, fil d'art.
2: Dégage.
0: Attends,
2: Gérard,
0: non, mais
2: on voulait l'appeler Jeannot.
0: C'est pas ça, les parents. Un Morricane pas sur une chanson de Phil Barnet.
2: Dehors.
0: Non, mais il peut rester. Il peut rester, mais
2: dehors.
0: Sois sympa quand même, respecte un peu le travail.
2: D'accord.
0: On travaille comme des titans pendant toute l'année. Alors il a le droit quand même d'une petite récompense. Alors on recommence. Phil Barnet. Un enfant de toi, interprété par Gérard. Les yeux dans les yeux avec Sandy. C'est en direct dans le studio de Fun Radio. C'est joli comme tout.

0: Tiens-toi sur tes gardes.
1: Ah, je ricane pas, moi. Voilà.
0: Non, mais ça fait deux fois quand même qu'on recommence. Sandy, on s'excuse.
2: Oui, il n'y a pas de mal. Hein.
0: Eh bien, toujours aussi vive, la Sandy. Attention, là. Hein. Attention. Attention, on se concentre. Ah.
3: Ça, c'est la dernière fois que je la fais.
0: Ah non, non, je déconne pas, alors on arrête. Attention. Phil Barnet, un enfant de toi, de Gérard de Suresnes. C'était...

0: Ah, elles sont lourdes. Bon, j'ai un... D'accord, ok.
1: Non, mais je sais pourquoi.
0: Elle est belle cette chanson. Hein.
1: Ouais, mais
0: alors attention, maintenant, Sardou, alors là, c'est tes fans.
1: Ouais, bah ça, c'est mon chanteur préféré.
0: Oh, bah attends, tu crois que c'est pas le nôtre? Non, ça, c'est tout doucement pour toi, Bibi. Oh, Bibi. Ah,
2: Bibi.
0: Tu connais tout ça doucement. Ou pas, Bibi?
3: Oui, oui, je connais.
0: Bon, alors tu vas nous la chanter?
3: Ah, d'accord. Je connais pas les paroles. Hein.
1: Oh, bah, c'est
3: pas...
1: Ah, alors t'improvises.
3: Tout doucement. Arrive à changer ton attitude.
0: Bien.
3: Tout doucement.
0: Ouais.
3: Besoin d'amour pour remplacer l'habitude. Franchement, je connais pas trop. Hein.
0: Si, si, c'est bien.
3: Arrêtez les minutes.
0: Bon, tu ne la chantes pas.
3: Bah, je connais pas trop les paroles. Bah, donc, alors... je connais la chanson, mais bah, pas trop
0: va,
3: les
0: on
3: paroles.
0: Va, on va terminer. On va terminer. Alors, j'ai pour toi, Gérard, comme je te l'avais promis, que je le retrouve. On l'a dit, Michel Sardou. Alors, c'est le dernier. Après on arrête le massacre, hein?
1: Pourquoi?
0: Non mais je veux dire après on va faire un petit truc en privé, hein? Tu vois ce que je veux dire? Attention.
1: Ouais.
0: Jordan, t'es toujours là? Alors là tous ensemble, Jordan, Linda, Mickaël, Séverine, Anthony,
1: ouais, mais ça va pas être...
0: également Nathalie et puis tous ceux qui nous écoutent, attention.

0: Attendez, oh là là là là là, non, je suis pas d'accord là. Attendez, on s'arrête.
1: Oh, le massacre.
0: Je suis pas d'accord là, Gérard, effectivement, il y a un massacre là.
2: Oh là là.
0: Non mais attendez, vous, mais un mec qui est fan de Sardou, quand quelqu'un chante aussi lamentablement dessus, forcément. Gérard, tu préfères essayer tout seul?
3: On va essayer seul, on verra, on mettra le refrain avec Sandy, même si Sandy elle peut chanter.
0: Non, voilà, après, on ou, à la rigueur, elle chante même pas, tiens.
3: Ouais, ben vas-y, allez.
0: Donc on a enlevé tout le monde, vous chantez de chez vous, et Gérard va chanter tout seul.

peu Sardou quand même, ça se respecte. On peut pas chanter mal sur Sardou. Ça marche dans les karaokés, ça, tu crois, Gérard Sardou? Ouais, ça tourne bien, ça. C'est une affaire qui roule.

0: Non, vous chantez faux, les auditeurs. Nathalie.
1: Quoi?
0: Tu chantes faux, Nathalie.
1: Je chantais pas.
0: Mais menteuse. J'ai reconnu tes lèvres.
1: Ouais.
0: Bon, c'est toi. Alors. C'était Séverine alors.
1: Non.
0: Bon, alors c'était Linda alors.
2: Ouais, c'était moi.
0: Une dernière fois, juste Gérard. Après, on se casse, hein, parce que moi, j'ai fini dans une minute. Hein. Je fais plus de rap, hein, c'est terminé. On va faire la fête au Queen, GG.

0: Allez, le couplet.
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0: chanter.
1: Ouais, ils savent pas chanter. Vous savez pas chanter. Vous ne savez pas chanter. Vous ne savez chanter que Stardust et tout ce qui vous intéresse dans la vie. Vous êtes la génération électronique. Vous ne comprenez rien à la chanson française. Jordan, tu fais quoi dans la vie?
2: Footballeur.
1: Bien sûr, ouais. Linda?
3: Étudiante.
1: Et Mickaël, en quoi?
3: En langue.
1: D'accord, Mickaël?
4: Tiens, moi, faut du radiateur.
1: D'accord, c'est bien comme moi. Donc tu vas réussir dans la vie. Séverine?
5: Bah, moi, je suis étudiante aussi, mais j'aime bien chanter, hein.
1: Bah, écoute, t'aurais dû nous le prouver, alors, Anthony?
6: Moi, je suis étudiant.
1: Ouais.
6: Et puis j'aime bien chanter aussi.
1: Bah écoute, pareil, Nathalie, pour terminer.
7: Lycéenne.
1: Bon, très bien. Ouais. Gérard, un petit mot avant qu'on se quitte. J'aimerais d'abord repasser que le message que Christian au 0140 521 521 nous avait laissé, comme ça juste pour le plaisir, juste pour la façon dont il dit Happy Birthday to you.
8: Allô, Marc.
1: Écoutez bien.
8: Je te souhaite un gros, un bon anniversaire pour toi. Et je te souhaite un
1: bebedet
8: to you.
1: Un bebedet to you, c'est donc la nouvelle version. Après, on sait même plus le dire véritablement en anglais parce que vous le chantez.
0: Un Bieber is to you.
1: Un Bieber is to you.
3: D'accord.
1: Un Bieber is to you, bien sûr. GG, merci encore d'être venu. Sans toi, cette soirée n'aurait pas pu être ce qu'elle a été.
0: Ah bah, Monier, c'est ta soirée, c'est pas la mienne. Faut pas l'oublier.
1: Je vais terminer au Queen.
0: Ah ben ça, tu fais ce que tu...
3: Je voudrais bien faire un petit duo avec un auditeur pour chanter Happy Birthday to you.
1: Bah écoute, allez-y, faites-le tous ensemble. 1, 2, 3, 4, go.
3: Happy birthday.
1: Attendez, stop. Vous pouvez pas me le... Parce que c'est un truc que je comprends plus et qui commence vraiment à me faire chier dans ce putain de pays. On peut pas faire ça en français que toujours en anglais. C'est comme quand dans ce putain de métier à la con, quand on te félicite, on te met toujours un petit thank you, un petit... On peut pas parler en français, on est en France,
0: thank
1: il
0: you.
1: Semble, non mais...
0: Thank you, William.
1: Non mais c'est vrai, vous êtes toujours chanté en anglais. Je préfère, moi, parce que c'est quand même notre langue au départ.
4: En français, on dit pas
1: « Non, ça, on le réserve.
0: Non, on dit quoi?
4: On dit
0: « Joyeux anniversaire, abruti ».
1: Allez, vas-y, alors allez-y en français.
3: 1, 2...

0: mais vous savez pas, vous la connaissez pas, celle-là.
1: Non, ça me touche.
0: Non, non, non, mais ça y est, moi j'ai assez chanté, mais
2: ça me touche beaucoup ce que vous venez de me faire. Merci beaucoup. Bah, on vous souhaite une bonne fin de nuit, et puis demain 22h, et puis en plus, Gérard, demain c'est jeudi.
0: Demain c'est jeudi.
2: On en quitte, quoi, directement.
0: Alors, les débats. Alors, le premier, c'est sur l'harcèlement sexuel, et le deuxième.
2: Ah non, c'est l'inverse. Non, faudrait mieux faire l'inverse. Ah, ah bah ouais. Non, parce que ça va être trash, et à mon avis, à l'heure où ça va passer, moi, le CSA, il va me.
3: Ah, le contraire.
0: Non, Gérard, sérieusement.
2: On peut en discuter avec le chef. Vaut mieux faire le débat sur les synthétiseurs en premier.
0: Oh non.
2: On va pas faire une heure et demie sur les synthétiseurs.
0: Ah bah si, on va faire une heure et demie sur les synthés, parce que moi, je vais te ramener du Jean-Michel Jarre.
3: Non, d'accord.
0: Va voir ton bébé rose.
2: Non, c'est pas à toi de décider.
0: Gérard, regarde-moi.
2: On fait le débat sur les synthétiseurs en premier. Vaut mieux sur la musique électronique, pas que sur les synthés. On va pas faire un débat d'une heure sur le synthétiseur.
0: Oh, mais l'harcèlement sexuel, je le fais pas en deux, alors.
2: Mais si. Mais parce que ça va dégénérer en cul et il faut que ça soit tard.
0: Mais alors, au contraire, je préfère que ça dégénère en cul en premier et que ça soit calme à la fin.
2: T'étonnes pas si ça gueule dès le début.
0: Bah si ça gueule, de toute manière.
2: Alors on fait le premier débat qui dure une heure et demie sur le harcèlement sexuel et un deuxième débat d'une heure sur la musique électronique. Voilà. Et ben ça parlera de cul sur le synthé, on fera l'amour sur les synthétiseurs, on fera tout ça, on fera tout en même temps, on fera la totale, d'accord? D'ailleurs qu'ils sont venus ce soir et on salue tous ceux qui sont venus ce soir, ils sont venus un peu pour toi quand même.
0: Mais non, c'est pour toi.
2: Non, c'est venu pour te voir toi.
0: Non, c'est pas moi qui fête mes 29 ans.
2: C'est toi la bête, c'est toi
0: mais
2: qui viens
0: de
2: voir.
0: Mais c'est pas moi qui fête mes 29 ans.
2: Ah oui, c'est peut-être c'est moi la vedette.
0: C'est pas moi, hein. C'est toi.
2: Bon, oui.
4: Est-ce que je pourrais souhaiter un bon anniversaire à ma sœur qui a ton âge
2: Vas-y.
0: D'accord.
4: Non, elle passe son anniversaire aujourd'hui, elle aussi.
2: D'accord, ok, très bien. Tout à l'heure, 22h. Et puis sinon, donc débat sur le harcèlement sexuel. Deuxième débat qui portera donc sur les synthétiseurs musique électronique avec du Jean-Michel Jarre. Hein.
0: Voilà.
2: D'accord, donc ça va être chaud.
0: Ceux qui aiment, préparez les cassettes. Ceux qui aiment pas,
2: préparez les cassettes.
0: Vous zappez.
2: Ouais, tout de suite, maintenant, là?
0: Non, mais s'ils aiment pas la musique sincère...
2: On a annoncé les chiffres, quand on fait plus de 15 millions d'auditeurs, il y a quand même, ça veut dire qu'il y a quand même un petit peu de monde qui t'aime. C'est pas terrible, 15 millions, mais c'est pas mal, c'est encourageant.
0: Bon, attends, faut voir tous les gens qui sont venus, il y a pour toi, et dehors, je suis sûr qu'il y a encore du monde.
2: Ils étaient 17 000 à être venus aujourd'hui.
0: Non, 17 000, me prends pas pour un clown, tu veux.
2: Oh, ça, je me permettrais pas, Gérard.
0: Non, mais tu m'y laisses.
2: Non, est-ce que moi, je te prendrais pour un con?
0: Ouais. Non mais tu m'y prendrais pas, tu m'y laisserais.
2: Ben, c'est eux qui te prennent pour un con. Moi,
0: ouais,
2: je
0: mais
2: me permets
0: de manière, tu sais qu'avec des cons comme ça, on se fait chier. Avec un con comme moi, on s'amuse.
2: Pas toujours.
0: Ouais, mais ça dépend de mon négrat. Oh merde, tiens. Oh, merde.
2: Ton négrard.
0: Ton négrard. Comment quand je suis réveillé, si je suis bien réveillé, en douceur. Oh, vos gueules à vous deux, là.
2: Bon, allez, à demain, 22h. Merci encore d'avoir passé la nuit avec nous. Et puis, Gérard sera là. Donc, demain, on va faire du rap jusqu'au moins 3h du matin. Et puis, si vous avez envie de venir à la loco vendredi faire la teuf avec nous, je serai au platine pendant 5-6h. On va fêter l'anniversaire comme il se doit, avec la fête, les cotillons, les gâteaux, etc., etc. On a quelques invitations qui vous attendent pour la locomotive. Alors, il faut qu'on vous compose, le 0803-08-5000. Je répète, 0803-08-5000. Merde, je me trompe. Petit cadeau pour toi, Gérard. Attention.
5: Allô?
2: Bonjour, c'est Catherine.
5: Oui.
2: Bonjour, vous êtes en direct à la radio, vous allez bien? Bonjour, c'est la radio d'Avignon qui vous appelle. Allô? Ah bah c'est super, ça a déjà raccroché.
6: Oh non.
2: On rappelle.
6: Ah ouais.
2: Florence, c'est parti. Il appuie avec ses petits doigts musclés sur le petit bis.
6: Bah, dis-lui que c'est un canular.
2: Hein?
6: Dis-lui que c'est un canular.
2: Bah, tu rigoles ou quoi? Ah, va laisser sonner. Allez, décroche, Catherine! Allô? Catherine! Excusez-nous, nous avons été coupés. Vous êtes en direct à la radio, vous allez bien?
5: Je vais très bien, mais j'étais en train de dormir.
2: Oh,
5: ne dérangez pas les gens en pleine nuit.
2: Nous sommes désolés, Catherine. Un petit peu d'humour.
5: De toute façon, c'est quelle radio?
2: Pardon?
5: C'est quelle radio?
2: C'est Avignon FM qui vous écoute.
5: Génial, je n'écoute pas du tout, alors s'il vous plaît, ne dérangez
3: s'il vous
5: pas
3: plaît, madame, deux secondes, maintenant que vous êtes réveillée. Vous allez bien, c'est le Kiki donc, pour jouer un petit peu avec nous. Nous sommes en direct, bien entendu, avec une émission en public. Est-ce que vous voulez quand même jouer un petit peu avec nous maintenant que vous êtes réveillée quand même?
5: Absolument pas, je m'en fous totalement.
3: Pardon?
5: Je m'en fous totalement.
3: Oh, quelle mauvaise humeur. Oh, vous êtes grise, vous avez
5: je
3: quel âge?
5: Je suis gris parce que je suis étudiante et moi, de la nuit, j'ai besoin de dormir.
3: Vous avez 20 ans, c'est le bel âge 20 ans.
5: C'est le bel âge peut-être, mais j'ai envie de réussir mes études.
3: C'est vrai, vous faites des études de quoi? Faites des
5: ça
3: études.
5: Je ne vous regarde absolument pas.
3: Bon, bah écoutez, je sais tout de vous.
5: Eh bien, tant mieux pour vous.
3: Je peux vous donner des détails, est-ce que vous le souhaitez?
5: Absolument pas.
3: Oh, qu'est-ce qu'elle est grise, Catherine? Tu fais des études d'allemand?
5: Et vous prenez ces informations où?
3: Ah, j'en ai d'autres, est-ce que tu en veux d'autres?
5: Tu as
3: 20 ans?
5: Pas tout à fait.
3: Tu es du type un peu asiatique?
5: Oui.
3: J'adore ça en plus. 20 ans, c'est mon âge préféré. Tu es plutôt brune?
5: Logique, non.
3: Tu as les cheveux courts? Logique aussi.
5: Là, je suis étonnée.
3: D'autres détails?
5: Là, franchement, ça m'étonne.
3: Tu es mince?
5: Quelle fréquence?
3: Tu es assez grande? Je vais te donner d'autres détails. Tu étais en week-end à Carpentras.
5: C'est pas mal.
3: Encore?
5: Là, il y a un truc que je comprends pas.
3: Tu as une voisine. Tu as une voisine, elle s'appelle Émilie.
5: Ok.
3: Jusque-là, ça va?
5: Oui, oui.
3: Tu en veux encore?
5: Et comment tu connais Émilie, toi?
3: Hein? Pardon?
5: Comment tu connais tout ça?
3: Parce que je t'observe depuis pas mal de temps et que je voulais te faire une farce avec un jeu alors que c'est pas du tout une radio, c'est un particulier qui t'appelle. Je savais que j'allais te réveiller, ça fait déjà des semaines et des semaines que je te suis. Et là, j'en pouvais plus, il fallait que je t'appelle et que, ben voilà, que je te dise que j'étais fou amoureux de toi.
5: Sans te connaître.
3: Bah, je t'ai vu, je te connais bien, tu connais rien de moi, mais je t'observe depuis maintenant quelques mois. Je t'ai rencontré complètement par hasard. Et puis voilà, je t'ai vu dans la rue, je t'ai suivi jusqu'au collège et j'ai fréquenté deux trois amis à toi qui te voient assez régulièrement. Puis par eux, j'ai réussi à en avoir quelques petites informations.
5: Quels amis?
3: Bah, ils m'ont préféré ne rien dire, quoi. Mais voilà, quoi.
5: T'es de Carpentras?
3: Oui, je suis de Carpentras aussi, ouais.
5: Je te connais pas du tout.
3: Il est possible que tu m'aies déjà vu. Je sais pas si t'as eu l'impression d'être suivi.
5: Non. Spécialement. Non.
3: Quand je t'ai vu, c'était dans un café, je sais pas si tu connais, enfin tu connais le Rich Bar.
5: Oh bah oui, je connais.
3: Voilà. Voilà, je sais tout, je sais que... je sais que t'aimes le hard.
5: Ah c'est fini ça.
3: Ah bon? Que t'as une Renault 19 rouge.
5: Ah tu connais tout là, t'as dressé le...
3: Non mais je te dis, je t'ai suivi, je suis même allé une fois à la discothèque L'Oxygène. Alors c'est pour te dire.
5: Beaucoup de monde va à L'Oxygène.
3: Bah oui, mais bon, je te suis partout, quoi. Bon, bah voilà, quoi. Tu m'as plu tout de suite, tu m'as fait craquer, et voilà, quoi. Je voulais savoir si on pouvait se rencontrer, quoi. T'inquiète pas, je suis pas un vieux, j'ai 22 ans. Je m'appelle Patrick. Et voilà, quoi. Je suis de Paris à l'origine, et là, je traîne un peu sur Carpentras. J'ai pas de boulot. Tu vois, toujours tranquille, quoi.
5: Oui, c'est une façon, c'est la première fois qu'on me fait ce coup.
3: Bah non, mais je sais bien, j'imagine bien. Moi aussi, c'est la toute première fois que... Voilà, quoi. J'aime bien, je sais pas, moi, ce qui m'a plu chez toi tout de suite, c'est... Tu sais, moi, j'aime bien regarder en dehors de l'attrait physique qui m'a beaucoup plu pour toi. C'est surtout ta façon de t'habiller, puisque t'as une façon de t'habiller qui est un peu classe, quoi. Un peu, j'adore ce style-là, et ça m'a fait... Je trouve ça, je sais pas, ça m'a... Tu me fais carrément délirer, quoi. Non, mais faut que je te le dise carrément, quoi. J'ai véritablement craqué pour toi. Alors évidemment, le fait que tu m'aies jamais rencontré, ça doit te poser un petit peu des problèmes, puis ça doit te faire bizarre qu'on te réveille à ce temps-ci. C'est pour ça que j'ai fait exprès de t'appeler au saut du lit, parce que je savais que tu dormais, et que en ayant la tête un petit peu dans les vapes...
5: Ah oui, mais au saut du lit, c'est de très mauvaise humeur.
3: Oh, t'as passé une mauvaise journée?
5: Non, mais c'est... La nuit, c'est sacré pour moi.
3: Ah ouais. Ça va?
5: Ben, on commande plus, je suis malade.
3: Ouais. Comment va ton frère?
5: Oh, mais t'es vraiment au courant de tout. T'as ah, mais... détails sur mon frère.
3: Ah ouais, ben non, mais je sais qu'il travaille à la Pizza Hut, donc j'ai voulu, je suis allé le voir, quoi.
5: Et t'as donné des, tu lui as demandé des renseignements ou...
3: Non, mais je l'ai pas vu, il était pas là, il était un jour où il travaillait pas, mais je voulais aller le voir, quoi. Voilà, quoi.
5: Toi, à Carpentras, tu connais qui?
3: Carpentras, je connais quasiment personne. Je suis là, je te dis, enfin, quand je te dis que je te suis depuis un mois, mais entre temps, il y a eu des week-ends où j'ai dû retourner sur Paris pour des affaires de famille. Et puis, j'avais aucun intérêt de rester sur Carpentras, mais du fait que j'avais bien flashé sur toi et que je savais où te trouver, à chaque fois, irrésistiblement, je rentrais sur Paris et je me disais, il faut que je retourne à Carpentras. Donc, je retournais en fin de compte juste pour te voir. Sinon, je te dis, j'ai rien. Je dors à la Belle Étoile. Enfin, voilà, quoi. Je suis pas non plus un, ce qu'on appelle un SDF ni tout ça. Hein. Je te dis, j'ai 22 ans. Je travaille pendant un an ou deux, comme faisait ton frère, dans les petits boulots. Je me suis fait de la thune de côté. Je me suis pris une année sabbatique, quoi. Voilà, quoi.
5: Mais sinon, t'as eu ces renseignements par qui?
3: Par des gens. Je te dis, j'ai plus de détails que tu voulais faire du kickboxing, je crois.
5: Mais j'aimerais avoir des noms quand même.
3: Non, je peux pas. Mais je te le dirai si tu acceptes qu'on se rencontre, effectivement. Peut-être que. Il est bien évident, je te dirai qui sont ces gens, mais là, pour le moment.
5: Kickboxing, c'est Jamel, non?
3: Non, pas du tout. Ah non. Qui ça?
5: Jamel.
3: Ah non. Non, je connais pas ce garçon. C'est une fille, mais bon.
5: C'est une fille?
3: Ouais.
5: C'est une jeune asiatique.
3: Ouais.
5: Oui, ben je vois qui c'est.
3: Voilà, quoi. Alors, je sais pas. Je sais pas quand est-ce que tu veux qu'on se voit. Peut-être le mardi matin quand tu vas au cours ou vendredi?
5: Mais moi, je suis à Avignon toute la semaine.
3: Sauf le vendredi après-midi, d'après ce qu'on m'a dit. On m'a dit le vendredi après-midi que t'es jamais disponible.
5: Ça dépend des fois. C'est le vendredi. C'est... Des fois, je reste à Avignon. Des fois, je rentre. Ça dépend.
3: Ouais.
5: T'as vraiment... Ça fout, là.
3: Non, mais je le sais. Ça doit te faire très bizarre. Mais bon, voilà. Je voulais... Voilà, c'est tout, quoi. Mais tu vis seul, t'as un appartement?
5: Bah oui.
3: Ah ouais, d'accord, c'est pas trop dur.
5: Non, au contraire, c'est agréable.
3: Ah non, mais là, j'arrive... Non, mais là, j'en peux plus, quoi. Je me dis, il faut que je lui parle, il faut que j'entende le son de sa voix, il faut que... Parce que j'entendais des bribes dans le café, mais tu vois, entre le son du flipper et les gens qui gueulent et tout ça, c'était pas très... Je sais pas, je te regardais, tu me faisais penser, tu vois, c'est con, mais quand je te vois, je veux pas non plus te lancer, pas faire ni te lancer des fleurs, ni faire le gros ringard romantique, mais quand je te voyais dans le café, ta façon de bouger, de parler, tu sais, je regardais remuer tes lèvres, je sais pas, tu me faisais vraiment penser à un bouquet de fleurs, quoi.
5: Pour la voix, en tout cas, c'est râpé pour aujourd'hui.
3: Ah non, mais c'est pas grave, mais je trouve que, je sais pas, il y a quelque chose, quoi. Voilà, je sais pas.
5: Ça surprend.
3: Quoi?
5: C'est très surprenant.
3: Bah oui, j'imagine bien, ouais. Là. Tu veux peut-être que je me décrive un petit peu?
5: Bah oui, tant qu'à faire.
3: Bah tant qu'à faire. Bah je suis plutôt grand, quoi. Je sais pas, 1m79, 80. Blond. Je dois faire dans les 72, 73 kilos, quoi. Je sais pas, tu veux peut-être plus de détails? Je sais pas, c'est un peu compliqué. Je sais pas, pose-moi des questions, j'essaierai de te répondre. Et après, si. Voilà, j'ai.
5: Cheveux longs, cheveux courts.
3: Cheveux longs, ah, cheveux longs. Enfin, mi-longs, quoi. Et je les ai coupés il y a 3-4 mois et là, je les fais repousser depuis, quoi.
5: Et voilà, tu ne connaissais pas ce point de moi. Je suis contre les gens qui se coupent les cheveux.
3: Ah ouais, non, mais j'ai dit il y a 3-4 mois, c'était la première fois parce que j'avais les cheveux, ce qui était vraiment très long. Et quand j'ai eu la période de vouloir prendre l'année sabbatique, si j'ai voulu. Tu sais, comme quelqu'un qui veut changer un peu sa vie, quoi. Et là, depuis, je les fais repousser, mais normalement, je les ai jamais fait pousser. Enfin, je les ai jamais coupé, quoi. Ça m'a fait d'ailleurs très bizarre, ouais, je te le cache pas, quoi. Donc voilà, quoi, des petits trucs comme ça, quoi. Je bouge beaucoup. Je vais un peu en Italie, en Allemagne, quoi, et en France, que j'ai de la famille un peu à droite à gauche, quoi. Puis voilà.
5: Sinon, tu comptes faire quoi plus tard?
3: Bah là, pour l'instant, te rencontrer, te voir, te parler. Non, mais en tout bien, tout honneur, hein, sans qu'on aille jusqu'à forcément, tu vois, que les gens pensent que ça y est, ils s'amusent à faire ça et que c'est pour se la sauter et tout ça. C'est pas du tout mon truc. Hein. Je suis pas du tout comme ça. Enfin, peut-être que t'aimes bien les mecs un petit peu virés, mais moi, je suis plutôt câlin, romantique, quoi. Voilà, quoi. Non, mais je sais pas, je peux t'inviter à dîner ou. J'en sais rien, ou si toi tu m'autorises à venir chez toi, même je te ferai la bouffe à manger, je sais pas si t'aimes faire à manger ou pas, si t'es plutôt, ou moi ça me dérangerait pas, quoi. Moi je te dis, j'ai un peu de blé, je peux acheter la bouffe, y a possibilité ou pas, je sais pas.
5: Pour le moment non, parce que je ne connais pas, je suis assez...
3: J'imagine bien, mais je me doute bien, mais... Voilà quoi, je tenais juste à te le dire, voilà... J'ai un petit radio cassette si tu veux. Attends. Je t'avais écrit un petit poème. peux te le lire ou pas? Ça te dérange, non?
5: Non,
3: tu trouves ça peut-être un peu ringard, non?
5: Non, c'est mignon. Quand
3: c'est vrai? C'est vrai, ça te... tu trouves ça plutôt sympa?
5: Bah franchement, oui, c'est mignon.
3: Bon, bah écoute, non, parce qu'il y a beaucoup de filles, une fois que je l'ai fait une fois ou deux à mes ex, elles m'ont envoyé chier, donc voilà, ringard, c'est fini, le temps du romantisme et tout, basta, terminé, on n'en parle plus, quoi. Donc, non, t'acceptes?
5: Bah bien sûr.
3: Attends, je vais brancher le radio cassette. J'espère que les piles sont bonnes, sinon ça va pas, parce que c'est une musique, c'est un truc un peu piano. Donc j'espère que ça va te plaire. Ah merde, j'ai plus le texte. Bah je vais improviser alors. Je sais plus où j'ai foutu. Attends, merde. Attends, je suis dans une cabine, c'est le bordel. Oh merde. Bah écoute, je sais pas où j'ai dû laisser ça au camping. Attends, bah je vais improviser. Non, je vais improviser, c'est pas grave. Attends, merde. Je les ai mis. Bon, tant pis, je vais inventer sur Catherine. T'es prête?
5: Ça y est.
3: Ah, il y a la musique à un début, attends. Ah, attends, je me suis gouré de CD. Si, c'est le bon CD, attends. Ah, zut, j'ai dû me tromper, quoi. Ah, fais chier. Attends, je regarde dans mon sac deux secondes. Ah, zut. Tu sais ce que c'est, hein. Ah, là, j'ai pas de chance. Ah, là. Attends, je regarde dans mon sac. T'as deux secondes?
5: Oui, bien sûr.
3: Deux secondes, je regarde. Non, je suis avec un copain. Christophe, tu pourrais pas regarder dans le sac si le CD, là, le truc que j'aime bien, là.
7: Ouais.
3: Attends.
7: Non.
3: Ah, zut, putain, j'ai plein de... Je suis parti, j'ai tout quitté, j'ai tout plaqué. Je cherche la boîte de ça, là, tu sais, le truc de classique. Oh. Ah, zut. Ah, mais il doit être là, attends, je dois l'avoir dans la... Oh, regarde bien dans le sac.
7: Dans mon sac, non.
3: Regarde. Ah zut, où je l'ai mis? Ah zut. Oh, je suis dégoûté, je voulais te mettre un truc. T'es là? Allô?
5: Oui.
3: Allô? Ouais, t'es là? Ouais. Attends, deux secondes, si je le trouve pas, tant pis, je peux le faire un capella. Ah zut, ça m'énerve, c'est dommage. Ah, je l'ai, ça y est, je l'ai. Je l'ai. Ah, c'est bien. Alors... J'ai cédé.

0: belle intro au début. Hein. Catherine. Je te regarde te déambuler. Marcher sur le trottoir de Carpentras. Catherine, tu es là. Tu ne me regardes pas. Je te suis. Je marche derrière tes pas. On va en écouter tout de suite encore deux, trois. Écoutez plutôt Manu de Radio Zanzine en direct. Écoutez ce qu'il a fait la semaine dernière. Enfin, mercredi. Le mercredi dernier, c'est ça ?
1: Lundi dernier.
0: Lundi dernier. 29. Lundi 29. Jusqu'au bout le disque. Hein.
2: Vous avez écouté Jimmy Cliff avec cette chanson qui s'intitule Brought New et Yes. Voilà.
0: Bien,
2: maintenant, on va écouter tout de suite Chris Combette avec un titre que j'aime bien, ce que j'ai découvert grâce au Guyanais qui s'appelle Colonel. On va écouter tout de suite.
0: Je vois que tu es toujours aussi bon à la technique, Manu.
1: Eh oui.
0: Ah, d'accord, ok. Encore un extrait, donc encore une nouvelle intervention de l'émission de Manu. Attention, c'est tout chaud, ça date d'il y a lundi 29, donc de 29 novembre. Hein. C'est énorme.
2: C'était Chris Combette avec une chanson que j'aime bien, de préférence, qui s'appelle Colonel.
0: Génial.
2: Voilà. Maintenant, tout de suite, on va s'écouter donc Maxime Le Forestier avec Chien d'idée.
0: Ouais.
2: C'est un enregistrement qu'il a fait dans l'album C'est passé ma route et dans l'extrait donc il est avec la participation de Vanessa Paradis. Si vous écoutez ce petit bijou, ça fait penser à l'année 95-96, donc à sa date de sortie. C'est pour tout de suite.
0: Alors là, il y a du souffle en cassette. Allez, c'est parti. C'est vrai que quand on écoute ce morceau, ça nous fait automatiquement penser à l'année 96-95, Manu ?
1: Oui.
0: Comment ça se fait ? Parce que c'était la date de sa sortie, c'est ça ?
1: Eh oui,
0: ah,
1: c'est
0: d'accord.
1: La date de la sortie de l'album de Maxime Le Forestier, fin 95, début 96, de l'album Passer ma route. Et puis il y a eu donc Passer ma route.
0: Il est incollable. Hein, tu as...
1: Et après, il y a eu Chien d'idées.
0: C'est hallucinant, mais t'es incollable, toi, en chanson. Hein. C'est fou. On écoute encore une intervention que de ta dernière émission de lundi.
2: C'était donc Vanessa Paradis et Maxime Le Forestier avec Chien d'idée.
0: Ah ouais,
2: voilà.
0: C'est ça, ça confirme.
2: Donc une chanson très festiche, mais je sais que ça me rappelle
0: des souvenirs.
2: Des bons souvenirs, eh oui. Surtout si c'est Maxime Le Forestier qui est un très beau chanteur dont on attend son nouvel album.
0: Énorme.
2: Vanessa Paradis, ben justement, un projet, c'est qu'elle va sortir un album en anglais grâce à Johnny Depp, son mari, qui devrait pas tarder à sortir d'ici début 2000. Hein, donc on vous tiendra au courant. Et à propos aussi, c'est que donc je sais que je vais faire DJ, comme j'en ai parlé la semaine dernière,
0: ah oui.
2: Mais aux 3 biceps. Mais je vous donnerai un peu plus au courant la semaine prochaine, puisqu'on est dans les temps, puisque c'est le 21 décembre à partir de 17h30.
0: Carrément, tu vas être DJ à 17h30 le 21 décembre ?
1: Oui.
0: Eh ben dis donc, mon prof, toutes mes félicitations. Bravo, Manu.
1: Bravo, et je vous enverrai en plus. Hein,
0: ça, ah, c'est génial.
1: Promis, hein.
0: Ah, ça me fait plaisir, ça. Dis donc, mon salaud, dis donc, tu cartonnes, toi. Hein.
1: Eh oui.
0: Ah, c'est le cas de le dire, hein.
3: Tu cartonnes.
0: Ouais.
1: Eh oui.
0: Est-ce qu'on se fera encore un petit plaisir avec encore une petite intervention de notre ami Manu ?
4: Ouais.
0: Allez, encore une petite intervention pour le plaisir de tous. Écoutez plutôt, hein. Pour le fun. Quel talent. Oh, le blanc.
2: C'était bien sûr Rachid Barry avec Je suis un homme. Et puis donc je vous ai oublié de parler que tout simplement Bernie Bonvoisin, c'est un des chanteurs, de l'ex-chanteur du groupe Trust, ceux qui chantaient à cette époque antisocial. Ah, c'est trop violent, mais je sais. Mais encore Bernie Bonvoisin a fait pas mal de choses. Hein. Bon, ben, je pense que l'adresse, vous savez tout, je vous dirai un peu plus la semaine prochaine. Qu'est-ce que je voulais dire ? Ah, oh, bah oui, on va s'écouter Perestroika avant
0: ah bah,
2: de.
0: Quand même, ce serait dommage.
2: Avec qui sera en concert le 17 décembre à l'Olive à Bulle. Et dans ce groupe, il y a Monjo qui présente Planète 51 chaque mardi à 21h avec Garage. Voilà. Maintenant, c'est pour tout de suite, on s'écoute.
0: Qu'est-ce que tu as dit, Manu ?
1: C'est un petit bijouterie que j'ai voulu me passer à la fin.
0: C'est un petit bijouterie ?
1: Oui, oui.
0: C'est vrai que...
1: C'est Perestroika, ils ont sorti un album, il y avait 4 chansons, et dans, justement, il y a Allègrement.
0: C'est vrai que nous, on dit souvent, c'est un petit bijou, mais toi, quand c'est vraiment quelque chose de gros, c'est une bijouterie.
1: Eh oui.
0: C'est ça qui fait ton originalité dans l'animation. Hein.
1: Eh oui.
0: Allez, merde, on résiste pas à une dernière intervention de Manu.
5: Allègrement.
2: c'était donc Perez Troska avec dans la voix de Monjo.
3: Une bijouterie.
2: Voilà. Donc, je vous dirai tout sur le 3 Bicef le 21 décembre. Donc, la semaine prochaine ou même dans 15 jours, on a jusqu'au 21, justement, je descends parce que mercredi, c'est le premier. Et donc, également, et puis un petit souvenir à Monjo qui m'a dit de passer ce disque parce que je suis à la technique. Voilà. Je vous dis au revoir et on se retrouve lundi prochain. Dans un instant, vous allez retrouver Miss Timbrin dans l'émission Écoute et ferme les yeux, écoute, comme ça, sont bons.
4: Mais quoi, je suis une salope? Qu'est-ce que t'en sais que je suis une salope?
5: Respondi, Maxime, il est à moi, tu le lâches. Hein.
4: Ah, mais toi, moi, je te donne. Gérard, c'est un enculé, Gérard.
5: Non, mais je le garde, il n'y a pas de problème. Alors maintenant, t'arrêtes de l'appeler, quoi.
4: Cindy, t'es une petite pétasse, Cindy.
5: Mais j'en ai rien à foutre de ta gueule, c'est même pas comme ça qu'ils font parler pour m'avoir.
4: De toute façon, je t'aurais, je te baisserai dans tous les trous, je t'enculerai dans tous les trous.
3: Arrêtez. Alors déjà, ça s'appelle pas Cindy, mais ça s'appelle Sandy.
4: Sandy, je te prends dans tous les coins.
3: Ça va, Sandy, ma petite chérie?
5: Ouais, enfin, ça va, mais DJ Maxime, il croit que c'est comme ça qu'il peut avoir des nanas.
3: Non, mais il est fou, il est fou, ce mec, hein.
5: Mais il a qu'à prendre une autre nana, mais pas moi, en tout cas. Moi, j'en ai strictement rien à foutre de sa gueule. Mais alors, rien.
4: C'est une petite salope, Cindy.
5: Mais qu'est-ce que pourrais-tu
4: dire? Tu sais, t'as jamais tiré ta crotte, Gérard, c'est un enculé, Gérard.
5: Comment ça? De quoi? J'ai jamais tiré ma crotte,
4: mais... Non, j'avais tiré ta crotte.
3: Attends, on va appeler Gérard, il nous entend derrière? Non, reste avec nous, Sandy, on va appeler Gérard. On va appeler Gérard
5: sur... Attends.
3: On va appeler Gérard sur le portail, comme ça vous avez tous les trois à l'antenne.
4: Gérard, ça va être le bordel.
3: Ça va être chaud. Oh là là.
5: Moi, j'en ai rien à foutre de...
3: Attends, Ingrid, t'es là?
5: Ouais, mais Maxime, il est à moi, quoi. Il n'y a pas moyen.
3: Attention,
5: moi, pas de problème. Moi, je te le laisse. Moi, j'en veux pas.
6: Mais non, t'arrêtes pas d'appeler. T'arrêtes pas.
4: Mais t'es une petite garce, t'es une petite pute, t'as jamais baisé. Mais t'es un gros cul. Tu dois avoir une grosse fesse. T'as rien dans la
7: cage, toi, fils de pute.
3: Ah non!
4: Toi, fils de pute, j'ai
3: rien. Ah non, c'est bon, non, stop.
4: Espèce d'enculé, t'as jamais tiré ta crampe.
7: Attends, l'enculé, tu sais ce qu'il dit?
4: Il va te faire enculer, je vais te dire, t'as jamais baisé, t'es un petit branleur.
7: Ouais, toi, t'es quoi, t'es un macron.
4: Toi, t'es un branleur, je peux dire, tu vas te faire enculer par les mecs.
7: Mais toi, t'es un gros macron.
4: Et toi, t'es un petit colon, toi, tu t'as jamais baisé, Gérard, ta vie.
7: Mais va te faire enculer, t'es...
4: Va te faire enculer, va te faire mettre par les gitans, va te faire mettre par les bougnoules.
3: Non, stop, non, tu vas trop loin, là, tu dis n'importe quoi.
7: Tu dis, Mathieu, la conseil que je te donne, le jour où je te vois, je te nique ta mère, moi.
4: Moi, je te vois, je te nique ta mère,
3: derrière. Enlevez-moi tout ça! Oh là là, mais t'es fou, Maxime!
4: Je l'aime pas, Gérard, je peux pas le saquer!
3: Mais c'est pas une raison pour insulter les gens comme ça!
4: Je l'encule aussi, Gérard!
3: Oh mais non!
4: Dans ce débat, il est tout cassé!
3: Bon, alors, reparlons, essayons de dialoguer calmement avec Sandy. Juste Sandy, s'il te plaît, Manu, et après on remettra Ingrid. Sandy.
5: Non, mais moi, ce que j'ai à lui dire à DJ Maxime, c'est que j'en ai rien à foutre de sa gueule, c'est tout. Il a pas à dire, il croit que c'est en parlant comme ça aux nanas, oui, je vais t'enculer et tout.
3: Mais t'as raison.
5: C'est pas comme ça qu'il faut parler à une nana.
3: T'as raison, Sandy.
5: Elle a besoin de tendresse, elle a besoin de...
3: T'es pas d'accord, Maxime?
4: Je suis d'accord. Gérard, je peux dire, c'est une grosse merde.
3: Non, mais on
5: parle. Mais t'en sais rien, si c'est une grosse merde, tu l'as jamais vu, pourquoi tu...
4: Parce que dans ce débat, il est nul, il voit rien.
3: D'accord, mais on parle pas.
5: Mais alors, c'est pas toi qui fais les débats.
4: Cindy, je peux dire, pourquoi je cherche la merde? Parce que je l'ai jamais aimé, Gérard.
3: D'accord, mais on est pas là pour parler de Gérard et pour parler de ces débats.
4: Cindy, je peux dire, j'accepte de te pardonner, je t'emmerderai plus.
3: D'accord.
5: Non, mais moi, j'en ai rien à foutre de toi, tu comprends pas.
4: J'ai envie de t'enculer quand même. J'ai envie de t'enculer, de te toucher la chatte.
5: Mais moi j'ai mal. Bon alors là, essaye de faire. Alors,
4: je vais t'enculer dans tous les trous, je vais te prendre partout.
3: Non, c'est bon, allez, c'est bon, on va arrêter là. Hein. Ça, c'est pas possible, on va jamais y arriver là, c'est pas possible. Hein.
4: Gérard,
3: bon.
5: La seule chose que j'ai à dire à Didi Maxime, c'est que j'en ai rien à foutre, tu peux tout essayer.
4: Et toi, t'es une pucelle.
5: Hein?
4: T'es une pucelle et t'es une pétale.
5: Non, je suis pas une pucelle, non, parce que je signale que j'ai déjà eu un gamin et le gamin il est mort. Alors, hein,
3: non, bon, c'est bon, alors, c'est bon, on arrête. Stop, mais là l'émission ça tourne trop loin. Stop. Sandy, pas besoin d'aller dire ça à l'antenne quand même, franchement.
5: Non, mais bon. Lui il m'énerve aussi. Il me
3: bah, je sais, et... j'aurais pas dû, il va trop loin. Maxime, tu vas trop loin quand même.
4: Je sais trop loin, je l'ai jamais aimé la copine de Gérard.
3: Ouais, mais alors t'aimes pas la copine.
5: Moi non plus, je t'ai jamais aimé. De toute façon, t'as vu comment tu parles à une nana, tu crois que
4: je peux dire, je les chauffe les nanas. J'ai une copine, j'y vais au cul, ma copine.
5: Et attends, c'est pas parce que je suis une nana.
4: J'y vais au cul, je peux dire, t'es moche, tout. Tu as dû voir des grosses
5: femmes avec d'autres. Si tu dois être grosse. J'ai pas à plaire ni à toi, ni à qui que ce soit.
4: Tu dois être grosse là, tu dois être là.
5: Moi, je suis pas grosse.
4: Non, tu dois être là, je peux dire, tu dois avoir
3: un grosse. Non, je vais dire, elle est pas grosse parce que même Gérard, même Fildar a réussi lors de ses défis de la porter. Elle est très légère, elle se relâche.
4: stagiaire, elle doit avoir des strings dessous.
3: Ouais.
5: Mais ça te regarde pas si je porte des strings.
3: D'ailleurs,
4: si tu as des strings, tu dois avoir une jolie chouchoune.
3: On peut le dire.
5: Et alors
3: Gérard et Sandy seront présents dans les studios jeudi soir.
4: Jeudi soir, je vais les chauffer, là.
5: Ouais, bah j'espère qu'il n'y aura pas toi dans les studios, hein.
4: Non, il y a moi dans les studios.
3: Non. Il sera pas là, Bon, Sandy, excuse-moi.
5: Oui, je suis désolé.
3: Je contrôle.
5: Pas grave,
3: hein, on contrôle pas Maxime. Bon, bah Maxime a du mal à dialoguer. Gérard, j'espère que bon, bah de toute façon Gérard s'en est très bien sorti. Il a dit ce qu'il avait à dire. Il l'a bien dit d'ailleurs. Il a bien parlé. Tu quittes pas. Je te repasse le standard, Sandy.
5: Ok. D'accord.
3: Je t'embrasse. Et t'embrasse mon pote GG. Hein.
5: Ok, j'y manquerai pas.
3: Tiens, mon pote Gérard.
8: Il est
3: hors antenne. Ouais. D'accord, mais peut-être qu'on l'entendait derrière le portable de notre ami Sandy. Donc on va récupérer Maxime.
4: Est-ce que t'as envie de moi ce soir? Je suis en chaleur, ma queue elle est toute pleine, je vais te l'enfoncer, je vais te prendre dans la salle de bain, sur la télé, sur les chaises, même sur le trottoir, partout, même dans la voiture, je vais te faire jouir très fort.
9: Qui était
3: parmi nous, ben voici, je vous
10: demande de l'encourager
9: comme les autres.
3: Monsieur
9: Gérard.
3: Ouais. Deux pauvres aplos.
10: Vous entendez bien là?
3: Ouais. Les mecs, ils vont s'inquiéter, ils vont dire c'est ça les mecs de fun.
9: C'est un moment, c'est une belle chanson.
3: Putain, les chambres d'écho, les DJ, vous entendez? Et là, attention, vous avez dit, l'équipe de fun est dans les parages. Attention. Attention, c'est parti.
10: La patte folle en l'air,
3: Il fallait le caméscope pour ça, putain. Tout le monde se marre.
10: Ah, tout le monde chante avec lui, c'est beau.
3: Ah, c'est bon. Oh, Gérard, de Suresnes. Gérard de Suresnes en direct d'un karaoké qui chante la belle histoire de Michel Fugain, le beat bazar, écoutez, ça siffle. Et vous entendez Fildar en train de rire.
10: Le problème c'est qu'il a le pied du micro devant l'écran, il bouge pas. Oh là là. Il rame.

0: vers le brouillard.
1: Les mecs, ils vont pas digérer.
0: Et surtout qu'il doit transpirer comme un bouc, ça doit sentir bon encore. Oh l'horreur. Putain, en plus, c'est moi qui dois le ramener après les débats, putain. Oh, j'ai un termine de la bombe. Hein. Oh. Et tu demandes des applaudissements, une ovation.
2: Précision également, commandant Philippe, ça c'est très important, que si vous répondez mal à la première question, vous êtes oui. au rez-de-chaussée, vous redescendez directement au parking, aïe. Et vous reprenez votre véhicule et vous rentrez chez vous.
3: Hein. Aïe, hein, va y avoir un souci.
2: Pourquoi
3: hein. Je suis en smart, et à 4, c'est pas évident.
2: Personne n'a son permis, vous êtes le seul à avoir un véhicule.
3: Oui, j'ai amené l'équipe.
2: Je
3: oui.
2: conseille donc fortement à l'équipe de répondre correctement à la première question pour éviter de rentrer à 4 en smart.
4: D'accord. Oui. Très bien, Jean-Pierre.
2: Très bien. Je pense qu'on va pouvoir attaquer.
3: Oui.
2: Mission. Qui veut des euros? On y va tout de suite. On joue pour la première question avec 1,46€. C'est parti. Écoutez bien la première question. On joue pour 1,46€. Comment joue-t-on de la guitare? Pour ça, plusieurs possibilités de réponse. A avec une avec un archer, pardon. B avec la bouche. C avec des jambes. D avec des doigts.
3: Là, là, là, là. Donc, avec un archer, c'est sûr que non.
4: Ouais, à mon avis, non, c'est
3: ça,
4: clair.
3: C'est un arc.
4: Non,
3: c'est clair. Une flèche. La bouche.
4: Moi, il me semble que j'ai vu quelqu'un jouer avec la bouche dans la rue, ouais.
3: Ouais, oui, je sais. Ouais, ouais,
5: mais il n'avait pas de bras.
4: Oui, c'est vrai, oui.
2: Et alors là, attention, je rappelle quand même à Philippe que s'il le souhaite, hein, bien sûr, puisque c'est à lui de valider la réponse à cette question, qui n'est pas évidente, je le reconnais,
3: oui.
2: Vous pouvez utiliser un joker, hein, c'est-à-dire hein, vous avez l'appel d'un inconnu, le 75-25, ou l'opinion des téléspectateurs hein, également. Si,
3: moi, je pense qu'on si va prendre...
2: Oui, bah, on va peut-être pas non plus...
3: On va prendre un joker, Jean-Pierre Delbadois.
2: Oui. Vous prenez un joker, vous oui. validez, ce n'est aucun problème. L'appel à un inconnu, 75-25, ou l'opinion des spectateurs?
3: Je pense on va appeler un inconnu.
2: D'accord. On appelle qui?
3: Je sais pas.
2: On l'appelle.
6: Oui, allô?
3: Allô, oui, bonsoir monsieur, je m'excuse de vous déranger, c'est pour un jeu. Voilà, je vous explique, c'est pour qui veut des euros, c'est bonsoir. Ma mission. Voilà, et je vais vous poser une question. Alors, comment joue-t-on de la guitare? Alors, il y a plusieurs possibilités. Petit A avec...
6: Je suis à la télé là.
3: Oui, donc voilà, donc je vous explique la question. Comment joue-t-on, c'est la question, comment joue-t-on de la guitare?
6: Faudrait que je réponde en fait.
3: Oui, voilà, écoutez bien. Comment
6: je
3: joue-t-on...
6: Vous entends très mal. Hein.
3: Oui, je sais, excusez-moi. Comment joue-t-on de la guitare? Alors, petit A avec un archer, petit B...
6: Faut que je réponde à la question que vous venez de poser. Là.
3: Voilà, petit A...
2: Ouais, mais malheureusement, aïe. Trop. Ah oui, c'est le problème d'utiliser ce joker d'inconnu, c'est qu'effectivement, le temps qu'on lui explique la règle du jeu, il était fort de chance, comme je vous l'ai dit, qu'il ne regarde pas la télé et qu'il n'écoute pas la radio. Ça a été confirmé, malheureusement. J'espère que ce joker vous a été utile. Maintenant, à vous de réfléchir avec votre équipe. Comment joue-t-on de la guitare avec un archer, avec la bouche, avec des jambes ou avec des doigts?
4: Je pense qu'on peut éliminer les jambes, hein. Bon, c'est pour tenir debout. Hein.
3: Ouais, c'est sûr, la bouche c'est pour parler, l'archer on a dit que c'était pas ça. Bon, on va essayer avec les doigts.
4: Ouais,
2: vous
4: ouais,
2: dites
4: ouais,
2: allez.
3: Petite réponse D, avec des doigts.
2: Est-ce que vous confirmez votre réponse, commandant Philippe?
3: Oui, je confirme, Jean-Pierre Delbadois.
2: On y va. Comment joue-t-on de la guitare? On m'a dit avec des doigts. On regarde tout de suite. Bonne réponse! Eh ben bravo! Eh ben bravo, ça nous fait 1,46€. Qu'est-ce qu'on fait? On arrête là? On continue? C'est à vous de choisir.
3: Je pense, allez, on continue.
2: Vous continuez?
3: Oui, on va s'arrêter.
2: Alors on y va pour une deuxième question. On va jouer cette fois-ci pour 2,13€. La deuxième question, Philippe, Anne-Catherine, Emmanuel et Marc. Écoutez bien. Paris est la capitale de quel pays? A, la France. B, le Venezuela. C, le Cambodge. D, le Canada.
3: Le Canada.
5: Je crois qu'il y a un piège.
3: Oui, je crois qu'il y a un piège.
4: Il me semble.
7: Le Venezuela, c'est Beyrouth. Hein.
3: Le Cambodge.
4: Je crois que le Cambodge, il y a des mines françaises, mais je ne sais pas, c'est peut-être là le piège.
0: Vous pouvez utiliser, je vous rappelle que vous restez encore deux jokers, hein, le 75-25 ou l'opinion des spectateurs. Hein.
3: Bien sûr, Jean-Pierre Adelga. Ouais.
0: Sachant que là, c'est une question, vous êtes obligé d'utiliser son joker. Hein.
3: Oui, je sais.
4: Ah, d'accord.
0: C'est la règle du jeu.
5: Évident.
3: D'accord.
7: Canada, il parle français.
0: Il va falloir une réponse.
3: Et là, si je réponds pas, on part avec l'euro 46.
0: L'euro 46, c'est à vous à partager à 4. Hein. De toute façon, c'est pas un euro 46 par personne, c'est à diviser à 4. Hein.
3: D'accord. Mm-hmm. Bah, je pense, bon, c'est concerté là.
4: Oui,
3: il y avait un piège, mais bon, je pense que la France.
0: Vous hésitez entre quoi et quoi
3: La France et le Canada.
0: Pourquoi vous ne prenez pas le 75-25 ?
3: Non, je préfère garder les jokers. Pour la suite, mon équipe est d'accord.
4: Tout à fait. D'ailleurs, ça commence par un F, France. Je pense qu'il n'y a pas de...
3: Paris, la capitale de la France.
0: D'accord.
3: C'est peut-être ça.
4: Oui.
3: Petit, ma réponse, Jean-Pierre Delbadois, la réponse A, la France.
0: Est-ce que vous confirmez votre réponse ?
3: Oui, je confirme, Jean-Pierre.
0: Alors, pour 2,13€, Paris est la capitale de quel pays ? La France, le Venezuela, le Cambodge et le Canada, vous m'avez dit la France. Réponse, bien joué, effectivement, il s'agissait de la France, c'est finement joué, ce qui nous fait 2,13€. Qu'est-ce qu'on fait ? Est-ce qu'on continue ou est-ce qu'on arrête ?
3: Continue l'équipe ?
5: Continue.
3: On continue. Allez, on continue, Jean-Pierre Delbadois.
0: C'est votre choix, vous continuez. On vous applaudit. Troisième question. Mission, qui veut des euros ? Dans quel film Louis de Funès a-t-il joué ? A. Terminator, B. Braveheart, C. Le Cornio, D. Matrix. Je rappelle qu'on joue pour 5,562€ et vous pouvez atteindre le premier étage. On vous laisse réfléchir quelques instants.
4: Bon, moi je pense que Matrix c'est trop vieux. Hein.
5: Ouais.
4: Parce que déjà.
3: C'est le début du siècle. Hein.
5: Moi j'ai un doute sur Terminator quand même. Parce que
4: même aussi.
5: Dans la neige là, c'est.
4: Ouais, hein, tout à fait, ouais. Et il se transforme là avec des bras métalliques, tout ça. Ouais.
7: Dans Braveheart, il y avait. Il me semble qu'il mangeait de la soupe peut-être.
3: Ouais, je sais, ouais. On va prendre. Je pense qu'on
0: peut utiliser un joker. Hein, je vous rappelle, vous êtes le commandant de cette équipe, hein, commandant Philippe. Vous pouvez utiliser, bien sûr, en vous concertant avec votre équipe, vous êtes le seul décisionnaire. Il vous reste, je vous rappelle, le 75-25. Hein, donc vous utilisez vous retirez des syllabes à des mots ou l'opinion des spectateurs.
3: Nous allons prendre un joker, Jean-Pierre Delbadois. Nous allons prendre le 75-25.
0: Le 75-25, c'est-à-dire que vous choisissez où on retire 75% des syllabes de chacune des réponses, oui. Ou seulement 25%. Ou vous compliquez l'affaire, ou vous la simplifiez.
3: 75.
4: On est joueur.
0: 75. Ah, oui. On retire 75%
3: du mot.
0: On y va. C'est parti. On retire l'ordinateur. Dans quel film Louis de Funès joue-t-il ? Attention, A, Terre, B, Vra, C, Le Corps, et enfin D, Ma. Là, il nous faudrait une réponse.
3: Il faut y aller à l'équipe, là. Donc, Terre, non, Terre.
0: C'est encore un joker, vous pouvez sinon faire l'opinion des spectateurs.
3: Hein. Brave, non.
4: Terre,
3: le Corps, le Corps.
4: Ça me dit quelque chose,
7: le Corps.
3: Le Corps,
7: ouais, c'est le Corps.
3: Ouais. Le corps, oui, je m'en souviens, bien sûr, le corps.
4: Phonétiquement, oui, c'est ça.
0: Le cornator
3: Non, le corps, le corps.
0: Le cornio.
3: Le corps.
0: Le cornio, quoi.
3: Oui. Jean-Pierre, notre réponse, c'est la réponse, c'est le cornio.
0: On rappelle qu'on joue pour 5,562€. Ou vous arrêtez là, tout de suite, Philippe, ou on y va?
3: Non, l'équipe continue. Je confirme, Jean-Pierre Delbadois. La réponse, c'est le cornio.
0: Est-ce que vous confirmez votre réponse?
3: Oui, je la reconfirme, Jean-Pierre Delbadois.
0: Vous la reconfirmez, c'est votre droit. Dans quel film Louis de Funès a-t-il joué ? Terminator, Braveheart, Le Cornio, Matrix, vous m'avez dit. Et c'est bien joué peut-être, je n'en sais rien. Le Cornio,

0: Bonne réponse. Effectivement, il s'agissait du corneau. C'était pas simple, effectivement. La seule chose qu'on peut préciser, que le corneau a été fait dans les années 60, alors que les autres films ont été faits dans les années milieu 90-90. Hein. Donc ouais. Ça n'avait vraiment rien à voir.
1: C'est vrai.
0: Il y avait hésitation, je comprends. Attention. Qui veut des euros? C'est la mission. Avec l'équipe Fun.
1: Oui.
0: Pour l'instant, vous en êtes au premier étage, on est à 5,562 €.
2: Ouais, quand même.
0: Eh oui, quand même. Ou vous arrêtez là et vous repartez. Cette somme vous appartient, elle est à diviser par 4.
1: Oui.
0: Ou vous décidez de passer encore l'étape supérieure et cette fois-ci on joue pour 8,18 €.
3: Pour 18 €.
1: Je pense qu'on continue, Jean-Pierre Dalbadois.
0: Question numéro 4, mission. Qui veut des euros? En quelle année le pape Clément VII refuse l'annulation du mariage entre Henri VIII et Catherine d'Aragon? A. 1528. En B. En 1529. C. En 1997. Et en 1474. D'à votre avis? Bah là, réfléchissez, mais y a c'est pas une question difficile.
1: Sans hésitation,
0: difficile. Vous avez un joker.
1: Oui, je sais, mais
0: vous pouvez réfléchir. Vous avez un joker. Vous pouvez.
1: Pas besoin, je connais la réponse.
0: Peut-être que vous allez un peu vite, je ne sais pas.
1: Non, j'ai tous les livres du pape. Clément IV.
0: Vous avez déjà lu tous ses livres.
1: 6, 7. Oui, j'ai réponse B, 1529. Il n'y a pas d'hésitation. Sans hésitation, ne vous inquiétez pas. J'ai tous ses livres.
2: On a confiance, Philippe.
1: Je confirme, Jean-Pierre Dalbadois. Réponse B, 1529.
0: D'après vous, en quelle année le pape Clément VII refuse l'annulation du mariage entre Henri VIII et Catherine d'Aragon? Sans hésitation, vous me dites en 1529.
1: Je confirme.
0: Vous confirmez?
1: Je confirme, Jean-Pierre Dalbadois.
0: Le sort est entre vos mains et entre votre réponse. Veulent des euros.

0: Bonne réponse, effectivement, yes. 1529. La question que je vous pose avant de continuer, de savoir si vous arrêtez là, comment? Vous n'avez aucune hésitation, parce qu'il y avait 1528, 1529, 1997 et en 1474, et vous m'avez répondu comme ça instinctivement, votre équipe quelque part en cobaye. 1529.
1: Ouais, non, mais j'ai toute la collection, j'ai la trilogie, j'ai tout. Donc je pouvais pas me tromper, je connaissais la réponse. Il en parle, il fait beaucoup référence à cette date, qui est une date charnière pour lui. Donc voilà, j'étais sûr de moi, donc il n'y avait pas de souci.
0: Mission qui veut des euros. Vous aussi, vous pouvez jouer. Pour ça, il suffit de vous inscrire au numéro qui s'inscrit sous vos enceintes. La question maintenant, commandant Philippe, que je vous pose, avant que votre vaisseau ne redécolle, peut-être. Vous êtes, c'est sûr, vous êtes propriétaire à 4 de 8,18 €. Mais la question est simple, est-ce que vous souhaitez ou pas continuer?
2: Je pense que là, ça mérite,
3: C'est déjà bien,
2: je pourrais m'acheter ma roulotte et tout.
0: Il vous reste un joker quand même, hein. Vous avez encore l'opinion des spectateurs.
4: Ouais, mais non.
1: Ouais, mais non, je pense qu'on va s'arrêter là, sans faire de la badoire.
2: Non, on arrête.
1: Non, je pense qu'on va s'arrêter là.
0: Vous arrêtez là?
1: Oui.
0: Vous êtes sûr?
1: Bah oui.
0: Alors le problème, c'est que je vous pose la question pour faire bien.
1: Oui.
0: Mais à cette étape du jeu, la question numéro 5 est obligatoire. Je vous repose donc la question. Philippe, en tant que commandant,
1: oui.
0: Est-ce qu'on arrête là ou est-ce qu'on continue? C'est une règle simple. La réponse est simple.
1: Je pense qu'on continue.
2: Oui, on est joueur. Hein.
3: On continue.
0: À partir du moment que c'est une obligation,
1: bah oui, on va
0: continue,
1: être joueur.
0: On a continué et continue.
1: On va être joueur.
0: On va jouer pour 10,23 €. C'est leur mission. L'équipe de fun. Qui veut des euros? Vous voulez des euros, vous aussi? Vous voulez qu'ils gagnent ces euros? Eh bien, ne rebougez pas, on revient juste après ça.
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0: Allez, on va aller du côté un petit peu de la créatine et de la musculation. Et pour ça, on a Dominique. Bonsoir, Dominique.
6: Bonsoir.
0: De Toulouse, 25 ans, agent de sécu. Et donc, tu vas nous parler de musculation.
6: Ouais.
0: D'accord. Ah, ça, c'est un dossier que je connais bien parce que j'ai moi-même côtoyé les salles de sport, les salles de musculation. Que je serais content parce que j'ai une salle de sport chez moi. Je m'y suis repris depuis quelques temps. Et voilà, donc voilà.
6: Ok, mais t'as déjà pris toi?
7: Bah disons moi. Non, moi je. Certainement voilà, j'ai. Je pense que j'ai peut-être. Non, je crois pas, non. Non, moi je suis resté moi-même, ça m'a absolument pas perturbé, ni dans ma voix, ni dans.
8: T'es sûr quand même, t'as jamais.
7: Non, mais moi je te jure, moi la créatine, moi j'ai fait de la muscu sans utiliser de produits dopants. Bon, c'est vrai que je.
8: T'avais mesuré aussi les conséquences, toi, donc c'est pour ça que t'as pas. Ah, t'es pas inconscient, quoi.
7: Non, mais ouais. C'est vrai que j'ai travaillé un peu plus les muscles du cou.
8: Ah putain, ils sont musclés, mon con, là.
7: J'ai quelques. Comment on appelle ça? Des cordes vocales, ouais, des cordes vocales complétées, mais ça n'a eu absolument aucune
8: incidence.
7: Aucune incidence.
8: Ouais.
7: Non, mais que ça soit très clair, moi je suis resté le même, hein, je veux dire.
9: Même du cou, quoi.
7: Non, mais j'ai
8: un gros coup, ouais.
7: J'ai attrapé des petites. J'ai été enflé, quoi. J'ai.
9: Comme une minerve, quoi.
7: J'ai quadruplé du coup au point qu'on n'en voyait plus les épaules.
8: Ouais.
7: Bah, ça, c'est clair, hein. C'était un coup vraiment simple.
8: Mais c'est pas la créatine, c'est pas tout, quoi. Ça, quoi.
7: Je n'ai jamais.
9: Il l'a firmé.
7: Dominique.
6: Oui.
7: Je veux dire, j'ai peut-être un petit souci de corde vocale. Mais je n'ai jamais, je dis bien jamais, touché à la créatine. Jamais. Ça, c'est un truc, ça, c'est hors de question. Je n'y toucherai jamais.
8: Ah, voilà. Tu confirmes,
7: sauf que
6: combien de temps
7: j'ai des potes qui ont eu des problèmes de voix, qui ont eu des voix qui se sont aggravées. Ça, c'est vrai. Ça, on va le dire. dans le milieu du, de la muscu, il y a des gens qui ont la voix qui est devenue hyper grave. Mais moi, je ne toucherai jamais. Et ça, vous pouvez me croire. Faites-moi confiance.
6: Mais t'as appris combien de temps et à quelle période ?
7: J'en ai jamais pris. C'est-à-dire, moi, j'ai toujours utilisé des produits dits normaux. Voilà.
3: L'homéopathie, toi.
7: Toujours.
8: Ouais.
7: J'ai effectivement des copains, mon prof de muscu qui m'a dit « Viens, je vais te faire une petite picouche dans le cou, dans la cave du moving, c'est tout. » Bon, mais non, je me sens en adéquation avec
8: ton corps et tout,
7: ouais. Avec moi-même. Voilà, je me sens très très bien. J'ai parfois des pertes vocales où il m'arrive de temps en temps que ma voix s'aggrave.
3: Mais t'as doublé ton volume testiculaire aussi, il paraît.

0: Casque,
1: oh, une chaise.
0: Ouais.
1: Un casque et la chaise.
2: Ouais, c'est bon, là, voilà. C'est bon.
1: Il est là, Gilles. Gilbert.
3: Bonsoir, Gilbert.
2: Gigi.
3: Bonsoir, Gilbert.
4: Ah bah, bonsoir.
5: C'est Gilbert.
4: Oh bah...
5: Ah, t'as eu un petit souci, toi, par contre.
3: Hey, Gilbert, t'as pris de la créatine ou pas? T'as fait une petite couze au coucoui dans la cave du movie, non?
4: J'ai touché la créa, la créa.
3: Créa, c'est un truc, un carambar, le truc.
4: J'ai touché à la créative et...
3: C'est en
4: enfin, contrairement à Max qui, effectivement, n'a pas touché, moi j'ai touché, j'ai été piqué 2-3 fois aux couilles et j'ai perdu, effectivement, dans ma virilité vocale, hein, ça c'est...
3: Ah bon? Ah bon?
4: Bon bah déjà...
2: Pas.
4: Ah bah j'ai des couilles, maintenant c'est des figues, hein.
5: C'est pruneau, c'est vieux pruneau séché.
4: C'est des vieilles figues toutes séchées, hein, voilà, donc il y a un petit noyau à l'intérieur, hein, c'est une ferme congelée.
3: Et alors c'est venu progressivement, comment ça s'est passé?
4: Ah, ça a été...
5: Tout d'un coup, un matin, tu t'es réveillé.
4: Non, non, ça, y a eu la pillée.
2: Et au niveau du sexe
4: j'ai, la... j'ai eu la pillée.
3: C'est passé quoi, Gilbert?
2: Raconte.
4: Excusez-moi, je t'en prie.
5: Non, mais c'est l'émotion, aussi. Attends.
4: J'ai touché...
5: quand même.
4: Bah, je faisais 85 kilos.
3: Et aujourd'hui, Gilbert? Et aujourd'hui, c'est combien, Gilbert?
4: J'ai une petite picousse créatine aux couilles. Je suis remonté dans la salle. Déjà, j'ai perdu 15 kilos tout immédiatement. Et plus je poussais, plus je maigrissais. Hein. Donc... Au début, je poussais 100 kilos, et à la fin de la séance, au bout d'une heure, je poussais à peine 10 kilos. Et voilà, j'avais presque du mal à ouvrir la portière de ma caisse, et donc pour moi,
2: c'était lourd.
4: C'était lourd, hein, donc...
6: Ancienne vendeuse, fan de Star Academy, voilà. Elle aime la marche à pied, ouais. Elle aime le big deal, enfin ouais. 2-3 détails par-ci par-là. Donc on a noté 2-3 petites questions rigolotes.
7: Okay.
6: On va donc appeler Tavioc, ta grand-mère, Christiane, 65 ans, et nous allons donc lui faire un petit kiki donc.
7: Ouais.
6: Nicolas, eh ben écoute, maintenant la balle est dans notre camp, on compose le numéro de téléphone, c'est parti, c'est en train de se faire, et on peut déjà balourder la petite musique du kiki donc, bien sûr.
8: Allez, on y va.
6: Voilà. Attends, elle est 65 ans quand même, elle est pas sourde.
9: Allô?
6: Oui, bonjour.
9: Oui, bonsoir.
6: Bonjour, vous allez bien?
9: Oui.
6: Vous êtes en direct sur la radio Nantes locale. Bonjour. Avec le public qui est venu nous joindre, bien sûr nombreux. J'en profite d'ailleurs pour dire à tous les auditeurs qui nous écoutent ce soir que si vous souhaitez participer à cette émission publique, le numéro est en train de s'inscrire en ce moment sur vos enceintes. Voilà, donc on pose ce numéro de téléphone. Bonsoir, est-ce que c'est possible de parler à Christiane?
9: Oui, c'est elle-même.
6: Bonjour Christiane, vous êtes en direct à la radio.
2: Bonsoir Christiane.
9: Oui,
6: le public va vous saluer, allez-y.
2: Bonsoir
6: Christiane, vous avez été sélectionnée grâce à votre petit morveux, enfin votre petit-fils morveux Nicolas. Nicolas qui nous a envoyé une carte postale.
9: Ah,
6: vous avez été tiré au sort parmi des dizaines de participantes.
9: Oui.
6: Ok, donc on rappelle que cette semaine c'est un spécial grand-mère pour le Kiki donc. Et vous avez été tiré au sort. D'accord. Alors, vous nous écoutez un petit peu quand même, nous a-t-il dit, sur la carte postale?
9: Ah oui.
6: Régulièrement, vous nous écoutez régulièrement?
9: J'écoute plusieurs radios, oui.
6: Oui, vous écoutez Nantes locale, attentivement?
9: Oui.
6: Vous nous écoutez de temps en temps le soir, nous a-t-il dit?
9: Oui, ah oui, je sais. J'aime bien la musique, j'aime bien la radio.
6: Vous êtes
5: mais
6: une fidèle.
9: J'aime bien la télé, mais j'aime bien aussi écouter.
6: Ah bien, c'est la radio. Vous êtes une fidèle de notre émission, nous a-t-on dit, vous m'écoutez régulièrement, m'a dit votre petit-fils.
9: Ah, c'est celui qui vous a raconté.
6: C'est
9: tout
6: celui
9: ça
6: qui dit qui est, hein.
9: Ah, d'accord.
6: D'accord. Donc vous nous écoutez un petit peu quand même.
9: Oui, oui, oui.
6: Voilà,
9: oui.
6: Donc vous aimez bien notre émission.
9: Oui, c'est ça. Oui.
6: Très bien. Donc.
9: Il y a du monde autour.
6: Ah
9: hein.
6: Bah, il y a du monde, il y a le public qui est là ce soir, hein, bien sûr. Christiane, vous connaissez la règle du jeu?
9: Non, pas du tout.
6: Bon, alors c'est inutile de vous la rappeler peut-être?
9: Non, je la connais pas la règle.
6: Eh ben écoutez,
9: la rappeler, oui.
6: Ça va être plus compliqué pour vous dans ces cas-là alors. Hein.
9: Ah oui,
6: bon, je vous rappelle bien sûr, vous avez une succession de questions.
9: Oui.
6: Chacune des questions, bien entendu, il y a des possibilités de réponse. Chaque bonne réponse, bien entendu, vous donne un point.
9: Oui.
6: Des points que vous multipliez à vous de choisir en euros de la langue, bien entendu, de votre fervente.
9: Oui.
6: Vous choisissez la langue adéquate, bien entendu, au pays qui vous sera décerné.
9: Oui.
6: Chaque point, bien entendu, acquis, c'est à vous, ou vous remettez dans le bingo.
9: Oui.
6: Ou à ce moment-là, vous retirez tout, vous retirez vos billets, vous partez directement.
9: Ah, Ah, d'accord.
6: Vous avez compris?
9: Oui.

0: Oui, grosso modo.
1: D'accord, on y va. Attention, c'est parti. Première question pour Christiane Okiki. Donc le public va encourager. Non, ils sont encore le public. Le public est venu ce soir. Le public est magnifique. Attention. Attention, calme, attention public. Le public est très très chaud ce soir, Christiane, à la limite de l'EREC. Alors attention. Ah, on rigole un petit peu, vous savez, on est là. J'espère que vous gagnerez, parce que si vous gagnez, vous avez quand même les Kiki Masters, la Kiki finale qui aura lieu dans la nuit, en décalage horaire, donc j'espère que vous serez présente. Vous avez quand même un superbe voyage qui vous attend, hein, attention.
0: Ah bon,
1: oui, peut-être pour vous un week-end en Australie.
0: Oh là.
1: Ça vous fait plaisir?
0: C'est loin tout ça.
1: C'est un week-end, ça va très vite, hein.
0: Oui, je sais bien.
1: Alors attention. C'est parti. Première question, vous êtes d'accord?
0: Oui, je vous écoute.
1: Dans la carte postale, on a eu deux, trois petites inquiétations pour votre petit-fils qui nous a dit que vous aviez mis apparemment la Star Academy.
0: Oui.
1: Autant dire que la première question, elle est pour vous, elle est bingo.
0: Oui.
1: Dans la Star Academy,
0: oui,
1: je vais vous citer quatre noms. Parmi les quatre, un ou une a participé à la Star Academy. À vous de me dire lequel, mais vous aurez le droit de réfléchir, hein, pour laisser les téléspectateurs réfléchir également. Vous êtes prête?
0: Hein? Oui, je suis prête.
1: Attention, première question. Qui a participé à la Star Academy? Petit A, Jean Noël. Petit B, Wellwell.
0: Oui.
1: Petit C, Colin Powell. Non. Petit D, Nolwenn. Réfléchissez un petit peu, hein, d'accord?
0: Oui. Faut que je donne tous les noms ou plusieurs
1: Aïe. Allez, on y va. Attendez. Je rappelle, attention, le public a déjà trouvé la solution, parce qu'il y a déjà des... On ne souffle pas, et je vois déjà des cartes postales et des banderoles qui sont en train de sortir avec la bonne réponse. Attention, sinon j'élimine. Je vous rappelle, qui a participé à la Star Academy? Je vous redonne les quatre noms, à vous de me dire laquelle ou lequel. Jean Noël, Wellwell, Colin Powell ou Nolwenn. À votre avis, qui donc, Christiane? On va vous laisser réfléchir un petit peu.
0: Oui. Ah ben, la quatrième, c'est-à-dire Nolwenn.
1: C'est une bonne réponse, effectivement, c'était Nolwenn. Bien joué.
0: Et la gagnante.
1: Bravo, exactement, vous êtes gagnante. Alors, vous avez des points d'acquisition, à vous de choisir où vous divisez, où vous gardez en bonus track.
0: Ah ben, je garde.
1: Vous gardez, à la raison, c'est une bonne stratégie, bien joué. Là, du coup... Elle a gardé, effectivement, le public est très chaud ce soir, qui est venu nous voir, mais de la banlieue, hein.
0: En plus,
1: la grosse banlieue de Nantes.
0: Ça t'herblasse.
1: Alors attention, là vous venez de prendre des points.
0: Oui.
1: C'est à vous de décider, ça personne ne peut le faire à votre place, le public va faire silence. Ou vous nous dites qui tout double.
0: Double.
1: Ou vous nous dites, hein.
0: Oui. Double.
1: Oui, ou vous nous dites comme vous voulez, hein.
0: Je ne quitte pas, je dis qui tout double alors.
1: D'accord, double. Alors qui tout double,
0: oui.
1: Alors attendez, je vous repose la question, c'est important, vous avez les points pour acquérir de votre deuxième question. On rappelle qu'il y a un superbe week-end pour une personne en Australie. Qui tout double?
0: J'ai réfléchi, oui, je ne quitte pas.
1: Vous ne quittez pas, vous restez donc.
0: Je reste.
1: Elle dit double, la garce. Elle dit double. Attention, deuxième question concernant Vincent Lagaffe, que vous connaissez un petit peu quand même.
0: Aussi, oui.
1: Parce que vous nous écoutez régulièrement quand même. Hein.
0: Oui.
1: Vincent Lagaffe, attention, en situation. Vincent Lagaffe est en situation. Vincent Lagaffe est dans une rue sombre de Paris.
0: Oui.
1: Il est en train de faire une rencontre avec des jeunes voyous à casquette à l'envers. Petit A, il fait un big échange. Un big trafic en petit B. Un big deal en petit C.
0: Oui.
1: Ou une big arnaque en petit D. À votre avis, qui donc?
0: La troisième réponse, la C.
1: C'est-à-dire?
0: Le big deal.
1: Il fait un big deal, c'est une bonne réponse, effectivement. Mais dis donc, c'est bien préparé, ces questions. Effectivement, c'est une bonne réponse. Là, le public est debout. Il y a de la hola dans l'air. C'est très, très chaud. Écoutez le public. Je laisse vivre le public. Aussi sympathique. Venez nous rejoindre régulièrement dans cette émission en studio pour un petit kiki. Donc on rappelle bien entendu l'adresse qui s'inscrit en ce moment même sous vos enceintes.
0: Oui.
1: Merci Christiane. Et venez nombreux nous rejoindre bien entendu dans cette émission en public. Attention, là c'est la question qui tue.
0: Oh là.
1: Là vous avez vous avez 36 points que vous venez d'acquérir.
0: 36 points.
1: Ou vous les gardez directement, vous allez dans chaque point SO et vous repartez directement avec une boîte de cigares.
2: Ouais.
1: Ou vous remettez remettez tout en jeu à ce moment-là, et là c'est le bonus track total, là c'est carrément, on rajoute, hein.
0: Ah
1: bah je remets tout en jeu. Ah, remets tout en jeu, les garçons, elle est très chaude ce soir, on dirait, hein. Attention Christiane, pour votre petit-fils Nicolas, il y a peut-être pour lui 10 CD l'intégrale de la Star Academy.
0: Oui.
1: Je rajoute du Popstar.
0: Oui.
1: Plus une cassette démo des castings de Pop Story, Love Story.
0: Ah bah ça dira ça.
1: Alors attention, la dernière question est compliquée. Vous êtes, vous choisissez géographie.
0: Oui.
1: Vous avez choisi.
0: On peut, oui.
1: D'accord. Attention.
0: Vous me dites que je choisissais, mais avec quoi?
1: Attention.
0: Oui, j'écoute.
1: C'est une question de réflexion.
0: Oui.
1: Ça a été travaillé. Quel est... J'ai honte. Quel est le plus riche des départements que je vais vous citer?
0: Le plus riche?
1: Attendez. C'est moi. Vous avez quatre possibilités, attention. Le Loir-et-Cher... Le Loir est riche, le Loir est blindé, le Loir est friqué.
2: On sort les doigts du cul, ah, hein, mais au boulot.
1: À votre avis, qui donc, Christiane, réfléchissez bien, attention, il vous reste plus que 3 secondes, 1 seconde, le une demi-seconde, c'est perdu malheureusement.
3: Oh, c'est pas long.
1: Malheureusement.
3: Oh, Christiane,
1: ah, vous n'avez pas répondu en temps et en heure, c'était le Loir-et-Cher.
3: Ah oui.
1: Vous le saviez?
0: Ah bah oubliez.
1: Ah bah il fallait répondre, malheureusement, en temps record.
0: Ah ça a été trop vite ça.
1: Je suis vraiment désolé, malheureusement vous ne repartirez pas avec ce superbe week-end en Australie. Croyez-moi qu'il y avait de quoi s'amuser, demi-pension complète. Vous auriez pu vous éclater comme une bête. Votre petit-fils repartira quand même avec un petit CD.
0: Oui.
1: Petit CD de consolation quand même, la BO du dernier de la jungle, single avec Houssine.
0: Oui.
1: Autant dire que c'est du top CD. Quant à vous Christiane, eh bien, écoutez, vous restez quand même une fidèle de l'émission.
0: Ah tout à fait.
1: Hein, vous nous écoutez régulièrement.
0: Oui.
1: Qu'est-ce qu'on dit? Mais merci le Kiki donc quand même.
0: Alors merci.
1: Merci qui?
0: Le Kiki donc.
1: Exactement. Et puis peut-être que vous serez repêché pour les Kiki Masters, hein, qui auront lieu dans la nuit entre 2h et 5h.
0: Cette nuit là?
1: Oui, cette nuit.
0: Oh là là.
1: En décalage, vous aurez peut-être que vous aurez la possibilité de jouer avec des Canadiens.
0: En décalage.
1: En compète. On vous embrasse très très fort.
0: Oui,
3: vous, bisous Christian.
1: Et c'est finalement le public quand même qui vous applaudit avant de se quitter. Le public. Oh, le public.
3: Ouais, Christian.
1: Ah d'ailleurs.
2: Ouais, Christian.
1: On vous embrasse Christiane.
0: Oui, au revoir.
1: Ah, c'était une bonne ambiance ce soir, bien entendu. Et on peut remercier quand même, hein, parce qu'il avait fait du bon boulot. Hein, Nicolas qui avait déjà quand même, qui avait bien briefé madame. Hein.
0: Ouais.
1: Elle était bien ta grand-mère. Hein.
3: Elle est gentille.
1: Elle était gentille. Hein. 65 ans, elle percute. Hein.
3: Ah, elle est mignonne.
1: Ouais, on avait préparé quand même.
3: Il y avait de la bonne question.
1: Ouais, il y avait de la bonne question.
4: C'est plus dans le public. Hein.
1: Ouais, mais en plus,
3: tu sais que c'est rintant.
1: Mais je sais, hein, je vous entendais gueuler. Je voyais,
3: rintant, hein, public,
1: je voyais
3: hein,
1: les veines qui sortaient du cou. Genre, Christiane, t'es bonne. Monte ta culotte, mets-toi à poil et tout. Oh, du bon boulot. Hein.
4: Ça va super mieux.
1: Ah là là, ça va.
0: Tout sur la Starac, hein.
1: Ouais, c'est vrai que là c'est quand même chaud. Bon, bien sûr Nicolas, tu repartiras pas les doigts dans le derrière. Hein. On va te filer, on va te filer du son, du CD, ce que tu voudras. Tu nous demandes en antenne et puis on te filera.
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6: Donc ça, ce sont propagande, hein, bien entendu, ça dure, il y a un reportage d'une heure et demie, on en a passé que 30 secondes.
7: C'est tout.
6: Il y a Adèle des To Be Free qui parle de toi.
7: Ah oui, c'est ça.
6: Donc j'aimerais lire un peu l'interview d'Adèle.
7: Non, tu dis rien du tout, c'est tout, moi je permets mon débat.
6: Alors la question qu'on pose à Adèle, que pensez-vous de la relation entre Gérard et Sandy? Adèle répond, je pense que c'est de la foutaise, il m'a toujours dit qu'il aimait que les hommes et les moutons bien sûr. La seule fois que je l'ai vu avec une fille c'était Christine, en tout cas moi j'ai vu, je le trouve violemment sexy, avec son string en peau de phoque.
7: Oh là là.
6: Sinon qu'est-ce qu'il y a d'autre? Il y a le méga test, as-tu la classe? Donc en fait c'est pas mal de questions puis il faut répondre et puis après
8: faut que Gérard le fasse.
6: Ouais voilà, faut que Gérard tu le fasses, donc on le fera peut-être à l'heure à la fin si t'as le temps.
8: Tiens.
6: Ouais d'accord. Et sinon il y a pas mal de dessins, de news, il y a des sondages, Gérard aime-t-il vraiment Sandy, enfin il y a pas mal de trucs, c'est sympa et je pense que ça va apparaître tous les mois, donc on sera tenu au courant.
8: Voilà.
6: Merci Gérard.
8: Et ça?
6: Allez vite pour terminer, vite.
8: Attends, il m'a piqué notre cours.
6: Bah oui, rends-le, on va le lire. Allez vite. Donc, et ça, c'est, on a reçu une lettre de Figeot. Alors, qui dit, je t'écris pour pour te demander si ça te te serait possible de me dépanner pendant quelques temps, de bien vouloir m'héberger chez toi, car j'ai des problèmes financiers en ce moment. Je vais me faire expulser de chez moi, alors j'ai pensé à toi, mon ami.
9: Non, non, il va se faire foutre.
6: Tu passeras le bonjour à ta copine, Sandy.
9: Ouais. C'est quoi qui
7: a... Attends, Gérard.
9: Tu permets?
7: C'est quoi qui a écrit?
9: Alors, tu veux... Pensez à toi, mon ami. Tu passeras le bonjour à ta copine, la grosse cochonne de Sandy. Elle, car baise bien cette salope. Sur ces mots, je te laisse. Hein? Alors, tu sais ce que je vais faire? Ça, ouais. Je vais faire une photocopie avec le numéro de téléphone et ça va aller au flic.
6: Ok.
9: Voilà. Comme ça, il va avoir tout fou, le mec. Là. Voilà. Alors, Pigeot, t'inquiète pas. Ce que tu viens de marquer là, j'ai l'adresse de chez ton copain. Ça va au flic, mon pote. Et on va s'amuser maintenant.
6: Allez, pour terminer, vite fait, on met un disque, ensuite on enquille. Ok, donc une dernière chose. Du 21 au 23 mars, Gérard de Suresnes viendra animer des forums, vous lira des poèmes, etc. Tout un tas d'animations avec Sandy pour un prix minime. Fellation, sodomie. L'argent de cette journée sera reversé dans sa plus grande partie aux alcooliques anonymes.
9: Ouais, bah alors c'est bien.
6: Attends, parce qu'il y a tout le programme.
9: Non, c'est bon.
6: Oh, l'équipe, on est l'équipe ou pas là?
9: Oh,
6: là, il y a bagarre là.
9: Ok, le courrier.
6: C'est tous les jours, toutes les semaines avec le courrier, mais tout ça tombe cul un peu là.
9: Voilà.
6: Ah là là!
9: Ouais, ouais. Tu vas voir, tout ça à ton cul, tu vas voir, l'équipe. Ouais, ouais.
6: J'arrête tout.
9: Moi aussi, hein. Ouais, non, mais moi, de toute manière, la semaine prochaine, vous allez voir comment ça va se passer. On va voir, je vais peut-être modifier encore l'équipe. Vous allez voir.
6: Ouais, ça, t'as bien raison. Gérard, ce sont les deux débats. Un qui va porter sur le premier automoto.
9: Et le deuxième sur les grandes surfaces. J'espère.
10: Gérard?
9: Oui.
11: J'ai une blague.
9: Non, il n'y a pas de blague.
10: Gérard,
9: pas de blague.
6: Il y a une question sur Minitel, Gérard.
9: Oui.
6: On nous dit que toi, tu participes à des crash tests et que depuis, on connaît la suite. Est-ce que c'est vrai?
9: C'est même pas... Hey, tu vois...
6: Non, mais je sais pas ce que c'est des crash tests.
9: Non, mais j'ai l'impression, les gens sur Minitel, soit vous réagissez comme il faut sur le débat, ou soit vous n'appelez plus pour dépenser votre pognon, on va arrêter le Minitel.
6: Laissez le répondre. Laissez le répondre, oui.
9: Je réponds à Yasmine. C'est Yasmine qui m'a posé la question. Moi, je peux dire que même cette année, je suis tous les grands prix. Oh, Yasmine.
12: Oui, si.
11: Ouais. Et Gérard, qu'est-ce qu'elle fait samedi pendant que tu te tapes tes queues devant Jean? Allez-y.
9: Bon, alors, c'est qui vient me dire ça?
12: Gérard, j'ai une question.
11: Gérard, moi aussi j'ai une question.
9: Fais gaffe, s'il te plaît.
6: C'est une question, Gérard.
9: Non.
11: Gérard, j'ai une question, Benjamin.
9: Tu me chopes ou Steve ou Marceau qui
11: est.
12: Mais c'est
9: non, mais
12: pas.
9: Attendez, c'est jamais personne qui dit des conneries. Ça se voit que je suis pas là pour vous. Non, là pour l'instant vous êtes en train de me faire chier. Vous avez pas commencé comme ça.
11: Moi, j'en touille avec la clope.
6: J'en profite, il y a une question sur Minitel. On nous dit une Formule 1 suce 150 litres au 100. Et Gérard, c'est combien?
11: C'est pareil.
9: C'est, ouais, voilà. Steve, attendez, Steve, et puis tout ça là. Je réponds à Benjamin. Ouais, je sais. Donc, je suis d'accord avec toi. Mais celui de Monaco, je vois le. C'est à la sortie du pont. Il y a une espèce de virage et que le mec qui s'est pris le. Ah merde, comment on appelle ça?
11: C'est un virage, on appelle ça.
6: Al-Fayed?
9: Non. Bon, Fildar, la semaine prochaine, tu feras pas partie de l'équipe.
6: Mais c'est pas grave. Telle de me laisser son numéro de téléphone pour qu'on la rappelle après. Merci. Et on accueille Casimir à la place de Marceau.
11: Oui, bonsoir Casimir.
12: Bonsoir Casimir.
11: Bonsoir tout le monde, c'est Casimir de l'île aux enfants. Voici venu le temps. L'île aux enfants d'Angoulême.
9: Ouais, ben t'inquiète, mais pour l'instant c'est automoto, d'accord?
11: Ouais, Gérard.
9: Le thème du débat.
13: Bonsoir, je vais venir.

0: Attends, je préviens d'une chose. Les points de saison et les bars sur l'été, le premier ce soir, tu viens me bercher lors du débat, ouais, là, il va casser. Non, non, mais tu vas pas commencer, ça va être clair. Toi, Tony, tu la fermes. Vous la fermez tous les deux. Ouais, c'est bon, là, Tony, hein. Allez, hop, Tony, vous le direz.
1: Non,
0: Tony, tu dégages. Tony, tu dégages.
2: Bon, alors, la première question...

0: je te pose la question, quoi.
1: Attends, tout de suite, là. Pour l'instant, c'est moi qui mène les débats. Question suivante, pour l'instant, vous allez faire, la fermer, là.
2: Vous allez vous tirer, il y a ça.
1: Non, mais attends. Alors là, je vais vous dire une chose. Là, je vais prévenir. Non, mais sois prévenu à Marseille.
0: Ouais.
1: Tu vas déjà commencer par être poli parce que je suis poli ce soir. Ok. Alors, qui la perd? Jean-Luc. Jean-Luc. Je retourne chez toi, mais c'est bon. Oh, 6 minutes. Oh, oh. On commence le débat et on se calme. Pareil, la troisième. On y est où? Ah, c'est bon.
0: C'est pas bon, on
1: y est. Oh, tu la fermes derrière, s'il te plaît. Auriez-vous envie d'avoir une relation bisexuelle? Alors, là, bon, tu reprends tous les mecs au standard, le premier.

0: commence à en ras-le-bol de vos conneries. Alors, Francis Cazula, vous commencez à me casser les couilles. Ouais. Vous envoyez le réel. Maintenant, vous me faites chier.
1: Il est hors de question que je continue dans les consignes de travail.

0: Donc je préviens ce soir, si j'entends encore une fois entendre le mot Gérard,
1: ouais,
0: c'est ça, c'est terminé.
1: Ouais,
0: ça va aller vite, j'arrête tout. Point final à la ligne.
1: Voilà, Gérard, exclusivité, bien entendu, remix exclusif, il est en haut, paraît-il, à l'accueil avec Sandy et...
2: Des questions à poser à Gérard pendant qu'il est là, non?
3: Bon ben... Ouais, mais j'ai une question parce que j'ai pas participé sur le débat sur l'aspirateur, j'ai... Donc, en parlant d'aspirateur, j'aimerais savoir au bout de combien de litres de sperme tu changes le sac de Sandy.
4: comment
5: J'ai compris.
4: Oh là là.
5: J'ai entendu un truc qui m'a pas fait plaisir.
1: Alors.
5: Non, mais j'ai cru mal entendre.
1: Il va répéter la question, Tony.
3: Ouais, j'aimerais savoir, parce qu'on parlait d'aspirateur, au bout de combien de litres de sperme tu changes le sac de Sandy.
5: Alors, je change de sexe de. Le sexe de Sandy, c'est ça que tu viens de dire?
3: Oui, le sexe aussi, parce qu'il faut.
5: Ça, mais moi, je change tout au bout d'une semaine. Et je vais voir ailleurs si je trouve pas quelqu'un d'autre.
3: Bien joué, Gérard, c'est comme ça que je t'aime.
1: Voilà, exactement. Donc pendant une semaine, tu ne changes rien, c'est-à-dire la même capote, le même truc, tu lui.
5: Voilà, là.
1: D'accord, ok. Tu l'interdis de pisser ni de chier pendant une semaine, à voilà. Saint-Denis. Et après, au bout d'une semaine, tu l'amènes au shot, elle se vide.
3: Et tu, voilà. Tu lui feras un bisou de ma part parce que j'ose pas, moi.
5: Non, non, mais là, je crois qu'elle va pas être contente parce que. Il y en a un qui a fait le coin avec.
3: Qu'est-ce qui s'est passé?
1: Disons qu'il l'a sauté.
5: Vous verrez ça.
6: Il a fait le coin avec?
1: Non, c'est-à-dire qu'il l'a sauté, mais il n'a pas demandé la permission.
5: Non. Tu sais ce que c'est, Max.
1: Non, mais ça n'a rien à voir, je t'avais dit de pas en parler, on s'en fout.
3: De quoi, les jeunes de la cité l'ont enchaîné dans la cape, c'est ça?
1: Voilà, exactement. Et ça lui a pas fait plaisir, hein, Gérard?
6: Ouais. GG, il paraît que tu donnes des cours de karaté, c'est vrai? Il paraît que
5: non,
6: tu...
5: je donne des cours de commissariat de police en ce moment.
6: Il paraît qu'il y a 15 jours, tu t'es pris pour Bruce Lee et ça s'est mal fini.
5: Ouais, ben, ça s'est terminé au commissariat.
6: Et je voudrais que tu me donnes des cours de Nunchaku.
5: Ouais, ben, merci.
3: Il paraît que t'as une technique à toi, c'est que tu te prends tous les coups et tu fatigues l'adversaire comme ça.
7: Bah, des choses coquines, je sais pas, moi.
1: Comme par exemple.
7: Bah, une fellation, hein.
1: Ouais, wow. Donc tu suces GG.
3: Avec
7: ouais,
3: la bouche
7: voilà.
3: Bon. Tu fais ça avec la bouche?
1: Alors,
7: Bah, évidemment, avec la bouche.
3: Ah, pardon.
1: Est-ce que ça pue pas trop l'urine congelée?
7: Comment?
1: Parce que depuis le temps qu'il y a des gouttes d'urine.
5: Oh putain, elle est sourde.
1: Est-ce qu'il n'y a pas des croûtes d'urine quand même qui sont. Non?
7: Non, pas du tout.
1: D'accord.
3: Ça lui fait des chips?
1: Bon, alors, déjà, je comprends un petit peu mieux pourquoi t'as les dents jaunes.
5: Oh le salaud celui-là.
1: Ah, on rigole, on peut rigoler. Le suce pas trop, sinon tu vas perdre tes dents, comme j'ai dit.
7: Non, ça va, de ce côté-là, j'ai des belles dents.
1: Ah, ça, je sais, justement, c'est pour ça qu'elle
5: fait. Fais gaffe à ton matricule, toi, là-haut.
1: La suce pas trop, sinon tu vas. Ah, hein, après, elle va faire la pub. La jaunie. Si tu suces GG, la jaunie, les dents. Alors, je crois que le dentiste va bientôt passer. Tu vas bientôt aller chez le dentiste.
7: Non, ça y est, j'ai déjà donné.
1: En tout cas, n'avale pas le sperme, sinon tu vas avoir des caries à une vitesse, ça va être monstrueux.
3: C'est quoi la position
7: préférée?
3: La position préférée de GG, c'est quoi?
6: La benne ordure.
7: Bah, tu lui demandes, hein.
1: Non, alors, justement.
5: Bah, attends.
1: Ça tient pas ton discours, là. C'est-à-dire que tu nous mens depuis 2 ans?
5: Ah non, bah attends, ça pas depuis 2 ans, hein.
1: Bah si, ça fait 2 ans que tu nous dis que la sodomie, ça fait mal et que tu feras jamais mal à une fille. Maintenant, tu nous dis que Sandy, tu l'as senti l'encul.
5: Mais ça dépend de la fille, si elle aime, c'est tout.
7: Il m'a posé la question avant, si je voulais.
1: Et toi, Sandy?
7: Bah, il m'a posé la question avant pour savoir si je voulais, et puis j'ai accepté, hein.
1: Il t'a parlé de ça à table ou pendant l'acte sexuel?
7: Oh, non, quand même pas, non.
1: Il t'a dit, pendant l'acte sexuel, il t'a dit, ouais, est-ce que je peux te sodomiser?
7: Oui, voilà.
1: Carrément, tu lui as demandé comment, Gérard? De quelle manière? Gérard?
5: Ouais.
1: Tu lui as demandé de quelle manière?
5: Ah non, mais c'est à elle de répondre, c'est pas moi. Hein,
1: non, c'est à toi que je parle, alors. Essaie
5: de... Moi, j'ai demandé gentiment.
1: Comment ça? Vas-y, raconte-moi.
5: J'ai demandé si elle voulait.
1: Mais si elle voulait quoi?
5: Si elle voulait que je la sodomise, et dès que ça faisait mal, j'ai arrêté.
1: D'accord, et donc t'as réussi à aller, t'as enfoncé ta queue jusqu'au bout?
5: Non, pas jusqu'au bout, parce que ça y faisait mal quand même.
1: D'accord, et t'as un peu eu de problème de après aux toilettes, Sandy, tout va bien?
7: Non, tout va bien.
1: D'accord, alors quels sont les fantasmes que vous aimeriez réaliser là? Ah, il y a des excuses,
3: ça. Faire l'amour avec un homme et une femme.
1: Alors,
5: là, celui qui dit ça, tu as t'as fermé tout de suite, tu vois. Ouais, c'est encore l'autre abruti de service.
1: Bon, alors comment, qu'est-ce qu'elle dit? Elle dit comment? Vas-y, essaie de nous faire vivre ça, le moment direct quand même. Sandy, la copine de GG, et GG en direct live, qui nous parle quand même de leur relation sexuelle, ce qui est quand même une première depuis 2 ans et demi. Alors vas-y, Gérard.
5: Ben, quand elle est sur moi et qu'elle a bien mouillé, ben, elle crie Gérard, encore.
1: Sandy.
5: N'est-ce pas, bébé?
1: Sandy, c'est beau, ça?
7: Ouais, c'est vrai, en plus.
1: Bah, c'est vrai, en plus.
5: Non, mais attends, tu as travaillé, tu sais très bien ce que t'as demandé.
1: Alors?
7: Ah oui, si Max veut bien devenir notre garçon d'honneur.
1: Oh!
5: Non, mais pas pour moi, hein.
3: Et moi?
5: Non, toi, tu vas te faire foutre.
3: Allez, s'il te plaît.
5: Ah, toi, tu vas te faire foutre.
1: Alors, redemande-moi ça, Sandy, tu vois que je sois?
7: Mon garçon d'honneur.
1: Ah bah, je dis oui.
4: Merci. Bah évidemment, je dis oui, bah évidemment.
3: Moi, je vais tenir la robe à samedi.
4: Mais je savais
3: que... Non, toi, tu vas faire foutre, toi. Il n'y a aucun auditeur d'invité. Alors, c'est pas la peine d'essayer de savoir. Il n'y aura aucun auditeur d'invité.
8: On s'incrustera, c'est pas grave.
3: Non, mais ça, on verra.
4: Et ça sera qui, la femme d'honneur? Ça sera qui sera à tes côtés, Gégé?
3: Ah, moi, je sais pas encore, je sais pas trouvé. Je vais monter et m'occuper de son matricule, là.
4: Voilà, donc, Gégé, on va te faire prendre l'air.
7: Bien, je t'attends.
3: Ouais, ah, bah, quand tu veux.
4: Samedi, il y aurait pas un petit peu de savon, là? On va profiter qu'il pleut dehors pour laver Gégé.
7: Non, mais ça y est, c'est déjà fait, hein.
4: Tu l'as lavé?
7: Ouais, je l'ai lavé.
4: C'est toi qui le laves?
7: On a pris une douche ensemble.
4: Bah, comment ça se fait qu'il sent aussi mauvais?
7: Bah, je sais pas, hein.
4: Comment ça se fait, Gégé, que tu continues à sentir mauvais même après une douche?
3: Non, bah, ça, hein.
4: C'est ton secret?
9: Le mystère de la nature.
3: Bah, vos bouches là dans le studio.
4: Parce
3: là.
4: Que maintenant faut penser à un truc, c'est nettoyer les vêtements.
7: Ah ben ça y est, ils sont lavés. Hein.
4: Ah bon, parce que ça change. Parce qu'avant, Gérard, il avait un truc, c'est qu'il se lavait, mais il remettait des vêtements qui sentaient la transpi. Donc tu voyais pas trop, tu savais pas trop si c'était lavé comme moi, Gégé.
7: Non, mais ça s'arrange un petit peu.
4: Tu te souviens ça, Gérard?
3: Oui.
4: À l'époque?
3: Ah ouais, mais maintenant ça a changé.
4: Donc tu sentais la transpiration même quand tu prenais une douche?
3: Ouais, mais ça a changé.
4: Maintenant il a changé maintenant. Il met des vêtements propres, mais sous la transpi.
3: Ça a changé.
4: Bah ouais, ça a changé, Gégé. Hein. Bon, Gérard, tu ne bouges pas. Oh, bah, on sent que les Bordelais sont en vacances. Hein. Bonsoir, Isabelle.
10: Bonsoir, Max.
4: Peux-tu baisser la radio, s'il te plaît? Derrière le son, on n'entend rien, on se parle dans une discothèque.
10: Attendez, je vais baisser le son.
4: Allez, là. Idiote. T'entends ça, hein?
3: T'entends ça, hein?
4: Tiens.
10: Idiote. Non, mais dis donc.
4: Attends. Est-ce que vous êtes con à Bordeaux ou est-ce que tu vas comprendre qu'il faut baisser pas le son de la radio? C'est-à-dire faut baisser le son, faut pas la poser par terre la radio. Hein,
10: le son, il est baissé un minimum.
4: Oui, c'est ça, idiote, oui, c'est ça.
10: Non, mais attends, je vais réessayer encore.
4: Non, l'autre elle est derrière avec 150 watts derrière, mais j'ai éteint la radio, mec, je l'ai posée par terre. L'autre truc, je te dis que je suis pas con, je suis de Bordeaux. Bon, alors quand elle veut, j'entends pas ma voix derrière. Voilà, ça y est, bravo.
10: Bon, ça y est, j'ai baissé.
4: Ah, évidemment, bravo. Maintenant, baisse la culotte maintenant.
10: Ouais,
4: on va mettre la fessée maintenant. Donc, la musique derrière, elle a baissé le son. C'est quand on lui demande de monter le volume qu'elle éteint.
10: Oh.
4: Isabelle, nous allons revenir dans un instant.
10: D'accord.
4: Nous allons parler de quoi?
10: Du monde des non-voyants.
4: Pourquoi?
10: Parce que bon, je suis non-voyante.
4: Ah, c'est pour ça, elle s'est trompée de volume. Elle s'est trompée de bouton, d'accord. Jour.
10: Sacre-toi.
4: Jour, nuit. C'est ça qui est bien. C'est ça l'avantage avec c'est que,
10: ouais.
4: Avec un non-voyant, quand tu lui demandes d'allumer et tout, mais allume, putain. Mais c'est allumé. Mais non. Tu dis que c'est pas allumé.
10: Oui, mais maintenant, Max, t'es démodé. Il existe un appareil pour savoir que nous, la lumière, si elle est allumée ou pas.
4: Ah bon?
10: Ouais. Attends, je vais expliquer ça après.
4: D'accord, bah tu m'expliqueras tout ça après en direct de la voiture, bien sûr. Hein, parce que
10: la vie est très belle.
2: D'accord, ton copain est non-voyant aussi?
10: Je n'ai pas de petit copain.
2: Bah, c'est qui le mec qui est derrière?
10: C'est un collègue de la maintenance de centre où je suis.
2: D'accord.
10: Voilà.
2: Vas-y, attention. Attention! Trop tard, connu. Fais gaffe quand même. Tiens, approche-toi, Isabelle.
10: Ouais.
2: Attention, le casque. On sent qu'elle est non-voyante quand même. D'un filard. Fais bien un petit tour de la radio.
9: Vas-y. Viens.
2: Attention. Bon, laisse tomber, elle va se cogner. Hein.
9: Viens.
2: Ah ben, mais là, même.
10: Bande d'aveugles.
2: Vous m'avez bien regardé. Bon, Isabelle, ça nous fait... Attention. Ah, Isabelle est non-voyante, c'est normal, elle se cogne. Hein.
10: Isabelle... Mais non, je trompe ton mon
2: ah, attention, là, tu t'es encore cogné. Bon,
10: une fois que je connais la pièce... Mmh. Je ne me cogne plus.
2: En l'espace d'une fois, t'arrives tout à dessous.
10: Ouais.
2: Ouais, vraiment.
10: Ouais. Et franchement, ouais.
2: D'accord. Ok, très bien, ma chérie. Bah écoute, je te souhaite une bonne fin de soirée.
10: Oh, salut.
2: Ça va?
10: Ah oui.
2: Ouais, bon, je suis super énervé. Hein. C'est Stéphanie. Qu'est-ce qu'il y a?
11: Arrête de te fier de moi.
2: Avec bien entendu pas mal de choses. Qu'est-ce qu'il y a, Gaëlle?
12: Je suis en train de perdre ma lentille.
2: Ah merde. Oh la chiasse. Oh là là. Eh ben voilà notre quota de non-voyante, Gaëlle. Mmh. Eh ben voilà, ça y est, Scone, c'est parti. Connu. Ah bah voilà, ça fait deux fois, Stéphanie. Qu'est-ce qui t'amène?
11: Eh ben moi je n'avais rien et voilà qu'aujourd'hui il est toujours là. Oui, pour moi chaque nuit je l'aime à mourir. Vous pouvez détruire tout ce qu'il vous plaira, mais sur fan tous les soirs le Francky sera là pour me faire rire. Je l'aime à mourir. Il a gommé les larmes de mes yeux embués. Il a fait de mes nuits des rêves étoilés, des éclats de rire. Il a bâti un monde de légendes enchantées. À cause de lui, il m'a fait délirer. Je ne peux pas dormir, je ne peux pas dormir, je l'aime à mourir. Il me donne envie de venir l'embrasser. Il parle comme un dieu et nous sommes à ses pieds.
2: Parle un peu plus fort. Essaie de nous réveiller un petit peu. Il n'est que de 1h40 et on croit qu'on va s'endormir, qu'on va s'endormir. Je te demande si tu pouvais chanter un peu plus fort. On est là jusqu'à, au moins jusqu'à 6h. Alors réveille-nous. Je sens que je vais craquer, que je vais m'endormir. Mais vous n'y arriverez pas car je vais m'énerver à parler tout seul. À m'égosiller, à me sentir stressé. Merci Stéphanie.
8: Oui, allô?
2: C'est un message que j'essayais de te faire passer. Hein, je
8: non,
2: t'en prie.
8: Mais j'ai compris.
2: Bah, très intéressant, ouais.
8: Voilà.
2: Mm-hmm.
8: Bah donc voilà quoi, c'est pour ça.
2: Ah bah oui, alors lui, dans la famille, lui croit qu'il est mieux que les autres, tout faux. Parce que là, je vais te dire, parmi le plus sûr entre l'aveugle, Stéphanie et toi, je tiens à te rassurer tout de suite à la médaille d'or. Uh-huh. En deuxième, Stéphanie, et en troisième, l'aveugle, hein.
8: D'accord.
2: Ah ouais, non mais là t'es numéro 1, hein, parce que là, le mec, voilà, je t'appelle parce que ton émission, pour l'instant, ça vole pas bien haut. Je t'appelle pour parler des positions sexuelles, donc je voudrais lancer un blind test ou un truc, donc voilà.
8: Mm-hmm.
2: Ouais, ah ouais, non mais là, c'est clair que là, je vais te dire, ouais, je vais te dire, t'as relevé le niveau. Ouais. Donc maintenant, on va rentrer dans une catégorie plus sévère. On interdit à la fois les mineurs de nous appeler, mais aussi les gens qui sont sur leur lieu de travail. Hein. Donc, merci Mike. Ça commence à devenir sévère.
8: Oh, ah ouais,
2: il a raccroché là. Quand tu connais la musique, t'as pas besoin de ça te fait un effort de moins à faire de le raccrocher au nez parce qu'ils le font d'instinct. Généralement, ils sont assez vexés. Donc, on remercie notre ami Mike qui était censé nous expliquer que c'était mort, mais qu'il venait d'arriver, que maintenant tout allait changer et que l'émission allait beaucoup mieux se passer puisque il nous demande des réactions contre les positions sexuelles sans nous en donner quelques exemples. Donc, je rappelle que les jeunes, c'est peut-être temps d'aller vous coucher. Attention.
13: Ce service est strictement interdit aux mineurs.
2: D'accord.
13: Allez, tape sur la touche étoile de ton téléphone si tu veux t'éclater sur le réseau.
2: Alors, attention Stéphanie.
13: Oui.
2: Là, si
13: tu veux pénétrer le réseau de rencontres sponsorisé par 3615 Télé et prendre contact avec les bombes sexuelles de ta région, tape sur la touche 1.
2: Alors, tu sais toi laquelle ? Ah, vas-y, alors, on va gagner du temps. Ça nous évitera d'écouter. Manu et Fildar, surtout, on fait ça toute la journée. Hein.
14: Je te sens vraiment très chaud, là. Eh bien, mon chou, tu ne vas pas être déçu.
2: Faut être sûr qu'on soit pas déçu de nous essayer pendant 1h30.
14: Hein. Dialogue au téléphone.
2: Donc, comme ça, on est sûr de ne pas être déçu.
14: En vrai direct, avec plusieurs femmes aussi excitées que toi. Je les entends en ce moment en train de s'éclater. Ah,
2: c'est grave, hein. Là, ils gagnent au moins une minute ou deux. Ça coûte 3 francs. 4 francs la minute. Stéphanie, on t'entend pas si tu parles pas plus fort. Hein. Sinon, on t'enlèvera. Bah ouais, parce que là, on t'entend pas.
14: Comme ça,
2: bah ouais, au minimum.
14: Bon, tu mets ma culotte toute humide, dis donc tellement ces petites salopes
2: pour cochon. Ta gueule, putain. Tu peux pas, tu sais pas comment il faut faire.
14: Merde. Et si t'as envie, à n'importe quel moment, de retourner sur notre sommaire pour découvrir les autres...
2: Tu te rends compte, là, ils sont en train de gagner 2 minutes, ces putes, putain.
14: Tenez
2: à dire bravo, parce que vous nous faites dépenser de l'argent, mais s'il y a des mecs qui ont fondé ces numéros et qui nous écoutent, vous êtes des beaux enculés, quoi. Et je le pense sincèrement, c'est pas juste pour déconner, je vous le dis. Hein. Vous êtes des escrocs, des merdes. Des sous-merdes. Je vous cite...
15: Ah oui, 70.
16: 70.
2: Oh, ouais.
16: C'est bon.
2: Ouais, salut, je m'appelle Max. Bah ouais. Salut, allô.
15: Non, j'avais 40.
16: 40.
15: Allô.
2: Vous ouais, m'entendez? Je m'appelle Max.
16: C'est une expérience.
15: Oh non, ça va, c'est pas trop...
16: Ah non, moi non.
15: Bon, allô. Ça va, alors.
2: Ouais, c'est Max.
16: J'arrête après la ménopause, mais sinon, ça va.
15: Vous non, c'est pas encore.
2: Bon, les blaireaux, vous m'entendez?
16: Bon, alors, je passe te chercher à 6h, ok?
2: Non, non, je suis
15: là. Voilà, tu es adorable, là.
2: Oh, les filles, là, tu m'entends?
16: Ça marche?
15: Oh, les filles, tu m'entends?
2: Ah, bah, ça y est, bah, c'est bien de répondre. Il y a un nouveau qui vient d'arriver. Salut, Max.
15: Bon bah, attends, je t'ai pas entendu, je t'ai pas.
2: Ah pardon,
15: compris.
2: excuse-moi Max, bonsoir, je viens d'arriver.
15: Ok, maintenant j'ai compris, et tu as quel âge?
2: 28 ans.
15: Bon, et moi Max, je te présente Olivier, je te présente Dino.
2: Salut Olivier, salut Dino.
16: Salut. Bon, puis Olivier il se casse et il va finir sa nuit.
2: Ah, pourquoi?
16: Ouais, bah ouais, tu veux pas passer alors.
15: Oh.
2: Ah bah non, elle est payée pour te garder sans que.
16: Je sais. Mais
15: Et Ma, Max.
2: Ouais.
15: Et t'es ici pour foutre le bordel?
2: Non, je suis là pour dire la vérité, mais pas pour foutre le bordel, parce que...
15: Mais te casse pas les têtes, les gens qui viennent ici savent très bien ce qu'ils vont faire.
2: D'accord, bah alors ne fais pas croire que tu vas venir le voir si tu sais bien que tu vas pas le faire, simplement pour lui faire dépenser
15: comment
2: de l'argent.
15: Comment ça?
16: Bah, ça fait beaucoup de sens, tu vas pas me voir.
15: Bah alors là, je veux dire un truc, bon. Toi tu peux te mettre le doigt dans l'œil et puis le doigt dans le cul, parce que si j'ai envie d'aller voir Olivier, ça me donnerait pas.
2: Je préférerais dans le cul que dans l'œil, s'il te plaît. Alors justement, je viens pour parler de cul un petit peu.
15: Ouais, bah moi j'ai pas envie de parler de cul.
2: Alors, est-ce que tu te fais enculer de temps en temps?
15: Non, jamais, surtout pas par toi.
2: Non, mais pas par moi, je te demande par quelqu'un d'autre, j'en sais rien,
15: non,
2: n'importe qui.
15: Et puis même,
16: ouais, ça dérape,
15: je te
16: regarderai pas. Moi, Malika.
2: Mais non, on dérape
15: Olivier,
2: pas.
16: Ouais.
15: Si tu dors pas tout à l'heure,
16: ouais.
15: Rappelle-moi, je te dirai quelque chose.
2: Va pas dépenser ton argent pour elle, qu'elle te
15: mais
2: donne ton numéro.
15: Tu vas pas dépenser son argent pour moi.
2: Demande-lui son numéro à la demoiselle. Elle te
15: ça
2: le donnera pas.
15: Gueule, il l'aura pas parce que tu seras derrière. Non, bah, tu vas mieux lui donner tout à l'heure en privé.
2: Je serai derrière pour t'enculer, ouais.
15: Non, mais alors là, tu veux toujours courir, parce que si tu m'encules aussi vite que je cours, ben mon pote...
2: Ouais, ça va être violent.
15: Ouais. ...peut faire Paris-Montmartre.
2: Hein. Ouais, c'est clair, ouais.
16: Ouais, bon. Monica, je me cache, j'entends rigoler derrière toi.
2: Bah, d'accord, ouais.
15: Olivier.
16: Ouais, ça va. Dis donc, c'est techno, là.
2: Ouais, c'est clair, ouais. Techno Max.
15: Allô? Ouais.
2: Alors
17: Monica, c'est dis donc.
15: Ouais.
17: Ça va?
15: Ouais, quand j'entends des mecs pareils...
2: Non, mais pourquoi vous parlez pas un peu de cul sur ces trucs-là? Avec le prix qu'on dépense, on va pas là pour faire des rencontres de blaireaux.
15: C'est marrant. Mais de quoi je me mêle? Mais de quoi tu es en train de foutre le bordel, là?
2: Mais non, je suis en train de
15: mais
2: voir...
15: Si, mais c'est toi qui racontes des conneries comme ça, bah, il y a un peu de cinéma, non?
2: Je pensais pas qu'on était tombé sur un réseau
15: c'est
2: coincé.
15: Technomix. Voilà. Mais toi, tu nous emmerdes,
2: Technomix, exactement. Je pensais pas qu'on était tombé sur un réseau de coincé. Bon, alors, ma chérie, qu'est-ce que tu...
15: Mais toi, non, je suis pas ta chérie, tu fermes ta gueule.
2: Bon, ma chérie, qu'est-ce que tu racontes?
15: Je ne suis pas ta chérie.
2: Ouais, bah, qu'est-ce que tu me racontes, mon amour?
15: Rien du tout.
2: Allez, bon, alors...
16: C'est une erreur, toi.
2: Tu veux pas me branler?
15: Ah oui,
2: un peu
15: Gérard, viens. Ah. Encule-moi, Gérard.
2: Ouais, je vais te branler. Alors là, je vais me branler, là. Vas-y, je me branle.
15: Ah, ouais, bah, vas-y, branle-toi, c'est pas mon problème.
2: Ouais,
15: c'est
2: bon. T'appelles d'où,
16: t'appelles
2: toi?
16: Sandy, toi.
2: Ouais, Sandy, ouais. T'es où? Ouais, c'est que, en plus, c'est
15: t'appelles
2: que...
15: T'appelles comment, Gérard?
2: Sandy.
15: Non. Pas du tout.
2: Tu t'appelles Sandy, toi?
15: Pas du tout.
16: Françoise.
2: Françoise,
15: pas
2: non?
15: Du tout.
2: Non? Amédée?
17: Allô?
2: Oui, Amédée?
17: Oui, c'est Lino.
15: Ouais, Lino.
2: Baisse ta culotte,
15: ouais,
2: baisse ta culotte, baisse ta culotte, baisse ta culotte. Adieu, Oli. Adieu, Oli. Adieu, Oli. Est-ce que il est